0: par année maintenant. Puis, tu sais, je veux dire, c'est sûr que moi, quand je commence quelque chose, moi, j'étais un passionné. Mais, tu sais, je veux dire, j'étais pas un passionné de la poudre, là. Mais, tu sais, je veux dire, c'est que c'est sûr que j'étais un intense. Puis, quand j'ai commencé à boxer, ben, garde, je suis devenu, je suis passé professionnel. Tu sais, puis c'est ça. Ça fait que moi, je vais jusqu'au bout. Je commence de quoi, c'est sûr, je vais aller jusqu'au bout.
1: C'est bon dans certains cas. C'est bon, exact.
0: Mais quand tu tournes positivement, c'est super. Mais c'est ça, avec la drogue, ça peut faire autre chose.
2: Là, est-ce que c'est intra le milieu de la boxe, la poudre? Puis tu vois, parce que je vois la boxe comme un peu bling-bling, glamour, un peu, surtout quand on vire pro. Est-ce que la coke est apparue dans ta vie avant la boxe?
0: Non.
2: OK, c'est venu avec la boxe.
0: C'est venu avec. Honnêtement, c'est sûr que là, faut faire attention à ce que je dis par rapport à ça, parce que ça, c'est mon vécu personnel, puis j'inclus personne.
2: Oh oui, non, il y a des gens qui font de la boxe,
0: exactement, puis sont capables justement de rester pratiquement sobres ou, tu sais, qui vont prendre un petit verre, puis c'est tout. Sauf que moi, c'est sûr que, tu sais, la poudre m'a été introduite aussi à travers, tu sais, ma carrière de boxe.
2: OK.
0: Et puis par du monde aussi qui était dans le milieu.
3: Avec ça, probablement. Puis...
0: Ouais, aussi. Puis, tu sais, c'est un melting pot, là. Tu sais, des fois, il y a des mauvaises fréquentations aussi, puis tout ça. Fait que, puis j'avais un de mes chums qui était comme mon frère qui, lui, consommait. Okay. Puis que c'est arrivé aussi qu'avec lui, qu'on a consommé plusieurs fois, puis il était boxeur aussi.
2: OK. Toi, JF, comment c'est arrivé la poudre dans ta vie? Y a-tu un moment? T'sais, c'est-tu associé à un bon souvenir que t'essayes de... Là, je suis vraiment dans la psychologie à deux scènes, mais un bon souvenir que t'essayes de répéter, là. C'est comme le premier high, là. On essaie de revoir notre premier high, puis...
3: Ouais, c'est sûr que ça a commencé quand que... Avec mes chums, évidemment, là. Puis c'était surtout... Ça a commencé à Saint-Jean, à Québec, dans le temps qu'on pouvait fêter pour de vrai à Saint-Jean. Ouais. J'ai commencé avec le peanut, puis ça, éventuellement, ça a tombé dans coke, peanut, i, moche.
2: C'est quoi la différence entre la peanut et du i?
3: La i, c'est l'ecstasy. Mais c'est comme la de base, là, comme la MDMA, mais vraiment bas de gamme, on va dire.
2: Okay.
3: J'ai fait de la MDMA, j'ai fait du buvard, j'ai fait du moche. Évidemment, de l'huile dans un cap de...
2: Ouais. Val-Bélair.
3: Tu te connais, tu viens là-dessus.
2: Ouais, j'habite à Val-Bélair, je sais quoi tu fais.
3: J'ai pas mal tout fait, toutes les drogues, sauf vraiment comme l'opium puis le...
0: L'héroïne,
3: ouais. C'est pas mal les deux grosses que j'ai pas faites. Là. C'est comme le crack aussi non plus. Ça, j'ai pas voulu essayer ça, même si j'ai fait de la coke en masse. Ça.
2: On dirait que, tu sais, je suis pas en train d'amoindrir l'impact puis l'effet dévastateur que ça peut avoir sur une vie, mais on dirait que l'alcool, t'associes ça comme d'emblée plus sain. Comme, c'est des expériences d'adolescence, là, tu sais. Puis, y a-tu un moment, toi, où, Ben, t'arrives à tu sais, tracer une ligne que, là, c'est devenu un problème, ou tu l'avais en dedans de toi en partant? T'as-tu juste ce questionnement-là?
4: C'est excessif, fait que c'est tout le temps dans le fond. Fait que quand je suis arrivé dans l'armée, j'ai commencé à avoir de l'argent pas mal. Fait que, tu sais, je portais ça à brosse à toutes les soirs, toutes les fins de semaine, avec des chums en plus. Fait que, tu sais, on
2: Avec des gars du même régiment.
4: Puis, c'est ça. Okay. Puis, en 97, quand je suis rentré dans l'armée, pas longtemps après, quand je suis arrivé à Valcartier, il a fallu que j'aille faire une thérapie pour justement garder ma job parce que là, j'ai rendu un problème. Là.
2: OK. Quelle forme ça prenait, tu sais, pour nuire à ton travail? C'est quoi
4: Je faisais pas le matin ou, tu sais, j'arrivais à scraper le matin, puis, tu sais, je buvais le soir du midi, puis le soir, puis, tu sais, c'était quand même. T'es du mercredi au dimanche, là, straight time, là, tu sais. Fait que.
2: Y a-tu des moments où, tu sais, quand ça commence à faire plus longtemps qu'à l'habitude, que tu commences à graffiner, à dire, hey, quand est-ce mon prochain, entre guillemets, mon prochain fixe, là?
4: C'est 4 matin quand je me levais, j'avais le shake.
2: OK, ouais. C'est un shake physique de j'en ai besoin ou c'est un shake anxieux?
4: Non, c'est physiquement, là. Okay. L'effet physique de je shake. J'ai le shake de. C'est vraiment ça, là.
2: Ah, ouais. Comment, au sein des Forces armées canadiennes, comment c'est avisé, ça? C'est-tu. Ben,
4: tout, t'as accepté l'alcool dans l'armée, là? Tout. Ce que tu fais, c'était les jeux du soir, les jeux d'après-midi, il fallait aller aux messes pour prendre une bière ensemble, pour la cohésion, puis c'est les messes dinner, c'est l'alcool, puis tout ce que tu fais à rapport à l'alcool, tu sais.
2: On fait
4: ça pour aller boire, on fait ça pour, tu sais.
2: Puis dans la société aussi, tout court, là, moi, je suis pas quelqu'un qui boit parce que tout simplement, le goût de l'alcool, ça m'écœure, puis les fois où j'en ai bu, souvent, j'ai dégueulé, fait pas tant, là. mais souvent, je regardais comme un hostie d'alien, là, parce que je bois pas. Tu sais, souvent, puis je vais me prendre des drinks de filles, là, parce que ça goûte la barbe à papa, puis souvent, on me juge.
4: Je pense, le pas d'alcool, parce que tu regardes les microbrasseries, ils ont toutes des bières sans alcool, puis il n'y a pas qu'à l'affaire, fait que ça a l'air que ça doit être mieux vu.
0: Maintenant, ça a changé, mais c'est sûr que quand tu finis ton secondaire 5, puis c'est l'après-balle, tu sais, que tu vas virer une brosse. Puis la société t'envoie le message que quand tu réussis quelque chose, mais tu vas fêter en brossant. Ou que justement, si même si ça va pas bien, mais crème, je vais me détendre, je vais quasiment me saouler justement pour essayer de relaxer.
4: Ça va bien, prends une bière, ça va pas bien, prends une bière.
0: Exactement.
4: Le gouvernement est là-dedans, puis ils font des publicités pour finir. C'est sûr qu'à un moment donné...
2: En plus, ouais, c'est ça. Out,
0: évidemment. La société t'envoie le message que quand tu réussis quelque chose, mais tu vas fêter en brossant. Ou que justement, si même si ça va pas bien, mais crème, je vais me détendre, je vais quasiment me saouler justement pour essayer de relaxer.
4: Ça va bien, prends une bière, ça va pas bien, prends une bière.
0: Exactement.
4: Mmh. Le gouvernement est là-dedans, puis ils font des publicités pour finir. C'est sûr qu'à un moment donné...
2: En plus, ouais, c'est ça.
4: Out, évidemment.
2: C'est ça. Oh, oui. Est-ce que l'alcool, t'as eu des problématiques, quelque chose?

0: blackout, évidemment.
1: C'est ça. Oh, oui. Est-ce que l'alcool, t'as eu des problématiques quelque chose ou toi, t'as pas...
0: Légèrement. Puis, c'est ça, au moins, c'est la seule pas mal de dépendance que j'ai vraiment pas gardée.
1: Que t'as... Okay,
0: je bois une bière par mois, deux mois.
1: Ah, OK.
0: Mois.
1: OK, faut que j'ai zéro.
0: Je peux avoir une 6 de Corona dans le frigidaire, puis... Chambaud, il va rester là pendant 6 mois.
1: Ah, OK.
2: Est-ce que votre entourage a eu un gros impact, justement, dans vos moments de consommation? Moi, j'ai déjà eu un ami qui est tombé assez solide, puis lui, son moyen, en fait, quand il est allé en thérapie, tout ce qu'ils ont dit, c'est de couper tes amis avec qui tu consommes. Puis au final, tout ce que ça a fait, c'est que lui, c'est un peu reclus de nous autres, puis c'est juste mis à consommer tout seul. Et nous autres, on a comme tout arrêté. Fait qu'on s'est rendu compte que c'était un peu lui le problème, là.
0: Ouais. J'ai eu deux bons chums, puis il y en a un qui écoute en ce moment. Il y en a un qui je le vois plus. On a arrêté sensiblement dans le même moment. Ça a fait 5 ans là. Okay. Dans 2 semaines. Moi, ça a fait 5 ans là, un mois. Début juillet. Puis oui, c'est sûr qu'on se tenait tout le temps les trois ensemble, puis qu'on consommait tout le temps les trois ensemble, puis on... On s'en partageait, on s'en donnait, on en achetait. Pis...
2: Quand il y en a un qui en a pas, les autres en ont.
0: C'est ça.
3: Moi, je dirais que j'ai coupé 80% de... Si c'est pas plus, ouais. 90%. Puis tu sais, oui, OK, mettons, je peux être suivi beaucoup sur ces réseaux sociaux, tout, mais ça, c'est fuck all dans le sens où que dans ma vie, je dis souvent, je me tiens avec ma blonde, mes beaux-parents, ma mère, puis j'ai un cercle fermé, tu sais, très restreint, parce que justement, dans le temps, j'avais l'impression que je me tenais avec la ville. Mais tu sais, mais c'est juste que je sortais, je faisais le party, puis tu sais, ça apparaissait bien, t'es avec Eric Martel, genre, pour sortir. Mais aussi, justement, les chums de consommation, tu sais, j'en avais pas mal. Tu sais, puis les gars avec qui je me tenais, il y en a beaucoup que c'était pour consommer. Puis même, il y avait un de mes dealers, genre, c'était un chum. Tu sais, c'est comme, tu sais, à un moment donné, tu te souviens qu'il y a du monde proche de toi qui sont pas là pour les bonnes raisons, clairement pas. Puis même qui font de l'argent sur ton dos. À cause que, justement, il t'en refait. Là. Tu vas écouter le hockey, le chant de tes chums, mais tu sais que lui, il en avait en plus. Fait que, tu sais, c'est rendu... tu sais, c'est malsain, man. C'est tout croche.
2: Sur le coup, vu que t'es toujours avec ce monde-là, j'imagine que tu penses que, tu sais, c'est tes vrais amis, c'est tes vrais chums. Ben, tu dis pas que c'est tes chums de consommation.
3: Tu vas dire mon bro, c'est ça, tu sais. Mais en même temps, c'est comme si c'est vraiment ton bro. Tu sais, quand tu regardes ça avec un pas de recul, puis aujourd'hui, moi, ça fait six ans, le 1er juillet dernier, puis tu sais, je regarde ça, puis je me dis, tabarnouche, mon gars, tu sais, c'était pas des chums pantoute, tu sais, puis aujourd'hui, mes vrais chums, mais tu sais, on va aller courir ensemble, on va se faire un souper, moi, au pire, tu sais, puis là, c'est particulier, parce que normalement, à 8h30, moi, je suis couché, là, 9h, là, je me couche.
2: Ah ouais, OK.
3: Ouais, vraiment, tu sais, j'ai changé complètement mon mode de vie. Puis, tu sais, aussi, moi, je fais partie des fraternités aussi à travers ça. Puis, tu sais, j'ai pas le choix. Moi, tu sais, il y en a, tant mieux, ceux qui sont capables d'arrêter, puis tout ça, puis dire, regarde, moi, c'est fini. Mais moi, il a fallu que je réapprenne à vivre complètement, puis que je remette mes priorités aux bonnes places. Puis que, parce que c'est tellement, tu sais, ancré dans nos mœurs, justement, l'alcool, surtout, là, puis la consommation qui est comme banalisée. Puis là, en plus, le gouvernement qui est, là, la SQDC à cette heure, puis fumer un bat. Puis, tu sais, souvent, le matin, même, je vais courir... Puis je cours tôt, puis j'ai des drafts.
1: Ouais, ben oui.
3: J'ai des drafts de weed qui me viennent dans le nez. Puis je me dis, t'as, là, je suis là qui commence ça tôt. Hein.
1: Ah, wake and bake, ben oui. Il y en a qui commencent ça de bonne heure, effectivement.
0: Puis
1: il a
0: fait un bat le matin.
4: Ben moi, des chums de brosse là, en avant Galvaire, là. Puis au fil des temps, du temps, il y en a qui sortent de l'armée, qui s'en postent ailleurs. Puis là, tu comme cette année, j'ai fait mon post sur Facebook, dire que ça fait 13 ans. Puis, tu sais, il y en a qui des chums de brosse. Qui disent, ah, moi, ça fait 1 an, ça fait 3 ans, ça fait 6 mois, ça fait. Tu t'en vois qu'il y en a qui ont arrêté, qui ont eu de la difficulté. Puis là, moi, j'y garde. Si vous avez besoin d'aide, vous en parlez. Moi, je suis là. Je vais en parler, pas de problème. Là.
1: On se connaît un peu, je vais pas rentrer trop dans le détail, mais on se connaît un peu en dehors de la conversation qu'on a là. Puis, à quel point ta famille, parce que je sais que tu as une magnifique famille, à quel point la famille a été un aspect. Marquant puis décisif justement pour arrêter
4: c'est
1: ça.
4: Grâce ou à cause d'eux autres que j'ai arrêté parce que la dernière fois que j'ai parti sur la brosse, ma femme elle faisait des photos pour un couple d'amis pour le mariage puis moi je suis parti sur la brosse puis moi je perds la carte quand mon cerveau il arrête puis mon corps continue fait que là je me suis pogné avec la belle famille, les invités du mariage que je connaissais pas une devenue dedans puis je me rappelle pas fait que
1: okay.
4: Puis quand je me suis levé le matin, ma femme m'expliquait ça. J'ai dit, bon, ben, mes filles étaient jeunes. J'en avais une, j'en avais deux, j'en avais. Oui, t'es pas vieille, là. Là, j'ai dit, ben, c'est pas vrai que mes filles vont me voir faire des niaiseries de même sur la brosse. Fait que j'ai décidé d'arrêter, puis ça a fini là.
1: Cold turkey de même.

0: T'es-tu allé chercher un support dans l'armée pour ça ou pas en tout? Cold turkey.
1: Non, ben, j'ai fait une thérapie dans l'armée en 97.
0: Ouais.
1: Puis ça, c'est l'armée qui avait payé, puis j'avais été suivi un an.
0: Ça n'a pas fonctionné?
1: Ben, je me suis fait à croire que ça avait fonctionné. Pendant six mois, j'ai pas bu de pantoute. Okay. Après ça, je me suis dit, bon, ben, les fins de semaine, t'sais, samedi, dimanche, je vais boire un petit peu, tu sais, juste pour.
0: Ouais.
1: Là, ben, ça va bien. Ben, le vendredi, je peux rajouter ça. T'sais, vendredi, samedi, dimanche, je travaille pas, fait qu'il y a pas de problème.
0: Fait qu'il y a quelques fois, quand tu dis je réessaye, je prends un verre pour voir, il y a quelques fois où ça a marché, que t'as réussi à prendre un verre, aller te coucher ben, après,
1: Oui, je me suis fait croire que j'étais, je suis correct, je suis capable. Oui. Fait que là, tu sais, ça t'a fait un certain temps. Puis là, ben, on rallonge le vendredi avec ça. Puis là, le jeudi, ben là, tu sais, c'est le jeudi. Fait que 5 à 7,
0: une grosse semaine, je le mérite, tout le blabla.
1: Puis là, je vois 19 années. Puis là, les boys font aussi. Fait que là, je suis encore sur la brosse tout le temps. Fait que, tu sais, je dis, ça ne sert à rien de faire des thérapies ou rien. Je vais arrêter. Claque, comme j'ai arrêté la coke sec de même. J'ai arrêté les cigares en Bosnie. Je suis en fumant un paquet de cigares par jour. J'ai arrêté ça. Comme impulsif dans mes affaires, tu sais, quand je décide, c'est fini, là.
0: OK. Toi aussi, t'as arrêté cold turkey?
2: Même principe, pour moi, j'ai ma dernière soirée, j'avais un 3.5, je l'ai fait un mardi, puis le lendemain, j'avais arrêté.
0: En prenant, t'as sniffé un 3.5?
2: Ouais, au total, dans ma soirée.
0: OK. Damn!
2: À la fin, là, c'était juste ça. Je faisais 2 ou 3.5. Par semaine.
0: Oh shit! OK. Et ça monétairement, ça peut représenter combien par semaine?
3: Par semaine.
0: Hey,
3: moi, je faisais ça par un 3. Je pouvais faire quasiment un 7 par jour à la fin.
0: C'est intense. C'est intense. Shit, man, c'est assez de faire un gâteau.
3: Non, mais ça y allait.
4: C'est 300-400$ par jour?
3: Ah, c'était un 400$ par jour, 400-500$ par jour.
2: C'est des fois, j'attendais ma paye, mais je m'en faisais baquer un. J'y payais, puis je m'en prenais un autre.
0: OK.
2: Tu sais, c'était comme... Ah, c'était une roue qui tournait indéfiniment.
0: Comme, et
2: j'ai arrêté du jour au lendemain.
0: À ton dernier soir où t'as pris ton dernier 3.5, c'était-tu un 3.5 amer? Genre, OK, c'est mon dernier parce que... Tu sais, je vais plaider coupable, là. Mettons, je dis, OK, j'arrête le weed, mais il me reste un bat, et ça, je le jette pas, là. Tu comprends?
2: Non, mais c'était pas amer. C'est que, dans le fond, j'ai... Je vais compter en vaguement. J'ai eu un trauma crânien quand j'étais jeune, puis j'ai eu de l'aide de tout ce qui finit par ologue, neurologue, psychologue, CRDP, dans le fond, le Centre de l'adaptation en déficience physique. Puis, je pensais pas que j'avais encore mon dossier avec eux autres. Puis, j'ai repensé dans ma tête, j'ai dit, je vais les appeler pour me demander, voir si je peux leur demander de l'aide. Puis, ils m'ont dit que oui. Fait que je suis retourné voir un CRDP, j'ai refait des tests pis tout. Fait que tu sais, si je demande de l'aide, pourquoi que j'arrête pas? T'sais, j'ai comme fait un...
0: Si tu demandes de l'aide, c'est que t'es conscient que t'as un problème.
2: J'ai un problème, fait que j'ai comme arrêté en même temps que j'ai demandé de l'aide.
0: Est-ce qu'il y a quelque part dans ton... Parce que je sens qu'il y a quelque part dans ta réflexion, il y a un lien entre ton traumatisme crânien pis ta dépendance.
2: Légèrement. Parce que j'ai eu quand même une enfance très mouvementée. J'ai fait 3 ans de famille d'accueil. J'ai changé d'école 8-9 fois. Fait que j'ai changé tout le temps d'ambiance, tout le temps. T'sais, maintenant, ça fuck un
0: sens. Ouais.
2: Fait que quand je suis arrivé en appart, c'est là que ça...
0: Fait que la coke, pour toi, c'est plus une béquille qui te fait sentir bien que on est sur le party puis on tripe. Le party, ça arrive parce que...
2: Ouais, les deux.
0: Vous autres, y a-tu un moment où vous avez senti justement que ça fait plus balancer sa béquille que strictement le party?
3: Ben ouais. Moi, ça a été... avec la boxe, moi, j'ai fait j'ai reçu des bons coups, j'ai fait des grosses commotions cérébrales, des pertes de conscience. Puis au lieu d'être à l'écoute de mon corps après les combats... Je partais sa brosse. Il y a un combat que j'ai fait à Toronto. J'avais des chums qui étaient là, puis tout ça. Je suis parti sa grosse brosse, puis sa rumba solide. Puis je venais de me faire knocker. Donc, après ça, les semaines qui suivent, mais là, t'es pas encore à l'écoute. Là, tu te sens dépressif. Tu essaies de reprendre le dessus, mais t'es pas capable. Ça fait que là, c'est quoi? Mais c'est la drogue. C'est des. Même là, puis moi, c'est mon creux de vague, là, vraiment. Le fond du baril, je l'ai touché en 2017. Et j'étais allé voir un médecin parce que moi, j'étais pas capable d'avouer que je consommais.
0: Qu'est-ce qui te fait dire que t'as atteint le fond du baril?
3: Ben, c'est que je faisais une dépression, puis là, je consommais, comme je disais, c'était des quantités faramineuses, genre à chaque jour. Puis, tu sais, j'étais pas capable de m'arrêter. C'était tout le temps plus. Puis là, je me suis fait prescrire par mon médecin. Il me dit, ah, je pense que tu fais une. Ben, il m'a pas dit, je pense. Il dit, tu fais une dépression. Mais tu sais, il m'a demandé, est-ce que tu consommes en plus? Parce qu'il dit, c'est, ça va être le début de la fin. Il m'avait dit ça carrément comme ça. Mais moi, pas capable de dire que oui, je consommais.
0: OK, tu as caché. Et
3: j'ai essayé les antidépresseurs.
4: En plus?
3: Je prenais des antidépresseurs. Puis là, ça m'endormait. Ensemble. Ça m'endormait. Oui. Ça fait que là, puis en plus, c'est que je me disais, je vais prendre ça le soir avant de me coucher. Je commençais à fumer des battes aussi avant de me coucher. Ça fait que c'était comme... Là, c'est rendu la médication. J'avais des j'avais une entorse cervicale des fois. Ça fait que je prenais des relaxants musculaires.
1: T'auto-médicamentes.
3: Ouais, je m'auto-médicamentais. Ça fait que là, j'essayais de trouver
0: les dosages.
3: Oh, mais tu comprends que ça allait pas du tout, là. Vraiment pas, là. Puis tu sais, je considère que je suis extrêmement chanceux aujourd'hui d'avoir toute ma tête encore puis d'être où ce que je suis. Parce que je suis allé très loin, la famille. Ben, ma fille, ma blonde, puis tu sais... C'est ça, j'étais allé quand même très loin là-dedans. Il y en a encore là, je me compare pas à personne. Il y en a qui vont encore plus loin puis se ramassent dans la rue. Mais moi, c'est comme les huissiers aussi, les problèmes financiers, parce que comme je vous ai dit, à 400-500$ par jour.
0: Puis le monde vite.
3: C'est ça, puis j'avais 2-3 gars, tu sais, j'avais des contacts, puis je disais pas non plus la vérité à un. C'est comme si j'achetais juste à lui, dans le fond, je l'achetais à 2-3 autres en même temps. Fait que c'était une roue qui tourne, on parlait d'une roue qui tourne, mais moi, c'est... C'est ça, là, il fallait que ça arrête, là.
0: OK. Est-ce que, sur le long terme, la coke a eu des effets sur vos tempéraments? Êtes-vous devenu, mettons, supra-parano? Genre, fuck, la GRC pour moi, puis... Ouais.
2: Pas moi, mais j'étais ultra...
0: irritable.
2: Déjà que j'étais impulsif de base.
0: Impulsif, OK.
2: J'étais...
3: Fait que, oui. Ouais, ben, tu sais, parce que je vous laissais parler les autres aussi. Mais je veux dire, moi, c'était la grosse paranoïa. C'était aussitôt que je consommais la première track, je devenais paranoïaque pratiquement.
0: Ah, oh, ouais, OK.
3: Ah, oh, et puis ça, tu sais, celui qui vive. Puis,
0: Mais c'est clairement, en prenant ta traque, tu le sais que tu vires parano. Pourquoi le lendemain, tu le fais encore? Puis je le dis sans jugement. Là.
3: Je veux dire, j'aimerais bien ça te dire. Ah, t'as raison, si Colin, j'arrête pas.
0: Bien vu.
2: C'est comme tes joints, Rich.
0: All right. Écoute, on a. Je suis curieux de savoir les premiers moments où vous arrêtez cold turkey, Ben. C'est quoi? Parce que, tu sais, en plus, là, l'alcool, il y a un effet physique à ça, là, de sevrer de ça. Comment tu vis ça, tes premiers moments, à dire, là, j'arrête cold turkey?
1: J'avais la tête dans le cul, premièrement. Ouais. j'ai shaken une couple de journées, puis après ça, c'est comme, tu sais, tout s'en va, puis ça revient correct, là.
0: OK.
1: C'est juste...
0: That's it. C'est juste une question. Ça t'a-tu pris plusieurs shots? Parce que moi, j'entends souvent des gens qui ont voulu lâcher, justement, stopper une consommation excessive. Puis, ça a pris plusieurs shots avant que ça soit la bonne.
1: Non. Je vais boire moins. J'ai jamais dit vraiment, je vais arrêter. Là. Puis là, j'ai atteint mon point. Puis j'ai dit, là, c'est fini. Plan.
0: OK.
1: Mais j'ai pas, j'ai jamais essayé d'arrêter avant ça, non.
0: OK. Toi, Jeff?
2: Moi, j'avais essayé une fois d'arrêter, mais à la sortie du film de Dirt.
0: Quelle mauvaise idée! J'ai pris de poudre, puis je me disais, hey, faut que je le fasse au moins une fois dans ma vie.
2: Dès que j'y vais la balayeuse, j'ai fait, non, c'est beau ce qu'il y a. Puis la deuxième fois, ça a été straight pipe, puis ça a été rough, parce que c'était carrément dans l'été de la pandémie.
0: OK, fait que l'isolement, puis tu sais, parce que souvent.
2: Ça,
0: on va
2: le mois d'octobre, là, après ça, le mois d'octobre, ça a eu l'isolement, là. Puis comme je t'ai déjà fait remercier là-dessus, quand j'ai arrêté, t'étais l'après-midi, tu remplaçais Denis.
0: Ouais.
2: Puis tu me faisais tellement rire l'après-midi quand j'écoutais la radio, puis ça m'a fait penser à autre chose, parce que pour vrai, quand j'ai arrêté la coke, un peu physique, mais le mental, là.
0: Qu'est-ce que t'as fait? Parce que j'imagine, c'est ce qui te donne toute ton énergie, puis là, t'as plus ta source d'énergie, puis tu dois être drainé tout le temps.
2: Je buvais du café non-stop.
0: Travaillais-tu en même temps aussi?
2: Oh, oui.
0: Oui, OK.
2: Ah, c'était tough.
0: Ton environnement de travail, t'es-tu au courant de ce que tu vivais en parallèle? Non? Toi, à boxe, je présume que les gars devaient s'en douter un peu.
3: Mais non, même pas, parce que en fait, moi, si je travaillais aussi, je veux dire.
0: T'étais pas temps plein dans boxe?
3: Plus à ce moment-là, parce que moi, quand j'ai eu ma déchéance là, le plus profonde, là, puis même entre mes combats, moi, je travaillais toujours comme intervenant. ça fait 15 ans que je travaille pour...
0: Vas-y.
3: Ouais, que je travaille pour... En fait, là, c'est malaisant un peu de dire ça, là, parce que je veux dire, avec les problèmes que j'ai eu, mais c'est ça pareil, là, je travaille pour la DPJ, je veux dire, ça fait 15 ans, puis à travers ça, j'essayais de reprendre le dessus puis d'avoir une routine de vie. Uh-huh. Mais là, à un moment donné, mes boss, ils m'ont dit, là... Va falloir sérieusement que tu ailles voir un médecin ou que tu reprennes le dessus. Nous autres, on t'avait de te mettre dehors carrément. Okay. J'ai eu des des warnings, là, plusieurs, là, ça fait que c'est ça. Puis, à un moment donné, j'ai une bonne bosse quand même parce qu'ils avaient vu mon travail avant, tu sais, puis quand ça fait une certaine période, puis tu sais, ils ont dit que là, tu dégrades, mais aussi les commotions cérébrales, tu sais, je veux pas tout mettre là-dessus, mais ça reste que quand t'as des gros traumatismes comme ça, tu sais, ta prise de décision, puis tout, il y a beaucoup de choses qui changent. Puis je trouve que ça, c'est quelque chose qui est très banalisé, qui est banalisé dans notre société, tu sais, que les gens prennent pas conscience de ça, puis c'est normal aussi en quelque sorte, mais mes patrons aussi voyaient pas nécessairement ça, mes collègues. T'sais, moi, je dormais des fois à des places aussi. Ça, okay. Ça fait que,
1: on peut pas le voir aussi. Là, non, c'est ça. Là. Ça va-tu? Oui.
3: Ouais, ça allait tout le temps.
1: Je veux pas la personne te dire ça va-tu? Non, ça va pas. Puis là, partir d'une conversation, là, c'est juste comme.
3: Il y a des journées, je rentrais carrément pas sans appeler personne. Puis tout. Ça fait que moi, le fait d'avoir une job, ça m'a énormément aidé à me replacer. Puis une chance qu'ils m'ont pas criffé dehors, parce que s'ils me criffaient dehors, ça aurait été encore pire. Okay. Fait que au moins, justement, comme ça, mais là, il a pu avoir un suivi. Puis le programme d'aide aux employés aussi, que j'ai fait appel d'aller voir un psychologue, même si le psychologue que j'ai vu, c'était pas le top. Pour moi, après ça, je me suis pris une thérapeute pour pouvoir faire un meilleur suivi, puis en lien directement avec les dépendances. Puis ensuite, comme j'ai dit, là, je fais partie des fraternités. Là, ça, moi, c'est quelque chose qui est essentiel aussi à ma vie. Là, de pouvoir,
0: c'est quoi en tant que tel, grosso modo?
3: Ben, c'est les AA, les NA, les CA, cocaïnomane anonyme, narcotique anonyme.
4: Ça se passe-tu comme on pense? Là, tout le monde arrive, tout le monde est en rond. Bonjour, moi c'est Louis. Je
0: bonjour suis... Louis.
3: Ben, premièrement, on n'est pas en rond. Ça part bien. Je pense qu'il y a beaucoup de stéréotypes. Puis il y a une façon. Les gens genre se font une image de ça qui n'est pas nécessairement la vraie. Puis, tu sais, c'est sûr que oui, il y a un côté spirituel, il y a un protocole aussi à travers ça. Mais moi, en tout cas, je me sens à ma place. Puis je pense que, justement, c'est un peu de démocratiser ça parce qu'il y a peut-être des gens qui nous écoutent en ce moment puis qui n'oseraient pas y aller parce qu'ils voient des choses à la télé puis ils disent « Ah non. »
0: Je te confirme. Sur le texto, moi, c'est depuis qu'on a commencé à jaser, je suis troublé à quel point il y a des gens qui disent « Hey, je me reconnais dans ces gars-là. » Il y a même des gens qui disent « On devrait faire ce type de conversation-là toutes les semaines parce que ça touche énormément de monde. J'ai des amis qui sont comme ça. » Je suis fessé depuis tantôt sur le texto, c'est que ça.
3: Ah, ouais,
0: beaucoup d'éloges à vos endroits puis également beaucoup de monde qui sont comme « Hey, c'est moi qui parle. »
3: Mais en tout cas, moi, j'ai mis les pieds dans une salle la première fois avec un de mes chums qui prenait des cours de boxe avec moi. Parce que aussi, j'ai un sideline que je donne des cours de boxe. Puis lui, il voyait que j'avais pas tout le temps l'air top shape. Fait qu'il m'a dit, Eric, je pense que tu devrais venir avec moi le mercredi soir à telle place. Moi, je fais du meeting, man, puis ça m'aide beaucoup. Ça fait que je suis allé. Puis au début, je m'assoyais dans la salle. T'sais, j'étais juste fier de dire que j'avais fait un meeting me prendre en main, exactement ça, me donner bonne conscience. Mais à un moment donné, quand j'ai commencé à prendre plus les lectures au sérieux, puis à dire, à voir un peu, puis justement, la prière de sérénité, puis tout ça, je dis, hey, si j'applique ça à ma vie au quotidien, mais tabarnouche, ça peut faire une méchante différence. Puis tu sais, le négatif, là, on entend pas mal, là, ces temps-ci, dans les nouvelles. Mais justement, on dirait que maintenant, mais Colin, je suis comme capable de passer plus au travers, puis même les embûches de la vie, puis les choses. Puis là, j'ai intégré en plus de ça la course à pied. Puis moi, même, c'est ma recette, c'est ma formule qui fonctionne, puis qui fait en sorte que je suis capable de rester sobre, mais pas juste de rester sobre, de genre passer au travers toutes les épreuves de la vie. Mon père est décédé, ça va faire 3 ans. Puis crème, j'aurais jamais pensé être capable de passer à travers cette épreuve-là si j'avais été encore en état de conso ou quoi. Mais premièrement, j'aurais pas eu l'argent pour me payer un billet d'avion parce que mon père est en Côte d'Ivoire. Là.
0: Ouais, c'est
3: pour
0: ça, t'es allé là-bas.
3: Pour ceux qui savent pas, je suis métier. Je suis pas bronzé juste par la cause.
0: Si t'es juste bronzé, t'as...
3: presque ma couleur. Tout ça pour dire que, tu sais, j'étais allé en Côte d'Ivoire. J'étais capable de pardonner aussi à mon père si mon père était absent. Moi, j'étais élevé mère monoparentale. Puis, tu sais, tout ça, mais tout ça, c'est en lien du fait que j'ai arrêté de consommer. Puis que, justement, ben, j'ai été creusé aussi de pourquoi j'étais un excessif d'homme. Puis pourquoi que j'avais besoin de tout le temps de m'auto-détruire, genre de faire de l'autodestruction dans ma consommation, mais au-delà de la boxe, parce qu'à un moment donné, c'est comme je disais, c'est facile de dire « Ah, c'est à cause que j'ai fait des commotions cérébrales », mais à un moment donné, c'est de se responsabiliser même dans la vie.
0: Est-ce que vous pensez que, parce que les trois, vous m'avez dit à tour de rôle de façon différente que vous êtes tous des excessifs, mais personne m'a dit « Ouais, j'ai réglé ça, le fait d'être un excessif », on peut pas guérir de ça, hein,
1: non.
0: D'être un excessif.
1: Non.
3: comme un dépendant, quand tu es indépendant.
1: Pour changer de béquille,
3: t'es indépendant.
2: Tu peux changer la béquille pour du café.
3: Mettre ça positivement, mais transformer ça positif, transformer le négatif en positif. Tu sais, puis moi, je veux dire. Regarde, quand tu m'écris, Louis, je suis en train de courir.
4: Ben oui.
3: Tu sais, moi, quand quelqu'un m'écrit, mettons, m'envoie un message, m'écrit, je suis comme je suis, tu sais, je suis un intense. Mais regarde, t'as vu aussi la manière que je t'ai répondu, c'était intense. Dans le sens d'une photo en train, tu sais, avec la grosse face okay. qui est trop content, tu sais, de. Moi, je suis content de venir parler de ça, puis je suis un gars qui je trouve que c'est important d'être vrai dans la vie. Puis je me suis rendu compte qu'il y a tellement de monde. Justement, tu disais avec les textos, mm-hmm. Il y a tellement de monde même qui souffre en silence ou qui ont des problèmes de consommation, mais qui n'osent pas en parler. Puis si tu savais ou si vous voyez, vous auriez vu le nombre de messages que je reçois à toutes les semaines, même ma blonde est témoin là, de du monde qui me dit hey, je sais pas, en tout cas, c'est hot, man, ce que tu fais. Moi, j'ai des problèmes. En tout cas, moi aussi, j'aimerais ça essayer d'arrêter. Ou tout le temps, ou hey, je t'en rechute. Des jeunes, man. Il y a un gars là, qui m'écrit, là, dwarf, même pas 25 ans encore. Puis, tu sais, c'est un gars qui est placé dans la vie, puis il y a des problèmes de consommation, mais il n'ose pas en parler. Puis, le monde.
1: Juste se l'avouer, c'est déjà un pas
3: vers la réussite.
1: C'est ça. Première étape des
3: hommes. C'est très bon. Mais ce que je veux dire, c'est que. C'est ça. Puis, dans notre société, c'est qu'il y a beaucoup de choses qui sont banalisées, comme la consommation d'alcool, puis tout ça.
4: Là, ça va sonner peut-être un peu niaiseux comme question, là. Question mais, non, tu vois,
0: mets-les pas au défi.
4: Non, mais on parlait tantôt de à quel point il y a beaucoup de monde comme ça, puis qu'au quotidien, on peut côtoyer plein de monde qui vivent des problèmes, puis pas s'en rendre compte. Là, je vais transposer ça du côté de l'homosexualité. Il y a des gays qui ont un très bon gaydar, qui appellent, qui sont capables de déceler d'autres gays qui disent pas qu'ils sont gays. Vous autres, avez-vous un genre de drugdar pour, mettons, tu sais, tu vas voir quelqu'un, puis il va pas te le dire, mais tu vas te douter tout de suite en le regardant ou en jasant avec qu'il y a des problèmes.
1: C'est les tics qu'il y a, c'est qu'il n'est pas un, là. Oui, ça se voit, un gars qui est sur la coke, là.
4: Mais mettons quelqu'un du quotidien là, qui réussit à bien le cacher, vous autres, vous allez le cacher tout de suite?
2: Moi, les yeux, que oui. Les yeux, ça trahit, man. Automatiquement, ouais. Les yeux, les globuleux, man. C'est automatiquement les yeux.
3: Ouais, puis aussi dans l'honnêteté, là, la manière que les personnes vont te parler, puis tout ça, par rapport à leur consommation ou banalité. Toujours amoindrir, tu sais, des fois, quelqu'un va te dire, ah, moi, je bois quasiment pas, tu sais, ou des affaires-là, mais que dans le fond, tu sais, c'est juste pour cacher. Mais moi, j'ai déjà été le crosseur numéro un par rapport à tout ça, là. Je disais que je boxais, j'étais un athlète, mais je consomme pas de poudre, je consomme presque pas d'alcool. Tu sais, ça a toujours été ça. Toute ma carrière de boxe, puis le monde disait, hey, j'aurais jamais pensé que t'avais des problèmes de drogue ou des problèmes de ci, mais c'est normal parce que moi, je vais jamais faire en sorte que le monde se doute, surtout que quand t'es un athlète ou que tu veux transpirer la confiance, santé puis le bien-être, c'est ça, puis la confiance, ben ça fait que c'est ça. C'est je pense qu'il y a beaucoup de gens qui se mentent à eux-mêmes, puis ce qu'on apprend encore là, je veux pas faire la morale, mais c'est la rigoureuse honnêteté. Moi aujourd'hui, c'est quelque chose que j'essaie d'appliquer, c'est d'être le plus honnête possible à travers ça pour justement pas retourner dans la consommation.
0: Au day-to-day, avez-vous des challenges encore? Tu sais, puis tantôt, à Joe, qu'on disait, là, pour les tester, on va mettre une traque de poudre, un gratteux, puis un shot de whisky au milieu de la table, puis on va tester le premier qui craque.
1: Il avait fait un pouce, parce que je trouvais ça drôle.
0: Ouais, lui, il a pris le gratteux tout de suite en partant. Mais blague à part, pour vrai, y a-tu des moments où ça vous travail.
1: Oh, j'ai un bon soif, là. Moi, ouais. Oh, j'en prendrais une bière, là, tu sais.
0: Ben, ça tombe bien, les amis, le Ralbox sont là,
1: dans ce moment. Non, mais, tu sais, je me dis que ça serait bon, là, tu sais, là, avec les chaleurs qui font en plus, là.
0: Tu t'essayes-tu, mettons, de la sans-alcool?
1: Non.
0: Non?
1: Non.
0: Parce que ça va trigger.
1: Ben, c'est ça, je bois de l'eau, en boire l'évier plein, là, tu sais.
0: Tant qu'à ça, ouais. OK.
2: Puis moi, je suis tellement excessif que si j'en fais une traque,
4: Je retombe
2: automatique.
0: Sûr.
2: Puis, tu sais, je remercie ma conjointe que ça va faire 5 ans au mois de décembre.
0: T'étais avec cette fille-là quand tu consommais, puis elle était encore là?
2: Avant. Non, j'étais pas encore avec.
0: OK.
2: Pas encore avec.
0: OK.
2: Puis elle me dit, si t'en retouches à ça, en bon québécois, je te crisse, là.
0: OK.
2: Fait que, tu sais, ça me donnait comme un plus à dire, ah, OK, c'est beau, je retoucherai pas à ça.
3: Moi, je suis encore. Moi, je suis excessif. Ça fait que moi, j'ai décidé que je vais même plus, tu sais, puis là, c'est peut-être c'est un peu gros, mais je vais même pas au festival de trucs. Tu sais, admettons, l'an passé, j'étais allé voir le show de 50 Cent. Puis j'allais voir, non, mais. Pis, ouais, mais tu sais,
2: avait pas tant moi.
3: J'avais comme, je me disais, hey, si un gars arrive ou quelque chose me dit, hey, j'ai, ou que je vois un gars sniffer, ou tu sais, c'est sûr là, que j'ai des flashs, tu sais, puis je me permets plus, tu sais, je vais même plus dans des shows comme ça, de, au festival. Je suis pas allé cette année au festival d'été, Cigale, même, je vais même pratiquement pas dans les bars non plus. Puis je limite vraiment mes sorties. Puis quand je vais chez des amis, ça me dérange pas que le monde boive ou quoi. Mais tu sais, c'est sûr que si je savais que quelqu'un avait de la poudre, j'irais pas.
0: OK, ça, c'est tu t'exposes sûr. Pas dans la situation.
3: Je
0: m'expose pas,
3: puis je me mets vraiment des limites. Puis comme je dis, moi, ben ma routine de vie fait en sorte qu'aujourd'hui, j'ai décidé... ben c'est un choix, là, c'est des choix. Là. À 8h30, 9h, moi, je suis couché, puis c'est comme ça. Mm. Puis je veux dire, je respecte les autres, ceux qui veulent se coucher tard. Puis ils font leur vie. Moi, j'ai juste décidé que pour moi... maintenant, c'est comme ça que ça allait se passer. Puis j'ai fait le choix de plus aller dans les grosses festivités. Là.
0: Dernière question, ce qui me concerne. Moi, ben, en fait, est-ce que j'ai coupé la parole à quelqu'un?
1: Non, j'ai toujours dit tout. Que tu t'arrêtes. Okay. Ben, si tu veux boire, bois. Moi, je t'empêcherai pas. Parce que moi, j'ai décidé d'arrêter de boire. Ou de quoi, toi, tu t'empêcherais pas de boire. Là, moi, je vois des places où il y a de l'alcool, j'ai pas de problème.
0: T'es correct, quoi. Puis c'est pas.
1: Si ça nuit pas à ta vie, à ta carrière ou quoi, vas-y. Moi, je veux pas prendre la chance. Je l'ai déjà fait. Ça n'a pas marché. Fait que là, j'ai dit, je vais arrêter, puis je recommencerai pas. J'essayerai pas de tenter le diable pour.
0: Ça a-tu été problématique, ça? Y a-tu des passes où est-ce que, hey, là, on va se retenir de boire, là, Ben et là?
1: Tout le monde me dit ça, ouais. Tout le monde, beaucoup. Ça te dérange-tu? Mais là, comment tu vas? Mais non, allez-y. C'est moi qui ai décidé.
0: Ouais.
1: Moi, je recommence pas. J'en prends pas. J'ai pris la décision que j'en prenais pas aujourd'hui.
0: Puis à la limite, ça doit probablement plus te gêner que les gens se privent que l'inverse.
1: C'est moi qui ai le problème. C'est moi qui ai décidé. C'est pas, ouais. Je veux pas vous imposer ça, là, tu sais. Si vous voulez pas boire, pour votre volonté à vous autres, c'est correct, mais pas pour m'empêcher, moi, de
0: dérailler.
1: Là, parce que dans l'armée, tu sais, les mess dinner, tout le monde s'abrosse, puis t'inquiète, puis j'ai été, puis c'est comme. C'est moi qui étais le plus chaud avant, tu sais. Là, j'en ris, là, mais tu sais, je me voyais dans le monde qui sont bien chauds, puis comme, moi, j'aurais pu être encore plus chaud que lui, tu sais.
0: Quand t'es monté en grade dans l'armée, t'as-tu à intervenir pour le problème que t'avais eu auprès.
1: Ben, ça a pris du temps avant que je monte à cause de mes problèmes d'alcool, là.
0: Ouais, mais un coup en haut, t'as-tu su déceler, puis est-ce que t'as eu à intervenir?
1: Non. Non, pas vraiment. Mais j'ai toujours dit que moi j'arrête de boire. Si vous avez un problème, vous la parlez, je suis là. Il n'y a pas de problème, gênez-vous pas, là.
0: Okay.
1: Je veux vous aider. On veut vous aiguiller vers les bonnes ressources.
0: OK. Je vais vous demander, pour ma dernière question, d'être le plus franc possible. Ça va être la question la plus fucked up de notre entretien, je vous le promets, OK? Vous êtes sur votre lit de mort. Je vous donne l'opportunité de prendre un bon dernier drink. Le prenez-vous? Ou une dernière traque de poudre pour avoir le feeling d'antan? Vous êtes sur votre lit de mort, là. Vous ne vous ressortirez pas de
4: cette cuit, là.
1: Non.
3: Non, je vais être fidèle vraiment à mes valeurs puis à qu'est-ce que j'ai décidé. Puis au moins pour mourir en beau, finir ça en beauté.
0: Puis en plus, sûrement qu'autour de ton lit de mort, il y a ta femme et tes enfants. Là, c'est un petit bon choix. Ça met un malaise, là.
3: Moi, c'est la meilleure décision que j'ai prise. Ça fait que...
0: Oh, ça vient de sortir là?
4: Non, mais c'est des débuts de résultats.
0: Ah, c'est des débuts de résultats. OK, parce qu'actuellement, Alex Boissonneau, dans Art of Basque, est en avance.
4: C'est très serré.
0: Oui, c'est 44,2 contre 40,5. Mais il y a un bureau de circonscription sur 187 de dépouillés. Fait que
4: rien de fini.
0: Faut pas être bandé.
2: Ça doit être Victo, là.
0: Ouais, c'est ça, probablement. All right. Hey, messieurs, un gros merci, Krim, d'être venu vous livrer comme ça. En terminant, je sais que c'est plus Bao qui est là-dedans, mais y a-tu des thérapies qui ressortent du lot versus d'autres? Parce que, tu sais, au courant du Spacecast, là, j'ai fait plein d'entrevues avec différents types de thérapies et différentes méthodes. Y en a-tu une qui se démarque plus, que tu aurais tendance à aligner les gens vers, là?
3: Ben, c'est sûr qu'il y a des thérapies, justement, en lien avec les traditions de NA ou AA, là.
4: C'est universel, il y a ça partout dans le monde, parce que ça marche.
3: Exactement ça. Ça fonctionne, puis tu sais, c'est juste de l'appliquer puis d'agir.
0: Tu sais, les alcooliques anonymes, tout ça, c'est-tu un pour Québec ou un par arrondissement? En fait, mettons que je veux y aller, je vais où?
3: Il y en a plein. Exact. Sur Internet, c'est facile. Il y a même les maisons de thérapie aussi. La maison Ignacia, il y a...
0: Jean Lapointe, ça, c'est à Montréal.
3: À Montréal, mais...
1: Il y en a une couple, oui,
3: c'est ça.
1: Moi, j'étais à Inverness dans le temps, en 97. Fait que peut-être fermé, là.
0: OK.
1: Il y en avait plein, là. Tout ça.
0: Un gros merci, messieurs.
3: Hey, merci. Venus,
0: vous livrer comme ça. Les auditeurs sont vraiment élogieux à votre endroit, là. C'est très apprécié d'être venu vous livrer comme ça à Bâton Rompu. Très apprécié, messieurs.
3: Merci. Yes.
0: All right. Allez, on fait une courte pause. On continue de suivre ce qui se passe dans Arthabasca. Si vous avez des questions, des commentaires, des suggestions de table ronde, 88-670-9098. On vient.
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0: Et puis, gars, je le fais. Je le dis, man. J'ai déjà approché Maxime Gervais pour une collaboration dans le Spacecast.
4: Okay? Ah ouais.
0: Maxime Gervais m'avait dit qu'il était intéressé. Et par après, ce que vous devez savoir dans le Spacecast, c'est que chacun de nos collaborateurs sont bénévoles. On ne rémunère pas, ils font ça par passion. Et après, j'en suis gêné à un niveau, t'as pas idée, j'ai ghosté Max Gervais parce que j'étais pas game d'y dire, j'avais pas le cœur d'y dire que je pouvais pas le payer. J'étais trop gêné d'y dire comme hey, tu te portes disponible. Puis en fait, là, c'était une alternance entre Max Gervais une semaine, puis l'autre semaine d'après, c'était Julien Bernatché. Celui qui se montrait souvent à quéquette là dans les Pic-Bois. Puis les deux m'ont dit qu'ils étaient intéressés, mais on n'avait jamais rentré dans les discussions d'argent. Puis moi, j'étais comme, hey, ces gars-là sont trop des humoristes de qualité puis du monde le fun pour venir nous jaser gratis. Fait que j'ai fait dans mes culottes puis j'ai disparu.
4: Ah ben là, man, come on.
0: Moi je te le dis, man, je peux pas exploiter le monde. Puis je veux pas que des gens que je respecte profondément, comme vous venez de l'entendre, des gens qui en plus me font du bien dans ma vie personnelle. Là, tu sais, quand je me détache, je peux pas accepter que ces gens-là me méprisent.
4: Y a rien à mépriser là.
0: Ah, je sais bien.
4: Ben non, voyons donc. Hey, là, moi, je t'annonce en primeur que dans les prochaines semaines, il va y avoir Max Gervais assis avec nous autres ici. Là.
0: Ah, ça serait incroyable.
4: Ben, je te le garantis. Là, c'est l'affaire que je commence à booker drette là.
0: Ben, j'étais encore plus stressé. J'étais encore plus stressé que ce que je l'étais avant Joe Cormier.
4: Ben, en plus, je vais lui faire entendre ce bout-là.
0: Ouais, ben tu y feras entendre. Pour question que je fonde dans mes culottes, ben, comme faut.
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0: Vous n'avez pas niaisé pour le concours Vapo Shop. Félicitations à Lisa Marie Mathieu.
1: Le monde aime ça, la vapoteuse.
0: Le monde aime ça. Les deux, on s'est imaginé que Lisa Marie, elle parle de même, hein?
1: C'est sûr.
0: Hey, merci beaucoup. Hey. J'étais du machot de raisin arctique.
1: Ça va faire du bien, je vais aller m'acheter du 50.
0: Du 50? Je connais pas le.
1: C'est du juice.
0: C'est du juice.
1: C'est du 50. C'est comme 8 paquets de cigarettes d'une puff.
0: Ah, tu vois, ouais, c'est extra. Extra. J'allais dire THC, mais ils n'ont pas le droit de mettre du THC là-dedans, je pense.
1: Estra Nico.
0: OK. Bon. Fait que voilà, félicitations à Lisa Marie Mathieu pour le concours qui a utilisé des bons stratagèmes. Là. Elle a dit ce qu'elle préférait, avoir une heure de plus de sommeil dans son week-end, les élections pour son coup de gueule, puis elle a juste écrit Sydney Sweeney au bout de la patente.
1: Vendu!
0: Voilà!
1: Elle a dit qu'elle a une belle voix.
0: Oui, elle a dit qu'elle a une belle voix. J'ai une sonne, mon beau, que j'ai une magnifique belle voix.
1: Hein? Mon chéri. T'appelles pas cette belle voix, je sais pas c'est quoi.
0: Bon, OK. Sur ça, ben moi, je pourrais faire ça jusqu'à 10 heures à soir, là, me parler comme ça.
1: Il n'y en a pas de problème.
0: Il n'y en a pas de problème, mon bro. Je vais te prendre des morses mentales, puis tout est correct. OK, maintenant que ceci est dit, vous avez entendu, avant qu'on entre en onde, une grande révélation que j'ai faite suite à une conversation
1: oui.
0: où est née, j'aime croire, une bromance là, entre nous et Joe Cormier.
1: Ouais, c'est
0: qui est encore un de mes moments préférés de cette saison-ci. Là. J'ai adoré ça. Puis il y a même des moments où je réécoute le shout-out qu'il nous a fait en intro de podcast de Tout le monde gang.
1: Là, tu te sens accompli.
0: Je me sens réalisé et enfin accepté par quelqu'un que j'aime.
1: Voilà!
0: Enfin, quelqu'un que j'ai en estime accepte mon existence.
1: Si tu savais, ça m'a coûté combien pour qu'il dise ça?
0: Ouais, c'est ça. C'est un cadeau. C'est un comment qu'on appelle ça? Tu sais, tu payes quelqu'un pour qu'il te dise bonne fête. Là. C'est juste ça. Parle pas de sa fête, mais dis que t'as aimé ça, l'entrevue.
1: C'est ça, exactement. Le chèque. Chut, c'est un secret.
0: On avait parlé dans l'entrevue avec Joe Cormier, justement, de sa relation avec Maxime Gervais, qui, pour moi, est un de mes humoristes préférés depuis, écoute, longtemps. Je le suis depuis longtemps. J'étais un abonné de la première heure dans le temps qu'il faisait un Patreon avec les Picbois. Puis, j'en manque pas une, en fait. À chaque fois que Maxime Bernier. Quel lapsus, Maxime Bernier. Maxime Gervais, pardon. C'est un autre show d'humour. C'est un autre thématique. Maxime Gervais. Dès qu'il va être, mettons, à sous-écoute ou peu importe de quel podcast, je vais toujours me garrocher. Fait que je suis très, très, très content qu'on aille le rejoindre. Il est humoriste, il est podcaster, il est animateur radio, magicien, acteur porno, trappeur urbain, un vieux monsieur presque centenaire. C'est un moustachu random dans plein des pubs de quincaillerie. Et il est aussi, surtout, mon ultime feel-good. Quand je vois qu'il est dans un podcast, je sais que je vais passer un bon moment. On s'en va le rejoindre au bout du fil. Maxime Gervais, salut!
2: Salut les gars!
0: Est-ce que là, tu es assez poli? Est-ce qu'on te l'a assez poli à ton goût?
2: Ah ben ouais, c'est bon pour l'estime, mais là, moi je me demandais, je suis payé en ce moment là ou c'est bénévole comme toutes vos autres affaires?
0: Les invités à Radio X, c'est toujours bénévole.
1: Tout le monde.
2: Ah bon, ok, c'est correct.
0: Ouais. Ça, puis
2: je vais le prendre.
0: Puis quand la personne, elle nous dit, ah, désolé, je charge un cachet, on attend qu'elle sorte un livre pour qu'elle fasse sa promotion, puis là, on l'appelle parce qu'on sait que ça va être gratis, la promotion.
2: C'est une très bonne stratégie. Hey, vous êtes des cerveaux de la radio, là.
0: Des fonds, des fins financiers. Écoute, je suis bien content de te parler, puis je veux te présenter à peut-être de nos auditeurs qui ne te connaissent pas. Toi, à la base, là, t'es un enseignant qui a lâché le milieu de l'enseignement pour aller vers l'humour. Tu peux-tu nous expliquer dans quel contexte c'est arrivé, ça?
2: Oui, ben tu sais, en fait, moi, je faisais de l'humour avec Dom Massy, tu sais, fait qu'à la limite, j'étais quasiment humoriste dans l'âme avant de me lancer dans l'enseignement. Puis je ne sais pas, là, je pense que je voyais l'enseignement comme, hey, tu sais, t'es devant une classe, puis là, les jeunes sont, tu sais, tu leur donnes
0: une performance
2: mieux à leur donner, ouais, puis, tu sais, la version comme utopique de l'enseignement, là, quasiment, là, tu sais, de former une société, là, tu sais, puis tout ça. Puis, coudonc, un moment donné, après quelques années d'enseignement, là, j'ai fait, ouais, ce serait cool que l'humour, ça marche, finalement. Fait que, c'est ça, j'ai un peu lâché l'enseignement en me disant, ben, ça va être le tout pour le tout dans l'humour.
0: T'as-tu attendu genre d'avoir un revenu suffisamment correct pour en vivre ou t'as fait le saut dans le vide, let's go, je t'écœurais des flots à l'école puis je me lance?
2: Ouais, ben c'était plus ou moins là dans le fond là, tu sais, c'était le moment où on a commencé à faire nos shows mensuels avec les Picbois.
0: Oui, OK.
2: Fait que tu sais, à chaque mois on écrivait un show puis on partait en tournée, on faisait genre Montréal, Québec, Sherbrooke, Valleyfield, Gatineau même à un moment donné. Fait que c'était comme une tournée à chaque mois. Fait que ça assurait comme des revenus, mais tu sais, après ça, je vais t'avouer que je suis quelqu'un qui vit assez je sais pas si c'est de la simplicité volontaire là, mais en tout cas ça s'en rapproche certainement là. Fait que je me contente de peu dans la vie, je pense. Je vis un peu comme un lézard.
0: Ah oui, OK, t'as une roche et la possibilité là, puis là c'est les autres les gens qui écoutent Tout le monde gang vont comprendre là, mais vivre sur une roche puis la possibilité de te masturber 5 fois par jour, puis t'es correct?
2: Oui, c'est ça. On peut dire ça, ouais.
0: OK, OK.
2: Moi aussi, j'ai ça.
0: Ouais, tu pensais pas que ça se ramasserait sur une radio commerciale, ça?
2: Non, mais tant mieux, je suis content qu'on en parle.
0: Ouais, ouais, mais ça va venir plus tard, parce que moi, je sens que mon collègue qui est début vingtaine a peut-être des enjeux de masturbation, puis c'est sûr que je vais avoir besoin de ton heads up là-dessus.
2: Écoute, si je peux le guider, là, ça va me faire plaisir.
0: Ah, génial. Parle-nous justement, est-ce que tu as commencé l'humour en étant dans les Picbois en partant ou tu as fait du stand-up solo pendant un moment?
2: Non, c'est ça, c'est vraiment les Picbois qui a été le début de tout. Tu sais, en fait, la première fois que je suis monté sur scène, c'était à Cégep en spectacle avec Dom. Si je me trompe pas, à ce moment-là, on s'appelait Dominique et Maxime.
0: Okay.
2: Ben en fait, je pense qu'on n'avait même pas pensé à un nom, là, tu sais, c'était juste les deux, on s'est inscrits. On faisait un numéro où j'interprétais Chuck Norris, là. Enfin, c'était très broche à foin, très chicken swell là, dans forme.
0: Okay.
2: Puis à partir de là, on s'est mis à faire des spectacles à Valleyfield. Puis à un moment donné, c'est Étienne Dano qui nous avait invités à faire le Saint-Cyboire à Montréal. Puis de là, on a fait En route vers mon premier gala. Là, on parle de genre 2007, là.
0: OK, OK, OK.
2: Puis après En route vers mon premier gala, ça a comme ouvert des portes. Tu sais, on jouait un peu partout, là.
0: Est-ce que vous aviez des inspirations? Comme j'imagine que tu es un fan des Denis. Là, je regarde un peu ce que tu fais. Tu dois sûrement avoir une certaine admiration pour les Denis. Mais outre les Denis, t'avais-tu comme des influences en humour?
2: Je sais pas à quel point ça compte dans l'humour, là, mais tu sais, on était. J'ai toujours été un grand fan de South Park. Tu sais, les Monty Python.
0: Oui.
2: Ça a bien gros influencé, tu sais, un gars comme Mononcle Serge aussi, cette espèce d'humour-là décapant, ça nous parlait full, les Chicken Swell, ouais, c'est pas mal ça, tu sais, ouais, tout ce qui était un peu, je sais pas comment dire, là, un peu broche à foin corrosif, là, ça nous parlait bien gros, tu sais, Mike Ward, c'est ça, ouais, toute cette gang-là, dans le fond.
0: À quel moment dans Picbois vous avez embarqué Julien Bernatché, hein, pour qu'il vienne essentiellement flasher sa quéquette?
2: Oui, c'est arrivé à quelques reprises.
0: Oui, à quelques occasions.
2: Ouais, ben nous autres, on avait vu ces vidéos de Lucky Luke, mon héros, dans le temps. Il avait fait ça sur YouTube. Puis c'est Dom qui avait écrit. Ça, c'était en 2010, ma mémoire est bonne. Puis là, on avait fait une capsule de Lucky Luke, mon héros, on avait fait une avec. Puis là, tranquillement, pas vite, on a commencé à l'inviter. Ici et là, puis on, tu sais, nous autres, la joke, c'était qu'on y écrivait toujours les pires rôles. Puis là, maintenant, on a poussé l'audace jusqu'à y écrire un rôle nu. Puis, puis je me souviens, sa réponse, ça avait été, ben, tu sais, moi, les gars, je dis jamais non, hein?
0: Non, oui.
2: Fait qu'il l'avait fait, puis c'est arrivé, ouais, une couple de fois, là. C'était quasiment devenu un classique, là, tu sais, de comment on va faire pour y voir le pénis.
0: Comment est-ce qu'on met Julien Bernatché tout nu en pleine Ninkasi à Québec?
2: Ouais. C'est-tu arrivé à Ninkasi, ça? Ouais.
0: J'ai en tête que oui. J'ai en tête que sûrement.
2: Oui. Sûrement. Mais tu sais, c'est ça. C'était une autre époque. C'était l'époque Jackass aussi, là. Fait que
0: c'était 2010, là, c'était-tu pré un souper presque parfait, château de saucisse, ou ça, c'est arrivé après?
2: Ouais, c'est arrivé après le château de saucisse.
0: OK,
2: ouais,
0: il était déjà dans le band.
2: Pardon?
0: Il était déjà dans le band, là, dans les Picbois.
2: Ben, s'il l'était pas officiellement, il était tout le temps avec nous autres quand même, là, tu sais.
0: OK.
2: Ouais.
0: Est-ce que t'es en bon terme avec les gars? J'ai une question un peu quasiment showbiz, là, mais tu sais, là, les Picbois, ça roule plus. T'es en mode solo. Je suis un peu ce que Dom Massy fait, tout le processus par lequel il passe, mais est-ce que t'es en bon terme?
2: Oui. Moi, dans le fond, tu sais, même à la fin des Pic-Bois, c'est sûr qu'il y a eu, je sais pas si ça s'appelle des tensions, là, mais tu sais, il y a eu un temps où c'était moins easy, là. Mais, tu sais, on n'a jamais arrêté de se parler. Je suis tout le temps resté en contact avec Dom, là, tu sais, même dans ce qui traversait. Avec Julien aussi. Fait que, tu sais, c'est ça. Là, tu sais, en gros, je sais pas comment dire. Ma vision de ça, c'est, hey, moi, je souhaite le meilleur à tout le monde. Tu sais, moi, je fais mes affaires, là. Je pense que je t'ai rendu là aussi. Fait que, c'est ça. Je fais mes affaires. Puis si d'une manière ou d'une autre, je peux, soit qu'on s'aide ou whatever, là, mais tu sais. Il y a quand même une ouverture à ça. Là.
0: Y a-tu c'est-tu essentiellement artistique? Tu t'es dit, tu sais, hey, moi, je veux faire mes affaires à moi, puis je suis rendu là, ou bien je reviens quasiment sur l'argent, mais en même temps, quand t'es un groupe, t'as pas le choix de splitter les revenus à trois, ça complique.
2: Ouais.
0: Ça doit compliquer, veux pas, la vie d'artiste, veux pas, là?
2: Ouais, c'est sûr que tu vis bien humblement quand il faut que tu splittes à trois, là, après le gaz en plus, là.
0: C'est ça, ben oui.
2: Fait que oui, il y a ça, mais tu sais, moi, non, je pense que c'était artistiquement qu'on était rendu ailleurs. Ouais, c'est un peu ça qui a amené la fin du projet, là. On s'en allait plus à la même place.
0: OK.
2: Ouais, on ça.
0: Vous en avez fait des personnages incroyables. Les capsules sont encore trouvables sur YouTube. Il n'y a pas longtemps, je me promenais là-dessus. Moi, une fois de temps en temps, là, peut-être une fois ou deux, trois mois, je vais faire un tour et je regarde des vieilles vidéos des Pic-Bois. Le magicien pervers, James le trappeur urbain, Rémi Coq et probablement ce qui a été ton break, là, Claude Kress. D'ailleurs, on s'est déjà parlé, toi et moi, en Claude Kress. Ouais, une entrevue que tu nous avais donnée l'été en Claude Kress. Moi puis mon chum Jordan, qui est un autre de tes fans, on a capoté sur cette entrevue-là. C'est notre highlight de vie. Mais toi, là, le personnage que t'aimes le plus faire, là, indépendamment du succès qui a été relié au personnage, c'est lequel?
2: Ouais. Eh, hey, mon Dieu. De ce temps-là, James le trappeur, là.
0: Ouais. Ah, je suis tellement content que tu dis ça.
2: Il me fait tellement du bien parce que, tu sais, James le trappeur urbain, dans le fond, c'est un peu Stone Cold Steve Austin, là, tu sais.
0: T'es-tu un fan de lutte?
2: Oui, là, j'en suis moins, mais oui, j'en suis un. Ouais.
0: OK.
2: Ouais. Puis, tu sais, il y a cette espèce de feeling-là de rentrer. Tu sais, moi, dans la vie, j'aime pas la confrontation, j'aime pas déranger, j'aime pas. Mais là, quand tu rentres dans James le trappeur urbain, c'est que, tu sais, t'es comme invincible un peu. Puis, tu sais, il y a rien que. Écoute, je fais. Il y a un bit que je fais dans. Quand je fais James, c'est je demande aux gens si vous avez un chien, applaudissez. Puis là, je prends quelqu'un qui a un chien, puis tu sais, selon ce que la personne me dit, je fais juste roaster son chien. Puis tu sais, il y a de quoi que je me rends compte que roaster quelqu'un, c'est une chose, mais roaster le chien d'une personne, c'était vraiment sa limite, là.
0: Ah ouais, puis souvent, après, monde, c'est comme le petit bébé, là.
2: C'est ça, le monde, ils aiment leur chien, là. Puis tu sais, quand. Moi, j'ai un plaisir fou, là, parce que c'est ça, c'est très gamin, là, comme feeling, mais c'est un peu de se tremper le pied dans l'interdit, là. Puis, c'est ça, je vais pas être le dos de la cuillère pour insulter les chiens du monde, là.
0: Y a-tu, à quel point t'as été surpris du break, ou, tu sais, à quel point Claude Kress a été populaire, là, c'est devenu immense rapidement. T'as-tu fait un saut de ça?
2: Ouais. Ben, oui, c'est ça, parce que, je sais pas comment dire, que ce soit avec les Pic-Bois ou plus en solo, tu sais, des fois, t'as de quoi qui marche, mais ça reste dans notre echo chamber, là, disons. Là. Tu sais, t'as les fans d'humour absurde qui vont m'en parler, les fans des Denis, les fans de Décideret ou de Tout le monde gagne ou whatever. Mais tu sais, avec Claude, ce qui est arrivé, c'est que là, tout d'un coup, Philippe Fémieux ou Chantal Lamarre me parle de ça. Je suis comme, attends une minute, là, vous savez, je suis qui? Tu sais, moi, tu sais, j'oeuvre tellement dans l'underground que, aussitôt que quelqu'un, disons, de connu du public me parle de mes affaires, je suis comme, on est où, là?
0: Ben, tu vois, je pense que ça vient de me revenir. L'entrevue qu'on avait faite ensemble où tu étais en Claude Kress, là, je pense que tu présentais ou t'intervenais quelque part dans un gala relié à Yvon Deschamps ou quelque chose de même. Ça se peut-tu, ça? T'as-tu présenté Yvon Deschamps dans un genre de juste pour rire ou quelque chose du genre, là?
2: Ça, je sais pas. Peut-être j'avais fait le gala des Denis qui faisait un hommage à l'époque des cabarets.
0: Ah, mais ça se peut. Ça doit être quelque chose de même.
2: Ouais. Non, Yvon avec Claude, c'est juste qu'on l'avait eu dans le docu, que ça, je capotais bien raide, là.
0: Oui, ah ben oui, c'est vrai. D'ailleurs, le documentaire sur Claude Kress qui est quelque chose, là, qui est quelque chose à voir. Est-ce que.
2: Ah, t'es bien fin.
0: Pour le trouver actuellement, est-ce qu'il est disponible sur YouTube ou est-ce qu'on peut mettre la main dessus?
2: Le documentaire sur Claude Kress?
0: Ouais.
2: Ouais, oui, sur YouTube, c'est juste écrire Claude Crest, La Balloune, ou j'imagine si t'écris mon nom, c'est pas mal la première affaire qui sort. Là.
0: OK.
2: Fait quoi, ouais, il est disponible à tout le monde.
0: J'entendais, tu sais, des humoristes dire que, entre autres, à Sous-Écoute, qui pensent, qu'ils disent, on est moins dans un air d'humour de personnage. Moi, personnellement, comme fan d'humour, je suis pas d'accord. Je suis toujours preneur de bons personnages. J'adore ça. Mais de ton bord, qu'est-ce que t'en penses?
2: Ouais, ouais. Ben, c'est bizarre, là. Tu sais, moi, je pense que là, avec le podcast des personnages, puis Arnaud Soli, puis, tu sais, Club Soli, les émissions à sketch, je trouve que le personnage est quand même revenu dans ce qu'on voit. Tu sais, après ça, moi, je me souviens, dans le temps, les Picbois, là, mettons, entre 2010 puis, mettons, 2020, là, on n'envoyait pas de personnages, là. Écoute,
0: vous étiez tout seul.
2: Quand t'es une loge d'humour, là, puis que tu mets ta perruque devant Guillaume Wagner, là, c'est un petit drôle de feeling, là.
0: Ah, c'est
2: mais, ouais, non, moi, on dirait que le personnage, tu sais, c'est ça, je me rends compte de la forme du personnage qui est... Je vais te donner un exemple. J'ai fait le Gong Show en Claude Crest. C'était le spécial drag queen. Fait que là, c'était Claude Crest qui jouait une drag queen.
0: OK.
2: Puis, tu sais, les autres invités, c'était tous des vrais drag queens là, qui font ça dans la vie. Puis là, tu sais, en Claude, ultimement, le numéro que j'ai fait, c'était juste des jokes de gay, tu sais. Puis, en moi, j'aurais jamais fait ça. Mais là, en Claude, on dirait tout le monde comprenait le niveau, tout le monde comprenait que on rit ensemble, dans le fond.
0: Ouais, ouais, ouais.
2: Puis, écoute, tu sais, ça a vraiment bien marché. Puis, j'étais comme, ah ouais, c'est ça la force du personnage. C'est que ça te donne un niveau que tout le monde comprend que t'es pas sérieux. Puis que.
0: Ça te dédouane un peu, là.
2: Ouais, c'est ça, c'est ça. Fait que, moi, peut-être que depuis que j'ai réalisé ça, j'essaie de me servir de mes personnages un peu de même, là.
0: Comment t'es bâti tes personnages? Y arrives-tu comme d'un flash, je sais pas, t'es en train de fumer un bat, puis wouh, magie, ça apparaît? Ou ben tu passes sur un filon, puis t'écris? Comment arrivent les personnages?
2: Je pense qu'il n'y en a pas un qui est arrivé de la même manière. Là. Mettons, James le trappeur urbain, c'est une inspiration d'un gars de Valleyfield qui s'appelle Léo, que je salue. Puis aussi, j'avais fait une figuration. Puis il y avait un autre figurant qui parlait pareil comme James. Puis lui, il disait, moi, je vais m'acheter un chat. Mais ça sera pas un chat, ça va être un lynx. il était bien sérieux. J'étais avec mon amie Marie-Ève, puis elle avait dit, il faut que tu fasses un personnage de ça. Puis j'ai comme combiné Léo de Valleyfield avec ce figurant-là.
0: Okay.
2: Ça donnait James. Fait que, tu sais, ça vient un peu de gens que j'ai croisés, mettons.
0: Rémi Cox, après, t'es apparu ça. Comment?
2: J'écoutais, je scrollais, là, comme n'importe qui. Puis là, je suis tombé sur un extrait de, je sais pas si c'est sexe oral, mais c'était un extrait de podcast, puis c'était un gars qui était danseur nu. Puis là, tu sais, il expliquait, mais avec tout le détachement du monde, que des fois, tu sais, ça arrive qu'on ait 10 gars dans l'loge, puis là, faut se mettre semi-dur, fait qu'on se masturbe en rond en jasant de la game de baseball, là, tu sais. la manière qu'il en parlait, j'étais là, c'était écœurant, parce qu'il raconte ça comme si c'était un lundi après-midi, tu sais.
0: Ouais. Moi aussi, ça me fascine dans ces podcasts-là, à quel point ils sont capables, mettons, prendre une échelle de couleur psycho, puis dire, la couleur de mon pourtour là, est à peu près de même, là, de façon complètement décomplexée, je suis comme, mon
2: c'est
0: Dieu!
2: Pas... Après ça, j'ai pas de jugement là-dessus. Là. C'est plus que je trouvais ça drôle, le détachement de dire ça. Puis fait que tu sais, Rémi Cox, c'est un peu ça. Là. C'est un acteur porno que lui, il parle de son quotidien d'acteur, mais tu sais, il te raconte ça comme s'il travaillait au Rossi, là, dans le fond. Là.
0: Oui, carrément. Y a-tu des personnages qui s'en viennent, ou tu sais, des nouveaux personnages que tu es en train de planifier pour un prochain show ou quelque chose du genre?
2: Ouais, là c'est ça, tu sais, dans le fond, je suis en train de travailler sur mon prochain show qui va s'appeler C'était magnifique.
0: OK.
2: Puis en gros, dans le fond, dans mon premier show solo qui s'appelait Big Max, j'avais des nouveaux personnages comme Maître Nintendo, tu sais que ça c'était vraiment un trip super absurde. Puis je me suis rendu compte à la fin de mon show, les gens me parlaient surtout de ces personnages-là qu'ils connaissaient pas.
0: Okay.
2: Parce que c'est ça qui amène la surprise. Fait que là, pour le prochain, on dirait que j'ai fait, OK, je vais y aller comme à fond dans l'absurde. Fait que oui, il va y avoir des nouveaux personnages. Puis tu sais, on dirait que je mise sur, je vais faire vivre de quoi au monde, là, tu sais. Fait qu'on, c'est quasiment surréaliste, là, ce qu'on va vivre, là, mais ça va être fucking absurde, en tout cas.
0: Hey, mais Big Max, là, tu l'as-tu capté? Est-ce qu'on peut voir ça quelque part? Parce que là, t'as tourné, tu le tournes plus, ce show-là, si je me trompe pas?
2: Oui, on a fait une captation. Elle est disponible sur YouTube depuis quelques jours, là, peut-être quelques semaines. C'est Anthony Hamelin, avec qui j'avais fait le documentaire de Claude Crest. C'est okay. Lui qui l'a capté avec son équipe. Puis il a fait genre, pour vrai, il a fait une crise de job, là. Ça n'a pas rapport comment qu'elle sort bien. Puis c'est ça, c'est disponible pour tout le monde sur YouTube. Puis je m'en t'avouer que, tu sais, moi, j'étais déjà un peu en minding de travailler sur mon prochain show.
0: OK.
2: Fait que, tu sais, la captation, j'étais comme, ah, ben, on la sort, puis les gens seront contents ou pas, là, tu sais. Puis là, ça m'a comme surpris à quel point les gens étaient contents d'avoir accès à ça, là. Mm-hmm. Fait que j'étais bien, bien touché par ça.
0: Ah, c'est cool. Ben, en toute franchise, là, moi, j'écoute tout ce que tu fais en mode podcast et sketch, mais ça, là, je l'ai pas vu. Ça manquait à mon attention. Fait que c'est sûr qu'à soir, en arrivant, je m'en vais checker ton show. C'est sûr, sûr, sûr. Là,
2: ben, let's go.
0: c'est vraiment cool. Puis c'était magnifique. Tu commences ça quand?
2: Là, tu vois, je commence les rodages. Dans le fond, là, en ce moment, moi, je fais un 30-30 avec Zach Bull.
0: Ah oui?
2: Si tu connais Zach Bull.
0: Ben oui, j'aime le maillot. Ben oui.
2: Ben oui. Fait que lui, il fait 30 minutes. Moi, je fais 30 minutes. Puis là, dans le fond, je rode du stock là-dedans. Puis là, je commence bientôt le rodage vraiment de mon show. En vue de la première à Montréal, c'est le 19 février. Puis à Québec, c'est à l'Impérial Bell. Si je me trompe pas, c'est le 26 février. Les billets sont en vente. Puis c'est ça, là, pour vrai, je pense que de toute ma carrière, ça va être l'œuvre la plus fucked up que j'aurais faite.
0: Ah ouais, OK, nice. Ça, c'est ouais. Meilleure affaire pour le vendre. Mais il me semble que c'est assez rare, les humoristes qui vont coller... Comme ça, le one-man show, Krim, t'es quand même sur un bon pace, hein, mais il me semble que généralement, il faut attendre plus longtemps que ça avant de voir une autre œuvre sortir d'un artiste.
2: Ouais, ben moi, tu sais, c'est ça que j'aime le plus, faire de la scène. Fait qu'on dirait que pendant que je roulais Big Mac, j'étais déjà en train d'écrire l'autre, puis tu sais, j'étais comme, hey, ben, moi, je vais être prête, là, tu sais.
0: C'est ça que t'aimes le plus. T'aimes plus être sur scène que d'être semi-bouillé par Joe Cormier.
2: Ben, hey, j'ai tellement de fun avec Joe, là.
0: Ah, pour vrai, votre puis on en parlait quand on a eu Joe l'autre jour sur le show. C'est un entre bullying et bromance. On n'est jamais trop sûr on est où, mais ça donne des moments écœurants, là.
2: Ouais. Puis tu sais, ce que je pense qui est la magie, c'est que, oui, on joue à s'ostiner, là, dans le sens de... Tu sais, oui, on donne un show, mais... tu sais, je sais pas comment dire, on fait pas semblant de s'ostiner non plus. Dans le sens de c'est pas il dit quoi, puis là moi je vais être contre ou automatiquement, tu sais. C'est tout le temps on jase, puis là, un moment donné, on pogne de quoi, puis là, les deux, on le sait que oh oh.
0: Ben, genre, un des cas notables, oui. Puis sur le texto, il y a plein de monde qui me demande de t'en parler. Ah. Le oui. Fameux compteur urbain, pourquoi tu refuses l'idée? Puis moi, comme je t'ai dit, je suis fan, fait que je suis d'emblée, tu sais, de ton bord. Mais je suis obligé de dire que les arguments à Joe sont pas fous.
2: Ben, moi, je trouve que ça fait aucun esti de sens, mais... non, mais c'est ça, c'est que Joe, il trouve que je devrais être le compteur urbain, puis moi, je le sais pas, c'est juste... On dirait qu'il parle d'un autre gars quand il en parle. Je suis comme, mais je suis pas un compteur urbain. Je veux dire, j'ai déjà rencontré des compteurs, moi, dans la vie, puis c'est zéro ce que je fais, là, tu sais.
3: Ça me semble, mais il y a une bonne différence entre toi et Fred Pellerin, là.
0: Mais tu vois, c'est ça qu'il veut pas devenir. Là, tu viens d'y donner tous les arguments pour le conforter dans son refus.
3: Ben là.
2: Oui, puis aussi, imagine, là, moi, le bout que je trouve quand même dégueu, c'est imagine, non, tu sais, imagine Fred Pellerin, mais à la sauce urbaine. Fait que là, ça implique quoi, ça, là? Ça implique des genres de jeans faussement déchirés avec, je sais pas, une chemise...
0: Avec un backdrop en pierre, genre avec des graffitis dessus, là.
3: Bon paquet de martel.
2: Bon, exact. Ouais. Fred Pellerin, mais à la

0: Tu comprends ce que je veux dire?
1: Ah, man. Ah. Mais. Aïe, aïe.
0: Mais ça, mais ça serait bon, mais ça serait un peu absurde. Je pense que tout le monde qui aurait le niveau ferait comme « Ouais, OK. » mais on sait que tu joues, mais que t'es dedans pour de vrai, comme à mi-chemin. Puis ceux qui ne sauraient pas le niveau seraient complètement mystifiés. Ils seraient comme « C'est qui ce gars-là? Il est vraiment moins bon que Fred Pellerin. » Puis c'est ça qui est drôle.
1: Écoute, c'est ce qui fait que l'ostinade est comme vrai en même temps, tu sais. Parce que c'est pas comme si Joe m'avait dit, hey, tu devrais faire des cascades en moto, là, tu sais, ça.
0: T'sais, ouais, non, c'est ça. C'est
1: bon,
0: ça.
1: C'est pas ancré dans le réel, mais le petit compteur urbain, on dirait qu'il y a de quoi que tu fais, ouais, je comprends d'où il sort ça, mais en même temps, non, c'est vraiment un moment magique, ça.
0: Ah, complètement, puis ça va rester comme celui de autant des becs sucés que de la masturbation abusive, tu sais. Puis je vais te la poser straight pipe, là, la question, parce que on a une chronique sexualité dans l'émission les jeudis, fait que ça se peut qu'on revienne là-dessus. Le nombre de fois normal qu'un homme devrait se masturber d'une semaine, selon toi?
1: Ben, je dirais 7.
2: Une fois par jour,
0: c'est une fois par jour, ouais, ça fait du sens. Oh, oui. Ça fait du sens. Ça diverge avec la réponse que tu as donnée à Joe, là, ben oui.
1: Moi, non, mais attends. Là, je vais me réexpliquer là-dessus.
0: OK, parfait.
1: Mon point étant que dans certains contextes, là, moi, celui que j'aime, c'est quand t'es bien le lendemain de brosse, puis que là, t'as la journée à toi tout seul, t'as pas d'obligation, il y a personne qui t'attend, t'es tout seul chez vous aussi, hein? Dans ces conditions-là, ça peut arriver que ça se rende à 5 ou même 7 fois par jour.
0: Ça, c'est pas mal ça. Ah, Louis, à qui est-ce?
2: Je suis 100% d'accord.
1: Bon. Ben là, il n'y a pas matière à scandale là-dedans, là.
0: Non, il n'y a pas de débat, puis je suis obligé même de dire... Moi, je bois pas vraiment d'alcool. J'ai plus tendance à tomber dans le vice de me masturber par ennui. Puis il arrive des journées où je m'ennuie en esti, là, fait que c'est ça.
1: Ben bon, voilà. Mais je suis content qu'on puisse en parler de ça, tu sais, entre hommes.
0: Sans jugement ou presque. Nos auditeurs, ben c'est non. Parti, là. Il y a un peu de jugement sur le
1: texte. Tu sais, aujourd'hui, c'est une journée comme une autre, là. C'était peut-être pas spécial, là, mais...
0: Fait que c'était une fois.
1: Ben, certains pourraient dire ça, là.
0: Ouais. certains qui sont en train de texter sur le texto disent ça. OK. Parfait. Hey, je te parlais de personnages tantôt, de compteurs urbains puis tout ça. Oui. T'as-tu un intérêt pour l'acting? Tu sais, puis je lui ai dit aussi en intro tantôt que t'es un moustachu random dans ben des pubs de quincaillerie parce que tu fais de la figuration, puis ça, moi, c'est un de mes fun dans la vie, là. Te voir d'une pub de Belle, mettons, puis rire, là. Puis être seul à rire. Entre autres, au bye-bye, là, à un moment donné, j'ai ri d'un pub pour. C'était absolument pas le moment de rire, mais t'étais d'un pub au bye-bye, puis j'ai crasé de rire plus que pendant le bye-bye en tant que tel. Ça, c'est mes bébites à moi, mais t'as-tu un intérêt pour l'acting réel, genre d'être dans le stats à m'emmener ou, tu sais, d'avoir un rôle de composition, là, carrément?
1: Ben, de plus en plus, tu sais, moi, en fait, c'est que par rapport à tout ça, j'avais vraiment le syndrome de l'imposteur, tu sais. Puis oui, je joue sur scène, mais tu sais, tout ça est autodidacte, là, tu sais, même les Pic-Bois, on n'a jamais fait l'école de l'humour ou whatever, fait que t'sais, on part from the scratch, là. Mm-hmm. Fait que d'où le pourquoi je faisais que de la figuration. T'sais, c'est parce que j'apprenais, je regardais, j'apprenais le vocabulaire, j'apprenais comment ça se passe sur un plateau. Puis là, avec le temps, je suis comme devenu plus en confiance. Puis là, récemment, j'ai eu quelques expériences de jeu, ne serait-ce que dans des pubs. Puis là, c'est comme les premières fois où je fais « Ah ouais, OK, je pense que je suis capable de jouer, là, tu sais. » Puis, en tout cas, là, je peux pas donner trop de détails, mais j'ai des belles choses qui s'en viennent sur l'acting dans les prochains mois.
0: Ah, ouais,
1: fait
0: cool.
1: Que, ouais, fait que, tu sais, de ce temps-là, c'est comme pas rare que je me fais appeler pour comme un troisième rôle ou un deuxième rôle, puis quelques répliques, puis tu sais, là, je trouve que j'arrive à tirer mon épingle du jeu de plus en plus parce qu'en fait, c'est juste que je suis plus à l'aise, tu sais.
0: Est-ce que...
1: Moi, dans ma tête, en train de penser à genre, parce que, tu sais, mettons, faut que tu boives une gorgée d'eau, là.
0: Ouais.
1: À la caméra, ben là, tout d'un coup, tu sais plus comment boire une gorgée d'eau.
0: Ah, parce que tu t'es en train de penser à...
1: T'es comme, OK, là, je tiens le verre, je l'approche de ma bouche, puis ça a l'air full fake. Mais là, on dirait qu'en étant plus en confiance, ben, ça passe mieux.
0: Mais est-ce que, moi, j'ai jamais été sur un plateau, est-ce qu'un réalisateur fait vraiment, hey, là, le figurant là-bas, là, il boit de l'eau tout croche, on boit pas de l'eau comme ça. Est-ce que vraiment on arrête un tournage pour un mauvais versement d'eau dans une bouche?
1: peut-être pas à ce niveau-là, mais oui,

0: J'ai déjà vu des réalisateurs faire couper parce qu'il y avait un figurant qui faisait n'importe quoi, là.
1: Ah ouais? Hey, tu veux-tu pas être du gars, là?
0: Ah non, c'est gênant, là.
1: Hey,
0: ben oui.
1: La moustache, sais-tu, parce que je t'ai déjà entendu dire dans un podcast, je pense que c'était Sous-écoute ou quelque chose, que ça fait monsieur all around, genre, mais sais-tu vraiment pour ça ou c'est un choix esthétique, tout simplement, parce que t'aimes ta moustache?
0: À base, ça, c'était parce qu'on trouvait ça drôle avec les pics-bois, mais là, à longue, c'est que là, mes personnages, ils ont tous des moustaches, là. Claude Crest, pas de moustache, c'est autre chose, là, mettons, là.
1: Effectivement,
0: fait que,
1: oui.
0: Ouais, fait que... Ouais, puis tu sais, à longue aussi, c'est comme devenu un peu mon casting de moi, on dirait que je l'appelle le good old Max, là, que c'est comme... Ouais, c'est ton voisin, là, tu sais... C'est ton beau-frère, là, le gars avec la moustache. Là. Puis là, on dirait que, point de vue casting, ça coche une case. Là.
1: Ouais.
0: Que, mm-hmm. Ouais, là, je me suis rendu compte que dans des auditions, la moustache, c'est soit qu'elle ferme la porte ou elle n'ouvre d'autres. Là, fait que c'est un peu okay. Tout ou rien.
1: OK. Hey Max, j'ai vraiment, vraiment hâte de voir dans quoi tu vas jouer. Un gros merci pour le temps que tu nous as donné ce soir. Donné, en plus, vraiment, genre bénévole. Là,
2: c'est gratis.
1: Gratis. Non,
0: il n'y a pas de cachet, là. C'est
1: non,
0: ça.
1: Non, vraiment gratis, comme dans le non rémunéré. Là. C'est...
0: Ben, merci de ne pas m'avoir ghosté cette fois-là.
1: Ah, ben, encore, pour vrai, encore désolé, mais il faut que tu saches que c'est vraiment sur une base de respect. Puis de... J'étais mal, crime. J'étais mal. Puis quand je t'ai écrit, puis surtout que tu m'as dit, ah oh, oui, j'aurais de l'intérêt, je me dis, ben voyons, je dis, ça ne doit pas être le vrai. Ou ça doit être son agente là, qui m'a répondu ça pour me dire, pour m'emmener dans le piège à cash. Là, ben, écoute, un gros merci, c'est vraiment apprécié.
0: Ben, hey, merci beaucoup à vous autres, c'est le fun de vous jaser.
1: Est-ce qu'éventuellement, parce que tu sais, là, je te suis toujours via d'autres, est-ce que d'avoir ton Patreon ou quelque chose du genre où tu pourrais regrouper tout ce que tu fais, c'est une possibilité ou à date,
0: ouais.
1: t'es sur ton air d'aller et tu continues comme ça?
0: Ouais, ben, je dirais que, tu sais, j'y pense. On dirait que je pense que le meilleur moyen pour ça, c'est d'avoir un podcast, là, mettons. Fait que je me dis, ah, c'est peut-être qu'un jour, j'aurai un flash pour un podcast, tu sais, que je sentirais qu'il amène de quoi. Tu sais, tu vois, là, mon ami Alex Lévesque puis Charlotte Touzel, ils ont parti leur podcast, tu sais, de ce que j'en ai vu, je suis comme, ah ouais, ils ont mis le doigt sur quelque chose, tu sais, qu'on n'a pas vu ailleurs.
1: OK.
0: Puis, parce que, tu sais, là... Ma question, c'est un peu pourquoi amener un autre podcast en ce bas monde. Fait que je me dis, mec, j'ai l'idée, puis un angle, puis que je me dis, hey, je vais avoir du fun à chaque fois à aller faire ça. Ben, pourquoi pas, tu sais. Mais ouais, j'attends le déclic.
1: OK. All right. Ben, ouais. Écoute, assurément qu'on sera au rendez-vous. En tout cas, moi, c'est sûr, ah, sûr, ben, tu vas sortir de quoi, puis je serai au rendez-vous. Nos auditeurs aussi, il y a Ludovic, dit, il est écœurant son show. Je l'ai vu au Grizzly. Je sais pas trop c'est quoi le Grizzly, mais il t'a vu là.
0: Ouais. Ah, ça, c'était malade, là. Ça, c'était le fun en maudit.
1: Fait qu'il y a bien les auditeurs, là, qui aiment beaucoup ce que tu fais, puis on va continuer à te suivre. Ouais. Un gros merci.
0: Ben, je vais prendre le temps. Je veux juste dire, pour vrai, à chaque fois qu'on va à Québec, ou que je vais à Québec, là, le public est tout le temps fou raide, là, puis positivement, là.
1: Ouais.
0: Mais j'ai tout le temps du fun, là. C'est comme, t'arrives avec un public qui est comme full intense, full réceptif, puis il y a tout le temps de quoi de magique qui se passe.
1: Y a-tu une place où l'humour absurde pogne un peu mieux, puis t'es pas obligé de me dire, hey, t'sais, hey, Québec, vous êtes la meilleure ville, là. Non. Y a-tu une place où l'humour absurde, c'est vraiment une salle en particulier où tu dis, hey, là, je peux pas me planter?
0: Hey, mon Dieu, bonne question. Je pense que c'est Guillaume Boldoc qui m'a dit une chose. Il m'a dit, l'humour absurde, ça pogne à Montréal. Après ça, t'as un rayon d'une heure de Montréal où le monde veut rien savoir.
1: Okay.
0: Tu sais, banlieue Montréal, là, c'est pas là que ça se passe le plus. Puis après ça, le monde capote aussi.
1: Okay.
0: Fait que c'est comme, je te dirais, un peu partout, sauf un rayon d'une heure de Montréal.
1: Je comprends. OK. Fait que Terrebonne, pas d'humour absurde, mais le reste. OK. All right. Hey, merci, Maxime, encore une fois. Puis on s'en donne des nouvelles. Un gros merci.
0: Ça marche, merci.
1: Salut, bye-bye. C'était Maxime Gervais, qui est humoriste, podcasteur, et name it, là. Écoute, il fait des figurations et tout ça. C'est un multi-talent que moi, j'aime beaucoup, beaucoup écouter. Tu sais jamais où la conversation, entre autres, dans Tout le monde gang, tu sais jamais où la conversation va aller avec ce gars-là. Vraiment, là, c'est...
2: très hot.
1: Ouais, ouais, vraiment. Un cool guy en plus de ça. Puis ses personnages, je vous le dis, tapez Maxime Gervais sur YouTube. Vous allez voir James le trappeur urbain, moi, puis George, là, entre autres, là, on s'en lâche des corps. Là. You're a motherfucker raccoon! C'est, vous avez jamais entendu quelqu'un d'aussi hostile envers des animaux qu'on retrouve en milieu urbain? Là. C'est juste trop. Là.
2: Juste le bon vieux classique Claude Crest.
1: Ouais, ouais, qui est un classique, effectivement. Maintenant, un classique. On fait une courte pause. Le Spacecast est avec vous jusqu'à 22h. Merci pour le book, Louis.
2: Ben, ça fait plaisir, man.
1: Qui m'a mis petit dans mes culottes un peu, mais ça a fait du bien.
2: Je pense que t'as bien fait ça encore.
1: Bon, ouais, c'était-tu correct?
2: Comme un gars.
1: C'était-tu correct? Bon, ben, génial. Donc, petite pause. Je me masturbe la deuxième fois de la journée, puis je reviens.
2: Ah, juste la deuxième?
1: Bon, oui. J'ai une grosse journée quand même, là. J'en reviens.
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0: J'entends de regarder le texto. Vous avez aimé ça, la capsule sur Kim Jong-un, tabarouette.
1: Oui, hein?
0: Va falloir en faire un sur sa dynastie de Mongols, là, parce que c'est ce qu'ils sont de père en fils, là, des Mongols. C'est vraiment son père, Kim Jong-il, se décrivait comme un homme qui n'a... Tu sais, lui, il a joué au golf une couple de fois. Ça y est jamais arrivé de faire plus que deux coups. Plus qu'un coup sur
1: toujours,
0: un trou donné.
1: Toujours des trous d'un coup.
0: Toujours des trous d'un coup. Il a été... Et puis là, je vous fais ça de mémoire, là, mais il a été aussi l'inventeur du hamburger.
1: Ah, mais ça, je pense que c'est Kim Jong-un lui-même.
0: Qui
1: s'est dit inventeur du hamburger. Il me semble que oui.
0: Ça se peut.
1: Il me semble que ça lui revient de droit, ça.
0: Ça se peut. Oh, oui. Kim Jong-il aussi, dans la légende, il est né sous un arc-en-ciel.
1: Ah! Comme t'es arrivé au bout du pot, pensais que t'allais trouver le plat d'or.
0: Lucky Charm avec les guimauves toutes. Nous.
1: Kim. No.
0: C'est le gros Kim.
1: Ah ben, tabarouette, hein. Ouais. C'est une belle gang. Hein?
0: Qu'est-ce serait notre monde sans notre part de débilos?
1: Je comprends pas pourquoi ça existe encore.
0: Ouais. Oh, ouais.
1: Ça, là, à un moment donné, il va falloir qu'il se tape.
0: Ah, je comprends qu'ils ont...
1: Le jaune, ils devraient porter plus d'attention à Rocketman.
0: Et moi, je crois pas à ça. Là, qu'ils ont... Pis ça va être une...
1: La bombe nucléaire?
0: Je crois pas à ça qu'ils ont ça, moi. Fonctionnel, je crois pas à ça.
1: Écoute...
0: Ils s'entraînent, là, dans les pits de sable en faisant piou-piou avec le doigt.
1: Moi, je pense que c'est une grosse job de communication.
0: Ah, moi, je pense qu'on a peut-être sous nos yeux le plus grand parking de l'histoire de l'humanité à en devenir. Bon, OK. Hey,
1: on parlait des beaches à Gazelle. Imagine-tu les North Korea beaches.
0: Hey, man, ben oui. Hey. T'as la Corée du Sud hyper technologique, puis t'as North Korea Spine Resort. Hey. Plus gros centre de villégiature jamais.
1: Tu mets des centres de ski, man.
0: Ah ouais, la tata.
1: Il
0: y en a. Kim en a. Ben, des centres de ski pour lui tout seul.
1: Des centres de ski, des visites, des vestiges d'un régime passé.
0: Ah oui, oui, voilà.
1: C'est fantastique.
0: Hey, dans un autre ordre d'idée, mais complètement, on vient d'effrayer notre invité bien comme il faut. Là. On a commencé ce feature-là au courant des dernières semaines, de recevoir de nos collègues, puis on veut passer tout le monde qui est en onde. C'est sûr que moi, j'aimerais ça.
1: Nous, on veut passer tout le monde.
0: Oui, c'est pas tout le monde qui veut se faire passer. Des fois, c'est un peu plus tough. Puis aussi, on les remercie, nos collègues, qui prennent le temps pour vrai là, de se déplacer en studio le soir. T'sais, les gens ont leur semaine dans le corps, leur journée dans le corps, puis de revenir à la job, parce que c'est ce que c'est là, ici, là, c'est la job. Là, on n'est pas dans le genre de maison des gens, on jase, on dit de la merde.
1: Non, non, non.
0: C'est la job. T'sais, fait que les gens qui reviennent pour nous jaser ça, on l'apprécie, puis on veut faire le tour de tous nos collègues. Puis aujourd'hui, j'ai bien hâte de voir ce que ça va nous donner, parce que c'est une collègue que je connais moins. Et moi, j'ai toujours aimé discuter avec les nouveaux à choix. J'ai toujours aimé ça. Puis je pense qu'elle est la dernière en liste. Mel Paré, de la Sexploratrice. Salut, Mel.
2: Ben, salut, ça va?
0: Ça va, toi?
2: Ben oui.
0: C'est ça, t'es la dernière rentrée à choix?
2: Ben, pas mal, ouais.
0: Ouais, parce que j'essaie de penser à qui ça pourrait être d'autre.
1: Ben, il y a Dylan.
2: Ouais, c'est ça que j'allais dire.
0: J'ai entendu souvent ce nom-là, mais j'ai jamais vu un visage. Je sais même pas si c'est un hologramme ou si c'est quelqu'un qui
2: non,
0: existe.
2: Non, il existe pour de vrai.
0: Il existe,
2: je peux te le dire, oui. Ben, souvent, il opère les légendes du rock quand Pee-wee est à l'extérieur, comme en fin de semaine, il était là.
1: En fait, Dylan, c'est celui qui se pète le derrière dans le sous-sol à Donnacona.
0: Ah. Oh, OK. La job de luxe.
1: Ah, oh, la job de luxe.
0: Okay.
1: Là où les murs sont encore jaunes des clopes passées d'André Arthur.
0: D'André, hein? OK. Hey, Mel, je commence. Ben, l'idée, c'est de mieux te faire connaître à nos auditeurs, puis comme ça, ils vont avoir une impression peut-être renouvelée de toi quand ils vont écouter peut-être. La Sexploratrice ce vendredi. T'as grandi où, Mel?
2: Moi, j'ai grandi à Beauport.
0: Okay.
2: Vraiment, à plate de même. Je viens de Beauport.
0: Tu viens de Beauport?
2: J'habite encore dans la même maison où que j'ai grandi.
0: Fait que tes parents sont encore ensemble?
2: Oui, mes parents sont encore ensemble depuis tout ce temps. Et c'est mon père qui a construit la maison avec d'autres collègues. Là.
0: OK. Ton père, es-tu dans le monde de la construction?
2: Pas en tout. 0-0, mais c'est comme un passe-temps qu'il aime bien faire.
0: OK, c'est un bricoleur dans l'ombre.
2: C'est un bricoleur, mais il n'est pas du tout dans le monde de la construction.
0: T'as-tu des frères et sœurs?
2: Oui, moi j'ai deux frères et une sœur, donc on est quatre.
0: Puis t'es dans la...
2: Moi, je suis la dernière, vraiment. Là.
0: T'es le bébé de la famille.
2: Je suis le bébé, ouais.
0: C'est comment d'être le bébé de la famille?
2: C'est très le fun.
0: Ouais?
2: Ouais, j'aime souvent dire, là, ma mère sera pas contente, mais je suis un accident, un imprévu, comme on peut dire.
0: Okay.
2: J'étais pas prévue du tout. Mais ma mère est bien contente de m'avoir, mon père aussi. Ma mère est bien contente de mon père aussi. Fait que, ouais, je suis la petite dernière de ma famille.
1: As-tu l'impression que des fois que t'as eu des privilèges en grandissant que tes frères et sœurs plus vieux et vieilles que toi n'ont pas eu?
0: Logiquement, ça pourrait être ça, hein, parce que, tu sais, quand ils ont commencé leur vie de couple, tes parents, ils ont probablement pas la même richesse, entre guillemets. Je sais pas l'état financier de tes parents, mais, tu sais, juste les miens, c'était ça, là, tu sais.
2: Ouais, ben, mes frères et sœurs pourraient dire ça, que je suis très gâtée, mais pour vrai, dans notre famille, on est toutes gâtées égales. Très
1: gâtée. C'est la réponse de la plus jeune.
0: Ouais, non, ça, c'est exact.
2: Non,
0: ça veut dire qu'elle était gâtée.
2: Puis peut-être que, exemple, je vais vous expliquer. Moi et ma sœur, on est allés à Walt Disney. Mes frères aussi sont allés à Walt Disney, dans le sens que mes parents sont allés avec les deux avant. Nous, on n'est pas allés. On a attendu quand on avait la bonne âge, selon mes parents, ben on est allés avec eux.
1: Okay.
2: Tu sais, on a toutes vécu des affaires différentes, mais on est vraiment gâtés égales. Je veux dire, aujourd'hui, moi, j'ai pas la même âge que mon frère. On a environ le plus vieux 9 ans.
1: Okay.
2: Puis, il est autant gâté, je veux dire, ma mère va l'aider avec ses enfants. Moi, ma mère, elle me gâte d'une autre façon. Fait que c'est vraiment égal pour vrai dans notre famille.
0: Fait que t'es ma tante, ton frère a des flots?
2: Ouais, je suis ma tante 3 fois.
0: Wow!
2: Puis marraine 2 fois.
0: OK, c'est donc bien cool, ça.
2: Oui, c'est important, le rôle de marraine.
0: Est-ce que toi, tu veux des enfants plus tard?
2: Oui, j'aimerais beaucoup. J'aimerais en avoir au moins 3.
0: Let's go!
2: Ouais.
0: Et tu clashes avec des femmes de ta génération?
2: Oui, vraiment beaucoup, mais j'ai... Avant, j'aurais pas dit ça, mais quand mon frère a eu des enfants... J'ai vraiment découvert un instinct matériel avec des enfants, non, mais
0: cet enfant-là va valoir cher sur le marché.
2: Ouais, c'est ça. je pensais pas avoir ça en moi, parce que dans ma vie, je veux dire, je suis une dernière de famille. Fait que moi, j'ai jamais vécu ça, là, avoir des enfants plus jeunes que moi.
0: Ouais.
2: Mais j'ai toujours demandé à ma mère d'avoir un petit frère, puis je l'ai jamais eu. Mais mon frère, son premier enfant, c'est un petit gars. J'avais 17 ans quand il l'a eu, j'étais proche de 18. Puis j'ai vraiment trippé, vraiment. Là. Puis okay. Moi, mon plus grand rêve, c'est d'avoir des petits gars. Je veux des enfants santé, mais si je pouvais choisir, j'aurais juste des petits gars.
0: Pourquoi, hein?
2: Ah, pourquoi des petits gars? Je sais pas, je trouve ça tough, des filles, là. On dirait que je trouve ça plus facile. Ça va être d'autres défis, mais on dirait que je m'entendrais mieux avec des gars que des filles.
0: Est-ce que c'est parce que c'est de même dans ta vie? Tu t'entends-tu
2: pas,
0: mieux?
2: Pas tant que ça. Je suis pas une fille qui a beaucoup d'amis. En fait, j'ai pas vraiment d'amis gars.
0: Oui, mais je vois des fois tes publications, tes stories que tu partages, parce qu'on est amis Facebook, puis tout ça, t'es généralement avec ta gang de filles.
2: Oui, vraiment, dans mon cercle d'amis, c'est juste des filles, mais moi, je suis pas... je veux dire, c'est des filles, mais on n'est pas compliqué. Tu sais, on est une belle gang. Ça fait longtemps que je suis amie avec ces filles-là. Là.
0: OK.
2: Ben, je me suis fait d'autres amitiés entre-temps, mais... C'est des filles que je connais depuis hyper longtemps, puis il n'y a rien de compliqué. T'sais, si ça marche pas, on va se le dire en pleine face. Un peu comme des gars. Là. T'sais, moi, des affaires d'hypocrisie, des affaires dans le même, des fois, je trouve qu'il y en a beaucoup avec les filles, puis je trouve ça plus facile de dealer avec du monde qui sont honnêtes une envers l'autre, puis qu'on se le dise en pleine face s'il y a de quoi qui marche pas. Là.
0: OK. La différence, moi, de ce que je peux voir, là, d'avoir des enfants, filles ou gars, ils vont se donner des sucker punch niaiseux, des coups de poing niaiseux, ils vont se faire mal entre eux autres, ils vont se batailler, mais passer vite à autre chose. Tandis que des filles, tu vas gérer à l'infini des chicanes de sacoche. Non, c'est toi la sorcière.
2: Exact.
0: Non, moi, je veux être une fille. Non, t'es une sorcière dans le jeu. Puis là, ça finit qu'à crier. Tout ça parce que Louis voulait être la fée. Moi, je voulais qu'il soit une sorcière.
2: Non! C'est ça. Mais en même temps, tu sais, moi, je l'ai vécu un peu avec ma sœur, ça, parce que moi et ma sœur, on a 16 mois de différence, donc on est quand même assez proches. Puis, pour vrai, là, quand on était jeunes, on s'entendait pas bien. Vraiment pas, là.
0: Okay.
2: On était vraiment chat et chien, puis on s'est rapprochés. Je suis partie à Montréal étudier. Puis à ce moment-là, notre relation a vraiment changé parce qu'on s'est comme éloignés. Ça nous a permis de se retrouver en même temps, de prendre la distance, de voir ce qui fonctionnait pas, ce qui fonctionne mieux. Puis on dirait que je trouve ça dur, des relations de filles proches de même. Puis je me dis, je sais pas, on dirait que j'ai toujours... je pense que j'ai un petit côté gars en moi, là, que j'aime ça. Là. J'ai un petit trip, les petits gars. Je trouve ça le fun à habiller. Je trouve ça le fun.
0: Okay.
2: J'ai vraiment un petit fait pour ça.
0: Le fait que tes parents soient encore ensemble, c'est un exemple fun, mais est-ce que ça te met, sans dire une pression, parce que je veux pas, c'est pas d'une forme de victimite, mais est-ce que t'espères prendre cet exemple-là puis le dupliquer, c'est-à-dire que t'as un chum actuellement,
2: oui,
0: que ce soit le bon pour ta vie. Tu sais, on est dans une 100%. Ère où est-ce que tout se... tout s'échange, tout se consomme, se jette. Ouais. Mais est-ce que tu veux faire exception de ça? Puis ça te motive-tu, genre?
2: Ah ouais, 100%. Ouais. Moi, je veux dire, je serais prête à aller en thérapie de couple avant de laisser mon chum.
0: Je comprends.
2: Je suis vraiment... Là, j'ai vraiment trouvé la bonne personne pour moi, là. Mais je veux vraiment que ça fonctionne. Puis je l'ai toujours dit, là, moi, mon plus grand rêve, c'est d'avoir une famille puis d'avoir ma belle maison. Puis,
0: Quand tu parles de tout ça, la phrase que tu viens de dire là, tu as dit ça que tu es chum de fille. Puis est-ce que tu penses pour un extraterrestre?
2: Non, elles le savent très bien. Puis je suis vraiment pas gênée de le dire. Depuis que ça fait un an et quelques mois là, avec mon chum, puis tout le monde va dire que je suis vite en affaires puis que je suis que je m'en vais. Mais pour vrai, moi, ça, j'ai été célibataire très longtemps durant ma vie. Puis... je trouve que quand tu rencontres la bonne personne, tu le sais.
0: Mm-hmm.
2: Puis ça va super bien. Depuis que je l'ai rencontré, je le sais très bien que c'est l'homme de ma vie. Hey, je suis vraiment quétaine, hein?
0: Non, mais c'est sweet parce que moi, tu vas voir, c'est moins quétaine puis moins gracieux que toi, là.
2: Ouais.
0: Quand des gars rencontrent une fille puis que le gars me dit ah, elle veut pas d'enfant, je dis perds pas ton temps avec ça.
2: Ah, oh, ouais.
0: C'est
2: hein?
0: pas fin, hein?
2: c'est correct en même temps.
0: Ben moi, je trouve ça admirable ce que tu me dis.
2: Ouais,
0: là, je trouve
2: vraiment,
0: ça le fun.
2: Ben c'est un peu vieux jeu parce que je trouve que dans ma génération, on est moins comme ça un petit peu. Pas dans mon cercle d'amis personnellement, mais il y a beaucoup de gens autour de nous que d'avoir une famille maintenant, je trouve que c'est plus axé sur la carrière ou juste ta personne, toi.
0: Est-ce que...
2: C'est important dans un couple d'être axé, de t'aimer toi, puis oui, vous êtes un et vous formez un couple, mais moi, personnellement, je suis vraiment une fille, tu sais, j'ai grandi avec une grande famille, la famille, ça a toujours été important, fait que c'est sûr que ça fait partie de moi, là, je peux pas changer ça, puis je l'ai attendu longtemps, mon chum. Moi, je pensais, là, un jour, je me suis dit, finalement, ma vie toute seule, puis ce qui est correct, là.
0: Mais oui,
2: non. Ouais, je m'étais.
0: T'as pas 68 ans,
2: non,
0: là,
2: non,
0: c'est
2: je
0: ça.
2: Le sais, mais je suis une fille, justement, comme. Tu sais, j'ai quand même 25 ans, là, puis moi, je voulais une famille quand même jeune, puis. Tu sais, j'étais prête, puis je me suis même dit, au pire, je vais l'avoir tout seul, mon enfant, si je me trouve personne, tu sais, qui en veut, là.
0: Okay.
2: Parce que c'est rare aussi de nos jours de rencontrer un gars qui est autant sérieux comme moi, à mon âge, là, dans le sens que. Souvent, il y en a qui niaisent pas mal. Je dis pas que tout le monde est comme ça, mais moi, ça a été dur, en tout cas, de rencontrer une bonne personne.
0: Mmh. Oh, moi, ce que je remarque autour de moi, souvent, c'est plus... Les gars sont comme... oui, mais oui, non aussi.
2: Mais on est beaucoup dans le pareil, dans la consommation. Tu sais, je veux dire, Tinder, aujourd'hui, là, les gars, ils veulent parler à plein de filles en même temps. Tu sais. Je veux dire, c'est rare que tu trouves quelqu'un qui veut vraiment, qui s'intéresse juste à toi puis qui va tout mettre son énergie sur toi.
0: T'as-tu rencontré ton chum via Tinder?
2: J'ai rencontré mon chum sur une application de rencontre, mais c'est Inge.
0: Ah?
2: Ouais.
0: Je sais pas, c'est quoi ça?
1: C'est comme Tinder.
2: Ouais, ah, ben okay. C'est
1: comme, c'est un comme peu Tinder, différent. Le monde essaie de se faire croire que c'est différent.
2: Okay. Non, mais c'est un peu différent, Louis.
1: Oui, c'est vrai, ça crée tellement des connexions.
2: Non, mais
1: plus
2: dans le sens que Tinder, c'est vraiment juste des photos. Inge, tu peux mettre des questions, puis là, tu réponds aux questions pour voir un peu.
0: ING? Comment t'écris ça?
2: H-I-N-G-E.
0: Ah, OK.
2: Ouais.
0: H-I-N-G-E. Okay. Ouais. Visiblement, ça a marché. Ça fait un an et quelques que t'étais
2: ben
0: avec.
2: Ben oui, exactement, ça a fonctionné.
0: Parlez-vous ouvertement du fait de vouloir des enfants?
2: Oui, très, très souvent.
0: Puis ton chum est down?
2: Oui, très, très down.
0: Vous essayez-vous en ce moment?
2: Non.
0: Non?
2: Non.
0: T'aimerais-tu
2: ça? Parce que
0: mon
2: chum est encore aux études.
0: OK.
2: Donc, on va attendre, on va y laisser le temps, là.
0: Ouais, ouais, ouais.
2: Si c'était juste de moi, oui.
0: Okay.
2: Mais je vais pas lui imposer ça non plus, là.
0: Est-ce que t'aimerais, parce qu'il y a des gens sur le texto qui sont comme waouh, une femme traditionnelle. Pis,
2: oui, c'est vrai, hein.
0: Puis moi, je trouve ça, encore une fois, je te le dis, je suis pas en train de te bourrer, là. Je trouve ça louable, je trouve ça le fun. Puis j'y vois pas une espèce de signe d'oppression de la femme du tout. Mais est-ce que t'aimerais ça être femme au foyer pour t'occuper de ta famille? Ou bien il y a une partie de la carrière qui est importante aussi?
2: C'est vraiment drôle que tu me dises ça parce que, là, quelques mois, j'avais la discussion avec justement Mel Trudel puis la médium Émilie avant de rentrer en onde. Puis elle me dit, c'est drôle parce que je te regarde depuis tantôt. Puis là, je sais que pas tout le monde croit à ça, mais
0: je vais quand même vous le
2: partager. Mais elle dit, je vois un M au-dessus de toi. Puis là, j'ai dit, ben, tu sais, mon nom, c'est Mélanie. Puis là, elle dit non, mais elle dit, est-ce que comme ton plus grand souhait, ça serait d'être mère? Puis là, j'ai dit, oui, vraiment. J'ai dit, comme moi, on dirait que. Je mettrais pas un X au complet sur ma carrière parce que je pense que c'est important que je me retrouve en tant que personne, mais je serais prête à être mère au foyer. Vraiment, vraiment pour tout donner à mes enfants. Ouais.
0: OK.
2: C'est quelque chose que... Mais en même temps, je le sais qu'il va falloir que je me trouve. Tu sais, là, c'est ma partie rationnelle qui parle.
0: Est-ce que ta mère l'a été aussi?
2: Non, ma mère l'a pas été.
0: OK.
2: Non. Okay. Mais, tu sais, ma mère, quand on était plus jeune, elle travaillait 4 jours par semaine. Tu sais, ça serait quelque chose que j'aimerais.
0: Ouais,
2: je
0: ouais.
2: sais que c'est dur aujourd'hui de te trouver un emploi à 4 jours semaine, d'avoir tes soirées, tes fins de semaine. Mais j'aimerais ça pendant un certain temps dans ma vie de peut-être être mère au foyer. Peut-être pas toute ma vie parce que, comme je dis, ça fait 3 fois. Mais...
0: Ben, à m'emmener eux autres, tes enfants, là, tu vas te ramasser à gamer tout seul à la maison. Eux autres, ils vont juste être partis. Puis c'est plus en jeune âge, je pense que c'est bénéfique.
2: Parce
0: au moi,
2: début,
0: j'y crois,
2: c'est
0: là,
2: ça.
0: Que c'est
2: au début, puis peut-être par après de retourner sur le marché du travail. Mais ouais, c'est quelque chose que j'aimerais beaucoup.
0: OK. C'est
2: mon plus grand souhait.
0: T'étais quel genre d'enfant? Enfin, t'étais-tu hyperactive? T'étais-tu plus relax?
2: Très hyperactive. Je suis une très grande sportive, plus à la retraite maintenant. Mais
0: là,
2: j'ai fait du sport
0: soccer?
2: Toute ma vie. Ouais.
0: Ouais.
2: Mais tu sais, je fais du soccer une fois par semaine. T'sais, moi, j'étais tous les jours avant le soccer.
0: Pour
2: là,
0: nos standards, à moi puis Louis, t'es une grande sportive.
2: OK. Oui, à tous les week-ends, là, il est en sortie.
0: Je l'ai inclus pour qu'on fasse Wolfpack, mais c'est vrai qu'il
3: est. J'embarque avec toi,
0: Ah ouais, merci.
3: Je te soutiens.
0: Ouais, merci.
2: Mais non, j'ai grandi dans le sport, fait que j'ai été très hyperactive, mais ça m'aidait parce que je faisais 2 sports en même temps, le soccer et le patinage artistique.
0: Ah ouais, OK.
2: Ouais, j'ai fait beaucoup de patinage artistique. J'ai arrêté en secondaire. J'étais en sport-études depuis vraiment jeune. Là. J'ai fait ça à partir de la 4e année. Ils appelaient ça une concentration. Fait qu'on partait un peu plus tôt, on manquait une période, on allait patiner puis on revenait.
0: Okay.
2: Fait que j'ai fait ça pendant vraiment longtemps. Puis, tu sais, moi, mettons, là, c'était, je patinais le jour, des fois le soir, j'avais une autre pratique de patin, des fois j'avais une pratique de soccer. C'est déjà arrivé que j'avais un tournoi de soccer. En même temps, j'avais une compétition de patin.
0: Fait que t'étais loadé.
2: Fait que je faisais ma compétition de patin. Après ça, je m'en allais jouer un match de soccer. Ben, j'ai vraiment été habituée à ça, puis le patin, à partir de 4e secondaire, 5e, c'est beaucoup de temps là, que tu mets pour ce sport-là.
0: Ah ouais?
2: Vraiment beaucoup. C'est beaucoup demandant. Oh. Moi, j'en ai même fait avec un gars. J'ai fait du couple, là, de la paire, ouais. Puis durant quelques années, une secondaire 1, 2, je dirais. Puis ça n'a pas duré longtemps, mais très belles expériences que j'ai vécues.
0: C'est comme la force des choses qu'on vient comme qu'à un moment donné ou à un autre à necker ce gars-là. Tellement que vous venez... necker, c'est un terme
2: de... necker, qu'est-ce que tu veux dire? En couple, mettons?
0: Ou qui se passe des rapprochements.
2: Il y a des gens, qui patinent ensemble puis qui forment un couple, mais une relation avec un partenaire comme ça, c'est vraiment spécial.
0: C'est ça,
2: parce que tu partages...
0: Une fellation aussi, c'est super facile.
2: Non, c'est pas du tout ça, les gars. Non. Mais puis même, tu sais, moi, à ce temps-là, on n'avait vraiment pas la même âge. Moi, j'en avais... 12, je pense, puis lui avait 17. Là.
0: Okay.
2: Oh, j'étais vraiment plus jeune.
0: Ok, t'avais 12 ans.
2: Oublie
0: ma question.
2: Jeune.
0: Je pensais que t'étais en secondaire 5
2: ouais,
0: au
2: mais
0: moment
2: vous
0: de cette
2: riez, anecdote-là. La réflexion que vous avez là est vraiment normale parce que tout le monde, justement, dans notre entourage, se demandait c'est sûr que Mélanie, elle doit triper sur son partenaire, tu sais. Puis lui, il est en couple à ce moment-là, là, fait que ça parlait tout le monde. Puis moi, je voulais juste. Patiner avec lui, c'était mon plus grand rêve là, de faire du couple de même. Là.
0: Fait OK.
2: Que, non, il n'y avait pas du tout, mais c'est quand même une relation spéciale parce que tu vis quand même des gros moments avec cette personne-là. Il faut que tu y fasses confiance, tu fais des choses qui sont
0: c'est
2: quand même dangereuses.
0: Oui.
2: On
0: oui.
2: veut pas. Là. Mais non, il n'y a jamais eu rien de sentimental, là, amoureux.
3: As-tu déjà vu un moment où, est-ce que t'es déjà arrivé à un moment, un Y, où tu aurais pu vraiment t'enligner vers. Peut-être une carrière dans le sport, que ce soit dans le soccer ou dans le patinage artistique, ou du moins, est-ce que dans ta tête, tu pensais que tu allais atteindre ça? T'as-tu dans tes buts de devenir professionnel, les Olympiques? Ou...
2: Ouais, ben c'est sûr qu'au niveau du patinage artistique, ça aurait, de mon côté, ça aurait peut-être été plus facile en couple parce qu'il y en a moins que quand tu es en simple, quand tu patines seul. Fait que c'est peut-être, je dirais pas plus facile, mais c'est qu'il y a moins de gens qui en font.
3: Ouais, comme pour te rendre aux Olympiques en bobsleigh. Si tu fais du bobsleigh, t'as déjà 50% des chances de te rendre aux Olympiques.
2: Exact.
3: Ouais,
2: c'est ça. Puis, tu sais, mettons, en couple, je me suis rendue plus loin qu'en simple parce que en simple, j'ai fait les sections, mais tu sais, en couple, j'ai fait les défis de Patinage Canada. Tu sais, c'est plein. J'étais allée faire, j'ai fait des spectacles, tu sais, je veux dire, ça, c'est cool quand les gens te reconnaissent. Puis, mais non, je pense pas. Pour vrai, je veux rester humble. Je pense que j'étais une bonne patineuse, j'avais un bon potentiel. Mais ça prend tellement de temps et c'est tellement dur mentalement. Pour vrai, là, ce sport-là, t'es jugé 24-7. Tu rentres dans l'aréna puis tu ressors, mais tout le monde a vu ce que tu as fait. Là. C'est beaucoup de pression. C'est très axé sur le corps, l'esthétique, à quoi tu ressembles. C'est, ouais. c'est beaucoup, beaucoup, beaucoup de pression. Puis à un certain moment, je veux dire, en secondaire 5, t'as une crise là, de l'adolescence. Tu veux des fois te faire autre chose. Moi, j'avais le soccer. Puis on dirait qu'à ce moment-là, je suis juste tannée. J'ai consacré toute mon enfance à mes sports. Puis là, je me suis dit, on dirait que je m'en irais plus dans le soccer, mais j'avais moins de talent dans le soccer.
0: OK. okay.
2: Mais j'ai quand même décidé de faire ce choix-là, de poursuivre dans le soccer. Ouais.
0: OK. Pourquoi les médias? Tu sais, t'es ici aujourd'hui, c'est parce que t'as étudié à l'UQAM, ça d'ailleurs. Ouais. Pourquoi l'UQAM?
2: Je vais peut-être vous expliquer ça. Il y a plein de choses qui s'expliquent.
0: Du Québec solidaire qui t'ont forcé à y aller, c'est ça?
2: Non, du tout. Mais justement, quand après, ça fait tout un... Parce que dans le fond, j'ai été recrutée à l'UQAM par le soccer.
0: Ah ouais, OK. Ouais. Wow.
2: Fait que c'est pour ça. Là. Fait que je vais vous faire un petit
0: timeline.
2: Ouais, c'est ça. Fait que là, après le secondaire, je décide que j'arrête le patin et je me concentre sur le soccer. Donc là, j'ai joué collégial D1 à Sainte-Foy, au cégep de Sainte-Foy. C'est pas facile non plus le soccer. Hein? C'est un sport d'équipe, mais je suis vraiment une fille d'équipe dans la vie. Fait que moi, je prends mon trou puis quand c'est ma chance, je vous la prends. Puis, suite à ça, moi, je dis à mon coach, j'ai dit, moi, j'aimerais vraiment ça, aller en communication à l'université.
0: Okay.
2: Soit, moi, mon rêve, là, que je disais souvent avant, je voulais être la prochaine Julie Snyder.
0: C'était-tu ton idole de jeunesse, Julie Snyder?
2: Pour vrai, oui.
0: Ouais, OK.
2: Ouais, parce que je trouve que, ben, tu sais, des fois, elle a l'air niaiseuse, mais je la trouve drôle. Puis, ouais. Pour vrai, moi, dans la vie, j'étais un peu. J'ai pas de filtre, un peu de même, puis j'aime ça être drôle, puis. T'sais, tu demanderas à mes amis, là, je suis le clown de la gang. Je suis tout le temps en train de niaiser.
0: C'est
2: pis...
0: à cause de son petit côté, justement. Tu dis niaiseuse, mais un peu ricaneuse. C'est ça qui est le fun. Elle se prend pas au sérieux, puis ça la rend attachante.
2: Puis, ben, on se le cachera pas. L'UQAM a bien des défauts, mais leur faculté en communication est très bonne.
0: Okay.
2: Très, très bonne. Ils sont vraiment réputés pour ça. Là.
0: OK.
2: Donc, moi, mon coach, il me dit, ben si jamais, je veux juste te dire que j'ai la confirmation que le coach à l'UQAM te voudrait dans l'équipe. Puis moi, pour moi, c'était vraiment une chance en or parce que j'aurais pas joué à l'Université Laval. J'aurais pas joué.
0: Ah ouais, le niveau était trop haut?
2: Pas nécessairement le niveau. En fait, je m'aurais même pas essayé dans cette équipe-là.
0: Ah ouais?
2: Ouais, c'est pas... c'était pas mon genre de personne. Je vais dire ça comme ça.
0: Okay.
2: Il y a beaucoup de filles avec qui j'ai joué dans cette équipe-là, puis je les respecte, puis je respecte cette université-là. Mais, en tout cas, je sais pas si je peux aller là, mais...
0: Oui!
2: À Québec, il n'y a pas 48 équipes.
0: Oui, c'est ça.
2: Il faut que tu aies un nom, puis si tu as un nom, ben ils vont te prendre dans l'équipe. Si tu es un peu un underdog comme moi, ben tu as plus de difficultés. T'sais, même moi, au cégep, j'ai pas été pris direct. Je suis allée faire les camps de sélection. J'ai vraiment travaillé fort. Puis par la suite, le coach a décidé de me prendre. T'sais, j'ai tout le temps été un peu...
0: grinding.
2: Oui, c'est ça. Okay. Puis j'ai travaillé fort. Fait quand il me dit, écoute, j'ai l'opportunité pour toi, le coach il me dit qu'il te prendrait tout de suite. J'ai dit, écoute, go. C'est un signe. Je me dis, je vais aller m'essayer là. Puis... Mm-hmm. Fait que je suis rentrée à l'UQAM, puis au début, j'ai fait un certificat en communication, en com socio-numérique.
0: Okay.
2: Un peu la veille là, sur les réseaux sociaux, puis un peu un certificat. Ça a duré un an.
0: Comme on essayait de faire avant la pause.
2: Mais ah, oui, oui, c'est ouais. ça, mais hey, vrai, ça fait tellement longtemps que j'ai vu ça, mais en tout cas.
0: On aurait pu faire les deux segments avec la même personne.
2: C'est ça, j'aurais pu rentrer plus tôt dans l'émission. Fait que j'ai fait ça, puis après ça, j'ai rentré en journaliste.
0: Okay.
2: J'ai fait les. Il y a des petits tests là, à faire avant de rentrer là-dedans, mais je le savais que le journaliste, c'est pas tant fait pour moi. Parce
0: ça
2: que
0: te parlait-tu, oui, c'est
2: non,
0: ça?
2: Non, c'est ça. Ça me parlait pas tant, mais je me suis dit, ça va m'ouvrir une porte pour apprendre à parler dans un micro, tu sais, apprendre un peu le métier.
0: Mm-hmm.
2: Que moi, je me disais, peut-être que si je suis journaliste, je pourrais faire autre chose puis devenir animatrice de télé.
0: Dériver vers.
2: C'est
0: ouais.
2: ça.
0: OK.
2: Fait que j'ai essayé ça. J'ai pas aimé mon bac.
0: Non.
2: J'ai pas aimé mon bac et mes professeurs le savaient. J'étais pas gênée de le dire. T'sais, moi, je fais ce bac-là, mais je me vois pas nécessairement dans ça plus tard.
0: Okay.
2: Ce que j'ai trouvé dur là-dedans, c'est que tout le monde autour de moi voulait être journaliste. Tu comprends? Mais moi, je fitais pas vraiment dans le moule. Je me rappelle, on faisait un exercice de bulletin de nouvelles. Fallait full être sérieux dans notre nouvelle. Mais moi, j'avais juste le goût de rire.
0: Ah, tu le filais pas.
2: T'sais, moi, okay. Je suis une personne qui a pas de fil dans la vie. Je suis vraiment easygoing. Puis... J'ai trouvé ça dur, mais j'ai appris beaucoup de choses. Je me suis dit, au lieu de tout le temps être négative, ben, je vais aller à mes cours puis je vais voir ce que ça va donner. Puis, mm-hmm. Malgré tout, j'ai bien vécu l'université parce que j'avais le côté soccer qui était super le fun. Je veux dire, entre vivre l'université, pas de sport, puis avec un sport, c'est vraiment différent. Là. Je veux dire, moi, j'allais à mes pratiques, j'avais une gang.
0: Ouais, c'est ça.
2: Fait que tu le vis vraiment autrement. Puis, c'est ça. Fait que j'ai été 4 ans là.
0: Je garoche un genre de préjugé, là, ouais. Mais tu sais, est-ce que ta gang, la gang de soccer, c'est toi puis plein de lesbiennes? C'est-tu.
2: Pas nécessairement, non.
0: Non, OK.
2: Non, ben, c'est sûr qu'il y en a un petit peu, mais pour vrai, au moment où j'étais là, on était une équipe que je pense que plus de la moitié était hétéro.
3: Est-ce que c'est.
2: Qui est bon dans une équipe rare, de soccer, ouais, universitaire?
0: C'est ça, parce que j'allais dire que c'est quand même gros, là, ouais, que de la moitié, ça veut dire que c'est beaucoup, beaucoup de lesbiennes aussi.
2: Ouais, ouais, mais non, nous, je dirais que Vicam, on était réputés pour être hétérosexuels.
0: Les hétéros, le club hétéro est en ville.
2: Mais non, mais c'est vrai, puis il y a eu plein d'histoires, là, dans les équipes universitaires, ben, de soccer, que moi je connais, là, qu'il y avait des disputes, là, entre des filles parce que, tu sais, une sort avec l'autre, après ça, elle sort avec l'autre qui est dans l'équipe.
0: Fait oh, shit!
2: Ça, c'est aussi, c'est très. Ouais.
0: T'as-tu déjà été approché par une coéquipière pour.
2: Ah, non, moi, ils savaient très bien que j'étais aux hommes, ouais.
0: Ah, puis t'avais pas d'intérêt à tenter le lesbianisme.
2: Non, tu sais, je pense que ça se voit, là, quand je parle, puis.
0: OK.
2: Et elle le savait tout de suite. J'ai jamais eu de. Non, j'ai pas eu d'approche.
0: L'université, t'as pas lesbianisé l'instant
2: non,
0: de
2: Non, pas du tout. Ouais, ben c'est ça. Lucam, moins mon style de personne, là, si on est très honnête, moins mon style. Mais je l'ai vécu de ma façon.
0: Okay.
2: J'étais avec ma gang de soccer. Si je me suis fait des amis très, très, très, très proches que j'ai encore aujourd'hui, que je vois encore. Mais, tu sais, eux autres étaient. Ben oui, j'avais des amies lesbiennes, mais tu sais, une bonne amie que je me suis faite là-bas, zéro lesbienne.
0: OK.
2: C'est ça que
0: meilleure phrase.
2: Ça,
0: je zéro lesbienne. No lesbienne zone.
2: C'est le titre de l'extrait.
3: T'es à l'UQAM.
2: Ouais.
3: En journalisme.
2: Ouais.
3: Et là, t'annonces à tes profs et à tes amis que ton stage de fin de bac, ouais, en journalisme à l'UQAM, ça va être à Radio X.
2: Je l'ai eu, ce moment-là.
3: Qu'est-ce que le monde dit? Comment ça réagit?
2: Ouais, ben, en fait, c'est que moi, là, j'ai fait mon stage vraiment longtemps après. Mes cours, j'avais tout fini mes cours, puis là, je suis venue ici après. Et le professeur que j'ai rencontré pour mon stage dit « Est-ce que tu connais, tu sais, le Radio X comme il faut? »
0: Tu le sais que c'est pas du journaliste?
2: Non, mais tu sais, la réputation que cette radio-là a dit, puis je lui ai littéralement répondu: ben honnêtement, moi, je suis le genre de personne que dans la vie, je me fais ma propre opinion. Puis pour vrai, j'ai vraiment ça. Je vous jure, je me fais ma propre opinion selon ce que je vais voir.
0: T'aurais dû dire, hey, gros, c'est ma liberté que t'attaques, là.
2: Mais c'est littéralement ça que je lui ai dit. J'ai dit, moi, j'arrive là, je suis très ouverte d'esprit, je veux en apprendre. Puis je pense pas qu'il y a une radio meilleure qu'une autre, là. Je veux dire, dans le sens que toutes les expériences sont bonnes. Puis ce que j'aimais d'ici, quand que je l'ai écouté, parce que pour être très honnête avec vous, quand je suis allée voir DH au début, il m'a dit « Est-ce que tu écoutes Radio X? » Et j'ai dit « Non. » Moi, j'ai écouté le 93 dans ma vie avec mon père. Le 107.5 avec ma mère. Et puis, d'ailleurs, ma mère est transformée. Là, elle est rendue une Radio X. Mais tout ça pour dire qu'il m'a dit « Parfait. » Ben, il dit « Garde, il dit, écoute la radio pendant une semaine. Puis si t'aimes ça, reviens me voir. » Fait que j'écoutais ça, là. Je me rappelle, je travaillais dans des cafétérias dans ce temps-là. Puis j'écoutais ça à 7h le matin, aller jusqu'à 2h.
0: Oh,
2: après ça, quand je revenais chez nous, je l'écoutais encore, tu sais, pour être sûr de voir un peu. Puis j'ai dit, ben c'est sûr que ça parle beaucoup de politique, il y a beaucoup d'opinions, mais j'ai dit, j'ai le goût, tu sais, j'ai le goût d'un challenge de même dans ma vie, j'ai le goût d'un. Donc, c'est pour ça que je suis venue faire mon stage ici.
0: OK. Ouais. Hey, ça a été beaucoup plus constructif, ton meeting. Moi, DH, je m'a juste regardé droit dans les yeux. Il m'a dit, prends-tu de la drogue? Puis j'ai dit, non, monsieur. Puis le dimanche d'après, je travaillais.
3: C'est premier mensonge.
0: Ah, ouais, c'est parce que j'avais mis une chemise puis une cravate.
2: Est-ce que tu avais de l'expérience en radio?
0: Non.
2: OK.
0: Non,
2: toi, tu as commencé de même.
0: J'ai un CRTQ, c'est tout.
2: OK, ouais. Mais tu sais, moi, je venais vraiment ici pour un stage. Tu sais, moi, c'était vraiment un stage que je voulais faire. Puis. Tu sais, DH, je m'ai vraiment dit, moi, je veux que tu aies du plaisir dans ton stage, je veux que tu apprennes.
3: T'as que 20 Louis, il y en a rien dans le bout.
2: Donc, ben, tu sais, c'est ça, c'est vraiment Louis qui m'a tout montré. Là, donc,
0: au soccer, t'es-tu déjà battu? Ça arrive-tu des batailles au soccer?
2: Moi, j'ai déjà eu une coéquipière qui a donné une petite droite à une fille, là, mettons, qui l'a vraiment poussée, mais il n'y a pas de bagarre, pour vrai. Là.
0: Non. OK.
2: Oh, pardon.
0: OK.
2: Ouais.
0: Écoute, je bascule sur un autre aspect, parce que je reviens à ton chum qui est, tu sais, que tu dis que c'est l'homme de ta vie, puis tout ça, puis je te le souhaite vraiment.
2: Merci.
0: L'homme moderne parfait, il est comment pour les jeunes femmes de ta génération?
2: Très 50-50 dans les tâches.
0: Ouais, OK.
2: Ouais, très 50-50 dans les tâches. Quand même, masculin.
0: Ouais. Même si 50-50 dans les tâches, parce que l'homme masculin, il attend son sandwich.
2: OK, 50-50, je m'explique. Dans le sens que il y a une soirée que ça peut être moi qui fais le souper, mais une autre soirée que tu es très bien capable de faire un souper, de te débrouiller et de le faire. Et des fois, je te demanderai même pas de le faire, mais juste de me trouver une idée. Aussi simple que ça.
0: Okay.
2: Puis autant que moi, je suis capable de faire du lavage, que toi aussi, tu vas être capable d'en faire. C'est pas parce que moi, je serai pas à la maison que toi, tu seras pas capable de rien faire. C'est ça que je veux dire. Moi, aussi, de mon côté, je dois être capable de passer le gazon, tu comprends? C'est aussi. Mais je veux dire que il y a des jobs, je trouve, qui sont reliés, mettons, à la maison, ou des choses comme ça, qui sont plus pour l'homme, je dirais, mais je vais apprendre à le faire. Exemple, nous, on veut se faire construire une maison, ben je vais participer, je vais aider, mais c'est, mettons, je vais peut-être faire 60% du lavage, puis lui 40%, exemple. C'est un peu comme ça, là.
0: Je comprends parfaitement, je te laisse aller, mais je trouve que tout ce que tu dis, ça a du gros bon sens.
2: De vraiment se diviser bien les tâches, puis des fois, ça va être un peu plus moi qui vais le faire, des fois, ça va être un peu plus lui, mais de juste être juste dans tout ça. Là,
0: puis tu sais quoi? Tu sais quoi? Peut-être que je me trompe, j'espère me tromper pour toi, mais si ton rêve se réalise, c'est-à-dire d'être maman, la charge mentale que tu vas devoir porter va être incroyable.
2: Ouais.
0: Parce que c'est le cas de bien des mamans. Se souvenir de telle date, faut que j'inscrive tel flow au cours, les inscriptions à l'école, les lunchs de demain, trouver des idées. Tu sais, je veux dire, c'est plate. Il y a bien des gens qui vont être là, ah, mais c'est dans ma rétrograde, mais c'est typiquement féminin, là.
2: Ouais.
0: Il y a des gars qui portent une charge mentale, puis tout ça, là. On a tous à un certain niveau, mais effectivement, tu sais, bâtir la maison, c'est plus les messieurs. Il y a des madames qui le font, mais c'est plus les messieurs.
2: Ouais, puis en fait, je pense que dans tout ça, le plus important, ça va être d'avoir du soutien. Tu sais, de se dire, regarde, moi, je m'occupe de l'inscrire, mais tu sais, une fois de temps en temps, vas-y avec, tu sais, à sa game ou des affaires de même. Tu sais, juste de travailler ensemble. Je trouve que c'est ça la base d'une relation, puis c'est ça.
0: Pourquoi bâtir une famille, c'est moins appelant? Quand tu parles avec d'autres femmes de ton âge, pourquoi c'est moins appelant? Des fois, il y a comme une connotation super négative au fait d'avoir une famille. C'est-tu l'effet que ça a sur le corps de la femme? C'est-tu la responsabilité que ça incombe? Je te shoote plein de pistes de réponse, là, mais tu y vas avec la tienne. C'est-tu que le centre de ta vie, ça devient autre chose que moi, tu sais?
2: Je te dirais que je trouve ça dur de répondre à cette question-là parce que j'ai un peu de la misère. Ben pas de la misère, mais j'ai de la misère à me mettre à la place d'une personne qui a pas tant d'instinct maternel. Puis si je rencontre des personnes qui en ont moins ou qui souhaitent moins être mère, je vais le respecter, mais dans un sens que ils ont toutes des raisons différentes. Que ça soit quelqu'un qui est plus axé sur sa carrière ou juste quelqu'un qui veut juste vivre sa vie de couple de A à Z et de ne pas avoir d'enfants. Parce qu'on s'entend que d'avoir des enfants, là, c'est un sacrifice.
0: Ah oui, mais
2: ça. Ça change ton couple de A à Z. Là.
0: 100%.
2: T'sais, je veux dire, oui, on peut bien se garder des dates une fois de temps en temps ensemble, mais il n'y aura plus rien de pareil. Là. Les moments qu'on vit ensemble, qu'on n'a pas d'enfants présentement, ça ne sera plus jamais les mêmes quand on va en avoir. C'est très différent.
0: Tout à fait.
2: Fait que je pense que ces gens-là, peut-être que certains diraient que c'est égoïste, mais c'est des personnes aussi peut-être qui se choisissent en premier puis qui veulent le vivre de cette façon-là.
0: Mm-hmm.
2: Moi, je serais portée à dire ça. Puis t'es pas obligé. Tu sais, moi, c'est sûr que là, je suis très traditionnelle puis je mets beaucoup la main dans la famille puis d'avoir des enfants, mais t'as le droit de pas en avoir d'enfants. Puis si en toi, t'as jamais l'instinct maternel qui te vient ou l'instinct paternel, peu importe, ben t'as pas à te sentir mal aussi de ça. Chacun vit de à sa façon. Puis oui, c'est très traditionnel ce que je dis, mais je pense que puis tu sais, encore là, il y a des gens qui sont parents puis qui devraient pas l'être des
0: fois. Voilà, c'est ça, c'est ça. Donc,
2: je pense que c'est une chose qui est très importante. Faut en parler aussi en couple puis de voir aussi si tu sais, je veux dire, il y a pas de permis là pour un parent. Là.
0: Non, non, c'est ça.
2: Fait qu'il faut vraiment que tu sois prêt puis de voir aussi si la vie va te le permettre.
0: OK. Je bascule un peu sur... Parce que, tu sais, quand t'es rentré ici, puis c'est juste normal, en même temps, si t'es arrivé en genre... « Hey, tassez-vous, je suis là, gna gna », je veux dire, c'est des gens qui sont détestables, qui agissent de même, mais t'es arrivé en étant assez timide. Ouais. Encore là, t'es pas la fille qui... Tu sais, tu commences à prendre ta place, je trouve ça cool, c'est le fun, t'es une personne agréable à côtoyer, mais je me trompe-tu ou t'es quand même... Tu sais, t'as un certain pourcentage de timidité en toi?
2: C'est vraiment surprenant parce que zéro dans la vie.
0: Tu vois?
2: Vraiment aucunement.
0: OK.
2: Mais je l'ai expliqué un petit peu l'autre jour à la Sexplo, puis j'ai un peu le syndrome de l'imposteur aussi.
0: Ici ou dans la Sexplo? Parce que dans Sexplo, tu étais appelé à parler de sexualité et tout ça.
2: Oui, mais dans le sens, dans ce défi-là d'arriver dans une station de radio.
0: OK.
2: C'est peu importe. Vraiment général, j'ai le syndrome de vraiment beaucoup de l'imposteur. Je veux pas faire de faux pas. Je veux pas non plus être too much. Je veux vraiment apprendre puis aller doucement. Mais pourtant, dans la vie, je suis zéro timide.
0: Okay.
2: Zéro, zéro. Je suis vraiment. Easy going, puis pour vrai, je suis zéro gênée. C'est vraiment surprenant que je sois comme ça, mais je pense que c'est bien en même temps que... je pense que aussi quand que j'apprends quelque chose de nouveau, puis que, tu sais, là, je veux pas faire de faux pas, je veux vraiment aussi... Tu sais, j'observe beaucoup aussi dans la vie, là. Moi, j'aime ça, observer pour pouvoir faire les choses comme il faut, puis de la bonne façon. Donc, je pense que je suis un peu dans un moment comme ça, présentement ici, de vraiment observer, faire les choses correctement. Puis j'ai beaucoup à apprendre de chaque personne qui est ici. Là. Mmh. Vraiment beaucoup. Puis je commence dans ce métier-là. C'est vraiment pas faire de faux pas. Là. Mais je sais que ça peut arriver.
0: Oh, ça arrive.
2: Mais...
0: Hein, Louis, ça arrive-tu?
3: Check là, là. Faux pas!
0: Faux pas!
3: T'as un faux coup de volant.
0: Un faux coup, un faux coup de volant.
2: Ouais, c'est
0: suffit de pas impliquer, ben c'est que tout va bien aller, Mel.
2: Ouais.
0: De parler, tu sais, ça a-tu été confrontant à ça, de te dire, je vais parler de sexualité dans Sexploratrice. Fait que, tu sais, peut-être ma mère m'écoute, peut-être mon père m'écoute.
2: Mais
0: non, c'est pas
2: zéro,
0: quelque chose qui te...
2: Ben, j'ai vraiment aucune cachette à faire à mes parents, là. Je suis super proche d'eux, puis...
0: Ouais, mais quand même, tu sais, je veux dire,
2: ouais,
0: la sexualité.
2: Ouais, mais non, ben, tu sais, les gens pensent beaucoup qu'on parle énormément de sexualité, mais pour vrai, depuis le début de la saison, là, je me rappelle même pas qu'on ait parlé de sexe, puis vraiment de rentrer dans les détails. Je pense que le plus sexuel qu'on a parlé, c'est l'urologue qui vient une fois de temps en temps puis qui parle de pénis. C'est la seule chose. Mmh. Je veux dire, c'est vraiment moins axé sur la sexualité. C'est
0: plus l'humain au sens large.
2: C'est vraiment ça. Puis j'adore parler de l'humain, là, puis c'est quelque chose que j'aime beaucoup. Fait que je suis zéro malaisée de ça.
0: Okay.
2: Zéro aucun malaise.
0: En lien, mettons, avec la sexualité, y a-tu une entrevue? Mettons que tu voudrais booker quelque chose, c'est quel aspect que tu voudrais parler le plus? Mettons, Mel a dit, t'as carte blanche, tu bookes ce que tu veux en lien avec la sexualité, tu voudrais parler de quoi? Tu voudrais en apprendre davantage?
2: Oui, c'est une bonne question. Je pense que j'aimerais ça. Là, c'est vraiment... ça veut dire, voyons, là, toute sa vie est axée là-dessus, mais... J'irai avec une entrevue par rapport à les traumatismes de jeunesse. Je sais pas comment vous dire ça, mais
0: okay.
2: Des jeunes qui ont des enfances plus difficiles.
0: Ouais, okay.
2: Mais encore là, ce serait, il y a des psychologues qui peuvent venir nous parler de ça, mais on dirait que des fois, j'aimerais ça qu'on aille dans cette.
0: Okay.
2: Dans ce deep-là, là, un peu. Là.
0: Okay.
2: Mais ouais, ça serait quelque chose par rapport à ça.
0: Je lance plein de questions comme ça là, qui sont pas, ils ont pas de fil conducteur, OK? Est-ce que tu es pour ou contre la peine de mort?
2: Pour.
0: Ah oui?
2: Ouais.
0: Let's go. Là, c'est toute notre auditoire qui se tient debout derrière toi.
2: J'ai chaud, là.
0: Ah ouais?
2: Pourquoi? Je suis stressée.
0: Pourquoi, hein? C'est quoi ton... Pourquoi?
2: Ben là, c'est sûr que là-dedans, il y a des petits aspects à ne pas oublier. Là. Peine de mort, oui, mais faudrait qu'il y ait, pas des aspects, mais des clauses à ça.
0: Des clauses à cocher, ouais, c'est pas...
2: Je veux dire, moi,
0: personnellement... Voler un padjet, on le tue, là, non, c'est pas...
2: Ouais, non, mais moi, personnellement, si tu voles la vie d'un jeune enfant ou peu importe, si tu voles la vie de quelqu'un, t'as beau avoir le problème, peu importe, tu ne mérites pas de vivre.
0: OK.
2: Ouais.
0: Pour ou contre l'avortement?
2: Pour? Oui, pour.
0: Ouais?
2: Oui.
0: OK. Est-ce qu'il y a un nombre de fois que pour toi, ça devient trop?
2: Non.
0: Non?
2: Non.
0: OK. Le bonheur, pour toi, c'est une question de choix. Ça, je la pose à tout le monde.
2: C'est drôle parce que on en parle souvent dans Sexplo, le bonheur. Une question de choix. Je pense que oui, tes choix, ils vont...
0: Mais tu peux choisir d'être heureux?
2: Ouais.
0: Ou c'est tes choix qui t'emmènent à être heureux?
2: Non, tu vas choisir d'être heureux.
0: Ouais?
2: Ouais.
0: Fais-tu ce choix-là?
2: Oui.
0: Comment tu fais? Je peux juste copier-coller ce que tu
2: fais. Ma soeur m'a dit une phrase à un moment donné, puis j'ai vraiment trouvé ça bon. Je vais essayer vraiment de dire la même phrase qu'elle nous a dit, mais c'est si t'aimes pas la situation dans laquelle t'es, tu peux pas changer, mettons, les autres, mais tu peux changer toi comment tu vois la situation, mettons.
0: Okay,
2: un petit peu, bon, je l'ai vraiment... Vraiment,
0: c'était pas niveau Sun Tzu, mais on comprend l'idée.
2: C'est ça,
0: l'idée,
2: mais tu sais, dans le sens que c'est toi qui décides comment tu vas affronter la situation. Fait que si tu l'aimes pas, ben change ton attitude. C'est ça, tu sais, c'est... Si t'aimes pas, ouais, c'est ça. Change ton attitude. Okay. Il y a de quoi de même dans la phrase.
0: Ouais, on comprend l'idée, là.
2: Je sais pas si ça va nous répondre.
0: Appelle-tu qu'on l'appelle? On va appeler ta soeur.
2: Elle est occupée, là, est en déménagement, comme j'ai raconté à Louis déjà. On est encore là-dedans, là.
0: Ah ouais, OK. Dans la sexplo, y a-tu un moment où tu t'es senti mal à l'aise? Y a-t-il un sujet qui t'a mis mal à l'aise à un moment donné? Pas par rapport à l'intervenant, ça peut être... Ben oui, ça peut... En fait, ça peut être par rapport à n'importe quoi.
2: Ben, pour vrai, la première fois que l'urologue est venu parler des implants péniens puis les affaires de pénis que tu pouvais te pomper pour avoir une érection,
0: ouais.
2: J'étais pas mal à l'aise, mais j'étais comme... OK, là, on est ailleurs complètement, là. C'est vraiment...
0: T'imagines le moment, t'es avec ton chum ou peu importe, il s'en va. Ah oui, oui, ah oui, man, je te jure, ça me tente.
2: Oui, c'est ça. c'est vraiment plus un pogner un deux minutes que d'être mal à l'aise.
0: J'comprends.
2: Parce que pour vrai, pour me rendre mal à l'aise, faut qu'il y en ait beaucoup. Là.
0: On avait eu un urologue dans le temps qui était venu dans le retour, dans le temps que j'étais dans le retour. Puis j'avais demandé, tu sais, pour les trans, puis tout ça, ceux qui se font poser une bisonne, tu sais, qui partent from scratch. Ouais. Moi, je voudrais choisir mon modèle. Tu sais, il y a tellement de modèles que c'est tu veux la bite parfaite. Puis j'avais été pris de haut à un niveau épouvantable sur ta question.
3: Ah ouais?
0: Pourtant, pour moi, c'est comme la question
3: c'est
0: de base.
3: C'est comme nous, tu choisis pas. T'es trans, tu te ramasses à ce que t'as. Le docteur il a décidé qu'il filait micro-pénis cette journée-là, c'est ça que t'as?
0: Lui, il filait genre 3 pouces de col roulé qui se replie sur lui-même. Puis, tiens, vis avec ça.
3: Voyons.
0: Il me semble que c'est inacceptable.
3: Un homme, peux-tu choisir sa bite?
0: Une femme homme peut choisir sa bite. Là, c'est rendu qu'on peut plus rien faire. Le type de porno que tu consommes, Mel?
2: Vraiment, je vais être vraiment sincère avec vous. Là. Je ne consomme pas de porno.
3: Bip! Bip, bip, bip, bip, bip, bip.
2: C'est
0: le mensonge au maître, il sonne.
2: Je te le jure sur ma tête.
0: Ah ouais?
2: Oui.
0: Fait que tu fais tout ça avec ton imagination.
2: Ouais.
0: Let's go.
2: Ouais. Ça m'allume pas pantoute.
0: Ah ouais?
2: Ouais.
0: OK.
3: Bip, bip, bip.
0: Ah, son mensonge au maître, il est peut-être brisé. Remarque, là, ça fait un bout qu'il l'a pas utilisé.
2: Ouais, c'est ça.
0: Ton plus grand rêve à vie, c'est quoi?
2: Mon plus grand rêve, c'est d'avoir une famille.
0: Ouais, d'avoir une famille.
2: Ouais, c'est vraiment ça.
0: De
2: bien réussir ma vie, tu sais, d'être fière, de me bâtir une belle affaire, de bien éduquer mes enfants, de, tu sais, d'avoir une bonne base, là, de transmettre des bonnes choses, puis.
3: À date, ça va-tu à ton goût?
2: Ouais. Ouais. Ben là, à date, je veux dire, c'est pas grand-chose.
3: Mais des fois, tu sais, à 25 ans, mettons quand t'avais 15 ans, avais-tu l'impression que t'allais être où t'es aujourd'hui, où t'es plus loin que t'es rendu, où t'es moins loin que t'es rendu, que t'aurais espéré d'être
2: bon,
3: rendu,
2: ça.
3: En fait?
2: Je pense que je suis un petit peu moins loin que ce que je pensais que j'allais être. Ouais, un petit peu moins loin.
3: Ça t'affecte-tu des fois?
2: Non.
3: Essayes-tu d'aller plus vite?
2: Non. Non, je fais chaque chose en son temps, mais j'ai comme hâte, là. T'sais, j'ai comme hâte d'avoir ma propre famille, là. T'sais, d'être bâtir de quoi, d'avoir mon cocon, de faire mes affaires. J'ai comme hâte à ça. Je sais pas pourquoi, puis je veux pas mettre de pression à mon chum, à rien, mais j'ai l'air intense, mais j'ai comme hâte à cette partie-là de ma vie. On dirait que je suis rendue là, puis je vois les gens aussi autour de moi qui commencent, t'sais, à.
0: T'as-tu des amis de filles qui ont commencé à tomber enceinte, puis tout ça?
2: Ouais.
0: Ouais, OK.
2: Ouais. Fait que même ma dernière année à mariage, j'étais en colocation avec une fille, puis elle était enceinte.
0: Ah ouais, OK.
2: Ouais, ça, c'était vraiment... Ben, c'est une de mes bonnes amies quand même, là. Puis c'était vraiment le fun.
3: T'as dit que tu veux pas mettre de pression à ton chum. Est-ce qu'il t'écoute beaucoup, ton chum, en radio?
2: Oui. Ils nous écoutent présentement.
0: Hein, on s'excuse pour toutes les questions. En premier, celle de la porno.
3: Okay. Ça, moi, je suis tombé,
2: on a déjà eu cette discussion, il sait très bien.
0: Hey, non, mais au contraire, man. À soir, tu vas écouter ta première porno.
2: Ah, oh, ouais.
0: Je suis convaincu de ça. Ton chum, il va te montrer de quoi, soir.
2: OK, parfait. On va lui demander, je vais lui dire, montre-moi ton préféré.
0: Ouais, ouais, tu penses, c'est. Hey, c'est quoi, tu penses que ton chum regarde comme porno quand t'es pas là?
2: Ben, je. Pour vrai,
3: je pense qu'elle regarde pas.
2: Non, mais les gars, j'ai demandé, j'ai dit, est-ce que avant t'en regardais, puis comme, tu sais, il pourrait en regarder en ce moment, je m'en fous. Puis je pense même pas qu'avant, il était tant là-dessus. Moi, je pense que s'il regarde de quoi, ça va être une fille puis un gars en doggy.
0: Ben oui, mais c'est tout le temps ça, la porno. Je veux pas te...
2: ben
0: ça finit
2: ça,
0: tout le temps de même. C'est beaucoup plus complexe, là. Il faut que tu penses au fin des temps. Ces deux-là, de Guy.
2: C'est la bio de. Tu sais.
0: Il était-tu step-mom, step-son?
3: Il a l'air de quoi?
0: Ça finit toujours en doggy.
2: Ben, je vais demander, je vous reviens.
0: Oui, parfait, parce que c'est pas ça, la porno.
3: On l'appelle.
0: En doggy, là, c'est pas ça.
2: Je suis désolée, je suis pas bonne là-dedans.
0: T'es-tu une fille qui vit la vie au day-to-day ou t'es plus long terme? T'as-tu les affaires précisément placées dans ta tête sur le long terme? Ou tu prends ça comme ça arrive?
2: Un peu des deux, je te dirais. C'est plate comme réponse, mais autant des fois, je vais être day-to-day que des fois, je suis comme, OK, là, il faut planifier telle affaire, on a ça de temps, là, il faut être prêt pour ça, planifie-toi en conséquence, puis...
0: Rien arrive comme on voudrait. Là.
2: Non,
0: souvent,
2: c'est ça.
0: C'est le cas.
2: Ouais. Ouais. Mais souvent, ça va être mieux pour moi de vivre au day-to-day parce que sinon, avant, je me fais beaucoup de scénarios dans ma tête.
0: OK.
2: C'est mieux pas.
0: OK. C'est quoi ton challenge de vie?
2: Des fois, je vais être day-to-day, que des fois, je suis comme, OK, là, il faut planifier telle affaire, on a ça de temps, là, il faut être prêt pour ça, planifie-toi en conséquence, puis...
0: Rien arrive comme on voudrait. Là.
2: Non,
0: souvent,
2: c'est ça.
0: C'est le cas.
2: Ouais. Ouais. Mais souvent, ça va être mieux pour moi de vivre au day-to-day, parce que sinon, avant, je me fais beaucoup de scénarios dans ma tête.
0: OK.
2: C'est mieux pas.
0: OK. C'est quoi ton challenge de vie? Tu sais, puis je vais préciser ma question, là, tu sais, il y en a pour qui ça va être l'alcoolisme,

0: un problème.
1: C'est quoi?
0: Ben, faut que je fasse mon deuxième stage.
2: Mais ça compte pas. Mais je... Un an à Radio X comme deux stages.
1: C'est pas deux, c'est tu peux ça. Pas faire deux stages à la
0: mais
1: même place.
0: C'est ça, il faudrait que je me botte le derrière et que je communique avec mes professeurs pour voir si c'est correct.
1: Mais là, t'es-tu comme encore à l'école?
0: Oui, je suis encore considérée comme étudiante parce qu'il me reste un stage à faire.
1: Mais savais-tu que t'es en plein ça?
0: Je l'avais dit à mon prof quand on avait fait là, la conclusion de mon premier stage, mais je leur ai pas reparlé. Puis je pense pas que mes profs de l'UQAM à Montréal écoutent Radio X, ben honnêtement. Là. Fait qu'ils doivent pas le savoir.
1: Tu pourrais être surprise.
0: Ah ouais?
2: Ils sont peut-être même payés pour deux écouteurs.
0: Regarde, peut-être que ça va être correct.
2: Est-ce que t'es quelqu'un qui procrastine beaucoup?
0: Ouais,
2: parce
0: beaucoup.
2: Que ça parle beaucoup.
0: Énormément.
2: Ça en dit beaucoup, là, des que, stages de fin qui
0: c'est
2: ont pris
0: ça, puis
2: de temps
0: autant que l'autre jour, je te disais, je suis full une personne persévérante, puis je travaille fort, autant que quelque chose qui va comme pas me tenter de le faire, je vais être hyper paresseuse. Hyper paresseuse dans le sens que comme mon stage, ramasser mon linge dans ma chambre, je suis hyper paresseuse pour ces affaires-là.
1: Tout ce qui te fait chier un peu dans
0: oui,
1: le fond.
0: Oui, c'est ça, tout ce qui est plate. Pis, mais écoute, je veux dire, je vais le faire un jour. Mon stage, ben, je suis censée le faire cette année.
1: En terminant, puis merci de nous répondre avec honnêteté, puis tout ça, c'est le fun. est-ce que... On m'a glissé à l'oreille que tu croyais que la Terre était plate.
0: Ah, je le savais. Tantôt, quand tu me textais pour savoir où qu'on va pas, j'ai fait dire, je ne veux pas que tu ramènes cette phrase-là.
1: Je le demande à chacun de nos invités. Y a-tu un pour éviter un moment de... c'est sûr que mon oncle n'a pas été fait avec moi. Là, puis là, ça brise en ondes. Fait que je demande à tous nos invités, collègues, y a-tu des places où tu veux pas aller?
0: Bon, on va mettre une chose au clair. Là. Je n'ai pas dit que la Terre était ronde. Ce que je voulais dire... que peut-être que les gens n'ont pas bien compris.
1: Tu viens de dire que tu n'as pas dit que la Terre était ronde. Fait qu'elle est plate. C'est ça. J'en reviens à ma question.
0: Excusez-le, il est tard. Non, écoutez-moi, OK? Écoutez-moi bien. Ce que je voulais dire et ce que j'ai expliqué à Louis, c'est que je ne crois pas que la Terre est plate, mais je peux comprendre que si tu es un petit peu désorienté dans ta tête, je vais le dire comme ça, je peux comprendre que ces gens-là, ils peuvent penser ça.
1: Parce qu'ils voient l'horizon, c'est droit.
0: C'est ça, parce qu'ils voient devant soi, puis ils se disent, puis ils vont pas plus loin, ils vont pas chercher, ils vont pas... Mais je ne crois aucunement à ça, là, comme je suis pas...
1: T'es pas genre...
2: Tu voteras pas pour Joe l'Indigo prochaine
0: non,
2: élection.
0: Non, exactement, mais c'est vraiment ça que je voulais dire. Je suis contente en même temps que tu me poses la question, parce que je suis contente de le mettre au clair.
1: Oui,
0: c'est mais
1: ça.
0: C'est vraiment de... C'était plus de me dire, je me mets à la place d'une personne qui est un petit peu... de placer
1: fragile
0: dans sa tête puis que tu sais rien peut l'influencer puis je me dis ben tu sais clairement que si tu regardes devant toi tu vois juste l'horizon fait que c'est un peu dur
2: c'est
0: fait
2: quand
0: que
2: même
0: me dis, bon peut-être
2: à capter que la Terre est
0: c'est
2: ronde
0: c'est ça mais peut-être que ça explique son raisonnement tu sais mais je ne crois aucunement en ça là
1: parce que quand il m'a conté ça le Boustacho
0: je t'ai entendu en parler j'étais comme arrête de dire que je pense que la Terre est plate ce n'est pas vrai
1: mais moi je me disais il faut que tu le fasses que tu ailles au bout tu vois tu sais si c'est plat tu vas capoter la chute qui tombe dans l'éternité je veux dire
0: le pire c'est que j'ai voulu longtemps être un astronaute parce que non, mais parce que je trouve ça capoté, les gens qui vont dans l'espace, puis toutes ces affaires-là, là, ça me fait triper, tu sais. Petite anecdote, là, à un moment donné, j'ai sauté en parachute, puis je me suis dit, crème, je suis tellement haute, puis comme, tu sais, je suis pas dans un avion, là, comme je peux vraiment voir ce qui se passe.
1: Même à cette hauteur-là, je vois pas le bout.
0: Mais tu sais, imagine, en tout cas, ça m'a toujours fasciné cette partie-là, fait que, non, je ne crois pas que la Terre est plate. Elle est bien ronde.
1: Y a-t-il une conspiration à laquelle, pas que tu crois, mais celle que tu crois le plus? Je vais me mouiller en premier, là. Hitler s'est poussé en Argentine. Le Führer, là, il s'est poussé. J'y crois.
0: Hey, mais pour vrai, là, moi, les gars, je suis pas tant d'affaires de même.
1: Ah ouais, OK.
0: Non, je suis pas là-dedans, pas en tout.
1: OK.
0: Fait que non, il y en a pas une que je crois, là, puis je me dis peut-être ça se pourrait. Non, je suis très...
1: Mel, ça a été vraiment le fun. Sérieux,
0: ah ouais?
1: Là? Ben, moi, j'ai
0: vous
1: adoré.
0: Êtes satisfait, les gars?
2: C'était très cool.
1: Ah oui. Vraiment. Ah oui, je me doutais que ça allait être le fun parce que j'aime ça, j'en sais avec du nouveau monde. Puis nos auditeurs ne veulent pas, question de temps en onde, te connaissent moins peut-être.
0: Oui, c'est vrai.
1: Puis là, actuellement, ben, les gens vont mieux. Quelqu'un te demande, est-ce que ton signe, est-ce que tu es taureau?
0: Non, je suis cancer.
1: Est-ce que c'était. Moi, là.
2: Ah, je le savais!
1: Mais quand tu datais, là, avant de rencontrer ton chum, c'était-tu important le signe astrologique
0: non.
1: des gars?
0: Non, okay. Pas en tout.
1: Parce qu'on m'a dit que les femmes.

0: de ta génération sont vraiment tournés vers ça. Comme,
1: ouais, mais
0: ah,
1: non,
0: j'ai
1: moi,
0: c'est
1: moi, quelqu'un me dit sa date de fête, puis je sais même pas.
0: Tu fais pas le lien, non.
1: Quel signe, là.
0: OK.
1: Je sais même pas, je suis ascendant de quoi, rien. Je sais même pas à quelle heure je suis née. J'essaie de le trouver, je sais pas.
0: Ah ouais, okay.
1: Ma mère, elle s'en rappelle plus. Soit 4h du matin, 4h de l'après-midi, on sait pas trop.
0: Elle est dans la time zone, le flou.
1: Mais tu sais, moi, je sais que je suis cancer puis que mon chum est capricorne, c'est tout. Voilà.
0: Ben, tu vois, gars, il nous dit, notre auteur du cancer, c'est de shit. C'est excellent.
1: Ah, oh, wow. Merci.
0: Hey, merci, Mel. Un gros merci.
1: Merci à vous autres.
0: On t'écoute chaque vendredi dans la Sexploratrice, puis au compte-goutte ici et là quand tu fais les remplacements.
1: Ben, dimanche matin, je suis pas mal tout le temps là. Ben là, je serai pas là dimanche, mais j'ai pris la place à Louis, moi, là.
0: Ah, OK. Fait que t'étais avec Caro le dimanche.
1: Ah, bon, passer le flambeau du show du matin week-end.
2: La fidèle héritière du show du matin week-end.
1: Yes. Donc, je suis là.
0: Fait que vendredi et le dimanche, et more to come.
1: Eh oui.
0: Merci, Mel.
1: Ben, merci à vous autres.
0: On fait une courte pause. Le Spacecast est avec vous jusqu'à 22h.
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18: Aïe, le show fait juste commencer, puis je suis déjà essoufflé. Pas facile de trouver ces petits...
19: Non, il est bien caché, hein?
18: Ah oui, il est bien caché. J'essayais de plugger mes écouteurs. Il a quasiment fallu que je débâtisse le studio pour retrouver... retrouver le trou. Le...
2: Le trou est plus dur à trouver que, vous savez quoi.
18: C'est super jeudi. Écoute, c'est de même qu'on commence le show. Bon jeudi, bon début de week-end. Merci d'être avec nous. Bon live jusqu'à 10h. Il en reste deux, les amis. Deux à mettre dans la canne. Et par la suite, c'est le retour de la programmation régulière. Et puis, juste au bon moment, parce que l'actualité reprend, surtout au plan politique. Là, on l'a vu hier. Hier et avant-hier, les premiers coups de patin commencent à être donnés là, pour les artisans, les têtes d'affiche, les chefs de parti. On va revenir là-dessus, évidemment, durant l'émission. Louis, comment ça va?
2: Ça va bien! Top shape, toi!
18: Numéro un, Louis qui est en train de me parler de... Rififi!
2: Ben oui!
18: Majeur entre 9999 et Joe Lindigo.
2: Deux personnes que j'adore.
18: Ben, voilà où les grands esprits se rencontrent. C'est pour ça qu'on aime ça, Internet. C'est un produit de consommation et on assiste à ce genre de trucs-là.
2: C'est délicieux.
18: C'est de la meilleure télé-réalité qu'Occupation Double.
2: Ben, assurément, des combats de live de une heure d'un bord puis de l'autre où ça se traite de nom d'un bord puis de l'autre. Ça essaye de dénigrer le parti de l'autre quand son parti à lui a été radié. Mm-hmm. En tout cas, je trouve ça bien comique.
18: Donc, voilà. C'est à suivre. C'est dans cet univers-là qu'on rentre dans la campagne électorale. Camille Bergeron, bon matin.
20: Salut les gars. Relaxé, détendu, tout après-midi. Ben, fin de journée plutôt de piscine hier.
18: Oh, griffe. Pour moi, ta cliente est revenue de la Jamaïque.
20: Elle revient vendredi. Ça a été redécalé au départ. Aujourd'hui, ça évolue vite, la situation, puis lentement à la fois. Là, mais elle avait un vol de rapatriement dimanche qui a été devancé à vendredi.
2: Bon, t'es-tu encore aussi enragé qu'hier?
20: Autant, ben oui, autant, parce qu'après ça, ça va être le début des réclamations qui va commencer. Mais l'important, c'est vraiment de les ramener. Là. C'est déjà là, la sécurité de me dire, OK, elle a son hôtel encore pour deux jours. On la ramène vendredi. C'est tout. Ça va un petit peu mieux. Mais je reste un petit peu amère.
2: Mm-hmm.
20: La situation, c'est normal.
18: Ben écoute, hier, je lisais deux, trois patentes, puis je suis obligé de dire que je suis un peu d'accord avec toi. WestJet, t'es pas prêt à ça, là.
20: Ah non, il était pas prêt au niveau... Je me réécoutais tantôt, là, parce que c'était ça la reprise quand je suis parti en auto de chez nous. Sur le plan du rapatriement puis de la logistique, habituellement, tu priorises justement les gens à destination, pas ceux que tu fais partir, là, nécessairement. Il aurait pu avoir un petit 50-50, pas que je suis en faveur que les vols se fassent annuler. C'est les gens qui partaient le 4 et le 5 août. Et ce matin, ils méritent de partir aussi. Là. Le but, c'est de revenir aux opérations normales le plus rapidement possible. Mais Air Canada qui a levé la main pour aider, là, je les cherche encore là, pour les vols de rapatriement. J'en ai pas vu beaucoup. J'ai vu du Copa, du American Airlines, j'ai vu du Aeromexico, WestJet, évidemment, mais Air Canada, j'ai pas vu ça nulle part dans des billets d'avion, là.
18: Hmm. Écoute, je lisais ce matin, il y a une histoire d'un gars atteint d'une maladie auto-immune. Lui, il a un traitement mercredi. Puis, s'il n'a pas son traitement, j'imagine c'est un traitement régulier là, qu'il doit recevoir. S'il l'a pas, ben c'est on rentre dans l'enfer de la douleur. Et puis, il est même pas capable d'avoir de réponse de WestJet, lui, à l'heure actuelle.
20: Non, c'est la chaîne est brisée. Non?
18: Est-ce que je suis en train de te dérouler un tapis pour que tu puisses prêcher pour ta paroisse?
20: Ah!
18: Mais est-ce que les gens qui ont fait affaire avec une agence de voyage reviennent plus vite que les gens qui ont acheté leur ticket sur Expedia?
20: Non.
18: OK. Tu vois, t'aurais pu bullshiter.
19: Ouais, c'était le temps de vendre ta sauce, là.
20: Vous avez pas un accès, puis même sur les lignes, là, il y a l'option 1 quand t'es agent de voyage, on a des codes pour parler au téléphone, puis j'ai l'impression qu'on a attendu quasiment aussi longtemps qu'un monsieur, madame, tout le monde. C'est juste que nous, on a les... Puis même à ça, les numéros des représentants à destination étaient sur les communiqués de presse à tous les jours de Sunwing WestJet, fait que... Malheureusement, puis c'est... Il est de là le sentiment d'impuissance, c'est que on est supposé avoir les cards, on est supposé avoir les cartes de négociation pour être capable de faire avancer les choses plus rapidement, mais on se rivait juste à une loupe qui nous disait d'attendre un foutu courriel qui est jamais arrivé. Hein. Ma cliente hier, là, son vol a été déplacé. Mm-hmm. Elle a vu sur son application qu'elle avait un vol. Pas parce qu'elle a reçu nécessairement un courriel automatique qui a dit « Bonne nouvelle! On a travaillé assez fort dans les derniers jours pour te trouver un billet de retour. » Et c'est ça, là, les bottines ne suivent pas les babines et vice-versa. Puis c'est ce qui est le plus enrageant dans l'histoire. Puis, ben, normalement, quand tu fais affaire avec une agence de voyage, parce que tu veux pas avoir cette responsabilité-là, tu sais, d'attendre, puis de te débrouiller par toi-même à destination, c'est la zone la plus floue, parce que notre champ de compétences puis de pouvoir, en fait, il est pas de notre bord. Rendu à destination, c'est le représentant à destination. Puis là, vous allez me dire, est-il bien représenté? S'il est là, puis lui, à 5 heures, c'est fini sa journée.
18: Ben oui.
20: Il y a ça. Puis des fois, il commence à 11 heures. Ils sont bien, hein? 11-5.
18: Ben oui. Écoute, c'est travailler dans le sud, c'est l'horaire que je voudrais.
19: Ah, moi tu relaxes.
18: Ah oui.
20: Tu travailles 6 jours semaine, par exemple, puis tu un salaire correct.
18: Mais les gens n'arrêtent pas de le dire, Camille. C'est pour ça qu'on aime ça aller dans le sud. Le rythme est moins rapide.
20: Exact. Mais quand t'es mal pris, là, faudrait que ça soit fait pour rien. Il y a ça aussi, là. Mais elle était pas stressée, ma cliente. Pour vrai, si j'avais à avoir quelqu'un de pogné dans le sud... Je trouve que c'est une bonne candidate, très débrouillarde, habituée à faire des choses plus par elle-même, justement, de voyager sac à dos avec les imprévus que ça amène. Ouais. Fait que, au niveau du cortisol, ça a bien été.
18: Ben, on dit souvent que c'est dans les imprévus que les voyages se font.
20: Ouais. Mm-hmm. Ouais.
18: Donc, elle, tu sais, selon moi, elle va avoir pas mal plus d'anecdotes à raconter, au fait qu'elle a passé une semaine de plus que la semaine standard, là.
19: C'est sûr que oui.
18: La semaine standard, petite chambre d'hôtel, refaite tous les jours, la belle patente, là, tabarnouche, on rentre dans le EV, là.
20: Oui. C'est pas la pire histoire comme t'as raconté. Puis je connais la personne là, qui a parlé dans les journaux, là. C'est pas super là, pour elle.
18: Oui, j'imagine. Quoi qu'en Jamaïque, il y a toujours des produits de remplacement.
20: Oui.
18: hier, on a appris également que l'aéroport de Québec va ajouter une liaison quotidienne. 7 sur 7 avec la ville de New York, avec JFK, en fait. Jusqu'au 31 octobre, c'est juste plate. Là. Moi, je tombe en zone rouge jusqu'au 31 octobre. Je pourrais pas bénéficier. En fait, ce qu'on veut, c'est pendant l'automne que les gens qui vont à New York de partout dans le monde aient une correspondance pour venir visiter Québec. C'est ça l'objectif.
20: Oui.
18: Donc, c'est pour cette raison-là qu'on a rajouté cette liaison-là. Ça vous empêche pas, vous, de Québec, d'embarquer dans l'avion si vous voulez aller passer un petit week-end à New York. À JFK, en plus, parce que déjà, on avait un vol vers New York, c'est ça, mais c'est Newark. Là, vers JFK, ça te permet un hub avec plus de correspondance. Ce sera disponible à partir de l'aéroport de Québec. Je pense que c'est American Airlines, c'est ça qui vont assurer cette liaison-là. Donc, si jamais vous voulez aller passer une fin de semaine tranquille à prendre un café puis à manger un burger à Manhattan, c'est possible maintenant en arrivant directement dans la ville de New York en passant par JFK.
20: As-tu remarqué comment on traite la nouvelle dans certains quotidiens?
18: Non.
20: C'est plus un nouveau vol qui amènera plus d'Américains à Québec.
18: Ça, là.
20: Ça me fait sourire parce que, tu sais, on peut pas proposer le vol direct pour... C'est inconcevable pour le soleil un matin de dire vous allez pouvoir aller aux États-Unis. Là. Fallait qu'on dise que les Américains allaient venir ici parce que c'est tellement beau. Oui, effectivement, c'est magnifique Québec, là. Mais l'angle est. Le jupon dépasse. Là. Come on.
18: Pendant que j'étais en vacances, il y a deux chroniqueurs. Une qui travaille pour le Journal de Québec à Québec et Francis Veille du Journal de la Presse, qui ont fait un gros texte, un long texte pour nous dire à quel point ils haïssaient les Américains.
20: Oui.
18: Et que tant et aussi longtemps que l'excellent. L'amusant, le divertissant Donald Trump était au pouvoir, il ne mettrait pas les pieds là. Mais jamais ils vont bouder toutes les plaques du Vermont. Jamais ils vont dire on ne veut pas y voir ici, cependant.
19: Ben non.
20: Pis c'est normal, il faut continuer d'avoir ce réflexe-là dans le sens qu'il faut les. Faut pas y bouder, là. T'sais, le Maine, on a fait des articles et des articles, Dan, pendant que t'étais en vacances. Le Maine, on s'ennuie. On a hâte que vous reveniez, les Québécois. Là, ben, vous étiez pas mal à gagne-pain pour les petites boulangeries. Là.
18: Ouais, effectivement, il y a bien du monde qui vivait grâce à nous autres. Mais l'autre chose, c'est surtout que nos hôteliers d'ici
20: oui.
18: aiment beaucoup recevoir des Américains. Faut toujours penser à ça.
20: Hey, le on type les aime, US, là, le type en US, il est intéressant.
18: Absolument. Tout est intéressant. Eux autres, ils arrivent ici puis écoute, comme on a un dollar canadien Tire, eux autres, ils dépensent ouais. ça, là, teint-toi.
20: Ça coûte rien.
19: C'est la fête au village.
18: Ben absolument. Absolument.
2: Alors, regarde, hey, c'est Monopoly.
18: Ils n'ont jamais payé le Big Mac aussi peu cher.
20: Il est plus petit, par exemple.
18: Il est plus petit qu'aux États-Unis?
20: Ah, je pense que oui.
18: J'ai pas assez mangé de Big Mac.
2: Oui,
18: mais
2: plus petit,
18: il est
2: meilleur.
18: Tu trouves?
19: Le McDo au Canada est bien ouais. meilleur qu'aux États-Unis. Là.
20: Puis j'irais ailleurs dans le monde aussi. Moi, je fais le test. Là. Je me promène, le premier repas que je vais manger ailleurs, c'est un McDo. C'est découpable.
19: Tu sais, ici, avec tous les règlements qu'on a, c'est du bœuf canadien, des patates. Tu sais, tu regardes aussi. Là,
20: patate, là.
19: Exactement. Aux États-Unis, t'arrives l'autre bord, c'est du carton, puis le bœuf des Big Mac aux États-Unis. Moi, j'ai
20: ça, c'est du finalement, la gestion de l'œuf, c'est important, Dan.
18: Non, mais je suis forcé d'admettre que visiblement, je mange pas beaucoup de McDo quand je vais aux États-Unis. Moi, c'est surtout les déjeuners que je mange quand je vais aux États-Unis parce que oui. je roule, on arrête. Puis ça, je les trouve bons, là. Je m'excuse, là.
19: Ben, c'est correct, là, mais c'est pas. Je trouve que c'est pas comme au Canada.
18: Le petit burger m'a fait en anglais avec une boulette de steak haché puis un petit confit d'oignon, là.
19: Ah ouais, mais ça, y a pas ça au Canada.
18: C'est ça. Bon, un joie le vert, ça, pour déjeuner.
19: C'est sûr, c'est différent.
18: Ouais.
19: Mais si on l'avait au Canada, il serait meilleur.
18: OK. OK, je vais vous croire sur parole.
19: Surtout les croquettes. Ah, les croquettes de poulet, là.
20: C'est ça, notre alimentation au quotidien.
19: Pour vrai, oui. Des mecs croquettes. Au Canada, sont mille fois meilleurs qu'aux États-Unis. Aux États-Unis, tu manges ça, c'est pas du vrai poulet.
18: Mais je sais que McDo Canada est souvent encensé. Hein? Même que souvent, ben là, écoute, McDo il doit être à peu près disponible dans 130 pays. Là. Mais souvent, j'ai une affaire de Crocs qui traîne ici, c'est un peu dégueulasse.
20: Ah, oh, ça, c'est à JF! T'as dû tomber sa croque. Oh, petit!
18: Je m'excuse.
20: C'est sûr que ça a tombé. Pour quelqu'un l'a laissé là, mais pourquoi quelqu'un l'a laissé autant viser sa console? C'est ça l'affaire.
18: J'en ai aucune idée. Là.
20: C'est ça qui est dégueulasse.
18: Moi, je sais que ça traîne après des pieds. Là, donc,
20: puis t'aimes pas les pieds.
18: Ben, c'est pas que j'aime pas les pieds, mais c'est parce qu'à un moment donné, je sais pas c'est les pieds de qui. Là, j'ai ça dans les mains.
20: Dan Gravel préfère le McDo américain et déteste les pieds.
18: Mais j'ai jamais
20: c'est
18: dit.
20: J'ai dit.
18: Mais j'ai jamais dit que je préférais McDo américain. J'ai dit que je m'étais pas rendu compte qu'il y avait une différence.
20: Quand
18: mais
20: même,
18: je pense que c'est parce énorme. Que j'y vais pas assez souvent.
19: Oh, elle est flagrante, pour vrai. Mais puis ça dépend aussi des États, j'ai l'impression. Il y a des États où ça va être pire que d'autres aux États-Unis. Le McDo. Pour en avoir fait pas mal, là, tu sais, les McDo dans l'Ouest, mettons, au Nevada, en Californie, goûtent pas en tout la même affaire que les McDo dans le Maine.
20: Ah, oh, ouais.
19: Ouais. D'après moi, ils ont toutes leurs productions un peu locales, là, mais...
18: Mais il y a tellement de chaînes de fast-food qu'on n'a pas ici, aux États-Unis. Vous n'avez pas le goût d'en goûter d'autres, là, comme In-N-Out ou...
20: Ouais, mais c'est fait.
19: C'est parce que McDo, quand ça va pas, que t'es mêlé, McDo te ramène chez vous.
20: Parce que McDo a des spécialités locales aussi. Puis j'aime ça, moi, les essayer pour faire une variante sur le menu. C'est la première affaire que j'ai goûtée en arrivant à Dubaï. C'est une espèce de je sais pas, de shish tahouk, mais comme un... ben, ça ressemble à ça, un shish tahouk, là, au poulet. J'ai goûté à ça. C'était correct, une sauce à l'ail. C'est sûr qu'il y avait de la sauce à l'ail.
19: En Californie, ils ont des lanières de poulet au McDo. Pas des croquettes, des lanières, genre frites un peu. C'est délicieux.
20: Ouais, c'est ça, comment ça se chanceux.
19: Ouais.
20: Ah, de la bière
19: mais
20: en Europe.
19: En Californie, le McDo est épouvantablement cher.
20: Ah oui.
19: Genre un trio Big Mac, là, c'est 22$ US.
18: Wow!
19: Fou! Débile.
18: Bon, on va aller chez In-N-Out, on a plein en Californie.
20: Oui. C'est ouais. bon aussi, In-N-Out. Le
18: chien,
20: c'est
18: les meilleurs.
20: Ça fiche.
18: C'est les meilleurs burgers. Ah ouais. Oh, oui. Dans un fast-food, là, c'est les meilleurs. Même que. Écoute, ça. Ça se joue avec Five Guys. C'est pas la même catégorie, là.
19: Mais
18: tu sais, c'est sûr que pour le prix, rapport qualité-prix, je prends In-N-Out.
19: Ah, ouais.
18: Ouais. Ah, même si, Five Guys, c'est super bon, là. Super, super bon.
20: C'est lequel qui est là?
19: Mais Five Guys, parce que c'est cher, mais c'est long cher, aussi. C'est là. Des fois, ça va pas.
18: Des fois, vite, c'est, effectivement.
20: C'est In and Out que c'est ultra rapide, puis t'as tes commandes.
18: In and Out, en fait, c'est parce qu'In and Out, il te donne. C'est un peu comme Wendy's ici, il te donne pas le choix, là. On a un burger.
20: Ouais.
19: C'est ça.
18: Tu le veux-tu avec du fromage ou non? C'est à peu près ça l'option que t'as. Ils en ont un. Fait que t'arrives, tu te dis, je prends un burger, il n'y a pas de niaisage, veux-tu du ketchup, de la mayo, ce genre de patente-là. C'est, tu veux notre burger, tu le veux de même. Ouais! Mais en fait, chez In-N-Out, tu te demandes fromage ou non, ou si tu veux des oignons aussi. Les oignons, ouais. Ils te permettent de les enlever. Okay. Mais le reste, c'est pas de fucké, là.
20: Frites, pas de frites. Les milkshakes, c'est un affaire pour te muscler la mâchoire solide parce que ça fige. Là. Ils te donnent ça, là, puis ça bouge plus. Mais c'est bon.
18: Par contre,
20: j'adore pour ça.
18: Moi, j'aime encore ça. Ici, aller dans une shop de fast-food comme Harvey's.
20: Ouais, puis faire ton burger.
18: Et faire mon burger moi-même.
19: Mm-hmm.
18: J'aime bien, bien gros ça.
19: Qu'est-ce que tu mets dans ton burger, Dan?
18: Je mets pas mal tout, je te dirais.
19: Tout?
18: Ouais,
19: tout?
18: Dans les sauces, je mets mayo moutarde. Ça, je suis quand même assez, assez conservateur. Non, ketchup, j'y mange juste dans les burgers où la recette a été faite avec. Tu sais, genre, j'aime pas assez le ketchup pour en rajouter, mais j'haïs pas ça non plus. Donc,
20: Tu
18: le tolères. Si je prends un corps d'olive chez McDo, je peux pas enlever le ketchup, mais j'en rajoute jamais dans les autres burgers.
20: Okay. Mais rajouterais-tu de la mayo, par exemple? Parce que dans le corps d'olive ordinaire, il n'y en a pas.
18: Non, je rajoute rien. Je les fais pas changer. Il y a un chef qui a pensé. Il y a un chef cuisinier qui a fait le burger.
20: Oui.
18: Honnêtement, ça m'énerve le monde qui font modifier le commande.
19: Hey, je t'énerverais. Moi, là, il n'est pas question que je voie un pickle dans un burger.
18: C'est quand je commande pour les autres. Tu sais, quand t'arrives, tu prends la commande, là, puis là, ouais, je vais prendre un corps d'olive, pas d'oignon, pas de fromage, pas de pickle. Je vierge. Si tu veux pas de corps d'olive, prends autre chose.
20: Ouais.
18: Mais moi, toi, c'est zéro pickle.
19: Moi, j'ai un problème avec les pickles. Vraiment, là. Puis, tu sais, des fois, là, quand j'étais plus jeune, je me faisais dire par mes parents, mettons, ben là, tu sais, ils pensaient comme toi, ils prenaient avec le pickle, puis ils disaient, enlève-les. Mais non, un pickle, ça s'imprègne dans le pain. C'est dégueulasse, ça goûte. Ah, je sais que toi, t'es un buveur de jus de pickle, Dan. Ouais, moi, les pickles,
20: deux. Là. On est deux. Moi, je mange les cornichons épicés, là, jusqu'à temps que j'en lave, là, tellement j'aime ça. Là.
18: Moi aussi, j'adore ça.
19: C'est une abomination. Je sais pas comment on dit ce mot-là.
20: Une
19: mais
20: abomination. Mais
19: c'est dégueulasse.
20: J'ai découvert en plus, j'ai tombé dans le Michelada la dernière fois que je suis allé dans le Sud. Là.
19: Dans le Michelada, c'est quoi ça?
20: C'est de la bière avec un genre de blodé autour.
19: Ouais, donc de la chelada.
20: Mais au lieu d'avoir une base de vodka, ben tu mets une bière à la place.
19: Ouais,
20: c'est tellement meilleur. Mais là, tu mets du jus de picole là-dedans.
18: Je sais pas pourquoi quand on parle de bouffe à 6h et quart le matin, ça nous donne faim. Hein.
19: C'est terrible.
18: Mais moi, c'est le mot pickle qui m'a donné faim.
20: Ouais.
18: Souvent, ça peut arriver que je vais modifier mes burgers au McDo, là. C'est le. Je vais vous le dire. Je prends le mec croustillant.
20: OK.
18: Extra pickle.
20: Mec croustillant. Il y a quoi là-dedans? Ça ressemble à un.
18: C'est la grosse affaire de poulet.
20: Ça ressemble au mac poulet, mais c'est ça, mais boosté un peu. Là.
18: Ça,
19: Ça,
18: c'est bon.
20: Parce que lui, il n'y en a pas à la base des pickles là-dedans.
18: Non, il
20: n'y
18: en a pas.
19: Aux États-Unis, il y en a.
20: Tu modifies ta commande, Dan.
18: Aux États-Unis, il y a des Gatorade au pickle.
19: Ouais, mais il y a des mecs croustillants avec les pickles dedans. À un moment donné, je m'étais fait pogner. J'avais pris un mec croustillant. Et j'avais vu ça arriver dessus. J'ai pleuré. Et non, en plus, il était ça à maillot, les pickles. Ben la mayo s'est mis à goûter le pickle.
18: Revenons au Harvey, j'en mets deux.
20: Deux pickles.
18: Ouais. Les oignons, les piments bananes, on se gâte, c'est trippant. C'est jeudi, j'imagine que pour une personne sur deux au moins, c'est le jour de paye aujourd'hui. Donc,
19: Nous autres, oui.
18: C'est allez vous manger un burger que vous préférez ce midi.
19: C'est tombé une bonne idée, ça.
18: Ben, tout le monde mange un burger ce midi. Moi, ouais, c'est mon mets préféré.
19: J'embarque.
18: C'est mon mets préféré. Les burgers, là, j'adore ça.
19: Tu fais-tu du bacon jam des fois dans tes burgers?
18: Non.
19: Oh, t'as jamais essayé ça?
18: Ben, c'est pas que j'ai jamais essayé.
19: Ça va changer ta vie.
18: Je suis pas sûr.
19: Man, okay.
18: Le burger, pas le burger, mais le bacon, c'est comme la coriandre. C'est super bon, sauf que dans un mets aussi bon qu'un burger, ça goûte trop.
19: Non, mais Dan, c'est parce que tu comprends pas le bacon jam. Tu fais cuire ton bacon, mettons.
18: Ah ouais.
19: Là, tu fais cuire, tu enlèves le bacon, tu enlèves le gras, tu fais sauter des oignons.
18: Mm-hmm.
19: Tu rajoutes le bacon, tu mets genre du sirop d'érable, de la cassonade. Puis moi, je mets du bouillon à fondu.
20: Puis
19: là, tu fais évaporer le bouillon à fondu jusqu'à temps que ça te donne une genre de gelée. Puis, man, je te jure, ça va être le meilleur burger que tu auras jamais mangé de ta vie. Ça va changer ta vie, Dan.
18: Je vais essayer ça, Louis.
19: Tu l'essayeras, puis tu m'en reparleras. Ça va changer ta vie.
18: Et j'espère que lundi prochain, j'aurai une vie totalement différente.
19: Flipper bout pour bout.
18: Je vais avoir la même blonde, toute, quelque chose. Et changer ma vie à quel point?
19: Si tu fais ce burger-là à ta blonde, tu l'as pour le restant de tes jours assuré.
18: Oh, tabarnouche.
19: C'est scellé dans la poche.
20: Oh, tabarnouche. Vrai?
19: Je vous dis, moi, je le fais à ma blonde, puis elle se met quasiment à genoux pour m'en redemander. Quasiment.
20: Quasiment.
18: Je t'en supplie. Je veux du bacon jam. Il y a 14 000 restaurants McDonald's aux États-Unis, quand même.
19: Il n'y en manque pas, hein?
18: Ça commence à faire de la gestion. Il y en a partout.
19: T'es dans un petit village perdu. Ça fait 800 miles que tu roules dans le désert. Il y a un poste à gaz. Il y a un 7-Eleven et un McDo.
18: La Chine est deuxième avec 3500 restaurants. Le Japon en a 2900.
20: Imagine comment ça descend. Hey, 14 000, 3000, 2000.
19: 2900 au Japon. Ah oui. Regardez la grosseur, comment il y en a au pied carré. Là.
18: Ça, c'est pour le mec sushi, quand même.
20: Ah, y a-tu
19: ça doit être merveilleux.
18: Je le sais pas, Camille.
20: J'ai-tu mangé ça? Oui, j'ai mangé au McDo au Japon, c'est vrai? Sûr. Voyons, je suis allée. Premier repas. Hey, ça, non, mais il y a une référence tellement drôle. C'est parce que bon, regarde la langue. En plus, au Japon, je commande sur Uber Eats, tu sais. J'arrive tard le soir, juste marcher à mon hôtel. Ça a été un périple. Je sortais du train. En tout cas, c'est méchant périple. On arrive, mettons, à 3h l'après-midi, heure locale. Puis je suis arrivée quasiment à 9h le soir à mon hôtel. Tu as donné une décapote, les deux. Ça a été long et pénible. Mais on finit par arriver. Je me dis, la première fois que je vais me commander, c'est ben du Uber, du McDo. Puis j'ai mangé un burger, mec. De quoi comme, pas sauce sésame, mais genre une sauce brune, soya. Fait que non, c'était pas un mec sushi, mais c'était un burger asiatique avec des sauces sucrées. Et là, le livreur arrive, mais on se parle via Google Traduction parce que tu comprends qu'il parle pas anglais, là. Mm-hmm. Puis, ben, au Japon, la formule de politesse, c'est les fameuses petites révérences. Fait que là, j'en fais une première. Mais l'affaire qu'on m'avait pas dit sur le coup, c'est que quand tant que t'arrêtes pas, le Japonais va t'en faire une, puis une autre, puis une autre. Fait qu'on s'est révéré pendant genre six allers-retours, là. Comme un match de tennis. Révérence. Révérence, te jure. J'ai fait OK, faut que j'arrête, là. Ben, le livreur Uber dans le lobby de l'hôtel, là. Et qu'à un moment donné, j'ai arrêté. Puis j'ai dit OK, merci. Puis j'ai fait juste un bye-bye de la main, puis je suis repartie. Parce que c'est ça, ils sont tellement polis. Qui vont pas arrêter de te remercier. C'est spécial. Mais non, il n'y a pas de mec sushi, contrairement à la croyance populaire, Dan.
18: Mais non, je ne m'attendais pas à ça non plus, mais...
19: T'en prendrais juste.
18: Un mec sushi.
19: Ouais, du poisson cru au McDo.
18: Au Japon, oui. Ah, au Japon, oui.
20: J'ai confiance. C'est tellement propre partout, là. J'aurais confiance. Je mangerais à terre. J'aurais mangé à terre.
18: Les Japonais vénèrent là, ce qu'ils mettent. Ce qu'ils mangent.
20: Ils vénèrent les clients aussi.
19: Vénèrent ce qu'ils mettent dans le
18: bout. Il n'y a pas un peuple. Il n'y a pas un peuple qui respecte plus aliments, la bouffe que les Japonais. Mm-hmm. Tu sais, rajoute pas du poivre sur mon morceau de poisson là, si tu vas salir le poisson. T'sais, ils sont très. Ils aiment les aliments simples. Les recettes japonaises, c'est souvent 3-4 ingrédients, that's it, puis il n'y a pas trop de mélange.
19: Du riz avec un bout de poisson sur le top. Arrange-toi avec ça, mon
18: ami. Voilà, ça va ressembler pas mal à ça. Il y a les McDo qui... Il y en a 1400 au Canada, quand même.
19: Pas pire.
18: Quand même pas
19: quand
18: pire.
19: Quand on check pour la population, là, on score bien.
18: Mm-hmm. Mm. Et on dit que malgré la crise économique actuellement au Canada...
20: La récession, non-récession.
18: McDo... passe au cash. Eux autres, ils cachent beaucoup. Plus le monde a des problèmes d'argent, plus la restauration rapide fait du cash.
19: Ben, au lieu d'aller au vrai restaurant, tu veux te gâter, tu vas aller au McDo.
18: Ben, c'est ça.
19: Pis des fois même, il y a moyen. Il n'y a pas quelqu'un qui avait fait ça à un moment donné, là, une vidéo. Pis c'était Pierre Couture, je pense, qui parlait de ça. Que manger au McDo, si tu étais intelligent, ça coûte moins cher que faire l'épicerie. Parce que si tu prends, genre, mettons, toujours le trio McValeur à 5$, ça te revient moins cher que de faire une épicerie normale puis de diviser tes repas à combien ça te coûte.
20: C'est sûr que ton guide alimentaire, il prend le bord un peu. Là. Tu manques un peu de...
19: C'est Pierre Couture qui parlait de ça. Lui, il a une shape d'Adonis. Là. Il peut manger du Big Mac pour le restant de ses jours. Va être correct. Là.
20: Ben oui.
18: Mais c'est clair que c'est pas aimer beaucoup la vie, manger tout le temps la même affaire.
20: Non,
18: mais c'est vrai que.
19: De quoi tu parles,
20: Dan, là?
19: Un McDouble, un junior au poulet.
20: Des fois, tu prends les deux dans la même commande.
19: Tabarouette, on se
20: gâte. Les bravages sont à 2$ maintenant, c'est plus une pièce. Hein. L'inflation a rentré un peu dans les promotions. T'as ça aussi, là. Moi, mon café glacé.
18: Et une boisson fontaine, 80, ça coûte rien.
20: C'est ça.
18: Est-ce qu'ils doivent faire du cash là-dessus? Ça coûte absolument rien.
20: Du sirop. Sirop, du gaz, puis de l'eau.
18: Mmh. Donc, 1400 restaurants au Québec. C'est en France le pays qui en a le plus, mis à part les trois que je vous ai nommés tantôt, là, Chine, Japon et États-Unis. Ils ont 1600 restaurants McDo en France, puis c'est pas mangeable.
19: Non! Non.
18: C'est pas mangeable.
19: Et pourtant, j'ai toujours cru, tu sais, parce qu'en France, le McDo, ils l'ont modifié un peu pour que ce soit plus français, européen. Oui. Tu peux t'asseoir, tu sais, comme toutes des belles.
18: Il y a des bouchées de camembert frit, puis ce genre de patente-là. Là.
19: Tout du stock fancy de français.
18: Mais c'est parce qu'ils mettent pas de sauce.
19: Ah.
18: Fait que, tu sais, ça devient sec vite. Les déjeuners, c'est un enfer. Puis écoute, il y a un paquet de places où ils vendent des kebabs à 3 euros, là.
20: Ouais.
18: Où ça fait la job beaucoup. Je comprends pas le fait qu'ils réussissent à avoir 1600 McDo, mais toujours est-il que c'est jeudi, la journée officielle du burger dans Mort Alive. Faites-vous du bénévolat.
20: J'essaie qu'il soit payé.
18: Ouais.
20: Ouais.
19: Alors, okay. Mon temps vaut trop cher pour ça.
18: C'est un texte ce matin. Je l'aime, le texte d'Emmanuel Latraverse ce matin. Parce que, écoute, elle a dit, il y a quelque chose qui a passé inaperçu le 15 juillet dernier. La ministre du Sport, du Loisir et du Plein Air, Karianne Bourassa, a annoncé, papam, papam, papam, $1 million pour valoriser le bénévolat dans le sport et le loisir.
19: Wouh!
20: Ouais.
18: Fait qu'elle a dit, comment ça? Qu'est-ce qui s'est passé? Le hockey mineur, le soccer, le flag football, les scouts, le festival des quartiers, rien a été bâti par l'État. Elle a raison, là. Ça a été bâti par des pères et des mères de famille. Mm-hmm. Des pères de famille qui arrosaient la patinoire à moins 20. Des mères de famille qui tenaient la cantine à l'aréna, qui tenaient la comptabilité, qui faisaient l'horaire des matchs. C'était pas un sacrifice. C'était ça, la vie. La vie de village, la vie de famille. Aujourd'hui, c'est plus de même. Aujourd'hui, tu es obligé de mettre $1 million de l'argent des contribuables pour faire la promotion du bénévolat pour que les gens s'impliquent dans le sport de leurs enfants. C'est capoté, là. Je trouve qu'elle a raison. Je trouve qu'elle a raison. On a. Tu sais, c'est pas normal qu'on soit obligé de donner $1 million pour ça. On devrait encore marcher de la bonne vieille façon, c'est-à-dire s'impliquer le plus possible dans notre société.
19: Sauf quoi, Camille?
20: Sauf que la vie est pas confortable, Dan. Quand tu dis aux gens, puis quand tu lis les articles que ça leur prend deux jobs pour arriver, le temps, il est rendu où, là, après les devoirs, les leçons, la routine, le sport-études?
19: On a tous des vies de fous, exactement. On n'a pas le temps d'aller passer 6 heures par semaine à aller faire gérer des équipes de soccer puis des affaires de même.
20: Je salue les gens qui ont encore cette initiative-là. Là, c'est merveilleux. Probablement que si j'avais une famille, moi aussi, je voudrais m'impliquer dans des activités.
18: On fait quoi? On les paye avec nos impôts?
19: C'est une bonne question, Dan. On essaye de...
18: On pêche tout ça dans les écoles?
19: On essaye de régler d'autres problèmes avant pour redonner du lousse au monde. Tu sais, si tu règles les problèmes du coût de la vie, tu règles les... Tu sais, le monde va avoir besoin de moins travailler, tu fais baisser l'inflation, le monde va avoir plus de temps libre pour eux autres, le monde va retourner là. Ou l'intelligence artificielle. Tu mets de l'intelligence artificielle pour faire tous nos jobs, comme ça, on va avoir rien que ça à faire du bénévolat.
18: Quand j'étais jeune, au secondaire, j'ai coaché au baseball, moi, puis je m'attendais à être payé. J'ai fait juste une saison parce qu'à un moment donné, quand t'es jeune, il faut que tu travailles aussi.
20: Ben oui, c'est ça.
18: Mais je ne l'ai pas été. J'ai aimé ça pareil. Je les ai toutes faites. Je l'ai fait au complet la saison. Là. Mais effectivement, c'est peut-être les attentes du monde aussi. Mais c'est quand même particulier qu'on soit pas capable d'offrir des services aux jeunes. Hey, c'est les jeunes, là. On a fait des manifestations pendant la pandémie pour dire qu'on s'occupait pas assez de nos jeunes.
20: Pour le sport, surtout, oui.
18: Mais s'occuper de nos jeunes, ça veut pas dire de demander aux autres de le faire.
20: Ça, on décortique un CA, parce que je connais juste une partie, c'est-à-dire celle dans laquelle j'ai gravité quand j'étais jeune. Tu avais un club de patinage artistique avec des bénévoles parents qui étaient dans le CA. Mais au-dessus d'eux autres, tu as l'aréna. L'aréna qui loue des temps de glace. Puis l'aréna est régie par la ville. Qui, elle, a un budget en loisirs et sport, tu comprends?
18: Mm-hmm.
20: Fait que, rendu là, la question qu'on devrait se poser, c'est comment on distribue l'argent, en fait, de ces 10 bénévoles-là qui sont sur un CA, mais qui les inscriptions pour l'année de patinage payent le temps de glace.
18: Mais bénévolat, t'es
19: pas supposé de payer.
18: C'est ça, t'es supposé de faire ça en espérant en recevoir une carte de gaz de 20$ à la fin de l'année.
20: Là. Mettons, puis encore là, c'est une rémunération quand même. Quand t'as, ben, c'est un cadeau. C'est une reconnaissance, mettons. Sauf que on peut-tu revoir ça? T'sais, je comprends pas tout le bénévolat, puis je suis pas en train d'ouvrir la porte à genre, faut que tout le monde soit payé. C'est juste que je crois que maintenant, le réflexe, c'est que le temps a un coût aux gens, parce qu'on en a
19: de l'argent.
20: Plus de temps. Le temps, c'est de l'argent. On nous a tout le temps dit ça. Salut les initiatives, mais tu sais, c'est...
18: Je sais qu'on parle du temps, sauf que quand j'y vais dans les arénas, moi, ou encore voir les games de football la fin de semaine, le football, c'est scolaire. C'est un peu, ils ont besoin un peu moins de...
20: Enfin, ils ont une enveloppe, surtout aussi pour ça. Ils pourraient payer du monde pour être là, pas besoin de demander à des bénévoles. Là.
18: Ouais, je sais, mais je suis pas sûr que ce soit là. Tu sais, c'est pas dans le sport scolaire qu'ils font des demandes. Là. C'est vraiment plus pour les le sport loisir, civil. Ouais. Mais quand je vais au hockey mineur, là, puis dans différentes games où je vais voir les enfants de mes amis jouer, là, les parents sont dans les astrades, là.
19: Ouais, à game, oui, mais aux pratiques, tout le temps que t'as à mettre autour, c'est là que c'est long, là, puis que c'est tannant.
20: Ouais. Ça manque de moitié-moitié.
19: Tu sais, il y a trois pratiques par semaine, ou deux. C'est, le coach, là, c'est ces soirs-là.
18: Je sais, mais il y a 14 enfants dans le club, il y a 28 parents. Je parle d'une collectivité, là.
19: Je suis d'accord avec toi, mais...
18: C'est une heure de moins de Netflix dans la semaine, puis...
19: De ces 28 parents-là, il y en a combien qui ont deux jobs?
18: Ah, je sais,
19: il y en a combien qui sont stressés, qui sont là à la game de soccer, qui font des sourires puis des matchs
18: tout le monde, mais ça, Louis.
19: Ils savent pas comment ils vont payer à maison à la fin du mois.
18: Je suis conscient de tout ça. Mais moi, je te dis qu'on essaie de trouver une solution au fait qu'on veut pas être obligé de payer tout le monde pour tout.
20: Non. Ben, à moitié-moitié.
18: On veut vraiment demander au gouvernement de gérer ça, là?
20: Non.
19: Mais moi, je pense vraiment que le problème est plus gros. Tu sais, c'est en réglant le problème du coût de la vie, en réglant la misère du monde ailleurs, les gens vont avoir plus de temps pour faire ça. Tu sais, quand j'étais plus jeune, il y en avait plein des parents, là, ça faisait à fil. Mon équipe de hockey, là, on avait un coach, un gérant, trois assistants coach. Tous les parents étaient dans l'équipe. Mm-hmm. Mon père, c'était le gérant. Tout le monde faisait un petit quelque chose. Mais dans ce temps-là, le monde... Elle n'est pas aussi mal qu'aujourd'hui. Là. Tout le monde avait plus de temps. Des gens qui avaient deux jobs pour arriver, ça n'arrivait pas. Même moi, chez nous, ma mère était à la maison. Là.
18: Ah, mais moi, dans ma jeunesse, j'ai vécu à peu près la même chose que toi, puis le monde n'arrivait pas. Là. Le taux de chômage était à 8%. C'était pas facile. Là.
20: C'était pire dans le temps. Mais
19: le monde,
20: n'avait
19: rien à faire.
18: Moi, nous autres, quand on avait 16-17 ans, là, ma génération, moi j'ai 47 ans.
20: Payais-tu pension?
18: Ben, oui, j'ai commencé à payer pension à un moment donné, mais c'est pas juste ça. C'est que se trouver une job d'été, là. Pas l'Internet à l'époque. C'était facile, un 120 à 130 CV qu'on devait aller porter, là.
20: C'est hot, ça. C'est hot dans le sens que vous ayez vécu ça, là. C'est une rareté.
18: Parce que la job qui est normalement faite par des étudiants à 8-9% de taux de chômage, là.
20: C'était du monde.
18: Ben, ça arrivait que ce soit un bachelier en droit qui était le caissier au provisoire,
19: là. Ouais. Ouais. Mais quand même, dans ce temps-là, tout le monde, tu sais, il n'y avait pas de sel, il n'y avait pas d'Internet. Tout le monde n'avait rien à faire. C'était juste...
18: rien à faire. On faisait autre chose.
20: Ils ont bâti Québec, Hugo. T'as-tu compris?
19: Non, mais je le sais. Mais justement, ils ont bâti Québec parce que le monde faisait des choses. Le monde passait pas le temps écrasé dans le cellulaire.
18: Ben, c'est peut-être ça le problème, Louis.
19: La pression constante que ça, les réseaux sociaux nous amènent de tout le temps vouloir en faire plus en innocent fou. Le monde avait plus rien à faire. Ça lisait des livres, Batince. Faut avoir rien à faire sur un moyen temps pour lire des livres.
20: Ben non, la culture, on en lit encore.
18: On les lit sur nos cellulaires.
20: Il y a ça le problème. Si t'es mieux rémunéré à faire un pause sur le chiolage par rapport à un arbitre dans le sport, puis que ces clics-là te rapportent de l'argent, mais que d'aller genre concrètement changer les choses sur le terrain, te paye pas, c'est qui te cave. La personne va rester assise, puis c'est plate parce que c'est une culture de paresse qu'on a. Louis touche un point, là, qu'on a développé avec nos téléphones, puis avec l'ère moderne de l'individualisme, de c'est pas mon problème, puis arrangez-vous avec ça. Moi, j'ai fait un enfant, mais. Ça va être à vous autres de l'élever puis à vous arranger pour qu'il y ait du fun puis qu'il s'amuse puis qu'il y ait un sport. Je m'impliquerai pas plus que ça. C'est sûr que s'il y avait des causes qui me tenaient peut-être plus à cœur ou que j'avais plus de temps ou que je me donnais le temps d'en faire, j'en ferais. Mais c'est pas un réflexe naturel. Pourquoi? Parce que moi, tout, j'ai de la misère d'envie à arriver puis je fais une optimisation de mon temps payé.
19: Une optimisation de son temps. C'est ça.
20: Mais si on me demande pour, je sais pas, moi, meilleur exemple, les tailgates, là, on n'est pas payé pour faire ça, les tailgates. Puis à chaque année, ici à Radio X, quand on est pour les matchs de l'Université Laval, Rouge et Or, je le donnais mon temps. Ça en est, ça, du bénévolat.
18: Ah oui.
20: Là.
18: Non,
20: genre,
18: ça, c'est
20: les gens
18: là-dessus.
20: Payent les forfaits, ben, mais.
18: Du, du bénévolat, mais t'as tout le temps une canette d'un
19: ouais, c'est ça, du bénévolat contre trois bières, deux jouteurs, un bang, du poulet, de la pizza.
20: Je m'organise pour que ce soit agréable.
19: Ben oui.
20: Je fais des choix, je fais des choix. Et tu me dis, il y aurait, je sais pas moi, un lavoto, là, ou un souper spaghetti. Ils font ça encore, ça, d'ailleurs, les soupers spaghetti, ça existe ça encore, ça? Toutes les intolérances au gluten, on a-tu encore ça? Des soupers spaghettis?
18: Ben, j'imagine que oui, là, des soupers spaghettis.
20: J'en ai fait des campagnes.
18: Bonne vieille pichette de blé d'Inde.
20: Ben, c'est ça.
19: La journée qu'ils vont commencer à donner la bière gratis aux coachs dans les équipes de hockey, je te jure, ça va faire la file.
18: Bon.
19: Hein? Je pense qu'on l'a, la solution.
18: On l'a peut-être trouvé la solution. Salutations à Steve qui nous écrit. Pour nos enfants, on devrait toujours avoir du temps. T'as entièrement raison.
20: Ben, vous en avez du temps. Vous en avez pour être plus benché puis à être observateur. Soyez pas passif là-dedans. T'sais. Puis là, je vous dis vous, soyez pas, parce que moi, je n'ai pas... c'est un contrat social.
19: Moi non plus.
20: T'sais, une famille, c'est un contrat social d'être impliqué.
18: Puis tu sais, il y a beaucoup de monde qui font référence au coaching. Là. Puis moi, j'ai parlé de ça aussi. J'ai dit que j'avais coaché quand j'étais plus jeune, mais c'est parce qu'elle, elle parle pas de coaching. Tu sais, on parle de
20: c'est
18: monde
20: le
18: qui...
20: bénévolat.
18: Oui, oui, qui s'investit dans le... T'sais, dans le faire les cédules, faire les... Tu sais, embarquer dans un...
19: Dans l'organisation.
18: Dans toute l'organisation de la patente.
20: Ouais.
18: On n'est pas juste dans le fait de se présenter en arrière du banc ou encore d'être disponible la fin de semaine.
19: Fait que c'est vraiment la job plate, dans le fond.
18: Ben, la job plate, mais une job qui se fait en trois semaines au mois d'août, tu comprends?
19: Ouais. Mmh.
18: C'est pas si... mais effectivement, on s'implique pas assez. Là. Dites-vous que le gouvernement investit $1 million pour faire la promotion de vous occuper des activités de vos enfants.
20: On fonctionne demain.
18: Il y a de quoi qui marche pas, là.
19: Ça moi, j'en ai pas d'enfant, je me dédouane.
18: Oui, je comprends.
20: Mais ça prend des facile. Incitatifs. C'est niaiseux, là, mais tu l'as vu en travail de bureau, j'imagine, là, Dan, là, je sais pas à quel point tu peux t'avancer là-dessus. Là, bon, on va pas présumer ça quand même, mais t'sais, des incitatifs à la performance, souvent, vient une carotte au bout de la corde. Là.
18: Oui.
20: Puis c'est drôle, la productivité est bien présente quand tu sais que tu as un concours ou que tu as une... La chance de gagner quelque chose pour une reconnaissance. C'est le facteur reconnaissance, je pense, qui est important à retenir.
18: Mais c'est pas tant la carotte. En tout cas, pour moi, là, je vais parler pour moi, à l'époque où je faisais ça, c'était pas tant le prix en argent, parce que c'était quand même ultra payant là, de performer. Mais c'était plus que... Là, c'est con ce que je vais dire là. Mais je préférais voir mon nom sur le tableau.
20: Oui, mais c'est une reconnaissance.
18: Je sais que c'est une reconnaissance, mais je préférais voir mon nom en haut sur le tableau que le chèque que je recevais un jeudi ou trois mois que personne voyait.
20: Brag. Brag. Ouais. On devine que t'étais au top de la pyramide.
19: C'est arrivé souvent hein, que t'as vu ton nom en haut. Dan.
18: Ouais. J'aimais beaucoup plus ça que le chèque. C'est con, hein?
20: Mais c'est motivant.
18: C'est ben oui, c'est con. Oui, c'est motivant.
20: C'est con et c'est motivant.
18: Absolument. C'est ça que je préférais, moi. Mais il y en a d'autres, c'était le chèque. Chacun le fait pour ses propres raisons. Puis les employeurs le savent, ça.
20: Ouais.
18: En mettant des programmes de reconnaissance, des programmes de bonus.
20: Ouais.
18: C'est juste au gouvernement que tu as tes bonus, même si tu performes pas. Mm.
20: La loi du moindre effort.
18: Mais dans le reste des autres jobs, s'il y a un bonus, il faut que tu ailles le chercher. Et ils te disent, voici, il y a 2500 piastres, là. J'en ai trois à donner à la fin du trimestre. Voici ce que je veux que vous fassiez. Poum, poum, poum, poum. Le monde s'en allait arriver à son bureau et disait, je le veux le 2500, moi, donc let's go.
19: Ça travaille.
20: Sauf que ça se concrétisera peut-être pas. L'aide du gouvernement, probablement que en bas de l'échelle...
19: Ça sera pas donné à coup de chèque, là.
20: Ça va être de la poussière, là.
18: Mais non, mais là, le gouvernement, ce qu'il a annoncé, c'est faire la promotion. Mm. Dire au monde, impliquez-vous donc.
20: Ouais.
19: Là, 1 million, c'est ça? Un million, c'est quoi? C'est deux campagnes à TVA?
18: C'est une autre belle façon, c'est ça, de donner de la pub aux médias aussi en même temps. Mais voilà, je trouvais que, voyons comment s'appelle là, la lanceuse de livres, Emmanuelle Latraverse,
20: avait
18: un bon texte ce matin, c'est dans le journal. On va jaser un peu d'actualité. Tous mes sujets pour le début de show, je viens de tasser, il est déjà 6h40. Le sondage, je vous disais en début de...
20: Enfin!
18: En début de show, là, les premiers coups de patin se donnent. Les tests de santé ont été faits. Tout le monde est sur la patinoire. Les chefs ont sorti leurs cravates. Paul Saint-Pierre Plamondon sur les médias sociaux hier va se présenter en scrum devant les médias aujourd'hui. Donc là, c'est commencé. Là. La campagne électorale, on est en train de rentrer dedans. Donc c'est pour ça qu'on arrive juste au bon moment la semaine prochaine avec le lancement de la programmation régulière. Puis là, il y a un sondage, l'actualité, QC 125 qui est sorti hier. Et ce sondage-là, je vous dirais, parle beaucoup, beaucoup, beaucoup. D'abord, on a le Parti québécois qui revient au-dessus des 30 % à 31 %. Ça, c'est à grandeur du Québec. Ça, c'est le universel, tout le monde, anglo-franco. 31 % pour le Parti québécois, 27 % pour le Parti libéral, 19 % pour la CAQ qui est en baisse. L'effet fraîchette.
20: Ouais, ça m'étonne, ça. C'est troisième.
19: Mais troisième là, mais quand tu regardes les intentions, qui ferait le meilleur premier ministre?
18: Est deuxième. Okay. Ça, c'est le problème du Parti libéral.
19: Charles Milliard,
18: il y a un gros problème de notoriété.
19: Mm-hmm. Sinon, il serait. Si Charles Milliard est mieux aimé, avec déjà les 27 % qui ont. Ça serait lui le premier ministre.
20: Fait que la théorie que le parti est plus fort, en fait, l'ancrage des rouges libéraux est plus fort que la personne qu'il représente. C'est pour dire qu'à quel point ils sont en crise identitaire avec les changements de chefferie des dernières années.
18: Parce que la CAQ a diminué, le Parti libéral a beaucoup récolté dans ses intentions de vote-là, mais en même temps, effectivement, leur chef, personne ne le connaît.
20: Ouais.
18: Un bon pharmacien, mais tu sais, c'est difficile de devenir chef d'un parti politique quand tu sors de nulle part.
19: Ben, il me fait penser un peu à PSPP à l'autre élection d'avant. Tu sais, à l'autre élection d'avant, PSPP, personne ne savait c'était qui, tout le monde s'en foutait. Puis là, dans les débats, il s'est fait connaître, il a rentré comme une tonne de briques. Puis justement, là, il est l'autre élection d'après, voilà, on le connaît, il a
18: J'ai
19: fait
18: hâte
19: son
18: de
19: tour.
18: Voir, parce qu'il y a quand même des bons moves qui ont été faits par le Parti libéral cette semaine, autant dans l'annonce des candidats, là, entre autres Mario Leblanc. T'sais, Mario Leblanc, c'est le gars qui devrait être maire de Montréal. Je vous dirais, ça marcherait d'une façon totalement différente. T'sais, il est bon avec les chiffres, il est bon en économie. C'est l'ancien big boss de la Chambre de commerce de Montréal. C'en est un bon. Là. C'est quelqu'un que tous les partis politiques ont essayé un jour ou l'autre d'aller chercher, tant au fédéral qu'au provincial. C'était le gars que plusieurs personnes voyaient comme étant le gars qui peut sauver Montréal en devenant maire de Montréal. Ça ne l'intéressait pas. Il a décidé de se présenter dans Marguerite Bourgeois, là. Pour le Parti libéral, ça veut dire qu'il va être député, là, c'est sûr. Le Parti libéral dans Marguerite Bourgeois, ça donne rien de faire campagne électorale dans Marguerite Bourgeois. Ça va être le Parti libéral.
19: C'est comme Marcel Bouchard dans Portneuf.
18: C'est scellé?
19: C'est scellé.
18: Parfait. Vous l'aurez appris dans Montréal. Par contre, dans la région de Québec, c'est là que ça devient intéressant. C'est ça qu'on veut voir ici dans la région de Québec. En tête, c'est le Parti conservateur du Québec, Éric Duhaime et sa gang, qui sont en tête à 31 %. Le Parti québécois arrive, bon deuxième, 25. 21 % pour la CAQ, 15 % pour les libéraux, ça va un peu moins bien. Vous avez remarqué que je parle presque pas de Québec solidaire, sont en marge d'erreur. Ouais. QS, ça va être compliqué.
19: À Québec, inexistant.
20: C'est quoi la règle parlementaire pour être représenté ou d'être considéré comme un parti reconnu? C'est pas ça, 10 %
18: 10 % ou quelque chose comme 7 députés, je pense. Okay. 8 députés,
19: quelque chose de
18: regarder,
19: même. Là, ouais.
20: Comment c'est critique, là?
18: Ben oui, c'est critique. Eux autres, ils s'enlèveront jamais de ça. Ils ont eu Amir Kadir, ils ont eu Françoise David, ils ont eu Manon Massé, ils ont eu Gabriel Nadeau-Dubois. Tu sais, c'était tout du monde qui était capable d'attirer, de convaincre l'union de la gauche, on va le dire de cette façon-là.
20: Ouais. Le mariage.
18: Ouais, de convaincre les marxistes puis les communistes de voter pour eux autres. Mais là, c'est plus ça. Ruba Gazal.
19: 20 % ou 12 députés.
18: 20 % ou 12 députés.
20: Hey, ça a monté.
19: Ouais. Comme groupe parlementaire à l'Assemblée nationale.
20: Hey.
19: Ouais.
18: 20 % de 12 députés, ça veut dire qu'il va possiblement avoir deux partis qui vont être reconnus.
20: Oui, c'est ça. C'est les vieux partis. C'est la bataille des vieux partis. Littéralement, c'est bleu ou rouge.
18: La satisfaction envers le gouvernement, 59 % se disent insatisfaits. C'est là qu'est le problème pour la CAQ. On ne commencera pas à broyer. Moi, j'aimerais ça les voir effacer.
20: Ouais, Thanos.
18: Ouais,
20: bye bye. On vient à la base bleue ou rouge. Mais c'est fou, ça. Dans le sondage général, là, de dire que le Parti libéral arrive deuxième avec un effort monumental de équipe Christine Fréchette, quoi, ils sont dans Québec, d'apparence puis de visibilité, ça faisait ça n'a pas tant levé, là.
18: Non.
20: Sauf que l'échantillonnage n'est pas énorme, on parle de 1000 personnes, mais pareil. C'est le plus récent sondage que j'attendais avec impatience parce que ça aussi, c'est une autre affaire. Là. Parler de motivation au travail puis de bonus, ça, c'est des nananes à politiciens. Là. Les sondages, la reconnaissance, l'image publique de voir que t'es rendu troisième, là, ça fait mal à l'ego.
18: Puis c'est un peu, puis c'est pas parce qu'elle a pas essayé d'en dépenser de l'argent.
20: Ça fait tellement mal à l'ego aussi.
18: C'est les critiques qui arrivent de Paul Saint-Pierre Plamondon depuis hier. C'est les critiques qu'a fait Éric Duhaime tout l'été. Écoute, on pense à l'attaque parce que c'est des millions et des millions qui ont été promis par Christine Fréchette. Encore un matin, on apprend là, des cadeaux. Dans le dernier Conseil des ministres, ils ont octroyé près de 268 millions en aide financière pour des entreprises. Donc, 25,6 à Ubisoft. Tais-toi. La plus importante bénéficiaire, c'est Premier Tech à Rivière-du-Loup. Avec un investissement de 215,5 millions.
20: Mm.
18: Donc, on distribue l'argent du côté de Christine Fréchette. Tais-toi, grand coup de... J'allais dire de « je t'aime ». On va dire de « je t'aime ».
20: Oui.
19: Là, moi, j'attends l'échec pour nous autres. Non, ça va venir.
18: Je ne sais pas si ça va venir.
19: Moi je pense que ça vient. 500$, ça gagne l'élection. Mais 500$ à tout le monde, ça gagne l'élection.
20: Ça marche pas. Regarde tout ce qu'elle vient de promettre, là.
19: Oui, ouais, mais ça, c'est parce que c'est pas dans ta poche. C'est pas dans la poche des gens qui votent.
20: Ben, c'est indirectement
19: quand
20: dans la nôtre.
19: Quand tu touches... Oui, mais indirectement, c'est pas vrai. Tu sais, le système de santé, les Québécois disent « Ah, c'est gratuit, mais indirectement, on le paye. » Mais non, c'est gratuit dans nos têtes. C'est la même affaire pour ça. Le chèque de 500$, même si c'est ton cash qu'elle t'ordonne, c'est du cash que Christine t'a donné. Et ça, je suis convaincu qu'elle est capable d'aller ramasser l'élection juste avec des chèques de 500$.
18: Je sais pas si ça va se rabaisser à ça. C'est une vieille politique du style François Legault, là.
19: Ça a marché.
18: Je sais que ça a marché. Mais ça non, marché. Ça n'a pas marché. Même sans 500-là, le monde aurait voté pour la CAQ après la pandémie.
20: C'est la deuxième chance.
19: Mais ça n'aurait pas été aussi énorme
20: mais
19: que
20: non,
19: ça.
20: Mais non, c'est l'élection de...
18: Je sais, mais il aurait été majoritaire, un gouvernement majoritaire pareil.
19: Mais là, elle serait capable d'avoir un gouvernement minoritaire avec des chèques. Je suis sûr. Mmh. Juste un 10 % de plus là, qu'elle va griller au PQ du monde qui ne sont pas souverainistes, un petit peu des libéraux, bang.
18: À suivre.
20: Ah,
19: mais 500$, c'est capable de convaincre 10 % des Québécois, là. 500$. C'est plus que 10 % des Québécois qui sont à moins que 500$ du trou, là.
18: 500$, c'est de voir 500$ du bonheur.
20: Il y en a qui sont à 200$ d'insolvabilité.
19: Fait que c'est ça, imagine-tu 500$, comment ça fait du bien?
20: Par mois.
19: T'as dit?
18: Par mois.
19: T'as le dit?
20: Ouais. 200$ n'est pas arrivé par mois. Fait qu'un 500 qui arrive du ciel, qui n'a pas d'impôt dessus.
18: Ben écoute, on va continuer.
20: Ça marchera pas.
18: On va continuer.
19: Même moi, un chèque, je vais voter pour elle, Batinx.
20: Arrête, Louis. Et moi, ce qui m'inquiète, moi, c'est
18: qu'on... Tu sais que tu le reçois pareil, même si tu votes pas pour elle.
19: Ouais, mais je vais être sûr d'aller l'avoir.
18: On va en rajouter, on vous les voit en v'là sur le bilan. Bris de service en obstétrique à la grandeur du Québec. Ça, on parlait des enfants tantôt. Là.
20: Les bébés.
18: Impossible d'accoucher à la tuque pendant tout l'été. Faut que les mères prennent la 55 puis se rendent jusqu'à Shawinigan pour aller accoucher.
19: C'est une bonne trotte pareil.
18: Il n'y a pas de suivi non plus qui est fait, là. Mmh. Aucun suivi.
20: Pas d'écho. Quand on a des saignements bizarres, ben.
18: La Tuque, la Pocatière, Sainte-Anne-des-Monts, c'est tous des hôpitaux qui ont eu des bris de service en obstétrique pendant l'été parce qu'on manque de personnel. L'an dernier, il y a 10 hôpitaux qui ont été au moins une couple de jours sans service d'obstétrique. Écoute. Il n'y en a pas de bonnes nouvelles. Puis ça, c'est pour les régions. On parle beaucoup des fois, bon, ça prendra un peu plus de privé en santé. C'est parce que je ne suis pas certain que le privé irait beaucoup en région non plus. Tu sais, à la TUC...
19: Tout partir d'une clinique privée, mais...
20: Comment je pourrais te dire ça?
18: Est-ce qu'on a le droit de se poser la question suivante? Est-ce qu'on doit à tout prix donner un service A1 à la grandeur du territoire de la province?
19: C'est trop grand. C'est trop grand pour pas assez de monde. Tu peux pas.
18: Même aux États-Unis, je veux dire, il y a des coins reculés par le tonnerre où tu l'as pas le service, là. Parce que il y a pas assez de monde.
19: Ah non.
18: Tu peux pas. Tu sais, on parle d'infirmières spécialisées en obstétrique dans des coins en Gaspésie où il y en a pas tant que ça, là. Ils font autre chose. On le dit dans l'article, là. On a des infirmières spécialisées en obstétrique, sauf que comme elles ne voient pas de clientes en de bénéficiaires, on va dire de cette façon-là, en obstétrique, ben elles perdent des skills.
20: Mais
18: en même temps, tu peux pas...
20: En même temps, il y a encore des gens qui font des bébés en Gaspésie, puis l'option
18: sais,
20: de prendre l'hélicoptère
18: moins qu'à Québec,
20: pour te rendre à Québec.
18: Ouais, mais l'infirmière en obstétrique à Trois-Rivières, à Québec, à Laval, à Montréal, elle ne fait que ça, travailler en obstétrique. Elle en voit tous les jours. Elle sait comment réagir quand il se passe quelque chose. Tandis que les autres, là-bas, on dit, on se trouve dans des situations où si on n'a pas la spécialiste qu'on est supposé d'avoir cette semaine-là, ben on ferme. Est-ce que on doit s'assurer que tous les petits coins du Québec soient Hey, le service A1 tout le temps.
19: Ben,
18: mais je pense qu'en obstétrique, la réponse est oui.
20: Je pense qu'on n'a pas le choix là, sur certains points. Là. On parle pas de cancer ou de traitement de chimiothérapie, on parle de donner la vie. Là. C'est sûr qu'il faut qu'il y en ait partout. Ou est-ce que le problème, c'est que c'est la surspécialisation qui rend le contingentement puis le nombre de personnes disponibles trop limité? T'as un médecin de famille.
18: Comme dans le temps.
20: Ben...
18: une chaisière d'eau chaude, des linges propres, puis la belle-sœur. Ah oui.
19: Ben, tu sais, il y a des endroits pas si loin que ça d'ici, là. Je suis
20: à la maison, en plus.
19: Tu vas juste en périphérie de Québec, il y a plein d'endroits où t'es à une heure et quart d'un hôpital pour pouvoir accoucher, même plus, là.
20: Ah ouais.
19: Tu sais, moi, je suis né à Rivière-à-Pierre.
18: Oh, tabarnouche, ça explique bien les affaires.
19: Non, mais je suis né à Québec, mais ma mère est partie de Rivière-à-Pierre à un moment donné, puis genre, oh mon Dieu, ouais, Simon, drive-nous à Québec parce qu'on peut pas aller accoucher à Saint-Ramon, là. Fait qu'il faut que tu partes de Rivière-à-Pierre, t'as jusqu'à Saint-Raymond, t'as 40 minutes de char, puis t'as un autre 45 minutes de char pour te rendre à Québec. C'est à peu près comme la tuque Shawinigan. Puis y a vraiment personne qui a fait d'article là-dessus.
18: Ben écoute, Louis...
20: il est pas trop tard.
18: Écris-le.
19: Oui? On va en faire un article, là, la naissance du petit Louis.
18: On en rajoute ce matin aussi.
20: Ben, c'est beaucoup de crémage sur le gâteau, je trouve.
18: Une municipalité de l'Estrie, une petite ville, là, enlève l'asphalte sur ses chemins pour mettre le remplacer par du gravier.
19: Hey. Recule dans le temps.
18: Parce qu'ils n'ont pas les moyens de mettre de l'asphalte.
20: Ah.
18: La municipalité du canton de Atley va retirer l'asphalte.
19: Parce qu'on ne peut pas aller accoucher à Saint-Ramon. Là. Fait qu'il faut que tu partes de Rivière-à-Pierre, t'as jusqu'à Saint-Ramon, t'as 40 minutes de char, puis t'as un autre 45 minutes de char pour te rendre à Québec. C'est à peu près comme la tuque Shawinigan. Il n'y a vraiment personne qui a fait d'article là-dessus.
18: Ben écoute, Louis...
20: il n'est pas trop tard.
18: Écris-le.
19: Hey, oui? On va en faire un article, là, la naissance du petit Louis.
18: On en rajoute ce matin aussi.
20: Ouais, c'est beaucoup de crémage sur le gâteau, je trouve.
18: Une municipalité...

0: l'université pour en faire une route de gravier parce qu'ils n'ont pas d'argent. T'sais, la ville n'a pas assez de payeurs de taxes dans sa ville pour être capable de payer l'asphalte sur les routes. Fait qu'eux autres se revirent vers le gouvernement du Québec, puis le gouvernement du Québec dit, écoute, arrange-toi, nous autres, on n'a pas de scène pour ça.
1: En même temps, s'il n'y a pas assez de monde là pour payer ça, ça doit pas être si important.
0: Je le sais pas.
2: Canton
0: de Hatley, le chemin de l'université, on va le voir sur Google, ça sert de quoi.
1: Pense pas qu'il y a une université à Hatley, là.
0: Mais peu importe, pense-y à quel point c'est un recul, là.
1: Sont 2230.
0: C'est quoi les villes limitrophes? Le chemin de l'université, ça va où? Ça rentre quoi puis quoi? Parce que le chemin de l'université, selon moi, c'est sur une route qui t'amène, veut pas, vers une université, là. Moi, toutes les rues de l'église, j'ai vu dans ma vie, il y avait une église.
1: Un peu, chemin de...
2: C'est Massawippi, pas trop loin. C'est toutes des affaires un petit peu obscures que j'ai jamais entendu parler. Le Kingscroft.
1: OK, le comme chemin de l'université. Il y a rien.
2: Ayerscliff à l'ouest.
1: Ah, c'est sur le bord de la frontière. C'est ça?
0: Ouais. C'est
1: pas loin de Magog. C'est entre Magog et Sherbrooke.
0: OK, c'est entre Magog et Sherbrooke.
1: Fait que le chemin de l'université, c'est probablement l'université de Sherbrooke, là, mais c'est parce que ça part par en bas.
0: Booby Shop.
1: Ouais.
0: Ouais, c'est pas un coin que je connais.
2: Moi non plus.
0: L'Estrie, j'arrête de pisser quand je vais à Boston. C'est pas une place que je connais beaucoup. Mais écoute, c'est juste la nouvelle, là. On retire l'asphalte pour mettre du gravier. Et du gravier, je sais pas si vous le savez, là, mais à chaque fois qu'il mouille, il se fait des trous. L'hiver, c'est dégueulasse, c'est difficile à entretenir. Ça te prend toujours une espèce de truck qui passe à un moment donné pour
1: un grader.
0: Ouais, pour compacter toute la patente. Oui. Ça fait de la poussière. C'est pas le fun.
2: Ça
0: là.
2: Brise les autos, les éclats, les petites roches, tout.
1: Mais là encore, là, hein? À Rivière-à-Pierre, il y en a des chemins de garnottes. Il n'y a jamais personne qui a fait d'article là-dessus.
2: Tu peux écrire un livre, Louis.
1: Sur Rivière-à-Pierre, pour vrai, oui. Je pourrais vous parler de Stéphane Paré longtemps.
0: Tu sais que je suis déjà allé à Rivière-à-Pierre. Hein?
1: Ah, ouais.
0: Ouais, pour un tournoi de balle, la fin de semaine de la fête du travail.
1: Ah, ben oui.
0: On dormait dans le gymnase de l'école.
1: Ouh, école où il y a 30 élèves.
0: Ben, tu vois.
1: 30 élèves, une école au complet. Les classes, là, c'est genre 1, 2, 3. Puis de 4, 5, 6 ensemble.
2: Ah, il y a ça aussi à Charlevoix, mais ça, c'est...
1: Moi, j'étais trop jeune.
2: C'est des petites localités.
1: On était deux dans mon année. Puis il y en a... Moi, je suis déménagé à Saint-Raymond à un moment donné. L'autre, ils l'ont fait monter d'une année. Salutations à Alexandre Goyette, qui a gradué un an avant moi, pourtant, qui est né la même année.
0: Ça, c'est drôle.
2: Je veux dire, ils ont fait sauter une année, mais pas pour ses compétences, juste parce qu'il
1: manque de ressources. Ça ne servait à rien.
2: Ah!
1: Ouais.
0: Et voulez-vous que je vous en rajoute encore?
1: Vas-y.
2: Ah,
0: le réseau de la santé a dépensé près d'un demi-million en billets d'avion et en hôtel pour envoyer 242 employés en formation au Wisconsin, madame.
1: Oh, les Américains!
0: Écoute, ça, de billets d'avion, là, on a dépensé une fortune. Une fortune.
1: T'as peu, là. T'as dit de combien d'employés?
2: 242
0: employés.
1: Puis combien qu'on a dépensé?
2: 500 000.
1: 500 000.
2: Et des billets d'avion, on charge.
1: Divisé par 242, ça fait quand même 2 000 piastres du billet d'avion. Là. C'était
0: on a payé 270 000 piastres en billet d'avion.
1: OK.
0: 182 000 en chambre d'hôtel.
1: OK.
0: Plus la bouffe, plus tout, pour aller à 145 km de Milwaukee dans le Wisconsin, pour suivre une formation avec l'entreprise Epic Systems. Alors que tu as des anciens ministres comme Rémi Trudel qui commentent ça en disant « Mais normalement, la façon de faire, quand tu as 242 employés qui doivent suivre une formation... »
2: C'est que tu fais venir le gars.
0: Tu fais venir la formation ici.
2: Ah
0: là.
2: Ben!
1: Pas fou!
0: Ben, c'est pas un
1: fou
0: peu ça.
1: Pas tout! Mais là, est-ce que c'est des gros systèmes, justement, informatiques que tu n'as pas le choix d'être là pour voir, mais en même temps, s'ils ont besoin d'être formés pour ça, ça doit être parce que ça se déplace.
0: Hein. Epic Systems, au Wisconsin, eux autres, ils ont bâti une entreprise... intergalactique, avec des visites guidées, un immense campus de 4 km², des pavillons complets ont été construits en s'inspirant des univers d'Harry Potter et du Magicien d'Oz, ou encore de l'espace.
1: Ça a l'air malade.
2: Ben pour vrai, ça a l'air très hot, mais c'est ça, c'est une visite touristique. Voilà. C'est des vacances.
0: Ben, c'est un peu ça.
2: Avec
0: là.
2: Un besoin de formation au travers.
0: T'sais, c'est un peu comme les médecins qui s'en vont dans des grands congrès organisés par des compagnies de pharma. Là. Ils partent pour 4 jours, ils ont une conférence d'une heure la première journée, puis ils passent le reste du temps en speedo avec les représentantes.
1: Il y a vraiment une pancarte qui est écrite Epic Intergalactic Headquarters.
0: Non, c'est complètement
1: malade.
0: C'est
1: pas des farces.
0: Non, c'est

0: Yeah. C'est raélien.
1: Ouais. Ouais, carrément, c'est sectaire. Man, il y a des... C'est fucké. Ça ressemble genre à un parc de Disney, là. Mm. Tu vois l'intérieur, man, il y a des grandes roues, il y a des carousels.
0: Vous
1: faire un tour de carousel.
0: Est-ce que je vous ai donné le goût de continuer à voter pour la CAQ, là?
1: Oui. Oui, puis tu me donnes même le goût d'aller travailler pour la CAQ, Dan.
0: Hey. C'est bon, Louis. Ben écoute, on te souhaite...
2: Bonne chance.
0: Ah oui, tu vas passer un bel automne, tu vas voir, ça va être l'enfer. Complètement malade.
1: La clique va sortir des histoires de vélo.
0: Oui, on les salue d'ailleurs d'embarquer dans le combat contre sa mère, la clique.
1: Merci.
0: Oui, merci beaucoup.
1: Merci d'embarquer.
0: C'est super apprécié.
2: Donnez-moi le crédit là. Quand même.
0: Ah oui, hein? Merci Camille, hein? C'est parfait.
2: Si j'ai pas fait ça une fois dans l'été, j'ai pas fait de la bonne radio.
0: On a des problèmes de main-d'œuvre qualifiée au Québec. On dit que les entreprises, les jeunes pousses, les jeunes entrepreneurs qui se portent en business, ben ils ferment. On dit que de 400 à 1500 entreprises cessent leurs activités actuellement en raison du manque de travailleurs. C'est une estimation qui a été faite par un organisme qui représente les jeunes entrepreneurs. On dit ça va pas bien, là. C'est 367 millions en activités économiques qui sont non générées à chaque année parce que les jeunes entreprises poussent, ça marche, ça fonctionne, puis à partir du moment où on doit croître un peu, ben on n'a plus de main-d'œuvre pour le faire. Je pense que ça risque d'être le problème du Québec pendant un bon bout, en espérant que l'intelligence artificielle puisse venir nous donner un sacré coup de main. L'histoire à Lévis, cette semaine, c'est pas facile. Lévis est obligé de sensibiliser ses citoyens à cause d'une vague de vandalisme de biens publics. Avez-vous vu le topo à Radio-Canada?
2: Non, j'ai pas regardé ça hier.
0: C'est dégueulasse. Des salles de bain complètement débâties à masse. Là. Tu trouves le lavabo en 3652 morceaux.
1: Ils l'ont défaite. Là.
0: À terre.
1: Rage room dans les toilettes publiques de la ville.
0: Mais voyons donc.
2: On parle d'une cinquantaine d'actes de vandalisme cette année seulement, puis on est au 8e mois. Là. C'est juste vous faire une mise en contexte. Est-ce qu'on parle de Lévis-Centreville à tout hasard? On est-tu dans quoi, Lévis-Centreville?
0: Je ne sais pas, on est dans quel secteur.
2: Lévis, c'est assez large.
0: On est à Lévis, là. Mais on dit que c'est les biens. Puis ça, c'est juste les biens qui appartiennent à la ville de Lévis. On n'a pas documenté dans tout ça tous les biens privés qui sont vandalisés. Mais il se passe quoi à Lévis?
2: Le paysage est en train de changer à Lévis. Ça, je me demandais c'était dans quel secteur, là. Lévis-Centreville, du monde weird qui se promène sur Président Kennedy le soir.
1: Ben, ça coûte moins cher qu'à Québec, fait que le monde qui n'a pas d'argent, où est-ce qu'ils vont aller, oui?
2: Ouais, ou tu sais, il y a des tours à condos qui se bâtissent, fait que le cash est là, fait qu'on essaye d'aller. Puis là, c'est des biens, comme Dan l'a dit, c'est des biens de la municipalité. Justement, on construit un centre des congrès, on construit des affaires récentes, des installations sportives. Tout se fait péter, là. Mais c'est, je serais curieux, c'est dans quel secteur? C'est généralisé même jusqu'à Pintendre ou on va-tu aussi loin?
1: On dit vraiment juste Lévis.
2: Lévis, hein?
0: On dit que les blocs sanitaires sont saccagés, des fils de cuivre volés, du mobilier urbain endommagé, il y a des graffitis partout. La ville de Lévis qui a décidé de lancer une campagne de sensibilisation dans ses parcs où les affiches portent des messages. Puis on essaie de convaincre le monde de ne pas faire de vandalisme. T'sais, si je te dis, fais pas de vandalisme, les chances que t'en fasses deviennent automatiquement plus grandes. Là. Mais il y a des coûts qui sont reliés à ça. T'sais, déjà que les finances de la ville, c'est pas top. Là. Mais la ville de Lévis, puis je vous le dis, là, les images, allez voir le topo, il est sur Internet, qui a été fait à Radio-Can. Les images, ça n'a juste pas de bon sens.
1: C'est débâti.
0: Ça fait longtemps que t'as dépensé le poids du plaisir là, à détruire.
1: Oh, puis il y a des photos aussi là de genre un paquet d'emballage de hot dog à terre là, fait qu'ils rentrent dans des places où il y a du matériel puis ils débâtissent ça, c'est pas juste comme des, tu sais, il y a de l'intrusion là-dedans là. C'est pas juste des toilettes publiques. Il y a les abribus aussi qui se font défoncer à Lévis.
0: Ouais, mais les abribus font là-dedans, font partie de ça, les abribus, les blocs sanitaires, les toilettes.
2: La STL pense à mettre des caméras. Il y a une réflexion en lien avec ça. On parle du secteur de Charny aussi, Lévis-Charny également. T'sais, on va-tu commencer à mettre des caméras partout? C'est ce qu'on veut? Mais là, c'est ridicule.
0: Mais c'est parce que cette semaine, à chaque semaine, il y a une mauvaise nouvelle. À chaque jour, il y a une mauvaise nouvelle sur Lévis.
2: Non, ça va pas.
0: En veux-tu que j'en rajoute un autre?
1: Envoyez donc. Tremblement de terre à Lévis. C'est pas arrivé hier.
2: Non, il y a un fragment qu'on a retrouvé à Lévis.
0: Hier, je tenais mon chien dans mes bras. Tout, je me suis dit, ça va arriver. Mais jamais, ça s'est passé. Le tribunal vient de reconnaître des dommages de l'intimidation dont a été victime une enseignante à la polyvalente Pointe-Lévis. Ça s'est transformé devant le tribunal parce que la commission scolaire et la CNESST, eux autres trouvaient ça que c'était un cadre normal. Je vous l'explique, le cadre normal. Enseignante retraitée, OK? En mort plastique.
1: Mm-hmm.
0: Il y a un appel, évidemment, vous l'avez vu, là, l'appel de Bernard Drainville puis de tout le monde. On demande aux enseignants.
1: Revenez.
0: Retraités de revenir. On a un problème, pénurie de main-d'œuvre, la patente. Fait qu'elle dit OK, c'est beau. Je vais revenir dans cette situation-là. Puis eux autres disent ouf, on a une enseignante qualifiée ici. C'est pas quelqu'un qui travaillait dans une compagnie d'assurance qui décide de se rediriger en assurance. C'est une enseignante. Puis on lui dit tu vas enseigner le français. Elle dit ben non.
1: Le prof d'art plastique.
0: Ouais, je suis prof d'art plastique, là. Je fais pas de faute quand j'écris. Là. C'est correct. J'ai déjà lu un livre ou deux, mais.
2: OK, mais participe passé, des fois, c'est difficile.
0: Être prof de français. Secondaire 4, secondaire 5, là. Secondaire 5, c'est tu prépares les élèves
1: pour le cégep.
0: Pour le cégep, ouais, pour le test de français pour le cégep.
2: C'est ça, puis l'obtention de ton diplôme en secondaire 5, hein, le français acquis, c'est important, là. Que tu passes.
0: Fait qu'ils ont dit. J'ai pas de problème. Les cours sont déjà faits. Nous autres, on a besoin d'un enseignant qualifié pour donner le cours. Mais le cours, regarde, il est clé en main, on te le donne. Fait qu'elle dit OK, je vais le faire. Dans ces circonstances-là, c'est beau. Elle arrive, il n'y a aucun cours de fait, on lui donne rien. Là.
2: Gros cheval de Troie, mais.
1: Arrange-toi.
2: Arc.
0: Fait qu'elle, c'est la commission scolaire des navigateurs. Fait qu'elle a dit OK, je vais m'arranger avec ça. Elle travaille, elle fait ses patentes. Puis, ben, y a des élèves qui aiment pas ça. Ils la trouvent pas bonne. Ils la traitent d'incompétente. On l'accuse de miner le... Puis, il y a des groupes d'élèves qui sont vraiment indisciplinés. À un tel point qu'à un moment donné, il y a un psychiatre qui la rencontre puis qui dit, écoute, tu dois absolument être sorti des classes les plus problématiques. Puis, une semaine après, le même psychiatre, il dit, il faut que tu sortes de l'école. Ça marche pas, là. Donc, elle sort de l'école. Et puis, la commission scolaire des navigateurs dit, non, c'est le cas normal, là. C'est le job d'un prof de faire affaire à l'indiscipline dans la classe. Ça fait partie des tâches que tu travailles. Là, elle dit, ouais, mais j'ai enseigné 21 ans avant. Je sais c'est quoi une classe turbulente. Il y a turbulent puis turbulent. Mm. Fait qu'elle s'en va devant le tribunal. Puis le juge dit, écoute, se faire lancer une gomme à effacer, c'est pas normal.
1: C'est une agression.
0: Le juge, c'est exactement le genre d'affaire qu'il dit.
1: Si je me promène dans la rue avec des effaces puis je commence à garrocher dans la face du monde, la police va débarquer. Là.
0: Le juge dit la tâche d'enseigner à deux niveaux différents peut être hyper exigeant pour un enseignant qui n'a jamais enseigné cette matière-là.
1: Ben, OK.
2: Il est là le problème.
1: Ça prenait un juge, je pensais à ça.
2: Non, mais c'est un bris de contrat puis je comprends pas pourquoi elle s'est battue pendant 3 ans de ce qu'on comprend dans le texte. Ouais. Pour obtenir un gain de cause. Puis, on parlait d'une lésion professionnelle. C'est la première fois que je vois ce terme-là pour dire à quel point la madame, elle a été hypothéquée, là, autant psychologiquement que. Hey, c'est tough, là, d'arriver, puis que t'as pas la compétence dans un milieu, puis il faut que tu fake it until you make it, là, puis t'as du monde, justement, mal élevé en avant de toi qui te rendent la vie encore plus dure. On le sait, des remplaçants, des nouveaux profs, on n'accueille pas tout le temps ça de la bonne façon, mais qu'est-ce qui l'empêchait de crisser son camp? Excuse, je vais poser la question carrément crue de même. Là.
0: C'était quand il y avait un enseignant remplaçant. Souvenez-vous, quand vous alliez à l'école, là.
2: Ouais.
0: Un enseignant remplaçant qui rentre le matin du cours, c'était comme si c'était Noël.
1: Ça se fait fouetter. Ben, il y en a deux. Il y a deux types de remplaçants. Il y a les remplaçants cool qui arrivaient et qui étaient genre faits
0: qu'on
1: ce que
0: connaît,
1: vous voulez, puis on a rien à foutre.
0: Qu'on connaissait déjà.
1: Ouais. Puis t'as ceux qui arrivent puis qui viennent en conquérant puis qui se font fouetter par les kids. Victimisés.
0: Exactement. La fille ou le gars de 22 ans qui rentre, c'est la première fois que tu le vois à face. T'es en secondaire 4, 5. Hey. T'as un crew, là, je veux pas. T'es dans ta classe avec ta gang. Elle ou lui sont tout seuls en avant. Pour vrai, on les regarde pareil comme si c'était un gâteau au chocolat d'un buffet. Là.
1: Comment qu'on va en manger aujourd'hui? Là?
0: Ça, on va y bouffer tout rond, ça va être l'enfer. On se regardait pour se faisait des clins d'œil.
2: J'ai une énorme incompréhension, puis je la blâme pas, là, mais de faire à août 2023 à avril 2024... dans ce contexte-là, quand ton contrat n'est pas respecté. Là, je comprends, il y a un syndicat, il y a peut-être un système, mais hey, tu peux taper out n'importe quand, là. C'est un bris de contrat, c'est un, comme j'ai dit tantôt, c'est un cheval de Troie, là. On t'a induit en erreur en disant, inquiète-toi pas, tout va être beau, la charge. La madame, elle se sentait coupable, là, de faire ça, là. Puis elle se sentait obligée d'être là, alors que, hey, c'est dans des conditions inacceptables. Moi, j'aurais sacré mon camp avant.
1: Ouais.
0: Mais le tribunal lui a dit donner gain de cause contre la CNSST et contre la commission scolaire des navigateurs.
2: C'est tant mieux, quand mais même, hein. La pauvre dame a toffé ça beaucoup trop longtemps. Là. Hey, en plus, absolument. Elle lève la main volontairement. Tu imagines que ça avait été bénévole en plus, Dan? De la merde. Voyons, on s'en va. La journée, ça prend 3 semaines là, s'adapter à une nouvelle routine. Puis il y a un rodage de rentrée scolaire. Tu sacres rien pendant toutes les 2 premières semaines. Tu commences à avoir de la matière. Tu réalises assez vite que tu seras pas fit pour la job. Va-t'en.
1: Surtout, tu sais, ça a duré aussi longtemps à se faire intimider, mais t'es pas capable de prendre le contrôle. Fallait qu'elle allume à un moment donné mais avant, non, malheureusement.
2: Ce mouton-là, il n'y a plus de laine. T'es rendu au sang, là.
0: Parlons de droit de douane.
1: Oh.
0: Hier, Mark Carney, qui était devant les médias pour dire, écoute... On va tout faire pour que tous les droits de douane tombent. Il veut se réaffirmer. Il veut dire que, regarde, c'est l'homme de la situation. Il se présente devant les Canadiens. Elbow up, toi, mes amis. Pendant ce temps-là, qu'est-ce qui se passe au Canada? Sondage qui a été fait par la CTV. Man, c'est hallucinant. Selon vous, selon les Canadiens, OK? Qui est la personne la mieux placée pour se présenter aux élections devant Mark Carney et pouvoir peut-être le battre.
2: Le battre?
1: Personne.
2: Luc Poirier.
0: 33% des Canadiens pensent que personne au Canada peut remplacer Mark Carney, que c'est l'homme de la situation à tout point de vue. 33%.
1: Nobody. Jesus himself.
2: OK, le verbatim, c'est vraiment que les gens pensent que c'est l'homme de la situation.
0: C'est l'homme de la situation.
2: Pas faute de candidature compétente.
0: Ben en fait, c'est...
1: Pour mettre Jésus,
0: on a mis un paquet de candidats, là. Pierre Poilievre arrive 3e.
2: OK.
0: En 2e place, c'est Stephen Harper.
2: Ah, oh, ouais.
0: Oui. Mais en 1re place, c'est personne.
2: Ça, c'est rough. Ouais, c'est rough pour les anciens premiers ministres aussi, là.
0: Personne.
1: Et je vous le dis, Jésus aurait pu être dans cette liste-là et personne aurait été premier quand même, man. Le retour du Christ, baptême, on garde Mark Carney.
2: Est-ce qu'ils ont mis Justin Trudeau pareil? Dans la liste, j'ai pas vu cet article-là.
0: J'ai pas vu la liste au complet, mais je pense pas qu'ils ont mis Justin Trudeau dans la liste. J'ai Pierre Poilievre, puis j'ai Doug Ford qui arrive en 4e position à 11%.
1: Doug Ford.
0: Mais vous avez 16% des Canadiens pensent que Stephen Harper peut battre Mark Carney. 15% pensent que c'est Pierre Poilievre, l'homme de la situation. 11% Doug Ford. Et 33% des Canadiens disent qu'il n'y a personne au Canada, il n'y a aucun citoyen canadien à l'heure actuelle qui peut être plus notre homme que Mark Carney.
1: Hey, mais c'est-tu une preuve de l'ignorance politique des Canadiens? Mark Carney n'a littéralement rien fait pour tenir tête à Trump. C'est couche-couche tapis, puis oui, désolé, puis il fait son tough avec nous autres, puis après ça, on apprend qu'il plie comme ça, pas de maudit bon sens.
0: Il a plié sur le pont, entre autres.
1: Il plie sur tout. On a littéralement rien gagné contre les États-Unis, là. Ça ne fait que s'empirer. Claudia Sheinbaum au Mexique gère mieux ça que Mark Carney.
0: Ben, hier encore, Donald Trump, dans un discours, parlait de « nasty » pour qualifier le Canada.
1: On est donc une gang d'ignorants.
0: C'est un sondage qui a eu lieu en ligne entre le 28 et le 30 juillet. Et puis, si on regarde les humains là, qui peuvent le battre, c'est Stephen Harper, vous dire à quel point. Il y avait d'autres conservateurs, je l'ai ici, là, j'ai le sondage au complet. Il y avait, dans la liste, il y avait également Peter McKay, Ron Ambrose, Daniel Smith, Jean Charest.
2: Ah ouais, c'est tous des noms qu'on avait entendus pour la succession de Justin Trudeau, ça.
0: Lisa Raitt, puis il n'y a personne qui a eu au-dessus de 10% dans tout ça. Tandis que Jason Kenney, Mark Mulroney, Erin O'Toole, Andrew Scheer, Leslie Lewis... Tim Austin et Caroline Elliott ont eu, pour eux autres, 5% au moins. Donc, il y avait pas mal de monde dans la liste.
2: Je l'ai trouvé.
0: Mais c'était surtout les conservateurs. C'est quel conservateur peut battre Mark Carney? Et la réponse des Canadiens, c'est
1: personne.
0: Aucun Canadien. C'est Mark Carney, l'homme de la situation. Peu importe le parti, c'est lui qu'on veut.
1: C'est décourageant, c'est une preuve que les gens ne comprennent pas ce qui se passe.
2: Ben, c'est le principe de bonne nouvelle, bonne nouvelle.
0: Hey, j'ai jamais vu une lune de miel durer aussi longtemps.
1: On l'aime. Ça fait rien que monter.
0: Hey, 18 mois.
1: Le politicien le plus aimé des Québécois, là, tout politicien confondu, c'est Mark Carney. C'est un anglo.
0: Ouais. Ben, c'est hallucinant. C'est hallucinant. À quel point on vit dans le même pays et qu'on n'a pas la même lecture de ce qui se passe. Hein?
2: Non. Avec du monde qui ont répondu par téléphone au sondage, ça laisse aussi penser que l'échantillonnage était peut-être au-delà de l'âge moyen des auditeurs de la station. Mettons.
0: Absolument. 7h10, on va changer un peu les idées avec les Summer News de Louis. 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
1: Vas-y, Louis. T'es-tu déjà allé à Terre-Neuve et Labrador, mon Dan?
0: J'aimerais tellement ça. J'aimerais ça.
1: Mais ça n'a pas donné encore.
0: Mais ça n'a pas donné, mais je suis vraiment curieux d'aller prendre un verre. Parce que j'ai l'impression que...
2: Boire dans d'autres provinces.
0: Mais c'est pas... c'est pas nécessairement ça, mais j'ai l'impression qu'à Terre-Neuve, Labrador...
1: Il y a juste ça à faire.
0: Ben, pas juste.
1: Mais presque.
0: Mais disons qu'à partir de 5h30 le soir, oui.
1: Non, mais il y a des endroits magnifiques. Là. T'as-tu déjà vu le parc du Grand Morne? Du Gros Morne?
0: Non.
1: Du Gros Morne?
0: Non, j'ai jamais vu ça.
1: Le Gros Morne, c'est magnifique. Il y a les Tablelands. C'est un des seuls endroits au monde où la croûte terrestre a sorti à la surface comme une couche plus basse. C'est ça qui nous a permis de comprendre là, la théorie des plaques tectoniques. Là. Mm-hmm. Si tu vois les Tablelands du Gros Monde, c'est magnifique la nature là-bas. Mais c'est pas pantoute pour ça que je vous en parle.
0: Je vous
1: en parle aujourd'hui parce qu'il y a une petite ville dans ce coin-là qui s'appelle St. Mary's. À St. Mary's, à la fin des années 80, il y a une usine qui s'est bâtie là. L'Atlantic Seafood Sauce Company. Et l'Atlantic Seafood Sauce Company, vous aurez compris, qui faisait de la genre de sauce aux poissons. Et malheureusement, dû à cause des problèmes là, de propreté...
0: D'hygiène, ben oui.
1: Ouais, d'hygiène, ils ont dû fermer l'usine au début des années 2000.
0: Oh, tabarnouche, c'est... J'ai hâte de voir la suite.
1: Oh oui, ben justement, ils ont fermé l'usine un petit peu en cochon, laissant derrière eux 110 cuves de plus de 11 000 litres, plus ou moins remplies de sauce de poisson.
0: Est-ce qu'on a créé une nouvelle espèce? Est-ce qu'il y a un monstre qui est sorti de ça?
1: Le monstre qui est sorti de ça, on le voit pas, mais on le sent.
0: Oh, j'imagine, hein?
1: Ben, écoute, autant de sauce qui pourrit là depuis les années 2000, à la chaleur, au fret, à la chaleur, au fret, à la chaleur, au fret, de la sauce de poisson.
0: Ben, Sainte-Marie, Terre-Neuve, c'est plus souvent au fret qu'à la chaleur, cependant. C'est peut-être pour ça que ça a pris tant d'années pour qu'on s'en rende compte.
1: Ouais, mais non, on s'en rend compte depuis que c'est parti.
0: Okay.
1: Les gens vident le village depuis des années à cause de l'odeur qui est nauséabonde. Même qu'il y a de cela quelques années, il y a une grosse tempête qui a fracassé, il a fait tomber des murs de l'usine. Fait que là, l'odeur pisse de là et c'était rendu pas endurable, carrément.
2: J'ai un article de l'actualité de novembre 2025 qui dit que ça a passé au feu aussi.
1: Mmh. L'usine a passé au feu en plus. C'est délicieux.
2: C'est dégueulasse.
1: Les gens étaient écœurés. Les 350 habitants qui restaient étaient vraiment, vraiment à bout. Un calvaire qui dure depuis plus de 20 ans. Et là, on a appris que finalement, le gouvernement, depuis le début du mois de juillet, a commencé à vider les cuves pour nettoyer cette usine-là et ainsi redonner l'air pur à St. Mary's. Je sais pas si Calinette se rend à Terre-Neuve.
0: Ouais. Ben, Calinette se rend sur la Lune.
1: Ils sont partout. Ben,
0: t'écoutes pas tes pubs, ils se rendent sur la Lune.
1: Excuse-moi, Dan, ouais. Je l'ai manqué celle-là. Excuse-moi, Eric.
2: Ils ont demandé une enveloppe au gouvernement de Terre-Neuve pour ça. En juin, ça a été approuvé. Tu sais combien, tu le sais, le chiffre, combien ça va coûter?
1: Non, vas-y donc.
2: Combien vous pensez que ça va coûter? Parce que là, c'est un règne de terreur depuis des années. Ça pue la chiasse. Combien?
0: Je sais pas combien.
2: 1,74 million.
1: Pour décontaminer de la sauce de poisson qui est pourrie depuis 20 ans. Tu sais, j'ai déjà oublié des lunchs dans mon char pendant comme une semaine.
2: Ouais.
1: Puis c'était une job de décontamination. Fait que j'imagine pas 20 ans de sauce de poisson. 26 ans de sauce de poisson même. C'est dégueulasse. C'est 200 camions là, qui sont mis juste pour ça. Pour essayer de gérer là, toute cette sauce de poisson-là qui est complètement dégueulasse.
0: Bon, c'est chic. Bon appétit, bon déjeuner.
1: Oui. Ça fait plaisir. Mm-hmm. Ça fait plaisir.
2: D'après moi, là, juste pour l'odeur de poisson, Sanimax, on chiale pour pas grand-chose.
0: Oh, ça te donne une idée. C'est pas une grosse ville, St. Mary's à Terre-Neuve.
1: Non, c'est 350 habitants. Là, c'est vraiment un trou.
2: Je vous rappelle que les vents dominants vont vous suivre, que votre peau est imprégnée, votre linge aussi, puis bonne chance.
0: Je trouve pas de bas. Je me promène. OK, ouais, je viens de voir les bâtisses. Non, c'est vraiment pas.
1: Ça, c'est détruit, là.
0: Ah, c'est vraiment pas une belle place.
1: C'est détruit, puis c'est 110 cuves de 11 000 litres. On parle de 900 000 litres de sauce.
0: Non, je vous le dis, si...
2: Déverser ça dans le fleuve.
1: Mais là, ils savent pas trop ce qu'ils vont faire avec. Là.
2: Ouais, ils diront pas ce qu'ils vont faire avec.
1: Ils vont les enfouir, ils vont les mettre, ils vont les sceller dans des sacs en caoutchouc, les enfouir dans un site d'enfouissement. Puis on dit que ça va prendre quand même 2 à 3 mois là, avant que ce soit réglé, ce problème.
0: OK, je viens de la trouver. Là.
1: Oui, t'es tombé dessus.
0: Ouais.
1: C'est pas joli, hein?
0: Mais non seulement c'est pas joli, mais c'est vrai que c'est quand même assez proche des 6 résidences qu'il y a dans ce secteur-là.
1: C'est plate.
0: Ah non, pour vrai, ça a l'air... Je vous le dis, là, si vous arrivez une journée là-bas, vous allez envier le monde qui sont pognés en Jamaïque à cause de WestJet.
2: Ah ouais. j'ai la méthodologie, comment on va procéder à ça. Là. On va mélanger les liquides de poisson à de la mousse de tourbe.
1: Ça va l'agglomérer, genre...
2: Oui, comme une litière. Après ça, tu vas avoir des tuyaux qui vont aspirer la tourbe vers une fosse qui a été créée, qui est utilisée dans des décharges. Habituellement, j'imagine, des décharges municipales. Là.
0: Il y a une station-service à Sainte-Marie-Terre-Neuve, puis il n'y a pas de toit. Fait que c'est moi et tu t'es qu'à la pluie.
2: C'est-tu comme dans le sud, je vois?
0: Ben, je vais te la prouver.
2: T'as-tu Street View?
1: Ouais. Check l'intérieur de l'usine, Dan.
0: Ah, c'est dégueulasse.
1: Il y a de la moisissure partout. C'est, c'était de la sauce de poisson. Déjà, de base, de la sauce de poisson. Là. Je sais pas c'est quoi de la sauce de poisson. J'ai jamais pris ça, de la sauce de poisson. Ça a l'air dégueulasse.
0: Non, c'est bon, de la sauce de poisson. T'en as sûrement déjà pris dans du.
2: Des rouleaux de
0: dans différents restaurants de ce genre de patente.
1: Ouais, mais ça sonne un peu nourriture chinoise. Puis moi, ça me lève le cœur.
2: On n'a plus de buffet chinois à Québec.
0: Une grande fourchette, ça, Louis.
1: Non, mais non, vraiment pas. Moi, croquettes de poulet et Big Mac, pas de cornichons. Je suis bien content.
0: Tu mets un peu de citron dans ta sauce de poisson. Là. Ça peut faire de bonnes jobs.
1: Ça va être correct. Passons à d'autres choses. Toujours dans la catégorie « Je vous lève le cœur ce matin
2: ».
1: C'était Lollapalooza en fin de semaine passée à Chicago.
0: Oui.
1: Et évidemment, il y a plusieurs vidéos qui ont sorti de ça qui font réagir, des vidéos qui sont devenues virales. Il y en a une en particulier qui a beaucoup retenu mon attention. Tu sais, quand on est d'une file, ou on est d'une foule, en fait, pris en avant, quand vient le temps de pisser, tu sais toujours, tu sais, c'est un combat intérieur. Tu dis, est-ce que je vais pisser, puis après ça, il faut que j'essaie de revenir trouver mes amis. Ou je m'en retiens, ou
2: je pisse à terre.
1: On trouve quelque chose, une solution.
0: Je me suis fait sortir du show de Metallica au Festival d'été de Québec. Pas le dernier, le premier qu'ils ont fait, ça devait être 2012, 2011, 2012.
2: T'étais jeune, Dan.
0: Pas tant. Ça faisait une couple d'années que mon nom était sur le top du tableau. Là.
2: Ah ouais, Colin.
0: Mais j'ai rien fait, c'est pas de ma faute.
1: Non?
0: Non, j'ai. Il y a un gars qui a pissé sur mes gougounes.
1: Tu l'as knocké?
0: Je l'ai pas knocké, je l'ai poussé. Puis il est tombé sur une fille. Puis la fille s'est plaint que c'était moi.
2: Ah! Ah ouais!
1: Mais là, tu t'es fait pisser ses pieds, man! Ce gars-là est chanceux de pas s'être fait knocker. Moi, je suis très sérieux, c'est plate. Je vais me ramasser la page couverture du Journal de Québec, mais si quelqu'un me pisse dessus, le point part tout seul.
0: Non, mais
1: là.
0: C'est le premier. J'écoute, moi, ça a été mon premier réflexe. T'sais, j'ai vu. Voyons, c'est comment ça que j'en reçois de l'eau.
2: C'est chaud, ouais, c'est chaud.
0: Sur le début, ou sur le coup, je pensais que c'est mon chum qui est en train de verser sa bière. Là. Tu le sens pas à chaleur. Je te le dis, là, il y a comme. D'abord, sur une journée, il faisait très, très chaud.
1: Ouais, c'est ça. Tout est tellement humide déjà.
0: On était pendant la première partie, c'était. Puis ça faisait des heures qu'on était debout devant. Là. On était pendant la première partie, ça, on avait fait la file longtemps pour embarquer ses
2: toiles.
0: Ben
2: oui. Il faut que tu dormes là pour être en
0: avant. Dance, Laurie Dance qui était là, puis qui faisait leur show. Puis là, ça arrive. Puis là, moi, sur le coup, je pense que c'est mon chum. J'ai dit, hey, là, je me revire. Puis là, Tu sais, je vois le gars qui tient l'anaconda.
1: OK, il l'avait dans la main. Là.
0: Oui.
1: Même pas sorti par le bout de la fly.
0: Non, non, il l'avait dans la main, là, sorti. Par-dessus l'élastique de ses pantalons.
1: C'est pas une tiara.
0: Le gars sans gêne, puis il faisait même pas noir.
2: Un peu plus le balsac sorti aussi. Là. Voyons, c'est quoi cette affaire-là? Arc! Non, mais il faut. C'est ça. C'est chacun pour soi. Moi j'ai envie, donc moi, je vais m'exécuter. C'est pas grave. C'est du sable à terre. Mais oui, on va le voir. Tu vas penser que c'est de l'eau. Non, c'est pas de l'eau, c'est du pipi, on le sent, des fois.
0: Dan, c'est bu avant. Fait que quand Metallica est arrivé sur scène,
1: t'étais plus là.
0: Moi, je venais de me laver les pieds, puis j'étais assis sur la terrasse, sur la Grande Allée.
2: Caroline.
1: Décevant. Mais alors, là, Palooza. S'il y avait, en fait, si dans le temps Metallica, quelqu'un avait eu l'idée que les gens ont eu là, ça te serait pas arrivé, Dan. Parce qu'ils ont trouvé une solution miracle.
0: Ah, oh, laquelle?
1: Il y a quelqu'un qui a amené une genre de poche de vino vide. Tu sais, une poche d'un 5 litres de vin, mais vide, là, ouais. Là.
0: Un ingénieur.
1: Ouais. Puis, qui a mis ça dans une boîte de carton. Et là, sur la boîte de carton, ils ont comme écrit toilette portative. Et ils ont fait crowdsurfer la boîte de carton pendant tout le concert. Et le sac se remplissait avec tout le monde qui avait envie de pisser et pas se déplacer.
0: Wow, belle limonade.
1: Et il y a des vidéos qui circulent de ça. Des gens qui passent la boîte de carton avec le sac. Puis tu vois, c'est pas de la bière qu'il y a dedans. Là. C'est jaune, mais c'est pas de la bière.
0: À un moment donné, 4 litres, ça...
1: Non, mais c'est un genre de sac de vin, mais il est gros. Là. Il est plus gros qu'un sac de vin. Là. C'était comme à porter pour ça. Là. Ça devait être un genre de... 10 litres, 10, 20
0: c'est
1: litres.
0: Le sac passe au-dessus de toi, là. Tu dis, je veux le dégager le plus vite possible, c'est chaud.
1: Mais il est d'une boîte de carton. Il est comme son petit bateau.
2: Okay.
1: Puis le monde passe la boîte de carton, puis là, à un moment donné, tu le vois, il descend. Puis là, il remonte. Il continue. Il y a quelqu'un qui l'a pris pour se lâcher.
2: Les gens se sont fait tester après cet événement-là pour vérifier qu'il n'y avait pas eu un petit partage de...
1: Ah ben là, j'imagine que tu t'accotes pas le bout dedans. Là.
2: Ah ben, d'après moi, il y a eu une couple de bout qui touche.
0: Mais moi, ça a changé. Tu sais, je me souviens, les premiers festivals d'été où j'allais, là, oui, ça se peut que t'aies des petits bobos.
2: C'est dégueulasse.
0: Les premiers festivals d'été où j'allais, c'était pas aussi rempli que ça. Il y avait pas tant de monde. Là. On pouvait aller voir un show assis. Je veux dire, c'était
1: complètement... T'allais voir un poche pilée.
0: C'était complètement différent. Mais il est arrivé avec le temps, effectivement, il y avait de plus en plus de monde. Puis bon, du 70, 80, 85, 90 000 personnes... Ça commence à faire de la file d'attente aux toilettes. Moi, j'ai complètement changé ma façon de me comporter dans les festivals à cause de ça. En fait, quand j'allais au festival d'été en 2002, ben, on prenait de la bière. On en prenait un autre après. Puis un autre après. Puis un autre après. Tandis que là, j'en prends plus aucune. Aucune. Je suis tout le temps jeune au festival d'été parce que j'ai ce problème-là. J'ai pas le goût de manquer le show. Parce qu'il faut que j'aille faire 45 minutes de file pour aller pisser.
1: Puis tu pars pour aller pisser, alors ça, t'essaies de revenir trouver tes chums. Puis c'est impossible de tes chums parce qu'il y a une bande de gardes du corps qui eux autres, non, tu passeras pas ici, c'est moi ici. C'est en arrière de moi, pas en avant, c'est mon spot, ça m'appartient, ça, cette parcelle de terrain. Là.
0: En plus, il y a ça.
1: Et entre autres, là, dans les autres vidéos qui m'ont marqué de cette fin de semaine-là, c'est une autre vidéo là, où on voit quelqu'un qui est carrément à côté dans le gate en avant. Puis tu sais, il est comme à côté entre les barreaux de dos. Les culottes baissées, puis il fait exactement ce que vous pensez. Voilà. C'est tout pour Lollapalooza. En voulez-vous encore?
0: Non.
1: Non? Mais on va sortir, là. J'ai arrêté de vous lever le cœur. Non, c'est pas dégueulasse. C'est un petit peu plus enrageant. À course, là. Le volcan Fuego au Guatemala, il est en éruption totale.
0: J'ai vu ça.
1: Puis le volcan Fuego est connu parce que tout le monde va monter l'Acatenango qui est à côté pour voir le Fuego en éruption.
2: Fuego.
1: Et j'ai vu beaucoup de monde dans des groupes de voyage sur les réseaux sociaux péter des coches parce que leur hike est annulé, parce qu'ils pourront pas aller voir le Fuego. Puis ils disent,
0: fuego.
1: Le volcan est toujours en éruption, pourquoi là on peut pas aller le voir? Hey, gang de jambon, ils ont évacué tout le monde autour, ils ont vidé les écoles, ils ont vidé les maisons, le monde vont perdre leurs maisons, c'est un volcan, bâtisse, qu'est-ce que tu fais à chialer ces réseaux sociaux dans le confort de ton divan, à dire, oh non, mais moi je veux aller faire la randonnée, elle ne t'appartient pas, tu vas mourir, man, si tu y vas.
2: Ça, c'est clair.
1: Voilà, c'était...
0: Les images sont le fun, par exemple. Je sais que c'est une catastrophe, là, mais quand même, il reste que les images d'un volcan, c'est...
1: C'est exceptionnel,
0: C'est un peu l'enfer, parce que lui, il a sauté pour vrai. Là.
1: La puissance de la nature. Mais ce volcan-là, il est un petit peu toujours en éruption, là, constamment. C'est pour ça que le monde va le voir. Mais là, lui, Cette fois-ci, cette éruption-là est en mode destruction.
0: On est en mode Dante Speak.
1: C'est très, très hot.
0: Avec Linda Hamilton, vous souvenez-vous de ce film-là?
1: Pas du tout.
0: OK. Mais ça pète, ce moyen terme. Là, c'est ça, les images que j'ai vues hier, c'était pareil comme d'un film. Là.
1: Oh oui,
0: ça pète avec des grands ruisseaux de larves qui coulent de tout bord, tout côté au sommet de la montagne. C'est quand même assez, assez impressionnant.
1: Puis
0: merci.
1: Les touristes chialent. Voilà.
0: Ouais.
1: Ça fait plaisir.
0: Tu as envie d'un monde de chialeux.
1: Ben oui, c'est rien que ça que je fais. Je payais pour ça, moi, chialant en plus, imagines-tu?
0: On revient dans mon relais.
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0: Ouais, 10h01 minute. Bienvenue à Couture dans le mid. Jusqu'à midi pour vous, auditeurs de Radio X. En direct de la Grande Allée à Québec. Il fait beau, il fait chaud. Profitez-en, Nick.
16: Allô?
0: As-tu sorti ta moto?
16: Ah, j'ai eu du trouble avec hier.
0: Qu'est-ce qui s'est passé?
16: Je sais pas. Je sais pas si la batterie a décidé qu'elle décédait spontanément ou c'est l'espèce d'inverter qui recharge la batterie. Mais bref, j'ai manqué de... J'étais plus capable de partir.
0: OK, mais elle a pas lâché en route.
16: Pas en route, mais tu sais, j'ai arrêté quelque part.
0: OK.
16: Je dis, je vais arrêter de prendre une bière ici. Puis elle repart plus. Fun, ça.
0: T'es pas supposé t'entraîner, toi?
16: C'est quoi le rapport?
0: On m'a dit que t'avais du poids en trop, puis que pour le show du 10, tu
16: ouais, il fallait que. Ouais, je vais avoir du retard.
0: OK, c'est okay? Bon. C'est bon, il n'y a pas de problème. Aïe, aïe, aïe, mais regarde la météo, là, je regarde les températures 28, 29, 30. Fait que profitez-en. Il n'y a pas de précipitation à l'horizon, ne serait-ce que peut-être vers 14h, 15h qu'on dit.
16: Ah ouais.
0: Un 45%. Mais ça peut-être pas... ben non, je suis même pas là. C'est samedi, ça. Je suis même pas dans la bonne... Non, jeudi, oubliez ça. Aujourd'hui, là, c'est beau. 29, Actuellement, il fait 29 sur Québec. On parle de 30, 31 degrés, possiblement. Non, non, écoutez, aujourd'hui, là, oubliez ça. Tout est beau. Tout est beau. Demain, ça va être un petit peu plus nuageux, peut-être. Mais devrait pas avoir trop de problèmes de précipitations. C'est samedi qu'il y a des précipitations, en après-midi. Fait que j'étais pas là pendant tout. Non, non, oubliez ça.
16: Putain, à 40 % Pierre, on parle pas nécessairement de grosses pluies.
0: Non, c'est ça. Des fois, c'est quelques minutes. On règle un problème, puis on repart. Beaucoup d'histoires qui font jaser dans l'actualité, effectivement. Je sais pas si tu as vu, hey, à Montréal, le tournoi de tennis est en train de prendre le l'eau.
16: C'est
0: là.
16: Tough, hein?
0: Hey, c'est tough, pas à peu près, là. Félix Auger-Aliassime, ben, ouais. Hier, s'est désisté. Mal de dos. Lui, ouais. Écoute...
16: Le seul entraînement?
0: Mais oui, c'est ça, tu sais. L'US Open s'en vient, hein? Les autres, c'est ça qu'il veut pas rater, là.
16: Ouais, je comprends.
0: C'est le gros tournoi à New York au mois d'août. Donc, lui, ça va commencer dans les prochaines semaines. T'as Montréal, après ça, je pense que t'as Cincinnati. Puis après ça, t'as le US Open qui commence. Fait que les joueurs choisissent un peu. Déjà que c'était pas évident, là. Il y en avait une gang qui était pas venue, qui avait décidé qu'ils passaient leur tour pour Montréal. Donc, les têtes d'affiche tombent une après l'autre. Alors, pour les...
16: C'est vraiment pas facile.
0: Les organisateurs, là, il y a des années comme ça. Moi, je me souviens, j'avais été voir des matchs à un moment donné. Puis c'est ça, les têtes de souris tombaient. Puis on s'était ramassé avec Pat Cash. Qui était là, fait que pas de cash. Je sais pas si c'était rendu un.
16: Non, mais quand t'as des billets, il y a du bon tennis quand même, là.
0: Oui, il y a du bon. Mais non, mais c'est des.
16: C'est sûr que.
0: C'est des grosses têtes de série, mais oui. Ça reste. C'est pas. C'est Djoko est pas là. T'as pas. Sinner pas là. Alcaraz est pas là. Là, t'as Félix Auger-Aliassime qui est pas là. Tu sais, t'en as une gang. Medvedev s'est fait sortir hier. Va pas bien, là.
16: Non, non, c'est sûr.
0: Pas très bien. Fait que on va souhaiter bonne chance. Au tripeux de tennis. Autre histoire qui fait beaucoup jaser, on n'entend pas beaucoup parler au Québec, mais c'est l'histoire de... dans la WNBA, je ne sais pas si tu as vu, il y a un transgenre, une transgenre française. Elle s'appelle Julie Tétard. C'est un Français qui est devenu une femme. Il joue au basket. Lui, il a 30... Attends une minute, je vais vous dire l'âge. Il a 34 ans. Et lui, il voudrait jouer dans la WNBA. Mais là, il y a des joueuses de la WNBA, dont Sophie Cunningham, du Fever de l'Indiana. Elle a dit non, non. Elle a dit là, on ne commencera pas à amener des transgenres dans la ligue, puis on va jouer. Et puis là, tu sais, je veux dire, le transgenre en question, la transgenre, 34 ans, 6 pieds 3. Je ne sais pas si tu as vu. Regarde.
16: Ben oui, je
0: tu vas à shape?
16: Oui.
0: Puis il fait 21 points par match en moyenne. Donc, 21 points, 20.2 rebonds.
16: Il était une coche au-dessus, là.
0: Non, c'est...
16: C'est ça, là.
0: Lui, ça mène, il va jouer avec des femmes, là.
16: Ouais.
0: Mais lui, ça dit femme, là. Il est transgenre, je comprends. Mais là, ça fait grosse polémique. Elle a dit, Cunningham m'a dit, non, non. Elle a dit, moi, il n'y a pas question que moi, je joue dans cette ligue-là si on commence à accepter des transgenres. Et là, ça fait polémique parce que...
16: Hein,
0: il faut. Mais la ligue a quand même... la ligue interdit, là. Les hommes devenus femmes... Selon les règlements de la Ligue, il n'aurait pas le droit de jouer. Mais lui, il aimerait ça jouer dans WNBA. Donc, actuellement, il y a un gros débat là-dessus. Ben. Et on remet beaucoup en question. Cunningham se fait ramasser en passant. Là. Il y a du monde qui serait favorable à ce que Tétard joue avec les femmes.
16: Ben voyons donc.
0: Oui. Oui,
16: mais non,
0: il,
16: non, c'est pas d'affaire.
0: Il y a du monde qui dit aux États-Unis, là, certaines allégeances.
16: Pourquoi
0: là?
16: on fait pas un genre de référendum auprès des joueuses de cette Ligue-là?
0: Ben, de toute façon, la Ligue a dit qu'il n'y aurait pas de transgenre.
16: Bon, ben c'est réglé.
0: Mais à l'interne, ça brasse. Tu vois, là, le mois dernier, la WTA, qui n'est pas la WN... c'est quoi ce WTA? C'est au tennis, ça? Ça se peut-tu? Imposant toutes les joueuses de test génétique unique obligatoire. Ça, c'est le World Tennis. C'est au tennis. Mais je pense que la WNBA, il n'y a pas de règles comme telle. Donc, on est là-dedans aussi, beaucoup. Ça fait jaser. Bon,
16: ouais.
0: Sondage. Hier, on était avec monsieur le PCQ.
16: Oui.
0: Éric Duhem. Oui, c'est ça. Et on n'avait pas les résultats de sondage. On a eu les résultats de sondage. Et ça fait en sorte que la CAQ plafonne. Toi, tu disais que la CAQ allait monter.
16: Oui, je pense. Mais là, t'as-tu vu d'autres annonces encore? Là, on donne du cash,
0: Ouais, je comprends, mais regarde, le Chantal Soucy quitte la CAQ. Ça vient juste d'être annoncé. Bon. Donc, il y a encore des députés de la CAQ qui quittent le navire. François Bonnardel a annoncé qu'il s'en allait. Il y en a une gang qui part. Mais là, ça continue.
16: Mais je sais pas si tu as vu, là, le Parti québécois, ça va être tough, dans Montréal, entre autres,
0: ouais.
16: Est à égalité avec le Parti libéral. Dans la région de Québec, c'est le PCQ. Puis ailleurs au Québec, c'est le PQ. Mais il n'y a pas une grosse marge. Là.
4: Mais le PQ remonte. Là. Tu vois, 31% ouais. des intentions de vote, c'est 2 pourcentages de plus que le dernier sondage Palace. 27%, le Parti libéral monte. La CAQ descend de 1 à 19 au lieu de 20. Le Parti conservateur d'Éric Duhem fait du surplace à 14 et le QS à 9. Mais ce qu'il faut remarquer, c'est le nombre de sièges. Et là, les projections de sièges, ça a changé. Le PQ serait majoritaire à 68 ouais. sièges. Il y a beaucoup de flou, là. Et n'oubliez pas que depuis 2 mois, le monde est en vacances. Et le PQ se fait pas challenger, notamment sa souveraineté et sur l'idée d'avoir un référendum. Ça va venir. La campagne va être... on va partir de la campagne, on passe autour du 27 août. Et là, à partir de là, les forces fédéralistes vont se faire aller. Là. Le Parti libéral va faire peur à tout le monde. Et on va commencer à jouer sur les cordes sensibles. Il y a quand même seulement 30% des Québécois qui veulent ou qui souhaiteraient l'indépendance du Québec. C'est pas 50, c'est pas 60. Il y a bien du monde au PQ qui savent pas que le parti est souverainiste. Là.
16: Ouais, mais c'est ça. Eux autres, à un moment donné, quand on va, à moins que Paul Saint-Pierre Plamondon décide de ne pas jouer la carte de l'indépendance,
4: allez, va jouer,
16: il va ça, se faire challenger avec ça.
4: Et là, j'ai comme l'impression qu'ils vont perdre des plumes avec ça aussi.
16: Oui. Donc, où vont aller cet électorat-là?
4: Ben, c'est ça, soit du côté de la CAQ, soit du côté des libéraux. Parce que les libéraux vont jouer cette carte-là. Le PCQ va jouer sûrement cette carte-là aussi. Le PCQ, dis-moi, regarde, il n'y en a pas. Il n'y a pas de référendum. Il n'y en a pas. On nous dit, c'est la paix sociale. Et QS, puis après ça, ben écoute, en termes de nombre de sièges, ça fait 68 pour le PQ. Majoritaire, ça prend 64. En tout cas, 60, ouais, c'est à 63-64. 40 sièges pour le Parti libéral. Le PCQ d'Éric Duhem, il y aurait 9 sièges. Et tu vois, QS 6 et la CAQ, actuellement, là, c'est 4, ouais. 4 sièges. 4 députés. Ça fait une gang qui passe pas, là, pour...
16: Mais, hein?
4: Là, je regarde du côté PCQ, là, c'est beaucoup dans... Lobinière, Frontenac, Montmorency, Chauveau, Portneuf, Chaudière, ça c'est sa rive sud, je pense. De Beauce, la Beauce-Nord.
16: Beauce-Nord, on dit PCQ solide. Beauce-Sud, PCQ solide. Bellechasse, PCQ solide.
4: Ouais.
16: Ça c'est selon Québec 125. Là.
4: Portneuf aussi.
16: Chauveau, probable.
4: Ouais. La Pelletrie.
16: Dans la région, ouais.
4: Ça fait 1, 2, 3, 4, 5, 6, 7. Il y en a la possibilité de 9, là. Autour d'eux.
16: Ça a du sens.
4: On est dans ces scénarios-là. Mais comme je vous dis, le coup de sonde de Palace, c'est un peu la petite période avant que ça recommence. Là, parce que
16: Julien
4: était tranquille. Là.
16: Charlebourg, Charlevoix, ce serait Parti québécois.
4: Ouais.
16: Après ça, Chute de la Chaudière, probablement PCQ, mais c'est faible. Côte-du-Sud, ce serait le PQ, faible. Fait que il y a encore du travail à faire, Pierre.
4: Il y a du travail à faire, c'est pas donné. Mais ça pour vous dire que ça va encore bouger, mais les Québécois aussi, quand tu les sondes, là, ils savent pas. Ils sont très indécis.
16: Oui, c'est ça.
4: Là, les Québécois. Donc, ça peut virer d'un bord. C'était PQ majoritaire là, au mois de juin.
16: Oui.
4: Là, on est PQ majoritaire, mais sur la peau des dents. Là. Donc, sur les pronostics. Et pendant ce temps, Mme Fréchette se promène et donne beaucoup, beaucoup d'argent. Encore 268 millions de dollars offerts en cadeaux à des entreprises. Alors, c'est le Journal de Québec qui rapporte ça, la division argent, là, Sylvain Larocque du Journal de Québec qui rapporte 268 millions d'aides financières.
16: Ouais.
4: Ubisoft, 25 millions Ubisoft. Hey, ils ont déjà, eux autres, un crédit d'impôt incroyable. Là. On leur donne encore de l'argent.
16: Pas grave, on en donne, Pierre.
4: On y va, Premier Tech, Rivière-du-Loup.
16: Oui, Premier Tech.
4: Eux autres, on parle de 217,5 millions et... Ce qui est dénoncé là-dedans, Nick, là, c'est qu'il n'y a pas de communiqué de presse qui a été fait.
16: Effectivement, il n'y a pas de transparence. C'est encore une fois, on choisit des gagnants.
4: On choisit des gagnants, mais surtout que là, on prépare la campagne électorale parce qu'une fois que la campagne est partie, tu peux plus donner, tu sais, tu peux donner des cadeaux, mais tu peux te servir de l'argent des contribuables avant pour faire d'autres cadeaux. Et c'est ce qu'on voit là. Donc, il y a Prévost aussi.
16: C'est en train de se passer.
4: Prévost dans Chaudière-Appalaches, oui. On parle de 13 millions. Dans le cas de Prévost, c'est un prêt pardonnable qui a été pardonné, comme on dit. Hein? C'est ça. Prévost a investi beaucoup aussi dans Chaudière-Appalaches. Mais c'est du cash aussi pour des éventuellement cadeaux. C'est quoi? C'est des bonbons électoraux,
16: ben,
4: c'est ça?
16: On dirait, là, écoute, on essaie d'acheter de l'électorat, je pense.
4: Ben, je pense que oui. Fait qu'on est beaucoup, beaucoup là-dedans. Vous allez nous entendre parler. Puis là, c'est ce qu'on sait. Parce que n'oubliez pas que là... manque de transparence. Donc, on fait pas de communiqué. Donc, on donne de l'argent à des entreprises, on fait pas de communiqué, on arrive en campagne électorale, on fait des communiqués, on réannonce ce qui a été donné avant la campagne, ouais. Puis on bonifie. Donc, on est capable d'y aller avec des gros, gros, gros chèques comme ça aux entreprises, aux entrepreneurs écoute, t'as un policier qui vient te voir et qui dit « Je te donne 217 millions. »
16: Ça fait bien, hein?
4: C'est pas pire.
16: Ubisoft, merci.
4: Mais ce qui est capoté, là, c'est dans le cas d'Ubisoft, eux autres, ils ont un crédit d'impôt. Le crédit d'impôt est à 37,5% du salaire à un moment donné, mais il était descendu. Là. Je pense qu'il est rendu à 20, 21, 22% dans ces eaux-là. Mais quand même, il leur donne un gros chèque pareil. Là.
16: Ben oui, mais ça.
4: Et Ubisoft, vous savez, là, ça brasse beaucoup chez Ubisoft. Un jour, peut-être que si jamais le Québec est plus concurrentiel. Et quand on a baissé les crédits d'impôt, c'était un peu la position des gens d'Ubisoft hein, à l'époque. Ils disaient, écoute, vous autres, vous baissez les crédits d'impôt, c'est correct, mais nous, on va peut-être partir ailleurs.
16: Mm-hmm.
4: On va peut-être ouvrir des studios dans d'autres pays où on est les bienvenus, où on est peut-être les mieux garnis en termes de crédits d'impôt. Voilà, donc ça fait beaucoup jaser ça au niveau politique. Et c'est mort, hein? Quand tu regardes le PCQ sur le terrain, mais le PQ hier est sorti un peu, Paul Saint-Pierre-Plamondon, qui dénonçait justement l'octroi là, de gros montants comme ça, à gauche, à droite, à des entreprises, avant la période électorale. Éric Duhaime dénonçait aussi les députés du PQ qui prennent l'argent des fonds de oui. l'Assemblée nationale pour se payer des publicités dans des médias d'envergure, comme on dit, des grands, grands, grands médias. Et ben là, on prend l'argent de l'Assemblée nationale pour
16: faire... C'est pas supposé, ça, là.
4: Ben, normalement, je sais pas. On dit que la commissaire à l'éthique pourrait rappeler tout le monde à l'ordre. Est-ce qu'elle va le faire? Aucune idée. À suivre, comme on dit. Alzheimer, puis...
16: Oui, j'ai vu ça, l'histoire, oui. C'est...
4: Quelle histoire! Une aînée de 76 ans qui avait l'Alzheimer, qui a été placée dans une RPA 4 jours avant qu'elle pète un câble complètement. Là, puis là, ce qu'on comprend, c'est qu'elle était dans une RPA de catégorie 3, alors qu'elle aurait dû être dans une RPA de catégorie 4. 3 étant,
16: semi-autonome, ben, mettons.
4: En peine d'autonomie, ouais. Mais encore là tu sais, t'es présent. Là. Elle se pognait que le monde.
16: Ben, des fois, l'Alzheimer, ça va causer des comportements.
4: Alors, complètement, là, t'es plus
16: ouais,
4: là.
16: T'es plus là.
4: Mais comment ça, la famille l'a placé là? Je vous ai dit, as-tu pété un câble en 4 jours?
16: Peut-être que ça s'est détérioré.
4: Ben, en 4 jours.
16: Je sais pas.
4: En tout cas, là, ce qu'on comprend, c'est qu'elle devait être de stade 4. 4 étant supervisée, là. Puis là, ben là, la police est arrivée. Ouais, mais qu'est-ce que tu peux faire? Toi, t'es propriétaire d'une RPA où les gens sont semi-autonomes, ils se battent pas entre eux autres. Elle s'est battue avec du monde.
16: Ouais, elle a frappé des gens, là.
4: Et la police est arrivée, puis elle s'est mise à frapper la police aussi, là. Ouais. La police, qu'est-ce que tu fais? Elle l'a arrêté.
16: Ils l'ont arrêté, mais.
4: Mais tu sais, c'est juste.
16: On s'entend que, dans ce cas-là, la place de cette madame-là, c'était pas en prison.
4: Non, mais ils ont pas le choix, là. Je veux dire, t'en laisses pas là.
16: Mais c'est l'hôpital. Les policiers disent, on n'a pas été informés du dossier médical. Il me semble que une des premières choses que tu fais, c'est d'aller vérifier, là.
4: Ouais, mais tu l'amènes à l'hôpital, mais là, ils vont faire quoi, là? Ils vont l'amener à la psychiatrie. Ils vont l'amener en dedans. Elle a passé une nuit en dedans. Ils l'ont calmée. C'est sûr que ça a pas dû être très intéressant pour elle, là.
16: Mais non. Et puis là, probablement pas très consciente de ce qui se passe non plus, là.
4: Et là, on dit que catégorie 4, c'est ça, catégorie 4. 3, c'est héberge des personnes en perte d'autonomie mais qui restent relativement autonomes. 4, c'est vraiment, là, on est en charge et peut-être on gaze, on donne des bonnes pilules puis vous êtes sous supervision. Puis en plus, elle s'est battue avec du monde.
16: Ouais, non, c'est sûr que ça fonctionne pas. Je comprends qu'eux autres, la ressource qu'il y avait, c'était d'appeler la police. Et les ambulanciers qui se sont pointés aussi.
4: Fait que tout le monde
16: où est-ce qu'ils l'ont échappé, là?
4: Oui, il y a eu pas mal une... Mais ça, on va en voir de plus en plus, là.
16: Ben, ouais. La famille se demande pourquoi on l'a pas amené à l'hôpital. Je veux dire, normalement, les hôpitaux, ils ont des procédures pour les gens qui sont agressifs. Ça arrive en santé mentale, des fois, là.
4: Oui, non. Mais on a des cas, puis des fois, de l'Alzheimer, des fois, c'est inégal, hein. Tu peux péter un câble, là, reviens, là. Tu parles avec la personne, elle a l'air là. Puis là, à un moment donné, il y a un épisode... Ou, prise de médicaments, des fois, c'est avec... On prend des médicaments, des fois, à certaines heures, puis des fois, les médicaments, comme, font plus effet encore, puis là, on reprend des médicaments, puis là, ça repart. Donc, c'est peut-être ça aussi, dans son cas, la médication aussi, là, ça soit calibré.
16: Mm-hmm.
4: Mais la famille, je veux dire, les autres, savais-tu qu'ils étaient rendus à ce stade...
16: peut-être pas, là.
4: Tu sais, tu fais de l'Alzheimer, tu dis, on va appeler ça en 3, puis on va peut-être attendre, voir si ça pète un câble. Parce que c'est comme des bombes à retardement, là.
16: Ben, les RPA aussi, là, je veux dire, ils ont d'habitude, je connais pas ça, là, mais ils ont un protocole d'admission aussi.
4: Tu sais, à tous les niveaux, là, on dirait que tout le monde a failé, là. Tout le monde a eu un échec. T'as la RPA qui a peut-être la famille, T'as les policiers qui auraient peut-être dû l'amener à l'hôpital. T'as les ambulanciers qui auraient peut-être dû aussi forcer là-dessus. Mais là, elle était violente. Ça a l'air qu'il a fallu qu'elle soit... Il y avait deux policières ou deux policiers, puis ils ont eu de la misère. Là.
16: Ouais, je comprends.
4: Quelqu'un qui est complètement en délire, là, ça peut être dur à contrôler. Là.
16: Mais à partir du moment où tu connais le dossier médical, c'est ça que la famille reproche. Ils disent qu'il n'y avait pas d'affaires en prison. À partir du moment où ils ont le dossier médical, normalement, je pense qu'ils devraient l'amener à l'hôpital. Là. Recevoir les soins appropriés, je ne sais pas, Pierre.
4: On l'a d'en face.
16: Ouais.
4: Je vais finir avec ça parce que 10h20, on a un petit quiz.
16: Ah bon?
4: Un petit quiz musical. Que je vous ai préparé. Préparé. En tout cas, quand on va jaser des meilleurs riffs de guitare. Ever. Nick, t'as ta liste.
16: Ben, j'ai la liste que tu m'as donnée. Est-ce que je suis d'accord avec ça? On verra.
4: Ben, tu feras aller, on fera voter nos auditeurs là-dessus. Coupe de retraités. Tu vois, c'est du côté de Chicoutimi. Eux autres, ils ont un voisin qui est comme un peu débile. Là. Le gars, il tire des balles de fusée à plomb.
16: Non, ça va bien.
4: Dans les fenêtres. Il se baigne à moitié nu dans une fontaine qui est en avant de la maison. Il scrape du décor.
16: Mais voyons.
4: Son terrain. Le gars, carrément, puis là, eux autres sont allés en cours. Et il y a eu un juge qui a dit, ben là, ça va être assez. Fait que le gars, on va le calmer, mais c'est peut-être pas le cas, là. Le gars, il faut qu'il se calme. Il faut qu'il cesse de harceler. Mais tu sais, 2h du matin, tu reçois des balles de carabine à plomb dans les fenêtres.
16: Ben, ça va-tu, lui?
4: C'est ton voisin qui est complètement plus là.
16: Voyons. Ça brosse ou quoi?
4: Ben, d'après moi, il est sur le crack. Je sais pas.
16: J'ai déjà vu un voisin péter un plomb à un moment donné. J'habitais dans une tour à condo. Puis lui, il a fait une genre de psychose toxique, là, c'est durant l'été, là. Lui, sans histoire, le gars, OK, il habite avec sa blonde. Sans histoire. Puis d'un moment donné.
4: Ben, il devait fumer du pot en malade, là.
16: Psychose toxique. À un moment donné, il s'est mis à tout défaire dans son condo. Là, on a essayé de l'arrêter, mais il s'est sauvé, en tout cas. Méchante histoire.
4: Ben, moi, j'avais vu un gars, un gars bien, bien correct, mais il fumait du pot à côté. Le gars, il a pris sa blonde
16: en otage. Mon Dieu.
4: Non, ça a mal fini, là. La police, tout, le gars, aujourd'hui, il a tout arrêté à consommation, là. Mais, tu vois, l'année dernière, je me promenais dans Limoilou. On en voit des cas de même dans Limoilou, hein.
16: Écoute, il y a des cas.
4: Le gars, là, il était sur le deuxième balcon. Il était en bédaine, en culotte courte. Puis là, il y avait à peu près 10 chars de police. Puis là, il disait aux policiers, venez-vous-en, mes cochons, venez-vous-en. Puis là, il les invitait à se battre avec eux autres, là. Puis là, je sais pas, moi, on a passé, on marchait, là. Puis là, il avait arrêté sa troisième avenue, là. Il y avait
16: sûr, t'as une opération.
4: Hey, tout le monde était là. Écoute, les chars arrivaient. Quand il y a un code de même, les voitures de police arrivent toutes en trombe, là. Il est arrivé à peu près 10 chars de police en dedans d'à peu près 2 minutes. Puis là, il avait comme un supervisor, là. Puis le gars, tu sais, c'est ça, il l'invitait, là. Il dit, monte, tu vas voir, je vais te montrer. Écoute, le gars, t'es gazé, ben raide, là. Je sais pas comment ça a fini, ça. Ça finit-tu au taser?
16: Je sais pas.
4: Faut qu'ils l'immobilisent.
16: Ils doivent l'immobiliser, oui.
4: Mais là, tu fous-tu mort? Écoute, puis tu sais, l'escalier, c'est un escalier en colimaçon. Tu veux-tu être le policier qui monte?
16: Tu veux pas être le premier, hein? Tu sais pas qu'est-ce qui va t'arriver.
4: Si j'ai pogne la jambe, je le tire en bas, je sais pas. Mais lui, le gars, il était prime, là. Complètement plus là, hors de lui, là. Écoute, quand tu dis la police gère des affaires de même, là.
16: Ah oh, oui, il en gère beaucoup.
4: Des chicanes de clôture, là. C'est rendu ça, là. C'est rendu de la psychologie, la police, là.
16: Ouais.
4: Moi, je ne serais pas policier, là, hein, c'est sûr. Là, je regarde aller. Ce
16: n'est pas leur job non plus.
4: Je vous admire, les policiers, parce que avec tout ce que vous avez à gérer aujourd'hui, avec les santé mentale, les pilules, la patente, tout, là, tu dis, il y a du monde qui pète des câbles, puis ils ne devraient pas péter des câbles, mais ils pètent des câbles, puis là, ben, qui t'appelle? T'appelles la police? Regarde l'histoire de l'Alzheimer dans le foyer de personnes âgées, ça aurait pu être réglé autrement, peut-être?
16: Ben, encore là, je comprends, la dame est violente, puis elle frappe des résidents.
4: Mais qu'est-ce que tu fais? Toi, t'es le petit préposé.
16: Appelle la police, de soir.
4: T'appelles la police.
16: Ça contrôle.
4: La police arrive, puis là, il mange une claque saïa de la résidence.
16: Il embarque. Mais en même temps, c'était pas sa place d'être là.
4: Ouais, c'est ça.
16: Ouais.
4: Ben, regarde, salutations aux policiers qui nous écoutent. Vous faites un travail essentiel.
16: Ouais.
4: Ils disent, hein, de plus en plus, la santé mentale, c'est devenu comme dans leur quotidien, là, beaucoup de gestion. Tu sais, quand ils disent, là, vol de bicycle, on se déplace plus. Il y a bien des affaires, la police ne se déplace plus parce qu'il gère d'autres affaires comme ça. Des espèces de...
16: Manque d'effectifs.
4: Ouais, voilà. Bon, hey! J'ai dit, écoute, on a un petit quiz. Les riffs de guitare. Je suis tombé sur un article de Guitar World, qui est un espèce de...
16: C'est-tu toutes des tunes que tu as déjà jouées, Pierre?
4: Ouais, moi, j'y joue toutes. C'est
16: tout ça?
4: Oh, ouais, ben oui, facile.
16: Ouais?
4: Ben okay. Oui, c'est des riffs faciles. C'est tout des riffs faciles, mais, tu sais, Guitar World, quand j'étais jeune, là... t'es abonné à Guitar World.
16: Ouais.
4: Puis là, t'as des tablatures. Puis là, t'avais les partitions des...
16: Oui.
4: Puis les autres, ils ont dit les 10 riffs de guitare les plus...
16: Plus iconiques.
4: Ouais, iconiques, si on veut, ou les plus Purple Haze. Ça, c'est sûr que...
16: Ouais, Jimi Hendrix. Mais il y en a d'autres de Jimi Hendrix, là.
4: Ah oui, il y en a. Tan, tan, tan, nan, nan,
16: ben oui.
4: Les autres, c'est top 10.
16: Mais c'est sûr que ça, ce bout-là, là. Il y a de la base dedans, là.
4: Ça, c'est un riff. Oui. Écoute, c'est en 67 en passant, là. C'est pas 2020, là, ou 2015 ou 2010. Après ça, t'as La Grange, ZZ Top. C'est celui que t'as?
16: Ouais. Mais ça, c'est mieux que.
4: Ça aussi, c'est,
16: ah ouais, c'est bon. Ça, c'est très rock'n'roll.
4: Mais ZZ Top, très blues aussi comme fan.
16: Oui. Avec un son, d'après moi, c'est un Vox ou un Marshall. Ça sonne Marshall à l'ampe.
4: Il y a un documentaire qui roule, je pense, sur Netflix, là, t'y vois, là.
16: Ça, c'est le 9e.
4: Ouais, 9e. Après ça, t'as Walk de Pantera.
16: Ben, moi, Walk, j'aurais mis ça pas mal plus haut dans la liste, là.
4: Mais Pantera, et ça sonne.
16: Hey, ça, là.
4: Ça au chalet, là.
16: Mais c'est un riff,
4: ah non, ça cogne pas à peu près. Après ça, t'as Iron Man de Black Sabbath. Black Sabbath, c'est sûr que c'est iconique. T'as Ozzy, t'as Black Sabbath. Dans tout ce qui est Iron Man, ils ont quand même des bons...
16: Ouais.
4: Ouais.
16: C'est pas un riff.
4: Non, mais le temps...
16: Alors, oui, va pas oui, mais ça, c'est tout, assurément...
4: Quand ça tu commences à jouer de la guitare, là?
16: T'apprends ça en premier. Oui.
4: Iron Man, ils ont quand même des bons...

0: Moi, j'aime mieux celui-là.
1: Après ça, l'autre 6, c'est Enter Sandman de Metallica.
0: Hein, je ne l'ai pas 6 sur ma feuille. Je ne me l'ai pas mis, Pierre.
1: Non, c'est ça. Non, mais tu sais, il y a des équipes de sport professionnels à cette heure. Ça, c'est la toune.
0: Ben oui.
1: Quand t'embarques sur la glace, là, ou les Oilers d'Edmonton, je pense. Puis c'est quelle équipe de football, la NCAA?
0: Oui, oui.
1: Eux autres, quand t'embarques sur le stage. En fait, quand t'embarques sur le terrain.
0: Parce que quand ça décolle, là.
1: Le stade, le monde triple, ça ouais. saute. Là, ça aussi, c'est un méchant riff. Là.
0: Et là, là. Tous les jeunes qui ont appris à jouer de la guitare de mon époque, de ma génération, ont tous appris Enter Sandman. L'autre riff qu'on apprenait, c'était...
1: Virginia Tech.
0: Oui, c'est ça. Tu sais, je comprends qu'au début de la toune, c'est peut-être pas autant, mais nous, on apprenait Fade to Black aussi. C'était malade, là. Ce solo-là, là.
1: Oui. Le riff juste acoustique, là. Après ça, t'as le solo.
0: Ben oui. Puis à l'époque de Metallica, je suis obligé de te dire que...
1: Ouais, il y en a une gaille, là. Sad But True.
0: Sad But True aussi, puis le solo de November Rain, là. Il est où, donc?
1: Ben, il parle du riff.
0: Je comprends.
1: Ben là, ça dépasse...
0: Tu sais, Slash, quand ce solo-là est malade.
1: Ça, c'est le solo.
0: Je comprends, c'est pas le riff.
1: Autre catégorie, on fera un autre jeu.
0: Ah, OK, un autre jeu.
1: Autre catégorie. Bon, Van Halen, ben oui.
0: Ah, ben là, oui.
1: And Talk About Love.
0: Oui. Ah, il est malade, ce riff-là.
1: Toi aussi, je jouais ça, là.
0: T'avais-tu une leçon? Ça prenait Digitech, hein?
1: Ouais, ça prenait un Fender.
0: Ouais.
1: Kip.
0: On achetait ça, là. Un ampli Fender, un Digitech.
1: Moi, j'ai le Marshall. Moi, j'ai un gros Marshall avec la distorsion dans le
0: pichon. À lampe, là?
1: Non, il est transistor. C'est le MOSFET 100. Je l'ai encore chez
0: le Marshall, ça sonne.
1: Mais déjà, je joue.
0: Il box aussi.
1: T'es en condo, je peux pas jouer ça.
0: Mais non.
1: Mon fils, il dit, planche-là.
0: Maintenant, Pierre, j'ai acheté un module, là, une pédale là, programmable qui va reproduire à la perfection tous les amplis que tu veux. Tu peux le programmer comme tu veux avec un kit de pédale.
1: Capoté, hein?
0: Puis tu mets des écouteurs.
1: Ah, ben, ça, le son est rendu là. On est rendu à nos écouteurs. Moi, je prends GarageBand.
0: Ben oui.
1: GarageBand, t'as
0: même affaire.
1: Tu peux te mettre les sons que tu veux. Après ça, écoute, là, on tombe Smoke on the Water.
0: Ben oui.
1: Oui, les auditeurs peuvent participer.
0: Ouais, je vais essayer de voir qu'est-ce qu'ils disent.
1: Ben, il y en a un, je suis d'accord, là. Motley Crue, Kickstart My Heart.
0: Ben oui. Motley Crue ont beaucoup de bons riffs.
1: Ah, Motley Crue, écoute, il y a des bons riffs, mais celle-là, là, Kickstart My Heart, quand il a sorti de Tough and Good, c'est carré, ça.
0: Ça, mais ça. Ça, si t'es sur la route, qui fait beau comme aujourd'hui, hein? C'est dangereux pour l'étiquette.
1: Ben, ça, si c'était une moto racing, hein? J'avais un gars monté quand tu montes.
0: Quel riff de guitare, hein?
1: Tu montes à Montchâtel, là, sur Henri IV.
0: Oui.
1: Là. Le gars avait monté, il a monté là, entre Neuchâtel puis le tour de la Bravo, oui. Là, c'est quoi là? Hey, sur une roue, man.
0: Un autre. As-tu vu celui-là sur Laurentier pendant que tu étais en vacances?
1: C'est conseillé.
0: Il échappait un peu. Là.
1: Ouais, c'est ça. Bon, après ça, on poursuit. Il y a Black in Black. Back in Black.
0: Non, mais Dr. Feelgood aussi, le riff était bon, là.
1: Ils sont tous bons, là. Ouais.
0: Bon, Back in Black, ben oui, CDC. C'est pas long, je suis putain en même temps.
1: Maurice a vu
0: ben oui.
1: Denver.
0: Oui.
1: Après ça, il était à Vegas. Ils ont fait la grosse tournée actuellement. Moi, je les ai vus au Colisée. Colisée de Québec avec. Première partie, c'était White Lion.
0: C'était Hell Bells, mais je veux Back in Black, moi.
1: Ouais, c'est ça.
0: Je vais pas me le mettre.
1: Back,
0: pourquoi, là?
1: C'est Back in Black.
0: Ouais, je sais. Sur l'album. Ok, ici, bon.
1: Ouais, c'est ça. Non, mais ça, c'est le riff, là.
0: Oui.

0: Tower, ça serait le troisième riff.
1: Je viens de me rendre compte que on entend probablement le drummer faire le dernier four dans l'extrait audio du studio.
0: Allez donc.
1: On l'entend. Oh! Hein? Four. Mais oui, quel riff.
0: Après ça, ben, tu gardes Sweet Child O' Mine. Ben oui. The Guns. C'est sûr que Sweet Child O' Mine est tout un riff. Slash, il y en a d'autres, là. Les tunes de Guns N' Roses. Mais dans le cas de Sweet Child, ben oui. Hein? Quelle tune?
2: Tu joues tout ça, ce riff-là?
0: Oui.
2: Moi, je le joue à la guitare acoustique aussi. Mais oui, quelle tune?
0: Ben, faut pas que tu sois trop avancé, là.
1: Non, non. Il faut que tu places tes doigts dans l'axe. Mais oui, oui, c'est slash, c'est...
0: Il ouais, y a plein de tunes. Creep de Radiohead. Après ça, Avenged Sevenfold. L to the King.
1: Ouais.
0: Ah non, c'est bon.
1: Creep,
0: aussi.
1: Bon, ouais. Le riff de Git. Ouais.
0: Tranquille. Non, mais quand il embarque le kicking.
1: Ouais, je comprends.
0: Kicking. Quand il embarque sur le kick. Après ça, il y en a qui disent Cowboy from Hell de Pantera.
1: Oui. Ah, oh, c'est vrai qu'il y avait beaucoup de bons riffs de guitare. Ça, ben oui, c'est bon.

0: fait penser un peu à moi. J'aimais beaucoup aussi sur l'album Balance de Van Halen, Don't Tell Me, tu sais, l'espèce de son, là.
1: Hey, sonnait-tu?
0: C'est très bon, ça aussi.
1: Après ça,
0: ouais.
1: Là, tu vois, les auditeurs, Iron Maiden de Trooper.
0: Oui.
1: Il est très bon, ce riff-là aussi, là, de.
0: C'est vrai.
1: Ça rentre pas à peu près, là.
0: Sont trois gits, là.
1: Ouais.
0: Un bazar, hein?
1: C'est tout un riff aussi. Là, ça débarre sur la pente. C'est la messagerie. Simon Condowatton l'a passé.
0: Moi, j'aime bien celle-là aussi de Volbeat.
1: Oui.
0: C'est... Tu sais, c'est tranquille, mais...
1: Right.
0: Ouais.
1: On va y aller au deuxième, selon Guitar World, Crazy Train.
0: Moi, tu vois, j'aurais mis ça quasiment premier, je pense.
1: Crazy Train?
0: Ah oui, ça, c'est méchant riff. Fun à jouer, ça aussi.
1: Warrior, de... Warrior Call, de Volbeat, aussi, bon.
0: Le voici.

0: qui dit aussi Spirit of Radio de Rush. Rush, on t'en tournait là actuellement. Crazy. Ouais. Non, Spirit of Radio.
1: Ah oui, lève-le.
0: Ça, c'est une toune incroyable.

0: Ah oui. Moins dit, non, écoute. Il y en a qui disent Money for Nothing, de Dire Straits. Quand il a commencé.
1: Ici, ça. Ouais, Money for Nothing, ouais.
0: Et il prend un temps avant de débuter, là, mais après ça, il.
1: Thanks for.
0: Ouais. Ouais, là. Aussi, c'est tout un riff, là. Mark Knopfler, très bon guitariste. Je vois qu'il doit, en plus.
1: Ah ouais.
0: Non, non, lui, il est. Comme Steve Hill. Steve Hill est très
1: Steve
0: bon.
1: Steve Hill, il joue avec, oui.
0: J'allais le voir en show, hein, au Palais Montcalm, t'es carré. Yeah!
1: Ça sonne, hein.
0: Bon, on parle de Beat It de Michael Jackson aussi.
1: Le ben oui. Riff.
0: C'est Eddie Van Halen hein, qui joue la guitare là-dessus.
1: Je pense que oui.
0: Ça, hey, ça aussi, là, c'était hot. Là.
1: Beat It, ouais.
0: On veut pas parler du passé de Waco Jacko. Donc, très bon, là. Là, il parle.
1: Ben, moi, j'aime bien aussi. Je sais pas qui a fait la guitare sur Black or White, mais le début de ça aussi.
0: Black or White, c'est Slash, ça se peut-tu?
1: Ça se peut. Ils sont pas longs. Faut que j'avance. Ici. Le riff est excellent.
0: Ouais.
1: Je sais pas qui a joué ça.
0: Hey, il y en a plein, là, ça déborde. Les auditeurs, vous êtes en feu. Bark at the Moon, c'est vrai qu'il est bon. C'est Jackie Lee qui est là, le guitariste de Ozzy. Jackie Lee était un très bon guitariste. Là. Le solo
1: ben
0: de
1: oui, écoute ça.
0: Le solo de Bark at the Moon. Là.
1: Et la première position, Pierre?
0: Première position,
1: moi, j'aurais mis Ozzy, mais ouais.
0: All Lotta Love de Led Zepp.
1: Ouais.
0: Très écoute, un riff.
1: J'aurais mis Crazy Train, moi. Premier.
0: Metallica, Kill 'Em All. Ben ouais.
1: Ouais, il y en a plein, là.
0: Il y en a plein. Ça s'amuser toute la soirée. The Mexican, ouais. Mais quel riff!
1: Celle-là aussi.
0: Ah, ouais. Bastard!
1: Ouais, on pourrait faire ça toute la journée.
0: Ouais, Holy Wars de Megadeth. Thunderstruck aussi.
1: Oh oui.
0: C'est un bon sujet d'émission. Merci beaucoup, les autres.
1: Bon, on s'amuse. Fait beau.
0: Fun. Ben ouais, mais là, c'est comme ça. Ça déborde. Demain, on fera. Écoute, demain, on fera les riffs de bass.
1: OK. Bonne idée.
0: Meilleur riff de bass.
1: Parfait, Pierre.
0: Et je pense que Queen a une longueur d'avance. Ça se peut-tu?
1: Ça se peut, mais je m'y connais moins en riff de bass, mais on va trouver de quoi.
0: À 2h du matin sur un dance floor, ben plein.
1: OK.
0: Quel riff de bass.
1: On fait ça.
0: Te fait triper. Voilà, voilà, voilà. Les auditeurs, vous êtes en feu. Continuez. On vous aime de même. Oh oui, Rat, lay it down.
1: Il y en a plein.
0: Il y en a plein, là. School's out. Engine de poitrine. Non, engine de poitrine. Seek and destroy aussi.
1: Ben oui.
0: Scorpions, ben oui.
1: Oui.
0: Rock you like a hurricane.
1: C'est ton poids. C'est pas le top 5 qu'on fait, là.
0: Non, c'est ça. Voilà, après la pause, on jase techno, on revient.
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0: Oh yeah, oh yeah, midi 55, on est très content d'être là. C'est jeudi, jeudi de paye, hein, Jean-Francis?
8: Oui, monsieur.
0: OK, puis là, le compte est plein, puis là, on capote bien raide.
8: On est riche jusqu'à minuit ce soir.
0: On est là, on est live.
8: On s'ajoute des gratteux, puis on vit notre meilleure vie.
0: Hey, ça fait trois jours, là, je cherche des gratteux de Céline Dion. C'est moi qui je voulais le gratter en onde.
8: Oui, puis quand est-ce qu'on va réussir à le faire, notre road trip? Pas notre road trip, mais notre trip ensemble. Notre play trip. Oui, notre play trip, notre Céline Dion trip, toi puis moi.
0: Ben dès que je gagne, moi, je gratte, je gagne, puis on part. Moi, j'ai dit à ma blonde, si je gagne là, le trip de Céline Dion, je vois pas que toi, là. Toi, t'aimes même pas ça, Céline Dion. Moi, je vois avec Rich.
8: Ah oui, ah oui. Puis, même, quand ils vont chanter Sous le vent, c'est là, ça, c'est notre moment.
0: Non, mais moi, j'ai une tactique. C'est que si on gagne, on fait toutes les activités, même le souper d'amoureux sur la Tour Eiffel, dans la Tour Eiffel.
8: 100%.
0: Là, mais arrivé au show, on vend nos billets à porte, puis on fait la tournée, là, on fait la grosse affaire, on va au Bataclan, on fait toutes les affaires qu'on a le goût de faire.
8: Moi, quand on va arriver au souper romantique, là, puis que les gens vont nous accueillir, là, moi, je joue le jeu, là. Ah, oh, je suis contente! C'est sûr que je me la joue de même tout le long du voyage.
0: On est mangé du au premier étage de la Tour Eiffel. C'est un beau prix, mais on dirait que les billets de l'Auto-Québec sont pas arrivés. Là. Gratter Céline, peut-être que ça n'existera même pas. J'avais hâte à ce segment-là parce que je connais un peu le sujet. Mais aussi, ça m'interpelle parce qu'il y a plein de préjugés, il y a plein de choses qui se disent, des faussetés. Puis bon, on se le cachera pas, c'est Jean-Francis et Gary qui sont en onde et donc on a un super pouvoir, on décide du booking.
8: Ben ça, puis aussi pour vrai, le langue qui est aussi intéressant dans l'entretien qu'on va faire, c'est que quand t'es malade pour de vrai, puis que tu te confrontes à une liste d'attente de 2 ans, puis que tu souffres pour de vrai de la maladie, peu importe quelle qu'elle soit, tu te mets en mode recherche de solutions. Puis des fois, là, aussi injuste que ça puisse être avec notre système de santé pour lequel on paye, des fois, les solutions sont pas dans la trail traditionnelle. C'est ce dont on va parler aujourd'hui, à côté de la trail traditionnelle.
0: Merci de me rappeler à l'ordre, Rich. C'est en fait une belle visite. C'est Marc-André Hébert qui est là de Solutions Cannabis. Et ben là, on se demande, c'est quoi ça, Solutions Cannabis? C'est-tu la SQDC? Non. C'est une façon de rencontrer un médecin, mais aussi de trouver des ressources pour soit se guérir ou se calmer le pompon. Mais il n'y aura pas de meilleurs mots que ceux qui viendront de la bouche de Marc-André. Comment ça va? Bienvenue à Radio X.
9: Ben bonjour. Merci.
0: Faut vraiment que tu t'approches, par exemple. Ouais, là,
9: désolé. C'est-tu mieux comme ça?
0: Oui, parce que le micro, tu vois la petite truc rouge, là, il est vraiment unidirectionnel. C'est des micros qui sont extrêmement sensibles.
9: Super, je vais coller le micro dans ce cas-là.
0: Donc, Marc-André, juste peut-être pour... moi, je le sais, c'est quoi la solution cannabis médicale? Ça s'appelle SCM. Et toi, tu es président directeur général, consultant en cannabis médical. Donc, tu connais pas juste le tabac, tu connais le pot.
9: Mettons que j'ai un petit peu d'expérience.
0: Oui.
9: Mais c'est ça. Tu sais, t'expliquer un peu c'est quoi qu'on fait, nous, chez Solutions Cannabis Médical. On est une clinique spécialisée en cannabis médical. Donc, c'est sûr qu'on a du personnel qualifié, infirmières, on a des éducateurs en cannabis, on a aussi des médecins collaborateurs, des médecins spécialistes. Donc, c'est vraiment pour les gens qui ont des douleurs chroniques, le PTSD, la dépression, qui ont essayé d'autres médications, les traitements conventionnels, mais que ça se passe pas bien, qui ont des effets secondaires, que ça répond pas de la façon expectée.
0: Mais vous vendez pas du pot, là. C'est pas comme la SQDC, c'est pas un comptoir, là. On se présente pas en disant, moi, je veux du Jean-Guy, là.
9: Non, exactement. Tu sais, je me dirais que ça arrive à toutes les semaines, qu'il y a du monde qui vient nous voir puis qui vont voir ma réceptionniste. Hey, avez-vous du H ou des trucs de même?
0: La réponse est non.
9: Exactement. Nous, on vend rien. On est une entreprise de service. C'est vraiment une clinique médicale.
0: Et vous êtes situé dans quel secteur?
9: On est à Bourgneuf, dans le complexe Vision, au deuxième étage. Donc,
8: c'est super beau.
0: C'est pas dans le fin fond d'un sous-sol à Saint-Roch. Là. Je veux dire, c'est une belle place.
8: Oh oui, ben puis oui, je m'imagine très mal comment quelqu'un peut penser. Ouais, ils doivent presser du hache à cette place-là. C'est comme pas ça que la vibe des lieux indique. Là.
9: Ben, ça arrive souvent quand même.
0: La clientèle qui s'intéresse en fait aux solutions que vous proposez chez Solutions Cannabis, c'est des gens qui peut-être sont des anciens militaires. Des gens qui ont des survivants en fait qui sont compensés par l'IVAC, des gens qui ont eu des accidents de travail. On s'adresse à des gens qui ont une détresse en fait, une maladie, des symptômes, des choses à soulager.
9: Effectivement. Mais tu sais, notre première spécialité, nous, c'est les soins aux vétérans. On a en haut de 1500 vétérans qui sont patients chez nous. Donc, tous les services sont gratuits pour les vétérans. C'est couvert par la Croix-Bleue Médavie. Nous, on est fournisseurs de services. Donc, il n'y a jamais de frais qui sont demandés aux vétérans quand ils viennent chez nous. Une fois que leur couverture est approuvée, c'est facturé directement aux fournisseurs de cannabis médical. Donc, ils ne déboursent pas non plus pour la consultation, ni pour la médication.
8: Est-ce qu'il y a eu un facilitateur avec Ancien combattant Canada? Est-ce que vous avez un rapport avec eux autres ou c'est juste à part d'eux autres?
9: Je te dirais qu'on essaye de travailler avec eux, mais que tout ce qui touche le gouvernement, la Croix-Bleue, les assureurs en général, c'est toujours compliqué. Okay. Mais qu'on est spécialisé là-dedans, on sait comment s'y prendre, donc on est là pour aider dans la démarche, mais c'est pas magique, il y a tout le temps des conditions à respecter. Par contre, je dirais que c'est quand même facile d'accès pour les vétérans quand ils ont des conditions qui sont acceptées.
10: Post-traumatique.
9: Post-traumatique, dépression, douleur chronique.
8: Est-ce que tu sens que dans machine, c'est tabou l'option cannabis ou ancien combattant reconnaît que c'est une piste qui a aidé bien des gars ou bien on pousse de la pilule puis on pousse de la pilule?
9: Je te dirais, c'est reconnu, mais en même temps, c'est comme, comment dire, une dépense qui est un petit peu... honteuse à leurs yeux, tu sais, il y a bien du monde qui vont dire, ah, les vétérans, ben, ils gèlent la face sur les fonds publics. Parce que c'est sûr que c'est les impôts qui vont payer les assurances.
10: Ben, leurs assurances, quand même, là, ils ont
9: c'est
10: contribué.
9: Leurs assurances,
10: là.
9: Mais tu sais, mettons aux yeux de monsieur, madame, tout le monde, c'est.
10: On paye le pot.
9: On paye le pot des vétérans. Mais je te dirais que, en réalité, ils ont essayé plein d'autres traitements. C'est des gens qui ont besoin de support, qui ont besoin d'aide. On est là pour les aider.
10: Et ça fait partie de la solution. C'est pas nécessairement la solution, mais ça fait partie d'un ensemble de solutions qui fait une différence dans la vie des gens, des anciens militaires et de d'autres personnes qui souffrent. Là, un des premiers messages que j'ai vu, je voulais absolument te demander la question. Enfin, pourquoi payer plus cher? Puis pourquoi pas, là, je paraphrase, pourquoi ne pas s'auto-médicamenter à la SQDC? Tu rentres, tu pognes ce que tu as de besoin, puis envoyer.
8: Ouais, pourtant, ça ce ne sont que des success stories, les gens qui s'auto-médicamentent.
9: Ah, regarde, il y en a plein. Honnêtement, il y a une étude de l'Université Laval qui a démontré que c'est en haut de 30% des gens qui allaient à la SQDC, c'est pour de l'auto-médicamentation. Par contre, ce qu'ils ne vont pas vous aviser là-bas, c'est que quand tu as 21 ans et plus, tu es supposé savoir ce que tu fais. C'est à tes risques et périls. Tu peux poser des questions, mais ils ne sont pas supposés te répondre.
10: Ah, ils ne sont pas des répondeurs à SQDC. Là. C'est pas le produit là, qui s'est démarqué aujourd'hui. Puis à ton regard, je peux même pas te le dire.
9: Ben c'est ça. Puis c'est pas leur mandat non plus. Eux autres sont là pour vendre du récréatif. Fait que si tu vas là avec une condition de santé, oui, c'est possible que ça t'aide. Mais disons que tu fais de la haute tension artérielle, que tu as une historique de schizophrénie, de psychose. Disons que tu prends du coumadin pour éclaircir le sang. Il y a plein de choses qui peuvent venir en interaction avec le cannabis que tu vas prendre, tout dépendant de la forme.
10: Et ça prend un professionnel de la santé pour prévenir la personne en question que ça puis ça, ça marche pas.
9: Exactement. Ou pour dire, regarde, tu peux prendre ta médication régulière, mais elle se passe de 2 heures ou 3 heures avant de prendre ton CBD ou de prendre ton THC. C'est des choses qu'il faut, pour ça qu'il faut consulter un professionnel de la santé. Il peut avoir des interactions médicamenteuses. Dans le fond, plus que tu es malade, plus que tu prends de médicaments, oui, ça peut t'aider, mais plus qu'il y a de choses à prendre en compte avant de commencer un traitement de cannabis médical.
8: Est-ce qu'à règle générale, l'issue ou la prescription qui va être émise chez Solution Cannabis Médical est plus du CBD que du THC?
9: La majorité du temps, on essaye d'intégrer du CBD dans le traitement. Ça va
8: donc,
9: probablement...
8: non psychoactif.
9: Non psychoactif. Donc, tu sais, le but, c'est pas de geler tout le monde, c'est de retrouver une qualité de vie, de baisser le niveau de douleur, baisser le niveau d'anxiété, le niveau de crise.
10: L'angoisse,
9: mais de demeurer fonctionnel, d'être capable de travailler, d'être capable de faire nos activités quotidiennes. Donc, tu sais, il y a ça aussi qui est important de voir. Nous, on peut dire, bon, mais tu commences avec tel dosage de CBD, on prend ça pendant un bout de temps, on fait un plan de traitement, oups, ça répond moyen, on accueille un tout petit peu de THC, quelques milligrammes. Mais tu sais, en gros, c'est vraiment de suivre les gens. On est là pour faire des suivis avec eux.
10: Il y a la tolérance qui n'est pas la même chez certaines personnes qui n'en ont jamais consommé, voire quelqu'un qui en a pris toute sa vie, c'est pas les mêmes paramètres.
9: Effectivement, tu sais, moi, la quantité que je prends, ben, y a bien du monde qui ne serait même plus capable de marcher. Mais tu sais, je suis habitué. J'ai prends ça pour mes douleurs chroniques, c'est balancé avec des...
10: De quoi tu souffres, Marc-André, pour que les gens comprennent de quoi on parle, en fait? Là.
9: Moi, en fait, j'ai eu un accident de travail en 2016. Je me suis fait très mal au dos, donc blessure chronique, puis que c'est ça, ça a comme mal guéri, fait que j'ai des lésions professionnelles avec des limitations permanentes,
10: pour
9: des limitations fonctionnelles, fait que pour toute la vie, je vais avoir mal. Mais pendant longtemps, moi, mon médecin, il m'essayait des médicaments, toutes sortes
10: des
9: d'opioïdes.
10: Des opiacés, des patentes.
9: C'est ça, tu sais, puis que moi, une couple de fois, je faisais des chocs vagales, je m'évanouissais, je savais même pas ce qui s'était passé.
10: De douleur.
9: De douleur ou à cause de la médication. Je réagissais très, très mal à la médication conventionnelle.
10: C'est fun, ça?
8: Wow!
10: J'avais bien du fun.
8: Une belle vie, ça?
10: La blonde devait triper.
9: J'en avais pas dans ce temps-là. Ouais, okay. Fait que c'est ça, regarde, c'était vraiment pas l'idéal. Moi, dans mon cas, je répondais pas bien à la médication conventionnelle. Puis que j'avais complètement arrêté de fumer dans ce temps-là, j'en prenais plus du cannabis. Puis c'est un de mes amis à un moment donné qui m'a dit, regarde, il dit, t'es en arrêt de travail, t'es ces opioïdes, tu peux rien faire, tu peux pas conduire, t'es en dépression chez vous, je te laisse du Blue Dream. Il savait que j'aimais ça, le Blue Dream.
10: Blue Dream sur la plage.
9: Exactement. Je n'étais pas sur la plage, j'étais dans mon salon, ouais, ouais, en petite boule parce que j'avais mal. Mais à un moment donné, j'ai dit, crème, moment fumé un. Puis ça a été la première fois, à peu près 6 mois, que j'ai réussi à écouter un film du début à la fin, de rire, puis d'avoir un petit peu d'agrément, de ne pas penser à ma douleur, de ne pas penser que ma vie était finie, de qu'est-ce que je vais faire de ma vie. Tu sais, honnêtement, j'en étais rendu là, je fais, wow, ben crime, il y a quelque chose qui s'est passé.
10: T'étais pas un poteux, là, je veux dire, t'étais pas quelqu'un qui consommait, là.
9: À ce moment-là, non, je l'avais déjà été dans le passé. Là, oui. Mais tu sais, j'avais complètement arrêté parce que je travaillais dans les mines, dans le dynamitage à ce moment-là. Okay. Mais là, ça faisait un bon bout de temps que j'étais en arrêt de travail. Puis mon médecin m'avait comme dit, tu sais, tu retourneras pas travailler, là. Oublie ça. Fait que, tu sais, la dépression qui s'en est suivie, elle dit, bon, mais je vais faire quoi de ma vie? T'sais, moi, je suis habitué d'être fort, d'être en forme. Ah ouais, amène-en des poches de dynamite.
10: T'es jeune, là, je veux dire, c'est arrivé, t'étais jeune, là.
9: C'est arrivé que j'étais quand ben, relativement jeune. Là. Je parais peut-être plus jeune que ce que je suis vraiment. Mais regarde, tu sais, c'est plate en maudit de se faire dire à 33, 34 ans que tu peux plus travailler.
10: T'es jeune, là.
9: T'sais, fait que moi, c'est là, de fil en aiguille, que les médications conventionnelles fonctionnaient pas bien. J'avais des douleurs, j'étais dépressif à côté d'un barreur, ça se passait pas bien, puis de fil en aiguille, le cannabis est venu m'aider. Mais c'était super dur à trouver un support médical, mm-hmm, un médecin.
10: Ah, tu peux rejoindre Tony au Perrette tous les soirs, là, mais tu sais pas ce que t'achètes.
9: Ben c'est ça. Tandis que moi, je voulais de savoir qu'est-ce que je prends comme produit, avoir les bons produits, adapter à ma condition, réduire mes effets secondaires, parce que moi, c'est ça qui marchait pas avec les médications conventionnelles, c'était les effets secondaires. J'avais pas de soulagement, puis je filais comme de la marde. Fait que, tu sais, en gros, c'est quoi le but de prendre ça?
10: Il y avait moyen de te prendre.
8: C'est juste perdre, là.
10: Ouais.
9: C'est ça. Fait que, tu sais, moi, avec le temps, j'ai appris vraiment à me faire un plan de traitement. Il y a des médecins qui m'ont aidé là-dedans, des infirmiers.
10: Parce que,
9: il
10: faut le dire, là, chez Solution Cannabis, il y a un encadrement médical. Il y a un médecin qui supervise tout ça. Il y a des infirmières qui sont là. Fait que, on y va pas à tâtons, là, t'aimes-tu mieux l'indicule, ça, tu y vas. C'est vraiment, c'est scientifique comme démarche.
9: Bien, c'est ça. Nous, on va faire une approche personnalisée pour chaque personne. Donc, c'est sûr que comme un screening, on ramasse des informations au début. On regarde pour quelles conditions la personne vient chercher de l'aide.
10: C'est quoi son profil?
9: Son profil. C'est quoi les autres médications qui ont été essayées? Ça a-tu été cessé? Est-ce qu'il continue à les prendre? Ça fonctionne-tu? Moyen? C'est vraiment de regarder pour faire un plan de traitement personnalisé et sécuritaire pour le patient. Donc, la première chose, c'est d'assurer sa sécurité, s'assurer qu'il n'y a pas d'effet secondaire et que ça se passe bien. Ensuite de ça, là, on va faire, pendant les suivis, certains ajustements. OK, bon, il semble mieux réagir à tel type de produit. Est-ce que la personne travaille encore? Est-ce qu'elle a à conduire? Est-ce qu'il faut qu'elle prenne soin des enfants?
10: On peut-tu conduire sur le CBD?
9: Sous le CBD...
10: C'est une question qui fait trois fois que je l'avais
8: passé. C'est
10: une
8: bonne question, une question légitime.
9: Moi, je n'ai pas le pouvoir légal, je ne suis pas avocat pour donner une vraie réponse
10: l'avis légal.
9: Légale. Par contre, ce qu'on va dire, c'est que la loi dit qu'il ne faut pas être en faculté affaiblie.
10: Oui.
9: Donc, le CBD, si tu prends du CBD pur, ce n'est pas psychoactif, tu n'es pas en faculté affaiblie. L'affaire est que dans beaucoup, beaucoup, beaucoup de produits de CBD, il va y avoir des traces de THC. Puis il va
10: dans
9: avoir,
10: les huiles, notamment?
9: Dans les huiles, dans les gélules, dans presque...
10: Dans les cocottes?
9: Dans les cocottes. Tu vas tout presque toujours avoir des traces de THC. Puis que si, disons, tu te fais arrêter dans un barrage routier, qu'ils te prennent un échantillon salivaire, une prise de sang, quelque chose comme ça, c'est possible que tu testes positif au dépistage.
10: Surtout quand il y a un accident, ils prennent des prises de sang, ils vérifient l'état second ou pas que tu as. C'est-à-dire, t'as-tu bu, t'as-tu pris de la drogue?
8: Mais on teste positif à un échantillon salivaire... Après combien de temps après consommation? Parce que, tu sais, moi, en ce moment, peut-être une test salivaire. J'ai pas fumé, ça date de hier soir. Fait que si je suis positif, pourtant, je ne suis pas sous l'effet du cannabis en ce moment même. Là.
9: Ça peut durer quand même assez longtemps.
10: Okay.
9: J'ai pas les données précises, là, mais j'ai vu qu'il y avait des tests là, que ça peut aller jusqu'à 24-48 heures après.
10: Okay.
9: Fait que, tu sais, tu le sens plus du tout, l'effet du cannabis, là, du THC. Quand même bien que tu étais pété raide hier à fumer un joint en écoutant un film... On s'entend qu'aujourd'hui, tu ne ressens plus les effets.
10: Aucunement.
9: C'est possible que tu testes encore positif s'ils font un test.
10: OK.
9: Fait que c'est ça qui est plate. Fait que c'est tout le temps, mais est-ce que tu étais en faculté affaiblie, oui ou non? C'est là qu'il est à débattre. Fait que tu sais, je ne veux pas me lancer plus là-dessus.
10: Mais c'est sûr que si on consomme du THC, là, la réponse est vraiment facile à formuler parce que le CBD, c'est plus compliqué. Est-ce que tu étais intoxiqué? Y avait-tu un petit ajout de THC? Mais le THC, c'est assurément, on ne conduit pas.
9: C'est ça. En gros, nous, tu sais, on recommande tout le temps là, d'attendre au moins 6 heures après avoir ingéré, avoir pris du THC fumé. Puis Si c'est ingéré, c'est mieux d'attendre 8 à 12 heures parce que les effets peuvent être encore plus longs. Mais encore là, c'est pas nécessairement des périodes... C'est safe pour dire que tu n'es plus en faculté affaiblie. Ça garantit pas que tu ne testes pas positif.
8: Les auditeurs sont super interactifs, puis il y a quelqu'un qui te pose la question. Puis je peux comprendre aussi, là. Moi, je veux faire attention à ma santé. Je vais-tu me mettre à fumer? On dirait que je me magasine un peu un cancer du poumon. Il y a autre chose que fumer, en fait.
9: Il y a beaucoup d'autres options. Puis en gros, nous, on essaye, des gens qui viennent nous voir puis qui fument déjà, de réduire leur quantité fumée.
8: De toute façon, pour bénéficier de la plante, est-ce que je me trompe, ou fumer, c'est pas la meilleure des options?
9: C'est vraiment pas la meilleure option. Je te dirais fumer. Nous, on utilise ça pour des entredoses. Quelqu'un, ou disons, exemple, quelqu'un qui est post-traumatique, il y a quelque chose qui se déclenche, il se réveille, un gros cauchemar ou un événement qui... un déclencheur.
10: Parce que fumer, c'est ce qui kick le plus. Là.
9: Ça va kicker le plus, ça va être rapide d'action, mais c'est une courte durée d'action. Donc, si tu veux être soulagé sur le long terme, t'es beaucoup mieux avec les choses ingérées. Donc, on va y aller avec les huiles, les gélules.
10: Les edibles.
9: Les edibles, effectivement. Donc, c'est rendu qu'il y a un choix, là. Il y a beaucoup, beaucoup de choix sur le médical.
10: HQDC, c'est au chou-fleur, hein. C'est vraiment particulier.
9: Ouais, j'ai pas osé goûter. L'as-tu essayé?
10: Oui.
9: C'est bien, bon?
10: Parfait. Je l'ai mangé. J'ai quasiment mangé le sac au complet, puis ça fait pas grand-chose. En fait, je pense que le pourcentage de THC, notamment, est pas très élevé.
8: Ça veut quoi être 5, 10 milligrammes?
10: Puis le goût, ça me rappelait les pires moments avec ma mère quand j'étais petit, qu'elle m'obligeait à manger du brocoli puis du chou-fleur. Je ne peux pas croire, Stifi, que le monde en rachète.
9: Bon, mais tu regarderas le petit sac que je t'ai amené, ça va goûter meilleur, ça, je te le garantis.
10: On va checker ça à pause. Mais c'est ça, le fait est, c'est qu'on a plusieurs solutions qui sont proposées, puis l'ingérer est assurément ce qu'il y a de plus santé comme façon de le consommer, le cannabis.
9: Oui, effectivement. Le plus santé, le plus efficace aussi dans la durée. Tu sais, moi, je prends des gélules le matin, gélules de CBG.
10: Le matin.
8: Le CBG?
9: CBG et CBD. Donc, moi, il y a zéro THC dans ce que je prends. Fait que c'est vraiment pour faire ma journée. Fait que moi, je prends ça, j'ai aucune faculté affaiblie.
10: J'ai entendu ça, CBG, moi.
8: J'ai déjà entendu, mais donne-moi un peu de détails sur CBG.
9: C'est le cannabigérol. Fait que dans le fond, il y a plein de cannabinoïdes. Avant, on entendait juste parler du THC. Là, après ça, le CBD est embarqué. Mais là, il y a des études qui sont faites sur plein d'autres cannabinoïdes. Donc, le CBG, ça semble vraiment efficace en combinaison avec le CBD pour la gestion de la douleur, mais aussi pour l'humeur. Moi, je trouve que ça m'aide à me donner un petit peu de pep dans ma journée.
10: OK.
9: Mais tu sais, il y a des gens qui vont l'utiliser, mettons, il y a des pilules pour la nuit qui en a un petit peu, mais surtout pour la nuit, présentement, ce qui est bien populaire, c'est le CBN. Fait que ça, c'est un autre cannabinoïde qui aide le sommeil.
10: Ça, c'est pas des terpènes, c'est des cannabinoïdes.
9: C'est pas des terpènes, c'est des cannabinoïdes qui sont présents dans la plante en plus ou moins grosse quantité, mais que là, avec les études qui sont faites sur ces produits-là, on se rend compte qu'il y a des bonnes utilités.
10: Des vertus.
9: Donc, le CBN pour le sommeil, c'est génial. Tu sais, le CBG avec le CBD, moi, je trouve que c'est encore plus efficace. Il y a le CBC qui commence à être étudié, qui sort aussi en pilule, qui semble être très, très prometteur pour la gestion de la douleur. Donc, c'est toutes des choses qui marchent ensemble, qui viennent comme améliorer les vertus du CBD, du CTHC. Fait que quand on apprend à bien utiliser les différents cannabinoïdes au bon moment, je dirais qu'on a des très, très bons résultats chez certains patients.
10: Marc-André, mettons, je suis un vétéran du 22, prends un exemple au hasard. Là, on en a eu presque tous les jours cette semaine des gars du 22. Puis, j'ai ma prescription. Je suis allé voir Solution Cannabis. On m'a présenté un plan. J'achète où mon weed?
9: Nous, dans le fond, ce qu'on va faire, c'est qu'on va te proposer certains fournisseurs, donc des producteurs licenciés qui sont autorisés par Santé Canada.
10: Sur des achats, c'est sur des sites web B2B que ça prend une clé pour y aller. Là.
9: C'est ça. Dans le fond, nous, on va transmettre ta prescription puis ton enregistrement au producteur, puis ça va faire office de ta pharmacie du cannabis.
10: Fait qu'on achète directement au producteur.
9: Oui, puis c'est livré directement chez toi.
10: Puis c'est du pot québécois, c'est du pot canadien, c'est du pot d'Amsterdam, ça devient
9: de où? Ça dépend où est situé ton producteur. Nous, on a des producteurs qui viennent du Québec, on a qui viennent de l'Ontario. Je te dirais, les grosses plateformes avec beaucoup de produits intéressants sont surtout situées hors province, mais il y a quand même des compagnies québécoises qui ont une offre intéressante.
10: Ben, au BC, il y a des producteurs qui ont déjà gagné le Cannabis Cup. T'sais, c'est la première fois que le Canada avait gagné le Cannabis Cup d'Amsterdam. Fait que c'est sûr qu'il y a du bon stock qui vient du BC.
9: D'excellent stock qui vient du BC. On parlait justement de Broken Coast avant d'entrer en onde, puis que ça en est un très, très bon produit. Mais on a des super beaux produits qui sont faits au Québec. Moi, je pense à MTL Cannabis, qui sont basés à Montréal. moi, j'achète beaucoup, beaucoup de leur cannabis, puis j'adore leurs fleurs, j'adore leur pre-roll, mais il y a beaucoup de produits québécois qui sont intéressants aussi. Là.
8: Est-ce qu'on a accès... Mais est-ce qu'on a accès à un potentiel, juste l'expression en anglais, un patent, un taux de CBD plus élevé en huile en utilisant vos services que versus ce qu'on aurait à la SQDC? À SQDC, on est à quoi? 150 mg.
10: 30% THC sur tous les produits, peu importe que ce soit du pot, du hash ou
8: mais vraiment, CBD en huile, là, on est à 150 mg de mémoire avec celui de Tweed par pipette, par millilitre. Est-ce qu'avec vos services, on a accès à un peu plus?
9: Je dirais que présentement, pour le CBD, la SQDC ne met pas de limite pour le taux en CBD. Donc, oui, il y a des produits très concentrés, mais ils sont beaucoup moins nombreux. Je dirais, sur le médical, on a une grosse panoplie de produits qui peuvent être intéressants pour traiter différentes conditions. Okay. La différence, par contre, c'est qu'on a le droit à beaucoup plus de produits qui sont en haute teneur à THC. Donc, des fois, pour des entredoses, ça peut être pratique de juste prendre une petite puff de vape, mais tu sais, à la place de fumer un gros joint, tu prends une puff, mais qui est à 50%.
10: On dirait que c'est ça que la CAQ n'a pas compris. Là, en réduisant en fait le taux maximal à 30%, ça fait que les gens vont consommer davantage de boucan pour obtenir le même résultat.
9: Mais effectivement. Puis regarde, moi, j'ai même une de mes amies qui produit du cannabis en Beauce puis qui fait de la transformation puis qui font des excellents produits chez Origami et qui me dit, regarde, il dit, je veux même pas en vendre un SQDC. Si je veux le vendre un SQDC, il faut que je le coupe avec du CBD pour le rendre moins bon, pour qu'il respecte le 30%. Il dit, pas vrai que je vais couper mon produit pour respecter les règles de la SQDC. Donc, il le vend dans les autres provinces, mais il n'est pas vendu au Québec.
10: Ça, c'est ironique, là. C'est ça. J'ai le vertige, là.
9: C'est plate à entendre, mais c'est la réalité.
10: De cette information-là.
9: Puis tu sais, il y a bien des choses comme ça qu'on n'est pas au courant, mais comme je parlais tantôt aussi, tu sais, là, on parle pour les vétérans que tout est payé pour eux par la Croix-Bleue s'ils ont une condition reconnue. Une chose que les gens savent pas, puis que moi, je voudrais le partager en onde, c'est que la CNESST, maintenant, pour les lésions professionnelles, reconnaît le cannabis médical comme traitement.
10: Pour les accidents de travail.
9: Pour les accidents de travail. Donc, si tu as eu un accident de travail...
10: C'est à la construction, peu importe. Là.
9: Exactement. Il y a des conditions à respecter. Faut que tu ailles essayer d'autres traitements conventionnels avant, mais si tu as essayé des choses puis que ça répond pas bien, comme c'était mon cas, ben il y a une façon de faire.
10: C'est une solution.
9: C'est une solution. Puis ça va être couvert par la CNSST. Donc, c'est rendu un peu comme les vétérans. Les gens sur la CNSST ont accès à ça aussi.
10: C'est nouveau, ça, cette...
9: Ça fait à peu près 2-3 ans que c'est accepté, mais c'était au compte-goutte.
10: C'est pas su, là, personne ne sait ça.
9: Ouais, personne s'en est vanté. Puis tu sais, comme je fais, nous, on est très limités à répandre la bonne nouvelle. On peut pas faire de publicité avec le cannabis au Québec. Puis la CNSST ne sont pas allés le crier sur les toits non plus. Mais depuis décembre 2024, ils ont changé leur réglementation. Puis c'est accepté pour les maladies professionnelles psychologiques et physiques. Donc, si tu souffres de douleurs chroniques ou d'une maladie psychologique qui est reconnue comme lésion professionnelle, tu as potentiellement droit à un traitement de cannabis médical payé par la CNSST.
10: Marc-André, est-ce que c'est vrai de dire que la plupart de nos médecins de famille ont pas vraiment le réflexe de nous prescrire ce genre de produit-là avec du THC ou du CBD et que même il y a des médecins qui refusent carrément là, de s'intéresser à ces médications-là? Et c'est pour ça que Solution Cannabis vous offre de rencontrer un médecin qui connaît le sujet et qui, lui, est en mesure de vous proposer un traitement parce qu'il a étudié la question, parce qu'il s'est intéressé à cette solution-là, le cannabis?
9: Bien, c'est ça. Pendant longtemps, au Québec, ce qui est arrivé, c'est que pour prescrire du cannabis médical, les médecins étaient obligés de faire partie d'un projet de recherche. C'était chapeauté, si je me souviens bien, par l'Université McGill, par le Collège des médecins. Là, on remonte à plusieurs années. Mais comment dire, c'était du trouble administratif pour un médecin de faire ça.
10: Plus de paperasse, les médecins, ils en ont déjà en masse.
9: Ben, c'est ça. Ça leur tentait pas d'embarquer là-dedans. Fait que la majorité des médecins québécois se sont virés de bord pis ont dit, moi, j'embarque pas dans ça. Justement parce que c'était une trop grosse lourdeur administrative. Mais tu sais, moi, j'étais déjà en 2014, ma mère, elle habitait à Sudbury, en Ontario, pour sa fibromyalgie, puis son médecin, il en parlait du cannabis médical puis du CBD.
10: Lui, c'est lui qui a amené le sujet.
9: Il était super open à ça. Puis il dit, regarde, on a des bons résultats. Mais t'essayais d'avoir ça au Québec à ce moment-là, c'est tabarouette, on prescrit pas ça, là, vous êtes tous des bandits. T'sais, c'était le même que c'était vu là, au Québec. Mais en Ontario, pas de problème.
10: Il était en avance.
9: Donc, tu sais, il y a une meilleure expertise des médecins ailleurs. Je dis pas qu'il y a des médecins québécois qui ont quand même une expertise là-dessus, mais souvent, ils vont juste prescrire pour leurs patients. Ils vont pas y aller at large puis voir d'autres patients. Comme nous, on est chanceux, on a une spécialiste de la douleur québécoise qui est disponible pour voir nos patients pour la CNSST. Parce que ça, c'est une des règles de la CNSST. Il faut absolument que ça soit un médecin québécois qui signe. Ils ne sont pas liés par la décision d'un médecin hors province.
10: Ben, à un moment donné, chez Pharmaprix, je pense, en tout cas, il y a une pharmacie que tu prenais rendez-vous, il y avait un onglet qui apparaissait, tu pouvais commander directement sur le site de cette pharmacie-là, puis tu rencontrais, via la magie d'un écran...
8: En Zoom, là,
10: okay. une médecin ontarienne.
8: Ah.
10: J'avais fait un reportage quand je suis rentré ici à Radio X.
8: Oui, ça me dit quelque chose.
10: Puis la madame avait dit oui. J'avais dit oui, je travaille avec Dominique Moret puis Jeff Fillion, je suis anxieux. Puis elle m'a dit parfait, allez-y. c'est comme, t'es vite qualifié. Là. Okay. La madame a genre 47 rendez-vous en une heure. Là,
9: ben, c'est ça. Toi, tu parles de. Dans le temps, c'était Shoppers.
10: Oui, enfin, c'est ça, Shoppers.
9: Qui avait Shoppers Cannabis. Là, maintenant, ils ont vendu. C'est une autre compagnie qui administre ça, qui gère la patente. Mais c'est ça, eux autres, c'est qu'il y avait une entente avec LOMD, qui s'appelle. Puis c'était super facile. Tu rentres sur un clic, tu te ramasses sur le site de LOMD, puis tu fais une demande en ligne. Je te dirais, moi, je trouve que c'était fait à la va-vite.
10: Ben
9: je
10: ne
9: veux pas critiquer personne, mais c'est pas notre façon de procéder.
10: Non, non,
9: c'est nous, tout le monde, je sais pas, t'es déjà venu chez nous?
10: Oui, je suis déjà venu.
9: Tu sais que nous, c'est t'as une rencontre avec le médecin. Au besoin, t'as l'infirmière qui est là aussi, la clinicienne, pour réviser les dossiers, faire les ajustements, faire des...
10: T'as l'impression d'aller chez le dentiste, puis là, tu te rends compte qu'il y a personne qui va te jouer dans la gueule.
8: Pour vrai, c'est ça.
10: Sera propre.
8: C'est pour ça que je suis fasciné que des gens demandent, avez-vous du H des affaires de même? Ça, c'est une démonstration que tu sais pas read a room, là, tu sais, parce que c'est pas à la place. T'sais, moi, j'y étais aussi. J'avais rencontré Mathieu Thomas, qui travaille pour vous. Puis Mathieu, c'est un professionnel. Jamais j'aurais osé. Hey, moi, j'aimerais ça avoir du H qui goûte la fraise. Jamais j'aurais proposé de quoi de même.
10: Parce banane.
8: Ouais, c'est tellement pas à place.
9: Surpris des appels qu'on a, puis du monde qui vient nous voir sur place, puis qui nous demande de quoi fumer.
8: C'est vraiment quelque chose. C'est vraiment une place sérieuse. Curiosité de vos clients, vos patients. Au-delà de que tu sais, il y a des méthodes d'avoir accès avec les assurances et tout ça, quand tu arrives en milieu de travail, nouvellement médicamenté avec le cannabis, est-ce que des fois, il y a encore un tabou par rapport à ça? Y a-tu des gens qui sont réfractaires à ça?
9: Ça arrive. Souvent, ben, je te dirais, nous, on a entendu des vertes puis des pommures de la part des employeurs, même des enfants, tu sais, des jeunes enfants qui avaient des graves problèmes de santé puis qui réagissaient très, très bien au CBD puis que c'est la commission scolaire qui s'opposait à ça. Okay. Il y avait mieux qu'ils soient sur de la médication chimique qui ne fonctionnait pas que de les laisser prendre une petite gélule de CBD sur l'heure du dîner, sur le terrain de l'école.
10: On est encore complexé par rapport à ce produit-là au Québec, hein?
9: Ben, ça fait peur, mais tu sais, c'est comme un peu l'inconnu. Les gens savent pas, tu sais, dans leur tête, du cannabis, ça gèle.
8: Ouais.
9: C'est pas nécessairement le cas. Tous les cannabinoïdes que je t'ai parlé, à part le THC, ça gèle pas. Il y en a qui vont t'endormir, il y en a qui vont réduire ton anxiété.
10: Tout le monde
9: qui
10: dit, il y en a pas de CBG à SQDC.
9: C'est sûr que c'est plus dur à obtenir à la SQDC, mais la SQDC sont là pour le récréatif. D'ailleurs, moi, je sais même pas qu'est-ce qu'ils font avec du CBD à la SQDC.
10: Parce qu'il y a pas trop rien de récréatif là-dedans.
9: Il y a rien de le fun à fumer du CBD, ça goûte la marde puis ça bosse pas. T'sais, on va se le dire.
8: Oui,
9: là.
8: Exact.
9: Tu sais, fait que je comprends même pas qu'est-ce que ça fait là. Selon moi, je veux pas critiquer personne, mais c'est comme un peu hypocrite, la SQDC, d'avoir ça. En disant, on est là pour le récréatif.
10: Oui, oui, c'est le party sit.
9: Party sit, mais on te vend un pot à 150 mg de CBD qui va juste réduire ton inflammation. Tu vas avoir bien du fun là-dessus.
10: Non, il y a personne qui va raver là,
8: au CBD.
10: Au CBD,
9: c'est ça. Donc, tu sais, c'est sûr que sur le médical, il y a beaucoup plus de produits. Que ça soit des gummies, des edibles, des soft gels, des strips sublinguales. Nomme-les, c'est rendu, t'as même des petits pouches à chiquer, tu sais, on voyait les petits pouches de tabac, mais ils sont rendus qu'ils font des petits pouches à
10: bientôt
9: chiquer.
10: Bientôt les gouttes dans les oreilles, là, tu sais.
9: J'imagine que ça va venir.
8: Puis, avez-vous accès à des crèmes topiques pour les gens qui ont des problèmes de peau? Ouais.
9: Des gens qui réagissent très, très bien à ça. On a des gens qui viennent nous voir seulement pour des crèmes topiques au CBD, au THC.
10: C'est pour qui, ça, les crèmes topiques?
9: C'est plus si tu as une douleur localisée. Exemple, tu sais, avoir mal partout dans le corps. Pas nécessairement pour les brûlures. Je te dirais, c'est pas tant recommandé pour les soins de la peau.
10: Ouais.
9: Mais c'est qu'il va avoir une bonne absorption. Si, mettons, je sais pas moi, tu as mal des articulations du coude.
10: Ouais.
9: Tu t'es blessé. Il y a des gens qui vont réagir très, très bien. Tu appliques en surface. Le produit est absorbé par la peau. Ça s'en va dans tes muqueuses, puis ça s'en va ensuite dans le muscle, puis que ça soulage la douleur. T'sais, moi, je te dirais, ça dépend vraiment, c'est où j'ai mal. C'est pas suffisant pour mon dos. Disons, moi, j'y vais avec les gélules, mais si j'ai une douleur localisée, je me pète la gueule, je me fais mal au genou, je me fais mal quelque part.
10: Tu fais ta gueule en vélo, là.
9: Exemple, ouais, toi, tu fais du vélo pas mal, mais regarde, tu te pètes la gueule en faisant de la descente, ça peut être une bonne option. Là, une crème topique, tu te mets ça sur la zone, fait que c'est plus ciblé. C'est ça, c'est plus ciblé. Fait que tu peux y aller direct sur la blessure à la place d'ingérer quelque chose.
10: Je pense que, Marc-André, on a un peu dépassé la cloque, là, mais j'ai appris plein de choses. 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Rich, as-tu quelque chose à rajouter?
8: Non, mais chaque situation est unique, hein, puis eux autres vont justement être en mesure de prendre votre situation unique puis la décortiquer bien comme il faut, plutôt que d'y aller à bâton, comme un aveugle à bâton,
10: On va essayer ça, puis ils voudront me revoir la semaine prochaine.
8: Non, exact. C'est des gens professionnels, tu sais.
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10: Marc-André Hébert, merci beaucoup. Bonne fin de journée et puis bon 420 tantôt.
9: Ben, merci beaucoup.
8: Merci, Marc-André.
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3: Merci de choisir le retour de Radio X pour le retour à la maison. Peut-être que vous êtes encore en vacances, vous nous écoutez sur le bord de la piscine, au camping, dans votre VR, votre chalet, peu importe.
4: Au chaud.
3: Au chaud, ouais, il fait 30 degrés.
4: C'est chaud.
3: On est bien, Louis.
4: C'est chaud.
3: C'est fun.
4: Chaud.
3: C'est trop chaud pour toi?
4: Ah, c'est chaud.
3: Hein? Ben non, 30 degrés, c'est bien correct.
4: Pas d'air clim, c'est chaud.
3: Pour le nombre de fois où on a de si belles journées ici au Québec, il faut en profiter, les amis.
5: Oui.
3: Je vous ramène un peu dans le temps. Moi, je suis dans la quarantaine, plus vers la cinquantaine que la quarantaine. Et quand j'allais au primaire, ma soeur et moi, on allait dîner à la maison. C'était pas tant loin, l'autobus venait nous porter là, à 11h30. Puis là, ma mère, quand elle était pas là, quand on a eu l'âge de pouvoir dîner tout seul, là, elle nous préparait un lunch dans le frigo, on mettait ça au micro-ondes. Qu'est-ce qu'on faisait le midi, à midi pile, jusqu'à 12h30? Tout le monde faisait ça. On regardait les pierres à feu à télé.
4: Dan Gravel, ce matin, m'a raconté exactement la même histoire.
3: Je te le dis, c'était...
4: Tout le monde vivait
3: parce
4: ça.
3: Que...
5: Mais c'était notre quotidien. Tous les jours, on écoutait les pierres à feu à midi.
3: Puis c'était immanquable. Puis je pense qu'encore aujourd'hui, à prise 2, si je ne me trompe pas, on les diffuse encore à midi. Ou pas loin d'eux. Mais c'était un classique. Puis des fois, c'était les mêmes épisodes qui revenaient. C'était pas grave. On le réécoutait quand même. Dino, Saint-Granit, Fred, Arthur, Delima, Bertha, les Bisons des Prairies. Toi, Louis, as-tu connu ça, les pierres à feu?
4: Un petit peu, là, genre que mon père me montrait ça, là, ou puis genre, mais pas...
3: Pas plus que ça?
4: Non, je suis un petit peu trop jeune pour avoir suivi là, assidûment les pierres à feu.
3: Tu sais, on regardait les pierres à feu sans trop savoir quelle est l'histoire derrière cette série québécoise, entre guillemets, culte. Parce qu'à la base, c'est une série américaine, mais qui est devenue tellement inculquée au Québec qu'on a l'impression que ça a été bâti chez nous.
5: Ils ont fait un film, même, à un moment donné.
3: Ben oui, dans les années 90, je pense, ouais. En 94, un film d'Hollywood, là, avec des acteurs connus, là, les noms méchants.
5: Mais c'était traduit en québécois.
3: Ah, c'est traduit en québécois.
5: Fred Caillou parlait québécois.
3: Parce que les pierres à feu avaient réussi ça, c'est-à-dire de faire une traduction qui était typiquement de chez nous. Bref, on va en parler parce que vous le connaissez. C'est un auteur, un illustrateur, un créateur de BD. Il s'appelle Tristan Demers et lui a décidé de nous offrir un super beau livre que j'ai sous la main qui s'appelle « Un dîner avec les pierres à feu » qui est toute l'histoire derrière cette adaptation québécoise. Tristan Demers, merci d'être avec nous dans le retour avec nous aujourd'hui.
6: Ça fait plaisir. Salut tout le monde.
3: Ce livre-là, il est tout chaud, il sort aujourd'hui, là.
6: Aujourd'hui, en librairie partout, il y a un bon buzz. Je pense que ça nous fait du bien. C'est un livre d'été.
3: Oui.
6: En même temps, on apprend les coulisses derrière la version québécoise. Hein, parce que, tu le disais, c'était plus qu'une simple traduction. C'est une adaptation avec des référents culturels de l'époque. Et puis, c'est une époque aussi où, il n'y avait pas Internet et tout ça. Ce qui fait qu'on a tous les mêmes souvenirs parce qu'il y avait trois chaînes dont deux qui passaient les nouvelles à cette heure-là. Fait, t'avais pas le choix. Le Québec au complet francophone regardait les pierres à feu midi. Ça a commencé en 71 en soirée à l'époque sur diffusé à Radio-Canada. Donc, ça a démarré au début des années 70 et ça joue encore, évidemment. Ça fait 60 ans que ça joue.
3: Ouais.
6: Ça joue, c'est quand même fou. T'sais.
3: Nous, on l'a connu le midi parce que, bon, c'était diffusé à cette heure-là. Et j'ai parcouru le livre. Tu parles justement des années 70 quand on a adapté ça ici au Québec. Quand c'est arrivé en soirée, le créneau horaire, est-ce qu'on visait les jeunes à ce moment-là? Ou on visait...
6: Non, parce que c'est un sitcom pour adultes au départ. Ouais. D'ailleurs, aux États-Unis, c'était les cigarettes Winston qui étaient le commanditaire officiel. Si vous allez sur YouTube, vous allez retrouver des pubs avec Fred et Delima qui s'en allument une bonne. Là. On est complètement ailleurs. Et la façon dont c'est fait, c'est un sitcom en trois actes. C'est un peu comme nous, on avait créé Basile, Saint-Forien, moi et l'autre. C'est-à-dire qu'au début, t'as une espèce de quiproquo qui crée la discorde. Après, t'as une pause, tu reviens de la pause, tout le monde est embourbé dans l'histoire. Une autre pause, puis à la fin, on close tout ça avec une blagounette finale. Bon, fait que c'était le principe de rire en canne comme si on était au théâtre. Puis là, Radio-Canada, à l'époque, il y avait quelque chose d'audacieux là-dedans, à sortir du perlé un peu à la française pour aller chercher des comédiens liés au cabaret. Donc, qu'on connaissait déjà, mais dans des choses plus populaires, puis de faire parler Fred et ses amis comme on parlait nous autres dans la rue, dans la vraie vie. Mais ça, ça plaisait pas à tout le monde, là.
3: Non,
6: il y a bien du monde qui ont dit, selon la classe sociale à laquelle on appartenait, il y a bien du monde qui était outré du fait qu'on parle comme des charrues. Je le cite parce que j'ai lu de vieux articles d'intellectuels fâchés. Hein, on parle comme des charrues à la télévision publique. Qu'est-ce que c'est que ça?
3: Ouais.
6: Voilà, les comédiens s'amusaient comme des fous sur le plateau, évidemment. Il y avait beaucoup de liberté, je te dirais. D'ailleurs, il y a une entrevue dans le livre avec Bertha Laroche.
3: Oui.
6: C'est la comédienne Monique Miller, elle a 92 ans, elle a bien voulu m'accorder une belle entrevue, fait que c'est fun de jaser avec la dernière qui est vivante. Tu sais.
3: C'est vraiment intéressant parce qu'on apprend aussi comment ces acteurs-là, comme Paul Berval, ont décroché ces rôles-là aussi, qui ont été vraiment marquants dans leur carrière. C'est devenu...
6: Oui, ça les a suivis.
3: Ben oui.
6: Tout le temps. Mais ils ont pas, tu sais, ils ont pas été payés plus cher, hein, dans le sens où tout le monde n'a eu qu'un seul cachet de 75 $, je crois, par épisode au départ, point final. Parce que le principe de reprise était pas en... C'était dans la tête de personne. Mm-hmm. Il y avait pas de VHS, il y avait pas... À l'époque, le principe de dire « je vais décider de regarder moi-même quelque chose », ça n'existait pas. Tu regardais quand ça passait à la TV à une heure précise. Fait qu'ils se sont dit « écoute, on te paye un épisode OP, ils vont le passer deux fois ». Ils ont dit « correct ». Avoir su, on se comprend dessus, que la convention collective de l'Union des artistes à l'époque ne prévoyait même pas le principe d'avoir de nouveaux cachets, d'être repayé. Tu sais, quand tu tombes ces filles de calèbre, oh, du cuir, soit un chèque, là. Puis c'est normal.
3: Oui.
6: Parce que ça passe à la télé, il y a des commanditaires, ça rapporte de l'argent puis de la cote d'écoute, il a droit à son petit chèque à quelque part. C'est toujours bien lui qui joue dans le show, tu sais. Mais pas à l'époque des pierres à feu. Donc, c'est une des raisons pour lesquelles ça passe depuis si longtemps. Les gens font oui, ils me disent oui, mais c'est passé. Bon, oui, mais ça coûte pas une maudite scène à personne de l'effort.
5: Pas de redevance,
6: ben
5: non, c'est
6: ça, pas de comédiens à payer. Ben oui, ils n'ont pas de comédiens à repayer.
5: Même pas les doubleurs.
6: Ouais. Puis à TQS, dans les années 80, c'était le show le plus rentable avec Bleu Nuit, qui était l'émission de soirée avec les films de fesses.
3: C'est fou.
6: On a tous regardé à 13 ans en essayant de capter quelque chose.
5: Ouais.
3: mais on regardait tous les pierres à feu étant jeune. Tu sais, quand Louis dit l'histoire que tu as racontée, c'est la même que notre collègue Dan. C'était quoi, toi, ton lien avec les pierres à feu, Tristan Demers? Parce que pour en faire un livre, pour faire une histoire, c'est un peu la même chose, oui?
6: Ben, c'est la même chose, mais je te dirais même que pour avoir regardé les 166 épisodes en ligne avec mon fichier Excel dans mon ordi, deux épisodes par matin, je me rends compte que je ne voyais pas ou percevais pas de la même manière. Maintenant, il y a des choses qui ont mal vieilli. Tu sais, des jokes de femmes au volant, tout couchant, ou les femmes. Tu sais, saison 2, il y a même un épisode où je pense que c'est Fred qui dit à Arthur, si ta femme t'énerve, elle se dit une bague, ça va la calmer.
3: Mais on est dans une autre époque.
6: Bon, c'est une autre époque. Fait qu'on en rit, que ce qu'on fasse. Tu sais, je veux dire, bon. Mais ça, on le voyait pas, toi puis moi, quand on regardait ça.
3: Non.
6: Tu sais, il y avait pas ce qu'on les voyait. On les trouvait un peu colons, puis on rigolait, puis c'est tout. Il y a des choses qui ont mal vieilli, mais c'était l'époque des premiers, où on était, nous, les premiers enfants de parents divorcés. Les enfants à clé dans le cou, là.
3: Oui, vraiment.
6: On est seuls, parce que là, le Québec s'émancipait, les femmes allaient travailler, arrêtaient de faire des tartes à la maison, l'Église était plus là pour leur dire de se reproduire sans bosser. Donc, tu sais, il y a tout ça, il y a un contexte social de l'époque, sauf qu'il y a un clash. Parce que la série a démarré en 60 aux États-Unis, donc la production a démarré fin 58. Ben, les États-Unis de la fin des années 50, c'était très conservateur. Puis nous, on arrive dans les années 70, hyper libérés, mouvement nationaliste, on est dans les grands projets de société québécoise. Puis là, on reçoit des scénarios où ils font chambre à part. Il y a quasiment, on parle quasiment de Jésus quand c'est le temps de Noël. D'ailleurs, ça n'a pas de sens, cette affaire-là, parce que ça se passe à l'époque préhistorique.
3: Ils ont
6: un sapin de Noël et une caresse, en tout cas.
3: Mais c'était alors, ça qui était drôle, tu sais. Je veux dire, il y avait des trucs là-dedans complètement farfelus, mais c'est ce qu'on aimait.
6: Oui, puis les animaux qui servaient d'appareils électroménagers aussi. Moi, mon préféré, c'est le rasoir, qui est une boîte avec des abeilles dedans. Ça fait
3: Mais moi, je me souviens du film qu'on a fait avec, tu sais, le film avec des acteurs, là, pas des dessins animés.
6: Avec John Goodman, puis Rick Moranis aussi.
3: Oui, qui jouait Arthur.
6: Exactement.
3: Puis l'espèce de robot, pas le robot, mais l'électroménager qui est le broyeur à déchets, qui est un espèce...
6: Le broyeur qui était l'espèce de sanglier ou de métro, là. Ça avait bien marché. Le premier était bien reçu. Le deuxième, c'est pourri.
3: Ouais.
6: J'en parle un peu, mais pas tant. Le livre, d'ailleurs, à ce moment-là, c'était plus Paul Berval, mais c'était Yves Corbeil, hein, qui faisait la voix. Oui. Parce qu'Yves Corbeil faisait la voix de John Goodman dans les films. Fait qu'on dit, on va prendre le gars qui fait la voix du bon acteur. Ouais. Alors qu'il aurait fallu pour le Québec ajuster, en tout respect pour M. Corbeil, mais ça avait mal réagi, parce qu'il aurait fallu qu'on se préoccupe de qui faisait la voix du personnage et non pas de l'acteur qui l'incarnait. C'est mauvaise décision administrative hollywoodienne. Là, le marché du Québec est pourreux, fait que ça a dû passer en haut du radar. Mais c'est toute une... c'est une photographie d'une époque complète. J'avais envie de sortir ce livre-là dans l'été. Je trouve que c'est un livre d'été.
5: Mais c'est un phénomène d'écriture incroyable là, quand on y pense. Puis, est-ce que je me trompe ou ici, au Québec, c'est l'un des endroits où on est, où ça a été le plus marquant de tous les pays là où ça a été. Est-ce que c'est au Canada, c'est vraiment ici que ça a été le plus marquant ou ailleurs on voit un phénomène comme ça?
6: Ben, c'est dans 70 pays. Alors, évidemment, je suis au courant des codes d'écoute partout, mais on est le seul endroit où le générique, dans le monde, là, on est le seul endroit où le générique a été adapté avec la photo des comédiens. Wow. En espèce de guest star, là, donc annoncé dès le départ, avec Monique Miller, avec Claude Michaud, Denise Proulx et Paul Verval, évidemment. Puis il y avait d'autres mondes là-dedans. Il y avait Béatrice Picard qui vient de nous quitter, qui faisait la voix de Marge Simpson, faisait certains rôles aussi à l'occasion. Il y avait Benoît Marleau, il y avait Serge Turgeon, il y avait Janine Suteau. Tous ces gens-là sont décédés, évidemment, parce que le temps passe, c'est la vie, que veux-tu. Mais j'étais bien content d'accrocher Bertha, d'avoir une jasette de trois quarts d'heure avec elle au téléphone. D'ailleurs, ma fille trouvait ça très drôle, parce que l'entrevue était à main libre. C'est qu'elle était dans la cuisine, elle se faisait des ramen, puis elle m'entendait jaser avec Bertha.
3: Oui.
6: C'est complètement parce qu'elle a la même voix.
3: Mais ce que j'aime beaucoup dans le livre que tu nous proposes, Tristan, c'est que c'est à quel point tu réussis à bien nous expliquer comment ça fait pas combien il y a du Québécois là-dedans, de nous en fait, parce que on est le seul endroit où on l'a adapté à ce point-là avec notre parler joual de rue de ruelle à nous, en mettant même des icônes comme Willy Lamotte, par exemple, ou Jean-Pierre Coilier dans les scénarios. Oui, c'est ça.
5: Guy Lafleur, je pense. C'est
6: j'allais dire, la carrière Miroc, c'est la carrière Miron dans le quartier antique à Montréal, au nord de Montréal. Et M. Miroc, il y avait un vrai M. Miron, c'est Gérald Miron, qui était un des frères Miron dans l'antique. Donc, on a tout adapté comme ça pour avoir un référent. Alors, on parle autant d'Aurore l'enfant martyr que de Pierre Marcotte ou Michel Richard, à la limite. Là je dis vague, mais il faudrait que je retrouve mes notes. Écoute, mais ça, à un moment donné, j'ai pris un break parce que 166 épisodes, me coucher, puis je pense au Pierre Assou.
3: Puis, y a-t-il un filon, je veux dire, à un moment donné, en chaque épisode, est-ce que ça suivait un peu ou clairement pas du tout, là?
6: Non, pas du tout, mais ça veut dire qu'à partir du moment où, par exemple, Agathe arrive, on recule plus, les gens se souviennent pas souvent que Boum Boum a été adopté, il est arrivé dans un panier.
5: Oh, oui.
6: Je crois que le panier, c'était même une carapace de tortue à l'envers. Moi, mon épisode, moi j'ai deux épisodes que j'aime beaucoup, celui où Delima accouche. Les
3: j'ai pas vu ça.
6: Oui, avec sa robe de maternité, sa bédaine a dit « Fred, je suis prête ». Fait que là, il capote, fait que là, il se trompe, il amène à l'hôpital Dino. D'ailleurs, il fait de la vitesse, la police l'arrête sur l'autoroute, ils disent, qu'est-ce que tu fais? Il dit, ma femme va accoucher, il dit, elle a l'air d'un chien, ta femme. On est vraiment dans les blagues de cabaret.
3: Oui.
6: Il se vire de bord, il revient à la maison. Et là, elle est déjà partie avec Arthur. Fait que lui, il repogne son char avec ses pieds, comme d'habitude, puis il s'en va, mais il se trompe, il prend il rentre pas à l'hôpital, à l'hôtel, c'est la porte qui est juste à côté. Fait qu'il rentre dans un hôtel, il se pitche sur le comptoir, puis il dit, ma femme, elle vient de rentrer ici avec mon meilleur ami. Puis le monsieur, il dit, écoutez, monsieur, on voit ça tous les jours.
3: C'est très bon.
6: Il y a tout ce... J'aime bien l'épisode aussi où Fred doit organiser le party d'Agathe et il commande un clown, mais il doit aussi organiser le party de la gang des bisons.
3: Ah oui, puis c'est trompé, je me rappelle.
6: Il commande des danseuses.
3: Oui, je me rappelle
6: donc,
3: de ça.
6: Qu'est-ce que tu penses qui arrive? Il interchange les dossiers. Fait que t'as le clown qui vient faire les animaux en ballon avec la gang de gars qui boivent de la bière, qui comprennent rien. Mais la face de sa femme, quand elle voit qu'au party pour les tout-petits, t'as des danseuses qui sortent d'un gâteau, elle n'est pas de bonne humeur.
3: Oui, je me rappelle très bien de cet épisode-là. Puis c'est le fun, tu sais, il y a une espèce de d'ordre chronologique aussi. Tu dis qu'à un moment

0: feu, c'est-à-dire Agathe et Boum Boum devenus adultes. Est-ce que je me souviens plus de ça, que Agathe et Boum Boum tombent amoureux et se marient.
1: Ah oui.
0: Mais c'est quasiment wash, là, dans le sens où tu as été élevé avec lui, là, c'est ton. Ça devrait être comme ton frère, c'est ton voisin de longue date. Oui. Je ne peux pas croire que tu couches avec. En tout cas,
1: c'est un autre dossier.
0: on le saura jamais. Je suis dans le gros jugement, tu sais.
1: Oui, mais c'est des personnages qui ont marqué notre quotidien. On ne veut pas les voir vieillir, on ne veut pas les voir changer. On les aime comme ça.
2: Puis il y a les Jetsons, hein, par la suite, qui sont arrivés, qui ont été beaucoup comparés. Puis je pense que les gens étaient un peu déçus. Donc,
0: c'est arrivé en même temps, à peu près. Nous, on l'a eu plus tard, mais les Jetsons, c'est Anna Barbara. D'ailleurs, Anna Barbara, c'est pas une madame. Là. Moi, quand j'étais petit, je voyais un dessin animé d'Anna Barbara. Je disais, elle est bonne, elle roule, elle. Mais non, c'est William Anna et Joseph Barbara, et non pas une madame qui s'appelait Anna. Ben eux, ils ont produit plus de 4000 dessins animés à partir de 1957, des anciens animateurs de chez MGM qui avaient travaillé sur Tom et Jerry à l'époque. Ils ont créé leur propre studio destiné à la télé. On leur doit Scooby-Doo, on leur doit un paquet de séries pour les plus vieux qui se souviennent de la fourmi atomique, de Wally, Gator, de Grand Galop et Petit Trot. Il y en avait plein. Et puis, voilà, ils ont été des maîtres du dessin animé fabriqué presque en saucisse. Parce que souviens-toi que dans les pierres à feu, quand tu courais dans la cuisine, t'as 22 fois le même frigo.
1: Ben oui.
0: Mais ça faisait partie. Tu n'aurais pas pensé sur grand écran dans un film de Walt Disney, comprends-tu? C'est pas, pas le même niveau, là.
1: Non,
0: on est dans l'efficacité. Pour la TV, tu manges ton grilled cheese, tu poses pas la question. Alors, c'est de l'animation télé. Dans les années 60, c'est assez audacieux de dire, ben nous, on va te produire ça en... avec des immenses studios, avec peut-être 500 personnes qui dessinaient l'un à côté. Il n'y a pas d'ordi, là. Tout ça est fait sur celluloïde à la gouache. Donc, il y avait des coloristes à la main avec pinceau et de la gouache de toutes les couleurs. Fait que ça se passait, c'était sur un cellulo, un plastique. Il y avait 24 images secondes. Puis chacun des coloristes devait à la main colorer. Quelqu'un faisait le orange.
1: Quel travail!
0: Oui, c'est un travail de moine.
1: Ben oui.
0: Fascinant quand on y pense à quelque part. Parce que maintenant, tout est. On est loin de l'IA, là. D'accord?
1: Absolument. Ah non, maintenant, c'est tout informatisé, puis c'est beaucoup plus simple. Mais toi?
0: Moi, j'aime sentir l'effort. Je trouve ça cool d'y penser, ça. À ces 300-400 personnes dans un studio avec des petits pinceaux, je fais comme aïe aïe.
2: Il y a absolument. Et puis on pense aussi aux produits dérivés, hein, les vitamines.
1: Ben oui, les céréales.
2: Les vitamines, les céréales. Il y avait même un gros dino à l'époque d'Expo Québec dans les années 95-96, peut-être. Un gros dino gonflé là, sur le toit du complexe G. Mon Dieu, c'était vraiment.
0: Dans les centres d'achat, il y avait souvent le char des pierres à feu, tu fais 25 cents.
2: Oui.
0: Il bouge un peu, là. Ben c'est bon. Moi, j'en ai plus de 200 bebelles des pierres à feu. Moi, je m'amuse. Moi, quand je tombe là-dessus, ce qui est le fun, c'est que ça coûte pas cher à collectionner parce que le monde se bat pas comme pour Star Wars. Ça fait qu'il n'y a pas de mise aux enchères. Il n'y a pas de build-up sur la valeur d'une affaire. À chaque fois que je tombe sur quelque chose dans un marché aux puces, la madame a dit, hein? Oh, 50 cents. À 100. Non, parce qu'on vend dessus, à 100
1: cents. Oui, c'est ça. Fait que c'est parfait, ça coûte pas cher.
0: Fait que juste ça. Fait que je m'amuse. Ben, j'en ai chez nous, ben de la bébelle.
1: J'imagine que tu dessines encore, toi, à la main, au crayon, sur certains. Oui, c'est ça.
0: Gargouille continue, mais d'autres séries, Zombie Band. Je fais des livres documentaires, j'enseigne la BD en milieu scolaire. J'ai des livres en Europe, ailleurs aussi. Je fais beaucoup de salons aussi, le salon du livre, tout le temps. Une vingtaine par année. Donc oui, je dessine encore à la main parce que ça me lie à l'état d'esprit que j'avais quand j'étais petit.
1: Ouais.
0: Pour moi, c'est ça. Je l'ai essayé avec la tablette graphique. J'étais comme rendu un monsieur. Fait que j'aime mieux. En fait, tu vas me dire, c'est l'inverse. Il y en a qui vont dire, au contraire, t'as plus l'air d'un monsieur en travaillant comme avant.
1: Ouais.
0: Oui, mais quand je travaille comme avant, ça me relie à l'enfant que j'étais. Fait que moi, je le vois à l'envers. Tu comprends-tu? Fait qu'en voulant être hyper modèle, mais je fais pas ma couleur. Moi, j'ai toujours des coloristes, une équipe. Ne t'en fais pas. J'ai mon petit studio. Je travaille avec des gens d'expérience et hyper compétents, très talentueux pour peaufiner ma BD, mais la base, ce qu'on appelle le découpage, les croquis de base, tout ça, le crayonné, donc la mise au propre par la suite est à l'ordi, mais tout le dessin au crayon à mine de base, c'est crayon. Moi, j'aime ça. Ma page est froissée, il y a de la moutarde dessus, je la traîne, je la plie, c'est pas propre non plus, je vous le dis, c'est pas propre. Quand je travaille... mais après, tout est scanné, nettoyé, si on est d'accord, ça apparaît pas. Il y a pas de taches de moutarde dans mes livres. Il y en a sur mes planches originales, par exemple, parce que je me promène partout. Je travaille dans les aéroports beaucoup. J'aime beaucoup travailler...

0: dans des lieux publics, étrangement. Puis c'est le fun, ça crée la conversation, tu as toujours un serveur ou une serveuse à quelque part qui fait qu'est-ce que
1: ouais,
0: vous
1: ouais,
0: faites?
1: Vous dessinez, ouais.
0: Fait, quand tu fais de la BD, si quelqu'un me dit vous faites quoi? Tu sais, un chauffeur de taxi me dit vous faites quoi dans la vie?
1: Je conduis.
0: Je suis travaille pour une compagnie d'assurance. Ah, bon. Des fois, j'ai essayé, c'est l'air un peu dessinateur de bande dessinée. Ah ouais? Puis c'est pas tant que mon métier vaut plus qu'un autre, on est d'accord, c'est que ça sort du lot.
2: Parce c'est rare.
0: C'est rare, c'est original. Les gens font « Hein? » Et ça touche au cœur des enfants qu'on était. Quand quelqu'un dit « Je suis dessinateur de BD, je fais des cartoons moi, dans la vie, je gagne ma vie comme ça. » Et il y a toujours une réaction. « Hein? Je veux, parle-moi de ta job. »
1: Comment les jeunes aujourd'hui, avec tout ce qu'ils ont sous la main, les tablettes, les téléphones, l'intelligence artificielle, les ordinateurs, c'est quoi leur rapport avec la BD encore aujourd'hui? Moi, je me rappelle, on allait à la bibliothèque de l'école primaire, puis on prenait des Boulet Bill, par exemple, ou des Gargouilles, ou des Tintins, puis on lisait ça, on adorait ça.
0: Il y a des gros défis, c'est-à-dire que le livre n'a plus le monopole comme support de lecture, on va dire ça comme ça, donc il y a des gros défis, évidemment. Au niveau du jeunesse, peut-être aussi parce que l'école qui les préserve aux primaires, on est encore dans le livre papier beaucoup. Puis une BD, ils ont même essayé, hein. Les grands classiques des BD belges, par exemple, ils ont essayé en numérique, ça marche pas. Dans le fond, tu veux t'asseoir sur un coussin avec ton Spirou. Tu sais, il y a un code à 7-8 ans, rendu à 13 ans, c'est une autre game. Là, on se bat contre les youtubeurs de ce monde et les...
1: Non, non, c'est différent, tabarouette.
2: On
0: n'est pas dans un moment facile, mais il faut y croire, il faut... Puis moi, ben, chacun des créateurs, de mes collègues créateurs, chacun à leur manière, essaie de mettre l'eau au moulin, la goutte d'eau dans l'océan, la pierre au rein, appelle ça comme tu veux, mais... Ouais. Je veux dire, on essaie de faire ce qu'on peut pour... Puis de temps en temps, il y a comme une lumière qui se... Tu vois, là, il y a une prise de... C'est drôle, là, depuis 2 ou 3 ans, il y a un retour. La vente de livres réaugmente. C'est comme si on avait dit à un moment donné, attends un peu, on va slacker, là. Tout peut pas être sur notre cellulaire. On peut aussi, des fois, c'est que le cerveau, quand on prend une BD papier, le cerveau se repose, il va ailleurs. Il est complètement dans une autre...
2: Ah, moi, je suis incapable. T'sais. J'ai besoin de mon papier, j'ai besoin de ma feuille. Puis même avec les enfants aussi, c'est des moments... qui repasseront jamais. Tu sais, prendre ce moment-là avant le dodo, de lire un livre ou une histoire en BD, c'est...
0: Là, il y a une prise de conscience parce que c'est une discussion qu'on a socialement qu'on n'avait pas il y a 3 ans.
2: Mm-hmm.
0: Tu sais, on dirait que là, on commence, on le voit. Ma fille qui est en secondaire 5, c'est la première fois en 5 ans au secondaire qu'elle se fait des amis. Pourquoi? Parce que c'est la première année où ils n'ont pas droit à l'eucèle. Fait qu'ils se parlent.
1: Ouais, c'est capoté.
0: Fait qu'en parlant, il faut qu'ils s'occupent. Fait qu'est-ce qu'ils font? Ils jouent au Uno. Ils font de l'impro. Ma fille fait de la guitare dans un petit band improvisé. Mais si ça avait pas été, si ça avait été du fait que tout le monde avait son sel, ben depuis 4 ans, il avait pas d'amis, tu t'en fais un ou deux, puis encore là, il faut que sur l'algorithme, pas, l'autre te le propose, tu sais. Fait qu'il y a vraiment une prise de. Il y a comme une. Puis ma fille de 16 ans me dit, papa, il faut pas que ça revienne les cellulaires parce que ça a été ma plus belle année. Parce que là, puis si se parler, ça veut dire s'obstiner, débattre, à la limite s'engueuler, mais on est dans le vrai. Je t'engueule, je te dis un mot qui te blesse, je le vois dans tes yeux. Parce que sur mon écran, avec un algorithme, un nickname, puis quelqu'un qui me connaît pas, tout ça devient, tout au niveau de l'empathie.
2: Une fausse connexion.
0: Ben, c'est une fausse connexion. On n'a jamais été aussi seul que depuis...
1: Qu'on est tous connectés.
0: Les outils pour communiquer, c'est assez niaiseux quand tu y penses.
1: C'est vrai.
0: Ça. Fait que voilà. Fait que c'est ça qui me manque des pierres à feu, c'est le référent social commun.
1: Ouais, qui nous représentait.
0: Vibrer à la même chose, oui, mais là, on peut pas remettre la pâte à dents dans le tube. Et je dirais jamais que c'était mieux dans mon temps, parce qu'il y avait des aberrations aussi. De toute façon, c'est encore dans mon temps.
1: C'était autre chose. Ça fait partie de notre histoire, notre nostalgie, nos souvenirs.
0: Mais moi, j'aime bien ça. Je me dis, il y a une trace maintenant. On peut, c'est le fun. Le devoir de mémoire, c'est le fun d'avoir. Moi, j'ai eu bien du plaisir à écrire ce livre.
1: C'est un super beau livre à feuilleter. C'est le fun. Il y a un paquet d'histoires et des entrevues, comme tu le disais, avec Bertha.
2: Vous l'avez fait, je crois, avec Tintin, Astérix et d'autres.
0: J'ai fait Tintin, Astérix, Walt Disney. J'ai fait aussi le Québec des années 70, 80, 90. C'est un livre sur la ronde aussi, là, qui rejoint peut-être plus les gens du Grand Montréal. Mais oui. J'aime bien. Puis j'en ai d'autres aussi. On va se reparler. J'ai d'autres belles surprises nostalgiques. Qui s'en viennent bientôt. Je ne dis pas quoi, mais on va s'en
1: venir. On se tient au courant. On se tient au courant, sûrement.
0: Oui.
1: Donc, ça sort aujourd'hui. C'est le lancement, ce soir. Donc, je te laisse aller. Puis,
0: On a trouvé une vieille télé des années 80. Puis on a branché le DVD avec ça. En tout cas, on s'est arrangé. Fait que les gens sont au rendez-vous, puis c'est drôle.
1: C'est super.
2: Une télé
0: avec les vieux. Moi, j'avais une TV noir et blanc. Moi, je regardais des pierres à feu en noir et blanc. On avait une TV noir et blanc qui était sur le frigo.
1: Ah oui.
0: Fait que moi, je mangeais mon grilled cheese, ma soupe aux tomates Elmer en canne, en regardant les pierres à feu. Puis après, quand c'était fini, c'était les démons du midi à l'autre poste. Puis là, il fallait que je retourne à l'école. Ouais. Mais c'était les mêmes jokes de belle-mère.
1: La même affaire. Gilles La Tulipe faisait ben les mêmes jokes.
0: Ben oui, on est toujours dans ces jokes de... Voilà, d'une autre époque.
1: Donc, c'est disponible dans toutes les bonnes librairies. Ça s'appelle...
0: Oui, c'est partout en librairie depuis ce matin. Puis les gens réagissent bien, on est super contents. Ouais. C'est un livre d'été, tu sais, sur le bord du... Tu sais, je sais pas, au chalet.
1: Ah oui.
0: Pourquoi pas?
1: C'est super bien imagé. Il y a des souvenirs en images, des pierres à feu. Pour vrai, bravo. Puis bon lancement. Puis merci beaucoup d'avoir pris le temps de nous parler cet après-midi.
0: C'est tellement cool de vous parler. Merci à vous autres de m'avoir invité. Puis on se recroise. On se reparle.
1: Avec plaisir.
0: All right, bonne fin
1: d'été. Bye. Tristan Demers, auteur, dessinateur, BDiste. Ça s'appelle Un dîner avec les pierres à feu. C'est vrai qu'il est beau le livre, Mel. Hein?
2: Oui, fun, vraiment, vraiment. Je vais aller me le procurer, c'est sûr.
1: OK, on a un petit peu défoncé, mais c'était super intéressant. On revient au retour de cette pause.
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0: Ah, Mama Oulé, à vous. La nuit est tombée sur Québec, la pluie aussi, le déluge, rien de moins. Et votre Spacecast est là. Je m'appelle Jean-Francis Blais. Face à moi, Jessica en remplacement de Louis Gauvin. Salut Jessica.
1: Salut Jean-Francis.
0: Ça va bien?
1: Oui, toi?
0: Oui, pour une petite dernière partante.
1: Yes.
0: On est ensemble jusqu'à 22h avec nos auditeurs qui sont fidèles au poste. Les salutations d'usage ont commencé à rentrer comme une vague, comme la pluie qu'on a eue aujourd'hui, un vrai déluge.
1: Ça a tombé pas pire.
0: Oui, hein, aujourd'hui, sérieux, là, il mouillait à l'horizontale.
1: Au 45.
0: C'est ça l'expression, c'est ça, hein? Il mouille au 45.
1: Hein? Je pense que oui.
0: Ouais, c'en était toute une aujourd'hui. Les salutations d'usage, comme je vous disais, sont commencées au 88-670-9098. D'ailleurs, c'est le numéro pour nous rejoindre, et ça jusqu'à 22h. S'il y a des enjeux de circulation, tu sais, aquaplanage. J'ai jamais fait ça, moi, de l'aquaplanage.
1: Hey, j'en fais tout le temps.
0: C'est vrai? Comment qu'on fait?
1: Ben, quand tu roules trop vite, puis il y a vraiment des rails d'eau. Là.
0: Ah, il faut pogner des roulières pour faire
1: exact,
0: de l'aquaplanage.
1: Exact, c'est mon
0: chef. Ah, OK, OK.
1: T'es dans la roulière bien remplie d'eau, tu roules vite, puis ça fait un peu de côté.
0: Moi, essayer d'en faire tantôt en revenant à la maison. Moi, l'essayer. Peut-être que mes terres sont trop larges, je sais pas.
1: Ben, probablement.
0: Peut-être, bon, on va l'essayer. On va essayer
1: peut-être
0: de faire un peu d'aquaplanage.
1: Plus haut. Hein,
0: ouais, ça, peut-être, aussi. C'est ça. Je me demande, j'oublie tout le temps chaque coup, parce que moi, je croise Carbo tout le temps comme 36 secondes là, entre les deux shows. Puis j'ai tout le temps plein de questions de char à demander. Carbo, c'est dangereux des spacers de roues? Ouais, je le bombe. Mais en même temps, je veux pas être ce gars-là qui... Tu sais, parce qu'il passe sa journée dans la mécanique, tu sais. Puis j'ai pas le goût d'être pas le client, mais le collègue, c'est encore pire, qui pose des questions de char dans son autre job. Tu comprends?
1: C'est comme toi quand les gens te posent des questions de tatou dans ton autre job. Ou avec des amis.
0: Ouais, peut-être. Mais tu vois, ça fait faire débarquer tous mes arguments parce que j'aime ça
1: quand
0: les gens me parlent de
1: tatou.
0: Peut-être qu'effectivement, peut-être qu'ils aiment ça que j'y parle de mécanique. Tu viens de tout renverser le domino de mes arguments. Fait que c'est ça, je suis tout le temps là, Carbo, puis j'oublie, je pose des questions, puis j'oublie de me demander, mettons, faire lifter mon Jeep, c'est une bonne idée ou c'est dangereux?
1: Oh!
0: D'après toi, c'est dangereux?
1: Non.
0: Non, augmenter la... J'aime ça que tu te prononces de même.
1: Non, pas dangereux. En tout cas, pas pour les autres, peut-être pour toi.
0: Ouais, peut-être. Dangereux pour le portefeuille. Quoi que je dis ça, j'ai aucune idée combien ça peut coûter. Augmenter la hauteur d'un Jeep, peu importe. 88-670-9098. On a... la conversation vire sur le texto par rapport à l'aquaplanage. Vous êtes une coupe à vouloir faire un peu d'aquaplanage ce soir. Mais gantez-vous, on a juste une vie. Amama Oulé du tracker de Materia. Amama Oulé à toi, tracker de Materia, qui est peut-être un cousin éloigné du tracker de Dinde Albinos, qui est avec nous généralement. Big Deco et Bouesse, les brasseurs de billes et de plounes de la série VOG. Qui sont là ce soir. Mama Oulé du chat à Joe. Mama Oulé, chat à Joe.
1: Miaou.
0: On a, oui, tu parles le chat, donc si je comprends bien. On a Fatal Jen, la femme fatale du Spacecast. Également, notre lionne du village qui est là, à Mama Oulé à toi. Le chien Donald aussi, jamais bien, bien loin. Monsieur Bus, The Original, qui est là pour la petite dernière de la saison. Carlitos, El Camioner aussi, est-il en direction de Moncton? J'en ai aucune idée, peut-être. On a quoi? PQ égale UPA. Qu'est-ce que ça veut dire? Je ne sais pas. Ben,
1: UPA.
0: L'Union des producteurs agricoles?
1: Ah, ben oui. Ça paraît de l'allure.
0: Mais pourquoi le PQ égalerait l'Union des... Ça doit avoir un lien avec la conversation que peut-être Carl avait avec Mélanie avant la pause.
1: On a manqué un bout.
0: C'est ça qui m'a échappé parce que je ne suis pas sûr de... Ouais, je suis pas sûr de catcher. Lord Ben McAnally. Est-ce que tu connais la famille McAnally?
1: McAnally.
0: Ouais. La famille
1: McAnally.
0: McAnally.
1: Annally.
0: Annally. Okay. C'est une famille bien spéciale d'aristocrates anglais, ma chère, qui nous écoute en provenance du pays de Galles. Bref, tu vas bien?
1: Oui.
0: Ouais, t'as passé une belle journée?
1: Université toute la journée.
0: Ah oui, toute la journée. OK.
1: Ouais.
0: OK. Fait que dans la science politique toute la journée.
1: Exact. Toi?
0: Ah oui, mais aujourd'hui, ça a été une belle journée, mais ça n'a pas été ma journée. Et je te l'ai dit tantôt, mais je veux le réitérer tout d'un coup que mon odeur se soit exacerbée, je me suis échappé un demi, tu sais, un grand Tim glacé noir.
1: Une chance t'as pas arrêté, hein? Je me suis échappé.
0: Je me suis échappé. J'ai fait un kéké dans mon pitalon. Moi, je décide de continuer à vivre ma vie. Je colle pas malade, puis non, je fais juste vivre ma vie en me disant, le show va finir en même temps que tout le monde. Non, je me suis pas chié dessus. C'est en voulant prendre mon café. Je sais pas comment, parce que je prends un café pratiquement tous les jours de ma vie, là, un café glacé, et il m'a glissé des doigts, le couvercle a ouvert. Tu sais, j'ai comme fait avec un pog, là. T'es une fille, oui, des années 90, fait que tu vas catcher c'est quoi un pog.
1: Ben
0: là.
1: Oui.
0: J'ai comme fait un coup de slammer avec le couvercle de mon café, et le plus du trois quarts me sont renversés, autant sur le pitalon que sur mon banc. Fait que là, ça m'a pris une bonne demi-heure avant de sécher. Je me sens comme un grain de café arabica qui se promène, ouais, dans la station. Et mon bain tantôt, mais que je m'assois là-dessus, c'est sûr qu'il est encore détrempé. C'est la merde, quoi. C'est la merde. Ouais, c'est la merde.
1: Mais ça va, je te sens pas.
0: Non, ben tant mieux, tant mieux.
1: De toute façon, j'aime l'odeur du café. Okay, ça me va.
0: Ah, ben crime.
1: Yeah.
0: On va s'aromatiser au café, avoir su. Hein, je me serais spray de café.
1: Un bon bain
0: de café en débutant la semaine. Ça nous aurait créé une cohésion encore plus grande,
1: exact,
0: en partant la semaine. Oui. Hey, comme coiffeuse, je me suis posé la question aujourd'hui. Je me suis dit, je vais te le demander.
1: Ben oui.
0: C'est quoi qui était à mode actuellement comme coupe de cheveux? Les hommes, ils vous demandent quoi? Parce que quand je vais voir ma coiffeuse, ma barbière, whatever, puis que je demande, fais ce que tu penses qui me ferait bien,
1: oui,
0: je sens que ça fait un malaise. Pas,
1: okay,
0: pas nécessairement un malaise, mais je sens que les coiffeurs, vous aimez mieux vous faire dire « Voici ce que je veux » et vous le faites, plutôt que de dealer avec la forme de ma face pis tout ça.
1: Je pense que ça dépend. Je pense que ça dépend des coiffeuses.
0: Okay.
1: Ça dépend aussi de la relation que tu as avec ta coiffeuse. Parce que moi, j'ai des clients que eux ils me font confiance, puis des fois, j'arrive avec des idées.
0: Carte blanche comme ça, puis tu...
1: Souvent.
0: Ah ouais, cool,
1: oui,
0: OK.
1: Mais la plupart, c'est sûr que c'est tout le temps comme d'habitude. Comme d'habitude.
0: Ouais, OK. Surtout
1: c'est
0: les
1: classique,
0: gars, j'imagine.
1: Oui. Fait que c'est sûr que le fait d'amener des idées, de proposer, des fois, il va faire « Oh non, je suis pas sûr. » Ils sont très conservateurs,
0: ça. Mm-hmm. Ouais, ouais.
1: Mais en fin de compte, ils reviennent. Puis là, ils sont comme « Ah, vas-y, Jess. »
0: OK.
1: Ils sont contents.
0: Puis tu te bases sur quoi? La forme de la face,
1: oui,
0: ou
1: le
0: la
1: style
0: mode?
1: De la personne.
0: Ah ouais, OK.
1: Le style de la personne. Puis okay, aussi le type de cheveux. La forme de la face, tu sais, tu peux t'adapter avec la coupe dans le sens que le style va être le même d'une personne à l'autre, mais ça va changer un peu la forme du dessus, des côtés, les longueurs. Tu sais, tu vas jouer avec ça pour venir jouer avec la forme et non le type de coupe, parce que là, c'est sûr qu'il y a beaucoup le soft mallette.
0: Ah ouais, OK. C'était à la mode, ça, encore?
1: Oui, c'est encore là. C'est juste qu'on est moins dans le gros mallette intense.
0: Wow.
1: On est plus dans le soft, qui est vraiment comme un look un petit peu plus. Moi, j'aime ça dire le look un peu joueur de hockey. C'est avec le petit pad qui sort, mais pas trop, puis plus back.
0: Okay.
1: Les gars sont moins... T'as d'autres looks que c'est plus par le devant.
0: Okay.
1: Le toupette, mettons. Là. Il y a un toupette en avant, fait que tu vas quand même assez court. Là.
0: Ah, okay. OK.
1: Mais très rasé ses côtés, ça fait clean. Pas trop... Tu sais, juste un léger pad. Une légère longueur derrière.
0: Mais si t'as une face plus ronde, là, t'es-tu mieux de garder du volume sur le dessus
1: pas
0: que t'allonger la face? Non?
1: Non, pas nécessairement.
0: OK.
1: Quand tu mets ta calotte, tu viens comme...
0: Ouais, non, c'est sûr, mais idéalement, c'est parce que moi, je mets la calotte, là, c'est... Oui, un accessoire mode, entre guillemets, aussi, mais c'est un peu une façon de camoufler...
1: Ouais, moi aussi, là, j'ai les cheveux hyper sales.
0: Ah ouais, OK. Ben moi, c'est pas qu'ils sont sales, c'est qu'ils sont... Ils ont plus de coupe, là, ça fait un bout.
1: En plus, t'es à côté des barbières, tu travailles
0: je
1: avec
0: le sais, je
1: ouais,
0: le sais, c'est ça le pire. Je travaille avec, puis chaque coup... parce que moi, ça arrive quand même assez souvent que j'essaye comme de me faire la ligne de barbe, puis je me rase ça trop court, fait que j'ai l'air d'un fou, là. L'autre jour, je m'étais rasé à certains endroits, je me suis ramassé comme avec un presque Hitler, appelons ça de même, là.
1: Hein?
0: Puis, moi, je sais que hier, tu me parlais que les petites moustaches, ça te plaisait quand
1: ouais,
0: même, là. Mais c'était comme trop proche d'eux, là. C'était tout pour susciter des... Je veux pas être l'animateur de Radio X avec la moustache du Führer. Tu comprends?
1: Je comprends.
0: Il n'y a pas le goût de ce gars-là.
1: C'est qui existait dans le temps. Fait que, tu sais, il n'y a pas juste le Führer qu'il avait, là. Il était quand même très en mode.
0: Oui, oui.
1: Ouais.
0: Oh, c'était un homme à mode.
1: Exact.
0: Ouais, c'était...
1: Il avait du style.
0: Il y a plusieurs théories par rapport à pourquoi Hitler avait un petit carré de même, là. La première, c'était pour fitter avec son masque à gaz à l'époque.
1: Ouais.
0: Parce que lui, c'était un messager lors de la Première Guerre mondiale. Et l'autre théorie, c'est que pour être populaire, il a opté pour la même moustache, tu l'as dit toi-même, là, que c'était une moustache populaire, puis il y avait un acteur du temps, un genre de comédien du temps qui avait cette moustache-là, j'oublie le nom, là, genre de Charlie Chaplin, c'est pas lui, là, mais un genre de Charlie Chaplin allemand de l'époque, puis il voulait mettre ça pour être dans le cool, être cool et branché.
1: Ah, moi, je vote pour la deuxième option.
0: C'est comme si François Legault venait, là, mais avait le soft mullet. Comme
1: soft mullet, puis la moustache.
0: La moustache, oui. C'était à mode, la moustache?
1: Je sais pas, ça. Ça dépend, hein? Je pense que oui.
0: Moi, quand je me fais la moustache, quand je me laisse une moustache, j'aime ça, mais je suis seul à aimer ça.
1: C'est ça qui est important, non?
0: Ouais, je trouve que ça me fait... Oui, puis non. J'aime ça que ma blonde me veuille.
1: Mais non, c'est...
0: Tu comprends? J'aime ça. Mais pour vrai, tu me dirais, hey... Ta blonde va vouloir te fourrer tous les jours. Si tu te teins les cheveux en rose, le lendemain, j'arrive en mode Barbie. Là.
1: OK.
0: 100%. Ah, ouais. Oh, rien à foutre.
1: Mais demande à ta blonde quelle coupe de cheveux elle aimerait.
0: Elle est assez traditionnelle. Ouais.
1: Et voilà. Ça répond à ta question.
0: Elle, ce serait exactement comme Jay depuis 10 ans. Et plus encore, même. Fait que voilà pour ça. Hey, on a plein d'affaires à jaser ensemble. Tantôt, le maître fumeur va débarquer pour jaser barbecue, fumoir, plein de chats, répondre aux questions de nos auditeurs et de sa communauté également. Et si vous, d'ailleurs, vous avez des questions pour lui, 418-670-9098, textez-nous ça, on va les noter puis lui poser tantôt. Mel Trudel également va débarquer avec son univers complètement déjanté. Puis d'ici là, ben Crime, il y a plein d'éléments d'actualité duquel je veux qu'on discute ensemble, dont... D'après moi, comme madame, tu dois aimer ça, juger les noms que les gens donnent à leurs enfants.
1: Oui.
0: Ben, partons.
1: Je pense à Spatule.
0: Oui. Ou ça, il y a quelques années aussi, Metalliken.
1: Oh!
0: Ouais, ça en était une bonne.
1: Metalliken.
0: Comment me dire que ton père a une camisole blanche avec un paquet de clopes en dessous des bretelles?
1: Appelle-toi Metalliken,
0: effectivement. Les 10 prénoms les plus populaires pour les filles au Québec en 2025. Donc, c'est l'état civil là, qui a sorti les stats pour l'année passée. Quel est, selon toi, le nom de fille le plus populaire au Québec l'année passée, qui a été donné le plus l'année passée?
1: Emma? Ella? Quelque chose comme ça.
0: Tu l'avais-tu vu à nouvelle?
1: Non.
0: OK. Ben en première position, je suis renversé avec 485 nouvelles petites filles qui s'appellent Emma.
1: Non, mais tu vas à la garderie, t'as deux Emma,
0: exact.
1: Une Ella.
0: Pour vrai, là, avec ce que je vais vous donner comme nom, autant pour les filles que les gars, mais surtout les gars, j'ai l'impression d'être avec ma blonde d'une conversation où elle me compte sa journée. Parce que ma blonde est éducatrice en CPE.
1: Oui.
0: Puis tous les noms que je vois là, c'est des noms que je me fais parler à semaine longue. En deuxième position, Olivia et Charlotte. Oui. En quatrième position, un nom de toute beauté, Alice. Parce que ma plus vieille s'appelle Alice.
1: Vieille, ouais. Ouais.
0: Florence en cinquième position. Sophia. J'imagine en l'honneur de Sophia Nolin en sixième position.
1: Il y a une princesse aussi qui s'appelle la princesse Sophia. Moi, je vote pour cela.
0: Plus que Sophia Nolin?
1: Oui.
0: Ben, c'est peut-être la princesse Sophia Nolin aussi.
1: Oh, ben oui.
0: La princesse du royaume de la solitude, de l'ennui et de l'oubli.
1: Oh my God, c'est clair.
0: C'est un peu rough. Elle dit de même, c'est un peu rough.
1: Oui, c'était poétique.
0: Mais ça venait directement de mon cœur. Hein?
1: C'était très poétique.
0: Merci beaucoup. Septième position, Juliette. Ça, d'après moi, dans 20 ans, c'est encore bon. Béatrice en huitième position. Neuvième, Charlie. Et en dixième position, Romy.
1: Oui.
0: R-O-M-Y.
1: C'est toutes les copines à ma fille à la garderie, ça.
0: C'est tout le temps ça, hein?
1: Ouais.
0: Comment s'appelle ta fille?
1: Gaëlle.
0: Wow, beau nom.
1: Ben, c'est différent.
0: Pourquoi vous avez choisi de l'appeler Gaëlle? C'est d'inspiration de quoi?
1: Mon chum est arrivé avec cette idée-là. Moi, okay. J'avais Françoise.
0: Ah, ouais?
1: Ouais.
0: OK.
1: Le nom de ma grand-mère.
0: Ah, sweet.
1: Oui.
0: OK.
1: Pour
0: rendre hommage à ta grand-mère.
1: Yes. Mais il m'est arrivé avec Gaëlle, puis on cherchait un nom qui était... moi, j'aime beaucoup les noms unisexes.
0: Ah, OK, ouais.
1: Ouais.
0: OK.
1: Puis ça fitait avec son nom de famille aussi.
0: J'aime les noms, moi, un peu rétro. Tu sais, Alice, oui. Pour ça que ça me plaisait. J'aimais beaucoup ça.
1: Louise, c'est beau aussi, je trouve.
0: Ouais.
1: Jeanne, j'ai des amis qui ont appelé leurs enfants comme ça.
0: OK, hein, cool. Tu vois, comme gars, avoir eu un gars, là, j'aurais aimé ça. Puis ça passe zéro à maison. Ma blonde a dit, regarde, le jour... D'un, là, on n'a pas le projet d'avoir un autre enfant. Mais si on avait un autre enfant qui c'était un gars, elle me l'a dit tout de suite, oublie ça. Mais Léon, j'adore ça. Elle veut rien savoir.
1: Très beau.
0: Moi, j'adore ça. Léon Blais, je trouve que ça fait...
1: C'est vrai que ça fait, on dirait, un pro de quelque chose.
0: Moi je trouve que ça fait ça fait chef du Parti conservateur du Québec, Léon Blais. Je sais pas, j'aime
1: Léon
0: ça.
1: Léon Blais. Ouais,
0: Léon Blais, je trouve que ça
1: un
0: fait
1: un leader conservateur.
0: Ça fait je ramène l'Union nationale. Tu sais, ça fait mais pas le panoplie de BS qui sont actuellement avec Joe Lindigo là, mais le vrai Union nationale là, du temps de Duplessis là. Ouais. La totale, tu sais. Il y a de quoi qui me plaît là-dedans, mais ça n'arrivera pas, on me dit à la maison. La ministre des Finances a dit non.
1: C'était Joseph.
0: J'aime ça aussi.
1: Moi, c'était ça. Mon chum non plus, il a dit non.
0: Ah ouais?
1: Ben, il dit ça fait trop biblique.
0: Et c'est exactement pourquoi j'aimais ça.
1: Moi aussi.
0: Ouais, je trouve ça vraiment hot. Ouais. Marie, comme nom de petite fille, je trouve ça beau.
1: Oui.
0: Aussi.
1: Marie-Jeanne.
0: Oui. Ben, on dirait que je vois tout le temps le goût de la rouler bien tête.
1: C'est clair.
0: La rouler et de voir si je peux pas y en feu un peu. Ouais, non, Marie-Jeanne. Pour vrai, je serais pas game.
1: Moi non plus.
0: Hey, quelqu'un nous dit-tu Lion Blanc?
1: Est-ce qu'il s'appelle Lion Blanc?
0: Ben, ça se peut pas. Genre Lion Blanc Tanguay? Lion Blanc Tanguay? Lion Blanc Garneau? Ça se peut pas. Angélique, ça c'est beau. Ça, j'aime ça.
1: Oui.
0: Comme nom classique, j'aime ça. Angélique, c'est beau. Sophia, la reine de la cuisse mordue. Ah, peut-être.
1: Mais c'est Safia. C'est pas Sophia.
0: Ah, c'est Safia Nolin?
1: Mais oui.
0: Ah, je pensais que c'était Sophia Nolin. Ben oui, Safia, t'as raison, ça se dit mieux que Sophia. Parce que ça fait plus de sens.
1: Exact, ça fit plus avec elle.
0: Oui, ouais, c'est ça, ouais, ça fait plus.
1: Sophia, c'est doux, c'est gentil.
0: Ouais. Safia, ça fait... excuse-moi, je l'ai oublié dans le fond du garde-manger.
1: Je pensais que tu l'avais échappé.
0: Ouais, je l'ai oublié dans le fond du garde-manger, mais c'est encore bon. Et c'est passé date hier.
1: Un vrai yogourt.
0: Ouais, c'est ça, c'est un yogourt. Et nous, c'est passé date, yogourt. Hein, on peut le manger même un peu passé date. Les noms de garçons les plus populaires au Québec en 2025, je vais y aller de 10 à 1. T'as-tu des noms qui te viennent en tête, mettons?
1: Louis.
0: Il est dedans en 5e position. Félicitations.
1: Léonard.
0: Non, ça aurait été très bon, okay. Mais non.
1: Sinon...
0: T'es pas loin parce qu'en 7e, il y a Édouard Léonard.
1: Ah, oui.
0: T'sais, on n'est pas très, très
1: dans
0: loin.
1: Dans le même style.
0: Madison, oui. Mais quelqu'un sur le texto dit Madison.
1: J'ai une amie qui s'appelle Madison.
0: Ah ouais?
1: Oui.
0: Dans ta tranche d'âge?
1: Non, ah, 20 ans.
0: Ah, OK, OK. Ma blonde a déjà travaillé avec un prince quasi-dieu, suivi d'un nom de famille. Fait que prince quasi-dieu Kelly, mettons.
1: Ouais.
0: C'est de la bombe, ça? Prince quasi-dieu Blais. Ben, oubliez Léon. Ça, j'ai plus besoin de Léon, non? C'est encore mieux, prince quasi-dieu. Fait qu'en 10e position, Adam. 9e, Théo. Est-ce qu'il y en pleut des Théo? Adam, un peu moins, là. En tout cas, dans mon entourage, là. Mais Théo, il y en a une shitload. Thomas, j'en connais.
1: Oui, Thomas. Je sais même pas pourquoi j'ai pas pensé à ça.
0: J'en connais au moins deux, trois des petits Thomas.
1: C'est le William d'aujourd'hui.
0: Ouais, ouais, vraiment, hein? C'est fou comment les classes, quand j'étais petit, il y avait au moins trois William par classe. Tout le temps. Les profs les appelaient William, nom de famille, tout le temps, parce que sinon, il y avait trois William. Puis c'était tout le temps des petits déplaisants avec les cheveux en kiwi. T'as-tu remarqué? J'avais vu un William avec les cheveux, là.
1: Attention. Mon frère s'appelle William.
0: C'est vrai? Bon,
1: oui.
0: Désolé. Il était-tu tannant?
1: Non.
0: Non?
1: Ben.
0: Y avait-tu les cheveux en kiwi?
1: Ouais.
0: Boum, voilà.
1: Les oreilles aussi.
0: On dirait que c'est les oreilles en kiwi. Qu'est-ce que ça veut dire? C'est pas un vrai mot, OK? C'est pas... T'as dit ça de même, hein? Lancé de même. OK.
1: Parce qu'il y a des grandes oreilles.
0: Okay.
1: C'est juste pour l'écœurer, je sais qu'il m'écoute.
0: OK. Parce que les Williams, je les imagine aussi... Désolé à ton frère, là. Je les imagine toujours aussi avec les oreilles percées. Je sais pas pourquoi. Les cheveux en kiwi, les oreilles percées avec des anneaux dorés, puis être particulièrement turbulent dans une salle de classe.
1: Mm. C'est eux qui se mettent les petits jouets dans les oreilles, hein, qui restent coincés.
0: Okay, ouais. Fucké, ça! Moi, ça m'est jamais arrivé avec mes filles. Je pense que c'est une affaire plus de petits gars. Ça, là.
1: Se mettre des trucs dans les orifices? Ouais.
0: Ouais. Les petits gars, on dirait qu'ils veulent rentrer les affaires dans le trou.
1: C'est... Non.
0: Mais ça, là, c'est une des affaires qui, avec le recul, là, j'ai vraiment changé de position par rapport à la parentalité. Avant que j'aille ma première, je me disais, s'il vous plaît, bébé Jésus, fasse que j'aille un petit gars. Parce que moi, dans le fond, là, chez les Blais, il n'y a à peu près pas de filles. J'ai juste des cousins. J'ai juste. Tu sais, c'est que des gars.
1: Je connais ça. Je connais ça, ça va être facile.
0: Ah oui. Je traîne ça depuis 34 ans, tu sais, fait que je vais être en mesure de dealer avec ça. Puis là, j'ai eu deux petites filles, finalement, j'adore ça. J'ai toujours préféré, moi, dans ma vie, j'aime mieux côtoyer des filles que des gars. Je trouve que le fun, il commence quand les filles arrivent. Généralement, là, c'est de même, je le pense, dans la vie, tu sais. Puis ça s'est juste exacerbé en ayant des filles. C'est plus ma vibe, tu sais, qui est entre gars. Souvent, entre gars, ça m'énerve. Souvent, les gars, ils m'emmerdent. Je trouve ça plat. Puis, quand je vois les petits gars autour, parce que mes filles ont des amis, je trouve, pas toutes, mais souvent, les petits gars, calissement niaiseux.
1: Ouais.
0: J'ai trop niaiseux.
1: 6-7. C'est ça.
0: Ça, mes filles aussi sont un peu là-dedans. 6-7, okay. Ouais. Okay. Mais les petits gars, là, qui marchent, mettons, puis là, bang, un donne un coup de poing en arrière de la tête à l'autre. Il n'y a aucun élément déclencheur.
1: Gratuit,
0: il tombe à terre. Ou là, l'autre qui fait comme, ça fait une semaine, j'entends pas bien. Hein, pourquoi? On se rend compte qu'il y a une tête de bloc Lego dans l'oreille.
1: Petit bonhomme Star Wars, ouais. Là, de Lego.
0: Pourquoi t'as Dark Maul dans l'oreille? Ça va-tu?
1: Non, c'est vrai que c'est...
0: Je trouve que c'est comme...
1: Moi aussi, j'ai une fille, fait qu'on dirait que je suis un peu dans le même...
0: Le terme, c'est pour ça qu'on se permet un peu de sexisme, là. Ouais. Mais le ça va être mon moment, comme Doc Mayou dirait, là, féminisé! Mais je trouve les gars, des fois, sont impertinents. Ils font les jeunes, là, je les trouve impertinents. Je l'ai probablement été, moi aussi. Là. Hey, dans le sous-sol avec mon petit frère, dans le temps, on se battait, on jouait à...
1: Vous étiez deux.
0: On jouait à la boxe, tu sais. Fait qu'on se donnait des vrais coups de poing, sauf que j'avais genre 5 ans de plus que lui. Puis moi, je me retenais pas, lui non plus, mais...
1: T'avais 5 ans.
0: J'avais 5 ans de plus de lui. Ouais. Fait que tu sais, lui avait 5, j'avais 10. Tu comprends? C'est comme un combat un peu injuste. Fait qu'en tout cas...
1: Égalité des forces, hein?
0: Oui, vraiment, vraiment. Mm. Fait que tout ça pour dire que ben des petits gars sont... à mon sens, très, très, très niaiseux. J'imagine les choses évoluent avec le temps, ou pas. 7e position, Édouard. 6e, William. 5e, Louis. Louis fait un retour, mesdames, messieurs, après des années d'absence dans le palmarès. En 4e position, Arthur.
1: Oui.
0: J'aime ça. Ça, j'aime
1: moi
0: ça.
1: Aussi.
0: Arthur. En 3e position, ça, je vais plaider coupable, je trouve. Puis pour vrai, là, c'est les goûts sont dans la nature, mais Liam, moi, ça me parle zéro.
1: Liam?
0: Ouais, Liam, L-I-A-M.
1: Ouais, ma soeur, elle a appelé son garçon comme ça.
0: Encore une fois, désolé.
1: Non, c'est correct.
0: Moi, ça me parle pas. En 2e position, Léo, ça, j'aime bien.
1: J'adore.
0: Ouais, Léo, c'est cute.
1: Léo Gagnon.
0: Léo Gagnon.
1: Je sais pas si ça sonne bien. C'est Gagnon, c'est ça?
0: Ouais, Léo Gagnon.
1: Oui.
0: Que les deux frères, tu les avais mis en première position de tes géniteurs, il me semble. Hein.
1: M'en rappelle plus.
0: Ouais, c'est ça, c'est le genre d'affaire qu'on oublie vite, qu'on veut tourner la page très rapidement.
1: Exact.
0: C'est top 10.
1: Le passé, c'est le passé.
0: En première position, avec un déluge de 618 petits gars qui s'appellent de même en 2025. Tu veux-tu prendre un guess?
1: Tu l'as déjà dit, Thomas?
0: Ouais.
1: Et là. Non.
0: Noah.
1: Ah, wow.
0: Ouais, Noah, c'est le nom le plus.
1: C'est très beau.
0: Ouais.
1: Ah, je comprends.
0: Quelqu'un sur le texto a mis le doigt dessus, là. Liam, je pense juste à Liam Neeson.
1: C'est vrai.
0: Puis je me dirais, je voudrais pas que mon enfant de 4 ans, le petit Liam, lui aussi se fasse kidnapper sa fille.
1: Parce non, c'est clair.
0: Parce que Liam Neeson, c'est tout le temps ça, sa vie, là. Ouais. Sa fille se fait kidnapper, il faut qu'elle pourchasse, il risque sa vie. Ouais. Puis on se dit, voir que ce gars-là est capable de plier de même. Il a le visage et le corps d'un homme qui fait de l'arthrite avancée. Puis là, il part à la pourchasse de sa fille qui s'est faite kidnapper. J'y crois pas. Fait qu'en tout cas, il y a quelqu'un qui veut te poser des questions, j'ai l'impression, 88-670-9098. On va aller le rejoindre, Radio X, bonjour. Hello?
2: Allô?
0: Hello, ça va bien?
2: Ben, ça va bien, vous autres?
0: Oui, très bien, on t'écoute.
2: Oh, vous m'avez donné le goût de me confier actuellement.
0: Ah, ben ça tombe bien, on est là pour écouter tes confidences.
2: Parce que, tu sais, moi j'ai eu un petit gars en premier, une petite fille au milieu, un autre petit gars.
0: OK.
2: Puis là, cette semaine, j'ai su que j'allais être grand-mère. Oh. J'ai juste 40 ans. Ça fesse, là.
0: Let's go.
1: Félicitations.
2: Je vous le dis, là, juste à vous autres, là, j'espère que ça va être une petite fille. Parce que, j'espère, parce que je le sais que je vais être impliquée avec cet enfant-là. Là. J'espère tellement que ça va être une petite fille. C'est tellement plus facile, c'est tellement plus intelligent, c'est tellement moins comme... Non, mais je veux pas comme... Je vous avais parlé de ça tantôt, puis j'ai dit, enfin, du monde qui me comprenne. Là.
0: Oui, oh oui, bien.
2: Je veux pas dire que les petits gars, c'est stupide, là, mais Colin, que c'est plus dur à élever, à comprendre. T'sais, ils font des choses là que tu te dis, ben voyons, tandis que, tu sais, avec une petite fille, ça me semble c'est plus émotif, facile. T'sais, en tout cas.
0: Moi, j'ai connu un petit gars, là, puis ça va aller dans le même sens que ce que tu disais. Quand j'étais petit, j'ai connu un petit gars qui, lui, là, son trip, là, c'était de jongler et de jouer qu'une hache. Puis,
1: wow.
0: Puis ce qu'il a fallu pour que ça arrête, c'est qu'il se coupe le bout du pouce. Maintenant, il y a un genre de mini mognon de pouce. Puis là, après ça, il a jamais refait le cas avec une hache.
1: T'as jamais vu une fille faire ça?
0: C'est... Non, c'est ça. C'est
2: non,
0: ça.
2: Non, mais exactement. Tu sais, les petits gars, là, ça y va comme zéro conscience du danger, du bon sens. Ça y va, ça essaie des affaires, ça fait des niaiseries, puis ça l'apprend par la suite. Tandis qu'une fille, on dirait que c'est plus... Puis là, je généralise, tu sais, il doit y avoir des exceptions.
0: Ben oui.
2: Normalement, les enfants-filles sont capables de plus réfléchir de comment... Si je fais ça, ça va donner ça. Tandis que les petits gars, ça y va, puis ça... Ça fait les conséquences après.
0: Ouais, ouais, exact. Hey, grand-maman à 40 ans, c'est malade, mais ton enfant a eu son enfant jeune, ça veut dire, je présume?
2: Ouais, elle a juste 20 ans. On n'embarquera pas là-dedans parce qu'il y a bien des choses qui me troublent dans tout ça. Je vous le dis, ça fait 3 jours là, que j'ai eu l'annonce, puis je l'ai pas digéré encore.
0: Mais c'est une grossesse volontaire? Ou une belle surprise de la vie? C'est pas une histoire triste?
2: C'est une surprise de la vie. Ben, triste, non. Je dirais pas que c'est triste.
0: C'est pas une agression, c'est pas rien de ça.
2: Non.
0: C'est pas un one night, là, puis finalement, pas protégé.
2: Elle connaît le gars depuis 2 mois et demi, là. Puis elle pense que tout va bien aller, puis tout ça. Moi, elle a 20 ans, donc je peux pas la forcer à rien faire. J'essaie de lui faire comprendre que c'est peut-être pas une bonne idée, mais elle a décidé que c'était ça. Donc, c'est très difficile pour moi là en ce moment, mais je vais être là pour elle. J'aurai pas le choix.
0: Ben oui, je comprends ça. Oh. Hey, mais je me permets la question parce que c'est toi qui as appelé dans le fond là, mais
2: oui.
0: Quand tu dis t'essaies de la convaincre que c'est pas une bonne idée, est-ce que parler franchement, est-ce que t'essaies de la pousser à se faire avorter?
2: Non, pas du tout.
0: Non, okay.
2: Absolument pas.
0: Okay.
2: Puis elle l'a déjà fait dans le passé en passant, puis tu sais. C'est elle qui m'a dit, bon, ben là, je tombe enceinte, je vais me faire avorter. Puis en plus, dans ce temps-là, elle avait été avec un gars depuis 4 ans, puis elle le sentait pas, puis elle est venue vers moi, elle s'est fait avorter, puis tout ça. Mais là, on dirait qu'elle le sent. Elle est comme, OK, lui, je le garde, puis avec lui, ça va aller. Puis là, je suis comme, ouais, mais ça fait juste 2 mois que tu le connais. En tout cas, mais en tout...
0: Toi, tu le sens-tu, ce gars-là?
1: Ouais, non, c'est ça.
2: Savez-vous quoi? Je l'ai même pas rencontré encore.
0: Oh shit!
1: OK!
0: OK! OK!
2: Ouais,
0: quand même. Je comprends parce pourquoi tout ça est désarçonnant.
2: Mais ouais, absolument. Mais dans tous les cas, même si ça fonctionne bien, je sais que je vais être impliquée dans ça.
0: Je pense que c'est la clé, hein, justement.
1: Elle va avoir besoin d'aide.
0: Ouais. Ouais, effectivement.
2: À 20 ans! À 20 ans! Oui. C'est sûr et certain. Elle a de la misère à s'occuper de son chien.
0: Mais tu sais quoi, je vais me faire l'avocat du diable, grand-maman de 40, parce que je le répète que tu es une grand-maman de 40 parce que ça m'allume à la mort. Mais au-delà de ça, tu sais, moi je pense que c'est mieux d'avoir ses enfants trop jeunes, entre guillemets, là, tu sais, on se comprend, 16 ans c'est pas très cool, mais vaut mieux les avoir à 20 qu'à 38, mettons, ou à 40, ou parce que quand elle va avoir 35, tout ça va être derrière elle. Là, elle est top shape. Ben, du moins, je présume, elle est top shape pour jouer avec ses enfants. Elle a de la vitalité. Tandis que quand t'as 35 en montant, là, t'as les petits bobos de la vie. T'as plus la vitalité puis l'énergie que t'avais. Moi, je pense que c'est juste très, très bon. Ça va peut-être même y donner une espèce de claque en arrière de la tête pour se prendre en main.
2: Je suis pas certaine, mais okay. Ça, là, ben, ça pourrait être vraiment comme... Il y a tellement de scénarios possibles. Là, ça me tourne dans la tête depuis 3 jours. Tous les scénarios me viennent en tête. En ce moment, en tout cas, elle a pas la maturité du tout, pas la stabilité non plus de carrière, finance, même d'habitation pour ça. Mais il pourrait avoir un mini pourcentage que justement, pac, ça lui donne un coup de maturité puis qu'elle devienne responsable. Ça me surprendrait. C'est malheureux de dire ça. Ça me surprendrait, mais ça se pourrait puis ça serait merveilleux. En même temps. Le gars, lui, il est à peu près un petit peu plus vieux qu'elle, puis genre, comment que ça serait possible qu'il reste là? J'ai peur qu'il colle son camp, parce qu'il la connaît pas, puis je sais, ma fille, je l'adore, mais elle a un caractère de merde, lui, il a pas vu ça encore. Tu sais, il y a plein de choses, mais c'est vrai, mais en même temps, quelqu'un de 20 ans qui a pas vécu sa jeunesse, qui a un enfant si jeune, peut se gâcher plus tard. Moi, j'ai connu des gens qu'ils ont des enfants tellement jeunes, puis que là, après ça, à genre pas rapport, là, 38-40, ils virent sur le top parce qu'ils n'ont pas vécu rien à 20. Ouais. Tu sais, parce que ce que tu
0: à
2: dis,
0: 40,
2: ça peut être vrai.
0: Ils s'achètent une Miata puis ils se mettent à fourrer des escortes. Là. Ouais, ouais.
2: Exact, exactement. Fait que, tu sais, il peut avoir 1 million de possibilités. On ne sait pas ce qui peut se passer. Mais pour l'instant, ce que je vous dis, c'est que j'ai la misère à gérer cette nouvelle-là, mais au moins, j'espère que ça sera une petite fille. Parce que je le sais que ça va être moi qui va s'en occuper, cet enfant-là.
0: Mais tu m'as l'air, pour vrai, toi, tu m'as l'air d'une fille super. Tu m'as pas l'air d'une tout croche à rien. Puis toi-même, tu as eu ta fille à 20 ans, non?
2: Non, OK. Je vais t'expliquer. Moi, j'ai une famille reconstituée. Je l'appelle ma fille parce que je l'ai adoptée. Dans le fond, moi, quand j'ai connu mon chum, il y a 8 ans, ses deux filles n'ont pas de mère. Elle est disparue dans la brume, a fait une note en prison. Lui, il a la garde complète. Fait que ses deux filles, je les ai adoptées. Okay. Fait que c'est ma fille pour moi parce que je l'ai élevée. Mm-hmm. Mais je l'ai pas accouchée. Mais pour moi, c'est ma fille. Puis je suis sa mère parce que je suis sa seule ressource. Dans le sens que ça, quand elle va l'avoir, là, son bébé, je veux dire, c'est vers moi qu'elle va venir.
0: T'as-tu des. Est-ce que tu as mis au monde des enfants aussi ou.
2: Oui, j'en ai 3. Oui,
0: ouais, OK. Est-ce une question indiscrète, mais depuis tantôt, je te fais juste garrocher des questions indiscrètes, fait qu'une de plus ou une de moins.
2: Pas trop.
0: Tu sens-tu un attachement plus grand envers tes enfants biologiques que versus ton enfant qui n'est pas biologique ou c'est juste le fait d'élever des enfants qui crée un lien? Ou il y a de quoi de plus fort que ça qui n'est pas explicable?
2: Non, j'ai pas d'attachement plus fort envers mes enfants biologiques parce que mes enfants, je dis comme Carbo tout le temps, mais préfabriqués, je les ai depuis assez longtemps puis je les ai eus comme dans ma vie assez jeune pour que ils ont été intégrés dans ma famille, en plus qu'on les avait à 100%. C'est comme mes enfants. Ils me brisent autant le cœur que les autres. Ils me rendent heureuse autant que les autres. Puis, tu sais, ce que ça fait aussi là, tu sais, mon chum, il a été adopté lui, fait que il m'a montré, lui il aime mes enfants comme si c'était les siens parce que le sang c'est pas important finalement, tu sais, on est tous de même dans notre famille puis non, ça fait pas de différence.
0: OK. Ah, est-ce que une dernière question, non, c'est pas vrai, c'est sûrement pas ma dernière parce que j'en ai plein qui se rajoutent au fur et à mesure, mais est-ce que ta fille que tu as adoptée, elle a tenté de renouer contact avec sa mère biologique? Puis si oui, est-ce que ça t'a fait de la peine, ça, qu'elle essaye de savoir ses origines puis de voir d'où elle vient un peu?
2: Les deux ont essayé. Celle qui est plus vieille, donc celle qui est enceinte actuellement, moins, parce qu'elle se souvient plus de ce qu'elle a vécu quand elle était plus petite. Là, parce que c'est extrême, là, qu'est-ce qu'elle a fait vivre à ses enfants, c'est vraiment pas drôle. Un an plus jeune, c'est que j'ai adopté aussi, celle qui est maintenant 19, ben elle se souvenait pas vraiment, fait qu'elle a beaucoup plus essayé, mais ça m'a pas fait de la peine par rapport à moi, ça m'a fait de la peine par rapport à elle, parce que elle les a encore blessés, elle a encore fait des affaires tout croches, elle les a essayé même de frauder, de mettre des cartes de crédit à leur nom, puis tout, avant de retourner en prison.
0: Okay.
2: C'est vraiment
0: une
2: tout croche ultime. Là. Fait que c'est sûr que ça m'a fait de la peine que cette fille-là, encore une fois, réalise que leur mère était, comme tu dis, une vidange. Puis j'ai ramassé la petite cuillère, puis ça a été plate. Mais pour moi, non, ça m'a pas fait de peine parce que je savais que ça allait être moi encore qui allait être à leur côté après.
0: OK. Eh bien, grand-maman de 40, un gros merci de nous avoir appelés. Puis, sérieux, moi, j'ai le goût de finir avec ça. Je veux croire, en fait, qu'au moment où cet enfant-là va venir au monde puis qu'ils vont faire leur premier pot à pot, leur premier eye contact, il y a une espèce de déclic qui va se faire. Moi, je m'en cache pas, là, je suis un nataliste. Je veux qu'on fasse des bébés. Je veux qu'il y ait des bébés en quantité industrielle, des petits Canadiens français de plus en plus. Puis, moi, j'espère juste le meilleur pour votre famille.
2: Merci de me souhaiter ça.
0: Je vous le souhaite vraiment, puis j'espère que cette fille-là, justement, l'éclair de l'amour maternel va faire la job. J'en suis convaincu.
2: Merci énormément.
0: Allez, bye-bye. Bonne soirée.
2: Bye.
0: Bye-bye. Bon, on s'attendait pas à ça.
1: Mais, beau témoignage.
0: Ouais, vraiment.
1: Son partage, tout ça, là, c'était parfait.
0: Allons voir qu'est-ce qui se cache aussi en ligne. J'avais pas prévu vraiment ouvrir les lignes avec ça, mais les gens ont le goût de nous jaser pour la petite dernière. Fait que c'est ce qu'on va faire. Radio X, bonjour. Bon, ben lui a pas été patient. Radio X, bonjour.
3: Bonjour.
0: Bonjour, ça va bien?
3: Oui, toi?
0: Oui.
3: J'écoutais l'autre maman tantôt.
0: Mm-hmm.
3: Puis j'avais envie juste de rajouter que ça se passe pas tout comme ça.
0: Ben parfait. Est-ce que vous avez une bonne histoire ou une mauvaise histoire à nous raconter? Une histoire qui tourne bien ou qui tourne mal?
3: Ben bien. Moi, je suis famille d'accueil. J'ai une petite fille ici depuis 10 ans. J'ai un petit garçon qui est décédé, qui était pas le mien, mais qui était comme le mien.
0: Ah,
3: j'ai
0: 4
3: petites filles, j'ai eu 6 frères, puis j'aurais donc voulu avoir un autre garçon, mais je peux pas. Puis j'ai eu un enfant à 20 ans, j'ai eu d'autres enfants à 38 ans, puis j'ai pas mal tourné, j'ai pas voulu faire plus le party. Fait que, tu sais, j'ai un peu d'incompréhension de comment ces gens-là peuvent penser ça, puis c'est une moyenne.
0: Je comprends.
3: Fait que
0: j'comprends.
3: C'est plus ça. Mais
0: j'ai pas sûr de bien comprendre toute l'histoire. Est-ce que vous avez donné naissance ou vous avez adopté uniquement les... Puis je dis uniquement dans le sens juste ça, là, parce que c'est quand même tout un don de soi, là, mais avez-vous donné naissance à des enfants?
3: Oui, moi j'ai donné naissance à 4 filles.
0: Wow.
3: Mon beau-fils, je l'ai eu de la naissance à ses 4 ans quand il est décédé. Et je suis devenue famille d'accueil après, ça va faire 8 ans.
0: Comment? Je vous pose la question.
3: Vas-y.
0: Comment on se remet du décès d'un enfant? Hein? J'ai l'impression qu'on...
3: J'y arrive pas encore.
0: Ah ouais. Chaque jour, vous pensez à ça?
3: Ben oui, puis ce qui est dur, c'est que certaines personnes vont me dire, bah, c'était même pas le tien, mais en fait, je l'ai aimé comme le mien, là, tu sais. Mais, tu sais, je travaille à l'hôpital, puis j'en vois à des enfants, puis moi, c'est une erreur médicale, fait que c'est un peu dur de travailler pour ceux qui... ont pas donné, qui ont fait en sorte que mon enfant décède, mon petit garçon décède. Mais d'un autre côté, je me dis que, bon, écoute, qu'il aurait tourné à gauche ou à droite, ou il aurait continué, son temps était là. Il devait quitter, il devait partir.
0: Qu'est-ce qui est arrivé, hein? Quand vous dites erreur médicale, qu'est-ce qui est arrivé?
3: Ben, en fait, c'est qu'au départ, ils ont posé un mauvais diagnostic, puis finalement... il a dû se faire opérer rapidement parce qu'il s'était étouffé, là. Puis au final, ils ont, en posant le mauvais diagnostic, ils ont donné le mauvais médicament.
0: Oh shit, OK.
3: Fait que au lieu de revenir à la maison, ben malheureusement, puis tu sais, moi, j'ai pas pu faire mon deuil parce que j'ai voulu, par respect pour lui, laisser sa mère hurler, crier. J'ai vu mon mari d'un bras à sa mère, à se coller les deux, mais en fait. Je pense que si de là-haut, lui, pouvait voir, je pense que c'était la meilleure chose que je pouvais faire pour lui, de laisser cette place-là. Mais je commence à faire le deuil, ça fait 14 ans. Il aurait eu 18 ans cette année.
0: Consultez-vous pour ça? Avez-vous été chercher de l'aide extérieure pour, justement, faire votre deuil?
3: Oui, parce que, tu sais, au début, moi, ça a brisé mon mariage. Hein, on sait c'est quoi un homme, ça parle pas toujours. Puis la femme, souvent, elle est différente, elle veut communiquer, fait que on s'est comme laissé chacun notre côté. Quand j'ai eu ma fille, beaucoup de gens ont voulu croire que ma fille, c'était lui. Puis moi, j'ai voulu séparer ça en disant, elle ne remplacera pas son frère. C'est une petite fille, elle va rester une petite fille, puis elle remplacera jamais Jacob. Puis aujourd'hui, là, je peux avoir le temps. Mais au départ, tu sais, Madison, elle avait besoin de moi. Elle aussi, elle est malade.
0: OK.
3: Elle a besoin de moi, fait qu'il a fallu que je mette tout ça de côté. Et là, présentement, tranquillement, pas vite, j'ouvre la boîte. C'est difficile, mais tu sais, je vais encore dormir au cimetière l'été, écouter des films avec lui. J'ai encore tous mes patterns, mais...
0: OK. Est-ce que c'est arrivé à l'hôpital où vous travaillez?
3: Oui.
0: Comment vous faites pour aller travailler dans le lieu où... Comment vous... Est-ce que vous avez pas... Je pose la question ouverte, là, peut-être que vous allez me dire non par rapport,
3: non,
0: mais...
3: Non, c'est correct.
0: Mais est-ce que ça entretient pas, justement, la souffrance de retourner sur les lieux chaque jour où vous devez gagner votre vie? Vous auriez pas pu demander un changement d'hôpital? Ou puis même en sous-question, gardez-vous une rancœur par rapport à votre lieu de travail?
3: En fait, j'ai donné un gros câlin au médecin. Parce que il faut comprendre que nous, on vit avec un deuil... Mais imaginez le médecin avec combien il vit.
0: Ah, il doit se...
3: C'est épouvantable. Moi, je ne vivrais pas avec ça. Et moi, j'étais infirmière auxiliaire à ce moment-là. J'ai lâché mon côté infirmière auxiliaire. Je me suis en allée préposer parce que j'ai réalisé à quel point j'ai un poids sur mes épaules. à quel point je peux faire une erreur qui peut être fatale à quelqu'un. Et ça, je pouvais plus y arriver. J'en dormais plus.
4: Okay.
3: J'ai demandé à changer d'hôpital. C'est un peu différent. Et là, je viens de tomber en arrêt de travail où j'ai pris la décision de dire, OK, c'est assez. Là, c'est... Parce qu'à un moment donné, des fois, quand la vie va vite, t'as pas le temps. T'as pas le temps. Tu mets tout ça de côté, puis malheureusement, puis tu sais, je vais me confier parce que là, je te parle, puis je suis pas à la radio, fait que je peux me permettre. Mais tu sais, moi, je suis une jeune fille qui a été vendue par sa mère à 28 hommes. J'ai vécu un viol collectif et j'ai toujours été capable de tout mettre de côté dans des casiers. Aujourd'hui, je mets un peu mon genou à terre en ce moment où j'ai l'incompréhension de comment j'ai pu faire. Parce que là, je réalise que tout ce que je parle, c'est moi qui l'ai vécu. Et là, je vis quelque chose d'un peu plus dur.
4: Aïe, mais avez-vous, pour ce que vous venez de me raconter là avec votre mère, puis tout ça, avez-vous consulté pour ça? Tantôt, vous m'avez dit pour le décès de votre fils, non. Est-ce que vous avez eu...
3: Je t'ai déjà entendu parler de quelque chose comme ça, là, puis je me rappelle pas du nom de celui qui a vécu un abus, qui est animateur chez vous, celui du matin. J'ai
4: oublié de
3: faire son nom.
4: Dominique, oui. Mais écoute, je voudrais pas me tromper sur les circonstances, mais je pense que Dominique, c'est dans un contexte avec un homme d'église, je crois.
3: C'est ça, exactement, oui. Mais j'ai entendu dire quelque chose à un moment donné, puis rares sont ceux qui pensent comme moi. Puis c'est encore un gros problème avec le DPJ que j'ai présentement, vu que j'ai jamais fait ça. Moi, là, j'ai toujours eu pour mon dire, ma mère ou les 28 hommes, ils voulaient pas du sexe. Ce qu'ils veulent, c'est un pouvoir, un contrôle. Et si tu passes ton temps, ces pilules, en thérapie, à parler, puis à se dire que tu es une victime, je pense que tu leur donnes exactement ce qu'ils veulent. Mais j'ai pas voulu leur donner ça.
4: Mais ça, les 28 hommes, c'est pas en simultané, c'est sur une période de longtemps.
3: C'est de mes 3 mois à mes 18 ans.
4: Eh, hey, Seigneur!
3: Et eh ben... le viol collectif, ça a passé à TV, là, le juge Louis Carrier. Dans ce temps-là, ça a été Gaétan Giroir qui est venu me voir à la maison. Cet homme-là me donnait quelque chose de vraiment gros, puis c'est lui qui m'a fait comprendre à quel point j'avais le contrôle sur tout. Mais, tu sais, si je prends mon temps à me dire, ah, je suis une victime, oh mon Dieu, je peux pas travailler, oh, j'ai besoin de pilule, là. Ils ont exactement ce qu'ils voulaient. Ma mère aurait eu ce qu'elle aurait voulu. Elle aurait eu le sentiment qu'elle était meilleure puis qu'elle avait mis au monde une merde. Mais en fait, c'est pas ça. Et je leur donnerai jamais ça. Je vais toujours être forte. À cause d'elle, je suis devenue une très bonne maman. J'ai une ouverture sur les gens. J'ai une compréhension sur les gens. Et jamais je vais être une victime. Jamais. En fait, ils m'ont juste rendue tellement forte. Puis avec tellement de compréhension sur tous les gens qui vivent autour, je suis capable de comprendre beaucoup de choses. Et surtout, j'ai des outils pour mes 4 filles que pas grand-parents peuvent avoir.
4: Effectivement. Madame, vous touchez énormément les gens sur le texto. Ma co-animatrice aussi, je viens de me lever les yeux, qui est extrêmement touchée. Jessica, c'est allé directement au cœur.
1: Oh my God, j'en reviens juste pas.
4: C'est tout à votre honneur, votre résilience, puis votre façon. Je vous connais pas, évidemment. Là,
3: je pensais pas que j'étais en ligne, je pensais que j'étais en privé.
4: Ah non, vous êtes en onde, hein, pour ça. Oui, c'est ça. Vous m'avez tout compté ça en onde, mais c'est le principe d'une ligne ouverte. Puis honnêtement, il n'y a pas de commentaires. Tout le monde est unanime et vous envoie énormément d'amour. Bravo, une battante, sympathie à la dame. Je lui envoie du love, un gros câlin. Nos auditeurs sont tous derrière vous. Puis chapeau pour qui vous êtes vraiment. Là, c'est d'adoption en adoption, tout ça, là, chapeau. Vraiment, là,
1: c'est admirable.
4: Tout à votre honneur.
3: Merci.
4: Je vous souhaite une bonne soirée.
3: Vous aussi.
4: Bye-bye. Bye.
1: Et qu'est-ce qu'on vit là?
4: Fou, hein? Noah, c'est le nom le plus populaire au Québec cette année. Tabarouette. OK.
1: Oh my God.
4: Fait que toi, t'es une petite sensible, là. C'est ça que je viens de voir.
1: Non.
4: Je me lève les yeux et t'es en larmes. C'est effectivement touchant, là. Mais...
1: Non, mais moi, j'ai...
4: T'as une bonne empathie. Une grande empathie.
1: Hein. C'est sûr que, tu sais, on a des filles.
4: Ouais.
1: Oh, fait que, tu sais, moi, on dirait que je peux pas concevoir une mère qui peut faire ça à son enfant.
4: Moi non plus. Puis, pour vrai, là, c'est un des... Je pense que tout père sûr que si t'en parles à ton chum, il va te le dire. Là. Tout père se demande comment je réagirais si j'apprenais que ma fille était victime de...
1: J'ai vu une fille, ça je sais pas si à un moment donné tu pourrais l'inviter, elle a parlé de la prévention du viol.
4: OK.
1: Fait que c'est quand même intéressant, là, comment le prévenir, parce que tu sais, on sait que c'est 80% des gens qui sont proches de nous.
4: C'est ça qui est terrifiant, je trouve.
1: Ouais.
4: C'est ça qui est fucking terrifiant. Les histoires de Réal, le rôdeur du quartier, a volé ma fille, c'est
1: vendeur de crème glacée, là, ouais, ça arrive.
4: C'est anecdotique, ces affaires-là.
1: Ben, ça arrive.
4: Ça arrive, mais c'est souvent plus mon oncle Réal qui s'adonne, oui, à vendre la crème glacée, mais c'est surtout ton mon oncle.
1: Mais quand c'est ta propre mère.
4: Ah, ça, c'est...
1: C'est inconcevable.
4: C'est fantastique. Ben, ça revient à l'histoire de la... J'allais dire de, la, oui. de l'escorte, mais non, de la pute d'hier.
1: De hier.
4: Qui vendait des photos.
1: Exact.
4: C'est de la production de pornographie juvénile, là, carrément. C'est ah, épouvantable.
1: Ah non, ça fait réagir le monde aussi. Là, c'est ça. Qu'est-ce qu'on va mettre? Et puis ça l'a vraiment pris comme une tournure.
4: Complètement. Hein? Je regarde les nouvelles. Ben, fuck c'est... les nouvelles. À part une affaire. À part une affaire pour faire changer le mood un petit peu. GTA 6?
1: Hein?
4: Ça, tu me parles de GTA 6, pour vrai. Je vais te parler de GTA 6 un peu pour donner un peu le sourire dans nos cœurs. GTA 6 aujourd'hui est sorti une belle nouvelle. Ça a fait la semaine de bain du monde. Aussitôt que jeudi prochain, les précommandes vont être ouvertes. Comme de quoi il y a un peu de lumière en ce beau monde. Vous allez pouvoir précommander GTA 6 la semaine prochaine pour ce jeu qui va sortir le 19 novembre 2026. Je le call tout de suite, DH. J'ai la gastro le 19 novembre 2026 prochain.
1: C'est bon, il game toute la nuit, toute la journée.
4: PS5, Xbox Series XS. Il y a également la pochette qui a été dévoilée aujourd'hui. Et des images, un genre d'un autre trailer également de Vice City qui a été dévoilé. Fait que voilà. J'ai essayé de changer le mood. C'est un échec. L'émotion règne encore sur le texto. 418-670-9098. Allez-y de vos commentaires. On prend une petite pause. Et on vous revient avec le maître fumeur.
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3: Merci d'être là, Radio X 88-670-9098. Encore communiquer directement avec nous. Ça rentre carré, carré dans l'ordinateur juste à côté de moi. C'est toujours plaisant de vous lire. C'est également le chemin à prendre pour nous dire ce que vous voyez sur les routes parce que vous êtes nos yeux. C'est sûr que depuis le début de l'été, c'est la période des vacances. Ça va toujours un peu mieux un peu partout sur les routes dans la grande région de Québec. Quand je regarde ça ce matin, je me rends compte qu'il y a un accrochage sur la 20 direction est, presque avant d'arriver à la hauteur de Taniata. Donc, c'est sûr que ça va venir causer des ennuis. Possiblement, là, je vous dirais que sur la Rive-Sud, c'est assez tranquille depuis le début de l'été. La circulation Henri IV, c'est toujours problématique à cause des travaux qu'on a à la hauteur du viaduc sur le chemin Sainte-Foy. Le gros problème ce matin nous provient de l'autoroute Laurentienne. C'est vraiment tout de suite après juste avant d'arriver à la hauteur de Soumande ou encore du boulevard Amel. Là, il y a un incident. C'est quand même assez majeur ce qui se passe actuellement. Ça rapporte des complications jusqu'à sur l'autoroute de la capitale. 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On a pris des vacances cet été. Les gens n'ont pas trop suivi l'actualité. C'est un peu à ça que ça sert l'été. Puis là, on commence à rentrer vraiment dans le vif du sujet. Ça va être la campagne électorale. Ça va être quasiment plus excitant que le début de la saison dans la Ligue nationale de hockey. Il va y avoir de la news. Ça va jouer solide. Ça va jouer du coude. Et puis, j'avais le goût qu'on résume un peu l'été politique, puis on va le faire avec Irénée Ruitema. Comment ça va, Irénée?
4: Ça va, merci. Merci pour l'invitation.
3: Ben, c'est un grand plaisir. Ça faisait longtemps qu'on s'était...
4: Camille.
5: Eh oui, c'est partagé.
3: Yes. En plus, ça faisait longtemps qu'on s'était vu.
4: Oui, ça. Mais toi, tu faisais du terrain avant?
3: Oui, avant, on se rencontrait un peu plus souvent parce que j'étais sur le terrain. Oui. Et là, toi, tu rencontres Gary.
4: Oui, mais oui. Je rencontre très, très, très souvent. Et toi, je vous écoute souvent. Toi, tu suis encore le conseil municipal.
3: Absolument.
4: Et je te trouve patient.
3: Oui.
4: Parce que ce n'est pas ce que nous aimons. C'est souvent très... C'est un bon exercice démocratique, mais c'est plat.
3: Oui, oui, c'est pas... Non, effectivement. Mais juste regarder la chaîne de l'Assemblée nationale ou de la Chambre des communes. Oui. C'est plate sur un moyen temps.
4: Sauf la période de questions.
3: Sauf la période de questions. Parce que souvent, c'est là que ça s'ostine un peu.
4: Exactement. Ils vont dans les coins, comme on dit.
3: Mais il n'y a pas ça au municipal.
4: Non.
3: Fait que c'est ce qui rend encore ça un peu plus long.
4: Sauf la période de questions des citoyens. Ça, je trouve ça intéressant. Mais ce sont souvent les mêmes.
3: Oui, c'est tout le temps les mêmes.
4: C'est souvent les mêmes.
3: Tout le temps les mêmes ou encore un groupe organisé qui arrive en lot 18. Là.
4: Exactement, ouais. Là, oui.
3: Comment t'as trouvé l'été de Christine Fréchette, Irénée?
4: Mais Mme Fréchette était souvent sur le terrain. Vous en parliez tantôt, elle a fait
3: beaucoup d'annonces.
4: D'annonces.
3: 270 millions.
4: Oui, et 280 millions hier, je pense. Là.
3: Exactement. Et ça fait beaucoup d'argent. Là.
4: Non, c'est beaucoup d'argent. Et rappelons-nous, au mois de mai, au printemps dernier, le ministre des Finances qui avait appuyé Mme Fréchette lui envoie un courriel en l'invitant à dépenser avec responsabilité. Ça, c'est un. Et deux, en lui disant que les Québécois savent...
3: On a vu le sondage qui est apparu hier, Irénée. Le titre dans le texte de l'actualité, c'est « L'effet Fréchette s'effrite », une affaire de même. Là. Est-ce que c'est ce que tu constates aussi? Est-ce que tu penses que, écoute, c'est trop lourd à porter les 8 ans de gouvernance de la CAQ, même si c'est une nouvelle chef, ça passera pas?
4: Je suis sceptique. Donc, le titre, je trouve qu'il était un peu épicé. Parce que si on regarde le sondage d'aujourd'hui, donc la CAQ est à 19%, et donc le Palace Data, et léger, c'était 21% au printemps, donc avant les vacances. Moi, je trouve que malgré tout, elle fait du terrain, elle est rassurante et elle pourrait nous surprendre. Pourquoi? Comme tu le sais, j'aime la politique, je me promène partout, beaucoup de gens. Et j'ai été étonné que les gens qui ne me parlent jamais de politique m'arrêtent pour me poser des questions sur Christine Fréchette.
3: OK, les gens te parlent de Christine Fréchette quand tu te déplaces dans les événements politiques.
4: Je suis surpris. Alors, j'ai l'impression, et je sais que les gens de la CAQ veulent tout de

0: Mais vu que les sondages ont commencé à monter, donc ils donnent tout parce qu'ils pensent qu'ils pourraient peut-être gagner. Un autre élément qu'elle pourrait nous surprendre, elle a réussi à recruter une candidate vedette ministrable là, qui est Marie-Josée Morandi, qui
1: Oui,
0: était
1: Marie-Josée Morandi dans
0: PDG de la
1: Charlevoix.
0: Chambre de commerce
1: De Lévis,
0: d'Olivier.
1: à la place de Jonathan Julien en Charlevoix.
0: Exactement. Et c'est quelqu'un qui est respecté
1: Oui,
0: dans le milieu des affaires, dans le
1: absolument.
0: milieu des médias.
1: Et qui, surtout, pour elle, dans la région de Québec, pour Christine Fréchette, c'est une candidate crédible quand elle parle du troisième lien. Parce que
0: Exactement.
1: Marie-Josée Morancy a toujours été une porteuse de ballon partante là, dans l'histoire du troisième lien. Donc, ça crédibilise un peu la position de la CAQ sur le dossier troisième lien. On n'est pas obligé d'y croire, René,
0: Oui,
1: là.
0: mais je pense qu'on aura, de ton vivant, de mon vivant,
1: on verra pas
0: ça. Pas le troisième lien. Là. Rappelez-vous, la CAQ a fait 100 000 annonces sur le
1: C'est sûr qu'on peut
0: on
1: pas suivre.
0: On recule.
1: C'est sûr qu'on peut pas suivre sur Christine Fréchette pour le troisième lien.
0: Il faut qu'elle le prouve. Pour le moment, je pense qu'elle a gagné du temps, mais je fais la radio à Lévis, comme tu le sais. Les gens de Lévis sont sceptiques. Donc, ils l'écoutent poliment, mais la CAQ là, a perdu sa crédibilité sur le projet. Et donc, c'est pour ça que je pense que Fréchette, elle donne beaucoup de bonbons.
1: Non, oui.
0: à pas mal.
1: Elle a la hausse aux nananes ouverte au maximum.
0: Exactement. Et notre coup qu'elle a malgré tout réussi, c'est elle a tenté, elle tente d'effacer de nos mémoires François Legault. Elle a rebaptisé son parti.
2: Oui.
0: Maintenant, c'est Équipe Christine Fréchette. Et donc, la CAQ, donc, on a mis ça en arrière, vraiment. Et j'ai l'impression que, même moi qui suis la politique religieusement, j'ai l'impression que, même moi, j'ai oublié François Legault. François Legault, on en parle moins. Alors, c'est pour ça que, vu que la mémoire politique des gens...
1: Mais René... Fais confiance à Charles Milliard, à PSPP, à Éric Duhaime de nous rappeler François Legault pendant la campagne électorale.
0: Ah non, ça c'est sûr. Et oui. Mme Fréchette va devoir défendre son bilan.
1: Absolument.
0: Et elle était ministre pendant le gouvernement Legault à partir de 2022.
1: Elle a des tâches chez moi. Là.
0: Exactement. Elle a été ministre de l'immigration et elle a été super ministre.
1: La super
0: c'est elle
1: ministre.
0: Qui a remplacé
1: Fitzy.
0: Fitzy. Le grand dépensier
1: ouais.
0: Du Québec, là, quand même, avec Northvolt. Quand c'est l'argent du peuple, on signe des chèques.
1: Facile, hein, quand c'est pas notre cash.
0: Exactement. Et c'est quand même décevant parce que le gouvernement Legault, il y avait beaucoup de comptables, mais ils ne savent pas compter.
1: Non, c'est... C'est plate à dire, mais c'est un peu ça.
0: Hein? Exactement.
1: Charles Milliard, il est où, lui?
2: Il est là.
0: Mais il se cache. Hey, je blague, là. Les libéraux, on en met sur tes passes. S'il vous plaît, on ne sait jamais.
1: Ils ne sont pas tant à l'écoute.
0: Oui, mais Milliard a passé... Non, il vous écoute quand même.
2: Oui. Tout le monde nous écoute. Tout le monde.
0: Oui, ceux qui vous aiment, vous écoutent.
1: Ceux qui ne nous aiment pas, nous écoutent encore plus.
0: C'est ça, la radio est fascinante. Mais M. Milliard a passé un été... tranquille, je dirais même difficile parce que on dirait que il s'est précipité à choisir les candidats. On a un candidat vedette ministrable, un ex-candidat, monsieur René. Comment,
1: René Verret.
0: René Verret,
1: il s'est retiré, René.
0: Exactement, il a décidé de s'en aller. Donc, je pense qu'il n'avait pas.
1: Il pensait que c'était facile, la campagne électorale.
0: Il pensait que c'était très.
1: Il pensait
0: très
1: qu'il pouvait faire facile. Ça en travaillant, en gardant sa job d'avocat, mais malheureusement,
0: Exactement.
1: Non, c'est une job à temps plein, 7 jours sur 7. Là.
0: Oui, oui, en plus, tu reçois les gens, tu ne peux pas dire ce que tu veux. Il y a quelqu'un du bureau du chef qui t'appelle, qui te dit voici comment tu dois agir.
1: Par
0: discuter.
1: Contre, cette semaine, je suis obligé d'avouer que la candidature qu'il a annoncée dans la région de Montréal, j'en parlais un peu plus tôt ce matin dans Marguerite Bourgeois, avec Mario Leblanc, ça, c'est une grosse candidature.
0: Michel Leblanc,
1: je m'excuse, j'ai dit Mario, j'y allais de mémoire. Là.
0: Oui.
1: Mais c'est une grosse candidature parce que c'est. Ben, c'est un vrai stud. C'est un gars que toutes les partis politiques, c'est un gars que les Québécois veulent voir en politique. C'est
0: Exactement.
1: C'est un vrai administrateur.
0: Non, compétent, respecté, et président, donc ancien PDG de la Chambre de commerce
1: de Montréal.
0: De Montréal.
1: Qui est
0: donc,
1: une des plus grosses chambres de commerce au Canada.
0: C'est la bonne nouvelle de cette semaine pour pour Chaumière. Et je ne sais pas si vous avez remarqué, on dirait que les chambres de commerce fournissent maintenant des candidats.
1: Ah oui, c'est une porte d'entrée.
0: Julie White. Monsieur Milliard.
1: Morancy et... Oui. Effectivement, Charles Milliard aussi arrive d'une chambre de commerce.
0: Exactement. Donc, si tu veux te lancer en politique...
1: C'est un club école.
0: Il faut que tu ailles à la chambre de commerce de Lévis. Il y a un poste disponible en passant.
1: Donc voilà, c'est fait.
3: Voici ta chance.
1: Allez, porte votre CV. Vas-y, Louis.
3: Ouais, Lévis, ça va être correct.
1: T'as la tête de l'emploi.
3: Ça va venir.
1: Parce que
0: que tu te coupes les cheveux.
1: Un peu à l'image du Parti libéral, Éric Duhem a trouvé le moyen de rester dans l'actualité tout au long de l'été parce que ben il a acheté de la pub. Oui. Ça, c'est la bonne façon de faire quand t'arrives l'été, parce que tant t'es aussi longtemps qu'on n'est pas en campagne électorale, les dépenses sont pas comptabilisées.
0: Et je trouve Éric Duhem en passant. J'ai vu dans les médias sociaux qu'il allait en vacances. Deux jours plus tard, il était en train de publier.
1: Oui, c'est ça. Il a trouvé le moyen. Oui. Il a pris des vacances, il a reposé. Je l'ai vu hier, il a l'air d'une forme exceptionnelle.
2: Vraiment.
1: Mais en même temps, il a trouvé le moyen de toujours être là, être présent. Charles Milliard aussi, là, je suis obligé de le dire, avec la fameuse campagne de pub « Où est Charles Milliard? »
0: Exactement.
1: Ce qui n'est pas nécessairement le cas de PSPP, de qui on va parler également tantôt.
0: Oui, on va revenir sur...
1: Sur Éric.
0: Oui, Éric. Oui. Donc, il a eu une vedette aussi, qui est votre ancien collègue, là, Dominique Dumas. Et en passant, est-ce que Éric t'a appelé?
1: Toi? Aussi, non. Écoute, j'ai... Non.
3: Il l'a pas appelé, il a dit à personne.
0: Tu es un parti politique qui aime les gens dans les...
2: Dans les médias.
0: Dans les médias.
2: Les deux, c'est des bassins versants. Médias, politique, vice-versa. Tu sais, c'est Bernard Drinville, Martine Biron, s'en est.
0: Avant, c'était des avocats. Maintenant, c'est les gens dans les médias.
1: C'est un peu moins sexy, les avocats, au plan de la notoriété.
0: Oui, exactement.
1: C'est ça que les partis politiques cherchent. Ils cherchent du monde que tu n'es pas obligé de faire connaître parce qu'ils sont déjà connus.
0: Exactement. Visibilité avant le contenu. Donc, c'est ça que... Donc, toujours la communication. Et il a réussi donc à recruter votre ancien candidat. Et je l'ai vu, il y avait une annonce d'un candidat il y a quelques jours, là, M. Marcos, j'oublie son nom de famille.
1: Marcos,
3: on va l'appeler
0: Marcos.
1: Le notaire dans Louis Hébert.
0: Le notaire ancien péquiste.
1: On va l'appeler de même, le notaire de Louis Hébert.
0: Exactement. Ouais. Et donc, il fait du terrain. Et les sondages sont bons pour M. Duhem, mais il va falloir...
3: Marcos Archambault.
0: Voilà. Exactement. Il va falloir qu'il fasse élire au moins un député parce qu'on sait qu'il a perdu d'Archevaux, il a perdu d'Arthabasca. Là, il se présente dans Bellechasse.
1: Mais quand tu vois le sondage justement qu'on a vu hier, là, le Palace qui a été publié par QC125 et l'actualité, tu sais, les chances d'Éric Duhem et du Parti conservateur du Québec dans la grande région de Québec là, sont immenses. Ça, c'est le parti qui mène.
0: Exactement. Mais un sondage, c'est un sondage.
2: Oui, parce que là, je fais une parenthèse. Québec 125, ils viennent de publier sur leur page Facebook que le PQ aurait 68 sièges aujourd'hui. Là. Genre majoritaire. Là. PQ majoritaire. Puis c'est un peu symptomatique de beaucoup de sondages préélectoraux avant les débats. Le PQ est toujours très fort en intention de vote, mais ça s'effrite rendu
0: parce que donc Éric Duhem, je pense qu'il a des chances de faire élire un député. Mm-hmm. S'il ne réussit pas, je pense qu'il va devoir quitter, là, parce que ça va être très, très difficile. Cela dit,
1: S'il rentre personne, t'as raison.
0: Alors, il va devoir repartir. Cela dit, je pense qu'il mérite une place à l'Assemblée nationale. Parce qu'il y a beaucoup de gens qui les lisent, presque 500 000 Québécois, et ils ne sont pas représentés à l'Assemblée nationale. Donc, c'est une injustice démocratique.
1: Paul Saint-Pierre Plamondon, lui, s'est caché pendant l'été.
0: Oui, mais avez-vous vu dans le sondage, depuis qu'il est caché...
1: Ça monte.
0: Ça remonte. Donc,
1: ça a été une bonne technique. Mais on s'entend pour dire que le gars qui veut faire une campagne électorale pour promouvoir le plus gros projet de société de l'histoire du Québec... Le fait qu'il soit caché, c'est porteur de rien, en fait.
0: Non, mais c'est sûr qu'en plus, je pense qu'il y a, disons, 30% de Québécois qui voteraient oui pour un éventuel référendum. Et la question de l'urne, moi, je pense que ça va être, est-ce qu'on veut un référendum? Moi, je rencontre quelques personne, il n'y a pas beaucoup de gens qui veulent les référendums. On a un président Trump qui va probablement nous faire une sortie pour dire on va annexer au Québec, là. On est en politique fiction.
1: Sans que ça soit lui, ça va être quelqu'un de son entourage, un peu comme on voit en Alberta.
0: Exactement. Et sur le référendum, je ne sais pas si vous l'avez remarqué, au début, M. PSPP voulait faire un référendum absolument dans le premier mandat.
2: Ouais.
0: Depuis l'élection partielle d'Achicoutimi, je pense, si ma mémoire est bonne, il a commencé à dire que, en faisant du porte-à-porte, les gens lui disaient qu'ils ont peur d'un référendum. Là, son nouveau discours, et il a reculé là-dessus. Là. Beaucoup de gens ne le disent pas. Il a dit on va prendre une décision responsable, intelligente. Et il pourrait le reporter en espérant que Trump sera parti.
1: Faire tout. Il a passé sa vie politique à décrier l'ancienne gestion péquiste qui était de ne pas faire de référendum, puis il fait exactement la même affaire.
0: Ah oui, mais c'est sûr, parce que là...
1: Le pouvoir, c'est... Ouais.
0: Il se voit déjà à l'édifice Price, là, dans le Vieux-Québec, oh, là, oui, c'est deux étages.
1: C'est une drogue forte, le pouvoir.
0: Ah oui, c'est une drogue forte. Et il faut regarder, malgré tout, à son maximum, il est à 39%. Là, il est rendu à 31, des fois 29. Et je pense que la campagne va être très difficile pour lui. Il est toujours fâché. Il est sous-polé.
1: Oui, ça.
0: Et et j'espère que pendant qu'il se cache cet été, qu'il a pris des cours de yoga pour se calmer un peu. Parce que les journalistes et les autres chefs ne lui feront aucun cadeau.
1: Québec solidaire, on a-tu de quoi dire?
0: Non, mais je ne les ai pas vus. Sérieusement, je ne les ai pas vus, mais je me suis rappelé
1: qu'ils existaient. Ben oui,
0: ils existent encore. Là.
1: Oh oui.
0: Et ils ont réussi, malgré tout, à recruter Alexandre Boulris,
1: oui,
0: qui a quitté le NPD pour rejoindre Québec
1: ça
0: solidaire.
1: Ça se pourrait que ça soit leur seul député aussi. Là.
0: Ah non, c'est très probable. Et en même temps, c'est... Les Québécois, nous sommes tellement ambivalents. Donc, c'est quelqu'un d'autre qui traverse le pont, donc d'Ottawa à Québec, qui était au NPD fédéraliste, et maintenant, il devient souverainiste, parce qu'il ne faut pas l'oublier, Québec solidaire était un parti souverainiste.
2: Oui, dans les fondations. Ouais. Et en théorie, là, j'en reviens encore avec Québec 125, ouais. QS a plus de sièges que la CAQ dans les projections.
1: Oui, dans leurs projections, eux autres, ça va être difficile, les projections, parce que le fait qu'il y ait une réelle course à cinq partis, la division du vote, ça va être difficile à prévoir.
0: Oui, regardez juste, moi j'habite dans Taschereau, donc notre député c'est Étienne Grandmont, ouais. Québec solidaire. Si la tendance au maintien, c'est Jeanne Robin, qui pourrait se présenter pour le PQ. Et elle a le même profil que...
1: Oui, oui, non, c'est on peut même pas dire QS avec du bon linge dans son cas, c'est QS copié-collé. Là.
0: Exactement. Après ça, on a Farnell
1: Morissette,
2: oui.
1: Qui est un peu la même
0: qui
1: chose
0: sort
1: aussi.
0: Out of nowhere.
1: C'est QS fédéraliste. Là.
0: Et oui, alors...
1: Lui non plus, on peut pas dire du beau linge.
0: Oui. Mais brillant, il est relativement brillant. J'ai été dans un de ces événements... la semaine passée, dans un bar à Québec, au deuxième étage, je ne dirais pas c'est quoi le bar.
2: Ah, ça commence à... On a des indices.
0: Très, très chaud. Mais il y avait environ 25-30 personnes qui étaient là pour l'écouter. Alors, je pense qu'il pourrait nous surprendre. Et une fois de plus, je parlais avec quelqu'un qui suit la politique très attentivement, qui n'est aucunement souverainiste, indépendantiste, qui me disait quand elle va aller voter, elle va voter pour quelqu'un qui peut voter ou contre, peu importe qui, mais qui va être contre PSPP parce qu'il ne veut pas un référendum.
1: OK.
0: Donc aussi, contre ça... le PQ.
1: Donc, ça va jouer contre lui, le référendum, plus que pour lui, pour la prochaine élection.
0: Oui, oui, oui, certainement.
1: Écoute, j'aurais aimé ça qu'on ait le temps de parler de fédéral, mais on n'a pas vraiment le temps. Oui. L'automne va être excitant, Irénée, ça, c'est certain.
0: Ah non, c'est extraordinaire.
1: Est-ce que tu t'attends à une campagne sale?
0: Oui.
1: Oui.
0: Moi, je pense que la campagne va
1: qui
0: être sale.
1: Qui sera le plus salaud?
0: Mais je pense que tout le monde va être...
1: Tout le monde va jouer du coude.
0: Ah oui, c'est tout le monde va jouer du coude.
1: El Boa pour tout le monde au Québec.
0: Ah oui, oui, c'est exactement. Fréchette va le faire avec le sourire. Ouais, PSPP va être fâché.
1: Ouais, oui.
0: Milliard, il faut qu'il essaie d'être un peu plus fâché. Là, parce qu'il faut qu'il aille dans les coins. Parce que pour le moment... il a l'air très gentil, il a l'air... je vais te dire qu'il est encore naïf.
1: Mais jusqu'à maintenant, ouais. le playbook du... Le playbook médiatique concernant le Parti conservateur est commencé là, cette semaine.
0: Ah, ben oui, mais j'étais, avec... comme je te disais, j'étais à la conférence de presse. Il y avait votre ancien collègue, là,
1: Doom,
0: qui était là. Et écoute, c'était fascinant d'observer ça. Et je pense qu'Éric Duhaime n'avait pas vu, et ses conseillers n'avaient pas vu venir la question de Patrick du Journal de Québec. Là.
1: Ben, je pense qu'il n'avait pas vu venir si tôt.
0: Non.
1: Mais il était prêt. La réponse d'Éric était prête, est arrivée rapidement.
0: Oui.
1: Je pense qu'il l'avait pas vu venir si tôt. Puis en même temps, c'est pas une mauvaise nouvelle que ça arrive si tôt pendant que le monde est encore en vacances.
0: Ils vont se préparer, là. Donc, ils vont se préparer parce que pendant le Scrum, j'ai vu Doom donc, essayer de se défendre. Les journalistes, donc on connaît Scrum, là. C'est, on se bombarde de questions.
2: Ouais.
0: Et à un moment donné, l'attaché de presse...
1: Il est venu chercher Doom, on l'a tout vu.
0: C'est terminé, on s'en va.
1: Ouais, j'ai vu ça aussi.
0: Oui,
1: donc,
2: ça aussi. À Doom, il se serait stationné jusqu'à tomber de la nuit.
0: Non, il était
2: là.
0: Parti, il était, voulait expliquer.
1: Il était très discipliné à l'époque. Oui, oui. Il a dit, OK, c'est beau, je m'en
0: vais. Donc, il faut que... Moi, je vous dirais, fais la clip. Non, ça ne se fera pas. Non, ça se fera pas. Non, je ne pense pas ça. Donc, qu'il écoute ses réponses et que... Parce que s'il commence à expliquer, tu peux pas expliquer
1: quand
0: tu subis un feu nourri.
1: Ça aligne, la ligne de parti.
0: Exactement.
1: On n'en jasera pas.
0: Oui, oui, oui.
1: Merci, René.
0: Ah, mais ça m'a fait plaisir, alors, mais on s'en reparle.
1: Passe une belle fin d'été.
0: Merci.
1: Continue d'être sur la route, puis continue d'être franc François Gariépy, là, quand tu le rencontres.
0: Ah non, moi, je lui donne des rogues, là, quand je le vois. Là.
1: Parfait, merci. Bye-bye.
2: Salut.
0: Bonne journée. Morée.
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1: Ouais, on jase techno, on y va.
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1: François Charon.com. François n'étant pas là, Lynn, comment vas-tu?
8: Ça va très bien. François, il est trop occupé, qu'est-ce que tu veux?
1: Ben oui, je l'ai vu sur le bord de la piscine, là, puis il était très, très occupé avec un robot.
8: Faut pas...
1: là.
8: Ben non, faut pas... Oui, oui, effectivement, c'est vrai.
1: Ah, il a fait sauter Amazon.
8: Écoute, ça n'a pas de sens. Amazon nous a appelés, les urgences, faut remplir les stocks. Il n'y a plus d'aspirateur de piscine. Non, mais François, il travaille fort, pour vrai. C'était supposé d'être lui cette semaine, c'est vrai, là, je vous ai menti. Mais c'est parce qu'il travaille présentement sur un projet qui va parler énormément aux petites et moyennes entreprises. Puis je veux juste prendre le temps de glisser un petit mot avant ma chronique.
1: Yes, vas-y.
8: Mais, pour donc tous les propriétaires de petites moyennes entreprises, le François va lancer cet automne cyberpme.ca. Donc ce sera une aide pour les entreprises pour apprendre à mieux protéger vos données et préparer vos équipes contre les fraudes et les cybermenaces qui sont partout. Donc, allez vous inscrire, c'est gratuit. Vous allez pouvoir être informé du pré-lancement. Là, ça s'en vient là dans les prochaines semaines. Donc, allez-y tout de suite si vous êtes propriétaire de petites moyennes entreprises, cyberpme.ca.
1: Ouais, puis François, tu penses qu'il est en vacances, mais il travaille.
0: Mais oui,
1: je le connais là.
8: Tout le temps.
1: Il va peut-être prendre une semaine ou deux là, mais le reste du temps, là, il est tout le temps sur le qui-vive. Écoute, on va plonger avec nos sujets. Abonnement à Amazon Prime, tu dis, on peut payer un abonnement par maison, dans le fond, par foyer là.
8: Oui, les abonnements Amazon Prime, effectivement, on peut partager maintenant donc nos abonnements avec tout le monde. Ça, c'est vraiment quelque chose qui est super génial, qui va nous permettre de pouvoir partager, parce qu'avant, tu sais, on partageait le même contenu avec tout le monde. Donc, ça devient compliqué, puis on se perd un peu dans nos historiques et ainsi de suite. Mais voilà qu'avec cette fonction-là, on aura l'opportunité de pouvoir partager facilement nos informations sans... Donc, tout le monde va avoir leur compte. Vous allez pouvoir, si vous avez deux comptes à la maison présentement et que vous payez en double, ben, vous allez pouvoir transférer d'un à l'autre facilement. Et de cette façon-là, ben, vous allez pouvoir payer seulement un abonnement et en gardant chacun vos historiques sans mélanger les informations de tout le monde.
1: Ouais, puis Prime te donne beaucoup d'à côté, hein. T'as les vidéos, là. T'as le Prime vidéo, entre autres.
8: Oui, oui, oui, exactement.
1: Des séries là.
8: Et les rabais aussi qui viennent avec, tu sais, il reste qu'il y en a beaucoup de rabais, donc
1: oui, exact.
8: On y a accès, donc c'est vraiment super quand on peut le partager, mais sans avoir à le payer en double, parce qu'avant c'était pas une option qui était possible.
1: Et tu vas avoir des matchs du Canadien aussi là sur Prime éventuellement, ouais. Là ils ont signé récemment. T'as des matchs de Ligue nationale, t'as des matchs du Canadien, fait que c'est pas innocent non plus. Là, tu sais, Amazon s'est fait brasser beaucoup au Québec là, puis là d'après moi ils veulent revenir avec on sort les fleurs et le tapis là.
8: Ah oh oui, ben là, ben justement, tu sais, même, faut penser, même cet été, là, pendant à la Saint-Jean-Baptiste, donc à la fête nationale, ils ont même sorti une liste de prix rabais pour les gens au Québec.
1: Ouais, non, c'est
8: donc,
1: ça.
8: Écoute, ils se peuvent plus, là. Jeff Bezos, il nous aime. Qu'est-ce que tu veux?
1: C'est de la séduction, c'est de la grande séduction d'Amazon. Piscine. Il y a des gens qui n'ont pas de piscine, mais tu dis qu'il y a quand même des trucs intéressants pour se rafraîchir.
8: Ben oui, il y a beaucoup de trucs intéressants pour se rafraîchir. En fait, si ben de un, hein, faut on parlait de François qui peut nettoyer la piscine avec son robot là sans trop de problèmes, mais il y a façon d'installer un système de brumisateur vraiment très cool à la maison. On en voit de plus en plus dans les festivals, hein, puis donc vous allez voir ça, c'est des espèces de grosses machines où on passe en dessous puis on se fait rafraîchir en quelques secondes. Vraiment super cool comme petit mécanisme. Mais ce qu'il faut savoir, c'est que ça se fait à la maison pour quelques dollars, vraiment pas cher. Fait que ça, c'est vraiment cool. Moins de 100 $, il y a un kit vraiment complet qui s'installe. Puis de cette façon-là, ben ça nous permet là de pouvoir se rafraîchir dans les grosses chaleurs qui vont s'en venir, parce qu'on n'a pas fini là.
1: Exactement.
8: Les grosses canicules arrivent.
1: Écoute, Lynn, la liste que j'ai, c'est-tu la bonne liste?
8: C'est pas la bonne liste. Je te suivais, là. Je te suivais depuis tantôt. Je me disais, je suis pas certaine qu'on ait ces bons sujets, mais je voulais pas perdre les auditeurs. Fait que je me disais, je vais glisser mes nouveaux sujets à quelque part là-dedans. Ouais.
1: Parce que j'ai pas reçu ta liste.
8: T'es-tu sérieux?
1: Et là, moi, j'avais une liste qui datait des vacances. Ben, j'étais écoute, comme. Puis là, je l'avais gardée pour dire. J'ai coordonné à Lynn, si jamais ça vire mal.
0: Je vais te l'envoyer, Pierre.
1: Je vais me l'envoyer, OK, c'est bon.
8: Écoute, si tu veux, moi, je peux reprendre le lead là-dessus, check bien ça. En fait, une des choses que je veux vous parler comme sujet d'aujourd'hui, pour vrai, parce que là, toi, t'étais en vacances, tu voulais les savoir, les anciens sujets, je comprends. Je vais tout t'envoyer ça en privé, si tu veux, les liens de ce chronique-là. Là, si tu veux avoir toutes les informations, ça va me faire plaisir.
1: Voilà, je l'ai, la bonne liste, là. L'intelligence artificielle change maintenant notre façon de faire des recherches sur Google, entre autres.
8: Yes! Bon, on est dans
1: bravo,
8: votre
1: okay, on arrive.
8: Écoute, non, mais on revient de vacances, on va te donner une chance.
1: Ah, mais ça m'est déjà arrivé, tu vois, là, ici, là, je faisais des chroniques avec Denis Gravel à l'époque, puis Rich, il avait transmis mon line-up de l'année d'avant.
8: Hey, oh là là!
1: Puis là, mon Denis Gravel qui me posait des questions, puis là, je dis, t'es sûr là, qu'on est en bon temps? Là, finalement, ça a sorti, puis là, on est parti.
8: Non, mais ça a-tu paru? Ça a pas paru, j'ai bien fait ça quand même.
1: Mais non, c'est ben, Denis, moi, je répondais aux questions. Mais là, j'ai dit, t'es sûr que t'es abonné? Puis là,
8: il. Mais moi, je me disais, moi, il donne les informations qu'il veut, là. Okay, qu'est-ce que tu veux que je te dise? Bon, mais là, on y va pour vrai, OK?
1: Oui,
8: donc, l'intelligence artificielle, les recherches sur Google ont énormément changé. Puis, vous avez pu vous en rendre compte parce que lorsque vous allez faire une recherche sur Google maintenant, il y a une espèce de bloc qui va apparaître au-dessus qui nous génère une réponse en 4 secondes et quart, là, de la question qu'on a posée. Bon, parfois, ça peut être cool, OK? Ça peut être pratique quand c'est une petite définition ou une question rapide. Ça se peut. Mais le problème, c'est que parfois, lorsqu'on a besoin de plus d'informations...
1: Ouais, t'as pas...
8: Exactement. Et c'est aussi que je trouve que ça devient un peu étrange comme nouvelle façon de livrer les réponses, tu sais. C'est un peu comme arriver au restaurant, tu t'assois, puis là t'as même pas le menu dans les mains, puis là le cuisinier en chef est rendu qui te nourrit à cuillère un repas que t'as même pas commandé là, tu sais. C'est comme calme-toi, peut-être que c'est bon là, mais j'aimerais ça avoir le choix de choisir moi-même mes propres options de recherche ou mes propres sources, OK? Donc là les gens se demandent, y a-t-il une façon d'enlever ce bloc là qui nous oblige à avoir une version. Parce qu'en plus, sans compter que la version qu'ils nous donnent, c'est une version vraiment résumée de plusieurs sites. Mais on oublie beaucoup de faits dans les sources qui sont pas indiquées dans ce dit résumé-là. Donc, il y a pas un bouton officiel de Google d'éteindre cette fonctionnalité-là. Mais il y a des filtres, donc, qui peuvent s'ajouter sur Un filtre qui s'appelle Web, qui vous permettra, donc dans votre recherche, là, il y a un petit menu, allez à l'intérieur, il y a des filtres, et celui Web vous permet alors d'afficher seulement les liens traditionnels, comme on le faisait à l'époque, en enlevant le résumé AI qui est placé au-dessus. Puis pourquoi c'est si important que ça, là? Parce que là, je sais, le monde va dire, ouais, mais des fois, c'est pratique, Lynn, là, tu sais, j'ai ma réponse en deux secondes.
5: Ah, je deviens intelligent, là.
8: Ben, t'as l'impression. Ah, oui. Mais c'est ce qu'il faut, là. C'est que, ce qu'il faut comprendre, là, c'est que quand Google, là, nous donne une réponse, ben on a moins tendance à aller sur les sites qui font le travail derrière. Hein? Puis, ce qu'il faut savoir, puis j'ai le goût qu'on fasse le chemin ensemble, parce que si les sites, ils perdent les lecteurs et les revenus qu'ils ont, ben ils n'auront pas de moyens de continuer de produire l'information.
5: Ben, ils vont tuer le web, là, c'est ça qui va arriver.
8: Oui, puis l'intelligence artificielle a besoin de ces informations-là pour nous répondre. Parce que là, à un moment donné, il se basera sur absolument rien si on n'a pas
5: de
8: moyens.
5: De la vieille information, c'est ça.
8: T'as tout compris. Donc, c'est un espèce de beau cercle vicieux qui nous impose quand même, en tant que consommateur, à continuer d'aller parcourir les sites pour aller voir aussi les petits détails. Parce que, tu sais, Google va nous résumer un beau problème rapidement, une solution, mais en oubliant des petits détails pour nous aider dans notre parcours.
5: Exact. Puis là, ben, ça fait lien avec Gemini. Oui. On dit que nos Google Docs peuvent maintenant devenir beaucoup plus visuels.
8: Ben oui, parce que avec notre attention qui devient de plus en plus réduite, là, quand ton patron t'envoie un beau courriel de 30 pages de texte, là, ben pacté à lire, là, disons qu'on vient vite découragé. Mais là, il y a Google Doc qui, a intégré Gemini, là, qui s'intègre en fait partout, là. Dit Google, il y a Gemini dedans maintenant. Mais, ce que ça fait, c'est que ça nous permet de prendre, donc, le contenu qu'il y a dans le document et de le transformer avec certains visuels. Pas le transformer le contenu, mais bien au niveau d'ajouter un graphique, d'ajouter un diagramme pour montrer un processus ou des ordres d'étapes à faire ou d'ajouter de l'infographie. Puis là, je vous parle pas là de faire un poster là comme on voit partout sur Facebook là cette année là parce qu'il y a beaucoup de Suzanne et Pierre qui sont contents de partager leur poster officiel du barbecue de famille de 8 personnes là. Mais c'est pas ça que ça va nous créer. C'est pas dans ces graphisme-là, on est vraiment juste du contenu pour améliorer notre compréhension d'un texte qui ne serait pas visuellement intéressant. Donc, on aide à nous rendre ça un petit peu plus dynamique grâce à Gemini dans le Google Doc.
5: Voilà, une application québécoise, si souvent on va au resto, là, il y en a un qui va payer, puis dire, ah, tu me rembourseras, puis là, on sait plus comment ça fait. Fait qu'on peut, l'appli fait le travail pour nous, là, si on veut.
8: Oui, puis c'est une application qui est québécoise, développée à Gatineau. Vraiment très, très cool. L'application s'appelle Partabile. OK, puis ce que c'est en fait...
5: Partabile.
8: Partabile, exact. Puis l'application, en fait, ce que ça fait, c'est... ben tu donnais un super bon exemple avec le restaurant, mais je vais te relancer avec l'idée d'un chalet. Ben chalet, c'est le fun, hein?
5: Voyage, n'importe quoi.
8: Ben oui, tu sais, puis là, tout le monde se split les factures. Là, qui a pris quoi? Qui a payé quoi? Toi, tu as pris de l'alcool ce soir-là? On calcule-tu l'alcool? Là, il y a deux enfants. Est-ce qu'on calcule les deux enfants? Ben avec cette application-là, tout est réglable. Tu peux décider que une personne ne paye pas pour l'alcool. Tu peux décider d'ajouter des proportions de paiement ou même dans un couple, tu peux décider quel pourcentage est payé par un versus par l'autre.
5: Exact.
8: Vraiment super super. Puis tu sais dans un chalet là, tu sais c'est parce que tout le temps quelqu'un qui finit par être l'espèce de comptable officiel du groupe, tu sais. Puis je sais pas si vous avez la même corrélation là, mais moi c'est tout le temps la même personne qui est la comptable du groupe qui est aussi celle qui va dormir dans le lit simple l'année prochaine. Là. Je sais pas. Il y a comme quelque chose, là, une aversion avec la comptable du groupe. Nous autres, c'est le même. Qu'est-ce que tu veux? Mais là, c'est terminé depuis qu'on a Partabile. C'est une façon super cool de pouvoir s'assurer que les remboursements seront faits, qu'il n'y a pas quelqu'un qui va rester avec une dette qui traîne du chalet de l'année dernière, l'année passée, puis qui vous permettra justement de prévoir de façon sécuritaire que tout le monde ait mis leurs informations à la bonne place. Ouais. Important de préciser qu'il faut que tout le monde l'installe. Puis il faut que tout le monde le fasse, parce que là, ça ira pas chercher les reçus dans votre portefeuille.
5: Non, c'est ça, faut que tu mettes les dépenses, là, c'est ça.
8: Exactement, faut les rentrer, les dépenses, mais c'est super simple, super efficace, application gratuite, allez voir ça. On vous explique tous les détails sur françoischaron.com, comment y accéder, puis tout ce que ça peut faire pour vous.
5: Spotify, la course, on adapte les chansons à votre entraînement. Puis là, j'ai vu aussi, il y a une espèce de concierge virtuel là, il peut devenir ton DJ là si tu veux là. Spotify a rentré dans l'IA à deux pieds deux bras là.
8: Ben écoute, je pense que tout le monde est avec l'IA, c'est devenu le meilleur ami de toutes les applications. Mais vraiment, Spotify offre pour les coureurs, là, je sais pas si vous courez là, vous autres là.
0: Mais, ça arrive des fois.
5: Oui, ben, oui. Quand Nick veut perdre les ailes de poulet de l'été.
8: Oui, ben c'est ça. Bon, ben dans un cas de crise d'ailes de poulet,
0: ouais,
8: là,
0: c'est ça.
8: Ben vous pouvez vous préparer. Ben, je pensais pas vous faire une playlist sur une crise d'ailes de poulet, je vous avoue, un matin. Mais donc, vous pouvez préparer une à une playlist, donc une liste de lecture vraiment adaptée à votre style de course. C'est-à-dire, autant votre type de course, que ce soit régulière ou par intervalle, autant la durée, les BPM qu'on connaît, donc qui met la vitesse ou l'énergie,
0: ouais.
8: mais aussi le style musical. Parce qu'il y en avait des playlists, des listes de lecture disponibles pour la course, mais c'était souvent genre un peu imposé, puis là tu te retrouves avec un gros beat techno que t'avais pas vraiment demandé, c'est pas le style de musique que t'écoutes, puis c'est pas ce que tu voulais. Donc Spotify va vraiment vraiment s'adapter à ce que vous voulez faire. Vous avez aussi à l'audio donc une voix qui va vous dire où vous en êtes rendu dans vos intervalles, vraiment vraiment bien faite, puis pas trop dérangeante non plus. Faut savoir, c'est pas votre entraîneur personnel là, Spotify là, tu sais, il vous dira pas si vous courez trop vite ou ben vos mollets ils ont décidé de remettre leur démission, là, c'est pas ça. Mais au moins, vous allez être capable de pouvoir organiser une trame sonore qui va plus ressembler à ce que vous auriez choisi au lieu d'avoir tout à coup Isabelle Boulay qui vous explique que tous les trains, tous les bateaux vont s'envoler un moment donné là, pendant que t'es en train de courir dans un sprint. Là,
5: mais moi, je t'avais une prévision, une prédiction. Là. D'après moi, Spotify, éventuellement, vont avoir un petit volet course à pied ou peut-être entraînement, puis tu vas pouvoir peut-être même mesurer un peu comme Apple les calories, tout ça.
8: Ben tu sais, ça peut facilement se connecter un paquet de trucs. Avec oui, tu sais, il y a façon de le faire, mais je trouve que c'est une belle porte d'entrée parce que ben la musique, moi je suis beaucoup motivée par la musique dans la vie, puis il y a beaucoup de coureurs qui le sont aussi, fait que je pense que il faut qu'on arrive là, puis très bien si Spotify peut s'y mettre.
5: Virus mise à jour Windows, Chrome, Edge, il peut se glisser des pas fins, là.
8: Ouais, ben oui, parce qu'il y a un nouveau cas de fraude le dernièrement qui a été découvert. C'est une fraude d'une fausse mise à jour de Windows qui installe un logiciel qui utilise ensuite Chrome puis Edge pour se cacher dans ses communications. C'est vraiment spécial. En fait, le logiciel malveillant s'appelle MSA RAT, donc MSA RAT. Bon, ce qu'il faut savoir, c'est que la nuance qui est importante à dire, c'est que c'est pas Chrome et Edge là, qui sont le problème. Là. Allez pas tout désinstaller, là, c'est pas ce que je vous dis. Mais la manière qu'il fonctionne, c'est que lorsque vous utilisez votre ordinateur ou vous êtes dans vos courriels ou vous recevez une publicité, il se peut qu'il apparaisse une espèce de fausse mise à jour Windows. Ce qui est vraiment troublant, c'est que ça ressemble beaucoup donc aux couleurs de Microsoft, évidemment, parce que même eux, hein, ils ont accès à l'intelligence artificielle, fait qu'on s'entend qu'ils sont de plus en plus proches de la réalité. Et ça va donc utiliser un nom sérieux, puis souvent, il y a un truc d'urgence, là, vite, dépêchez-vous, faites votre mise à jour. Bon, faut que ça crée une urgence. Et donc, si on installe ça, ben le virus va donc être installé et très dur à être reconnu et trouvé parce qu'il va se camoufler derrière nos navigateurs pour avoir accès à toutes les informations et qu'on inscrit. Exactement, mots de passe, informations bancaires, partout où on se dirige, ils vont pouvoir y voir. Donc là, réflexe encore à adopter, on vous le dit et redit. Si vous recevez une mention de mise à jour, prenez le temps de fermer cette boîte-là. Là, je veux dire, la mise à jour, elle peut attendre, là. Assurez-vous d'aller vérifier par vous-même dans vos paramètres s'il y a une mise à jour qui est inscrite à l'intérieur de vos paramètres et qui dit « Ouais, là, votre Windows est à jour ». À ce moment-là, vous en serez assuré. Mais c'est très rare qu'une mise à jour va apparaître comme ça en plein milieu d'une recherche sur le web. Faites vraiment attention.
5: Je vois ça de plus en plus. Tu arrives sur un site, là, puis là, tu as comme une espèce de détecteur de virus qui apparaît. Là.
8: Ouais. Ah ben ça, c'est ça.
5: Sac ton cas de là, hein?
8: Tu sacs ton cadre de là parce que il faut faire attention. Tout ce qui est ce qui nous fait agir trop vite, sans vérifier, faut vraiment être prudent. Faut arrêter d'être les marionnettes des fraudeurs. Vraiment.
5: Voilà. Certains cellulaires permettent maintenant de communiquer par satellite, même sans réseau. Ouais, c'est bon ça.
8: Oui, ben parce qu'on pense souvent que c'est seulement les services d'urgence qui nous permettent de faire ça, mais on peut le faire. Faut savoir que c'est pas tout le monde qui peut le faire parce qu'il faut avoir un téléphone qui est compatible. C'est-à-dire, la majorité des téléphones récents vont vous permettre de le faire. On vous invite à aller voir sur françoischaron.com. On vous explique quel modèle vous permet de le faire.
5: Mais et là,
8: si vous avez...
5: Je pensais que t'avais terminé. Vas-y.
8: Non, mais si vous avez accès, par contre, aux appels satellites, ce qui est important, c'est que ce qui va vous permettre de faire, c'est que vous allez pouvoir joindre les secours, appeler de la demande d'assistance, envoyer des messages. Mais là, ça veut pas dire à 100% que ça va fonctionner parce qu'il faut que vous ayez un ciel assez dégagé. Et il faut que vous ayez vraiment, donc, si vous êtes en forêt, là, puis que vous êtes très, dans une place très, très boisée, ça va être compliqué d'atteindre. Parce que, comment ça fonctionne? Ça fonctionne vraiment avec un satellite, là. Tu sais, je veux dire, c'est pas juste.
5: Ben, Rogers, je pense. Rogers ont planté, là, ils ont envoyé des satellites en basse orbite, un peu comme SpaceX avec Starlink, mais ils n'ont pas tant que ça, là.
8: Exactement. Ben Rogers, c'est un excellent exemple parce que effectivement, il y a les téléphones qui permettent de le faire, mais il y a aussi certaines donc certains fournisseurs dont Rogers qui ont fait ça vraiment adapté. Oui. Mais ils en ont pas envoyé 3 millions là dans le ciel.
5: Comme
8: là.
5: Starlink mettons là.
8: Exactement. Donc ce qu'il faut savoir, c'est que lorsque vous l'utilisez, lorsque vous avez accès à la fonction, le téléphone tente d'établir une connexion avec un satellite. Puis là, c'est pas le satellite qui vous pitche un fil pour vous connecter filaire là, on s'entend? Fait qu'il faut que vous donniez le temps. Ouais. Autant de se connecter, OK? Et là, l'appareil, votre téléphone, va vous guider sur l'écran pour vous dire, oh, approche-toi, avance un petit peu, pour essayer de vous mettre... Pardon?
5: Monte dans l'arbre.
8: Oui, monte dans l'arbre, exactement. Non, là, si vous faites monter dans l'arbre, ne faites pas ça. Mais il reste qu'il va quand même vous aligner pour essayer de vous connecter le plus facilement possible. Ouais. Et donc, si ça le fait, vous pourrez pas, par contre, là, on s'entend, vous aurez pas accès à toutes vos applications. C'est vraiment une situation d'urgence. Ouais. Par contre, ne vous fiez pas à ça comme un plan B ultime. Il faut pas que ce soit votre plan de secours ultime là. C'est peut-être un plan C, D, E parce que il faut quand même avoir une solution sécuritaire plus facile. Question au moins de savoir d'être sûr que vous serez en mesure de rejoindre quelqu'un. Donc c'est toujours bon d'avoir une bonne préparation, une bonne batterie chargée. Hein? Ça c'est toujours important et d'avoir averti quelqu'un de votre itinéraire. Mais au-delà de ça, si vous avez besoin, venez vérifier sur François. Charon.com si votre téléphone vous permet de faire de la communication par satellite.
5: Et tu comprends-tu pourquoi là il y a des opérateurs de réseau très nerveux actuellement avec Starlink SpaceX? Oui. Parce que Musk a dit qu'éventuellement, lui, ce qu'il veut, il veut devenir un opérateur cellulaire.
8: Oui. Ah ben il y en a une gang là, qui vont être nerveux. Là,
5: tu comprends que les propriétaires de médias qui ont aussi des réseaux opérateurs cellulaires sont très nerveux. Écoute, très, très, très nerveux.
8: Je pense qu'on n'a pas fini d'entendre parler, puis ce qui fait qu'on n'a pas fini d'avoir des chroniques de françoischaron.com voilà. À Radio X. C'est pas merveilleux, ça.
5: Voilà, Lynn Boutillette, merci beaucoup. Là, François revient officiellement la semaine prochaine. C'est-tu confirmé? On va voir ça là, dans les prochaines...
8: C'est même pas confirmé. Fait que je vous confirme ça. Là. Ben, ça va être une surprise la semaine prochaine.
5: Ben,
8: c'est soit moi ou François, mais d'ici là, je veux juste rappeler aux propriétaires de petites moyennes entreprises, là, si ça vous tente d'être informé du nouveau projet de François, là, il est pas en train de se baigner là puis de se faire bronzer là. Non, travaille fort sur le nouveau projet.
5: Il est au boulot.
8: cyberpme.ca, allez vous inscrire pour être informé pour pouvoir protéger vos entreprises pour vos données et préparer vos équipes contre les cybermenaces.
5: Voilà Lynn Boutillette, merci beaucoup.
8: Yes, bye bye. À bientôt.
0: Salut, bye.
5: Voilà, tout ce qui a été dit, c'est sur le site de françoischaron.com.
0: Et ce sera avec le lien de la chronique plus tard après l'émission.
5: Ouais, beaucoup de gens qui se posaient la question, c'est qui elle? Ben c'est Lynn Boutillette. Ouais. C'est elle qui a remplacé François Charon pendant l'été.
0: Voilà.
5: Elle était très bonne. Hein? Elle est très, très bonne parce que je l'amenais dans bateau. Parce que j'avais pas la liste.
0: J'ai bien vu ça, Pierre.
5: Puis là, à un moment donné, j'ai dit, voyons, j'avais lu ça là, peut-être une semaine ou deux. Mais je me l'étais gardé pour avoir les communiqués de Lynn.
0: Je comprends.
5: Puis elle m'a pas envoyé, elle m'avait pas mis sur le lien. Fait que moi, j'étais comme dans le vinaigre total. Voilà. Après la pause.
0: Oui.
5: On ouvre les lignes.
0: 88-670-9098.
5: On va...
0: As-tu vu? Ben, oui, je sais pas où tu vas aller, là, mais vas-y. Moi, je regardais le nouveau sondage Palace,
5: oui.
0: Les intentions de vote, et Christine Fréchette qui dilapide votre argent partout.
5: Elle dépense comme elle n'a jamais dépensé de sa vie.
0: Pensez-vous que... Parce que là, il y aura d'autres annonces probablement de Christine Fréchette d'ici la campagne et même en campagne électorale. Selon vous, là, ce que vous en savez, selon votre expertise,
5: votre pif.
0: D'auditeur,
5: ouais.
0: Est-ce que Christine Fréchette va remonter dans les sondages? Est-ce que Christine Fréchette et la CAQ est capable d'aller changer le sondage qu'on a vu ce matin?
5: Mais moi, je veux que les gens nous disent, c'est qui va être le prochain gouvernement?
0: Oui, bonne idée.
5: Parce que moi, je pense que c'est PQ, mais ça va être un PQ minoritaire.
0: Oui, moi, je pense que la CAQ peut remonter.
5: Mais selon vous, est-ce que c'est un PQ minoritaire ou un PQ majoritaire? Et l'opposition, les libéraux, comprends? Puis le PCQ, ouais.
0: Qui va gagner? Qui sera au pouvoir?
5: Exactement. On revient après la pause.
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0: Je pense qu'on est là, là 14h18, ouais. On a réglé notre petit problème d'écouteurs.
1: Oui, excusez-moi, là, j'ai tantôt complètement au dépourvu.
0: As-tu une toune sous la main, mettons, pour me faire lever poil ses bras?
1: Certain. Okay. J'ai une toune pour toi qui sera accompagnée d'une question par après, d'accord?
0: Okay, vas-y.
1: On est parti.

0: n'imaginais pas de la qualité de la voix, mais je me suis...
1: Ouais, bon baryton.
0: Ah oui.
1: La question est la suivante. Que c'est ça?
0: Ben, c'est la toune de G.I. Joe, American Hero. Moi, j'ai l'âge que j'ai. Puis aux alentours du tournant des années 80, les G.I. Joe sont passés de grosses poupées d'un pied et quart à des petites figurines de 6 pouces, comme un peu les bonhommes Star Wars.
2: 3 pouces, 3 quarts.
0: Bon, ouais. Merci de me rappeler à l'ordre.
1: Moi, j'aimerais ça, vous, avant qu'on se lance dans notre discussion, là, que vous m'expliquiez à moi puis les gens de ma génération qui ne savent pas le lore, le synopsis des G.I. Joe. Qu'est-ce que les G.I. Joe?
0: Bon, mais d'abord et avant tout, salut Daniel Bouchard de la fromagerie Victoria. T'es pas le goaler des Nordiques, tu portais pas le 35. T'es un collectionneur de Star Wars, t'es un collectionneur de G.I. Joe puis de plein d'autres affaires. Puis on avait le goût de parler de G.I. Joe parce que il me semble que c'est un peu le mal-aimé des jouets ces temps-ci, on n'en parle pas assez. Toi, t'avais une collection formidable.
2: Une collection, comme on a parlé l'autre jour dans l'entrevue de Star Wars, durant la COVID, c'est devenu des signes de pièce. Donc, malheureusement, j'ai gardé mes Destro, tout ce qui avait rapport à Destro.
0: Destro, c'est lui qui a la face en métal. Regarde, je te le montre, là. Jean-Christophe.
1: Jean-Francis. I wish avoir le salaire de Jean-Christophe, mais non.
0: C'était le méchant suprême. Il avait une face en métal.
2: Non, c'est Cobra Commander, le méchant suprême.
0: C'est vrai,
2: Destro,
0: mais lui...
2: Destro, c'était un peu le bras droit du commandant Cobra.
0: OK.
2: Mais c'était en même temps le marchand d'armes. Donc, il a toujours joué sur une ligne bizarre où c'est.
0: C'est un marchand d'armes. Ça, ouais, c'est sale. Ouais, ça.
1: Destro, il ressemble un peu à moi, je peux enlever mon bras, pas vous.
0: Un peu quand même. Ouais.
2: C'est que, tu sais, moi, ça a toujours été mon préféré parce que, comme tu sais, dans la vie, j'étais un gars d'entreprise avec les fromageries, Papa Sandwich, Roulé Passion.
0: Oui.
2: Ça fait que ça a toujours été pas mal mon gars que j'ai bien aimé quand j'étais jeune. C'est que ma ligne était déjà tracée. C'était le gars qui vendait à tout le monde. Puis qui.
0: Puis là, t'as vendu toute ta collection de G.I. Joe, mettons, durant le temps de la COVID.
2: Ouais.
0: Combien, là, un petit chiffre de même?
2: Là, je peux pas dire ça parce que le ministère du Revenu écoute.
0: OK. Ben, c'est en haut de 200$.
2: Pas mal.
0: OK.
2: Mais tout ça pour vous dire, en fin de compte, que comme je vous expliquais l'autre jour, c'est que, tu sais, mon Star Wars, en ce moment, il n'y a pas de signe de pièce dessus. C'est que, tu sais, ça reste dans mes voûtes, ça reste dans mes entrepôts.
0: T'es aime encore.
2: C'est ça. Puis tout ce qui est Destro, puis j'ai les. Je sais pas si vous vous souvenez, quand ça avait sorti en 82, un des premiers véhicules méga tripant de G.I. Joe, c'est le S-Tank. C'est l'espèce de tank noir dans une format. Tu iras voir sur Internet pour essayer de poster. Mais c'était. Ça, c'est un autre des jouets que j'ai, puis ils en ont fait à peu près 30 versions, où j'ai 30 versions à maison du S-Tank.
0: T'as les 30 versions?
2: Ouais. J'ai toutes les versions parce que c'était mon véhicule préféré. Puis encore aujourd'hui...
0: C'est encore ton véhicule préféré.
2: Oui, c'est quelque chose... Même si tu prends Star Wars, puis c'est de loin le véhicule. C'était moderne, c'était en 82. Tu regardes le tank, tu dis...
0: Rappelle-moi le nom, là, parce que je vois le googler.
2: C'est H-I-S-S Tank, un Istank.
1: Istank. Mais les G.I. Joe, est-ce qu'ils se veulent à base? Est-ce qu'au départ, c'est une série de comics, de dessins animés?
2: Ce qui est arrivé, c'est que Hasbro voyait la popularité de Kenner avec Star Wars... Et on a essayé d'arriver avec un nouveau jouet qui était quand même un peu mieux. T'sais, nos bonhommes de Star Wars, on a trippé, on s'est fait des aventures, mais à la base, on avait les films pour partir de nos aventures, tu comprends?
0: OK. Les on savait c'était qui Luke, puis la princesse, puis Darth Vader le profane.
2: On avait déjà une belle panoplie d'aventures qui était déjà créée, puis nous, après ça, on pouvait recréer nos aventures comme jamais, avec partir comme Millennium Falcon, puis s'amuser avec Princesse Leia, tout ça. Mais G.I. Joe, c'est parti de
1: à
2: rien.
1: L'inversé.
2: C'est ça, c'est Larry Hama qui est un génie en arrière de tout ça. A commencé à écrire une série de bandes dessinées avec Marvel. Okay. Et par la suite, il y a eu la série télévisée avec plus de 80 épisodes, je pense. Je veux pas vous dire de folie, mais je pense que c'est 85 épisodes.
0: Je capotais sur G.I. Joe.
2: C'est avec ça que j'ai appris mon anglais.
1: Ah ouais?
2: C'est aussi simple que ça, c'est pas à l'école. Moi, c'est avec G.I. Joe Transformers que j'ai appris mon anglais parce que j'avais la chance d'avoir des postes américains à maison. Puis c'était une religion, mon bol de Fruit Loops le samedi matin, mon G.I. Joe, mon Transformer, puis c'était la vie.
0: Mon G.I. Joe.
2: C'est Larry Hama qui a tout écrit les bandes dessinées de Marvel. Puis en plus de ça, c'est lui. Je sais pas si vous vous souvenez, en arrière de nos figurines, si tu tournes la figurine qui est là...
0: Oui, la vintage que tu m'as amenée.
2: Il y a un file card en arrière. Donc, chaque bonhomme... Tu vois la carte grise qui est là?
0: Oui, la fiche.
2: Qui explique un explicatif de c'est qui le bonhomme, d'où il vient, son origine. Puis, ce que j'aimais d'Hasbro, c'est qu'il était très respectueux de tout le monde. Tu sais, Scarlett que tu as devant toi en rétro...
0: Ah oui, Scarlett. Je tombe en amour avec Scarlett, c'est moi, ça, plus
2: mais
0: jeune.
2: Quand tu étais aux États-Unis, c'est une fille qui venait des États-Unis, mais quand les bonhommes étaient vendus au Canada, c'est une fille du Manitoba.
0: Ah, OK.
2: C'est que souvent, puis tous nos véhicules...
0: Oui, je sais.
2: C'est ça, tu sais, notre grosse...
0: J'ai déjà eu un tank.
2: Ouais.
0: C'était marqué de l'armée canadienne. On n'a jamais eu des tanks de même
2: non,
0: ici.
2: Tu sais, la base avec le drapeau, c'est un drapeau canadien, mais aux États-Unis, c'est un drapeau américain. Donc, c'était des petits détails, le fun qu'Hasbro faisait, pour qu'on se sente encore plus... C'était plus inclusif pour les jeunes dans ce temps-là, puis ça disait, hey, c'est au Canada, puis c'est G.I. Joe.
0: Mais là, Dan, là, on va recommencer au début.
2: Oui.
0: G.I. Joe, quand j'étais petit, là, mes cousins plus vieux, là, qui ont 65 maintenant, là, mettons, aux 60, faisons les deux, mettons. Ouais. Jouer avec des grands G.I. Joe.
2: Ouais, des 12 pouces.
0: Des 12 pouces qui avaient de la barbe intégrée. Ouais. Qui étaient en fait, on pouvait tordre les poignets, les cheveux. C'était vraiment des figurines articulées. C'était des poupées pour garçons.
2: C'est ça. Mais ce qui est arrivé, c'est que c'était un peu le contre, le balancier à Mattel pour Barbie.
0: Ben, c'était des Barbie pour garçons.
2: C'est ça. Donc, ils sont arrivés avec ce jouet-là qui était extrêmement populaire. Et après ça, ça a baissé dans les années 70. Quand les Star Wars sont arrivés dans les années 78, tout le monde est mort parce que le jouet 3/3 quarts pouvait amener... tu sais, G.I. Joe quand même en avait plusieurs bases.
0: 3/3 quarts, c'est la figurine là, qui rentre
2: dans la grandeur,
0: main,
2: c'est ça. C'est juste que ces figurines-là pouvaient nous apporter beaucoup plus de jouets. Tu sais, comme des Faucons Millennium, tu ne pouvais pas en avoir avec un bonhomme de 12 pouces.
0: Non, parce qu'il avait été gros comme le char de ton père.
2: C'est en plein ça. Donc, ce qui arrivait, c'est que ça nous amenait beaucoup plus de playsets, de façon de jouer puis de s'amuser. Et c'est ce que Hasbro avait compris aussi avec G.I. Joe. De 82 à 94, ils ont sorti plus de 500 figurines et 250 véhicules et 7 pour avoir du fun.
0: Je viens de le voir, là, ton fameux Cobra HISS. Il y en a des bleus, des noirs. Il y a plein de variations. Là.
2: Et la base de 82, quand il est sorti, c'était vraiment noir. Jusqu'à temps que le 88, le S2 sorte, qui était bleu. Puis après ça, ils ont sorti plein de variations. Parce que la première base des jouets était de 82 à 94. Et en 94, il est arrivé le Mardi Noir. Quand Hasbro a racheté Kenner, la faillite de Kenner.
0: Oh. Kenner, c'était le fabricant des bonhommes Star Wars. Hasbro, c'est le fabricant des G.I. Joe.
2: C'est en plein ça. Et là, ils ont racheté parce que ça commençait à baisser. Depuis 90 à 94, tu sais, comme moi, quand j'étais jeune avec mon frère, c'est mon frère qui m'a emmené jusqu'à l'âge de 15 ans à continuer à jouer au G.I. Joe. Carl, salut Carl. Mon petit frère, oui. Puis Carl, encore aujourd'hui, les belles figurines que je t'ai emmenées, celles qui sont en avant toi, l'équivalent des Black Series de Star Wars.
0: Iron Green Idea.
2: Ça s'appelle des G.I. Joe Classified. Donc, ils ont toutes refaites la série. Ils sont rendus à plus de 200 de fait. Mon frère les a toutes.
0: Ça, c'est pour un des messieurs, là. Je veux dire, ça doit être très dispendieux.
2: Non, c'est ça qui est pas si pire que ça. Si vous allez, mettons, à l'imaginaire, vous allez faire un tour, voir Steve Gros-Louis, mettons, à sa gamité en haut, avec son magasin de jouets. Ces places-là, même chez Walmart, il y en a. C'est des jouets qui appellent les G.I. Joe Classified. Ça se vend à peu près 35 à 40 piastres, dépendant du bonhomme. Et encore là, eux autres, ce que je te parlais l'autre jour du Aslab. Aslab, qui est la compagnie d'Hasbro qui fait des gros projets. Ben, ils ont refait le S-Tank version 6 pouces. Donc, j'ai mon S-Tank d'à peu près 20 pouces de.
0: Il est gros.
2: Il est immense, il est de toute beauté avec une en dedans.
0: Excuse-moi, Dan, je veux juste. Une des caractéristiques du G.I. Joe, puis en fait, c'est derrière la force du G.I. Joe, mais surtout son succès, c'est que les figurines Star Wars, c'était un peu dull à un moment donné. T'sais, les mains ne twistaient pas, les têtes tournaient, mais c'était à peu près tout. Tu les assoyais, puis on voyait bien que les genoux plieraient jamais.
2: Puis ça faisait que le fond de culotte frottait, puis ça brisait nos bonhommes.
0: Exact. Puis là, on s'est retrouvé avec G.I. Joe qui avait une multitude d'articulations. Même, ils en ont rajouté une dans le bras.
2: Parce qu'en 82, les bras étaient un peu comme les bras de Star Wars. Donc, c'est des bras mono-mouvement.
0: Oui.
2: Et à partir de 83, déjà...
0: On a rajouté une articulation
2: qui appelait le swivel arm.
0: Le swivel arm?
2: Oui.
0: Donc, j'imagine que les bonhommes qui n'ont pas le swivel arm sont plus recherchés, plus
2: rares. Dépendant de certains bonhommes, tu as raison, mais dépendant de certains
0: bonhommes... Genre Rock'n'Roll, le barbu avec la barbe blanche.
2: Mais lui, c'est le contraire. C'est parce qu'ils appelaient la version 1.5. Parce que quand ils ont sorti les 12 premiers bonhommes, il y avait Snake Eyes qui était dedans, mais la belle version que tout le monde a eue avec Timber le chien, c'était en 85, mais la version de 82 de Swivel Arm, quand ils ont fait, ils en ont fait moins que la première version. Donc la version 1.5 vaut plus cher que la version 1.
0: Quelles sont les figurines les plus recherchées? J'entends des gens m'écrire présentement, j'ai des G.I. Joe dans le fond de mon tiroir, qu'est-ce que je fais avec ça? Il y en a qui valent plus cher que d'autres.
1: Oui, est-ce qu'il faut qu'ils soient dans leur boîte pour que ça aille
2: dans la salle? Ça soit dans la boîte, pas dans la boîte. La COVID a fait beaucoup, beaucoup monter le prix des G.I. Joe. Durant la COVID, à un moment donné, quand je vous disais que j'ai revendu une partie de la collection, tantôt quand tu as vendu plus de 200, un Storm Shadow, parce qu'est-ce que...
0: Storm Shadow, il est blanc.
2: Je vais juste faire un petit... aparté dans notre conversation.
0: C'est le temps.
2: Ce qui était vraiment le fun des G.I. Joe, comme tu disais tantôt, c'est moi, comme collectionneur, là, c'était les années 90-2000, je ramassais ça à coup de bac de 115 litres. C'est que je n'avais là, des bonhommes de G.I. Joe, je vais en avoir 2000. C'est que je n'avais une tonne dans les bacs, tout ça.
0: Avec les guns et tout. Là.
2: C'est ça. Mais ce qui était plaisant des bonhommes de G.I. Joe, c'est que mettons que tu avais 10 Storm Shadow. Tu pouvais tout démonter ton G.I. Joe avec les vis, les affaires. Puis les bonhommes, tu sais, un bras qui était swivel, c'est un bras, il était en trois parties. Donc, moi, j'étais capable de remonter des G.I. Joe, prendre toutes les plus belles parties de G.I. Joe pour faire un G.I. Joe presque
0: parfait. T'optimisais ton
2: c'est
0: Joe.
2: Ça. C'est que moi, c'est ça que le monde au Canada tripait quand je leur disais, hey, j'ai des G.I. Joe aux affaires-là. Parce que le monde savait que j'avais à peu près les plus beaux G.I. Joe montés, puis je n'avais tellement.
0: Fait que si les jambes étaient jaunes, t'enlevais ça. Puis
2: j'enlevais ça, puis je mettais d'autres jambes. Si le torse était brisé, on enlevait le torse. Puis souvent, ils appelaient ça le dick, là. Mais tu sais, G.I. Joe, je sais pas si tu viens, quand les jambes passaient.
0: Il y a l'élastique qui passe dans les bobettes.
2: C'est ça qui passait dans les bobettes, mais il y avait un petit bout de plastique qui était en avant. Puis ça, ça brisait tout le temps.
0: Tout le temps.
2: C'est que, tu sais, il innove, c'était assez dur, surtout c'est 82. Puis certains bonhommes de 86-87, à cause de la peinture qu'ils mettaient dessus, la peinture ramollissait le plastique, ça brisait, comme Beachhead qu'on avait en 87. C'est un bonhomme que, ce brun-là, il était spécial, puis ça faisait tout briser. Donc, trouver un Beachhead, avec ce qu'ils disaient, parce qu'ils avaient marqué après ça le Dick, là, devant,
0: ouais.
2: c'était extrêmement dur d'en trouver qui était encore en parfait état.
0: Est-ce que les... Oui, vas-y.
1: Ouais, j'allais te demander, derrière les boîtes les oui. plus vintage, tu as une espèce de découpage oui. qui est proposé. Conserve pour prime spéciale oui. G.I. Joe.
0: Moi, j'ai commandé des affaires avec ça. Je découpais oui. ces affaires-là. J'ai commandé une planche à voile de combat avec des missiles et des mitraillettes. Comme Babette Beauport, mais gonné. Là,
1: qu'est-ce qu'il y a de plus de valeur d'avoir... l'emballage mint comme tu nous le proposes là, oui. ou d'avoir le bidule que tu reçois après avoir découpé les jetons?
2: Ben, tu sais, c'est toujours la rareté de la chose puis le temps où on était. Tu sais, ça peut arriver, je te donne un exemple. Quand on arrivait en 93-94, dans les dernières années de G.I. Joe, à un moment donné, ils sont partis sur une espèce de folie parce que Jurassic Park est arrivé, puis on fait des Dino Hunter.
0: Ouais, là,
2: donc,
0: on
2: c'est une espèce
0: un peu,
2: de véhicule qui sont partis, qui avait un dinosaure dedans, deux G.I. Joe puis un cobra, puis la boîte mint fermée, ça vaut 2000$.
0: Parce que personne ne les achetait.
2: Personne ne les achetait dans ces années-là. Donc, ça qui arrive, comme ici, Demon, que je te disais.
0: Ah oui, c'est quelle belle boîte, jamais ouverte.
2: C'est ça, mais ça vaut à peu près 400-500$. Mais c'est un beau véhicule de l'équipe de Destro qui était faite dans le temps, que j'adore. Mais tu sais, ça dépend toujours de la rareté. C'est comme un peu des bonhommes de Star Wars qu'on avait déjà jasé.
0: Oui, oui.
2: Les premiers 12 sont extrêmement rares sur carte, donc c'est les premiers bonhommes. Mais ceux qui valent le plus d'argent en ce moment, après les 12, c'est les derniers qui ont fait en 84-85 les Power of the Force, puis les 17 derniers bonhommes. Parce que dans ce temps-là, c'était rendu moins populaire. G.I. Joe avait sorti,
0: ah oui.
2: puis il se vendait plus de Star Wars.
0: C'était rendu ringard, le Star Wars.
2: On rentrait chez Kibi Toys, puis t'avais un bac de bonhommes de Star Wars qui était là, puis on achetait 99 cents notre bonhomme.
1: Quel est le bonhomme aujourd'hui qui va créer des Dan Bouchard dans 30-40 ans?
0: Oh, bonne question.
1: Tu comprends-tu ce que je veux dire?
0: C'est quoi le jouet là, de Next Big Thing?
1: Parce que si c'est Pat Patrouille,
2: je suis fou. Après ça, sur tes points, parce que ça a créé un phénomène de fou avec la WWE. Mais le jouet, moi, ce qui me fait peur, là, je vais devenir un peu Dan philosophe.
0: Mais tu peux.
2: Les enfants ne jouent plus. Donc ça, c'est quelque chose qui est très triste. Et ils vivent tout, puis après ça, puis j'ai des chums qui sont psy, qui me disent « J'ai jamais vu autant d'enfants que ça chez nous en ce moment. »
0: Dans le numérique, là.
2: C'est fou. Et les enfants vivent par procuration la vie des autres. Donc, tu prends le cellulaire de ton jeune de 19-20 ans, il passe 7-8 heures sur son cellulaire par jour, 6 heures. Puis là, tu te dis, tu te rends compte que quand tu vas mourir, tu vas avoir vécu ta vie par procuration.
0: Oui,
2: oh,
0: mais
2: des
0: tu vas
2: autres.
0: Avoir vu la vie des autres.
2: Tu sais, c'était tellement simple à comprendre ce principe-là. Ça ne vous tente pas, les jeunes, de vivre votre vie. Amusez-vous, jouez.
0: Créez votre univers.
2: Créez votre univers. Moi, là, demain matin, tu me redonnes le temps où c'est que j'ai le plus
0: trippé. J'aime ça, moi, Dan le philosophe. Tu peux continuer, en way.
2: Ben, c'est mon temps où c'est que j'ai le plus trippé. Vous pouvez créer votre monde à vous. Puis, tu sais, là, on parle de G.I. Joe, puis on parle d'un paquet de bonhommes. Mais dans les années 80, savez-vous, c'est quel le jouet qui s'est le plus vendu? Puis, vous allez rire quand je vais vous dire ça. Là. Je vais te donner 3 chances. Puis, c'est à peu près sûr que tu l'auras pas.
0: OK, ben, je sais pas, les Ninja Turtles.
2: On parle en montant d'argent. Là.
0: OK, en montant.
2: Turtles, c'est plus à la fin 80, début 90.
0: OK, c'est pas Hot Wheels.
2: Non.
0: C'est pas Barbie.
1: Ça serait-tu un long shot? Tamagotchi?
2: Non.
0: Transformer?
2: Cabbage Patch Kid.
0: Oh.
2: Les poupées Cabbage Patch, c'est ça que c'est le plus vendu des années 80. Ouais, les poupées Bouchou.
0: Ouais, les poupées
2: Bouchou. C'est quand on regarde des fois comment on jouait, nous autres comme petits gars, on avait nos affaires,
0: ouais.
2: mais autant les filles jouaient autant que nous autres, il s'est rien vendu plus que ça. Il y a eu plein de dérivés de ça, les collants que tout le monde avait après
0: ben
2: ça.
0: Oui.
2: Puis, c'est que, tu sais, c'est pour ça que je dis que nous autres, on
0: les Kalinours aussi, j'imagine. Moi, j'étais pas très Kalinours.
2: Non, mais on a tellement eu une belle enfance. Jamais je changerais mon enfance avec l'enfance qu'ils ont aujourd'hui. Jamais, jamais, jamais. Puis, tu sais, on partait la soirée. Tu sais, ce qu'on disait, c'est. Hey, eux autres sont tous sur le cellulaire. Au jour, j'ai deux petites filles qui sont venues jouer avec ma plus jeune à la maison, à 13 ans. Là, j'arrive, je sors les jeux de société, je sors les affaires. Mais non, quand ils sont arrivés, ils étaient trois sur le divan sur leur cellulaire. Mais ils disent.
1: C'est quoi le point d'être ensemble?
2: Ça vous tente pas? Ah, mais on joue un jeu ensemble. Non.
0: Les
2: jouets dehors. Tu sais, nous autres, quand on était jeunes, comment qu'on faisait pour savoir était où la gang? C'est qu'il y avait un peu comme dans Stranger Things, il y avait 7-8 BMX sur le terrain.
0: Ah ouais.
2: C'est ça, on avait toute notre run, savoir où la gang. Téléphone, t'es pas là, puis c'était pas. Tu te faisais pas répondre dans 30 secondes, t'avais pas 18 points d'interrogation à savoir ce qui se passait.
0: C'était pas de l'angoisse, là, les gens me répondent
2: pas. C'est pour ça que je vous dis, là, occupez-vous de vos enfants, amusez-vous avec, prenez des jeux de société, montrez-leur c'est quoi jouer, profitez-en parce que. L'enfance passe tellement vite, puis ces petits boulots aussi qui ont 12-13 ans.
0: Ah, tu dis bien les choses.
2: T'sais, ce petit boulot aussi qui ont 12-13 ans, ils sont déjà rendus sur leur cellulaire à vivre par procuration à vie des autres. Il manque un bout de leur jeunesse épouvantable. Le jouet, là, c'est la plus belle chose pour former quelqu'un. Puis, je vais vous dire quelque chose de fou. Ces personnes-là qui vont créer leur imaginaire, qui vont créer des choses, ça va faire probablement des super de bons hommes et femmes d'affaires.
0: Ben oui.
2: parce qu'il faut qu'il crie, il faut qu'il arrange des choses, il faut qu'il monte. Donc, donnez-leur
0: des jouets. Il faut qu'il s'invente un restaurant pour devenir restaurateur. Il faut qu'il s'invente une mission pour devenir
1: militaire. C'est une capacité à se projeter.
2: Ben oui, ça. Oui. Donc, c'est les parents. Puis, c'est pas juste d'acheter un jouet à votre enfant. Ben si vous achetez un Lego à votre enfant, soyez-vous avec, faites-le avec. T'sais, je veux dire, montrez-lui le plaisir qu'il y a là-dedans. Montrez-lui qu'un Lego, c'est pas juste ce qu'il peut faire sur le plan.
0: Non, non, tu peux le
2: il
0: défaire,
2: peut partir puis de le faire puis faire un avion à place de faire un bateau. Il y a plein de choses à faire. Créer l'imaginaire
0: pas
2: de vos enfants.
0: Pas juste le plan avec Lego. Parce qu'on est, rendu un peu dans le Lego. Là, on est un peu trop concentré sur le plan puis on fait pas grand-chose avec les pièces. Après, on les expose.
2: Oui, mais c'est beaucoup rendu des... Ben, ça revient un peu comme nos jouets, comme je viens de te montrer là, les classifiers et les Black Series de Star Wars. Les gros Lego aujourd'hui de 5, 6, 700 pièces, c'est pas les enfants qui les achètent.
0: Mais
2: ben
0: non,
2: ils sont
0: combien millionnaires à 1000 pièces, tu sais.
2: Ben c'est ça.
0: Si tu demandes pas ça à Noël à ton père, là.
2: Ouais, c'est ça. C'est eux qui les achètent. Pour revenir à tes points tantôt.
0: Oui. Un peu trop concentré sur le plan, puis on fait pas grand-chose avec les pièces. Après, on les expose.
2: Oui, mais c'est beaucoup rendu des. Ben, ça revient un peu comme nos jouets, comme je viens de te montrer là, les classifiers et les Black Series de Star Wars. Les gros Lego aujourd'hui de 5, 6, 700 pièces, c'est pas les enfants qui les achètent.
0: Mais
2: ben
0: non,
2: ils sont
0: combien millionnaires à 1000 pièces, tu sais.
2: Ben c'est ça.
0: Si tu demandes pas ça à Noël à ton père, là.
2: C'est ça. C'est eux qui les achètent. À tes points tantôt, oui. Jeff, je veux te parler de ça parce qu'il est arrivé quelque chose

0: Oui, OK.
1: Donc, il a fait Abominable. Okay. Mais ça, ça a créé une vraie de grosse polémique parce que dans le temps, Vince McMahon voulait rien savoir qu'il y avait Hasbro parce que lui, il avait déjà un deal de signer avec, c'était LGN, une compagnie de jouets qui faisait les jouets. Dans le temps, on appelait ça WWF. Maintenant, c'est WWE.
0: Oui, oui, c'était des figurines de lutte.
1: Et Sergeant Slaughter était obligé de démissionner de la WWF pour pouvoir faire son deal avec Hasbro.
0: Puis là, je le vois, là, le fameux Sergent Slaughter,
1: oui.
0: L'original, en fait, là, de G.I. Joe. Est-ce qu'il est, c'était sur commande postale seulement c'est avec ça. les fameux points, les flag points?
1: Donc ça, c'est là que G.I. Joe a pris une
0: Il venait dans un sac translucide avec pas de...
1: C'est en plein ça. Il y avait sa carte, c'était sur une affaire rouge, il y avait sa carte dedans fermée.
0: Il n'y a pas de véhicule, là, lui.
1: Et son arme, Sergeant Slaughter, c'était un bâton.
0: OK.
1: Un petit bâton pour donner les ordres aux affaires-là.
2: Une petite matraque.
1: Après ça, l'année d'après, ils l'ont ressorti avec son véhicule qui s'appelait le Triple T, qui était le tank. Côté visuel, était très beau. Moi, j'ai probablement le tank le plus stupide quand tu t'en vas à la guerre.
2: Hey, moi, je suis fan des noms, là. Vipère Rock, Vipère Laser, Sous-Zéro, Calotte, Tête de Plomb.
1: Tête de Plomb, c'est lui que t'as là ici.
2: Ah, d'ailleurs, c'est ça, Tête de Plomb, il est passé d'un format comme Steven Seagal à Vraie Machine à tuer années.
1: C'est ça ici, ben, c'est ta version qui était en 89-90. Ici, tu as la version Classified qui ont sorti en 2023 pour tous tes collectionneurs.
2: OK.
0: C'est vrai que son tank, il est un peu, comment dire, vulnérable. Là. C'est comme si tu chauffais un si doux sur un tank. Mais là, je veux dire, tout le monde te spot, tout le monde te gunne suite.
1: C'est ça, ben, ce qui est drôle, c'est que ce véhicule-là, ils vont le refaire cette année, justement, en Classified en gros format pour les figurines.
0: Comment ça vaut un Sergent Slaughter lousse?
1: Dépendant de l'année, si c'est le 85 que tu as commandé qui est fermé avec sa carte fermée et tout ça, ça peut se vendre à peu près 200 150-200. Si c'est un Sergeant Slaughter normal, c'est que ce qui vaut cher encore, comme je t'expliquais l'autre jour à Star Wars, c'est le bâton. Et le bâton de Sergeant Slaughter était ça de gros. Donc,
0: facile
1: à perdre. Et aujourd'hui, énormément qui ont été falsifiés.
0: Ben, c'est facile aussi avec une imprimante 3D
1: d'en faire attention. Puis c'est facile de voir ces années-là parce que si vous regardez votre Sergeant Slaughter, le bâton, la peinture est tout croche dessus. C'était fait au Parlement au Japon ou en Chine, je ne sais pas où. C'était peint à la main. Donc, c'est sûr que le gars qui peinturait ça avec ses petites lunettes montait ça.
0: Il était payé à figurer.
1: Le doré qui était au bout, là, il est croche.
0: Okay.
1: On prend ça, puis c'est un peu comme les bonhommes de Star Wars, je te disais dans le taf, la plupart des armes, il faut qu'ils flottent.
0: Là. C'est quoi les G.I. Joe? Là? C'est la question qui est récurrente là, sur la messagerie. Oui. Quels sont les G.I. Joe dans mon tiroir qui valent le plus? Le Ninja Blanc?
1: Storm Shadow, qui était sorti en 84. Snake Eyes. Snake Eyes qui est sorti, c'est drôle de vous dire ça, mais Snake Eyes qui est sorti en 82 puis en 83, c'est des figurines qui valent à peu près entre 80 et 120. Celui-là qui vaut le plus cher, s'il est en très bon état, c'est celui-là de 85 qui venait avec le chien Timber. Sa petite patte en arrière à droite est souvent cassée. Et le Snake Eyes était avec quand même plusieurs armes. Il y avait son Uzi, il y avait son Pack-Sack, il y avait son sabre. Et c'est encore aujourd'hui la figurine, probablement, à travers les années, que si on fait le top 5...
0: Il y avait
1: 5,
0: comme un Pack-Sack de sabre en
1: ça,
0: arrière.
1: Ça, c'est Snake Eyes. Ça, c'est celui qui avait les deux sabres, c'était Storm Shadow, la figurine de 84. Mais c'est des figurines qui ont été faites à plusieurs reprises. Aujourd'hui, si on prend toutes les... Snake Eyes qui ont été faites à travers les années,
0: là.
1: Il y a probablement 37 ou 38 variations comme Storm Shadow.
0: C'est assurément les plus populaires.
1: C'est ça. T'sais, comme Destro, ils sont rendus à 29 variations. Puis c'est une des plus chères parce qu'à un moment donné, je pense que c'est en 94, ils appellent le Pim Destro, qui ont fait un genre, c'est un peu comme le Boba Fett que je te parlais l'autre jour avec le G-Slot. Ils ont fait un genre de variation que la couleur n'a pas sorti. Puis en fin de compte, il y en a juste comme pendant un mois de temps, ils ont vendu puis ont arrêté des ventes. Donc sous le marché en ce moment, je ne veux pas dire de folie, mais je pense qu'il y en a 15 ou 20 disponibles. Vu que c'est mon Destro que je voulais avoir, j'ai un monsieur qui m'a contacté en Ontario la semaine passée et c'est une figurine qui se vend à peu près 6 000.
0: Puis tu l'as probablement.
1: Pas encore.
0: Tu vas probablement
1: non,
0: faire une offre.
1: Je suis en train d'essayer d'acheter un autre restaurant. Puis là, il faut que je fasse attention à mes sous pour un petit bout de temps.
0: les méchants dans G.I. Joe sont plus le fun que les vrais G.I. Joe.
1: Ben,
0: les
1: souvent,
0: bons.
1: C'est ça qui arrive, qu'on garde.
2: Même Star Wars, c'est ça.
1: Ben, Star Wars, ouais. Tu sais, j'ai Darth Vader.
2: Ben oui, les méchants sont dans le staff les trippants. Ben oui.
1: Skeletor dans He-Man, c'était, tout le monde a suivi.
2: Oui.
1: Puis une des affaires qui est drôle là-dedans, c'est quand vous regardez, puis c'est ça que j'ai regardé, la personne qui a fait le commandant Cobra, parce que Hasbro, durant ce temps-là, avait Transformer aussi à s'occuper, avait Visionary à s'occuper. Donc, la personne qui avait fait le Cobra Commander dans le temps, si vous écoutez comme il faut les voix des comics, c'est lui qui fait Starscream aussi.
0: C'est qui Starscream?
1: Dans Transformer. Okay. Le Jet là, qui faisait toujours, excusez-moi l'expression, qui faisait toujours chier Megatron. Là.
0: Ouais.
1: C'est que c'était un peu lui qui faisait ça, mais c'est Starscream. Donc, c'est ça qu'on voit que tout le monde montait leur vue parce que pour que ça fonctionne avec Hasbro, il fallait qu'ils montrent leur propre imaginaire, comme je disais, un peu comme Star Wars. Donc, il y avait les bandes dessinées qui venaient baquer l'imaginaire des enfants. Et il y avait des émissions à télévision.
0: Puis dans les bons, est-ce qu'il y en a un qui se démarque, un G.I. Joe? Tu sais,
1: ben,
0: moi, j'ai dit Rock'n'Roll tantôt. Là,
1: c'est
0: de...
1: ça, c'était Rock'n'Roll, mais c'était...
0: Ça, c'est le mitrailleur.
1: C'est
0: là.
1: Le mitrailleur, mais je vous dirais que les plus populaires à travers les années, il y a eu Roadblock, Scarlett, Snake Eyes, Duke. Roadblock était très, très, très populaire. Encore aujourd'hui, quand vous regardez le dernier film de G.I. Joe, c'est lui que Dwayne...

0: Rawson, le lutteur de Rock, faisait. Il faisait Roadblock. C'était ceux-là qui ont sorti à travers les années des très, très, très populaires. Quand le film est arrivé, après ça, en 87, il y a L.T. Falcon qui est arrivé. Puis je vous dirais que les quatre plus populaires, c'est vraiment eux autres.
1: Puis les vaisseaux, en terminant, là, le jet de Cobra.
0: Rattler, le jet bleu.
1: Le jet bleu, là.
0: C'était populaire. Mais tu sais, il y avait la trilogie des gros véhicules qui n'a jamais eu des gros véhicules de même dans Star Wars. Il y avait le Defiant, la navette spatiale.
1: Oui.
0: Il y a eu le USS Flag,
1: ça, qui était un porte-avions
0: de 7 pieds de long que j'avais pas quand j'étais jeune et je me l'ai racheté.
1: Là, t'en as acheté 4.
0: Donc, je l'ai acheté un il y a 5 ans. Et là, je vais le revendre, comme je le disais. Et le dernier que j'ai eu avec mon frère, qui ça a été probablement le jouet qu'on a le plus joué de notre vie, c'était le Terradrome. C'était la base en rond de Cobra, qui était de toute beauté, puis qui avait tellement de choses, de petits avions qui sortaient dans le milieu, les bases en dessous. C'était dur d'avoir... Tu sais, il y avait des beaux playsets, puis c'était le fun pour les enfants.
1: Daniel Bouchard, j'aurais fait encore 4 heures de radio à parler juste de G.I. Joe avec toi. Malheureusement, il va falloir se reprendre ou aller à la fromagerie Victoria pour jaser avec toi. Peut-être pas dans le rush du midi parce que t'es un gars occupé, mais assurément un gars qui aime passionnément parler de jouets.
2: Hey, votre coulis au caramel à la fromagerie Victoria, seigneur!
0: T'as-tu déjà pris un petit sundae au caramel avec ça?
2: J'ai déjeuné, ça, là. Je capotais, man.
0: Ah oui, mais prochaine fois, quand tu viens faire, mais prends une petite crème glacée, parce que dans les fromageries, vous savez qu'on a de la crème glacée.
2: Alors, c'est coulis au sucre à la crème, je pense, que
0: non,
2: vous avez.
0: Non, c'est notre caramel à nous autres. C'est notre caramel à nous autres qui est fait par l'usine à Victoriaville.
1: C'est Dan qui le fait la nuit avec la montre.
2: Ils veulent brasser.
0: C'est notre super usine Basca à Victoriaville qui fait tout ça. C'est autant notre sauce à spaghetti, notre lasagne. Des lasagnes à Québec, c'est-à-dire, c'est fou, là. Mais dans toute la chaîne, on avait à peu près 500 par semaine.
1: Imagine. Ah
0: ouais. Juste dans la région de Québec.
1: Du monde, là, Dan.
0: C'est ça, puis c'est tout fait à notre usine. Donc, des super propres produits. Puis ce qui est le fun, juste notre lasagne, notre caramel, ben, c'est le goût que vous allez avoir juste chez nous parce que c'est notre sauce à spaghetti, c'est notre fromage. Donc, c'est ça qui est plaisant de venir essayer ça. C'est que venez faire un tour fromagerie. Ça vous tente de parler jouets. Vous voulez avoir des renseignements sur votre collection. Ça me faire plaisir de vous aider.
1: Je vais aller montrer ma Scarlett.
0: Oui, je vais me faire plaisir de vous aider là-dedans. Mais Scarlett, c'est un bonhomme qui se vend à peu près 800$ avec son arbalète.
1: Avec l'arbalète.
2: Avec l'arbalète, bien sûr.
1: Bon, Dan, on prend une petite pause. Yes. Merci d'être passé avec tous ces beaux jouets-là. Là. Tu peux pas nous donner tout ça, là, c'est bien trop. Là. On prend une petite pause pour négocier pendant la pause.
0: Ça marche.
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11: Salut, bienvenue dans le retour de Radio X. C'est jeudi, il fait beau, c'est l'été et tabarouette que ça sent le pré-fin de semaine, pré-week-end. J'espère que vous êtes en forme, que vous passez une superbe journée. Mélanie Trudel, comment vas-tu?
12: Elle
11: est pas là?
12: Ah, allô, ça... allô?
13: OK, oui, c'est parce que l'autre micro t'a mal
11: pris. Ouais, OK, excusez, bon.
12: Excusez, j'ai pris...
11: T'as passé l'après-midi au soleil, clairement?
12: Ah non! Ben, j'ai vécu le traitement d'exosome. C'était mon deuxième traitement chez Viva. Puis c'est tout comme un coup de soleil, mais non, c'est vraiment hyper fort. Et on fait des petits trous dans la
11: ça
12: peau.
11: Ça a l'air fun.
12: Oui, puis là, ben, je vais plomber tout l'après-midi.
11: Ah, c'est super.
12: Oui, pour ensuite, ma peau va régénérer par elle-même des nouvelles cellules.
11: Il faut pas durer quand même. Hein? Nous, les hommes, ben, quoi qu'on pourrait...
12: Ils font pour les hommes aussi. Hein?
11: Je le sais bien.
12: Pour le cuir
13: c'est vous autres. Mais moi, non, mais c'est que vous qui vous infligez ça. Là.
12: Non, non,
13: personne,
12: non.
13: Ben, personne ne vous a forcé à faire ça.
12: Non, exactement.
11: Non, c'est un choix personnel.
12: Non, parce que ça m'aide à régénérer mes cellules naturellement.
11: Ouais.
12: Mon corps va régénérer grâce à toutes ces patentes-là de régénération. Mais c'est comme Danny là, qui fait du PRP. Là,
11: ouais,
12: il préfère le même traitement pour son cuir chevelu.
11: Ben, semble-t-il
12: que les résultats sont encore meilleurs.
11: Moi, je suis plus avancé vers la cinquantaine que l'inverse. J'ai encore beaucoup de
12: pas
11: cheveux.
12: Besoin, hein?
11: Encore beaucoup de cheveux, moi.
12: Louis, non.
11: Il n'y a pas de problème, là. Louis, ouais, ben, Louis, ben, Louis survit. Ça va? Passez un bel après-midi, Louis.
14: Oui. Après-midi, qui s'est passé ici? Je faisais les petites choses que j'ai à faire avant de partir, là, parce que c'est comme ça, quand on part, ben on a souvent plus de choses à faire que...
11: Ben oui, puis c'est vrai que c'est les vacances qui s'en viennent. Parlant de ça, écoute, moi, le jeudi, là, je sens l'effervescence. C'est notre avant-dernière, déjà, ensemble. Oui. Écoute, c'était juste une semaine.
12: C'est vite.
11: Ouais, déjà le retour de la programmation officielle, vous le savez, ça se passe le 10 août. D'ailleurs, il y aura 5 à 7 ce soir.
14: Avec 5 à 7?
11: Ah oui. Il y a 5 à 7.
14: On coupe la semaine en 3.
11: Voilà, je suis rendu là. Coupé la semaine. Non, mais quand j'étais plus jeune, là, moi, là, les jeudis et vendredis, mais surtout le jeudi, j'ai toujours trippé sur... moi, le vendredi est ma journée préférée. Là, on rentre dans la fin de semaine. Tu vois, le vendredi, il y a une effervescence. C'est quelque chose dans l'air, dans mon cas à moi, qui fait que cette journée-là est spéciale. Mais le jeudi, rendu à cette heure-là, c'est un peu la même chose. Fatigué, pas fatigué, là, tu vois, c'est rare que je fais ça en onde, je suis sur le Red Bull.
12: Hey,
11: parce qu'il y aura 5 à 7 ce soir.
12: Oh.
11: Ouais.
12: Ou peut-être 5 à 14.
11: C'est pas le moins possible.
12: Oh.
11: Parce que la nouvelle équipe, entre guillemets, ben, il y a juste moi qui est nouveau dans là-dedans, mais la nouvelle équipe de Morel Live se rencontre ce soir.
12: Hey, moi aussi, avec Mélanie, c'est ce soir qu'on se rencontre. Ben,
11: tu vois, c'est ça, 5 à 7. Puis quand j'étais plus jeune, je rêvais, moi, de moi, je voulais travailler dans un bureau en vingtaine. Là. Moi, je voulais trouver une job dans un bureau juste pour pouvoir dire, Nick, tu viens-tu au 5 à 7? Ah oui, je sais pas pourquoi.
12: Tu aurais fait partie du comité organisateur.
11: C'est
12: là.
11: Sûr. Moi, je voulais faire les 5 à 7 de bureau. Il y avait, à l'époque, c'était bien dans la mode, fin des années 90, début des années 2000. Là, tous les bureaux, le jeudi, allaient un 5 à 7 quelque part dans un bar ou resto-bar. Là.
12: Et oui.
14: Quelle destinée, hein?
11: Je voulais, moi, faire...
14: Le gars, il y avait de l'ambition.
11: Je voulais faire les 5 à 7.
14: Moi, dans la vie, qu'est-ce que tu vas faire plus tard, toi, des 5 à 7?
11: Non, non, mais
14: 5
11: pour
14: à
11: 7.
14: Moi, je veux un 9 à 5 puis des 5 à 7.
11: Je voyais mes chums qui commençaient dans la vie. Moi, je faisais de la musique puis tout ça, mais leur nouvelle carrière. Puis là, ouais, 5 à 7 ce soir avec les potes du bureau. Là. Ben, je disais pas ça de même, là.
14: Les potes.
11: Mais, 5 à 7 au bureau.
14: Ouais, puis il y a Patrick qui dit que tu dis un peu de la bullshit, Nick.
11: Pourquoi?
14: Parce que tu finis à 6.
12: Mais
11: bon,
12: vrai.
11: Ce sera 6 à 8, là.
14: Bon.
11: Regarde, là. Je vais aller rejoindre Dominique Morin et Dan Gravel dans un endroit qui servent de la bière brassée ici à Québec. Et je vais aller les rejoindre à partir de 18h quand je vais avoir terminé le retour à la maison.
13: Ah, fait mais... 18h30.
11: Vous êtes à cheval, c'est principe, à peu près, vous autres.
12: Mais moi, je comprends ta fébrilité.
11: Ouais.
12: Ben, c'est que j'ai été salarié pendant 17 ans avant d'être à mon compte. Puis, cette espèce de fébrilité-là, tu sais, de excitation de l'arrivée du week-end, le jeudi, c'est vrai qu'on a ça quand on a un horaire fixe, là, ouais. De 9 à 5. On a hâte que le week-end arrive et tout. Puis, je l'avais perdu, ça, en tant qu'entrepreneur. Tu sais, j'avais plus trop d'horaire fixe, ouais. Et tout. Puis ça me manquait. Là, je l'ai semi-retrouvé là, avec la radio comme ça, en étant ici tous les jours avec vous. Mais c'est vrai que c'est le petit feeling du week-end qui arrive, là.
11: Ah, moi, j'ai. Faire ça quand on est en j'aurais vraiment trippé de pouvoir être celui qui dit oh, ouais, je vais au 5 à 7. Vous avez déjà vu le film Horloge biologique?
12: Oui.
11: Quand il dit ton 5 à 7, Paul, ton 5 à 7, lui, il attend que ça. Moi, j'aurais été ce gars-là. Là. Bon, peut-être pas dans toutes les sphères du personnage de Paul. Mais j'aurais été au 5 à 7. Mais à un moment donné, on a compris la patente.
12: Mm-hmm.
11: Parce que là, moi, pour vrai, j'ai vraiment cherché des jobs de bureau pour voir. Il doit y avoir des 5. Je dois être capable de me placer dans ce bureau-là pour aller au 5 à 7.
12: Es-tu sérieux, là?
11: Je suis très sérieux. J'étais dans la vingtaine. C'était cave, je comprends. Puis à un moment donné, avec mes chums, il y en a un. Bon, moi, je vais dire que son idée était brillante, mais c'était pas le plus brillant de la gang, OK? Lui, il nous a dit. Ah, oh, mais les gars. Vous avez juste à vous habiller en complet puis vous infiltrer dans un 5 à 7, là. Là, on est dit, quelle bonne idée. Fait qu'on a spoté les endroits probables où il y avait des 5 à 7 de bureau. Puis on s'infiltrait dans un 5 à 7 de bureau.
12: Mais à l'époque, c'était au Beaugard.
11: Ouais, exactement. T'avais le Québécois qui en faisait. Puis il y en avait plein d'endroits. T'avais le... Comment ça s'appelait à Place de la Cité, là? Maintenant, c'est un Normandin qui est là. Le Liquor Store.
12: Oui. Et là, les lundis au Liquor Store, ça y allait aussi, là.
11: Ouais,
12: Veux-tu,
11: Mel et Louis, qu'on parle de toutes les promotions qu'il y avait à cette époque-là?
12: Oh, la nostalgie!
11: C'est malade. Ben oui. Moi, chaque journée avait sa promotion.
12: Mm-hmm.
11: J'étais dans la vingtaine, écoute. Le lundi, au Liquor Store, ce qu'il faisait, c'est que t'arrivais avec une caisse de bière vide. Je pense que c'était 6 minimum.
12: Oui.
11: Avec un cover, je pense que c'était 5 piastres rentrées. T'arrivais avec ta caisse vide, il te donnait 6 Black Label.
12: Ça partait de même.
11: Ça partait de même. Ça, c'était le mardi, le lundi. Le mardi, il y avait des spéciaux à relève.
12: Oui.
11: En face du cégep Sainte-Foy.
12: Sur les shooters. C'était pas sur les filles
11: aussi. Gros pichets aussi.
12: Oui, oui, oui. Mais il me semble que les filles, on arrivait avant.
11: Ah oui! Il y avait le Palladium aussi le mercredi, soirée des dames, avec les danseurs qui étaient là. Puis il y avait Triple Ton Cash au Mondial.
12: Oui.
11: Le mercredi, c'était pas mal ça. Jeudi, je me rappelle plus où on allait.
12: Moi, j'allais au Liquid Bar.
11: Ça, c'était sur Grande Allée.
12: Oui, sur Grande Allée. Le jeudi soir.
11: OK. Hey, ça, je suis pas allé souvent au Liquid Bar.
12: Non, ça virait. Il y a un bout de temps où ça virait en after aussi, là.
11: OK.
12: Ouais.
11: Tu vois, j'ai pas beaucoup sorti là. Puis la fin de semaine, généralement, à cette époque-là, peut-être un peu plus tard, mais on allait au Palace.
12: Oui.
11: Le 10$ rentrer.
12: Au Palace le vendredi, les bars ouverts.
11: Oui, oui. Quelle idée complètement débile.
12: Oui.
11: 10$ rentrer, c'était bar open. Deux soirs.
12: Ah, c'était fou, là.
11: Ah oh oui, c'était fou,
12: au bar. Le jeudi, c'était beaucoup au Beaugard, les 5 à 7.
11: Oui, ouais. Ben Beaugard, c'était plus jeune. Mais tout ça pour dire qu'on allait s'infiltrer les jeudis dans les 5 à 7, habillé en complet de bureau.
12: Bonne idée.
11: Jusqu'à... Là, on a fait ça plusieurs semaines, plusieurs mois. Là. On changeait de place, puis on parlait avec du monde de bureau. On est jusqu'à aller se faire des fausses cartes d'affaires. Je te jure, on était craqués ben raides. Avec des faux numéros de téléphone. Ouais, tu m'appelleras.
13: Puis à ce temps, le monde se demande pourquoi ça brosse plus, puis le monde ne va plus dans les bars. Non, mais c'est vrai, là, tu veux 6 bières, là, tu disais qu'il t'a le donné en rentrant 6 bières.
11: Oui.
13: À cette heure, 6 bières, c'est au moins 60$, puis tu n'as pas laissé une goutte de titre.
11: Je le sais, Louis, ça l'a augmenté énormément, puis il y a eu beaucoup de resserrements de règles concernant les promotions d'alcool. Tu sais, les Triple Ton Cash là, au Mondial, ça aussi, c'était pas pire.
12: Hey, c'est clair.
11: Tu sais, oui, les prix, il n'y avait pas nécessairement de promotion sur les bières ou les drinks. Mais il t'arrivait avec 20$, il te donnait 60$ d'argent mondial. Il y en avait en masse, là. Mais ça, maintenant, on a resserré beaucoup les règles concernant les promotions d'alcool. Ben oui, Liquor Store, t'arrivais avec ta caisse vide. 6 bières. Ouais.
12: Line-up dehors, en pleine
11: c'est l'enfer, c'est fou raide.
12: Oui.
11: Ouais, fait que c'est ça, c'était une autre époque. Tout ça pour dire que j'aime encore beaucoup les 5 à 7. Et il y aura 5 à 7, ben 6 à 8 ce soir, dans un endroit quelconque à Québec.
12: Il y a certains bars qui nous ciblent, hein? les nostalgiques de cette époque-là. Ouais. Là. Il y a certains bars, comme le Midnight, je pense, font ouais. Des soirées, tu sais, disco, puis où on peut vraiment danser puis l'échapper, mais très tôt.
11: Moi, j'ai vu naître le Midnight Blue parce qu'Alain Tremblay, propriétaire,
12: oui.
11: J'ai longtemps travaillé pour lui, avec lui. Je considère comme un ami aussi. Puis j'ai vu construire ce bar-là, le Midnight Blue, qui était rien du tout, du tout, du tout. Puis il disait, ah, oh, je fais ça pour le fun, là, ça va être nostalgique, là. Tu sais, un vieux bar discothèque, j'ai dit, quelle bonne idée.
12: Ouais.
11: Maintenant, je pense que c'est tout le temps plein. Là.
12: Tout le temps.
11: C'est fouette.
12: C'est plus jeune, là, finalement, mais wow.
11: Fait que voilà, ça tire à sa fin. C'est notre avant-dernière, les amis. Il y a beaucoup de monde qui m'ont écrit, qui écoutent le retour en vacances. Qui sont en vacances ou qui sont sur le bord de la piscine, ils mettent une radio puis ils nous écoutent. Salutations à James, entre autres, qui nous écoute tous les jours.
13: Bon.
11: Que ce soit moi ou pas, mais qui écoute toujours le retour de Radio X.
13: Salutations.
12: Salut, voilà. James.
11: Salut, James. Ça aurait été fait. Je sais pas si vous avez regardé dans l'actualité ce qui retient l'attention pas mal. Les politiciens sont sortis des boulamites. Ah, bonjour, je suis revenu. Christine Fréchette, qui va annoncer des candidats dans la région de Québec.
13: Non,
11: demain,
13: ouais.
11: Ouais,
13: il y a
11: ouais.
13: Du monde qui veut se présenter avec elle.
11: Ouais.
13: C'est fou, ça.
11: Ouais, je vais te trouver l'article. Christine Fréchette va annoncer demain des candidatures économiques, nous dit-on, dans la capitale nationale.
13: Pierre Fitzgibbon, le retour.
8: Ouais, je vais pas penser à me présenter à Québec, mais c'est que si je me le demande, je vais y aller.
11: Non, mais un ex-gestionnaire de société et un entrepreneur.
13: Ah.
11: Fait que ça sera annoncé demain, mais évidemment, ça a coulé. Dans Vanier, la CAQ a recruté Françoise Faverjon-Fortin. Elle est ex-vice-présidente de Exportation et Développement Canada entre 90 et 2018. Et elle est ensuite présidente et chef de la direction chez Medicalup Canada à Toronto. Fait qu'elle va se présenter dans Vanier. Bonne chance, Madame Faverjon-Fortin. Et aussi Christian Lachance, qui va être candidat dans Chauveau, lui. Président de la Chambre de commerce de la Jacques-Cartier, entrepreneur à Lac-Beauport depuis plusieurs années, que Christian Lachance est propriétaire de compagnie, nous dit-on, de gestion immobilière et de commerce au détail.
13: Mmh.
11: Fait que Christine, là, mise sur le climat de tension entre les États-Unis et le Canada et le Québec. C'est comme si le Québec avait vraiment des billes à jouer là-dedans puis avait vraiment un rôle significatif dans la négociation. Allô, Christine!
12: Il y a d'autres dossiers.
11: Mais hein? Elle a dit, Donald Trump accentue sa guerre commerciale. Les tarifs continuent de menacer nos entreprises et nos travailleurs. L'économie du Québec ressent les effets de cette instabilité. Plus que jamais, le Québec a besoin d'un gouvernement qui se bat pour protéger les Québécois. C'est ce qu'elle a dit ce matin aux journaux, aux médias. Plus que jamais, le Québec a besoin d'un gouvernement qui se bat pour protéger les Québécois. Elle a même mentionné... Vous allez être tellement content d'entendre ça, là. Ça va vous rassurer, les chums. Les Québécois ont besoin d'une première ministre qui se lève chaque matin pour protéger leurs emplois. Vous applaudissez pas?
13: Moi, mon emploi, je ne le sens pas menacé par les États-Unis. Là, je vois pas qui sent son emploi menacé. Peut-être certaines petites industries, mais même à ça, Christine Fréchette, qu'est-ce que tu veux qu'elle fasse?
12: Non, mais c'est ça l'affaire, mon point. Elle n'a pas le pouvoir de faire grand-chose. Là. Tant qu'à moi, c'est du vent. Là.
11: Ben... Mark Carney, lui, il est de passage au Saguenay en ce moment. Là. Mm. Aujourd'hui, il est allé visiter des alumineries. Il est allé se promener dans des entreprises là-bas. Parce que vous savez qu'il va présenter un candidat puis qu'il va essayer d'aller chercher ce comté-là qui était sous conservateur avec Richard Martel, qui a réussi à se faire avoir par Mark Carney, qui devient sénateur. Là. Donc, Mark Carney était dans le coin, puis on lui a posé la question concernant les négociations. Tu sais, elbows up, là.
12: Mm-hmm.
11: Mark Carney, elle dit, ouais, c'est tough. C'est tough avec les États-Unis. On a de la misère à négocier.
13: Ben, qu'un.
11: Il dit que c'est une négociation tough, c'est ce qu'il a dit aux journalistes. Puis pendant ce temps-là, Trump, lui, il nous troll encore, puis il dit que le Canada est nasty. Bon, nasty Canada.
13: T'es-tu
11: very nasty country.
13: Tu es en train de me dire que négocier avec Donald Trump, c'est difficile.
12: Surprise!
13: Ah, me semblait qu'on l'avait élu parce que c'était le meilleur pour ça. Une chance qu'on l'ait élu. Hein. J'imagine si c'était quelqu'un d'autre, on aurait l'air fou. Surtout que 30% des Canadiens pensent que personne ferait une meilleure job que Mark Carney. Personne!
11: Il réagit
13: 30%
11: de...
13: des Canadiens.
11: Ben oui, tu sais, Carney, on l'a fait réagir sur les propos de Trump qui dit « Canada is very nasty, Canada. I love people from Canada, but people is nasty. Very nasty. » Fait qu'on est très désagréable, ça a l'air. Ben, pas de nous. Il parle des dirigeants du gouvernement. Fait que, ouais, on n'est pas sorti du bois. Mais Christine va annoncer des candidatures. J'ai hâte de voir. Ça va être tough dans la région de Québec. Je sais qu'on en a parlé un peu hier, mais là, les chiffres officiels du sondage Palace Data qui est sorti, qui a été réalisé, en fait, jusqu'au 2 août. C'est ce qu'on comprend. Puis là, on voit les chiffres. Et c'est de bon augure pour le Parti conservateur dans la grande région de Québec. Par contre, le Parti québécois semble se positionner encore comme étant le parti qui va être au pouvoir. Là où ça va changer, c'est à partir du moment où il y a beaucoup, dans les derniers sondages, là, des derniers mois, de la dernière année, concernant les électeurs du Parti québécois, il y en a beaucoup qui se disaient non-indépendantistes. Mm-hmm. C'est là que ça va se jouer, parce qu'eux autres, à un moment donné, risquent de décrocher de l'idée de l'indépendance, parce que ça va revenir dans la campagne électorale. Là. Donc, ils vont aller où, ces gens-là? Peut-être qu'il y a une infime partie qui vont vouloir rester avec le Parti québécois pour certaines idées, mais il va falloir que les conservateurs et ou les libéraux et ou la CAQ, eux autres, leur mandat, ça va être d'essayer d'aller chercher cet électorat-là. C'est là que ça peut jouer concernant les sondages. Mais j'aime bien ça regarder les circonscriptions qui nous intéressent, c'est-à-dire celle de la région de Québec. Louis, je sais pas si t'as les chiffres aussi avec toi, là. Peut-être qu'on pourra le faire ensemble. Ce qui est, mettons, là, dans la région ici, premièrement, Beauce-Nord. Beauce-Nord était un comté caquiste, pourrait solidement devenir un comté conservateur. Beauce-Sud, même affaire. Donc, Luc Provençal, out. Samuel Poulain, out, si on se fie à ces sondages-là. Dans Bellechasse aussi, on mentionne un PCQ solide. Après ça, dans la région ici, Charlebourg. Charlebourg pourrait être un comté péquiste. Après ça, Charlevoix, on dit PQ solide. Dans Lévis, je sais pas si tu as vu les chiffres, Louis et Mel, dans Lévis, ça va être vraiment, vraiment une lutte. Sont à égalité.
13: Mais il y a des bons candidats aussi, là, d'un côté comme de l'autre, surtout dans la circonscription de Dumas, là, ça fait fort, là, avec Serge Bonin et puis Caroline
11: Trou. Oui, mais là, je te parle vraiment de Lévis, comté de Bernard Drinville. Okay, ouais. En ce moment, la projection du vote pour la CAQ, Bernard Drinville, est de 28% plus ou moins 6, OK? Parti conservateur, plus ou moins 6 à 28%. Puis Parti québécois est à 25 avec plus ou moins 6. C'est, je pense, dans la région, le comté le plus serré en ce moment. Selon les sondages, évidemment. Et si on regarde Chute de la Chaudière, tu l'as dit, je l'avais sous les yeux, donne-moi deux secondes. Chute de la Chaudière, encore là, c'est très serré. Dominique Dumas semble avoir une légère avance. 31% plus ou moins 6. La CAQ avec Martine Biron. Je pensais qu'elle allait passer en dessous de Serge Bonin. Ouais. Mais non. Martine Biron, elle est derrière Dominique Dumas à 28% plus ou moins 6. Puis là, il y aura d'autres annonces de Christine. Ne jamais sous-estimer un chèque.
12: Ben, t'as vu le beau cadeau qu'elle a fait là, à 5 entreprises.
11: Ouais. Et d'ailleurs, on critique beaucoup la transparence là-dedans.
12: Ben, c'est parce que ça n'a pas été annoncé nulle part, exact. Si je ne me trompe.
11: Donc, on choisit des gagnants. On donne encore une fois plusieurs centaines de millions à plein d'entreprises, dont Ubisoft, dont Prévost aussi. Puis une autre, le nom m'échappe. Là.
12: Ubisoft... C'est parfait, là, c'est une entreprise qui nous fait briller à l'international, mais c'est un géant de jeux vidéo qui est établi à Montréal depuis près de 30 ans. Mais est-ce qu'ils ont vraiment... C'est vraiment un cadeau, là. Mm-hmm. Ce serait vraiment des... C'est ça, un cadeau à 5 entreprises comme ça, Premier Tech aussi dans le lot. Je sais pas comment est-ce que on peut.
11: Ah, mais encore là, c'est de l'argent des contribuables, là, qui sort du budget carrément parce que... On s'entend que Christine Fréchette, son 250 millions qu'elle avait d'enveloppe de discrétionnaire qu'on lui a donné en devenant chef de la CAQ, là, ça fait longtemps qu'elle est flambée, celle-là. Là.
13: Bah, on est rendu à 3 puis à 4e enveloppe en arrière. On est allé fouiller dans le fond des tiroirs pour en trouver de l'argent pour en redonner.
11: Ce qui est vraiment intéressant. Oui, vas-y.
12: Ben, ça aurait été intéressant de donner à des PME d'ici qui ont besoin ici plutôt qu'à des multinationales. Tu sais, c'est quand même de très grosses entreprises qui brillent à l'international, mais il me semble qu'il y en a d'autres qui auraient eu besoin aussi, là. Qu'on arrache pas mal.
11: Ah, mais moi, j'ai toujours dit que le gouvernement devrait arrêter d'inventer toutes sortes de sapristis programmes pour financer A, B, C, D, E de projets des entreprises. Laisser l'argent dans les coffres des entreprises directes. Ils vont se gérer, là. Là, ils envoient beaucoup d'impôts au gouvernement en impôts, en taxes, en ci, en ça. Après ça, ils créent des programmes pour que tu puisses aller rechercher ta subvention.
12: Ouais.
11: Assez qu'il y a tellement de programmes qu'il y a des entreprises qui font de l'argent à trouver le bon programme de subvention pour ton pour ta business.
12: Mais t'sais, moi, en tant que citoyenne, contribuable, est-ce que je peux être au courant de... T'sais, de gros montants comme ça là, qui sont dépensés, qui sont donnés, on peut être au courant?
11: Normalement, il doit y avoir des annonces. Là, il n'y a pas eu de communiqué de presse, il n'y a pas eu d'annonce, ça a été fait en dessous de la couverte, tintin, voilà ton chèque, tching. Comprenez que je fais une image, mais Louis, il m'a dit, moi, je, si j'ai Christine Frichette annonce des chèques, Louis va le prendre.
13: 500$. Ah, t'inquiète.
11: Des gens qui nous demandent, mais je le trouve intéressant ce sondage-là parce que il arrive après l'été. Il y a beaucoup de gens en vacances, tout ça. Christine Fréchette, elle s'est promenée il y a quoi, un mois, là, elle se promenait partout, elle donnait de l'argent, elle présentait elle se présentait dans Trois-Rivières. Fait que je le trouve intéressant. Il y a quand même un bon coup de sonde après l'été, même s'il y a plein de monde qui n'était pas là. Des gens qui disent dans Portneuf, ça a l'air de quoi?
13: Ben, c'est Marcel Bouchard à côté.
11: Portneuf, 35% PCQ, plus ou moins 7. Ce qui suit, c'est le Parti québécois. Là, je vous les ferai pas un par un. Allez sur Québec 125. Vous allez avoir toutes les circonscriptions si vous voulez faire un tour là-dedans. Mais
12: aussi pour la région de Québec, c'est vraiment intéressant. Politique101.com, on est en train de mettre à jour notre site. Là. On
11: est en période de l'ouvrage, vous autres?
12: Ben non, parce que grâce à l'intelligence artificielle, on va chercher on va vraiment chercher des données, on peut faire des comparatifs. Mais on est en montage, on est en période test, donc vous pouvez même me donner vos commentaires là, si jamais là, c'est gratuit, puis c'est ça. Je mets ça à votre disposition pour pouvoir comparer les différents partis et les différents programmes, mais on a accès aussi au sondage là-dessus. Là.
11: J'essaie de voir le comté de Renaud Labrec. Je ne l'ai pas rapidement, je vais le regarder Labrec tantôt. Là, puis,
12: Oui, il était où?
11: Ouais, là, je ne l'ai pas sous la main rapidement. Là. Je veux pas chercher ça. On fait de la radio directe, comme disait l'autre. Et le Parti québécois a fait des annonces ce matin également. Je sais pas, vous avez vu ça?
13: Oui.
11: Hein? On va-tu en avoir un pont?
13: Non. Ben peut-être, mais il y aura pas de char.
11: On va-tu avoir un pont, un tube, un tunnel, un bitube, un mini-tube, un autre petit tube? Qu'est-ce qu'on va avoir? Le Parti québécois, eux autres disent on va faire un troisième lien, mais il sera pas routier. On va faire un lien entre Québec et Lévis. Mais pour du transport en commun.
12: Moi,
11: seulement.
12: Je veux prendre mon char. Je veux traverser avec mon char.
11: Ben, va dans le trafic, t'sais? Mélanie Trudel.
12: Ben, c'est
11: okay?
12: Ça. C'est ce que je me tape quand j'ai besoin de lifter mon fils en attendant qu'il ait son char. Et là.
11: Le Parti québécois avait. Ils proposent, dans le fond, ce qui était déjà. Ce qui avait déjà été proposé en 2022 avec le plan Tramcité. Fait que Paul Saint-Pierre-Plamondon, il dit, allez voir la proposition 2022, vous n'aurez pas de surprise. Ce qu'on annonce en campagne électorale, c'est qu'on fait un lien inter-rive, mais pour le transport en commun seulement. Ça va-tu être un tramway? Ça va-tu être un SRB? Ça va-tu être juste des autobus?
13: Des
11: mais si tu veux passer là avec ton char, ça sera pas, tu pourras pas. Lui, pour vrai, là, c'est déconnecté des besoins des gens de la région de Québec. T'sais, on essayait, il y a deux jours, je pense, c'est dans un papier de Radio-Canada concernant les agriculteurs. En fait, un agriculteur qu'on a mis dans l'article là, sur l'île d'Orléans qui disait, ben là, on a nos terres agricoles, s'ils passent un pont sur l'île, comme le propose le Parti conservateur, ça va peut-être exproprier nos terres, puis tout ça. Il disait que les agriculteurs de l'île semblaient assez unanimes pour se poser contre ce projet-là. Quand pourtant, je me rappelle, je pense que c'est dans Ouellet en direct, il y a un an ou deux, parlait avec des auditeurs de l'île puis ils étaient, je dirais pas mal, mais en majorité favorable. Parce qu'ils disaient, nous, là, mettons, là, on ramasse des bleuets, des fraises, je sais pas. Là, on est obligé, mettons, on a de la livraison à faire à Lévis, il faut faire tout le tour.
12: Puis les gens de Lévis,
11: pour venir dans nos commerces, il faut qu'ils fassent tout le tour. Tandis que là, ils pourraient traverser direct. Fait qu'il y a des agriculteurs, c'est ça, qui sortent puis qui disaient cette semaine, ouais. C'est ça va faire de l'étalement urbain et tout ça. Fait que bref, le Parti québécois a annoncé un candidat ce matin, puis en plus de ça, ben il a dit bon oui. C'est pas vrai qu'entre Lévis et Québec, oui, il faut que ça soit connecté, mais ce sera pas un lien autoroutier qui est hors de prix, qui, selon tout ce qu'il y a d'études, ne débouche pas à Québec et n'enlève pas de trafic de ce côté-là. C'est être déconnecté des besoins et de ce que les gens dans la région de Québec veulent.
13: Ben, c'est
11: même la Chambre de commerce de Lévis, il disait.
13: Il parle pas au monde de lui. Il parle peut-être aux gens de Montréal, aux grands dirigeants qui, eux,
14: vont te dire, tu sais, mettons, là, il s'est parlé au maire de Québec, c'est sûr qu'il est pas pour un troisième lien, là. Puis quand tu veux faire plaisir à Montréal, aux gens du plateau, aux gens des médias de Montréal, si tu veux avoir une belle couverture, ben, il faut que tu prennes une position contre le troisième lien, parce que c'est juste pour, tu sais, mettons qu'on regarde ça, là, objectivement. Québec, mettons, on est 1 million, là, si on prend Québec-Lévis, là.
11: Ouais, à peu près.
14: Fait que, mettons qu'il y a 60% du monde qui sont pour un troisième lien, 40% qui vont chialer. Mettons 70. C'est 700 000 personnes sur 9 millions. Du reste de ça, tout le monde sont contre parce qu'ils veulent pas payer pour la province de Québec, tu sais, pour la ville de Québec, en fait. Tout le monde à Montréal, là, t'en as 2 millions qui sont contre. Fait que tu fais plaisir à 2 millions en ne dépensant pas. Ou tu fais plaisir à 700 000 en le bâtissant un pont puis en dépensant en plus, puis tu t'en mets 2 millions à dos.
11: Mais ça, là, j'ai analysé ça ce matin. Je me suis dit, quel est l'objectif? Parce que là, Paul Saint-Pierre Plamondon, il sait très bien qu'en disant ça, il est en train de se tirer dans le pied concernant l'électorat de la région de Québec. Peut-être oui, mais... qu'il s'est dit, t'as bien qu'il s'est dit, regarde, il a regardé les chiffres. Sont où les principaux adversaires de Paul Saint-Pierre Plamondon? Généralement dans la région de Montréal.
14: Ben oui, c'est là qu'il y a besoin d'aller chercher du monde.
11: Voilà. Est-ce que c'est pas une stratégie justement de dire, ben regarde, c'est pas vrai que le Québec va payer pour un lien autoroutier qui va coûter trop cher entre Québec et Lévis quand les études démontrent qu'on n'en a pas besoin? Ben moi, je pense que ça va séduire une certaine partie de l'électorat montréalaise.
14: Pourtant, le Québec en entier a payé pour les 24 ponts à Montréal. Ouais. Puis c'est toujours ça.
11: Hey, Louis, Montréal!
14: C'est la Montréalité.
11: Montréal!
14: Qui est, on va se le dire, une petite île qui vit pas la même réalité que partout ailleurs au Québec, mais qui eux autres, ben, à cause qu'ils sont bruyants puis qu'ils sont beaucoup, ben, ils vont diriger pour le reste du Québec. Oui, oui! À Montréal, ça marche, le transport en commun, c'est cool, vous avez un métro, vous avez des bicycles, mais viens habiter à l'ancienne Lorette, viens habiter à Val-Bélair, va habiter à Saint-Émile, viens me le dire si ça marche
11: Oublie ça. Oublie ça. Puis même, on est très, très loin d'avoir réussi à améliorer le service du RTC dans les Neuchâtel, Val-Bélair, Loretteville, l'ancienne Lorette. Là. C'est tough, là. Puis même ça arrive sud. Je comprends, c'est pas le même réseau, c'est pas le RTC, c'est le STL, Service de transport de Lévis, mais il y a de l'ouvrage à faire là aussi. Si tu veux connecter ça, lien interrive, là, Paul Saint-Pierre Plamondon, il va falloir que tu t'assoies avec la STL parce que c'est vraiment pas facile dans certains secteurs. Là.
12: Puis on s'entend que ce lien-là servirait aussi à tous les gens de la Côte-Nord, Bas-Saint-Laurent, puis tout ça. Là.
11: Mais hein?
12: Transport en commun, ça donne rien, là?
11: Non. Ça donne absolument rien. On a déjà la traverse Québec-Lévis qui, selon moi, fait un très bon travail. Quand ça marche.
12: Tu sais, j'ai un ami de Montréal qui était à Québec, justement, hier, il était pris dans le trafic. Pour lui, il croyait que c'était exceptionnel, tu sais, à cause du retour des vacances. Tout ça. C'est devenu un quotidien.
11: Il
12: n'y
11: en a pas de trafic en ce moment, là.
14: Ouais, hier, il n'y avait pas tant de trafic que ça, là. Il est resté pris dans le trafic, puis il a chialé. C'était un trafic très normal. Très normal.
12: Fait que tu sais, mais je comprends qu'à Montréal, nous autres, c'est toujours comme ça. Ben, oui.
11: Tu sais, là, il y a encore du monde en vacances, pas mal. À partir de la semaine prochaine, là, puis l'autre semaine du mois d'août, attachez votre tuc, là, avec tous les travaux qu'il y a, autoroute 20, l'entrée des ponts au Laurier, tout ça, et ça va être un méchant bordel. Entrer à Québec le matin, sortir de Québec le soir, même circuler dans Québec et même sur la rive sud. Tu sais, chez nous, là, moi, j'ai deux options. Parce que je pars là, tu vois, ah oui, mais c'est ton choix d'habiter sur la rive sud. Oui, moi, je vais avoir une maison qui a un terrain, bon. Puis une piscine privée.
14: Puis achetable aussi.
11: Tu le droit? Mais Christy m'a venu ici le matin, là, c'est sûr que dans Montréal, j'aurais pas d'enjeu de trafic. Mais j'ai deux options. L'autoroute 73, qui est bouchée. De chez Boucher, pas à peu près Boucher, oui. Tout le temps. Constamment. Puis l'autre option que j'ai, c'est de passer par Charny. Et là, ils sont en train de faire des travaux sur le viaduc qui passe par-dessus l'autoroute 20. Fait que j'ai pas de solution. Fait que bon, pour vrai, troisième lien, c'est nécessaire.
14: Mais les gens pensent que non. La Montréalité, le reste du Québec, les gens qui n'habitent pas à Québec et à Lévis.
12: Les gens qui n'en ont pas besoin,
14: pensent que non.
11: Personne n'a dit que c'est une stratégie de programme électoral pour essayer d'aller charmer l'électorat de Montréal.
14: C'est une affaire de chiffres. Mettons, là, 1 million de Québécois sont pour le troisième lien parce qu'ils habitent à Québec ou ils ont passé à Québec et Lévis ou ils sont dans ce coin-là. Puis 8 millions ne veulent pas payer pour la petite ville de Québec.
11: Je sais, puis ça fait longtemps que c'est le même.
14: Électoral, là.
11: Ça fait longtemps que c'est le même. Pis
13: ils s'en foutent de pas se faire aimer ici.
11: Je t'ai écœuré que les gens à l'autre bout de l'avant se mêlent de nos affaires. Mm. Le Québec a des enjeux. Oui, il y a des enjeux de transport en commun. Moi, je le sais qu'à chaque fois que j'en parle, vous me dites que je suis dans la sauce et que ça n'a aucun sens. Moi, j'aurais été all-in. J'aurais essayé de faire un métro. Investi 100 milliards tout de suite pour que ce soit bien planifié pour les 100, 150, 200 prochaines années. Pas un tramway. Là. Moi, j'aurais été all-in. Ça, c'est moi. Québec a des enjeux de transport en commun. Québec a des enjeux au niveau de la mobilité. Ça nous prend. Bon, je sais que vous êtes écœuré d'en entendre parler, puis moi aussi, mais je comprends pas qu'on se bat tout le temps pour
12: c'est
11: essayer
12: une nécessité, c'est de pas défendre notre...
13: C'est plate aussi parce que j'ai jamais entendu personne de Montréal chialer sur le tramway de Québec.
12: Non.
13: Ça, c'est correct. Ça va coûter 8 milliards/13 milliards. Ça, il n'y en a pas de problème. Ils vont payer, là. Ben le monde de Montréal vont payer pour le tramway de Québec. Puis ça, il n'y en a pas de problème parce que ça va dans leur idéologie de grénitude.
11: Mais là, où il y a un plaster,
13: masculiniste, là,
11: peut-être pour les gens de Montréal, les gens qui sont pour le tramway, on va dire ça de même, peut-être que le plaster est qu'il y a une partie d'argent qui est du fédéral. Fait que c'est un peu moins nous qui paye. Tu comprends?
13: Mais c'est nous qui paye en bataille, c'est pareil, là. C'est des milliards de dollars que le Québec paye.
11: On va payer. Oh, on va payer.
13: Vous allez payer.
11: On va payer.
13: Nick?
11: Non, moi, je suis au sud.
13: Moi, je ne paierai pas. Mel, tu vas payer.
11: Vous allez payer avec le nombre d'entretiens, le nombre de factures d'entretien, voilà. Ça va amener.
13: Vous allez payer. Vous avez voté pour Bruno, vous allez payer.
11: J'ai sorti les chiffres là, pour Lobinière-Frontenac, qui est le comté de Renaud Labrecque, ancien chroniqueur ici dans Ouellette en direct. À date, selon le sondage, Palace Data, qu'il faut le dire, est toujours un peu plus favorable aux conservateurs. Mm-hmm. OK? Faut quand même le spécifier. Là. Mais à date, selon ces chiffres-là, sur Québec 125, le PCQ Renaud Labrecque est à 33%. À plus ou moins 7, puis le Parti québécois qui est représenté par... Il n'y a pas de candidat. En tout cas, il n'y a pas de candidat sur Québec 125. Je ne sais pas c'est qui. Qui est à 25%, la CAQ à 23%, puis le Parti libéral à 13%. C'est pas mal, ça. Mm. Mais à date, le Parti québécois va rentrer majoritaire.
13: Mais ouais, le PQ n'a pas encore dévoilé...
11: Je ne le vois pas, là, en tout cas.
13: Non.
11: Moi, sur Québec 125, je vois deux noms. Renaud Labrecque et Ludovic Beauregard pour le Parti libéral du Québec.
13: C'est pas mal ça que j'ai aussi.
11: Bon.
12: J'ai lu aussi que Mme Fréchette voulait se dissocier. Là, c'est des 8 dernières années, ben oui. Là, des erreurs qui ont été commises ben oui, et ben tout. Oui. Mais à partir de quand...
11: Elle était ministre, elle?
12: Ben, c'est ça. À partir de quand tu peux vraiment dire, OK, j'incarne le changement. Faites-moi confiance. Tu as été là pendant 8 ans. Avec ouais,
11: on va jouer beaucoup cette carte-là, tu vas voir, là. Là, elle revient, là, puis là, beaucoup. Puis il y a certains médias qui vont embarquer là-dedans. C'est une femme, hein, une femme première ministre. Elle va être bonne. Elle est sympathique. Elle nous raconte des histoires quand son mononcle s'est brûlé les cheveux. C'est le fun. Sous-estimez pas ça, les amis. Il y a des médias qui vont embarquer là-dedans, là. Et il y a des gens... C'est qui me racontait ça? C'est-tu toi, Mélanie? Quelqu'un qui me racontait ça que... Il y a des chums de filles qui disaient « Ah, oh, Christine Fréchette, elle a l'air vraiment bonne. »
12: Mais oui! C'est une femme, elle a l'air bonne. Ça a l'air d'être une bonne personne. Puis regarde ce qu'elle fait, là. Mais elle a un pouvoir que les autres n'ont pas présentement. Elle peut faire des grosses annonces, mais c'est nous autres qui payent pour ça. Mmh.
11: Eh oui. Donc voilà, il est 15h33. J'espère que vous passez un agréable retour à la maison. Il fait beau, c'est l'été. 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Viens! Je suis là, viens me chercher. C'est l'équipe du retour en vacances avec Nick Cloutier, Mélanie Trudel et Louis Gauvin. On revient après ceci. On parle avec Pierre Couture.
12: Yeah.
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12: Oui.
16: Il est à 8h20 minutes maintenant. 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Je vous parle de ça parce que c'est eux quand même qui nous présentent cette circulation que je vais vous faire à l'instant. Tout va bien sur les routes dans la grande région de Québec. Roule, roule à mon camion. Roule, roule à la maison.

0: Nick Payne, comment ça va?
1: Hey, salut, ça va vous autres?
0: Yes. Ouais, ouais, merci, merci, merci. Je reviens de vacances, fait quand même 3 belles semaines où on ne s'est pas parlé. Toujours en forme, Nick?
1: Oui, toi aussi, t'as passé du beau temps dans notre grand Québec, ou parce que évidemment t'as boudé les États-Unis, là, t'es pas allé là-bas, il faut avoir les coudes bien levés, hein, n'est-ce pas?
0: Oui, non, j'ai pas boudé les États-Unis, mais je suis pas allé non plus. J'y vais cet automne. Je vais y aller plus qu'une fois, donc c'est correct. Non, j'ai déjà voyagé en masse depuis le début de l'année. Là. J'ai fait 2 semaines au Québec. Je me suis même rendu au lac Saint-Jean, aller voir le tigre de l'amour, et c'était fabuleux.
1: Ah, c'est bien, bravo.
0: Ouais. Ben oui, merci Nick, c'est parfait. Parfait. Hey, il faut qu'on revienne évidemment sur les gros sujets cette semaine. On va commencer par le sondage Palace, parce que j'ai l'impression, l'image que je faisais ce matin, Nick, je sais pas si t'es d'accord, c'est le début du camp d'entraînement. Le premier sondage qui arrive après les grandes vacances estivales à l'aube d'une campagne électorale, c'est comme si on avait vu les joueurs mettre leur gilet de pratique puis sauter sur la glace pour une première fois.
1: Oui, c'est vrai, absolument, parce que ça, il y a des limites à ce que ça veut dire. Une campagne électorale, on ne sait pas ce qui peut arriver là-dedans. Tout peut changer. Ça reste à voir, mais il peut y avoir des surprises. Il peut y avoir des joueurs étoiles qui se révèlent. C'est un peu comme les séries. Tu sais, tu peux avoir un joueur arrivé un peu à la dernière minute dans la saison dont on n'était pas sûr. Pensons ici à Charles Milliard, mettons, là. Et qui, finalement se révèle et connaît une performance même des fois étincelante. Alors, on verra bien. Mais c'est vrai en même temps que c'est un sondage qui se situe dans la tendance lourde des derniers mois, avec une nouveauté quand même, là, c'est le glissement de la CAQ. Puis là-dessus, moi, je pense que la première donnée à retenir, c'est que la CAQ tombe chez les francophones de 6 points pendant que les libéraux grimpent de 4 points. Ça, c'est au-delà de la marge d'erreur quand même, là, pour ce sondage-là. Puis je trouve que ça colle assez bien avec ce qu'on nous dit quand on se promène justement dans le Québec, là, et puis quand on lit les commentaires ici et là, quand on entend ce que les gens pensent de la performance, du spectacle, j'ai envie de dire, de Christine Fréchette jusqu'ici, hein, les nombreuses annonces et tout ça, et le côté un petit peu à la fois beige et ambitieux, je dirais, là. On voit que là, ça a atteint sa limite, oui. Cette méthode-là. Les gens se souviennent quand même que la CAQ, c'est la CAQ. Et puis, en plus, aime pas tellement se faire prendre pour des imbéciles. Les promesses de chèques ici, de réduction là. Je t'enlève la taxe sur les Joe Louis ou je sais plus quoi. Là.
2: Non, les muffins à prix individuel, oui, unique.
1: Oui, à moins de 6 ou plus. En tout cas, bref, je pense que là, ça a atteint sa limite. Et même, il y a peut-être un revers à ça, là, un ressac. Et ce sont de mauvaises nouvelles. Puis la CAQ, il faut le dire, là, quand même, si la tendance se maintient, comme disait l'autre, elle pourrait avoir son plus mauvais résultat électoral de son histoire.
0: Ben, il y a eu une mise à jour de QC125 ce matin qui a été faite sur les projections de sièges. Et puis, elle donne 4 à la CAQ.
1: Et c'est ça.
0: C'est une...
1: C'est pas chic, là.
0: Ça serait une 4 astrophe.
1: Une catastrophe, tout à fait. Alors, ils sont mal pris. C'est vraiment ça la nouveauté du sondage. L'autre élément, je dirais, évidemment, qu'on peut pas éviter, c'est la solidité du PQ chez principalement les francophones. Mmh. Hein? 34% ou 32, je m'en vais tout de suite me mettre les chiffres sous les yeux, c'est ça. 34% chez les franco, 19% pour la CAQ et les libéraux ex aequo, loin derrière lui. Chez les francophones, 16% pour Duhem, hein, 14% de façon générale. Petite note avec un clin d'œil sur Québec solidaire qui est à 12% chez les franco, mais 3% chez les non-franco. Messieurs, mesdames, les curés qui nous font la morale inclusive, c'est curieux, hein, mais finalement, ils parlent juste aux francophones.
0: Puis ce que ça dit aussi... je pense que ce qu'on comprend tous actuellement de la part de Québec solidaire, c'est le charisme et la crédibilité qu'ont eu leurs 4 porte-parole au cours des 20 dernières années. Il est difficile à retourner chercher, là. Ruba Gazal et Sol Zanetti, dans la vue des électeurs probables de QS, n'ont pas la même crédibilité qu'avaient Françoise David, Amir Kadir, Manon Massé et GND.
1: à tort ou à raison par ailleurs, hein, parce qu'on a voulu présenter certains d'entre eux comme des pragmatiques ou des modérés, mais en fait, il y avait un peu le même programme que tous les autres, seulement il y avait une façon de le présenter, bon, qui était peut-être un peu plus adulte, je dirais. C'est ça qui est très difficile là pour Rouba Gazal et Sol Zanetti, cette espèce de tonalité un peu cégep, un peu ado, je sais pas comment le dire sans être méchant, là, mais ça lève pas là. Vraiment, il y a un problème de casting, comme disent les Chinois dans leur cas. En tout cas, parlons pas trop longtemps de Québec solidaire, parce
0: non,
1: que
0: c'est
1: désormais un parti qui pèse pas lourd.
0: Puis si on se fie au sondage, quand on en parle, on parle des auditeurs.
1: Oui, c'est ça. Exactement. Surtout si on n'est pas à Radio-Canada.
0: Surtout, évidemment. Ben oui, non, effectivement.
1: Il faut bien le dire, chacun son public.
0: Absolument, ça, t'as entièrement raison.
2: Il y en a pour tout le monde.
0: C'est ça. On est de moins en moins certains,
1: c'est les manœuvres à retenir. Évidemment aussi, moi, j'ai retenu deux autres éléments principaux. Évidemment, Paul Saint-Pierre Plamondon, toujours perçu comme étant le meilleur premier ministre potentiel. D'assez loin, hein, Christine Fréchette avait monté et elle redescend. Ça va toujours pas bien pour Charles Milliard à cet effet-là. D'ailleurs, parenthèse sur les libéraux, c'est quand même le seul parti au monde, je pense, qui réussit à connaître un été catastrophique et avoir ses appuis montés. Ce qui témoigne de la situation particulière du Québec, là, comme le
0: PQ. On s'entend-tu pour dire que les Anglos à Montréal, ils manquent d'originalité, hein?
1: Oui, ils vont te répondre qu'ils manquent de choix. Eux, c'est l'unité canadienne avant tout. Et pour eux, il n'y a personne qui est fiable là-dedans.
0: C'est sûr qu'ils manquent de choix parce que toutes les fois que quelqu'un a essayé d'écrouser, ils n'ont jamais voulu lui donner une chance.
1: Non, absolument. On peut penser à Éric Duhaime ici. Là.
0: Voilà, Éric Duhaime, lors de la dernière élection, a essayé très, très fort de parler aux Anglos de Montréal. Puis ils n'ont même pas passé proche de voter pour lui. Fait qu'à un moment donné, les gens se disent ben, qu'ils mangent la merde.
1: Et la tendance se maintient. Il est à 7% chez les non-francophones en ce moment. Remarque que c'est pas en proportion de son vote total, c'est pas déshonorant par rapport aux autres partis, comparativement, par exemple, à Québec solidaire, mais c'est quand même faible. Mais écoute, voilà, déjà, il n'avait pas voté pour lui. Et là, en plus, il se dit autonomiste. Pourtant, hein, c'est une vision de l'autonomie qui est très canadienne, là, qui est tout à fait fondée sur le sentiment d'aliénation fiscale, par exemple. C'est pas, il carbure pas à la défense vibrante là du français et de la nation québécoise. Mais pourtant, le simple mot autonomiste, c'est encore trop.
0: C'est un autonomisme de conservateur. Là. Depuis qu'Éric Duhaime est à la tête du Parti conservateur du Québec, il y a même eu un rapprochement entre le Parti conservateur au fédéral et le Parti conservateur au provincial.
1: Oui, c'est ça. Alors, c'est très compatible. Pourtant, avec l'esprit, l'objectif de l'unité canadienne, mais c'est encore trop pour eux. Alors, tant pis pour. Qu'est-ce qu'ils ont envie de dire? Tant pis pour vous, là. Ils sont obligés de voter libéral. Alors, c'est comme ça. Et ça ne bouge pas. Ça n'a pas bougé. C'est pas une nouveauté. Un autre élément, tout de même, qui devrait préoccuper peut-être Éric Duhaime, c'est que chez les femmes, il est très, très loin. Vois-tu, les hommes appuient les conservateurs à 20%, les femmes à 8%. Ce qui va peut-être nous permettre un pont vers le sujet de l'avortement qui a été dans l'actualité cette semaine, mais c'était pas ça au moment du sondage.
0: Non, c'est ça. Quand le sondage a été fait, ça avait rien à voir.
2: Non, ça avait pas sorti.
1: Non, ça illustre le fait que les femmes sont aujourd'hui, à l'heure actuelle, plus à gauche que les hommes, se méfient plus du parti, de la marque conservatrice en général. Elles sont assez étonnamment plus favorable au PQ que les hommes en ce moment. 34% les femmes, 28% les hommes. Mais vois-tu, chez les conservateurs, donc 8% les femmes, 20% les hommes. Alors, il y a ici l'illustration là d'un phénomène sociologique. Il faut rappeler que les femmes, autrefois, étaient de droite plus que les hommes. Et cela s'explique par le fait que elles sont apparemment, d'après ce qu'on nous dit, d'après ce que tous les sondeurs expliquent et différents experts, elles sont plus réfractaires aux positions qui transgressent, qui peuvent être révolutionnaires ou qui peuvent soutenir un grand changement, un changement abrupt, si tu veux. Alors, autrefois, la droite, c'était la continuité. Aujourd'hui, c'est la gauche, hein, la conformité, le confort des choses plus. Enfin, du fait qu'on change moins là, Alors, c'est peut-être ce qui explique aujourd'hui qu'elles sont, elles ont peur d'Éric Duhem en particulier.
0: Je veux pas que tu prises le sujet. J'allais partir ailleurs, Camille.
2: Non, c'est parce question. Que c'est l'épouvantail de l'avortement qui doit faire peur aux femmes, là. Parce que, tu sais, c'est sûr que si tu veux garder un acquis, puis que traditionnellement, ben, on s'est battu pour le droit de vote, puis pour l'émancipation féminine, ben, peut-être que c'est. Si tu sors tout le temps cette cassette facile-là, c'est pas sexy, là.
1: Non, c'est sûr que ça aide pas. Maintenant, est-ce que c'était vraiment dans l'esprit des femmes dans les derniers mois à propos des conservateurs de Duhem? Je le sais pas. Probablement que ça fait partie dans le bruit de fond. Hein?
2: C'est ouais.
1: dans le...
2: Moi, je vais vous le dire, les gars, c'est un tag. C'est conservateur, pour moi, égal avortement, dans le sens que ça va être un sujet qui va toujours revenir puis qui va être encore une jambette pour les prochaines semaines
0: qui
2: aussi.
0: C'est une fake news. Hein?
2: C'est exactement, c'est une no news.
0: Tu l'as dit, l'épouvantail. Ouais. D'ailleurs, dans les Simpsons, la semaine passée, dans la traduction québécoise, ils ont planté un épouvantail qu'ils ont appelé Cédric Duhem.
2: Ah!
1: Ah, mon Dieu.
2: Ah! Oui. Ouais, OK.
0: Mais est-ce que tu es surpris que le A-word, qu'on soit arrivé avec l'avortement, bang, le 4 août, trois semaines avant le début de la campagne électorale, j'ai l'impression que ça a été devancé un peu. Puis, tu sais, je parlais avec un chroniqueur politique qui est venu un peu plus tôt ce matin, René, qui nous disait qu'il était présent, lui, à la campagne électorale. Puis, à la minute où Dom Dumas est rentré dans place pour assister à la présentation de son collègue, tous les journalistes se sont virés vers lui. Là, c'est comme devenu l'espèce de ver de terre au bout du... le ver de terre qui flotte au-dessus du lac. Là.
1: Oui, moi, je suis moins impressionné par la synchronicité. Bon, ça arrive maintenant, tant pis pour ceux qui veulent se servir de ça pour faire du millage, là, comme Martine Biron, parce que c'est un peu tôt, effectivement, dans la campagne. Mais bon, il y a peut-être certaines circonstances qui expliquent, de hasard, là, qui expliquent ça. Bon, on a déterré des tweets, si je comprends bien, à ce moment-ci, puis c'est arrivé comme ça. Mais ce que je remarque, moi, par contre, c'est que on a importé ça du fédéral dans le débat québécois. En fait, ça, c'est plus nouveau, là. Mm-hmm. Cette espèce de pièce de théâtre, de chorégraphie, la chasse aux sorcières. Aha! Quelqu'un ici a peut-être des idées qui sortent du prétendu consensus sur l'avortement. Et là, on part après lui pour le sonder bien comme il faut. Est-ce que tu penses vraiment ce que tu as dit? Est-ce que tu veux promouvoir? Est-ce que tu es en faveur d'une perte de droits pour les femmes? Est-ce que... etc., etc. Toutes les questions habituelles. Et là, deuxième acte, le chef conservateur sort pour dire, dans le meilleur des cas, il va dire, oui, nous ici, on est ouverts aux opinions qui peuvent être divergentes, mais notre position pro-choix est extrêmement claire, elle ne changera jamais. Nous n'avons aucune intention de proposer des choses dans ce sens-là. Puis là-dessus, il faut dire là, que Dumas a tout à fait raison de dire que c'est pas un sujet qui relève du palier québécois. Alors, on peut bien jaser, mais ça mènera jamais à rien. Cela dit, je pense que ce que veulent savoir les militants les plus fervents là pro-avortement, c'est ce que pensent les gens. Même pas savoir s'ils ont ça dans leur programme, mais pour eux, c'est déjà problématique, entre guillemets, là, d'apprendre que quelqu'un a peut-être déjà eu une vision critique. Et là,
0: attends,
1: là-dessus...
0: Les questions que se posent... Ce qui est particulier,
1: ben,
0: arrive,
1: c'est
0: que...
1: Ça.
0: OK, vas-y, je te laisse
1: ah, ben non, mais... Bon, ben regarde, j'y vais. C'est que là, l'argument, c'est on a déjà tranché cette question-là.
0: Oui.
1: Et là, il faut, et puis j'espère qu'on va bien me comprendre ici, là, il faut regarder les choses en face. Ce débat-là n'a pas été vidé, il n'a pas été fait, il a été verrouillé à un certain moment. Et quand je dis ça, je ne parle pas de la question du libre choix pour les femmes et de leur droit de choisir ce qu'elles vont faire avec leur corps. Je parle de l'autre portion du débat qui est là. Elle existe. C'est une question philosophique sur notre rapport à la vie,
2: éthique,
1: à la conception. Et quand tu regardes les chiffres des sondages et des études qui ont été faites au fil des années, au Québec, au Canada aussi, aux États-Unis et ailleurs, en Europe notamment, c'est que l'appui à l'avortement dans le premier trimestre, si tu veux, il est massif. Hein, au Québec, il n'y a aucun doute là-dessus. Par contre, quand tu vas dans le deuxième et le troisième trimestre, ça chute de façon drastique, là. Les gens sont beaucoup moins à l'aise avec ça. Pour des raisons, moi, qui m'apparaissent évidentes, c'est que tu te demandes à partir de quel moment le fœtus commence à être un petit humain qui
0: c'est ça.
1: Forcément a peut-être des droits. Là, à l'heure actuelle, il n'en a pas, hein, dans le système canadien. Mais ce qui m'amène à la situation canadienne, qui est une anomalie, là, qui est tout à fait unique presque au monde, pas au monde, mais dans les pays, les démocraties libérales occidentales, nous n'avons pas ici de cadre. Il y a pas de loi qui encadre partout dans les pays d'Europe, même scandinaves, les pays évolués, là. Il y a des limites, non pas au-delà desquelles l'avortement est interdit, mais au-delà desquelles il faut traverser certaines étapes, remplir certains critères. 14 semaines, 16, 20 semaines, 24 semaines. Et tout le monde est bien à l'aise avec ça. Mais ici, on craint que d'ouvrir, que de laisser libre cours au débat sur de telles limites, c'est ouvrir la porte à l'interdiction pure, totale et complète de l'avortement. Alors, on préfère fermer le débat. Mais c'est là qu'est le problème. C'est que moi, je pense que les militants pro-avortement les plus fiévreux, là, se magasinent des problèmes à long terme avec ça. À un moment donné, ça va finir par leur péter dans la face. C'est-à-dire qu'il va y avoir trop de monde qui va vouloir en parler. Mais je ne sais pas quand est-ce que ça va arriver. Peut-être dans 100 ans. Mais
0: peut-être, mais... Parce que il y a deux questions que se posait Doom Dumas. Puis c'est des questions qui se posaient il y a 8 ans. Là. Okay? Sur les médias sociaux, c'est
1: en
0: les
1: effet, YouTube qui sont sortis. Aussi, ah, là, oui. C'est pas la semaine passée.
0: Voilà. Là. La première, c'est les avortements tardifs après 24 semaines. Tu viens d'en parler. C'est des questions que le Conseil des médecins se pose aussi, là.
2: Ouais.
0: Le 24 semaines, c'est parce que c'est quelque chose. Mais c'est toujours le fameux, c'est le corps des femmes, on peut pas en parler, elles peuvent faire ce qu'elles veulent. C'est toujours la même chose. Mais si les experts nous disent qu'après 24 semaines, il y a un problème, on dirait que dans ce dossier-là, les experts ont plus de crédibilité. Dans toutes les autres,
1: il y a tellement de problèmes qu'ils refusent de le faire au Québec, hein, soit dit en passant. Ces femmes-là devaient aller ailleurs.
2: Ouais.
0: L'autre chose, c'est qu'ils parlent des avortements sexo-sélectifs.
1: Ben oui.
0: Et puis là, on dit comment est-ce qu'on fait pour prouver que l'avortement est sexo-sélectif, donc c'est pas grave. Mais il n'y a rien de plus anti-féministe que les avortements sexo-sélectifs. Là.
1: Oui, parce que c'est toujours,
0: toujours
1: le
0: filles.
1: Fait de choisir un gars parce qu'une fille, on trouve que ça a moins de valeur.
0: Exactement ça.
1: Que ce soit bel et bien importé ici à travers certaines cultures, c'est sans doute marginal, mais ça existe.
0: Puis l'autre
1: même
0: chose
1: pour les avortements tardifs, tu sais, on nous dit, il y en a juste une vingtaine, une trentaine par année. Ben oui, mais c'est pas
2: beaucoup,
1: un argument, ça.
0: Puis l'autre chose qui m'inquiète.
1: Plein qui refusent de le faire au Québec, hein, soit dit en passant. Ces femmes-là devaient aller ailleurs.
2: Ouais.
0: L'autre chose, c'est qu'ils parlent des avortements sexo-sélectifs.
1: Ben oui.
0: Et puis là, on dit, comment est-ce qu'on fait pour prouver que l'avortement est sexo-sélectif? Donc, c'est pas grave. Mais il n'y a rien de plus anti-féministe que les avortements sexo-sélectifs, là.
1: Oui, parce que c'est toujours...

0: malhonnête des journalistes de Québec qui viennent nous faire croire qu'il n'est pas pro-choix. C'est vraiment malhonnête. Parce que quand on se promène d'événement en événement, ils n'arrêtent pas de nous dire qu'ils nous écoutent. Ben, si vous l'écoutiez vierge, vous le saviez qu'il était pro-choix. L'autre chose qui me dérange, c'est qu'au sein du Parti libéral, au sein du Parti québécois, puis au sein de la CAQ, des pro-vie, il y en a vierge.
1: Ah, ben oui, puis on en gardera.
0: Jamais on n'entend parler.
1: Non, c'est ça. Ben, je vais mettre un baume sur ta colère, si tu veux. C'est que je pense qu'on assiste ici à un effet de bulle médiatique. C'est-à-dire que dans la caste médiatico-progressiste, là, bien pensante, qui dit les choses qu'il faut dire, là, là, c'est une grosse affaire, là, de penser qu'on a trouvé quelqu'un qui est peut-être pas tout à fait autant pro-choix qu'on le voudrait, mettons, là, on va dire ça comme ça. Mais je pense que chez le, entre gros guillemets, le monde ordinaire, c'est des questions de simple bon sens que pose Dom Dumas. Puis là-dessus, j'ai fait des publications, j'ai fait des sorties sur ça. Je m'expose là-dessus à me faire chicaner beaucoup. Puis à ma surprise, il y a beaucoup de monde qui vient en appui en disant des choses de gros bon sens, y compris beaucoup de femmes. D'ailleurs, j'ai pas parlé de ça, là, mais dans les sondages aussi, ce qu'on voit, c'est qu'il est vrai de dire qu'il y a toujours un peu plus d'hommes qui sont réticents face à l'avortement que de femmes, mais pas tant que ça non plus. Les proportions sont tout de même presque égales, pour dire là, que c'est pas juste une question de patriarcat puis de rapport homme-femme puis de droit des femmes, la question plus philosophique là, sur l'interruption de la grossesse, si tu veux. Alors, je pense qu'il y a une bonne moyenne de gens qui sont beaucoup moins excités par cette question-là que les haut-parleurs médiatiques progressistes. Là. Puis, évidemment, dans le cas des conservateurs, j'ai comme l'impression que ça les dérangera pas beaucoup.
0: Ben non, il n'y a personne qui est surpris de voir un conservateur qui a des positions conservatrices.
1: Non, puis quand tu vois qu'ils sont à 8%, notamment chez les femmes, par contre, c'est bien plate pour eux pour ce qui est d'essayer de faire des progrès dans ce marché-là. Mais je pense que ça devrait sonner une cloche. Je te dirais que Éric Duhaime a réagi de façon extrêmement et peut-être trop prudente. Parce que quand tu valides à ce point-là le propos de ton adversaire, t'es un peu en train de dire qu'il a raison. Il y aurait peut-être moyen, à un moment donné, que quelqu'un, puis si c'est pas lui qui va le faire, que quelqu'un amène un autre son de cloche sur cette question-là, tout en restant pro-choix. Si c'est ça qu'il faut, il y a peut-être moyen.
0: Maintenant, on va parler un peu, on va descendre au sud de la frontière. Tu veux me parler de Abdul El Sayed qui a été choisi par les démocrates dans le Michigan. Je pense que les démocrates sont complètement perdus, Nick.
1: Ben c'est exactement ça. C'est que je veux pas me lancer dans une chronique politique américaine. Là, il y a des experts meilleurs que moi. Mais donc, Abdul Rahman Mohamed El Sayed, de son nom complet, il incarne quelque chose, et tant de sa personne que dans le comportement des républicains qui l'ont élu, des démocrates, quel lapsus, qui l'ont élu pour...
0: Mais ça, en même temps, Nick, rappelle-toi qu'au Michigan, c'est dans cet état-là qu'il y a des villes où il y a des appels à la prière, là.
1: Ben voilà, ben tout s'explique. Mais tout de même, les démocrates ne sont pas tous des musulmans pratiquants, loin de là, là. Hein, ceux qui ont décidé de le choisir comme candidat. Alors qui est-il, que fait-il? Pour faire très simple, c'est quelqu'un qui affiche fièrement sa foi musulmane, qui joue cette carte-là, qui ne s'en cache pas, qui explique que pour lui c'est utile électoralement. Il dit également, et c'est là que ça m'intéresse. Il fait une espèce de synthèse musulman progressiste, si tu veux. Il dit « Je tire mes convictions progressistes de ma foi musulmane ». Et cette synthèse nouveau genre, qui est un peu celle de Zoran Mamdani à New York, même si... ouais, El Sayed se dit un peu plus pragmatique là, il est moins, mais il est tout de même dans l'aile gauche des démocrates, il n'y a pas de doute là-dessus. On a ça au Québec, hein, Arun Boisy, il y a eu Dalila Awada, hein, qui jouait ce rôle aussi à Québec solidaire. Donc c'est gens qui à la fois portent l'étendard bien haut de la foi musulmane et d'un certain progressisme et qui bien sûr sont virulents sur la question de la Palestine et d'Israël. C'est un phénomène là vraiment qui est en train de s'installer en Occident et qui inquiète parce que on peut avoir l'impression que ce sont des porte-étendards progressistes, mais quand on regarde autour d'eux, c'est tout le temps la même histoire. dans les fréquentations, les gens qui gravitent autour d'eux ou de leur campagne ou parfois de leurs époux, de leurs épouses, là, il y a du monde pas mal moins cute.

0: qui appuient le Hamas ou le Hezbollah en disant que c'est des combattants de la liberté, qui sont pas mal plus virulents sur l'islam et l'interprétation qu'il faut en faire. Alors, ça peut être des sortes de chevaux de Troie, au fond, hein, ils peuvent être vus comme mm-hmm. ça. Et là, quand tu vois que les démocrates se lancent là-dedans comme ça, tête baissée, tu te dis, mais ma foi... Trump, le Trumpisme va survivre à Trump et c'est loin d'être terminé, là, cet épisode républicain nouveau genre aux États-Unis, pour ceux que ça dérange, en tout cas. Alors, les démocrates devraient regarder dans leur cours avant de tout le temps blâmer tout le monde pour ce qui leur arrive. T'sais.
1: Absolument. Merci, Nick. Ce fut encore une fois un superbe échange, notre dernière de l'été, puisque c'est Doug Morey qui revient à partir de la semaine prochaine. L'été est fini.
0: On sera là la semaine prochaine.
1: Ben on va être là sans faute.
0: L'été est fini, oui, dis-moi pas ça.
1: Non, mais je comprends que l'été n'est pas fini au plan de la température, mais au plan de l'actualité, tu sais, c'est...
0: Il n'a jamais commencé, hein, cet été-là. Beaucoup d'actualités politiques.
1: Oui, vraiment. Les deux dernières semaines ont été un peu plus tranquilles. On a vu que le monde est en vacances, mais là, c'est... Là, il y a des annonces à tous les jours. Les journalistes qui vont rencontrer Paul Saint-Pierre Plamondon aujourd'hui, il va même répondre à des questions. Donc déjà, on le voit, là, tout le monde revient tranquillement mais sûrement au centre de l'actualité. Puis à partir de la semaine prochaine, ça va rouler tempête.
0: En effet, on n'aura pas beaucoup de chroniques sur les régimes amaigrissants ou l'odeur des désodorisants ou je sais pas quoi.
1: Non, effectivement, ça va être assez tranquille, l'huile de baleine, les rouges à lèvres, là. On n'en entendra pas parler. Ça. Merci, Nick.
0: Salut.
1: Bye-bye. Bonne journée. Nick Payne, chroniqueur qui a passé l'été avec nous. Ça, c'est super apprécié. Nick, merci pour ça. Passé l'été avec nous à faire sa chronique à toutes les semaines. Sera de retour, évidemment, à partir de la semaine prochaine dans la nouvelle mouture de Morey Live. Bon, je vais peut-être avoir des choses à vous raconter demain là-dessus parce qu'on a notre première rencontre d'équipe officielle.
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1: Le nouveau trio aujourd'hui, donc c'est à suivre. Possiblement qu'il va se dire ben des niaiseries, mais aussi ben des choses sérieuses sur le nouveau Morey Live Morey Live. C'est pas si nouveau que ça, là. Vous allez reconnaître, ça va être exactement le même show.
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1: À partir de 6h lundi matin. Il est 8h44 minutes maintenant. Ray de Sports débarque dans Morey Live au retour.
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5: Ouais, mais c'est quand même gros comme nouvelle, là. Ça vient juste de sortir aux États-Unis avec l'histoire de la pandémie, puis le Anthony Fauci, le grand Manitou de la médecine aux États-Unis, qui drivait le COVID show. Ben là, il vient d'être déclaré coupable d'outrage devant le Congrès. Lui, il avait refusé de répondre aux questions.
6: Oui, il a invoqué le cinquième amendement.
5: Exactement.
6: 111 fois, Pierre.
5: 111 fois, ben là, il vient d'être... on n'y est pas avec le Congrès américain, là, si tu veux pas répondre. C'est quand même quelque chose.
6: On va
5: lui, il a quand même eu la grâce présidentielle hein, par Biden aussi, il ne faut pas oublier. Là.
6: Ouais.
5: Au cas où il arrivait quelque chose, parce qu'il sentait que la soupe était chaude. Alors, regarde, ça s'invente pas. Pendant ce temps, ben, M. Arruda, lui, tout va bien ici au Québec. Jérôme Blanchet-Gravel, comment ça va?
7: Bonjour, messieurs, très bien, vous?
6: Ça va très bien.
5: Oui, ça va bien, mais Arruda, lui, c'est
6: ça roule.
5: Freestyle,
7: Arruda, pas il vient de nommer, hein, c'est ça?
6: Oui, oui, oui.
7: Du
5: il est revenu.
7: Mauricie.
6: Exact.
7: Donc, ouais. Lui aussi qui bénéficie d'une certaine immunité. Ce qui est incroyable dans le cas de Fauci, c'est le décalage entre cette science hein, qui se voulait si catégorique durant la pandémie et finalement l'incertitude. On a compris que c'était brouillon finalement.
5: Bien, on a compris que le blanc ou noir était très gris. Là.
7: C'est ça. Donc beaucoup, en fait, on ne savait pas exactement ce qu'on faisait. Donc d'un côté, cette science hein, dont on parle, on invoque toujours la science avec un grand S. Vous rappelez-vous, on parlait toujours au nom de la science. On a sombré dans ce qu'on appelle... le scientisme, quand la science devient une religion.
5: Exact.
7: Donc, c'est très paradoxal parce que la science est censée être le rationnel, alors qu'on est tombé dans l'irrationnel à travers cette espèce de religion de la science. Donc, d'un côté, c'est ça, cette pandémie où on nous sermonne, c'est un nouveau clergé qui nous dit quoi faire. Les fidèles se rendent à la messe. Ici, au Québec, ça a pris la forme, évidemment, des fameux points de presse. Et en découvrant les notes, par exemple, du docteur Fauci dans cet étonnant, quand même, journal de bord, c'est étonnant qu'il ait...
5: Mais qu'il ait laissé des notes, parce qu'ici,
7: oui.
5: À Québec, ils n'ont pas laissé de notes, aucune note disponible.
7: Ça, c'est louche. Parce que quand on veut faire disparaître des traces dans l'histoire générale,
5: ouais,
7: parce
5: pas
7: qu'on
5: de
7: a des choses à se reprocher, ouais. Rappelez-vous, sans faire des parallèles trop audacieux, là, quand on brûle les documents à la fin d'une guerre... C'est pas tout à fait.
5: Ben c'est ça. Ils ont compris quelque chose, là. Peut-être que.
7: Donc, mais quel décalage. Donc, c'est ça. Cette science, ces certitudes et finalement, cette gestion tatillonne, brouillonne.
5: Et on copiait beaucoup le playbook des États-Unis, hein. Souvent, là, c'était comment ils appellent ça, les CDC, là, qui envoyaient des mémos. Puis après ça, ben, t'avais des firmes de relations publiques américaines.
7: Sans compter McKinsey.
5: Ben, McKinsey, qui était devenu.
7: Uniformiser les décisions à l'échelle de l'Occident.
5: Certains.
7: Legault s'était vanté aussi, rappelez-vous.
5: Oui.
7: Premier soir de la COVID, je pense, il a dit, j'ai passé toute la nuit à regarder Fox News. Sûrement pas Fox News, parce que c'est plus à droite, là, mais une autre chaîne, là. Et donc,
5: CNN.
7: Legault s'était vanté de regarder la télévision américaine à temps plein.
5: Non, il se faisait toute peur un après
7: tout
5: l'autre.
7: Tout qu'un plan de prévention.
5: Mais nos politiciens lavettes là, se sont écrasés devant ce lobby médical aussi.
7: Période
5: là.
7: Sombre, les gens ne veulent pas entendre parler. Certain nombre de gens, oui. Beaucoup de déni, on le sait encore aujourd'hui. Donc, il y a des gens qui ont honte aussi de ce qu'ils ont fait. Rappelez-vous, là, tu sais... évidemment, la délation.
5: Ben, le couvre-feu là, du 31 décembre, à quelques heures. Écoute, les restaurateurs avaient commandé. Les gens avaient réservé des restaurants partout. Et là, à quelques heures, t'annules tout ça pour remettre le monde dans un couvre-feu complètement inutile.
6: Ouais.
5: On l'a vu, là.
7: Oh oui. On est encore dedans. Hein? C'est-à-dire, on ne parle que de santé publique, finalement. Regardez cet été, les médias subventionnés, là, toutes les inepties. Rage du raton laveur.
5: Sanitarisme.
7: C'est le sanitarisme qui domine encore l'imaginaire. En tout cas, au Québec, c'est sûr. Tous les virus, la diarrhée explosive, écoutez, qui fait une manchette depuis 8-9, c'est pour ça que moi, ça me fait capoter.
5: Les salades qui se vendent pas.
7: Oui, ben, on a nuit aux producteurs de salades du Québec parce que les gens ont peur d'attraper la diarrhée en mangeant de la salade non américaine. Donc, on voit que alimenter un climat de peur nuit à notre propre économie, nuit à notre culture, nous nuit en tant que tel. C'est fou, là. Écoutez, honnêtement, moi, j'en reviens pas, là. Les gens qui me suivent le savent, mais... Puis regardez ça d'étranger, c'est carrément désolant. La diarrhée explosive, écoutez, le message, les Américains déjà étaient un peu incommodant que leurs tarifs. Le message, maintenant, les Américains nous font littéralement chier.
1: Ouais. Mais moi, je suis allé aux États-Unis cet été. J'ai jamais
7: un virus de diarrhée explosé.
1: J'ai jamais entendu parler de ça.
7: Je suis allé, moi, d'ailleurs, aussi.
1: J'ai pas entendu parler de ça.
7: J'ai pas été incommodé, en tout cas, du moins à Miami.
1: Et puis, je mangeais de la salade, tu sais. Je veux pas. Oui. Dans le Colorado.
7: T'es téméraire, toi, Pierre. T'as mangé de la salade.
1: Manger de la salade américaine.
7: Oui, courageux. Il y en a qui prennent des risques pareils. Il y en a qui vivent vraiment
1: dangereusement. Puis, des boulettes de steak haché, pas de cuite à l'intérieur.
7: Je te crois pas.
1: Oui, le gars, c'est une nouvelle technique qu'on a. On fait des boulettes parce que ça dépend comment la viande est manipulée.
7: C'est un hérétique, mon Pierre.
1: Alors, voilà. Hey, campagne électorale, on est société chalet. Faut pas trop déranger le monde avant le 27 août. Hein.
7: Il y a ça, moi, c'est ça. Ben, le contraste aussi qu'on va voir apparaître dans les prochains jours, c'est-à-dire un été passé à parler de ces enjeux qui n'en sont pas. Et là, tout d'un coup, on va nous faire croire dans 2-3 jours, dans une semaine, que on s'intéresse à la question nationale. Et là, on veut s'affranchir de l'Empire britannique par une sécession. Est-ce que c'est crédible? Écoutez, moi, les gens savent, j'ai des sympathies souverainistes depuis longtemps, mais je pense que les gens sont pas là du tout. Ce qui intéresse les gens, évidemment, c'est l'explosion du coût de la vie. J'espère que ça va être suffisant pour avoir une campagne, parce que 4 ans, on n'a pas vraiment eu de campagne. Moi, je considère que ça n'a jamais vraiment levé.
1: Ben, on sortait de la pandémie, puis Legault, il a ramassé tout ce qu'il pouvait, là.
7: Ben, écoutez, ça a été un nouveau plébiscite pour la CAQ. C'est une catastrophe, c'est une tragédie. Mais ça n'avait pas levé non plus. Moi, j'avais suivi ça, bon, il faut dire un peu à distance aussi, là, de Mexico. Mais j'avais pas senti qu'il y avait un intérêt, là, majeur pour sortir ce gouvernement-là ou en élire un autre. Donc, ben, je sais pas ce que ça va donner.
1: Ils se prédaient tellement d'argent. La CAQ se prédait de l'argent à tout le monde.
7: Ben, comme actuellement un peu.
1: Oui, c'est ça. Mais à l'époque, là, c'était des gré à gré. Il y avait même pas de contrat public. Là. C'était du gré à gré avec tout le monde. Donc, tout le monde fermait le gueule. Tout le monde a. Puis là,
7: ils ont acheté la paix. Là,
1: c'est plus difficile à acheter. Là. Mais quand même, toi, tu dis, on va peut-être se réveiller. Moi, je pense que certains médias vont vouloir jouer l'agenda souverainiste. L'agenda aussi fédéraliste. On va avoir aussi l'avortement. On a commencé à avoir des brides. Là, hein? On va commencer à chérir sur l'avortement.
7: Les campagnes de salissage ont commencé.
1: Ouais.
7: Ça, c'est à prévoir. Est-ce qu'ils l'ont fait trop tôt? C'est-à-dire peut-être que...
1: Inconsciemment. Là.
7: Peut-être que dans le fond, c'est déjà fait. Là, le moment avortement de la campagne arrive forcément quand il y a des questions.
1: Ils vont venir avec ça, c'est sûr.
7: Que ce soit au fédéral ou au provincial. Donc, c'est vraiment une tactique de salissage ultra classique. Parler d'avortement, puis c'est vrai, puis on veut pas nécessairement en parler, mais tout le monde, il y a pas un consensus, mais c'est vrai qu'il y a des gens, par exemple, qui sont contre les avortements tardifs, etc., ou sexuels.
1: Oui, mais c'est même pas une question, là. Je veux dire,
7: c'est pas une question.
1: Je suis pas là. Moi, l'avortement pro-choix, allez-y, là.
7: Mais c'est ça. Écoutez, non, je pense pas qu'il faut aller là durant la campagne, mais il y a beaucoup de gens, quand même, qui aimeraient, bon, qu'on mette des balises. Mais, gars, je pense que ça a été dit. Sans doute pas assez. Ça m'étonne. C'est quand un parti comme Québec solidaire, on ne veut pas de débat sur une question. C'est quand même rare en démocratie qu'on interdise un débat sur une question. Je pense que c'est pas le bon timing pour en parler, mais je pense que ça pourra revenir, disons, l'année prochaine.
1: Ben, c'est revenu parce que tu as eu l'ex-ministre du tourisme, là, Caroline Proulx.
7: C'est revenu, oui, par
1: qui a été trouvée coupable, là, notamment là, sur. Est-ce qu'elle a fait.
7: Elle s'entête, hein?
1: Ben, elle s'entête parce qu'elle ne met pas la liberté d'expression devant. Il ne parle d'avortement, alors que cette organisation-là, c'était Rallye Feu, Foi et Liberté. C'est au centre des congrès. C'est une organisation qui s'appelle Harvest Ministries International qui vient de la Colombie-Britannique. Eux autres avaient réservé du 22 juin au 2 juillet à l'époque le centre des congrès pour faire leur congrès. Puis il n'y avait même pas de contenu anti-avortement là-dedans. Là. Puis elle a dit non, on annule tout.
7: Ce sont des chrétiens évangéliques, pour dire simplement.
1: Et la cour a reconnu qu'elle avait erré, notamment sur la liberté d'expression.
7: La cour supérieure a tranché. Madame Proulx a violé la liberté d'expression en voulant imposer finalement ses opinions personnelles à un lieu public. Là, donc, c'est assez clair. Les juges, je ne sais pas si on fait preuve de courage, parce que, bon, de temps en temps, ça prend des jugements quand même éclairés. Là.
4: Mais en même temps, qu'on soit d'accord ou non avec le débat, qu'on trouve que ça n'a aucun sens que des gens débattent de la question de l'avortement au Canada, c'est une chose. Sauf qu'ils ont le droit d'en débattre, c'est ça l'affaire. Ça
1: mais c'est parce que là,
7: en démocratie en général, on a le droit de débattre. Là.
1: Mais quand un ministre s'ingère dans le contenu d'un congrès, là, c'est ça commence à être un peu élevé.
7: Elle a vraiment dépassé les bords.
1: Elle a échappé. Là.
7: Mais le pire, c'est qu'elle ne met pas ses fautes sur Facebook et sur X. C'est revenu. Non, nous, elle en remet.
1: Ils veulent aller en appel.
7: Mais qu'est-ce que vous faites des droits des femmes dans les communautés musulmanes? Ça avait été un groupe de fidèles musulmans. Évidemment que le gouvernement ne serait pas intervenu. Mais c'est la grande hypocrisie. Aussi, on le sait, les gens le savent. Là.
1: Mais tu as eu un congrès à Laval la semaine dernière, les musulmans, puis la salle était coupée en deux avec un mur. Tu avais les femmes d'un bord, puis tu avais les hommes de l'autre bord. Personne n'a parlé. C'est un journaliste de Gazette,
7: ça,
1: je pense.
7: C'est par-dessus des valeurs québécoises. On invoque toujours ça. Puis en passant, il y a à peu près la moitié de la population sur Terre qui est contre l'avortement. Là. Faut-il le rappeler? Donc, il faut que vous soyez capable de composer avec l'idée que tout le monde n'a pas votre vision de l'avortement. Là. La moitié de l'humanité est encore religieuse. Certains diront superstitieuse. Puis parmi tous les immigrants qui rentrent en passant de manière massive, là, tous ces gens-là sont pas pour l'avortement. Venez pas me faire à croire que les Africains, les chrétiens évangéliques ou non, les musulmans, les sikhs sont pour l'avortement. Donc, c'est vraiment double discours, contradiction totale. Donc, on peut pas d'un côté faire rentrer des milliers, des millions d'immigrés avec des valeurs ultra-traditionnelles et dire, nous, au Québec, on interdit non plus les discours qui seraient religieux,
1: ouais,
7: ou conservateurs ou masculinistes, peu importe, là. Donc, il n'y a aucune cohérence non
1: mais
7: plus.
1: Mais on l'avait dit ici, là, quand c'est arrivé, là, je me souviens, dans l'onde, là, on l'avait dit, là, elle vient de l'échapper. Ils vont se faire poursuivre. Il y a la Charte des droits et libertés. Et c'est ce qu'ils ont évoqué, d'ailleurs. Puis ils ont gagné leur cause.
7: Elle a voulu simplement imposer ses opinions personnelles à une institution publique et centre des congrès.
1: Parce qu'il relevait du ministère du Tourisme.
7: Et eux, ils appellent ça de la lutte contre la désinformation.
1: Ouais, non, on peut en parler de la désinformation à la CAQ, là. Voilà, voilà. Hey, ton média. Libre Média, vous arrivez là de Cuba.
7: Enfin,
1: vous êtes à Miami, mais vous avez rencontré beaucoup de la diaspora cubaine.
7: C'est ça. On vient d'un grand reportage à Miami. J'étais accompagné de Francis Denis, qui est notre directeur de la production vidéo. Donc, on est à la rencontre de la dissidence cubaine. On a rencontré plusieurs figures majeures de la dissidence, des exilés. Donc, ils nous ont raconté notamment comment ils avaient été incarcérés,
1: maltraités.
7: Torturés. Deux figures majeures principales. D'abord, José Daniel Ferrer, qui est passé 12 ans, lui, dans les geôles du régime castriste.
1: Lui, il a critiqué le régime, il s'est retrouvé en dedans pendant 12 ans.
7: Oui, il avait participé à divers mouvements de protestation, mais sans non plus prendre les armes ou quoi que ce soit, pas quelque chose de très subversif. Bon, il n'y a pas d'armes, de toute façon, en circulation à Cuba.
1: Mais il l'aurait descendu, là. Je veux dire, il ne serait pas là pour en parler, là, d'après moi, là, s'il avait pris les armes à Cuba, là.
7: Non, mais c'est fou. Écoutez, donc... On a interviewé notamment cet homme-là, un artiste aussi qui vient juste d'arriver à Miami, une nouvelle figure de la dissidence, plus jeune, 38 ans, Luis Manuel Otero Alcántara, qui lui a passé 5 ans dans les prisons du régime castriste pour avoir participé à un mouvement là, pour la liberté d'expression et artistique.
1: Fait que là, t'as de la bien-pensance ici au Québec là, qui nous parle de la liberté d'expression puis qu'ils sont prêts à faire arrêter. Puis ils prenaient leurs vacances à Cuba puis tout était beau puis tout était fait.
7: D'ailleurs, Luis Manuel, j'y ai posé la question, comment tu trouves ça, toi, les artistes occidentaux, québécois, peu importe, qui appuient à demi-mot le régime cubain, lui, il n'en revient pas. Puis c'est un artiste pur jus, là, c'est-à-dire... Il n'y a personne qui peut faire à croire que le régime castriste est légitime. C'est un régime qui est criminel, qui utilise les méthodes du fascisme. Écoutez,
1: ils ont détourné des milliards de dollars.
7: Eux décrivent les prisons du castrisme comme des camps de concentration. Puis tout ce qu'ils ont décrit, moi, j'en reviens pas de leur témoignage, tout ce qu'ils ont décrit, c'est tellement poignant qu'honnêtement, il va falloir même faire un peu de censure là, pour pas perdre l'algorithme, parce qu'ils ont décrit des choses en prison qui se disent plus ou moins. Comment on utilise, par exemple, les prisonniers.
1: On les martyrisait, on devait faire des
7: techniques.
1: C'est de la
7: torture psychologique, torture physique.
1: Le sac avec l'eau, puis tout.
7: Toutes sortes de méthodes qui ont été décrites. Moi, j'admire vraiment le courage de ces gars-là. On doit les prendre en exemple. Puis nous, on se regarde le nombril à longueur d'année. Puis, ça a été un très bon reportage. On a aussi rencontré une femme dont le mari a participé à la baie des cochons en 1961, le débarquement de Cubains à Miami. On a à l'Université de Floride aussi interviewé une sommité de l'Amérique latine, M. Eduardo Gamara, qui nous a raconté combien ça coûterait, en gros, reconstruire l'île, parce que c'est un gros chantier financier.
1: Ah, ben, ça va être énorme. Rubio est vu comment dans tout ça?
7: Rubio, les Américains sont perçus comme des alliés, mais aussi on s'en méfie. Hein? C'est-à-dire, moi, je parlais à M. Ferrer, par exemple, je demandais, on dit que les exilés cubains à Miami, ce sont vraiment des gens à la solde des Américains. Ouais. Ils disent, non, les Américains nous écoutent, puis ils nous écoutent pas. Ils sont très indépendants, finalement, de l'administration américaine. Donc, c'est pas vrai que ce sont des marionnettes non plus, les États-Unis, ces dissidents-là. J'ai publié quelques photos là, avec les gens en question. Et là, sur la toile, on me dit, ah, mais ce sont des acteurs, hein? C'est des gens qui, finalement... on dit n'importe quoi pour salir le régime cubain, mais je peux vous le dire, si ces gens-là sont des acteurs, ils pourraient remporter un prix d'interprétation aux Oscars.
1: Ah oui, à ce point-là.
7: Non, leur sincérité est très, très claire. Non, je vous le dis, des entrevues très, très, très marquantes.
1: Comment ils voient la suite, eux? Parce que là, on est là. Le régime pourrait tomber, il pourrait avoir un renversement, c'est-à-dire qu'on laisse, peut-être comme au Venezuela, on laisse les gens là, mais... Vous devenez capitaliste, là. Et là, les compagnies américaines peuvent rentrer.
7: La question, d'après moi, Pierre, c'est est-ce que Puerto Rico est l'avenir de Cuba. C'est-à-dire, est-ce que Cuba, sans régime castriste, c'est le prochain Puerto Rico? Hein, parce qu'on sait, c'est une sorte de tutelle à moitié Puerto Rico.
1: Ouais, puis on les traite pas très bien, hein, Puerto Rico, les Américains, là.
7: Ils ont le passeport américain, ce qui est déjà un grand avantage par rapport au Mexique.
1: Mais tu sais, on parle de panne, on parle
7: tu fais bien de mentionner
1: toutes les infrastructures, là, puis tout ça, là, tu sais.
7: Mais c'est Caraïbes, hein. Vous savez, les Caraïbes, c'est pour le climat.
1: Ça refaire, là.
7: Les ouragans, les tremblements de terre, là, tout ça. Donc, c'est fréquent.
1: Mais ça sent eux autres isolés et abandonnés par la mère patrie, là, tu sais.
7: Oui, effectivement. Ils se sentent abandonnés. Puis depuis justement le fameux ouragan Maria, il y a beaucoup de gens qui ont quitté, qui n'ont pas pu revenir, un problème de gentrification. En tout cas, bref, pour Cuba, il y a deux scénarios. Bien évidemment, les Américains interviennent militairement avant 2027. José Daniel Ferrer le pense. Sinon, c'est un régime qui encore est assez résilient et qui va durer. Et bon, dans le cas du Venezuela, on voit que les Américains sont capables de transiger actuellement avec le régime chaviste. Donc, avec Delcy Rodriguez, qui est l'ex-présidente de Maduro, qui vraiment fait affaire avec les Américains. Donc là, les Américains, c'est drôle parce que le Venezuela est en train de se convertir en espèce de régime de gauche appuyé par les États-Unis. C'est très paradoxal. Donc, c'est sûr que les Américains ne cherchent pas toujours la démocratie non plus.
1: Mais ils vont se gosser quelque chose peut-être à l'intérieur pour sortir.
7: La question, est-ce qu'il y a une Delcy Rodriguez à Cuba? C'est-à-dire, est-ce qu'il y a, quelqu'un du régime qui pourrait trahir, entre guillemets, le régime pour s'allier avec les Américains? On sait pas qui est cette personne-là encore. Mais c'est sûr que ces gars-là ont besoin d'espoir, ces gens-là, ces femmes-là aussi.
1: Il faut que les dollars aussi du tourisme reviennent. Parce que c'est ce qui tenait le régime en place.
7: Mais il y en a qui sont plus pessimistes. Monsieur Gamara me disait à l'Université de Floride, un beau campus, en passant, il y a des tortues. En tout cas, bref. C'est comme un grand golf. Là. Il me disait, écoutez, moi, je suis à Miami depuis 40 ans. Il dit, ça fait 40 ans qu'on prédit la chute du régime castriste la semaine prochaine.
1: Non, c'est ça. Ça peut être long encore. Hein? Et peut-être le fruit n'est pas encore mûr.
7: Mais c'est un régime à l'agonie quand même, mais... Que voulez-vous? Des criminels qui contrôlent un appareil d'État, ça peut durer un certain temps.
1: Voilà. Jérôme Blanchet-Gravel, Libre Média, les gens peuvent s'abonner?
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1: Merci beaucoup. Après la pause, l'économie, on vient.
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2: OK, on est toujours là, 13h31, c'est comme le miroir 1331. On est très content de l'entrevue qu'on vient de réaliser avec nos amis de Solution Cannabis. Je vais avoir un beau coton ouaté, là. Merci Marc-André, on t'écrira quand on aura mal quelque part. Moi, je game pas ben, par exemple. Puis le prochain sujet, là, je compte un peu sur toi, Rich, pour alimenter la discussion. Parce que moi, je pense que la dernière fois que j'ai joué aux jeux vidéo, c'est sur la GameCube, puis je jouais à Pikmin.
3: C'est une excellente console, par exemple. Ton dernier souvenir est très bon.
2: Oui.
3: Puis pour vrai, là, on va se lancer dans un moment, oui, qui va traiter de gaming un petit peu, mais qui a une forte odeur économique, parce que c'est la plus grosse transaction économique en lien avec le jeu vidéo qui a été conclu au courant des dernières heures.
2: Ah oui, c'est tout récent. Puis on a demandé à un expert, en fait, c'est Daniel Carosella.
3: Exact.
2: Est-ce que j'ai l'accent?
3: My man, mon italien préféré.
2: OK, ben lui, il écrit dans Branchez-vous, dans M2 Gaming, puis c'est aussi un collaborateur du Spacecast. Mesdames, messieurs, on l'accueille. Salut, Daniel.
4: Bonjour.
2: Salut, comment ça va?
4: Hey, je suis fébrile. Jeff, il sait pourquoi, là.
3: Ouais, ben oui, il vient de s'acheter un ordinateur extraordinaire.
2: Un laptop?
4: Oui. Un tout petit laptop très mince. Non, mais pour vrai, c'est une bombe. Puis, tu sais, j'allais partager. Vous irez voir si vous êtes curieux, là. Tapez mon nom sur Facebook, vous allez pouvoir le voir. Mais il y a une animation personnalisée à l'intérieur. Puis là, c'est pas pour émouvoir les gens, là, mais tu sais, c'est le dernier cadeau de mon grand-père qui est décédé en juillet. Donc, en fait, ceux qui ont monté l'ordi ont mis une mention, tu sais, à son nom, là. Donc, écoute, hier soir, je regardais ça, puis je braillais, là.
3: Ah, pour vrai, c'est tellement trouvé ça sweet, parce que maintenant, Gary, tu peux mettre une animation sur le laptop, pas sur le laptop,
2: sur le desktop,
3: sur la tour, en tant que tel. Et là, on y voit Mario qui fait un bye-bye avec, en lettrage stylisé, le nom de ton grand-père.
2: C'est comme, c'est comme s'il était encore là.
4: Ouais, en fait, ils ont fait comme exprès. Puis, ce qu'ils savaient pas, c'est que ça fait un lien aussi avec les derniers mots que mon grand-père me dit avant de mourir. Parce que Mario, dans le fond, il fait un halo, tu sais, comme halo, je suis encore là. Puis après ça, il s'en va, tu sais, vers le monde champignon, mais tu sais, c'est un peu comme mon grand-père qui s'en va, tu sais. Fait que, mais pour vrai, j'ai trouvé ça super, puis j'ai juste hâte d'y aller, là, j'y vais tout de suite après l'entrevue, là, fait que c'est ça, j'y hâte.
2: Passion gaming.
4: Oui, absolument, passion gaming, les auditeurs du Spacecast le savent.
2: T'as quel âge, Daniel? T'as commencé avec quelle console? Je veux pas être rentré dans ta vie privée, là, mais...
4: J'ai 42, ma première console, ça a été la NES. D'ailleurs, il y a une photo de ça où ce que tu me vois, les gros yeux, la bouche vraiment toute ronde, là. Tu sais, la surprise, là. Fait que j'avais à peu près 5-6 ans quand j'ai eu ma NES. Puis après ça, ben ça a juste continué.
2: J'ai vu ça dégénérer.
3: J'ai vu tes pupilles fondre et devenir des points d'interrogation, Gary. La NES, c'est avant la Super Nintendo.
2: Ok.
3: Duck Hunt. Est-ce que tu as une référence?
2: Duck Hunt.
4: Duck Hunt. Avec dans pochette là, la pochette du jeu, c'était Mario qui visiblement tombait dans de la lave là.
2: Oui.
4: Quand tu la regardes comme du monde, fait que ouais, ça a été ma première. J'ai joué à un jeu et là, pensez pas crush là, ça s'appelait vraiment de même, ça s'appelait The Adventure of Lolo.
3: Donc, ça devait être bon. Moi, j'ai aucune misère à m'imaginer que c'était bon.
4: C'était correct. C'est un super bon jeu de casse-tête. Non, c'est super bon. Vous irez voir ça. T'as quand une petite boule bleue. Fait que, tout ça pour dire que ouais, c'était la Nintendo, ma première.
2: Là, tu joues plus avec cette console-là. J'imagine que t'es passé à travers toutes les autres PS de ce monde, PlayStation, là, j'allais dire.
3: Les autres PS de ce monde,
2: pas
3: d'Amazon. Il faut que je te dise que Gary vient d'avoir un bébé.
2: Ouais.
3: Et ce petit gars-là, dans quelques années, va se mettre à gamer, comme probablement tous les enfants. Et le dernier souvenir de Gary, c'est Pikmin, c'est à GameCube.
2: Oui.
3: Il va pas gagner 2 minutes, notre Gary.
2: Non, ça se peut. Puis j'ai déjà eu un Game Boy quand même, là, j'ai un passé.
4: Ben, c'est déjà pas pire. C'est quand même lointain, mais c'est déjà pas pire. Mais Pikmin est un très bon jeu. C'est pas le meilleur, là, selon. selon moi, le meilleur est le 4, là, mais écoute, tu te référeras à moi quand ton gars va te poser des questions, puis tu vas faire
2: On va sûrement jouer à des jeux Star Wars puis des affaires que j'aime un peu là.
4: Ben, c'est bon parce que ça va faire un lien, en fait, avec justement la transaction économique. Parce oui, que Star Wars, ben oui, ça brasse dans le jeu vidéo et Star Wars est détenu par Electronic Arts. Donc,
2: on sait que c'était Disney, les... là, mais en tout cas.
4: Oui, c'est Disney, mais au niveau des Electronic Arts, en fait, a la licence pour développer des jeux vidéo
2: okay.
4: de Star Wars.
2: Sous-traitance.
3: C'est quand même pas rien. Dan, je veux placer les bases comme il faut de ce dont tu vas nous parler, là, parce que EA Sports, it's in a game, the NHL, EA Sports FC, les Sims, les Battlefield, Apex Legends, Mass Effect, Dragon Age, Need for Speed, Madden NFL, Dead Space, Titanfall, Star Wars Jedi, Star Wars Battlefront, Plants vs. Zombies, j'en passe. Tout ça, maintenant, appartient à un petit monsieur de l'Arabie Saoudite.
4: En fait, c'est un consortium, OK?
3: Ouais.
4: Là,
3: moi, j'aime personnaliser ça.
2: Oui. Ils sont 22, là.
3: Ouais, ouais. Ben, tu sais, ouais. Mohamed Belsadine, le prince de l'Arabie Saoudite, ouais. qui est un grand chum de Donald Trump,
2: ouais.
3: ben,
2: il est dans l'équation.
3: Il lead le consortium,
4: oui.
3: exact.
4: Oui, exactement. Oui, oui, il lead le consortium et le gendre de Donald Trump est aussi là-dedans.
3: Jared Kushner, oui. Oui,
4: parce que dans le fond, le consortium est composé de trois entités. La première et la plus importante, c'est le Fonds public d'investissement de l'Arabie Saoudite. Donc, c'est eux autres qui ont, en fait, la majorité des actions d'Electronic Arts. Donc, c'est eux autres les propriétaires majoritaires. La deuxième, c'est l'entreprise d'équité, je pense, là, qui est détenue par le gendre de Donald Trump. Et la troisième, c'est une firme d'investissement public, pas public, mais privé, aux États-Unis qui s'appelle Silver Lake. Donc, c'est ces trois entités-là maintenant qui possèdent Electronic Arts. Et le montant de la transaction, pour ceux qui ne l'ont pas vu, est astronomique.
2: Vas-y.
4: On parle de 55 milliards de dollars. C'est de l'argent que vous ne verrez jamais dans votre vie. je vous le dis tout de suite, c'est inimaginable. Et pourtant, et là, Jeff, il faut que je te corrige, je m'excuse.
3: Vas-y.
4: Ce n'est pas la transaction la plus coûteuse de l'histoire du jeu vidéo.
3: Ah oui, OK.
4: Ce n'est pas elle. La plus colossale, en fait, appartient à Microsoft en 2022-2023. Si vous allez voir sur des sites, ils vont vous dire qu'ils ont acheté Activision Blizzard pour 69 milliards de dollars.
3: Oh.
4: Mais c'est pas ça le chiffre. Le vrai chiffre, c'est 74,5 milliards. Parce que en fait, 69 milliards, c'était au moment de l'annonce. Mais entre l'annonce et le moment de la transaction, il y a eu à peine quelques milliards de plus qui se sont ajoutés. Donc, c'est 74,5 milliards. Là, ça, c'est le record en date d'aujourd'hui.
3: Ça m'étonne qu'Activision a une valorisation plus élevée que EA, étant donné que EA, je viens d'en faire la démonstration, est éparpillé là, comme pas de bon sens.
4: En fait, c'est parce que Activision avait mis la main aussi, tu sais, c'est des Call of Duty, c'est Spyro, tu sais, ils ont quand même des, puis en plus avec Blizzard, ben là t'ajoutes toutes les franchises à la StarCraft, Diablo, Warcraft, tu sais, World of Warcraft demeure un jeu extrêmement populaire au niveau du multijoueur. Tu sais, ils ont mis la main là-dessus et Activision, avant cette transaction-là, avait aussi mis la main sur des propriétés de Vivendi, qui était une compagnie française, et là-dedans, t'as eu beaucoup de jeux mobiles qui ont une très grosse valeur. Maintenant, je pense que Microsoft, tu sais, c'était à l'époque où ils tiraient partout, là.
3: Ouais.
4: Ils sont mis à acheter n'importe quoi, là, à très, très, très gros prix. Je pense qu'ils ont déposé une offre que personne pouvait égaler, puis c'est comme ça qu'ils ont réussi à l'acheter. Mais si vous voulez, j'ai les quatre autres.
2: Juste vous dire, le 55 milliards, là, c'est le budget total de la Côte d'Ivoire.
4: C'est fou, hein?
2: C'est un pays, là. Je veux dire, la Côte d'Ivoire,
4: c'est fou.
2: C'est pas le pire des pays, là.
3: Non.
2: Ça va bien, là. C'est un pays africain qui va bien.
4: Oui, c'est complètement fou. Et ce qu'il faut savoir, c'est que dans la transaction, en fait, le consortium a accepté d'éponger les dettes d'Electronic Arts. Et là, ce qu'on a appris dans les derniers jours avec les documents, c'est que c'est le montant des dettes. Et en fait, EA avait des dettes de 20 milliards de dollars. Donc le consortium a accepté de prendre ces dettes-là. Maintenant, Moi, je l'ai dit, je me suis avancé là-dessus, c'est clair qu'il va y avoir des coupures.
3: Mais ça, j'allais te demander, quel est l'avenir pour EA qui sont pas des tout nus, mais tu sais, eux autres ont probablement un plan avec qu'est-ce qu'ils vont en faire.
2: Une optimisation, là.
3: C'est ça. C'est, qu'est-ce que tu vois dans un avenir moyen, long terme pour EA?
4: Je te dirais, ma réponse, ça se décline en deux parties. La première, en fait, c'est malheureusement, il risque d'y avoir coupure de personnel et aussi, et ça, il avait déjà commencé à le faire, plus grande utilisation de l'intelligence artificielle pour remplacer du talent humain. Ouais. Ça, attendez-vous à ça. Ça, c'est la première des choses. La deuxième des choses, et ça, c'est en ce moment très controversé, c'est que quand l'annonce a été faite l'année passée au niveau de cette transaction-là, il y a des gens dans les studios d'Electronic Arts qui ont émis des craintes par rapport à la survie de certains studios, incluant BioWare. Là, je sais, François, ça ne dit absolument rien,
2: moi,
4: BioWare.
2: En même temps que je vous écoute, okay. Là, j'essaie de comprendre, mais je suis la conversation. Mais je suis pas si clair que ça.
3: À la volée, comme ça, donne-nous quelques réalisations de BioWare pour que les gens figurent c'est quoi en tant que tel.
4: Probablement que les deux plus principales, c'est Dragon Age et Mass Effect.
3: Ouais, voilà.
4: Donc, c'est vraiment ça, le BioWare, mais ils ont beaucoup d'autres franchises. Mais ce qu'il faut comprendre, c'est que dans ce consortium-là, il y a des gens assez d'extrême droite, qui ont des idées très arrêtées, notamment au niveau des orientations sexuelles et de l'identité de genre. Et dans les jeux de BioWare, particulièrement les derniers, il y a eu... moi, j'ai jamais qualifié ça de promotion, mais il y a des éléments, tu sais, par exemple, au niveau... ouais, mais tu sais, des visions un peu, tu sais, ils l'ont toujours dit, on veut comme ouvrir le monde à certaines autres perspectives, puis moi, je respecte ça. Puis c'est pas comme dans certains jeux où quand on te l'enfonce dans la gorge, tu sais, c'est présent, mais ça prend pas toute la place. Sauf qu'il y en a qui sont avancés, et d'ailleurs, il y en a un qui a perdu sa job à cause de ça, en disant, à cause de nos visions, on risque d'être les premiers à être les cibles de Cooper. Donc là-dedans, il y en aurait deux. Il y aurait BioWare, comme j'ai mentionné, puis il y aurait l'équipe derrière les Sims.
3: C'est sûr que quand on pense Arabie Saoudite, on se dit pas, ouais, c'est là que le EDI va revivre.
2: Non, non, c'est ça. Le droit des gays, LGBTQ+, c'est pas là que ça se passe.
4: Exactement. Puis, mais tu sais, évidemment, il y a absolument rien d'officiel là, qui a été annoncé. Puis, je pense pas qu'il va y avoir quelque chose comme ça. On risque de dire, il y a eu des coupures, restructuration, mais c'est sûr que c'est pas vendeur. T'as beau être l'Arabie Saoudite ou le genre de Donald Trump avec des idées très arrêtées, mais c'est clair que si tu t'avances à dire, ouais, on a coupé parce que nous, on est homophobe, puis tu sais,
2: ça sera pas ça le discours.
4: Ben non, tu vas te planter dans le pied, tu vas te tirer dans le pied. Fait que c'est pour ça que je dis que je m'attends à des coupeurs, mais ça serait pas surprenant que les premiers, ça va être ces deux équipes-là.
2: Qu'est-ce qui t'anime ces temps-ci, Daniel, dans le gaming? Là, on parle de transactions, tu sais, c'est des gros dollars, c'est une joute qui est vraiment au-dessus de notre tête, là, mais je devine que, tu sais, la passion t'habite, là, je le sens dans ta voix, mais oui. Présentement, là, en ce beau mois d'août, là, de 2026, là, qu'est-ce qui te fait gamer?
3: Ah, tu games à quoi?
4: Mon PC.
3: Ouais, c'est ça.
4: OK, mais
2: il y a sûrement un nom.
4: Ben, vous voyez, juste avant de rentrer en onde, là, j'étais de retour sur Splatoon Raiders. D'ailleurs, j'en ai parlé à Jeff une couple de fois.
2: Splatoon
4: Raiders.
3: Splatoon, pour faire une image à Gary, on pourrait dire quoi? C'est un jeu de shooter, mais au lieu de tirer sur les autres, tu dois couvrir de la surface avec de la peinture. C'est des genres de créatures qui tirent de la peinture un peu partout. Puis à la fin de la partie, c'est celui qui a couvert le plus de surface qui l'emporte. C'est une bonne façon de le décrire, Dan?
4: Oui, c'est exactement ça. Mais hey, hier, je suis tombé sur une information intéressante au niveau psychologique. Okay. Au niveau de ce que ça fait, ce jeu-là, apparemment que, tu sais, c'est un style de shooter, mais parce qu'il y a de l'angle et des couleurs vives un peu partout, ça crée de la dopamine dans ton cerveau. C'est pour ça que les gens, entre autres, accrocheraient au
2: temps. Il est si tripatif que ça, au sens que plutôt que tuer du monde ou des zombies, là, parce que j'ai déjà tué des zombies moi aussi dans un jeu vidéo, là, tu fais quelque chose de beau.
4: Non, ben en fait, c'est que tu tues des espèces, ils appellent ça des salmonoïdes, là, des espèces de poissons déformés, si on veut, mais tu les tues à coups de jet d'encre. Okay. Puis t'as différentes armes et tout, mais à la base, Splatoon est une franchise de jeux multijoueurs. Mais là, le dernier est beaucoup plus, en fait, il est axé sur le solo.
2: C'est l'ultra-violence, mais en colorama.
4: En colorama, exactement. Et c'est très joyeux. Et je vous le dis, wow, il faut. C'est un univers très particulier. Je me doute que ceux qui trippent sur Engine de poitrine vont aimer ça, parce que c'est bien pété.
3: Ouais, c'est vrai, hein?
2: C'est le critère.
3: Ouais, pour vrai, là, tu peux gamer en écoutant du Engine de poitrine, puis t'as un mix parfait. Après ton passage chez Solutions Cannabis Médicales,
2: wow,
3: ouais, t'as ton avant-midi de fête.
4: Ah ouais, tu vas être dans un autre monde pour en faire « OK, je reviens plus sur Terre, là, c'est trop plate, là, je suis vraiment ailleurs. » Mais c'est un peu ça, Splatoon. Et Splatoon Raiders, pour vrai, pour moi en ce moment, c'est le jeu cet été dans lequel j'ai investi le plus de temps, tout juste avant Resident
2: Evil. T'es pas bronzé, là. T'en as pas de démarcation de bronzage. Là. Toi, t'as fini les tableaux.
4: Moi, je vous le dis, la semaine prochaine, on va voir à travers moi.
3: On voit le sang circuler dans ton corps. On voit la direction que le sang monte.
4: Tout à fait. Ben, hier, je me suis surpris. J'ai fait, Christy, j'ai bien des veines dans le corps. T'sais. C'est fait que. C'est, ouais, j'étais. Mais je vous rassure tout de suite. Au moins, je bronze vite. Fait que moi, je passe 5 minutes dehors, pis c'est comme, je peux faire croire que j'ai passé 6 heures au soleil, là. Mais, hey,
3: au-delà de GTA 6, parce que probablement que quand on va mentionner, quand je vais te poser ma question, les auditeurs vont écrire massivement GTA 6.
2: Grand Theft Auto.
3: Ouais, exact. Mais c'est quoi la grosse sortie que t'attends le plus prochainement?
4: Prochainement, OK, je vais y aller vraiment prochainement, là, parce que je sais qu'il y en a qui vont me fustiger parce que je vais pas dire Ocarina of Time, là. Mais ça, c'est plus tard cet automne. Je vais vous dire, au mois de septembre, j'ai très hâte à Wolverine.
3: Oui!
4: Très, très, très hâte à Marvel's Wolverine. Ça va être sanglant. Je vais pouvoir me défouler là-dedans, mais j'ai hâte de voir l'univers aussi qu'on va nous proposer parce que ça sera pas inspiré des films, ça sera pas inspiré non plus des ça va s'inspirer un petit peu des comics, mais pas tant que ça. Ça va vraiment être un univers à part où même les X-Men n'existent pas. Donc
2: c'est, Wolverine j'ai... comme dans le bon vieux temps, tout seul avec ses problèmes là.
4: Oui, il va y avoir des apparitions. On a déjà en fait vu Deadpool puis Jean Grey, mais comme je vous dis, la X-Force n'existe pas. En fait, Wolverine fait partie d'une espèce d'équipe qui va sauver des mutants là à travers le monde, mais on parle pas des X-Men. Fait que j'ai très hâte de voir ce que Insomniac Games nous a conçu comme univers. Là.
3: De mon bord, moi j'ai tellement hâte. Puis c'est rare que je précommande. Tu connais un peu mon côté cheap là. et Star Wars Galactic Racer là, qui s'en vient, je pense, le 6 octobre.
2: C'est la course de pod, là?
3: Ouais, exact. Ouais. J'ai tellement hâte à ce jeu-là. C'est take my money. Peu importe combien tu le prends, là, combien tu le vends, peu importe, take my money.
4: Ah ouais, hein, ça c'est comme quand tu vois une serviette de plage dans la pharmacie de Mario.
3: Exactement.
4: Puis il y a un autre jeu, Star Wars, hein, qui s'en vient à la fin du mois, qui va être un jeu plus de stratégie au tour par tour. Là, François, au tour par tour, hein,
2: je comprends rien. J'ai compris Star Wars, puis après ça, c'est comme un autre langage.
4: Ben, dans le fond, c'est que tu joues, après ça, l'intelligence artificielle joue son tour, puis en fait, c'est tactique. Là, okay, donc,
2: c'est comme une game d'échecs.
3: Il existe, si Dan, il existe-tu des jeux de cyclisme? Ça existe-tu,
2: oui,
3: ça?
2: Il y a un jeu de Daniel qui vient de sortir, là.
3: OK, mais cycliste, genre Tour de France, là?
4: Oui, ça existe.
2: Oui, ça existe aussi.
3: Ah, crème, l'as, ton jeu de passer tes vacances?
2: Mais je pense que les jeux de cyclisme, c'est vraiment... Le monde aille ça à mort, là. Mais c'est surtout les jeux de descente, le vélo de Daniel, le vélo de descente.
3: Steep qui... était bon dans le temps, ça.
2: Steep, là, il y en a un nouveau qui est sorti, là. Ça dit, le monde parlait de ça sur Pink Bike, là. C'était comme une révolution. Ça ressemblait, c'était presque la réalité, mais tu sais, en même temps, tu sautes des caps de 2000 pieds, puis tu revoles comme si tu avais sauté une chaîne de trottoir, tu sais, ça marche pas. Là.
3: Pendant l'été, je me suis racheté le remake qu'ils ont fait de Tony Hawk Pro Skater, je pense, 2 et 3, Dan, le plus récent. Puis c'est malade.
4: 3-4.
3: Tu slides à l'infini, ces fils électriques, c'est malade.
4: Ah oui, puis à l'époque, il y avait Jet Set Radio, ça aussi, tu pouvais slider, puis en fait, le but, c'était de faire des graffitis partout, là. Mais oui, il y a des jeux pour tout le monde, OK? Dites-vous ça. Oui. Peu importe ce que vous aimez ou aimez pas, il y en a pour tout le monde.
2: Je terminerai l'entrevue peut-être avec ça, Daniel. Ouais. Je veux pas t'emmerder, là, parce que moi, je suis vieux. Tu sais, j'ai 55 ans, je fais partie de... comme on dit, les personnes âgées, mais les nouvelles, là, les nouvelles personnes âgées. Moi, j'ai encore une attirance vers les jeux vintage. C'est sûr que quand il y a des parties de famille, des fois, je m'approche des petits jeunes, puis là, il est au Pac-Man, puis Donkey Kong, puis il me regarde comme j'étais...
3: Salut les jeunes!
2: Non, mais il me regarde comme j'étais Charlie Chaplin en noir et blanc, tu sais. Non, mais c'est vraiment le feeling que j'ai. Mais le retour des jeux vidéo vintage, tu sais, il essaie tout le temps de nous vendre une console avec 300 000 jeux d'intégrés, elle est grosse comme votre cellulaire. C'est-tu bon? Ça pogne-tu vraiment ou c'est le genre d'affaire que tu joues une minute puis c'est fini?
4: Tout à fait. Non. Le rétro gaming, là, parce que c'est comme ça qu'on appelle ça.
2: Rétro gaming, je prends des notes.
4: C'est le rétro gaming, c'est extrêmement populaire. D'ailleurs, parce que ça, je vais faire ça aussi avec mon nouveau PC, là, parce que l'autre, c'est un dinosaure. Il y a un site, si vous êtes amateur de succès trophée, il y a un site qui s'appelle Retro Achievements. Okay. Donc, tu joues avec des émulateurs. Je suis pas en train de promouvoir le piratage, là. Je veux dire, c'est des vieux jeux là, de notre époque.
2: Les gens ont été payés.
4: Oui, depuis très longtemps. Et là-dedans, en fait, c'est t'as toute la bibliothèque, par exemple, de la Nintendo, Super Nintendo et tout, et ils ont ajouté des succès. Fait que tu peux les refaire et ça pogne énormément Retro Achievement.
2: Moi, je suis là, c'est bon.
4: Je vous le dis, là, moi, c'est clair que je vais passer beaucoup trop d'heures là-dessus, mais le rétro gaming est très, très, très encore d'actualité. Il y a tout un marché là-dessus. Et d'ailleurs, c'est ce qui a un peu fait peur quand Sony a annoncé là dans les dernières semaines le fait qu'il abandonnait le format physique parce que cette industrie-là est directement menacée. Tu sais, pas pour l'instant, mais pensez à, par exemple, dans 20, 25 ans, 30 ans, quand on pourra plus mettre la main sur des copies physiques puis qu'on va débrancher les serveurs, mais on n'aura plus accès à ces jeux-là. Fait que, mais il y a une beauté dans le rétro gaming. C'est intéressant d'un point de vue historique de voir d'où viennent les jeux, d'où viennent les idées, sur quoi ça se base. Puis tu sais, je suis plus jeune que toi, mais tu sais, j'ai quand même 42 et mon jeu préféré de tous les temps, c'est pas un jeu qui est récent, c'est A Link to the Past sur la Super Nintendo. Et je le referai encore demain matin puis j'aurai autant de fun. C'était des jeux instantanés, tu sais. Okay. Non, fait que je te le dis, t'es pas le seul.
2: OK. Parce que j'ai pris un petit plaisir comme ça à revisiter mes jeux d'enfance. Là, puis moi, j'avais un TI-99, un Texas Instruments. Tu dois me trouver.
4: Oui.
3: Pendant l'été, Dan, je suis tombé. Je vais t'en reparler plus en soirée, bien sûr. Là, mais je suis tombé d'un rabbit hole où est-ce qu'un gars ouvre des vieilles cassettes puis les restaure pour qu'ils soient refonctionnables. On refait les soudures. Puis tout ça, j'ai regardé ben trop de temps de ça cet été, là.
4: C'est-tu Giz?
3: Exactement.
2: Ah, moi aussi, j'ai déjà essayé du Giz. Ouais. Je game même pas, mais on dirait qu'il me détend.
3: Ah oui, puis moi, il m'a quasiment appris à souder cet été. Là.
2: Ah, il a refait des Sega 16 bits. J'étais j'ai vu ça chez mon ami Max.
3: Là, là il l'ouvre, là, il met un peu d'alcool. Puis là, je suis comme, j'espère que ça va marcher. Alors, je connais pas ce gars-là.
4: Hey, mais savez-vous quoi? Oui. Giz, parce que chez mon grand-père, évidemment, j'ai récupéré bien des affaires vintage, incluant des VHS.
2: Oh. Okay?
4: Mais je veux dire, c'était technologie-là n'existe plus. Et Giz, à travers, c'est pas le même format, mais m'a comme appris comment ouvrir les affaires. Ça a l'air aussi niaiseux que ça.
3: Ah ouais. Avec son petit tournevis automatique, tu de la bombe, cette affaire-là?
4: Ben, c'était écœurant. Hein? Puis oui, moi aussi, j'ai eu du fun. Il y a une soirée, j'ai juste fait ça. J'ai juste écouté ça. Si des gens connaissent pas ça, c'est sur une chaîne YouTube. Ça s'appelle Le jeu, c'est sérieux. Ouais. Donc, Giz joue à beaucoup de jeux rétro. D'ailleurs, lui, c'est un grand fan de ça et fait beaucoup de réparations. Et oui, comme tu l'as dit, c'est très relaxant.
3: Ah oui, pas vraiment.
2: Il achète des boîtes sur dans des magasins.
3: Des boîtes surprises.
2: Des boîtes surprises, les boîtes de la honte. Là, puis j'ai payé 200$ pour ça. Puis là, il ouvre ça, il y a des vieilles cassettes Atari.
3: Il y a tout le temps un Sesame Street à travers. Là,
2: Atari 5004, ça existe encore.
3: Ah oui, passez mon écoute. Ouais,
4: non, mais c'est super intéressant. Puis, tu sais, moi, pour vrai, je vais aller à l'Otakuton, au Comic-Con, même tu sais, des fois, je vais dans des marchés aux puces et tout, puis il y a tout le temps des vieux jeux vidéo, puis je vais tout le temps voir là-dedans un petit peu, puis des fois, tu trouves vraiment des pépites. Fait que je vous dis, l'industrie du rétro gaming, elle est très vivante. Je vous le dis.
2: Merci d'avoir pris la parole aujourd'hui. C'est le tout le temps qu'on a, Daniel.
3: Va-t'en chercher ton PC, là. Ben, c'est le temps.
2: Sais-tu qu'est-ce que je magasine pour vrai pendant qu'on parlait, là? Moi, j'avais un head-to-head baseball. Ça, c'est un vieux jeu vidéo avec juste des lumières rouges, là.
4: Oui.
2: Évidemment, ma mère l'a jeté, puis je peux pas y en vouloir parce que je l'aime quand même, mais je regardais voir comment ça veut, puis comment ça peut valoir maintenant. Puis c'est un peu étonnant quand même. En bas de 200$, ça n'existe plus, là. C'est un jeu vidéo qu'on a fait, un jeu de poche, là.
3: Physique, comme ça.
2: Qui valait 20$ à l'époque.
4: Merci, je veux pas. J'allais juste dire, je dirais pas lequel, mais chez nous, j'ai un jeu qui vaut 1200$. OK.
3: Et drop the mic.
2: OK.
3: Allez, merci, Dan. On se reparle bientôt.
2: Carousel.
4: Yes.
2: Salut, Dan. Complètement. Branchez-vous, M2 Gaming. Mais surtout,
3: dans le Spacecast. Les mercredis.
2: On prend une petite pause. Après celle-ci, on parle avec Luc Paré, le directeur du magasin Bureau en Gros à Québec.
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0: Hey, bonsoir tout le monde, c'est les 18h, ça a switché en même temps que je le disais.
1: Hey, on est-tu pile à l'heure ou on n'est pas pile à l'heure?
0: Pile à l'heure, merci la gang du retour de nous avoir livré l'émission à l'heure, ce qui est plus ou moins une tradition l'été, en fait on se le cachera pas à Radio X. Et puis on est content de vous rejoindre et de vous retrouver en ce beau jeudi de paye pour certains. 6 du mois d'août, voyons, j'allais le dire. Parce que je suis en train de lire un...
1: Vous achetez une voyelle?
0: Non, je vais prendre deux consonnes.
1: OK, parfait.
0: Parce que je suis en train de... Parce que moi, je suis un gars, tu sais, puis ben oui. Je suis pas capable à faire deux affaires en même temps. Ma blonde me le dit tout le temps. Puis là, j'ai regardé la messagerie, puis je me suis dit, voyons, il y a donc bien du monde qui starte la soirée comme ça, comment dire, avec vraiment un enthousiasme qui est contagieux. Vous venez de me contaminer, là, je suis bien heureux. Bienvenue à la fameuse ligne ouverte de Carbo. François Garipi en remplacement, jouxté avec l'excellent Mathieu Dugal 2.
1: Yes, sir!
0: Mathieu Dugal qui, je lui rends hommage aujourd'hui. Je me suis déguisé en lui. Là. J'ai mis une camisole. Il manque quelques tatous, par exemple.
1: Oui, il se vend des genres de manches là, avec des tatous. Ça t'aurait
0: pas,
1: pris ça.
0: J'ai promis à ma mère pas de tatous.
1: Oui, mais c'est des manches. C'est même pas des vrais.
0: Non, mais j'ai même pas de tatous. Je peux pas. Je vais la faire pleurer. Fait que pas de tatous jusqu'à temps que. Puis, des fois, je suis un peu complexé. Je mets pas ça, moi, des camisoles.
1: Okay.
0: Parce que depuis que je me suis cassé l'humérus, okay. j'ai un bras plus petit.
1: Ben oui, on s'apparaît pas.
0: Plus court et plus petit.
1: Il faudrait vraiment qu'on arrête pour te regarder très longtemps et t'observer pour voir la différence.
0: Non, mais j'ai un bras plus court. Quand je pogne mon guidon, j'ai un demi-pouce de moins. Je te jure. Fait que là, je suis tout le temps en train de me corriger.
1: Ouais.
0: Puis, il est aussi moins fort. Là. Ça fait que je fais des petits haltères une fois par deux mois.
1: Ouais, mais t'as juste à expliquer que c'est parce que tu t'es battu, puis j'aurais dû voir l'autre.
0: Mais tu savais comment je suis pas dans la violence, mon gars. Moi, je suis dans la vitesse.
1: Mais pourtant, je t'entendais parler de que tu t'étais battu.
0: Ouais, une fois dans ma vie.
1: Ben,
0: une fois dans ma vie, à un Anglais au Carnaval de Québec. T'as entendu ça, toi?
1: Ben oui. Okay. J'écoute Radio X aussi, tu sais.
0: Ça fait bien de pas écouter juste Rouge FM.
1: C'est...
0: Les auditeurs, ça vous tente de participer à cette émission-là, qui est la vôtre, en fait, au 418-670-9098, au téléphone, par messagerie. Le fax aussi, tu viens de le brancher, c'est ça?
1: Oui, exactement. Viens brancher le fax, fait que vous pouvez nous écrire.
0: Sérieux, on a un fax ici, hein, tu le savais?
1: Non.
0: Je pensais que c'était une maison. Il est à côté du bureau de Julie. Ben, c'est quand on a des rendez-vous à l'hôpital.
1: Oui, je comprends.
0: Non, c'est juste pour... on a un fax. Qu'est-ce que tu veux que je te dise? On en a un encore. J'ai pas le numéro. Fait qu'essayez de nous faxer. Peut-être qu'on l'aura dans deux mois. Des sujets, je sais pas trop. Là, c'est jeudi. Il y en a plein des sujets. Là, on pourrait en énumérer. Je suis encore, en fait, sur les vapes de l'émission d'hier.
1: Oui, OK.
0: Où on a parlé de radio, oui. Vos plus beaux souvenirs. Parce que, je vous rappelle que Pierre Vézina, un collègue d'une autre antenne, a pris sa retraite après 44 ans de loyaux services sur les ondes du FM. Quoique, il était sûrement aussi sur le AM. Il est tellement vieux. Je pense qu'on a fait exploser la messagerie puis les lignes.
1: Oui,
0: tout le monde avait quelque chose à dire. C'est quoi vos meilleurs souvenirs de radio à Québec? J'ai été surpris. Après, André Arthur, on le savait.
1: Oui.
0: Les gens capotent sur André Arthur.
1: C'est un no-brainer.
0: Mais du tout, Robert, mon Robert Gillet, à moi, il serait pas, il scorerait pas tant fort que ça à Radio X, mettons.
1: Oui.
0: Puis Gilles Parent, vraiment. Mm-hmm. Gilles Parent, il y a eu vraiment une séquence. À un moment donné, je voyais sa messagerie. Là, on s'ennuyait du zoo de la jungle, de sa présence ici. On a rendu des hommages à plein d'autres collègues qui sont rendus sur d'autres antennes.
1: Puis au-delà de ça, je pense que les gens ils ont une certaine nostalgie d'une époque. Tu sais, oui, la radio, parce que ça représente quelque chose. C'était un média qui était super présent, encore plus qu'aujourd'hui même.
0: Oui, disons-le.
1: Mais c'est ça, mais tu sais, on dit toujours qu'on vit un peu dans le passé, mais souvent, on se rappelle des souvenirs aussi pour retourner dans ce passé-là, pour que ce soit quelques minutes, au moins, de revivre un peu une autre époque où c'était plus simple, peut-être, des fois.
0: Ben, c'est comme un voyage dans le temps, puis il y a des gens qui m'ont écrit. Mario, qui nous avait écrit hier, m'aurait écrit « Gentleman devant l'éternel », un message plein de gentillesse.
1: Trop cool.
0: Bernard aussi, Quentin, cardiologue, qui écoutait l'émission hier, puis il m'a vraiment écrit un courriel vraiment gentil. Il m'a rappelé ses souvenirs de radio à lui.
1: Oui.
0: André Arthur a été une personne déterminante dans son parcours. Il m'a parlé de Myriam Segal, qui est une personne qui mérite tout le respect. Là. Et puis, c'est ça. Je voulais vous remercier, les auditeurs. Il parlait de Lise Robitaille. Je la connaissais pas, mais on se réécrira, peu importe.
1: Okay.
0: Mais tout ça pour dire que j'ai senti une présence hier, là, assurément, la ligne ouverte, que j'ai eu le plus de fun. Donc, essayons de récidiver ce soir, peut-être avec un autre sujet, mais on peut revenir sur celui-ci. Il n'y a pas de problème. Voulez-vous qu'on parle du troisième lien péquiste?
1: Sinon, toute la journée, vous avez parlé de hobby et justement de collection, ou choses comme ça. C'est quelque chose qui peut être intéressant aussi si jamais vous avez des belles collections. Je sais que Gary, ça en est un excellent collectionneur. Moi aussi, à mes heures, peut-être un peu moins intense que toi sur certaines choses.
0: Ah, j'ai une collection de collections, mais c'est
1: ça qui embarrasse. C'est ça qui arrive, mais c'est toujours intéressant. Puis si vous y allez dans ce sujet-là aujourd'hui, ce serait intéressant de savoir aussi où a commencé votre manie de collectionner des choses.
0: Ou votre maladie mentale,
1: exactement. Parce que c'est toujours le fun de savoir aussi, en arrière de tout ça, qu'est-ce qui a déclenché ça.
0: Fait que c'est sûr, dans les sujets du jour aujourd'hui, le troisième lien péquiste. En fait, il y a un point de presse qui a été donné par Paul Saint-Pierre Plamondon un peu plus tôt en journée. Il a présenté Yannick Godbout, le candidat pour le Parti québécois dans Lévis. Serge Bonin était déjà nommé, en fait, annoncé. Là, ce sera autour... en fait, c'est Yannick Godbout qui a pris la parole aujourd'hui. Il est revenu sur le concept de troisième lien qui ne sera pas un lien autoroutier hors de prix.
1: Ouais.
0: Donc, faites-vous votre propre opinion. Sinon, il y a Éric Duhaime aussi qui a lancé son slogan « Oser pour vrai ». Au début, je pensais que c'était le nouveau slogan d'Ashton. Mais juste du vrai. Mais « Oser pour vrai », je pense que ça colle. En fait, le message est raccord avec ce que Éric Duhaime veut faire. « Oser pour vrai » et non pas là, tomber dans la redondance des autres partis. Je paraphrase ce qu'il a dit. Mais pour parler de collection, je t'ai amené d'ailleurs quelque chose pour te faire triper, mon beau Mathieu Dugal. Le schtroumpf que tu ne voyais pas venir.
1: Ah, c'est trop hot!
0: Tu connais-tu ce personnage-là?
1: Non, mais ça doit être issu d'un film, j'imagine.
0: Je le sais pas, j'ai pas
1: 2024,
0: ça.
1: 2024, je pense que oui. Trop cool!
0: Ça fait partie des schtroumpfs, mais j'ai un vrai cadeau pour toi.
1: Ça
0: là.
1: Va aller dans la collection.
0: Parce que je sais que... je sais que t'aimes les Power Rangers.
1: Trop malade!
0: J'ai amené un vinyle des Power Rangers. Là.
1: C'est trop cool, ça!
0: C'est la bande sonore d'un film que j'ai pas vu. Là.
1: merci Gary, c'est tellement cool.
0: Ça fait plaisir. Donc, salutations à tous les disquaires qui font des rabais sur les vinyles. Allons-y donc avec une ligne. J'aime pas ça faire niaiser le monde. Il reste une ligne au 418-670-9098. Et on commence avec vous, Radio X. Bonsoir.
2: Bonsoir.
0: Qui parle?
2: Moi, mon préféré, c'est Dan Gravel.
0: Ah oui, Dan Gravel?
2: Oui.
0: Moi aussi, c'est parmi mes préférés, assurément. Là. Dans le quotidien, il est aussi cool qu'en onde.
2: Je voulais juste vous saluer, les gars. Merci. Ah.
0: C'est Dan Gravel qui appelle pour ben William Dan Gravel.
2: En personne.
0: Oh, Dan, t'es trop cool. Mais sérieusement, Dan, dans ton histoire de gars de radio, parce que t'es fondamentalement un gars de radio,
2: c'est
0: un personnage qui a fait une différence, tu sais, qui t'a fait une passe sa palette, je veux dire, qui a été gentil avec toi, puis qui t'a donné le goût de continuer à la radio.
2: Ben, c'est sûr que le gars de radio qui a eu le plus d'impact dans ma vie, c'est le gars avec qui je suis actuellement. Il s'appelle Dominique Forêt.
0: Oui, je pense que oui. Un peu d'impact quand même hein, dans ta vie, un peu.
2: Oui, il y a eu beaucoup d'impact. Il m'a tout montré.
0: Oui. Puis t'es rendu son bras droit, son bras gauche, puis le bras entre les deux.
2: C'est bon, mais je voulais vous saluer, les gars. Bonne job, puis bonne ligne ouverte.
1: Hey, merci beaucoup.
0: Merci, Hugo. Bonne fin de soirée. Bon, ben, c'était Alain Gravel de l'au-delà qui nous appelait de son bande skidou à Val-Bélair sur sa galerie. Radio X, bonsoir. À qui ai-je l'honneur?
3: Allô, c'est Claire.
0: Salut, Claire. Allô, Claire. Comment ça va?
3: Ben, ça va...
0: Ça va-tu ou ça va pas?
3: Ben, ça va pas.
0: Qu'est-ce qui se passe?
3: Écoute, je trouve que c'est très difficile pour une femme qui est violentée psychologiquement de trouver de l'aide.
0: T'as besoin d'aide, là, hein?
3: J'en ai besoin. J'ai appelé CLSC, j'ai appelé tout le monde, et puis j'attends toujours, et puis j'ai pas d'aide.
0: OK. Je veux peut-être pas te demander quel genre d'aide tu as besoin, mais je devine que peut-être qu'un psychologue ou quelqu'un en fait là, affairé au problème de l'âme pourrait faire une différence pour toi, Claire.
3: Mais en fait, comment on peut les consulter?
0: Est-ce que tu as des assurances? Est-ce que tu es une fille qui a des assurances au travail, par exemple?
3: Non.
0: OK. Fait que dans le fond, est-ce que tu as un médecin de famille, Claire?
3: Non.
0: Ça part mal. Là, on est rendu à mais deux prises au baseball, là, une troisième prise, puis t'es retiré.
3: Je suis laissé à moi-même.
0: Tu es un peu laissé à toi-même. Est-ce que dans ton entourage, quelque part autour de toi, il y aurait des gens qui travailleraient en santé?
3: Non.
0: Non, tu n'as pas un mononcle qui est médecin? T'as pas. Non. Bon, mais je vais te donner un numéro de téléphone, OK? Est-ce que tu as un crayon, Claire?
3: Oui, attends une minute.
0: Prends ton temps, Claire, il n'y a pas de problème.
3: Merci. Laisse-moi le temps.
0: Ben oui, prends ton temps. Parce que ça existe, là, des ressources là, instantanées que tu peux appeler. Il y a le Centre de crise de Québec qui peut faire une grande différence dans la vie des gens, Claire. Puis ça me fait plaisir de te donner leur numéro de téléphone.
3: OK, donne-moi ça.
0: Oui. Donc, est-ce que c'est dans le 418?
3: Mm-hmm.
0: C'est le 688?
3: Oui.
0: 4240. Là, quand tu vas signaler là, le 418-688-4240... Il y a quelqu'un qui va te répondre aujourd'hui, maintenant, right now. Ça t'appelle au Centre de crise de Québec. Fait que là, les gens, ils vont t'aiguiller, puis ils vont trouver des solutions à tes problèmes. Parce que ça prend un professionnel, Claire, pour t'aider. Moi, je suis juste un gonzo qui travaille à la radio, là.
3: Ouais, mais Non, non, je sais, mais c'est parce que, regarde, j'ai tout essayé, j'ai appelé la ligne 8 en 1, j'ai composé le 3, on était supposé de me rappeler, on m'a pas rappelé.
0: OK. Puis c'est aujourd'hui, est-tu arrivé quelque chose aujourd'hui de vraiment grave qui fait une différence ou c'est une accumulation, Claire?
3: Ben, c'est une accumulation de...
0: D'un paquet d'affaires.
3: D'un paquet d'affaires, de grosses voix. Que, regarde, j'ai tout essayé, j'ai appelé la ligne 8 en 1, j'ai composé le 3, on était supposé de me rappeler, on m'a pas rappelé.
0: OK. Puis c'est aujourd'hui, est-tu arrivé quelque chose aujourd'hui de vraiment grave qui fait une différence ou c'est une accumulation, Claire?
3: Ben, c'est une accumulation de...
0: D'un paquet d'affaires.
3: D'un paquet d'affaires, de grosses voix qui montent, puis de faire sentir que je suis...

0: Puis s'il y a quoi que ce soit aussi, tu sais, je sais que c'est le dernier recours, mais à l'urgence, en psychiatrie, ils sont très, très bons pour ce genre de service-là. Moi, ma conjointe est passée par là, est passée par la psychiatrie, puis c'est ces services-là qui l'ont ramenée sur ses pieds, là.
1: Oui, mais moi, je suis pas une malade psychiatrique, j'ai tout besoin
0: Non,
1: d'aller.
0: non, mais au-delà de ça, Claire, c'est pas, t'as pas besoin d'avoir de maladies mentales ou quoi que ce soit. C'est juste que si t'as vraiment besoin d'aide, il y a des ressources
2: Ben,
0: pour ça.
2: eux vont pouvoir
0: C'est
2: t'aiguiller
0: ça,
2: parce
0: exact.
2: que, dans le fond, la chose à faire présentement, tu l'as faite déjà, Claire. T'as levé la main, t'as dit, là, je vais appeler quelqu'un, puis ça donne que t'as appelé Radio X, là, puis c'est bien correct, on sera toujours là. Là, t'as levé
1: Mais
2: la main pour avoir
1: avant,
2: de
1: j'avais
2: l'aide.
1: appelé CRSC, j'avais demandé l'aide de rencontrer un intervenant. Ils m'ont dit que ça va prendre 2 semaines, mais ça fait plus que 2 semaines, puis j'ai aucune réponse.
2: Est-ce qu'on peut faire quelque chose clair, genre de vraiment précis, là? Promets-moi d'appeler au 688-4240, puis rappelle-nous, s'il te plaît. Est-ce que tu peux faire ça? On est en onde jusqu'à 19h. Moi, j'attends ton appel, Claire.
0: Claire, on est avec toi, là.
2: Puis tu m'écriras sur Facebook ce soir s'il y a quelque chose.
1: Oui, il n'y a pas de problème.
2: Je compte sur
1: Je
2: toi, là.
1: vais faire mes amis.
2: OK, parfait. On a fait quelque chose de pour toi, puis là, c'est à ton tour de composer le 688-4240.
1: Mais je suis sûrement pas la seule femme.
2: Ben non, t'es
0: ben
2: pas
0: non,
2: la seule
0: absolument
2: femme. Ça, la seule chose qu'on peut conclure, là, avant de raccrocher, là, c'est que t'es pas la seule, t'es pas la première, t'es pas la dernière. Puis c'est
1: OK,
2: pas de ta faute. C'est pas de ta faute, Claire.
1: Je sais que c'est pas de ma faute, mais c'est tout le temps de ma faute.
2: Ben là, vous, les femmes, là, des fois, vous avez un peu le don là, de vous, comment dire, d'être pas fine avec vous-même. Là, ce serait le temps d'aujourd'hui être un peu plus fine. Tu sais, donne-toi sois indulgente à ton égard. Fais attention à toi, puis rappelle-moi tantôt. Je te le dis, là, dès que t'appelles, je te passe. Là. Dès que t'appelles, on va te passer. On va même étirer l'émission plus tard s'il faut. Puis je compte sur toi pour que tu m'écrives ce soir s'il y a quelque chose.
1: Je te promets.
0: Bon, super, Claire. On se parle tantôt.
2: À tantôt.
1: Merci à vous deux.
2: Salut, Claire. OK, ben, je pensais pas qu'on allait commencer l'émission avec Claire dans un état là improbable comme ça. J'irai avec une deuxième ligne peut-être pour changer
0: oui.
2: l'ambiance, tout en pensant là en gardant une pensée pour Claire.
0: Tout à fait.
2: Radio X, bonsoir.
3: Salut.
2: Hein, c'est-tu comme qu'on dit Hugo?
3: Oui.
2: Hugo, t'as-tu des problèmes toi? Ça a l'air de bien aller en titi.
3: Ben, j'en ai eu dans le passé, mais là, c'est tout est réglé, là.
2: On a tous des problèmes. À un moment donné, Hugo, il y a toute une passe. À un moment donné, on se pose
0: oui.
2: des grosses questions.
0: 100%.
3: Puis, quand j'avais des problèmes, ils m'ont référé un psychiatre.
2: Puis, étais-tu fin que toi?
3: Oui.
2: Il a trouvé des solutions?
3: Là, il va prendre sa retraite, là, mais j'en mets ça de famille.
2: Puis, comment les solutions qu'ils t'ont offert, là, Hugo, mettons, pour tes problèmes, sans rentrer dans le détail de tes problèmes, c'est ta vie à toi, c'est ton intimité. Mais
3: oui.
2: est-ce qu'on t'a proposé des consultations, une médication, de la relaxation? T'ont-tu dit, achète-toi un skidoo, un vélo, fais-toi une blonde? Qu'est-ce qu'ils t'ont dit?
3: C'est sûr, j'aurais été pas pire qu'ils m'auraient dit, fais-moi une blonde, là.
0: Fais-moi
2: une blonde. Fais-moi un dessin.
3: Laissez-moi
2: un mouton.
3: De la médication.
2: OK. Puis là, ça c'est-tu compatible avec le Molson Drive?
3: La médication?
2: Ouais.
3: Ben, oui. Ben, oui, puis non, là, faut pas trop que j'abuse de la Molson Drive, là.
2: Ouais, c'est ça, je pensais.
0: Ouais. Toi, c'est ça ta collection. On parlait de collection tantôt, là. Tu collectionnes les Molson Drive?
3: Ben, je collectionne tout. Les revues Summum.
2: Ah oui?
0: Ah, oui?
3: J'en ai des piles et des piles.
2: Des piles?
0: T'as-tu l'édition ouais. Meltrudel?
2: Oh.
3: Ah, ça, elle l'a dit l'autre fois, là, mais je sais pas si. C'est dans quel summum, par exemple, là?
0: Ah non, je pourrais pas dire non plus. C'est justement parce qu'on en a parlé cette semaine qu'il fallait que j'en parle.
2: Moi, je la connais, Mel, là. Si jamais, en tout cas, si jamais il te manque le numéro de Mélanie. Moi, j'en ai une copie signée. Autographiée, mon gars.
3: Ah ouais?
2: Ouais, avec un stylo, là, pas avec ses lèvres en rouge à lèvres, là, mais tu sais, en tout cas, moi, je suis un peu, comment dire. J'ai le goût de te la donner, ma revue de Mélanie.
3: Ah ouais?
2: Ben, ah ouais.
3: Comme dirait Carbo, ah ouais?
2: Ouais, ah ouais, comme Carbo.
0: Ah ben.
2: Mettons là que tu sais comment écrire la messagerie, là. Je t'ai déjà vu nous écrire des affaires. Ça se peut-tu que tu saches comment écrire la messagerie?
3: Alors, qui sait pas écrire la messagerie?
2: Ah, j'en connais plein, mais si t'es capable de m'écrire ton adresse, là, ton adresse postale, là, pas ton courriel, là, ta vraie adresse postale, et n'oublie pas d'inclure ton code postal, ben, je vais être en mesure de t'envoyer cette fameuse revue signée de la main formidable de Mélanie Trudel.
3: Ah ouais. Puis je trouve plate pour Claire, là.
2: Ouais, moi aussi, j'avais le goût de changer l'ambiance, mais t'as raison de nous ramener à la raison, Claire. c'est pas sa meilleure journée, mais il y en aura d'autres. Tu sais,

0: Tomorrow is another day. Là. Ma mère, elle disait ça avec son accent gaspésien quand elle parlait en anglais. Mais demain est un autre jour, puis ça se peut que ça soit vraiment, vraiment cool demain. Ça fait que manque pas ça.
1: Parce que quand elle a parlé que ça allait mal, là, si tu m'aurais vu, là, mon visage, là, il a changé.
2: Ben oui, je pense nos faces ont toutes changé.
0: Ouais, ouais, on rigolait.
1: T'as bien fait de donner un numéro de téléphone.
0: Oh, ben, oui, c'est un peu Mélanie, là, je t'avoue, qui m'a refilé le numéro de téléphone. Là, je vais donner le crédit. Elle a des réflexes que probablement pas grand monde à Radio X ont. Puis ça fait partie. C'est une membre importante de l'équipe, Mélanie Trudel.
1: C'est sûr qu'on peut. Puis. On peut toujours, ça peut pas toujours bien aller, là, mais quand mettons, ça va mal, là, c'est mieux de consulter ou de faire des téléphones qui peuvent nous aider.
0: Oui, parce qu'on a des ressources au Québec. C'est pas le pays le plus parfait. C'est pas un pays encore, là, ça viendra bien peut-être un jour. Mais une chose est sûre, c'est que on laisse pas tomber notre monde au Québec.
1: Non.
0: Sauf des fois. Mais là aujourd'hui, on n'a pas laissé tomber. On n'a pas laissé tomber Claire. Clairement, aujourd'hui, Claire mérite qu'on l'accompagne.
1: Ben, j'espère bien que c'est une fidèle auditrice.
0: Oui, puis on l'aime.
1: Oui.
0: On t'aime, Hugo, aussi, Hugo, mais là, on va raccrocher.
1: Oh, pas trop bien ça, vous autres.
2: C'est une bonne distraite.
0: Hey, la semaine prochaine, c'est Carbo qui revient, là. Ça fait que t'as besoin d'être en forme.
1: Je suis tout le temps en forme.
0: Salut.
2: Salut.
0: Bon, ben, on y va avec un autre appel. Radio X, bonsoir.
3: Oui, salut François. Salut Mathieu.
2: Salut Pat.
0: Salut Pat, comment ça va?
3: Ben, ça va numéro 4, moi.
0: Numéro 4? Ça veut dire que tu fais pas le podium, ouais. Là.
3: Ben, non, mais t'as le choix entre 1, 2, 3, 4.
2: Oui, mais 1, c'est 14, le top dans le podium, par exemple.
0: Ouais, c'est
3: bon.
2: C'est pas grave. Hey, tu veux nous parler aujourd'hui?
3: Ben moi, avant que tu nous parles, il y avait aussi pour Claire que je voulais dire, d'encourager.
0: Oui.
3: Tu sais.
0: Oui.
3: Je voulais juste dire qu'il y a aussi le numéro de Telaide qui a pas appelé, ça a l'air. Là. Je sais pas si tu connais ça.
0: Oui, Telaide, c'est je me rappelle quand j'étais ado, j'ai déjà appelé, puis on peut appeler même quand on est adulte.
3: Oui, mais le problème, c'est que souvent, c'est que tu te ramasses à faites le 1, faites le 2, faites le 3, faites le 4, faites le 7.
0: Puis là, toi, t'as un téléphone à roulette, ça fait que c'est compliqué.
2: Ah, ouais, c'est ça.
3: Quand t'es rendu au 7 pour 8, tu te souviens plus du 1.
0: Non, c'est ça. Moi aussi, j'ai le goût de parler à quelqu'un. Quand j'ai le goût de parler à quelqu'un, c'est pas le 8, puis le 7, puis le 15 que je veux faire. Là.
3: Exactement.
0: Ben, t'as-tu déjà eu à consulter? Je demande ça de même. Là. Il n'y a pas de tabou à ce soir. Là.
3: Ben non, mais j'ai été malade. Des fois, il fallait que j'y aille. Mais là, j'ai perdu confiance un peu dans notre système hospitalier, puis tout le kit. Là, j'en reviens pas.
0: Est-ce que tu t'automédicamentes?
3: Non. Moi, je ne suis pas fort ces médicaments.
0: Pas fort.
3: J'ai des produits naturels, moi.
0: Mm-hmm. OK. Tu manges de l'écorce?
3: Non, c'est ça. Ben oui. Puis, hey, mais c'était pas ça mon sujet.
0: Oui, non, le vrai sujet.
3: Ben, le vrai sujet, c'était le fameux péquiste avec le troisième lien. Là.
0: Ah oui, t'as-tu pogné de quoi? Là? Tu t'attendais-tu à ça, là? PSPP qui a proposé un tunnel transport en commun? Hey, veux-tu que je le fasse entendre? OK, bouge pas le pote. Non, mais écoute ça, Pat. On va se mettre tout le monde au même diapason. Okay. Ça joue-tu?
4: Ce que je viens de vous répondre, à savoir que Lévis, ben, moi, je trouve ça clair. Lévis et Québec doivent être connectés, mais pas via un lien autoroutier hors de prix. Qui, selon tout ce qu'il y a eu d'études, débouche pas à Québec et n'enlève pas du trafic de ce côté-ci.
0: Donc, il n'y en aura pas de troisième lien autoroutier pour l'instant, avec le Parti québécois.
3: Oui, mais il n'y a pas juste ça. Eux autres, ils veulent nous emmener en 2035 avec tous des chars électriques, des niaiseries de même. Mais va te dire une chose, moi. Tu sais, je m'étais présenté en 2021 à la mairie, OK?
0: Ah oui, donc, la mairie de Québec, là.
3: Oui, ouais, ça fait 5 fois que je me présente. Écoute, on a parlé pendant une dizaine d'années avec Marceau le soir. Même les truckers rappelaient, disaient ça prenait un lien autoroutier. Puis moi, je vais te dire une chose que je comprends pas. Puis ça, je te l'ai dit cette semaine, j'aime ça que les partis nous disent qu'ils les calent dans la gang, nous consulteraient en premier, parce que c'est là l'erreur qu'ils font. Regarde bien, là. On s'est bâti 2 centres des congrès, un à Québec de 60 millions,
0: ouais.
3: Un autre à Lévis de 40 millions. Ça fait 100 millions.
0: Ça fait 100 millions, ça.
3: Ouais, ben c'est ça. On n'est pas capable de penser quelque chose qui pourrait relier ça. C'est ça que je proposais, moi, à l'époque. Par un troisième lien, moi, je dis, mettez mon oreille par-dessus.
0: C'était quoi ton troisième lien, Pat? Mettons, toi, c'était autoroutier.
3: Ben oui, mais c'est ça que les truckers veulent. Puis pas rien que ça, je me dis, si on mettait mon oreille, on pourrait connecter, mettons, le village des sports, l'aéroport, le Wendake, tu sais, les places
0: peut-être
3: de même.
0: Le centre-ville aussi, je sais pas, mais ça, c'est là que le monde va aller. Là,
2: non, j'adore le village. Fois, les vieux, c'est pas mal les deux.
0: J'adore le village des sports, mais c'est pas la destination
3: non,
0: numéro
3: non, mais les pentes de ski, parce que je m'inspirais, moi, d'un monsieur qui avait passé à l'époque, que M. Labombe a fait une consultation qui s'appelait « Rêvez votre ville ». Lui, il disait « Moi, je rêve de mon oreille qui se rend jusqu'au Mont-Saint-Ange ». Je me suis dit « Mon Dieu, c'est extraordinaire ». Puis il y a aussi, mais il n'y a pas rien que ça, il y a le chemin de fer. On a un pont là, qui est rendu à 106 ans à peu près.
0: Ah oui, il y a mon ange.
3: Puis l'autre jour, j'ai fait un saut, puis je parlais avec quelqu'un, puis je ne sais pas si c'est vrai, là, mais il me disait « je disais, regarde, quand tu passes à la Rive-Sud, là, t'as des trains, des containers, pas un étage, deux, puis il y a quelqu'un qui me dit que ça se pouvait même 3 étages ». Fait qu'il faut penser à quoi qui va passer de quelque chose.
0: Faut penser à l'avenir, dans le fond, Pat. Faut penser plus loin que le bout de notre nez.
3: Ben oui, fait que c'est ça. Mais le pire, là, ça,
0: c'est
3: il ne propose pas de nous demander notre opinion. T'sais. faites des réunions comme quand on faisait des barrages dans le temps. J'aurais aimé ça entendre ça de M. Millard. Peut-être que ça lui donnerait une chance de passer. Là.
0: Ouais.
3: Si, parce qu'il est ouvert, lui, je pense qu'il est dans ce coin-là aussi. Il se présente pour dans le coin de Bellechasse. Il est pour ça qu'il a dit le troisième lien.
0: Ben, ils sont tous pour, mais quand on arrive pour leur demander de quelle façon ça pourrait s'incarner, il n'y a personne qui est vraiment d'accord. Ouais. Là. Moi, Pat, je pense qu'on. Il te reste 20 secondes.
3: Ben, d'accord, 20 secondes, mais t'es pas pire. T'es moins
0: 30 secondes.
3: 30 secondes. Ben, moi, c'est ça. Je reviens toujours. Mandons l'opinion aux citoyens. Peu importe la manière, c'est la meilleure chose au départ. Tu sais, on se trompe pas dans ce temps-là.
0: C'est de la démocratie à la carte. Voilà.
3: Ben oui. Et hey, puis je vous remercie d'avoir été là, les gars. Vous avez fait une maudine de bonne job.
5: Hey, t'es bien fin, Pat.
3: Hugo, puis je salue tous les Québécois. Puis, ben là, on va attendre que. Puis je les invite à ce soir. Il y a une belle exposition de chars à Beauport, des sièges, les chars anciens. Là,
0: ah, c'est à ce soir, ça? C'est ouais, en haut de la chute Montmorency?
3: Oui, je suis justement là. Non, parce que le bureau, en gros, là. Parce que le Scores, là, puis la fromagerie Victoria, là.
5: Ah, okay. À Beauport.
3: Oui, un paquet de vieux bazous, là, qui va aller voir.
0: Ah, c'est pas des bazous, ils sont plus propres
3: que moi. Je dis ça de même. Moi, je réparais des chars, j'en montais quand j'étais à Montréal. J'ai monté toutes les sortes de chars inimaginables. Mais quand je l'ai fait foncer, je lui disais, tiens, t'amènes ton bazou. Ah, là, il me l'emmène.
0: Ben, c'est ça, là, tu m'as mis du moment en grippe. OK, Pat, t'as ça, bonne soirée. Check les chars. Envoyez-moi des photos de Renault 5, c'est mon char préféré, c'est lui qui m'excite le plus. Radio X, bonsoir, comment allez-vous?
6: Ça va bien, vous autres?
0: Oui, à qui ai-je l'honneur?
6: Ray de Trois-Rivières.
0: Ah, comment Ray. Ça va, Ray?
6: Ça va bien.
0: Ouais, en Trifluvie, on tripe baseball, hein, on a le même stade. La semaine passée, il y a eu des games contre les Capitales, puis c'est les Aigles, hein, vous autres, c'est ça?
6: Oui, exact.
0: Puis là, quand tu arrives à Québec, c'est comme une rivalité ou c'est plus... C'est pas comme Québec-Montréal dans le temps du Canadien nordique, là.
6: Non, c'est friendly, c'est moins sauvage.
0: Oui, c'est moins sauvage. De quoi tu veux qu'on parle, Ray?
6: Trois étapes. La première, un gros câlin à clair.
0: Oui.
6: Hein, très important. Puis je tiens à mentionner aussi que les médias qui vous bâchent, comme Radio Poubelle, ils passeront pas le moment où ce que vous avez donné le numéro de téléphone à clair. Hein.
5: Ça, c'est sûr.
0: Ben, c'est sûr qu'il aurait flushé, là. Il aurait dit, madame, on est en onde.
6: Hein, c'est ça, exactement.
0: Il aurait dit, madame, on est en onde, là, on n'est pas un médecin, là.
6: Puis pour le troisième lien, je vous plains. C'est épouvantable. Ouais, hein. Quand je vais à Québec, moi, je pogne des boutons, là.
0: Ben là, tu sais que M. Bonnardel, le ministre à l'époque, avait dit que l'alternative au cas où si le pont de Québec ou le pont Pierre-Laporte fermait, c'était le pont La Violette à Trois-Rivières. Imagines-tu le monde de Lévis-Centreville pogner La Violette pour venir magasiner à Laurier? Je veux dire, c'était un délire, ça.
5: Trois heures de route. C'est fou.
6: Pour
5: aller l'autre bord de
0: c'est quoi la solution, Ray? Là? Je veux dire, à l'entrée Fluvie, vous avez l'air d'avoir compris bien des affaires qu'on n'a pas compris.
6: Ben, on a rénové le pont. Ça a pris 2 ans. Ça nous donnait des boutons. Nous autres, site, il est pas peinturé, là, mais au moins, il est restructuré.
0: Ouais.
6: Mais sauf que la patch d'asphalte entre la 55 puis la 40, c'est pas réglé, c'est très long.
5: Bon, regarde, nous autres, il est peinturé, mais on voit plus la peinture. Fait que...
6: Ouais, non, c'est ça. Mais non, moi, écoute, un troisième lien, là, that's all, là. C'est plate, là, mais, tu sais, ça, c'est mon deuxième point, là, mais ouais. Éric Duhaime, il se fait bâcher par les médias, là. T'sais, que ce soit Radio-Canada, ben non, TVA, ils veulent pas que Duhaime rentre.
0: Ah, non, c'est
6: fait
0: sûr.
6: Là,
0: hein.
6: La moindre petite affaire qu'il fait, s'il crache, admettons, aux côtés du pot, ben, c'est des nouvelles.
0: Non, souvent, là, je le vois, moi, je vais au point de presse, là. Il mène un point de presse exemplaire. Il dépasse pas la feuille, il dépasse pas une ligne, là, t'sais, il colorie comme un prince. Puis à un moment donné, à la fin, là, il fait juste dire une petite boîte, une petite affaire, puis là, genre les drag queens. Là, puis là, on passe genre 4 mois là-dessus. Là, donc, t'as raison, Ray. C'est un traitement qui est peut-être pas inéquitable, mais probablement inégal.
6: Moi, tu sais, écoute, j'ai bien peur, là, mais ce qui va arriver, la CAQ va encore rentrer.
0: Tu penses que Mme Fréchette va se faufiler?
6: Ah, ben oui, avec Trois-Rivières.
0: C'est vrai c'est comme une championne chez vous, là, est arrivée là comme je veux dire, c'était le messie, c'était le messie politique, là. Je vais être arrivé. Je vais me présenter de où est-ce que je viens, puis.
6: C'est la petite madame qui était avec Jake au Titanic, qui a survécu, là. Elle s'appelle Rose.
0: Oh mon Dieu.
5: La madame, ça apporte à la fin tout seul, là.
6: Ben, c'est ça. Là, puis, elle siffle le sifflet, là. Puis, on oublie tout, le claquant, qu'est-ce qu'elle a fait.
0: C'est François Legault qui a coulé?
6: Ah, ouais, c'est ça. Ben oui.
5: Ben oui.
0: Ah, oui.
5: Il y avait de la place, ça apporte, mais là, tu coulais.
6: OK. Le troisième point, puis après ça, je laisse la place aux autres.
0: Vas-y, mon Ray.
6: On parle de collection.
0: Ah oui, tu collectionnes-tu quoi? Les aventures, les femmes?
6: Un paquet d'affaires.
0: Ah oui, comme quoi?
6: Puis si tu passes à Trois-Rivières, on est amis Facebook, en tout cas, je pense.
0: Okay.
6: En tout cas, Danny, il a mon numéro de téléphone.
0: Ouais.
6: Faut que tu passes chez nous.
0: Ça va me faire plaisir.
6: Je vais avoir des affaires pour toi. Écoute, j'ai encore un badaboum original. Toutou.
0: Ah oui, un vrai badaboum bleu des Nordiques, là?
6: Ah ouais, le toutou là, qui mesure peut-être, je te dirais, un pied. Là.
0: OK.
5: Oh my God.
6: Ça, t'as, il t'as, est encore dans son enveloppe.
0: Mais voyons, wow. T'as-tu ça depuis que t'es tout petit ou t'as trouvé ça dans un marché aux puces?
6: Non, depuis que je suis tout petit.
5: Okay. Voyons donc.
0: Puis c'est dans son enveloppe.
6: J'ai assisté au repêchage aussi, le seul repêchage qu'il y a eu au Colisée de Québec, ouais. Avec les débuts à RDS de Chantal Maccabée, où ce qu'Alexandre Degg a été repêché.
0: C'est vrai.
6: Ben oui.
0: Ah oui,
6: j'ai le livre officiel du repêchage avec Alexandre Degg et Chris Pronger. Sur la couverture.
0: Alexandre Degg, il a eu une belle carrière, mais il aurait pu avoir une plus belle carrière. Hein?
6: Ouais, mais il m'a dit, il est bon des médias à TVA, c'est celui qui me diversifiait le plus.
0: Moi, je me suis abonné à TVA Sports cette année, je fais comme un retour au hockey, puis tu as raison de dire que c'est un des plus pertinents, je pense, en ondes. En tout cas, c'est lui qui a souvent de quoi dire sa game pour vrai. Là.
6: Human.
0: Oui. Mm-hmm.
6: Tu es human. Puis écoute, j'ai un paquet de cartes de hockey des années 90. Malheureusement, tu sais, j'ai des bonnes cartes, mais les années 90, ça vaut pas de la merde.
0: Non, c'est les wax years, hein, c'est ça?
6: Ben écoute, il y a eu Pro 7, il y a eu, en tout cas...
0: Upper Deck, OPG, ça arrête plus.
6: Non, mais ils ont tellement inondé le marché qu'à un moment donné, ça a été flodé. Fait que là, le monde les jetait plus. Ben il mettait plus ça sur le BC pour faire
0: comme ma carte recrue de Wayne Gretzky, là.
5: Oh my God.
6: Non, la carte de Wayne Gretzky, elle vaut encore de la.
0: Ouais, je sais, mais moi, je l'ai utilisée, je pense, sur mon Mustang.
6: Ben, moi, je l'ai probablement échangé contre un Guy Lafleur troisième année, tu sais.
5: On a tous fait des niaiseries avec nos collections sans se rendre compte qu'on avait quelque chose.
6: En tout cas, je te dis, puis j'ai des vinyles, mon gars, alors plus finis.
0: Ah ouais,
6: j'ai des
0: petits
6: Timous. Tu sais, écoute, dans le temps des années 70...
0: Ben, Timous est décédé dernièrement, puis Réal Bellon, oui. on a passé un moment en onde avec lui, puis c'était très touchant, je pense.
6: Oui, puis Réal m'a écrit, il dit, tu sais, à vendre ton vinyle, je sais pas, ça va dépendre à qui.
0: Ah ouais, mais là, lui, c'est...
6: Tu sais, moi, je veux pas faire de l'argent avec ça, c'est juste que je veux le transférer à qui de droit pour
0: ben,
6: que...
0: Ben, je suis de même aussi, Ray. Des fois, là, je sais que ça a une valeur, là, ça peut valoir, je sais pas, 100, quelque chose, peu importe là, le mot, mais j'aime mieux l'offrir à quelqu'un qui va l'aimer jusqu'à sa tombe, que de le trader ou d'aller le vendre au. Je sais pas, je suis un peu comme
6: non,
0: toi.
6: Non. Puis c'est pour l'écouter au moins deux, trois fois. Tu sais?
0: Ah oui, ben c'est sûr.
6: Les scéniques. Regarde, c'est un classique, là. Ils vont des champs scéniques.
0: Ouais, t'sais, c'est moi, c'est des scéniques que t'écoutes?
6: Ouf, je te dirais, c'est la première qui était vraiment plus hard, là. C'était mon oncle, mais c'était plus hard. Mais Tigus Timous, là, m'a dit, là, encore aujourd'hui, hey, puis j'ai.
0: Ils ont des bons punchs.
6: La cabane à Midas.
0: Ouais.
6: On s'entend que c'est Giguère qui était ça, qui faisait Midas.
0: Réal, oui.
6: Oui, avant qu'il fasse Monsieur Tranquille.
0: Oui.
6: J'ai des vinyles de Patoff. Tu sais, regarde.
0: Patoff, c'est recherché. Monsieur Tranquille aussi. Il y en a tellement eu des pressages québécois. Là. Mais regarde, Ray, on se dit à bientôt.
6: Oui, puis regarde, juste en passant, j'ai la couverte officielle de Star Wars des années 76 avec Laurier. Ah, ma doudou, je l'ai encore, est serrée dans une enveloppe.
0: Toi, ta mère était pas comme la mienne. Moi, j'étais tout. Toi, gardais tout, c'est ça, hein?
6: Ouais, mais moi, ma mère, elle disait, ramasse-toi deux pièces, moi, t'as l'acheté.
0: Oh! Bon, ben, on salue ta mère, Ray. Je sais pas si elle est encore de ce monde, mais.
6: Non, et puis là.
0: On la salue de l'au-delà, puis on te salue.
6: On se fait un petit coucou à un moment donné, puis si tu passes à Trois-Rivières, je te dis, passe, puis.
0: Ben là, je vais aller voir Jean-Leloup, là. Ça fait que je vais m'arranger pour aller te voir.
6: Moi, je suis pas loin de là.
0: C'est bon.
6: C'est bon.
0: Bonne fin de
6: soirée, puis merci l'équipe.
5: Hey, salut, bonne soirée.
0: Bon, mais je pense que c'est une bonne soirée à date. Ouais. 18h28, si tu l'as.
5: Excellent moment à faire une pause.
0: OK, mais là, restez bien branchés. Il reste un circuit de libre au 418-670-9098. Moi, je vais aller voir ce que vous m'avez écrit pendant la pause sur la messagerie. On revient.
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0: Tout le monde s'ennuie de Ronnie James Dio. Tout le monde veut savoir comment il va, tu sais.
1: Ben oui.
0: C'est quand même un rocker qui nous manque beaucoup.
1: Un pilier, là.
0: À la voix d'or. Deuxième, troisième, je sais plus trop. En tout cas, chanteur de Black Sabbath, au moins deux, trois disques.
1: Troisième.
0: Et, ben, on a une pensée pour vous. Ronnie James, que j'ai vu en spectacle au Colisée.
1: Wow!
0: À l'Agora du Vieux-Port.
1: Ce que je suis jaloux en ce moment.
0: Ah oui, puis il a déjà fait aussi une tournée hologramme, mais ça, ça a moins pogné. Là.
1: Non, ça, j'étais pas dans. J'ai regardé un bout du spectacle, parce qu'il était diffusé aussi sur Internet en même temps, mais c'est pas pareil. Tu le sais que c'est des tracks enregistrés, tu sais que c'est pas lui.
0: Ben non,
1: c'est... Puis lui, ce qui était incroyable de ce personnage-là, c'est que live, il chantait aussi, sinon mieux,
0: ouais,
1: que sur tape. Puis c'est rare des chanteurs qui sont capables de faire du rendu comme lui faisait.
0: Ah, il y en a pas beaucoup.
1: C'était un personnage sur scène, il était incroyable. Moi, en tout cas, c'est un des piliers du rock pour moi, clairement.
0: The Last in Line, c'est notre Ronnie James Dio. On s'ennuie de toi. Peut-être y aller d'un appel subito presto, 418-670-9098. Je crois qu'il y a une ligne qui vient tout juste de se libérer. Et donc, Radio X, bonsoir. À qui ai-je l'honneur?
2: Ben, c'est René.
0: C'est René, ça?
2: Ben oui.
1: Hey, salut René.
0: Comment ça va?
2: Bonsoir, messieurs. Comment allez-vous?
1: Très bien, toi-même?
0: Plutôt bien, plutôt bien.
1: Ben, on s'ennuyait de toi, là.
2: Ah, ben, ça tombe bien, parce que moi, je vous ai envoyé un scoop de Radcan... sur la messagerie. Je sais pas si vous l'avez reçu.
0: Moi, je vais t'avouer que je suis probablement le gars qui check le moins la messagerie ici, mais en même temps qu'on se parle, je regarde ça. Là.
2: OK. Ben, c'est le Parti libéral. Ils ont trouvé un candidat pour compenser pour le départ de Marie-Claude Nichols dans la circonscription de Vaudreuil.
0: OK. Puis à qui on a pensé?
2: Le PDG de la Oldbury Mission à Montréal.
0: Est-ce que, selon ton avis de Montréalais, c'est un bon choix?
2: Ben, d'une manière ou d'une autre, la circonscription, ce que je suis, c'est un château fort, fait que...
0: Moi, c'est tout le temps les libéraux qui rentrent dans Vaudreuil. En fait, pour les gens qui connaissent pas l'île de Montréal, plus t'es à l'ouest, plus tu parles anglais, plus mm-hmm. tu vas te rouge, et moins t'es péquiste, là. Et là, ben, dans Vaudreuil, moi, j'ai déjà fait une ride de bike là-bas, là, c'est carrément au bout de l'île, puis c'est rouge foncé.
2: Exactement. Mais Mme Nichols, je peux dire qu'elle a fait un très bon ouvrage.
0: Marie-Claude?
2: Oui, parce que était du comté. Était du comté. Elle connaissait...
0: Elle n'était pas parachutée, là.
2: C'est ça, je veux dire, Gary. Le parachuteur était pas parachuté comme que l'autre il vient d'être parachuté. Moi, c'est ça que j'aime pas, moi. Du parachuteur. C'est comme... Il va-tu connaître les problèmes de telle rue du côté de la ville de
0: telle
2: Vaudreuil,
0: école, puis telle affaire, telle lumière qui est trop longue, puis telle... Non, je comprends très bien. En fait, ce que je comprends, c'est que James Hughes, c'est pas un gars du coin. C'est ce que tu nous dis, là.
2: Exactement. Si je me trompe, ben, je m'en excuse.
0: Ouais.
2: Mais aux dernières nouvelles, je pense pas que ce soit un gars du coin.
0: Puis c'était Marc Garneau dans le temps, hein? Je sais pas si tu votais, là. Je connais pas ton âge, mais Marc Garneau aussi a été là, je pense.
2: Non,
0: au fédéral?
2: Au fédéral, c'était Nick Desespola.
0: Oh, OK. Toi, tu as l'air quand même politisé. Tu votes à chaque élection, René? T'as toujours le...
2: Oui.
0: Tu y vas toujours avec entrain?
2: Non.
0: C'est une corvée, des fois, hein?
2: Moi, c'est parce que c'est le geste d'aller mettre mon vote dans l'isoloir qui est important.
0: Mm-hmm.
2: Mais le reste, par exemple, ça m'appartient. Mais le geste, là, il y a des pays, là, que le monde, là, ils sont interdits d'aller voter. Moi, ouais. le geste, là, c'est important pour moi.
1: Puis même si t'es pour aller annuler ton vote, ça vaut la peine.
0: Ouais,
1: parce
0: y a personne
1: que...
0: qui fait ça, là.
1: Non, ben oui, il y en a quand même.
0: T'as-tu déjà fait ça, René?
2: Honnêtement, oui.
1: Regarde, tu vois, il y en a.
0: Moi, j'ai jamais fait ça. J'ai toujours voté jamais du bon bord ou peut-être juste...
1: Ouais.
2: C'est comme la chanson...
1: Ou voter stratégique.
0: Stratégique.
2: C'est comme la chanson là, du chanteur Rock la rue, les élections.
0: Oui, Chardon Bladon, voir.
2: Ben, je pense que vous l'avez sur vos choses.
0: On a ça dans l'ordinateur, tu penses?
2: Oh,
0: rock
2: oui,
0: la rue.
2: Oui, rock la rue.
0: Rock
2: les
0: la
2: élections.
0: Rue, la rue, rock. Ben, je sais pas, là, on a un DJ, peut-être qu'il va nous trouver cette tune-là, là, Illico Presto. René, il a l'air d'avoir une demande spéciale, c'est tout ça?
2: Celle-là.
0: Oh yeah, bon, on écoute
1: un peu,
0: René.
1: Ouais.
3: Mettez-moi le pouvoir entre les mains.
0: On dirait plume un peu.
1: Oui, c'est vrai, hein, il y a un petit quelque chose de plume.
0: Il a écouté du Richard Desjardins, le gars, je pense.
1: Ah, il y a un, quelque peu.
0: Attends, laisse-le encore.
2: C'est pour votre bien,
0: évidemment. C'est ta toune, ça, René?
2: Moi, quand j'écoute ça, ça me change les idées des élections.
0: OK, on monte le son encore.

0: Hey, je sais pas ça date de quelle année, mais c'est fou comment que c'est encore d'actualité.
1: Là, t'as pogné ça sur Instagram, sur YouTube, ou c'est le 45 tours en dessous du bureau? Là?
0: Hey, Spotify.
1: Sur Spotify?
0: Spotify. Ouais.
2: Bon. Moi, je voudrais dire, en terminant, il y a aussi mes animateurs préférés dans le temps. Ben, premièrement, c'est nul autre que Camille Bergeron, puis Mélanie Trudel, puis Pamela.
1: Donc, on dirait vraiment que t'es...
0: Anderson,
1: je pense que t'es hétéro, hein? On peut-tu dire que t'es hétéro?
2: Oui, c'est ça. Non, c'est à l'époque, c'est le commentateur sportif Jacques Doucet.
1: Oh.
2: Et Claude Raymond.
1: Oui, qui ont été la voix des Capitales, même, avant d'être la voix des Expos. Après avoir été la voix des Expos, pardon.
2: Parce que moi, je me rappellerai toujours, il y a... L'ancien lanceur des Expos, Charlie Lee, il a fait un match sans points ni coup sûr.
1: Oui, lui, c'était pas Spaceman?
2: Oui, non, lui, c'est Spaceman, c'était Jeff Reardon.
1: OK, on vérifiera en même temps que tu parles.
2: Fait que, en tout cas, Jacques Doucet, il était vraiment embarqué, puis j'avais pas besoin d'être au stade. J'avais l'ambiance devant du côté de ma radio, en tout cas.
1: T'es un gars de baseball, hein?
2: Ah, écoute, moi, quand c'est des choses importantes, là, je m'y intéresse beaucoup. Puis, en terminant, parce que je veux laisser la chance aux autres.
1: Ben oui, c'est tout à ton honneur, René.
2: Ma collection, c'est des DVD. Des
1: oui.
2: Blu-ray.
1: Des Blu-ray puis des DVD. Des VHS, des bêta, non?
2: Non, moi, mon cerveau, il a évolué, là, puis VHS, c'est fini. Fait que c'est Blu-ray, DVD.
1: Est-ce que tu en achètes encore? Parce que des fois, on en voit ici arriver à la station, là, des fois encore.
2: C'est seulement, j'achète seulement les gros classiques, là, comme exemple, le Titanic là, avec Leonardo DiCaprio.
1: Et Christine Fréchette.
0: Et Christine Fréchette, oui.
2: Et Christine Fréchette, c'est ça. Puis les grands classiques aussi, comme dans le temps, il y avait Il était une fois dans l'Ouest.
1: Ah, ben oui.
2: Le bon, la brute, le truand.
1: Oui, avec Sergio Leone, je pense. Oui, oui, c'est. T'aimes les classiques des classiques, là. Toi, on t'aura pas avec un nouveau film d'Hollywood avec l'actrice de l'heure, là.
2: Non, pas trop.
1: Bon, mais on ne savait pas cinéphile, René, je suis content de l'apprendre.
2: Ben, en tout cas, Gary puis Mathieu, ça a été un plaisir de vous avoir parlé cet été.
0: Hey, pareillement, puis hey, tu m'oublies pas dimanche, là?
2: Oui, je t'envoie ça sur le texto.
0: Ben, il voulait Number of the Beast.
1: Ah, OK, c'est vrai.
0: Il veut sa toune.
1: À midi et 5.
0: Ben, on va voir.
1: Midi et 8. On verra.
2: Puis c'est ça. En tout cas, ça a été un plaisir. Puis je retiendrai toujours, Gary, ton commentaire principal la semaine passée.
1: Lequel?
2: Quand Max Lacasse est arrivé faire sa chronique,
1: oui.
2: T'as dit, on sait pas quand Max, là, il prend le contrôle de la console. Ouais.
1: Moi, je m'ennuie un peu de Max. J'ai bien du fun cette semaine, là, nul doute, là, avec mon comparse, mais j'ai bien hâte que ces motadis de vacances-là finissent pour Max.
2: Attention à vous autres, je suis bien content de vous avoir de
0: vous connaître. À toi aussi.
1: Merci René.
2: Puis à dimanche, Mathieu.
0: Yes, sir. Bye René.
1: Bon, fan des Expos. Billy, ça a l'air, c'est lui, là, le Spaceman.
0: Ouais.
1: Jeff Reardon, il avait comme une moustache. En tout cas, les gens se rappellent des Expos à Titi. Je pensais pas qu'il y avait des fans de nos amours comme ça à la messagerie au 418-670-9098. On prend notre appel. Radio X, bonsoir.
3: Comment ça va, les gars?
1: Mais nous, on va bien, là, mais on sait pas à qui on parle.
3: Ben, tu parles à Mario, puis hey, je veux te féliciter tantôt, ton empathie. J'ai écouté, j'étais un peu touché. J'écoutais Claire, puis t'as bien fait ça, Gary, sérieux.
1: Ah, avec Claire?
3: Oui, c'est vraiment... On est rendu dans une époque, sans se dire qu'on se crisse tout l'un de l'autre. C'est fun d'entendre quelqu'un quand qui est empathique, mm-hmm. qui veut prendre des nouvelles. On voit des nouvelles de Claire tantôt, c'est un good job.
1: Ouais, ben c'est ça. Puis Mario, je te tiendrai au courant là via les ondes.
3: Ouais.
1: Mais une chose est sûre, c'est que ce soir, je vais prendre des nouvelles d'elle via la messagerie parce que au cours des dernières années, depuis mon arrivée à Radio X, Claire m'a écrit quelques fois pour comme ça discuter de ce qui se passait en ondes et tout. Je l'ai jamais senti vraiment fragile, mais ce soir, j'avais de la peine de l'entendre comme ça.
3: C'est bon. Maintenant, autre sujet, Gary, je suis content que tu dis qu'il y a des amateurs de baseball qui t'écoutent parce que je veux saupoudrer un peu de rumeurs sur un peu comme Pierre Flynn disait, rumeurs
1: sur la ville.
3: Au baseball majeur, il n'y a plus rien qui fonctionne. Là, regarde, les Dodgers de Los Angeles ont une masse salariale de 417 millions.
1: Imagine.
3: Les équipes n'arrivent plus. Là, il y a l'entente qu'il y a entre l'association des joueurs et les propriétaires finit en décembre 2026.
1: C'est ce que ça veut dire là, pour le monde qui ne comprenne pas. Là.
3: Ça veut dire qu'ils vont avoir une grève à partir de décembre 2026. C'est assuré. Les joueurs ne veulent rien savoir d'un plafond salarial et les propriétaires, c'est leur survie qui est en jeu.
1: Ben, en fait, c'est comme quand les Nordiques sont partis d'ici, là. Il y a eu une grève avant, une demi-saison, il était bon, là finalement, bang, 95, on les vend pour 75 millions.
3: Ben oui, mais à l'époque, on parlait de 5, 6, 7, 8 millions pour changer des sommes. Là, on est rendu dans les centaines de millions. Ah, oui. On va tomber dans le milliard. C'est les Dodgers, c'est les Yankees, les Mets. On va dire que les Blue Jays, on est censé, moi, c'est un des Blue Jays. Les Blue Jays, j'ai mis là-dedans, même si c'est en argent canadien, quand ils font du cash. Mais là, la rumeur que je vais t'envoyer, parce que là, il va y avoir une grève, c'est pratiquement assuré qu'il n'y a pas de baseball pour la saison 2027.
1: Ça va faire mal.
3: Ben oui, mais ces joueurs-là, il va falloir qu'ils jouent avec un Z.
1: Oui, ils jouent aux Jouz.
3: Avec un Z. Quelque part, là, je sais qu'aujourd'hui, on a des équipements assez futuristes. Ils peuvent avoir des lance-balles qui imitent des lanceurs d'autres équipes. C'est vraiment pété. Oui. Mais là, un joueur devra jouer dans une équipe pour garder la forme puis garder quand même ses skills. Ils ne pourront pas jouer dans le baseball affilié. Autrement dit, le baseball 3A et le AA, c'est des équipes affiliées.
1: Mais là, les capitales, c'est combien de A là, dans tout ça pour que je suive? Là?
3: Bon, les capitales, c'est une ligne indépendante. C'est là que je m'en viens.
1: Indie Rock, Indie Base.
3: Ouais, indépendant. Aucun contrat avec les lignes avec des équipes du baseball majeur.
1: Je te vois venir.
3: Donc, les joueurs, on va être comme en 2004, la grève qu'il y a eu au hockey, on a eu des joueurs qui sont partis dans des ligues de garage, dans des ligues en Europe, partout.
1: Il y en a qui sont allés jouer en Suisse, partout, là.
3: Ben oui. Là, les capitales ont des contacts avec beaucoup de joueurs. Il y a deux ans, il y a Greg Byrne, un ancien joueur des Yankees, il est à Trois-Rivières, puis il a joué à Québec. C'était un chum, ça, à Aaron Judge. Écoute, les gars se parlent, quand ils viennent faire un tour à Québec, ils sont charmés.
1: Oui.
3: Donc, dans 2027, la rumeur que j'en vois...
1: Oui, donc...
3: Et voir des joueurs qui vont appeler Patrick Calabrini pour dire « As-tu une place
1: As-tu
3: pour moi? »«
1: As-tu une petite place pour moi? Je pourrais être claqué troisième.
3: » La rumeur est envoyée. Oui. C'est de mon bonheur de saupoudrer.
1: Ah, c'est vraiment une bonne rumeur. Puis, sais-tu quoi? Je pense que c'est plus qu'une rumeur, Mario. J'y crois.
3: Ah, tu y crois?
1: Non, j'y crois pour vrai. Je pense que ce que tu dis, ça se peut qu'il y ait une grève comme au hockey puis que ces joueurs-là vont vouloir continuer à jouer à balle. Là, c'est pas vrai qu'ils vont aller faire du baissé capital.
3: Parce que c'est ça, la grève est assurée. Écoute, écoute, Gary, tu peux pas, les équipes, t'es propriétaire, mettons, c'est les Royals Kansas, c'était une masse salariale de 80 millions, on est rendu dans 450, on va parler de 500 millions. Les joueurs, quand tu restes à Kansas, c'est, tu sais que tu ne gagneras jamais, s'il n'y a pas de plafond salarial. Contrairement au hockey, à la ligne nationale, dans 10 ans, qui va gagner?
1: Cru que Buffalo gagnerait cette année.
3: Ben oui, mais ça, mais un plafond salarial, les équipes sont pas mal, assez égales comme club. Mais le baseball, là, ils ont mis, vraiment, là, on sait que qui va gagner, qui ne gagnera jamais. Une ligue ne peut pas survivre avec 3-4 équipes qui contrôlent tout. Les joueurs ne veulent rien savoir, c'est sûr, tes joueurs. Tu veux l'avoir ton 100 millions par année, puis ton 125, ton 140. Et eux autres, les joueurs, ils tiennent leur bout. Puis les propriétaires, c'est leur survie. Tu te dis, la grève est assurée.
1: Puis ils vont venir jouer pour 30 000 piastres à Québec?
3: Ils vont jouer gratuitement. Ils gardent les enfants, ces gars-là, là, ils veulent une place pour garder la forme.
1: Oh oui, puis avoir passé un bel été. Tu sais, c'est le fun. Tu arrives ici avec tes enfants, ta femme, ou tu t'en fais une ici, une femme, il n'y en a
3: ben
1: pas
3: oui.
1: de belle. Puis tu passes un bel été. Tu passes un été, là, les gradins sont pleins. Puis c'est sûr que tu te promènes en autobus. Là, c'est pas comme faire.
3: c'est
1: pas comme avoir le jet privé de Taylor Swift, là, mais c'est un autre game. Là, Marie.
4: Ouais, avec le troisième lien pour les autobus, ça va bien aller.
1: Oh.
3: côté salarial, anecdote, quand Éric Gagné est venu jouer à Québec, il a lancé. Puis il y a un journaliste qui a demandé, puis c'est ouais, il paye combien? Il a répondu, ah ouais, je suis payé, je m'en fous, moi, j'ai rien à foutre, là, c'est que je suis payé, moi je viens de faire du fun.
1: Ah non,
3: puis lui, écoute,
1: ça.
3: Il payait les avions pour aller directement à ce qu'il jouait, il y avait un autobus, un gros H345,
1: non,
3: il avait payé
1: lui-même. Il était payé durant l'année au complet ce qu'il gagnait dans une manche avec son équipe à Los Angeles.
3: Et voilà.
1: C'est ça, Los Angeles qui jouait, oui, mais ça, moi aussi, ça, oui. Bon, mais Mario, merci. C'était vraiment un super caller ce soir que tu étais. Et moi, je garde ça, là. Non, mais tout l'hiver, je vais garder ça en tête. Puis quand je vais avoir rien à dire en à radio, je dis, ouais, mais là, je pense qu'il y a une grève qui est imminente. Là. Je sais, c'est Mario qui me l'a dit.
3: Mario a parlé, il l'a dit. OK, salut, les amis.
1: Salut, bonne
4: merci,
1: soirée.
4: Mario, bye.
1: Là, c'est l'heure de la pause.
4: Eh
1: c'est
4: oui,
1: ta face, ta face de carême.
4: Voyons, toi, tu m'inventes des faces.
1: Face de carême égale pause, on revient.
4: On revient.
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3: Ça faisait deux semaines qu'on ne l'avait pas rempli.
4: Rappelez.
5: Ça, ouais, écoute, okay, on peut brailler
3: rappeler,
5: aussi. Là,
3: mais... Rappeler. Allô?
5: Allô, comment ça va?
4: C'est Dale Gravel. Ça change l'essence bout pour bout.
3: Ben oui, non, je trouvais que... Je trouvais que c'est une plainte pas pire.
5: Empathique de ta part. Non, vraiment.
3: C'est vraiment... Tu me reconnais, hein?
5: Ah oui. Chasseur naturel, il revient au galop.
3: Non, seulement ça, toujours prêt à aider son prochain.
4: Mais oui. Parce que si c'était vraiment ça, si ça faisait deux semaines qu'elle s'était pas fait remplir, là, elle appelait à la bonne place.
5: Oui. C'est horrible. Ben, c'est vendredi, hein?
3: C'est tout. On vous souhaite de passer un excellent vendredi matin. Comment ça va?
5: Comment ça va?
3: On s'installe avec vous autres pour les quatre prochaines heures de radio. C'est Mort à Live en vacances, la dernière édition. On était quelque part en forme hier avec notre première réunion de... comme si on en faisait souvent. La première réunion de la saison. Ça se pourrait fort bien que ce soit également la dernière. Je dirais même que ça faisait plusieurs années qu'on n'avait pas eu de réunion. Mm-hmm. Fait que c'était très, très, très sympathique. On est allé faire un tour du côté de l'Inox à Loretteville. Puis écoute, c'était une journée parfaite. Il faisait beau, il faisait chaud. Tu sais, quand t'es assis sur une terrasse, puis juste le fait d'être assis sur la terrasse te fait suer. Ça, tu sais que c'est parce que c'est l'été pour vrai. T'en va être encore une journée pareille aujourd'hui, journée identique. Déjà, on sort le matin, puis on se rend compte que c'est très, très beau, très, très chaud. Donc, on en profite, c'est la fin de semaine, ça achève, là. C'est ça. Si, puis je sais qu'il y a du monde qui tolère pas la chaleur, là. Puis je veux pas vous traiter de moment le matin, c'est pas mon genre.
5: Mais pour le nombre de jours que ça dure, est-ce qu'on peut en profiter?
3: Mais c'est surtout pour le nombre de jours qui reste.
5: C'est ça.
3: Qui reste parce que, veut pas, plus ça va, plus on voit que les gens reviennent, rentrent au travail, rentrent au boulot. Je sais qu'il y en a encore qui prennent les vacances. C'est le cas de notre beau Louis.
4: Oh oui, mon homme.
3: Elle est tough, journée-là, hein?
4: Oui. Wow. Ben, toute la semaine, je m'étais dit, tu sais, je vais m'habituer. À un moment donné, mon cycle de sommeil va se décaler. Puis vendredi, je devrais être top shape.
5: Ah, il s'est désagrégé de sous nos
4: Erreur.
5: Yeux.
4: Erreur.
3: Tu là, tu t'en vas en Alberta.
4: Oui, mon homme.
3: Mais c'est pas la première fois que tu vas en Alberta.
4: Non, on est allé l'année passée pour monter deux montagnes en particulier.
3: Ouais.
4: Puis on s'était fait casser la gueule. Genre, deux crétins, moi puis mon chumé Derry, deux innocents qui avaient aucune expérience. Tu sais, on avait monté le mont du lac des Cygnes avant, là. Puis on s'en allait sur des montagnes.
3: L'an passé?
4: Ouais.
3: OK. Fait que c'est une passion qui est quand même assez récente. Là.
5: Ah oui, l'alpinisme. Ouais. Parce qu'on peut être considéré dans la gang. Là.
3: Parce que tu faisais t'étais beaucoup dans la randonnée, je pense, avant.
4: Oui.
3: Mais là, de grimper des montagnes avec des crampons puis de la craie pour te mettre ses doigts, c'est nouveau. Ça.
4: Ouais, ouais, okay. Ben ça fait deux ans à peu près là, que j'ai commencé comme faux puis en fou. Mais là, on retourne. Enfin, pour se venger sur nos deux montagnes de malheur, mais cette fois-là avec de l'expérience en débile. En tout cas, on pense, on a le matériel, on a tout. Fait qu'on s'en va monter le mont Athabasca et le mont Assiniboine. L'Athabasca, ça va être une petite marche dans le parc. Là, normalement, ça risque d'être assez facile.
3: Mais il vous a quand même...
4: Ouais, mais cette fois-là, là, c'était juste vraiment de nous autres qui a été des mauviettes, là. On s'est mis à avoir un petit peu peur parce que c'était trop haut, puis là, on était fatigués, puis on avait faim, puis on avait échappé la bouteille d'eau aussi, là, la seule et unique bouteille d'eau qu'on avait apportée. Bande d'innocents, puis on l'avait vu comme débouler la montagne, puis exploser en bas. Fait que cette fois-là, on est pas mal plus près.
3: Ça, j'imagine, c'est dans le parc national de Jasper, dans les Rocheuses, ces monts-là que vous voulez faire.
4: Ouais.
3: C'est quoi, tu prends l'avion, tu t'en vas à Calgary?
4: Ouais, à Calgary, on prend un char. Après ça, on roule. Non, on part direct vers Banff.
3: OK.
4: On va monter un peu. C'est où le champ de glace de Columbia? Tu connais-tu un peu le coin?
3: Absolument pas.
4: C'est pas loin de Jasper, justement, la première. Puis la deuxième, on va redescendre un peu. On va traverser du bord de la Colombie-Britannique.
5: OK.
4: Puis on va descendre là, dans le parc de l'Assiniboine, qui est juste en bas là, de...
5: Toujours en voiture ou tu vas prendre l'avion entre les deux?
4: Non, tout en char, c'est pas si loin que ça.
5: Mais quand même, tu te pars sur un bon trip...
4: Ben, c'est rien comparé à ce qu'on fait d'habitude. Tu sais, de Calgary à Columbia Icefield, c'est 4 heures.
5: Ouais.
4: Après ça, de Columbia Icefield à l'autre place, c'est 3 heures. Puis de revenir à Banff, c'est 3 heures. Fait que c'est pas si pire, là. Tu sais, j'ai fait des voyages de 2, 3, 4 000 kilomètres de route en 10 jours, là.
5: Mm-hmm.
4: Fait que c'est...
3: Prends l'avion demain?
4: Ouais, demain après-midi.
3: Tu te donnes quoi, une semaine?
4: Ouais, on revient dimanche matin. Puis on a tout un beau planning, on a tout réservé. On est vraiment plus que prêt.
3: Bon, ben parfait. Ben, de bonnes vacances. Je te souhaite deux réussites.
4: Merci, man.
3: Je te reviens encore en loser.
4: Ouais, je reviendrai pas en loser. Là.
5: Il dira pas.
4: Ça marchera pas. Ben, tu me verras pas.
3: Rentre pas.
4: Ben, c'est ça, mais pour vrai, c'est la mort sur la montagne ou pas.
3: Toi, Camille, ta dernière à Radio X, est-ce que c'est ça veut juste dire que tu vas te lever plus tard à partir de la semaine prochaine ou encore tu pars toi aussi en vacances?
5: Je pars pas en vacances. C'est la dernière dans la programmation, on va dire, normale de vacances parce que je fais le show du matin aussi dimanche. Fait que je fais un break demain pour après ça, dimanche, faire le dernier show. Et j'ai demandé.
3: T'as pas fini.
5: J'ai presque fini. Presque. La veille de la rentrée et la veille de ma fête, là. Juste pour dire que.
3: Ça va être ta fête.
5: Ouais, ça va être ma fête.
3: Je trouve ça de même, là. Ouais. Brag, c'est ma fête.
5: Brag, ça va être ma fête. Ben, comme une fois par année, c'est ma fête. ça arrive.
3: Ah ouais.
5: J'ai pas de vacances prévues encore pour le moment. C'est en préparation pour septembre. Je regarde un peu parce que moi, j'ai besoin d'aller rien faire. Ou juste un 3 jours. Tu sais, des fois, un 3-4 jours, mais là, j'ai négocié ça avec mon chum. Ça va être une semaine, finalement. Et moi, juste un 4 jours, on m'oublie. Puis qu'on n'a pas à m'écrire ou à me poser des questions. C'est un peu ça que j'ai de besoin, mais ça ne sera pas tout de suite. Puis dimanche, ben pour ma petite dernière, je me suis dit cet été, j'allais faire de la radio. Ben l'horaire m'est imposé premièrement. Moi, on me dit, est-ce que tu veux faire le show du matin? Oui, j'adore cette case horaire-là l'été, parce qu'il fait clair quand je me lève.
3: Ouais, mais là, c'est
5: puis je me lève! Je me suis levée tous les jours, Dan! J'étais là pour vous autres.
3: Effectivement, un matin, j'ai eu peur.
5: Ben non, j'ai pas écrit que j'étais en route. J'aurais dû.
3: Mais...
5: quand j'ai passé 5h15, j'aurais dû dire... en route.
3: Mais toujours est-il que c'est terminé là, de venir travailler au soleil, en tout cas pour moi.
5: Exact.
3: Ma dernière journée, c'était avant les vacances. Pas grave, c'est l'automne, on est excités. Puis je sais que pour bien du monde, l'été n'est pas fini, mais nous autres, vous l'avez vu dans l'actualité, anyway, cette semaine, on n'a comme pas le choix de recommencer à partir de lundi prochain parce que ça bosse un moyen temps. Tout ça pour vous dire qu'on s'est fait un super beau meeting hier, c'était bien, bien le fun. Puis, on a hâte de vous présenter cette mouture-là du show. On a déjà commencé à s'obstiner. C'était pas le tout repos, cette rencontre-là, hier.
5: Ah, pas vrai?
3: Ah oui.
5: C'est un échauffement.
3: On a jeté les gants une couple de reprises. On vous parlera de ça lundi matin.
5: Je trouve que les équipes d'été, cette année, ça a fait de la belle radio aussi.
3: Oui, absolument.
5: Vraiment.
3: Félicitations à tout le monde. Puis, il y a beaucoup de monde là-dedans qui se sont fait viander au niveau de...
5: l'horaire.
3: Oui. Au niveau de l'horaire. Mais quand même, félicitations. Ça a été un bel été. Puis lundi, on passe à autre chose.
5: Yes. Tellement... Je les salue. Je remercie tout le monde aussi qui ont travaillé avec moi. Je prends la peine de le faire tout de suite. Là. On leur fera peut-être tantôt. Mais juste pour le mentionner, j'ai vraiment adoré mon été. Puis dimanche, je finis ça avec nul autre que Christian Page.
3: Oh!
5: Dans le show du matin week-end.
3: Qu'on salue.
5: Oh. Il va venir faire un petit saut avec moi dimanche. Fait que,
4: très cool.
5: Voilà.
4: Parfait.
5: Lundi, retour à la programmation normale.
3: Tellement. Tu sais. On dit, je sais pas si c'est vrai, là, mais que les filles qui travaillent ensemble au bureau, c'est juste le fait de se côtoyer, de vivre la même chose, finissent par arrimer.
5: On a-tu synchronisé ensemble, Dan?
3: Ben, je pense qu'on a synchronisé ensemble, Camille.
5: j'ai pas assumé mon choix hier, en plus. Je me suis dit, je vais me faire juger. Mais c'est pas grave.
3: Ben non, mais
5: parce qu'on connaît ma passion pour la loterie. Fait que c'est correct. Je vais faire le saut. Puis à la dernière minute, j'allais passer mon PayPal au dépanneur. Puis je me suis dit, oh, puis en même temps, donne-moi donc mon petit billet à 5$, s'il te plaît.
3: Oh, c'est
5: puis
3: parfait.
5: J'ai payé. J'ose publier ça dans le groupe avec Louis Gauvin et Dan Gravel. Et la réponse que j'ai eue a été magique. Dan, en qu'est-ce que t'as sur ta console?
3: En fait, je vais vous l'expliquer.
5: Ah oui, il y a une explication.
3: Ben oui, c'est une anecdote qui vient en même temps. On est vendredi matin, mercredi soir, oui. Je marche le chien avant de me coucher. La routine,
5: oui.
3: Je passe en arrière du IGA à Val-Bélair et je vois un 5$ rouler comme ça.
4: Il roulait à terre.
3: Oh oui.
5: C'est fun que ça arrive, ça. C'est,
3: quand il était pas à moi avant, là, c'est pas comme si je l'avais retrouvé dans un manteau. Là. Lui, il était là, libre. Fait que je le prends, je fais, hey, wow, 5$. Puis, on s'entend en 2026, 5$.
4: Mais quand même.
3: Ben oui. Fait que j'embarque, puis je le laisse dans mon char. Hier, il fallait que j'aille faire un tour du côté de Place Laurière, finissant de travailler. Puis je vois le 5$, je sais que je vais faire avec ça. Je pense que je vais gratter un divan à Paris live en onde.
5: Oui!
3: J'ai le goût de faire ça. Oh, il va que le divan à Paris. Donc, je descends. Moi, je suis allé au comptoir d'Auto-Québec de Place Laurier, là.
5: Ouais.
3: Au sous-sol. Donc, il n'y a pas d'histoire. Je le vois quelque part. J'avais planifié mon coup.
4: Tout était prévu.
3: Et à la minute, on l'a fait ça en même temps.
5: Oui. C'est ça qui est malade. J'envoie la photo. Dan m'envoie la photo de lui crampé, noir, pour me montrer. J'ai acheté moi aussi, bon. Puis, par la force du nombre, on a mis de la pression sur un autre membre du groupe.
4: Je veux tellement faire partie de la gang que j'ai pilé sur mon orgueil, puis je t'allais en acheter un aussi. Mais je veux pas gagner. Je ne veux surtout pas gagner. C'est juste pour faire partie de la gang.
5: Hey, Radio X en mode Céline, non, faut non, le faire. Là.
4: Si je gagne, je pleure. Je serais pas de bonne humeur.
3: Mais je pense que c'est une histoire de gratter des numéros, puis...
5: Puis après ça, tu peux te qualifier au tirage. Tu sais, c'est pas automatiquement le gros lot. Là.
4: On peut gagner du cash aussi en bas.
5: Oui, exactement. C'est comme un mélange des deux. Hey, moi, le commis dépendant m'a tout décortiqué.
4: Gratter vos 5 numéros et les cases de jeu. Si tu trouves un de tes 5 numéros dans la case de jeu, tu gagnes le lot. Voilà. Pas compliqué. C'est comme tous les gratteux de l'histoire de l'humanité, dans le fond. OK, Dan, il est parti.
5: Ah oui, c'est...
4: Il n'a pas eu le temps de niaiser.
5: Incroyable.
4: Allons-y.
5: Ah, Louis aussi. Ah, moi, en plus, j'ai oublié.
4: Tout, ben oui.
5: Tout ça pour ça, je l'ai oublié à l'agence.
4: C'est décevant, ça.
5: J'ai contaminé aussi les filles à l'agence qui risquent d'aller se le chercher.
4: Bon. Dan, tes chiffres.
3: 37, 10, 23, 11, 0, 3.
4: Oh. 31, 19, 36, 23, 0,
5: 8. Oh.
4: On est parti. Chance.
5: Si vous présentez un billet gagnant d'un lot 1 000 $ plus tirage à l'Auto-Québec et que vous complétez votre réclamation, puis il faut le faire avant le 14 septembre.
3: J'ai pogné 36, j'ai passé proche.
4: J'ai pogné 7, j'ai passé proche, j'ai 8. Maudit niaisage.
5: On est admissible au tirage Expérience Diva à Paris et ce lot est d'une valeur de 25 000 $, ce qu'on a parlé cette semaine, vraiment avec le forfait voyage. Fait qu'il y a deux façons de gagner, soit que vous êtes qualifié pour le 1 000 $ plus tirage ou vous gagnez carrément un 5$, un 10$ ou que vous faites de l'argent, vous êtes comme « Oh! Avec ce billet-là, ben j'ai gagné mon lot. » J'ai payé 5$, mais j'ai regagné mon 5$ ou 10$ ou 15$. Je sais pas c'est quoi le maximum que
3: j'ai
5: tu peux gagner.
3: Gagné.
5: T'as rien gagné. À Colibine.
4: Deux.
3: Le bureau de l'Auto-Québec à Place Laurier, c'est de la merde.
4: Le dépanneur à côté, site aussi, je te le confirme, Dan.
5: En fait, on a pris trois places différentes. Là, il reste moi à Saint-Jean-Chrysostome, voilà. Au truck stop du couche-tard, mais ça va être à suivre.
3: Va falloir que tu fasses ça dimanche matin.
5: Yes.
4: On s'est fait avoir. Hein?
3: Ben, je pense que oui.
4: Je suis 5$ de plus pauvre juste parce que j'ai essayé d'embarquer avec vous autres.
5: Mais tu vois, c'est ça, Détruisez pas vos cartes parce qu'il y a les lots deuxième chance maintenant que tu peux aller sur le site. Moi, je me suis tout fait décortiquer ça par le commis de dépanneur. Vous pouvez aller même sur le site web avec le code QR pour peut-être courir la chance d'être encore plus pauvre plus tard.
4: Moi, ma question, c'est comment ça le commis de dépanneur est formé de même sur les gratteux?
5: Et il était vraiment.
3: Parce qu'il va en vendre.
5: Ouais, il était bullseye. Là. Je me sentais mal pour la file qui commence à se former en arrière. Là. Mais il était vraiment ultra détaillé. Ils ont eu un communiqué d'Auto-Québec. Fait que c'est ça.
3: J'imagine en même temps que ça attire beaucoup de la Monique puis de la Denise. Actuellement, c'est pas bon là. Là.
5: Ben, ça
3: voyage de 25 000 piastres en Paris, là, ça fait rêver ben de la madame.
5: Je sais pas s'il y a un hasard sur le fait que les comptoirs de dépanneurs sont plus hauts parce que normalement, on n'est pas supposé à... Ben, Je le pense, puis je pense que c'est pas vrai. Là. Il y a plein de cossins qui attirent les enfants aux dépanneurs.
3: Ouais,
5: là,
3: mais
5: pas
3: écoute...
5: ça, là, mais ils sont attrayants, les billets de l'auto. Là. Il y en a un, JF m'a parlé la semaine passée de piscine. T'sais, c'est un lot, puis c'est des affaires de piscine que tu grattes. T'sais, c'est toujours hyper coloré puis attrayant. Fait que oui, ça attire des Moniques puis des Denis, c'est sûr.
3: Ben, c'est sûr.
5: Des Camille, des Dan, tu sais, fait qu'imagine.
3: Oui, en plus. En plus. Vous n'êtes pas obligé d'aller l'acheter, on ne gagne pas que ça.
4: Non, c'est vraiment nul. C'est de la merde.
3: Il
4: n'y
3: a rien à faire avec ça. C'était le début de la pré-saison hier dans la NFL. Je ne veux pas vous faire un grand résumé du match. C'est pas dans mes intentions. Là. Les Cards ont gagné un match quand même assez serré, avec beaucoup de points. J'imagine que les gens qui l'ont regardé ont dû triper, mais c'est parce que je veux revenir sur les Alouettes de Montréal. Je prends une pause.
5: Mm-hmm.
3: Le ton est grave. Mais il n'est pas si grave que ça.
4: Oh.
3: Parce que c'est une bonne nouvelle que je vais vous annoncer. On envoie deux personnes à Montréal regarder les Alouettes, transport inclus, à matin. C'est une surprise que je sors de mon sac.
5: Ben voyons
3: donc! Tais-toi, madame la marquise!
2: On s'en va même pas!
3: Je sais, personne ne le savait.
5: Non,
3: mais
5: ben gigantesque. C'est malade. Même, là. Ben
3: voilà.
5: Oui.
2: C'est moi puis Camille.
5: T'auras pas tout perdu, Louis Gauvin.
2: Je savais que ça valait la peine d'embarquer dans la gang.
3: Voilà. Donc, c'est ça. Ce matin, j'ai ça à vous offrir. C'est les gens de rêve sportif. Il y a des gens qui, le voyage part demain. Le voyage est complet.
2: OK.
3: Là.
2: C'est
3: faut là, que vous soyez là. Disponible demain. Idéalement, ce qu'on aimerait pour être dans le mood du voyage, je vous dirais, là, ce serait.
5: T'auras pas tout perdu, Louis Gauvin.
2: Je savais que ça valait la peine d'embarquer dans la gang.
3: Voilà, donc c'est ça. Ce matin, j'ai ça à vous offrir. C'est les gens de rêve sportif. Il y a des gens qui disent le voyage part demain, le voyage est complet.
2: OK,
3: là.
2: C'est
3: faut là, que vous soyez là. Disponible demain. Idéalement, ce qu'on aimerait pour être dans le mood du voyage, je vous dirais, là, ce serait le fun, un père avec son fils ou une mère avec sa fille.

0: Je ne sais pas encore comment, je ne sais pas de quelle façon on va le faire, mais préparez-vous, je vais sans doute vous demander de nous appeler. On va faire une ligne ouverte là-dessus, on va faire
1: quelque chose de fun. Ah oui, ça mérite une ligne ouverte.
0: Pour nous raconter ça, puis on va vous envoyer deux personnes là-bas, à Montréal, transport inclus. Là. Tu pars, tu arrives à Montréal, le dîner est libre. Je vais avoir un petit problème, Camille, de verre d'eau, s'il vous plaît.
1: Oui, c'est bon. Non, il n'y a pas de problème.
0: On vous envoie donc là-bas. Vous arrivez à Montréal, dîner libre. Donc, vous faites ce que vous voulez. Vous pouvez aller magasiner rhum de balle si vous voulez.
2: Manifester, t'es à Montréal.
0: Exactement. Tu peux aller signer des pétitions. Tu peux prendre en photo des cônes oranges. Tu peux faire ce que tu veux.
2: Tout.
0: T'es là. T'as pas le temps d'aller au tennis, pam. Mais pour le reste, ça va bien.
2: Mais si t'es un petit vite, tu peux même aller faire un tour chez Paris. Dans l'après-midi, je sais pas si c'est ouvert, mais garde.
0: Je tiens à vous rappeler que ça serait idéal pour un parent et un enfant.
2: Ah, mais là, c'est un bon moyen d'initier son fils à l'âge adulte.
0: Mais tout ça pour dire qu'on vous envoie là-bas. Il y a la game, après ça, souper libre. Un peu de temps à Montréal et on revient à temps là, pour...
1: C'est vraiment un aller-retour.
0: Chez petit, là. Oh, okay. Oui, c'est un aller-retour. Ah, c'est Montréal, c'est à côté, un autobus voyageur, autobus de luxe. Donc, c'est sûr que surveillez ça au courant de la journée. On va faire ça, assurément, au courant de la journée, je dirais, d'ici 10 heures. Bon. On va jaser l'actualité un peu.
1: Hey.
2: T'es content de l'avoir découvert, ce thème-là. Hein,
0: hier. C'est plate que ça a été hier. Je vais le réutiliser pendant. Assurément, là. Il est bien au chaud. Hier, ça, on l'a dit, on vous le disait hier matin, ça va brasser, surtout dans la région de Québec, puis ça a commencé. Là. Hier, c'est Paul Saint-Pierre Plamondon qui était ici avec sa promesse de troisième lien.
1: Mm-hmm. Ça a été le coup d'envoi, le sondage, veux pas. Je l'avais prédit sur l'espèce de coup de gomme de la course à la haie, là, aux haies plutôt, ou je sais pas comment on dit ça, là, sur aux Olympiques, là, mm-hmm. Les départs. Là.
0: Le 110 mètres haie.
1: 110 mètres haie. Ah,
0: ouais, c'est ça, OK.
1: Je sais pas.
0: Ouais, c'est une course. Puis ce sera pas une course à relais, ça va être un sprint, c'est sûr. Puis je pense qu'ils vont passer une couple de fois à Québec. Là. Aujourd'hui, c'est Christine qui s'en vient. Là. Elle est peut-être même déjà là. Christine, elle vient faire des annonces aujourd'hui. Mm-hmm. Il y a des annonces de candidature. Ben oui, salutations à Christine. Je sais pas. Ben oui, elle a encore sa limo de...
2: Ah oui, la première ministre.
0: De première ministre.
2: C'est la big limo, là.
0: Elle est encore en poste à l'heure actuelle. Le gouvernement n'est pas encore en mode campagne électorale. Ça, c'est le bout où on peut dépenser de l'argent à tour de bras sans que ça soit comptabilisé.
2: Allez-y.
0: C'est toutes les parties qui le font, effectivement. Donc, on va venir faire des annonces aujourd'hui du côté de la CAQ. Françoise Favreau-Fortin à Vanier. Christian Lachance du côté de Chauveau, c'est un entrepreneur. L'autre, c'est l'ancienne vice-présidente d'Exportation Développement Canada. Semble-t-il que c'est des bonnes candidatures économiques, donc ça va être dans l'air du temps. Mais j'ai vraiment l'impression que Paul Saint-Pierre Plamondon, Christine Fréchette seront très, très, très souvent à Québec. Québec va être courtisé de toutes parts parce que c'est à Québec qu'il y a un intrus qui est le Parti conservateur.
2: Ils ont peur.
0: Ils ont peur de perdre.
2: Ils ont peur d'avoir du M d'impact aussi.
0: Tu sais, à Montréal, c'est plate. Montréal, on le devine un peu pour qui ils vont voter. Je peux comprendre que cette année, ce qui rend l'élection un peu plus particulière, c'est que pour certaines, en périphérie, en banlieue de Montréal, il y a certains coins où on se dit qui est-ce qui va gagner entre la CAQ et le Parti québécois. Mais en même temps, tu sais, Montréal, c'est plate. Il se passe rien. L'élection, c'est tout le temps la même affaire. Du monde, c'est un peu cave de voter pour un parti sans se poser de questions, surtout dans le système dans lequel on vit, mais c'est ça qu'ils font, eux autres. Donc, j'ai l'impression qu'ils vont passer beaucoup, beaucoup de temps à Québec, puis hier, c'est ça, Paul Saint-Pierre Plamondon annonce son candidat à Lévis, puis en même temps, il dit, déjà une première promesse électorale, on y va, troisième lien, c'est un tunnel, on met un train dedans, on s'arrime avec le tramway, salutations tout le monde, on a un projet. Ce sera aux électeurs de décider. Ce sera à tout le monde de défendre chacun leur projet pour le troisième lien. Christine Fréchette, c'est le pont avec le payage dessus, PPP. Éric Duhaime, c'est le pont, on passe par l'île d'Orléans. Et Paul Saint-Pierre Plamondon, c'est on fait un tube avec un train dedans. Reste à voir ce que va proposer le Parti libéral du Québec. Parce qu'on vous rappelle que Charles Milliard a toujours dit qu'il est en faveur du troisième lien.
2: Toujours. Mais là, il va dire qu'il est en faveur du troisième lien, mais pas à n'importe quel prix. Juste en bas d'un milliard.
1: Et ça laisse sous-entendre ça qu'à n'importe quel prix pour le transport en commun, ça, c'est correct.
2: Oui, ben oui.
1: Moi, il y a ça que je retiens de la cote, là, parce que je l'ai entendu dans les reprises, parce que Gary l'a fait jouer hier, là, la cote sur le troisième lien avec PSPP, là, c'est pas à n'importe quel prix pour l'auto.

0: routier, mais transport en commun, c'est viable. On dit à ce stade-ci, c'est ce qui est nécessaire. Mais on va s'arrêter aussi de construire pour du court terme, là, puis de ne pas avoir de vision de Québec pour les, mettons, 100 prochaines années. Là. Il y a ça aussi qui m'énerve au plus haut point.
1: Ben, on va écouter d'abord le candidat qui a présenté hier. La cote s'appelle...
2: T'as vu-tu, je les ai cette.
1: Ouais, ben oui, ben vas-y. Le candidat...
3: J'en ai pas parlé parce que je savais que la question allait venir, donc pour pas me répéter. Le Parti québécois, puis je peux le dire, on n'est pas contre un troisième lien. Ce qu'on est contre, c'est un troisième lien autorité qui fait lien entre Québec et Lévis. Mais c'est clair qu'il faut améliorer la mobilité, mais il y a d'autres façons de le faire. Le Parti québécois avait présenté une idée en 2022. J'étais pas là, donc peut-être que le chef peut en parler un peu plus. Mais c'est clair qu'il y a des choses. On ne peut pas rester les bras croisés sans rien faire. C'est un enjeu, bien sûr, puis on va faire de quoi? On va avoir des solutions.
2: Du PSPP aussi.
1: Oui, vas-y, enchaîne.
4: Ce que je viens de vous répondre, à savoir que Lévis, ben, moi, je trouve ça clair. Lévis et Québec doivent être connectés, mais pas via un lien autoroutier hors de prix qui, selon tout ce qu'il y a eu d'études, débouche pas à Québec et n'enlève pas du trafic de ce côté-ci.
1: OK.
2: Les études, hein?
1: Oui, mais c'est parce que c'est ce que je disais au début de l'été. L'étude fait juste prendre la photo de ce qui se passe à l'heure actuelle, mais pas une photo...
0: D'une projection.
1: Oui, pas de projection de ce que pourrait devenir la Rive-Sud de Québec. T'sais, c'est un peu ça qui... on est à veille de manquer de place, là. On est à veille de manquer de terrain. C'est un bel espace, là, tout ça. Là. C'est tout ce qui est à l'est un peu du coin de la ville de Lévis, ça va être un dossier à suivre.
0: Tellement.
1: Des baisses d'impôts, c'est ce qu'on promet également du côté de Éric Duhaime. Éric Duhaime, il a dit que ça va être des chefs de... Regarde, ça va être historique. Ouf. Vous n'aurez pas idée à quel point il va y avoir de l'argent qui va venir dans vos poches. Puis c'est le premier par où? Attends un peu. Je sais que c'est une promesse qu'on entend souvent, mais il y a une petite nouveauté dans ce qu'Éric Duhaime a dit hier.
2: Oh, oui.
1: Normalement, un politicien du genre François Legault ou du genre Philippe Couillard ou même, peu importe le chef de parti, qui vous promettent des baisses d'impôts, vous disent toujours « Et nous le ferons sans toucher au service. » Ils arrivent en poste, sont jamais capables de les faire. Ben hier, Éric Duhaime a dit « Nous le ferons, et oui, ça se pourrait qu'il y ait des coupures dans les services. »
0: Ah.
5: Mais Éric, il peut bien promettre ce qu'il veut.
1: Je sais, Louis.
5: Il n'en fera pas là, de baisse d'impôts, il ne sera pas au pouvoir. Il peut promettre qu'il donne 1 million à tous les Québécois s'il est au pouvoir. Il ne sera pas.
1: Je sais, Louis, mais c'est la saison, c'est la joute qui commence. C'est la joute. T'sais, Saint-Étienne en France, ils gagneront pas contre PSG, mais ils commencent la saison de soccer pareil, puis ils jouent avec le ballon, puis ils jouent avec les mêmes règles.
0: Pisse en parade, ben.
5: Non, ben là,
0: ils donneront pas un logement gratuit à tout le monde non plus.
1: Tout le monde,
0: on peut aller mais élaborer. Non,
1: exact. Tout le monde est d'accord avec ce que tu dis, Louis. Mais en même temps, c'est une game qui commence, là, qu'on appelle campagne électorale. Ils jouent au ping-pong. Donc là, hier, il a fait un service. Puis il attend le retour de la balle, puis il va refrapper. Puis il faut qu'il fasse ça avec les mêmes règles que les autres, tu comprends?
0: On charle tout le temps sur la réduction de l'État qui se fait pas. Lui, il dit qu'il va le faire si seulement.
1: D'autant
0: si.
1: Plus que s'il va chercher, par exemple, la balance du pouvoir dans le cas d'un gouvernement minoritaire, ben c'est bon d'avoir mis sur le plancher tout ce que toi, tu voulais faire, parce que c'est là que tu peux entrer en négociation avec le parti au pouvoir pour faire passer les budgets, ce genre de patente-là. Donc, c'est cette joute-là qui commence, là. Je suis d'accord avec toi, Louis. Je sais qu'Éric sera pas premier ministre. Je pense qu'il le sait, lui aussi.
5: Tu sais, des belles paroles de même, là. Moi, je me rappelle de François Legault avant qu'il soit élu. Des idées révolutionnaires qui étaient fantastiques, puis qui allaient changer le monde, changer le Québec, puis vous allez voir, on va le faire, le ménage, puis on va réformer le mode de scrutin qui n'a pas de bon sens. Puis...
0: Ah, mais le mode de scrutin, il n'y a personne qui va toucher à ça. C'est ce qui fait en sorte qu'ils se font élire.
5: Mais tu sais, ça, c'est une des raisons parmi tant d'autres. Puis un coup élu, ce sera la même affaire pour Duhaime que pour Legault.
1: Tu sais pourquoi le monde de mon âge y croit?
5: Quoi?
1: Il est un peu plus vieux. Parce qu'on a vécu Stephen Harper.
5: Vous savez que ça se peut.
1: Ouais. On l'a déjà vécu, quelqu'un qui l'a fait.
5: Ouais.
1: Fait qu'on sait que ça se peut. C'est un peu ça, la patente. Peut-être qu'on s'est fait pogner une fois, puis qu'on est fait, là. C'est comme une dose d'héroïne, tu l'as eu, t'es dépendant, tu peux plus rien faire. Non, c'est pas ça. Bon, je suis d'accord, je le sais, que je me suis fait promettre des baisses d'impôts. Tu sais, moi, ce que j'ai vu au Québec, je pense que la meilleure administration provinciale que j'ai vue en place, c'était celle de Philippe Couillard. Ils ont fait ce qu'on appelait l'austérité.
5: Ouais, puis il s'est fait botter le cul à cause d'une épicerie à 70$. Ouais,
1: puis il s'est fait botter le cul à cause d'une épicerie. Puis on a mis en place François Legault qui a géré la pandémie de même. Pensez-y, là. Pensez-y. Voilà, c'est la campagne électorale qui part. Vous allez avoir d'autres interventions aujourd'hui. Christine Fréchette est en ville. Hier, Éric Duhem a présenté son slogan également. Donc, allons-y. Sérieux,
5: le slogan. Y a personne qui avait pensé que tu mets un L en avant puis tu viens de le fourrer.
1: Ouais, je sais.
5: Y a personne qui a pensé. C'est sûr qu'il y a du... Ça a pris une journée et tout le Québec y a pensé.
0: Ah,
5: personne
0: ben
5: dans l'équipe
0: oui.
5: y a pensé.
0: Eh non, mais j'y avais pas pensé. Moi, je suis ben, coupable. Mais tu viens d'allumer.
5: Oser pour vrai, tu rajoutes un L en avant. Ils l'ont fait faire sur un char avec une clé.
1: J'ai vu ça.
5: Et les pancartes, toutes les pancartes électorales du PCQ, je vous l'annonce, seront loser pour vrai.
0: C'est drôle en maudit pareil. Là. Garde, vous voulez jouer sale? On l'a dit hier avec Irénée, ça va être sale.
5: Ça va être sale
0: dans les prochaines semaines.
1: OK. Actualité municipale, maintenant, ça va du côté de Montréal. Ça n'a pas de bon sens. Là. Les boules colorées vont revenir dans le village. Un chantier majeur jusqu'en 2030. 200 millions de dollars. Puis on va remettre les boules colorées dans le village pour redonner de la vie. 200 millions. OK.
5: Mais c'est pas juste pour les boules.
1: C'est pas juste pour les boules, mais toujours est-il que c'est beaucoup pour les boules. T'sais, c'est pour refaire. C'est pour se refaire une beauté.
0: Quartier chinois aussi, qu'on veut revitaliser. Fait qu'on est en train d'essayer de revitaliser ce centre-ville qui est un Plywood City actuellement.
1: Mais tu comprends que tu peux revitaliser.
0: Sans payer 220 millions pour des boules. Tu paierais combien pour des boules?
1: Là où ça devient tannant,
5: qu'est-ce que tu penses?
1: Là où ça devient tannant, c'est que la même journée, on a un ébauche du nouveau stade qu'ils veulent bâtir au Parc Jarry pour le tournoi de tennis à 400 millions de dollars. Puis là, évidemment, ils veulent que Québec puis Ottawa payent.
0: Hey, ben oui.
1: Tu sais, c'est là que je débarque. Mets des boules de couleur, puis tout ce que tu veux un peu partout dans le quartier que tu veux, mais commence par t'occuper de tes priorités. Ça fait une semaine que partout au Québec, on dit « Ben oui, il faudrait que vous fassiez quelque chose avec votre Christie de toit. » Ce serait plate que votre portion de tournoi s'en aille à Toronto, puis on le sait que tout le monde y pense, puis que ça s'en va vers là parce que vous n'avez pas les installations. Mais là, aidez-vous. Aidez-vous. Faites la rue dans le quartier. Demandez aux entrepreneurs privés de revitaliser, puis bâtissez-vous un stade de tennis sans venir quêter à tout le monde.
0: Mais tu sais, mettons, là, des terrains synthétiques, là, parce que 400 millions, j'en regarde ça, moi, au loin, puis je me dis, il me semble qu'à Québec, on a un qui a coûté ça, là, v'là 10 ans, là. Ça se trouve-tu, ça, des beaux petits carrés, là, pour mettre un petit tapis par-dessus la glace au centre Vidéotron, là, parce qu'on l'a le toit, là.
1: Ouais.
0: On l'a le toit pour faire ça toute saison, mettons, on jase, là. Ça coûte combien un filet de tennis professionnel pour faire 2-3 terrains?
5: Je sais pas, mais tu rempliras jamais le centre Vidéotron avec du tennis, hein?
1: Non, mais tu
0: peux... C'est pas le but, c'est pas de remplir, c'est qu'il y a un toit.
5: Ouais.
0: Non, le but, c'est juste le toit. Puis 400 millions, on l'a dans notre cour.
5: Puis la fleur à côté, au pire, là, ou vous faites ça à Montréal.
0: Garde.
1: Ça sent belle.
5: Ah ouais. Moins compliqué. À place belle à Laval, c'est plus petit.
1: Ben oui, on gère ça sur un moyen temps.
5: Hein? Et là, c'est pas nous autres qui dirigent.
0: Le 400 millions m'a sauté aux yeux pour la simple et unique raison que c'est pratiquement la même chose que l'amphithéâtre ici a coûté.
1: Ouais, mais puis il est à peu près de la même grosseur. C'est huge. Ben non, il est pas de la même grosseur. Il est un peu plus haut que la cime des arbres, dit-on. Mais sur la maquette, il y a de l'air huge. L'as-tu vu?
5: Non, je l'ai pas vu. Yeah. La maquette.
1: Ça, c'est la maquette, là. OK, là, t'as le terrain.
0: C'est pareil, gars. C'est pareil. On met un toit rétractable sur le centre Vidéotron.
1: T'as le toit actuel, là, puis...
5: À côté.
1: Là, à côté, c'est la maquette du nouveau stade. C'est gros, là.
5: Oh, tabarouette. Ben oui, hein, c'est gros comme un terrain de soccer.
1: C'est quand même une grosse patente, 400 millions, là. Pour bâtir ça, puis le toit est rétractable. Donc, il s'ouvre, il se ferme. Tu connaissais la définition de rétractable.
5: Merci pour la précision, Dan.
1: Ouais, ça me fait plaisir. 400 millions. Ouais, c'est juste ça, le point. Si Québec est capable de se construire un centre de curling tout seul, je pense qu'à la hauteur de ses ambitions, Montréal est capable de se bâtir un terrain de tennis.
5: En plus que ça va leur rapporter, là, t'sais, il va y avoir des redevances à ça chaque année quand tout le monde vient pour voir le tennis.
1: C'est tout.
5: Ça fait virer la ville au coton.
1: C'est tout.
0: C'est fou ça qu'on fait juste augmenter pour le montant là, de la capacité du site à 3000 places supplémentaires. Le cher du siège.
1: L'objectif, c'est vraiment d'avoir un toit.
0: Ouais.
1: C'est vraiment ça.
2: Pour éviter que ça chute.
1: Puis c'est ça que le tennis demande. Là. Les associations professionnelles, autant chez les femmes que les hommes, c'est ça qu'ils demandent. Ils veulent un toit. Parce que c'est un calendrier qui est trop chargé le mois d'août avec des tournois qui arrivent un peu partout. Puis tu peux pas te permettre d'aller chercher du retard ou encore de surtaxer les joueurs. Ils veulent plus de journées comme on a eu dimanche puis lundi passé.
0: Ouais, ouais. T'es là, t'es sur place, t'es prêt, là, t'es dans ta game shape. Tu veux pas là, que ce soit retardé ou que tu sois obligé de déclarer forfait. Là.
1: Autre nouvelle. Quand on part dans un. Il y a un dossier, le monde est piqué à vif, on veut faire changer les patentes, on décide de s'impliquer un maximum, d'essayer de mettre un peu de sauce, puis de flirter avec la ligne du conquis un peu, mais sans trop la dépasser. Puis il y a du monde qui ont fait ça. Le maire de Saint-Pie de Bagot, Mario Saint-Pierre, Mario, qu'on a essayé de brasser un peu cette semaine parce qu'il voulait fermer sa nerf. Puis il va encore fermer sa nerf.
2: Ouais, là, ça a l'air que pas tant, là. C'est,
1: ouais.
2: On analyse.
1: Ouais, c'est ça. C'est parce qu'ils se sont fait pogner. Ils se sont rendus compte qu'il n'y avait aucun projet nulle part. Il n'y a personne qui. Ils font face à une espèce de. Ils ont mis la charrue avant les bœufs. Puis ils l'ont fait parce qu'ils voulaient faire ça en crosseur, en cachette, au mois d'août. Mais peu importe, là. On arrive à un point où. Ben, il y a du monde qui l'ont dépassé à la ligne.
0: Ouais.
1: On a tiré du décapant à peinture sur son char. La peinture de son char est finie. On a fait des graffitis sur sa résidence personnelle, sur son chalet, la cabane à sucre, chien sale, qu'on a écrit un peu partout. On a fait des menaces à l'intégrité physique de la conseillère municipale de qui on a parlé avec Laurent Proulx. Donc, oui, les gens sont allés trop loin, puis là, on va être... C'était comme le goût de descendre d'une coche, dire tabarnouche. Là, la police est impliquée, il y a des enquêtes qui sont faites, il y a eu du vandalisme, il y a eu des menaces. Je comprends
0: ça
1: pas.
0: Ça aide
1: pourquoi.
0: Pas la cause.
1: Ben oui, c'est ça. Tu sais, c'était le fun. On a pris les gens qui militaient contre l'administration municipale dans ce dossier-là, avaient pris l'ascendant hyper rapidement. Hyper, hyper rapidement. Puis là, tu te retrouves, tu te dis, voyons, il a raison, là. Puis ils sont allés questionner les gens du... je pense que c'est le... Peu importe, là, je me souviens plus c'est quel média qui l'a sorti. Moi, je l'ai pris dans le soleil. Je pense que quand il y a... ils sont allés voir le big boss, là, à Pisse à Saner. Tu sais, c'est sûr que lui, il a débunké tout ça, puis il a dit, ben non, c'est niaiseux, puis on veut pas que le monde fasse ça. On va se battre, on va faire ce qu'il faut, puis il n'y a pas question que ça n'aille ferme, puis on va faire ça légalement. On donnera pas, on vendra même pas une partie du terrain, on va rester debout. T'sais, c'est un peu la réponse, mais en même temps, c'est sûr qu'il condamne un peu les gestes, avec raison, il n'y a pas le choix. Mais c'est plate d'être allé aussi loin. Ça donne le goût d'arrêter de se battre.
2: Mais ça nuit à la cause plus que ça l'aide. Ça fait passer les gens qui défendent sa mère pour une gang de coucous. Parce que c'est tout le temps ça. Quand il y en a une petite minorité qui font ça, ben les gens qui sont contre ça, ils vont prendre ça puis ils vont l'amplifier. Puis là, ça va être, regarde moi les pilotes de course, ceux qui défoncent les chars.
1: Toujours ceux qui les mêmes.
2: Exactement.
1: La radio de Québec.
2: Ça va partir d'ici. Ça va être à cause que nous autres, on a appelé le maire que là, on a craqué le monde. On vient de lui donner une méchante bonne pogne. En fait, ils viennent de leur donner une méchante bonne pogne, cette gang de crétins-là. Ils sont probablement 4-5 gars là, qui sont un peu trop fuckés. Puis ben là, ils viennent de nuire à l'entièreté de la cause.
1: Voilà, tout est dit. Merci, Louis. Y a certains spiritueux américains qui sont de retour là, un peu partout dans les SAQ. La façon dont ça marche, puis t'es obligé de te rendre compte que les boycotts puis les tarifs, ça marche. Ça fonctionne. Est-ce que c'est correct, oui ou non, de le faire, mais ça fonctionne. Quand le gouvernement du Québec a décidé de boycotter les spiritueux américains, ben il y a des compagnies de spiritueux américains pour qui ça a fait mal. Fait que ce qu'ils ont fait, c'est qu'ils ont décidé d'ouvrir une production, d'engager du monde, puis de produire beaucoup, beaucoup de liqueurs
2: au Canada.
1: À Montréal.
0: Comme le sourpuss.
1: Le sourpuss a disparu des tablettes, donc là, ça roulait. Puis il y a même des entreprises québécoises, c'est un peu ça ici, là, comme Stella Conné dans ce cas-ci, qui avait sorti une liqueur qui venait un peu le concurrencer, tout ça. Là, la compagnie qui fait sourpuss, c'est Philips qui fait le sourpuss. Eux autres sont arrivés, ils ont dit, garde, on va ouvrir une usine à Montréal. On va engager du monde, des Montréalais. Puis on va faire de la liqueur pour le Canada ici à Montréal. Donc, ce ne sera plus une importation américaine. Ils ont repris leur place sur les tablettes.
0: Les tablettes, ouais.
1: Ça fait deux fois que je cherchais le même mot. Fait, on va retourner ces tablettes. Rendu là, écoute, ce qu'on va faire, c'est qu'on va en vendre. Puis là, ce matin, dans les médias, ce qu'on a, c'est les compagnies du Québec qui disent, ouais, t'sais, on vendait 1200 bouteilles de piñata pendant que le sourpuss n'était pas là. Puis là, on est rendu à 300 par semaine. Pas pareil partout, là, c'est sûr.
0: Dis-moi le chiffre avant puis après.
1: 1200 pendant qu'il n'y avait pas de sourpuss par semaine.
0: OK.
1: Puis là, c'est 300 bouteilles par semaine.
0: OK, ça réduit de 4 fois, là.
1: Ouais.
0: Aïe, aïe. Ben, c'est sourpuss, c'est sourpuss, hein.
1: Ben, c'est ça. Sourpuss, c'est une marque qui est très, très connue.
5: On aime ça.
0: Ouais.
5: Les Québécois en boivent du sourpuss.
0: Ah, ouais.
5: On aime ça quand
0: le verre, il est bon. C'est comme les gratteurs, là, tu vas chercher de quoi en bas.
1: Mais c'est comme l'apérol. Même ouais. Si t'as une autre marque qu'apérol, on appelle ça des apéroles.
0: Ouais.
1: C'est comme les Kleenex, c'est comme les frigidaires. Même quand t'as une autre marque de sourpuss, tu vas appeler ça du sourpuss, tu comprends?
5: Absolument.
1: Puis effectivement, il y en a partout, dans toutes les parties, toutes générations.
0: Ah ouais?
1: Il y a toujours, oh oui, il y a toujours quelqu'un qui arrive avec son Christ d'attente de sourpuss. Mais le piñata, par exemple, qui était pas, j'avais venu concurrencer, mais qui était pas nécessairement direct, c'est bon aussi, là.
0: Il y en a pas un qui est au pamplemousse?
1: Je sais pas.
0: Ouais, j'aimerais voir, mais oui.
1: Les shooters de Shooter Girl, j'ai rendu 47 ans.
0: Ouais. Piñata, pamplemousse, surette, ouais, qui avait l'air vraiment bon.
1: Même chose pour le rhum. Quand je vous dis que les boycotts, ça peut marcher, il y a 10 séries de Montréal qui s'appellent, pas de Montréal, mais des Américaines, qui fait le Kraken.
0: Eh oui, Kraken.
1: Ben, ils ont décidé de faire le Kraken à Montréal parce qu'ils voulaient continuer à en vendre au Québec, ben, puis partout au Canada. Donc, je suis obligé de vous dire que le boycott puis les tarifs, puis on a vu un paquet de compagnies canadiennes aussi ouvrir des branches aux États-Unis pour éviter justement ces tarifs-là. Ben, t'es obligé de dire qu'autant du bord de Donald Trump que du bord du Canada, ça fonctionne. On a ouvert deux bords. Il y a deux industries, là, qui se sont bâties ici. Ils ont engagé des Montréalais pour travailler, des Québécois. C'est livré avec des camionneurs québécois.
0: Pour assurer leur survie.
1: Mais ils payent des taxes municipales dans des villes québécoises.
5: Ça a fait perdre la business à d'autres entreprises québécoises qui étaient déjà
1: là. Ça, c'est la concurrence.
5: Il y a plein de...
1: Oh. T'aurais dû partir en vacances hier. Non, mais t'as raison. Ça fait perdre la business à des...
5: C'est de voir si c'est vraiment profitable ou si là, ça en fait perdre plus que ça nous en fait gagner.
1: Parce que là, on parle de ce cas-là, mais moi, je te parle en général de la technique de... la technique d'administration, là, je veux dire, ça aurait pu être autre chose, ça aurait pu être des Ford ou quoi que ce soit. Là, mais là, dans ce cas-ci, je te parle de boissons. Oui, ça a un impact sur les fournisseurs d'ici, ça, puis on le voit, puis c'est de ça que l'article parle, puis effectivement, pour certains, c'est quand même assez grave, parce qu'ils ont de l'inventaire, puis finalement, c'est difficile à vendre, il va falloir baisser les prix, tu sais, je comprends tout ça.
0: Non, mais Louis touche un point, là, Dan, là, c'est parce que les boycotts, ça fait en sorte que les PME, là, la nouvelle étude, là, deux jours, là, de la jeune chambre de commerce, là, les jeunes entreprises qui risquent de disparaître, c'est à cause du boycott, Dan, t'as pas compris?
1: C'est à cause du boycott de Trump. C'est Legault qui boycotte. C'est le boycott de Legault, là.
0: C'est grave.
1: Mais le point, c'est juste que ça. Tu sais, le fait d'avoir boycotté des entreprises américaines, eux autres ont dit.
5: On va ouvrir un
1: bâtiment, on va s'acheter une bâtisse, on va acheter de l'équipement, puis on va engager du monde, puis on va refaire notre produit. Je sais que dans le cas, exemple ici, c'est l'alcool et que ça a un impact sur les entreprises d'ici. Mais moi, mon point, c'est juste de dire. Visiblement, être bully un peu dans ta façon de gérer la patente, ça fonctionne.
5: Mais moi, c'est parce que je regarde l'image plus grande. Récemment, tout le long, ce boycott-là, aux États-Unis, il n'y avait pas de problème, mais récemment, Trump, il s'est mis à se refâcher, ils ont fait des menaces de tarifs à cause de nos boycotts. Est-ce que ces industries-là auront valu la chandelle quand on regarde toutes les conséquences de Trump?
1: C'est sûr que non.
0: C'est juste que tu joues au...
5: Dans le fond, c'est une victoire dans la défaite.
0: C'est ça. Ben, c'est d'acheter à paix. Tu fais comme, gars, moi, ma business est plus importante que cette affaire-là. Fait que je vais m'organiser pour survivre. C'est tout.
1: C'est quoi, dans une restructuration d'entreprise, à partir du moment où il n'y a plus ces boycotts-là, les premières usines qui vont fermer, ça va être ceux-là.
5: Ben oui, c'est sûr.
1: Mais ce que je parle, moi, c'était du réflexe de dire,
0: ça a un poids pareil.
1: Il y a quand même du monde qui va venir se bâtir un petit quelque chose ici.
5: On n'a pas juste perdu.
1: Ouais, puis c'est aussi un signe qu'on est qu'on peut être un marché intéressant pour certaines marques là.
5: Ouais.
1: Parce qu'ils ont quand même mis des investissements pour pouvoir continuer à vendre, tu sais. On dit, ouais, on est.
5: Le petit Québec.
1: On n'est pas tant que ça. Le Canada, là, on est une 40 millions. C'est pas la fin du monde, mais visiblement, 40 millions, si tu fais 8 piastres de profit par bouteille, ça peut être le fun, la quantité qu'ils vendent dans une semaine. By the way, parlant de négociation, Mark Carney, qui a reconnu hier que les négociations, c'était tough. Sale. Lui, il dit tough. Puis Trump dit nasty. C'est à l'image des deux hommes. Puis, je sais pas, je lisais une couple d'articles là-dessus ce matin, puis ça semble être la forêt, le secteur forestier. Hier, Mark Carney a dit dans chaque conversation avec les Américains, puis Dominique Leblanc est encore en conversation avec eux autres, c'est le secteur forestier qui est évoqué dans les conversations avec les Américains. On veut tout protéger. Lui, il dit toujours, il y a rien qui va changer. Rien, ça va bien aller. C'est pour ça que les négociations sont tough. C'est parce que le Canada, visiblement, donne rien. On parle aussi souvent de la gestion de l'offre. Mais ce matin, j'ai rien vu sur la gestion de l'offre dans les négociations. Je sais pas. On le sait qu'il y a un paquet d'États aux États-Unis qui aimeraient qu'on lève ça, qu'on ait de la libre concurrence. Ce dossier-là va toujours demeurer. Mais pour l'instant, toujours est-il que les forêts, ça brasse. Parlant de Trump, je suis obligé de lui donner raison sur ce qu'il a dit hier concernant les gens qui se sont plaints aux médias qu'on avait une pénurie de balles puis une pénurie d'armes aux États-Unis. Maintenant, là, peu importe ton orientation politique, surtout quand tu es dans une situation comme les Américains, faut pas que tu donnes des munitions à l'adversaire. Tu sais, d'aller dire que tu n'as plus de balles, c'est de dire aux ennemis on n'a plus de pouvoir de négociation. Parce que c'est ça le levier, là. Le levier, c'est la force d'armes des États-Unis de la négociation avec l'Iran. Les médias qui s'en vont pisser, tu sais, les fonctionnaires qui s'en vont pisser dans les oreilles des médias comme quoi on n'a plus de balles. Pas fort.
0: Il y a vraiment un problème d'inventaire, littéralement, dans l'armement américain, là, dans la défense.
1: Tu sais, c'est...
0: OK, c'est quand même grave de mettre ça au grand jour. Là,
1: ben, je pense que oui.
0: Pour des raisons.
1: Tu sais, le mot trahison qui a été utilisé hier par Donald Trump, je le sais pas, là, parce que c'est une drôle de patente. Pensons-y. T'as ce scoop-là, toi. Tu l'as, là. Le gars, il dit, je m'appelle William Girard. Je travaille pour l'armée canadienne. Voici mon poste. Je suis le représentant, celui qui s'occupe, qui est en chef au contrôle des inventaires. Et on n'a plus de balles, plus de missiles. Toi, t'es journaliste. Tu l'as, t'as le document. T'es capable de le prouver. Mais tu...
5: C'est sûr que tu le sors.
1: Ben, je suis obligé de dire que... Tu sais, il faut que tu... Je ne sais pas quoi dire.
5: Mais c'est sûr que tu le sors. Tu sais, surtout si c'est des journalistes qui aiment pas Trump puis ce qui est en place en ce moment. C'est sûr qu'il sort.
1: Est-ce que c'est le rôle d'un média de participer à l'effort de guerre? Ben, c'est parce qu'un média qui le dit pas, un média qui le sort pas, c'est un média qui fait de la propagande.
5: Oui.
0: Ben, des deux bords, parce que ça va inciter une intervention du gouvernement qui va aller augmenter d'indépenses puis donner une aide de quasiment d'urgence. Ça va être une action-réaction des deux côtés. La question, est-ce que ça a le même impact qu'on dise que le Canada a des équipements militaires obsolètes ou qu'on n'a pas assez d'effectifs pour aller en guerre demain matin? C'est pas le même impact que les États-Unis, en mon sens, my two cents. C'est beaucoup plus grave de sortir ça au grand jour du côté des Américains de par leur puissance mondiale. Je pense que le Canada, si justement les États-Unis sont dans la merde, on est de facto dans la merde. Ça, c'est mon avis. Est-ce que je le sors? Je serais tenté de le sortir pour l'impact.
1: Je suis vraiment assis entre deux chaises. Je me suis mis à réfléchir en parlant, puis je suis vraiment assis entre deux chaises.
0: C'est de facto, ce que ça annonce, c'est que l'armée canadienne est aussi dans la merde. Dans ma tête, c'est ça, là. Parce qu'on est souvent appuyé par les Américains, ou on va suivre les Américains s'il arrive de quoi, de par... enlève le conflit commercial, là. T'as un peu ça dans l'histoire qui est arrivé, là.
5: Mais mettez-vous dans la tête de quelqu'un, tu sais, d'un journaliste, mettons, de CNN.
0: Ouais.
5: Qui aime pas Trump.
1: Ouais,
5: qui déteste. Mettez-vous nous autres, tu sais.
1: Mais en même temps, si Trump est pas là, il y a peut-être plus de job, là.
5: Mais tu sais, nous autres, on a un gros, gros scoop, mettons, sur Mark Carney, une affaire de même, là. Puis là, on se rend compte que notre pays, il est extrêmement
1: mal géré.
5: T'as raison,
1: Louis. C'est ça que je te dis, t'as raison.
5: C'est, tu sais, c'est. Je pense que c'est la job des médias de le dire au public pour que les choses changent.
6: T'as entièrement raison.
5: Si personne le dit, ça changera pas. Combien de fois à Radio X, on a dénoncé le manque d'investissement de l'armée canadienne, qu'on disait que les soldats, ils se promenaient avec des bottes TP, avec du tape gris, que les tanks tiennent avec de la broche. Ouais.
6: Je sais, j'en ai vu en panne l'autre jour aussi. Sur Charest, direction Est.
5: C'est d'avouer que notre armée n'est pas si bonne. Pourtant, ça change les choses.
6: T'as entièrement raison, Louis. Mais en même temps... Tu comprends que ça a un impact sur la sécurité du public du pays aussi.
5: Ouais, c'est sûr. Mais l'impact sur la sécurité du pays, moi je vois pas un monde où l'Iran va venir attaquer les États-Unis direct underground aux States.
6: Là encore une fois, tu y vas sur le cas exemple précis, t'as raison. Mais en même temps, quand t'es dans un processus de négociation avec un pays et que on te dit tu négocies ou je te nique. Il l'a dit, mais je suis pas sûr qu'il aille jusqu'à nuquer l'Iran. Là, il le fera pas, on le sait. Hein. Mais je te tire, je vais attaquer sévèrement. Mais là, l'ennemi le sait que t'as plus tant de munitions que ça.
0: Mais ça peut...
5: C'est de la stratégie.
0: C'est ça. C'est ça, j'allais
5: dire. Peut-être même pas vrai. Peut-être même qu'ils sont blindés plein, malgré que j'en douterais.
0: Tu sais, quand ta jauge d'essence à l'allume dans ton char, là, t'as encore un petit fond pareil.
5: Oh ouais. Puis le petit fond des États-Unis, c'est un gros fond de tank. Là.
0: C'est ça. C'est l'intérêt national. D'un autre côté, c'est autant dangereux de le dire. C'est une propagande aussi, en quelque sorte. D'un autre côté, est-ce qu'on veut aller chercher un budget supplémentaire, débloquer autre chose? Ou c'est simplement une stratégie de négociation de dire qu'on a quasiment plus... Faut que tu t'entendes parce qu'on a quasiment plus de jus. Mais c'est sûr qu'ils ont une réserve, là. Hey, je peux pas croire. Là.
5: Mais moi, je me mets vraiment dans la position de citoyen américain.
6: 80% de l'inventaire, le 20% restant, ça doit quand même être...
0: La bombe nucléaire, ouais, là. Fait qu'on est correct, tout le monde! On est correct!
5: C'est ça.
0: On a encore le bouton rouge fonctionnel.
5: Être un Américain, je serais fâché que mon pays gère mal l'armement de même. Fait que je le dénoncerais.
0: Ah, mais la défense, c'est pas genre quelque chose comme 800 milliards, là.
5: Ben, c'est ça. Mais 800 milliards, ils sont même pas foutus de le gérer comme du monde. Il faut dénoncer. Il faut lever un flag, dire, hey, il y a de l'argent qui se perd quelque part. Où est-ce qu'elle se perd? Même affaire pour l'armée canadienne. Faut lever un flag. On l'a levé pendant des années, puis là, c'est en train de changer tranquillement pas vite. Plein de médias qui ont levé le flag, puis qui ont dit, l'armée canadienne, vos soldats sont incroyables, les meilleurs au monde. Mais leur équipement, c'est de la broche à foin.
0: Il y a deux semaines, on a voté le budget pour la défense, c'est 1,150 milliards. Fait que moi, je pense que c'est une stratégie marketing, là, Dan. Je peux pas croire. Là. Pour 2027, ça, pour l'enveloppe pour l'année prochaine, ça va être 1,150 milliards de dollars.
5: Hein? 1150 milliards. Ah, 1,150, c'est pas...
0: Ouais, 1150, ben pourquoi ils ont mis un point?
5: Parce qu'ils ont mis une virgule pour le... Pourquoi? Parce que c'est un trilliard.
0: 1150, $1 trillion!
6: Anyway, l'impact pour vous autres à l'heure actuelle, c'est que le gaz vous coûte 2 piastres à litre.
5: Merci, Donald!
6: Au final, c'est tout.
0: Ouais, c'est ça.
6: Écoute, l'histoire, c'est la Canadienne, vous, ça, Caitlin Tracy, elle, c'est une Canadienne, OK? Elle a sacré une volée à une adolescente parce qu'elle portait du stock MAGA. On dit qu'elle n'avait plus de visa pour rester là. Immigrante illégale, déportée aux États-Unis. Tintouin, poum! Canadienne qui était arrêtée parce qu'on l'a transmis, on l'a redonné à ICE quand elle a été arrêtée. Puis finalement, il y a un juge qui vient de dire tintouin, un bon grand coup de pied de cul, retourne au Canada. Elle a donné une volée à une adolescente parce qu'elle portait une calotte MAGA, man.
0: Ah, ça manque de classe bien raide, là.
6: Arrêtez, mais ça, c'est de la maladie mentale. C'est fou braque. Dans New Jersey que ça s'est passé.
5: C'est de l'intolérance à son paroxysme.
6: Le 4 juillet, Caitlin Tracy a été inculpée après avoir prétendument, il y a un juge qui vient de la sacrer dehors, là, agressé une adolescente portant une casquette pro-Trump pendant le long week-end de la fête de l'indépendance américaine au New Jersey. Elle avait commencé par crier des noms. Hey, c'est une adolescente, là. Parce qu'elle avait un pantalon de survêtement aux couleurs patriotiques, là, une lignée, là, avec les étoiles. Et ça n'a pas de bon sens. Elle l'a attaqué. Elle y a sacré une volée. Bon, fait qu'elle est de passage. Elle est avec nous autres. Elle est de retour. Je sais pas, elle vient d'où. On devine que Caitlin Tracy, ça vient pas de Saint-Félicien. Là. Mais en même temps... C'est pas bien doux.
5: C'est fou comment on est rendu intolérant. Tu sais, du monde de même, là, qui pète une coche juste à cause des opinions politiques de quelqu'un sur une adolescente en plus. Puis c'est probablement parce que cette femme-là qui a battu l'adolescente, là, puis tout le kit, elle, dans sa tête, cette adolescente-là, c'est le diable. Sur les réseaux sociaux, elle s'est fait dire que cette adolescente-là, qu'est-ce qu'elle encourage? Elle encourage l'anti-avortement, elle encourage pas le droit des trans, elle encourage pas les gays, elle encourage d'enlever le droit des femmes parce qu'ils se font rentrer ça dans la tête, dans leur bulle, dans leur dôme. Après ça, ça donne des affaires de même.
6: Puis finalement, je vais finir avec tant qu'à être dans... Ah non, il y a l'histoire du gars qui roulait à 180. Vous, ça?
0: Non.
6: Je l'ai dit ici. C'est tabarnouche. Le gars roule... Sur la 20, OK? On est dans le coin, dans l'est du Québec, Rivière-du-Loup, la Pocatière, Notre-Dame-du-Portage, on est dans ce secteur-là. Là. Le gars roule sur la 20, puis il y a un char qui se mal collé. Fait que lui, il dit, voyons, donc ben tannant, lui, il y a deux voies.
0: Fait que là, t'accélères. Parce que la personne, elle te colle dans le cul, puis ça t'énerve. Fait que t'accélères.
6: Son premier réflexe, lui, ça a été de ralentir.
0: Ah, OK.
5: Ben, c'est aussi mon premier réflexe quand quelqu'un vient me coller dans le cul.
6: En se disant, ben, okay. Il va passer à côté de moi, il va me dépasser, mais le char ralentit pas. Il fait noir. Tout ce qu'il voit, c'est les lumières proches de lui. Fait que là, il dit, ben, si ralentir, ça fonctionne pas, je vais accélérer. Et le char à côté de lui, ben, il accélère. Fait que là, à un moment donné, il accélère beaucoup, beaucoup, beaucoup. Il s'éloigne. Le char revient le chercher. Il s'en va se placer dans son angle mort, roule à la même vitesse. Fait que le gars, tu comprends-tu, pèse sa suce, roule à 180, pouf, les gyrophares partent.
5: C'est la police?
6: C'est la police.
0: Hein?
5: Ben là, c'est cherché, là.
6: Fait que le gars conteste son ticket.
5: Ben là.
6: En expliquant toute la patente. Puis le juge a dit, savez-vous quoi? T'as raison.
0: Ben oui.
6: L'étiquette de 180, de 1 500 $, puis perdre des points à finir avec ton permis de conduire, oublie ça. Par contre, dans ton témoignage, je t'avoue que tu as roulé à 115 d'une zone de 20, d'une zone de 100, ça va te coûter 60 $. Mais pour le reste, c'est terminé.
0: Ils ont enlevé les frais administratifs même, pis tout, parce que d'habitude, rouler 15 au-dessus de la limite, là, t'as genre quasiment 200 $ d'amende pareil. Fait qu'ils ont enlevé le frais de la SQ.
6: Mm-hmm. Mais c'est
0: fou, ça.
5: Magnifique.
6: Ben oui, c'est magnifique.
5: Ah, c'est rare des beaux jugements de même.
6: Mais faut le faire. Hein?
0: Faut être crosseur. Excuse-moi, mais la police t'a fait exprès. Là.
5: Ben oui.
0: Ben voyons.
5: C'est pas la première fois que la police fait exprès pour pousser du monde à faire des excès de vitesse. Là.
0: Le fait noir, t'es tout seul sur la route, il y a un char qui te suit, t'es pas trop sûr de ce que tu vois. Moi aussi, j'aurais eu peur. La chaîne m'aurait pogné et tout.
6: Le gars a dit au juge, moi j'ai eu peur. J'avais vraiment peur que quelqu'un me suive. Tu sais, s'il y a. Le gars est en arrière, là. C'est pas comme le monde qui accélère quand tu es dépassé. Là. C'est un autre problème. Mais tu sais, le gars est en arrière de toi, il roule tout le temps à la même vitesse, puis il te colle. Là.
5: Ça m'est déjà arrivé de me faire coller par une police sur l'autoroute, un méchant long bout. J'en venais d'aller porter ma blonde à l'aéroport de Montréal, puis j'en venais par Trois-Rivières. Puis je pense, là, de la porte de la Mauricie, genre, jusqu'à Trois-Rivières, là, avoir passé, mettons, où le pont puis rembarquer sur la 40, là, je l'avais... Dans le derrière, moi, j'ai vu qu'il y avait des gyrophares, j'ai spoté que c'était une police, fait que j'ai pas clenché, mais collé à 2 pouces du derrière tout le long, là, ils font ça. Le but, je sais pas si c'est de te pousser à clencher, mais ils font.
6: Puis t'as-tu essayé de le laisser passer ou?
5: Ben, j'étais dans la voie de droite. Je suis sur l'autoroute, y a personne. Qu'est-ce que tu veux que j'y fasse?
0: Tu t'arrêtes là, côte-moi.
5: Je me suis pas tassé à gauche, là. Il partait pas les flashs. J'attendais, j'étais bien sénère. Je me disais qu'est-ce que j'ai fait de pas correct. Il devait checker ma plaque, il devait checker mes affaires, il devait espérer peut-être que je parte en fou, je sais pas.
0: Est-ce que t'avais ton Subaru?
6: Ça, il y a tout le temps eu ça.
5: Oh, hein, mon.
0: Ouais.
5: Ben, mon Forester, là.
0: Okay.
5: C'était pas mon WRX.
0: Non, OK. Je me posais la question.
5: Non.
6: C'est sûr qu'il y a toujours des petites peurs. Hier, sur un 4, il y a un policier qui faisait du radar, puis il a mis les flashs juste quand je passais pour embarquer sur l'autoroute.
5: Oh!
6: Là, j'ai fait un vierge. Puis là, je regardais. Je sais pas à quelle vitesse je roulais, mais tu sais, j'ai lâché la pédale à la gaz, puis quand j'ai regardé, je roulais à 115. Mais ça,
0: je l'ai mérité.
6: Je vais me ranger, ça va être le mien. C'est plate, j'ai un rendez-vous. Je vais le manquer. Je m'installe, je m'en vais dans la voie de droite, je roule en arrière d'un autobus scolaire à peu près à 90. Je regarde le policier arriver dans le rétroviseur. Il est passé à côté de moi puis allumé les flashs pour aller chercher quelqu'un plus loin. J'ai fait « Oh! »
2: Dieu merci!
0: Ça t'incrimine un peu quand tu commences à te tasser et tu te fais ces quatre flashs. Les gars, hop, palais! T'as attendu jusqu'à la dernière minute qui colle, hein?
6: Non, c'est ça, j'avais chaud, là. Je sentais plus l'air climatisé. Je me fais oh, ta boîte! Mais ça me semble que ça me tente pas de commencer le mois d'août avec un ticket, là. Finalement, ben, salutations à celui qui est passé avant moi et qui roule un peu plus vite. Finalement, c'est un peu grâce à lui.
2: Que... On appelle ça un démineur, Dan.
6: Oui, je sais.
2: Il faut toujours se trouver un démineur.
6: Mais tu sais que. Si tu fais ça, faut aussi que tu le sois des fois de temps en temps.
2: Oui, ouais, t'as pas le choix d'être
6: c'est du donnant-donnant.
2: Oh, absolument.
6: C'est du donnant-donnant. Donc, 100% d'accord. Occasionnellement, ça doit arriver, ça doit être toi qui... Tu te dis, moi, regarde, si sur un Québec-Montréal, là, si je suis quelqu'un pendant une heure, ben je vais le laisser me suivre l'heure d'après.
2: Exactement. À un moment donné, quand il va prendre la sortie, ce sera à ton tour.
6: Ouais, tu peux aussi le laisser attendre qu'il parte. C'est chacun son tour, au final. Puis finalement... Ben, le Christy de feu de forêt qu'on a eu à Spokane, ben, c'est un gars, c'est un pyromane qui l'a allumé.
0: Ah.
6: Ouais. Il a été accusé d'avoir déclenché un incendie. Ça a détruit quand même 800 bâtiments, là, au courant des derniers jours. Il aurait allumé 25 incendies au courant de la dernière année. Un vrai de vrai débile, là, un pyromane, un malade du feu. C'est lui, là, il a attendu une journée qui faisait très, très sec. Il a pris deux...
2: Délibéré, là.
6: Moi, oui. Il a pris deux semaines pour élaborer son plan.
2: C'est pas genre, j'ai droppé ma smoke par la fenêtre.
6: 0-0-0, là.
0: Je me suis endormi avec sur le divan.
6: Il est allé dans une des trails de hiking les plus populaires des États-Unis. Il a arrangé tout ça. Il a sacré le feu. Ça a parti. 800 maisons, teins-toi. Pas sûr qu'il va revoir le soleil, ben.
2: Faut-tu être débile?
6: Heureusement, là, il va demeurer pour les prochaines au moins 40 années de sa vie. Les murs sont en béton.
2: Mais tu sais, c'est un acte qui a des conséquences quasiment pires que, mettons, un tueur. Sauf qu'il demande tellement pas grand-chose. Tu sais, là, un pyromane, là, ça arrive avec son lighter, c'est parti. Un tueur, là, c'est plus compliqué, mais pourtant, les conséquences sont aussi pires. C'est comme, pour moi, c'est une autre catégorie de fou, là.
6: Ah oui, c'est fou.
2: C'est pire qu'un tueur, t'es débile, là. Tu peux brûler des. Ben, il a fait brûler 800 maisons.
0: Ouais.
2: Scraper des vies, scraper une forêt au complet, on sait pas combien d'animaux. Tout ça pour un petit geste complètement banal. Tu sais, un tueur, c'est un fou, là. Mais il est allé le chercher, tu sais. Il n'y a pas de mais.
6: C'est deux débiles. Moi, je pense qu'on n'est pas obligé de jouer avec
0: qui. Non, c'est lequel est plus.
2: C'est que les conséquences sont tellement grosses par rapport à la. Petitesse de l'acte. Là.
0: Ben, la facilité, en fait.
2: Hein?
0: Plutôt de tuer quelqu'un que de sacrer le feu, là.
2: Oui, mais sacrer le feu, ça fait du dommage en sacrifice. Puis tu peux tuer du monde.
0: Mais tu peux sacrer le feu, puis tuer quelqu'un intentionnellement aussi. Fait que là, aussi. Imagine, c'est comme un pyromane meurtrier.
6: Puis, rajoute au fait qu'il est responsable de 25 cas d'incendie criminel dans la dernière année dans l'État de Washington.
2: Débile.
6: C'est un fou, là.
2: Ah ouais.
0: C'est
6: un fou à enfermer. 6:58, fini nouvelle sérieuse. Passons aux Summer News.
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6: En 2013, je trouve qu'on finissait les
0: thèmes abruptement.
6: Les témoins un peu abruptement.
2: Ouais, c'était sec, hein?
6: Je vous en ai pas parlé, là, mais avez-vous vu la première page du journal le matin? Ce sera pas long, Louis, on va arriver après.
2: Pas de problème, mon Dan, je suis pas pressé.
6: Est-ce que ça vous intéresse de savoir, de voir les maisons du monde? C'est une curiosité, c'est correct.
2: Les grosses maisons
0: hautes, les vedettes,
2: là?
0: Non, mais des fois, des affaires futuristes.
2: Genre
0: ou de...
2: un lodge digne de Yellowstone
6: ouais,
2: à Québec, genre, à 15 minutes de Québec.
6: Genre un lodge du style de Yellowstone à 15 minutes de Québec. Là.
2: Moi, je trouve ça hot.
6: Si je vous dis, ben, belle la maison, c'est sûr. Là.
2: Des fois, je regarde des vidéos sur Internet de gens qui présentent des grosses maisons de même. Je trouve ça fantastique.
0: T'aimes ça, toi?
2: Moi, je rêve.
6: OK. Ça te fait rêver?
2: Ben oui, je me dis, ma sœur serait hot, j'aurais une pièce là, je ferais ci, je ferais ça. Non.
6: Ben c'est correct, continue. Mais c'est parce que moi, je sais pas pourquoi, j'ai l'impression que ça mérite pas la première page du journal, tu comprends?
2: Moi, c'est l'été. Ça me
6: je comprends que c'est l'été, mais tu as vu le nombre d'annonces politiques qu'il y a eu hier? Il y a un parti qui a annoncé son projet de troisième lien, là. On a la maison à vendre de William Trudel en première page du journal de Québec à matin.
0: Je pense que c'est ça, c'est une vedette à Québec. T'as un homme d'affaires, entrepreneur.
6: Ben, je pense que c'est surtout parce que c'est la maison la plus chère jamais vendue sur le marché de la région de Québec.
0: OK.
6: À 14 millions.
1: Les photos sont superbes, là. C'est
5: magnifique.
1: C'est grand. Je ne saurais pas quoi faire avec tout cet espace-là. Et je suis beaucoup, beaucoup plus petit que William, donc j'imagine que si lui il trouve que c'est grand, ce l'est pour nous autres aussi. Mais je comprends qu'il peut avoir une curiosité, tout ça, mais de mettre ça en première page, je ne le sais pas.
0: Ah, ben, le choix de la colonne là, est un peu baisse probant. J'allais dire, c'est lui qui a payé la couleur des images.
1: Je suis pas sûr que. Ben, remarque non, que c'est.
0: Je sais pas, mais.
1: Remarque, c'est une belle pub là, pour
0: à
1: sa 14 vente de
0: millions,
1: maison.
0: S'il y a un moyen, il est capable de payer la page au complet puis il a choisi où ce qu'il la mettait. Là. J'ose présumer, j'ai aucune idée comment ça marche. Ça fait rêver, Dan. Des affaires de même, un chalet, c'est type bois rond, là. On voit pas ça souvent. Moi, j'aime ça regarder justement quand c'est dans ces styles-là,
1: c'est
0: ou
1: vrai,
0: encore le mid-century, là, les maisons des années 70, qu'on faisait des assises, comme des terrasses urbaines, mais tu sais, les salons avec des divans en rond, là. Et t'avais vraiment comme un bloc de divan en plein milieu de la pièce, des foyers suspendus, des affaires vraiment flyées, là.
5: Mais moi, ça, tout en bois de même, ça me parle en sacrifice.
0: Et 14 millions, c'est ça. Ça fait rêver.
5: William, si t'as envie de faire un don pour une bonne cause, algovin@commercialradiox.com.
0: Et lui, son mot, c'est d'aller piastres. Habiter dans son projet à Fleur de Lys.
5: Ben, qu'il y aille et qu'il me donne ça. Moi, pour vrai, ça va aider la cause. Je vais la revendre, puis je vais redonner les 14 millions à Centraide.
1: Écoute, c'est effectivement une belle maison, ça. Vous comprendrez qu'une maison qu'on met à vendre à 14 millions, pas beaucoup de monde qui peut acheter ça non plus. C'est les offres d'achat, je sais pas qui à Québec peut acheter ça, mais à l'heure actuelle, tu sais, quand il y a de quoi vendre de même à Québec, on pense autour d'elle. Là, c'est eux autres qui le vendent. J'ai hâte de voir, mais c'est sûr que vous pouvez aller la voir ce matin là sur la une du Journal de Québec. 4 garages, 26 pièces. Une cuisine extérieure, un spa naturel, une grande piscine, ruisseau, on a des chutes, une chute également, sentier aménagé, un terrain de 153 000 pieds carrés, puis c'est une résidence qui a été bâtie en 2008. C'est effectivement une très belle maison. Puis c'est à la première page du Journal de Québec ce matin, William Trudel qui vend sa maison à Saint-Augustin pour 14 millions.
5: Ça a l'air que 9999 veut l'acheter. Je dis ça, je dis rien.
1: Ben là, tu me dis-tu la merde ou...
5: Peut-être.
1: OK.
0: mon chum gagnerait à la loto, c'est probablement la maison qui se ferait construire. Là.
1: Ben, il est pas obligé de la faire construire, elle est là.
0: Ouais, ouais. Elle est là. J'ai le temps d'aller suivre mon cours de courtière pour essayer de faire la commission dessus.
1: Full domotique. C'est
0: full sécurisé. Ah non, OK, il y a un cinéma maison. C'est clairement,
5: tu tapes des mains puis ça allume,
0: là. C'est clairement la maison qui se ferait construire.
5: Y a-tu une Aston Martin DB7 dans le garage?
0: En plein ça. Mais le garage, en fait, les salles d'attente de...
5: Le char à James Bond.
1: Ouais, je sais.
5: Je savais pas qu'il y avait ça à Québec.
0: Check ça. L'atelier, toi, avec la salle d'attente, les sofas en cuir. Ça a l'air d'une maison de James Bond, en effet.
5: Mais il y a le char de James Bond de parqué dans le garage, dans le salon.
0: Moi, garage, je veux voir salon. Le spa naturel, là.
1: Non, c'est correct, là. Pendant que vous rêvez, on laisse Louis faire ses nouvelles.
5: Vous connaissez ces beaux petits êtres adorables qu'on appelle les koalas?
0: Oui, c'est agressif.
5: Ah, oh, peut-être. Mais...
1: C'est surtout australien. Avez-vous remarqué que les animaux les plus malades au monde, c'est tous des Australiens?
0: Les plus dangereux mortels sont en Australie.
5: L'Australie, c'est une place bizarre.
1: C'est bizarre, hein?
5: C'est très bizarre.
1: Des oiseaux, on dirait que c'est des...
5: Des dinosaures.
1: Ah oui, assurément. C'est vraiment particulier. Parle-moi du koala.
5: Les bébites... Je comprends pas le monde qui va en Australie.
0: Je voulais y aller.
5: J'ai trop peur de me réveiller avec un serpent dans ma trappe de
0: char. Moi aussi, je voulais y aller, j'ai déchanté. Je me dis, c'est ben trop une place de fucker.
5: Ouais.
1: Moi, ce qui me décourage, c'est la même raison que l'Asie. C'est le 18 heures d'avion.
5: Moi, mes chums les plus fuckés, salutations à Sam et Loy, sont partis en Australie faire leur vie là-bas.
1: Ah, ils restent là-bas,
5: c'est ouais, ben, ils font cool, des genres de 6 mois, okay, genre de snowbird de l'Australie. Ils vont travailler, ouais. Ben, ils ont fait un an et demi parce qu'il fallait qu'ils... En tout cas, je les salue, ils sont là-bas, puis ils nous écoutent absolument pas.
0: C'est dans la jeunesse, les bulles, ça finit par passer aussi.
1: Oui.
0: C'est ça.
5: Revenons au koala. Cette espèce tant appréciée des humains cache un grave secret, slash un grave problème. Dans certaines populations de koalas, environ 50% des individus peuvent être infectés. Ça, c'est pour la moyenne. Les groupes les plus touchés, ça peut même monter jusqu'à 70%. Et là, vous allez me dire, Louis, sont atteints de quoi les Christies de koalas? D'une maladie que vous connaissez très bien, que vous avez peut-être déjà pognée vous aussi. Ça, je veux pas le savoir. La chlamydia.
6: Ah! Mmh.
5: La chlamydia.
6: Les beaux petits koalas se souillent.
5: Ben, ils se la passent. C'est le même principe que les humains. Les koalas, malheureusement, n'ont pas accès à des moyens de contraception.
6: Non, c'est ça. Puis la pénicilline non plus.
5: Non, c'est ça. Pas d'antibiotiques. Donc, quand ça pogne et ça part. Puis c'est une maladie qui se transmet bien entre les koalas. Les bébés, quand ils naissent d'une mère qui a la chlamydia, souvent vont déjà être infectés de base, mais il y en a qui le sont pas. Puis mettons qu'ils l'aient pas, ben tabarouette, ils mangent du pape. Sais-tu quoi du pape, Dan?
6: Ben oui, je pense. En tout cas, c'est un vieux monsieur qui se promène avec une...
5: Non, du pape, c'est du caca de maman koala.
6: OK.
5: Puis, il mange ça pour aider à digérer l'eucalyptus. Et ben, il pogne la chlamydia par le pape de maman.
6: Ah, l'histoire finit mal.
0: Ouais, hey, je pensais que t'allais nous détailler la vie sexuelle.
6: Ouais, moi aussi, je me suis dit, les koalas, ça, à tour de bras, ça roule, toi, boum, boum, boum, boum, boum.
5: Quand ils se pognent pour faire les petits bébés, évidemment, ça se passe beaucoup par là. Mm-hmm. Mais ça va finir bien, cette histoire-là. Pourquoi? Parce qu'après 10 ans d'essais cliniques, le scientifique Peter Timms, microbiologiste à l'université de Sunshine Coast, vient enfin de faire approuver un vaccin contre la chlamydia pour les koalas.
0: Essaye de le pogner pour le piquer.
5: Ah, mais non, c'est tranquille, un koala. Ils sont buzzés bien raides, ils sont relax. Ils sont chill, ils bouffent de l'eucalyptus, ils sont d'un autre monde.
0: Ouais, mais faut que tu le pognes quand c'est la saison...
5: Saison de
0: ben oui.
5: Des piquets d'infos.
0: C'est pendant l'hiver. En Australie, fait que probablement actuel.
5: Fait que là, ben justement, ils ont commencé là, tout récemment à essayer de le donner. Ça enlève pas la chlamydia. Par contre, ça réduit le risque de le passer aux autres. Puis ça va aussi éviter là, que les symptômes apparaissent. Fait qu'ils vont être malades, mais au lieu d'être comme là, ils sont quand ils pognent la chlamydia, c'est-à-dire... complètement des gros lâches. On dit que ça les rend sédentaires à un point qu'ils meurent de cécité, de rien faire. Là, la mort par inaction. On appelle ça la mort par inaction. Ils bougent tellement pas parce qu'ils ont la clame qu'ils crèvent. C'est la moitié des décès de koala dû à la chlamydia.
6: Bonne chance aux bébés koala.
5: Ben, ils seront sauvés grâce à Peter Timms, Dan. Ils seront sauvés.
0: Hey, ça fait des
6: années. J'en suis réjoui.
0: Ça fait des années qu'on en parle, puis si tu veux remarquer un koala qui a une chlamydia, là, souvent ça lui donne une conjonctivite, fait qu'ils ont vraiment un petit œil là, tout fermé.
5: Oh.
0: Ça, tu regardes.
6: Ça fait ça la même chose chez l'humain?
0: La chlamydia. Je sais pas si c'est le fun qu'autour de la table, on sera pas au courant. On va tous se tourner vers Louis pour savoir s'il y a la réponse.
5: Je n'ai malheureusement pas la réponse pour vous.
0: Non.
5: On s'en va ailleurs.
0: Oui. Amène-nous.
5: Es-tu content, Dan?
6: Oui, je suis content. Je suis vraiment très content.
5: Je te parle de Brian Johnson, pas l'ancien chanteur de AC/DC.
6: Non.
5: Non, Brian Johnson, le gars qui veut pas mourir.
6: Le gars qui veut pas mourir.
5: As-tu déjà entendu parler de Brian Johnson?
6: Jamais, je pense pas.
5: Jamais?
6: Non.
5: Brian Johnson, OK, lui, il est dans la quarantaine, tu sais pas, dans la cinquantaine, et son but, c'est de rester jeune pour l'éternité. Il est multimillionnaire, puis sa vie est carrément basée sur le fait de ne pas mourir. Tout ce qu'il fait, c'est calculé pour qu'il ait l'air le plus jeune possible. Pour te donner une idée là, de ce qu'il a fait dans le passé, il s'est fait donner des cellules souches de son fils pour rester jeune.
6: Oui, je sais de qui tu parles.
5: Il y a un documentaire sur Netflix.
0: Il essaie toute la médecine possible pour rester immortel.
5: Oui, puis lui, il y avait un problème. En fait, il y a deux problèmes. Récemment, il a appris qu'il était atteint d'une maladie auto-immune qui est incurable, fait qu'il est pogné avec ça pour le restant de ses jours, puis là, il essaie de la régler. Mais un autre problème de Brian, c'est qu'il est très seul.
6: Mm. Oh.
5: Brian, avec une vie comme ça, un rythme de vie si timé, puis t'sais, prédit à la lettre, prévu à la lettre, ben, il était pas capable de trouver une femme pour lui. Il était pas capable de se trouver une conjointe, une compagne de vie. Quelqu'un pour lui dire qu'il est beau le soir.
6: Oui, mais c'est parce que à chaque fois qu'il y a une activité sexuelle, il met en même temps sa vie. Tu sais, il donne.
0: Fait pomper son cœur.
6: Ouais,
0: c'est pas bon.
6: Fait pomper le cœur, fait suer. Je suis pas certain que ce soit bon pour lui, moi.
5: Mais il a enfin trouvé l'amour.
6: Ah.
5: Kate Tolo.
0: qui est un robot.
2: Kate Tolo, non. Qui est une femme. Qui, elle aussi, en fait, l'a découvert à cause de ça et a embarqué dans le trip. Fait que lui, en plus de gérer lui-même, maintenant, il la gère elle aussi. Et tout ça dans le but de révolutionner la science. Pourquoi j'ai appris qu'il était en couple, vous allez me demander.
6: Ce serait poche quand même qu'il se fasse frapper par un métro, là.
2: Ben, c'est sûr que ça finit de même. C'est sûr que ça finit
6: un retour de karma.
2: Banal. Ben oui, il passe pas 60 ans, ce gars-là, là.
0: Et quel âge, présentement?
2: Me semble que c'est fin quarantaine.
0: Il est déjà à mi-vie, là, même s'il aime pas ça. En
2: si c'est pas dans cinquantaine. 48, c'est ça, fin quarantaine.
6: Ah, mais quand même, 48, avec le visage qu'il y a, il y a...
2: Tu trouves qu'il a l'air jeune? Moi, je trouve qu'il fait peur.
6: OK. Ben non, oui, je comprends ce que tu veux dire, mais il n'a pas l'air de 48 ans.
0: Dans mon radar là, de psychopathie, il score à 8. Là.
2: De psychopathie? Ah oui.
6: Ouais.
0: Quand même.
2: Oui, on est solide. Et sa blonde aussi est popée. Puis pourquoi j'ai appris l'existence de sa blonde? Parce que lui, il tweet tout le temps ce qu'il fait puis les avancées dans ses recherches. Et la dernière avancée dans ses recherches, c'est quand même spécial. Il a appris, il y a de cela quelques mois, là, ben en fait, sa blonde a appris il y a de cela quelques mois qu'elle était atteinte d'endométriose. Elle se disait, ça fait mal, pourquoi ça fait mal? Ben oui, t'as l'endométriose comme une femme sur 10. Puis il y en a plein qui le savent pas. Fait qu'il s'est dit, on va essayer de analyser ta flore
6: intestinale.
2: Vaginale.
6: Oh!
0: Non.
6: Il devient de plus en plus fucké, là.
2: Ouais, il commence à récupérer le sang des règles de sa conjointe.
6: Non. OK, c'est correct, là.
0: Non!
2: Il le met dans un congélateur à moins 80 degrés.
6: Y a-t-il quelqu'un qui peut ressortir des vieux tweets de Doomsma pendant un autre sujet, là?
2: Et il l'analyse. Il l'analyse de fond en comble pour checker, voir. Puis il a déclaré que le coochie de sa femme fait partie du top 1% des meilleurs au monde.
6: Ah, ben oui, c'est sûr.
2: Des meilleurs.
0: Ça, c'est comme sur OnlyFans. Vous faites partie du 0.3% des créateurs. Oui. Dis qui, là? Basé sur quoi?
2: Non, mais basé, là? T'as peur, pour te le dire. La science.
0: C'est sûr qu'il va dire ça, là.
2: Basé sur la science, Camille.
0: Ah oui, la science.
6: Ça sonne comme un méchant d'un film d'action de série B.
0: Il y a l'air de ça.
2: Dans son échantillon, OK, il a pu découvrir qu'il y a une bactérie qui est une bactérie qui est protectrice de l'engin reproducteur, le Lactobacillus crispatus.
6: Elle a eu combien d'enfants? Hein?
2: Je sais pas. Je pense qu'elle n'en a même pas eu encore.
6: OK.
2: Et on dit qu'à peu près, là, normalement, chez les femmes qui sont en âge de procréer, c'est à peu près 50% des bactéries qui dominent le coup. Et elle, c'est 98,7%.
6: Ah, wow, j'en suis ébahi.
2: C'est fantastique. Ouais. Voilà. Fait que la femme de Brian Johnson a le plus performant.
6: Il a pas le goût de trouver une façon de régler avec la maladie des koalas, lui?
2: Je sais pas. Il y a quelqu'un d'autre qui l'a fait.
0: Le biohacking, là, c'est vraiment une condition puis une question scientifique. Les gens essaient de contourner la mort un petit peu. Le transhumanisme aussi, on se dit un jour, on va être capable tellement de se remplacer des bouts qu'on va être capable de prolonger l'espérance de vie des humains. Là. Mais il y a pas un peu de cette automédecine-là qui est responsable de la maladie qu'il a développée ou... T'sais, lui, il a pas couru un peu après son malheur à vouloir genre fucker up la nature, là.
2: Peut-être.
0: Tu poses la question.
2: La maladie qu'il a développée, c'est une maladie qui arrive chez quand même beaucoup de monde. Là. C'est une affaire de vente, de genre de gastro. Là, et de la misère à digérer, dans le fond. Là.
0: Je serais curieux d'avoir sa diète à ce gars-là, à part du sang. Là.
2: C'est
0: part du boudin.
6: Une espèce
0: de
6: colon irritable. Là.
2: Ouais, genre. Un colon irritable. Je pense que c'est quasiment ça. Ça doit être le nom scientifique.
0: Mais lui, sa première maladie mentale, c'est clairement d'être humain. Là. Lui, la plus grande fatalité de la vie, c'est ça, c'est que...
6: Mais il y a sans doute du stock qui va sortir de ça.
2: Ben oui, il fait
6: parce
2: de la recherche.
6: Il y a beaucoup de monde qui... beaucoup de monde qui lutte. C'est vendredi, hein?
2: Oh oui.
6: Visiblement, je me suis couché tard hier soir. Mais il y a beaucoup de monde qui lutte contre ça, contre le vieillissement.
0: Oui.
6: Puis c'est sûr que ça va amener... avec l'intelligence artificielle en plus, toutes les améliorations qu'on peut faire au niveau de la santé, l'intelligence artificielle dans le niveau de la santé, des centenaires, on va en avoir de plus en plus. Là.
2: Ben oui, puis lui, il a décidé de donner son corps à la science pendant qu'il est vivant. En même temps, il y a l'argent pour le faire, il y a la folie pour le faire, ça prend quelqu'un pour le faire. Il y a personne qui peut forcer quelqu'un à vivre ça pour faire ces tests-là. Lui, se force lui-même. Fait que je pense qu'on peut rien faire d'autre que le saluer puis espérer qu'il en sorte des bonnes affaires. T'sais, si, grâce aux échantillons de sécrétion vaginale et, pendant les périodes de sa femme, il réussit à régler l'endométriose, je pense qu'il y a bien des femmes qui vont en être contentes.
0: Ouais, je pense qu'on peut passer par d'autres moyens.
2: Ben là, c'est...
0: Je vais accepter un autre chemin.
2: Si c'est grâce à lui.
1: La science.
0: Je pense pas qu'un problème menstruel va être réglé par un homme.
2: Non!
1: Bon! C'est réglé. C'est lancé.
0: Et ça, c'est bon. Opinion controversée.
1: Il t'en reste une?
2: Il m'en reste encore à l'infini, Dan. Une personne qu'on connaît pas en France a fait beaucoup réagir. Puis là, on est très dans le vendredi encore. Là.
1: OK.
0: on est-tu encore dans le pipi-caca où on sort de là?
2: Ben, on est pas loin.
0: Ah bon?
2: Dan qui se croise les bras. Tu vas en parler ailleurs, j'en ai d'autres.
1: Hein? Oh, essaye-la.
2: Parfait.
0: Dom, es-tu disponible?
1: C'est ton jugement là, qu'on teste.
2: Oh oui, ben check bien le jugement.
0: On est-tu encore dans le pipi caca où on sort de là?
2: Ben, on est pas loin.
0: Ah bon?
2: Dan qui se croise les bras. Tu vas en parler ailleurs, j'en ai d'autres.
1: Hein? Oh oui, essaye-la. Essaye-la,
2: parfait.
0: Dom, es-tu disponible?
1: C'est ton jugement là, qu'on teste.
2: Ah oh oui, ben check bien le jugement. Je trouve ça quand même remarquable. La femme, Ayem,

0: Les gens aiment ça, voir du monde qui...
1: Ben oui.
0: Tu sais, c'est... Ils se bavent dessus.
1: Nous autres, on avait Love Story. Là-bas, c'était Secret Story.
0: Love Story, c'était dans un loft.
1: Ben là, ça doit être Secret Story dans un secret.
0: Mais ça, Love Story, c'était les bas-fonds de la télé-réalité, là. C'était le...
1: Secret Story, on n'est pas loin.
0: C'était... Ça, c'était cheap, là.
1: J'ai jamais écouté Love Story. Moi, j'ai connu Occupation Double au début. Mm. Ben, au début.
0: Mais Love Story, c'était du monde qui était pitché d'un loft.
2: Ah, pis ça avait pas de classe.
0: Il est saoulé.
2: Ouais.
0: Avec un spa. Ouais. Hein, c'était... C'est
2: des tentes.
0: Des animaux dans leur pic. Des animaux. Je pas ce que je voulais dire. On les traitait comme des animaux, tu sais. C'est du monde filmé 24 sur 24 d'un petit loft, obligé de se sentir... C'était... Avec... Doc Mayou qui disait que c'est tout des débiles.
2: C'est à cause de ta mère. Puis on a essayé de faire un mini laboratoire humain à la Big Brother avec des stratégies, mais ça finissait plus en show de Saguenay. Là. C'était de la boisson.
0: C'était vraiment une patente à la Guy Cloutier. Là.
1: Ah, ça explique tout.
0: Puis on a appris un paquet d'affaires, là, comme quoi il y a du monde qui visitait des fois... Tu sais, il y avait des miroirs dans lesquels ils pouvaient voir de l'autre côté. Il y a des amis qui se promenaient en arrière. On regardait... Je suis pas certain que les gars et les filles qui ont été là ont eu beaucoup d'intimité.
1: Mm. Ah. Revenons à Secret Story et Ayem Noor. Elle a commencé à dire dans les derniers jours, puis à montrer des screenshots de ça. Il y a un gars qui a réussi à mettre la main sur des photos compromettantes de Ayem Noor.
0: OK.
1: Et le gars s'est mis à lui demander beaucoup, beaucoup, beaucoup d'argent.
0: Oui.
1: Sinon, il allait les diffuser partout, partout, partout, mm-hmm. partout.
0: Un classique.
1: Oui. Fait qu'elle, qu'est-ce qu'elle a fait? Qu'est-ce que tu ferais, toi, si ça t'arrive?
0: Publie-les.
1: Ben voilà.
0: Jérôme Riaguerre a fait ça. Est-ce que vous vous souvenez de ça?
1: Pas du tout.
0: Jérôme Riaguerre sort d'un bar un soir et se ramasse une petite jeune, badoum-badoum, à l'hôtel ou chez eux, je sais pas. Là. La fille, elle se réveille, lui, il dort. Il est sous le lit en train de baver. Après un selfie, Riaguerre, on le voit, on le reconnaît, il est là. Puis quand il se réveille, elle dit, je publie la photo si tu me donnes pas de l'argent. Puis la gars, il a dit, moi, j'ai pas de blonde, pas de femme, j'ai rien.
2: Moi, j'ai rien à cacher.
0: Publie-la la photo. Fait que si tu tapes Jaromir Jagr, selfie, parce qu'il a couché avec la fille, ou t'as ça d'un mot que tu veux sur Google, tu vas avoir la photo, là. Il s'en torchait comme dans l'an 40.
1: Je pense que c'est l'attitude à avoir. Sauf que, là, tu sais, ça sonne cool. Puis tout, puis quand j'ai lu ça un matin, je me suis dit, tabarouette, la fille, elle a du chien, tu sais, elle va les poster de même. Puis,
2: elle va faire de l'argent avec sa publication. À ce temps, tu monétises tout ce que tu mets sur les réseaux sociaux. Fait qu'elle va avoir des clics pour avoir de l'argent. Fait que c'est qui le cave? Elle n'a pas payé. Fait qu'elle va recevoir de l'argent elle-même.
1: Ouais, mais là, tu vas voir, c'est qui le cave. On va plus loin un petit peu, Cam. Elle a essayé de les publier sur les réseaux, selon ses dires.
2: Elle a été bannie?
1: Ben non, c'est ça. Ils n'ont pas voulu parce que ça postait de la nudité. Fac! Elle s'est partie une plateforme sur Mime, M-Y-M, qui est un genre de OnlyFans.
2: Ouais.
1: Puis elle les a mis derrière un paywall. Fait qu'il faut que tu payes pour les voir, finalement.
2: Ben
0: brillante.
1: Ben oui, mais là, c'est parce que le gars...
0: Ça t'a coûté combien, Louis?
1: J'ai pas été jusque-là, okay. Dan. J'ai pas été jusque-là. Mm-hmm. Mais je me demande si c'est pas juste un beau stunt de publicité puis que tout ça est faux, parce que le gars, il y a rien qu'à les publier gratuitement puis le monde n'aurait pas besoin de payer.
2: Ben, il se ferait bannir pareil.
1: Tu sais?
0: Ah, tu penses qu'il y a une ristourne?
1: Ben, je sais pas.
0: La ristourne du photographe, les droits d'auteur.
1: Moi, j'ai l'impression que tout ça n'est qu'un coup monté. Mais
2: tu peux inventer l'histoire que quelqu'un te menace de publier des photos, là.
1: Puis c'est parce qu'elle l'a toffé pendant plusieurs jours, là. Ça fait depuis le 29 juillet qu'à tous les jours, elle parle de ça, puis de qu'elle sait pas quoi faire. Finalement, elle décide de les publier entre des gros guillemets, mais il faut que tu payes pour les voir. Louche. Très louche.
0: Puis t'as pas payé, tu nous le rappelles.
1: Non, j'ai pas payé.
0: OK.
1: En veux-tu encore?
0: Non. C'est correct, merci. Il est à 7h20.
1: J'avais la Maison Blanche pour finir.
0: Bon, écoute, la Maison Blanche, c'est vendredi.
1: Les suis-tu sur Instagram?
0: Si je suis la Maison Blanche sur Instagram, je ne sais pas. Ça se pourrait fort bien.
1: Tu devrais suivre la Maison Blanche sur Instagram.
0: Ça se pourrait fort bien que je suive la Maison Blanche sur Instagram.
1: Le compte officiel de la Maison Blanche, c'est le compte le plus hot de Instagram. C'est malade. Puis c'est le vrai compte, là. Il y a le petit crochet bleu, puis tout, 12,3 millions de followers. Puis entre des posts de congrès, tu sais, de Donald Trump, il y a des posts comme ça, Dan. Et là, on va devoir le décrire aux auditeurs, là. C'est un vrai post de la Maison Blanche.
0: C'est Spider-Man?
1: Oui, c'est la main de Spider-Man.
0: Ouais.
1: Et là, tu tasses. Il y a la toile, OK? On tasse encore de la toile. On tasse encore de la toile.

0: Criminal illegal aliens will be caught and deported. Puis t'as un agent de ICE qui met des toiles d'araignée autour d'un paquet de migrants.
1: OK, ça valait la peine. T'aurais pu commencer par ça.
0: Je le sais, mais j'attendais. C'est le dessert pour la fin. Les mecs. Puis ça, ce n'est qu'un des trucs qui fait que ce compte-là est magnifique. Là. Il y a des mèmes à tout bout de champ. Puis c'est tout le temps un petit peu baveux. Surtout les choses sur ICE. Là, on dirait que le gars qui est occupé de faire les posts sur ICE,
2: il fait bien gros, ouais.
1: Ils font affaire avec un vrai graphiste. Là. C'est pas intelligence artificielle là-dessus. On va les féliciter.
0: C'est très, très
2: rare. As-tu remarqué que ICE, c'est... ils ont pas ralenti le...
0: c'est n'importe quoi.
2: ICE n'ont pas ralenti leur... mais pas le moins du monde, leur... leurs opérations partout aux États-Unis,
0: mais on n'entend plus le dire.
2: Mais on n'entend plus parler.
0: Ils collent plus les médias quand ils vont
2: quelque part. C'est ça. C'est exactement ça. Ils font comme Barack Obama faisait.
1: Là, ce qu'on a vu, c'est ceux dans les derniers jours, là, c'est ceux qui font la grève de la faim, je pense, qui mangent leur lunch pareil. Là. C'est ça qui est sorti comme dernière information.
2: C'est quand même une belle façon de faire une grève de la faim. Là.
0: Oui, manger.
2: Oui, manger en cachette. Ça peut mettre du stress sur bien du monde. 7h20. Merci infiniment, Louis, de nous avoir...
0: informé.
2: Ouais, ça crée 2-3 malaises. Je veux quand même revenir. Actuellement, dans le monde du sport aux États-Unis, il y a l'histoire des transgenres au basketball. C'est quand même huge. C'est depuis le début de la semaine qu'on entend parler. T'sais, hier, on vous parlait de Sophie Cunningham qui est embarquée à pied joué dans le dossier. Puis là, c'est Ted Cruz qui était impliqué dans la patente parce que Megyn Kelly a accusé. En fait, c'est pas compliqué. Caitlin Clark, si elle fait quelque chose, elle se fait critiquer. Si elle fait pas quelque chose, elle se fait critiquer. Puis on est carrément là-dedans parce qu'elle n'a pas appuyé. Ben, en fait, elle l'a pas appuyé. Elle n'a pas parlé des transgenres. Fait que là, Megyn Kelly est sortie en disant c'est une tout croche. Toujours pour dire que hier, c'est Todd Cruz qui défendait Caitlin Clark dans les médias parce qu'elle ne défend pas l'histoire des athlètes transgenres. C'est rendu une grosse patente. Mais dans le fond, ça reste juste des enfants, des petites filles qui se trouvent à jouer au basket avec des gars, là. Tu sais, il y a un paquet d'affaires là-dedans. Arrêtez de nous faire du gossip, là, puis parlons des vrais enjeux. C'est vrai que c'est étonnant. Un, il y a deux enjeux majeurs là-dedans. Il y a les jeunes qui sont transgenres à 14 ans, là. À un moment donné, il va falloir qu'on se fasse un meeting dans le poker, puis...
0: Jeune, tu sais pas ce que ça veut dans la vie, là. C'est sûr, à 14 ans, t'es mêlé, tu veux embarquer dans la mode, tu veux être comme tes amis à l'école, parce que la mode, c'est ça. C'est d'être trans. Moi, je l'ai vécu, cette transition-là, au secondaire. Ça sonne bizarre, là, mais la transition... Ouais. Quand j'étais en secondaire 1, OK...
2: Ouais, moi, c'est... Louise, elle devait requis sur un moyen temps.
0: Non, mais tu vas comprendre.
1: Louise en motocross.
0: Quand j'ai commencé le secondaire, OK...
2: Est-ce que quand t'étais Louise, tu prenais du revitalisant?
0: Oui. Puis là, j'en prends plus. C'est pour ça qu'ils sont secs de même. Mais quand j'ai... Au début de mon secondaire, OK, secondaire 1, 2, être trans ou homosexuel se faisait encore écœurer. Tu sais, c'était pas... à mode.
2: Ouais.
0: Mais j'ai vu... Non, mais je te dis, Dan, devenir à la mode au fur et à mesure que mon secondaire avançait. Puis, mettons, en secondaire 1, il y avait peut-être, dans l'école au complet, un trans. Quand j'étais en secondaire 3, parce que c'était au collège de Champigny, après ça, je suis revenu à Saint-Raymond, puis ça a comme reculé 10 ans, là, mais en secondaire 3, on était rendu à genre 12 trans dans l'école, puis 25 gays, puis ce monde-là était ultra populaire, puis c'était comme rendu la mode.
2: Ben, c'est exactement ça. C'est pas tant une mode qu'un safe space que des gens qui se font intimider se sont créés, je pense.
0: C'est possible.
2: C'est pour ça qu'à 14 ans, faut que tu marches sur des œufs quand il vient le temps de parler des trans. Puis tu sais, hier, quand Ted Cruz en a parlé, lui, ce qu'il a dit, tu sais, on lui pose la question, est-ce que vous pensez que les enfants transgenres, les gars, devrait jouer au basketball avec les filles. Lui, il a compris, il a dit, ben non. T'sais. Est-ce que LeBron James pourrait jouer avec les filles? La réponse est non. Ça marche pas. Ça peut pas y aller de cette façon-là. Fait que là, on a demandé à Ted Cruz, ben, est-ce qu'ils peuvent au moins s'amuser en faisant du sport? Puis il a dit, ils peuvent socialiser, ils peuvent être heureux. Mais il est vite passé sur les adultes qui se servent de ces enfants-là pour mousser leur agenda.
1: Ouais. Il y a ça. Hein.
2: Mais tu peux pas faire jouer un petit gars de 14 ans avec les filles.
0: Si.
2: Tu peux pas. On se souvient tous de nos cours d'édu, là. Tu peux pas. Il y a une différence majeure.
1: T'as les hommes, les femmes et les autres. Pourquoi t'ouvres pas juste la catégorie mixte de tout le monde, là? On n'a pas d'étiquette, là. T'acceptes de jouer avec des gars, des filles et les autres, puis ça va être ça le niveau compétitif. Chiale pas après ça, là. Mais ouvre-le. C'est ça qu'on a de besoin. Mais femme, c'est femme. Homme, c'est homme. Ouvrez juste une autre catégorie. Vous voyez si ça marche au long terme pour le financement de tout ça puis la survie du sport, parce que ça prend du cash, ça prend de l'intérêt, ça prend du monde. C'est le fun quand il y a des sports qui sont mixtes, là. Puis qu'on peut, qu'on peut compétitionner, mais connaissance de cause.
0: Sport de compétition mixte, ça n'existe pas, excuse-moi. Là, mais tu sais, au deck hockey, il y a des équipes mixtes, pas de la compétition. Là. C'est les gars qui laissent des chances aux filles. Pis,
1: Je me tourne vers le chroniqueur sport. Tennis, des fois, c'est mixte.
2: Ben, ils ont ça aux Olympiques.
1: Aux Olympiques.
0: Ouais.
1: Il faut 4 ans. Mais on est-tu rendu à élargir le débat puis de le faire? Parce que moi, excuse-moi, mais je trouve que t'es trop mix, que t'arrives là, avec une perruque, là.
2: Ah. Mix, c'est un tournoi de balle donnée, un tournoi de brosse.
0: Ouais, c'est ça, là. Les gars jouent pour le fun, puis tout le monde a du plaisir. Puis on
1: mais justement, allez pas fâcher ceux qui c'est leur travail. Tu comprends-tu?
0: Absolument.
1: Il est là, mon point.
0: On est d'accord.
1: Moi, je vais acheter la piste. Si vous voulez être bénévole, puis avoir votre ligue de garage mix, faites-le. Arrêtez de fâcher les autres là avec l'histoire de « je me sens femme, me sens homme aujourd'hui » puis « je vais aller torcher des culs parce que justement, je suis pas capable d'accepter la défaite dans ma propre catégorie. » OK? Mix. On arrête ça là.
0: Si c'était si... mettons, là, eux autres disent tout le temps que « ah, mais non, mais ces gens-là, ils ont... tu sais, le gars, il a pris de l'estrogène, fait qu'il est rendu plus mou. Comment ça qu'on voit jamais une femme qui a transitionné pour devenir homme aller challenger des gars dans le sport? »
2: Ça, ben non, ça arrive jamais. Ça peut pas arriver. Puis ce que je dénonce dans ce qui se passe actuellement, c'est vraiment toute l'histoire du gossip, là. On passe à côté du véritable enjeu pour faire des potins avec des joueuses de basketball professionnelles, des sénateurs, puis des militants qui font avancer l'agenda transgenre. Donc, tu sais, qu'est-ce que je dis? C'est y a rien qui va se régler. C'est de même, il n'y a rien qui va se régler parce qu'on regarde, on a plus de fun à regarder le contenant qu'à regarder le contenu.
1: Exact, c'est ça. Au final, ça va-tu attirer les foules?
2: Ben, ça attire les foules, mais pas pour les bonnes raisons, exact. Parce qu'on n'oriente pas le débat de la bonne façon.
1: Mm-hmm.
2: Il n'y a rien d'autre à rajouter. Il est 7h28, on revient avec EA Sports dans Montréal Live.
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13: C'est beau, Louis, je l'ai trouvé. 88-670-9098 pour nous dire ce que vous voyez sur les routes dans la grande région de Québec. C'est vendredi. Vous l'aurez deviné que c'est très, très facile ce matin, très, très simple. Peu importe par où vous passez, ça roule, tempête. Puis ça, on aime ça. On aime ça. Vous avez le temps de vous ramasser un trio déjeuner chez Harvey's. Même de le manger, de vous rendre à la job. Vous pouvez vous acheter un Lotto Diva si vous voulez également.
14: C'est le conseil Morais Live Barbecue du jour. Hein?
13: Tout est là. Tout est là. Vous dire cependant, parce que j'ai quand même quelque chose à dire, je le ferai plus tard. Ah oui, c'est ici. Merci Camille de me l'avoir amené. 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Étienne Alexandre Beauregard, comment vas-tu?
15: Ça va très bien, ça va très bien. Comment allez-vous?
13: Numéro un de, de passage à Québec. T'as quand même eu un gros été, hein?
15: Oui, oui, oui, absolument. Pas pris beaucoup de vacances, là. Juste une petite semaine. Puis, ben, tu sais, avec l'élection et tout ça, faut rester dans le game, là.
13: Absolument, absolument. Puis ça va brasser, là. Ça a commencé cette semaine. On se rend compte que non seulement on ramène le référendum dans cette élection-là, c'est de ça qu'on parle depuis 3 ans. T'sais, on prépare cette élection-là en disant on ramène un référendum, mais en plus de voir toute la polarisation qu'il y a autour d'Éric Duhaime et du Parti conservateur, en plus du nouveau chef au Parti libéral, en plus de Christine Fréchette, ça va être sale, ça va jouer rough. T'appréhendes quoi comme campagne électorale?
15: Ben écoute, je pense que c'est déjà commencé là, puis ce qui est Ce qui est peut-être différent par rapport à 2022, c'est que cette fois-ci, on voit que le jeu est ouvert. T'sais, en 2022, je pense qu'au début de la campagne, pas mal tout le monde s'attendait déjà aux résultats. T'sais, on voyait la CAQ qui était vraiment au sommet des sondages, qu'à peu près rien pouvait les faire baisser, puis toutes les autres qui étaient autour de 15%. De fait, c'est resté à peu près ça pendant toute la campagne. Mm-hmm. Mais là, c'est sûr que c'est vraiment différent. T'sais, sans dire qu'on est en triple égalité, t'as le Parti québécois qui est premier, mais 31, c'est pas le plus gros score du monde non plus. Absolument avoir une majorité à 31, ça serait pratiquement du jamais vu dans, mm-hmm, dans l'histoire de notre système politique. Parti libéral qui est deuxième, mais surtout chez les non-francophones, ça veut pas dire forcément qu'ils sont en si bonne
13: position. Parti libéral sont premiers chez les gens qui changent jamais l'équipe.
15: Oui, c'est ça, exactement. Mais ils ont plus de misère à aller chercher du monde
13: c'est
15: qui va ailleurs.
13: C'est là que ça devient compliqué.
15: Exact. Puis la CAQ qui est, bon, autour de 20%, mais écoute, je sais pas si vous avez regardé le sondage Palace d'hier un petit peu, là. Moi, ce qui m'a fait sursauter quand même, c'est 19 au national, mais 32 chez les 65 et plus. Fait que c'est quand même... Ouais, c'est que, quand t'as les vieux de ton bord, tu sais jamais ce qui peut arriver.
13: Les
15: parce que
13: vieux,
15: autres, ils votent.
13: Ils votent.
15: Exact.
13: S'il y a rien à dire, ils votent. Ils vont. C'est une activité.
15: Ben oui.
13: Tu sais, c'est pareil comme vous autres, le 5 à 7 que vous avez une fois par trimestre ou une fois par année avec vos chums d'adolescence. Là, c'est une activité, vous y allez. Mais eux autres, la seule fois où ils sortent puis qu'ils mettent leur manteau d'automne...
0: Aux 4 ans.
13: C'est pour une élection. Donc, effectivement. Ça va brasser, chose certaine. Puis, c'est moi qui est cave ou c'est tout le temps la gauche qui ramène les grands sujets desquels ils veulent pas entendre parler. Je veux te parler ici de l'avortement. Avortement, un sujet que c'était hors de question que ce soit prévu de parler de ça pendant la campagne électorale. Il y a déjà assez d'enjeux à traiter. Voici que certains sites de obscurs de gauche sortent de vieux tweets de 2021 de Doom Dumas, où il parle de l'avortement sur un questionnement qu'il y a, pour finalement ramener ça dans le dossier, ramener ça dans les nouvelles, leur donner une tribune pour que tout le monde recommence à parler de ça. C'est tout le temps eux autres qui ramènent les enjeux desquels on dirait qu'ils veulent pas parler.
15: Absolument. Puis je pense, sur la question de Doom Dumas, ça vaut quand même la peine de noter un peu tout le procès qui a été fait, au sens où, quand il s'est lancé en politique, il avait supprimé ses tweets avant. Ouais. Justement, parce que t'sais, quand on est dans la position que nous, on est en ce moment, qu'on commande, on est obligé de prendre position sur tout. Mais quand on devient politicien, quand on rentre dans une équipe, à ce moment-là, c'est plus pareil. T'sais, c'est plus toutes nos positions qu'on a eues dans l'histoire du monde. T'sais, on rejoint une équipe, on dit « OK, c'est moi, je suis là pour faire ça. » Puis d'une certaine manière, je vais me plier un peu aux positions de l'équipe. Exactement. Puis c'est juste normal parce que il y a personne qui est d'accord à 400% avec son parti. Puis c'est pas le même métier d'une certaine manière, même si c'est dans des sphères qui sont connexes. Puis on se souvient d'ailleurs, en 2022, M. Duhaime avait beaucoup souffert du fait que plusieurs candidats n'avaient pas fait le ménage dans leurs médias sociaux. Puis là, à ce moment-là, c'était juste trop facile pour les autres partis d'aller faire une petite recherche. Puis là, tu peux en beurrer des articles contre les candidats.
13: Même en 2018, François Legault, le gars qui était assis sur le trône à Rimouski. Tu sais, c'était niaiseux comme photo, là. C'est une photo d'un jeune adulte un peu sur le party. On a tous eu une photo de même de quelque part d'un de nos chums ou de nous autres. Lui, il n'avait pas fait le ménage de ses médias sociaux. Puis en même temps, ça donne également la réponse parfaite à Doom, là. Pourquoi tu as fait le ménage de tes médias sociaux? Ben, c'est parce que je veux qu'on se concentre sur les débats qui nous intéressent réellement dans cette campagne électorale-ci en 2026.
15: Ben oui, exactement. Puis tu sais, bon, moi, vous savez, j'ai travaillé pour la CAQ avant. C'est une base quand tu vas être candidat dans un parti qui est plus professionnalisé, etc. On dit, tu supprimes tes médias sociaux, puis on fait un background check avant, parce que sinon, ben, qu'est-ce qui peut sortir, tu sais? Puis là, moi, j'ai trouvé ça étrange que, justement, un candidat qui fait le due diligence, comme on dirait, qui s'arrange, justement, pour pas qu'il y ait trop de fils qui retroussent, quand il arrive, là, on y reproche, on dit, hey, il a supprimé ses médias sociaux, voyons
14: ouais,
15: donc.
14: On a joué dans les deux tableaux, là.
15: Ben, exactement. Puis là, après, on ressort des affaires, puis tout. Ben, tu sais, je pense qu'il a été très clair là-dessus. Il dit, moi, j'ai aucun intérêt à ouvrir ce débat-là. C'est pas pour ça que je suis en politique, point. Puis bon, M. Duhaime me dit la même chose. Il dit, regardez, c'est pas la plateforme de notre parti. S'il se présente avec nous, c'est parce qu'il endosse la plateforme, puis that's it. Mais bon, c'est sûr, encore une fois, il y en a qui ont intérêt ou qui se trouvent un intérêt à ressortir des débats que personne ne parle au Québec, tu sais.
13: Je sais, puis, mais en fait, c'est tout du monde qui veulent donner aucune tribune. On l'a vu avec l'histoire de Caroline Proulx, là. Ils veulent donner aucune tribune aux gens qui sont pro-vie, mais ils leur obtiennent une tribune en ramenant eux-mêmes ce sujet-là dans l'actualité. C'est là que ça devient capoté, puis c'est là que ça devient
15: intéressant. C'est une stratégie politique, c'est une stratégie politique absolument. Là, tu sais, je veux dire, c'est pas désintéressé, c'est pour beurrer quelqu'un. Tu sais, puis,
13: ouais.
15: Bon, après, je pense que ça donne drôle aussi que.
13: Mais c'est bizarre parce que, tu sais, je trouve ça bizarre qu'on reproche à un conservateur d'avoir des réflexions de conservateur. Tu sais, dans les gens qui ont l'intention de voter pour Éric Duhaime, il n'y a pas beaucoup de monde qui ont été shakés par ça là, cette semaine.
15: Non, sûrement. Puis je pense que... Comment dire? L'affaire, c'est que c'est vrai que c'est pas tant un débat au Québec. Mm. Je veux dire, il y a personne... Il y a aucun parti politique qui veut revenir là-dessus.
0: Zéro.
15: Il n'y a pas de demande politique pour ça.
0: On peut même pas. Anyway, c'est fédéral.
15: Ben, non, y a
0: c'est un parti au Québec qui voulait, on peut rien faire.
15: Voilà. Fait que c'est comme toutes sortes de choses que... Ben, dans le fond, c'est juste une stratégie politique. C'est que ça. Puis effectivement, je sais pas s'il y a beaucoup d'électeurs de M. Duhaime qui vont regarder ça, qui vont dire « Oh mon Dieu, je voterai pas pour eux autres à cause de ça. »
13: Par contre, les électeurs de la Grande Région de Québec, penses-tu qu'ils ont été séduits par cette annonce de troisième lien hier de Paul-Saint-Pierre Plamondon?
15: Oui, ben c'est ça, parce que là, M. Plamondon aussi, lui, il est dans une drôle de position, hein, parce que il y a eu, en tout cas, après la partielle dans Jean Talon, il y a eu des très bons scores dans la région de Québec, dans les sondages et tout, pouvait fonder des espoirs là-dessus. Puis là... Je sais pas si vous avez vu aussi sa candidate, Jeanne Robin, qui est de Vivre en Ville, qui se présente dans Taschereau, qui a fait un petit post qu'un candidat conservateur avait noté en disant « Ah, moi, je veux que les quartiers centraux reviennent au pouvoir. » Puis là, on arrive avec l'histoire du troisième lien transport en commun. Puis là, je me dis « Ouais, OK, ben là, bonne chance pour les candidats dans Charlebourg, Beauport, tu sais, Cap-Rouge, etc. » pour aller expliquer ça qu'il faut que les quartiers centraux reviennent au pouvoir. Parce qu'on le sait, la région de Québec, c'est ça, là, je veux dire, il y a deux réalités politiques, il y a deux visions de ce que la ville devrait devenir. Bon, clairement, parler du Parti conservateur du Québec, eux, ils ont clairement choisi leur camp. Là. Oui. Manifestement, ils sont pas là pour gagner dans Taschereau, c'est pas leur siège prioritaire.
13: C'est sûr que les efforts dans Taschereau... Si Éric Duhaime passe par Taschereau, c'est pour passer d'une circonscription à une autre.
15: Mais c'est ça, tu sais. Puis là, le PQ, tu sais, qui est un parti qui voulait ratisser un peu large, qui avait certainement des espoirs au-delà de trois circonscriptions à Québec. Mais là, s'ils commencent à jouer cette game-là, je pense que ça va être un équilibre qui va être difficile pour eux, là.
13: Ouais, puis on le voit, on l'a vu dans toutes les élections, en fait, de la Haute-Ville de Québec, tout ce qui est sur le bord du fleuve a plutôt tendance à voter. Tu sais, c'est eux autres qui ont voté pour le Parti libéral au fédéral, c'est eux autres qui ont voté pour Bruno Marchand également comme maire de Québec. Donc, tu sais, on voit que ces quartiers-là, là, ce qu'on va appeler Louis Hébert, Jean Talon, Taschereau et
15: Jean Lesage,
13: la circonscription de Sol, c'est des circonscriptions qui ont l'habitude un peu plus, effectivement, de voter différemment du reste de la région de Québec. C'est les deux dualités. C'est un peu comme Montréal aussi. Là. C'est la même chose. On a deux espaces de quartier différents, deux réalités différentes. Puis c'est pour ça que c'est le fun de la démocratie en même temps. Mais effectivement, ça va être. J'ai hâte de voir ça. J'ai hâte de voir comment est-ce qu'on va défendre le troisième lien. Puis surtout, sur la rive sud de Québec, là. Sur la rive sud de Québec, hier, c'est là qu'il était Paul Saint-Pierre, en disant on va vous mettre un train pour passer d'un centre-ville à l'autre. Mais à Lévis, si vous allez voir. Si vous allez faire un sondage là, ce matin, allez dans un maxi à Lévis, sortez un micro puis demandez au monde, vous imaginez quoi comme troisième lien? Eux autres, ils s'imaginent passer dessus en char. Là.
15: Ben c'est clair. Puis c'est ça le projet. T'sais. Puis honnêtement, ça, c'est une des grandes questions en stratégie politique. T'sais, dans le sens que quand tu essayes d'avoir une espèce de solution mitoyenne comme ça, est-ce que tu réussis vraiment à contenter qui que ce soit? Parce que sur cette question-là, par exemple, Québec solidaire, super clair. On n'a pas besoin de nouvelles routes. Un pont de plus, ça n'a pas de bon sens, c'est mauvais pour le climat. Bon. Ceux qui pensent que c'est vraiment l'enfer, un troisième lien, ben, ils ont une réponse claire.
14: Ils en veulent juste pas.
15: Voilà.
14: Pas.
15: C'est, je suis pas sûr qu'ils veulent une espèce d'entre-deux juste pour le transport en commun. Puis à l'inverse, ben, encore une fois, avec M. Duhaime, très clair. Troisième lien, voiture, that's it.
13: C'est tout. Quelle place va prendre l'immigration dans le débat de cette campagne électorale-là?
15: Ben c'est une bonne question, parce que j'ai l'impression que ça sera peut-être pas autant un sujet que ça l'a été par le passé, mais en même temps, là, par chance, le fédéral commence à agir un petit peu pour faire baisser les chiffres, puis parce que ça avait explosé. Là. Je veux dire, on est encore à 600 000 permis temporaires sur le territoire pour une population de 8-9 millions. Veux pas, on est dans les records mondiaux. Là. On est très, très fort en matière de nombre. Puis là, on voit toujours hein, les articles qui arrivent dans les médias de « Ah là, c'est-tu effrayant, tel permis temporaire qui est pas renouvelé, puis tout. » Puis en fait, bon, on aimerait rappeler des fois qu'un permis temporaire a pour vocation d'être temporaire. Puis que quand on arrive, c'est écrit là, en disant « Je m'engage à repartir quand mon permis temporaire est expiré. » Moi, des fois, je me demande même quel intérêt on a à faire des articles là-dessus à chaque jour, considérant que tout le monde devrait savoir que c'est ça. Mais... c'est sûr que pour le PQ, ça va être un enjeu majeur. Je pense que pour tous ceux qui veulent parler aux électeurs nationalistes...
13: Ils vont se faire questionner aussi beaucoup là-dessus.
15: Là. Oui. Mais pour vrai, moi, là-dessus, j'espère qu'ils vont tenir leur bout. Parce que c'est effrayant ce qui s'est passé au Québec. Là, comment il y a pratiquement plus de contrôle là-dessus. Puis on a passé d'une situation où tu en avais, bon an, mal an, autour de 100 000 des permis temporaires sur le territoire, autour de 2015-2016. Là, on est rendu à 600 000. On a-tu au moins le droit de poser la question, qu'est-ce qui s'est passé? Pourquoi ça a sextuplé en une dizaine d'années? T'sais?
13: Y a-t-il une raison pour laquelle le multiculturalisme échoue de même à ce niveau-là?
15: Bien, l'affaire, c'est comme en toute chose, l'immigration, ça peut être positif pour l'économie, dans certains secteurs ciblés, etc. Je pense que la plupart des gens vont le reconnaître. Néanmoins, tu peux avoir trop d'une bonne chose. Puis je pense que c'est ça qu'on voit en ce moment. Toute la question du logement, c'est ça qui a fait que le fédéral a reculé. Puis d'ailleurs, c'est le fédéral qui est en train de faire la job en ce moment, c'est pas le gouvernement du Québec. La question de l'accès aux services, veut pas, surtout au Québec. La question de l'identité, la question de la langue, tout ça, c'est des facteurs qui comptent, puis qui comptent aussi pour les électeurs. Fait que je pense que si t'es un parti qui veut parler aux francophones, qui veut parler aux nationalistes aujourd'hui, t'auras pas le choix d'arriver là-dessus. Maintenant, la question, je pense, ça va être aussi de dire comment t'es capable d'avoir une politique intelligente là-dessus, parce que des dénonciations de déchirage de chemise, on a beaucoup entendu depuis 8 ans, mais en fait, les chiffres ont continué d'augmenter. Fait que rendu là, ça va être au parti aussi de nous arriver puis de nous dire, bon, quel type de permis on va prioriser maintenant, qu'est-ce qu'on va faire pour les entreprises, pour les universités, etc., qui n'arrêtent pas d'en demander plus, mais qu'à un moment donné, on voit qu'il y a une limite à ça. Comment est-ce qu'on va faire ces arbitrages-là? Puis ça, c'est une question politique au sens fort, là. Mmh. Fait que j'espère que c'est le rôle du gouvernement de faire ces arbitrages-là. On peut pas juste laisser tous ceux qui ont un intérêt à toujours monter les chiffres le faire de leur côté. Ça prend une coordination à ce niveau-là.
13: Puis en même temps, tu sais, on va voir des différentes plateformes électorales nous présenter des chiffres, nous présenter des prévisions. Mais je t'écoutais cette semaine, entre autres, dire que on pousse également beaucoup les institutions, les collèges ou encore les universités, tous les endroits d'enseignement supérieur à faire croire de leurs revenus par le diplôme étranger aussi.
15: Ouais, ben ça, c'est toute une question. On a vu des événements dans les dernières semaines qui sont un peu arrivés là-dessus, notamment sur la question des fameuses usines à diplôme, là, un peu comme le Collège supérieur de Montréal, des établissements qui a quasiment juste des étudiants étrangers, qui était celui d'ailleurs à une époque où il y en avait le plus au Québec, qui donnait des formations très rapides, dont le principal avantage était de donner un accès accéléré à la citoyenneté. Grosso modo, on peut dire qu'il y avait un contexte réglementaire qui permettait un modèle d'affaires où, essentiellement, tu vends la citoyenneté la plus convoitée au monde, puis tu profites de ça. Puis, tant mieux, le gouvernement a resserré la vis sur ces établissements-là qui honnêtement, avaient très peu ou pas de valeur éducative.
13: Là, puis je pense non seulement ça, là, du monde qui arrivait pour étudier, puis finalement, étudiait jamais, là.
15: Ben c'est ça. Fait que, écoute, ben on voyait les trucs, les rapports de stage dans des établissements universitaires qui existaient même pas. Tu sais, c'était juste rendu de la fraude.
13: No, oui.
15: Je veux dire, il y a aucune manière de défendre ça. Mais j'avoue, le point dont tu me parles, c'est que depuis 2017, on a aussi encouragé les universités, celles qui sont pas de la fraude, là, à aller vers le même modèle. Parce que, pour la petite histoire, avant 2017, quand tu recevais un étudiant étranger, oui, il payait plus cher que les étudiants locaux, ça c'est normal, mais le supplément, en fait, il était mis dans une espèce de pot commun qu'on séparait à l'ensemble des universités au Québec. Fait que dans le fond, tu n'avais pas un avantage comme université direct à faire exploser tes chiffres, parce que c'est pas vraiment toi.
13: Il y avait un partage de revenus.
15: Exactement. Ça faisait en sorte que les chiffres restaient relativement bas, puis il y a personne qui allait dans cette course-là, parce que de toute façon, il n'en profitait pas directement. Puis, cela dit, quand on a changé ça avec les libéraux de M. Couillard, puis que là, maintenant, les universités tiraient 100% de ça, ben, là, il y avait un avantage direct, puis avec cette marge-là, pouvoir en profiter pour faire de l'expansion puis en rajouter plus. T'sais. Et là, évidemment, tout ça n'existerait pas sans le fameux PEC dont on n'a pas arrêté de parler, où un diplôme égale un accès accéléré à la citoyenneté. Parce que moi, je vous parie que si le PEC n'existait pas, ça serait impossible d'avoir cette source de revenus-là pour eux autres parce qu'il y a juste pas autant de monde qui viendrait étudier au Québec.
13: Ouais, je comprends.
15: Puis, écoute, on a eu des.
13: Puis il faudrait prendre faudrait prendre l'argent des taxes et des impôts pour financer encore plus les universités. Alors, tu sais, ils sont comme pris dans un cercle vicieux.
15: Ben oui, exactement. Mais après, l'affaire, c'est que ça n'a pas juste été profitable. Tu sais, on l'oublie un peu, mais il y a toutes sortes d'histoires, notamment à l'UQAC, là, à Chicoutimi, que. Ils ont juste ouvert, puis c'était comme connu par les consultants, puis tous les gens un peu douteux qui trouvent des manières de faire entrer du monde, là, que c'était l'université la moins sélective et tout. Fait que là, ils ont explosé, ont passé de pas beaucoup à quasiment 4000 étudiants étrangers. Mm-hmm. Et t'en as plusieurs là-dessus qu'une fois qu'ils avaient le visa pour rentrer, ils arrivaient au Québec, demandaient l'asile, se sont jamais pointés, ont jamais payé de frais de scolarité. Là, l'université était en déficit.
13: Ils savent même pas c'est quoi le parc des Laurentides.
15: Ben, c'est ça. L'université est en déficit à cause de ça. Fait qu'après, venez pas dire que c'est de même vous allez vous financer. T'sais, je veux dire, d'une certaine manière, ils ont creusé leur propre tombe. Puis même chose à l'ENAP, t'sais, on dirait, dans le réseau des UQ, ils l'ont vraiment échappé. Écoute, il y avait du personnel de secrétariat qui avait donné un témoignage, ça à la presse, où dit, j'ai des étudiants qui viennent me voir, qui me demandent, madame, c'est quoi l'ENAP? Là, tu dis, attends, si tu vas dans université, tu sais même pas c'est quoi, c'est pas sérieux, tu sais. Puis est-ce que les universités ont vraiment tiré avantage pour leur réputation, pour la qualité de l'éducation, puis même financièrement des fois pour ça? Je pense que c'est assez clair que la réponse c'est non.
13: Puis on le voit dans le palmarès des universités mondiales, hein. Il y en a pas tant des universités du Québec dedans.
14: Non.
13: Fait qu'il y en a pas pantoute.
14: Ce qu'on a vu cet été, c'est que le problème dans un autre pan de l'économie, c'est qu'après ça, ces étudiants-là allaient dans les hôpitaux et payaient pas les factures. On déficite un autre secteur super important de la société parce qu'ils vont recevoir des soins, mais que la facture se paye jamais au final. Ça fait une erreur 693 sa carte de crédit.
13: T'es un ami de l'émission, chroniqueur dans l'émission, Étienne Alexandre. Et en plus, ce week-end, dimanche, en fait, tu participes à un sommet avec deux autres amis de l'émission, disons-le, Nicolas Gagnon et puis Gabriel Hardy. Qu'est-ce qui va se passer? Qu'est-ce que vous allez faire? C'est où? C'est le sommet des ambitions de Génération Ambition.
15: Oui, absolument. C'est au pavillon Charles de Coninck de l'Université Laval, donc, qui est organisé par, comme tu disais, Génération Ambition, hein, qui est le mouvement jeune de Héloïse Coulombe et Joey Aubé.
13: Oui.
15: Qui sont deux autres amis de l'émission, si je ne m'abuse.
13: Absolument.
15: et donc, c'est ça. Le but, c'est d'avoir une cinquantaine, centaine de jeunes. Donc, avec Gabriel Hardy et Nicolas Gagnon, on va parler de toutes sortes de choses. Je sais, Gabriel va venir parler de son expérience comme député fédéral. Qu'est-ce que c'est de faire de la politique au Parlement d'Ottawa? Nicolas.
13: Qu'est-ce que c'est de partir de recrue, verte recrue à presque candidat vedette, là. Il a joué. Il est parti de. J'arrive à ma première année. C'est Patrice Bergeron, Gabriel Hardy. C'est Patrice Bergeron de la politique. Il est arrivé. On ne sait pas de quoi ça va donner. Puis finalement, le gars est devenu le premier centre de l'équipe.
15: Ah, absolument. C'est un gars qui est super engagé, qui est très bon sur les médias sociaux. Puis qui est vraiment adorable en personne aussi, là. Fait que c'est ça. Gabriel va venir nous parler de ça. Nicolas va sans doute nous parler de finances publiques. On sait, il parle de la Fédération canadienne des contribuables pour le Québec. Moi, je vais aller parler un peu de nationalisme, de politique sociale, genre de travail dont moi, je parle à peu près à tous les jours dans les médias. Donc, j'étudie aussi chez Cardus les questions, évidemment, qui touchent à la famille, qui touchent à l'éducation, des choses qui me sont très chères, comme vous savez. Je pense que ça va être le fun pour les jeunes de la région qui aiment la politique, qui ont le goût de venir jaser, justement, avant la campagne électorale, peut-être pour se faire une tête, pour réfléchir à tout ça. Je pense qu'on va avoir bien du plaisir dimanche après-midi au pavillon Charles de Coninck.
13: Je te remercie infiniment d'être passé de venir faire ton tour. Je te souhaite un bon week-end, une belle campagne électorale. De toute façon, on va s'en reparler, évidemment, d'ici tout ce temps-là. Merci infiniment, Étienne Alexandre. C'est toujours agréable de te parler.
15: Merci. Merci à vous. Bonne fin de semaine.
13: Bye-bye.
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2: OK, merci d'être là. C'est le début du week-end. Morala va être avec vous jusqu'à 10 heures ce matin. Je vous dirais que si on se parle de météo, si on se parle de circulation, il y a rien de négatif, absolument rien. Il y a un peu de nuages, un peu plus de nuages qu'il y en avait les dernières journées, mais on prévoit encore une journée très, très chaude aujourd'hui. Une vraie journée d'été, comme on les aime. C'est trippant, on aime ça. Puis au niveau de la circulation, il se passe absolument rien. Ce matin, c'est la vie. En fait, c'est moins compliqué qu'un dimanche matin. Donc, allez-y, allez travailler, voguez. 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Restez là parce que d'ici la fin du bloc, on fait tirer d'étiquettes. Transport inclus avec la gang de Rêve Sportif pour aller aux Alouettes demain. Si je dis ça, je dis rien. Donc, restez là, on va vous dire comment ça va marcher. Mais avant, Camille, on buzz.
3: On buzz. Ben, Anthony Fauci, il passe un mauvais quart d'heure ces temps-ci. On n'en a pas parlé dans les nouvelles, mais...
2: Aaron Rodgers, qui va au Pat McAfee Show pour chialer sur Anthony Fauci. Non. Puis là, en plus, tu sais, tu vas nous parler de la poursuite.
3: Ben, la poursuite, mais surtout aussi de qui porte les culottes dans le couple. C'est ça qui m'a fait sourire.
2: Oh, ben vas-y, compte tout ça.
3: Ben, c'est parce que hier, l'évocation du cinquième amendement de Anthony Fauci en commission, ça l'a poussé tout droit vers, justement, des risques de poursuite. Et il a été déclaré coupable d'entrave aux prérogatives d'enquête du Congrès. Fait qu'il se rapproche tranquillement un peu vite d'une poursuite. Fait qu'hier, Anthony Fauci, à son domicile, les paparazzi se sont parqués en avant de chez eux. On a des photos où il sort les vidanges, puis ça va pas. Là. Tu vois, pitou-piteux, là, aller porter le beau bac vert sur le bord de la rue. Mm-hmm. Et ça a pas plu à sa femme, ça. De ce qu'on comprend. Parce que, première page du New York Post, le beau finger de Madame Grady, qui porte pas son nom, by the way, hein, c'est Kristen Grady, qui envoie chier les paparazzis.
2: Avec un beau gros sourire. Hein?
3: Ouais. Elle est pas contente, puis tu vois que, un, c'est pas lui qui est au volant de son char, puis d'après moi, si on se pose la question ce matin, c'est pas lui qui porte les culottes.
2: Non, c'est sûr qu'il laisse pas traîner ses bas dans le salon, là. Ah, je suis tanné, j'ai eu mes bas toute la journée, je regarde la TV, je les enlève, je les laisse là.
3: Non.
2: Hey, son fond de verre de jus d'orange, peux-tu dire qu'il faut que ça soit dans le lave-vaisselle? Quoi qu'Anthony Fauci doit avoir ça, quelqu'un à la maison qui ramasse sa vaisselle. Mais...
3: Ah, je sais pas s'ils ont du personnel à la maison.
2: Mais c'est effectivement, il passe pas une belle semaine, là, il va se faire poursuivre, il va possiblement gagner en cours, mais ça va coûter une fortune d'avocat. Tout le temps ça, là, un peu la façon de marcher. Là. Mais effectivement, c'est... Mais en même temps, ce que courait après...
4: Ah, c'est ça, avez-vous une once de pitié? Voilà.
3: Est-ce qu'on va servir en exemple le cas de Fauci au Québec aussi? Parce que là, on entend le mot poursuite, ça grenouille un petit peu, mais non, nous, on tient ça mort le débat ici. On ne sait pas de quoi qu'on a envie d'ouvrir, puis on le voit dans le traitement médiatique, là, rien partout, mais ça me fait sourire. Je salue Doom Moret qui est en forme, qui publie constamment depuis tout l'été. Il n'a jamais arrêté de publier. Puis là, je veux saluer le sondage du soleil, mais surtout les répondants au sondage. La question du jour aujourd'hui, c'est est-ce que vous avez acheté les articles pour la rentrée scolaire? Parce que les fournitures scolaires sont sorties depuis des semaines. Mm-hmm. Ça commence à être le temps, là, si vous ne l'avez pas fait, vous êtes un peu en retard, d'après moi, sur les spéciaux, entre autres. À 7%, la réponse, oui. Il y a 4 options, OK? Oui. Non, je vais le faire cette semaine. Non, je suis à la dernière minute. Et ce qui gagne dans le sondage est la réponse non, je n'ai pas d'enfant. Ben, merci de nous le dire. Merci de vous manifester. Et que lui dit, ben, voici les lecteurs et les lectrices du soleil. Et je salue demain matin. Ça m'a fait vraiment rire pendant la pause quand j'ai vu ça passer.
2: Mais pour bien les familles, puis surtout dans les temps qui courent, c'est un stress.
3: C'est sûr.
2: Tu sais, moi, je me souviens d'une époque où on allait dans les magasins qui...
3: Tu as fourni une propre liste, là?
2: Tu disais à quelle école, quelle année, les autres, qui avaient toutes les listes, ouais. Ils faisaient ça, puis...
3: Ça devait être le fun de faire ça pour
4: un panier,
3: monde.
4: Tu ramasses.
2: C'est ça, ça coûtait tant, tu le ramassais. La seule décision que tu avais à prendre, c'est cherchais-tu des Crayolas, des Prismacolors, colores.
3: Parce qu'on s'en foutait à l'époque, c'était un ou l'autre. Tant que tu avais le bon nombre de crayons, là, puis que tu taguais avec ton D, G sur le bout, là...
2: Voilà. Voilà, tu jouais un peu avec la qualité des patentes, mais pour le reste, tout se faisait. Là, à cette heure, faut que tu magasines. T'as pas le choix. Faut que tu y ailles à la pièce pour aller chercher le maximum de rabais possible. Les cahiers Canada une place, les du Hautagne à l'autre. Ça devient compliqué, puis je sais que c'est pas le cas de tout le monde, là, mais il y a bien des familles qui sont obligées de faire ça.
3: Avais-tu une imposition de couleur, des fois, pour des matières?
2: J'ai pas de souvenir.
3: Toi, Louis, t'avais-tu ça? T'sais, mettons, là, les mathématiques, fallait que ce soit un du Hautagne de plastique jaune. Ça peut pas être autre chose que ça, il devait t'identifier à ton nom. Fait que là, il fallait que t'achètes des étiquettes pour mettre ton nom dessus.
4: Moi, je me rappelle pas de
3: au
4: ça.
3: Au crayon plomb, pour pas que ça s'efface.
4: M'en rappelle. Puis si je devais avoir une couleur, genre... je l'avais certainement pas.
2: Moi, je me souviens que mes deux dernières années de secondaire, je m'étais acheté. C'est à partir du moment où t'as l'âge de te prendre en main un peu puis de décider ce que t'aimes puis ce que t'aimes pas. Là,
3: ouais.
2: Puis de toi-même juger de quelle façon tu vas gérer tes patentes ou tu vas classer tes patentes et non pas à tes profs ou à l'école de le décider. Je m'étais acheté un méga giga cartable là, d'à peu près 6 pouces de puis toutes mes matières étaient dans un seul cartable dans mon sac à dos. That's it.
4: T'oublies plus jamais rien.
2: Jamais.
4: Voilà. Way to go.
2: Ouais. Donc bon magasinage pour tout le monde. Mm. Bon magasinage, puis surtout essayez d'économiser le plus possible. Dites-vous-le sur les médias sociaux. Sont où les cahiers Canada le moins cher? On veut le savoir.
3: Je pense que c'est pas mal Walmart. La semaine passée, il y avait sorti des statistiques. Amazon reste la tendance de magasinage assez forte des Québécois, là. Mais t'as du Walmart bureau en gros aussi. Mais surtout Walmart, ils ont des allées et des allées. Moi, je suis dans le 90% de non, je n'ai pas d'enfant, mais je suis allée me promener ou aérer pour... moi, je m'achète des surligneurs comme
2: de
3: là, je m'achète
2: à moi,
3: des
2: là.
3: Bobettes. Là. Aussi.
2: Ça existe.
3: Oh oui.
2: Du papier, c'est du papier, là.
3: Ah oh oui, c'est ça.
4: Incroyable.
3: Ne faites pas vos difficiles, vos princesses. Mais bref, bonne chance dans cette course-là pour les fournitures. Je veux vous parler d'un dossier. Je vais tout mettre ça ensemble. Les couples en affaires. Ça finit-tu toujours bien?
4: Non.
3: Non. Ça faisait longtemps que je ne vous avais pas parlé de Claudie Mercier.
2: Ah! Tu vois, moi, j'ai pas eu à gérer ça.
3: Oh! T'attends le même devenu émotif un peu, oui.
2: J'ai pas eu à gérer ça, Claudie Mercier, puis son chum, parce que c'est arrivé pendant mes vacances.
3: Ah oh oui.
4: Chanceux.
2: Mais c'est du monde que je connaissais pas, puis aujourd'hui, j'ai l'impression de connaître leur vie.
3: Ouais, ben, c'est tout ça le but des influenceurs, de connaître leur vie, effectivement. Ben, je te tiens au diapason de qu'est-ce qui se passe avec eux autres, parce que...
2: Que se passe-t-il?
3: Ben, ils étaient payés littéralement à compter leur vie. Puis là, ben, la vie conjugale est terminée.
2: Fait qu'ils ont plus de job.
3: Ben, c'est pas qu'ils ont plus de job.
4: Claudie a un job, Mathieu en a plus.
3: Je sais pas, hein, le tribunal populaire a fait en sorte...
2: C'est sûr que ces médias sociaux, c'est possiblement celle qui a des courbes qui va...
3: L'aérodynamisme du cycliste,
2: ouais,
3: madame.
2: C'est ça,
3: c'est de ça, oui, oui. Ouais, effectivement, elle a fait du pole fitness.
4: Ouais.
3: Ouais. Mmh. Ben, pourquoi pas? C'est tout. J'aime ça qu'à quel point il y a eu une culture du silence là, en studio là-dessus.
4: Les deux, on a eu plein de choses à dire, on n'a rien dit.
3: Mais effectivement, il y a un bout du processus de deuil qui n'est pas fait d'un côté et l'autre, oui. Le tribunal populaire, à cause de ça, a penché plus en faveur de Claudie Mercier, qui est encore sortie sur son propre compte pour parler d'à quel point c'est difficile aussi d'avoir des portes professionnelles se fermer, parce que là, ton brand, c'est plus d'être en couple. Fait que t'as peut-être des projets télé ou des projets de web-série ou whatever, des ententes de partenariat qui sont en train de prendre le bord. Mais ça arrive, tu sais, c'est malheureusement la réalité de plus être avec la personne que ça faisait 7 ans que t'étais avec ou whatever. En Arizona, c'est différent, par exemple.
2: Mais il faut quand même qu'on revienne là-dessus.
3: Ouais.
2: Comment se fait-il que cette histoire-là a pris autant de place pour du monde que la majorité des gens ne connaissent pas ni d'Ève ni d'Adam?
3: Les gens ont pointé du doigt la réaction des deux qui s'exposent volontairement sur les réseaux sociaux pour montrer à quel point ça pouvait être chiant d'avoir passé à autre chose, Dan. Mais c'est une réalité de la vie, passer à autre chose, vouloir s'amuser, vouloir de la liberté. C'est parce que le gars, il était un peu miso, là. Il était sa limite, là, sa ligne, là. Sa ligne de dire quasiment que Claudie, c'est la femme d'Anthony Fauci, là. Puis que lui, il avait besoin de liberté, il avait besoin d'être unleash, donc d'être libéré de sa laisse, d'être en couple, puis d'avoir une routine métro, boulot, dodo avec sa blonde, là. c'est ça que les gens ont fusillé dans la place publique. C'était-tu justifié? Ça a pris des proportions ridicules. Là. C'est pour ça qu'on en parle puis qu'on buzz là-dessus. Mais c'est plus à cause de ça, en fait, le traitement inégal des deux face à... Elle est allée, malheureusement, dans mettre épais aussi en drame, disant « Ma vie, mon monde s'écroule. » Ça, ça a été cité, là.
2: Mais non, mais c'est une réaction d'une fille qui a de la peine puis qui a réagi à vif. Là,
3: c'est ça, puis ça va passer. Il va toujours avoir un demain puis un après. On est d'accord là-dessus. Puis après ça, l'autre faisait le party puis était au festival d'été ici à avoir hâte de se taper des cocottes.
2: Ça, c'est occupation moi, double, hein?
4: Ouais.
2: OK.
3: C'est ça.
2: Bon, effectivement.
4: C'est ça.
2: C'est du niaisage.
3: On va finir par passer à autre chose, mais il y a toujours une suite à ça.
2: C'est ça que tu mérites, là. À partir du moment où tu as décidé que ta rencontre allait se faire en public, ta séparation se fait un petit peu en public.
3: Jusqu'à la fin. Puis okay. Là, ben, ce qu'elle trouve dur, c'est qu'il y a des contrats qui partent, mais il y en aura d'autres. Il y en aura d'autres. En Arizona, cette fois-ci.
2: Qu'est-ce qui se passe en Arizona, Camille? On est tout oui.
3: Vous pensez quoi des troupes?
2: Oh, ça. Moi, ouais, j'ai. Ça peut pas marcher, mais.
3: Moi aussi, je pense ça.
2: Il y a un troupe québécois qui a décidé de se lâcher.
4: Ben oui, on les a déjà reçus en entrevue avec Mel Trudel. Puis moi, j'avais dit à Mel...
3: Dans un an, ils sont plus ensemble.
4: C'est fini. Exact. Puis elle me disait, non, c'est l'amour, ces gens-là, c'est pour vrai.
3: C'est le deuxième troupe qui reçoit que ça chie dans la pile.
4: Mais toutes les troupes, ça chie dans la pile.
3: Ben oui.
4: Toutes.
3: Les coupes ouvertes aussi, on est sur la limite du fonctionnel. Ben là, en Arizona, c'est un troupe de lesbiennes. Reste avec moi.
2: Trois filles, là.
3: Trois filles.
4: Et que ça doit barder là-dedans.
3: Ben, c'est un peu ça qu'on comprend
2: peut-être,
3: dans la poursuite.
2: Peut-être, oui, mais il n'y a pas de bas qui traînent dans le salon.
4: Jamais. Tu serais surpris. Les bas traînent dans le char.
3: Ah, ben c'est ça. La maison est propre, l'auto est un bordel. Un troupe de lesbiennes sur les réseaux sociaux qui ont justement 9 millions d'abonnés. Une figure principale là-dedans est une psychologue holistique, OK?
4: Ah, mais psychologue, c'est toujours les gens les plus dérangés mentalement, là.
3: Ça peut être une théorie qui se maintient, surtout quand tu ajoutes le mot holistique en avant, c'est-à-dire j'ai pris mon diplôme dans une boîte de Cracker Jack.
4: C'est comme autodidacte.
3: Ça s'appelle être une coach de vie, là, littéralement.
2: Louis a visiblement décidé d'allumer le feu avant de partir à l'Alberta.
3: Oui. Pyromane des ondes, Louis. Va-t'en là-bas. Pour ceux de 3,5 millions de dollars actuellement, en fait, on réclame un argent supposément dû. C'est l'histoire de Jenna Wickland. Elle a été engagée. On parle initialement d'un couple de femmes mariées qui étaient sur les réseaux sociaux. Puis à un moment donné, ben, la popularité devient peut-être trop grande. Tu as besoin de quelqu'un pour gérer puis pour faire ton développement marketing. Ce qu'ils ont fait avec Jenna en 2019, l'engager comme assistante. Mais là, au final, ça a fini par...
2: Mais tu parles
3: se développer à autre chose, les papillons.
2: Mais tu parles d'une gestion compliquée, hein, les troupes.
3: Certains. Certains, c'est compliqué. Puis encore plus quand tu mélanges une business. Tough, oui.
4: Imagine-tu en avoir deux
3: on
4: à
3: le
4: gérer.
3: On le voit dans ta face,
2: non,
3: ça a l'air dur.
2: Imagine,
4: mon couple est super facile à gérer. C'est
2: mais imagine une union dans laquelle il faut que tu aies des règles.
3: Puis là, c'est peut-être synchronisé, hein, selon les cycles de la Lune, puis quand dira-t-on?
2: C'est comme les marées.
3: Oui. Mais oui, en alternance avec les SPM, qui sont vraiment un phénomène de l'enfer. Si vous voulez savoir à quoi ressemble l'enfer, là, allez côtoyer un troupe de lesbiennes pendant un mois. Là, d'après moi, ça doit être l'équivalent.
2: C'est elle qui l'a dit, là.
4: On n'a rien à voir là-dedans.
2: C'est elle qui l'a dit.
3: Alors, ben, écoute, je peux faire mon mea culpa, là. On est toutes pas du monde. On est toutes pas du monde avant que ça arrive. Trois filles ensemble, c'est sûr que c'est une punition de Satan même. Ouais,
2: ça prend un cottage avec un sol fini.
3: Ouais. Ouais. Et finalement, il y a eu des promesses. Puis écoute, d'un côté comme de l'autre, ça se fusille. Là. D'un côté, on dit que vous m'aviez promis que je deviendrais à part entière. T'sais, c'est ça aussi, hein, le concept du troupe, c'est que tu ajoutes une troisième roue du carrosse dans ton couple.
2: Voilà.
3: Puis tu promets des choses qui n'ont pas été écrites. Hein, by the way, on dit que tu vas avoir le tiers de l'entreprise, tout va être beau. Ça n'a jamais été mis sur papier. Puis à un moment donné, il y a eu des allégations d'abus psychologiques, de violence conjugale. Là, ça serait fait pousser des marches. Puis tu sais, je sais, Louis, là, tu vas dire, ben gars, c'est ça. Les couples, dans les statistiques, sont souvent surreprésentés dans la violence conjugale. Bon, dans ce cas-là, c'est des allégations d'un côté comme de l'autre, de l'intimidation. On dit qu'on l'a même humilié dans certaines vidéos.
2: La façon dont tu m'en parles, c'est comme si un couple avait décidé de s'engager une petite bitch.
3: Ben, c'est exactement ça qu'elle s'en va.
4: C'est ça, un troupe, là.
3: Ouais. Elle dit que, avec 9 millions d'abonnés, vous avez capitalisé sur mon cas. Puis quand ça fait pas votre affaire, ben, au final, c'est elle qui est partie, là. Mais parce que c'était du chantage financier, de des promesses, des fausses promesses de tu vas avoir de l'argent, t'en auras pas finalement. On a essayé de s'arranger à l'amiable avec, on parle de millions de dollars là quand même. Ça a pas fonctionné. D'un autre côté, on s'accuse de tous les torts d'un bord comme de l'autre. Le couple en question, les femmes mariées là, dans l'histoire, là, le couple initial n'ont pas voulu commenter cette histoire-là, mais ça brasse. Fait que les couples en affaires, c'est ça ma question. Ça marche-tu, ça marche-tu pas?
2: Ben, pour beaucoup, ça marche.
4: Ça marche quand ça marche plus.
2: Pour beaucoup, ça marche.
3: Quand ça marche puis que c'est la lune de miel, ça va super bien.
4: Mais ça marche quand tu te trompes avec le secrétaire.
2: Mais fais notarié et patente.
3: Oh oui, c'est ça. Comment on appelle ça? Des prenups ou des trucs de même. Là, établissez les bases d'entrée de jeu. Elle aurait dû avoir un contrat signé. Premièrement, si c'est une femme d'affaires crédible, en bonne et due forme, là, ça aurait dû être ouais. mis...
4: Mais là, on parle d'affaires de réseaux sociaux. Ouais. Fait que c'est tout... Il n'y a rien de vraiment officiel là-dedans. C'est touché.
3: Non, c'est ça. Je vois Dan qui est sur le piton. Fait que j'ai pas le temps de te parler du sauvetage du chien en Corée.
2: Parle-moi-en.
3: Comment vous vous êtes senti par rapport à ça? Mais là, je sais que je vais juste raconter la nouvelle puis qu'on pourra pas vraiment commenter à la hauteur de nos ambitions, OK? Un couple de Québécois qui s'en vont en Corée du Sud sauver un chien et des chiens d'une usine à chiens en Corée, là.
2: OK. Vas-y, parle-moi-en.
3: On l'appelle Zora. Zora est un petit chien anxieux. Zora a grandi avec ses semblables dans une usine en Corée du Sud destinée à la consommation humaine. Bienvenue en Orient. Bienvenue en Asie, là où, dans la culture, on mange des chiens. En Chine, quand il y a eu les Olympiques de Pékin, c'est bien ça? Le reportage d'Infoman, le légendaire avec Jean-René Dufort qui va dans des marchés asiatiques puis qu'il y a des pénis de chien, en vente libre, en dégustation. C'est une réalité, OK?
2: Pareil comme Carlos qui sauve une poule là, dans les Invincibles au poulailler. Là,
3: genre, elle, là. Exact. Puis okay. Il dit vol, puis finalement, une poule, ça vole pas. Hein? On s'en souvient.
4: Oui.
3: Ben, on est tout heureux dans le journal, en fait, c'est TVA, là, de mentionner qu'on a sauvé des chiens puis qui ont été hébergés à la SPCA dans les Laurentines. J'étais un peu mixed feeling, je comprends.
4: Ils les ont ramenés ici pour même pas s'en occuper pour les dropper d'une SPCA?
3: Ben, il y en a une, je comprends, qui a été adoptée, Zora. Mais il y en a d'autres qui ont été hébergées au refuge. Ce que je trouve particulier, c'est que on peut se poser la question éthique de qu'est-ce qu'on aurait pu faire avec ces animaux-là à la place, là?
4: Les manger.
3: Ben, pas ici, parce qu'ici, c'est un crime de faire ça. C'est nos meilleurs amis, c'est nos compagnons. Mais là, ce qu'on dit, c'est que Zora est hypothéquée. Là. C'est une PTSD des bruits, des vétérinaires. Elle n'a pas une qualité de vie exceptionnelle.
4: C'est un chien qui a été torturé pour être abattu.
3: C'est épouvantable ce que je vous raconte là, OK?
4: Mais tu sais, c'est comme si un Indien de l'Inde venait ici pour sauver nos vaches.
3: Exactement.
4: Eux autres, ils touchent pas aux vaches, là.
2: Je sais pas quoi dire. Mais ils mangent des chiens.
4: Mais c'est la culture, c'est des animaux. Comme les vaches. Nous autres, on mange des vaches. Pour nous, il n'y a pas de problème. Pour un Indien, manger une vache, c'est inconcevable. Il y a une vache sur l'autoroute en Inde, on arrête tout.
2: Mais en même temps, il n'y a personne...
3: Elle n'a pas jappé pendant 3 ans, les gars.
2: Il n'y a personne qui a une vache couchée dans le salon chez eux, là.
3: Puis les vaches, d'après moi, si tu les approches, ils n'ont pas le réflexe de se mettre en boule non plus.
2: Le chien et l'homme, Louis, c'est quand même quelque chose de...
4: Mais
2: c'est
4: la proximité entre les Indiens et les vaches.
2: Mangerais-tu du chat?
4: Non.
3: Non.
4: Pas moi, mais eux, oui, dans leur culture, oui. C'est des cultures différentes, c'est correct pour eux, là. C'est un animal comme un autre. T'sais, on mange des cochons, puis on mange des vaches. Eux autres, on a bien le droit de manger des chiens et des chats. Nous autres, on le fait pas, tant mieux.
2: Ça me semble que ça goûte le poulet.
4: Bon, ça a été dit.
2: Goûte rien, gros. Faut que tu mettes de la sauce.
3: C'est spécial. C'est spécial parce que tu te rends compte qu'il y a vraiment un organisme qui gère ça, puis qu'il y a des milliers de chiens en danger. À l'étranger, on a vraiment les sauveteurs PETA là, au Québec.
2: Ils sont pas en danger, c'est parce qu'ils sont. Tu sais, ils sont comme là pour ça, selon que je comprends. Ils sont dans la grande boucle du
3: de la
2: cycle
3: chaîne alimentaire.
2: Oui.
4: Comme
3: ça.
4: Les vaches ici, là, qui sont nées pour mourir.
2: Ça donne le goût d'y aller pareil, hein.
4: Oh, aller manger des wonton. Quelqu'un dit Louis a pas de chien, c'est clair, j'ai deux chiens que j'adore.
3: Ouais. Mais c'est l'organisme s'appelle Human World for Animals Canada et qu'eux autres, ils vont à l'étranger sauver des animaux de ce cycle de la vie, comme on peut le mentionner. C'est partagé parce que c'est sûr que c'est contre notre culture.
2: Peut-être des enfants qui mangeront pas. le gars qui vaut 10.
3: Non, qui rêve de la faim, famine en Corée du Sud, je pense que
4: prenez
3: pas,
4: votre temps et vos ressources
3: bonne en Corée,
4: pour aller sauver du monde, au pire.
3: Le
4: là,
3: Wagyu,
4: en
3: pas
4: Chine, il y a bien du monde qui se font maltraiter.
2: Oui, c'est ça. Vous pouvez aussi sauver quelques humains
4: aller
2: sur la planète.
4: Des...
3: Comme on peut le mentionner. C'est partagé parce que c'est sûr que c'est contre
2: peut-être
3: notre culture.
2: Peut-être des enfants qui ne mangeront pas.
3: Qui rêve de la faim, famine en Corée du Sud, je pense.
4: Prenez votre temps et vos ressources
3: bonne en Corée, là.
4: Pour aller sauver du monde, au pire.
3: Le
4: là,
3: Wagyu, c'est
4: en
3: pas
4: Chine, il y a bien du monde qui se font maltraiter.
2: Ouais, c'est ça. Vous pouvez aussi sauver quelques humains
4: aller
2: sur la planète, ça
4: Ouïghours,
2: pourrait être intéressant.
4: Là, ouais.
2: Absolument, t'as bien raison.

0: Bon, cinéma. Tu penses quoi cette semaine dans les cinémas près de chez vous? On vous invite évidemment à aller faire un tour du côté du clap. Il y a tellement de films qui sont sortis, de films intéressants qui sont sortis pendant l'été que à un moment donné, ça bourse. Après des semaines comme cette semaine où les sorties sont un peu plus un peu moins costaudes, on va le dire de cette façon-là. Par contre, si je commence par la sortie québécoise, c'est serré. Ça semble être un film comme quand même assez intéressant. C'est un film québécois.
1: Oui.
0: Tiré d'une histoire vraie. C'est une comédie sur la consommation de
1: fentanyl.
0: De fentanyl, c'est ça. D'opioïdes. C'est inspiré d'une histoire vraie. Son ami d'enfance, Raiden Wickup, dont le père est aux prises depuis plus de 30 ans avec une dépendance à l'héroïne et au fentanyl. Malgré la ténacité du problème, Raiden a toujours refusé d'abandonner son père. Donc, c'est une histoire père-fils qui va se promener dans le milieu de l'héroïne. On dit que c'est un film qui pourrait être assez amusant. L'autre grosse sortie cette semaine, ben c'est le fameux film avec Monica Barbaro qu'on a tous vu dans le Top Gun, le deuxième Top Gun, Top Gun 2. Et Callum Turner, qui est surtout connu pour être le chum de Dua Lipa.
1: Ouais.
0: C'est un film...
1: Attention, son mari.
0: T'as raison. C'est un film qui a beaucoup fait jaser parce qu'il est... Je pense que la promotion a été bien faite. Puis d'abord, ça doit faire à peu près 8 mois qu'on va au cinéma puis qu'on voit des previews du film. Donc, il en a mis énormément. C'est une comédie romantique. Vous tomberez pas sur le cul. Là. C'est une comédie romantique. Mais ça reste une histoire... En fait, on a créé un monde dans lequel les célibataires avaient le droit de coucher...
1: Une fois par année.
0: Avaient le droit de baiser une fois par année.
1: Ouais, c'est comme la purge, mais à l'envers. Pour l'amour. C'est le festival de l'amour.
0: Donc, c'est une comédie romantique qui se bâtit au travers de tout ça. Si vous êtes allé au cinéma dans les 6-7 derniers mois, vous avez vu le preview, c'est sûr. Sûr, parce qu'on l'a beaucoup marketé, ce film-là. Il sort aujourd'hui, il est au cinéma dès maintenant. Puis, c'est surtout la semaine prochaine là, qu'on revient. On saute souvent d'une semaine. Tu sais, quand il y a une grosse sortie, comme ça a été le cas pour l'Odyssée, mettons, ben, ça a pris 2 semaines avant que Spider-Man sorte. Là, on a eu Spider-Man, mais là, ça prend encore 2 semaines avant qu'on sorte La Patte Patrouille.
1: Ouais.
0: C'est un film qui est hyper attendu, La Patte Patrouille, qui arrive jeudi prochain dans les différents cinémas.
1: Ben, j'espère.
0: Puis Oak Street également. Oak Street avec, voyons comment ça s'appelle, Anna Dawai, qui est dans 3 gros films été. Là. Ça a vraiment un gros été. Puis Ewan McGregor qui joue là-dedans, semble-t-il que c'est un film qui va quand même bouleverser un peu le schéma cinématographique. Ça sort également la semaine prochaine, donc à suivre. Mais cette semaine, c'est un peu plus tranquille, une comédie romantique, un film québécois. Mais vous avez encore Spider-Man, vous avez encore l'Odyssée. Il y a un paquet de gros films qui sont à l'affiche à l'heure actuelle. Gâtez-vous. Il y a du cinéma québécois pour ceux qui aiment ça. Il y a du cinéma pour tous les goûts. T'avais-tu de quoi ajouter, Camille?
1: Avez-vous vu, on devrait annoncer bientôt le prochain James Bond qui va être réalisé par Denis Villeneuve.
2: Enfin, on va savoir, ça va être qui?
1: C'est qui ton pic, toi? Parce qu'on le sait pas encore, là. C'est dans des prédictions. On a parlé de, justement, Callum Turner.
0: Oui.
1: Qui ferait un James Bond peut-être un petit peu plus frêle que les autres, là. Et puis rien contre lui, mais c'est un piquette, là, ce gars-là.
0: Non, t'as raison. On est loin de...
1: De l'image traditionnelle d'un James Bond. Jacob Elordi, même affaire. Mais ce gars-là, c'est lui qui a fait Frankenstein là, dans la plus récente version. Là. Puis c'est aussi le gars de, voyons, Euphoria. Puis les autres films, quoi, je me perds un peu. Harris, après ça, Dickinson, puis Aaron Taylor-Johnson. Toi, tu verrais qui?
0: Je sais pas. Je suis très... Tu sais, mon problème part du fait que Daniel Craig, je trouvais que c'était pas un bon choix. Puis à partir du moment où j'ai vu Casino Royale, je suis tombé sur le cul. Je pense même que ça a été le meilleur.
1: Ça a l'air contresens avec la vision typique de James Bond qui était justement cheveux noirs.
0: Très gentleman. Foncés, ouais. Tandis que là, t'avais un gars avec une attitude un peu badass. Fait que c'est pour ça que dans toutes les choses que tu me dis, je pense que j'irais plus avec Aaron Taylor-Johnson. C'est un gars qui en jette un peu, là, qui a une attitude dans sa face. C'est lui que je prendrais pour le faire. Il est British en plus. On se gâte. Ce serait mon choix.
1: Je cherche le nom. Jensen Ackles, lui qui fait Soldier Boy, excuse, dans The Boys.
0: Je vais aller. J'ai pas écouté The Boys. Ça me dit rien pour l'instant. Ouais, mais peut-être. Je sais pas. Je sais pas. On va regarder, là. Moi, ce que j'ai hâte de voir, c'est s'il va engager des Québécois pour jouer dans ses films.
1: Aussi.

0: Ah, mais ça prend du nous.
1: Ça prend du nous. Ben, c'est pas parce que ça prend du nous.
2: Xavier Dolan,
0: le prochain Jack Bauer.
1: C'est pas parce que ça prend du nous, mais c'est parce qu'on critique beaucoup le fait que les acteurs québécois travaillent pas.
0: Mm-hmm.
1: Puis, tu sais, les réalisateurs français engagent des Français, les réalisateurs espagnols engagent des Espagnols, même quand ils vont faire des films à Hollywood. Je commencerais à être temps que les réalisateurs québécois fassent travailler 2-3 acteurs d'ici s'ils peuvent.
3: Ce serait une bonne idée.
0: Est-ce que c'est Françoise, dans le fond, est une façon éclipsée de dévier le regard sur le fait que c'est Louis Morissette le prochain James Bond?
3: Je paierais cher. Ça, pour moi.
1: Ça, c'est drôle. Il a eu passé un drôle d'été, Louis Morissette, pareil, avec son film Françoise. Film que j'avais vu aussi. Ma critique avait même été sur l'affiche du film à un moment donné. Pas au complet, la moitié de la critique. Puis il restait que, moi, je trouvais que c'était un film intéressant parce que c'était un gars qui... En fait, je trouvais que c'était le contraire de ce qui a été reçu par le monde. Tu sais, je trouvais que ça décriait plus que de vanter je trouvais qu'il donnait pas de leçons. Puis il y a plusieurs personnes qui se sont senties attaquées, qui avaient l'impression que ça donnait des leçons, mais moi j'en ai pas eu. Tu sais, c'est un homme blanc qui a plus de vie, là. Il a plus de vie. Sa fille il parle plus parce que c'est un homme blanc. Il est plus capable d'avoir de projet, il est plus capable de signer de projet parce que c'est un homme blanc. Fait que tu sais, ça devient comme un peu une dérive. Il fait semblant qu'il est trans juste pour pouvoir avoir de la job.
0: Ouais.
1: Puis à partir de ce moment-là, il tombe dans un cercle vicieux parce que sa fille, elle recommence à y parler. Parce que sa femme, elle recommence à y parler. Tu sais, il recommence à vivre, à être intéressant parce qu'il s'est mis là. Tu sais, c'est comme une façon de décrier la vie. Moi, c'est de même que je l'ai vu, là.
0: Moi aussi. Ben, je pense que c'était ça le but, là.
1: Ben,
0: au premier degré, c'était ça.
1: J'ai pas eu l'impression qu'on me disait faut absolument que tu tolères les trans, faut absolument que tu le tolères. Je pense plus que c'était une critique qu'à l'heure actuelle, parce que t'es un homme blanc, tu peux pas avoir de job, puis tu peux pas. T'as des conflits familiaux. Pas parce que t'as fait quelque chose de pas correct.
3: Parce que t'es blanc.
1: Simplement parce que t'es.
3: T'es un pénis.
1: T'es pas la saveur du moment.
0: Exact.
1: OK. Donc, mais il est plus au cinéma, il est plus à l'affiche, là,
0: non,
1: Françoise.
0: Je sais, c'est fini, mais c'est peut-être un détournement d'attention. Puis là, on va avoir justement la chute de Denis Villeneuve. Louis Morissette. Non, mais c'est une joke, là. Puis je voulais te casser, c'était ça le but.
1: Mm-hmm.
0: Je peux pas, genre, finir mon remplacement sans que tu ris encore, là, même de bon cœur. Ça me fait plaisir, Dan.
1: 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Écrivez-nous. On veut que vous nous écriviez. Qu'est-ce que vous allez faire? En fait, écrivez-nous pas. 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Ouais, allô, Radio X, comment ça va?
4: Oui, ça va très bien, et vous?
1: Oui, très bien. Ton nom?
4: Stéphane,
1: avec qui tu irais là, toi?
4: Moi, j'irais avec mon garçon de 12 ans. Il n'a jamais été voir une équipe sportive, peu importe le sport. Ça serait vraiment... On a déjà été voir les remparts, mais équipe professionnelle, jamais, donc...
1: Ça
4: fait vraiment plaisir.
1: Oui, ben c'est cool. Puis, t'es disponible demain?
4: Oui.
1: Parfait. Reste en ligne, OK? Ce sera pas bien long. Ouais, allô, Radio X.
5: Salut,
1: ton nom?
5: Moi, c'est Christophe.
1: Christian.
5: Christophe.
1: Yes. C'est vrai, Christian, Christophe, pas pareil partout. Avec qui tu irais là, toi?
5: Ben, là, moi, j'irai avec mon
1: petit gars
5: de 3 ans. Ma femme, demain,
1: le
5: mariage.
1: Fait
5: que c'est super. Puis, en plus, mon père est à Sherbrooke.
1: Peut-être que je prends les plans en même temps. Ouais, peut-être. C'est bon. Je te remercie, Christophe. Reste en ligne. Ce sera pas bien long. On en prend un autre. On va en prendre un troisième. On va prendre 3 appels. Ouais, allô, Radio X.
6: Allô?
1: Oui, comment ça va?
6: Oui, en fait, c'est
1: ta
6: choix Radio X.
1: C'est ta choix Radio X. Ton nom, c'est?
6: Émilie.
1: T'as-tu le goût d'aller au football?
2: Oui, honnêtement, là, ça me ferait du bien. Bon, tu fais un petit mois, on vient s'acheter une maison. Puis, c'est ça.
1: OK.
2: On irait fêter ça là-bas, là.
1: Parfait. Donc, j'ai un, deux et trois. Vous avez trois bonnes raisons. C'est pas vrai que je vais décider entre vous trois c'est qui le mérite le plus. Donc, je fais un tirage. J'y vais. J'ai mes coupons. Un, deux et trois. C'est ici. C'est un pige, Camille, s'il vous plaît. Alors, donne-moi le numéro que je puisse vous dire ça. Ce sera pas justement en attente, OK, Émilie. Je te le souhaite. Là, toi, ton numéro 3, ils sont pas bien longs. Roulement de tambour.
0: Numéro 1.
1: Numéro 1, yeah. Stéphane. Yes, sir, Steph.
6: Oui.
1: Tirage au sort, c'est toi qui gagne. Désolé pour Christophe et Émilie. Toi et ton gars de 12 ans, demain, vous allez voir les Alouettes de Montréal grâce aux gens de Rêve Sportif. Ça va être un super match de football. Les deux meilleures équipes de la CFL qui s'affrontent. Je te mets en attente. Tu vas parler avec Camille ou Louis au courant des prochaines minutes. Ils vont prendre tes coordonnées. Puis c'est les gens de Rêve Sportif qui vont communiquer avec toi pour te dire comment ça marche. C'est correct?
6: Oui, c'est parfait. Merci. Vraiment content.
1: Un grand plaisir. Puis j'espère qu'avec ton gars de 12 ans, vous allez vraiment triper. Ça va être le fun. Puis écoute, je te souhaite une belle fin de semaine.
6: Ben merci à vous aussi.
1: Bye-bye.
0: Bye-bye. Ah, oh, c'est cool, ça.
1: Ben oui, vraiment cool. Vraiment cool. Les lignes étaient pleines. C'est le même. Je suis désolé, j'y étais avec le premier arrivant.
3: Le hasard.
1: C'est Stéphane, puis par la suite, le hasard a fait. Écoute, ça aurait été le fun pour Christophe, ça aurait été le fun pour Émilie. Mais Stéphane et son gars de 12 ans vont accompagner toute la gang de Rêve Sportif qui s'en vont aux Alouettes demain. C'est tout. 8-28, Sarreur sur le terrain débarque. Dans Morey Live, au retour.
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3: Ça va bien sur les routes. Les cowboys sont arrivés. Fait que vous pouvez circuler librement, il n'y a aucun problème. On va parler évidemment du rodéo du Mont-Saint-Anne au courant des prochaines minutes, mais pour l'instant, c'est Sarah, la prochaine personne à qui on va parler. 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Comment vas-tu, Sarah?
4: Super bien. De retour de vacances cette semaine. Un peu déçu parce qu'il faisait tellement beau. J'aurais fait une autre semaine. Ouais, mais bon, je pense qu'on c'est la vie.
3: On se sentait tous un peu de même. Hein? C'était vraiment une belle semaine d'été cette semaine. À matin, le soleil semble un peu plus timide.
4: Non, mais ça va être écrasant aujourd'hui. Là. C'est maximum 30 qui est attendu. Là. Fait ouais, que
3: c'est
4: ça...
3: le même hier. Hier, là, tu étais ouais. seul, assis. Tu avais un verre de bière puis tu suais.
4: Oui.
3: On aime ça quand même un peu. Dans ce
4: c'est pour ça qu'on va finir nos journées à la plage, nous autres.
3: Oui, oui, c'est la piscine est pratique aussi. Ouais. Oh. Puis c'est vrai qu'il y a une belle plage à Charlebourg.
4: Ben nous, on est très chanceux, effectivement, parce qu'il y en a une au bout de notre rue.
3: Ah.
4: Donc, on vit notre best life. C'est pratiquement comme avoir une piscine, mais accessible.
5: À proximité.
4: Très proche.
3: Les psychiatres ont levé la main parce que une crise de la santé mentale, c'est pas... on n'hallucine pas, là. Il y en a une réellement.
4: Absolument. Ben, tu sais, c'est ça. Ce matin, je trouvais que c'était comme une belle façon d'introduire quand même le sujet là, dont je voulais parler. En gros, les élections approchent. On se le cachera pas. Donc, je pense que c'est quand même un sujet qui est important de parler parce que la santé mentale reste quand même le parent pauvre au niveau de la santé. Donc, selon les estimations, là, on pense que c'est à peu près un Québécois sur cinq là, qui souffre d'un trouble de santé mentale à chaque année au Québec. Sauf que le budget, lui, représente seulement 5,6%, ce qui n'est vraiment pas grand-chose et qui ne permet pas beaucoup non plus de faire de prévention. Fait qu'on est beaucoup dans éteindre les feux à mesure qu'ils arrivent. Puis encore là, ben, des fois, on n'arrive pas non plus à tous les éteindre.
3: Et puis c'est un peu aussi la genèse de tout ce qu'on retrouve... avec la crise d'itinérance.
4: Absolument. La crise de l'itinérance qui est présente plus que jamais. Fait qu'il y aurait environ là, 12 000 personnes quand même qui vivent dans la rue au Québec, ce qui est significatif. Ça fait partie aussi des éléments qui sont mentionnés parce que, veux pas, chez les personnes en situation d'itinérance, les enjeux de santé mentale sont surreprésentés. On se le cachera pas. Et il y a également le fait que les tentatives de suicide chez les jeunes filles de 10 à 14 ans n'ont jamais été aussi élevées qu'actuellement.
3: Hein? Donc, de 10 à 14 ans? Wow!
5: 10 ans, c'est jeune.
3: Ben, 10 ans, c'est jeune pour penser au suicide.
4: Entre 2010 puis 2023, le taux de tentatives a triplé. Donc, c'est sûr que ça fait partie aussi des éléments là, qui nous montrent que quand même, au niveau de la santé mentale chez les jeunes, c'est à surveiller. On a Tel Jeune aussi qui est sorti, pour lequel il y a un article qui est sorti dernièrement.
5: Ça veut dire que l'aide de nuit était plus présente que jamais, qu'il y avait des appels en pleine nuit aussi.
3: Là. OK, c'est ça qu'il disait Tel Jeune. Il
4: beaucoup
3: parlait...
4: de textos. Dans le fond, il y a un texto qui rentre aux 90 secondes chez Tel Jeune la nuit. Ça a comme augmenté de 46% dans les dernières années. Fait que c'est sûr que là, ils sont au point où ils se disent, ben, t'sais, si on veut être capable d'offrir le service aux jeunes, il faut qu'on engage plus d'intervenants pour être capable de leur répondre rapidement. Puis les sujets, dans le fond, qui ressortent le plus, c'est vraiment tout ce qui touche à l'anxiété, la dépression, les relations avec les autres en général. Puis tu sais, ben c'est ça, la nuit, des fois, c'est un moment où justement tu te sens plus seul.
5: Tu dors pas parce que moins bien. Ça spine.
4: Exact. Puis, donc c'est une période plus fragile.
3: Je parlais avec une amie qui est directrice d'école. Je suis rendu à cet âge-là. Je suis rendu à l'âge où j'ai des amis qui sont directeurs d'école. C'est des choses qui arrivent.
5: Arrête!
3: Mais puis elle me disait, tu serais fasciné de voir le nombre de filles, surtout de petites filles, qui prennent de la médication pour l'angoisse.
4: Il y a quand même un nombre significatif de personnes qui prennent de la médication. Ça, on le sait. C'est sûr que tu sais, ça lève quand même des petits drapeaux rouges à gauche et à droite.
3: Mais tu peux pas médicamenter un jeune adolescent pour l'angoisse. Là. On parle de petites filles secondaires 2, 3. Là.
4: C'est sûr que je peux pas parler pour chaque personne.
3: Mm-hmm.
4: J'ose croire qu'il y a une évaluation quand même rigoureuse qui est faite quand ça arrive pour évaluer un peu les pour et les contre. T'sais, est-ce que la personne est vraiment en bris de fonctionnement, elle n'arrive plus à fonctionner? Si c'est le cas, ben c'est sûr que des fois, la médication va être envisagée. Cependant, je pense qu'il y a toujours d'autres avenues aussi là, qui sont à privilégier dans un premier temps, notamment tout ce qui touche aux relations d'aide. Fait que, de rencontrer un professionnel, de venir travailler à mettre des stratégies en place pour essayer de travailler sur l'anxiété, de bien comprendre les causes, aller travailler sur les causes. Donc, je pense que ça, c'est une étape qui est importante à faire. Puis là, si ça fonctionne vraiment pas, puis que le jeune reste en bris de fonctionnement, ben bon, on comprend des fois qu'on se rend là, mais en même temps, le fait de se rendre là, ben ça nous indique qu'on a quand même des bons défis avec nos jeunes. Ce qui amenait justement un petit peu le sujet là, de ce
3: oui.
4: matin.
3: Ben puis parce que c'est tout ça, c'est demander qu'est-ce qu'on a fait, hein? Qu'est-ce qu'on a fait pour passer à ça, à des filles de 10 ans qui veulent se suicider, des filles de 13 ans qui sont médicamentées. C'est la grosse dose pour l'angoisse. On a fait quoi à nos enfants, bâtards, en tant que société?
5: Qu'est-ce qu'on fait encore actuellement, ouais. dans le présent aussi? Là, ça se passe maintenant, ça, là.
4: La réponse serait tellement large dans le sens que, tu sais, y a pas juste une réponse, c'est multifactoriel, il y a énormément de choses. Mais de façon générale, on est dans une société qui est beaucoup plus stressée et anxieuse qu'auparavant. On est dans un univers qui est très individualiste. Mmh. On a énormément de familles qui souffrent quand même du fait que, tu sais, on n'a plus le village pour élever l'enfant. Il y a beaucoup, beaucoup de familles pour qui c'est extrêmement difficile. Puis juste les parents, dans le fond, eux-mêmes sont comme borderline en bris de fonctionnement parce qu'ils n'ont tellement pas beaucoup d'aide, sont déjà tellement débordés avec toute l'ampleur des tâches qu'ils ont à faire. Que des fois, ça leur laisse aussi moins de temps pour l'enfant.
5: C'est une question que je pose souvent, probablement que c'est pas la première fois que je la pose. J'ai l'impression qu'à cause de ça, faute de ressources puis de temps, on demande aux enfants de grandir plus vite qu'avant, penses-tu? Tu sais, les enfants sont-ils encore des enfants? Aujourd'hui, c'est des mini-adultes qu'on essaie de réglementer puis d'encadrer le plus possible dans du papier bulle, mais en disant, genre, grandis donc plus vite.
4: Ben, j'ai envie de dire, est-ce que nos attentes sont toujours réalistes?
3: C'est ça.
4: Envers les enfants puis, et les adolescents.
3: Je veux mettre un autre astérix. Le monde qui essaie de shiner ses médias sociaux en passant par leurs enfants aussi, hein, ça crée de la pression sur les enfants,
5: exact.
3: Ça.
5: Exact.
4: Ben, il y a comme une tu sais, il y a la pression de performance, hein, quand même dans la société.
3: C'est sûr.
4: C'est quelque chose, tu sais, qui se transpose énormément sur les enfants. Puis les enfants la ressentent, cette pression-là de devoir être irréprochable tout le temps, de se faire dire arrête de crier puis d'avoir trop de plaisir dans la cour, ça dérange les voisins, puis on a des voisins qui sont chialeux.
5: Ouais.
4: Tu sais, il y a tellement de choses. Tu sais, on voit passer même des fois sur les réseaux sociaux, j'en ai vu plein cet été, puis là, des fois, j'étais comme un peu découragée, justement, c'est des Spotted, Charlebourg et compagnie de ce monde. Puis, c'est-tu normal que des enfants, ça crie dans une piscine? C'est
5: oui, c'est normal, madame. Ben, c'est normal, vos enfants ont fait pareil.
3: Il n'y a rien de plus normal que ça. Ils ont fait pareil.
5: C'est trop sur le punch pour vous en rendre compte, mais ils ont fait pareil.
4: Il y a des incohérences.
5: C'est un gars, ça.
3: Camille est forte.
4: On veut
5: non, mais
4: pas
5: ça
4: que...
5: gosse.
4: Ça vient la chercher, Camille. Mais c'est correct en même temps que ça vienne nous chercher, je pense, parce que c'est vrai, tu sais, d'un côté, on chiale qu'on veut pas
3: une
4: voir les enfants...
3: c'est pas un restaurant, là.
4: Non. Enfermés dans la maison sur leurs écrans. Mais d'un autre côté, quand ils sont à l'extérieur en train de vivre leur vie de jeune et d'avoir du plaisir, whatever, se faire une game de soccer dans la cour, se baigner, courir l'un après l'autre, d'une cour à l'autre, faire une giga partie de cachette avec trois cours de maison à proximité, ben là on trouve ça dérangeant.
3: Ouais.
4: Il y a quelque chose qui marche pas.
5: J'ai l'impression que je fais faire des sauts à du monde quand je ris trop fort. On est rendu là. Les niveaux de bruit ou encore la spontanéité, le fun n'est pas encouragé, je trouve. C'est plate, là. Même là, pour les enfants, imagine.
3: Là, c'est
5: foule.
3: Ouais.
5: Excuse-moi.
3: Continue.
5: T'es au bout de ma chaîne.
3: La dominatrix.
5: Oui.
3: Là, c'est les vacances. Puis, tu sais, on se souvient, nous autres, quand on était jeunes en vacances, ben c'est un peu un moment où on se forme aussi à vitesse grand V. Là. Ça arrive souvent que tu finis l'école puis que tu recommences au mois d'août puis en deux mois, t'as complètement changé. Il y a des parents actuellement qui regardent leurs enfants en vacances puis ils disent « Tabarnouche, j'ai plus le même comportement que j'avais au mois de juin. »
4: Oui, en effet. Puis tu sais, avoir le temps qu'on aura, là, on peut parler des enfants puis des adolescents, parce que j'ai envie de dire, c'est pas nécessairement la même chose d'un côté comme de l'autre. On a quand même des parents qui se questionnent là, quand ils voient leur ado entre Parce que, veux pas, hein, la santé mentale, il y a comme un bon côté. T'sais, oui, on en parle plus, c'est de moins en moins tabou et tout ça. Mais il y a comme des fois l'effet un peu pervers, j'ai envie de dire, que les gens tombent un peu dans l'hypervigilance, puis des fois, ils ont tendance à tomber un peu dans le pathologique rapidement. Fait que, tu sais, c'est important de distinguer qu'est-ce qui est un comportement normal de ce qui est un comportement plus pathologique, inquiétant. Mm-hmm. Fait que, tu sais, il y en a là, des parents là, qui voient leur ado se lever à midi. Là, tu lui poses comme 10 questions, puis c'est, je sais pas, à toutes les réponses. Puis, fait pas grand-chose, mais ça, en tant que tel, c'est pas nécessairement un problème.
3: Ben non, t'sais, on va passer par là. Faut se souvenir comment on était, nous autres aussi.
4: Mm-hmm. Ouais, faut se souvenir un peu de la globalité, là, j'ai envie de dire, de la situation. Fait que, est-ce que... C'est premièrement dans la durée. Est-ce que c'est quelque chose qui est vraiment... mettons, je sais pas, il y a eu un conflit avec un ami, puis là, sur le coup, il est triste, il est fâché et tout ça. Mais bon, deux jours plus tard, ça va mieux, la situation est résolue. Bon, ben si c'est ça, il n'y a rien d'inquiétant. Avoir une bonne santé mentale ne veut pas dire ne pas vivre d'émotions négatives. C'est normal. S'il y a un état, par exemple, dépressif, mettons, suivant une situation qui s'installe dans le temps, OK, tu sais, là, on a un petit drapeau rouge qui se lève pour faire OK, tu sais, là, on a peut-être quelque chose qui est un petit peu plus inquiétant. Ça, c'est un exemple. Dans le fonctionnement global aussi, tu sais, mettons, tu pourrais avoir deux jeunes qui game, là, puis qui passent du temps devant leur écran 4 heures par jour, deux.
3: On est rendu 8 août, ils sont encore blancs comme des draps. ils ont la peau de la même couleur qu'ils l'avaient au mois de mars.
4: Mais j'ai envie de te dire, c'est que il pourrait y avoir, là, ces deux jeunes-là avec le même temps d'écran, puis deux situations complètement différentes. Donc, un premier, mettons, qui joue en ligne avec ses amis, qui rit, qui a du plaisir, travaille quelques heures par semaine, va se baigner de temps en temps avec ses amis, va manger à table avec ses parents, a des projets, puis est capable de lâcher son écran quand il trouve quelque chose de plus intéressant à faire. Il n'y en a pas de problème, même si c'est 4 heures par jour, puis même si on trouve que c'est beaucoup. Un autre, que là, il a commencé à 4 heures par jour, mais là, soudainement, dans les dernières semaines, la situation change, elle évolue. Donc là, c'est rendu qu'il ne parle plus vraiment à ses amis. Il s'isole de plus en plus. Il ne veut pas aller manger avec ses parents. Il reste enfermé dans sa chambre. Fait que là, on voit vraiment un changement.
3: Absolument.
4: On fait comme, « Hey, me semble, c'est pas mon enfant d'habitude, ça. Mon enfant, il n'est pas comme ça,
3: normalement. » Je le connais, je le sais, il a changé.
4: Exact. Fait que ça peut être un signe qui est inquiétant. D'ailleurs, justement, dans le changement, mettons un jeune qui, en temps normal, a une personnalité, là, depuis toujours, a eu un tempérament plus réservé, plus timide et du genre avoir un, deux amis à la fois, aime les activités plus calmes. Ben, si rendu à l'adolescence, il passe beaucoup de temps dans sa chambre, ça ne va pas nécessairement nous alarmer si c'est la seule chose qui est présente. Mm-hmm. Mais si un jeune qui était super social,
3: on le fournit en Kleenex, on s'assure qu'il manque de rien. Parce qu'on veut garder on veut préserver nos têtes d'oreiller.
4: Mais tu sais, un jeune.
3: T'es pas obligé de commenter.
4: Je ne commenterai pas. Un jeune qui est super sociable, extraverti, puis que tu sais, du jour au lendemain, là, il y a vraiment un changement dans son comportement, bien tu sais, c'est ça qui va nous inquiéter. Fait que tu sais, faut pas prendre le comportement lui-même de façon totalement isolée. Dans le fond, l'idée, c'est de regarder la situation dans sa globalité. Fait que, petit conseil, mettons, aux parents du côté des ados, c'est un peu ce qu'on peut surveiller, l'intensité aussi. Justement, tantôt, tu me parlais de ça, des jeunes qui commencent à être peut-être un petit peu stressés.
3: Ben oui, parce que là, tu vois,
4: le
3: nouveau sac à dos vient de rentrer, tu commences à voir le nouveau matériel scolaire, tu le sais que ça arrive, là. Les enfants sont pas caves, là. Ils voient ça venir. Hein. Ils sont
4: exact.
3: Là. Tu sais, le cégep, ça commence dans 2 semaines.
4: Ben, quelqu'un, tu sais, qui en parle puis qui est comme, hey, j'arrive à comme le verbaliser, c'est vrai, tu sais, ça me stresse un petit peu la rentrée qui s'en vient. Ben, c'est pas anormal de vivre du stress, de l'anxiété en raison de l'entrée scolaire qui s'en vient. Mais, mettons, un jeune, encore une fois, tu sais, qui serait comme, « Hey, non, moi, j'évite toute conversation qui est en lien avec ça, qui a constamment mal au ventre dès qu'on parle de l'école, des maux de tête qui se referment, qui fait de l'évitement. » Ben là, on va comme faire, « OK, tu sais, au niveau de l'intensité des symptômes, on a peut-être quelque chose qui commence à être un peu hors norme, là. » Fait que c'est ce genre de situation-là, dans le fond, qui est à surveiller.
3: Là, l'été, ben, l'été achève, on n'arrête pas de le dire depuis tantôt. Ben, pas l'été, mais la période des vacances. Il y a des parents qui commencent à être à bout de souffle. Là. Ils ont peut-être un petit manque d'imagination pour se rendre pour finir les 2-3 dernières semaines qui restent.
4: C'est que c'est pas rare à la fin de l'été que les enfants commencent à avoir des comportements un petit peu plus difficiles. OK? Je vais vous faire une image là, pour l'illustrer. tu sais, mettons un escalier qui a toujours une rampe. Puis la rampe est toujours là. T'sais, on n'y porte pas trop attention, mais t'sais, veut pas, on la tient puis elle nous appuie là, à chaque marche qu'on descend. Le jour où elle est comme plus là, là, tu t'en rends compte, tu fais « Oh, attends un peu, là, faut vraiment que je donne plus d'énergie, que je fasse attention à mon équilibre. » Pendant l'année scolaire, la routine, les habitudes, ouais, la stabilité ont un peu l'effet de la rampe d'escalier, OK? Fait que, tu sais, pendant l'été, veux pas, quand l'été arrive, on en enlève tout plein de morceaux, là, elle n'est pas nécessairement complètement disparue, mais quand même. Fait que les enfants doivent déployer beaucoup plus d'énergie qu'avant à justement dire, hey, faut que je travaille fort pour comme anticiper un petit peu les transitions, m'adapter aussi à tous les changements qu'il y a dans les horaires parce qu'on fait pas les mêmes choses que d'habitude. On se couche pas aux mêmes heures que d'habitude. Mm. Puis c'est correct, tu sais, ça fait la beauté de l'été.
3: C'est pour ça qu'on aime les vacances.
4: Exactement. Fait que, tu sais, c'est pas un problème en soi. Mais des fois, à la fin de l'été, on dirait que leur batterie d'adaptation aux enfants commence à diminuer. Puis les choses qui demandent plus d'énergie, comme, mettons, la gestion des émotions, les conflits entre frères et sœurs, gérer des frustrations, on dirait que, oups, là, ça, c'est comme un peu too much. Fait qu'on voit beaucoup d'enfants à ce temps-ci de l'année qui deviennent plus opposants, un petit peu plus colériques, plus de chicanes, de la misère à tolérer les noms. C'est pas anormal. Fait que, tu sais, ce qu'on peut faire pour leur donner un petit coup de pouce, dans le fond, pas besoin d'un horaire militaire, là. Hein, on s'entend, là.
3: Mais c'est recommencer tranquillement à rappeler
4: mais
3: que...
4: Mais c'est ça, ouais, tu sais, c'est de ramener un peu d'équilibre. Fait que, tu sais, essayer de se coucher un peu plus à des heures standards, manger au moins à des heures normales. On n'a pas besoin d'intervenir constamment, surtout, là, on peut choisir nos combats, là, bien franchement, pour garder une certaine paix d'esprit.
5: Cohésion familiale.
3: Oui, c'est ça.
4: Exactement. Pendant l'été.
3: Il reste que tu élèves un peu plus tôt le matin, mais toujours est-il que tu élèves pour qu'ils passent la journée à jouer dehors puis à sauter dans la piscine. Donc, c'est pas un calvaire.
4: Ben, tu sais, mine de rien, juste de les avertir à l'avance. Qu'est-ce qui s'en vient dans notre journée? Qu'est-ce qui s'en vient dans notre semaine? C'est quoi la transition? Exemple, hey, dans une demi-heure, on se prépare parce qu'on s'en va à telle place, je te le rappelle. Fait que tranquillement, pas vite, tu sais, commence à te préparer. Ben, juste ça, ça fait que leur cerveau a comme la petite béquille, là. J'ai envie de dire que c'est pas comme, hey, je suis pris par surprise, on s'en va faire telle affaire, je l'avais pas vu venir, faut que je m'adapte, c'est rushant. Fait que c'est juste des petits ajustements comme ça qui ont l'air d'être pas grand-chose, mais qui, au final, peut faire une belle différence quand même.
3: Sarah, merci infiniment d'être passée nous voir en ce vendredi matin. Tu vas revenir, évidemment, tout au long de l'automne.
4: Ben oui, absolument. 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
3: C'est
4: donc,
3: ça.
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3: Fini la période où on se disait la vie est une beurre et une marde, il faut juste être du bon côté de la tranche. Maintenant, il y a du monde qui a des solutions.
4: Je l'avais jamais entendu, celle-là. Je suis un peu saisie. mais oui, nous avons des solutions à proposer. Nous confirmons.
3: Merci, Sarah.
4: Ça fait plaisir.
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4: 9h55 minutes maintenant. Merci d'être avec nous. Morin Live avec vous jusqu'à 10h. Évidemment qu'on va parler avec Max Gendreau d'ici la fin de l'émission. Également, c'est le grand retour de Max Trouman, retour de vacances. Max qui va être avec nous au courant des prochaines minutes. Mais d'abord, vous le savez, c'est un peu la tradition. Puis de toute façon, c'est pas comme si c'était une grande surprise. Si vous venez d'entendre la commandite, on va parler avec Danny Boucher et sa gang du Rodéo du Mont-Saint-Anne. Juste avant, vous dire qu'aujourd'hui, ce qu'on prévoit, c'est de la chaleur. On aime ça. Maximum prévu à 31 degrés avec une alternance soleil-nuage. C'est la même chose pour demain et c'est pour la nuit de dimanche où on commence à parler de probabilité d'averse. Il y a des changements, là. Tu sais, hier, c'était dimanche, sûr qu'il mouille. Là, c'est probabilité d'averse. Donc, on s'enligne pour un bon week-end, un beau week-end dans la région de Québec. Et quand je regarde la circulation à l'heure actuelle, ben, écoute, tranquille, là. Tranquille. Si vous avez des courses à faire, là, ça se passe maintenant parce que il n'y a pas un chat nulle part. On le sait, les journées de vacances, c'est toujours un peu plus tard que ça débute. 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Salut, Danny.
5: Salut.
4: Comment vas-tu?
5: Très bien. On est à 2 semaines de l'événement.
4: Ben oui.
5: On a la tête pleine.
4: Une certaine fébrilité qui s'installe à l'heure actuelle. Toi, quand tu vois les journées raccourcir, tu te dis tabarnouche, ça s'en vient, ça s'en vient, ça s'en vient.
5: Exactement. On est dans le dernier droit à se préparer les derniers ajustements. Puis je pense qu'on est rendu là. Le monde va y arriver, le Rodéo Mont-Saint-Anne, là, avant la dernière tournée de Inverness puis Saint-Tite. Là, fait que c'est... Le chemin naturel s'en vient chez nous.
4: Dans OK, il y a comme un, tu sais, ça se dessine. C'est comme la saison de tennis, là.
5: Ouais.
4: On s'installe, puis on sait toujours, ça finit avec les trois mêmes. Mont-Saint-Anne, Inverness, puis évidemment, Saint-Tite.
5: Exact.
4: Saint-Tite, y a-tu juste... Est-ce que c'est toujours... Je te pose une question sur Saint-Tite. On va revenir toujours sur le rodéo du Mont-Saint-Anne, là. Mais Saint-Tite, est-ce que c'est toujours la même gang? Eux autres, ils font venir des riders qui viennent un peu partout, Ontario, États-Unis ou...
5: Il est un petit peu plus large parce que la gang de Waltham a sa clientèle à eux. Il y a des gens de la Coupe Air Canada qu'on voit pas toujours par ici. Mm-hmm. Mais toutes les boys que je t'ai amenés puis les girls cette semaine,
4: cette année,
5: sont toutes là.
4: Parfait. On va aller voir. Vous allez le voir exactement la même gang au rodéo du Mont-Saint-Anne. Tu m'amènes les dieux du stade pour ta dernière chronique de l'été.
5: Les jeunes nouveaux dieux du stade.
4: Okay.
5: Ceux qui nous arrivent, on commence à les voir gagner pour la part de Jet. Puis les autres, ben là, on a un Sam qui arrive à son apogée, qu'on entend parler partout, parce que c'est un extrêmement bon bullfighter. Puis j'ai amené le doyen un peu, son mentor, son boys, Phil, qui a ouvert la porte, que tout le monde connaît lorsqu'il est dans un rodéo. Tous les compétiteurs de taureaux, de rodéo, ben, taureaux sauvages, ils ont besoin de ces gars-là pour les protéger et pour leur assurer la sécurité.
4: Phil, Samuel, vous êtes deux bull riders, c'est ça?
6: Non, des divertisseurs de taureaux ou bullfighters.
4: Fighter, right, pas pareil. Divertisseurs de taureaux, ce qu'on appelait clown de rodéo avant, c'est ça ou c'est pas
5: ben
4: ça?
5: Ben non, parce que le clown, il est vraiment, lui, pour dédier à l'atmosphère.
4: C'est beau, je viens de voir. C'est vraiment le gars qui contrôle la sécurité qui fait tout ça. Ouais, t'as l'air d'un gars... Phil, moi, je te regarde la face, là. Puis je me dis, pour moi, il est capable de faire peur aux taureaux.
6: c'est Sam qui fait peur aux taureaux.
4: C'est Sam, oui. Ah. Comment ça marche, hein, cet job-là? Parce que c'est on s'entend pour dire qu'il ne faut pas être peureux. T'as quel âge d'abord, Sam?
7: 24 ans.
4: Peut-être il rapprochait un peu le micro, Camille.
8: Yes, il tient de peur, c'est pour ça. Il y a comme
4: 24 ans, ça fait combien de temps que tu fais ça?
7: Ça fait 4 ans maintenant.
4: 4 ans, tu as commencé à 20 ans. Puis en fait, parle-nous un peu de ta job en tant que tel, là, toi, parce que les compétiteurs arrivent, sont sur un taureau, puis toi, t'es debout à côté.
7: C'est ça. Okay. Dans le fond, notre travail consiste à aller chercher l'attention du taureau quand que le compétiteur tombe par terre.
4: OK, donc c'est... Puis à partir du moment où le taureau te fonce dessus, Toi, tu dis...
8: Ça prend backup.
4: Ouais, il faut...
7: Ben, c'est de garder le contrôle. On a un certain contrôle du taureau puis de l'amener où ce qu'on veut l'amener. Là,
4: OK. Est-ce que ça t'est arrivé d'avoir des expériences du genre « je suis obligé de monter dans les estrades » ou « de me cacher quelque part » ou...
7: Ben, pas nécessairement. Le but, c'est pas ça. Là.
4: Ben non, je sais que le but, c'est pas ça, mais je te parle d'anecdotes, là, les cas les plus extrêmes qui t'arrivent. Là. Mettons, t'es dans... Il y a une situation majeure.
8: C'est long, on n'est pas capable de récupérer le cavalier.
4: Est-ce que c'est pour toi ou c'est pour le cavalier que ça peut être le plus extrême? Le cavalier est à terre, le taureau saute. Là.
5: Sa job à lui est de manger le coup.
4: C'est exactement ça que je veux comprendre.
7: C'est de manger le coup pour...
4: Est-ce que tu t'es déjà fait frapper par un taureau?
7: Ouais,
4: oui, c'est ça que je voulais savoir. À combien de reprises?
7: Oh, une couple de fois, là, on les compte pas.
4: On les compte pas?
7: Non, non.
5: À chaque rodéo.
4: Est-ce que ça frappe fort, un taureau?
7: Ouais, mais c'est comme... un taureau, c'est comme je te donne un coup de poing, si je suis à côté sur toi, je veux dire, je pousse, ben, ça fait beaucoup moins mal que si je pars de loin.
4: OK.
7: Fait que le but, c'est d'être le plus proche possible tout le temps.
8: OK. Ouais.
4: Parce que, puis il faut quand même que tu gardes ton sang-froid, parce que ça reste quand même un stress intense. T'sais, pour les spectateurs, quand on va voir le rodéo, on a toujours peur quand le cavalier tombe, que le rodéo, il piétine.
7: Ouais.
4: Cette crainte-là, nous autres, évidemment, on n'est pas tout le temps là. On n'est pas, c'est pas l'univers, c'est du spectacle. C'est un peu comme un cirque quand on va voir un rodéo. Donc, ce rider-là, ce cavalier-là, lui, il sait que le taureau, il ne pilera pas sa tête parce que toi, tu es là.
7: Ouais, exactement.
4: Ça prend quand même une belle relation de confiance. On reçoit-tu du type des riders, des fois?
7: Non.
4: Il devrait.
5: Une bonne poignée de main sincère,
4: ouais.
5: Absolument.
4: Ouais. Puis toi, Phil, tu sers d'assurance. Ça veut dire quoi, ça, l'assurance? T'es le gars qui l'encourage, qui
6: ben,
4: dit
6: en fait, tu sais, que ça soit... Moi puis Sam, cet été, on travaille beaucoup ensemble dans les rodéos. Mais que ce soit un autre bullfighter avec nous autres, c'est vraiment un travail d'équipe. Puis tu sais, l'assurance, c'est que quand que le rider reçoit fini sa performance ou tombe avant le 8 secondes, nous, notre job, c'est de d'éloigner le taureau du rider pour qu'il puisse s'en aller dans les estrades puis aller au prochain rodéo. Fait que, tu sais, on est vraiment les gardiens des bull riders. Ouais.
4: Il peut y avoir combien de compétiteurs dans une compétition de bull rider?
6: Ben, par performance, par rodéo, là, tu sais, on est quand même, en général, là, ça peut tourner de 10 à 15. Quand il y a un surplus de rider, ben, on appelle le slack, là, dans le fond, c'est le où on passe les compétiteurs extra compétiteurs. Fait que, mais tu sais, ça peut aller à 50 dans la fin de semaine, ça peut aller à 20 dans la fin de semaine.
8: Okay.
4: Est-ce que, puis il y a combien de taureaux?
6: Le nombre de taureaux qu'on a de besoin.
4: OK.
6: Ouais.
4: Mais est-ce que chaque rider a un taureau différent?
5: Ben, ils peuvent passer dans la fin de semaine, dans le sens que c'est un tirage au sort, puis le travail de Joey qui est à l'ERQ, lui, c'est d'amener le bon bœuf pour ce qui a été choisi. Mais écoute, moi, Joey, des fois, il descend, si t'as besoin de 25 bœufs, il va descendre avec 25 bœufs, puis ils vont tout être là, prêts à compétitionner. Puis c'est des athlètes, comme on dit, à chaque année, fait que... ils attendent juste ça, leur 8 secondes.
8: Puis c'est quoi la proportion, justement, du nombre de bœufs versus le nombre de personnes après ça qui font le travail que vous faites? Vous êtes combien à faire ça normalement? Êtes-vous juste en team de 2? Vous êtes 4, une équipe de 10 personnes?
6: Ben là, pour les tu sais, on est à peu près... Il y a différents contracteurs au Québec, mais pour ce qui est de l'IPRA ou ce que Joey et Wild Time suit, on est 5 ou 6.
8: Quand même! Mais, vous êtes rare, là!
6: Oui, puis tu sais, c'est là que... S'il y a une blessure, ben là, il faut qu'on aille compenser pour les autres. Fait que... on n'est pas tant que ça pour... on essaie d'intégrer des nouvelles personnes, mais tu sais, ça a l'air beau dans les estrades, mais quand tu fais face à la situation, c'est là que des fois, c'est plus compliqué.
4: Vous travaillez toutes les fins de semaine de l'été, ça, c'est sûr.
6: Ouais.
4: Est-ce que vous avez toujours à travailler d'une fin de semaine à l'autre avec les mêmes taureaux? J'imagine que vous devez connaître à un moment donné. Là, à la fin de l'été...
8: nous autres, on aime les noms. Si vous avez des noms...
4: À la fin de l'été, Tabasco 4, en fait. Il est arrivé 3 fois. Là, donc, tu sais, vous les voyez. J'imagine que vous êtes, tu sais, vous commencez à les connaître un peu et à savoir qu'est-ce qui pourrait être plus facile pour attirer Johnny le taureau.
6: Oui, Johnny le taureau. Ouais. Là, mais tu sais, chaque taureau, en général, ils ont le même pattern, mais ça peut changer. On peut pas rester à... On sait qu'il va faire ça, là, parce que sinon, on part avec un échec, là. On va avec une prise.
4: Ouais.
6: On l'attaque comme si on sait pas ce qu'il va faire. Fait qu'on gère la situation. Le taureau, oui, on en voit plein. On a besoin d'en voir une centaine parce qu'il y a différentes places. Puis il y a un gros producteur là, de l'Ontario qui amène les taureaux ici aussi des fois. Fait que on les revoit, mais il y en a beaucoup.
4: OK. Oui, Danny?
5: Ce serait peut-être intéressant que vous expliquiez quand vous vous servez de l'ILO, là, de Guildo, là, qu'on voit régulièrement comme animateur de foule. L'ILO, là, quand vous avez tel compétition, tel justement taureau, là, ouais, on peut les nommer, là, il y en a toujours trois ou quatre que vous savez qui vont vous charger, qui ont tendance à chercher de l'ouvrage. Puis quand on dit vous attirez l'attention, à un moment donné, s'il y a l'attention sur toi, puis ton chum est mal pris, mais ton dépanneur, ce que je me souviens, c'est ça peut être l'ILO de protection. Parlez-nous un petit peu de ça. À quel point vous en servez? C'est juste pour le show ou ben c'est...
6: C'est, ben dans le fond, Guildo, lui, c'est le clown de foule.
4: Okay.
6: Durant les taureaux, il rentre dans son baril. Ça devient un outil de travail pour divertir le taureau. Tu sais, exemple, là, moi, je suis en mauvaise posture. Ben là, lui va venir nous accompagner. Puis Sam, exemple, va juste travailler avec le baril.
4: C'est un travail d'équipe.
6: Exactement.
4: L'objectif est toujours le même, c'est la sécurité des cavaliers.
6: Les bullfighters travaillent en équipe, puis souvent avec le gars dans le baril. Fait que oui, on s'en sert. Ça fait un show parce que c'est le fun de voir le taureau frapper sur le baril, puis ça revole, puis ouais par là. Mais c'est pour nous autres, c'est un outil de travail de plus.
4: Maintenant, de l'autre bord de la table, tu nous as amené un autre invité, Jet Murray.
5: Ben, c'est ce qui est ça va être intéressant parce que Jet, on parle de
4: d'abord, génétique. D'abord, tu t'appelles Jet, là.
5: Ouais, c'est ça. Ouais,
4: en partant, t'étais fait pour ça, là.
9: Ouais, on attend, ça.
4: Jet Murray, t'es un dogueur, qu'on dit. Ouais. En fait, tu terrasses des bouvillons.
9: En plein ça.
4: T'es un gars, toi, quand t'arrives dans un rodéo, les bouvillons se disent ah non. Jet est là. Jet est là. C'est quoi un terrasseur de bouvillons?
9: Dans le fond, c'est on est à cheval, puis il faut se pitcher en bas. Faut se pitcher sur ce tir. Ben, le bouvillon. Puis il faut le virer en envers. Faut envoyer ses quatre pattes sur le côté.
4: Mm-hmm.
9: En le terrassant.
4: Puis là, c'est pas un veau, c'est un bouvillon.
9: Un bouvillon.
4: La différence entre les deux?
9: Un veau, mettons, c'est le bébé. Mm-hmm. Un bouvillon, mettons, ça va être comme...
5: C'est 300 livres.
8: C'est prépubère, là.
4: C'est 300 livres.
5: Ouais, 300 livres de différence.
9: Non,
5: là,
9: ben, c'est à peu près 500 livres.
5: Ouais, c'est ça.
4: Hey! 500 livres, toi, tu sautes dessus, tu le verras à l'envers. Faut-tu que tu y attaches les pattes?
9: Non, juste le virer sur le côté.
4: Juste le virer, c'est fini, là?
9: Ouais, c'est fini. Ouais.
4: T'as quel âge, Jet?
9: 23.
4: 23 ans.
9: Ouais.
4: Comment est-ce qu'à 23 ans, on devient un terrasseur de bouvillons? J'adore le terme.
9: Comment on devient un terrasseur de bouvillons? Ben, je te dirais que là, ça vient de famille pas mal. Mon grand-père faisait ça, mon père faisait ça. Puis c'est aussi, il faut que tu sois dans le domaine des chevaux aussi, parce que ça prend un cheval pour doguer, là. Tu peux pas faire ça à pied, là. Ben, tu peux le faire à pied, on appelle ça du chute dogging, mais ben, ça prend un cheval pour faire la terrassement du bouvillon.
4: Puis ça prend de l'entraînement pas mal, parce que le bouvillon de 500 livres, ça prend un peu de...
9: Ben, ça, y a
4: faut
9: de
4: que tu lèves des plates des fois de temps en temps pendant l'hiver pour être capable de terrasser les bouvillons.
9: Si tu vas s'entraîner pas mal pour ça, mais tu sais, en même temps, nous autres, on pratique chez nous, puis il y a de la technique pas mal là-dessus, là. Il y a une forme, faut t'apprendre comment shaper ton stir, ben ton bouvillon, puis le virer en l'envers, mais c'est un peu des deux, là, force puis technique.
4: Parle-nous donc un peu de Jet au plan compétiteur, Danny.
5: Jet, premièrement, il y a une copie similaire à lui qui performe. Il y a quand même un frère jumeau, je pense, Jet.
8: Oh, vrai?
5: Ouais, c'est ça, son deux frères qui compétitionnent.
4: Il s'appelle comment ton frère?
9: Jérémy.
4: OK.
8: J and Jet.
5: Yes.
9: J Jet.
5: Puis ce qui est quand même impressionnant, c'est comme il disait, c'est de grand-père au père. Le père, Pat Murray, tout le monde l'a connu. Il était à un certain moment donné, c'était comme une sommité. C'est un all-around cowboy. C'est un gars qui a baigné là-dedans. Puis ben là, on voit la descendance qui s'en vient. Puis c'est les frères Murray, on les a vus évoluer tout petits. Moi, je les ai vus se promener avec une chemise Radio Mont-Saint-Anne dans une compétition. Puis j'ai dit, hey, voyons donc, Pat Murray, ça? Non, c'est ces gars. Puis finalement, avec le temps, ben là, on est capable de les voir pogner pas mal à chaque fin de semaine, fighter pour réussir à gagner le pointage. Puis je pense que Jet a fait des solides temps cette année, je pense que...
4: Ouais, c'est ça, c'est une question de temps, c'est un sport chronométré, là.
9: Ouais, c'est un time even. Ouais, c'est ça, oui, ça a bien été cette année.
4: C'est combien de temps que ça prend, là?
9: Combien de temps?
4: Ouais.
9: Le plus rapide possible.
4: OK.
9: Ça varie.
8: Mais on parle de 2 secondes, parce qu'on a eu le lanceau cet été, c'était 2,2 secondes.
9: Ben, admettons, le meilleur temps que j'ai vu dans ma vie, c'est. Pas moi, mais que j'ai vu, c'est 3,2.
4: OK.
9: Puis, mais ça varie d'habitude entre.
4: Partez-vous de la même ligue de départ?
9: Ouais.
5: Ouais.
9: Toute la gang.
4: OK. Là, est-ce qu'il laisse un peu d'avance au bouvillon?
9: Oui, il y a une gate qu'on appelle. Ça, il y a une longueur. C'est, dans le fond, il faut que le bouvillon le pète avant que toi, tu le pètes.
4: OK.
9: Mm. Fait que là, quand ça pète, c'est là, ça fond.
5: C'est un coup de pète.
9: Un coup de pète. Ouais, quand, ouais. Quand la borée elle brise, ben, c'est là que ça part.
5: Parce c'est que bon. La barrière, c'est vraiment un élément important parce que même si tu fais le 3,8 secondes qu'il parle tantôt.
8: Mais t'es parti avant.
5: Puis
8: ou
5: t'es parti avant, ben là, t'as des points de pénalité, puis ça te sort inévitablement des bourses, puis du résultat. Mais très intéressant ce qu'il dit. Dans sa discipline à lui, là, si on revient en arrière de là, 7, 8 ans, là, ben, nos doggers à nous autres au Québec roulaient quoi 9, 10 secondes, mais à cette heure, on les voit compétitionner. Je pense qu'il a sorti un 6 là, pas longtemps.
4: À cette heure, il y en a tous les fins de semaine des rodéos, ils ont l'occasion de se pratiquer de plus en plus. Hein. C'est l'expérience qui rentre.
5: Mais ils rivalisent aussi avec ceux-là. Ben avant, oui, c'était sûr. Juste un bon participant québécois, puis tu avais, exemple, son repère qui était capable de dire on va en avoir un ou deux qui vont performer. Mm-hmm. Mais là, tu regardes la qualité de nos doggers, ce sont pas assez nombreux, à mon avis. Ils sont excellents. Là. À chaque rodéo, ils nous amènent un spectacle qui est hors du commun.
8: Puis d'avoir une notion aussi que tu peux pas juste littéralement tomber dessus. Il y a ça, là, c'est facile. Il pèse trop fort mon poids.
4: Je saute en bas du cheval, je tombe dessus. Ça a l'air facile vite de même.
9: Il faut que tu saches lire ta boîte un peu, là, ton style aussi. Fait que, quand tu arrives à côté, il faut que tu saches où dropper. Il faut que tu sois constant un peu. Là.
4: C'est très, très bon. Puis on s'attend. Moi, ça me fascine, là. La grosse patente, toi.
8: Ouais, oui.
4: L'adolescent, le mi-bœuf.
8: Oui.
4: Qui se fait virer sur le dos par un jet de 23 ans qui a sauté dessus à partir d'un cheval. C'est malade,
5: ouais. Ça. C'est ça. Ben, il va se retrouver sur le dos, mais dans sa discipline, il y a quelque chose de particulier. Hein. Ben, vous savez qu'au rodéo, beau temps, mauvais temps, tu performes.
8: Ouais, dans la boîte.
5: Fait que là, imagine-toi quand c'est dans la grosse vase qui mouille, puis il faut que tu descendes sur ton bœuf. Ça devient complètement une gymnastique. Parce que là,
8: il glisse, là, c'est ça. Tu peux pas le tourner comme tu veux. Ça te mange des secondes.
4: Dernier rodéo du Mont-Saint-Anne, ça approche. C'est dans deux semaines.
5: Oui.
4: 21 au 23?
5: 20 au 23. Le oui. 21, on commence le rodéo. C'est en soirée, le vendredi soir. Le 22, on est en après-midi. Et le 23, on est en après-midi.
4: Allez faire un tour sur le site du Rodéo du Mont-Saint-Anne. La programmation complète, vous en a parlé toute l'été de toute façon. Vous avez des shows, vous avez des podcasts, vous avez de l'amusement, vous avez de la danse. Vous avez ces gars-là qui sont... qui se donnent à... Écoute, ils mettent leur vie en danger pour vous offrir un show. C'est complètement fou, complètement malade. Et puis, c'est un des derniers rodéos de l'année en plus. Un des plus gros, un des plus fun.
5: Ben, regarde, puis cette année, ce qu'on va amener comme nouveauté, c'est tout ce beau monde-là qui vient en onde. On va leur faire un petit stand pour qu'ils aillent vous parler. T'sais, on va essayer de les inviter après un rodéo, aller juste donner une coupe de poignée de main, parler de leur sport.
4: Pour c'est cool, ça.
5: Pour qu'ils arrivent à avoir l'occasion de peut-être d'inciter 2-3 personnes. Moi, je donne toujours l'exemple, c'est à la Côte de Beaupré. Dans le temps, il n'y avait pas de compétiteurs. Aujourd'hui, t'en as dans chacune des disciplines. Mm. Fait que c'est ça. Puis quand le c'est surprenant, tu sais, au début de l'année, quand je te disais, elle vient de Québec, elle vient de Loretteville, tu me disais, il y a du monde de Québec, oui, il y a du monde de Québec.
4: C'est ça, parce que les premières années, c'était souvent du monde, ils venaient de la Beauce, venaient de Portneuf, tu sais, c'était souvent ça, puis là, effectivement, de plus en plus, tu viens de Limoilou, oui.
8: C'est la densification, ça donne.
4: C'est trippant, vraiment trippant.
8: Merci de nous avoir fait découvrir aussi différentes disciplines, puis d'avoir démocratisé ça tout au long de l'été.
5: Écoute, c'est en connaissant c'est quoi un rodéo, en voyant les dessous du rodéo, en parlant avec du monde comme eux, que vous apprenez après ça à vous présenter dans un rodéo avec un œil peut-être moins critique, mais plus compréhensif. Parce que, je répète, puis je le dirai toujours, c'est deux athlètes qui s'affrontent, puis je vais même rajouter que régulièrement, ils ont besoin d'un troisième athlète, c'est leur cheval, pour performer. Fait que ces gens-là, comme il l'a dit, Jet, ça nous prend du temps à les former. Ça nous prend. Il faut que. Il y a du travail de mis à l'année sur ces animaux-là. Joey n'amène pas 25 bœufs du jour au lendemain.
8: Non.
5: Faut qu'il aille les chercher dans l'Ouest, la génétique. Il y a beaucoup de travail. Fait que nous, quand on arrive à la fin de l'année de même, là, ça veut dire que. On a des riders qui sont à leur meilleur, puis on a des animaux qui sont à leur top. Fait que venez voir ça.
4: Danny Boucher, ça se passe dans deux semaines. Merci pour tout l'été. Sam Meunier, Phil Maltais, merci d'être passé, les gars.
8: Merci.
4: Vous êtes des studs. Ça paraît dans votre posture, ça paraît dans votre poignée de main.
8: Si j'avais à faire une chandelle au Bat & Body Works, ça sentirait le cuir authentique, le Old Spice. puis le houblon néo-zélandais.
4: Ah, c'est complètement malade.
8: C'est le rodéo.
4: Complètement malade, oui. Jet Murray également, merci d'être passé. Vous êtes en compétition en fin de semaine, vous travaillez en fin de semaine, ouais. Les gars. Puis, écoute, vous le voyez aussi, vous autres, que la saison est à veille d'achever, donc vous profitez de chaque fin de semaine. Bien, hâte de vous voir le 21. On va être là du côté du rodéo du Mont-Saint-Anne. Merci, Danny.
8: Bon rodéo.
4: Merci. Merci.
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8: Comment ça va, Max Schumann?
9: Ah, ça va pas pire? Ça, c'est drôle, les entrevues à Radio X.
8: Pourquoi?
9: Quelle heure tu m'as dit aujourd'hui, Dan?
10: Ah, ben oui, ça c'est l'imposture.
8: Ben en fait, tu me dis le plus tard possible. Fait que c'est ce que j'ai fait.
10: On était indisciplinés.
9: Oui, exact. Pour tout le monde, c'était à 9h, ma cote.
8: J'ai dit 9h, mais attends un peu. Je t'ai écrit 9h, mais je vais avoir 10 minutes de retard.
10: Fait que moi, j'ai mis 9h10 sur le pacing, puis on est à 9h24, 36 secondes.
9: Mais ça va super bien. Pour vrai, j'ai pas grand-chose à l'horaire aujourd'hui.
8: Ouais.
9: Fait que c'est parfait. Number one.
8: Ben, c'est un peu ça, mais c'est le même. C'est le même dans tous les shows, écoute. Mais sais-tu quoi? C'est pour ça qu'on fait de la bonne radio. Parce que
9: on est arrête, pas pressé.
8: Quand c'est bon, on continue.
9: Ouais,
8: c'est un peu ça qui arrive. Hey, je veux que tu me... D'abord, merci d'être là. Merci de nous parler. Merci de sortir de tes vacances. Mais tu sais, veux pas, Max, on va se le dire, là, avec les cas d'entraînement qui commencent entre autres dans la NFL, les programmes du côté du hockey, le baseball, la date limite des transactions qui arrivent. Tu sais, on rentre vraiment dans la période d'or dans une année du sport, là.
9: Ouais, on s'en vient dans, écoute, tu sais, septembre, octobre, de des championnats en même temps que d'autres ligues qui commencent. Et ça va être le fun. Ça a été relax cet été. C'est encore un peu relax du côté de la LNH. Mais tu sais, il y a une grosse nouvelle, puis je sais pas si vous en avez parlé beaucoup à Québec. Mais là, ce serait fait, les deux expansions dans la LNH. On a déjà les villes. Ça devrait, ou ce sera Houston et Atlanta. Ça va être aux alentours de 2030.
10: On n'a pas parlé parce que c'est pas nous autres.
8: Mais pourquoi c'est ça encore?
9: Hein? Ben, écoute, j'ai demandé, je te le dis juste pour vous autres, j'ai appelé quelqu'un un matin, comprendre un peu pourquoi. Puis c'est quelqu'un chez le Canadien qui m'a dit, Max, regarde toutes les autres équipes professionnelles au Québec, voire même au Canada. Les Leafs puis le Canadien réussissent à vivre dans une ligue américaine avec un dollar canadien qui est tout le temps 30-40% plus bas, avec des citoyens, des partisans, des clients qui ont moins d'argent disponible dans leur poche qu'aux États-Unis, parce qu'on en enlève plus. C'est notre modèle économique, notre modèle politique. C'est comme ça que ça marche. On en enlève plus, donc il en reste moins discrétionnaire dans le budget des partisans.
8: Mais en même temps, contrairement au grand marché américain, à Toronto puis à Montréal, c'est le club de hockey qui est l'équipe numéro un.
9: Exact. Il faut être numéro un parce que, parle au CF Montréal, ils s'arrachent les cheveux de jouer à MLS. Parle aux Whitecaps à Vancouver qui ont de la difficulté à MLS. Toronto réussit à faire vivre de la MLB puis de la NBA, mais ça s'arrête là. Les autres marchés canadiens sont petits. Nos infrastructures sont petites, sont souvent pas à jour. Puis je suis pas en train de faire du Québec bashing ou du Canada bashing.
8: Non, non,
9: c'est une réalité.
8: Ouais.
9: Au niveau économique, au niveau capitaliste, au niveau mentalité de la population, on n'a pas la même qu'aux États-Unis. Fait que quand on essaie de danser avec eux, on est comme en retard ou on danse une valse quand ils font du rap. Là. On a de la misère à danser la même danse que le sport professionnel américain. Là.
8: Donc, les deux clubs arriveraient en même temps pour 2030. T'sais, moi, j'ai le souvenir de Seattle, j'ai le souvenir de Vegas quand c'est arrivé. Deux clubs en même temps, ça va donner un gros coup dans les alignements des équipes en place.
9: Oui, exact. Ce sera 2030-2031, visiblement pour au moins une des deux. L'autre pourrait être 2031-2032
8: okay.
9: Ou les deux en même temps. on n'a pas cette information-là. Je pense que tu as raison, tu as un bon point avec Vegas-Seattle. Ça pourrait être un an d'écart entre les deux. C'est demain matin, ça, 2030. T'sais, c'est niaiseux, mais Kent Hughes doit déjà commencer à penser à son alignement avec les anciens règlements du repêchage d'expansion. Puis faudrait que je fasse peut-être tel move pour pas perdre un tel joueur en 2030. C'est très bientôt. Puis on veut même pas s'arrêter là. On a 32 équipes, on tomberait à 34. On veut même pas s'arrêter là. On en veut 36. Là, les nouvelles, c'est qu'on songe sérieusement à faire une division en Europe. Ça, ça sera pas en 2030, mais c'est dans les plans. 2035-2040, on aimerait ça avoir une division européenne à la LNH. On se dit que ça va arriver inévitablement. On sait juste pas quand exactement.
8: OK. C'est, ça va être à suivre, mais j'ai l'impression que si on commence à parler de l'Europe, il va y avoir de moins en moins de Québec dans la conversation. Ben, ouais, en même temps, c'est peut-être ce qu'on mérite aussi.
9: Tu sais, je pense les partisans méritent une équipe. Il y a eu un sondage de The Athletic. Québec a été la ville numéro un où on voudrait une expansion chez les partisans, chez les joueurs.
8: Ouais.
9: Et de loin, c'est même pas serré, les partisans de Québec, les partisans du Québec veulent une équipe à Québec plus que quiconque en Amérique du Nord. Puis les joueurs veulent revenir à Québec. Je pense que c'est Patrice Bergeron qui sortait publiquement encore pour backer cette idée-là. On le mérite, tu sais, on devrait avoir cette équipe-là, mais pour toutes les raisons qu'on vient de se parler, on n'a pas la bonne voiture pour arriver à nos objectifs. Puis j'ai pas l'impression que dans les prochaines années, on va devenir plus capitaliste au Québec. J'ai pas l'impression qu'on va devenir plus, tu sais, je pense pas qu'on va couper les impôts puis qu'on va redonner de l'argent à la population puis qu'on va redevenir un peu plus riche en tant que citoyen, mais moi en tant que collectif. Je pense qu'on s'en va pas dans le bon sens pour pouvoir rêver à une expansion à Québec, malheureusement.
8: Ouais, c'est bien plate tout ça, mais parce que moins d'argent, on l'a dit au début, c'est un peu ça la patente. Il y a moins de cash ici. En plus, c'est en dollars canadiens, donc de voir Houston et Atlanta. Mais il reste que Houston, je peux comprendre. J'aurais compris Cincinnati, j'aurais compris Kansas City, mais Atlanta, là. Atlanta, c'est... Est-ce
7: qu'on l'a déjà vu, on l'a déjà vécu, là, on a joué dans le film?
8: Deux fois.
9: Ouais. Deux fois, puis ça a pas marché. Eh
10: hey boy!
9: Puis, tu sais, c'est un gros marché, je comprends. Tu sais, quand on compte en citoyen, la région d'Atlanta, c'est énorme. Là. C'est un des hubs d'aéroports aux États-Unis. C'est gros, gros.
8: Ouais, ouais,
9: mais ça n'a pas fonctionné.
8: Moi, c'est la ville qui m'a le plus impressionné. Pour vrai, là, Atlanta, au niveau de la grosseur, là, j'étais c'est gros, c'est compact, c'est intense, Atlanta. Là.
9: C'est énorme. Ça roule au quart de tour. Tu sais, Mais en même temps, ça n'a pas marché deux fois. Fait que tu te dis pourquoi ça marcherait une autre. À Houston, c'est différent. T'sais, en ce moment, toutes les ligues vont faire plus d'expansion au Texas. C'est simple, on parle d'argent, de l'argent disponible dans les poches. Il y en a plein au Texas. Là. Mais c'est une ville, c'est un état en pleine effervescence. Puis le groupe qui est derrière ça à Houston, c'est The Friedkin Group, peu importe. Là.
8: Ouais.
9: Mais c'est un groupe qui vaut 11 millions de dollars. C'est un groupe qui a déjà deux clubs de soccer en Europe, l'AS Roma puis Everton, en Serie A italienne puis en Première Ligue anglaise. C'est un groupe qui connaît le sport professionnel. C'est solide, c'est backé. Fait que tu sais, Houston, j'ai tendance, comme vous autres, à pas trop questionner, à comprendre. Mais Atlanta, on sait même pas c'est quel groupe encore. Il y en a deux, il y a South Forsyth puis il y a Alpharetta, c'est Hanson Carter qui est là-dedans. On sait même pas c'est quel groupe qui est en avant. C'est une ville qui a échoué deux fois. Je sais pas, Atlanta, j'ai plus de misère. Houston, allez-y, tous les sports nord-américains y vont puis veulent une équipe, deux équipes, trois équipes au Texas, même pour
8: c'est,
9: la MLS.
8: C'est une ville où depuis l'ouragan Nouvelle-Orléans a tellement gagné en population aussi. C'est hallucinant à quel point c'est une ville où la population augmente rapidement. C'est devenu un super gros marché. Un marché inévitable aux États-Unis.
9: Ouais, exact. Tandis que, comme on le dit, Atlanta, c'est Atlanta. On verra bien que ça va donner. Des fois, on peut s'être trompé puis bien réussir, mais check bien, les deux autres équipes, le 35e, 36e, ils vont nous ressortir un Arizona, puis ils vont retourner à Glendale, puis ils vont... Je sais pas qu'est-ce que... C'est la LNH, puis ils vont suivre leur plan, leur idée, puis où l'argent.
8: C'est que Connor McDavid fait à Montréal encore pour une deuxième fois cet été.
7: En gazette.
8: Il est venu au tennis, là. Il venait à F1 au mois de mai, puis il vient au tennis.
9: Non, il est ici pour un tournage pour CCM. Il y a plein de vedettes qui sont là. J'ai pas eu la liste des joueurs précise, mais on m'a dit que Connor McDavid était là, quelqu'un l'a croisé. Logan Cooley était là, puis il est allé s'entraîner aussi avec Ivan Demidov. Fait que si vous croisez Cooley, McDavid ou d'autres joueurs, il y a pas de ils s'en viennent à Montréal pour jouer pour le Canadien. Ils sont ici pour un shooting. C'était trois jours. C'était à Pointe-Claire dans l'ouest de Montréal. C'est la dernière journée aujourd'hui. Mais tu sais, c'est toujours le fun. Si vous êtes dans le coin de Pointe-Claire, ouvrez les yeux. Si vous êtes à côté de l'aréna Pointe-Claire, allez-y. Mais c'est le fun de savoir que les gars sont ici. CCM fait des shootings à chaque été. Puis c'est souvent dans l'ouest de Montréal. Donc, tu sais, venez pas à des conclusions trop folles si vous voyez une image de McDavid qui se promène un peu gêné à quelque part à Montréal.
8: Ce serait le fun qu'ils amènent aux Alouettes demain. Joue contre Edmonton. Ce serait une belle sauce.
9: Ça serait bon, ça. Ouais. Ça serait bon. Mais en tout pis moi, tu sais, pour avoir... Dealer avec quelques NHLers qui se promènent de même, là, dès qu'ils ont fini, ils ont un vol, genre, une heure et quart après, puis il y a un gros truck qui va y porter, là. C'est, souvent, là, ils ont une horaire chargé sur une journée, deux journées, trois journées. Dès que c'est fini, ils s'en vont puis ils partent. Mais bonne idée, les Alouettes, contre les Elves.
8: Je veux qu'on parle également, tant qu'à parler de hockey, là. Tu sais, l'été du Canadien a pas été si actif que ça. À quoi on s'attend pour la prochaine saison du Canadien, Max?
9: C'est la question que tout le monde se pose alentour du Canadien, alentour du hockey. Tu lis des chroniques en ce moment, là, je lis toutes pour dans les coulisses, là. T'as des gens qui disent, non, le Canadien s'est amélioré juste en allant chercher de l'expérience. Ils ont la même équipe alors que toutes les autres équipes perdent des joueurs. Il y a souvent des joueurs qui deviennent autonomes pendant l'été, etc. Nous, tout le monde qui jouait en série joue encore, va encore jouer en septembre, en octobre, le début de la saison. Donc, tu sais, il y a une manière positive de voir ça. On s'est pas affaibli. Mais de l'autre bord, et ça commence à faire plus de bruit, cette deuxième vision-là, c'est on a la même équipe, on s'est justement pas amélioré, on n'a pas ajouté de joueurs importants, et tous nos gars ont été en santé et ont connu leur meilleure saison en carrière. Tu sais, Caulfield, 50 buts, ça sera pas toutes les années. Et Suzuki, 100 points, ça sera pas toutes les années. Donc, il y a vraiment deux mouvements en ce moment. Un mouvement ultra optimiste qui encense Kent Hughes pour tous ses bons contrats pendant qu'il y en a des mauvais qui se donnent ailleurs. Et t'as une autre vague beaucoup plus pessimiste qui dit « Ouais, mais on a la même équipe. On avait des besoins à combler. C'était évident, de la robustesse. Un centre numéro 2, un défenseur droitier, un ailier gros gabarit. Et on n'a rien ajouté. » Donc, c'est dur à dire à quelle saison on va avoir droit chez le Canadien.
8: La semaine prochaine, c'est le programme Sun Live qui sera présenté du côté du Centre Vidéotron. Les deux capitaines ont été connus, les Blancs et les Bleus. C'est deux joueurs du Canadien, c'est Zachary Bolduc, Philippe Danault qui seront présents. On rentre dans ce bout-là. Là, on rentre dans le bout où les joueurs, tranquillement mais sûrement, commencent à patiner, commencent à participer à ce genre d'activités-là qui sont caritatives. Puis en même temps, ça lui permet de se mettre en forme. Zachary Bolduc, lui, il se passe quoi au niveau de son contrat?
9: Il se passe rien, puis il est le fun, Zach Bolduc. Il est partout cet été. Il est dans les classiques de golf. Il est allé jouer du 3v3 à côté de l'aéroport à Dorval pour le plaisir. Il est pas payé pour ça. Là, tu me dis qu'il va être capitaine pour un truc caritatif à Québec. T'sais, il est cool, il est impliqué. Il est passé l'été au Québec. Il patine à Brossard. Il est le fun, mais il a toujours pas de contrat. Et on pensait que ce serait 2-3 millions. T'sais, Zach Bolduc, ça... Il y a une très bonne saison à Saint-Louis, une bonne saison l'année passée, correct. Il a bien fini, il était très bon en série.
8: Surtout très bon en série, c'est ça. Là.
9: Exact. Mais là, les contrats qui se donnent, ça n'a plus de sens. T'as vu hier les Pingouins qui signent Ville Koivunen, que personne ne connaît, qui arrive de la Ligue américaine, des Ligues mineures, et il signe 8 ans, 4 millions. Lui, c'est le même statut contractuel que Zach Bolduc, c'est-à-dire agent libre sans restriction. Tu te dis, hey, si ce gars-là qui a zéro expérience, ben à peine une quarantaine de matchs dans la LNH, signe pour 32 millions... Combien Zach Bolduc peut demander? Parce que Zach a marqué plus de buts, frappe plus, a plus d'expérience, avait un rôle plus important en série. Fait que c'est là que la nouvelle échelle, là, avec Léo Carlson, puis Connor Bedard, etc., ça pourrait faire monter le prix de Zach Bolduc. Le chiffre que les gens se posent une question, tu sais, là, over-under, là, comme au Paris, c'est 5 millions en ce moment. C'est beaucoup d'argent. Je l'aime, Zach, je te l'ai encensé en début de segment, mais 5 millions!
8: Mais le problème, c'est le... C'est que les meilleurs joueurs du Canadien, là, Hudson, Caulfield, Suzuki, puis Demidov, ils gagnent pas assez cher.
9: Exact.
8: C'est le fun, ça... là, Ken Hughes a été malade, c'est le fun, mais ça fait que des joueurs comme Zachary Bolduc se retrouvent avec un écart de salaire avec ces joueurs-là qui est beaucoup plus bas.
9: Tu peux pas regarder Zach Bolduc puis dire, ouais, je te donne 5 quand Nick Suzuki gagne 7.4.
8: Ben, c'est ça.
9: Ça a comme pas de sens, mais Zach, il va dire, ouais, mais l'autre bord, tel joueur, Koivunen, pour prendre lui, il gagne 4 millions par année puis je suis meilleur que lui, j'ai plus d'expérience, j'ai fait plus que ça. Fait que, mais ça crée un genre de problème.
8: Mais Suzuki pourrait dire la même chose, hein.
9: 100%, mais lui, il a signé son contrat, il est prêt avec, tu sais, il est gelé dans le contrat, il peut faire la baboune. Il peut chialer, il peut
10: ils
9: parler contre
10: Ils n'ont pas ça des addendas, eux autres. Ils peuvent pas, non, revenir sur le contrat, non. OK.
9: Non. Une chance qu'ils n'ont pas ça, parce que ça pourrait être un beau petit bordel. Mais j'ai hâte de voir Bolduc. Moi, je pense pas qu'il va signer 5 millions. Je pense que ce serait trop, ce serait beaucoup. Mais en même temps, il peut peut-être défendre sa cause. Donc, c'est intéressant. Puis c'est pour ça que ça gosse, là. On est rendu le 7 août. Le camp, il est dans une trentaine de jours, là, ish, là. Fait que Jack High et Bolduc, toujours pas de contrat.
8: Et la dernière fois qu'on s'est parlé, Max, toi puis moi, c'était le 3 juillet dernier. Okay? On venait de sortir de la journée des joueurs autonomes. On a parlé un peu de hockey, on a fait la patente. On savait toujours pas, cependant, à ce moment-là, qui diffuserait les parties du Canadien en français. On savait qu'RDS avait 45 games, mais on savait pas encore ce qui allait se passer avec les autres parties. Finalement, on l'a su. C'est 32 à TVA Sports, ce qui est quand même plus qu'il avait l'habitude de diffuser, et 7 games sur Amazon Prime.
9: Ouais.
8: On s'amuse depuis deux semaines à dire qui est-ce qui va faire la description des matchs à Amazon Prime. J'ai même fait des entrevues pour en parler avec certaines personnes. Est-ce qu'il y a des bruits qui courent? Parce que, je vais te le dire, là, la commère, celle, la personne qui pourrait nous sortir ce scoop-là, je pense que c'est toi.
9: Je vais être plate. Je vais vraiment être poche. Le bruit qui court quand tu parles aux gens très, très près, c'est que la même équipe de TVA Sport ferait les matchs à Amazon.
8: OK. Donc, okay. Félix Séguin qui va être là.
9: Exactement. Puis, je dis pas que je vais être plate parce que j'aime pas Félix Séguin. Au contraire, je pense qu'il ramasse beaucoup trop de hate pour ce qu'il livre comme produit. Est-ce qu'il est parfait? Non. Est-ce que des fois, il en met trop et que c'est oubidou, bidou, bidou? Oui. Mais est-ce qu'il est bon? Oui. Puis, tu sais, c'est un honnête. Il est sympathique. Puis, c'est pas tout le monde qui est sympathique dans le game. Fait que, tu sais, parenthèse-là terminée, Amazon a 7 matchs en français seulement. Ils n'ont pas de studio dans le coin de Montréal. C'est compliqué de faire voler des gens d'ici ailleurs. C'est compliqué d'installer des panels dans des pubs comme ça se fait un peu dans la NFL. Donc, le bruit qui court, c'est qu'on sous-traiterait ces 7 matchs-là à TVA.
8: Okay.
9: Puis que TVA gérerait autant les caméras que le staff. C'est pas fait, comme je te dis. C'est pas béton, mais c'est le bruit qui court
10: mais
9: en ce moment.
10: Mais béton, ça les aide à rester en vie aussi. Là.
8: Fait que ce serait 45 games RDS et 39 games TVA Sport. Plus
9: genre, et oui, c'est de l'argent supplémentaire qui rentre. C'est 7 games de plus que TVA fait et il ne prend pas un risque, ce serait game-là. Ils se font payer. Point. T'sais, Amazon payerait TVA Sport. Fait que c'est sûr que ça les aide à rester en vie, mais depuis un an ou deux, il n'y a plus personne qui parlait de TVA Sport va fermer parce que quand on regardait les livres, ils sortent, c'est une entreprise publique, là, ils vont mieux qu'RDS. Ils ont tellement coupé dépenses que, je veux dire, le résultat net, il est positif. Puis en plus, ils sont chanceux. Ils aiment beaucoup, le Canadien est allé loin, les Jays, etc. Donc, ils rentrent dans une belle ère et on va espérer que ça continue pour eux autres.
8: T'es-tu intéressé à connaître le top 5 du sondage qu'on a fait, Pam?
9: Si tu me dis sondage, je vais pouvoir te dire oui.
8: Non, mais parce qu'on a sondé les auditeurs, nous autres, deux fois.
9: Ah, pour avoir les descripteurs.
8: Quel descripteur vous aimeriez avoir? On a un top 5.
9: Je veux guesser, Dan. Est-ce que...
8: Je pense qu'on est à Québec, là. Non, il y a personne. Non, Félix Séguin, Pierre-Houd sont pas là, puis Martin McGuire non plus, là. Tous ceux qui le font déjà sont pas là.
9: Il y a quelqu'un qui t'a mis Anthony Marcotte à quelque part, c'est
8: oui,
9: sûr.
8: Oui, Anthony Marcotte est dans le top 5.
9: Toi? Non.
8: Non.
9: Jordan.
8: Non, Jordan n'est pas là.
9: Non. OK, vas-y.
8: Ray de Sports, qui est au rempart.
9: Ben oui.
8: François, son nom, Louis-François Gingras, qui est le descripteur des Saguenay-Chicoutimi. Anthony Marcotte, tu l'as nommé. Jasmin Leroux a été nommé également.
9: Bon,
8: et Sébastien Goulet.
9: C'est
8: le top 5 qu'on avait reçu qu'on a proposé les différents noms aux auditeurs. Fait qu'on se rend compte qu'il y a du monde aussi qui ont soif de nouveautés, qui ont le goût, puis on le sait qu'il y a du talent qui traîne un peu partout au niveau des descripteurs de hockey. Mais là, tu me dis, ça va probablement être TVA Sport. Tu sais quoi, c'est logique aussi. Là. Amazon Prime sont reconnus pour prendre de bonnes décisions économiques. C'est la meilleure décision à faire.
11: Pour cette game.
8: Exactement. T'es pas obligé de faire comme la NFL. C'est pas aussi gros le marché francophone de la Ligue nationale de hockey. Puis rapidement, parle-moi d'autre, Sidney Crosby avec Bill Zonon.
9: Ben écoute, j'ai juste trouvé ça le fun. Tu sais, Sidney Crosby, on en parle comme monsieur hockey, là, comme quoi il aura porté le hockey sur ses épaules pendant une génération complète. T'sais, tu te souviens, on l'avait vu patiner à Mont-Tremblant dans le bye week avec un jeune qui était là-bas. Tu sais, c'est un gars qui respire le hockey.
8: Ouais.
9: Ben deux choses, Bill Zonon a dit à un reporter de la LNH, ESPN, Emily Kaplan. Bill Zonon a dit, j'étais à mon premier camp l'année passée, j'étais blessé, je pouvais pas jouer, je me sentais vraiment à part. Puis Sidney Crosby venait me voir, me demander comment ça allait, sens-toi à l'aise, c'est quoi ta blessure, hey, j'ai eu la même blessure, tu vas voir, tu vas passer. Tu sais, il est pas obligé, tu arrives dans plein d'équipes de la LNH, le meilleur joueur, il fera pas ça avec le TQ qui vient de débarquer. Fait que tu sais, Sidney Crosby, pour ça, A1, et autre histoire qui est sortie à peu près en même temps, il était au Bahamas en congé, puis une petite fille de 10 ans qui est allée le voir juste pour prendre une photo. Lui, tu sais, il est en vacances. Il y en a qui auraient dit oui, il serait parti vite. Il y en a même qui auraient dit non. Je te le dis, je pourrais te faire une liste hors d'onde de gens qui disent non à des photos en vacances. C'est scandaleux, là. Puis il a pas juste dit oui, il est allé voir la famille, il a pris une photo avec tout le monde, avec les parents, les mononcles, les matantes, les cousins. Et il a payé leur souper au Bahamas, qui doit être plus cher qu'un Ashton, là. Puis il l'a pas dit, fait que la famille a s'élevé, puis a été pour payer. Puis en fait, non, le gars, tantôt, il a payé. Puis Sidney Crosby était parti. Il l'a pas fait pour les caméras, il l'a pas fait pour rien, c'est la famille qui raconte l'histoire. Donc, tu sais, pour toutes les histoires où on talk shit sur Evander Kane, puis on parle de lui puis de l'autre, faut quand même savoir applaudir Sidney Crosby. Colin, qu'on serait bien avec lui chez le Canadien.
10: Ben, c'est le GOAT. C'est le meilleur. Je comprends, là, il y a eu piqué avec le Children's Hospital, mais Sydney, c'est Sydney.
9: 100%.
8: Mais Sydney comme deuxième centre. Hein? On rêve. C'est malade. Hey, je te remercie infiniment, Max, d'avoir fait ça pour nous autres un matin. Alors, retourne à tes vacances jusqu'à temps que ça se termine. Puis, on s'est pas parlé de la Ligue de soccer, là, parce que ça va trop vite. Mais sais-tu quoi? Les rumeurs que j'entends ici, là, c'est que t'as entièrement raison. Ça devrait être annoncé au mois de septembre.
9: Ça va être écœurant. Rivalité Montréal-Québec au soccer canadien. On parlait du dollar US tantôt. On va faire ça en soccer canadien avec un dollar canadien et Montréal-Québec.
8: C'est parce que les rumeurs qu'on a ici sont de plus en plus fortes. Là. Encore hier, il y a quelqu'un qui m'en a parlé. C'est soccer et football, là, la rivalité qui va s'en aller.
9: Exact. Ça, c'est encore mieux. Puis, juste pour le fun, juste bravo aux Peps. Il y a beaucoup de stades qui refusent de peinturer leurs lignes. Parce que pour jouer au soccer, il faut que tu peintures les lignes de football. Dans le championnat canadien, CPL, dans des gros trucs. Mmh. Puis le Peps n'a pas de stress à le faire. Ils l'ont même fait la nuit la dernière fois. Il y avait eu de la pluie. Ils ont mis une peinture qui a quand même toffé. Là. Je veux dire, c'est niaiseux, mais il y a des stades à Montréal qui refusent de le faire. Fait que juste un petit applaudissement, c'est pas grand-chose, là, mais ça permet ce genre de rivalité-là. Je te dis pas qu'ils vont jouer au Peps sans arrêt. Je veux juste dire, le Peps fait des choses que d'autres ne font pas.
8: Pour bien l'expliquer, en fait, c'est peinturer les lignes de football pour que les gens aient l'impression qu'ils jouent au soccer sur un gazon vert. C'est du camouflage.
9: Oui, puis il y a plein de monde qui veulent pas le faire. C'est compliqué, c'est ici, c'est ça. À Québec, vous le faites. Puis quand vous recevez de la CPL, je te le dis, moi, je parlais au Supra hier midi. Puis ils songeaient peut-être aller disputer un autre match à Québec plus tôt que tard parce que vous étiez 3 000-4 000 même s'ils mouillaient, puis etc. Fait que Québec a un super bon nom dans les sphères du soccer canadien.
10: À un moment donné, le message va passer. Québec, c'est une ville de sport. On va arrêter d'essayer de se prouver.
8: Mais il va falloir qu'il fasse ça avec qu'on ait un club parce que Supra va trouver que Québec, c'est une terre hostile à partir du matin qu'on va avoir un club. Merci infiniment, Max.
10: Salut, Max.
9: Bon week-end. Salut, guys.
8: Bye-bye. On passe d'un Max à l'autre dans Morel Live. On revient.
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8: Bon, on est là, on est toujours là, on est avec vous. 9h47, c'est vraiment l'heure de craquer le week-end.

0: Parce que le groupie des Packs est encore à Green Bay.
1: Il doit être sur la route, là.
0: Ah ouais?
1: Ben, j'imagine. Il recommence lundi.
0: Ben, il est sur la route. Ben, quoi que...
2: Ah, il a
0: ça.
1: Ouais, il est capable de chauffer longtemps.
0: En fait, c'est... Je vous le dis, là, Phil, c'est une bébite. Il doit écouter, là. Il rit parce que je parle de lui. Mais Phil, c'est le genre à être sur la route, arrêter au dépanneur, se ramasser un sous-marin, là, emballer sous vide, à rembarquer dans son char, puis dire « Ça m'a pris 3 minutes arrêter pour dîner » et quand même rouler 22 heures en ligne.
1: Puis faire un petit dodo dans une halte troussière.
0: Ouais, des fois, puis un petit dodo, là.
1: Un petit. Fast switch. Il nous a fait découvrir ça, le fast switch.
0: Ouais, fast switch. Il est prêt. Je vais le prendre. J'en prends moitié là, l'autre moitié plus tard. Salutations, Phil. On a bien hâte de te revoir à partir de la semaine prochaine. On fait un bloc football, Phil, vendredi prochain. Déjà, il est booké, il est confirmé. On a l'horaire. Il y a un bloc football avec Doom Moref. Avec, prépare-toi. Là, tu nous parles des choix de Kathleen parce que Kathleen est allée dans le hardcore.
1: J'ai demandé quelque chose de facile, puis elle s'en est foutue.
0: Ouais,
1: elle m'a regardé, puis elle a dit, tu vas le 4-pack que je vais te donner.
0: OK, puis on commencerait avec quoi dans ce 4-pack-là?
1: Ben, on va commencer par la première bière qui a été brassée par une superbe microbrasserie de Québec qui l'ont rebrassée. Donc, on parle de Noctem. On va parler de la Herbo Sophie, qui est leur toute première bière qu'ils ont fait. Et là, on est dans une saison. Et une saison avec brassée avec du thym, du romarin et de la sauge.
3: Hey, ben c'est ça, moi, c'est l'aspect de la sauge qui m'étonne.
2: Ça goûte les herbes.
1: Et ça goûte, c'est vrai, ça goûte vraiment les herbes.
2: Ils ont mis du chimichurri dans la bière. Genre.
3: Ah, ça fait pas catnip, mais ça a l'air d'être de l'herbe à chat.
2: Ouais.
0: Mais elle goûte pas trop.
1: Non, c'est, je suis content. Idéal pour accompagner probablement tes choux de Bruxelles d'hier.
0: Oui, oui, non. Avoue qu'il y avait de l'herbe bon.
1: Ben, il y avait de l'herbe bon, c'est clair.
0: Je comprends pas pourquoi je me suis fait boulier à cause que je mangeais des choux de Bruxelles.
3: Ah, il y a vraiment une dissidence. Ben, moi, je suis team choux de Bruxelles avec Dan.
0: Ben oui.
3: Ben oui, c'est bon.
2: Non, non, mais t'es au resto.
0: Ben oui, mais si...
2: Pourquoi tu te fais subir ça, man?
0: Non seulement ça.
1: J'ai pas dû ouvrir la porte.
0: Je suis le seul qui a pris une entrée parce que je voulais des choux de Bruxelles.
2: Prendre des ailes de poulet, je sais pas.
0: Non, non, je m'excuse.
1: C'est étonnamment bon. J'aime ça. Et je trouve que ça fait très été. Ça fait très frais. 6% d'alcool. Puis sérieusement, là, ceux qui ont peur, justement, moi j'avais peur que ça goûte trop les herbes. C'est vraiment goûteux.
0: Oui, parce que de la façon dont tu me l'as annoncé, effectivement, ça sent. Mais non, c'est une bonne bière que tout le monde va aimer.
1: Oui, effectivement. Vraiment.
0: Ça, c'est le plus gros. La plus belle évolution des microbrasseries, c'est ça. C'est que maintenant, ils font de la bière que le buveur de Molson Canadian puis le Black Label vont trouver bonne.
1: Oui, t'as raison.
0: Puis ça, ça en fait partie. Herbo Sophie, juste le nom. Herbo Sophie.
1: Que dire de plus?
0: Voilà, rien à rajouter. Deuxième bière.
1: Smooth Operator.
0: La deux.
1: De Sir John. On est dans la smoothie, mûre, fraise, bleuet et framboise. Dans le fond, ils ont fait l'épicerie, ils ont pris les petits fruits en spécial. Ils ont fait une bière avec.
3: Les fruits de saison.
1: On est vraiment dans le jus de déjeuner. Le smoothie, c'est assez impressionnant. 4,5% d'alcool, ça pardonne toujours. Sur le bord de la piscine, c'est frais. C'est pas le type de bière que moi, je vais recourir, mais je vais être franc avec vous. Je suis surpris à chaque fois que j'en bois. Je me dis comment ils font pour aller chercher un jus aussi onctueux, puis aussi... c'est délicieux, puis c'est traite. Laissez-les pas à canette.
3: C'est camouflage, là. C'est camouflage.
1: Laissez pas la canette sur le bord de la piscine sans surveillance, parce qu'un enfant peut prendre ça facilement, là, parce qu'il pense que c'est du jus. Là.
0: De toute façon, cette chimie-là mérite d'être versée dans un verre.
3: Et bu avec une paille. Moi, je dirais qu'en paille.
0: Pour apprécier cette bière-là encore un peu plus, vous devez admirer la robe. J'y goûte, OK?
1: Oh! Oh, yeah! Concept.
3: Il était prêt, là!
1: Il se gonne.
0: C'est effectivement un très bon jus de fruits.
3: C'est vraiment rendu sensuel.
1: Ouais, j'ai des émotions. Ouais, j'ai des émotions.
0: C'est la bière rouge. C'est le Red Velvet, ce matin.
3: Couleur passion.
0: Non, pour vrai, très bonne.
1: Très bonne. Sir John font d'excellentes bières.
0: Les smoothies aux fruits rouges, c'est rare que tu manques ton coup.
1: Effectivement.
0: C'est quoi que tu me dis qu'il y avait comme fruits dedans?
1: T'as une minute.
0: C'est sûr, ils peuvent pas nous faire croire qu'il n'y a pas de framboise.
1: Mûre, fraise, bleuet et framboise.
3: C'est ça, vous êtes ostiné en nom, ça a l'air d'un jus de fraise. Non, jus de framboise, c'est tout.
0: Mais ça goûte clairement la framboise. Ah, il y a vraiment un goût de framboise, puis c'est pas sucré.
1: Non.
0: C'est ça goûte l'île d'Orléans.
1: Brassé dans les Laurentides.
0: L'île d'Orléans, brassée des Laurentides. En fait, c'est le meilleur des deux mondes.
1: Effectivement. Voilà. Puis, si vous passez dans ce coin-là, allez manger. Superbe restaurant. Puis vraiment, pas juste des ailes de poulet. Là, vous allez avoir un menu complet là, assez surprenant.
0: Donc, c'est la bière...
4: Food Operator.
1: Deux. Ouais, deux.
0: Voilà. Merci pour cette deuxième bière. Maintenant, on poursuit.
1: Une brasserie que t'aimes beaucoup.
0: Bon, enfin.
1: S'en va à Montréal chez Will's.
0: J'étais plus chauvin que ça dans le temps, hein, oui. sur mes choix de microbrasserie. Mais c'est parce que je les aime encore, les microbrasseries de Québec. T'sais, je trippe beaucoup sur l'ironie. Tu le sais, de toute façon, dans les bières que j'achète, c'est tout le temps même microbrasserie. Je suis rendu là. Avant, je goûtais.
1: Là, tu reviens.
0: Là, ben, je reviens, j'ai mes classiques, là. T'sais, t'as Brasserie de la Capitale, l'Inox, t'as EXP, puis l'Ironie du 13, qui est dans la région de Québec. Je suis beaucoup à côté de là-dessus. C'est rien contre la source, c'est rien contre Nano Cinco. C'est juste que j'ai pris cette habitude-là, cette signature-là, je l'apprécie beaucoup. Et il faut rajouter à ça Messo puis Wills. T'sais, c'est mon top 5, moi. C'est les 5 microbrasseries que j'achète le plus souvent. Wills, c'est des génies de la IPA.
1: Oui, vraiment. Ils font d'excellentes sessions, ils font d'excellentes IPA. Et là, on s'en va sur une IPA mono-houblonnée. Donc, on y va sur leur série. Ils font une série de ces types de bières-là. Donc, ça s'appelle Echo. Et là, c'est Echo Nelson. Oh. Et
0: Nelson
1: Sauvin à côté. On sent le raisin, on sent... le muscat, le vin blanc, tu sais, j'ai l'impression quasiment de boire un verre de vin blanc.
0: Non, mais c'est clairement c'est la signature, c'est une Wills, puis oui, le Nelson Sauvin, c'est ce houblon là qui goûte un peu le raisin ontarien là.
1: Effectivement.
0: C'est vraiment une très bonne bière, pis c'est une signature de Wills.
1: 6,5% d'alcool, tu le sens pas, c'est très bon, c'est très frais. Wills, c'est vraiment des génies quand c'est le temps de brasser et tout ce qui s'appelle IPA, puis et encore là, ils le démontrent.
0: Parlant de génie, on revient dans la région de Québec pour du gros jus, ouais, du décap.
1: Hier, c'était jeudi. Hier, c'était la journée de la IPA.
3: Ah ouais?
1: C'est la journée internationale de la IPA. C'était hier, le premier jeudi du mois d'août.
0: C'est vrai? Oui. Le premier jeudi du mois d'août, c'est la journée.
1: Effectivement. Et
0: comment ça, je savais pas ça?
1: Moi? Ah, ben là, moi, je voulais que je te montre ma culture.
0: Oui, oui. Je suis ébahi.
1: Ben, regarde, merveilleux. Emporium ont sorti 5 IPA hier.
3: Oh.
1: On les a reçus.
0: Les 5?
1: Les 5 hier. Okay. Ils sont en vente sur ma soif. Et Kathleen a sélectionné celle-là qui nous donne un coup de pied.
3: Oui, puis on le sent qui donne.
0: Elle te donne un coup de pied dedans.
1: C'est le nom de la bière, hein? T'as vu le lien? Donc, une quadruple IPA 11,9% qui est inscrit sur la canne.
3: Louis.
1: Ça s'appelle saut.
0: Faut juste rappeler au monde que 11,9, c'est le maximum
1: pour une microbrasserie.
0: Prévu par la loi.
1: Effectivement. Si t'as une distillerie, c'est autre chose. Comme Beauregard vont brasser des bières, j'en ai eu à 19-20%
3: À pas prendre avant d'aller au bar.
1: C'est vraiment hyper houblonné. On a du Riwaka, on a du Nelson, on a du Citra, du Mouteka.
0: Ah, ça, c'est une bière pour les beer geeks.
3: Les
1: beer geeks. Ouais.
3: Okay,
1: eux autres, ils rentrent avec leur application OnTap et ils gèrent tout ça.
3: Ouais.
0: On le sait qu'il y en a qui font beaucoup de routes pour aller chercher des produits, souvent que tu as en exclusivité. Celle-là, grouillez-vous à aller la chercher. Là.
1: C'est vraiment bon. C'est vraiment du gros jus. Emporium, encore là, superbe offre alimentaire. Je suis allé manger là dimanche passé. Les pizzas sont incroyables sur le feu de bois. C'est vraiment magnifique. Une belle gang, une gang hyper sympathique. L'ambiance est super le fun. Fait que c'est le fun que les microbrasseries ont vraiment upgradé tout leur niveau d'offre alimentaire. Et même ceux qui n'ont pas de cuisine maintenant offrent beaucoup de produits. Puis on parle aussi de notre saltimbanque qui se promène aussi. Notre forain, Antoine, Tony, il fait plusieurs microbrasseries aussi dans le fond. Là, il engage beaucoup de food trucks, de traiteurs. Fait que on est capable d'avoir du fun. C'est pas juste de la bière puis pas juste un paquet de jerky. Nous avoir d'autres choses.
0: Ouais. Parfait. Hey Max, on passe chez masseur.com toute la fin de semaine.
1: Ben oui.
0: T'as pas de Tony en fin de semaine, tu l'as perdu à Victo.
1: Ah, ça fait du bien.
0: Ouais. Fait du bien, mais ça te stresse-tu des fois de voir aller ton plus vieux là-bas de même en autonome?
1: Non, un moment donné, faut qu'il sorte de la maison puis qu'il prenne ses ailes.
3: Moi, j'aime quand vous vous bouliez sur vos pages Facebook. J'aborde de changer d'adresse. Après ça, les heures d'activité, c'est pas les bonnes. Ça me fait vraiment rire.
1: Puis quand t'arrives, puis tu tombes sur lui, quand c'est pas prévu, tu sais que la journée va être off.
3: Ah ouais.
0: Max, je te remercie infiniment.
1: Avec plaisir.
0: Ton chemin de croix est fait, là.
1: Yes.
0: Phil Magnan revient de vacances.
1: Oui, enfin, Kathleen, elle va pouvoir vous mettre des bières à l'argousier et tout le kit maintenant.
0: Oui, on va pouvoir commencer à jaser de gros jus et toute la patente. Merci, Max.
1: Avec plaisir.
0: Puis on se dit à tout de suite.
1: Bon,
0: à tantôt.
3: Salut.
0: Hey, on commence le mid au retour.
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0: Puis oui, on fait ça rapidement.
17: OK, oui, allons-y. Ce soir, grosse soirée, Aldo Nova, Quiet Riot à l'Agora. Ça va être un gros show. Il y a les fêtes de la Nouvelle-France également. La ville est animée. À Cigale, à la baie de Beauport, c'est Benny Benassi, DJ champion. Demain, Milky Chance. Ça va être la fiesta au Capital. Programme double ce soir à 17h. C'est complet, feu d'artifice. Et demain, c'est la soirée Adrénaline présentée par Radio X. Donc, quand j'ai pensé à cette soirée-là au printemps passé, puis je me suis dit, ça, faut que ce soit la soirée présentée par ma gang à choix. Ben, c'est demain que ça se passe. Fait qu'il va y avoir un ring de lutte devant le stade, il va y avoir un punching bag pour tester votre force. Des compétitions de jeux vidéo aussi. Donc, au Capital, ça se passe demain. Également, demain, à l'Agora, il y a Unplug in New York. Louis et Manu qui font un spectacle extraordinaire. C'est comme le MTV Unplug in New York de Nirvana. Donc, demain, ça se passe aussi à l'Agora. Vous avez plusieurs alternatives. Puis la playlist pour vous accompagner dans tout ce que vous avez à faire. Ben, c'est les gens du rock.
0: Merci infiniment. Puis oui, on va être là toute la fin de semaine. Le choix Mort Alive pour ce week-end, c'est moi qui le fais. J'ai décidé d'égoïstement demander du Jane's Addiction avec Jane Says. C'est ça que j'ai envie d'entendre.
17: Ah oui.
0: Ça va être le fun. Un petit dimanche après-midi en nuageux. Ça va être parfait pour les légendes du rock. Bon week-end, mon vieux. Amuse-toi bien.
17: Hey, puis bonne rentrée, tout le monde. À la semaine prochaine.
0: Promis, bye-bye.
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20: Hey, c'est Joe Louis pour les sports. Hier, les Blue Jays étaient de passage pour une courte durée à Chicago. Une seule partie contre les Cubs, malheureusement une défaite de 3-2. Ce soir, c'est direction Philadelphie pour affronter les Phillies tout le week-end. La première partie commence à 18h40. Pour les Capitales de Québec, hier, malheureusement, la partie a dû être reportée.

0: match commence à 17h. Et si vous vouliez aller les voir, les feux d'artifice, malheureusement, c'est sold out. Demain, au Stade Canac, c'est le match des capitales présenté par Radio X. Soyez là! Au tennis, l'Omnium Banque Nationale à Montréal, j'ai vraiment rien à vous dire là-dessus. Y a plus rien à suivre. À Toronto, Leilani Fernandez sera en action aujourd'hui. Et on termine ça avec la NFL. Hier, c'était le match du Hall of Fame. Enfin, de quoi se mettre sous la dent pour les fans de football. Une victoire des Panthers, 33-30 contre les Cards. La vraie pré-saison, ça commence jeudi prochain.
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17: Ouais, 10h09 minutes.
18: Oui.
17: Hey, c'est quelque chose. 9 minutes du show en retard. Ça existe, c'est à Radio X. Et il n'y a aucun enjeu, je vous le dis. Là. Dan était très, très mal.
18: Oui.
17: Mais il a échappé, ça arrive.
18: Ça arrive.
17: La seule autre personne qui a fait ça à Radio X, je pense que c'était 15 minutes de retard.
18: Ah oui?
17: Tu remets le show 15 minutes de retard à ton successeur de ta grille horaire. Je sais pas, mais... Bon, ça existe, il n'y a pas de problème. Bienvenue à Couture dans le Mid pour les 2 prochaines heures. Jusqu'à midi, on va essayer de faire un show qui se tient et je pense qu'on va avoir du bon contenu. Nick?
18: Oui?
17: Tu es toujours vivant, tu as survécu hier à la bière avec Morey et Gravel.
18: Ça a été très agréable. Vraiment, super, super le fun. Beaucoup de plaisir, mais tu sais, il y avait plus de... Il y a eu quelques bières, là, mais rien de...
17: Ben non.
18: On est rendu sage.
17: Ça, c'est un souper de travail.
18: Absolument. Tout le monde travaillait.
17: Tout
18: le monde était très concentré. C'était un travail, là. Tout le monde autour se demandait, mais voyons, ils n'ont pas de fun, ce monde-là.
17: Mais que font-ils dans la vie, ces gens-là?
18: Ouais.
17: Ben, ils travaillaient.
18: se demandaient que c'est comment ça qu'ils viennent pas avoir de fun de même ici.
17: Écoute, les derniers préparatifs pour lundi. Lundi, c'est la rentrée officielle à Radio
18: X. On est prêt.
17: Donc, Moret va être là. Tout est dans le. Tu rentres à quelle heure? 5h30?
18: Moi, je vais arriver. Ouais, je vais faire Good Morning Québec, 5h30.
17: 5h30 jusqu'à 6h.
18: Ouais, après ça, Moret Live.
17: Jusqu'à
18: 10h.
17: Ça, moi, je suis là avec Frank, le dédomiseur. Frank, il s'est fait hacker son compte hier.
18: J'ai vu ça.
17: Crypto-monnaie. Et écoute, le Food Professor l'a aidé parce que Sylvain Chargebois s'est fait hacker aussi son compte X. V'là une couple de semaines. Et il y a eu beaucoup d'aide. En tout cas, ils ont des contacts à un moment donné. Là. Et je sais que Frank a appelé le Food Professor et communiqué avec lui. Et, ça s'est réglé.
18: L'entraide.
17: Non, mais c'est capoté. Là. Pansy, il s'est fait hacker son compte hier soir. Une histoire de crypto-monnaie, je ne sais pas trop d'où. Là. Puis écoute, à matin, il a retrouvé son compte. Ça veut dire qu'il y a eu des bons contacts. Et tu regardes le chef du Bloc québécois, là, Blanchette, et François Blanchette.
18: C'est arrivé aussi?
17: Ben oui, mais lui, ça a pris plusieurs... Je pense que ça a pris une semaine ou 10 jours avant qu'il trouve son compte. Faut croire que tes contacts à Ottawa n'étaient pas aussi bons que ceux du Food Professor et de Frank. Voilà, c'est dit là-dessus. Après ça, bon, il y a d'autres choses. La météo, il fait 30. C'est quand même... là, aujourd'hui, ça va être très, très pesant. Là. Très, très pesant. On parle d'une humidité, quoi, 36, 37 degrés à peu près. Donc, on est là-dedans. Ouais, Dan, il...
2: Ben, je trouve que j'ai pas encore assez fait de radio.
18: Ben, c'est ça que je me disais, là.
2: Dan... Bon show, Pierre. Désolé, c'est... je m'excuse.
18: Ben, c'est tout?
17: Non, il n'y a pas d'enjeu, Dan, je l'ai dit. Il n'y a pas de problème là. C'est pas facile, la météo, parce que demain, on annonce des orages, et dimanche. Est-ce qu'il va y avoir...
18: Wow,
17: c'est encore ça, hein. Tu sais, je regarde les précipitations, demain, là, il n'y a rien en haut de 25 %.
18: Ah non,
17: et ça va en fin de journée. Non, c'est ça. Fait que si vous avez de quoi faire demain...
18: Faites-le.
17: Là, ben oui, faites-le. Faites-le. Ben, jouez au golf. Faites vos barbecues.
18: Je sais pas si tu m'as entendu dans le retour. J'expliquais qu'il y a des gens que je connais, des amis qui ont des entreprises dans le domaine touristique. Puis quand, mettons, Environnement Canada ou Météo Média annoncent des prévisions de pluie ou d'orage, mettons, pour la fin de semaine, eux autres, c'est, ça peut jouer jusqu'à une perte de 75 % de leur chiffre d'affaires.
17: Ben oui.
18: Capoté, là.
17: Mais il y a des gens qui disaient que je jouais au golf régulièrement, là, tous les jours, là, puis les autres, ils se fient pas à ça. Ils disaient, on va jouer au golf pareil, parce que souvent, ils vont mouiller, dépendant, là. C'est sûr, s'ils annoncent 100 % de pluie et ça fait une semaine qu'il n'y a pas mouillé, ça se peut que là, il mouille pas mal. Tu sais, lundi, il a mouillé.
18: Oui.
17: Mais quand ils annoncent, comme demain, là, ils annoncent 20 % 25 % en fin de journée, ben là, tu pars, tu fais tes affaires, quand même, là. Mais c'est sûr que pour ceux qui sont dépendants de la météo, le tourisme, tout ce qui est plein air, ben là, c'est sûr que je sais que tu peux acheter. Hein, sur les marchés secondaires, tu peux acheter des options.
18: Oui, mais...
17: Tu garantis... Les stations de ski font ça.
18: Oui, ils vont garantir ta journée, mettons.
17: Ben, ils vont garantir la neige. Mm-hmm. C'est-à-dire que tu achètes un future, mais tu achètes une option, tu joues contre la température. C'est-à-dire qu'il y a des années, des stations de ski, mettons, s'il n'y a pas assez de neige, les autres, ils perdent des revenus. Donc, ils vont acheter une protection contre le fait que s'il n'y a pas assez de neige, ben, ils vont être protégés. Et ça coûte un certain montant, évidemment. Les compagnies aériennes font ça aussi. Les transporteurs, les compagnies qui ont des avions sur le gaz d'avion. Je sais que Transat fait ça aussi.
18: Okay.
17: Ils achètent des options contre le prix du gaz, le prix de l'essence.
18: Mm-hmm.
17: Si le prix de l'essence monte à un certain niveau, ils vont être protégés.
18: Je comprends.
17: Pour se hedger, il appelle ça se hedger.
18: Mais tu sais, si vous avez des activités à faire, puis vous vous fiez à la terre, allez-y quand même. Au pire, il va y avoir un orage. Là. Au pire, vous allez faire autre chose, je sais pas. Là.
17: Non, c'est ça. Fait que, garde.
18: Voilà. Annulez pas.
17: Mais il fait beau. On se plaindra pas, là. Il fait beau. Il y a du monde en vacances. Profitez-en. Voilà. Puis ceux qui veulent mettre du gaz, là, je regarde. 1,69,9. Hier, je t'ai parlé à 1,74,9. Puis là, je regarde Costco à Lévis, 1,69,9. Costco, rue Bouvier, 1,69,9, Nick. Quand même, là.
18: Ça baisse.
17: Ça baisse certain. Donc, le prix aussi du pétrole, là, je regardais les bourses aujourd'hui, ben ça monte. Pourquoi? On a eu des chiffres sur l'emploi aux États-Unis et c'est pas aussi bon qu'on l'espérait. 23 000 emplois créés aux États-Unis le mois dernier. On attendait 83 000 emplois. Ce que ça fait, c'est que là, la Fed qui voulait monter son taux à septembre, ben là, comme l'emploi est moins important, donc l'économie peut-être ralentie aux États-Unis, ben là, aller garrocher une hausse de taux là-dedans, ça pourrait être assez fatal. Donc, tu vois, les marchés boursiers sont tous dans le vert aujourd'hui, pas à peu près. Et l'or, on parlait de l'or là, depuis la semaine dernière. On disait que le prix de l'or était à surveiller. Mais le prix de l'or aujourd'hui monte de 94 $ encore, 4333. La semaine dernière, là, on était, je regarde l'or, là, la semaine dernière, on est allé à 4000. à 4332. Voilà. Rapidement, on va en parler en économie, d'ailleurs.
18: Bien sûr.
17: En long et en large des marchés boursiers. Bon, hey, l'immobilier, ça a l'air bien d'aller dans l'immobilier. Je regardais Région de Québec, il y a des maisons à vendre, 14 millions. Ça, c'est le top. Ce matin, dans le Journal de Québec, il y a un article là-dessus. La maison de William Trudel, promoteur immobilier.
18: Ah, j'ai vu ça, ça a l'air...
17: Ben, c'est gros. C'est très gros, 14 millions. Tu vois, ça dépasse le prix de la maison. Tu vois, les entrepreneurs de la Région de Québec, c'est prospère. William Trudel, ben c'est les Trudel, oui. Les promoteurs immobiliers. Eux autres, ils en construisent là, de la porte pas à peu près. 14 millions, c'est au lac Saint-Augustin. Hein? C'est ça, la maison affichée à 14 millions. C'est le prix de la maison le plus élevé là, actuellement à Québec. RMR, là, région Rive-Nord, Rive-Sud. Après ça, tu as 12 millions. Tu as la maison de Louis Tétu, Coveo. Entre autres, Louis Tétu, il a bâti des entreprises où Louis Tétu, là, il peut nous acheter puis nous revendre à la scène. C'est du cash, là. Louis, il n'y a aucun problème avec ça. Et puis là, je regardais, j'ai dit, je vais faire une recherche. Il y a combien de maisons d'un million et plus dans l'agglomération de la région de Québec?
18: Il doit y avoir de plus en plus, là, avec la hausse, justement, de la valeur.
17: Oui.
18: Combien de plus d'un million?
17: Oui. Il y a 103 maisons.
18: Quand même.
17: De 1 million et plus là, sur Centris. Évidemment, il y en a peut-être sur le marché secondaire, il y en a peut-être sur le marché. On voit pas. Hein, des fois, là, il y a des...
18: Oui, il y a un marché connexe.
17: Oui, oui, oui, il y a un marché qui est à côté. Tu dis, tu parles avec du monde qui ont du cash un peu, puis hey, je cherche telle affaire. Parfait, je te trouve ça, ce sera pas long. Il y a un marché à côté. Mais tu vois, la maison la plus chère, ben, c'est 14 millions sur... c'est la rue Joseph-Dugal. Saint-Augustin-de-Desmaures, c'est la maison de William Trudel. Après ça, tu as 12 millions. Sur l'avenue de Londres. Ça, c'est ici à côté de Radio X, là.
18: Oui.
17: En descendant vers le fleuve. Puis après ça, tu tombes à 6 millions. Tu as un terrain à vendre sur le boulevard Louis XIV. Terrain. Après ça, tu as des maisons à 5 millions. Wilfrid Laurier. 490 avenue Wilfrid Laurier. Ouais, c'est 5 millions. Puis tu as beaucoup de 5 millions. Tu as du 3 millions, 4 millions. Tu as des condos. C'est vraiment.
18: Tu as un bon fonds, là, pour être capable de te payer 4-5 millions, plus les taxes, plus ton entretien.
17: Ouais.
18: Ça te prend bon compte de banque, là.
17: Exact. Mais souvent, les entrepreneurs qui ont de l'argent, souvent, moi, je parlais avec des courtiers, là. Souvent, c'est payé cash, hein. En passant, là. Il arrive cash.
18: Ah oui.
17: Mettre ça sur la table.
18: Pour un chèque certifié, mettons, là.
17: Ben, écoute, on a l'argent. Il y a du monde qui a de l'argent.
18: Je pense pas que ça existe encore, les mallettes avec plus les taxes, plus ton entretien.
17: Ouais.
18: Ça te prend bon compte de banque, là.
17: Exact. Mais souvent, les entrepreneurs qui ont de l'argent, souvent, moi, je parlais avec des courtiers, là. Souvent, c'est payé cash, hein. En passant, là. Il arrive cash.
18: Ah oui.
17: Mettre ça sur la table.
18: Pour un chèque certifié, mettons, là.
17: Ben, écoute, on a l'argent. Il y a du monde qui a de l'argent.
18: Je pense pas que ça existe encore, les mallettes avec une menotte.
17: Ben, non, mais le notaire, puis

0: Rive-Nord, 500 000 rendus, une maison unifamiliale, un condo dans la région de Québec, prix médian 324 000. Donc, le prix moyen est un petit peu plus élevé, là. Mais on est rendu là, Nick, ça a beaucoup monté.
1: Ben oui.
0: Mais moins qu'ailleurs. Si tu regardes le prix médian d'une maison dans le reste du Canada, là, c'est 700 000, 800 000. À Québec, on a encore...
1: C'est cher.
0: On a encore beaucoup de place à amélioration, comme on dit. Mais là, il faut que le
1: pouvoir d'achat... La moyenne est rendue pas mal 400 000, Pierre.
0: Ah, 400 000,
1: les gens
0: oui.
1: de Québec, là.
0: Ben, je te dis, c'est 460 000 médian.
1: Je l'ai dit, au printemps, il y en a une maison dans la rue chez nous qui s'est vendue. Une maison neuve, je comprends, là, c'est quand même assez grand avec un terrain correct. Normalement, là, son recul de 5-6 ans, ça se serait vendu 450-500, mettons, qui était une bonne valeur. Mais ça a sorti à plus de 800 000.
0: Ouais, non, mais il y a un marché pour ça. Personnellement, moi, je pense que oui. Là, si vous voulez investir dans l'immobilier dans les prochaines années, tu regardes le nombre de constructions... Hey, l'inventaire à Québec, c'est 2000 maisons disponibles, à peu près. Il y a 5 ans, c'était 5000 maisons. Donc, il y a un marché. Et il y aura un marché qui va devenir serré, qui va rester serré, parce qu'il y a quand même des immigrants qui arrivent à chaque année dans la région de Québec. Et il y a un flot comme ça de demandes. Il y a des jeunes qui arrivent sur le marché du travail avec un pouvoir d'achat. Il y a des jeunes qui sont encore chez leurs parents. Ils ont 25 ans, 26 ans. Eux autres, ils sortent, cherchent une maison. Ils ont 50 000 cash. Ils ont ramassé leur cash. Ils sont prêts à payer, ils sont prêts à aller en surenchère. Fait qu'il y a ça aussi dans l'équation. Mm-hmm. Tu sais, les jeunes restent de plus en plus chez leurs parents plus tard pour dire « Hey, je vais me faire un fonds, un bon fonds, là, un 50, 60 000. »
1: Quand même, ça te prend ça à cette heure.
0: Et tu as les parents. On a parlé avec Simon Laberge. Hein? De plus en plus, les parents arrivent avec du cash. « Je vais t'aider, je vais te partir, je vais mettre un montant. » Moi, personnellement, c'est ça que je vais faire avec mon flow. Là. Je veux dire, regarde, ta première maison, je vais t'aider. Et je l'aide déjà parce que je regarde mon flow puis je veux dire, il est correct, là. Il y a 19 ans, puis il a un bon CELI déjà. Là.
1: C'est parfait, ça. Ouais, mon fils aussi, il a rencontré un conseiller financier à 19 ans. C'est
0: pas
1: bon.
0: Non, mais c'est pas pire.
1: Là, il y a des stratégies.
0: Les flots sont là. Tu as des CELIAP maintenant. Tu peux mettre 8 000 $ par année dans ton CELIAP jusqu'à concurrence de 40 000 $ Et ça, c'est libre d'impôt juste pour t'acheter une maison. Donc, si tu t'achètes une maison à 30 ans, tu mets 5-6 000 dans ton CELIAP. À chaque année, tu arrives à 25 ans, tu as 25, 30 000 ou 40 000. Et là, lui, il continue à prendre le placer, mettons, dans des bons stocks à la bourse aussi. Là, ça peut être ça. Tu peux avoir des belles surprises à 30 ans ou plus tard quand tu veux t'acheter une maison. Alors, c'est ça, le marché immobilier dans la région de Québec. Ça va bien, mais c'est très serré. Et n'oubliez pas une chose. Les municipalités n'ont pas décerné beaucoup de permis dans les dernières années. Là, ils se reprennent. Vous avez vu l'an passé, la Ville de Québec, on parlait de 6 000 logements qui ont poussé. Cette année, on parle de 6 000. Hey, on va aller là, très loin là, dans les prochaines années si on veut être performant. Il va falloir sortir des permis, pas juste des permis de logements locatifs. Là. Des condos, des maisons unifamiliales, des maisons en rangée. Alors, ça va prendre l'éventail. On en parle souvent avec Simon Laberge, puis lui aussi, il trouve que ça ne sort pas bien permis. Là. Par rapport à la demande. Écoute, t'as juste 2000 maisons disponibles dans la région de Québec. Puis t'as quand même plus de monde qu'il y a 5 ans là, qui cherche puis qui essaie de rentrer dans le marché. Donc, selon moi, les villes limitrophes aussi autour de Québec, jouez votre carte, vous allez avoir, je pense, une demande. Tu sais, tu regardes Sainte-Catherine, la Jacques-Cartier, là, ça pousse là, ça arrive sud, Breakerville, c'est même plus là, là c'est après ça.
1: Oui. Mais Breakerville, ça, je te dirais, ça construit plus vraiment. Là.
0: La Beauce.
1: Mais Saint-Lambert, Pierre.
0: Saint-Lambert, après ça, là. Lévis, mais Saint-Nicolas, mais l'autre bord, là.
1: Ah, mais Saint-Lambert, il y a énorme. Ça construit, là.
0: Après ça,
1: puis c'est pas fini.
0: Hey, la Beauce. Des fois, la Beauce, c'est 20 minutes, 25 minutes, là. T'as des développements immobiliers, là. C'est Sainte-Marie, entre autres.
1: Oui.
0: En arrière de ça, les bacs. Écoute, t'es à 25 minutes de Québec. Là, tu te dis, ouais, j'ai le pont peut-être, mais si je vois deux fois par jour, deux fois par semaine à la job. Pas deux fois par jour, mais deux fois par semaine.
1: Oui, c'est ça. Si tu fais du télétravail, ça peut être pas pire.
0: Exact, voilà. Fait que le marché immobilier en effervescence, mais je trouve que les politiciens ont dormi sa switch. Dans la région de Québec, là, le maire Marchand, entre autres, je mets un Marchand, là, mais l'administration de la Ville de Québec aurait pu débloquer plus de permis. Ils ne l'ont pas fait. Là, on y va en hauteur. Là, ce que ça fait, je regarde dans Limoilou, là, à côté de chez nous, là, il y a un. À ce temps, c'est le projet de loi 31. Ça permet aux villes, municipalités de débloquer des permis. Tu n'as même plus le droit de consulter les citoyens. Avant, les citoyens dans un quartier, on le levait à Montchâtel, il y a un gros projet immobilier. Mm-hmm. On avait reçu quelqu'un ici qui était contre. Et ça permettait, les citoyens pouvaient aller en référendum. Ils pouvaient demander un référendum sur un gros projet qui a un impact dans le quartier. Hey, dans Limoilou, en avant de l'hôpital qui construit,

0: Là, il y a un gros projet d'immeuble. C'est 6 étages. Mais le terrain qui colle, là, écoute, c'est tout du monde unifamilial.
1: Ouais, OK. Ben, il y a beaucoup de petits blocs appartements. Mettons des 3, 4, 6 logements maximum dans
0: ça,
1: ce coin-là.
0: Ils scrapent ça, puis ils montent un 6 étages. Mais là, écoute, il y a du monde, là, du jour au lendemain. Tu te retrouves avec un 6 étages, t'as à peu près 25 paires de yeux, mais plus que ça, 100 paires de yeux.
1: On s'en va là, dans la ville de Québec, on le dit, la ville 15 minutes, Pierre.
0: Ouais, je comprends, mais là, t'as du monde. C'est un quartier résidentiel, là, d'un bord. Mais eux autres, ils ont construit des terrains qui donnent sur Henri Bourassa. Écoute, là, un 6 étages, et puis c'est violent, là.
1: Mais tu l'as vu comment on fait à la ville de Québec? On consulte les citoyens pour leur mettre pour les mettre devant le fait accompli.
0: Voilà.
1: Et là, on vous consulte pour vous dire ce qui s'en vient.
0: On dit qu'à Lévis, mais il y a plein de villes, là, c'est rendu ça. Là. Le PL31 leur permet, les municipalités n'ont même pas à consulter les citoyens. Bang! On te monte un 6, 7 étages, 10 étages, je sais pas moi, 150 logements de plus dans le quartier, l'overflow, wow, c'est pas grave ça, voyons, on va ramasser les taxes. Hein? Puis en plus, là, ce qui arrive, c'est que tu as des immeubles, ils ont le droit de construire maintenant à Québec, des immeubles sans stationnement. Donc, tu as des promoteurs qui vont partir des projets. Il n'y a pas de stationnement pour les locataires.
1: Ouais, ça, j'ai vu ça.
0: Là, tu te parcours. Tu prendras le tramway.
1: Mais as-tu vu, pendant tes vacances, l'article de propagande concernant combien ça vaut une case de stationnement? Combien ça nous coûte en tant que citoyen une case de stationnement?
0: Exactement. Mais ouais, mais je veux dire, là, à un moment donné, c'est une guerre à l'auto. C'est ça,
1: ça a l'air que non.
0: Non, mais ben regarde l'histoire du troisième lien avec le PQ. On va embarquer dans le sujet. Là. Hier, PSPP qui confirme ce que le PQ dit depuis toujours, c'est-à-dire qu'il n'y aura pas de troisième lien avec des voitures.
1: Puis il dit que c'est à cause. On ne peut pas faire un lien autoroutier qui va coûter une fortune, qui sera hors de prix, puis qui ne réglera pas de problème de circulation. Mais son tunnel, là. De transport en commun va être hors de prix aussi. Là.
0: Non, mais je veux dire, ce gars-là est complètement déconnecté. Là. Le Parti québécois dans la région de Québec, ils viennent de donner au PCQ le vote. Là. Je veux dire, les gens de la rive sud, les gens de la rive nord veulent un troisième lien.
1: Je pense qu'il fait le pari de Montréal, Pierre, je te l'ai dit hier.
0: Ben, moi, je pense que c'est ça. Là. Je pense que c'est le fait que lui fait du clientélisme. Là.
1: Parce
0: il
1: que
0: se
1: oui.
0: dit, il y a tellement une grogne contre le troisième lien. À court terme, je prends le pari du transport en commun, puis je vais aller faire des gains peut-être du côté de Montréal là-dessus, parce qu'il dit, si je donne un projet, ou si j'annonce un projet avec un lien autoroutier, un troisième lien...
1: Ça passera pas.
0: La grogne du reste du Québec qui comprend sweet fuck all ce qui se passe à Québec, là, en passant, là. C'est les gens de Québec qui savent ce qui se passe à Québec. Là. T'as fait un fil, toi, sur le pont?
1: J'ai fait en tabarouette.
0: Mais tu sais, c'est comme pour eux autres, là, c'est comme un déni total. Là. T'as deux ponts, deux ponts collés un côté de l'autre, depuis les années 70. La population de Québec a grandi. Écoute, mon Flo a 19 ans, là, il veut s'acheter une voiture. Tous ces chums ont un char, Nick.
1: Oui.
0: Les filles de 18-19 ans ont tous des chars, là.
1: Ben oui.
0: Parce qu'ils trouvent ça complètement aberrant. C'est pas le tramway qui va les faire changer, là.
1: Ben, tu sais, le monde à l'autre bout de la vin, là, qui disent ouais, mais c'est pas la province à payer pour un pont à Québec, ils n'ont pas nécessairement besoin. Moi, je veux pas payer pour. Là, on est obligé de payer pour les réparations du tunnel, on est obligé de payer pour le stade.
0: Ben
1: on
0: là,
1: pas payer pour ça, le stade,
0: non,
1: moi.
0: Ben, attends, là, ce qui s'en vient. T'as-tu vu l'histoire, ce qui s'en vient à Montréal, là, le stade de tennis?
1: Ah, le toit!
0: Attends, l'Omnium Banque Nationale, ils veulent...
1: Un stade fermé là, avec un toit.
0: Oui, puis ils veulent avoir amélioré toutes les facilités autour. Là.
1: Pas payer pour ça, moi.
0: Tu parles de 400 millions.
1: C'est supposé être privé, cette affaire-là.
0: 400 millions. Là, tu te dis, écoute, attends, pour un tournoi de tennis d'une semaine à Montréal, pourquoi ne faites pas les matchs au Centre Bell? Pourquoi tu loues pas le Centre Bell, puis au lieu d'avoir 4000 personnes dans ton stade, tu en aurais 20 000? Hein, tu comprends?
1: Oui, je comprends.
0: Tu loues le Centre Bell pendant une semaine.
1: Peut-être un peu gros, le Centre Bell, là, mais au pire, Laval.
0: Ben non, mais à Laval, il y a un amphithéâtre de 10 000. Tu mets un court de tennis
1: en
0: dans
1: effet,
0: le milieu.
1: Ça se fait-tu, ça?
0: Ben, pourquoi ça se ferait pas?
1: Je sais pas.
0: Puis là, t'as pas de l'histoire des intempéries. T'as pas l'histoire de... au niveau, là, de... Je comprends que c'est le fun de regarder un match de tennis. Mais au pire, s'il fait beau, programme-le sur ton terrain avec un toit ouvert.
1: Ouais.
0: Puis s'il fait pas beau, ben, je sais pas, y a-tu une alternative possible?
1: Non, mais il y a plus... Quoi, la première journée ou les deux premières journées?
0: Ouais, c'est ça.
1: Là, il pleut plus. Là.
0: Non, il pleut plus. Mais ça, écoute, le US Open, ça se fait. Je comprends. US Open, Arthur Ashe, qui est le gros terrain, là, le majeur, là, il y a un toit à cette heure. À un moment donné, il n'avait pas, il y a un toit, là.
1: Mais encore là, si, mettons, je prends le même argument que pour le troisième lien, pas nous autres de payer pour ça. Là.
0: Ben, c'est exactement. Puis c'est du tennis une semaine par année, là. C'est du gros privé, là. La Banque nationale est là-dedans, puis tout ça. Les autres sont capables de fournir. Mais là, ils demandent, les autres, ils vont demander de l'argent public pour ça. Alors, tu sais, il y a des alternatives. Pourquoi, tu sais, le Centre Bell, honnêtement, c'est ça que je voyais, les alternatives. Centre Bell, Centre l'autre Bell à Laval, il y a des amphithéâtres.
1: Ouais, c'est la Place Bell à Laval, c'est
0: Place
1: ça?
0: Place Bell, oui, c'est ça, exact. Sinon, ça pourrait être effectivement, mais là...
1: Ben, je sais pas si... Ben, probablement que ça se fait. Ils sont capables de jouer au basket. Ils sont capables probablement de mettre un terrain de tennis si...
0: Ben oui, ça se fait.
1: À l'intérieur.
0: La Coupe Davis, elle vient au Centre Vidéotron à l'automne. Ils vont faire ça, là? Écoute, il y a plein d'amphithéâtres partout dans le monde. Ils mettent un terrain de tennis dans le milieu, puis le tournoi est là.
1: OK.
0: That's it.
1: Bon.
0: Et on n'est pas là. On va payer. Et là, ben, pour le troisième lien, ben, le PQ, eux autres, ce qu'ils font comme Paris, la région de Québec, garde, on tire la plug carrément. On veut rien savoir de vous autres. On va jouer la game. Écoute, c'est capoté. Un pont. Là, je te parle d'un pont. Ça veut dire que le génie québécois, écoute, on a fait des barrages dans le nord, on a construit toutes sortes de choses au Québec, et on arrive à un pont, et là, il y a une espèce de blocage. Je sais pas, il y a des gens qui pensent qu'il n'y aura plus de voitures dans 10 ans, dans 15 ans au Québec. Tu sais, Fitzgibbon qui nous disait...
1: Non, oubliez ça.
0: Il disait 2030... C'est quoi qu'il disait? 2050, il allait avoir deux fois moins de voitures. Moi, c'est pas ça que je vois, là. Les jeunes s'achètent des voitures, là. Ils rêvent de se déplacer puis de faire leurs affaires. Pas d'attendre un petit train qui passe à tous les 20 minutes, là. C'est complètement débile. Complètement débile.
1: Tu sais, faire un pont, je veux dire, on a plein d'expertise. Tu sais, quand ils font des appels d'offres internationales, appel CANAM, ils en font, eux autres.
0: Ben, il y a CANAM.
1: Ils en font de la structure.
0: Tu fais un appel d'offres international, tu vas voir des Chinois débarquer, tu vas voir des Italiens débarquer. Tu ne te rendras pas 10 ans, là, à faire un pont, là. En Chine, là, il y a des ponts en comme... Effet. Troisième lien, ici, ils font ça un an,
1: pas
0: un an et demi.
1: Pourquoi c'est si compliqué de faire un pont?
0: Les Chinois, là, ils font ça un an et demi, deux ans, ici. Là. Tu prends une firme chinoise là, d'ingénierie.
1: Oui, mais les normes environnementales, Pierre, regarde à l'île d'Orléans, comment c'est compliqué. Là.
0: L'île d'Orléans, là, le pont de 2,4 milliards rendu, on nous dit 3 milliards.
1: Chantier tout arrêté sur des normes environnementales. On a trouvé un poisson!
0: Ils l'ont dit que le dépassement de coût, c'est le ministre Benoît Charest, ton chum, avec des lunettes Gucci.
1: Ouais,
0: là.
1: Mon chum.
0: Non, il l'a dit. Ça va dépasser. On s'en va ailleurs. Voilà. Voilà, 10h30. Allez, on voulait débarrer sur d'autres choses.
1: Oui.
0: On y va-tu?
1: Oui, oui.
0: On a-tu le temps? Ben là, on n'aura pas le temps.
1: Bon, on a 5-7 minutes, là.
0: 5-7 minutes? Ouais. Gary est là.
1: Il est là, je l'ai vu.
0: Bon, on va étirer. Regarde. Ben hier, on a fait les meilleurs riffs de guitare. J'avais lu un article dans Guitar World, puis ça a été vraiment apprécié, là.
1: Oui, les gens ont embarqué au bout.
0: Là, j'ai dit, on va faire les lignes de bass.
1: Il y en a. Moi, je suis moins connaisseur de la bass, mais...
0: Ben, écoute, moi, je joue de la bass pour le fun, mais normalement, moi, je suis un guitariste, mais tu sais, des fois, un chum t'appelle, « Hey, on cherche un bassman, tu viens-tu jouer? » Ben oui, je vais aller jouer, je vais avoir du fun aussi. Mais écoute, des riffs de bass, moi, je vais commencer, écoute, là, on va faire le top 10, mais la toune de Muse, Nick, Hysteria, t'as-tu ça?
1: Ouais, je vais te trouver ça.
0: Hysteria de Muse, méchant riff de bass, il commence avec ça, moi, selon moi, c'est un des... Très, très fort. Quand le bassman de Muse part ça, là, man, c'est vraiment capoté. Puis ça baisse, il y a des lumières, là. Il y a des frettes qui s'illuminent.
1: Ah oui.
0: Ah, c'est capoté, ben raide. Vas-y donc, le tien.
1: Mais ça, c'est. Moi, j'aimais beaucoup les rides de bass à l'époque de la disco, là. Ça, c'est...
0: Walking on the Moon, ouais. The Police.
1: Ouais.
0: Tu vois, les auditeurs en bas, j'aime ça. Seven Nation Army.
1: Ben oui.
0: Ça, c'est un méchant riff de bass aussi, là. Ah, oui. Ah, ça débarre à la messagerie. Ah oui, ça, c'est Jack White. Pas Jack White,
1: ouais.
0: C'est Jack White. Vivant chaud au Centre Vidéotron. Cœur, hein. Si vous avez la chance d'aller voir Jack White, capoté.
1: Moi, j'aimais bien les lignes de bass, comme je te dis, disco à la Stevie Wonder, genre de Superstation.
0: Oui.
1: Tu sais, t'as des lignes de bass là-dedans. Là.
0: Ouais. Ah, mais ça, tu sais que c'est pas de la bass, hein?
1: Non, ça, c'est le...
0: C'est du clavier, hein?
1: Oui, mais la bass va embarquer ensuite.
0: Superstation?
1: Bon, là, en arrière. Pink Floyd aussi qui ressort. Hein?
0: Pink Floyd, Money, c'est ça que t'as?
1: Ouais, j'ai Another Brick in the Wall, la deuxième partie. Oui. Là.
0: C'est donc Money,
1: ouais. Ouais.
0: Money, c'est légendaire, là.
1: Ouais. Mais celle-là aussi, là, c'est sûr qu'elle... Mais la ligne de bass, là, qui fait la toune, là...
0: dans un party d'après-balle. Ouais. Party d'après-balle, Money, là, il y avait un de mes chums, il était tannant. Là.
1: Ah ouais?
0: Il faisait jouer tout le temps.
1: Très bon.
0: T'as U2, mais Bloody Sunday. Je l'ai fait, cette track-là, à bass.
1: U2?
0: Non, c'est pas celle-là, c'est...
1: C'est pas Sunday Bloody Sunday, ça que tu viens de me dire?
0: Ouais, non, oublie ça, c'est pas ça. Je suis de la tête.
1: Killer Queen. Queen a beaucoup des...
0: Le bassman de Queen est très solide.
1: Ben oui. Un petit peu.
0: Ouais, ben je pense que le gars, il est fait sur Queen.
1: Ouais, mais il y avait des bonnes lignes de bass dans
0: c'est
1: Queen.
0: C'est New Year's Day de YouTube.
1: New Year's Day.
0: Ouais. Exact, merci à Yann, à Yann Vachon. Écoute ça.
1: Ouais.
0: Très bonne.
1: Mais tu vois, le ben, c'est vrai, on l'a joué hier dans les meilleurs. Michael Jackson aussi. Là.
0: Billie Jean?
1: Ben,
0: ah oui.
1: Quel ride de bass.
0: Ah ouais. Écoute,
1: une des meilleures.

0: idée là. Là.
1: Ouais.
0: Lui, il entendait ça dans sa tête. Là.
1: Il y a Stand By Me.
0: Ouais, ben.
1: Ben A King.
0: Benny King, ouais.
1: When at night. Ouais. Après ça, écoute, on va descendre, mais on a-tu du temps?
0: Non, oui, il reste une minute, peut-être.
1: Bon, Come Together.
0: Come Together, ouais, John Lennon qui jouait la basse là-dessus. Hein.
1: Les Beatles?
0: C'est John Lennon. C'est les Beatles, mais John Lennon l'avait repris. Puis je pense que c'est John Lennon qui jouait la basse et non McCartney là-dessus.
1: Après ça, si tu me trompes pas. Non, non, écoute. Under Pressure, The Queen.
0: Ah oui, ça c'est iconique. Under Pressure, ouais. Ben, écoute.
1: Hein? Ben, moi, je vais te le dire, là, la première, puis je pense qu'il y a très raison, là, le gars qui a fait la compile.
0: Ben, vas-y avec la première. Numéro 1, top 1. Ben,
1: attends, avant la première, il y en a un autre que je vais entendre. Vas-y. Sabotage des Beastie Boys. Un auditeur, c'est Jeff qui dit effectivement, il s'accroche.
0: Ouais. C'est la même note, là.
1: C'est du Rush. Ben oui, Rush.
0: Ben oui, Rush. Ouais, moi, celle-là, la baisse, ça fait pas grand-chose là-dedans.
1: Là, on pourrait faire deux.
0: Mais il y en a tellement de...
1: Ça, c'est plus la guitare. Ça, mais Rush partout, là. Why was he? Tool ici.
0: Tool, ouais.
1: T'as le riff dans Orion Metallica avec Cliff Burton. Mais ça, c'est dans le milieu de la toune, là, Tool.
0: Ouais. Faudrait qu'on fasse une pause.
1: Écoute, on va y aller avec la dernière.
0: Ouais, vas-y.
1: Another One Bites the Dust. Ça, c'est un dance floor à 2 heures.
0: Ça marche.
1: Avancer.
0: À n'importe quelle heure, ça marche.
1: Personne te refuse.
0: Personne te refuse.
1: Ah, il y en a, là, les auditeurs vont débarrer. On fera ça, hein, on fera ça.
0: Ouais, oh, ça, c'est toute une ligne de bass aussi.
1: Pas grave, on peut continuer. On dit que Gary n'est pas prêt encore.
0: Non? Les auditeurs disent quoi?
1: Killing in the name of.
0: Ouais, OK, je vais la mettre. Mais moi, je pense que c'est plus longue, de la git, là, mais...
1: Ouais. Et là, on l'a au début, là.
0: Ouais, le tout.
1: Ouais, c'est ça.
0: Mais c'est la guide qui fait le reste, je pense. Là.
1: Ouais, c'est la base.
0: Et là, oui. Mais après ça...
1: On dit Give It Away de Red Hot Chili Peppers.
0: Ouais. C'est vrai.
1: Très bonne aussi.
0: Give It Away now.
1: Flea, ça baisse, il donne son 200%.

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13: Le Parti québécois ramène le dossier chaud du troisième lien dans la capitale nationale. En présentant son candidat dans Lévis, Yannick Godbout, le chef péquiste Paul Saint-Pierre Plamondon a affirmé hier, en point de presse, qu'une connexion entre les deux rives est nécessaire, mais qu'elle doit absolument passer par le transport en commun. Oubliez le projet routier de la CAQ. Le PQ privilégie un couloir collectif souterrain inspiré du plan de la Caisse de dépôt. Sans préciser s'il s'agira d'un train léger ou d'un service rapide par bus ou d'un tramway sous-fluvial, PSPP en a profité pour varloper sévèrement le gouvernement Legault, l'accusant de gaspiller des dizaines de millions de fonds publics dans des études inutiles. La ville de Lévis lance une campagne choc dans ses parcs pour freiner une hausse marquée du vandalisme depuis le début de l'année, avec déjà 50 incidents notables recensés, incluant des blocs sanitaires saccagés, des abribus fracassés et des vols de fils de cuivre. La municipalité passe à l'offensive. Des affiches aux messages crus et percutants, calqués sur des insultes réelles, seront installées près des modules de jeu. Les coûts grimpent vite. Les dégâts s'élèvent déjà à 25 000 $ au parc de la rivière de Charny. C'est pourquoi la ville de Lévis implore ses citoyens de dénoncer les suspects.
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18: Ouais, on a erré, là. Regarde, celle-là, c'est la tune de Steve Harris avec Maiden.
3: Gros oubli, Pierre, je suis un peu déçu.
18: I'm running free.
3: Je cours gratuit.
18: Harry, comment ça va, mon gars?
3: Ça va bien, ça va bien. Mais sais-tu quoi? Il y a pas de hasard dans la vie. En fait, il y a pas de hasard aujourd'hui. C'est la fête à Bruce Dickinson, le chanteur d'Iron Maiden.
18: Quel âge, notre Bruce?
3: Comment tu penses?
18: Ah, il doit
3: avoir 70.
18: Bruce, il est rendu à 77.
3: Ah, non, 68.
18: Il est encore jeune. Mais c'est un des plus jeunes du groupe, parce que lui, il est arrivé plus tard.
3: Hein. Oui, c'est ça. Ben, il s'est joint à l'équipe lors de Number of the Beast. Le premier chanteur, Paul Di'Anno, était là pour l'album éponyme, pour l'album live Made in Japan, puis l'album Killers. Et là, Bruce est arrivé avec l'album Number of the Beast.
18: Ah, lui, c'est une arrivée spectaculaire. Là.
3: Et là, il a quand même composé les premières chansons pour le groupe sur Peace of Mind. C'est sa première collaboration.
18: Ouais. Peace of Mind, quel album?
3: C'est mon préféré. Revelation, c'est sa première chanson.
18: Revelation. Ah non, écoute ça, hein? Ça, c'est une tournée. Quand ils sont venus au Colisée de Québec...
3: Ils sont venus quelques fois, oui.
18: Non, mais cette tournée-là, Number of the Beast, c'est là que ça a décollé pour Maiden en Amérique du Nord.
3: Exact.
18: Et Québec était leur bastion.
3: Oui.
18: Leur château fort.
3: Ah oui. Puis quand ils reviennent, ils ont du plaisir. Là. Ils aiment ça, Québec.
18: Ils revenaient au Palais Montcalm aussi, en solo.
3: Je suis allé.
18: Petit Bruce.
3: Oui, oui, bien, solo, comme dans genre, je fais une conférence humoristique.
18: Ouais.
3: Puis tu sais, il y a de l'autodérision, Bruce Dickinson.
18: Tout à fait. Là.
3: Il rit de ses costumes de l'époque de Power Slave, en voulant dire, tu sais, j'avais
18: avec
3: une blonde.
18: Les collants, là, ouais.
3: Ses collants rouges. Puis à l'époque, ben, c'était ma blonde qui m'habillait. Mais là, j'ai changé de blonde. Il fait des jokes de même. Là. Puis c'est tout un personnage, Bruce, qui est un pilote d'avion accompli, un gars sobre, qui colle la shot. Tant que ça sent le pot en avant des shots au show de Maiden, il aime pas ça.
18: Flight of Icarus.
3: Ah oui.
19: Flight.
3: Quelle culture, Pierre, hein, pour un gars en économie.
18: Sur Peace of Mind.
3: Ben oui, morceau de cerveau.
18: Quand Bruce embarque, là, as the sun.
3: Ouais, là, je suis pas chanteur. Là. Quand il était venu pour Peace of Mind.
19: Pierre, t'es en train de faire une chorégraphie en ce moment.
3: Oui.
18: Ah, mais cet album-là, là, grand, là.
3: On dirait un K-pop boy.
18: Des gros étés.
3: Mais juste terminer avec Bruce, là, la première fois, en fait, lors de la tournée Peace of Mind, il était venu au Québec. Et ils ont sorti un gilet, en fait, un peu comme celui que je porte aujourd'hui. Là,
18: The Trooper.
3: The Trooper avec le fameux drapeau. Mais il avait changé le drapeau pour le drapeau du Québec. Hey, ce gilet-là, mon gars, il vaut genre 1000 piastres, OK? Si jamais vous l'avez dans votre garde-robe, là, regardez à l'endroit. À l'endroit, c'est marqué « Cerveau endommagé au Canada », en français, là. Puis en dessous, c'est marqué « Québec, Montréal,
18: Brain
3: Chicoutimi ».
18: Damage.
3: Chicoutimi!
18: Ah ouais, non, il roulait partout.
3: Ouais.
18: Après ça, ils sont revenus avec Power Slave, puis là, ça a été...
3: Il y a eu un mort. Avec un twist, avec le Twisted Sister.
18: Mais ce show-là, je devais y aller.
3: Power Slave?
18: Ouais. Ma mère a dit non, tu vas pas là, c'est la déprise. C'est la. Tu vois,
19: il y a eu l'échéance totale.
3: Sa mère t'aimait.
18: Ouais, le gars était gelé comme une balle.
3: Oui, il venait du Saguenay-Lola, puis il avait pris l'autobus, puis il est jamais reparti. Moi, j'ai eu la même affaire avec ma mère. J'avais des billets pour aller voir. En fait, j'avais l'intention d'aller voir Metallica, puis il avait remis le show là, lors de la tournée Master of Puppets. Puis, je pense que c'était un soir de semaine.
18: Moi,
3: ça faisait pas.
18: Ce show-là, je l'ai vu au Pavillon de la Jeunesse. J'étais en avant, là, les oreilles trois jours.
3: Master of Puppets, t'as vu ça?
18: Oui.
3: Avec Sword en première partie, puis Rick Hughes.
18: Et les pics de Metallica, les petits pics vert fluo, là.
3: Dessus?
18: Kirk Hammett, j'en ai encore.
3: Oh.
18: Moi, j'ai encore là, un scrapbook avec les billets des shows, puis des fois les pics que je pognais ou avec la description.
3: Les photos de tes blondes?
18: Non. description.
20: Ça, c'est un autre dossier.
18: Ça, c'est une autre affaire. Description de l'article de Michel Bilodeau. C'était-tu dans le soleil qui était...
20: Ben oui, Michel Bilodeau qui fait... J'ai gardé des chroniques de lendemain de show.
18: Incroyable.
20: Tu sais, j'ai encore sa chronique du lendemain de Somewhere in Time au Colisée.
18: Exact, exact. Hey Gary, on part notre chronique?
20: On y va.
18: Où va-t-on?
20: Ben, je te le cacherai pas, il y a quand même, c'est quand même l'été, il y a une accalmie.
18: Je sais pas.
20: Tu sais, je sais, je vous entendais tantôt parler du troisième lien.
18: Ouais.
20: Quand même, faut le mentionner. Mais quand même.
18: Mais la position du PQ qui est complètement champ gauche, là, lunaire.
19: Qui ne rejoint pas du tout les électeurs de la grande région de Québec.
18: Quand tu veux là, t'éloigner de ta base à Québec, là, ben tu.
20: Toi, je t'ai entendu dire PSBP a abandonné la région de Québec.
18: Moi, je pense que oui. Ah, carrément. Carrément. Il vient de donner la région de Québec à tout le monde sauf lui. Là.
20: OK.
18: Ah, les intérêts des gens ordinaire n'intéresse pas le Parti québécois.
20: Moi, j'ai senti, parce que j'ai écouté le point de presse hier de PSPP avec Yannick Godbout qui se présentera donc dans Lévis. Là. Fait, Yannick Godbout est arrivé vraiment en disant, là, puis je vous le ferai pas jouer, mais il y a pas d'intention de lien autoroutier. T'sais, c'était ça sa phrase. Il n'y avait pas d'intention de faire un pont, un tunnel où est-ce qu'il y a des chars, des camions, arcs qui vont passer en dessous ou par-dessus le fleuve. Ça, c'était le call de Yannick Godbout. Mais PSPP, Paul Saint-Pierre Plamondon, après, on lui a posé genre 53 fois la même question. Il semblait un peu gossé, mais à un moment donné, il a comme changé exact son wording, là, sa façon de s'exprimer,
18: ouais,
20: a comme évolué dans le point de presse. Puis, au lieu de dire « on veut rien savoir d'un lien automobile ou d'un lien autoroutier
18: ouais, », ouais, ouais,
20: il est arrivé avec l'idée d'un lien autoroutier hors de prix. Ça fait que,
18: mais non, mais c'est, il veut rien savoir.
20: Ce qui n'était pas cher.
21: Ce que je viens de vous répondre, à savoir que Lévis, ben, moi, je trouve ça clair. Lévis et Québec doivent être connectés, mais pas via un lien autoroutier hors de prix qui, selon tout ce qu'il y a eu d'études, débouche pas à Québec et n'enlève pas du trafic de ce côté-ci.
20: Hors de prix, je pense que c'est le mot qu'il faut retenir.
18: Non, ils veulent pas. Hey, construire un pont, quand tu dis que les politiciens ne veulent plus construire de pont, c'est le Québec, là, s'en va... Regardez le Québec dans les prochaines années, là, je vous le dis, là, la gang qu'il y a là, les boomers encore qui s'accrochent, là, puis qui ils viennent. Parce que là, lui, il s'adresse, il parle pas à. Lui, il parle à la gang de Montréal.
19: Oui.
18: Il parle pas à la gang de Québec. Là.
20: Ben, j'ai senti un. T'as raison de dire que quand on affirme à répétition là, qu'on n'y a aucune intention
18: non, non.
20: de. Tu sais, c'est facile de se dégager de cette question-là en disant. Il y aurait des fonctionnaires qui
18: ben
20: vont...
18: oui, il y a de quoi qui coûte, ça coûte de quoi. Plus qu'ils attendent, plus ça va coûter cher.
20: Il y aurait des fonctionnaires qui vont entamer une réflexion.
18: Ben on ouais,
20: va entamer.
18: Hey, on la connaît, la cassette.
20: On va reprendre. Mais non, mais elle est facile à peser supplice, cette cassette-là. Ah,
18: facile.
20: On va étudier la chose, on va reprendre le travail de nous, on va faire des analyses, on va retourner à la table à dessin. Il y a 53 façons
19: mais
20: de
19: comment
20: le dire
19: ça qu'on a
20: pour
19: pas eu
20: gagner du temps.
19: On n'a pas eu le même discours avec un Christ-Stade olympique qui va coûter ça. 2 milliards.
20: Là, on est rendu à 1. Mais c'est
19: ben, elle va coûter, on va refaire. Là, on refait l'anneau de technique puis
18: ouais,
19: le
18: ah
19: toit.
18: Ouais. Ben,
19: ça va coûter
18: 800,
19: un point
18: ouais,
19: quelque. Après ça, ils vont refaire le dedans. Ça va coûter un autre
18: 900.
19: Milliard.
18: Ouais,
19: ça va ouais. coûter 2. Là.
20: Tout ça pour une soirée.
19: Moi, je veux pas payer pour ça. Là.
20: Ouais, là, t'es trop tard. Là.
19: Mais il n'y a pas eu d'analyse. Il n'y a pas eu
18: de
19: grande consultation.
18: Hors de prix.
19: Hein.
20: Hors de prix, je ne sais pas si, ouais. c'est ce que ça voulait dire.
18: Non, mais c'est parce que tu vois, ils sont plus capables de rien faire au Québec. Il n'y a plus. Écoute, le pont de l'île d'Orléans qui est à 2,4 milliards, deux voies. Là.
20: Oui.
18: Deux voies.
20: Je passe avec en avant tous les matins, man.
18: Il va être beau, là, mais deux voies. Là. Hey, on est rendu à 2,7, 2,4, 2,7. Puis on parle de 3 milliards. Là.
20: Deux voies et deux pistes cyclables.
18: Oui.
20: Oublie pas ça.
18: Oui.
20: Chaque bord.
18: Et de la place pour les piétons. Là.
20: Ben, les transporteurs, les piétons, les chaises roulantes, voilà. Tout le monde, tous les amis de la société.
18: Mais honnêtement, là, le Québec, là, on a ce qu'on mérite. On est rendu avec des ticlins de politiciens qui veulent plus rien construire, veulent plus rien faire. Puis on s'enferme là-dedans, puis on tourne en rond.
20: Pierre, durant tes vacances infinies, presque éternelles, nous, on faisait de la radio, tu sais, pendant que tu étais au chalet.
18: Ben,
20: de
18: là,
20: je le sais, je t'agace, là, tu le sais, c'est de l'amour. C'est de l'amour. Puis, ce qu'on comprend, c'est que Éric Duhaime est un peu plus, comment dire, fréquentable. J'ai senti d'un côté, du côté des médias traditionnels.
18: C'est parce qu'il parle au monde ordinaire, Éric Duhaime. Il parle pour le monde ordinaire.
20: Et il monte dans les sondages. Donc, j'ai demandé à Éric, qui est venu quand même quelques fois cet été dans différents shows ici et là, est-ce que tu es plus convenable à fréquenter? Est-ce que tu sens qu'il y a comme une acceptation des idées conservatrices et de ta personne, toi, Éric Duhaime? Et justement, cette semaine-là, il avait fait une entrevue improbable à Radio-Canada. J'ai gardé un extrait juste pour toi, Pierre Couture.
0: Si on avait été ici il y a 20, 30, 40 ans, la contre-culture, c'était la gauche. Hein, c'était la gauche radicale même un peu. Puis c'était eux les rebelles du système. C'était eux autres qui voulaient changer. Puis c'était eux autres qui étaient les outsiders.
2: D'une certaine façon, on peut dire qu'ils le sont encore.
0: Puis aujourd'hui, c'est plus la droite. C'est ceux qui sont perçus comme ceux qui veulent vraiment changer le système. Ben, Québec solidaire, ils veulent faire encore un petit peu plus du modèle québécois. Ils veulent pas le changer fondamentalement. Ceux qui veulent le changer, c'est les conservateurs. Donc,
22: les rebelles ont changé de clan. Les rebelles ont changé de drapeau, ont changé de... En fait, c'est la droite économique.
18: C'est la droite économique parce qu'à part ça, il n'y a pas de...
22: Il n'y a pas de droite dans tes bonnets.
18: Ils ont essayé de faire s'enfarger avec l'avortement, là. Mais l'avortement, c'est pas un enjeu, là. Je veux dire, il n'y a pas
22: aucunement.
18: De... Il n'y a rien
22: de... C'est Doom Dumas qui a trollé il y a 4 ans, genre, sur Internet pour... Puis on ressort le poste, là.
18: Oui, exact. Mais tu vois, le pont de Lille, on est rendu à 2... En 2024, là, c'était 2,750.
22: Oui, je me souviens très bien.
18: Milliards. Donc, c'est 200... C'est 2750 millions.
22: Genre?
18: Et là, Benoît Charrette, le ministre des Transports, est sorti récemment pour dire que ça va coûter plus cher, là. Il y a des dépassements de coûts déjà annoncés. Là.
22: Ah oui, parce que Mme Guilbeault avait été claire, là, les dépassements de coûts, il n'y en aura pas.
18: Il va en avoir. On parle d'un pont rendu à 3 milliards.
22: 3 milliards pour un pont pour aller aux pommes.
18: Un petit pont.
22: Un pont pour aller aux pommes.
18: Un petit pont.
22: Un pont pour aller aux pommes.
19: Oui. Pense-y, mais les pommes, c'est si important.
18: Ouais,
19: c'est pour les résidents
18: beaucoup
19: aussi.
18: Beaucoup de gens se demandent à l'automne quoi faire. Et j'ai vu récemment que les pommes reviennent beaucoup.
22: Ah,
18: là.
22: Les pommes reviennent
18: on
22: beaucoup.
18: On s'ennuie là, des pommes.
22: On a très hâte à l'automne. Pierre, d'ailleurs, parlant d'automne, ou plutôt d'été, disons, parlons d'été. Doug Ford, en fait, qui est...
18: Doggy Style. On l'aime-tu, notre
22: Lui, il a comme un peu sauté une coche il y a exactement 16 jours. Et bon, t'étais au lac avec ta précieuse. Et Doug Ford, mais comment tu veux que je l'appelle autrement? Je veux dire, elle est précieuse.
18: Elle s'appelle Geneviève.
22: Ben, je voulais pas révéler son nom.
18: Je dévoilerai pas le nom de famille, mais elle s'appelle Geneviève.
22: T'as droit à ta vie privée, Pierre Couture?
18: Ouais.
22: Hein? Doug Ford...
18: Et elle a des grandes pattes.
22: Oh!
19: Bon! Ah ouais. Ben, tu d'autres choses?
22: Des grands pattes?
19: Voyons!
22: Fais-tu du vélo un peu? Doug Ford, il a pogné le mort aux dents, là. Il y a à peu près une quinzaine de jours. Pierre est cassé. Ouais. Il s'est auto-cassé même. Lui, quand Trump est arrivé avec ses espèces de nouveaux tarifs champignons là, qui ont poussé en une
18: nuit. Ben oui, de la grosse game politique. Là.
22: Christine a dit.
18: Le playbook est tout écrit, là, puis là, il y a du monde qui font « Hein? Hein? » Trump a traité de nasty les Canadiens. Ben oui. Puis là, Carney qui ressort pour dire hey, c'est tough, hein? C'est sale, c'est dirty. Là. Ben oui, c'est ça. C'est un playbook de négo très, très normal avec Trump. Là.
22: Avec Max en onde, moi je disais Doug Ford, j'aime sa réaction. Puis Max, il disait c'est un épais. Genre, ben, peut-être pas un épais, là, je paraphrase, mais en voulant dire, tu sais, c'est pas la bonne posture, celle que Doug Ford adopte. Moi, au contraire, j'aime ça, un gars qui répond à Donald, qui a pas peur de Donald, contrairement à Mme Fréchette. Puis Carney qui était « on est gâchis ».
18: Non, mais
22: est...
18: c'est normal. Tu sais, dans une famille, t'as toujours quelqu'un qui réagit plus fortement.
22: Comme chez les Coutures, c'est Pierre.
18: T'as le père... peut-être. Je sais. Mais t'as le père qui, lui, doit ramener tout le monde à l'ordre. Tu sais, c'est bien correct. Doug, c'est les provinces. Là,
22: Doug, hein, c'est le tannant de la... Check bien ça, mon gars. Cette fois-là, il était pas de bonne humeur.
23: We need to hit them back as hard as we can. I'm tired of the bully trying to take our lunch money all the time. We always seem to be on our back heels. We need to be on the offense, not constantly on the defense with President Trump. We need to stand up to the bully.
18: Moi, j'organiserais un combat de lutte dans le stage, là, sur le stage, là, avec Trump et Doug Ford.
22: Sumo ou là?
18: Non, non, mais c'est parce que Trump tripe sa lutte, là, aussi.
22: Ouais,
18: là,
22: ouais,
18: il a déjà fait de la lutte. Ben, moi, j'embarquerais Doggy Style avec Trump dans un ring. Même UFC.
22: Ah ouais.
18: Les gars, battez-vous. Là. Tapez-vous ça ailleurs.
22: Un tarif à la fois.
18: Un tarif à la fois.
22: Non, mais cette attitude-là là, de le caler de même, là, de dire le bully, puis je suis écœuré de me faire manger mon lunch.
18: Non, mais ça en prend un. Ça en prend un dans la gang qui réagit
22: un
18: comme
22: vilain,
18: ça.
22: Un vilain, là.
18: Oui, un vilain. Parce que dans la Confédération, si toute la petite gang de moutons s'écrase devant Trump, ça ne marchera pas. Donc, le Doug, il joue le rôle du gars. C'est pas vrai. Mais de toute façon, l'Ontario, là, avec le taux, ils se font rentrer dedans pas mal.
22: J'ai plein d'autres cotes à faire réagir. Je regarde ton visage, puis je pense que vu qu'on vient de parler de ta femme qui a, comment dire, des longues jambes, là, c'est pas moi qui le dis, c'est toi. Je vais te parler du Tour de France féminin qui, ouais, présentement bat son plein. Moi, j'écoute ça le matin avec mon gars. Lui, il s'endort. Moi, je regarde ça. Je veux pas essayer de vous initier au Tour de France féminin. Même Dan Gravel trouve ça épouvantablement plate à regarder. Bon, moi, j'apprécie les tactiques. J'apprécie le plein d'affaires qui vous intéressent pas. Mais quand même, je veux juste vous ramener dans le temps. Il y a peut-être une trentaine d'années, on riait beaucoup du vélo féminin. Puis je veux juste entendre, parce que c'est une cote qu'on a fait jouer cette semaine. C'est Marc Madiot qui passe pour un idiot ces temps-ci en France parce que la cote est ressortie. Il se signe avec Jenny Longo, qui est genre le Mario le mieux du vélo féminin. Puis il dit, une femme sur un vélo, c'est moche.
1: Il y a des sports qui sont féminins. Voir une femme danser, c'est très joli. Voir une femme jouer au football, c'est moche. Et je le dis.
4: Tiens, mais pourquoi
1: voir une femme sur un vélo, c'est moche. C'est mon opinion. Ça n'engage que moi.
4: J'aimerais savoir pourquoi un homme est plus joli sur un vélo qu'une femme. Je pense qu'il faut savoir respecter.
1: Le sport cycliste est un sport extrêmement difficile. Moi, j'aime trop les femmes pour les voir souffrir. C'est mon point de vue personnel.
4: On ne peut pas dire.
1: Maintenant, si ça te plaît, t'arracher sur un vélo, c'est ton problème. C'est pas le mien, c'est tout.
4: On ne peut pas dire qu'on aime les femmes quand on ne respecte pas leurs aspirations. De toute façon, il faut respecter leurs activités. Bon, on s'exprime sur un vélo, on s'exprime dans le sport. Il n'y a pas de sport qui convienne mieux à des femmes qu'à des hommes.
1: Le sport doit avoir un côté esthétique. Quand on enlève le côté esthétique du sport, il y perd 50%. Vous, vous êtes moche, je suis désolé.
5: Non, mais écoute, c'est ça que j'aime des Français. C'est qu'ils s'engueulent. Ils s'engueulent.
19: Vous êtes moche, vous.
5: On n'a pas ça au Québec. Là.
22: Non, mais tu sais, quand tu dis à quelqu'un qui est en nom,
5: vous,
22: là,
5: vous
22: une
5: êtes
22: femme,
5: moche.
22: Vous êtes moche, vous. Sur un vélo, une femme, c'est moche. Et en plus, vous êtes moche.
5: Ah, ben, c'est
19: quoi, ça ne durera pas longtemps.
5: C'est sûr que le gars, il a dû se faire ramasser, là, ses réseaux sociaux.
22: Ben, il se fait ramasser un peu à retardement. Parce que sur le coup, c'était l'opinion facile à avoir. Je veux dire, c'est à peu près unanime des meufs à vélo, wesh, tu sais, c'était comme
5: mais
22: un
5: ça
22: peu...
5: date de quelle année, ça?
22: Des années 80.
5: OK.
22: Ouais.
5: Ouais, non, mais je comprends, mais ça, on doit ça aujourd'hui, là.
22: Ben, ce discours-là, je veux dire...
5: Ça passe plus, là.
22: Masculino-toxico-phallocentrico, je sais pas comment le dire, là.
5: Il y a des femmes en vélo.
22: C'est super, là, des femmes en ski alpin. Moi, des femmes en... femmes au volleyball de plage.
5: Mais qu'elle s'appelle, là, la fille qui s'est plantée, là, dans les Olympiques, là...
22: En quel sport?
5: Lindsey Vonn.
22: Lindsey Vonn, en ski, je veux dire, c'est merveilleux à regarder. Là, quand elle se blesse, on capote. Là. Mais je veux dire,
5: elle
22: franchit quasiment le mur du son en ski. Là. Je veux dire, les sports féminins sont aussi agréables à regarder.
5: Il n'y a pas rapport, lui.
22: Non, mais je trouvais tellement que ça avait
5: mais
22: mal vieilli.
5: On n'aura plus jamais ça. Écoute, le gars, il serait fait grêler. Aujourd'hui, ça, ce gars, il fait barrer.
22: Barrer raide. En fait, la caméra se ferme. Le gars vient le chercher, puis on ne le revoit plus jamais en onde.
5: Ah, c'est ça.
22: T'sais, puis il y a le palmarès vraiment pas enviable à comparer l'autre. Hey, Richard Martineau s'est fait gosser un peu dans la rue.
5: J'ai pogné ça.
22: Il a appelé même la
5: mais
22: police.
5: Le gars était fatigant aussi, là.
22: Ben, il se faisait menacer par un pro-palestinien.
5: Parce que moi, si j'en pognais une même, c'est sûr qu'à un moment donné, tu peux perdre patience.
22: Mais il avait l'air d'avoir des problèmes de santé mentale, le pro-palestinien en question.
5: Ouais, mais le gars, avec son flow.
22: En plus, mais tu sais, puis en plus, quand il passe de l'anglais, du français à l'anglais, il y a comme un niveau de langage qui se perd, là. On passe de quelque chose de presque poli.
5: Mais lui, il s'en allait, Richard Martineau.
22: À quelque chose de polisson.
5: Il s'en va manger au resto.
22: Avec sa blonde Sophie.
5: Puis là, il se fait écœurer comme ça par du monde.
22: Ah non, mais je te le fais entendre.
5: Tu sais que Richard Martineau a déjà changé d'adresse parce qu'il se faisait écœurer, là.
22: Il restait pas au Carré-Saint-Louis à l'époque.
5: Ils ont déménagé à un moment donné, il se faisait harceler par du monde dans la rue, là. Il sortait de chez eux, là, puis du monde l'écœurait, là.
22: Je te parlerai de ma vie avec le camion Radio X après la côte.
6: Monsieur Martineau, vous soutenez le génocide à Gaza?
24: Présentement, t'es détenu pour fin d'enquête.
6: Hein?
24: Sur des menaces, OK?
5: Des menaces de quoi?
24: T'es soupçonné d'avoir fait des menaces.
5: De menaces de quoi? Qui t'a dit? Qui t'a dit?
24: Je vais te donner tes droits. T'es détenu pour fin d'enquête. Il est 17h51, OK? Mm-hmm. T'as le droit au silence. Tout ce que tu vas dire pourra être retenu contre toi. Bien compris?
5: Vous êtes pas sérieux.
24: Oui, je suis sérieux.
5: Pour
24: ma sécurité, j'ai le droit à un pouvoir de fouille.
5: Vous êtes pas sérieux.
24: Sors ta main de ta poche.
5: Je m'emmène la poche.
24: J'ai le droit à un pouvoir de fouille. T'as quelque chose de piquant coupant en tranchant sur toi?
5: T'es vrai, écoute.
6: Oh, regarde ça! Oh, M. Martineau! Félicitations! Vous avez la police ici! Félicitations, Monsieur Martineau! Avec ma petite feuille, ma petite fille! Et vous marcez les mots de la police! Parce que j'ai te demandé une question! Et j'ai tout ça sur le vidéo! Félicitations, Monsieur Martineau! Félicitations, police!
5: Hey, c'est agréable!
6: Non, mais un maudit commentaire pour le journal, une islamophobe! Une islamophobe! Hein? A fucking racist genocide supporting! Islamophobe, you got the police here. Way to go, way to get the police here. You got racist.
5: Ça, c'est le genre de personnes qui actuellement sont dans les rues à Montréal et qui écœurent tout le monde. Là.
22: Oui. Ben oui.
5: La police, ils n'ont jamais arrêté, là. Là, ils l'ont arrêté, là, c'est de toute évidence. Hey, tu te sens menacé, t'as un gars de même qui. Toi, tu t'en vas au resto.
22: Qui te filme, puis qui te crie après.
5: Non, c'est moi, tu. Non, ça parle. Puis Martineau, t'es tranquille.
22: Là. Mélanie Joly aussi avait eu à affronter comme ça.
5: Il aurait pu s'élancer, là.
22: Il aurait pu s'élancer comme
5: ça. S'élancer, là.
22: Oui, mais il était escorté de Sophie, donc il y avait.
5: Non, je comprends, mais tu sais, lui, s'est senti menacé. T'appelles. Qu'est-ce? Des citoyens. T'as le droit à vie privée, puis t'as le droit d'avoir la paix dans la rue, là.
22: Non, mais tu peux poser une question à quelqu'un quand tu le croises, d'une façon polie.
5: Mais ça s'arrête là.
22: Et ça s'arrête là. Tu sais, tu peux lui faire un commentaire. Pierre Couture, j'aime beaucoup ce que vous faites. Pierre Couture, j'aime pas du tout ce que vous faites.
5: Exact.
22: Puis bonne journée. Ou pas bonne journée.
5: Moi, j'ai pas à me faire écœurer dans la rue. Là.
22: Toi, si on te filme et on te dit t'es pro-palestinien, couture. Non,
5: je vais répéter un câble avant ça.
22: Une chance que Geneviève est là pour faire la différence. Je sais que tu n'es pas allé à Bordeaux cet été parce que j'ai regardé ta géolocalisation.
5: Non, je ne suis pas allé à Bordeaux, mais ça a brûlé à Bordeaux.
22: Ça a brûlé, mais sais-tu quoi, ce qu'on a compris dans les dernières semaines? C'est que la plupart de ces incendies-là étaient faits par des pyromanes.
5: Donc, comme c'est à Côte-Nord, quand on disait que c'était des feux de forêt, finalement, c'était un débile.
19: Le réchauffement climatique qui était épouvantable.
22: Fait que oui, les changements climatiques, on y croit, là, on n'est pas en train de le nier.
5: Radio-Canada, c'était des lives, puis LCN, c'était des lives.
19: La terre brûle, c'est les réchauffements climatiques.
5: On parlait de ça, hein?
19: Ben oui.
22: Ah oui, l'enchaînement des changements climatiques.
19: Voilà.
22: Mais ce qu'on a compris, c'est qu'il y a quand même eu, puis là, c'est pas un détail quand même, là, je vais vous le mentionner, 265 arrestations. De deux qui ont kiffé le feu.
7: Près d'un hectare incendié, deux jerrycans retrouvés. Les habitants qui défendent leur commune sont exaspérés.
8: On avait l'impression qu'on était sortis d'affaires et on se dit qu'en fait ça peut repartir tous les jours. S'il y a des tarés comme ça.
9: On est tous arrivés, nous, on avait les lances, la DFCI est arrivée. Donc
22: je vais te faire entendre le ministre capote.
11: Il y a ceux qui mettent volontairement le feu. Eux, la peine encourue, elle est très lourde. Ça peut aller jusqu'à la réclusion criminelle à perpétuité s'il y a un mort dans l'incendie. Ensuite, il y a ceux qui.
7: Un phénomène loin d'être isolé au niveau national, selon le ministre de l'Intérieur.
12: 275 interpellations. 275 interpellations qui se sont traduites par 31 détentions. Dans l'Allier, on a eu les condamnations à la prison ferme. Ça a été aussi
5: le cas dans le blanc.
22: Puis le pire, là, c'est que c'est même pas des jeunes. C'est pas des jeunes de 14-16 ans en mobilette.
5: Mais c'est des activistes, c'est quoi?
22: C'est des gars de notre âge, man. Des estis.
19: Mais voyons.
22: Des caves. Des épais, là. Des tarés. Ah, c'est ça, on peut dire tarés. Ouais, je vais dire tarés, ça va mieux passer. J'aurais pas de.
19: Niquer de la tête.
22: Hey, en terminant, qu'est-ce qu'on fait à soir?
25: Come on, feel the noise.
22: Je connais pas ton amour de Quiet Riot, là. Il reste pas grand monde, là, de la version originale, là.
5: Hey,
22: ils sont à soir à l'Agora.
19: Ah, ouais.
22: Ben oui.
5: L'Agora.
22: L'Agora
5: de existe encore.
22: Québec, ben oui. Puis qui est en première partie, mon Pierre?
19: Qui?
22: Un héros du rock québécois.
5: Oh!
22: Lui, on l'aime.
5: Aldo Nova. Ben oui. Lui, il a fait la palette, hein.
22: Il a fait la palette, mais aussi il a fait la poudrette. Là, non, mais je l'ai entendu, moi, sur Montréal Live. Il y a eu des problèmes de consommation. Il dit, je suis passé peut-être à côté de grandes choses.
5: Ah non, mais lui, c'est un producer.
22: Producer.
5: Lui, il ramassait une pièce par album.
22: Oui, c'est lui qui a fait la première version de la chanson Runaway de Bon Jovi, qui est son premier hit. Et c'est lui qui faisait le premier solo de guitare. Finalement, on l'a réenregistré avec son band. Là. Mais Bon Jovi puis Aldo Nova... Tu sais, si Bonne Jovi a tant de succès,
19: c'est grâce à Aldo Nova.
22: C'est grâce à Aldo Nova.
5: J'ai vu
22: Céline Dion aussi.
5: Je fais le lien. Je sais pas si lui, il est allé enregistrer à Moronite, mais Moronite, il n'y a plus rien. Hein.
22: Ah non, c'est fini.
19: Quel studio c'était?
5: Il n'y a plus rien.
19: Je sais.
5: Le terrain est vide.
19: Ouais.
5: Rasé. Il y a un gars qui est allé sur le terrain, puis il a descendu sur le bord du lac où Neil Peart prenait, quand ils ont enregistré un des albums.
22: Singles.
5: De Rush. C'est un documentaire, puis tu vois Neil Peart prendre un petit verre sur le bord du lac.
22: The Police enregistré là.
19: C'est fou.
22: Every Little Thing She Does Is Magic sur Ghost in the Machine a été enregistré là. Il y a plein de bands qui sont passés par Moronite. C'est d'une grande tristesse.
5: J'ai vu
22: autrefois le néon. Il y a quelqu'un qui est à Montréal qui l'a, le néon. Là, hein? Le fameux, le Moronite Studio Neon. Là, il l'a, lui, chez eux.
5: Wow. Gary, toujours un plaisir.
22: Toujours un plaisir. J'ai hâte de recommencer après mes petites vacances. On se revoit en septembre.
5: Oui, Nick, on a-tu du temps pour après la pause? On ouvre-tu les
19: lignes? Un peu de temps pour. 88-670-9098. Un petit 5-7 minutes en rafale. Est-ce que l'idée de Paul Saint-Pierre-Plamondon, est-ce que vous.
5: Du PQ.
19: Oui, c'est ça. Concernant le troisième lien, juste pour le transport en commun. Ça vous rejoint, ça?
5: C'est une bonne idée.
19: C'est une bonne idée, ça?
5: On revient après la
19: pause.
5: Oui,
19: non, on revient.
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27: On fait une petite pause, puis on revient dans pas longtemps.
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5: Hey. Ouais, on ouvre les lignes, Nick.
19: 88-670-9098.
5: Troisième lien, là, le PQ veut faire juste un troisième lien. Pas de voiture.
19: Non.
5: Juste du transport en commun.
19: Soit un SRB, vois, soit un tramway, soit on sait pas quoi.
5: Ouais, mais tu vois, là, il y a vraiment du monde sur la messagerie, ça déborde, là. Je veux dire, non, c'est ridicule, laissez donc faire Luc Poirier. Avec un pont, tant qu'à faire, les Américains vont rire de nous avec un pont juste pour le transport en commun. Il y a déjà deux ponts rouillés. Et là, on dit, on est cheap. Faut-tu être déconnecté? Il devrait aller en Chine et en Corée.
19: J'aurais bien juste un pont. Là. Qu'ils fassent privé comme ils ont fait avec le pont.
5: Non, mais ils vont faire partout dans le monde, on fait rien de nous autres. Là. Faire un pont, Nick, on n'est pas capable.
19: Non.
5: On veut pas aller là.
19: Ah non.
5: Là, pont. ils disent les autres, c'est des communistes, c'est fini. Cette nation va s'éteindre.
19: Ils l'ont échappé.
5: Ben, je sais pas. Regarde.
19: Pour ou contre?
5: On y va.
19: Allô, choix.
5: Ouais, on vous écoute. Allô?
0: Pierre?
5: Oui?
0: Hey, Colin, moi, ça va?
5: Ça va bien, toi?
0: Oui, ça va. Tabarouette, je pensais pas. OK. Pierre, il faut trois liens dans la région. Il en faut un à Tadoussac, Baie-Sainte-Catherine. Il en faut un à la hauteur de Saint-Augustin-de-Desmaures. Puis il en faut un à Lévis-la-Boucle. Mais pour le projet du PQ, c'est indifférent. Là. Je suis ni pour ni contre, bien au contraire, comme dirait l'autre. Là.
5: Ben oui, mais toi, t'es-tu un péquiste? T'es-tu déçu de ton chef?
0: Bon, je suis indifférent. Je voterai pas pour PSPP. Là. Je pourrais voter oui à un référendum, mais je voterai pas au PQ. Tu vois le genre? Là,
5: ah, mais tu vois, il vient de se barrer. Là,
0: comme pour un les... DC, là, je suis comme un Morel. Là, tu sais, mais moi, il n'y aura pas mon vote là, pour ça. Là.
5: Non, mais moi, je comprends pas. Puis, tu sais, en même temps, lui, il fait du clientélisme parce qu'il se dit, là,
0: mais
5: la
0: oui.
5: région de Québec, le PCQ est fort. Fait qu'il lance la serviette, puis il se dit, je vais gagner. Parce que s'il annonçait qu'il voulait faire un troisième lien avec des liens autoroutiers, ce qui est la logique en passant, là, partout dans le monde, on se construit des ponts parce qu'il y a des réseaux, puis les gens se promènent.
0: Oui.
5: Mais là, si lui, il se dit ça, dans le fond, il veut gagner peut-être plus de votes à Montréal, puis dans le reste du Québec.
0: Dans le ciel, mais tu sais, objectivement, Pierre, en tout cas, moi, du clientélisme, tous les partis en font.
5: Oui, je comprends, mais là-dessus, mais ouais, sur un projet aussi tout. Essentiel dans la région de Québec, on le sait, là, les gens de Québec, ils veulent ça.
0: Ben, ils veulent ça. Ils veulent ça. Ils l'auront pas, mais ils veulent ça.
5: Puis, ils veulent ça, puis en même temps, le réseau aussi est complètement,
19: oui.
5: complètement passé
19: d'âme. Tu
5: sais, on regarde un peu les autoroutes à Québec, là, ça date des années 70-80 à peu près. Là.
0: Et quand on le dit, tu sais, on va se répéter puis on va radoter, hein, mais tu sais, la vision à long terme, là, que ça soit dans l'aménagement urbain, dans les autoroutes.
5: Ben oui.
0: C'est zéro qui une barre, là.
5: Ben non,
0: c'est... Même dans les finances publiques, Pierre, là, t'en sais quelque chose, tu travailles là-dedans, là.
5: Ben oui. Eux, ils sont complètement dépassés. Mais ça, c'est le type de politicien que tu dis, pas capable de construire un pont, pour le reste, il veut bâtir un pays avec ça?
0: Ouais, ben, je fais pas l'adéquation, mais je comprends ce que tu veux dire. Tu sais, je veux dire, moi, si là, on pourra en parler du pays, on pourra en parler l'année prochaine. L'année prochaine. En tout cas, l'année prochaine.
5: On en parle dans 4 ans, hein, c'est bon?
0: On en parle dans 4 ans, messieurs.
5: OK, merci.
19: Salut.
0: Hey, bon show.
5: Bye. Bye, merci. Bon été. Voilà, c'est ça. As-tu un autre? Oui.
19: Oui, allô, choix.
5: Ouais, on vous écoute.
0: Allô. Bon
19: Salut.
0: Matin.
19: Salut.
5: Bon matin, des arguments?
0: Ben, je suis contre, ça donne quoi de forêt. Ils s'assinent qu'ils veulent pas, rien faire un pont,
5: Ah, mais pensez-y, vous avez quel âge, sans être
0: indiscret? 56.
5: Vous avez des enfants?
0: Non.
5: OK, mais vous avez des petits...
0: Ils ont tout mangé.
5: Vous avez des neveux, des nièces qui sont en... Moi, mon fils a 19 ans, là. Il regarde ça aller. Lui, il veut s'acheter une voiture, là. Il a des réseaux routiers, puis... Je veux dire, il veut se déplacer dans la ville de Québec. Ah, il veut travailler, il veut gagner sa vie. Il n'y a pas d'histoire qu'il n'y aura pas de voiture dans sa vie, là.
0: Non, c'est sûr, là. Puis, tu sais, mes cousins et aux cousines, souvent, ils sont dans le même coin que moi, où je suis dans Port-Neuf, là. Fait que, je vais pas aller de Saint-Raymond, Saint-Basile. Fait
5: ouais.
0: que, ça prend un char, là. Tu sais, il y a un autobus qui passe une fois par jour.
5: Ben oui.
0: Deux fois, je pense. Mais personne ne va prendre ça, là.
5: Je veux dire, il veut se déplacer dans la ville de Québec. Ah, il veut travailler, il veut gagner sa vie. Il n'y a pas d'histoire qu'il n'y aura pas de voiture dans sa vie, là.
0: Non, c'est sûr, là. Puis, tu sais, mes cousins et aux cousines, souvent, ils sont dans le même coin que moi, où je suis dans Port-Neuf, là. Fait que, je vais pas aller de Saint-Raymond, Saint-Basile. Fait
5: ouais.
0: que, ça prend un char, là, et tu sais, un autobus qui passe une fois par jour,
5: ben oui.
0: deux fois, je pense. Ben, personne ne va prendre ça, là. Elle est tout le temps vide, elle passe dans la rue, rien de fait.

0: personne va prendre ça. Là. Elle est tout le temps vide, elle pose en rue derrière de chez nous.
1: Mais non, c'est ça. Mais tu sais, le Québec, si tu regardes Québec, on dirait que c'est des gens du plateau qui pensent que le reste du Québec. Hey, je suis allé en Gaspésie, je suis allé à Matane.
0: Les chemins, c'est magané. Hein. Même en Portneuf, moi, je me promène dans Portneuf, là, parce que c'est la rénovation, puis les chemins, il y a des qui font dur en maudit. Ben, en ville, mais c'est encore pire. Je vois une fois ou deux, trois semaines faire des commissions, mais je me dépêche de revenir. Il y a assez ça retourner en ville à ça.
1: Non, c'est ça. Fait que, carrément, vous, le PQ, vous allez voter pour, j'imagine?
0: Ben non. Moi, je suis un ancien déquiste.
2: On vous perd, ouais.
1: Ouais, OK, c'est bon.
2: Hey, merci beaucoup. Merci.
0: En plus, on a Marcel Bouchard, nous autres, dans notre coin. On est correct.
2: Ouais, à date, les prévisions sont bonnes.
1: Marcel, il va passer à gratte.
0: Ah, c'est sûr qu'il va passer à gratte.
1: Hey, merci.
0: Hey, bon week-end.
2: Salut.
1: Bye-bye. Et encore, tu vois, il y a du monde qui nous appelle de... Ben, c'est en messagerie, là. Je suis de la Naudière, puis, tu sais, je veux dire, il dit.
2: Ben oui. Un dernier?
1: Ouais, vas-y.
2: Allô, au choix.
1: Ouais, vous écoutez.
3: Hey, salut, les gars, ça va bien?
2: Yes.
3: Hey, je suis parti à 11h de chemin des îles. Il est 11h20, je viens de passer Taniata, je travaille à Phoenix.
1: Ah, c'est débile, hein?
3: Ça n'a aucun bon sens, tu sais. Puis il y en a qui sont, tu sais, des pains et des jeux. On dirait que ce que les gens veulent, ils s'en foutent comme l'an 40. Tu sais, une chose qu'on l'a fait, le centre Vidéotron, parce qu'il a renvoyé notre argent pour des grilles au Gabon.
1: Ouais.
3: Des conneries de même.
1: Oui, exact.
3: Ben, quand on a besoin, là, ça, un projet. On est-tu les seuls au monde à faire un pont pour juste du transport en commun? J'aimerais ça qu'on ait un exemple à quelque part.
1: Ben, t'as le métro à Montréal, là, le lien qui part de Longueuil, mais c'est un métro. Là,
3: ouais, c'est un métro, là, puis ouais. Ils font 4 millions, là, c'est un peu normal, mais c'est complètement loufoque.
1: Ah non, mais on va être rendu 1 million bientôt dans la région de Québec. Là.
3: Et, ben oui, tu pourrais poser la question aux gens de l'île d'Orléans là, en général. Là. Ils veulent pas d'un pont parce qu'ils disent que ça va briser la vue, mais ils en font un autre de l'autre bord. Lui, il brise pas.
1: Ah, c'est ça, carrément. Non.
3: Et... Okay, on fait ça pour 6 000 personnes. Là. 3 millions pour 6 000 personnes.
1: Exact. Mais ce pont-là était dû, puis ça a attendu, puis il était fini. Là.
3: Exactement. Moi, je suis bien d'accord. Mais Colin, comme votre premier auditeur, là, un pont à Saint-Og, un pont à Baie-Sainte-Catherine, ça presse. Là, parce qu'éventuellement, d'ici quoi, 15, 20, 25 ans, ça va être l'enfer.
1: Mais moi, je pense, on dirait que la génération actuelle, là, les politiciens qui sont là, là, ça les intéresse pas. Ils veulent pas développer, ils veulent...
3: Mais c'est-tu, Pierre, c'est-tu les politiciens ou c'est comme la nouvelle ordre là, des médias?
1: Ben, il y a des lobbies, effectivement. Il y a des lobbies,
3: Ouais, les gens, ils vont travailler, tu sais, boulot de dos, ils vont travailler, ils suivent pas tellement la politique comme nous autres, comme vous autres, plutôt. Puis on dirait que nous autres, ils s'en foutent un peu, parce que c'est les médias, là. Regarde, c'est toi qui a eu la chance d'épiner Dom Dumas, là. C'est un autre du sujet, là. As-tu vu l'orgie, là? Tu sais, ça fait longtemps que c'est réglé, ce dossier-là. En tout cas, c'est un peu hors sujet, là, mais je pense que c'est les médias qui orientent le sujet.
1: Ah, de forte... Ouais, regarde.
3: À mon humble avis.
1: Ouais. Hey, c'est bon, merci.
3: Bonne journée, gars.
2: Salut, bye.
1: Effectivement, il y a un bon point. Il y a des lobbies qui orientent la discussion. Mais qui a intérêt à ce qu'il n'y ait pas de pont à Québec? Qui a intérêt?
2: Les gens qui investissent pour un projet de tramway?
1: Est-ce que c'est la Ville de Québec qui ne veut pas que les gens aillent s'établir l'autre bord, du côté de Beaumont? Parce que c'est des taxes municipales, mais les permis ne sortent pas à Québec. Les permis de construction,
2: pas clair, mais...
1: on sort des permis là, depuis quelques peut-être un an ou deux. Mais avant ça, écoute, puis la Ville de Québec a du potentiel, il y a des terres. Je sais pas, c'est à qui profite le crime? Il y a quelque chose. Est-ce que les gens de Montréal veulent pas que la région de Québec se développe à la hauteur de ses ambitions? Ça, j'ai entendu ça aussi. La gang de Montréal, là, de la CAQ, là, ils poussaient pour pas de troisième lien à Québec.
2: Absolument.
1: Les Fréchettes, là, les chambres de commerce de Montréal, là, c'est ça pas mal aussi. Là. On empêche la région de Québec de s'épanouir.
2: Mais
1: de
2: t'es grandir. Là-dedans, là.
1: Mais oui, t'es là-dedans. T'es là-dedans, certain. Puis regarde le projet de la CAQ. C'est un pont payant à l'autre bout, puis on sait pas trop. Ouais, puis ouais. Le pont de Québec, on abaisse le tablier. Écoute, on fermerait le pont de Québec pendant un an de temps.
2: Ah non, oublie ça. Oubliez ça.
1: Voilà, ça fait le tour. Après la pause, écoute, les troqueurs de l'Ontario.
2: Ouais.
1: Les troqueurs louches, il y en a encore.
2: Il y en a encore.
1: On en jase, on vient.
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3: Ouais, puis ça fait toujours jaser, là. La semaine dernière, dans Limoilou, je sais pas vous avez vu, là, il y a un camion.
4: Oui.
3: Un gros camion qui est rentré dans des rues qui n'avaient pas d'affaires, perdu comme. Perdu comme un chien dans un jeu de quilles.
4: Ouais.
3: Et il a embouti une voiture complètement, là.
4: Oui. Chance qu'il n'y avait personne dedans.
3: Ça continue. Les erreurs de pilotage, chauffeur Inc. à rabais, pour en parler, Benoît Therrien de Truck Stop. Truck Stop Québec. Comment ça va, Benoît?
5: Ça va bien, c'est dur à dire, hein?
3: Oui, ben c'est ça. On vient de vacances. Fait que. Hey, écoute, là,
5: mais
3: ça lâche pas, ça
5: juste
3: continue.
5: Un petit complément d'information. Le camion qui a embouti la voiture dans Limoilou était la même entreprise qui avait aussi embouti une voiture qui avait terminé sa course contre un autobus jaune il y a quelques mois dans le secteur de Sainte-Croix. C'est la même entreprise.
3: Ouais. Est-ce que c'est enregistré au Québec ou c'est de l'Ontario?
5: Je pense qu'ils ont des terminaux au Québec, mais c'est principalement une entreprise qui est immatriculée en Ontario.
3: Ouais, là, c'est documenté. Tu regardes les plaintes, ça s'accumule. Il y a des plaintes non traitées à Emploi et Développement Canada, entre autres. Et on dirait que les politiciens ne peuvent pas rien faire. Y a-tu des lobbies? Y a-tu quelque chose qu'on ne sait pas en arrière de tout ça?
5: Au départ, Pierre, c'est une maudite belle question. Le fait que les membres, les élus du Parti libéral soient invités à des soirées bénéfices dans la région de Brampton, puis ces soirées bénéfices-là, c'est connu, c'est Xavier Barcelou-Duval du Bloc québécois qui a mentionné, qui a sorti la nouvelle, ben c'est subventionné par des groupes qui sont pro-Chauffeur Inc., qui eux autres veulent instaurer une norme. C'est-à-dire que quand tu es un chauffeur Inc. pour le commun des mortels, c'est que tu es une personne morale et tu te crées une entité, une compagnie, et tu vas aller travailler pour un seul et unique employeur. Donc, cet employeur-là a 100 camions en sa possession. Il n'y a pas un chauffeur qui est payé pour les chauffer. C'est toutes des entreprises sous-contractantes qui conduisent ces camions de un ou deux individus. Là. Fait que c'est ça le stratagème chauffeur Inc. C'est de soustraire à toute charge fiscale. Bon, je sais, on en paye bien des impôts, mais c'est de soustraire à toute charge fiscale puis à ne pas payer, que ce soit la CNESST, que ce soit l'assurance-emploi, que ce soit plein de choses. Là. Nos hôpitaux, malgré qu'ils sont en décrépitude, ben faut les payer avec quelque chose.
3: Oui, mais je comprends tout ça, mais en même temps, ces gens-là, ils arrivent de d'autres pays, ils viennent ici,
5: ouais,
3: obtiennent ou un compromis rapide, ils sont capables de travailler. Donc, il y a comme un stratagème, il y a comme une piste à suivre, il y a un lien vers certains pays et certains groupes de pression ici au Canada, là.
5: En fait, on pourrait pas reprocher, parce que c'est souvent les hindous qui viennent ici, les gens de l'Inde et du Pakistan, on pourrait pas dire, bon, ben ils aspirent à une vie meilleure, on les veut pas ici, ils aspirent à une vie meilleure, ces gens-là se font royalement...
3: Ouais, mais ces gens-là ne savent pas conduire, là, de toute évidence. Là.
5: Non, non, non. Ils ne savent pas conduire, mais on leur promet mer et monde. Il y a comme, j'appelle ça des pimps, là, mais il y a des gens qui vont aller dans ces pays-là, puis ils vont dire, viens-t'en au Canada.
3: On dit du recrutement, là. Puis...
5: Oui. Je vais te donner peut-être plus ou moins 1 000 $ par semaine. Tu vas travailler. Je vais te donner un visa étudiant. Quand tu vas arriver ici, on va le transformer en visa investisseur. Donc, c'est la porte d'entrée, c'est le raccourci pour venir ici. Puis après ça, une chance qu'il y a des médias comme les vôtres qui ont dénoncé ça, mais il y a eu des écoles qui ont reçu des enveloppes brunes moyennant une attestation de bonne conduite.
3: Ouais, comme par hasard, ça allait exploser. Hein? Il y a des collèges privés au Québec, en Ontario, là, les étudiants venant de certains pays ont explosé.
5: Oui. Ben, tu sais, il y avait des collèges, il y avait des écoles en Ontario qui avaient, mettons, je sais pas, entre 600 et 800 places assises, puis il y avait 12 000 demandes annuelles pour faire partie des formations. Donc, tu sais, 1 + 1 = 2.
3: D'ailleurs, ça a été soulevé, hein, par les autorités fédérales. On perd de vue les étudiants. Les étudiants étrangers arrivent au Canada avec des attestations d'études, mettons, d'un collège privé. Mm-hmm. Oups, une session, et là, ils disparaissent, on ne sait plus où ils sont.
5: Oui, effectivement. Ça, on regarde en 2025, Emploi et Développement Social Canada, ce qu'on appelle EDSC, avait reçu, c'est un peu le regroupement de tous les plaintes en emploi, tout ça. Il avait reçu 4740 plaintes relatives aux normes du travail. Il y en avait 1735. Donc, le quart de ces plaintes-là provenait du transport routier. Il y a des gens qui viennent de l'Inde, du Pakistan ou ailleurs dans le monde qui ont commencé peut-être à se réveiller. Il y a des groupes qui se sont formés en disant, bon, je te dois peut-être la peau des... De peut-être la lune, mais finalement, tu sais, j'ai des droits et je vais faire respecter mes droits. Il y a beaucoup de salaires qui n'ont pas été versés. Puis le gouvernement a commencé à faire un petit peu des classifications d'emplois. Classification d'emplois, c'est que, bon, si tu es un sous-contractant, tu travailles pour un seul employeur, ben ça nous lève un drapeau rouge. Il y a plusieurs gens de la région de Brampton qui ont eu des visites. Pas encore assez, mais quelques-uns ont reçu des visites.
3: Les entrepreneurs.
5: Oui, mais on cible l'humain. Pourquoi qu'on cible pas les entreprises en disant « t'as 100 camions, ça se peut pas que t'aies 100 sous-contractants ». C'est impossible. Donc, si t'en avais 99 salariés puis un sous-contractant, bon...
3: Ou mettons un saut 80-20, là, mettons 70-30.
5: Oui. Puis, il y a personne au niveau fédéral qui semble vouloir s'attaquer à ce problème-là. Puis aujourd'hui, ben ces gens-là viennent dans notre cour au Québec, dans les alumineries, des papetières.
3: Ils viennent couper les prix aussi, là.
5: Ben oui. Puis tu sais, je juge pas tous les gens, là, mais si je te donne une subvention gouvernementale pour opérer ton entreprise, pour maintenir des emplois, puis par en arrière, tu vas chercher des entreprises de l'Ontario qui vont couper les prix. C'est plate à dire, mais il faut pas avoir grand respect pour ces entreprises-là qui se font de tout bas, de tout côté. Hier, sur la route, il y a une entreprise qu'on connaît toutes, là, à grande surface, là, pour ne pas les nommer, mais qui avait une belle remorque écrit, ben, félicitations à nos chauffeurs, on est beau, on est bon, on est fin, on est sécuritaire, on est à l'heure, tout ça. La remorque est tirée par une entreprise avec un stratagème chauffeuring de Brampton que je connais très bien parce qu'on les voit souvent dans le milieu des autoroutes. Et le chauffeur est au volant. Il y a une conduite erratique, mais il va de gauche à droite, mais il a le cellulaire des mains en plus.
3: Ben voyons.
5: Donc, pour ne pas nommer Walmart, là, ben peut-être que vous pourriez regarder qui conduit vos remorques et ben véhiculer le même message que vous avez sur la remorque. Là. Si vos chauffeurs sont beaux, sont bons, sont fins, fine. Mais mettez pas des compagnies à stratagème chauffeur Inc. qui tirent vos remorques. En plus, votre chauffeur a le cellulaire au volant. Là.
3: Ouais.
5: C'est dérisoire, là.
3: J'ai entendu dire dans les dernières semaines, il y a certains propriétaires de grosses flottes de camions Québec qui disent, nous autres, si ça continue comme ça, on va fermer nos portes. On n'est pas capable de rivaliser avec ces gens-là.
5: Il n'y a personne qui peut rivaliser, Pierre, parce que c'est de 20 à 30 meilleur marché. Le financement pour nos compagnies là au Québec, là, et, ben, ils sont obligés d'appeler soit des banques, soit des corporations qui financent l'achat ou la location de véhicules.
3: Les marges de crédit aussi.
5: À fond prix.
3: Ouais, c'est ça.
5: Ces gens-là vont passer des fois par des églises, des regroupements religieux dont ils font partie. Et c'est un prêt avec peu ou pas d'intérêt. Comment qu'on peut rivaliser comme ça ici au Québec? Nous autres, on marche droite. Puis, bon, eux autres, ils ont des stratagèmes. Je passe par la communauté qui va me financer un camion, à condition qu'à un moment donné, je fasse participer un autre membre de la communauté. Donc, on s'encourage mutuellement. Et, il y en a plein autour de Radio X, là, des compagnies de transport, qui sont jamais capables de rivaliser avec ça, parce qu'eux autres, ils jouent la game serrée.
3: Ben, ils jouent les règles et les normes en vigueur, là. Je veux dire, ils sont pas hors la loi.
5: Donc, 20 à 30 meilleur marché pour un employé, un taux de financement ridicule pour ces entreprises-là de l'Ontario. Les assurances, stratagème d'assurance encore là, ben j'ai 20 camions, je fais venir 20 papiers d'assurance. Deux semaines après que le papier d'assurance est dans le camion, je cancelle 15 assurances sur 20, donc j'en ai 5. Lequel papier qui est bon quand j'ai cancellé le trois quarts de mes véhicules? Là-dessus, si je prends le décor avant d'arriver au pont à Québec, Mais il n'y a pas un remorqueur qui va vouloir venir me sortir de là. Ils sont jamais payés. Puis si jamais ils venaient me chercher, ben quand ils vont venir me chercher, ben je vais donner une carte de crédit, puis je vais l'annuler aussitôt que le remorqueur a emmené mon camion en lieu sûr.
3: C'est tout ça, de ce que tu racontes là, ça a été observé et c'est observable. Là. C'est des choses qui se passent sur le terrain day to day, où le chauffeur se sauve. On a vu ça, le gars, carrément, lieu de l'accident, il s'est sauvé. Il a débarqué du camion, puis il s'est sauvé.
5: Et de plus en plus, dans la région de Brampton, de Toronto et tout ça, il y a énormément de vols de véhicules. Peut-être que l'administration Trump a bien joué ses cartes en début d'année en interdisant ceux qui avaient des problèmes à s'exprimer en anglais de grounder le truck, de laisser le camion-là et de faire venir quelqu'un. Donc, l'entreprise pouvait plus envoyer ce chauffeur-là. Il était fiché dans les dossiers américains. Donc, ça l'a enlevé beaucoup de camionneurs. Mais là, il faut qu'il se diversifie. Donc, il y a énormément de vols de cargaison dans la région de Toronto. Et quand la police part en chasse avec ces gens-là, ils se sauvent partout. Même des stratagèmes qu'on enlève le logo de l'entreprise auquel on a volé le camion. On en met un pour aller chercher les remorques d'Anco. Puis les gardiens de sécurité se doutent de rien. Il y a un logo, mettons, transport, couture. Ouais. Ben, tu sais, c'est sûr que ça paraît bien. Tu rentres d'Anco, tu ressors avec la même remorque. Aujourd'hui, qui est pas capable de falsifier un logo puis le taper sur la porte du camion? Donc, il y a plein d'affaires de même qui arrivent. Puis que les gouvernements font la sourde oreille. Moi, ça me dépasse aujourd'hui en 2026 qu'il n'y ait pas quelqu'un qui a levé la main en disant, puis le ministre Zakaria en Ontario qui bouge pas, Doug Ford qui bouge pas.
3: Carney fait absolument rien. Mais Carney, ça va finir comment? Parce que là, à un moment donné, c'est la société au complet qui paye pour ça. Là. Les coûts montent,
5: la société.
3: Les prix montent. On se demande pourquoi les cargaisons, le transport, oui, on paye moins cher, mais à quelque part, il y a quelqu'un qui paye pour ça, là.
5: Ben, tu sais, Pierre, ils sont pas du phénomène des assurances. Quand mon camion se retrouve dans le milieu du clos, ben l'assureur va peut-être en payer une partie.
3: Les assureurs, eux autres, devraient... Là, on va avoir éventuellement là au Québec, les gens qui surveillent les camions, là, ils vont être armés? Ça peut changer quelque chose?
5: Les contrôleurs routiers. Effectivement, tu sais, les contrôleurs routiers... Ben encore là, peuvent pas jouer dans la base de données ou ce que je pourrais savoir. Le camionneur arrive de Brampton ou il arrive de Toronto, il arriverait de Winnipeg, il arriverait de Vancouver, peu importe.
3: Avec un truck deux fois loadé qui est permis, mettons.
5: Qui me dit qu'il n'est pas recherché criminellement, ce chauffeur-là? Il n'y a rien qui indique à Contrôle routier Québec, ce chauffeur-là, on le recherche, détenez-le, ou organisez-vous pour faire venir la police, puis on va aller le chercher, le cueillir. Il y a rien qui indique au contrôleur. Comment ça se fait qu'on n'a pas une base de données fédérale sur l'industrie du camionnage? Moi, si je passe ici à Québec...
3: C'est le Far West.
5: Ah oui, je passe à Québec, puis que j'avais dans mon dossier cargaison illicite il y a 6 mois, mais ça se peut qu'il me fasse ouvrir mes portes en arrière puis qu'on regarde ce que j'ai comme chargement.
3: C'est parce que là, il passe devant, il pesé, puis il arrête même pas. Écoute, le truck n'est pas légal, le chauffeur ne sait même pas s'il y a un permis. Après ça, y a-tu des assurances?
5: Il existe un beau bidule, là, j'ai pas le nom en tête, là, mais il existe un bidule qui... je traversais à Détroit en camion. Et je passe à la première pesée dans le Michigan. Et je suis en ordre tout ça. Ben il se peut que si je me rends, mettons, à Chicago, que je me rende à Saint-Louis, ben que j'évite toutes les balances parce que ce bidule-là est un transpondeur qui permet d'identifier le camion. Quand est-ce que j'ai passé? À quelle heure j'ai passé? Écoute, on a tout là-dessus. Est-ce qu'on devrait pas se prémunir de tout ça dans le Canada et indiquer que si...
3: Ben, des normes nationales, peut-être, là?
5: Oui, si Pierre passe à Québec puis que son chargement est correct, rendu à Boucherville, j'ai pas besoin de le réinspecter, là. Si jamais il passe dans le nord de l'Ontario, ben peut-être je le réinspecterai. Ben, ça dépendra des contrôleurs.
3: Il peut arrêter à Boucherville, mais je vais avoir l'indication qu'il est arrêté à Québec il y a 1h30. Donc,
5: c'est ça.
3: Ça sonne
5: que le poids est à peu près identique. Si on a perdu quelques gallons de carburant, ben on a peut-être un 500 livres de moins, mais ça se tient dans tout ça, là. Comment ça se fait qu'on n'a pas des normes canadiennes?
3: Écoute, il y a du travail à
5: faire. C'est trop compliqué.
3: Benoît, on va te réinviter. La messagerie, ça déborde. Tout ça est logique, mais nos policiers n'écoutent pas. hein, j'entends ce que vous dites, mais on n'écoute pas. Et là, ben, il va arriver d'autres choses. Il va y avoir d'autres drames, il va en avoir. Benoît Thérien de Truck Stop Québec, merci beaucoup. On s'en reparle.
5: Merci à vous deux.
4: Salut. Salut.
5: Bye-bye.
3: Et qu'il y a de l'ouvrage.
4: Ben, mais
3: ça. Attends, barouette. Les hors-la-loi, mais entre les provinces, ça se parle pas. Il n'y a pas de normes. Il n'y a pas de site où on dit, hey, le combat, il est passé à Ottawa, puis là, il est rendu à Montréal, puis il s'en va à Québec, puis il s'en va au Saguenay. Mais entre-temps, il a fait quoi? Les camions, toutes défaites.
4: Non, c'est pas facile.
3: Non, c'est ça. Voilà. Bon, après la pause, on parle d'économie, de la bourse. Je pense que ça va bien aujourd'hui, on va en parler.
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19: Hey, c'est Joe Louis pour les sports. Hier, les Blue Jays étaient de passage pour une courte durée à Chicago. Une seule partie contre les Cubs, malheureusement une défaite de 3-2. Ce soir, c'est direction Philadelphie pour affronter les Phillies tout le week-end. La première partie commence à 18h40. Pour les

0: Le premier match commence à 17h. Et si vous vouliez aller les voir, les feux d'artifice, malheureusement, c'est sold out. Demain, au Stade Canac, c'est le match des capitales présenté par Radio X. Soyez là! Au tennis, l'Omnium Banque Nationale à Montréal, j'ai vraiment rien à vous dire là-dessus. Y a plus rien à suivre. À Toronto, Leilani Fernandez sera en action aujourd'hui. Et on termine ça avec la NFL. Hier, c'était le match du Hall of Fame. Enfin, de quoi se mettre sous la dent pour les fans de football. Une victoire des Panthers 33-30 contre les Cards. La vraie pré-saison, ça commence jeudi prochain.
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0: C'est la situation de l'emploi aux États-Unis qui inquiète. Là. Oh. On a une perte de 23 000 emplois au mois de juillet. Hey, on s'attendait à une création de 83 000 emplois. Tout à l'heure, j'ai dit que c'était créé juste 23 000 emplois, mais non, c'est ça, il y a une perte.
1: Oh.
0: L'économie a perdu pas bon, 23 000 emplois. Ben écoute, c'est pas bon, effectivement, et surtout, on s'en va à midterms.
1: Mm-hmm.
0: Mais pour la Fed, parce qu'il faut toujours regarder les implications au niveau monétaire, le macro, parce que là, si tu... Bon, tu veux monter ton taux directeur parce que tu hausses les taux d'intérêt pour ralentir l'économie parce qu'il y a de l'inflation aussi. Puis là, tu perds 23 000 emplois un mois. Tu n'iras pas monter les taux en septembre.
1: Pas supposé.
0: Donc, c'est pour ça que les marchés boursiers montent. C'est que là, on a réalisé que la Fed pourrait ne pas monter les taux, ce qui est attendu. Là. Une inflation aussi qui pourrait dégringoler si jamais l'économie américaine va moins bien. Et ça fera en sorte que le baril de pétrole pourrait reculer, ce qui est aussi un indicateur. Le pétrole, v'là peut-être deux semaines, t'as quoi, autour de 95 US, là, t'as 78, monte un petit peu. Mais les marchés boursiers accueillent cette nouvelle de façon intéressante dans la mesure où la Fed ne montre pas les taux. Donc, ça veut dire que les coûts d'emprunt pour les entreprises qui sont à la bourse, ben, vont rester stables. Parce que quand les taux d'intérêt montent, ça te coûte plus cher de te financer.
1: Ouais, c'est ça.
0: Les profits sont moins importants. Donc, profits moins importants, ça a une résultante directe sur les indices boursiers. Et là, je regarde, aujourd'hui, là, à Toronto, le TSX monte de 167 points. Le Dow Jones monte de 100 points. Le S&P, 51 points. Le Nasdaq, 358 points. Les entreprises techno, beaucoup plus impactées par les taux d'intérêt parce que souvent, les coûts d'emprunt sont plus élevés aussi. Alors, ça a un impact sur les profits. Donc, c'est ça qu'on voit. Puis l'or, bien évidemment, là, si on ne monte pas les taux en septembre, l'or, bien là, il y a une perspective là, intéressante. Donc, l'or monte de 110 $ au moment où je vous parle, 4349. Meta a des poursuites un peu partout. Et là, ben, on doit mettre près d'un milliard de dollars de côté. On dit qu'on va contester, là, mais il y a eu des jugements. Il y a eu des jugements, notamment à Santa Fe, jugement de 375 millions qui a été octroyé à des gens, des mineurs. Ils parlaient de, notamment l'addiction aux réseaux sociaux, là, Facebook, ouais. Instagram, entre autres. Là, on a mis de l'argent de côté. Et au Nouveau-Mexique aussi, il y avait de l'argent aussi qui devait être mis de côté. Donc, il y a des gros montants. On parle d'un milliard. Et il y a d'autres poursuites un peu partout. Dans le cas de Meta, l'action monte aujourd'hui. L'argent a été mis de côté. C'est pour ça qu'au dernier trimestre, Meta, il a fait moins.
1: Ils ont prévu le coup.
0: Ben, ils commencent à mettre de l'argent de côté. Mais là, ça, il faut comprendre que quand il y a un jugement comme ça, c'est très gros, mais ils vont en appel. Et là, ils vont l'étirer peut-être sur un an, deux ans. Des fois, ils vont peut-être régler hors cours. Parce que là, les plaignants se rendent compte que les frais d'avocat, ça coûte cher.
1: Ben oui.
0: Puis là, il faut payer. Puis là, à un moment donné, il y a de la pression. Fait qu'on est pas mal là-dedans. Également, bras de fer entre Apple et OpenAI. Il y a beaucoup de... Enfin, il y a beaucoup. Il y a des gros, gros bonnets d'Apple qui ont transféré chez OpenAI. OpenAI était en recrutement, en maraudage. Et là, on accuse. Apple accuse OpenAI d'avoir eu accès à des données ou à des secrets industriels.
1: Oh.
0: Et là, Apple a déposé devant les tribunaux des injonctions pour l'usage de secrets industriels. Et on demande de fouiller les ordinateurs du créateur de ChatGPT, Sam Altman notamment, et d'autres hauts gradés d'OpenAI chez ChatGPT. ChatGPT étant le moteur de recherche d'OpenAI. Et bien, les autres, ils partent avec des nouveaux produits. Mais ça va vite. Comme par hasard, il y a des ingénieurs d'Apple qui ont transféré il y a quelques mois. Et là, on avance rapidement sur des produits que Apple fait ou était en train de travailler. Beaucoup de
1: pas d'hasard. Hein?
0: Ah non, dans Silicon Valley, c'est capoté.
1: Pas trop d'hasard là-dedans.
0: Grosses compagnies de la Silicon Valley donnent des gros bonus, donnent des gros montants, veut conserver ses travailleurs. Parce que quand les gars partent, ou les filles, là, ingénieurs ou encore hauts dirigeants, ben, ils partent avec les secrets industriels. Et c'est arrivé, hein, en passant, tu as eu des gens qui étaient chez Waymo, Google, qui ont transféré chez Uber
1: ouais, ouais.
0: pour la voiture autonome. Et des secrets industriels. Et il y a même un des hauts dirigeants de Waymo qui était transféré chez Uber, qui lui s'est fait pincer et s'en allait en prison. Il a été gracié.
1: Ah,
0: il a été gracié par Trump, notamment. Okay. Ce gars-là était en grosse prison, là, puis des sommes records. Donc, vol de documents. Tu sais, quand tu dis à un niveau, on dit on fait ça, la Chine fait ça. Puis
1: ouais, l'espionnage industriel. Mais
0: l'espionnage, il y en a partout. Là. Donc, on est là-dedans. Voilà, ça fait le tour. 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On revient après la pause.
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0: Déjà la fin, Nick.
1: C'est la fin pour vrai, là.
0: Mais là, tu vois, il y a aussi le taux de chômage au Canada.
1: Ouais.
0: Création de 75 000 emplois, quand même.
1: Bon. Hey, bon, bon début de saison le 10, lundi prochain, Pierre.
0: Merci beaucoup.
1: Avec plaisir.
0: Hey, on a une paire de billets à faire tirer.
1: Voyons donc.
0: Pour les Capitales demain, soirée Radio X.
1: C'est vrai.
0: Jordan va faire le lancer officiel au Capital. Paire de billets pour 4. Une famille de 4.
1: Oh yes.
0: Et le mot sur la messagerie Capital, 418-670-9098.
1: Non courriel.
0: Voilà, merci Nick.
1: Plaisir.
0: Merci aux auditeurs. Nick, c'était notre dernière.
1: Ouais, officiellement là.
0: On remet ça.
1: On va remettre ça éventuellement,
0: quand
1: j'imagine.
0: Quand tu veux, Frank va être là lundi, alors ciao.
1: Salut.
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16: Le Parti québécois ramène le dossier chaud du troisième lien dans la capitale nationale. En présentant son candidat dans Lévis, Yannick Godbout, le chef péquiste Paul Saint-Pierre Plamondon a affirmé hier, en point de presse, qu'une connexion entre les deux rives est nécessaire, mais qu'elle doit absolument passer par le transport en commun. Oubliez le projet routier de la CAQ. Le PQ privilégie un couloir collectif souterrain inspiré du plan de la Caisse de dépôt. Sans préciser s'il s'agira d'un train léger ou d'un service rapide par bus ou d'un tramway sous-fluvial, PSPP en a profité pour varloper sévèrement le gouvernement Legault, l'accusant de gaspiller des dizaines de millions de fonds publics dans des études inutiles. La ville de Lévis lance une campagne choc dans ses parcs pour freiner une hausse marquée du vandalisme depuis le début de l'année, avec déjà 50 incidents notables recensés, incluant des blocs sanitaires saccagés, des abribus fracassés et des vols de fils de cuivre. La municipalité passe à l'offensive. Des affiches aux messages crus et percutants, calquées sur des insultes réelles, seront installées près des modules de jeu. Les coûts grimpent vite. Les dégâts s'élèvent déjà à 25 000 $ au Parc de la rivière de Charny, c'est pourquoi la ville de Lévis implore ses citoyens de dénoncer les suspects.
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4: Midi 2. Guerrier Pie et Richard qui... Rich, là. Richard, on dit jamais ça.
5: Richard.
4: Richard, comme le casse-croûte, là.
5: Ouais.
4: J'aime bien le casse-croûte.
5: Oui, ouais.
4: J'aime bien Richard aussi. Rich, alias Jean-Francis, l'homme du Spacecast. C'est avec lui que j'étais jouxté toute la semaine. Et c'est la dernière de l'été.
5: Déjà, mon cher ami.
4: Enfin. Voyons, alors, déjà, je veux dire. Mais t'as raison de dire déjà, enfin. Il y a quand même quelque chose qui se passe. C'est-à-dire que là, il va y avoir un changement de garde. Les équipes régulières vont revenir. On aura à faire, moi j'aurai à faire le deuil de ce privilège-là qu'on a eu tout l'été. Puis, mais en même temps, je suis partagé parce que j'ai hâte de réentendre Morin.
5: Ouais, ben, il y a ça, puis j'ai l'impression que c'est un deuil que tu vas faire très rapidement puis très aimant.
4: Ouais, une gorgée à la fois.
5: Ce sera pas ton pire deuil à vie.
4: Non,
5: hein?
4: Non, il y aura des pires deuils. Il y en a eu des pires deuils. J'ai hâte de réentendre Patricia. J'ai hâte de réentendre JC Ouellette. J'ai hâte de réentendre Danny Hull. J'ai hâte de réentendre Carbo. Et ben tout ce beau monde-là seront de retour dès lundi. Donc, c'est le retour de la programmation. D'ici là, ben on fait notre effort. On fait notre effort de guerre. Et puis, on est très content d'avoir partagé comme ça de beaux moments précieux avec vous tout au long de l'été. Comment ça a été ta soirée hier?
5: Assez mollo. Assez mollo. Une soirée assez assez relax. C'est plus mon matin aujourd'hui. J'ai comme eu une espèce d'illumination.
4: Laquelle?
5: J'écoutais le mid avec Pete DeCoute et Nick Cloutier. Puis
4: j'ai rien dans le vide?
5: Mais j'ai réalisé que Nick devrait tout lâcher puis partir son hommage à Audioslave. Trouves-tu?
4: J'avoue qu'il y a comme quelque chose là.
5: Il y a carrément à voir à Chris Cornell.
4: Ouais, puis pas besoin d'atteindre là, des niveaux stratosphériques de toxicité pour y parvenir. Là.
5: Non, mais j'ai un rapport trouble à Chris Cornell cet été. Là. Puis ça, c'est une vraie affaire. Là. À un moment donné, je suis une ferme.
4: Chris Cornell, feu Chris Cornell,
5: ouais,
4: concentré.
5: Feu Chris Cornell.
4: Soundgarden.
5: Soundgarden, Audioslave. Écoute, pas besoin de présentation. Je te jure que ce que je vais te conter là est vrai.
4: Vas-y.
5: Je suis dans une genre de petite fermette. Mes filles adorent ça, les petites fermettes. À un moment donné, il y a une chèvre qui se coince les cornes sur les rebords d'un enclos, puis elle fait puis spontanément, je fais hey, Chris Cornell. La chèvre criait exactement comme crie Chris Cornell.
4: T'aurais dû l'enregistrer
5: dans Original Fire. T'as connu Original Fire?
4: Ben, je j'aimerais ça la réentendre.
5: Ouais, ok.
4: Ouais, on fait ça.
5: Original Fire, j'allais pas de près, mais je pensais pas
4: ça,
5: vraiment.
4: C'est une tune d'Audioslave, là.
5: Ouais, ouais, exact.
4: J'ai un petit peu boudé Audioslave. Je sais que c'est un super groupe, puis j'aurais dû peut-être les apprécier davantage. Mais quand Soundgarden... Quelle voix.
5: Mais le « da », c'est exactement le même la chèvre criait. « Da ».
4: Fait que Chris, la corne pognée dans la clôture.
5: Mais spontanément, là, je fais « Chris Cornell ». Puis c'est très, je sais que c'est très étrange, là. Complètement à jeun, en passant.
4: C'est complètement space, man. C'est complètement space.
5: Mais mettons qu'on descend d'un niveau, on laisse la chef de côté, puis qu'on revient à Nick. À vous.
4: Ben, Nick, c'est comme une espèce de voix veloutée, mais rauque.
5: Tu sais, mi-Okoumé, mi-Chris Cornell.
4: À la fois puissante et nonchalante.
5: Ouais.
4: Non, c'est tout un artiste. Il a de l'avenir.
5: Fait que c'est ça.
4: C'est ça?
5: C'est ça, ma vision de Chris Cornell.
4: Jamais vu... Ah oui, j'ai vu Chris Cornell à Québec, c'est vrai. Ils sont
5: ah
4: venus...
5: Oui?
4: C'était-tu à Lollapalooza, quand ils sont venus à Québec avec Metallica? Je pense que c'était ça.
5: Quand même, bon...
4: Ouais, c'était bon une des soirées, là. Puis je me rappelle Black Hole Sun, Le soleil se couchait sur Québec.
5: Ah oui?
4: Disait Yann à l'époque, là. C'est Québec.
5: Québec.
4: Puis ben, c'était exactement là où est maintenant construit le centre Vidéotron. À l'époque, il y avait... les courses de chevaux, comment ça s'appelait? Donc, c'était... j'ai juste Blue Bonnet, mais c'est pas ça pantoute, là.
5: Courses de chevaux?
4: À Québec, il y avait des courses de chevaux.
5: Oui, à l'Hippodrome.
4: À l'Hippodrome, c'est ça, l'Hippodrome de Québec. Puis ben, c'est là que le spectacle de Metallica Soundgarden, je pense que les Ramones étaient là. Peut-être que je mélange deux dossiers.
5: Ah, oui? Wow! T'as vu les Ramones live?
4: J'ai vu les Ramones deux fois live.
5: Wow.
4: Tu sais que la première fois qu'ils sont venus à Québec, sais-tu dans quelle salle ils ont joué?
5: Non.
4: Genre 200 mètres d'ici, au collège Saint-Charles-Garnier.
5: What?
4: Les Jésuites.
5: OK.
4: Il y a une petite salle sur le side, là. Okay. La première fois que les Ramones ont joué à Québec, c'est là.
5: Est-ce qu'ils étaient quelqu'un à l'époque,
4: ils
5: les
4: étaient,
5: Ramones?
4: Ils étaient quelqu'un. Oui, oui.
5: C'est quoi ce gérance-là? Ben, ça serait ça ma question. C'est quoi ce gérance-là?
4: C'est pourquoi on n'a pas fait ça à Salle Albert Rousseau?
5: C'est comme si tu me dis Kevin Hart vient faire du stand-up à Québec, puis ouais, il est en dessous de l'église Saint-Jérôme à Gelin, Val-Belair. Tu vas me dire, ouais, c'est peut-être un peu underplay.
4: Oui, ça fait pas. C'est Bing. J'ai ça, Bing, man. Quand tu poses des questions à Bing, c'est jamais la bonne réponse. Mais il y en a plusieurs des groupes comme ça qui sont passés par Québec d'une façon un peu anonyme, puis que par la suite, ben, ils sont devenus. C'est la première fois que Sum 41 est venu à Québec. Il y avait genre 20 personnes. C'était à l'Arlequin.
5: Et qu'est-ce que l'Arlequin?
4: L'Arlequin, c'était un bar sur la rue Saint-Jean qui était en fait presque à côté du Cachemire, du même côté. Puis c'était assez improbable de voir les Sum 41 qui sont devenus. C'est quand même formidable. Je pense qu'ils jouaient même en première partie d'un groupe de Québec. T'sais. Puis c'était absolument désert. Puis des groupes comme ça qui sont passés par Québec, c'est Twisted Sister, Merciful Fate, c'est des bandes qui ont joué dans des petits bars, là, en ville, le bar, pas l'impossible, en tout cas, peu importe, ma mémoire me fait défaut. Mais c'est en 1996, à l'Hippodrome de Québec, que Metallica et Soundgarden ont joué en fait ensemble. Et puis, c'était dans le cadre, effectivement, de Lollapalooza à Québec.
5: C'est hot, ça. Et d'ailleurs, j'invite nos auditeurs, parce que j'adore vous lire pendant les pauses. Si vous avez vu des bandes dans des... Tu sais, j'ai le souvenir de Stéphane Gass, à l'époque, qui animait le retour, qui nous avait conté qu'il avait vu Nirvana ouvrir pour une autre bande obscure pour genre 11 piastres en Colombie-Britannique. C'est comme, c'est quoi les chances?
4: T'sais? Non, c'est ça. Mais la première fois que Guns N' Roses est venu à Québec, c'était en première partie d'Iron Maiden. Moi, je m'étais levé, je trouvais ça trop poche. Vraiment, on n'était pas prêts. Là, puis Guns N' Roses, Axel est arrivé avec une espèce de foulard là, sur son micro. Il m'énervait. Là. Ouais. Il criait, c'était pas bon. On connaissait pas Appetite for Destruction. C'était dans le cadre de la tournée Seven Son of a Seven Son. Je suis sûr que je suis pas le seul à l'avoir fait. Ouais, c'est ça, les têtes d'affiche, c'était Metallica, Soundgarden, Ramones, Rancid, Screaming Trees. Imagine la soirée.
3: Ah oui, hein?
4: C'était formidable. J'espère que vous avez passé une belle journée, tout le monde, en cette belle journée de vendredi. J'ai le goût de faire jouer ça. Ça, c'est une vieille joke. Hein?
5: Est-ce que c'est les Chipmunks?
4: C'est Rebecca Black. Okay. C'est une tune que tout le monde déteste. Je la faisais jouer à tous les vendredis pour... Alors, c'est vraiment pour donner starter le week-end.
5: Oh, on dirait que notre émission du midi va tranquillement devenir les guerrières de la K-pop. Ça commence un peu de même, là.
4: Vous, la K-pop à la maison?
5: Ça a comme été une petite pause, là. Ah, okay. Même pas musicale, vraiment juste les guerrières de la K-pop, là. Avec les chansons qui viennent avec. Hey, man, au mois d'octobre passé, Comic-Con de Québec, on les aime-tu nos enfants? Je me suis ramassé dans un sing-along.
4: Oui.
5: C'est quoi un sing-along?
4: Ben, c'est un karaoké, comme il disait Christian Dubé.
5: De groupe.
4: Ah.
5: De groupe. Fait que c'est
4: encore mieux.
5: On en regarde un écran. Il y a des projections des bouts du film.
4: Tout le monde chante.
5: Puis, ouais, exact. Down, down, down, down.
4: Mais toi, tu rends tes filles heureuses, là.
5: Ben, moi, j'ai
4: pas. T'es le meilleur papa au monde,
5: c'est,
4: là.
5: C'est, oui, exact.
4: J'ai, là, t'en reviens à la maison. Bon,
5: j'ai comme, my God, oh, oui. Puis,
4: mais
5: c'est très étrange parce qu'en plus, l'animatrice, elle tenait à ce qu'on fasse jouer les tunes en anglais.
4: Oui.
5: Mais ta crown, c'est les petites filles de 7 ans qui l'écoutent en français, fille.
4: C'est que là, je comprends les paroles, là, tu sais.
5: C'est ça, je comprends.
4: Les mots qui commencent par TH avec d'autres lettres, après, je comprends pas, papa, là.
5: Je comprends, toi, grande fille de 22 qui tripe ses tentacules puis les queues en furry, là. Toi, t'es en anglais, là, mais la petite Rosie en arrière, 7 ans, elle, ça se passe tout en français à la maison, là.
4: D'autres, on vous a préparé. Il y a quelqu'un qui nous dit, là, ça n'a pas de sens, là, votre début de show. Là, je vais juste ramener à l'ordre là, l'esprit d'équipe et tout. Là, pis, quand même, on vous a tricoté un bon show, je le dis tout le temps comme ça. Axel Vézina sera là aujourd'hui pour nous parler de la venue de Tiesto. C'est le producteur, en fait, derrière tout ça. On parlait du Cachemire juste avant, mais c'est l'ancien propriétaire du Cachemire, en fait, copropriétaire. Il sera là pour aussi nous parler de la nouvelle loi. À Montréal, maintenant, les bars ont le droit de fermer à 6h puis 7h du matin. Puis vendre de l'alcool, là. Ça, je sais pas si Montréal avait besoin de ça, mais une chose est sûre, c'est qu'ils l'ont établi. C'est à la SAT que ça a commencé. Il y a une vingtaine de bars au total qui ont ce droit-là.
5: Est-ce qu'on a le droit d'aller dans une rave ou dans une affaire du genre et de pas prendre de MDMA?
4: Ou c'est obligatoire.
5: Est-ce qu'on sonne à la porte quand on n'est pas intoxiqué?
4: Je pense que MDMA n'est même pas la drogue la plus appréciée dans ce genre de soirée-là. Pour avoir fait longtemps la chronique rave, musique électronique dans le journal Voir, là, j'en ai vu des affaires. Là. Puis moi, j'avais comme un peu l'habitude de me rentrer 2-3 bières, parce que vu qu'on me fouillait pas, là, le gars du Voir, okay, je rentrais avec mes 2-3 bières dans mes bas. Là. Mais Je pense que c'est le speed qui marche le plus.
5: Ah ouais, OK.
4: Ben, au niveau de la popularité, là, au niveau de la fréquence de consommation, la MDMA, je pense que ça s'adresse à un public un peu plus haut de gamme, ou du moins un peu plus... Il y en a, là, de la MDMA puis de la MD.
5: Moi, je parlais comme un grand connaisseur, mais en toute vérité, la MDMA, là, dans ma tête, c'est de l'ecstasy, mais je suis pas tout à fait sûr.
4: C'est comme l'ecstasy distillé.
5: T'sais, ah, OK.
4: T'es pas tout à fait avec la vraie formule.
5: OK.
4: Puis si tu veux avoir un petit kick, ben, tu jouxtes ça avec un speed, puis là, ben, là, c'est la nuit de ta vie. Là,
5: ah, là, là, tu deviens vraiment comme un sommelier. Là, quand tu fais des mélanges, là, c'est le pur, la crème de la crème.
4: Un des meilleurs noms de band à vie, là, Drug Designer.
5: Ben, c'est très bon, mais c'est bon aussi Pussy Machin de plus tôt cette
4: Mannequin
5: semaine.
4: Pussy.
5: Mannequin Pussy, là, ça m'est resté dans la tête cette semaine. À côté de la chef Chris Corner.
4: Donc, Axel Vizina sera là avec nous. Max Lavoie avec de Barbecue Québec sera là. Et là, je pense qu'il va tenir enfin sa promesse. Promesse qu'il a essayé de tenir depuis le mois de juin, mesdames, messieurs. Juste vous dire, Barbecue Québec, là, c'est eux qui ont gagné quand même les meilleures bines au monde. Les meilleures fèves au lard.
5: Très hot.
4: Les meilleures bines au monde. C'est une compétition qui a eu lieu une couple d'années, à Las Vegas. Et les gars de Barbecue Québec sont arrivés avec la nonchalance qu'on leur connaît, tu sais, puis l'esprit d'équipe aussi, là, qui habite les gens de l'équipe de Barbecue Québec. Et d'une façon assez détachée, sont arrivés sur le podium des meilleurs bins au monde.
5: Moi, j'adore Max. Je l'ai croisé l'autre jour. Il habite dans le même quartier que mes parents, puis il était avec ses enfants. Puis Max, c'est une bébite en soi. Oui. Là, faut le connaître pour le comprendre. Là. Puis j'ai fait une couple de chroniques avec ce gars-là, mais pas de barbecue. Juste, parle-moi de comment tu vois la vie. Puis on a pogné quelque chose avec Max.
4: Oui, c'est un électron libre, comme on dit.
5: Belle ailleurs. Façon de le dire. Ouais.
4: Électron libre, Max Lavoie va être avec nous autres. Bob Junior Girard aussi, Monsieur Metal ici à Québec, sera là pour nous parler entre autres de l'avenue de Quiet Riot ce soir. Aldo Nova est allé voir Jean Leloup la semaine passée à Trois-Rivières. Il y a quand même il y a des affaires à nous raconter.
5: Ben, j'aurais aimé ça, mais Colin, c'est cher.
4: T'allais voir
5: le cirque, parce que moi j'étais un fan hardcore de Jean Leloup.
4: Cirque du Soleil, Jean Leloup, à l'auditorium Cogeco à Trois-Rivières.
5: Je voulais emmener toute la famille là, d'un. Dur à trouver des dates qui fitaient parce que ça a parti très rapidement. C'est un beau succès. Puis également, c'est pas loin de 110$ du billet. Là, on est quatre. Ça revient une grosse soirée dispendieuse. J'ai trouvé ça dommage pour no offense pour les tripeux de cirque, là, mais pour des gens qui font des acrobaties sur le dôme.
4: Sur le dôme?
5: Ouais. Tu comprends que je vais plus là pour la trame musicale que pour les gars qui dansent, là?
4: Ouais. Ou les filles.
5: Ou quiconque qui danse.
4: Ou quiconque. Mais on aura, en fait, l'écho directement, là, en fait, la critique de Bob qui sera là aujourd'hui pour peut-être discourir infiniment sur ce sujet-là. Mais je pense que il y aura d'autres sujets de traiter. On finit ça avec Dan de chez Chaloux qui m'a promis même une bière sans alcool pour toi, mon Rich.
5: Eh bien, ce sera donc, assurément une expérience différente.
4: J'aurais aimé ça vous dire qu'on a Stéphane Fesse-Plouf là, en entrevue ce midi, mais il manque à l'appel. Je ne sais pas si vous avez ouvert aujourd'hui les différents journaux, mais c'est le Hells de Saint-Eustache qui manque à l'appel. En fait, disparition d'un puissant Hells Angels. C'est de cette façon-là qu'on a titré en fait le titre dans le Journal de Québec. Le titre, pardon, c'est Frédéric Giguère et Maxime Delan qui co-signent un texte concernant cette disparition-là. C'est le numéro 2 des Hells. Si vous voyez sa face, c'est clairement pas un gars de K-pop. Mais vous comprenez aussi qu'à l'âge de 57 ans, il a un vécu, était accusé en fait là quelques fois. Il a fait de la prison. C'est un des membres fondateurs des Death Rider, qui sont pas un club de Lego. Lui, ben, on devine que sa disparition est soit liée à sa mort ou encore à un problème. Sa famille ne parle pas. Imagines-tu?
5: Ah ouais.
4: Ils ont retrouvé son char. Ils n'ont pas retrouvé le dude.
5: Ils ont-ils retrouvé des bouts d'oreilles?
4: Ils n'ont pas retrouvé de bouts d'oreilles parce que la blood, mafia family, c'est leur signature.
5: C'est
4: là.
5: Ça, un peu comme Hansel et Gretel qui laissaient des bouts derrière là, pour se retrouver dans la forêt. Moi, je chercherais des bouts d'oreilles.
4: Le petit poussé aussi faisait ça.
5: C'est peut-être plus eux autres qu'Ansel et Gretel, ces deux hosties d'insouciants.
4: Ben, ils sont allés dans une maison en chocolat.
5: Oui, c'est ça.
4: Et on va se dire. Les contes de Grimm, les contes de Perrault, c'est loin un peu, hein, quand même.
5: Oui, effectivement. Il y a de quoi de peu, ça va être mon moment, Jean Héroldi, contre-invention de style. Tu passes ta vie à être un badass, puis ton surnom, ça reste Fesse. Ça de même, là.
4: Mais tu dirais-tu d'en face? C'est quoi le rapport fait? C'est faisant dans un surnom de batte? Tu sais, c'est sûr, tu dis pas ça.
5: À un air, je serais plus à l'aise qu'à.
4: Avec une bonne claque sur le crest, là.
5: Qu'à un BFM, mettons. Je serais plus à l'aise. Ouais.
4: Je pense qu'ils sont moins crazy shit.
5: Oui, moi, je pense que oui. Ouais. J'ai plus confiance avec les Hells.
4: Ben, moi, je m'en ai des Hells dans la qualité de la drogue dans Basse-Ville de Québec. Non pas que j'en consomme, là, mais on a vu la face des gens changer là, quand il y a eu un changement de garde.
5: Je vois moins les Hells comme. Puis là, je suis conscient que c'est un hot take, là, mais je vois moins les Hells comme ensauvagés puis moins propices à erreur sur la personne. Bang, on descend Madame Nancy en plein quartier de Lévis. Là. Oui. C'est moins Hells que les malades du Arab Power, mettons.
4: Ils ont l'air de plus checker leurs affaires avant de commettre un crime, voire même un meurtre. Je t'avoue que je dirais peut-être pas un code d'honneur, quoi que je pense que ça pourrait même s'appliquer, là, mais ils ont, en fait, on dirait qu'ils ont le goût de pas tuer de simples innocents.
5: Ouais. Mais c'est pour vrai, là. Ils sont tellement dégénérés, le BFM, l'Arab Power...
4: Le North Patent Savage Gang.
5: Toutes ces cochonneries-là font passer les Hells pour une bande de pères de famille qui passent
4: sont
5: des
4: affaires.
5: Ouais, qui passent des week-ends ensemble là, et qui trippent ces sports motorisés.
4: Il y a des gars de moto, ils vendent un petit peu de poudre.
5: Ouais. As-tu le droit d'aimer? Hey, j'ai juste un Goldwing. Ben oui.
4: Lui, je pense qu'il était pas mal dans la poudre. Là. Notre ami Fess Plouf, quand même, on va le mentionner comme ça. Il a déjà été accusé notamment de complot pour meurtre. 11 ans de prison pour complot pour meurtre dans le cadre de Shark en 2009. Ça veut dire que c'est pas un accident de parcours, puis c'est pas une erreur de jeunesse. Là.
5: En plus, plouf, tu sais. Fesse plouf, ça fait.
4: Fesse plouf.
5: Ça fait pète sauce, là. On l'a tous un peu en tête, là.
4: Fait pète
5: sauce. Non, mais ça prend quelqu'un pour le sortir une fois, là. Fesse on va le dire, puis on va pouvoir passer à autre chose pour ce show, là.
4: Quand j'étais petit, il y avait un gars qui s'appelait Fess Parker. Tu connais Fess Parker?
5: C'est son vrai prénom?
4: C'est un acteur très, très connu. Là. C'est tôt, il vend un petit peu
5: ben
4: de
5: ouais.
4: poudre.
5: As-tu le droit d'aimer? Hey, j'ai juste un Goldwing. Ben oui.
4: Lui, je pense qu'il était pas mal dans la poudre. Là. Notre ami Fess Plouf, quand même, on va le mentionner comme ça. Il a déjà été accusé notamment de complot pour meurtre. 11 ans de prison pour complot pour meurtre dans le cadre de Shark en 2009. Ça veut dire que c'est pas un accident de parcours puis c'est pas une erreur de jeunesse. Là.
5: Pis, en plus, plouf, tu sais. Fesse plouf, ça fait.
4: Fesse plouf.
5: Ça fait pète sauce, là. On l'a tous un peu en tête, là.
4: Ça fait pète sauce.
5: Non, mais ça prend quelqu'un pour le sortir une fois, là. On va le dire, puis on va pouvoir passer à autre chose pour ce show, là.
4: Quand j'étais petit, il y avait un gars qui s'appelait Fess Parker. Tu connais Fess Parker?
5: C'est son vrai prénom?
4: C'est un acteur très, très connu, là. C'est Fess Parker. Fais ça dans le...
5: Fess?

0: gars qui s'appelait Fess Parker. Tu connais Fess Parker?
1: Fess, c'est son vrai prénom?
0: C'est un acteur très, très connu. Là. C'est Fess Parker. Fais ça dans le...
1: Fess
0: Parker.
1: Ben oui, OK. F-E-S-S.
0: Oui, oui.
1: Fess Parker, qui a la gueule que vous imaginez, le genre de faux cowboy.
0: Est-ce qu'il y a un chapeau particulièrement, comme genre un raton laveur mort sur la tête?
1: Exact, oui. Oui.
0: C'est quoi son nom d'artiste ou son nom de personnage qu'il incarnait? C'est Davy...
1: C'est-tu Davy Croquette?
0: C'est Davy Croquette.
1: T'es-tu sérieux? Ah oui, OK, OK.
0: Ah, wow. Davy Croquette, l'homme qui n'a peur de rien.
1: Avec sa longue arquebuse, qu'on appelle, c'est comme ça, un arquebuse, qu'on appelle un long gun. Là,
0: c'est toi le gunny, là, entre les deux.
1: Un genre de type...
0: Ouais, un mousquetet, un mousqueton. Un mousqueton, ouais. Je sais pas, là.
1: Aidez-nous avec celui-là.
0: Ouais, c'est ça, on n'est pas des vrais gunny, là, on travaille à Radio X, mais faites-vous-en pas, là. On n'en a pas.
1: Juste du linge camo, parce que je tripe sur le death metal.
0: Fait que le premier qui trouve Stéphane Fessplouf, ben, aura probablement une récompense. Je pense qu'on le cherche de tout bord, tout côté, du côté des Hells. On assure présentement la sécurité de la famille. Ça veut dire que il se passe quelque chose, mais en même temps, il se passe quoi? Il est-tu mort?
1: Ouais.
0: Il est-tu en cavale? Il est-tu en Espagne, au Portugal, comme on en a vu plusieurs, là, dans les dernières années? Il se cache-tu? On le sait pas, on le saura peut-être un jour, c'est des choses qu'on se demande, mais tu sais, quand un Hells Angels disparaît, on le revoit genre vraiment pas souvent.
1: Ouais,
0: on
1: le
0: revoit
1: pas souvent. Exact.
0: Vacances de la construction pendant deux semaines, toi, je t'ai vu aller, là, sur les internets, là, t'avais l'air tellement heureux, puis tous mes chums qui étaient sur la construction, ils avaient l'air heureux les semaines de la construction. Ce qui est arrivé à un travailleur de 33 ans, mais c'est un peu poche, puis là, je veux faire le style de radio morale, tu sais, je veux faire la morale, là. Mais en fait, je veux pas vous faire la morale. C'est que Francis Beaulieu, 33 ans, qui est un gars de Sainte-Sophie, qui faisait du rap aussi, ben, il est décédé au retour de ses vacances de la construction. C'est un gars de toiture. Puis moi, depuis que j'ai refait faire ma toiture, man, j'ai un immense, mais méga fucking respect pour les gars de toiture. Ma maison est haute.
1: OK.
0: Moi, là, une chaîne de trottoir, j'ai le vertige. J'ai regardé les gars en devers, avec des grosses bottes, tu sais. Ils sont tout le temps en devers, là. Je veux dire, une toiture, c'est jamais drette. Surtout quand tu changes du bardeau, là, t'es tout le temps sur le bord de tomber, tu sais. Puis c'est des hauteurs, là, ouais. Je veux dire. Et il est tombé du deuxième étage. Sa conjointe, qui semble l'aimer, je veux dire, d'une façon fantastique, comme tous les hommes aimeraient être aimés par leur compagne, a appris sa mort parce qu'au début, elle a appris qu'il était tombé du toit, puis elle s'est dit, bon, il a dû se casser une jambe, il a dû se casser un bras, il a dû se casser quelque chose.
1: Probablement que le premier réflexe, c'est faire encore
0: casser un bras, tu sais.
1: Ouais,
0: mais
1: ouais.
0: Non, finalement, c'était malheureusement le dernier de ses jours. Hey, dans la belle trentaine, en fait, 33 ans, c'est un âge, je pense, très cruel pour mourir, pour décéder.
1: Circonstances, tu sais... C'est plate. Tu sais, mourir à la job, je pense qu'il n'y a personne qui va faire bah, c'est ma place. T'sais.
0: Puis lui, il travaillait toujours avec son frère. Puis c'était la première fois qu'il ne travaillait pas sur la même toiture que son frère. Donc, son frère aussi lui a appris la triste nouvelle. J'ai une pensée pour la famille. Mourir à 33 ans comme ça, alors que tu as plein de projets. Projet d'endisquer, projet de faire des bébés, projet de te marier, projet de peut-être même partir ton entreprise. Prenez soin de vous autres, les gars de la construction. On a besoin de vous autres pour rebâtir le Québec. Puis je sais des fois qu'on se sent invincible là, quand on a nos cartes de la construction puis un Dodge Ram, là. Mais faites attention,
1: ouais,
0: pareil.
1: Oui, rebâtir le Québec dans le sens engrosser des femmes, là, dans le sens où on sait que vous avez de la mine dans le crayon. Pas nécessairement des habitations, là, vraiment, non, comme faire des enfants.
0: Rebâtir le Québec,
1: ouais, au sens large.
0: Un enfant à la fois.
1: Oui, oui, exact, exact.
0: Une toiture à la fois. C'est vrai que ce beau monsieur-là qui est décédé aurait fait des beaux bébés, Francis Beaulieu. Lui et sa blonde projetaient même de starter une famille.
1: Donc. Comment tu veux mourir? T'as-tu déjà pensé à ça?
0: Souvent.
1: Tu veux mourir souvent?
0: Non, je veux pas mourir souvent.
1: Ou tu penses
0: souvent? Je veux
1: mourir
0: jamais.
1: Ah, ouais, okay.
0: Je ferais des pieds et des mains. Je ferais en fait un pacte avec le diable même pour pas mourir. Là.
1: C'est quelque chose qui t'effraie?
0: Je suis en colère contre la mort.
1: Ah oui? OK. Est-ce que ascendant contre le vieillissement aussi un peu? Ça te fait chier?
0: Le vieillissement, mais tu sais, oui.
1: Parce que t'as le cœur jeune. Là, t'as le cœur d'un gars de 16 ans. Là.
0: Oui, mais j'ai quand même l'arrière-train d'un gars de 55. Là, cette année, je me suis fait opérer trois fois pour les hémorroïdes. T'sais. Fait que tu sais, quand tu commences... Non, mais je veux dire...
1: Opérer?
0: Ben, les élastiques égyptiens, là, c'est quoi?
1: Non, ils te passent les coteurs là-dedans.
0: Ben, pour enlever, là, je sais que les gens mangent, là, mais
1: ouais,
0: là,
1: bon appétit,
0: je vais essayer d'être le plus gracieux possible. Là. Parce qu'à un certain âge, moi, j'ai fait du fat bike en titi, là, puis le froid, la selle de vélo... Mes foufounes, ça ne marchait pas les trois ensemble.
1: Ah, ouais.
0: Et là, à un moment donné, je me suis retrouvé avec l'équivalent de quelque chose qui dépasse. Là. Puis les gens qui savent de quoi je parle savent exactement de quoi je parle. Puis la seule façon d'enlever tout ça, là, c'est que tu vas voir un doud, là, un médecin, tu sais, qui, pour ne pas le dire, à la clinique Saint-Louis, à l'entrée des ponts, qui fait ça, lui, des hémorroïdes une fois par mois. Tu sais, il est spécialiste du moffleur. Je l'appelle mon spécialiste du moffleur.
1: Okay.
0: C'est Monsieur Moffleur, OK? Sauf

0: que lui, il y en a tellement des problèmes de mofleurs au Québec qu'il est un peu de corvée ce lundi-là. Ça fait que la dernière fois que je l'ai vu, il me dit c'est pas mal l'avant-dernière fois qu'on va se voir, mon homme. Fait que là, il trente. Je sais pas si c'est quoi un spéculum, là. C'est comme une espèce de...
1: D'habitude, c'est plus les madames qui ont droit au spéculum, là.
0: Mettons que vous avez un fer à friser, là. Vous avez déjà vu ça, là, qui ouvre, là, puis qui permet d'ouvrir, là, quelque chose. Mais là, il y a un nouvel appareil. Fait que là, il trente le spéculum dans la partie en question.
1: Ah ouais?
0: Là, il y a une espèce de bisoune qui sort dans le milieu du spéculum, puis qui vient garrocher des élastiques. Flou, flou, flou! Des élastiques qui compressent au maximum l'entité qu'il faudra enlever.
1: Okay.
0: Ça, c'est une façon de guérir l'hémorroïde qui date des Égyptiens. Donc, à l'époque, on mettait des élastiques, des petites cordes. Puis là, ben, il y a plus de sang qui se rend. Fait qu'à un moment donné, pouf, ça tombe.
1: Ben non.
0: Je te jure, mais
1: comme des gosses de taureau. On fait la même affaire que les gosses de taureau.
0: Comme des gosses de taureau.
1: Ben voyons donc, toi.
0: Sauf que ça fait mal pendant quelques jours.
1: Et le moment de la pause.
0: Les premières heures, man, j'étais en onde, les premières heures, les larmes me coulaient. Je...
1: mais au moment où ils posent l'élastique, tu dois avoir l'impression de recevoir un coup de douze dans le...
0: Non? En plus, il y a le bruit. Flou, flou. Tu sais, comme, OK, là, deux élastiques. Flou, flou. Deux autres élastiques.
1: Ben voyons donc.
0: Là, tu te lèves, ça va bien. Puis là, mais dans genre trois minutes après, là, ça va pas bien.
1: Mais y a-tu des façons comme 2026 dans le vaisseau,
0: tu sais? C'est ça, c'est 2026.
1: OK, parce que la façon que tu me décris ça, là, on dirait qu'il met de l'encens, qu'il fait « Ouais, chocopède,
0: parce que s'il coupe, là, c'est l'hémorragie, mon gars, ça va beurrer le plancher. Là. Ouais. Tu peux pas... ça saigne, ces parties-là. Là, je veux dire, t'es dans l'intimité de...
1: Hey, je vais toucher du bois cheap, là, mais ça m'est jamais arrivé d'avoir
0: des hémorragies. T'es même
1: trop jeune. C'est ça, hein, ça arrive.
0: C'est des affaires de gars de 50 ans, ça. T'as-tu du poil dans les oreilles, Rich?
1: Non, je pense pas.
0: Ben,
1: non.
0: C'est ça. C'est le premier symptôme.
1: À quel moment le poil apparaît dans les oreilles?
0: Fin quarantaine.
1: Ah, ouais.
0: Là, tu commences à dire pourquoi je cale alors que dans les oreilles, ça se remplit.
1: Et puis, il y a des messieurs, je vois ça à shop des fois, là, parce que je travaille avec des barbières aussi. Puis, des messieurs qui ont abandonné carrément. Là,
0: ah, complètement.
1: Qui ont ça, là, épais dans les cheveux. Là, pas la personne qui est épaisse, là. Je parle le poil qu'il y a dans les oreilles. Ouais. Je me dis, mon Dieu, m'entendez-vous? Tu sais, c'est tellement qu'il y en a.
0: Ah non, je vous envoie.
1: Ces mêmes messieurs-là, ils ont probablement des genres de petits Kilimanjaro dans le trophée.
0: Ouais, moi je l'appelle la Schtroumpfette, en fait. Là, ouais. C'est son surnom. Puis un jour, elle sera partie. Mais d'ici là, j'espère qu'à la messagerie, tout le monde n'a pas débarqué. Là, mais...
1: Puis ça dépasse. Excuse-moi de focusser là-dessus, mais avant d'aller consulter, ça en dépasse. Tu t'assois, puis tu es comme, oh, tabarouette. J'aurais dû enlever la roche que j'ai dans le téléphone.
0: Ben, comme qu'on dit, on le replace, là.
1: Wow! Eh ben!
0: Et c'est ça.
1: C'est ça, vous avez assisté live à mon cours d'anatomie, formation personnelle
0: et
1: sociale.
0: Ça. Puis là, c'est un des premiers symptômes, mais il y en a plein des choses qui vont, c'est ça.
1: OK. Ben, 88-670-9098, envoyez-nous le vôtre.
0: Comme je dis souvent, vieillir est un naufrage, tu sais.
1: Ouais.
0: Puis c'est sûr que le naufrage, c'est jamais une partie de plaisir. Là.
1: Quand il tombe, tu le gardes-tu pour aller comme aller au parc avec le balanciné? Puis qu'est-ce que tu fais avec?
0: Ben, tu le fumes, là.
1: Tu le l'égrènes, tu le fumes.
0: Non, tu le vois passer dans le bol, puis tu fais OK, bye.
1: Eh ben, OK.
0: C'est tout. Il y a un gars quand même. Ah, on est dans la thématique du gars qui vieillit. Hein.
1: Oui, c'est ça.
0: On m'a enlevé mon deuxième cancer de la peau cet été aussi, au niveau du nez.
1: Je le sais, ça.
0: Pendant que tu étais en vacances, là, on avait fait une grève de peau. Puis, dans le soleil, ben pas dans le soleil, pardon, dans le Journal de Québec.
1: Sous t'es un peu, là, t'as eu une grève de peau pendant l'été?
0: Oui, c'est ça ici.
1: Hey man, ni vu ni connu.
0: Ça a été, c'est la plus belle job que j'ai eue.
1: C'est l'enfer, waouh.
0: J'en ai eu de chaque côté.
1: Ouais, excuse-moi de fixer ton regard, faire waouh, c'est l'enfer.
0: Tu sais, j'ai comme encore des cicatrices, mais on les voit vraiment moins bien. On est rendu ailleurs, là, la gang de Jimmy, il y en a qui le savent de qui je parle. Là, c'est
1: moins chamanique que les élastiques.
0: C'est moins chamanique que les élastiques. Ouais. En fait, on enlève couche par couche. Robert Bourassa est décédé d'un cancer de la peau. Mon père est décédé d'un cancer de la peau qui a mal viré. Là.
1: Okay.
0: Fait qu'il faut faire traiter ça. Si vous avez des mélanomes, là, des petites taches noires, puis c'est pas des tatous, là, c'est mauvais signe. Mais avant ça, il y a d'autres indices. Il y a carcinome basocellulaire. Moi, j'ai l'air d'un médecin, mais c'est parce que je les ai juste eus puis on m'a enlevé. Mais j'ai vu le Québécois de 72 ans qui a complété 4 semaines de chimiothérapie. Je sais pas si tu as vu, mais lui, ça a dégueulassement dégénéré. Là.
1: Moi, c'est parce que c'est un scénario auquel j'ai déjà assisté. Moi, j'ai déjà parlé en nombre, mais j'ai de la famille aux États-Unis qui a grandi dans le coin d'Atlantic City.
0: Oh.
1: Puis ce que lui a... Sur le visage, mon oncle l'a eu ses épaules. Tu sais, vieille génération qui s'allume ses cigares avec le botch dernier. La crème solaire, jamais.
0: Pour les filles.
1: Ouais, pour les filles. Pourquoi je me mettrais de la mayonnaise sur le dos, tu sais? Tu sais, fait que jamais de crème solaire, puis ben, c'est ça que ça donne.
0: Ben, c'est exactement ce que mon père faisait. Quand mon père était petit, il faisait de la voile au lac Sergent, tu sais. Ses sœurs, quand il revenait de faire de la voile, il veut dire, c'était un blondinet, il paye. peelait de la peau. Ah ouais. Ses sœurs enlevaient ça de la peau comme si c'était des chips. Tu sais, je veux dire, fait qu'à un moment donné, c'est sûr que tu payes le prix. Moi, ce que ma médecin m'a dit, c'est tout se joue avant 12 ans. Tu sais, quand la peau n'est pas encore étirée, là, okay. C'est quand tu pognes des coups de soleil avant 12 ans, c'est là qu'il faut protéger les enfants avec des gilets puis un peu de crème aussi. Là. Je sais qu'il y a des gens qui disent que la crème solaire donne le cancer. Là. C'est comme une espèce de trend sur TikTok. Là.
1: Ah bon, OK.
0: Juste vous dire que... Non, mais c'est pas Christy, hein? Vaut-tu le faire? C'est un trend.
1: Ouais, fait que je fais quoi d'abord? Mettons que la crème solaire donne le cancer. Je fais quoi? Non. Je ressens dedans?
0: Le dude, OK, c'est ça que je veux... Parce qu'on sent... T'sais, à la limite, on s'en fout. On peut aller lire sur le Journal de Québec cette histoire-là, puis vous aurez beaucoup plus de détails concernant l'histoire de Claude Michaud, 72 ans. Mais ce qui m'a particulièrement fessé dans cette nouvelle-là, c'est que Claude Michaud, 72 ans, depuis qu'il a fait un post que genre reaché à 1 million concernant sa face rouge avec un cancer de la peau, il reçoit plein de monde qui disent « T'as mis de la crème solaire, c'est pour ça que t'as eu le cancer. » OK? Puis là, lui, c'est comme tu disais, comme mon père, il a dit « Hey, j'ai jamais mis de crème solaire. » Moi, on m'a élevé en disant la crème solaire, c'est pour les filles. La crème solaire, ça goûte le coconut. J'en mets pas, tu sais. Fait que là, moi, j'ai trouvé ça vraiment spectaculaire là, dans l'article là, qu'on arrive quand même avec cette notion-là de, tu sais, monsieur qui se fait dire par tout le monde, par les chevaliers du web. Là.
1: Ouais, ouais.
0: Tu sais, ces fameux chevaliers du web. Là.
1: Qui, pour vrai, il y a des coups de pied au cul qui se perdent. Là. Moi, je l'ai vécu. J'ai, dans les derniers mois, fait un tatouage à quelqu'un qui... L'histoire est vraiment... je vais vous faire ça court. Là,
0: non,
1: mais
0: on prend ton temps.
1: C'est un père qui... On avait une série de projets. Le dernier était en lien avec sa passion commune avec sa fille sur la musique. Entre le moment où on tatoue, puis on book, puis qu'on tatoue, sa fille, qui n'a absolument aucun signe avant-coureur, décède. D'un accident cardiaque à la maison ou je sais pas trop.
0: Ça fait mal.
1: 32 ans, 3 enfants, rien qui pouvait nous annoncer ça. Oh. Ben, quand la famille ont fait des posts sur les réseaux sociaux, il était une timbrée qui est allée fouiller dans tout le photo de famille et qui ont... La fille, là, elle a fait un post là, avec une quarantaine de photos de famille
0: aïe.
1: Disant « Hey, voici ce que ça mène, prendre le vaccin de la COVID, nanana. » Aïe, aïe, aïe, aïe. Au-delà de c'est-tu vrai, c'est-tu pas vrai, juste un peu comme de décence humaine.
0: Non, mais là, il y a des gens qui souffrent, là. Une fille est morte, là. Ouais. Des parents sont en deuil.
1: C'est exact. Il y a des enfants qui se ramassent sans mère, puis moins de 12 heures après, tu fais ce post-là.
0: Toi, tu fais un post anti-vax, ouais. Tu coupes, là.
1: T'es malade, là. Au-delà du point, c'est-tu vrai, c'est-tu pas vrai, c'est même pas ça le
0: non,
1: point.
0: Non, c'est pas ça le point.
1: La décence humaine serait de fermer ta gueule.
0: Ouais.
1: Tu sais? Je comprends là que
0: il y a rien de pire que de perdre son enfant, ben là, dire, tout le monde se le dit là, je veux dire, les enfants sont faits pour nous enterrer là.
1: Et en plus parce qu'évidemment ça touche au cœur directement à la famille a tenté de faire éradiquer ces posts là et si possible même cette madame là des réseaux sociaux et... Facebook collabore pas.
0: Ben non, Facebook là, tu fais juste les signalements sur Facebook hein.
1: Ouais,
0: je pense que c'est l'affaire qui sert le plus à rien au monde.
1: Ce que je pense aussi.
0: Et Dan Gravel, à un moment donné, il a été cloné. Là. Dan Gravel 2, on va l'appeler. Là.
1: Ouais.
0: Allait sur le site de Radio X, la page Facebook, inviter les gens à participer à un faux concours.
1: Oui, je me souviens de ça.
0: En échange de ton numéro de crédit, de carte de crédit, tu peux participer à mon concours. Là, je peux pas croire qu'il y a du monde qui va embarquer là-dedans. Mais malheureusement, oui, il y avait des gens qui avaient embarqué là-dedans. Puis là, il se plaignait, Dan Gravel, j'ai pas reçu mon prix.
1: Le monde ne peut être nigo, j'ai aucune misère à
0: m'imaginer. Là, à un moment donné, là, Dan, il est en tabarnache, là, je veux dire, c'est sûr que, tu sais, usurpation d'identité à des fins, je veux dire, criminelles.
1: Mm-hmm. Carrément.
0: On faisait des signalements aux heures. On faisait des signalements de groupe. Tout le monde à la station signalait en même temps.
1: Mm-hmm.
0: On a pris bonne note de votre plainte. 2 jours après, il était encore là, il faisait le même hameçonnage, là.
1: Ouais. Non, je suis pas surpris. Puis le pire, le plus triste, c'est que des affaires comme ça fonctionnent, là.
0: Mais bon, oui.
1: Si le scam existe, c'est qu'il y a des poissons pour mordre, là.
0: Je me suis fait quasiment avoir, moi, il y a 2 semaines.
1: Ah oui?
0: Je suis un peu fatigué des fois, là, avec le bébé à la maison, tu sais. Puis, on est allé dans une fête de famille, puis la mère d'un de mes chums, la mère de Jean-Mich, ça s'appelle Maria. Puis moi, je suis pas pire pour endormir un bébé, mais tu sais, j'ai des croûtes à manger. Okay. Maria, elle a neuf des bébés. Elle est grand-mère. Elle me voyait que le bébé dans le party. Puis elle voyait bien que j'étais comme gossé, tu sais. Elle dit, passe-moi les. Tu sais, quand ils disent, passe-moi les, là. Tu y passes. Là,
1: oh, oh, oui.
0: Elle te l'a pogné, là, puis elle te l'a tapé de main. Et là, mon fils, là, il était là, je me fais dormir, taper les fesses, là. Puis là, chut. Et là, à un moment donné, là, mon fils, c'est comme trop pour lui. Paf! Il s'est endormi.
1: OK, wow.
0: Spontanément, là, je suis comme plus capable de se faire drummer le cul en se faisant faire chut dans les oreilles. Là, à un moment donné, comme c'est trop pour moi, shut down.
1: Quasiment comme César Milan, tu sais, quand les chiens écoutent pas.
0: Ouais, exactement. Puis là, ben, depuis ça, j'ai ce truc-là. Fait que là, à un moment donné, Maria m'écrit, tu sais, Maria, elle m'écrit « Comment ça va? » Tu sais, moi, je pense que Je pense qu'elle veut des nouvelles de sa technique.
1: L'endormissement coûtait 20$.
0: Fait, non, mais là, c'est Maria, ça va bien. Check, je loue d'or. J'ai envoyé une photo, tu sais. Fait que là, belle photo. Savais-tu que le gouvernement donne 500 000 $ à quiconque remplit ce formulaire? Mais voyons, Maria, ça va?
1: Pas plus fou qu'un autre, Maria.
0: Fait que là, Maria, qu'est-ce qui se passe? Ben, si tu veux, je peux t'aider pour le remplir.
1: Il peut aider.
0: Et là, j'étais là, my God. OK, fait que là, j'ai joué un peu la game. Ah, j'ai de la misère à cliquer. Si tu veux, je te donne le lien. Christy, elle me fout le lien de même. Fait que là, j'écris à l'autre Maria, la vraie, en catimini, je pense, tu devrais t'inquiéter ton compte.
1: Hey, c'est drôle. Il m'est arrivé à peu près la même affaire il y a quelques années avec Camille Bergeron qui pourrait confirmer. Le gars essaie de nous scammer, puis j'étais tout le temps comme, oui, on va l'envoyer ta carte à Apple, mais avant, mets le feu à la maison de ta mère. Oh. J'arrêtais pas d'y répéter des affaires de même. Ça a commencé comme à builder un fret, puis on a réussi finalement à faire un FaceTime avec ce gars-là qui nous a appelé directement de son bidonville de tôle, okay. Carrément. Je pense que c'était en Côte d'Ivoire, c'était incroyable.
0: C'était clairement
1: moment.
0: Pas Céleri.
1: Non, finalement, non, c'était pas l'ami qui m'était promis.
0: Déception.
1: Oui, hein? Oui, c'est juste ça qu'on accumule, les déceptions.
0: Juste vous dire aussi en passant, j'ai eu plusieurs personnes qui m'ont signalé que François Fournier, alias le dédomiseur, s'était fait hacker son compte X. Les gens m'écrivaient hier, « Hey, t'as-tu le numéro de Frank, t'as le dédomiseur, t'as-tu... » Là, j'ai pas le numéro, puis c'est clair, je le donnerai pas, là, tu sais, quand tu faisais la ligne ouverte hier, entre autres. Puis ce que j'ai compris, c'est qu'il s'est fait lui aussi hacker son compte X et il vous offre de la crypto-monnaie à prix réduit. Comme François Blanchette, il y a 10 jours, là, c'est le même hack.
1: Ah ouais.
0: Le même hacking, là, c'est la même promo. Manquez pas ça, de la crypto-monnaie en rabais. Là. Je sais pas trop ce que ça veut dire, mais assurément, méfiez-vous des réseaux sociaux. J'ai hâte que les invités arrivent comme ça. Puis je vais quand même. J'ai tout ça, moi, c'est pas loin. J'ai dû garder ça. Est-ce qu'on ouvre la table tournante?
1: La table tournante, absolument.
0: Le tourne-disque.
1: C'est ouvert, absolument.
0: OK. Quiet Riot, tu connais-tu ça un peu?
1: Quiet Riot, c'est pas un band russe qui avait du trouble à l'international?
0: Non, c'est un groupe...
1: Moi, je me mélange avec Pussy Riot.
0: Ah, Pussy Riot. Ouais, Pussy Riot, quel bon nom quand même. Quiet Riot, ben, c'est comme le premier groupe metal, entre guillemets, là, parce que c'est on est plus dans le hard rock, mais le metal des années 80. À avoir été numéro 1 avec Come On Feel the Noise, une chanson que tout le monde connaît et que tu vas nous mettre à l'instant.
1: Ah, OK.
0: Tu connais ça?
1: Oui, ben c'est du métal, ça?
0: C'est métallisé.
1: OK.
0: Heavy metal, hard rock, glam metal, glam rock.
1: Puis je veux tellement. Je m'excuse, ma dernière question, parce que je veux pas être ce gars-là. Tu sais, à chaque fois que tu présentes de quoi de métal, un gars de métal, il fait pas du vrai métal. Ah ouais, mets tes tampons puis arrête de me parler. Tu sais, c'est tout le temps ça, un gars de métal.
0: Ah oui, la ligne est pas claire. Hein?
1: Oui, ah
0: Slayer,
1: oui.
0: C'est des balades.
1: Ben, ouais, c'est ça. T'écoutes.
0: C'est gars, voyons, c'est pas du métal. Là. C'est marqué Metal Ica, là, tu
1: sais. Tu sais, l'autre jour, je t'ai fait entendre du Slaughter to Prevail.
0: Oui.
1: J'ai dit, moi, je trouve ça quand même pas pire métal, là. Oui. Puis des gars, ils ont dit, ah, t'es un petit doux. Ah, ben oui, OK.
0: Ah, c'est du emo core.
1: Oui, c'est ça, je présume. OK.
0: Mais tantôt, on va voir le spécialiste du métal suprême, là, Bob Junior Girard, qui va être là pour nous en parler. Mais quand même, ce soir, le spectacle de Quiet Riot, ah, la dernière fois qu'ils sont venus, c'est dans le temps que Ozzy. Venez de quitter Black Sabbath, là, ça
1: sont... fait-tu? Ils sont où, à soir?
0: Ils sont à l'Agora.
1: Ah, ouais.
0: Le truc, c'est que, quand même, pour le mentionner, il reste plus grand monde de la version originale. Là. Les membres originaux sont, pour la plupart, là, remplacés. Randy Rhoads, qui était le guitariste de Ozzy avant de quitter le band, ben, il n'est plus là.
1: À part Come On Feel the Noise, un coup que cette chanson-là
0: Mental
1: va être faite...
0: Mental Health, ouais, deuxième chanson.
1: On va-tu chanter ça ou on la connaîtra pas?
0: Ben, on va la chanter. Bang Your Head. En passant, Come On Feel the Noise, c'est une reprise. C'est même plus ça. Une reprise de Slade. Ça, c'est assez métal, ça, ou c'est hip-hop?
1: Je sais pas.
0: je veux pas froisser personne. Mais dans le temps, c'était considéré comme du métal.
1: OK.
0: Puis, on va se fier là, quand même à l'année là, de parution de ce disque-là, parce qu'il est quand même facile à trouver. Là. C'est un disque Quiet Riot, Metal Health, paru en 83, le 28 février. Qui a charté première position au palmarès Billboard. Et c'était la première fois que quelqu'un se prétextant à être métal, on va dire ça comme ça, arrivait à cette première position-là. Avant lui, Van Halen, avant eux, Van Halen n'avait pas réussi.
1: C'est du métal, Van Halen?
0: Ben, c'est du hard rock métalleux, là. C'est sûr que si t'es un métalleux, t'as du respect pour le son de Van Halen. Mais t'as raison d'essayer de tracer la ligne, c'est parce que la ligne, elle a changé. C'est comme le centre droit. Tu comprends?
1: Ouais. Ça a changé. Moi, à chaque fois que je pensais que j'avais trouvé la ligne, parce que je suis loin d'être un mélomane, et surtout comme toi, il y a tout le temps eu quelqu'un qui me disait « Ouais, ta ligne, il n'y a pas d'affaire là. » Fait que c'est pour ça que je suis comme ben ace ouais. metal tant que ça.
0: Je suis déjà allé chez un disquaire sur la rue Saint-Jean, puis eux, Quiet Riot, ils mettaient ça dans le hard rock.
1: Okay.
0: Qui est juste, en fait, la coche avant le métal. Ça dépend si tu les as vécu ou pas ces années-là.
1: Je vois qu'il y a souvent une espèce de masque de métal, justement, ben dans oui. leur... Est-ce que le chanteur a ça quand il chante
0: non,
1: sur scène?
0: Kevin Dubrow, d'ailleurs, est décédé. Ah. C'est comme un chanteur remplaçant. C'était là ma destination, en fait. Là. Soyez pas déçus, en fait, quand, lorsque vous allez voir les membres renouvelés de Quiet Riot, ben... Sachez que je pense qu'il reste un membre original, peut-être deux. Tout ça, on va éclaircir ça tantôt avec notre invité. C'est ce soir, et en première partie, c'est Aldo Nova. C'est donc une belle soirée qui commencera à 19h30. Moi, j'ai deux billets sur mon téléphone.
1: Pour ce show-là?
0: Ouais.
1: Oh!
0: Puis j'y vais pas.
1: Oh! Fait que ça sonne comme cadeau, je veux gagner.
0: 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J'ai pas 53 paires. C'est pas un concours officiel de Radio X. C'est dans mon téléphone à moi.
1: Faites du troc, man, dans ce temps-là, vu que c'est pas un vrai concours. Faites du troc. Qu'est-ce que vous offrez en échange?
0: Moi, c'est ça. Tu me passes toute ta femme.
1: Ouais, c'est comme ça. Non, mais c'est bon. Tu en sortirais gagnant. Non, mais sérieux, c'est un méchant trade.
0: C'est oh, ton Corvette.
1: Ouais, ça fait un peu mariage arrangé du Kazakhstan, ton affaire, là, mais très why not, peanut.
0: Non, moi, je suis pas genre. Si je n'ai pas payé ces billets-là, ça fait que c'est sûr que.
1: Ouais, puis j'ai pas payé, puis t'as pas demandé à ta blonde si le trade pouvait marcher aussi.
0: Hein, non, j'ai pas besoin d'y demander. C'est une Latina, elles sont jalouses dans les Latinas.
1: Ah, ouais, d'emblée.
0: Je fais juste y penser dans les rêves, puis elle me réveille avec un coup de poing. Là.
1: Ouais, je comprends.
0: Prenons une petite pause, 12h39. C'est le bon moment ou.
1: Est-ce que c'est ce que ton cœur te dit?
0: Mon cœur me dit que j'aurais peut-être une dernière affaire.
1: Ah ouais?
0: Ouais, pour mon cœur me dit que j'ai peut-être une dernière affaire.
1: Une dernière affaire?
0: Hier, puis c'est vraiment une affaire lourde, là. C'est heavy, c'est du gros. C'est du pas drôle.
1: OK.
0: Hier, j'ai fait la ligne ouverte de Carl, de Carbo, de Carbon Eater, alias Carlito. Et c'était ma dernière, puis j'étais vraiment sur j'étais vraiment heureux d'être là. Je pense avoir presque maîtrisé les paramètres de la ligne ouverte.
1: Oui, puis c'est dommage, parce que c'était comme la dernière hier au moment où tu maîtrises.
0: J'ai pas dit que j'étais bon, j'ai dit que j'étais presque pas pire.
1: Okay.
0: Au moment où est-ce que je deviens presque pas pire, il y a un téléphone, et c'est Claire, une habituée de l'émission, qui m'appelle pour me dire ceci. Radio X, bonsoir, à qui ai-je l'honneur?
2: Allô, c'est Claire?
0: Salut Claire, allô, Claire, comment ça va?
2: Ben, ça va.
0: Ça va-tu ou ça va pas?
2: Ben, ça va pas.
0: Qu'est-ce qui se passe?
2: Écoute, je trouve que c'est très difficile pour une femme qui est violentée psychologiquement de trouver de l'aide.
0: T'as besoin d'aide, là, hein?
2: J'en ai besoin. J'ai appelé CLSC, j'ai appelé tout le monde, et puis j'attends toujours, et puis j'ai pas d'aide.
0: OK. Mm. Je veux peut-être pas te demander quel genre d'aide t'as besoin, mais je devine que peut-être qu'un psychologue ou quelqu'un affairé au problème de l'âme pourrait faire une différence pour toi, Claire.
2: Mais en fait, comment on peut les consulter?
0: Est-ce que t'as des assurances? Est-ce que t'es une fille qui a des assurances au travail, par exemple?
2: Non.
0: OK. Fait que dans le fond, est-ce que t'as un médecin de famille, Claire?
2: Non.
0: Ça part mal, là. On est rendu à deux prises au baseball, là, une troisième prise, puis t'es retiré.
2: Je suis laissé à moi-même.
0: T'es un peu laissé à toi-même. Est-ce que dans ton entourage, quelque part autour de toi, il y aurait des gens qui travailleraient en santé?
2: Non.
0: Non, t'as pas un mononcle qui est médecin? T'as pas. Bon, mais je vais te donner un numéro de téléphone, OK? Est-ce que t'as un crayon, Claire?
2: Oui, c'est une minute.
0: Prends ton temps, Claire, il n'y a pas de problème.
2: Laisse-moi le temps.
0: Ben oui, prends ton temps. Parce que ça existe là des ressources là instantanées que tu peux appeler. Il y a le Centre de crise de Québec qui peut faire une grande différence dans la vie des gens, Claire. Puis ça me fait plaisir de te donner leur numéro de téléphone.
2: OK, donne-moi ça.
0: Oui. Donc, est-ce que c'est dans le 418?
2: Mm-hmm.
0: C'est le 688.
2: Oui.
0: 4240. Là, quand tu vas signaler là, le 418-688-4240, il y a quelqu'un qui va te répondre aujourd'hui, maintenant, right now. Ben, sais-tu quoi? Elle a appelé.
1: Elle a appelé, OK.
0: Elle a appelé. Et puis, je me suis permis de réécrire à Claire hier soir.
1: T'as bien fait, ben oui.
0: Pour savoir comment ça va, Claire, tu sais, au sens que c'est une auditrice. Là, depuis la première année que je suis rentré à Radio X, elle m'écrit. Mais tu sais, elle m'écrit pas d'une façon enragée. Là, elle m'écrit, je sais pas, une ou deux fois par année.
1: Mm-hmm.
0: Pour me demander une précision sur ce qui a été dit en onde ou encore pour me faire un commentaire sur une émission en particulier. Elle m'écrit hier soir, j'ai écrit « Salut Claire ». Elle m'écrit « Je te remercie d'avoir essayé de m'aider. J'ai appelé le numéro en question. J'ai pour la troisième fois raconté mon histoire. C'est impossible de parler à un intervenant en Beauce. »
1: Mais juste parce qu'un bout au début de l'appel, est-ce qu'elle dit qu'elle est violentée?
0: Psychologiquement.
1: OK, fait qu'elle subit de la violence psychologique à la maison?
0: Je pense qu'elle a eu... qu'elle a subi cette violence-là et qu'elle paye encore le prix.
1: OK, OK.
0: C'est ma lecture à moi.
1: Mais le violenteur, disons-le de même, n'est plus autour. Là.
0: J'espère, je présume, et c'est pour ça que je pense qu'elle demande de l'aide en retard et qu'on n'est pas capable de lui fournir.
1: Ça marche-tu? 988, ligne d'aide en cas de crise de suicide. C'est une ligne du Canada, ça? 988, l'avez-vous déjà essayé? Je pose la question parce que je ne l'ai pas essayé. Là. Je le sais pas.
0: Fait que tout ça pour dire qu'elle dit que c'est impossible de parler à un intervenant en Beauce. Et là, c'est le bout le plus triste. Là. Je vais continuer à endurer et me taire. J'ai l'habitude qu'il me traite comme une moins que rien. Puis ce n'est pas ton problème. Bonne soirée.
1: Ah non, fait qu'il est encore là.
0: Fait que là, moi, j'ai dit,
1: continue
0: Claire,
1: à endurer.
0: Est-ce que je peux avoir ton numéro de téléphone? J'ai peut-être une solution te concernant.
1: Pas le CBD, toujours.
0: Le THC. Non, j'ai
1: excusez, j'essaie de détendre.
0: Non, mais tu fais bien, là. J'ai appelé l'attaché de presse de Sam Poulin. Samuel Poulin.
1: OK, oui.
0: Qui, à mon sens, est l'élu de la Beauce. Il y en a d'autres, là, je sais, là, on les salue, là. Mais à mon sens, puis tu sais, Samuel Poulin, c'est un caquiste. Il n'a jamais eu peur de répondre à mes questions. T'sais, des fois, je vais le voir au salon de l'auto, ça tourne deux, trois questions. Jamais, pas le temps.
1: Ah, puis au-delà de ça, c'est pour l'avoir côtoyé à l'école. Pis tout
0: OK,
1: ça,
0: tu le connais, toi, en plus, perso?
1: Il a fait le CRTQ l'année avant moi, la session avant moi. Fait que j'ai vu ce gars-là aller, puis c'est un bon gars. C'est pas une mauvaise personne. Politicien, pensez-en ce que vous voulez, là. Puis je pense sûrement comme vous autres un peu. Mais,
0: ben oui.
1: Mais humainement... Il ne restera pas de glace par rapport à ça. Là.
0: Fait que là, j'écris à la dame qui s'occupe de ses relations de presse. Puis j'écris avec aucun ton là, en voulant dire, tu sais, je pense que quelqu'un a appelé hier. Ben, je sais que quelqu'un a appelé hier sur la ligne ouverte. Je pense que cette personne-là a besoin d'aide. Est-ce qu'on peut lui assurer un suivi? Elle dit qu'il n'y a pas d'aide en Beauce. La réponse a été formidable. Bonjour François, est-ce que c'est possible que cette dame-là entre en communication avec nous et puis qu'on puisse à ce moment-là lui offrir l'aide dont elle a besoin. Puis elle attend, en fait... j'attends toujours des nouvelles de Claire pour, à ce moment-là, que les deux soient liés ou du moins que les deux soient réunis.
1: Chapeau, chapeau.
0: Puis là, moi, après ça, là, ma ligne ouverte là, sur les collections de thèmes puis les collections de monnaie...
1: Tu penses juste à ça,
0: c'est ça. Il n'y a pas un numismate puis un philatéliste qui a appelé. Là, ouais. Là ça a déjanté là, les appels. Comment va Claire? On a-tu des nouvelles de Claire? Claire, as-tu rappelé? Jusqu'à la fin, là, on a tiré la ligne ouverte jusqu'à 7h, jusqu'à 19h05. Claire n'avait pas rappelé. C'est pour ça que je lui ai écrit hier soir. Puis bon, on attend là, la suite des choses. Mais juste vous dire que dans aucun média auquel j'ai travaillé, cette situation-là aurait pu être faite de cette façon-là. Au sens qu'on a réagi. Moi, là, je veux dire, mes deux bras m'ont tombé. Là. Je ne savais pas quoi faire. Salut à Mélanie qui est venue me montrer le numéro de téléphone en question. Elle savait. Elle a les réflexes, là, Mélanie Trudel.
1: Elle connaît ça.
0: Elle connaît ça, les problèmes de l'âme. Elle est venue tout de suite me montrer le numéro de téléphone en question. Fait que c'est un travail d'équipe, puis je voulais juste vous le mentionner comme ça, je suis sorti un peu ébranlé quand même de cette ligne ouverte-là, puis je pense que les auditeurs aussi, tout au long de la ligne ouverte, là, même si on abordait d'autres sujets, là, le slogan là, d'Éric Duhaime, peu importe le sujet qu'on abordait, il y avait toujours une pensée pour Claire, puis aujourd'hui, Claire, j'espère que tu vas bien, j'espère que tu nous
1: aussi.
0: Écoutes. Je souhaite que ça aille mieux, puis vraiment que ça aille mieux.
1: Mais chapeau, man, chapeau, parce que, tu sais, on a le système, puis je veux pas partir sur un envolé politique, là, mais on a le système comme on a, puis je pense que sociétalement parlant, on a cette espèce de devoir-là de dans des situations comme ça, de s'entraider. Là. Puis hier, je sais que tu n'as pas fait pour recevoir des fleurs, là, mais trop souvent dans notre société, d'être gentil, c'est vu comme un signe de faiblesse. Puis toi, tu as décidé que faire fuck it, tu sais, d'aider la personne. Chapeau à toi. Puis
0: mais
1: je
0: pense pas que j'ai un chapeau à porter ensuite à ça. C'est juste que je me suis dit, j'ai travaillé sur d'autres antennes, puis je suis certain qu'on aurait eu genre... un metteur en onde qui aurait baissé le pod du téléphone désolé madame, c'est pas ici que vous allez, tu sais, genre, pas genre, désolé madame,
1: ah,
0: c'est, pas, c'est pas ici que vous allez trouver de l'aide, là.
1: Tu penses? Je peux pas croire quand même, là.
0: Ouais.
1: Il y a du bon monde partout ailleurs, je peux pas croire. On aurait pas je veux pas le croire.
0: Mais je pense qu'on aurait traité ça au mieux hors d'onde.
1: Ouais.
0: Au pire, elle aurait été flushée.
1: Hey, pourtant, écoute, je veux pas rentrer dans les détails puis dans les histoires de coulisses de Radio X, mais moi, ça m'est déjà arrivé de rester au téléphone. En fait, de devoir, à la demande de la police, garder un gars au bout du fil pour pas qu'il commette l'irréparable jusqu'à temps que la police aille, c'est pas le bon terme, mais le cueillir, là, ouais, l'empêcher de procéder. Là. Puis c'est un gars qui, aujourd'hui, j'ai encore des contacts avec. C'est c'est probablement à cause du type de radio qu'on fait, radio proximité. Les gens ont l'impression qu'ils nous connaissent vraiment beaucoup.
0: Première année, là, Rich, que je travaillais à Radio X, j'avais le truck. Je venais juste de pogner le truck à Buzu. Là, ça sentait encore Buzu dans le truck.
1: Ouais.
0: Puis là, j'arrive, une prise d'otage, ça arrive sud. Je me souviens pas trop exactement, mais vraiment, là, ça brasse. Tous les policiers d'élite, les corps d'élite sont là. Le gars, il s'est barricadé avec ses guns. Je veux dire, ça va pas bien, là. Puis, je sais pas ce qui s'est passé, mais tu sais, bon, il y avait tous les médias étaient là. TVA, Radio-Can, 93, j'étais là. T'es nouveau, tout le monde. Puis, le gars, il a vu le truc de Radio X par la fenêtre. Puis, il a demandé aux policiers de parler à Jeff en onde.
1: Ah oui, c'est quelque chose qui. C'était-tu arrivé?
0: Là, la police vient me voir. Elle dit, là, il parlera pas en onde. J'ai dit, de quoi tu parles? Il parlera pas en onde à Jeff. Je dis, voyons, qu'est-ce qui se passe? Il a demandé de parler à Jeff en entre. Ben là, pourquoi pas, tu sais? Jeff, il va sûrement dire de quoi, là? De, non, c'est pas le même, ça marche. Il parlera pas à Jeff. Je dis, ouais, mais là, pourquoi tu me dis ça? Je disais, finalement, il a pas parlé à Jeff pendant tout.
1: Non, c'est ça.
0: Fait que c'est sûr.
1: M'en doute. Wow. Mais tu parles d'un moment qui fait série télé, pareil, hein?
0: Ouais.
1: T'sais, tabarouette. Ou qui fait série télé ou qui fait, ouais, le négociateur. C'est la fois où Jeff a passé le plus proche d'être le négociateur. D'être Frédéric de Grandpré.
0: Ouais, d'être le vrai ouais. Paul Poirier.
1: Claude Poirier, oui, je fume où je veux. OK.
0: J'ai dit Paul Poirier parce que c'était la caricature des grandes gueules. J'ai travaillé à Énergie. C'est un défaut professionnel. Ouais. C'est l'imitation de Mario TC. Prenons une petite pause. Au retour de celle-ci, une grande vedette de la Ville de Québec. Son nom, c'est Axel Vézina.
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13: Hey, c'est Joe Louis pour les sports. Hier, les Blue Jays étaient de passage pour une courte durée à Chicago. Une seule partie contre les Cubs, malheureusement une défaite de 3-2. Ce soir, c'est direction Philadelphie pour affronter les Phillies tout le week-end. La première partie commence à 18h40. Pour les Capitales de Québec, hier, malheureusement, la partie a dû être reportée à Tri-City à cause de la météo. Ce soir, par contre, ils sont de retour au Stade Canac. C'est vendredi, feu d'artifice, programme double contre contre les Jackals. Le premier match commence à 17h. Et si vous vouliez aller les voir, les feux d'artifice, malheureusement, c'est sold out. Demain, au Stade Canac, c'est le match des capitales présenté par Radio X. Soyez là! Au tennis, l'Omnium Banque Nationale à Montréal, j'ai vraiment rien à vous dire là-dessus. Il n'y a plus rien à suivre. À Toronto, Leilani Fernandez sera en action aujourd'hui. Et on termine ça avec la NFL. Hier, c'était le match du Hall of Fame. Enfin, de quoi se mettre sous la dent pour les fans de football. Une victoire des Panthers 33-30 contre les Cards. La vraie pré-saison, ça commence jeudi prochain.
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15: Midi 56 dans la plus belle ville au monde. Oui, oui, Quebec City, comme ils disent, les Anglais. En ce beau mois d'août, on est très heureux. L'été achève. Retour à la programmation prévue lundi. En fait, vous le savez déjà. Et nous, c'est le chant du cygne aujourd'hui. Là, on se prépare pour la dernière émission. Oh, oh, je reconnais mon Tiesto. Oh! Est-ce qu'on est bien à Radio X ou on est sur une station concurrente qui met de la musique électronique?
16: Sur son dernier midi, mesdames, messieurs, c'est là qu'il va s'en popper une. C'est là.
15: on s'amuse. C'est un délire, le délire du vendredi. Je ne sais pas si vous savez, mais il y a quand même un gros show qui s'en vient à Québec. C'est une soirée, en fait. C'est pas une nuit, hein, parce qu'on n'est pas à Montréal ici. On n'est pas à Montréal. Mais Tiesto s'en vient en ville. Tiesto, le plus grand DJ de tous les temps. Lui qui a déjà été le DJ des Olympiques. Il était le DJ, je pense, à Athènes. J'avais fait une entrevue avec dans le temps. Il revient à Québec pour le Unity Electro Fest. Et puis, l'homme derrière tout ça, ben, c'est Axel Vézina. Comment ça va, mon Axou?
17: Ça va bien, Bibio.
15: Bon.
17: Et toi?
15: Ben oui, j'ai passé un bel été. Toi, t'es-tu allé à Ibiza cette année?
17: Pas cette année, non. J'arrive de Charlevoix là, en famille, là, faire du camping, mais j'ai d'autres plans bientôt.
15: T'as d'autres plans bientôt. Ouais. Là, puis en attendant les autres plans bientôt, le 4, 5 et 6 septembre, ici même à Québec, on a droit à une super soirée avec Tiesto Illenium. C'est un festival de musique électronique, mais ça se passe vraiment à une heure convenable.
17: Oui, effectivement. Ça commence vraiment en après-midi, je pense autour de 16h. Puis ça se termine à 23h, donc on s'assure que de ne pas dépasser trop le bruit pour les citoyens de Charlebourg. Puis on travaille avec le BGE, la Ville de Québec, pour bien faire ça.
15: Dis-moi, c'est où exactement là, pour que les gens comprennent?
17: Écoute, c'est dans le stationnement extérieur du marché Jean-Talon.
15: Là où il y a le gros bébé qui marche, là, comme dans les vieilles
17: années. Hey, si seulement. Donc, c'est sorti Jean-Talon, truc de Laurentien. Écoutez, c'est à 6 minutes de Québec.
15: Du centre-ville.
17: Du centre-ville.
16: Pourquoi ce lieu-là? Ouais, pourquoi ce lieu-là, hein?
17: Écoute, c'est quand même difficile de trouver un lieu pour accueillir, mettons, une dizaine de milliers de personnes. En ville, c'est un peu saturé les spectacles en ce moment. On travaille beaucoup avec la ville et le BGE en ce moment. Puis on essaie de se rapprocher un peu du centre-ville. Puis,
15: c'est le fun, c'est plein, hein?
17: Peut-être que ça sera pour l'an prochain. Cette année, écoute, on a continué avec la recette. On est là depuis 3 ans. Ça va super bien avec le marché Chantalon. Puis les gens commencent à... Tu sais, comme un automatisme, ils se rendent là. C'est pendant la fête du travail. C'est 3 soirs. Cette année, c'est complètement fou. Ça va être notre plus grosse édition. Pour la première fois, on va être probablement sold out.
15: Mais il y a déjà eu Benny Benassi, je pense.
17: L'an passé, en plein après-midi, ouais. Dimanche après-midi.
15: Imagine, le DJ italien. Ouais. Puis, je pense que Shaquille O'Neal avait comme un peu présumément été confirmé, mais n'est jamais venu.
17: Shaquille O'Neal, oui, il y a un problème de santé. Il a annulé la veille. Puis on a booké Bond, un DJ allemand qui était à l'Agora en fin de semaine. Qui
16: était Shaquille, il est-tu DJ ou il était...
17: Shaquille, il est DJ. C'est un grand DJ, comme on dit.
16: Oui, très grand. Genre 7 et 9.
17: L'an passé, ça a été... vraiment mémorable. Puis c'est ça qui fait cette année, les billets se vendent. On a vendu plus que plus que le double des billets déjà que l'an passé. On va être sold out d'ici quelques jours. Fait que dépêchez-vous, ceux qui veulent venir. Puis venez tôt, tu sais, c'est pas qu'il y ait une grosse file à l'entrée. Là, venez tôt, ça ouvre à 16h. Profitez-en de bonheur. Il y a des DJ.
15: Nomme un petit peu les. Ben oui, il y a des DJ qu'on connaît,
17: ben,
15: là.
17: Ben oui,
15: surtout Rich connaît ses DJ. House, Tech House, Trance, Art Trance, Psytrance Goa.
17: Il y a
15: Psytrance Goa.
17: Timmy Trumpet qui était venu à Unity il y a quelques années.
15: Oui.
17: Il y a Adventure Club, Nightmare. Fédé Legrand, qui est un ancien.
15: Oh, Fédé Legrand.
17: Emma Détroit.
15: Fédé Legrand, si tu trouves ça, là, en même temps.
17: Vinny Vici.
15: F-E-D-D-Y, Legrand.
17: Okay. On a plein de locaux aussi. Domino, Mike Demero, Dom Perro, que tu vas connaître, et ouais. Skittles, Mango. Écoute, cette année, on a grossi la scène. On a plus de visuels. On a plus de kiosques alimentaires. Les infrastructures sont améliorées. On veut quand même accueillir 25 à 30 000 personnes.
15: Allez, on écoute Fédé Legrand.
16: C'est malade. Qu'est-ce qui fait qu'un DJ est un bon DJ?
15: Ah, plusieurs réponses.
17: Plusieurs réponses, mais une lecture de la foule, OK, s'adapter. Il y a la machine marketing des fois derrière aussi. Tu penses à des gars comme Marshmallow qu'on a eu l'année passée, c'est des machines de marketing.
15: Qui étaient au festival cette année, d'ailleurs.
17: Oui. La technique.
16: Est-ce qu'un bon, c'est ça, est-ce qu'un bon DJ vient vraiment avec beaucoup d'accompagnement? Je pense à Skrillex, ben, c'est peut-être pas un DJ, mais Skrillex qui venait avec des lasers.
17: Tiësto, c'est un exemple. C'était le premier rockstar DJ. Hein. C'est vraiment. Le premier qui est sorti de l'ombre. Ils l'ont mis en avant-plan du visuel, de la pyro. Mais Tiësto, il mixait avec des tables tournantes, 3-4 tournantes, des fois 3 tracks en même temps.
15: Et c'est
17: du vrai DJ. On en a vu, nous, Bib, dans nos anciennes soirées. Tout ça. Puis ça, c'est pour moi, c'est les DJ classiques old school. Maintenant, il y en a qui jugent un peu les DJ qui jouent avec des computers, puis il y a des sets un peu, des fois préfaits, je sais pas quoi. Mais tu sais, les DJ, ils ont chacun leur style, puis maintenant, il y a plus de mash-up, ça va plus vite. La jeune génération, un peu TikTok, va beaucoup plus.
15: Parce ça quand il y a amalgame aussi avec des références rock, c'est pas rare qu'on va entendre Nirvana, Aerosmith, des affaires, des rapports au rock vintage, ou juste un petit wording de hip-hop très connu, là, quelque chose qui va faire une phrase célèbre de Snoop Dogg, ou quelque chose qui va revenir comme ça en ritournelle. Mais j'aurais le goût d'ajouter, Axel, que le fait d'avoir aussi composé des chansons, d'avoir été producer, comme on dit, ça donne beaucoup de crédibilité à un DJ. T'sais, Tiësto a fait des tunes, Skrillex a fait des tunes, DJ Champion, dans un autre registre, a fait des tunes. Fait que quand tu fais tes propres tunes, même si t'en mixes des tunes qui sont pas les tiennes, c'est là que tu deviens comme niveau supérieur.
17: OK. Il y a 57 ans, il a joué avec 3 générations de Tiësto.
15: Tiësto, il joue-tu encore avec les SL1200 beat-to-beat des vieux vinyles ou il a évolué?
17: Il a évolué, je pense. On a les SL1200 de temps de Sandberg. Souvent, ils ont 4 CDJ. Puis, écoute, il arrive avec sa gang. On a bien hâte de le voir. Ça promet. C'est notre 5e anniversaire aussi cette année.
15: 5e édition.
17: Ouais. Puis,
16: qu'est-ce que ça demande comme devis technique, un gars comme Tiësto? Je sais pas si t'as le droit de nous le dire, là, tu sais.
17: Écoute, c'est pas un genre de devis technique, là. C'est Will et notre équipe, mais il n'y a rien de hors norme.
16: Pas d'extravagance, genre juste des pinottes bleues.
17: Fait que ils sont arrivés une équipe de 100, Lou Béance me disait.
15: Imagine, tu sais.
17: Imagine quand ils débarquent. Normalement, DJ arrive avec une équipe, quand même une dizaine de personnes quand même.
16: OK, quand même.
17: Ils veulent des belles chambres, ça. Mais il n'y a rien, il n'y a pas de demande démesurée.
15: Il n'y a pas des spartises rouges puis de la poudre blanche, ça existe
17: tout. Non, c'est la passée, il y en a qui demandait des pipes chicha, des affaires de même. Rien de.
15: Du rhum puis du coke, là.
17: C'est
15: des affaires normales.
17: Écoute, le fondateur, c'est Sam Gourde de Unity. Je pense qu'il pourrait t'en compter un peu plus. Ça fait des années qu'il est là. Il y a aussi Nicolas Chrétien, mon partenaire chez Crack Media, qui s'est joint aussi avec moi l'année passée dans l'aventure.
15: Va-tu être là, Nick?
17: Nick, il va être là. Il était supposé être en Europe, puis il a décidé d'écouter son vacances pour Tiësto.
15: Oui.
17: Puis on a d'autres partenaires, là. Ça,
15: juste pour vous situer, là, Axel Vézina, c'est un vieux de la vieille. C'est un gars qui a bourlingué, c'est ça, de bourgade en bourgade, comme disait Geneviève. C'est l'ancien copropriétaire du Cachemire, le 10-18 rue Saint-Jean. Il est maintenant associé à la nouvelle mouture du Maurice Nightclub sur la Grande Allée, qui est devenu un hôtel. Enfin,
17: c'est un complexe. On a un hôtel, 25 chambres. L'ancien Maurice Charlotte, on a 3 étages de chambres avec une terrasse. Puis en bas, où est-ce qu'on avait le Cosmos? Il y a un restaurant. C'est maintenant le Bossini, mon nouveau partenaire. Le Bossini, ceux qui ont les Archibald, ils ont les Steak Avenue. C'est super bon, resto italien. Belle terrasse. Ils ont rénové, ils ont fait un beau bar central, un gros four à pizza. L'équipe est malade. C'est le fun, l'ambiance. Allez voir le nouveau Bossini.
15: Vous avez un peu élagué la partie cuisine, gestion et tout ça là, pour l'octroyer à quelqu'un d'autre.
17: C'est ça, exactement. Le Speakeasy de Charlotte aussi est géré par eux en arrière. Puis nous, on a toujours le Société des Cigares, qui est un petit bijou caché de Québec.
15: Où on peut fumer en dedans.
17: Oui, on peut fumer en dedans. c'est la seule place encore, le seul permis à Québec. Fait que ça fonctionne super bien.
14: Mais moi, je suis un fan d'histoire. Ouais. Est-ce qu'il y a, tu sais, tu parlais du volet hôtellerie, tout ça. Est-ce qu'il y a l'endroit où Maurice Duplessis couchait? Y a-tu un volet historique qui est possible?
17: J'ai pas toute l'histoire, mais tu sais, ça a été ses quartiers généraux de l'Union nationale.
14: C'est bien, ouais, exact.
17: Puis je sais que sa maîtresse était Charlotte, donc,
15: selon la rumeur.
17: Puis, et récemment aussi, quelqu'un nous a donné un beau bus de Maurice Duplessis. C'est le PQ. Nous a Pierre Paradis. Il nous a amené un beau bus de Maurice Duplessis, qui est maintenant au Cigar Société. Mais c'est une belle bâtisse qu'on a rénovée. On a mis beaucoup d'amour dedans, beaucoup d'énergie.
15: Ça devait traîner à l'Assemblée nationale. Personne ne voulait l'avoir dans son bureau.
17: Et là, nous, on était super contents. Mais ça, c'est très court, ça a grandi, effectivement. Ça va très bien.
15: Ouais, c'est un club en fait là, qui était à l'époque. Là, j'essaie de googler en
17: étant.
15: Ouais, c'est un club en fait qui était lié à l'histoire de Maurice Duplessis.
17: Il y a eu des quartiers généraux de l'Union nationale aussi.
15: Ouais, ouais, c'est un lieu.
17: Il y a beaucoup d'histoire puis on est encore en train d'écrire l'histoire. Vous viendrez voir.
15: Aller faire un tour sur la Grande Allée ou encore le Cachemire, ça ne reviendra pas. Tu me le confirmes?
17: Écoute, moi, je dis jamais. Le Cachemire, tout le monde m'en parle. Ça n'a pas été remplacé. Quand je m'en vais dans les rues, le monde me dit, hey, c'est le gars du Cachemire. C'est comme
15: si. Dans le temps, on beat the clock, la bière à 25 cents le mercredi. Ça pourrait pas être possible.
14: Ouais, explique aux gens de ma génération, ça représente quoi le Cachemire?
15: Le Cachemire, c'est l'ancien Vendredi 13 pour les plus vieux. C'était sur la rue Saint-Jean, tout de suite après les portes. Puis c'était un bar qui était underground.
14: Okay.
15: Puis on parlait tantôt d'entrée de jeu des gros bands qui étaient dans des petits bars. Il y en a eu beaucoup qui sont passés par le Cachemire. Blanc-Land Gang, Paul Dayano, le chanteur de d'Iron Maiden, les Colocs, Richard Desjardins, je veux dire.
17: Les Wailers, ça sentait le weed.
14: Ah oui, ben ah, ouais.
17: Marie-May, Van Boucher, Grim Skunk. Mais les Cachemires, moi j'avais 21 ans quand j'ai ouvert ça, c'est sans prétention, il n'y a pas de réseaux sociaux, il n'y avait rien. Puis ça a décollé.
15: Immédiatement.
17: Il y a eu genre 700 personnes le premier soir, on est rentré 200. Puis on aimait ça veiller tard. Comme
15: un bar de 200, on était 700.
14: Hey, mais je veux pas
17: en même temps, il y a 1000 personnes dans la soirée.
15: 1000.
17: On a ouvert pendant 2 heures avec les respectables.
15: Là, c'est rendu le cochon dingue sur la rue Saint-Jean.
17: J'ai une photo, tous les gars sont en bédaine. Pire qu'un rave, il faisait trop chaud.
15: C'était trop chaud. Hein.
17: Mais ça a été un gros succès. Puis ça a pas été remplacé.
14: Pourquoi t'as tiré la plug à un certain moment donné?
17: Écoute, les bars, c'est des modes. Hein, les bars des établissements durent 2, 3, 4, 5 ans. Nous, on était là 10 ans. J'ai eu la mortalité dans ma famille, mon père, mon frère, tout ça. Puis j'ai travaillé avec tous les producteurs de la ville, que ce soit Yannick Gallerome, avec Simon Nambé McAdam, avec Ulrich de Rico Rich.
15: Ouais, oui.
17: Toutes ces gangs-là. Puis à un moment donné, aussi, c'est des modes. On a fait des soirées ska, du théâtre, du PA Method faisait ses soirées. PY était DJ.
15: Ouais.
17: François Garifi était DJ. Fait qu'on a eu du techno, on a eu Amon Tobin, Kid Koala, DJ Ram. Ça fait qu'il y a eu des modes. Puis à un moment donné, le monde vieillisse. Fait que la jeunesse, elle allait peut-être ailleurs. Beaucoup de troubles, plein de bruit.
15: Okay.
17: La régie, police sur ton dos. C'était la guerre des moteurs dans le temps. Ça a quand même brassé.
15: À un moment donné, les Hells avaient comme décidé d'être moins vos amis un peu.
17: J'en parlais pas trop. Mais non, mais ça s'est bien fini. Je suis parti la tête haute, j'ai vendu, puis j'ai fait une petite retraite en Inde une couple de mois après pour revenir en force chez Crack Media.
15: Oui, oui, puis pour te ressourcer aussi. Là. Ouais. Puis c'est quand même, je me rappelle, moi, j'étais DJ le dimanche matin. Des fois, là.
14: Quoi?
15: Le dimanche matin, c'était
17: la messe de midi.
15: Avec Huguel Hollywood, Fred, que j'ai rencontré hier en plus, là.
17: Ouais.
15: Le dimanche matin, les lendemains de rave, à partir de 8 heures, le son à 115% dans le Cachemire. La pizzeria du Jovel, en dessous, là, pleurait de chaudes larmes. Puis c'était vraiment techno, le hard techno, là. Tout du monde vraiment beurré le dimanche matin. Puis là, ça partait sa brosse, là, jusqu'à midi.
14: T'en es-tu de faire ça?
15: Ben moi souvent
14: d'être DJ,
15: j'arrivais avec mon gros café là, puis là j'allais collecter mon petit cash là, parce qu'on était payé pour faire ça. Puis après ça j'allais faire du basic parce que moi je pouvais pas faire 18 heures de rave là, c'était c'était pas dans mes habitudes de vie. Mais quand j'arrivais à 9h du matin avec mon gros team là, mon gros café, mon sac de disques, j'avais vraiment du fun de faire ça.
14: Ah cool.
17: Mais moi c'est un retour aux sources pour ça, tu sais, mon label Cold Cats, on faisait la nuit blanche à l'époque, t'étais DJ puis Kefeller et tout ça. Puis c'est dans les années 2000, tu sais, dans le temps, il y avait
15: l'âge d'or.
17: Il y a pas d'internet. C'était des infolines, puis j'étais le premier à dire non, moi je veux dire c'est où mon party, je l'ai annoncé 3 mois d'avance. J'ai fait une conférence de presse dans l'ancien Cosmos qui est le Maurice maintenant.
15: Ouais.
17: Puis tout humblement, ça a fait décoller la scène après ça.
15: Ouais, il a changé le modèle.
17: Ça a rendu ça public. Là, tout le monde s'est mis à annoncer leur salle. Il y avait Yann Latouche, Luc Beaumont, Kids Productions, Apocalyptique, la gang de Jukebox. Puis il y a eu une effervescence, ça a explosé. Puis moi, j'ai été dans des événements toutes les fins de semaine. Il y en avait 2-3. Puis à l'époque, il y avait 2-3 after hours à Québec aussi.
15: Ouais.
17: Le Cube, le Terminal, l'Hexagone.
14: Le système. J'ai connu ça, monsieur. Le système.
15: Puis à un moment donné, là, il parle d'un rave, tu sais, puis c'était comme un peu la démocratisation de la culture de la musique électronique. À un moment donné, Stéphane Goss qui sévissait sur nos ondes ici à l'époque, au retour, j'aimerais bien ça vivre l'expérience du rave, tu sais.
16: Mais non!
15: Je te jure. Fait que je m'envoie sur un rave avec Stéphane Goss, OK? J'arrive, c'était à la Nuit Blanche 2, je pense.
17: Dans le jeu,
15: ouais. Ouais, ouais. Fait que là, j'arrive, genre, assez tôt, là, genre 9h30. Là, il n'y avait pas un Christy de chou. Le monde sont en train de monter le bar, là, puis un peu, il y a un DJ qui monte le son, baisse le son, fait des tests de son. Il n'y a pas grand monde, hein. Parce que ça commence à minuit, Steph.
16: Ouais, mais c'est pour moi d'aller d'un rave avec Stéphane Guest, sans offense, c'est comme d'aller d'un rave, mettons, avec Cardinal Lacroix, là. C'est comme ça clash.
17: C'était dans l'éco-centre de Charlebourg.
15: C'était dans l'éco-centre de Charlebourg.
17: Qui était renommé la Nuit Brune parce que ça coulait dans du plafond.
15: Non, c'était quelque chose.
17: C'était quelque chose, c'était très underground.
15: Puis là, c'était vraiment un vrai rave underground là, qui pue, en fait. Là. Puis là, j'arrivais à toutes les places, mettons, c'était Charles Fizette était là, barman, tu sais, mettons, il dit pourquoi t'es avec qui est narcotique que t'es avec lui? Tout le monde pensait que Stéphane Gass était genre un gars de la police qui était là pour faire
16: du repérage.
15: Du repérage et contrer le trafic de drogue.
16: OK, du profilage, faire des liens. OK,
15: j'ai dit, Stéphane, peut-être que ton gilet de laine dans tes culottes nuit finalement là à l'ambiance.
17: Il y avait quand même de la police ce soir-là, le bruit, puis il venait surveiller les vendeurs. Puis ça, disons que le parti décollait un petit peu moins pour certaines raisons.
15: Ouais.
17: Puis
15: à un moment, il y a eu des cracheurs de feu, puis là, Stéphane aimait ça. Là, ouais. Des cracheurs de feu, c'est
17: des danseuses.
15: C'est formidable.
17: Des belles filles en blanc.
15: Puis là, il était là, il y avait genre un headliner, une tête d'affiche.
17: C'est Adamix.
15: Puis tout le monde s'attendait à ce que, tu sais, bon, la tête d'affiche, je pense que c'était à 4h du matin, la tête d'affiche. Stéphane m'a regardé en me disant, je serais pas là pour la tête d'affiche. C'est quand même une belle époque.
17: Je pense que c'était Liberator, en tout cas, c'était un gros.
15: Ouais, c'était une belle époque. Je vois le temps passer.
16: Oui.
15: Mais je vois aussi que peut-être tu aurais quelque chose à rajouter, mon beau Axou. Peu importe ce que tu veux rajouter, là, le micro est à toi.
17: Écoute, venez nous voir Unity. On va faire tirer des billets.
15: On peut.
17: Vous attend. Dépêchez-vous, vous êtes là. Mais rapidement, je sais que vous avez des auditeurs qui sont très, très réactifs. Puis plusieurs qui travaillent dans plusieurs grosses compagnies. J'ai quelqu'un de mon entourage qui vient de terminer une maîtrise en traduction, en terminologie. Traductrice, elle fait du titrage.
15: Elle est bonne.
17: Elle est bonne, je n'aimerais pas de nom. Elle cherche un emploi en ce moment, puis c'est un marché qui a changé beaucoup à cause de l'IA, puis il y a moins de boulot qu'avant. Donc, je sollicite vos auditeurs. Vous pouvez m'écrire si vous avez une idée d'une compagnie ou un poste en traduction.
15: On t'écrit où et comment?
17: À lanublanche@hotmail.com.
15: Ben voyons.
17: lanublanche@hotmail.com. Comme à l'époque. Sinon, Axel Vézina sur Facebook, ajoutez-moi, messagez-moi. C'est quelqu'un qui se joindrait à votre équipe qui ferait un super boulot.
15: Et là, au 418-670-9098, on a une paire de billets à faire tirer. Juste envoyer le email, peut-être nous dire pourquoi ça vous tente d'aller danser pour la fin de semaine de Unity, puis on va être en mesure de vous faire parvenir ça par la magie du courriel. Que la force soit avec toi pour Unity, pour tous tes autres projets aussi, mon Axou.
17: Merci.
15: Et que Tiësto soit avec toi.
17: Ah, merci.
15: Salut.
17: Merci, guys.
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0: Ah ben là, ça c'est un vendredi comme je les aime. Je viens de parler avec mon chum Axou, avec qui
1: je... Ah, je l'ai pas dit là, mais lui j'aimerais ça l'avoir dans le Spacecast à un moment donné, parler de sa retraite en Inde.
0: Ben oui.
1: J'adorerais ça.
0: Non, mais lui, il a tout un vécu. Là,
1: ben,
0: là.
1: Ça paraît. Ça paraît.
0: Quand je l'ai connu, là, il était le Rudy des Respectables.
1: Raison de plus.
0: Fait, tu vois le genre, là?
1: Note puis... ça. Louis, l'autre bord de la fenêtre. Louis, note ça. Axel.
0: Vézina. Non, c'est ça. C'est un solide booking.
1: Ouais.
0: Puis quand il y a des gros shows, là, mettons, il est tout le temps là.
1: Ouais, ça sera mon expression consacrée de la semaine, mais cool gars.
0: Cool guy.
1: Ouais.
0: Aujourd'hui, c'est le vendredi cool guy. La preuve, c'est que c'est Max Lavoie qui vient juste de prendre la place laissée bien chaude par Axel Vézina. Tu le connais, Axel? Tu l'as déjà... t'as déjà cogné ta...
2: Je pense que la première fois que je le rencontrais en vrai, mais... J'ai été au cachemire, en tout cas. Ça se peut très bien qu'on se soit vu. Mais j'ai connu le cachemire. Moi, tu sais, je fumais pas, puis c'était la fin, je pense, là,
0: la cigarette, là, on va spécifier.
2: Je me souviens, mon gars, ouais. Je me souviens que c'était extreme, mon gars, là. Comment que c'est. Genre, tu sortais de là, puis genre, t'avais fumé de la soirée, là. C'était capoté, mais ça valait la peine,
0: par exemple. C'est vrai que tu peux pas dire, j'arrive de faire du plein air, là.
2: Exact. Je me souviens pas. Je pense que j'ai vu Dropkick Murphy, si je me trompe pas.
0: Non, il y a tout le temps eu des shows hot, là, qui sont arrivés, là, qui on se demandait, voyons, comment ça, c'est au cachemire.
2: Ah, ça va pas avoir, là. Tu sais, ça coulait du plafond, puis tout, là.
0: Quand quand Éric Lapointe a breaké, là. Non, mais je veux dire, tu sais, poussé par le vent, tu sais, le vent qui pogne, là.
3: Rien dans les poches, je me promène.
0: C'est arrivé au cachemire, là. Le break, là, c'est arrivé au cachemire.
1: Eh ben.
0: Mais cessons de parler du passé pour parler de l'avenir. Barbecue Québec, c'est présentement et c'est pour maintenant. Et je veux dire, c'est pour longtemps.
2: Oui, clairement. Toujours.
0: T'en reviens du festif, là, t'as trippé, hein, c'est ça que tu m'avais dit?
2: Festif, j'ai trippé.
0: On s'en
2: en
0: est
2: fin
0: remis?
2: De semaine, c'était la Barbecue Nation. Ouais, je m'ennuie, puis là, en plus, sur Instagram, il n'y aurait pas de poster comme des...
1: Ouais, en fin de semaine passée devant Barbecue Québec, c'est quoi qui se passe?
2: C'est cool, hein?
1: C'est quoi? Je suis passé, puis j'ai vu plein de monde, de la boucane, pourquoi je suis pas là?
2: Ben oui. Ça a été complètement... Oui, clairement.

0: coaching direct avec mon frère, entre autres. À toutes les semaines, JP fait un live automatique. Tous les rabais d'avance sont annoncés. L'année dernière, on a fait une genre de vente de liquidation temps de Noël, là, des démos.
1: On débranche les démos.
0: On débranche les démos. Fait que les autres le savaient le mardi. Fait que le mercredi matin, il était là à midi. À 10h quand on a ouvert, en fait.
1: Ils l'ont su avant tout le
0: ils
1: monde.
0: Ils l'ont su avant tout le monde. Ils ont tout ramassé pas mal. Fait que, tu sais, c'est comme un genre de page est ouverte à toutes. Puis là, ben, à tout le monde, en fait. Puis un an plus tard, ben là, c'était la journée, la nation. Fait qu'on organisait une concours de barbecue. Il y avait des démos. Il y en avait un DJ animateur, guitariste, Simon McGrath était là toute la journée. Il nous avait même amené du saumon avec Fumon Grizzly. On avait un restaurant. Puis il y a eu une grosse compétition parce que c'était une petite compétition amicale, entre parenthèses.
1: Non, mais c'est, ils ont pris ça au sérieux, là.
0: Ouais, c'était quand même capoté.
1: C'est une compétition de quoi, donc? De brisket?
0: C'était une bouchée parfaite.
1: C'était
0: la bouchée parfaite, exactement.
1: Imagine. Ouais. Oh, wow. On a manqué ça.
0: Oh, ouais, vraiment. Là, en plus, on cherchait des jeux. J'aurais dû venir l'année prochaine. Mais tu sais, c'était JP qui l'avait organisé. On est des. Nous autres, on a besoin du stress, là. Fait que genre, on a tout monté ça en dedans, pas mal d'une semaine.
2: Pourquoi prévoir quand tu peux faire ça dernière minute?
1: Notre équipe est bon, mais ça va être meilleur.
0: Ben, c'est ça, tu sais. C'est comme notre équipe était là. Pourquoi vous avez pas dit avant? J'étais comme, on l'a dit l'année passée. Ouais, mais vous avez dit que c'était le 1er août. Ouais. Ouais, mais là, vous avez jamais reparlé de ça. Ouais, je sais, mais vous le saviez qu'on faisait de quoi le premier? Gros.
1: Achetez-vous un agenda si vous voulez les suivre, ces gars-là.
0: Exactement. Fait que, ouais, une grosse journée de ça. Puis là, ben, lundi, en plus. Moi, tu sais, je vis, là, vraiment la best life, on dirait, présentement, là.
1: Ouais, t'es bronzé, toi, le regard à gare, en plus, t'es 100%.
0: That's it, tout le temps réveillé, heureux.
2: La dernière fois qu'on s'est croisé, tu me parlais des vertus de ton sauna sphérique, man.
0: C'est excellent. Mais j'étais là-dedans hier soir encore.
1: C'est quoi, un sauna sphérique?
0: Ben, j'ai un sauna avec, genre, un dôme, là, avec une bulle. Fait que quand je suis dedans, je vois comme toute la lac, puis ouais, c'est ça, c'est quand même assez trippant.
2: Le paradis, man. T'sais, ceux qui passent justement sur Charest,
0: ouais,
2: peuvent voir. Je sais pas si tu l'as encore
0: au magasin. Ouais, exact. On en a un pareil au magasin, en fait, là, parce qu'on est rendu dans.
1: Un à job, un à la maison.
0: Ben, à job, il est pas connecté, là, techniquement. Là, fait, j'y songe, pour être vraiment honnête. C'est juste que, tu sais, quand je suis dans le sauna, puis que l'aigle à tête blanche, il passe, je suis comme, man, quel beau moment. Là. Il y en a un, tu sais, je suis vraiment chanceux parce que comme
1: il y a des aigles à tête blanche dans les quartiers industriels de Québec?
0: Ben, moi, pas là, à chez nous. En fait, parce que toute la staff est venu chez nous lundi.
1: Une pigasse, ça,
0: fait qu'après avoir fait le gros party de la Barbecue Nation, on a continué. Tu sais, parce que là, lundi, c'était comme, OK, toute la staff.
1: L'after de l'after.
0: On n'arrête pas, exactement. Tu parlais d'after tantôt, là, le système, puis tout. Ben, nous, c'est un after de barbecue. Puis, no joke, des fois, je disais à mon frère, hey man, une chance que tu bois plus. Puis, j'ai arrêté en même temps parce que je ne buvais pas bien, mais j'étais pas bon. On n'arrête pas, là, tu sais, genre, sérieusement.
1: Bon. J'étais pas bon pour boire.
0: J'étais pas bon pour boire.
1: J'ai d'autres talents.
0: Puis là, tout le monde venait chez nous. Mais c'était comme un party déconstruit. Fait que j'ai dit, vous avez accès au set barbecue, faites ce que vous voulez. Si vous avez des projets, il y en a un qui a fait, hey, mais je fais un radeau, on va mettre une tente avec un barbecue sur le radeau, puis tout. À 9h30 du soir, il a réussi à le faire flotter. On n'a pas eu le temps d'allumer le barbecue. Mais tu sais, c'était un peu
1: c'est
0: comme.
1: Des plans, c'est.
0: C'est tout le temps le bonheur, man. Parce que genre, okay. Tout le monde capotait lundi, annonçait des pluies torrentielles.
1: Puis finalement.
0: J'avais 50 personnes chez nous, man. On avait genre 200. Ben, pas 200 plus que ça.
1: 50 personnes chez vous, mon gars. Quel mode.
0: C'était malade,
1: vie.
0: Là. Genre, j'avais tout cleané avec ma fille la veille. On a fini à 3 heures de nettoyer tout le. Ben, pas de nettoyer, mais d'enlever tout, là, pour être sûr que le monde puisse rentrer dedans.
1: Tout enlever les habits de Star Wars.
0: Toutes les affaires de Star Wars, les cartes, tout ce que tu veux, mais non, on les a laissé là. Mais il n'y a personne qui est rentré parce qu'on avait des tentes, on était dehors, on était tout en gang. Puis là, j'étais comme, hey, une chance qu'il n'y a plus. Parce qu'un party barbecue, tu sais, le Barbecue Québec, on est là pour. Pas pour faire du barbecue, tu sais, on en fait tout le temps. On en a fait pareil, on a eu du fun.
1: Tous les jours.
0: Mais c'était le but, c'était de rassembler mon équipe de Laval, de Boucherville, de Québec. Puis là, ben, tu sais, on a tout fait ça. Finalement, ils ont fait plein d'affaires créatives. Ça a été. Puis le lendemain matin, c'était malade parce qu'à 9h, on s'est quand même couché à 3h.
1: Fait
0: à
1: 9h, bravo, bravo, à 9h du matin, très bon.
0: J'entendais ma gang de Québec parce que j'ai des jeunes qui n'ont pas pu venir au party parce qu'il y avait d'autres obligations, puis etc. Puis mes autres, ils étaient comme. Techniquement, il fallait qu'ils viennent ramasser parce qu'ils travaillent dans l'entrepôt. À 9h, tout était fait. À midi, man, il n'y avait plus rien. J'étais comme, je peux me rassurer pour regarder les aigles. Oh. La beauté du barbecue, c'est ça. T'sais, c'est pas le. Je sais même pas qu'est-ce qu'on a mangé. On a fait des steaks, en fait. Le meilleur que j'ai mangé,
1: Kick
0: personnellement, c'était...
1: Kick Burger par-ci, par-là, là.
0: Kick Burger ici, par-là. Ils ont fait plein d'affaires. Mais tu sais, la hampe à 11h30 du soir que j'ai fait griller.
1: La quoi?
0: La hampe de bœuf. Ça, sérieusement, il faut qu'on on va ouais, commercialiser.
1: Ça? Comment ça s'écrit, le hampe?
0: H-A-M-P-E.
1: H-A-M-P-E. J'ai jamais entendu ce mot-là de ma vie.
0: C'est vraiment rare.
1: Un néologisme.
0: C'est genre deux petits mini-bouts de steak qui sont genre tendres comme... C'est pas autant que du filet.
1: C'est où dans le beurre, là, pour que je me situe?
0: C'est, techniquement, c'est comme dans le sternum, à peu près. Okay. C'est deux lignes en dessous là, qui viennent frôler un peu l'estomac. Je pense que c'est un peu proche de la brisket, quelque chose de même.
2: Fait Google me dit au niveau du diaphragme.
0: Là, ouais, là, c'est ça.
2: Cette pièce rare et savoureuse se distingue par de longues fibres musculaires. Elle se cuisine idéalement saisie à la poêle ou au grill, bien sûr, poêle, c'est pour les tout nus. Il se déguste saignante pour préserver toute sa tendreté et son goût prononcé.
0: Exactement.
2: Give it to me, Max.
0: Puis, qu'est-ce qui est fou, c'est que dans mon calcul, là, c'est juste parce que c'est tellement petit Puis genre, il y en a juste deux, à vrai, je pense. Un ou deux
1: par bœuf. Deux par bœuf, c'est pas beaucoup.
0: Fait que le côté commercialiser ça, commencer à le trier, puis tout, je pense que ça vaut pas la peine. Mais si vous

0: Ça finit tout le temps à se cacher, ces affaires-là.
1: Normalement, oui. C'est probablement pour ça que
0: j'ai travaillé en boucherie, les amis. C'est pour ça que j'ai une petite idée. Là.
1: Le steak haché, du monde, sont comme, ah, du foie, c'est dégueulasse, vous en mangez quand
0: vous
1: même.
0: Vous en mangez souvent.
1: C'est tant mieux, parce que c'est vraiment bon pour la santé. Mais la hampe de bœuf, je les ai fait accrocher, puis j'en ai fait justement samedi.
0: Ça ressemble-tu, c'est-tu comme genre au niveau de la grosseur, c'est comme une couille?
1: Non, vraiment pas. C'est comme une bavette, mais moins large.
0: OK.
1: Fait que ça ressemble quasiment à un serpent que tu aurais déroulé.
2: Mais c'est assez gros pour être fumé?
1: Si tu fumes, il faut que tu fumes à très basse température. Puis ça, je l'ai fait justement à la Barbecue Nation Day. On l'a fumé longtemps. Fait que ça fait comme s'il vieillissait à sec.
0: Okay.
1: Fait que ça devient beurré, genre.
0: Oh, wow.
1: J'ai fait ça avec la bavette, justement. Puis ça, je pense que c'est ma recette de la semaine. Là.
0: Recette de la semaine.
1: Cuisiner à basse température. Les pièces comme la bavette, justement, la hampe. Puis même carrément, là, quand vous faites du reverse cooking.
0: En fait, soyez patient.
1: Soyez encore plus patient que vous deviez l'être. Parce que là, les
0: vacances. T'as faim? Fais ton chiffre, man.
1: Fais ta journée à faire fumer ton steak, mais à basse température. Faut tout le temps qu'il y ait de la boucane. Pas trop de soleil, mais il y a une genre de vieillissement par la boucane qui se fait. Puis la bavette, on l'a fait griller après.
0: Saisir.
1: On l'a fait saisir, exactement. Mais pas trop. Puis, je te jure, là, l'intérieur était rendu à 130, mais 130 degrés. Normalement, une bavette, ça, mettons, 35-45 minutes. Elle a été saisie, elle a atteint sa température. Là, ça faisait 4 heures qu'elle était accrochée. Là, à très, très basse température. Fait que le 135 degrés interne que tu atteins, en 4 heures, semble ne pas être, selon mon palais du moins, là, c'était vraiment pas le même.
0: Est-ce qu'elle était très, très cuite à l'extérieur et presque crute à l'intérieur?
1: Exact. Elle était asséchée à l'extérieur, puis l'intérieur était exactement crue.
0: Cru, on dit cru, j'ai rajouté un été pour le style.
1: C'était
0: là.
1: Cool, c'était cool. Mais en même temps, c'était tentant parce qu'elle était cuite. Mais elle n'a jamais eu de stress.
0: Ça goûtait-tu la suie ou le brûlé?
1: Du tout. Okay. Parce que ma boucane est à ciel ouvert, par exemple. T'sais, j'avais un grill argentin, donc pas de couvercle là-dessus. J'avais accroché mes crochets. Fait que si vous le faites, exemple, avec un barbecue kettle, un barbecue charbon de bois, vous laissez votre couvert ouvert. Là. On parle vraiment de légère boucane, okay, mais constante. Très, très, très constante. Je l'avais fait en Colombie, quand on avait fait justement de la hampe là-bas. Là, puis j'avais réussi à faire ça, mais là, j'avais un grill de 12
0: pieds. La hampe, mesdames, messieurs.
2: Fait que c'est comme fumer à froid.
1: Fumé à froid.
2: Ouais,
1: exactement. Okay. Ouais. T'as fait fumer à froid, puis après ça, tu fais juste la saisir. Une minute, même pas là, par côté.
0: Okay.
1: Ça n'a pas le temps, pas en tout, de cuire à l'intérieur.
0: Ça prend-tu une sauce ou c'est déjà bon? Là, avec
1: non,
0: direct un rub,
1: les épices. Très
0: pas.
1: Important, les rubs.
0: Oui.
1: Le rub, là, je ne le dis pas assez. Hier, je me suis gâté.
0: Hein?
1: Non, mais je peux le dire. Hier, je me suis gâté. Je suis arrivé d'avance chez nous. J'avais comme la journée. Je me suis fait des short ribs à la coréenne. Fait que ça, c'est comme les gros short ribs très longs, mais vous les faites couper à 1 cm d'épais.
0: Oui.
1: Ça, techniquement, n'importe quel boucher peut le faire.
0: C'est comme là, des spiribs?
1: Ouais, mais
0: king size.
1: King size, king
0: exactement. Size, okay. Ouais. Des spiribs de pierre à feu.
1: De pierre à feu puis de bœuf. Enfin, sauf erreur, les spiribs, c'est de porc. Je me trompe pas. Là,
0: je sais pas. Je pensais aux pierres à feu, je pensais à des dinosaures.
1: Ça fait du sens. Mais ça, techniquement, ce serait du dinosaure, fait que ça serait du bœuf. C'est le plus gros. Puis là, ben, je les ai. J'étais comme, j'ai le temps, j'ai mis mes épices genre 4 heures d'avance. Puis là, j'ai pris mon temps. Puis là, genre, le sel a vraiment fait sa job.
0: Ah ouais.
1: Pendant ce temps-là, j'étais allé allumer mon feu dehors. J'ai allumé mon charbon avec mon grill argentin, je l'ai tout à frotter bien comme du monde. Puis là, j'ai commencé à faire cuire ça mais au-dessus du feu, mais avec une légère braise puis avec une bonne hauteur. Puis là, j'ai fait cuire lentement, tranquillement, pas vite. Puis là, ben, tu sais, t'en avais comme 12-13. Puis je sélectionnais ceux qui allaient se faire manger en premier. T'sais, c'est comme un peu un sacrifice.
0: Ah ouais.
1: C'était un beau moment.
0: Tu mérites de mourir avant.
1: Toute ma journée était tellement merveilleuse. Tu sais, il y a un moment, j'étais comme, il faudrait que j'aille aux toilettes. Puis là, l'aigle est passé à 4 pieds du lac. Puis j'étais comme, je vais me rassurer finalement. Tu sais, j'étais un gros gars d'oiseau, moi, finalement. Je vais faire une chronique d'ornithologie.
2: Ah, puis t'es dans un bon spot en plus pour ça.
1: Ouais, vraiment.
2: Tout ce qu'il te dit, c'est vrai. Mes parents habitent vraiment pas loin. Puis c'est vrai qu'il y a une pigargue à tête blanche qui s'en prend au jet bleu, by the way.
1: Ça se peut très bien. Moi, j'ai joué hier. Je parlais avec mon directeur des ventes.
0: J'aime bien le jet bleu.
1: T'as-tu vu ça, toi, une pigargue à tête blanche, pogner un poisson? Il était comme non. J'étais comme, bro, il vient de le pogner direct à l'avant de moi.
2: Ah, et toi, trois fois par jour.
1: Là, c'était ridicule. Là, ouais. C'est,
2: lac Saint-Og, là, c'est spectaculaire.
1: Ouais, bon,
0: il n'y a pas juste des hydravions.
1: Je cuisine pas de poulet, de tant que ça, d'oiseaux. Fait que... Non, il y a un peu de hydravions.
0: Puis toi, dans le fond, tu observes les oiseaux. Tu sais, comme le cardinal, quand il y en a un, tu le regardes.
1: Ah, vraiment?
0: Un jet bleu.
1: Tout est des signes.
0: J'ai ah oui, tu vois ça comme une connexion avec l'au-delà?
1: Exactement. Avec la cantique, man. Le cantique, on a parlé pas mal. Je suis encore dans la radio. Tantôt,
0: tu parles à des gens, tes ancêtres ou.
1: Non, juste j'écoute ce qu'ils m'envoient. Je suis comme, bon, OK, la banque, elle veut ça. Tel fournisseur a telle affaire.
0: Voyons, j'ai bleu qui passe, la banque, elle veut ça. Là.
1: Ben, c'est pas ça. C'est genre, j'ai
0: un
1: ça.
0: Un cardinal arrive, je te donne ton rouge.
2: Oui, comme François, un jet bleu.
0: C'est la banque RBC.
1: Exactement. Tu sais, j'étais en négociation présentement. Fait que là, c'est comme avec qui je vais aller. Ben, tu sais, ça va m'influer.
0: Si vous faites de la pub, c'est le temps de prendre des notes.
1: C'est le temps.
2: D'un point de vue fumoir, j'en reviens. Mettons que je lui sors des plumes. Là.
1: C'est peut-être pour ça que j'ai autant d'oiseaux, par exemple, au-dessus de chez nous. C'est peut-être à cause de la fumée.
2: Sur le rendu, c'est quoi la différence entre un grill argentin et un grill à pellet, mettons, à granules?
1: OK, Qu'est-ce qui est malade, là, c'est que le grill argentin, c'est techniquement la pire façon de sécher ta viande parce que t'as pas de couvercle. Fait que tout ce que tu fais cuire là-dessus, genre, tu l'envoies au ciel, là, ouais, techniquement. Ouais. Fait qu'au final, le grill à granules, c'est la perfection. Mais je me tue à le dire, l'imperfection dans le barbecue, c'est ça qui fait que c'est aussi bon,
2: c'est charmant, mais oui.
1: Le fait de lancer un steak dans le feu, le fait qu'il aille pogner en feu justement à cause que t'avais pas calculé que le gras allait tomber, c'est tout le temps là-dedans un peu. Fait que le grill argentin, le fait d'avoir gardé justement ta viande cuire toute la journée, parce que justement, samedi, moi, j'avais mon rôle, mon frère a dit t'as rien à faire. Finalement, j'avais 200 personnes à nourrir le soir. Fait que j'avais une tour de genre 4 pieds par 4 pieds. Puis là-dessus, ben, j'avais un genre de support que j'avais accroché. Deux flancs de porc là-dessus. Avec une autre, c'est quoi? C'est une épaule de bœuf, pardon.
0: J'avais accroché. J'entends ça. Les végétariens changer de poste en paquet de 12.
1: Végétarien de seconde main. Moi,
0: j'ai accroché mon porc. Il y avait 2-3.
1: Ah ouais, ben, j'ai mis des légumes à la fin, par exemple.
2: C'est ça. Partez puis trouver du fun. Bonne chance.
1: Il y avait une végétarienne qui travaillait puis elle était photographe pour nous, genre. Fait que là, elle vient me dire, elle dit.
0: Elle avait des rigurgies?
1: Elle m'a comme dit qu'elle avait végétarienne. Mais ça voulait dire j'ai faim. Je peux-tu manger d'autres choses, mais j'ai pas catché, man. Fait que là, genre 6 heures plus tard, le monde te dit hey, y'a-tu des bananes? J'étais comme, ah oh, ouais, pourquoi? Ben, la fille est végétarienne, elle a rien mangé. J'étais comme,
0: ah. Oh. Ah, c'est ça que ça voulait dire? Oui, c'était parce pas que genre, moi, ça m'écœure la viande?
1: Non, ça voulait juste dire, peux-tu me nourrir de d'autres choses? Mais moi, dans ma tête, je suis comme, t'es végétarienne, mais sauf aujourd'hui. Ben, comme
0: c'est ça, pas aujourd'hui, ma belle.
1: Les végétariennes sont jamais végétariennes la journée qu'on est là, d'habitude. Non,
0: c'est comme dans l'annonce, ça pas aujourd'hui, ma belle.
1: Exact. Fait que pour revenir au granules, c'est que tu vas avoir genre beaucoup. Mettons, tu vas prendre ta brisket, tu vas la mettre là-dessus, tu vas la faire cuire basse température, tu vas exactement avoir ton ce que tu veux, tu vas la peser, après elle va être bien plus pesante. Mais si je te prends une brisket, je l'accroche, je fais un feu de bois, je fais un genre de rond de charbon de bois, là-dedans je mets 3-4 morceaux de bois, je me fie au vent, j'accroche une brisket, je fais des slices dans le gras un peu pour que le gras il devienne un peu plus style gras de canard là, tu sais,
2: quadrillé.
1: Il vient quadrillé parce que je veux qu'il frit puis prendre tranquillement pas vite pendant qu'il cuit, on va en couper des morceaux, puis on va le manger ensemble.
2: Oh, wow.
1: Tu comprends ce que je veux dire? C'est comme, ça va être meilleur, c'est sûr. Là, genre,
2: t'es
1: parce que tu fais du barbecue.
2: Il y a une heure et demie, t'es rough avec moi. C'est
1: ça? La granule, elle pourrait être en train de faire ta meilleure brisket au monde présentement pendant que tu travailles. Ouais. Mais à soir, si tu sais, hier, j'avais deux gars qui sont arrivés parce qu'on avait cancellé le cours il y a un mois, puis ils n'avaient pas reçu le courriel. Fait qu'ils sont arrivés à Québec, puis là, la directrice, elle m'appelle, elle dit, hey, les gars sont là.
0: Là, tu peux pas les laisser tomber.
1: Ben, tu sais, j'ai dit, t'as deux choix. Offre-leur de rembourser le cours, puis au pire, ils iront à un restaurant, ils iront à manger à la bête, là, puis ça me fait plaisir. Ou envoyez-moi les au pire, là, mais tu sais, on mange pas avant une coupe d'heure, là, tu sais, parce que je suis en train d'allumer mon feu.
0: Qu'est-ce qu'ils ont choisi?
1: Sauf finalement, ben, je pense pas qu'elle aurait proposé l'option 2, là, finalement, là.
0: C'est trop cool.
1: Restaurant, là, mais j'étais crampé, ben, j'étais comme, man, c'est ça le bonheur, là, de me dire, je vais allumer mon feu tranquille.
0: À chacune de tes présences, Max Lavoie de Barbecue Québec, les gens ont des témoignages, des questions, genre, questions sur les épices, questions sur les sauces, questions sur les cuissons. Des fois, t'as des témoignages aussi. Là, j'en ai un assez le fun de Patrick Girard qui écrit « Gary, c'est Max qui m'a vendu mon barbecue Napoléon à la quincaillerie de son papa. Ça fait 25 ans. Je l'ai encore, mais je l'ai tout refait de l'intérieur. »
1: That's it. Ben merci Patrick.
0: Quand même, hein?
1: C'est pour ça qu'on fait ça en fait, merci.
0: Il y a 25 ans, t'avais 8 ans, c'est quoi?
1: En fait, non, j'avais genre 18 ans là. Je suis quand même.
0: Mais ça, c'est que les gens, tu les as accompagnés depuis de nombreuses années.
1: Ben, depuis j'ai 12 ans, man, que je monte des barbecues, moi, là. Fait que rapidement, je suis allé les conseiller, tu sais, puis à l'intérieur aussi. Puis rapidement, j'ai compris en effet que l'intérieur d'un barbecue versus l'extérieur, c'était pas pareil. Puis aussi, ben quand tu veux vendre un bon produit, il faut que tu le connaisses. Fait que ça, c'était ça une passion. Mon père, t'arrivais pour te bâtir une maison, tu lui montrais ton plan, il te disait comment ça allait coûter. Il savait instantanément, il n'y avait pas besoin de la calculer. Puis, tu sais, il était comme, t'as quel âge, tu veux faire quoi? OK, parfait, ben on va t'accompagner pour que tes matériaux durent assez longtemps. Ils vont te coûter un petit peu plus cher pour telle affaire. Fait que tu sais, j'ai vraiment grandi, là. Mon grand-père, en fait, il bâtissait des maisons, mais il finançait le monde. Fait que, tu sais, mettons, il disait, OK, tu veux te bâtir une maison, good, je vais te donner 5 000$, maintenant ton compte, va à la banque.
0: Mais...
1: Puis après ça, ben, tu sais, je vais te bâtir ta maison. Fait que, ouais, tu sais, ouais, c'est comme, on a tout le temps, genre, aidé.
0: C'est de quelle ville tu viens?
1: On vient de Cabaneau, puis du Lac-Saint-Jean, on vient de...
0: Ton père avait une quincaillerie là.
1: Ah non, à Saint-Jean-Chrysostome, excuse, okay, mon père, ouais, non, moi, puis on vient de Saint-Jean-Chrysostome, okay, le Québec, ouais.
0: Saint-Jean-Christodome, comme disait Mitsou.
1: Christodome, exactement. Mais tu sais, en quincaillerie, même, tu
0: la quincaillerie, la voix.
1: Ouais, Mathieu Lavoie.
0: De tes parents, c'était à Saint-Jean-Christodome.
1: Exactement.
0: Ça, on existe toujours.
1: Ça a été vendu, puis on est malheureusement plus là. Là, mais
0: ça s'appelle toujours?
1: Toujours, ben, c'est plus BMR, là. Il utilise le nom BMR, là, davantage.
0: OK. Mais c'est là que tu as commencé à monter des barbecues, qui est la passion a débuté.
1: Ouais, ouais. Je me souviens, je te jure, man, je montais le barbecue, là. Puis je me souviens de ce souvenir-là. J'étais comme, paye un enfant de 12 ans pour rassembler un barbecue, man?
0: Au Québec? Ben,
2: la réponse, ouais, la réponse, bon, les Vietnamiens.
0: Ouais, c'est ça. J'allais t'énumérer plein de pays.
1: Ouais, ouais. C'est vrai en plus, à cette heure, c'est vrai. Là, mais tu sais, moi, je mettais les brûleurs puis je mettais tout, là. Tu sais, les premiers Fiesta, là, c'était vraiment en pièces détachées, là. Fait que les petites tablettes, je les mettais, je les vissais en bois. Puis après ça, je mettais les brûleurs. Je m'assurais qu'ils étaient bien rentrés dans
0: c'est un vrai assemblage, un vrai montage.
1: 100% de A à Z.
0: Alors que là, maintenant, n'importe qui peut faire ça. Alors, mais pouf, là,
1: les gars, ils me challenge à cette heure. Puis je suis pas capable de challenger parce qu'ils en montent genre 10 par jour, là, mais ça leur prend 15 minutes de monter un barbecue, man.
2: Hein, c'est insultant, ça. Moi, le fumeur que je viens de recevoir, ça a été le projet d'un après-midi.
1: Ah, ouais. Il y en a des projets de l'été.
2: Pas le mien.
1: Non. Les Napoléons, généralement, là, entre autres, là, ils sont montés pour être assemblés.
0: Deuxième question de Jean-Gilles, je ne sais pas comment le dire, là, mais c'est vrai que ça existe des pièces de réparation pour l'intérieur de mon barbecue dans toutes les marques?
1: Non, pas toutes les marques. C'est pour ça, justement, qu'on vend juste des grandes marques là, en tant que telles, là, des marques connues. Tu sais, parce que moi, un Weber 85.
0: Napoléon, Weber, pièces de rechange.
1: Napoléon, le pire qui peut arriver, c'est qu'il fabrique les pièces une fois par année. Genre. Fait qu'on a comme des codes, là, puis là, on est capable de dire, ben là, c'est.
0: Mon Napoléon de 25 ans, là, comme il disait tantôt, là, notre auditeur.
1: Un P450, là, un Prestige 450.
0: Il y a encore des pièces pour
1: une
0: ça.
1: Une M370-0096, je pense, là, c'est une grille. Là,
0: si je vais dans une grande surface, j'ai pas accès à ces brûleurs-là. De...
1: Ils peuvent les commander. Ils le font pas, là.
0: Mais ils le font pas.
1: Nous autres, c'est fou, même, comment on la pièce.
0: Un commis, là, puis le monde se sauve.
1: Non, nous autres, c'est le service, fait que c'est le mandat. Fait qu'on a un département des pièces, mais je peux pas les garder parce que, tu sais, moi, je les ai en deux semaines, mettons.
0: T'arrives, tu commandes avec ton numéro de série de barbecue.
1: Sam, il trouve le maillot. Il connaît, là, nous.
2: Mais pouvez-vous.
1: Sam, il connaît. Ça fait 15 ans qu'il vend des barbecues. Plus que ça, je pense qu'il vend des barbecues.
2: Pouvez-vous aider avec les pièces de quelqu'un qui a acheté un barbecue, tu sais, cheapette, là, mais de marque Napoléon, mettons.
1: Ouais, ça, y a pas de problème. Tant que c'est Napoléon Weber, Kamado Joe, n'importe quoi, quand c'est des marques là, qu'on vend, là, aucun problème. C'est juste, tu sais, mettons, tu dis, j'ai acheté telle affaire, telle place, telle marque, Masterchef, whatever. Tu sais, moi, de mettre des pièces jobber ou de commencer à patenter, je
2: comprends.
1: Je compte ça parce que ça peut être dangereux, on s'entend.
0: En fait,
1: si tu me disais, je me suis fabriqué une tôle, je veux un thermomètre avec du charbon. Ouais, ça, il n'y a pas de trouble. Là, le monde qui se fabrique des.
0: Mais bons, refaire des brûleurs
1: à. Et le gaz, je sais pas ça. Là, c'est pas.
2: Dans les dernières années, la plancha, c'est devenu quelle part de ta business? Combien, en pourcentage, mettons.
1: C'est me fait rire parce que les nouvelles modes pis tout, là, c'est genre c'est quand même vraiment minime versus le grill au gaz. Le grill au gaz, là, c'est vraiment comme une voiture pour les gens. Là. Ça prend ça. Puis même si tu me dis que tu t'en sers pas, à un moment donné, ça va arriver une année que tu vas t'en servir plus.
0: Le simple barbecue qui a une tank à gaz, là? Une tank
1: à... Ben, la bonbonne à gaz. C'est sûr, parce que tu sais, la journée que l'année là, que tu vas être dans le jus parce que t'as fait de l'overtime, t'as décidé d'aller en voyage plus, tu vas te servir de ton grill au gaz toute l'année parce que tu vas quand même vouloir faire du barbecue pis t'auras pas le temps d'allumer ton Kamado, tu sais. Mais la plancha est en train de ça remplace pour les personnes qui sont un peu téméraires, tu sais, qui aiment ça prendre des risques puis acheter un fumoir. Fait que là, ils ont leur fumoir, il y avait déjà leur grill au gaz, puis là, ils sont dus pour changer.
0: C'est des experts.
1: Eux autres, généralement, c'est des semi-experts. Tu sais, semi-pro. Fait que là, ils
0: amateurs,
1: sont déjà...
0: experts, professionnels.
1: Exactement. Fait qu'ils vont être capables de faire les deux, puis ils vont être capables de faire du grill au gaz avec une plancha. Fait qu'eux, ils vont aller par la plancha. Sinon, c'est les gens que c'est leur 3e ou 4e là, machine, là, la plancha. Mais tu sais, c'est un genre
0: une plancha?
2: Non, mais j'ai des pressions à la maison, parce que moi, je roule, j'ai même plus de grill.
1: J'ai pas de plancha,
2: là.
1: Mais j'ai des pressions.
2: J'ai juste un fumoir, je suis tout le temps sur le fumoir. Je mange ça tantôt, hier soir, je mangeais bien trop tard, justement, parce que j'ai parti à mes affaires trop tard. Mais là, les filles me poussent pour une plancha. Ils adorent ça.
1: Ben, c'est vraiment rapide.
2: Surtout pour les déjeuners.
1: Oui, exact. Puis tu sais, c'est rapide, mais tu le vois ce qui se passe.
2: Oui, puis c'est le fun aussi. On
1: exactement.
2: Tandis que le fumoir, je baisse sur le couvercle, puis if you look, you don't cook. Que...
1: Oui, non, tu ne le fais pas. Là,
2: c'est ça, pareil. Si tu regardes.
0: Tu l'as jamais entendu.
2: Oui, c'est des vieux adages.
1: Oui, puis tu sais, la plancha, c'est ce qui est cool, c'est que genre, tu sais, notre partie de lundi, là, on a fait notre grill argentin, c'était beau, ça a duré toute la journée. Mais à genre 1h du matin, on fait comme, hey, on a une petite fringale, hey, on a du bacon, hey, il reste des bagels, hey, il y a du fromage. Fait qu'on allume la plancha, cuit du bacon là-dedans, après ça, on a pogné les bagels, on les a cuits dans le gras. Ah non, j'ai cuit les œufs, les œufs puis les bagels en même temps dans le gras du bacon.
0: Oh, wow.
1: Faites tout sauter ça.
0: Comment il fait pour être mince, ce gars-là?
1: J'ai pas mangé bagel.
2: Non, les bagels.
1: J'ai juste la viande. Je suis parti, mais j'avais genre 8 œufs avec genre une livre de bacon.
2: Il y a quelqu'un. Excuse-moi.
0: Non, vas-y.
2: C'est parce qu'il y a quelqu'un sur le texto qui brague, il se vante de sa recette, là, mais je suis curieux de savoir parce que c'est rare que je pense à des alcools pour injecter dans de la viande. Ouais. Lui, Power Mix, man. Jägermeister et sirop d'érable dans son filet mignon
0: injecté. Ouais,
1: c'est ça, ça doit être bon.
0: Salut Louis Fichette.
1: Wow. Ah, c'est Louis, ça, hein? C'est ouais. Ça, on le savait. Parce que Louis, il me l'avait longtemps. Ben, je l'ai déjà goûté, là, il me l'a déjà fait. Puis, tu sais, justement, on travaille souvent avec cognac, bourbon, etc. Parce que c'est des saveurs un petit peu moins corsées. Okay. Mais quelqu'un qui trippe, Jägermeister qui trippe anis, ben, c'est débile, là, c'est sûr, parce que, man, t'as une saveur d'herbe, là, tu sais, là, vraiment prononcée. Puis, c'est là que le monde se trompe, que vous cuisinez du barbecue ou n'importe quoi. Quand on cuisine avec de l'alcool, on n'achète pas du vin de table. Là. Ça prend le meilleur vin, le meilleur cognac, parce que vous allez goûter vraiment la saveur. Là, okay.
0: C'est, si t'achètes de la pica, quelque chose de mauvais, en fait.
1: Ben, ça va goûter ça. Si ça tu fais flamber, je veux dire, tu fais réduire tes champignons sautés dans le cognac, tu le fais dans. Si tu as du XO, du VSOP, n'importe quoi. Tu
0: puis je au pêche, moyen.
1: Ben, un peu moins le fun, là, tu sais, c'est ça. Ah, mais
0: l'alcool. Sour Puss, c'est bon?
1: Ouais, ça risque d'être pas pire aussi, là, je suis pas sûr. Parce que l'alcool, elle s'en va. Mais l'alcool, elle goûte tout le temps pareil, tu sais. Fait que oui, l'alcool, ça va. Ce qui reste, justement, c'est la saveur que t'avais dedans. Fait que si t'as pris un bon vin, ben, tu vas avoir une bonne saveur aussi, là. Fait que.
0: Là, tu nous as amené quelque chose à manger. Puis, oui. Ça donne bien, tout l'été, on s'était parlé de cette fameuse recette qui finalement vient à nous. Dommage que Maxime soit pas là, ce soit, que c'est genre.
1: Ouais, c'est vrai.
0: Mais je veux juste revenir sur le fait que Barbecue Québec, vous avez été champion du monde de la bine, la fève au lard.
1: Yes.
0: Vous êtes présenté dans une compétition à Vegas.
1: Exactement.
0: Et puis d'une façon comme nonchalante qui est propre à votre à ce que vous êtes, les gars du Barbecue Québec, surtout les frères Lavoie, ben vous êtes présenté comme ça avec une recette de bine là.
1: Surtout sûr et certain que c'est la meilleure plat d'accompagnement au monde là, pour être franc.
0: Puis finalement vous avez gagné le meilleur plat de bine au monde.
1: Le meilleur plat d'accompagnement au monde, ouais, exact.
0: Quand même.
1: C'était drôle.
0: Ça vient de qu'un trophée ça ou une plaque?
1: On a reçu une médaille, ouais, exact. La médaille puis une médaille ou une banderole, là, je me souviens plus. C'était avec Jason du Barbacoa, là, anciennement Lévis.
2: Jason Savage,
1: ouais. Ouais, exactement. Okay. Ouais. C'était vraiment malade, ça, parce que c'était le World Food Championship. Fait que, tu sais, le championnat du monde. Fait que, tu sais, le Sud-Afrique, l'Afrique du Sud était là. Il y avait l'Angleterre. On était juste à côté, justement, du chef, dans le fond, le gars qui avait gagné la Coupe du Monde de barbecue d'Angleterre.
0: Imagine.
1: Lui, il faisait des traiteurs pour la reine, genre. Tu sais,
0: wow.
1: Il avait tout montré pour lui, c'était malade, là, genre. Puis il avait fait un bol de bacon avec une queue d'homard, de l'huile de truffe, la grosse affaire. Mais moi, Jason, même, depuis le début, j'étais comme, bro, tes bins, c'est genre les meilleures choses au monde, là. Puis il était comme, ouais, non, c'est vraiment bon, mais tu sais, c'est traditionnel. Je suis comme, non, je comprends, j'en ai déjà mangé. Je sais que c'est traditionnel aux États-Unis, des bins. Mais c'est dégueulasse, d'habitude. Il y a tout le temps, il manque de quoi. Les tiennes sont vraiment malades. Puis là, ben, tu sais, on fait toutes les autres compétitions. On s'entend.
0: Genre brisket, brochette, burger.
1: Exactement, tout, ouais. On a fait steak aussi, je me trompe pas. Puis là, dans le plat d'accompagnement, c'était comme je dis, le gars, il a fait un bol de bacon avec du homard, tu sais.
0: Quand même, c'est pas pire.
1: Exactement, ça répète un million d'affaires. Nous autres, on décide que c'est les bins à Jason, c'est la recette barbecue. Puis là, à la dernière minute, je me souviens plus, on décide de la tweaker un peu, rajouter du bacon émietté, un petit peu plus de spicy, etc. Puis on sert ça, genre. Puis là, il y avait 90 équipes, là. Puis ils nomment juste les top 5. Puis on était les premiers. Ben, la première affaire à nommer, c'était ça, le plat d'accompagnement. Puis là, ils commencent à nommer comme 5, 4, 3, 2. 5, 4, 3. Puis là, je tape, rendu à 3, je dis à Jason, je dis, hey man, on est dans le top 3. Il dit, t'es-tu cave? On est juste genre dans
0: 80,
1: 20, 20. Fait que là, numéro 1, 2, je dis, man, on est premier. Puis là, il est comme, vraiment calme. Team Barbecue Québec, j'y tape, c'était bon. Je te l'avais dit, man.
0: Number one au monde.
1: Je l'avais dit, on est monté sur le stage en 5, là, les bras dans les airs. On avait une équipe de tournage en plus qui nous filmait.
0: Ça donnait
1: bien. Ça a tout bien fait. Là, on célèbre tout pendant genre 2 minutes. Man,
2: il fait quoi, Jason Savage, aujourd'hui? Parce que pour moi, c'est le GOAT de Québec. C'est
1: perso,
2: le pitmaster.
1: Ça a été un des meilleurs barbecues que j'ai mangé.
2: Barbacoa, c'était extraordinaire. Il fait quoi, cet homme-là, aujourd'hui?
1: Il est rendu consultant en business, management.
2: Ah, come on, man.
1: Moi, je suis un peu dessus.
2: Consultant en business.
1: Quoi? Vraiment, ça a été tough, là. Tu sais, le barbecue est moins connu. Puis lui, il arrivait des États-Unis, hein, tu sais. Puis son concept était écœurant, hein, genre. Puis...
2: Ben, c'est tellement bon, barbecue. Ouais. T'es-tu déjà allé là?
0: Non.
1: Ouais. Oh, à Lévis, sur le bord de la traverse, en ouais. Plus, le spot était écœurant. Son food truck était écœurant. Il avait fait une poutine au pulled pork qu'il voulait pas mettre de l'avant parce que c'était un traditionnel, mais il était débile.
2: Non,
1: mais...
2: de s'ouvrir d'un centre d'achat qui l'a tué?
1: Je pense qu'il était juste. Il a travaillé comme un débile, okay. Genre intense, là.
2: Okay.
1: Fait que c'est vraiment plus là
2: il était à Laurier.
1: À Laurier, ouais, exact. Ouais. À Laurier. Puis, tu sais, l'éducation est tellement tough que, genre, il faisait du poulet, mettons, qui était fumé longtemps, fait qu'il était un peu rosé. Puis les gens, quand ils recevaient ça, ils revenaient, hey, mon poulet est pas cuit. Mais tu sais, le poulet est cuit, là. C'est juste qu'il est rosé, fait qu'on le sait pas, genre. Fait que lui.
2: Ah. Tirez-moi des roches, là, mais quand ma plus vieille a arrêté de manger de la purée, premier repas, ça a été du barbacoa.
0: Ah, ouais. Mais je me souviens du nom, revenons aux bins, les meilleurs bins au monde.
1: Fait que c'est ça, fait qu'on a fait les bins.
0: Mais pourquoi il y en a pas chez GA pis chez Métro, là, de ces meilleurs bins au monde, là?
1: La pression, voilà. C'est mon projet de
0: parce que j'en achèterais semaines.
1: C'est vrai, c'est vrai. 2027. Là,
0: moi, être riche, ça me tente plus. Là, c'est derrière moi tout ça.
1: Non, mais j'apprécie étape par étape le build-up. Là. Mais non, sérieusement, on avait parlé avec une compagnie là, avant le COVID. Puis là, pendant le COVID, ben, tout était on a comme mis une couple de projets sur la glace. Là. Mais ça serait à relancer en effet parce qu'ils sont quand même assez incroyables.
0: Parce que t'arrives à l'épicerie, tu sais, puis je veux pas blaster des marques là, connues, mais tu sais, des Ben Nenelly Mean.
1: Ben, ça goûte les sauces.
0: Ça goûte un peu la sauce tomate, ouais. Voire le ketchup. Là,
1: c'est vraiment le fait que c'est un hybride traditionnel barbecue américain mélangé avec le Québec qu'on a fait. Là. Parce que, tu sais, au final, sirop d'érable, un peu de bacon, porc filoché, le fait de sauter justement tous nos légumes dans le gras de bacon avant. Puis c'est pour ça que je les ai amenés, c'est parce que samedi, on était supposé en faire, mais finalement, mon frère, il a été submergé, puis il a été juste l'animation. Fait que on les a quand même faites. On en a fait pour
0: on
1: vous
0: on a
1: en
0: dérivé du plan.
1: Tout dérive tout le temps un peu, mais c'est ça qui est.
0: Les frères Lavoie.
1: Tu sais, quand ça commence, tu sais pas comment ça va finir.
0: Là, ça, vous êtes sur Einstein, à Boucherville, à Laval même, et puis trois magasins au Québec, Barbecue Québec. Y a-tu un cours en fin de semaine de Bin ou je sais pas quoi, là, à plugger?
1: À Terrebonne, en fait, il y a des gens là, qui veulent descendre. En fait, on a Lawrence de Cherry Street Barbecue, la sauce que je t'ai amenée, là, dans une canne de bière. Il descend à Terrebonne, chez Salaison Limoges.
0: Une des meilleures sauces barbecue. La meilleure sauce barbecue, j'ai goûté.
1: Quand même,
0: ah ouais?
1: C'est,
0: je dis, là, j'en mets dans mon pâté chinois, j'en mets partout. Là.
2: Ouais, ça, c'est l'affaire méconnue, trop méconnue de chez Barbecue Québec. Grosse sélection de rub, grosse sélection de sauces qui sont dures à trouver. Tenez-vous encore les Meat Church?
1: Oui, les Meat Church, là, c'est quand même tough à tenir parce que ça se vend vraiment plus vite. Puis tu sais, on vient de les rentrer, fait que j'ai pas encore de data.
0: Okay.
1: Mais je sais que j'en ai encore, j'en ai qui s'en vient. Steven Reichlin, là, les fameuses Malabar, là, on a eu un problème avec les douanes. Notre certificat d'exemption n'a pas été renouvelé.
0: Encore ton chum Donald?
1: C'est pas tout à fait, c'est plus mon chum Mark. C'est plus Mark qui me bloque.
2: Mark qui te met de la main.
1: C'est Mark qui me fait pas mal de mal, moi, vraiment. Mais fait qu'il y a une couple d'affaires dans moi, des petites niaiseries, mais sinon, on a beaucoup de tous les produits québécois aussi là, qu'on essaie de supporter le plus possible. Là, fait que
0: c'est le temps d'inscrire les cours de la session d'automne.
1: Les bines, on les fait dans le cours 102. Je sais qu'on en a sorti dernièrement. Ça s'est sold out quand même assez vite. Mais les cours, les cours, ça va vraiment bien. Je viens d'en donner justement deux cette semaine, les cours Masterclass.
0: Comment mettre ça en marché quand on peut montrer au monde comment faire
1: direct.
0: Ah, je te contacte. Je suis tellement éternel. Les gens, te remercie pour le bel été. Max Lavoie, c'est à la messagerie que ça se passe au 418-670-9098. Yes. Plein de salutations à l'endroit de toi et ton petit frère. On vous souhaite un bon hiver. On a bien aimé tes interventions en Londres cet été.
1: Yes.
0: Et j'espère qu'on se retrouvera.
1: Moi aussi, j'ai aimé ça vous écouter tout l'été. C'est fun, la radio de vacances, mais je sais pas pourquoi il y avait ça de vacances parce que c'est
0: plus lousse un peu. Hein?
2: C'est plus lousse, à peine.
1: J'aime ça écouter pour relaxer, je pense un peu aussi. Là. Fait que c'est sûr que j'adore Morel parce qu'il en sort du dossier, mais
0: ils sont tous bons.
1: J'arrive un peu primé à job.
0: Je pense que l'été, on a le droit d'avoir un autre ton aussi. On peut capoter sa caque aussi un peu de temps en temps et se demander si PSPP propose le meilleur projet de troisième lien. Mais on peut aussi relaxer puis parler avec nos amis de Barbecue Québec.
1: Il faut rebondir un peu partout. Moi, tout, j'en partage des affaires de même une fois de temps en temps. Il faut partager puis se rendre compte que, dans le fond, on est tous autour d'un barbecue ensemble, à s'aimer.
0: Donc, retirons-nous du petit feu parce que c'est le nom du petit barbecue. Max Lavoie, merci beaucoup. Bonne fin d'été. On se rejoint chez Barbecue Québec pour encore plus de barbecue.
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0: 13h50, le studio sent encore, ça sent encore les beans.
1: Oui, oui. Et la passion du barbecue.
0: Oui, et puis ben Max Lavoie qui sera disponible pour répondre à toutes vos questions sur son site web ou même sur son Facebook. On apprécie chacune de ses visites, puis ça arrête pas d'écrire, là. On apprécie ses présences en ondes. Bob Junior Girard, comment ça va?
2: Ça va très bien.
0: Bon, Monsieur Metal lui-même, le chanteur d'un. Vous arrivez de l'Europe, hein, c'est ça, tu m'avais dit, là?
2: Oui, la fois, puis la dernière fois, je te l'ai dit.
0: Ouais, oui, c'est ça. Mais juste être ça, parce que Rich, je te connais pas, tu sais. Puis, tu sais, bon, Bob, c'est le chanteur de Dépérir. Okay. Un groupe qui. On peut en mettre une petite tonneau.
3: Ouais,
0: on va leur faire un airplay comme ça. C'est une musique qui mérite d'être découverte. Bob, tu chantes-tu soprano, toi, ou alto?
2: Je chante guttural, puis très, très aigu, là. Mais il chante black metal.
0: Ah ouais, attends, on va écouter voir.
2: Black Beast, cet album de 2022.
0: C'est toi qui chante là?
2: Moi, ouais, c'est lui qui va chanter là, dans 30 secondes.
0: Dans 32 temps. T'entends là, puis après ça, on va te faire parler. On va l'entendre chanter en premier.
2: C'est quel genre de métal? C'est black metal, mais avec des influences trash et death metal.
0: OK. Il est 13h51 et c'est la chronique métal avec Bob Junior Girard. Toujours content de faire connaître ta musique à nos auditeurs. Là, il y avait un débat en début d'émission, Bob. Je veux juste te le dire, là. Quiet Riot est en ville.
2: Oui.
0: Ce soir.
2: Oui.
0: Et on se demandait, c'est-tu du métal?
2: Quiet Riot, c'est classé hard rock. Ça a été classé aussi de la métal au début des années 80.
0: Même si c'était pas le plus beau le chanteur, là?
2: Non. dans le fond, là, Quiet Riot, ils ont quand même une belle historique parce que ils ont commencé dans les années 70. Ils roulaient le boss. C'est Randy Rhoads, le guitariste d'Ozzy, qui était là-dedans sur les deux premiers albums qui ont sorti au Japon.
0: Lui qui est juste au Japon?
2: Ouais, juste les deux premiers. Je suis allé voir, ils sont à 250$ chaque à peu près.
0: C'est ce qu'on les a pas. Hein?
2: Mais non, ils ont parti ça dans les années 70. Ils viennent du Sunset Street où que le glam est né. Puis à l'époque, à avec Van Halen, je me souviens d'avoir vu le documentaire de Harmonium en Californie. T'es voué en 78 au Starwood, marqué Harmonium. Puis en dessous, ben, tu vois que le prochain spectacle qu'il va avoir dans les prochains jours, c'est Quiet Riot.
0: OK.
2: Il m'a tout le temps marqué un peu.
0: Harmonium, Quiet Riot, sur le même présentoir.
2: Tu sais, Quiet Riot, dans le fond, en 79, ils ont comme arrêté parce que Ozzy Osbourne est venu chercher Randy Rhoads.
0: Chercher comme d'envoler, hein?
2: Bon, ben, c'est parce que, tu sais, Ozzy, à un moment donné, il repartait sa carrière solo. Fait que quand il a entendu Randy Rhoads, il dit, OK, tu t'en viens avec moi, le gars. Il a la chance d'aller avec Ozzy. Le groupe est pas full connu à l'époque. Fait que.
0: Randy Rhoads, c'est celui qui fait le magique solo dans Crazy Train.
3: Ah oui, OK. OK.
2: Un excellent guitariste, un dieu de la guitare.
0: Ah oui.
2: Il a révolutionné la guitare un peu comme Eddie Van Halen. Dans le temps des années 80, c'était soit Eddie Van Halen ou Randy Rhoads.
0: Randy Rhoads est mort d'un accident, un triste accident d'avion. Une histoire de brosse, hein?
2: Non, pas pantoute. Non, moi, c'est juste le chauffeur qui a fait une move banale.
0: Un mauvais loop.
2: Un mauvais loop, puis il est décédé. Mais c'était une grosse perte, pareil, parce que ça l'a marqué Ozzy, puis tout.
0: Est-ce qu'il l'a vu mourir, Randy?
2: Oui, il était dans l'autobus. Il est parti avec une collègue, puis même que il a dit, OK, je prends-tu l'avion? Puis il est parti, puis ça s'est passé devant d'en face à Ozzy. Là, genre,
0: ça traumatise de voir un T-Chum mourir de même.
2: Mais tu sais, Ozzy, dans ce temps-là, il était pas mal sur les substances. Il s'en est sorti quand même assez vite.
3: Non, le tout était amorti.
0: Ça ne me plaît plus. Ah, ouais.
2: Mais pour revenir à Quiet Riot, ouais. Dans les années 80, eux... quand que Randy est mort, ils ont parti le groupe avec parce qu'il y a eu un membre, le seul membre original ce soir de Quiet Riot, un des membres c'est Ruzi Sarzo. Lui il a joué pour Ozzy Osbourne le 81-82. Le seul album
0: sur Blizzard of Oz?
2: Non, il a été crédité sur The Diary of Man, mais il joue pas dessus.
0: Bark at the Moon.
2: Non, même pas.
0: Okay.
2: Il joue sur aucun album à part Speak of the Devil Live puis le tribute à Randy Rhoads en 87.
0: Okay.
2: Moi, je me souviens, quand j'étais jeune, j'avais, Speak of the Devil, je regardais, je voyais la photo de Ruzi Sarzo. Puis dans les années 80, eux autres, là, c'est vraiment leur album Metal Health. Eux autres, quand ils ont sorti ça en 83, ils ont vraiment starté la vague qu'on a eue, les Motley Crue, les Wasps, les Rap.
0: Feel the noise.
2: Ouais, mais qui est une reprise. Parce que en fait... Quand ils ont sorti cet album-là, le producteur à l'époque, il trouvait qu'il n'y avait pas quand même pas beaucoup de hits. Il a dit, ouais, voulez-vous reprendre cette tune-là? Il voulait même pas leur prendre.
0: C'est une reprise
2: de Slade. Slade, c'est un band glam rock des années 70. genre avec Sweet,
0: Runaway,
2: puis tout ça. Puis eux autres, ils ont dit, OK, on va la prendre, on va la mettre. Puis yeah, c'est devenu... cet album-là est le premier album heavy metal moderne à être numéro 1 au Billboard 100. Puis 200, ils ont tassé Michael Jackson.
0: Thriller.
2: Puis ils ont resté juste une semaine, mais c'est pas grave, ça a donné
0: l'envoi. Ils ont tassé Michael.
2: Puis ils ont joué, ils avaient participé au US Festival 83. C'était fait par les gars d'Apple à l'époque.
0: Les ordi, là?
2: Oui. Puis c'était le premier gros show metal moderne. De l'histoire, genre, il y avait Motley Crue,
0: ben oui.
2: Riot, Ozzy Osbourne, Triumph, Scorpion, Van Halen, puis Judas Priest qui était à ce spectacle-là.
0: Belle brochette.
2: Il paraît qu'Ozzy s'est pogné avec justement Rudy Sarzo, parce qu'à l'époque, Rudy Sarzo avait quitté Ozzy pour tourner dans Riot, puis il y a eu des frictions.
0: Ah ouais, des petites
2: chicanes. J'ai vu ça à lui. Là, j'ai fait un peu l'historique de Riot. M'a dit que quand tu tombes dans la biographie puis dans les line-up, il y a eu des changements, beaucoup de line-up.
0: Parce que c'est ça, ce soir, il y a seulement un musicien original, puis le chanteur est décédé.
2: Ouais, le chanteur, il est mort comme n'importe quel bon rocker à cause de la poudre.
0: il est pas mort d'une vieillesse.
2: Non. Puis il y a le batteur, Frankie Banali, lui, il a été très, très longtemps avec le groupe, puis il est resté un des membres originaux longtemps. T'sais, il restait lui à un moment donné, puis lui, il est mort d'un cancer en 2020. Fait que Rudy Sarzo a reparti le band en 2021. Mais il y a des très bons musiciens avec. Le batteur, à ce soir, c'est John Kelly.
0: OK.
2: Lui, il a drummé dans Typo Negative.
0: Hey.
2: De 93-14 jusqu'à la mort de Peter Steele. Moi, j'avais vu Typo Negative avec Pantera en 95 au Colisée. Moi, je suis très content de voir ce drummer-là. C'est un bon batteur. Il a drummé avec Danzig aussi.
0: OK.
2: Puis, il y a G.Z. Pearl, le chanteur qui jouait dans Love 8. Ça, c'est un band 90-11, il avait sorti un album, mais tu sais, c'était la fin du glam, là, le glam. Parce que, tu sais, on va se le dire, le glam, là, la grosse période, c'était 84, 5, 6, 7.
0: Oui.
2: Mais Riot était dès le début là-dedans. Tu sais, genre, c'est eux autres, là, tu sais, qui ont parti le bel. C'est pour ça que les Motley Crue, les Rat, les Wasp. Là, il y a le guitariste
0: même
2: qui
0: White
2: jouait.
0: Sur,
2: ouais, mais Rudy Sarzo a joué dans Whitesnake
0: okay.
2: pendant 4-5 ans. Il a joué sur l'album 89. Puis, Carlos Cavazo, le guitariste qui est sur les gros albums de Cryo Riot, il est rendu dans Rat.
0: Ah oui?
2: Puisque là, je suis allé voir Rat, je pense qu'il y a eu trois Rat. Il y a un Rat avec le drummer, il y a un Rat avec le chanteur
0: Stephen Percy.
2: Puis là, lui, il joue avec Stephen Percy.
0: À ce soir, là, concrètement, ça va être bon?
2: Ah oui, mais moi, je suis allé voir des vidéos, man. Puis il y a quelqu'un qui a mis de quoi sur ma page. Il était à Rouyn-Noranda hier dans un gros festival, puis il a dit c'était super bon. Moi, j'ai vu des vidéos, ça va être du bon hard rock. Il fait beau, il fait chaud. On a la chance.
0: Et, à l'Agora, c'est le fun. Moi,
2: L'Agora,
0: j'ai vu des...
2: Oui, puis je suis content que Carl-Emmanuel Picard a repris ça, parce que tu sais, on se souvient qu'au début des années 2000, l'Agora avec les chialeux... Pis,
0: ah non, mais ça marchait plus. Là. Il y avait même un show de Bob Dylan, le monde faisait des plaintes.
2: Ah non, c'était le temps qu'ils reviennent, parce que c'est une... Quand t'arrives là, tu vois les bateaux, tu vois le feu, tu dis « on est chanceux vraiment d'avoir ça. »
0: J'ai jamais compris pourquoi le Festival d'été exploite pas cette scène-là.
2: Faut pas.
0: Non? Mais non, mais ça serait quand même, je veux dire, un lieu, là.
2: Oui, mais déjà que l'été est quand même occupé, là. Je veux dire, demain, il y a un hommage à Nirvana, puis je veux dire, il y a quand même beaucoup de shows que Carl organise. Moi, je trouve que depuis que Carl-Emmanuel Picard s'en occupe, il fait des belles programmations que là-bas, là. Puis,
0: En première partie de Quiet Riot ce soir, c'est Aldo Nova.
2: Aldo Nova, là, c'est quelqu'un de...
0: Attends, j'ai une
2: Fantasy. Ça, c'est la grosse tune, ça jouait quand j'étais jeune.
0: Pas sûr, je l'ai mis de mon bord, là.
2: Fantasy, c'est son gros hit.
0: Monkey on Your Back aussi, je pense.
2: Ball and Chain. Moi, j'ai le premier album.
0: C'est sur l'album Subject.
2: Ah, Subject, ça, c'est le deuxième.
0: C'est le deuxième?
2: 83. Okay. Mais le premier, il a été mixé par Tony Bon Jovi.
0: Ah.
2: L'oncle à John Bon Jovi.
0: Bon Jovi.
2: Il était proche de Bon Jovi, lui. Lui, dans le fond, il est reconnu pour cet album-là. Il a eu quand même du succès avec cet album-là. Mais lui, il a été producteur puis songwriter. Il a écrit pour Céline Dion.
0: Ouais.
2: Il a gagné un Grammy Award en 97, Falling Into You, l'album de Céline Dion.
0: Hey, c'est pas son meilleur, mais quand même.
2: Non,
0: ça
2: score
0: fort.
2: Falling
0: Into You, ça score fort. Puis j'étais à Rock Détente dans le temps. Moi, on parlait juste de ça.
2: J'ai une bonne anecdote. Dans le fond, lui, il était très proche de Bon Jovi.
0: C'est un gars de Montréal, hein?
2: C'est un gars de Montréal. Il a un nom italien. Son vrai nom, là, c'est pas Aldo Nova. Là,
0: non.
2: Va voir. Là.
0: Non, je vais le trouver.
2: Mais ça, c'est la grosse toute.
0: C'est Aldo Caporiccio.
2: Ouais, c'est très, très italien.
0: 69 ans, il est né à Montréal.
2: Oui. Puis lui, il était proche de Bon Jovi, il écrit des chansons pour Bon Jovi. Puis dans les années 90, il y avait le groupe Sword, qui sont devenus Sin and Sinners.
0: Ouais, Sword avec Rick Hughes.
2: Ouais, Rick Hughes, il est devenu Sin and Sinners.
0: Le frère de Lulu Hughes.
2: Ouais. Sin and Sinners, eux autres, là, gars, ils ont tourné. Ils étaient proches de Bon Jovi. Ils ont eu un contrat. Ils ont fait la première partie, je pense, à Québec, pas à Montréal. Ils étaient proches de Donald K. Donald. Il y a eu un fuck. Moi, il y a un gars qui me dit qu'il est proche de l'organisation d'Éric Lapointe parce que lui, Aldo Nova a monté la carrière d'Éric Lapointe. Les premiers albums d'Éric Lapointe, c'est lui qui a monté un genre de Bon Jovi Wish, là, okay. Reveal You.
0: Puis, Éric Lapointe doit sa carrière à Aldo Nova.
2: Ben, au début, parce que Stéphane Dufour, qui était dans Sin and Sinners,
0: ouais.
2: Guitariste.
0: Ah, c'est vrai.
2: Fait qu'il est proche, fait qu'il a monté le premier album d'Éric Lapointe. Puis pendant Sin and Sinners, vu que ça a fucké ce groupe-là, c'est Rick Hughes, dans ce temps-là, il était à seul partout. Il a comme fait une merde. Puis Donald K. Donald, il les a comme tassés.
0: Il les a barrés.
2: Fait que Stéphane Dufour est parti avec Éric Lapointe. Mais pendant, il y a un roadie d'Éric Lapointe qui me contait ça. Pendant une couple d'années.
0: Il n'y a rien comme un roadie pour te confirmer une news.
2: Non, écoute bien ça. Pendant des années, Rick Hughes, il allait faire les vocales à la Fureur. Puis quand Éric Lapointe allait à la Fureur, Stéphane Dufour, il parlait pas pendant des années. Il y a eu une chicane.
0: Ah, une grosse chicane.
2: Parce qu'ils ont perdu un gros contrat. Là. Tu t'en vas en tournée américaine avec Bon Jovi. Puis finit par pas le faire parce que le gars, il a dit une merde. Je sais pas où
0: ah
2: exact.
0: Non, c'est ça. C'est du pas sabotage.
2: Mais il y a eu un sabotage. Puis Stéphane Dufour a été longtemps revanchard devant ça. Puis Aldo Nova a été responsable du début de carrière d'Éric Lapointe.
0: Et est-ce qu'il va être en forme, Aldo Nova? Je sais qu'il y a eu des ennuis de santé. Il y a eu des ennuis aussi liés à une consommation excessive. Il en a fait même un témoignage dans More Live l'an dernier. Il avait octroyé une entrevue comme ça. J'aimerais ça que tu me dises qu'il est en forme, Aldo.
2: Ben moi, ce que je suis allé lire, c'est que s'il revient, il a déclaré au début de l'année qu'il se sentait là puis qu'il était prêt à revenir. Fait que, t'sais, je veux dire, il a quand même 69 ans. C'est sûr que, tu sais, je veux dire, à soir, c'est des vieux rockers.
0: Il se pichera pas dans la foule, là.
2: Non. Puis, tu sais, comme Rudy Sarzo, je pense qu'il a 74 ans, le bassiste, qu'on a vu à l'hommage à Black Sabbath. J'y est allé jouer avec...
0: Tu parles de l'hommage...
2: Le dernier show à Ozzy, il est allé okay. Rudy Sarzo.
0: Ah, OK. Il fait partie de la clique,
2: là.
0: Ben, je dirais la haute...
2: La monarchie métallique.
0: La monarchie du métal. Ah, c'est bien dit.
2: Mais moi, je suis bien content. Tu sais, je vais aller là avec ma douce, puis une coupe de chum, puis tu sais, il fait beau.
0: Ça va être le fun.
2: Ouais, mais ce soir, si j'aurais eu le choix, là, j'aurais été voir Frank Marino à Montréal.
0: Frank Marino est de retour sur scène?
2: Oui, il est de retour. Lui-ci, il a eu des affaires...
0: juste un Montréalais.
2: Oui, lui, il a joué avec Mahogany Rush. Moi, j'ai plein d'albums de Mahogany Rush. Il y a eu une certaine époque, en 82, il était venu jouer au Colisée de Québec. Il avait quasiment rempli le Colisée à l'époque.
0: Mais Frank Marino, Aldo Nova, ces gars-là, là, je mettrais même Ted Nugent là-dedans. Là. C'est des gars qui n'ont pas passé l'épreuve du temps. On a du fun. Quand on flippe leur vinyle, on fait « je le prends-tu, je les tue déjà ».
2: Ouais, ben c'est ça.
0: Pourquoi est-ce qu'on les idolâtre pas autant que d'autres rockers?
2: Ben, tu sais, ils ont une certaine époque. C'est sûr que des fois, ça peut paraître d'avoir mal vieilli, mais tu sais, je veux dire...
0: Le son, outre la face du
2: gars. Ben, je veux dire, moi les vieux vinyles des années 70 de ces artistes-là, là, on parle peut-être de Frank Marino puis Ted Nugent. Moi, je trouve ça excellent. Tu sais, je veux dire, moi j'ai pas de problème. C'est sûr que, tu sais, si tu me dis Ted Nugent va venir à l'Agora, j'irais. Je sais pas combien de monde qui irait là. C'est sûr que il y en a qui aimeraient pas ça ouais, parce qu'on sait qu'il est d'un bord, là.
0: Les 10 dernières années ont été marquantes, là,
2: mais non, mais moi cette musique-là, j'ai pas de problème. Moi, les années 70, c'est vraiment ma talle. J'arrive, là. T'sais, Ted Nugent, j'en ai 6-7 vinyles. Frank Marino, j'en ai une dizaine, t'sais, genre Mahogany Rush aussi, là. Fait que moi, tu sais, j'ai pas de problème avec ce son-là. Moi, j'aime vraiment le son des années 70. Je trouve que c'est un son pur. C'est vraiment, tu sais, aujourd'hui, tu sais, c'est tout fait à l'ordinateur.
0: C'est poli. C'est filtré.
2: C'est les mêmes productions. C'est ça que je reproche un peu à nos années aujourd'hui.
0: Tu t'es pointé aujourd'hui en studio avec un gilet de Motorhead, on va dire. Là, c'est Exoshop, là, mais c'est plutôt Motorhead. Là, on reconnaît la fameuse pochette.
2: Motorhead, mon groupe préféré, Black Sabbath.
0: Je pensais que tu allais porter un gilet d'Aaron Maiden, étant donné qu'aujourd'hui, c'est la fête de Bruce Dickinson.
2: Ouais, je sais. C'est la fête à Bruce.
0: 68 ans.
2: 68 ans, Bruce, qui était le chanteur de Samson.
0: Ouais.
2: Même à l'époque, il était habillé bizarre. Quand il l'a embarqué dans Maiden, ils ont dit, là, tu vas mettre des jeans, feuilles de cuir.
0: Ah oui, il y avait déjà un problème vestimentaire.
2: Ah oui, dès le début, ils ont dit, toi, puis là, tu t'appelles plus Bruce, tu vas prendre ton nom de famille, ça va être Bruce Dickinson.
0: Pourquoi Bruce?
2: Ben, c'était son nom qu'il avait, là. Okay. Genre, tu sais, il est quand même théâtral un petit peu, Bruce.
0: Oui, oui, il y a un petit côté opérette, là.
2: Puis quand il est arrivé dans Maiden, puis ça a brassé au début quand il était dans Iron Maiden. Steve Harris, il était dans le milieu du stage, il prenait de la place, il le tassait, disait, c'est moi qui
0: l'ai. C'est ma place, c'est mon X à terre.
2: Ça a été une transition assez, mais c'est, Bruce a fait qu'Iron Maiden sont là aujourd'hui. S'il n'aurait pas été là, je suis pas sûr.
0: Ben, j'ai écouté des extraits cette semaine, puis tu sais, on prend pour acquis Bruce Dickinson, mais c'est un showman, je veux dire, d'envergure.
2: C'est un des meilleurs frontmen du
0: heavy metal. On n'a pas ça. T'sais, Metallica, avec tout le respect, c'est pas ça.
2: Non,
0: Slayer, c'est pas ça. Même Lemmy, c'était pas ça. Je veux dire, lui, il on dirait que la foule, l'aréna rapetisse.
2: C'est Bruce, c'est une classe à part, c'est... Tu sais, je veux dire, Rob Halford de Judas Priest, c'est un grand frontman. Mais Bruce, il est comme, genre, il va chercher à la foule. Puis je suis content parce que dans les dernières années, j'ai remarqué qu'il courait moins. Parce qu'il y a une époque, je trouvais qu'il courait beaucoup. Il vieillit. Je trouvais qu'il avait un petit peu plus de misère avec sa voix. Mais là, les derniers shows...
0: Pourquoi courir arriver, quand on veut t'entendre chanter?
2: Ouais, mais donné, il veut donner un spectacle. Il se promène partout sur le stage.
0: C'est beau.
2: Je vais aller voir Iron Maiden au mois de septembre.
0: Oui, puis tu vas être. Il y aura le coup près de Bob à savoir s'ils sont encore en forme. C'est souvent le cas. On va voir des groupes, tu sais, des fois on est déçus. Moi, je me souviens la dernière fois que je suis allé voir Motley Crue à Québec, mais aussi à Toronto. T'sais, Vince Neil, je veux dire, c'était mon héros d'enfance. Puis là, à un moment donné, t'as beau l'aimer, à un moment donné, c'est comme. Tu l'aimes, mais tu sais.
2: J'ai déjà voulu avoir les cheveux comme Vince Neil en 84.
0: Je voulais être Vince Neil en 84, mais tu sais.
2: Tout le monde voulait être Vince Neil, mais là, à cette heure,
0: là, on veut plus être Vince Neil. Moi-même, là. j'aimerais ça te parler. Jean Leloup, on avait-tu parlé de ça?
2: Ben, on avait parlé, j'y allais, j'y étais.
0: Comment t'as trouvé ça, le spectacle de Leloup? Parce que Rich, ça l'intéresse, il
2: j'aimerais bien
0: un peu cher, il hésite, là.
1: Ça vaut-tu le 110 piastres du billet?
2: Moi, j'ai trouvé ça super, super bon. Ma copine, elle avait été voir les Beatles à Las Vegas.
0: Love.
2: Là, elle a dit, j'ai dit, c'est les Beatles à Las Vegas. Il y a un petit peu plus de budget. Mais
0: Jean Leloup à Trois-Rivières, il y a moins de budget?
2: Ben, ça veut dire... Moi, j'ai pas vu ça parce que c'était la première fois que j'allais voir...
0: C'était ton premier show de Cirque du Soleil.
2: J'ai vraiment aimé, tu sais, genre, il y a des acrobaties, t'es voué monter avec un escabeau sur un fil, tu sais, il y a une couple de bonnes passes.
0: La fois qu'ils ont fait pas,
2: ce que j'ai bien aimé, ils ont pas diminué les tunes de Jean Leloup, tu sais, genre, les chansons, ils jouent, puis c'est vraiment, tu sais, ça passe bien, puis j'ai vraiment aimé mon expérience, vraiment un bon spectacle. Trois-Rivières, Chris de Belleville, puis la place... C'était vraiment nice.
0: L'auditorium, c'est à la fois extérieur et intérieur.
2: Oui, c'est vraiment hot. Puis, tu sais, il y avait on est allé sur la main. Puis,
0: est-ce que ça rappelle un peu l'Agora de Québec? Je suis pas allé encore, c'est pour ça.
2: En mieux, peut-être. Parce qu'il y a un toit, s'il mouille, ben, t'es correct. Il y a des toilettes des femmes, là. Tu sais, d'habitude, quand tu vas dans les shows, les toilettes d'hommes, tu sais,
0: c'est tout blanc, là.
2: Mais non. Hey, mais elle dit, viens voir. Je rentre, là. J'ai jamais vu autant de toilettes de femmes de même, là. Genre, il y a chaque section qui devait en avoir à peu près 75.
0: OK.
2: C'est épouvantable.
0: Fait que c'est en pipi, en trifluvie, il y a moyen d'y aller.
2: C'est incroyable.
1: Est-ce que Québec est encore... Parce que moi, j'ai grandi en disant, ville, là... on m'a toujours dit, Québec est une ville de métal. Avec les années qu'on a actuellement, tu sais, très fort sur la pop, les singles, tout ça, est-ce qu'il y a une relève... Chez les métalleux.
0: Capitale du métal.
2: Oui. Je veux dire, la scène locale, elle déborde. Il y a beaucoup, beaucoup de spectacles là, dans des salles, mettons, la Source de la Martinière, à l'Anti, même au Scanner. Puis, mais tu sais, des gros spectacles, à ce temps, ça se passe à la salle Montagne, puis au Capitole, des fois. La seule salle qu'on a perdue, que j'en ai parlé une couple de fois, c'est l'Impérial. C'est ça qui fait mal, je pense, parce qu'on n'a pas de salle alternative de 5-600
0: personnes. Un genre de métropolis MTLUS.
2: C'est ça. On a du 350, 300 à peu près, qui rentrent à la source. Les salles de 200, on en a, mais une salle de 500-600, 700, on ne l'a pas. C'est ça qui nous fait mal. Mais la relève est là.
0: Puis à l'Impérial, il y en avait des shows métal. Je suis allé voir Connie Ball Corp, je suis allé voir plein de bandes.
2: Mais là, depuis que...
0: C'est plus métal.
2: Depuis que Bleu Feu a le contrôle, on dirait qu'ils ont mis...
0: Ils ne bookent aucun show métal.
2: Non, ils bookent des affaires que je connais même pas, de la pop. Puis, je veux dire, peut-être que ceux-là qui
0: vont voir. C'est leur affaire, là.
2: C'est
0: mais,
2: ça.
0: Mais nous, on s'ennuie quand même d'aller voir Ramon Amarth.
2: Je m'ennuie. Puis, tu sais, ça faisait de la vie dans Saint-Roch. Après ça, le monde allait au Scanner, puis tout.
0: D'ailleurs, le Scanner, la semaine passée, en terminant, on a fait un bout de chronique là-dessus.
1: Oui, tu m'as conté ça. ça,
0: j'ai vu quelques discussions ici et là sur les interwebs.
1: Gary qui brasse de la merde.
0: Ben, c'est ça, la motadite radio là, qui brasse encore, là, Radio X.
2: Ben, tu sais, le monde, ils ont comme associé ça. Tu sais, moi, tu le sais, quand je viens ici, c'est toujours des chroniques musicales.
0: Tu nous as jamais parlé de Pierre Poilievre.
2: Non, moi, j'ai jamais parlé de ça, mais... Tu sais, genre, vu qu'il y en a qui ont partagé la chronique, puis là, on parlait du scanner, puis il est arrivé un événement avec une certaine gang, là.
0: Oui.
2: Puis que là, eux autres, là, j'étais rendu... C'est la première fois que je me faisais associer du bord des méchants.
0: Ah oui?
2: J'étais là, OK, je suis rendu un méchant.
0: Bienvenue dans le club.
2: Mais tu sais... J'ai pas été répondre. Je regardais les commentaires et je riais. Parlez-en bien, parlez-en mal. Là.
0: C'est anecdotique, je pense.
2: Oui, c'est ça. Puis, je pense que quand on a parlé du scanner, le patron était vraiment content. Puis, Steve Lelièvre aussi était bien content parce que je suis retourné dimanche. Puis,
0: Tout le monde est le bienvenu au scanner. Là.
2: Tout le monde est bienvenu. Puis, il y a des gros changements qui s'en viennent.
0: Ah, oui, ça va
2: changer le stage d'un bar. Non. Ça va rester mentalité punk metal, mais tout le monde est bienvenu. T'as une cravate, il va avoir des repas aussi. Là. Il va faire un genre de bistrot de 4 à 8.
0: Combien de temps ça existe le scanner?
2: 30 ans. Ça va faire 30 ans, 90.
0: Faut que ça existe pendant 30 ans encore.
2: Encore.
0: C'est ça qui est important.
2: C'est ça le but. Puis, tu sais, je veux dire, c'est pas genre la politique, puis la droite ou la gauche qui va venir de faire un.
0: J'ai jamais vu du monde manifester politiquement parlant dans ce bar-là. Je veux dire, c'est pas le repère du conservateur, du PQ,
2: pas là
0: que tu vas discuter de politique.
2: C'est pas le but. Là, nous autres, on arrive là, tu vas prendre une bière, il y a de la musique. À soir, je vais sûrement aller là après. Tu sais, je vais m'en aller là. Tu sais, oh, la terrasse est ouverte, la bière est pas chère. Let's go. La musique est bonne, c'est Steve le DJ. Fait que on est bien.
0: On l'aime, ce Steve-là. C'est tout qu'un DJ. Hey, Bob Junior Gérard, merci de passer comme ça le vendredi. En fait, je vais te remercier pour tout l'été parce que tu es venu souvent. Tu es venu nous parler de plusieurs choses. Puis depuis l'an dernier, ben, je te considère comme un membre en règle de l'équipe d'été. Peut-être que l'an prochain, on aura besoin de tes services encore, Bob. Et puis, ben, je te souhaite le meilleur show de Quiet Riot au monde.
2: Merci.
0: À soir avec Aldo Nova en première partie. On prend une petite pause. On revient par la suite.
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17: Le Parti québécois ramène le dossier chaud du troisième lien dans la capitale nationale. En présentant son candidat dans Lévis, Yannick Godbout, le chef péquiste Paul Saint-Pierre Plamondon a affirmé hier, en point de presse, qu'une connexion entre les deux rives est nécessaire, mais qu'elle doit absolument passer par le transport en commun. Oubliez le projet routier de la CAQ. Le PQ privilégie un couloir collectif souterrain inspiré du plan de la Caisse de dépôt. Sans préciser s'il s'agira d'un train léger ou d'un service rapide par bus ou d'un tramway sous-fluvial, PSPP en a profité pour varloper sévèrement le gouvernement Legault, l'accusant de gaspiller des dizaines de millions de fonds publics dans des études inutiles. La ville de Lévis lance une campagne choc dans ses parcs pour freiner une hausse marquée du vandalisme depuis le début de l'année, avec déjà 50 incidents notables recensés, incluant des blocs sanitaires saccagés, des abribus fracassés et des vols de fils de cuivre. La municipalité passe à l'offensive. Des affiches aux messages crus et percutants, calqués sur des insultes réelles, seront installées près des modules de jeu. Les coûts grimpent vite. Les dégâts s'élèvent déjà à 25 000 $ au parc de la rivière de Charny. C'est pourquoi la ville de Lévis implore ses citoyens de dénoncer les suspects.
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0: Bon, ben, les gens qui se demandent, là, ma paire de billets pour Quiet Riot, ben, je l'ai donné. C'est fait.
1: C'est fait, ça, c'est maintenant chose du passé.
0: C'est pas à Bob, là, c'est quelqu'un d'autre qui.
1: Tu l'as donné ou là, tu l'as troqué, comme j'ai suggéré?
0: Des faveurs sexuelles, là.
1: Ben, ça, c'est ça, ça
0: non,
1: te regarde.
0: C'est pas mon genre, non, je l'ai offert comme ça.
1: Il y a quelqu'un qui t'a proposé des billets contre vider ta fausse sceptique. T'as-tu une fausse sceptique?
0: J'ai pas de fausse sceptique.
1: Faut que j'ai aucun intérêt.
0: Ouais, OK. Non, je suis allé au méritage, là. Je veux dire, quelqu'un qui m'avait déjà rendu heureux méritait d'être heureux ce soir. C'est à l'Agora du Vieux-Port. Il reste des billets en masse. Puis parlant de billets en masse, moi, si vous êtes-vous une famille de cinq? Moi, je suis pas une famille de cinq, mais si vous êtes une famille de cinq, puis que ça vous tente d'être là présent demain pour le match des Capitales, c'est la soirée Radio X. C'est le lancer protocolaire sera fait par nul autre que Jordan Boivin.
1: Jordan Boivin.
0: Le frère de Al Boivin.
1: Oui, en fait, tous les Boivins de la province mis ensemble deviennent Al Boivin.
0: Donc, ça va être une belle soirée. Si ça vous tente d'être là avec le staff de Radio X, j'ai un forfait pour une famille de cinq.
1: C'est rare, ça, en passant, parce qu'on s'entend que la vie est faite pour les familles de quatre.
0: Oui.
1: Là, toi, t'arrives à quelque chose d'inédit, là.
0: Là, ça peut être un gars aussi avec ses quatre blondes. Moi, je suis pas regardant. Là. Ou une dame avec ses quatre amants. En fait, faut être cinq.
1: C'est Aram Welcome. Tout le Aram est le bienvenu.
0: Mais si vous avez trois enfants et vous êtes un couple stable...
1: Là, le harem. Harem, ça, c'est harem, proscrit. Ouais, ouais. Harem, ça, c'est
0: harem,
1: plus cool.
0: Là, c'est ouais. Ça. Si vous êtes une femme avec un harem de mâle ou si vous êtes un mâle avec un harem de femelle, qui tombe... En fait, il faut que ça donne cinq. C'est juste ça. Là. Mais surtout, si vous avez trois enfants et vous êtes un couple hétéronormatif là, puis vous avez le goût de faire de quoi de hot demain. En fait, on gagne si vous êtes cinq. C'est le seul concept. Là. Êtes-vous cinq au 418-670-9098? On veut vous faire gagner pour une soirée magique demain au stade de Canap. Puis ben il y aura le fameux lancer protocolaire, mais il y a aussi d'autres choses, des feux d'artifice, je pense. Il y a même puis il y aura des hot dogs.
1: Welcome. C'est tout le haram est le bienvenu.
0: Mais si vous avez trois enfants, puis vous êtes un couple stable, là,
1: le haram, ça c'est harem, proscrit. Ouais, ouais. Harem, ça c'est
0: un
1: plus
0: harem, cool. Là, c'est ouais. Ça. Si vous êtes une femme avec un harem de mâle, ou si vous êtes un mâle avec un harem de femelle, qui tombe, en fait, faut que ça donne cinq. C'est juste ça. Là. Mais surtout, si vous avez trois enfants, puis vous êtes un couple hétéronormatif, là, puis vous avez le goût de faire de quoi de hot demain. En fait, on

0: Ben pour moi, quand même.
1: Le mangeur de hot dog, c'était quoi son record? Là,
2: Chestnut, je pense qu'il s'appelle. Il est pas à 100.
1: Ouais.
2: Hot dog, c'est de quoi?
1: J'imagine que
2: de boulimique de même, lui. Hein?
1: Donc, durant la pause, on va prendre comme ça le nom du gagnant. Je vois que ça texte tellement que je perds le fil de la messagerie.
2: Ouais, c'est texto ou téléphone parce que des gens qui veulent.
1: Moi, je pense que c'est messagerie.
2: Oui, hein?
1: Oui, on garde ça. Si vous êtes 5 au 418-670-9098 à la messagerie, prenons une petite pause et revenons.
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0: 14h24, ben oui, c'est Gary qui est là avec le beau Rich, là, puis ça achève, par exemple, attachez-vous pas trop, là, on s'en va à 15h.
1: Ah oui, exact, c'est, tout ça n'aurait été qu'un claquement de doigts, et hier, j'ai tenté de nous trouver des gratteux de Céline Dion.
0: Oui, on pourrait aller à Paris en amoureux.
1: C'est un autre échec, mon cher, nous n'écouterons pas Sous le vent ensemble à Paris.
0: Je vous rappelle que à l'Auto-Québec a annoncé des billets là en grande pompe. Là.
1: Mais Camille en a trouvé.
0: C'est vrai?
1: Oui. Puis il faut pas chercher Céline. Il faut trouver Diva quelque chose.
0: Diva à Paris, genre. Ouais.

0: Est-ce qu'il n'y a pas de diva?
1: Il est pas. Je l'ai vu vite, là, l'image que Camille m'a envoyée, mais il est pas brandé tant que ça, Céline.
0: C'est pas notre Céline qui se tape sur le chest, sur le billet, là?
1: Non, non, c'est pas Céline de côté qui fixe l'horizon, non. Ce à quoi je m'attendais en toute franchise.
0: C'est ça. Le plan, en fait, c'était qu'on s'enligne vers Paris, Rich et moi, puis qu'on abandonne nos femmes. Puis qu'on...
1: Ouais, c'est 100% de notre plan aujourd'hui, c'était de gratter ça, je gagne, je crie, maudit, je suis contente, puis qu'on quitte les ondes direction Paris.
0: On the spot.
1: C'est pas assez grosse passée.
0: Souper d'amoureux au premier étage de la Tour Eiffel, tu en veux-tu, en veux-là des bonnes affaires, puis peut-être qu'on aurait vendu nos billets à porte.
1: Ah, et moi, écoute, à partir du moment que notre plan fonctionne, je passe en mode power bottom jusqu'au show de Céline, puis après ça, j'en reviens. Mais ce sera pas ça.
0: Je sais pas si vous le savez, mais dans l'actualité concernant la belle ville de Philadelphie, on a appris dans les dernières semaines que James LeBron se joint en fait à l'équipe de basket. Mais c'est pas de ça qu'on va parler parce que quand même...
1: LeBron! C'est LeBron James!
0: Ah, excuse-moi, je l'ai lu à l'envers.
1: James LeBron! Ce fameux Monsieur LeBron!
0: Hey, moi, man, le basket, je... aucune idée comment tu peux... J'haïs tellement ça, là.
1: Ah oui?
0: C'est le sport d'angoisse par excellence.
1: À cause t'es tout limité par des lignes.
0: T'as un sifflet dans le cul, je veux dire, t'as pas le droit de plaquer, mais le monde plaque pareil.
1: Il me semble que le football, c'est pire que ça.
0: Non, mais il y a trop de lignes, trop d'angoisse. Ouais. Des lignes, je veux dire, des lignes, des règlements. Moi, j'haïs ça, les règlements. J'étais un gars de liberté. Puis, je joue au basket, là, des fois, j'abandonnais la balle, puis je m'en allais m'asseoir.
1: Ah ouais?
0: Comme, c'est ça. Donc, ben place, ce sport-là, c'est l'angoisse totale.
1: Et moi, l'été passé, j'essayais d'être un gars du hood. J'allais au parc pas loin de chez nous pour faire croire que j'allais un jour être bon au basketball.
0: White man can jump.
1: Ouais, exact. Puis c'est exactement ça. Je me ramassais, je suis comme, OK, je suis à l'aéroport de Jakarta. Puis moi, je dois manœuvrer le basketball. Là.
0: Pourquoi on parle de basketball? Ben, parce qu'on avait le goût de parler de Philadelphie, puis je m'excuse là, d'avoir troublé les gens avec James LeBron. C'est LeBron James. C'est parce que ben, le vendredi, c'est la chronique de bière. On devient comme fou quand Dan de chez Chaloux débarque. Comment ça va, mon Dan?
2: Hey, ça va bien. Vous me faites rire.
0: Parce que Dan, on essaie c'est de faire la cool. connexion avec toi. Tu viens de la ville d'Eric Lindros. Fait que, tu sais, des fois, à Québec, on est comme un malaise. Philadelphie, c'est une belle ville. Fait que là, je te demande tout le temps, comment vont tes Phillies? Je suis pas tant Phillies que ça. Là. Fait que...
2: Ben, j'ai pas écouté les matchs. Je suis un petit peu occupé. Cette semaine.
0: Occupé à brasser de la bière?
2: Ouais, non, mais on fait du gin. Et non, avec mon gars, on a des matchs de baseball avec lui. Je suis assistant coach. Donc là, on embarque dans des séries nous autres aussi. Là, donc on
0: a, à quel niveau, assistant coach?
2: assistant.
0: Assistant. <okay. rire> Non, mais bantam, midget,
2: pee-wee. Ah, on est... c'est pee-wee.
0: Atom, mystique.
2: C'est très okay. Ubé. Donc c'est pas... Fait
0: qu'il n'y a pas beaucoup de circuits.
2: Non. Mais c'est déjà arrivé des circuits intérieurs quand même, ça ne dépasse pas la clôture, par exemple.
0: Parlant de dépasser la clôture, Dan, qu'est-ce que tu nous as amené comme bière à boire aujourd'hui en onde?
2: Ben là, on est allé avec des choses un peu plus... encore, c'est l'été, là, puis ici, vous n'êtes pas allé dehors aujourd'hui, là, et mon
0: ça
2: Dieu,
0: paraît.
2: C'est chaud, ça n'a aucun bon sens. J'étais au travail, puis on c'est pas climatisé, là, il faisait 29.
0: Ah, wow, j'ai hâte de sortir d'ici.
2: Et dehors, là, dans mon char, c'était marqué 35.
0: OK.
2: Donc, c'est pas... c'est chaud, là. Donc, ça prend de quoi?
0: C'est chaud.
2: Donc, ça prend quelque chose qui va...
0: Une belle petite blonde facile pour commencer?
2: Un bel petit blonde facile pour commencer, oui. C'est la Cracked Canoe de Moussel.
0: La quoi?
2: Cracked Canoe.
1: Le canot craqué.
2: Ultra. Ultra, donc, dans le fond, on parle d'une petite blonde 3,5% d'alcool.
0: C'est bon, ça.
2: C'est léger, c'est goûteux, quelque chose vraiment le fun. Quelque chose qu'on est capable de boire deux, trois, même dans le gros soleil. Là, pis c'est,
0: faudrait pas que Dan Gravel connaisse cette bière-là, il deviendrait complètement addict.
1: Le pourcentage d'alcool, c'est-tu une affaire? Tu sais, quand les gens magasinent le bière, sont-tu plus focussés saveur ou le pourcentage d'alcool, c'est quelque chose?
2: C'est important, ça? Oui et non.
1: OK.
2: Ça dépend de la personne.
1: OK.
2: Sérieusement, là, c'est il y a un gros mouvement ces temps-ci de sans alcool, bien sûr. Et là, les brasseries essaient de produire des bières de plus en plus de sans-alcool goûteuses qui goûtent la vraie bière, qui ne goûtent pas la sans-alcool.
0: Ça goûte la vraie bière, là.
2: Mais ça, c'est la vraie bière, c'est un 3,5%.
0: Quand on dit ultra premium light, ça fait beaucoup de mots qui veulent dire quoi, dans le fond? Ultra premium light.
2: Ben, on a parlé. Mais le light, c'est un terme légal.
0: OK.
2: Donc ça, il n'y a pas de choix.
0: Ça veut dire en bas de 4% d'alcool?
2: C'est en bas de 4% d'alcool, oui.
0: Bon, okay.
2: Mon 4% est moins, et après ça, il y a. Je pense que c'est en bas de 2,5. C'est une bière ultra légère.
0: Ultra light.
2: Ultra light, oui, en anglais.
1: OK, ça n'a pas de lien avec les calories. Tu vois, mon réflexe aurait été de penser aux calories. Moi, je ne bois pas de bière vraiment. Je vais te dire franc jeu.
0: C'est très calorique.
1: C'est ça. Oui, hein, c'est
2: mais
1: ça.
2: Mais celle-là, non. C'est là qu'on boit en ce moment. La canette de 355 grammes, c'est 100 calories dans la canette au complet, 4 grammes de glucides.
0: Ultra, ça veut dire pas beaucoup de calories.
2: C'est ultra, mais encore, c'est un terme légal. Souvent, le monde va mettre le ultra avec Michelob Ultra aussi. Ouais. C'est la même affaire, c'est moins glucides. Ça veut dire que c'est une bière qui est légère. Le monde.
0: Au niveau calorique.
2: Ça a été adopté. C'est pas un terme légal nécessairement pour dire que c'est pour les calories quelque chose. Mais quand on tombe à 2,5%, mais là, on parle d'ultra légère. Ça, c'est un terme légal. Mais ça, c'est 2,5% d'alcool. Donc, on n'est pas rendu là.
0: Puis premium?
2: Premium, mais on veut faire du marketing. On veut vendre le
0: ça, produit. Ça, on peut dire n'importe quoi. Là.
2: Mais c'est, ils vont prendre, comme j'ai dit l'autre fois...
0: Des cigarettes premium.
2: ils vont peut-être prendre un houblon qui coûte un petit peu plus cher, qui est un petit peu plus goûteux versus le houblon standard.
0: Il y a un effort de fait.
2: Il y a un effort qui est fait.
0: Ouais. Cracked Canoe.
2: Cracked Canoe.
0: The Moosehead Brewery. Moosehead, on connaît ça, là.
2: On connaît très bien ça. Et d'ailleurs, cette caisse-là, on vend des 24 355 ml à 31,95. On a des canettes 473, 2,99 et des 6 packs 9,99.
0: C'est une canette comme la blanche que j'ai en avant de moi, là, la grosse canette.
2: Ça c'est 2,99. Ouais, moi, je prends souvent des grosses canettes quand on fait des dégustations ici, parce qu'il faut verser plusieurs bières.
0: Mais oui, on a soif.
2: Exactement. Mais les 355 6 packs, c'est 9,99 et le 24. On a des 12 et le 24, c'est 31,95.
0: Moosehead, ça va bien, c'est une brasserie de l'Est du Canada.
2: Oui, c'est à Halifax.
0: Halifax.
2: C'est vraiment une belle brasserie.
0: Puis ils n'ont pas de sous-traitance au Québec, c'est tout vient d'Halifax.
2: Il y a des contrats, parce que ça peut être difficile de...
0: Ça me l'est aussi.
2: Il faut avoir des contrats un peu partout dans les provinces pour être capable d'envoyer ça dans les provinces. Il faut avoir un lien selon les lois au Canada. Sinon, on n'a pas le droit d'acheter la bière.
0: Okay.
2: Donc, si... Mettons une brasserie ici au Québec, mais on n'a pas de lien en Ontario, mais ça devient très difficile d'envoyer la bière en Ontario. Donc, si on est capable de signer des contrats pour un fournisseur en Ontario, mais là, eux autres vont peut-être brasser la bière, ils vont importer la bière pour la brasser au Québec.
0: La Slimane est brassée où?
2: Elle est en Ontario, mais il a brassé une Hibrou ici à Québec aussi.
0: OK, donc Slimane et Hibrou s'échangent les recettes.
2: Mais ce qui arrive, c'est que le fait que Slimane à Unibrew qui est ici au Québec. Ils ont tous les droits, il n'y a pas de problème. Mais il faut avoir une brassée dans la province. Donc ça donne un gros coup de main à Sapporo.
0: Un pied dans le territoire.
2: Exactement.
0: Boots on the ground.
2: Donc c'est pour ça, souvent, on va voir, il y a, sur la canette, mettons, de Labatt ou de Molson, ça va marquer Vancouver, Montréal, Toronto. On va avoir toutes les différentes villes, puis ça démontre qu'ils sont dans toutes les villes. Ils ont une brassée dans chacune de ces villes-là.
0: Question déjà à la messagerie. Est-ce que vous êtes capable de commander chez Chaloux de la Alpine, ou en fait de Moosehead, ou c'est juste au Nouveau-Brunswick que la Alpine est, ou la Alpine?
2: Ce serait Alpine en anglais, mais
0: ouais,
2: bien sûr, c'est bien correct.
0: Alpine, comme les systèmes de son.
2: On l'a pas.
0: Vous l'avez pas?
2: On l'a pas. À mes connaissances, on n'est pas capable de l'avoir. Ça va être à la brasserie de l'exporter rendu là.
0: Okay.
2: Pour le moment, c'est pas exporté.
0: Donc, deuxième bière, le temps file, mais quand même, mon verre est vide. C'est surtout ça.
2: Deuxième bière. Là, on y va avec quelque chose, une petite sans-alcool. Puis les deux qui s'en viennent sont de la même compagnie. Donc, on parle d'une sans-alcool, une blanche sans-alcool de Cronenbourg.
0: Cronenbourg,
2: oui, c'est ça. Je suis tout le temps mêlé, moi.
0: Non, mais c'est français.
2: Cronenbourg.
0: Cronenbourg.
2: 1664. Et c'est leur blanche sans alcool. C'est vraiment 0,0% d'alcool.
1: Qu'est-ce qui fait qu'une bière va être blanche en tant que telle? C'est peut-être une question de néophyte, là, mais...
0: Oui.
2: C'est le blé.
1: Le blé.
2: Oui, okay. Souvent, c'est le blé qui est utilisé pour... comme un des ingrédients principaux
1: okay.
2: dans une bière principale.
0: Est-ce que tu trouves ça différent?
1: Moi, je trouve que c'est une expérience différente. On m'a demandé de dire ça.
2: Versus
1: l'air que j'avais dans la bouche avant de boire une gorgée.
0: Moi, je suis pas très bière sans alcool. Là. Tant qu'à ça, je bois un verre d'eau. Là, puis tant qu'à boire de la bière, j'en bois de la vraie. Là. Mais j'aurais pas gagé que c'était une bière sans alcool.
2: Non.
0: Il y a une espèce de...
1: Ouais, pour vrai, pour quelqu'un qui est néophyte comme moi, c'est ni vu ni connu. Là. Zéro.
0: Je pourrais faire semblant d'être saoul dans deux, trois bières.
1: Oh, oui, ah, moi, c'est
0: ça. À certains, je pourrais pas chauffer, chérie. J'ai le goût de faire l'amour.
2: Mais on parle d'une bière faite avec la coriandre, faite avec de l'écorce d'orange. Donc ça, c'est une autre affaire. Il y a différents types de blanches. Ça, c'est basé sur une blanche style belge. Donc là, on parle, comme j'ai expliqué, c'est faite avec la coriandre, de l'écorce d'orange, qui donne un petit côté agrume, un petit côté coriandre.
0: La trouble fête à l'inox, c'est à peu près la même recette.
2: Ça
0: là,
2: va dans le même style. Ça va dans le même style. Bien sûr, c'est pas la même recette. Mais
0: non.
2: Oui, c'est dans le même style. Et il y a beaucoup de brasseries qui font le style... Le style blanche belge, parce que c'est le style qui se vend le plus. C'est style Owen Garden.
0: Oui.
2: Qu'on met la petite tranche d'orange dans
0: ou
2: le verre.
0: Ou de lime, tout dépendant. Là.
2: Je vois très peu de limes. Ben, ça peut arriver.
0: Trouble fête, c'est avec une lime.
2: Ben, c'est, ça, c'est comme eux autres, ils ont décidé de servir de la bière.
0: Thomas, ça coûtait moins cher.
2: Ça, c'est rendu là. Ça se peut. Mais rendu là, ça, c'est la brasserie qui décide. Mais souvent, on va servir la tranche d'orange parce qu'il y a déjà de l'orange dans la recette. Donc, ça va venir rehausser le goût de l'orange.
0: OK. Puis, Rich demandait pourquoi les bières blanches sont si populaires. Parce que c'est très rafraîchissant, c'est très estival. C'est comme une Corona qui goûte quelque chose, au sens que j'aime bien la Corona, mais des fois, on a le goût de peut-être quelque chose d'un peu plus...
1: Mais Corona, c'est considéré comme de la blanche?
0: Non, mais c'est au sens que c'est des bières faciles à boire. Oui. C'est des bières d'été, tu peux en prendre 15, puis ça paraît pas trop.
1: OK, ouais.
0: C'est une bonne explication. Mettons que c'est une bonne explication.
2: Non, mais c'est bien correct. Puis honnêtement, je suis d'accord avec toi. C'est que c'est une bière qui est rafraîchissante. Puis c'est honnêtement, quand t'as chaud, t'as soif, ça fait le job.
1: Fait que moins décembre que juillet, mettons.
2: C'est... Moi, il y a le monde qui boit ça à l'année longue pareil. Là.
1: Ouais, okay.
2: Mais mettons, là, il fait 35 comme aujourd'hui, là, tu prendrais pas un gros start à 10,5% d'alcool sur une terrasse au gros soleil.
1: OK. Hey, tu nous arrives avec du moussette et tout ça, mais quel est l'état du marché actuellement pour les micro-brasseries? Je me souviens, dans le temps où j'étais dans l'émission du Retour avec des passionnés de bière. Ouais. Passionnés de bière, c'est une façon, comme Poli dirait, alcoolique.
0: Ouais, fois, moi, tous les jours, je suis passionné.
1: Ouais, non, c'est ça. Mais c'était des vrais passionnés. T'sais. Puis, je me souviens, là, à cette époque-là, une par semaine, une nouvelle micro-brasserie apparaissait. Ouais. Là, le marché actuellement a l'air de quoi?
2: Il y a un recul en ce moment.
1: Ouais, OK.
2: Oui, mais on est arrivé à un moment, surtout juste avant le COVID, qu'il y avait vraiment beaucoup, beaucoup de micro-brasseries. Le COVID n'a pas aidé. Moi, j'étais pris là-dedans aussi parce que j'ai ouvert ma brasserie.
0: Ça a tout changé, hein?
2: Ça a tout changé. J'ai ouvert ma brasserie en 2019.
1: OK.
2: Donc, puis on a fermé en 2025. Donc, on parle de quelque chose, ça a été tough, le COVID, pour nous autres, surtout, on venait d'ouvrir.
1: Et comment t'expliques ça? Parce que pourtant, les gens étaient emprisonnés avec rien d'autre à faire qu'à boire. Là.
2: Ben, le monde buvait, mais nous, le fait qu'on était un brew pub, mais on faisait pas des ventes à l'extérieur, on a commencé parce qu'ils ont changé la loi pour nous permettre de vendre à l'extérieur, mais le côté distribution est difficile.
1: Ouais.
2: Et là, l'espace tablette dans les épiceries, mais c'est pas évident non plus, parce que ce qui arrive, c'est qu'à l'épicerie, mais ils ont un certain espace. Puis là, il y a des brasseries qui achètent des espaces.
0: Des tablettes, ils achètent des tablettes.
2: Donc là, c'est comme, OK, cette tablette-là, je m'en souviens, il y a un IGA où je suis allé pour vendre mon produit. Puis j'avais mon produit dans une certaine place, dans un frigo. Quand je suis arrivé la semaine suivante, il dit, ouais, malheureusement, telle brasserie vient d'acheter le frigo au complet, donc on vient de vous mettre ailleurs.
1: OK.
0: Comme moi, même plus de la bière froide, là, quasiment. Là.
2: J'étais encore au froid, parce que le gars, il croyait à mes produits. Mais c'est juste que ça a été mis dans une autre partie, sur une autre place.
0: La tablette d'en bas, vu. À côté du lait au chocolat.
2: Où c'était moins vu.
0: C'est ça. Puis, comment ça coûte une tablette dans un dépanneur? Je veux dire, on s'en rend pas compte, là, mais c'est pas un hasard que la Molson soit à la hauteur des yeux. Là.
2: Mais je connais pas tous les contrats.
0: Je dis Molson, mais tu sais,
2: je comprends.
0: Parce que j'aime pas le Canadien, là, mais quoi que je les aime encore.
2: Mais je connais pas si, au niveau des grosses brasseries, qu'est-ce qu'ils font au niveau des contrats? Parce que les autres, ils vont acheter beaucoup d'espace. Ils vont acheter des espaces palettes aussi pour mettre des palettes à terre. Mais il me l'a dit que c'était quelque chose comme 10 000 piastres pour 3 mois.
0: Oh, shit! OK, ah oui. Quand même.
2: Donc là,
0: mais ça roule, un frigo.
2: Il faut que ça roule, par exemple, parce que là, si ça ne roule pas pour la brasserie, le brasseur doit récupérer son argent puis faire du profit.
0: Quand on met 10 000 piastres pour acquérir un frigo, entre guillemets, là, dans une épicerie ou dans une grande surface ou dans un lieu de distribution de bière, c'est un 10 000 en crédit ou c'est un 10 000 cash? J'arrive avec un... C'est un 10 000 de produits
2: d'après moi, c'est,
0: en
2: c'est,
0: valeur.
2: D'après
0: là.
2: Moi, c'est mais ça peut être un ou l'autre, je pense. Okay. Dans le fond, j'ai déjà vu des affaires qui c'est comme, hey, on donne un chèque, puis that's it, parce que l'épicerie aimerait ça.
0: Voilà ton chèque, puis ça, c'est ma tablette.
2: Ouais, c'est ça. Ça, c'est ma tablette. Je l'ai pour les 3 prochains mois. Et il y a des micros qui commencent à faire ça aussi. Donc, c'est pas juste les grosses brasseries. Je parle, puis celle qui a pris la tablette, c'était une micro-brasserie.
1: C'est un impératif de sortir de la micro-brasserie où tu peux survivre comme micro-brasseur en ayant juste ton point qui devient une espèce de lieu de destination?
2: Il y en a qui survivent, mais ils sont fait vraiment un gros nom.
1: OK.
2: En Gaspésie. Ça, c'est...
1: C'est la Barberie, c'est ça?
2: Non, la Barberie est ici en Basel.
1: Ah, bon, ma gueule. Pit Caribou,
2: oui, c'est ça? Pit Caribou, ils distribuent partout. Ils ont ouvert un restaurant même à Montréal.
1: OK, aussi. Moi, j'essaye, là. Mais...
2: mais tu fais bien, parce que c'est des gros noms. La Barberie, c'est la deuxième plus vieille brasserie ici.
0: Le naufrageur que tu cherchais.
2: De Québec.
1: Okay.
2: Cherche pas le naufrageur, non. C'est non. Pas lui. Je fais un blanc complément pour le moment, là.
1: OK.
2: Mais il est vraiment à la pointe de la Gaspésie. Là, puis oui. C'est une destination, le monde où il va durant l'été. Il distribue quasiment plus ses bières.
0: OK.
2: Oval.
0: Ah.
2: Oval s'est fait tellement un nom qu'il est capable, il produit une certaine quantité de bière par année. Et that's it, il ne veut pas en produire plus.
0: A-U-V-A-L.
2: OK. Ouais.
0: Aval d'espoir.
2: Et le monde fait le chemin, ils vont faire les 8 heures de route, ils vont acheter des caisses de bière, parce qu'il y a une limite, ils vont te permettre d'acheter à la fois. Et that's it. Ils vendent toute sa bière durant l'été. Il y en a, il s'est distribué un petit peu dans le coin de la Gaspésie. Mais après, ça,
0: localement seulement. Là.
2: Le monde fait le voyage pour le faire. Pour aller chercher ça. C'est vraiment spécial, puis c'est vraiment un bon produit.
1: Mais c'est cool, c'est une bonne idée de créer une espèce de rareté autour de leurs produits. Ça crée un hype, même sans que tu y aies goûté. Même moi, je bois pas, puis j'ai le goût d'y aller, ton affaire.
2: Mais il faut quand même avoir un bon produit.
1: Ouais c'est vrai. Parce que tu fais 8 heures de route, ça coûte la charogne, t'es un peu...
2: c'est en plein ça. Si t'as pas de bons produits, là, c'est pas sûr que le monde va venir te voir, puis tu vas fermer assez rapidement.
0: Troisième proposition, mon Dan, c'est une bière qui a une belle couleur, rosée, est-ce qu'on pourrait dire ça?
1: Est-ce que les hommes ont le droit de boire ça?
2: C'est une rosée. C'est le Kronenbourg, encore 1664, rosée.
0: Ouais.
2: Faite avec des sureaux et framboises. Puis là, tantôt, là, donc c'est vraiment une bonne bière, c'est fruité comme bière.
0: Ben oui,
2: donc,
0: moi, c'est mon genre.
2: C'est fait avec la base de bière blanche. Là, on parle de sureaux et framboises, bonne couleur rosée.
0: Quand tu dis sureaux, c'est sirop, là?
2: Sureaux.
0: Sureaux. C'est quoi, sureau?
2: Elderberry, en anglais. Okay. C'est un petit fruit. C'est un petit baie rouge.
0: Ah, OK. C'est une espèce de...
1: C'est pas loin du cassis, comme on savait?
2: C'est dans ce style-là, ouais.
0: Puis c'est une espèce de confiture, de bouillie, de mou qu'on ajoute dans cette bière-là?
2: Souvent, ça va me purer.
0: Carrément le fruit direct dans la bouteille?
2: Bien, le corsaire, il travaille avec les sureaux, puis c'est vraiment des fruits. Quand je travaille là, on mettait des fruits directement dans l'évolution. Là, souvent, pour des brasseries comme ça, ça va être une purée de fruits qu'on va utiliser pour donner des goûts.
0: Puis le pourcentage de vraies framboises dans la gorgée que je viens de prendre, elle est difficile à définir. Hein?
2: La framboise est présente, je trouve, en arrière-goût, ça vient de supporter, je pense.
0: Vraie framboise ou framboise
2: Ça va être encore une purée.
0: C'est une purée.
2: Mais d'après moi, ça va être encore une purée.
0: Mais c'est une vraie framboise que je goûte. Là. C'est pas une espèce d'invention.
2: Ça devrait pas. Ces types de bières-là, souvent, on met des vrais produits dans les bières. Utiliser des saveurs, c'est comme mal vu dans le milieu.
0: J'imagine.
2: Sérieusement, c'est mal vu. Okay. Pour les seltzers, ça, c'est d'autres choses. Ça, le monde s'en fout.
0: On dirait qu'ils prennent la même affaire que pour faire des bonbons d'enfants. Les mêmes saveurs chimiques. Les pre-rolls aussi.
2: Ben, il y a des compagnies qui produisent ces saveurs-là. C'est des saveurs naturelles. Mais oui,
1: Est-ce qu'il y a des micro-brasseries qui font des seltzers aussi ou c'est juste les grandes marques qui ont les moyens de se lancer là-dedans?
2: Il y en a qui ont déjà fait des seltzers. La Voix Maltée en fait beaucoup.
1: OK. Hein?
2: Okay. Oui, il fait beaucoup de seltzers.
1: Est-ce que tu considères la Voix Maltée, le Trou du Diable encore comme des micro-brasseries ou ils sont passés à un niveau supérieur?
2: La Voix Maltée, c'est une micro-brasserie. Okay. Le Trou du Diable, c'est la propriété de Molson maintenant.
0: Ah, c'est donc une micro-macro?
2: C'est un micro qui est maintenant avec une macro-brasserie. Donc, techniquement, on va compter la production annuelle de la compagnie mère. Et là, puis ça, c'est au monde.
0: Okay.
2: Donc, c'est MillerCoors. Et là, c'est Trou du Diable est là-dedans. 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
0: Ok, ouais.
2: Au
1: Centre Molson.
2: Let's go!
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0: C'est comme dans le temps des Nordiques.
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0: Ah, c'est
2: pour
0: vrai.
2: Ça. 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On vient de monter une grosse affaire avec des bouteilles.
0: Cette Kronenbourg-là, rosée, là, la Cro 1664 à la framboise, elle est nouvelle. Moi, j'ai jamais vu ça.
2: Non, ça fait longtemps que ça existe.
0: Ça fait longtemps que
2: ça existe.
0: Okay,
2: oui, ça existe. Check bien ça, le 24. 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
0: Oh!
2: Ouais. Puis, ce qui est vraiment con, c'est pour ceux qui s'ennuient de la bouteille, c'est la bouteille qui est en spécial.
0: La bouteille bleue.
2: C'est la bouteille bleue.
0: Il y en a pas beaucoup des bouteilles bleues dans l'histoire de la bière. Hein?
2: Ben, moi, j'en ai jamais vu. J'en ai jamais vu des bouteilles bleues à part ça.
0: Est-ce que c'est une bouteille qui cache de la lumière comme les bouteilles brunes?
2: Je pense que non. Mais d'après moi, le houblonnage qui est utilisé là-dedans, c'est pas le même houblonnage. Ça va être des extraits puis qui se transforment pas en moufette.
0: Okay.
2: Donc, moi, j'ai pas d'inquiétude. Ouais, j'ai pas d'inquiétude. Et c'est un bleu. J'ai regardé la forme de la bouteille, c'est supposé représenter la Tour Eiffel. Donc, vous avez parlé de ça tantôt. Là.
1: Mm-hmm. Oui.
2: Mais quand tu regardes la bouteille, c'est supposé de représenter la.
0: 3-4 gorgées de plus, puis je dis oui.
1: C'est ça. Il y a d'autres spéciales aussi. 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
1: Mais ça va être ma question de Flo de Val-Bélair, mais ça existe-tu encore de la Big Ten?
2: C'est quoi?
1: De la Big Ten? C'était de la Black Label Big Ten. On buvait ça.
2: 10% d'alcool.
1: Ouais, on buvait ça pour se passer très rapidement.
2: Je sais pas si. J'ai pas de souvenir d'avoir vu ça, mais ça existe encore.
0: Tu
2: bois bien.
0: Tu buvais ça avant.
1: Ouais, c'est ça, moi, ça m'a brûlé le cerveau. J'ai été content que tu reparles de la moussette. La dernière fois que j'avais entendu ça, c'était à Broussailles, mais c'est pas vraiment un commentaire pertinent.
2: Mais c'est drôle, mon beau-frère vient d'avoir 50 ans, puis.
1: La Big Ten.
2: Il vient me dire.
1: Ah oui!
2: Il m'a dit, j'ai vraiment envie de boire la moussette en bouteille.
1: Let's
2: pour
1: go.
2: Sa fête. Malheureusement, ils font plus de bouteilles. Ils font juste des canettes maintenant.
1: OK.
2: Donc, on a trouvé ça un petit peu plate. Donc,
1: ouais.
2: J'ai trouvé d'autres choses en bouteille. Là.
0: Est-ce qu'il y a plusieurs gens qui se plaignent qu'on n'a plus de bouteilles? Est-ce que c'est vraiment pointu comme la canette? Est-ce qu'elle brise tant que ça le goût de la bière? Ou il y a...
2: J'ai
0: la difficulté à m'expliquer les gens qui sont nostalgiques de la bouteille alors que la canette souvent coupe la lumière puis propose un produit qui est plus près de ce que le brasseur voulait qu'on boive.
2: Ouais, mais je pense que c'est plus nostalgique avoir la bouteille versus d'autres choses parce qu'il fêtait ses 50 ans. Donc on s'entend que lui, était comme ça fait longtemps que je bois la bière, je veux quelque chose en bouteille. Finalement, j'ai trouvé la Miller, le champagne des bières.
0: Oui.
2: Ça, c'était parfait pour sa fête. En bouteille en
0: high
2: plus.
0: Life.
2: Puis on l'a. Où on l'a au Chaloux, la 24 de Miller Champagne.
0: Assurément en spécial ou du moins bien froid dans le frigo que vous préférez. Dan de chez Chaloux, merci de passer comme ça tous les vendredis. T'en as pas manqué un cet été. Merci d'avoir été là à chaque vendredi. C'est comme toi qui sonne le glas de la semaine et on s'enligne directement vers le week-end grâce aux gorgées qui sont proposées par Dan.
2: Hey, merci beaucoup à vous autres, puis bonne fin de semaine.
0: Là, tu vas retrouver tes vrais amis à partir de la semaine prochaine. C'est JC puis Pat, promis. Nous, on prend une petite pause, 14h47. On retourne, on parle encore. Nous autres, on est tout le temps là.
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1: Ah, de quoi?
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0: Ben c'est comme ça que ça se termine, notre semaine.
1: C'est que de même, comme ça a commencé.
0: Notre été, ben oui. Peut-être même. Merci les auditeurs d'avoir été là tout au long de la semaine. En fait, on apprécie toujours vos commentaires sur la messagerie au 418-670-9098. Des questions encore là, concernant la visite de Dan. Ben, il va être au Chaloux. Là, si vous avez des questions, là, allez faire un tour à la succursale que vous préférez, celle de Sainte-Catherine, la Jacques-Cartier, et la plus nouvelle de toutes. Et Jean-Sébastien qui nous dit qu'il nous aime. Hein? Vous êtes tellement drôle à quel point vous connaissez pas les bières avec vos questions. C'est vraiment divertissant. Mais écoute, Jean-Sébastien, on a fait ce qu'on pouvait là, avec les connaissances qu'on a. Puis on apprécie toujours ces échanges-là avec nos auditeurs. Je te souhaite une bonne fin de semaine avec ta famille.
1: Merci, toi aussi, mon cher.
0: Puis on va se revoir parce que je sens que il y a comme une petite magie qui habite notre studio. Oui. Puis on fera des remplacements là, à l'avenir, sans complexe, Richard et moi.
1: C'est ce que je pense aussi. Puis d'habitude, les étés, m'avait habitué à des saucettes avec Nick Cloutier. Tu as pris le rôle de Nick Cloutier cette année.
0: Je suis le nouveau Nick Cloutier. Mais si vous êtes en manque de Nick Cloutier, restez bien branchés à l'antenne parce que c'est lui qui anime le retour à la maison.
1: Et il va vous chanter du Chris Cornell. Il me l'a dit.
0: Il vous chantera du Chris Cornell. Bon week-end tout le monde. Bye.
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2: Hey, c'est Joe Louis pour les sports. Hier, les Blue Jays étaient de passage pour une courte durée à Chicago. Une seule partie contre les Cubs, malheureusement une défaite de 3-2. Ce soir, c'est direction Philadelphie pour affronter les Phillies tout le week-end. La première partie commence à 18h40. Pour les Capitales de Québec, hier, malheureusement, la partie a dû être reportée à Tri-City à cause de la météo. Ce soir, par contre, ils sont de retour au Stade Canac. C'est vendredi, feu d'artifice, programme double contre les Jackals. Le premier match commence à 17h. Et si vous vouliez aller les voir, les feux d'artifice, malheureusement, c'est sold out. Demain, au Stade Canac, c'est le match des Capitales présenté par Radio X. Soyez là! Au tennis, l'Omnium Bank National à Montréal, j'ai vraiment rien à vous dire là-dessus. Plus rien à suivre. À Toronto, Leilani Fernandez sera en action aujourd'hui. Et on termine ça avec la NFL. Hier, c'était le match du Hall of Fame. Enfin, de quoi se mettre sous la dent pour les fans de football. Une victoire des Panthers 33-30 contre les Cards. La vraie pré-saison, ça commence jeudi prochain.
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3: Caroline, que c'est une sapristi de bel après-midi.
4: Oh, wow.
3: C'est vendredi, j'espère que vous allez bien. Bienvenue dans le retour de Radio X. Salutations à tous les gens qui, malheureusement, passent une moins belle après-midi dans le trafic. Tabarouette.
4: C'est pas drôle, hein?
3: Ah, c'est pas drôle, mais selon le Parti québécois, pas besoin d'un autre lien. Voyons donc, que c'est ça. Comment ça va, Mélanie Trudel?
5: Ah, ça va bien.
3: Bien, bon vendredi, bon yes. Début de week-end.
5: Oui.
3: À cette heure-là, c'est le début de la fin de semaine. Oui. Louis Gauvin.
6: Oui, bonjour.
3: Les vacances sont à quelques heures. Il a l'air content, petit gars.
5: Oui, t'es heureux, Louis.
3: Ouais.
6: Enfin.
3: Okay, t'es prêt, hein? T'es mûr pour les vacances.
6: Je suis dû. Je pense que je les ai bien travaillés. Ben
3: parce
6: mérité.
3: Que oui. D'ailleurs...
6: Je me les offre.
3: Puisque tu parles de ça, moi, je vais me faire le porte-parole pour remercier. Parce que là, la programmation officielle, on a le dernier show, en fait.
6: C'est vrai,
3: il reste deux shows du matin week-end, là, mais
6: moi,
3: je veux
6: ça
3: dire,
6: compte pas.
3: À partir de lundi, c'est la programmation 2026-2027. Fait que je me fais le porte-parole des animateurs. Hier, j'ai soupé 5 à 7 avec Moret et Don Gravel. On a eu beaucoup de plaisir. Puis, ben c'est ça, merci à tous ceux que... Moi, je m'inclus là-dedans, là, mais tu sais, il y en a qui ont eu les horaires plus difficiles que d'autres, mais merci, félicitations Louis Gauvin, Max Lacasse, François Gariépi, Camille Bergeron qui est venue porter main forte,
6: Dan Gravel,
3: Mel Paré aussi, Mathieu Dugal,
5: Jessica,
3: merci à tous,
5: oui,
3: merci
5: tellement.
3: À tous d'avoir tenu le fort durant l'été.
5: Ouais. Et merci aux auditeurs d'être restés.
3: Ouais, ben oui, exactement. J'espère qu'on en a pas trop perdu.
5: Ben non.
6: D'après moi, on n'est pas pire.
3: Fait que merci à tous. C'était un super bel été. Moi, j'étais en vacances du 15 juin au 6 juillet. Depuis que j'ai revenu, tu sais, mettons, je me compare à Louis ou François Gariépi, mettons. Je trouve que j'ai pas été trop magané, là.
6: Ben, t'as quand même fait des
3: je me suis promené, des doubles. Oui, oui, mais quand même, tu sais, j'ai fait le Moral Live pendant deux semaines. Mais c'est beaucoup de travail. Fait que c'est ça. Félicitations, puis la programmation revient.
5: Moi, j'ai juste à m'adapter à chaque nouvelle équipe, puis je trouvais ça quelque chose. J'ose pas imaginer ces différents shows, puis c'est des chiffres coupés. Vous êtes bons de garder le rythme, là, puis de rester.
6: Ouais, on n'a pas le choix. Hein.
5: Ouais. Ah, ouais. Vous êtes bons.
6: Il faut ce qu'il faut.
5: Mais c'est pas tout le monde, chacun son métier.
6: Ça peut pas mourir, ce radio-là.
3: Ouais, des fois, ça, t'as tellement raison, tu sais. Il y a des fois, on est critiqué, c'est correct, ça fait partie de la game, ça fait partie de notre job.
5: Oui. Mais tu sais,
3: sacre-moi ça dehors! Ouais, viens t'asseoir 3 heures
5: mais
3: devant
5: non.
3: le micro, voir.
5: Commentaire constructif.
3: Ça a l'air facile, là. Viens t'asseoir.
5: Mais on n'a pas eu.
3: Ah, oh, il y en a eu.
5: Oh. Ouais.
3: Ah, ouais.
5: Mais pas dans le retour, en tout cas.
3: Ah, oh, je sais pas. Mais il y en a eu. Ça arrive, ça fait partie de la game.
5: Passer.
3: Bref, 88-670-9098. Pour participer à l'émission, ça me fait toujours plaisir de vous lire. Même quand c'est négatif, on lit pareil, puis on essaye de s'améliorer. Mais c'est ça, du trafic, là, c'est vraiment le bordel. Je sais que tu vas parler de la circulation pas mal durant les pauses, mais en ce moment, autoroute 20, à partir de Lévis-Centreville, même avant Lévis-Centreville, c'était un sapristi de bordel.
5: Même à partir de Saint-Nicolas, j'arrive de mon meeting d'équipe.
3: Ouais, c'était-tu pas pire?
5: Avec les boys du retour. Puis ça commence à bloquer.
6: Pourquoi j'étais pas invité à ce meeting-là, moi?
3: Ah, parce que tu travaillais?
5: Oui!
6: Ah, c'est ça.
3: Parce que tu fais des doubles, oui, et des triples.
6: Bien sûr.
3: Fait que voilà, soyez patients.
5: Oh, Louis est partout!
3: C'est vraiment un bordel, donc je vois pas s'il y a d'accident ou quoi que ce soit. Tenez-nous au courant, mais pour vrai, dans ce coin-là, il y a des travaux. Autoroute 20 dans les deux directions. Puis c'est le temps qu'on fasse une troisième voie sur la 20 ouest, là.
6: Wow, ben ça, Nick.
3: La 73 aussi, il va falloir qu'on fasse quelque chose, là.
6: Ben, la 73, en montant,
5: oui.
6: En montant,
3: non,
6: c'est compliqué.
3: En venant vers Québec.
5: Oh oui, non, hey, la 73, c'est quelque chose. Là,
3: en venant vers Québec, Louis, le matin, là, c'est une heure et quart de trafic tous les matins. Parce que ça arrive, il y a beaucoup de développement dans le coin de Charny, Saint-Romuald, Saint-Lambert, Saint-Isidore.
5: Oui.
3: Ça a beaucoup, beaucoup, beaucoup développé. Donc, assurément, tu as du trafic. Puis la 73, c'est deux voies. Puis quand tu arrives près du pont La Porte, à la hauteur de l'échangeur pour l'autoroute 20, quand tu veux traverser vers le pont La Porte, ça devient une seule voie. Pourtant, il y a de la place pour en mettre deux puis trois. Là.
6: Ouais, donc,
3: trouver une solution.
6: Il faut enfin chieniser la vie des automobilistes un peu, Nick, tu le sais bien.
3: Ouais.
6: Surtout les méchants de la Rive-Sud. Là, vous en demandez beaucoup. Là. Une troisième voie, ça a 20, une troisième voie, ça a 73, une deuxième aussi, un troisième lien. Là, fait trop
3: de route. Quand t'arrives de Saint-Nicolas...
6: Nick, vous allez avoir des pistes cyclables. C'est ce qu'on va faire.
3: Non, non, moi, je veux trois voies, 73.
6: Sur le long de l'autoroute, on va rajouter des pistes cyclables.
3: Arrêtez de venir m'écœurer chez nous, là.
6: Vous allez pédaler. Ça va être un troisième lien de vélo. Ouais. Ça a 20, là. Tout le long de la 20, on va rajouter une piste cyclable. 8 voies de piste cyclable. Ça va pédaler, mon homme, là.
5: Hey, mais troisième lien, transport en commun, là.
3: Ben, c'est totalement ridicule.
5: C'est ridicule, puis c'est de dire à tout le monde qui habite à l'est, tu sais, tout le monde l'est en montant le Bas-Saint-Laurent, ouais. Tout ça, là, autres, on s'en fout, vous autres.
3: Ben, la Côte-Nord aussi.
5: Ben oui.
6: En vélo. En vélo.
5: Ben oui.
3: Ah, mais c'est la proposition du Parti québécois qui abandonne, selon moi, la région de Québec complètement. L'autre affaire, avez-vous vu les annonces de Christine Fréchette? Mais où est passée la CAQ?
5: Mm-hmm.
3: As-tu vu ça? Avez-vous vu ça? Christine Fréchette a fait des annonces ce matin.
5: Elle ne s'est pas abaissée de...
3: Plus de logo de la CAQ. N'a plus.
6: Non, c'est l'équipe Christine Fréchette.
3: Ouais, il n'y a plus de logo de la CAQ.
6: Terminé.
3: Finito. Pensez-vous... C'est-tu quoi la réflexion que j'avais quand je lisais la nouvelle tantôt? Puis vraiment, ils ont éliminé toutes les couleurs, tout ce qui était relié au bleu pâle de la CAQ, les lettres CAQ avec les slogans. Ils ont tout éliminé ça. Il y a comme un lutrin neutre, puis une espèce de... comment on appelle ça? Comme un panneau derrière, là. C'est un genre de panneau en plexiglas là, qu'on va mettre lors des conférences de presse. Puis c'est un genre de bleu foncé. Pas autant que... ça tire sur le gris, là. Puis c'est juste écrit en... comme dans le milieu, équipe Christine Fréchette, subtilement.
6: On change bout pour bout.
3: La réflexion que j'ai eue, là, c'est... Ça va marcher.
6: Ben oui, ça va marcher.
3: Il y a un paquet de monde qui vont se faire berner.
6: La CAQ, ça n'existe plus, Nick.
3: Exact.
6: La CAQ n'existe plus. Ça a marché. L'ADQ, disparu. La CAQ. Tellement nouveau. C'était tellement nouveau. C'était François Legault. C'était tellement nouveau. Tu fouillais un peu, c'était la même affaire. Mais à quelques personnes
5: près. Elle a quand
6: près.
5: Même été au sein du parti.
3: Elle était ministre. Ministre de l'économie aussi. Là.
5: Si.
3: Je m'excuse, elle avait deux mains dedans. Les deux pieds, les deux mains, là. Le conseil des ministres était là, là.
5: Puis même le ministre des... quand il a levé le flag, là, le... voyons, pour dire, hey, wow, tu dépenses trop, là.
3: Christian Dubé.
5: Oui, non, Éric Girard. Ouais, oui, Éric Girard.
3: Moi, j'ai mal tout
5: lui,
3: le temps.
5: Lui, il a fermé la pipe, tout.
3: Oui, Éric Girard, oui, il a dit, là, c'est les dépenses, non. Ça va faire.
5: Ça n'a pas cessé, après.
3: Ben non, ça continue.
5: Ça continue.
3: Et ça va continuer. Et ça va continuer. Mais et Louis va se faire proposer un chèque, d'après moi.
6: Hey, j'ai hâte. Sérieux, j'ai hâte.
3: Nous, puis là, en plus, oubliez ça si vous pensez que l'équipe Christine Fréchette se détache de la gouvernance de la CAQ au point de baisser les taxes et les impôts. Non. Oubliez ça. Là. Les autres, ils n'iront pas là, là.
6: C'est parce qu'on est pauvres. Moi, je commençais à penser à ça. Je me disais, 500 pièces sera pas assez. Moi, je veux 1000. Ben, je lance mon message comme ça à Christine.
3: Louis... Là. Si on fait un.
6: 1000 piastres, Radio X vote pour toi.
3: Si, mettons, on essaie de te rejoindre entre les deux, je serais pas surpris qu'éventuellement l'équipe Christine Fréchette t'offre 750.
6: 800.
3: 800 $. On va appeler ça quoi? 800. Un allègement de l'inflation?
6: Non, mais
3: une
6: ça va être.
3: Une mesure contre l'inflation pour les familles?
5: On va aller chercher avec d'autres taxes ailleurs.
6: Check bien ce qu'on va dire. Et si j'étais conseiller à Christine, exactement ça. Les Québécois, ils veulent qu'on enlève la taxe carbone. On garde la taxe carbone,
3: ben oui,
6: mais on leur dit... Un peu. On leur fait un chèque de 800 piastres. Puis on leur dit que c'est pour pallier à la taxe carbone.
3: Non, c'est
6: on
3: pas ça
6: vous redonne ce que vous avez donné pour la taxe carbone. Mais cet argent-là, on fait rien que le prendre dans leur poche, le petit peuple, puis on leur ordonne. Puis la taxe carbone, ben on continue à la laisser là, puis on ne touche pas une maudite scène.
3: Moi, je pense qu'elle va, juste avant les élections, elle va l'abolir temporairement, elle va la suspendre temporairement. En disant, mais vous voyez ce qu'on fait, on est capable d'être là pour les citoyens et pour les familles. On suspend pendant quelques semaines la bourse carbone.
6: Mais il va falloir qu'elle se dépêche, parce que là, elle ne pourra plus dans deux semaines, elle ne peut plus. Là.
3: Oh, ça s'en vient d'après moi. Peut-être que je me trompe, mais je pense que ça se peut.
6: Un chèque de compensation pour la taxe carbone. Le C. CCP.
5: Quelqu'un dit, Louis, arrête de leur donner des idées, là.
3: Ouais, non, c'est sûr.
5: Louis,
6: je fais de la radio pour Louis, ça, pour leur donner des idées. Mais mon but, c'est de récolter le chèque au final, là.
3: Il y en a qui, ouais.
6: Il y en a qui jouent aux dames, moi, je joue aux échecs.
3: OK. Autre affaire, parlant des négociations avec les États-Unis, puis la taxe carbone, puis tout ça. On est en pleine négociation avec les États-Unis concernant les fameux droits de douane qui avaient été ajoutés par Donald Trump qui doivent entrer en vigueur, en théorie, le 19 août prochain, si ma mémoire est bonne. Une des mesures qu'on a mis en place au Canada et au Québec, une des pires, selon moi, c'est quoi, selon vous autres?
6: La boisson?
3: L'alcool.
6: Ben oui.
3: Enlever l'alcool américain des tablettes ici au Québec, mais partout au Canada. Là.
6: Puis ça, on le sait, Nick, que c'est personnel, cette décision-là.
3: Qu'est-ce que tu veux dire?
6: J'ai tendu de ta bouteille de Jack.
3: J'en bois pas de Jack, moi. Je bois pas de vin américain non plus.
6: Non?
3: J'achète principalement... Moi, j'ai quelques sortes de vins que j'achète tout le temps. Là. C'est des vins espagnols, portugais et un vin italien. J'achète pas d'alcool américain. Fait que, honnêtement, personnellement, ça me touche pas. Sauf que c'est une mesure qui était totalement ridicule. Mm. Qui coûtait cher à la Société de l'alcool du Québec. Puis là, tiens donc, on apprend que ça se peut que le Canada plie finalement. Puis qu'ils disent, ouais, c'est beau, on va ramener l'alcool américain sur les tablettes pour éviter, justement, on va négocier ça, on va essayer d'abolir les frais de douane, les droits de douane supplémentaires de 50% en disant, parfait, on ramène l'alcool américain sur les tablettes partout au Canada. Puis l'autre affaire que j'ai lue, qui, oh mon Dieu, fera peut-être pas le bonheur de ceux qui sont très, très, très défenseurs de la gestion de l'offre au niveau du secteur laitier. Là. Mais pourrait y avoir certains... je cherche la phrase, excuse-moi. Il pourrait y avoir des allègements qui sont envisagés en ce qui concerne le secteur laitier. On n'a pas de détails. Mais ça, là, c'est un point majeur. Puis la gestion de l'offre au Québec, puis c'est défendu. Bon, on veut pas laisser rentrer du lait américain ici parce qu'on veut, entre guillemets, protéger nos producteurs, nos agriculteurs. Fait que bref, il y aura peut-être un allègement au niveau du secteur laitier. Bien hâte de voir où ça va aller, tout ça. Mais d'ici le 19 août, on pourrait revoir sa fameuse bouteille de Jack Daniel's, ses tablettes.
6: Enfin!
3: Ah, il y en a qui vont être contents.
6: Moi, j'ai hâte.
3: Oui?
6: Moi, je veux mon Fireball.
3: OK.
6: C'est délicieux.
3: Moi, j'achète du Chianti, qui est un vin italien. J'achète le Grand Corona, qui est un vin espagnol. Puis l'autre portugais, je me rappelle plus, là, des vins du Portugal, mais c'est pas mal ça. Pas de vin américain, j'en achetais avant. Mais je trouve que, je sais pas, ça a changé avec le temps. Là. De moins en moins de vins sucrés.
5: C'est vrai qu'il est très sucré, les Zinfandel. Puis ça,
3: ouais.
5: Ça venait beaucoup de...
3: Oui, ça doit.
5: Des États-Unis. Moi, j'aimais beaucoup les vins, plusieurs vins américains. Mais.
3: Comme?
5: Le Ravens.
3: Je connais pas.
5: Ravenswood. Après ça, il y avait le Zin, justement, là. Je pense qu'il y a plusieurs cépages, lui.
3: OK. Mm.
5: Après, il y avait 7 cépages, si je ne me trompe, dans ce vin-là, que j'aimais beaucoup. Je
3: connais pas.
5: Puis le Céleste. La bouteille était belle, je l'ai essayé comme ça.
6: Moi, j'aime bien le Tropicana.
5: Ah, ouais?
6: Ouais. Au raisin, c'est super.
5: Sinon, du raisin.
6: Fruité, c'était bon aussi.
3: J'ai-tu temps de partir sur une mini-chire?
6: Hey, man, on a rien que ça à faire.
3: Parfait. L'histoire dans la presse, qui est un article qui est paru ce midi, concernant un terrain d'une école à Montréal. Je pense que c'est l'école Maisonneuve. Là. Ouais, l'école primaire Maisonneuve.
6: Oui.
3: Avez-vous vu ça?
5: Oui. C'est...
3: Cette école primaire-là a sur son terrain un terrain de soccer qui est pas, qui semble pas être de grandeur standard, là, mais pour les jeunes du primaire, il y a un terrain de soccer qui semble être un terrain synthétique avec des buts. Je sais pas si c'est sur l'asphalte ou non. Là. Et je veux... Je comprends pas qu'on arrive à écœurer des jeunes. Écoutez bien l'histoire. Ça s'est passé le 29 juillet dernier. 3 jeunes qui s'amusent dans la cour primaire sur le terrain de soccer, OK?
6: Mm-hmm.
3: Ils crient pas. Ils font pas de grabuge. Ils partagent un ballon sur un terrain de soccer.
5: Heures, là.
3: Il est 19h le soir.
5: Il fait encore clair. Belle soirée d'été.
3: Un moment donné, arrive deux chars de police. Premier char de police va voir les jeunes. « Hey, vous n'avez pas le droit d'être là. T'es interdit. Vous allez sortir de là, là. »
6: Trop tard.
3: Pas le droit.
6: Bye-bye.
3: Puis il y a une autre voiture de police qui arrive en sens inverse. Puis la policière dit à l'autre char de police, « Va les attendre à la sortie, je veux qu'on lui parle. » Et eux autres, ils virent d'abord comme s'ils couraient après des criminels. S'en vont se positionner à la sortie de la cour d'école. Les jeunes sortent un peu déboussolés, se demandant qu'est-ce qui se passe. On assouait les jeunes-là, puis on lui dit, « Vous n'avez pas le droit d'être là, t'es interdit. » L'affaire, c'est que sur ce terrain de soccer-là, sur le terrain de l'école primaire, suite à de nombreuses plaintes du voisinage, le terrain n'est plus accessible au public en dehors des heures de classe.
6: On envoie la police après les kids.
3: Hey, la police de Montréal, ça va, là?
5: Des gens pendant qui veulent jouer dehors, là.
3: Il y a du monde qui fout le bordel, qui font des prières de rue, qui écœurent du monde à cause des pro-palestiniens, pro-Hamas. Vous les arrêtez pas, mais vous allez écœurer des jeunes qui jouent au soccer, qui ont rien fait, là.
5: Ils criaient pas, là, d'après les infos.
3: Qui ont du fun. Fait que si on est rendu là, là, tu vas sortir les jeunes de la cour d'école où ils sont en sécurité, où ils s'amusent, où ils font rien de mal.
5: Ils se défoulent. Puis ça,
3: toi,
5: c'est prouvé, là.
3: Tu vas les remettre dans la rue, là.
5: Ouais. On va les remettre tes tablettes. Hein? Allez jouer sur votre tablette, là. C'est pas correct.
3: Vous avez pas d'autre. Puis tu sais, les citoyens qui font les plaintes à la police, là, parce que t'as trois jeunes qui jouent avec un ballon,
5: ils
3: là.
5: Ils ont pas de vie. Manque de couleur dans leur vie.
3: Je comprends qu'il est arrivé certains événements sur ce terrain d'école-là. Il y a eu du grabuge, il y en a eu. Il y a eu des épais qui ont brisé des affaires puis qui gueulaient sur le terrain. Fait que là, la ville a dit, c'est interdit en dehors des heures de classe, le public n'a pas le droit d'être là.
6: C'est gossant parce que c'est de la minorité. C'est une minorité de jeunes qui vont faire chier une minorité de voisins qui vont être parmi eux une minorité de chialeux woke qui vont aller faire une plainte à la ville, puis à cette heure, on est rendu tellement frileux que dès que quelqu'un fait une petite plainte de ci ou de ça, pourrait offenser, froisser peut-être quelqu'un, on agit puis on bannit tout. Par contre, les manifestants, là, tu regardes...
3: Ils laissent faire.
6: Mais c'est ça, mais qui tu vas froisser le plus? Les citoyens qui font des plaintes parce que les manifestants font ça? Ah non, ça, c'est pas bon. Ces gens-là, c'est des anti-manifestants. Fait que tout sont automatiquement contre toutes ces causes-là. Puis ces gens-là qui manifestent, c'est de la minorité visible à côté, dans le sens de la minorité bruyante. Pas visible, là, mais de la minorité bruyante, c'est ce que je veux dire. C'est des gens qui sont pas beaucoup, mais qui font beaucoup de bruit. Donc, on les écoute.
3: Le SPVM intervient souvent pour sortir des jeunes de la cour de l'école Maisonneuve. Ont témoigné plusieurs citoyens du secteur. Eux autres, ils disent, il y a des panneaux partout. C'est bien marqué que le terrain est fermé. Puis j'ai vu l'intervention, là. Moi, j'étais un voisin de l'école, là. Puis je trouve que la police a été pédagogique avec les jeunes.
6: Oh. Se faire arrêter par la police quand t'es jeune, de même, il n'y a jamais rien de pédagogique là-dedans.
3: Ils ont pas arrêté, mais ils ont comme sermonné, entre guillemets.
6: Il n'y a jamais rien de pédagogique là-dedans. Jamais un kid va faire « Ah oui, mon Dieu, c'est bon, policier. » Ils vont juste se développer une haine des polices.
3: Mais tu vois-tu à quel point c'est complètement débile? T'as des jeunes qui s'amusent en sécurité, puis t'as la police qui sort de là puis qui sermonne. Allô?
5: Hey, ça a l'air qu'à Québec, à Beauport, mon Dieu, que Beauport, il s'en passe des choses, ça serait interdit aussi sur des terrains de basket de cours d'école. Je serais curieux de savoir si c'est vrai.
3: Ben oui, je comprends que des fois, il y a du monde, il y a des jeunes qui vont foutre le bordel. Mais tu sais, va voir ce qu'ils font. OK, la police présente, ils jouent. Ah, pas de trouble, ils jouent.
5: Hey, le jeu libre,
3: une surveillance,
5: là,
3: mais laisse-les jouer en sécurité à un endroit qui est spécifiquement fait pour ça. Là.
6: Mais c'est comme ça, tu sais, des heures de fermeture. Ça me ment. Tu sais, des heures de même, ça fait longtemps que ça, le problème qu'ils ont mis juste aux heures d'école. Mais moi, je me rappelle très bien, quand j'étais plus jeune, les parcs, les terrains de soccer, puis tous les terrains de l'école, ça fermait à 8h le soir. Nous autres, on allait jouer au soccer, il était 8h30, 9h. Ben, il y avait soit un surveillant qui venait, le gars de la sécurité de la nuit, ou un parent ou quelqu'un. Des fois, c'est la police là, qui venait. Mais on s'en foutait, on venait en maudit après eux autres, on allait jouer ailleurs.
3: Quand j'étais jeune, Louis, là, on allait souvent jouer au basket ou au hockey cossum, ou au soccer, sur le terrain de l'école primaire. Des fois, on jouait à cachette, on jouait à plein d'affaires pendant que l'école était fermée.
5: Ben oui.
3: Des fois, le surveillant venait voir. « Qu'est-ce que vous faites? » Ben là, on joue à 9 ans. Ouais, ben là... Faites attention, brisez pas les choses. OK, parfait. Mais c'est parce que là, la police sermonne trois jeunes qui ont absolument rien fait de mal. Ils sont juste sur un terrain en train de jouer au soccer à un endroit qui est un terrain de soccer. Mais les voisins, les autres, se plaignent. Ah, ça m'écœure, là.
5: Puis pour ce qui est des cours d'école, il y a quelqu'un qui dit qu'il n'y a pas tort, en fait, là. Payé par moi. T'sais, veux, veux pas, on finance ben oui. les mm-hmm. écoles publiques. Est-ce que mes enfants peuvent jouer?
6: Non. C'est non.
5: Puis après ça, ils se plaignent que les enfants en classe, ben, ils explosent. Pis,
6: ils sont turbulents.
5: Ben,
6: oui. ben...
5: Ils peuvent, ils ont plus de jeux libres. Ils, jouent, ils ne jouent ça, plus à l'extérieur. Ils peuvent plus jouer au cowboy. Ils peuvent plus jouer à se battre, hein, la lutte.
3: Le droit de rien faire.
5: Ça, ben non.
3: Là, ces jeunes-là, ils vont, ils iront plus.
5: Les mm-hmm. écoles publiques, est-ce que mes enfants peuvent jouer?
6: Non. C'est non.
5: Puis après ça, ils se plaignent que les enfants en classe, ben, ils explosent. Pis,
6: ils sont turbulents.
5: Ben, oui. ben... Ils peuvent, ils ont plus de jeux libres.
3: Mais là, c'est
5: ils ne
3: c'est
5: jouent
3: ça,
5: plus à l'extérieur. Ils peuvent plus jouer au cowboy. Ils peuvent plus jouer à se battre, hein, la lutte.
3: Le droit de rien faire.
5: Ça, ben non.
3: Là, ces jeunes-là, ils vont plus jouer à l'école Maisonneuve. Ils vont aller jouer dans un parc.

0: qu'est-ce qu'ils vont faire? Ils vont arrêter de jouer au soccer, mais ils vont se trouver d'autres activités.
1: Ils vont gamer. Ils vont s'asseoir sur le divan.
2: Mais oui.
1: Ça va pogner la manette de PS. GTA 6, mon homme.
0: C'est quoi d'exercer une surveillance? Ah, ils jouent au soccer, laisse-le faire.
2: Ce serait une question
0: OK, il y en a une gang qui sont entrés. Ben là, assurance tant que tu voudras. Je veux dire, ils jouent au soccer, là. Et, au pire, il va recevoir un ballon dans la face, il va stripper le genou à l'asphalte.
2: Comme les buts de neige cet hiver, là.
0: Ouais, ben c'est ça. Là, à un moment donné, il va falloir arrêter.
2: Ah, pas de bon sens.
0: Mettre du papier bulle, puis de satisfaire une minorité qui se plaigne tout le temps, là. Moi, ça m'écœure. C'est des jeunes, ils ont du fun. Christy, laisse-le faire.
1: La minorité bruyante qui l'emporte encore une fois. C'est tout le temps ça. C'est une petite gang de chialeux qui vont empêcher une grosse gang d'avoir du fun à cause d'une petite gang de désagréables.
0: Ah, ben oui, mais c'est parce qu'il y en a qui font du bruit et font du grabuge. Oui, mais va surveiller. Va voir. Qu'est-ce qu'ils font? Il me semble que c'est pas si compliqué. Peut-être que moi, je suis dans un monde de licorne où mon option de surveillance n'est pas possible. Mais j'aime bien mieux voir des jeunes jouer au soccer à un endroit qui est conçu puis qui a été construit pour ça que de les voir traîner dans la rue pendant que le SPVM est assez lousse sur les arrestations dans ben des cas. Ceci étant dit, mon chialage, j'y ai fait. Non, ça m'écœure quand je lis ça, ça me ment maudit. Chialage fait, on va rester dans le mood vendredi.
2: Oui.
0: En fin de semaine, demain. En fait, au Stade Canac, il y a un match des Capitales de Québec. Puis c'est un match vraiment, vraiment spécial. Puis moi, j'aime bien ça pouvoir lui parler, surtout le vendredi, parce qu'en plus, vous allez l'entendre dans les légendes du rock, vous allez l'entendre et le voir au Capital, oui, mais vous allez l'entendre dans vos oreilles avec la meilleure musique à Québec. Demain, au Stade Canac, journée vraiment spéciale au Capital de Québec, pour en parler, le meilleur animateur de foule de la ville de Québec, selon moi, M. Yannick Tremblay. Puis oui, comment ça va?
3: Ah, ça va super bien, merci vous autres. Hey, gros vendredi, tabarnouche. Il y a des jeunes qui jouent sur le terrain du Stade Canac, là, je leur ai dit de s'en aller.
0: Ah non, puis oui, laisse-les faire, laisse-les jouer, là. Voyons donc. Mon vieux grognon, toi.
2: On est sortis de bois, ça presse.
0: Hey, il y a un match ce soir aussi, hein, au Capitale de Québec.
3: Oui, un programme double, ça commence à 17h. Hey, justement, j'avais le goût de me dégourdir, fait que je suis en train de faire le tour des buts en ce moment. Là.
0: OK, hein, c'est cool ça.
3: Faut vous jaser, profiter du soleil avant que les 4297 personnes traversent les tourniquets. Oui, programme double face au New Jersey, donc 17h. Deux matchs de 9 manches qui vont être disputés. Là. La température est au rendez-vous, c'est vraiment le fun comparativement à demain. Qui, des fois, me laisse un peu dans l'incertitude.
0: Ouais. Ce soir, ça semble complet, ce que j'entends. Oui. Demain, est-ce qu'il reste des billets pour l'événement qu'on va le dire, c'est l'événement Radio X demain au Stade Canac?
3: Il reste quelques billets. Faut se réserver, faut se prendre de bonne heure pour avoir vos billets pour les Capitales. Parce que là, on rentre dans le mois d'août, on rentre dans un gros marathon. Là, Mélanie, là, je veux juste te rappeler que dans les 25 prochains jours, il y a 21 soirs que je vais être au stade.
2: Ouais. Donc, c'est le baseball.
0: C'est parti de la game, hein?
3: Veuve de baseball, ouais, pour la fin du mois d'août, mais... mais c'est jouer. Ça, c'est ça. Mais non, c'est le fun, c'est une belle sortie. Mais oui, il reste quelques billets. C'est la soirée, oui, présentée par Radio X, mais surtout la soirée adrénaline. C'est qu'à chaque année, moi, c'est ma cinquième année que j'ai le mandat de trouver les soirées thématiques. C'est moi qui m'occupe de monter tout ça. C'est moi qui m'occupe de réserver les artistes, de programmer les soirées au Capital. Puis je l'avais dans la mire en février. Je me dis, je veux une soirée... Je veux avoir de la lutte en avant du stade.
0: Ouais.
3: Je veux aussi amener le dépassement de soi parce que c'est beaucoup plus que, tu sais, oui, de la lutte en avant, mais je vous dis, là,
0: regarde. Quoi, vous mettez un ring où les gens vont entrer?
3: Exact.
0: Oh,
3: mais
0: ouais.
3: Par contre, je vous le dis en exclusivité, ceux qui ont acheté leur billet ont reçu le communiqué. Malheureusement, en raison des risques d'orage en après-midi, pour la sécurité du ring, puis tout ça, on peut pas le protéger, fait qu'il n'y aura pas de lutte demain. Par contre, hey, j'ai pas dit mon dernier mot. Par contre, les lutteurs vont être présents. Fait qu'ils vont avoir une petite activité sur le terrain. Donc, les lutteurs vont avoir le privilège de vous montrer leur force sur le terrain, mais voir aussi des combats de sumo. J'ai loué une machine de punching bag.
0: Yeah. Tu sais,
3: pour savoir c'est qui le plus fort dans ta gang.
0: Ouais.
3: Là, ben, est arrivé aujourd'hui. Donc, demain, vous allez pouvoir tester votre force. J'ai mes amis de la planque jeux vidéo aussi qui vont être dans le salon Sleeman, dans le bar, là, vraiment juste pas loin de la terrasse. Pour vous proposer des compétitions de rétro gaming. Tu sais, faire un tableau de Mario 1 au Nintendo le plus rapidement possible, là, ben venez tester votre rapidité puis vos bons vieux réflexes des années 80. Donc, tout ça, ça va être vraiment une belle soirée, encore une fois, au Stade Canac demain. Donc, il y a juste la lutte qui sera pas au rendez-vous, mais je vous réserve quand même quelques surprises.
0: Ouais, la gang de Radio X qui va être présent.

0: c'est Jordan Boivin qui va s'en aller au centre du terrain pour lancer le lancer protocolaire. J'espère que c'est entraîné le bras, là.
1: Ben, Jordan, y a-tu vraiment besoin de s'entraîner? Il est tombé dans la marmite quand il était psy, comme Obélix.
2: Oui. Oui. Ouais. Jordan-là.
1: Je vais prévenir le catcheur qui est mieux d'être prêt parce que ça va être une rapide. On a le radar à lancer, là. On va le mesurer, notre Jordan.
3: Ouais, c'est bon, ça.
4: Tu devrais prévenir le go-bat de swatcher la tête aussi.
1: Oui, c'est ça. Ouais, peut-être une balle qui va être lancée, mais j'ai confiance en l'ami Jordan qui va être là avec nous autres demain. Donc, la soirée adrénaline, c'est demain. Puis, il reste aussi des belles soirées au stade. Là, j'ai la soirée Comic-Con samedi prochain. J'ai Jack Sparrow puis Spider-Man qui m'ont confirmé qu'il allait être là aussi. Donc, il y a toujours plein d'activités. Oui, il est vrai. Hey, j'ai contact, moi, là.
0: Ben oui, il faut, absolument. La saison des Capitales va super bien. On gagne des matchs. On est encore premier au classement, je pense.
1: Je crois que oui, ouais. C'est moins dans mon département un peu, mais quand Patrick Scalabrini est arrivé tantôt, je l'ai croisé, il était tout sourire. Fait que je pense qu'il est content de la semaine de ses boys. Puis on va avoir une autre belle soirée ce soir là. Donc oui, ça va très très bien. Puis on le mentionne, on a même réenregistré les campagnes publicitaires en disant prenez-vous d'avance pour réserver vos billets.
0: Oui.
1: C'est vraiment des belles soirées. Il y a un bon show à soir, c'est les feux d'artifice. Demain, un dog à 1$.
0: Oh.
1: Dimanche, il reste quelques billets. Les billets enfants, ça part à partir de 5$ seulement. Donc, puis en plus que la bouffe est à 3$.
0: Non, tout
1: la
0: est
1: bière
0: là.
1: Est à 5$. Tout est là. Tout est là.
0: Absolument.
1: Ouais, bel engouement.
0: Légende du rock en fin de semaine, je sais que là, c'est l'été. La semaine dernière, tu étais en direct du festival. Je sais que la semaine prochaine, tu es en direct du Rodéo Mont-Saint-Anne aussi.
1: Oui, exact. Puis une grosse sortie, ça, c'est un happening à chaque année là, où on invite les auditeurs à venir. Mais le Rodéo qui célèbre un anniversaire, je ne sais pas si c'est le 10e ou le 20e, mais ils font ça très, très gros encore une fois cette année. Ça va débuter en milieu de semaine avec des grosses compétitions, puis... 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C'est le fun, les légendes du rock. C'est les gens qui écoutent la bonne musique, la playlist de votre fin de semaine, peu importe ce que vous êtes en train de faire. Je vous accompagne, je suis là, je suis en direct. Puis si je peux sortir pour aller vous rencontrer puis serrer quelques pinces, c'est toujours un plaisir également. Donc, viendrai faire un tour au Rodéo Mont-Saint-Anne le week-end prochain.
0: On va aller le voir au Capital de Québec. Assurément, l'équipe de Radio X va être là demain. 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Bref, la meilleure musique en ville, c'est à partir de 9h demain et dimanche.
1: Yes, hey, puis j'ai eu le temps de faire 4 tours de terrain en vous jasant.
0: Ah, c'est bon pour le cardio, ça. Ben bravo.
1: Merci.
0: Merci, Béoui. Salut, bonne soirée.
1: Hey, bon
0: match. 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
3: 2 adultes, 8 enfants, on arrange ça.
0: Ouais, Fred à la promo va vous arranger ça. Bonne chance. Au retour de la pause, on jase de bicycle, de moto, de promenade. On revient.
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3: Sur les routes, c'est déjà très, très compliqué à 3h30. Capitale dans les deux directions, là. Je vous dirais qu'entre Robert Bourassa et Laurentienne, c'est très compliqué un peu avant, un peu après. Pour traverser les ponts en direction sud, par Henri IV, ça ralentit à partir de Hamel. Par Duplessis, ça ralentit à partir de Charest, là, en face du IKEA. Jusqu'au pont, très compliqué. Sinon, c'est sur la rive sud le gros problème. La 20 ouest, ça ralentit à partir de Monseigneur-Bourget et c'est compliqué comme ça jusqu'à Taniata, la 20 est aussi. Avant d'arriver à Taniata, c'est bien compliqué. Vous voyez d'autres choses? 88-670-9098 par texto. 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
0: Ouais, ouais, beaucoup de circulation. Il fait beau, c'est vendredi, c'est le week-end qui débute. Il faut être prudent sur la route quand même, là. Je comprends, des fois, on est impatient, puis... On sort du trafic, puis on pèse sa pédale. Puis là, des fois, on est écœuré, on regarde notre téléphone. Puis là, moi, je me promène en moto, puis là, je me dis, à chaque fois, à tous les jours, hein, j'évite pas un accident, mais il pourrait facilement, à tous les jours, à chaque fois que je suis assis sur ma moto, il pourrait arriver quelque chose. Ben, qu'est-ce que tu veux? Il faut être vigilant, donc... C'est ça. Soyez, je comprends votre impatience avec le trafic et les travaux, mais soyez quand même vigilants. C'est une randonnée de moto qui se tient tous les ans. C'est vraiment, on fait ça d'un océan à l'autre. Ça dure entre 19 et 22 jours, dépendamment là notre vitesse de croisière. On fait ça pour amasser des fonds parce qu'il y a beaucoup de gens qui sont atteints du syndrome de stress post-traumatique, des blessures suite à des opérations militaires également. Donc, on fait ça pour nos vétérans, les membres des Forces armées canadiennes, les premiers répondants, tout ça. C'est une randonnée de moto qui s'appelle The Rolling Barrage. J'ai rencontré, il y a un an ou deux, un des organisateurs, en tout cas du moins un de ceux qui fait partie de cette randonnée-là, qui s'appelle François Couture, il est au bout du fil. Salut François.
19: Salut Louis.
0: Comment ça va?
19: Ah, ça va très bien. Un petit peu fatigué, mais ça va.
0: Ouais, en ce moment, on est trois. Tu parles avec Louis, Nick Cloutier ici, Mel Trudel. Puis là, vous êtes rendu à quel endroit à peu près?
19: Là, moi, je suis arrêté à Saint-Joseph de Kamouraska pour vous parler, mais le convoi est en route et on a une heure de retard aujourd'hui. On était supposé être à 3h15 à Saint-Jean-Port-Joli, mais avec la température qu'on a, on a pris des pauses pour d'hydratation ouais. Pour hydrater les troupes.
0: Rappelle-nous, là, vous êtes parti de quel endroit, puis c'est où la destination, puis en gros, vous avez un horaire assez précis, là.
19: Nous, on est parti, toute la gang est partie de Saint-Jean-de-Terre-Neuve le 1er août. On a pris le bateau dans la nuit du 2 au 3 août pour aller à North Sydney. Et on va arriver le 22 à Vancouver, à Alder Grove, en banlieue de Vancouver, le 22 août.
0: Je sais que tu le fais probablement chaque année. T'as combienième édition de The Rolling Barrage, François?
19: Moi, j'ai commencé en 2021. J'ai pas encore fait la totale parce que j'ai pas les vacances encore. parce que 22 jours pour la traversée, mais il faut compter 2 jours pour se rendre à Terre-Neuve à partir de Lévis. Puis revenir de Vancouver, on compte une semaine pour revenir. Donc, c'est un mois facile parti.
0: Ouais. Fait que dans le fond, il y a des équipes qui se relaient un peu. Là,
19: présentement, cette année, c'est la 10e édition. On a 27 participants qui font la traversée. 127 participants qui font la traversée au complet. Wow. À chaque jour, il y a du monde qui se rajoute pour faire la journée ou quelques jours. Là.
0: C'est vraiment un gros convoi de motocyclistes. J'imagine que vous êtes appuyé par les policiers, les forces locales. Là.
19: Oui, on a dans les maritimes, Terre-Neuve, c'était la GRC qui nous a escortés. En tout temps, là, on a la Sûreté du Québec qui nous escorte. On a notre équipe de sécurité dont je fais partie aussi qui va venir aider quand on arrive en ville pour bloquer les intersections pour que tout le convoi passe. 150 motos traverser une ville. Matin, on a traversé Oromocto le matin. Puis ça a pris 5 minutes, on était sorti de la ville.
0: Puis est-ce que vous avez des arrêts planifiés? Parce que là, on va en parler. L'objectif, c'est d'amasser des fonds, mais c'est ça. Est-ce qu'il y a des arrêts planifiés dans certains villages, certaines villes, justement?
19: Oui, sur le site Internet, c'est tout détaillé déjà. On a heure par heure, évidemment, là, on a du retard aujourd'hui. On arrive ce soir au Canac, dans l'hôtel à côté du Canac à Saint-Nicolas.
0: Oui.
19: Donc là, j'ai parlé avec la police de Lévis. Ils m'ont annoncé que c'était très beau sur l'autoroute 20 présentement.
0: Soyez patients, les amis, parce que c'est vraiment compliqué en ce moment.
19: Oui, bien, c'est une chance, on a une heure de retard, fait que
0: ça
19: a peut-être eu le temps de diminuer.
0: Bon, mais oui,
19: l'argent qu'on en accumule au fur des années, c'est pour redonner aux maisons de thérapie qui viennent en aide aux vétérans et aux premiers répondants qui vivent de stress opérationnel ou de stress post-traumatique. Et à Québec, on a la maison La Vigile qu'on supporte beaucoup. Donc, à date, en 10 ans, c'est 330 000 $ qui a été redonné à travers le Canada.
0: Ah, c'est très bon. Puis, on en avait déjà parlé ensemble, mais ça part d'où, cette randonnée-là de Rolling Barrage? Qui a eu l'idée de ça? Comment ça vient au monde il y a 10 ans?
19: Ça a commencé en 2016. C'est 6 vétérans qui ont décidé de s'en aller, partir de l'Ouest, s'en aller voir Terre-Neuve et faire l'arrêt. Quand ils sont revenus à la maison, en fait, on recommence ça l'année prochaine. Ça a commencé comme ça. Il était 6. Il y a des vétérans qui se joignaient à eux tout au long de la journée. Et là, on est rendu avec une organisation 100% bénévole. Donc, tout ce qui est équipe de sécurité, équipe qui va venir sécuriser le site avant qu'on arrive, tout ça est bénévole. Et on a une équipe, peut-être une cinquantaine de participants cette année qui sont bénévoles sur la raid.
0: Comment ça se déroule? Parce que là, oui, OK, vous êtes escorté. Est-ce que vous prenez une seule voie d'autoroute, par exemple? Il doit arriver des pépins. Je veux dire, quand tu roules plusieurs milliers de kilomètres, des fois, il y a des pneus qui peuvent lâcher, des problèmes mécaniques. Comment vous jonglez avec tout ça?
19: Effectivement, ça peut être des problèmes de santé. On a eu hier quelqu'un qui a eu un coup de chaleur. Donc, cette année, on a la générosité d'un participant qui est en pick-up avec sa remorque. Donc, on a embarqué sa moto dans la remorque. Lui, on l'a sécurisé. Il est dans le pick-up à l'air climatisé. Fait que là, présentement, il roule pas. S'il est apte à reprendre la route plus tard, il reprendra la route. Mais pour l'instant, lui, il est sécurisé. Évidemment, on essaie de prévoir à l'avance si on a des changements d'huile, changements de pneus à faire. Comme là, on a une journée de congé samedi à Lévis, mais malheureusement, les commerces sont
0: fermés, ouais.
19: C'est ça. On essaie de trouver des places qui vont bien vouloir nous prendre.
0: Ouais, parce que c'est ça l'enjeu des problèmes mécaniques, ça peut arriver. Les gens qui font la randonnée veulent pas nécessairement abandonner, mais là, vous pouvez pas non plus attendre après tout le monde, ça aurait pas de bon sens. Là.
19: Non, c'est ça. S'il y a quelqu'un qui se passe sur l'accotement, qui lève pas le pouce dans les airs, les télégonneurs en arrière, il y en a deux qui vont arrêter avec lui. Et tant que soit la remorqueuse ou les premiers secours ne seront pas arrivés, il n'y a personne qui va partir de là. Et c'est sécuritaire quand même. Là.
0: Oui, ben c'est ça. L'important, c'est la sécurité des motocyclistes. Ouais. Absolument. Puis là, vous amassez des fonds. De quelle manière? Des gens qui se demandent, y a-t-il un site Internet? On peut-tu donner en ligne? Ou faut absolument aller vous voir? Comment ça marche?
19: Vous pouvez aller sur le site Internet de www.derulingbarrage.com ou venir nous voir à nos arrêts. On a un camion... la boutique en ligne est fermée parce que toute la boutique est dans notre camion de marchandises qui suit le groupe. Donc, vous venez acheter de la marchandise quand on est arrêté.
0: Donc, en fin de journée ou plus en soirée, vous allez être à l'hôtel là, près du Cognac à Saint-Nicolas?
19: Ouais, ben là, c'est on va à l'hôtel. Puis là, il y a cet autobus OG qui nous offre les navettes pour partir de Saint-Nicolas et s'en aller à l'aréna des Deux-Glaces Onco à Ferromal où qu'on a notre souper. Donc, le camion de marchandises va être là en soirée.
0: OK. C'est quoi les prochaines destinations, François, sur la route? Parce que là, vous repartez. Là, vous dites, samedi, on a une journée de congé, mais dimanche, on part. Beau temps, mauvais temps, j'imagine?
19: Oui, beau temps, mauvais temps. Les hôtels sont déjà tout planifiés. Donc, la prochaine dimanche, on part. On s'en va jusqu'à Kingston. On fait un arrêt à Nicolet, à l'École nationale de police. Après ça, on a la ville de Châteauguay, il y a une église qui nous reçoit pour le dîner, et on a la Légion aussi royale qui nous reçoit à dîner à Châteauguay. Après ça, on s'en va à Kingston, ainsi de suite. Après ça, ça va être Barrie, Sault-Sainte-Marie, Thunder Bay, etc.
0: Jusqu'à l'autre bout du Canada.
19: Exactement. Donc, c'est du 5 à 600 km par jour. C'est un compostel à moto. C'est de l'endurance et on est tous fatigués. On arrive le soir, on se demande comment on a fait pour se rendre à destination. Mais la beauté de la chose, c'est que tout le monde continue.
0: Toi, t'arrêtes à quel endroit, là? Ton périple, s'arrête où, toi, François?
19: Nous autres, on arrête à Aurelia pour revenir. On est parti le 25 juillet, puis on va revenir à la maison le 13. À août.
0: Pas reposé.
19: Non, puis on recommence à travailler le 17.
0: Hey, ben, merci beaucoup de nous avoir parlé de cette randonnée-là qui est annuelle, 10e édition de The Rolling Barrage. Et puis, on amasse des fonds, comme je le disais, pour ceux qui ont... pour sensibiliser le public aussi au syndrome de stress post-traumatique, blessure de stress opérationnel touchant les vétérans, les membres des Forces armées canadiennes et les premiers répondants. Voilà.
19: Nous, on roule pour montrer qu'il n'y a pas de honte à mettre un genou à terre pour aller chercher de l'aide pour la santé mentale.
0: Très, très bon.
19: Excellent.
0: Hey, ben, bonne randonnée. Soyez prudents. Amusez-vous, bonne chance dans le trafic à Lévis.
19: Merci bien.
0: Salut.
19: Bye.
0: Salut. François Couture, qui est un motocycliste dans cette... c'est pas la première fois qu'il le fait, là. Ça fait 3, 4, 5... Il l'a dit, là, le nombre d'éditions, là, ça me sort de l'idée, mais c'est vraiment, vraiment capoté. Là. Ce sont plusieurs centaines de motocyclistes d'un bout du Canada à l'autre. Pour ramasser des fonds, je pense que ça vaut la peine de le souligner.
4: C'est impressionnant à voir arriver aussi la gang de motos.
0: C'est le fun.
4: Partout, c'est malade.
0: Fun au bout. D'ailleurs, parenthèse, hier, en fin d'émission, vous me disiez d'essayer de partir ma moto, mon Harley, sa compression en deuxième, pas en troisième. J'ai pas eu le temps. J'avais un souper, moi, avec des chums. Avec des collègues.
2: On a vu ça sur les réseaux.
0: Oui, hein? Ça n'a pas été long?
2: Non.
4: Dan Gravel qui prend des choux-fleurs.
0: Des choux de
4: Bruxelles. Des choux de Bruxelles puis qui descend.
0: Tu vas dans une microbrasserie. Je veux pas, là, casser du sucre d'autres Dan Gravel, mais ça reste un scandale pareil.
4: Avec plaisir.
0: Il commande des choux de Bruxelles. En entrée, t'es dans une microbrasserie.
4: Qu'est-ce que c'est ça? Oh! Sérieux? Oh!
0: Non, je te dis, là.
4: On va demander après ça, si ça a du bon sens à faire
0: il
4: ça.
0: Il mange tous ses choux de Bruxelles, arrive...
2: Mais c'est des choux de Bruxelles pimpés, là.
0: Ouais, peu importe.
4: Pas grave,
2: mais c'est bon.
0: Dans une micro, il y a des burgers puis des hot dogs. Il se commande un hot dog. Tu sais, on était à l'Inox, à Loretteville.
2: Oui.
0: Le fameux hot dog pimpé, il est malade, ce hot dog-là, tu comprends?
2: Ouais, c'est une belle place aussi.
0: Puis là, il l'a même pas mangé au complet.
4: Parce qu'il a trop mangé de choux de Bruxelles.
0: Scandale.
2: Ouais,
4: scandale, certainement.
0: Scandale.
4: Ça, man, c'est une offense qui est passible d'amende, dans mon monde à moi. Une amende culinaire.
0: Fred Dorion, Alimentation Première is in the house. On va manger, on va parler de bouffe, on revient.
4: Pas de choux de Bruxelles.
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3: Bon, on va aller voir ce qui se passe sur les routes à 1546. Capitale, direction ouest, à partir de Masson jusqu'à Pierre-Bertrand. C'est compliqué. Direction ouest, ça commence à partir d'Henri Bourassa, là aussi, jusqu'à Pierre-Bertrand à peu près. Pas mal au ralenti. Pour traverser les ponts, direction sud, Henri IV, ça commence à ralentir un peu après le boulevard Hamel. Par Duplessis, ça ralentit à partir de Charest. Semble aussi avoir un problème là, sur Charest, direction ouest, à peu près à la hauteur du chemin du lac, je vous dirais. Ça crée des ralentissements qui vont commencer à peu près à partir de Duplessis. De l'autre côté, la fameuse rive sud, la 20 ouest, à partir de Monseigneur Bourget jusqu'à Taniata, c'est bien compliqué. La 20 est, c'est un peu avant d'arriver à Taniata. Également, quelques ralentissements sur la 73 direction nord avant d'arriver au pont. Vous voyez d'autres choses? 88-670-9098 par texto. 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

0: Ben oui, ça sent bon. Caroline, que ça sent bon. Moi, en plus, je suis probablement... S'il y avait une compétition de carnivore, après moi, je gagne.
1: Non, c'est ça. C'est, on va se battre, mon Nick.
0: Non, pour vrai, on est très, très, très carnivore. Mélanie Trudel, je le sais pas, là, mais...
1: Bienvenue oh, oui, dans...
0: Ça sent bon.
2: Hey, moi, mon moment si préféré. Je peux manger ma viande crue, bleue, très bleue. J'adore ça. C'était caché cru quand j'étais jeune. Là.
0: Moi, je vous entendais dans le retour à chaque vendredi, je pense, ou un vendredi sur deux, en tout cas, bref, parler de bouffe. Puis là, je me disais, je vais avoir l'occasion de le vivre au moins une fois dans le retour. Fred Dorion, Alimentation Première, comment ça va?
3: Ça va super bien, c'est vendredi.
0: C'est vendredi. C'est beau. Bon, oui, mais hein, c'est l'été.
3: Sais-tu quoi, j'étais au restaurant tantôt, puis les gens rentraient, il fait chaud.
0: Oui.
3: Puis là, c'est la période des bateaux de croisière, hein?
2: Oui.
3: Donc là, les gens rentraient, des gens de la Suède, il y avait des Américains aussi. Puis il fait chaud à Québec, puis là, le monde se plaignait. Mais venez me voir. Fait que là, je leur montre une photo dans mon téléphone. Voici, dans 2 mois, c'est quoi savoir l'air.
1: Ouais. La gadoue.
3: La gadoue, puis une feuille, la merde. On passe un mois de décembre, là, où on dit...
0: Y crois-tu, hein, quand tu leur montres ça, pendant qu'il fait 32 degrés?
3: Non, mais ouais. Le problème, c'est quand je leur montre, là, j'avais une photo, là, tu sais, une tempête de neige, mais slocheuse, là, une neige lourde que tu penses que tu peux sortir en espadrille, mm-hmm. Tu sais, comme si on était encore au secondaire à mes 50 ans.
0: Oui.
3: Et là, on se rend compte que, il y a 2 pieds de slush, puis là, on vient de descendre jusqu'au mollet. Il en revenait juste pas.
0: C'est notre réalité.
3: Ouais. Ben oui, c'est la réalité du bon Québécois. Fait que, qu'est-ce qu'on fait dans ce temps-là? On fait des barbecues, on pourrait faire du beau temps dehors. C'est ça.
0: Et ouais, ouais, puis l'été, ça rime avec barbecue, ça rime avec viande. Là, moi, je fais beaucoup de barbecue chez nous. Je fais des contrefilets.
3: Ouais.
0: Je fais des côtes levées. Je vais faire du poulet. Je vais faire de la bavette de bœuf. Ça ressemble beaucoup à ça, de la bavette de bœuf.
3: Ça ressemble à ça. Ce qu'on s'était dit la dernière émission, que t'étais pas là, c'est d'arriver à sortir un produit qui est hors norme. Autrement dit, chez Alimentation Première, dans tous nos produits, ce qu'on fait, on va avoir du contrefilet, on va avoir du filet mignon, de l'onglet, de la macreuse. C'est extraordinaire. Le produit est portionné individuel. Les gens mettent ça dans l'eau, font des gelées. Mais je dis, il y a des coupes qu'on peut s'amuser, comme j'ai toujours fait. Je parle, tu sais, pour nous, Alimentation Première, mais je vais parler, tu sais, pour monsieur, madame, tout le monde, quand ils veulent aller à la boucherie du coin, ou quand ils vont venir au restaurant essayer des pièces de viande. Puis le bœuf, ben j'ai beau le virer d'un bord puis de l'autre, il y a toutes ces parties, mais il y a des parties qui sont
0: méconnues. Qu'on connaît pas. Ben
3: exactement.
0: Oui. Ça, c'est quoi au jeu? C'est bon, c'est écœurant.
3: Ça fond, c'est beurré. Hein? Ça fond dans la bouche. Puis là, ça a fait du micro-ondes, mais c'est mais hyper tendre.
2: C'est riche.
3: C'est beurré.
0: Ça goûte la viande.
1: Vraiment. Que...
2: Puis t'as pas goûté à la sauce, Louis?
1: Ça se rapproche quasiment un peu de ce qu'un Wagyu pourrait goûter.
3: Exactement. C'est
1: beurré, c'est le mot.
3: C'est plus goûteux. Puis là, on parle d'un... C'est un programme. Toute notre viande, c'est programme 3+ Canada. C'est de la hampe. La hampe de bœuf se trouve dans l'abdomen du bœuf.
0: OK.
3: Si l'on y va, on va faire nos Dexter de ce monde.
0: Oui.
3: C'est ce qui colle la membrane, les côtes de bœuf avec les organes à l'interne. C'est le muscle qui tient ça. Quand on parle d'un muscle, si je le déplie, là, il y a 2 hampes là-dedans.
0: Oui.
3: Le défaut de ce produit-là, c'est quand vous l'ouvrez, il y a un côté, le côté le plus mince va mesurer peut-être 3 cm de largeur et le côté le plus épais va tomber à peut-être 2-3 cm d'épais, mais il va tomber maximum 5 cm de large. Donc, c'est dur de faire des steaks égaux. C'est à servir entier. Puis là, comme toutes les fois, Mel, hein, c'est recette simple. C'est ce que j'aime faire avec les gens. T'sais, une recette 20 minutes, puis c'en est une. Là.
2: Encore une fois, quand on reçoit, c'est parfait, ça.
0: Ouais, ah non, c'est malade.
3: T'sais, c'est de l'échalote. Pas de l'échalote verte. Là. L'échalote verte, c'est de l'oignon vert. Donc, l'échalote française ou échalote grise, émincée. Du vin rouge, du poivre, une feuille de laurier, du thym. Vous mettez la hampe en entier, 25 minutes ou une demi-heure, dans un ziploc, puis vous la laissez prendre son bain. Fait que le temps de vous de prendre un verre de rouge, puis si ça dure 1 heure, tant mieux, vous aurez 2 verres de rouge. Une fois que c'est fait, vous sortez votre hampe, vous prenez votre marinade et vous la faites réduire. Donc, à feu pour que ça s'émulsionne.
1: Vous la faites
3: réduire.
1: La sauce avec ça?
3: On fait la sauce avec ça. Vous pouvez la filtrer ou non. Moi, je l'ai filtrée. Et puis, on lit au beurre. Là, la sauce, c'est du beurre qui est sur le dessus. Il faudrait abrasser parce avec le micro-ondes.
0: Mais j'attends parce que là, si je mange ça en onde, je parlerai plus. Là.
3: Oh, on
0: ça,
3: a fait pire. Tombé dedans. On a fait pire, t'es tombé dedans, Louis.
0: Ouais. Mais la pièce de viande, elle est écœurante. Ça, on retrouve ça chez Alimentation Première.
3: On trouve ça, oui. C'est tout capoté. C'est des pièces, tu sais. Les gens se demandent souvent, hey, qu'est-ce que je pourrais acheter que, autre que le contre-filet. Là, on va se le dire, là, c'est la même chose pour nous autres. On a un restaurant. Quand les gens viennent à l'expérience, on a un filet mignon 3A. C'est correct, les gens apprennent, mais ils apprennent moins. Mais là, ils disent, ouais, tu sais, on mange de la bavette, c'est moins dispendieux, c'est plus goûteux souvent. Mais qu'est-ce que je peux trouver pour aller chercher? Fait que la macreuse, les gens la connaissent ça, plus. Oui. C'est souvent ça, c'est bon. L'onglet, mais tu sais, une araignée de bœuf. L'araignée, c'est la même chose qui est dans l'ange du bœuf, qui est une coupe. Tu sais, demandez-le à votre boucher.
1: L'araignée, c'est le secret des bouchers. Hein? C'est la pièce que les bouchers vont se garder pour eux autres puis manger le soir.
0: Ah ouais?
3: Ouais, maintenant.
0: Je connais
3: oui.
0: pas ça.
2: Moi non plus.
3: Mais avant, ils prenaient le spinalis. Le spinalis, c'est quand vous mangez une côte de bœuf.
1: Ah oui,
3: vous mangez la côte de bœuf. Que ce soit le steak mis direct sur le grill ou la côte de bœuf au jus là, qu'on fait cuire lentement. Tout le tour de la côte, il y a toujours un muscle qui est plus foncé.
1: Mettons sur un ribeye, le top.
3: Le top qui est plus foncé. Que ce top-là est hyper tendre, plus goûteux.
1: Ah oui.
3: Mais les bouchers l'enlevaient. Ils ramenaient ça à la maison.
0: Ils mangeaient ça.
1: Mais ça, à cette heure, si tu mets des ribeye de même sans ce bout-là, tu vendras jamais ça. Là.
3: C'est ça, exactement. Parce que les gens ont appris à découvrir la viande. Fait que tu sais, du tri-tips, qui est du triangle de botte sur longe. La picania qu'on a vu apparaître, pourquoi? Qu'est-ce que la picania est venue faire? C'est de la surlonge. Ben, la picania, c'est avec l'émergence des cuisines mondiales. Tout le monde
1: les apporte, c'est
3: brésilien. Fait que maintenant, comment travailler une viande sans nécessairement mettre son portefeuille sur la table? Tu sais, en toute transparence, là, on mange pas un plein repas tout le monde ensemble, mais une entre demain, vous êtes capable de servir quatre personnes pour
0: faire des accompagnements. Tout le monde va très bien manger, c'est excellent. Ah, c'est,
3: je vous le dis, ça coûte, on va dire un chiffre, là, mettons 30$.
0: Pour ce morceau-là?
3: Pour moi.
1: Mais ces pièces-là, d'après moi, il faut en profiter maintenant parce que d'une couple d'années, ça va faire comme la bavette.
3: Comme là,
1: tout le monde va l'avoir découvert, tout le monde va vouloir juste ça. Puis là, il y en a moins qu'un filet mignon de ça là, sur un bœuf. Pourtant, ça coûte
3: ça va
1: moins
3: faire
1: cher.
3: Comme l'aile de poulet, mais la même chose. C'est tendre, mais tu manges saignant bleu comme moi.
2: Ouais.
3: Puis là, ça fait du micro-ondes. C'est quoi que ça fait en bouche? C'est beurré, c'est tendre.
2: Absolument.
3: Puis souvent, ces pièces-là sont des pièces où, quand on la déballe, là, comme la macreuse. T'sais, même nous autres, à l'intérieur de mon rôle, est beaucoup de former nos employés. Mais les clients, souvent, ils disent une macreuse, mon Dieu, il y a plein de tirailles, c'est plein de nerfs. Mais c'est non. C'est l'amour de votre viande qu'il y a là-dedans. Tout ce gras-là va fondre, va disparaître à la cuisson. Puis c'est ce qui fait que c'est goûteux, c'est ce qui fait que c'est tendre.
0: Oui.
3: Puis l'ampe, ben c'est exactement ça.
0: Mais quand tu dis une pièce de viande comme ça, là, ça équivaut, tu sais, pour donner une image aux auditeurs, c'est à peu près la grosseur d'une. Une bavette pour quatre personnes, à peu près. Là,
2: ouais, si vous pouvez me le voir en story, je l'ai mis sur la page Facebook du retour. Exact.
0: 30 piastres, si tu fais un repas avec un couple d'amis ou même la famille. Pour là, vrai, c'est facile, c'est le fun.
3: Là, je vous parle d'une recette que je l'ai mis sur le barbecue un matin à 7h30. J'ai parti le barbecue, mis ça à 7h30, je l'ai tranché, je l'ai amené, mis dans la glacière, puis rendu là, puis un petit tour de micro-ondes. Mais c'est simple. Ouais. La recette que je vous ai donnée, c'est 5 ingrédients, 20 minutes, le temps de prendre un cappuccino un matin. Puis c'est ce qu'on veut, d'aller chercher souvent la recette qui fait hein, le petit wow. Après vous voulez faire des brochettes, vous voulez faire des satés, il n'y a plus de limite avec ce produit-là.
0: Totalement, pièce de viande totalement inconnue que vous allez retrouver chez Alimentation Première.
3: Chez Alimentation Première, si vous venez au restaurant, vous pouvez le demander à notre chef.
0: Oui.
3: Le restaurant, c'est vrai, je ne vous en ai pas parlé. Là, j'ai plein d'auditeurs qui viennent au restaurant. Qui viennent nous voir parce qu'on a commencé des promotions. Là, les touristes, je les adore, les touristes sont super fins. Mais en même temps, c'est plate. Hein? J'ai vu les feuilles des arbres changer. Ça a déjà commencé à.
0: Parle-moi pas de ça.
3: Ouais, c'est triste, hein? Mais c'est nos clients réguliers, les gens, vous autres, tout le monde.
0: Oui.
3: Fait que là, les gens, Fred, faites-vous quelque chose. Fait que là, on a commencé les mimosas. On ne peut pas dire à volonté parce que la loi ne nous le permet pas.
0: Mais il y en a pour tout le monde, mettons.
3: Mettons que les mimosas, tu sais, je pense que c'est 11,95 le premier verre, puis le deuxième verre à 2$. Fait que si tu veux en prendre pour 50$, mais il y a le service de raccompagnement. Mais ça revient à ça. Puis là, je vous le dis, je ne l'ai pas préparé partout avec vous, mais les gens qui sont venus, j'ai des gens qui sont venus, puis ils disent, hey, on t'a entendu à radio. Puis un add-on, c'est les samedis, j'ai un groupe de dégustation, le parcours gourmand que ça s'appelle, que c'est vraiment quelqu'un qui s'est parti d'une entreprise, puis il fait un speed dating restauration.
0: Exactement.
3: Puis là, il s'en vient, fait que demain, ils sont 16 à venir au restaurant. Okay. C'est toujours entre 16 et 20. Pis à toutes les fois que j'ai dit, ils disent, hey, je t'ai entendu à choix. Hey, je t'ai entendu à choix. Hey, fais-tu une promotion, fais-tu quelque chose? Fait que tantôt, j'étais avec mon associé, Pierre-Luc, je dis, on va faire de quoi, là? Faut que je fasse un concours à choix toutes les semaines. Je sais pas quoi, je sais pas comment vous voulez le gérer. Mais tu sais qu'on donne un certificat cadeau de 100$ à toutes les semaines. Le client va venir, puis tu sais, il va nous appeler au restaurant, on va prendre la réservation, qui dit choix FM, gérez-le de la façon que vous voulez, posez une question, puis on peut le partir d'aujourd'hui. Mais je trouvais ça vraiment cool de vous dire ça, parce que les gens sont reconnaissants envers nous autres par rapport à ça.
0: Moi, je lance ça, je sais pas.
3: Elle est bonne là-dedans pour gérer les concours.
0: Moi, je dis que ça va se passer par texto, 88-670-9098. Okay. Vous devez nommer.
2: Elle écoute en plus, fait que celui qui s'occupe de ça d'habitude, là, fait qu'on est pour nous dire.
0: Nommez-moi. C'est quoi la pièce de viande qui nous a été présentée? Ah! 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
2: 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Écoutez la story si vous vous souvenez pas du nom. Écoutez la story sur la page du retour.
3: Puis le vin, je t'entendais à m'en venant, parce que j'aime ça écouter avant, surtout que nous autres, c'est notre première date au micro.
0: Oui, ben oui.
3: Fait que là, j'ai dit, qui aime? Puis tu parlais du vin que t'aimais. T'étais espagnol beaucoup.
0: Oui.
3: Que tu touchais pas à l'américain, un peu italien, un italien. On y va sur le primitivo. C'est un addon. Primitivo, les gens connaissent le Zinfandel.
0: Oui, ben oui.
3: Donc, le Primitivo, c'est le Zinfandel. C'est l'équivalent du Zin, mais italien. Conti Zecca avec le Rifugio. Il y a plusieurs gammes dans tous les vins. Il y a plusieurs Primitivo. Mais ce vin-là, on parle d'un vin haut de gamme, le Rifugio. Et c'est complètement capoté. Les vendanges sont faites de nuit. Ils font les vendanges de nuit pour ne pas briser le raisin parce qu'il dit il y a trop de sucre qui sort. Le raisin, en étant au soleil, gorgé de sucre, quand ils coupent la vigne, la grappe, les sucres sortent trop rapidement à cause de la chaleur, fait qu'ils font les vendanges de nuit. C'est vraiment un beau vin et ça va. C'est drôle, là, parce que je lisais la fiche technique cette semaine. Viande suggérée, ample.
0: T'es donc.
3: Hein? Je vais me prendre un 6,49. Je disais, on va prendre un billet de loterie, puis ça arrivait avec.
0: Écoute, ça fonctionne parce qu'effectivement, tu mélanges les deux. J'ai pas goûté à la sauce encore, mais ça va, je vais le faire durant la pause, mais. Le mariage est parfait, là.
3: Oui.
0: Parfait, parfait.
3: Fait que, recette
2: simple. C'est délicieux, puis moi, ça me rappelle mon vin, justement, que j'aimais.
0: Ben, tu vois.
3: Puis Mel, ben, le concours, ben, tous les Primitivo. Fait que si tu vas à la SAQ, tous les Primitivo, ça va être l'équivalent d'un Zinfandel. Moins boisé que les vins américains, mais une belle teneur, un beau fruit. Puis le concours, ben, tu me diras qui a gagné, qui tu choisis.
2: Oui, là, il y en a.
3: T'es la gestionnaire. T'es la gestionnaire des concours.
0: Bonne chance. C'est beaucoup de gens qui ont la bonne réponse. N'oubliez pas d'inscrire votre nom.
3: On va
0: votre
3: le faire
0: courriel,
3: à chaque semaine.
2: Ah, oui.
0: C'est une super bonne idée.
3: Vraiment. Parce que, savez-vous quoi, je pouvais pas ne pas le dire, passer à côté de ça. Parce que j'ai des gens qui viennent me dire, hey, je t'ai entendu à choix. Hey, t'as parlé de telle affaire. Je l'ai fait.
2: Puis rappelle-nous, où est-ce que l'expérience est située?
3: 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Là, si vous voulez laisser l'auto là à soir, les mimosas sont en volonté demain matin. Il y a l'hôtel en haut.
0: Ça, c'est le fun. L'expérience alimentation première, Saint-Paul. Je vais être très honnête, c'est un restaurant que je connaissais pas avant qu'on se parle.
3: Ben là, tu vas venir nous voir.
0: Assurément que je vais aller vous voir. La hampe de... Ah, j'ai dit la bonne réponse. Bon, t'es pas grave, j'ai déjà gagné en fait. La hampe de bœuf que tu nous as amenée, c'est écœurant. Merci pour la
3: bouffe. Merci à vous autres.
0: Merci pour le vin. Puis bon alimentation première.
3: Ouais.
0: Aller en ligne, dans le fond.
3: On va en ligne. Les gens, puis là, évidemment, ben, les gens reconnaissent Hugo, notre porte-parole qui est
0: Sandra
3: associé.
0: Aussi que
3: Sandra qui est notre porte-parole féminine. Mais les propriétaires, Hugo est un des propriétaires avec nous autres. Puis là, il y a plein de choses. Les gens disent, hey, ça écrit MQ première, pourquoi? Fait, secrètement, il y a quelque chose qui s'en vient pour le 13 août. Il y a une conférence de presse qui s'en vient. De quoi de gros?
2: Le service de livraison à domicile aussi.
0: Ben, en plus.
3: Ah, on livre à la grandeur du Québec.
2: Ouais.
3: Je mets au défi. Puis moi, j'aime ça. J'ai des gens qui m'ont dit, hey, je demeure à Rimouski. On trouve une solution.
0: OK.
3: Gaspé, pourquoi pas? Les îles de la Madeleine, ben là, on l'a fait.
0: Vous l'avez fait?
3: Oui.
0: Vous avez livré aux îles.
3: Oui, c'était complètement capoté. C'était vraiment...
1: Ça ne devait pas être juste un steak, là?
3: Non. Puis, tu sais, souvent, ce qui était drôle, c'est que les îles, c'est tout petit. Il se passe de quoi?
0: Ben oui.
3: Puis notre façon de travailler, on travaille beaucoup avec les radios. Puis on avait pris de la publicité, quelque chose, avec la radio présente sur l'île. Et puis on avait mis un kiosque extérieur, dégustation.
0: Wow!
3: Fait que là, les gars disaient, ah, il n'y a personne, c'est tranquille. Ça commence... Jusqu'à temps que ça commence à se jaser, hein, parce que c'est le frère de, la fille de, la blonde de.
0: Ouais.
3: Mais là, ça a viré qu'on manque de stock.
0: Mais c'est une bonne nouvelle.
3: Vraiment.
0: Ah, super. Fait qu'on commande en ligne, c'est ça?
3: Oui, commandant en ligne, ben oui, mais non. Faut se parler.
0: Oui, c'est ça.
3: Tu sais, on n'est pas Amazon, faut se parler. C'est des conseillers, des spécialistes de protéines. On est là, on a un chef corpo, on est là pour vous donner des recettes, on est là pour vous soutenir. 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Fait que on est là pour vous conseiller.
0: Jacques dit à Fermont?
3: Oui.
0: OK.
3: Fermont. On livre. Ah ben, même Hugo, il y a une maison d'été à Chute aux Itardes, puis on livre. Fait que Fermont est par l'autre bord à gauche, mais on livre. On monte jusqu'à Labrador City.
1: C'est très, très hot.
0: 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Assurément, je vais aller vous voir parce que je connaissais pas. Puis là, écoute, c'est tellement bon. Merci beaucoup, Fred Dorion. Bon
2: week-end.
0: On va se mettre
2: en ligne dans les prochaines minutes.
0: Bon restant d'été. Puis amuse-toi avec les touristes et les clients. Salut, merci. Bye. On revient.
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1: Allez voir ce qui se passe sur les routes à 16h07. C'est encore le bordel un peu partout. Le capital, direction ouest, dans le secteur de Robert Bourassa, ça ralentit. Direction ouest, c'est dans le secteur de Laurentienne où c'est tough. Quand on veut traverser les ponts en direction sud par Henri IV, vous allez ralentir à partir du boulevard Hamel par Duplessis. C'est à partir du IKEA là, sur Charest que vous allez commencer à mettre les breaks. Tout ça jusqu'au pont. Pour traverser les ponts dans l'autre direction par la 73 aussi, ça ralentit quand même pas mal là. À la hauteur de Charny, là, ça va commencer à ralentir et ça le sera jusque l'autre bord des ponts. Et finalement, la 20 ouest entre Président Kennedy et Taniata, c'est compliqué. La 20 est avant Taniata aussi. 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
0: Ouais. Allez ouais. faire un tour à ce restaurant qui s'appelle L'Expérience. Alimentation première. On a failli passer droit à la pause. On est tous en train de dévorer la hampe de bœuf amenée par Fred Dorion. D'Alimentation première. C'est écœurant, c'est cette pièce de viande que je ne connaissais pas.
2: Ah, pas de bon sens.
0: N'achetez plein. Louis... Alimentation première pour essayer, tu vas voir.
2: Oh oui, c'est, c'est
0: ils vont livrer fou. Ça arrive sud, pas à peu près.
2: Hey, durant la pause, les trois, malade.
0: Non, non, les trois, on s'est... on a sauté dans l'assiette.
1: C'est bon délicieux, man.
2: Mm-hmm.
1: Tu as la bouche pleine.
0: Ça, c'est à dire... oui, vas-y.
2: Ben, Ordonne, Louis disait... c'est probablement là, qu'il y a une couple d'années. Ça, c'était peut-être une pièce même qui était... on n'entendait pas tant parler, là.
1: Probablement que le boucher, il y a une couple d'années, oui, la hampe de bœuf, il sacrait sauvage, il passait ça dans du steak haché.
0: Ouais, c'était un peu comme ça avec le crabe avant aussi. Hein?
1: Le crabe.
0: Le crabe.
1: Crabe du bas du fleuve.
0: On ramassait le crabe, mais on l'a jeté.
1: On jetait ça par-dessus bord.
0: On le ramassait pas parce que le monde mangeait pas ça.
1: D'autres, on préfère le homard.
0: On va repasser pour l'accent du bas du fleuve.
1: Le homard puis le hareng.
0: Pendant ce temps, Mélanie Trudel nous a préparé encore une fois un sujet hors du commun, mes amis.
2: Mais oui, en fait, c'est peut-être une chronique ou un article que vous avez vu passer ce matin. C'est le Journal de Québec qui rapportait l'histoire d'une chienne destinée au marché de la viande en Corée. Qui ben a trouvé enfin une famille au Québec.
0: C'est quoi cette histoire-là? Parce qu'ils ont rapatrié le chien ici, mais là, si c'est le cas, il y a un paquet de réglementations, de règlements. Là.
2: Mais j'en connais une couple de personnes qui ont rapatrié des animaux ici. Un ami a rapatrié un chien du Vietnam, une autre amie a rapatrié un chat.
0: Fait que dans le fond, ce chien-là était destiné à être de la nourriture, c'est ça?
2: Exactement. C'est une chienne qui est prénommée Phoenix, qui a échappé de justesse à une mort presque certaine dans une ferme d'élevage destinée au commerce de viande de chien en Corée
0: mais
2: du Sud.
0: Mais eux autres, ils mangent ça comme nous, on mange David.
2: Mais c'est un bétail,
0: bœuf,
2: c'est
1: ben
2: ça.
1: Oui. Ben c'est comme si un Indien de l'Inde débarquait ici au Canada puis disait non, nous les vaches, c'est sacré, on va sauver les vaches. Puis là, il allait pogner les vaches d'un ferme puis il partait avec les vaches.
2: Mmh.
1: On trouverait ça complètement stupide. C'est exactement la même chose. Je comprends qu'on a une relation différente envers les chiens ici, puis on les aime, nos chiens. Mais là-bas, pour eux, un chien, c'est une poule, c'est une vache, c'est un cochon, tu manges ça.
2: C'est élevé comme du bétail.
1: C'est de la bouffe, exact.
2: Exactement, c'est une sorte de viande.
1: Né pour mourir, né pour être mangé.
2: Là-bas, ouais,
0: c'est
2: exactement.
0: Triste, je comprends. On a un attachement, excusez, encore dans la viande.
1: C'est malade, non, mais je te comprends.
2: On a un attachement comme les chevaux.
0: Oui.
2: Tu sais, manger de la viande de cheval ici,
0: oui,
2: à certaines
0: on en
2: personnes.
0: Mange ici.
1: Oui, ouais, on trouve ça bizarre.
2: Ouais.
1: Non,
2: ouais.
1: Oui.
2: Moi, j'ai
1: moi aussi, je trouve ça bizarre. Jamais mangé de viande de cheval, pas capable.
0: Ben voyons donc.
1: Ben, je suis pas capable.
0: C'est très bon.
2: J'adore la viande de cheval. Oui, c'est un peu fort. Hein. C'est...
1: Ça doit être bon, mais je suis pas capable.
2: Particulier.
0: Ben là,
1: c'est mental.
2: Oui, moi aussi. Psychologiquement, j'ai bien de la misère.
1: Pauvre petit cabayot, là.
2: Comme mon mort, là.
0: Pauvre vache, Louis, rendu là.
1: Non,
0: pauvre taureau.
1: Tu vois, c'est non, mental. Mais... Comme je me dis, je serais pas capable de manger un chien ou un chat. Mais je comprends que dans d'autres cultures, c'est bien normal.
0: Ah oui, c'est
2: puis
0: ça.
2: Tu pourrais peut-être en manger un morceau, t'aimerais peut-être ça. On ne le sait pas.
1: Ça a l'air, ça goûte le poulet.
2: Ah ouais, hein?
1: Ouais.
2: Ben, tu sais, à quelque part, la première personne qui a décidé de manger, mettons, un homard.
0: Ben, le crabe, là, je niaisais, mais...
2: Oui,
0: il était motivé.
1: Moi, j'ai déjà mangé du poulet dans un genre de restaurant chinois un peu louche à New York.
2: Ça goûtait pas le poulet?
1: Et je suis encore convaincu à ce jour que ce n'était pas du poulet.
2: Mmh.
1: Et ce n'était pas du porc, ni du bœuf. Je suis pas mal convaincu que ça miaulait en arrière dans la cuisine.
0: Fait qu'eux autres ont ramené le chien.
2: Ben oui, c'est ça. En fait, c'est une histoire digne d'un film. Au début 2026, il y a un important incendie qui a ravagé une ferme d'élevage de chiens dans la province de Gwinyoklu, en Corée du Sud. Je le répète pas.
0: Oui,
1: Gwinyoklu.
0: Ah non, mais j'ai pas compris, là.
2: Oui, Gwinyoklu.
0: Gwinyoklu.
1: Là-bas.
2: En Corée du Sud, là-bas, là, en Corée du Sud.
0: Okay. Ouais.
2: Il y a environ 700 chiens qui sont morts dans les flammes, puis Phoenix fait partie des 8 survivants retrouvés sains et saufs parmi les décombres.
0: Ouais.
2: Donc là, il y a deux chiens d'entre eux qui ont succombé malheureusement à leurs blessures. Donc ça a laissé seulement 6 survivants. Puis là, selon les organismes de protection animale, le propriétaire de la ferme envisageait malgré tout de vendre les chiens survivants au marché de la viande.
0: C'est là-bas, c'est comme ça.
2: Oui.
0: Ah oui.
2: Fait que là, il y a des groupes de protection des animaux qui sont intervenus rapidement pour essayer de convaincre l'éleveur, tu sais, de céder les chiens pour qu'ils soient plutôt
1: des
2: soins vétérinaires pis tout ça. Et là, ben après plusieurs traitements pour soigner des brûlures et tout ça, ben les chiens ont été transférés par avion vers différents pays, dont le Canada.
0: OK.
2: C'est finalement une famille québécoise. Tu dis, je suis allée voir encore ma viande de
0: travail. Je sais, on est là-dedans, là.
2: Chien mangé.
0: On est là, puis on en mange encore, puis on est en onde, c'est super. On s'excuse.
2: Là, ben, finalement, c'est une famille québécoise qui a choisi d'adopter Phoenix. Après des mois de réadaptation, la chienne mène maintenant une vie normale. Parce que là-bas, là, elle n'avait aucune vie, là. Dans un chenil, dans un truc d'élevage.
0: J'imagine que ce n'est pas la même réglementation qu'ici non plus, là. Mais pour ce qui est la protection des animaux.
2: Ben non, assurément pas. Donc, son histoire est aujourd'hui là, utilisée par différents organismes et tout ça. Ouais. Donc, c'est une histoire qui finit bien.
0: Bon.
2: Et là, ben, moi, j'avais envie de demander... Ben, j'ai différentes statistiques aussi là, par rapport à l'élevage en Corée du Sud et tout, mais j'étais curieuse. Qu'est-ce qui est la viande ou qu'est-ce que vous avez mangé de plus étrange dans votre vie? Puis les auditeurs, j'aimerais le savoir aussi. 88, c'est 709098 là, sur le texto ou par téléphone. Mais je suppose qu'on peut y aller par le texto. Là, 88,
0: oh, ça peut être par téléphone, c'est comme vous voulez.
2: Mais je suis curieuse de savoir qu'est-ce que vous avez mangé de plus bizarre. Moi, j'ai déjà mangé, je sais pas s'il y a des gens qui se souviennent de ça, mais il me semble que c'est une viande rouge, et c'était pas saignant, mais c'était de la viande d'autruche chez Subway. Ça vous dit-tu quelque chose?
0: Non.
2: Dans les années 2000, me semble.
1: Ça se peut, j'ai déjà entendu du monde parler de ça.
2: Ouais, hein?
1: C'est peut-être toi, d'ailleurs.
2: Puis, ouais, c'est ça. De la pieuvre, ça, c'est quand même courant, ben, là, ouais. Mais c'est particulier quand même.
0: Qu'est-ce que j'ai mangé de plus bizarre, moi?
1: Moi, un coup, on voulait se faire une fondue, puis on avait arrêté à Rivière-à-Pierre à Coop, plus comme le seul magasin. Puis, il y avait comme pas de vraie viande à fondue, mais il y avait des paquets de viande à fondue, genre exotique un peu. Puis il y en avait un, c'était du canard, genre. C'était correct, là, du canard en fondu. Mais il y en a un qui c'était du kangourou.
0: Oui. Pareil que c'est très bon.
1: Non, c'était dégueulasse.
2: Ah, bon. Ouais.
1: C'était la pire affaire que j'ai mangée de ma vie. Sérieusement, là, ça goûtait le fond de trois petits points. Hein. C'était affreux. Puis tu sais, j'aime ça la viande forte. Là. J'adore l'ours, le chevreuil, l'orignal. Mais le kangourou, là, c'était plus fort. C'était comme ferreux. Ça goûtait le fer. C'était vraiment, vraiment une catastrophe sur toute la ligne. On a regretté.
2: Foncé comme viande?
1: Ouais.
0: Tu vois, par texto, il y en a qui disent qu'ils ont déjà mangé du pénis de bœuf, du requin en sushi.
2: Ma blonde? Il y a quelqu'un qui...
0: Bon.
1: Ouais, moi aussi, puis toutes les
0: soirées. C'est vendredi, parfait. On remercie cette personne. Alligator, de l'alligator.
1: Oui, ça aussi, ça a l'air que ça goûte le poulet.
0: Des bourgos, c'est bon.
1: Des bourgos, c'est quoi?
0: Je sais pas c'est quoi. Ça, c'est un mollusque je pense, qui est pêché dans le coin de la Gaspésie ou des îles de la Madeleine.
2: Oui,
0: dans l'eau salée, là. C'est très, très bon. Le bourgo.
2: Oui, c'est comme une petite boule, là, quand tu ressors.
1: Par chez nous, on pêche le bourgo.
0: La chèvre, ouais, ça, l'agneau, on en mange.
2: La chèvre?
0: Du crocodile, ça, c'est particulier. Ouais, de la chèvre, on dit. Des chauves-souris, l'urc. Des saucisses au requin, des fourmis. Ouais, là. Ils ont fait de la farine avec, j'imagine.
2: Vous avez jamais eu de sortie éducative au primaire où vous alliez, mettons, à l'insectarium manger
0: Ouais, j'ai goûté à ça,
2: des suçons de verre.
0: Non, c'est des criquets au chocolat, là.
2: Ouais.
0: C'est dégueulasse, mangez pas ça.
1: J'ai à peu près tout goûté ce qui peut se goûter sur un orignal. Fait que...
2: La langue?
1: La langue, je sais pas, peut-être.
2: C'est délicieux, la langue dans le vinaigre.
1: Mais les gosses... Les amourettes, les fameuses amourettes.
0: Oui, il y en a qui disent des couilles de mouton.
2: Comme manger des gosses d'orignal.
1: Ouais, la recouper, frit. Je savais pas que c'était ça.
2: C'est bon?
1: Non, ça goûte.
2: Non, mais mettons, sans savoir, est-ce que tu as trouvé ça bon sur le coup?
1: Non.
2: OK.
1: Puis du cœur aussi. Du cœur d'orignal. Les abats, ça, c'est royalement dégueulasse. Ça goûte tout comme du foie un peu, mais en pire, là.
2: C'est bon du foie, hein? Faut juste pas y penser. En fait.
0: Ça dépend.
2: Moi, là, le homard qui m'est servi dans mon assiette, qui est entier, j'ai de la misère à le manger psychologiquement.
0: Le homard?
2: L'animal.
0: Ah ouais?
2: Mais s'il est décortiqué, j'ai pas de problème.
0: Ah.
2: Ouais. Comme le foie de veau ou
1: le poulet, faut-il qu'il soit en morceaux?
2: Le poulet, j'aime pas voir des poulets entiers non plus. J'aime pas voir la forme. Non.
0: Voyons.
1: À la gueule, chez Saint-Hubert, elle se met à mal filer.
2: J'ai vraiment un problème.
0: Un bon poulet crapaudine, tu l'achètes au Costco, par exemple. Ouais, il est comme éventré, là.
2: Avec les petites ailes de même.
0: Ouais.
1: T'aurais de la misère à manger un porc au complet qu'on rouvre en plein milieu de la terre.
0: Ben oui, qu'on fait sur
2: un michoui, là.
0: Un michoui, ben oui, c'était écœurant.
1: Malade.
2: Tu sais d'où vient le mot barbecue? On va l'apprendre à Nick. À l'époque médiévale, quand il faisait le michoui, il rentrait la tige pour faire cuire le michoui.
0: Oui.
2: De la barre
0: en barre.
2: Au cul.
0: C'est ça.
2: Le barbecue.
1: Ah oui, puis bien sûr, c'est connu, ces gens-là parlaient français.
0: Oui.
2: Bien sûr.
0: On les salue d'ailleurs.
2: Mais oui.
0: Du dromadaire. OK. Hey. Bon, ça doit être de la viande, là, l'autruche. Et langue de porc, c'est un classique. Du lion.
1: Ah, quelqu'un dit du chien séché au Cambodge. Oh, du jerky chien.
0: Des termites au Costa Rica.
2: C'est sûr que là-bas, c'est courant pour eux autres.
1: Du dog jerky.
2: T'sais, depuis la loi est passée, en fait, là, depuis quand même récemment, il y a une période de transition jusqu'en 2027, mais on estime qu'avant l'adoption de la loi en Corée du Sud, on comptait encore plus d'un millier de fermes d'élevage de chiens destinées à la consommation. Puis chaque année, c'est des centaines de milliers de chiens, voire plus d'un million, selon certaines estimations d'organismes de protection animale, qui étaient élevés dans le but d'être cuits quand même récemment. Il y a une période de transition jusqu'en 2027, mais on estime qu'avant l'adoption de la loi en Corée du Sud, on comptait encore plus d'un millier de fermes d'élevage de chiens destinées à la consommation. Puis chaque année, c'est des centaines de milliers de chiens, voire plus d'un million, selon certaines estimations d'organismes de protection animale, qui étaient élevés dans le but d'être mangés. Imagine!

0: Caraïbes, okay? Pas sur un pays où il n'y a pas nécessairement beaucoup d'argent. Puis il y a quelques restaurants, puis à un moment donné, on marche. Puis on n'est pas tout inclus, là, tu comprends? Puis il y a quelqu'un qui nous interpelle en espagnol, qui nous dit « Hey, mais le meilleur restaurant, on est sur l'heure du midi, OK? C'est le meilleur restaurant de langouste au monde, vous allez capoter. » Fait que là, on fait « Puis c'était pas cher, c'est genre une vingtaine de piastres US chaque, là. Fait qu'on fait « OK, on va aller voir. » Fait qu'on suit l'espèce de... Tu sais, le gars, sa job, c'est d'amener du monde dans le restaurant, tu comprends? Mais le restaurant, c'est dans un genre de sous-sol de maison. Hey. C'est une madame qui fait à manger là, chez eux. Là. C'est ça, le restaurant.
1: Cuisine typique.
0: Typique. Puis là, on se dit, ah, dans quoi qu'on s'embarque? Ça n'a pas de bon sens.
2: C'est bizarre, mais
0: croire.
2: Ça sent Cuba pas mal, ton histoire.
1: Oui.
0: Non, c'était non? pas Cuba. Et là, on se dit, qu'est-ce qu'on va manger? Ça va être... on va tout se rendre malade, puis tout ça. Finalement... la meilleure expérience de langouste de toute ma vie, le gars avait vraiment raison. C'était écœurant.
1: Parce qu'à Cuba, c'est vrai qu'on voit ça souvent. Oui. On est invité à aller chez les habitants là-bas pour déguster des langoustes.
0: Ouais, non, mais c'était pas à Cuba.
1: OK.
0: Puis à Cuba, je serais peut-être pas allé.
1: Ben pourtant.
0: Excusez, j'ai comme un poivre.
2: Pourtant... vas-tu t'en sortir, Nick? On va assister à la mort de Nick live.
0: La hampe de bœuf. Il est mort.
1: C'est en attendant, ça. On a quelqu'un qui a mangé du ver de terre, un autre du piton, de l'alligator et de la marmotte.
2: C'est quelqu'un qui a mangé un ver de terre. Ah, non, mais c'est quelqu'un qui a perdu une gageure à la pêche.
1: Il
2: là,
1: était
2: là.
1: Jeune.
0: Pareil que si t'es mal pris dans le bois, mange des vers de terre.
2: Non, sais-tu quoi, je vais mourir avant.
1: Hey, celui qui s'est dit hey, de l'escargot, ça a l'air bon. Je sais pas ce qui a passé par la... Ah, mais finalement, c'est très
2: pas bon.
1: Bon.
2: Non, c'est dégueulasse. Mais oui, c'est bon. Dégueulasse.
1: Mais il me semble, à regarder... Escargot
0: à l'ail, c'est écœurant. Oh, avec oui. du fromage, écoute, c'est écœurant.
1: Ah oh, oui, absolument. On a du cochon d'Inde. Il y a plusieurs personnes qui ont texté du cochon d'Inde. Au Pérou, au Brésil. Nick, tu vas t'en sortir.
0: Ben oui, je m'excuse. Donc,
2: il est en train de mourir.
0: Non, non, ça va revenir.
2: Nick, t'es rendu mauve.
0: Ouais.
2: Donc, pourquoi tu gonfles demain?
1: Mais... du sang de cochon, du boudin. C'est bon quand c'est bien apprêté.
0: Non.
1: Ben
0: non.
1: Oui, c'est bon. Oh.
0: Non. Non.
1: Un
0: non.
1: bon boudin, là. Avec un peu de. Avec
0: non,
1: la
0: Mélanie,
1: pomme,
0: non,
1: caramel.
2: Non, non, non, non, non, non, non, non, non, non, non, ça, c'est bon. Affreux, c'est dégueulasse.
1: C'est bon, c'est bon.
0: Je pense que c'est tout le temps qu'on. Non.
1: D'accord.
0: Ouais,
1: on dans les années de 90, grosse mode au Québec avec un paquet de nouvelles éleveurs à l'époque. Donc, ça doit être à cette époque-là qu'il y avait de l'autruche dans nos sous-marins.
0: Merci beaucoup, Mélanie Trudel. J'espère qu'on vous a donné le goût de faire du barbecue avec toutes sortes de viandes, dont de la hampe de bœuf. 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On revient après ceci.
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0: Bon, pendant que Nick est encore en train de s'étouffer et que Mel me parle des dangers des saucisses, on va aller voir ce qui se passe dans la circulation encore à cette heure-là. Capitale direction ouest à partir de Masson jusqu'à Pierre-Bertrand. Toujours compliqué direction ouest. Ça ralentit à partir d'Henri Bourassa, là. Au moins là aussi jusqu'à Pierre-Bertrand, voire jusqu'à Robert Bourassa. Tranquillement, pas vite. Pour traverser les ponts en direction sud, Henri IV Duplessis. C'est le même combat, là, les deux, ça ralentit un peu avant Charest, en fait, sur Charest, quand vous vous dirigez vers Duplessis. Et sur la rive sud, c'est la 20 ouest entre Président Kennedy et Taniata, la 20 est un peu avant Taniata. Guillaume Couture aussi, ça ralentit un petit peu avant d'arriver à Taniata en direction ouest. Et il y a eu un petit problème un peu plus tôt sur l'autoroute Charest, la 40, en fait, à la hauteur du chemin du lac, ça ralentit. Toujours à partir de Duplessis là, jusqu'à Jean Gauvin, je vous dirais. Problème qui semble réglé. Les ralentissements devraient cesser dans les prochaines minutes. Voyez d'autres choses, un accident, un accrochage, 88-670-9098. 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
3: Il est 16h30. Merci d'être avec nous dans ce retour de Radio X en vacances. La dernière pour Nick, Louis et Mel. Ça recommence évidemment lundi avec la programmation régulière. DH qui est de retour, Mel Trudel qui sera là évidemment, Jordan Boivin, toute l'équipe. More Alive, Dan Gravel, Dominique Moret, Dan. Bref, tout le monde revient.
4: Pas moi.
3: Louis, moi, tu reviens.
4: Je m'en vais en vacances.
3: Tu en vacances.
4: Oui, mon
5: gars. Gary aussi. Ans.
3: Gary aussi s'en va en vacances. C'est bien mérité.
4: Voilà. Yes, sir.
3: Et 16h30, on sait que vous êtes soit dans le trafic, on sait que vous quittez le travail à l'instant, vous êtes peut-être au chalet, au camping, vous nous écoutez en vacances. On a décidé de faire ça un peu plus léger et de jaser de musique et de vous faire participer parce que Louis a eu la bonne idée de faire un combat des tounes.
4: Ben oui, écoute, c'est vendredi, c'est léger, c'est relax. On est à la fin des vacances d'été, en tout cas du moins ici à Radio X, la fin de la programmation estivale. Je me suis dit, pourquoi pas finir ça avec un peu de soleil.
3: Ben oui.
4: Puis des bonnes tounes. Puis d'ailleurs, c'est parce que l'idée m'est venue quand je vous ai entendu, toi et puis Pierre. Ouais. Dans le mid, c'était hier. Hein,
3: oui, on a parlé des meilleurs riffs de guitare.
4: Exact, les meilleurs riffs de guitare de tous les temps. Puis là, j'entendais les riffs qu'ils donnaient. Puis c'est tout des riffs très faciles à jouer, là. Puis qui sont connus. C'était comme le top 10 des riffs les plus joués par les débutants à guitare, j'ai l'impression. Mais moi, ce qui me fait triper, c'est pas les riffs, c'est les solos.
3: Ouais, OK. Faut trouver, selon nous, notre meilleur solo de git.
4: Exactement, okay. Le meilleur solo de git de tous les temps. Et les auditeurs, ben, vont participer à choisir ça parce que, évidemment, le gagnant de ce combat des tunes-là, ce sera le gagnant du meilleur solo de tous les temps.
3: Ben, c'est sûr. Alors, ce qu'on va faire, on va proposer nos solos de guitare, nos meilleurs solos de guitare, yes. Louis,
4: exactement.
3: Mel et moi. Puis après ça, les auditeurs, vous allez nous téléphoner au 88-670-9098. Puis pendant 5 minutes, on va prendre vos votes pour savoir qui a le meilleur solo, qui a fait le meilleur choix. Puis j'espère sincèrement que vous allez voter pour moi. Ceci étant dit, Louis, ton meilleur solo.
4: C'est moi qui commence. Parfait. Écoute, moi, je suis allé pour quelque chose qui, dans ma tête, c'est absolument le meilleur solo de guitare de tous les temps pour plusieurs raisons. Premièrement, le côté mythique de solo-là, un groupe qui a eu une destinée tragique, qui a su quand même se rebâtir puis comme rester avec le temps malgré que comme tout le monde est mort. Là. Une toune aussi, le solo de git qui est extrêmement envoûtant dans le genre que si tu chauffes puis t'entends ça, j'espère ouais. Qu'il n'y a pas de police proche de toi.
3: OK, parce que tu vas peser sur le gaz?
4: C'est sûr que tu vas peser sur le gaz. Et la troisième raison pourquoi je pense que ce solo-là, c'est le meilleur, c'est parce qu'il est extrêmement long. Pouvoir garder un riff de même aussi longtemps et aussi tight que ça...
3: Hey, c'est dans Guitar Hero, ça.
4: Freebird, Lynyrd Skynyrd.

0: Fait que Louis, c'est Freebird.
1: Oui, et je tiens à m'excuser si je viens de faire poigner un ticket à quelqu'un. Ralentissez maintenant, on va la slacker un petit peu.
0: Mel Trudel, ton meilleur solo à vie.
2: Hotel California.
0: Ah ouais, c'est un bon show aussi.
2: Méchante présentation. Premier slow secondaire
0: 3. Ouais, ah ouais, hein?
2: Eh oui.
0: Puis c'est le fun parce que quand ça arrivait dans les slows, cette tune-là, c'était très longue.
2: Ouais.
0: T'avais du temps pour te rapprocher.
2: Exact.
0: Tranquillement.
2: Il y avait une évolution,
0: ça. Ouais, il y avait une évolution.

0: Quand un solo finit une toune de même, là.
1: Ouais, ouais.
0: C'est magique.
1: Imagine, t'es en train de danser un slow. Ce qui arrive plus aujourd'hui, là.
0: C'est là qu'elle enlève son top.
1: Ben, elle enlève peut-être pas son top, mais d'après moi, t'as commencé. Ouais, mais là, faut que tu demandes avant, là, cette heure, là.
0: Ouais, ouais, non, c'est ça.
1: Yeah. Excuse-moi.
0: Plus de slow.
1: Ouais, j'aimerais. Peux-tu descendre mes mains, s'il vous plaît?
2: Oui, mais pas plus bas que les hanches.
1: Non! Hein? Décolle.
0: Non, mais là, c'est ça. Elle dit oui. Puis là, il y a son ami qui arrive.
3: Hey, tu touches pas à mon ami, là. Elle a un chum.
1: Bon, parfait. Moi, je trouve que le meilleur solo de guitare dans l'histoire des chansons, il y en a plein, là, mais c'est un des meilleurs guitaristes solistes qui nous permet d'avoir. Il mettait il jouait un solo. Oui, c'était mélodique, mais en plus, c'est un des meilleurs pour mettre du feeling.
0: Ah, de l'émotion.
1: On a toujours dit qu'il réussissait à faire chanter une guitare. C'est Slash dans November Rain.
4: Oh.
1: Solo.

0: le son de Gip unique à Slash aussi. Là.
1: Il y avait quelque chose dans les doigts.
0: Avec sa Gibson Les Paul.
1: Wow.
0: Donc, vous votez, les amis. C'est ce que vous choisissez, la chanson de Louis, qui est
1: Free Bird de Lynyrd Skynyrd. Et là, on se rappelle, on parle vraiment du solo. Là. On parle pas du groupe, on parle du solo.
0: Ou la chanson de Mélanie, qui est
2: Hotel California.
0: Ou bien le solo de November Rain de Slash Guns N' Roses. Vous avez 5 minutes à partir de maintenant. On prend les votes.
1: Fait que là, il était 38, ça jusqu'à 43.
0: Allô, choix.
3: Salut.
0: Salut, on vote pour qui?
3: Avec Nicolas.
0: Yes, sir, merci. Bon week-end.
1: Salut. Bye.
0: Hein, tu vois, c'est allô, choix.
3: Allô, je vais avec Louis.
1: Yes, ah ouais, merci beaucoup.
0: Hey, bon week-end.
1: On continue, allô,
0: allô choix.
4: Nick, travailleur.
0: Qui?
2: Nick.
0: Yeah, bon, merci,
1: Mélanie. That's it. Guns N' Roses.
0: Allô, choix.
5: Hey, salut.
0: Oui.
5: Bon, pas le choix. Guns avec Slash.
0: Ah, un vrai de vrai. Merci, man. Salut. Allô, choix.
6: Salut.
0: Oui.
6: Mélanie.
1: Ah, oui. Merci. Vous venez pas d'appeler, vous?
6: Non.
1: Ah, OK, bon.
0: Ouais, Hotel California, c'est avec les madames. Là, ouais, ça, c'est ça sûr. Pas. Allô, choix.
7: Allô.
0: Oui.
7: Avec Mamel.
2: Yeah!
0: Oh, okay, yeah! C'est bon. Louis, à date, a un vote. Ouais. Mélanie, deux votes.
1: Free Bird, come on.
0: Allô, choix.
1: Salut.
8: Salut, c'est à moi?
0: Oui. Ouais.
8: Hotel California.
0: Oh, ça se ressent. Louis, t'as juste un vote à date.
1: Attends peur, ça va venir.
0: Allô, choix.
9: Allô, choix.
0: Allô, choix. Allô, choix.
1: Allô, c'est nous.
9: Allô, mec. Moi, je vote pour toi pour le solo de Slash.
0: Yes, merci. Bon week-end. Salut. Moi, je souhaite une bonne fin de semaine juste à ceux qui votent pour moi. Allô, choix.
8: Oui, Nicolas.
0: Ah, merci. Bon, bonne fin de semaine, mon ami.
1: Souhaiter bonne fin de semaine. C'est de la triche, bon. Ça. C'est les pots de vin que tu fais.
0: Ouais, c'est
1: pas
0: ça.
1: Correct,
0: c'est ça. Ça marche. Allô, choix.
10: Oui, Freebird.
1: Yes, oh. Merci. Vous avez du goût musical. Merci d'être là. Salut.
0: Allô, choix.
11: Oui, je vote pour le solo de Slash.
0: Yes, sir. Bon week-end, mon ami.
1: Tabarouette.
0: Toutes mes chums, ils les aiment.
1: Ah ouais, t'es payé.
0: Hein?
2: C'est ça.
1: Salut.
12: Hey, Guns N' Roses, hold away.
0: Ah, parle-moi de ça. Bonne fin de semaine.
1: Tout le monde de la Beauce qui appelle pour toi.
0: Ah, pas rapport. Allô, choix.
13: Allô?
0: Hey,
13: Guns N' Roses.
0: Ben ouais,
1: c'est bon. On a-tu vraiment besoin de continuer le combat?
0: On continue, c'est jusqu'à 43.
1: On peut arrêter.
0: Allô, choix.
13: Let's get it! Yeah!
0: Il a voté pour qui,
1: Vin? Lynyrd Skynyrd? C'est ça qui a gueulé.
0: Oui, on va t'en donner un.
1: C'est ça qui a gueulé, on s'entend, là. Oh,
0: oui.
9: Oui.
0: Oui. Oui.
9: Hotel California pour Mel.
0: Ah, bon choix, bon choix.
1: Madame, la solidarité féminine.
0: Salut, à qui on parle?
14: Oui, Stéphane.
0: Stéphane, je vote pour qui, Stéphane?
14: Hotel California.
2: Yeah.
1: Okay. Oh, Stéphane.
0: Ah, c'était dire Guns, fait que, mais bon. Salut.
15: Hey, salut.
0: Comment ça va?
15: Écoute, ça va très bien, merci. Et vous tous?
0: Ça va très bien.
2: Ça arrête pas de bien.
15: Là, c'est toi qui es sur le... Moi, je voulais juste voter. Et puis, je vais y aller avec, bien entendu, Simple Plan.
1: Parfait, merci.
0: Ah oui, c'est vrai, c'était bon ça quand on l'a fait jouer un moment donné en 2001. Allô, choix.
1: Salut, bon, OK.
0: Allô.
16: Allô.
0: Oui, tu votes pour qui?
16: Pour Hotel California.
0: OK, ça sent ça.
1: C'est-tu la remontée de Mel?
0: Allô, choix.
9: Oui, allô, moi je vote pour Louis.
1: Oh, merci.
0: C'est bon.
1: Allô, Andy. OK.
0: Salut, maman. Yes.
16: Louis à 100 000 à l'heure.
1: Oh yes, non. Merci beaucoup. Enfin, mon honneur est sauvé.
0: Allô, choix.
17: Allô?
0: Oui.
17: Jonathan.
0: Oui, Jonathan, tu vas pour qui?
17: Slash.
0: Yes, parle-moi de ça. Bon week-end, mon ami.
1: Je pensais qu'il prenait pour Jonathan Pinchot.
2: Oui, moi aussi.
1: Pas d'un choix. OK, il n'y a plus personne là.
0: Allô, Radio X.
18: Allô, cher. Moi, je vais pour Guns N' Roses.
0: Bon, ben merci beaucoup. Salut, bonne fin de semaine.
1: ça sonnait drôlement comme Rich.
0: Allô?
2: On l'aime.
17: Oui.
0: Oui, vas-y. Ah, t'es dans décalage en tabarouette. Tu votes pour qui?
1: Bon, OK, ben on va finir. Ouais, on va finir. Il va finir par arriver.
2: Allô, allô, allô, il y a un délai, hein?
1: Ouais, non, mais c'est en ligne.
0: Allô?
17: Oui, allô?
0: Ouais,
17: on va y aller avec Freebird.
1: Oh, ouais, oui, monsieur.
0: Okay.
17: Yes, sir.
1: Merci, merci.
0: Un autre. Allô?
17: Allô?
1: Oui.
17: Slash.
0: Parle-moi de ça. Un vrai, de vrai. Merci, bonne fin de semaine.
1: 30 secondes restantes.
0: Allô, Radio X?
19: Hotel California.
0: OK, mais Hotel California.
1: On va retourner à notre autre tantôt.
17: Ah, c'est pour Freebird.
1: Freebird! Merci, ça vaut la peine de le garder.
0: Yes. On a dû le flusher, lui. Allô, choix.
6: Oui, Josh.
0: Slash, parle-moi de ça. Bonne fin de semaine, mon chum. Yes. Allô, Radio X.
7: OK, bonjour. Moi, ça va être pour Louis. Oui. Vous faites une erreur dans vos classifications. Louis, c'est un virtuose. Les autres, des chansonnettes comme Paul Piché.
1: Voilà, merci beaucoup. Salut, bonne soirée.
0: Bon, ben, c'est terminé, les amis. Ah. Je fais le décompte rapidement. Louis, 1, 2, 3, 4, 5, 6, 7, 8 votes pour Louis.
1: 8 votes.
0: 1, 2, 3, 4, 5, 6, 7 votes pour Mélanie.
1: Moi, dernier.
0: Hey, et slash, 1, 2, 3, 4, 5, 6, 7, 8, 9, 10, 11, 12, 13, 14, 15, 16, 17, 18, 19, 20, 21, 22, 23, 24, 25, 26, 27, 28, 29, 30, 31,
1: 32, 33, 34,
0: 35, 36, 37, 38, 39, 40, 41, 42, 43, 44, 45, 46, 47, 48, 49, 50, 51, 52, Ça vous aide dans votre impatience dans le trafic.
1: Ça aide.
0: Que ça vous divertit. En ce vendredi, c'est, écoute, c'est le début de la fin de semaine.
1: C'est le début de mes vacances.
0: On vient, bougez pas.

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3: OK, on va aller voir ce qui se passe dans le trafic. Pendant que les lignes sont encore pleines, c'est fini le combat des tounes. Nick a gagné. Félicitations, November Rain. Les gens aiment ça du Guns N' Roses. Qu'est-ce que tu fais, Mel? Ça avait l'air louche. Qu'est-ce que tu faisais?
4: Ben non, j'allais parler à Nick, mais je pensais pas qu'on allait intervenir dans ce segment-là.
3: Ah, OK, oui, ça semblait louche, cette histoire-là. OK, bon, circulation. Capitale, direction ouest, c'est toujours compliqué dans le secteur de Robert Bourassa. Direction ouest, c'est dans le coin de Laurentienne où ça ralentit un peu. Pour traverser les ponts par Henri IV, c'est à la hauteur de Charest, ça ralentit par Duplessis, c'est à la hauteur du boulevard du Versant Nord, je vous dirais. Sinon, la 20 ouest entre Président Kennedy et Taniata, c'est compliqué. La 20 est, un peu avant Taniata aussi, le reste, ça roule. Numéro 1, voyez d'autres choses? Un accident, un accrochage, 88-670-9098. 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
3: À 16h47, il a fait de multiples chroniques, autant dans le show de Montréal Live, que dans Couture dans le Mid, que dans Ouellet en direct, et dans le retour de Radio X. Et ce sera sa dernière avant les vacances. Dernière chronique officielle. Louis va aller se perdre dans le coin de l'Alberta.
14: Oui, mon âme.
3: À faire des montagnes. Là, faut-il faire attention au grizzly, par exemple?
14: Toujours mon poivre à ours avec moi.
3: Ben après,
14: oui, j'espère en croiser des grizzlies, c'est toujours le fun.
3: Moi, j'aimerais pas ça.
14: Non, moi, j'adore. C'est
3: dangereux, Louis.
14: Non, la nature, quand tu sais la respecter, Nick, la nature te respecte en retour habituellement. Puis si elle te respecte pas, un bon coup de poivre, je te dis, ça règle le cas d'un grizzly.
3: Il sauve.
14: Oh oui, ça pique. Ouais. Ça pique beaucoup, beaucoup, beaucoup. J'ai déjà déclenché une canette de poivre à comme très loin de moi. Puis par la suite, je me suis poussé, mais le vent a comme ramené.
3: Ah, donc tu l'as eu dans le nez?
14: Puis juste un petit sniff, là, je pense que j'ai pleuré pendant 15 minutes.
4: C'est l'enfer.
14: Ah oh, oui.
4: Je l'ai vécu une fois quand j'étais
14: aussi?
4: Jeune, j'ai voulu faire un test dans un lavabo de salle de bain.
14: T'as voulu faire un test?
3: Idée. Mais voyons
14: tu
3: donc.
14: Tu l'as pushé dans le lavabo?
4: Ouais.
3: Mais là, ça reste dans l'appartement, dans la maison.
4: Débile.
3: Ben oui,
4: débile.
3: Ça n'a aucun sens.
4: Ouais, non, c'est vraiment...
14: Ouais, c'est condamner un lavabo, ouais. Là, une salle de bain infernale.
3: Donc, Louis, puisqu'il nous fait sa dernière chronique avant de partir en vacances, la fin de semaine. Je veux que pendant que tu nous parles de tes sujets, les gens nous écrivent à la messagerie au 88-670-9098. Bonnes vacances, Louis.
14: Ah, yes, allez-y. Bon. En même temps, si vous avez des suggestions de trucs à voir dans le coin de Banff, pourquoi pas?
3: Il y a plein d'affaires. Ma blonde est allée il y a deux, trois semaines. Puis elle est allée visiter, ils sont partis en excursion sur un glacier. Ils sont allés faire de la randonnée en montagne,
14: probablement,
3: évidemment.
14: Probablement, sur le glacier, c'est sur le champ de glace de Columbia.
3: Probablement, je peux pas te dire, j'étais pas là.
14: De la Tabasca, le glacier de Columbia.
3: Moi, je pense que c'est ça, une affaire de même, ils ont trippé au bout. Ouais.
14: C'est clair, c'est dans ce coin-là que je m'en vais monter de montagne, justement. Cet été, moi, il y a une personnalité politique qui m'a beaucoup marqué. Quelqu'un que j'avais pas vu venir en politique, mais qui s'est inséré.
4: Madame Fréchette.
14: Malgré tout.
3: Ouais, Christine?
14: Non, Jean.
4: Elle était déjà là.
14: Monsieur 9999.
3: Ah oui, toi, ça t'a marqué, ça?
14: Ah, moi, Jean, je l'adore. Personnage incroyable.
4: Ça, c'est l'esti de parti, hein?
14: L'esti de parti?
3: Mais non, c'est le parti démocratie directe.
14: Oui, démocratie. Mais il n'y a pas personne qui a sacré dans le parti. Okay,
3: En ce moment, ils ne se présentent pas, là.
14: Ils soutiennent
3: le parti démocratie directe. Ils semblent militer pour ce parti-là, mais ils ne se présentent pas à date, là.
14: Non, ils font de la promotion pour le parti, là, via leurs réseaux sociaux.
4: OK, ben, je pense qu'ils devaient blaguer, mais j'ai fait un live où ils parlaient de l'esti de parti. On va en faire de même, là. Non, ça vous dit rien? OK, là, j'ai sacré, mais je veux dire, c'est ce qu'il disait.
14: Moi, je suis pas mal sûr que c'est démocratie directe. Si t'as vu un live qui parlait d'un trois petits points de parti, c'est peut-être parce qu'il parlait du parti d'un autre que j'aime beaucoup dans le monde de la politique québécoise.
4: J'avoue que je pourrais rester longtemps.
14: Qui?
3: Pas Joe.
14: Ben, Joe, certain.
4: Non!
3: Les gens ne peuvent pas comprendre que c'est pas tout le temps la bonne affaire qui est dit. Moi, j'avais le dire aux gens, tous des idiots.
14: Ben non, Joe, là, tu comprends pas. C'est du polymère, OK?
3: Oh mon Dieu, on
14: fait pas de la mélamine. Mais il s'est comme développé un méchant beef entre ces deux-là.
3: Ouais, je sais.
14: C'est le beef que je pensais pas que j'avais besoin, mais que j'avais besoin. Parce que Joe l'Indigo, en fait, au début de ce que je comprends, okay, parce que là, on va reculer très loin... Il y aurait, selon l'histoire, démocratie directe, puis Jean, puis toute la gang, Éric Gravel, tout ça, demander de parler à Joe l'Indigo pour voir s'il serait intéressé, de peut-être joindre leurs forces. Puis Joe l'Indigo s'est braqué, s'est mis à le traiter de tous les noms.
3: Non, moi, je ne veux pas embarquer là-dedans.
14: Voilà, c'est exactement ça qu'il a dit.
3: Bon, c'est une caricature un peu boiteuse, mais j'aime bien ça le faire.
14: Et ça a craqué Jean d'un bord. Ça a craqué Joe l'Indigo de l'autre bord. Et là, d'un live de 50 minutes à un autre live de 50 minutes à un autre live de 50 minutes,
3: comme ça,
14: les deux se lancent la balle. Puis c'est parce que c'est drôle, parce que les deux ont des très, très grosses communautés derrière.
4: Oui.
14: Et là, ça se pogne entre le monde.
3: Ça doit être chic,
14: c'est
3: hein?
14: C'est délicieux. Moi, je trouve ça délicieux. Moi,
3: popcorn, puis tu lis ça.
14: 9999 all the way. Et Joe l'Indigo, pour moi, ça va être correct. J'ai reçu Jean en entrevue cet été. As-tu pogné à la fin de cette entrevue-là?
3: J'ai pas tout écouté.
14: L'entrevue au complet a pu se résumer par la fin où j'y avais posé la question. Puis là, je vais devoir le citer. Là, fait que je m'excuse d'avance pour les propos, mais je vais citer mot pour mot ce qu'il m'a dit. Je lui ai demandé, Jean, si tu rentres au pouvoir, tu sais, si tu te présentes, puis si votre parti rentre au pouvoir dans un monde hypothétique. Puis là, c'était plus quand ils vont rentrer au pouvoir, mais bon.
3: Selon lui.
14: Exact. J'ai demandé, qu'est-ce que tu fais avec Revenu Québec? Lui, de me répondre, du tac au tac, je l'écris tout dehors!
3: Je comprends. Lui, il a comme un historique avec Revenu Québec. Je comprends l'amertume, Louis. Mais en même temps, même si Revenu Québec peuvent nous faire chier souvent, là, tu peux pas tout mettre tout le monde dehors. Là. Ça se peut pas, cette affaire-là.
14: Non, mais je le sais bien. Je le sais bien. Mais je trouve ça extrêmement...
3: Mais c'est correct. C'est correct qu'il arrive avec un autre parti dans le sens où... On est en démocratie au Québec. Tu veux faire un nouveau parti politique, fais-le dans l'ordre. Je comprends que ce qu'ils veulent faire, c'est de donner plus de place aux citoyens. Ils veulent que le citoyen décide. Tu sais, à la base, l'idée n'est pas mauvaise. C'est plus dans le fond, dans la façon de faire ou dans le fondement d'eux, là, dans le cadre. Je veux dire, la politique au Québec, c'est pas tout le temps... c'est pas tout le temps fait de la bonne manière. Il y a beaucoup de choses à changer. Dans le processus, on le sait, même dans le...
4: Beaucoup de vent.
3: Oui, oui, mais c'est de la politique. Oui, il y aurait probablement un ménage à faire dans la proportion du vote, tout ça. Mais de virer ça à l'envers au complet, puis de dire on repart, on paye sur le reset, puis on recommence à zéro, pas sûr que c'est possible.
14: Ben non, c'est impossible, carrément. Là, c'est... On n'ira pas c'est plus utopique, loin là-dedans, là, mais c'est très drôle. Si vous avez du temps à perdre, là, j'ai vraiment pas eu le temps de vous sortir des cotes aujourd'hui. De vous sortir tout ça. Mais si vous voulez passer un bon moment ou juste vous fâcher après des gens, si des fois vous pognez un camp ou l'autre, allez voir sur les pages Facebook de 9999.
3: Faites-vous votre propre opinion.
14: De Joe l'Indigo, de hein? Jonathan Blanchette. Vous allez...
3: Ils sont divertissants, ça, ah, t'as, oui, t'as raison.
14: Vous allez vous régaler.
3: Joe
4: divertissant,
3: est...
4: c'est le bon mot.
3: Joe, il a du vocabulaire. Hein?
14: Joe est très divertissant.
3: Autrefois, il disait que c'était tous des idiots. C'est, je pense que c'est ça le bon mot. Là.
14: Ouais...
4: Vous l'avez reçu en entrevue, hein?
14: Joe Lindigo, oui. Ouais, je pense pas qu'il va revenir.
3: Non. Autre chose?
14: Oui, j'ai plein d'autres choses pour vous. En politique municipale, avez-vous vu ce qui est arrivé à la mairesse de Montréal?
3: Ben ouais, oui. Quelle histoire! C'est drôle, on n'a pas parlé de ça, c'est j'avais malade. Ça dans mes notes. Ça vous est-tu déjà arrivé, vous autres, d'avoir une contravention que tu oublies de payer?
14: Nick?
3: Et finalement, tu te rends compte que tu te fais arrêter, puis là, ils te disent, ton véhicule n'a pas le droit de circuler.
4: C'est-tu quoi? Récemment.
3: Ton permis suspendu.
4: Récemment, j'ai réalisé, parce que moi, depuis des lunes, je paye mon permis et mes plaques, ça passe mensuellement dans le compte bancaire, puis là, je suis comme ça fait longtemps que j'ai pas vu ça passer. Puis je regarde, puis effectivement, depuis décembre, il y a rien qui passait.
3: OK.
4: Je les appelle.
3: Moi. Ouais.
4: Je n'arrive pas à avoir la ligne. Je les rappelle une autre journée.
3: Où t'es là-bas, là?
4: Moi, je faisais aller-retour Québec-Montréal à ce moment-là, il y a quelques semaines. Mais finalement, là, il y a eu probablement un problème de prélèvement automatique ou je sais pas quoi. Dans le fond, de décembre à janvier, au changement d'année, les prélèvements ont cessé.
14: Ah, t'es pas la seule à qui c'est arrivé.
4: Non, non, c'est arrivé à plusieurs.
3: Ça m'est arrivé, moi aussi, avec parce que moi, j'ai plein d'affaires, puis j'ai choisi de le faire par prélèvement automatique, là, même s'il y a un taux d'intérêt. Là, mais tu sais, moi, le VR, la moto, les deux chars, ça fait
4: moi,
3: bon montant. Là.
4: Je me cassais pas la tête, mais là,
3: exact.
4: Là, j'appelle pour savoir. Il dit, ben là, madame, vous êtes illégal, votre permis n'est pas payé, vos plaques. Je suis comme, mais comment ça? Il y a personne qui me l'a dit. J'ai jamais reçu de lettre.
3: Non, je sais.
14: Ouais, sauf
4: que si je me faisais arrêter, je me faisais remorquer. Là.
14: Mais là, dans le cas de la mairesse de Montréal, c'est pas des plaques pas payées ou un permis pas payé. C'est des tickets pas payées.
4: Ouais.
14: Des amendes. Ben, on dit. Okay.
3: C'est une amende, ouais, c'est entre autres, mais... okay. D'excès de vitesse. Puis habituellement.
4: On reçoit des rappels.
3: Tu vas recevoir un rappel de la ville. Non,
14: mais moi, je suis un professionnel de ça, recevoir des tickets puis pas les payer sur le coup. Tu sais, moi, si un jour j'essaie de me présenter en politique. Non, pas tant.
4: Moi aussi, je suis un peu dans la merde.
14: Faut que tu l'oublies longtemps avant que tu payes des frais, Nick. Faut que tu l'oublies très, très, très longtemps. Mais moi, ça m'est déjà arrivé, tu sais, je le mets, puis je le perds, l'étiquette. Par contre, un mois plus tard, dans mal, t'en as un autre ticket, il revient. Puis un autre mois après, il revient encore. Puis un autre mois après, il revient avec une grosse lettre disant, genre là, faut que tu le payes, le Christy de ticket, sinon tu vas être illégal.
3: Mais même à ça, à partir du moment, à partir du moment où la ville, mettons, parce que moi, c'est déjà arrivé une fois avec un stationnement que j'avais perdu, puis j'ai déménagé en même temps.
14: Mais il te le renvoie.
3: Oui, mais là, ça s'est perdu au niveau de l'adresse. Sauf que, à un moment donné, moi, j'ai fait mes changements d'adresse au niveau du permis de conduire. Et quand la ville de Québec, eux autres, à un moment donné, Stan, c'est ça, là. Puis eux autres, ils envoient, ça prend quand même un an ou deux, là, je pense. Eux autres envoient un avis à la Société automobile du Québec pour dire, ben là, Nick Cloutier n'a pas payé telle ticket, fait qu'on aimerait qu'il n'ait plus le droit de... On suspend son permis de conduire. C'est ça, la règle. Mais moi, la SAAQ... Avant de faire ça, m'avait envoyé une lettre enregistrée que je devais signer. Puis là, j'ai lu la lettre, j'ai fait « Eh bien oui, cette étiquette-là, c'est vrai. » Là, je suis allé le payer à la Ville de Québec et ça l'a envoyé un avis de non-saisie ou de non-suspension de mon permis. Mais j'ai reçu une lettre enregistrée. C'est pour ça que dans le cas de la mairesse de Montréal, c'est bizarre.
14: Ben c'est très bizarre. Dans le fond, là, ça s'est passé. Il y a quand même un petit bout. C'est le Journal de Montréal là, qui, grâce à une demande d'accès à l'information, a réussi à accéder à tout ça. Mais elle s'était fait prendre. On sait pas pourquoi. On sait excès de vitesse. On sait pas à combien. On sait pas où. Mais elle n'a pas payé cette étiquette-là. Et le 9 mars dernier, son conjoint, lui, s'est fait arrêter pour un excès de vitesse dans une zone de 50 km/h à bord du véhicule qui appartenait à la mairesse de Montréal. Et c'est là que le policier a réalisé qu'il se promenait à bord d'un véhicule qui n'avait pas le droit d'être sur la route à cause qu'il appartenait à quelqu'un qui ne paye pas ses tickets. Donc, résultat des courses, tout le monde se mange un beau ticket de 524$. Donc, le chum en question est la mairesse de Montréal. Le véhicule est remorqué, transporté à la fourrière. Là, quand on a demandé à la mairesse de Montréal, c'est ça, elle dit qu'il a été tombé entre deux chaises.
3: Ça nous est arrivé,
14: automatiquement. Oui. Oui,
3: mais
14: perdre le premier ticket.
3: Au niveau
14: oui.
3: des rappels, qu'est-ce qui s'est passé?
14: C'est ça, de te rendre jusqu'au point où il remorque ton char, c'est parce que tu ne l'as pas payé longtemps.
4: C'est ça, là.
14: Tu l'as... Puis t'as reçu des rappels une couple de fois. Ils ont interviewé là, le Journal de Montréal, des gens qui sont spécialistes là-dedans, notamment de SOS Ticket, maître Jack W. Rodriguez. Puis lui, il dit que on reçoit au minimum deux avis par la poste, dont un par courrier recommandé.
3: C'est ça que j'expliquais.
14: Comme toi, Nick.
3: Exact.
14: Fait qu'à un moment donné, ils vont te faire signer au bureau de poste quand tu vas le chercher. Fait que soit que tu vas pas chercher ta malle pendant des mois, ce qui est stupide quand t'es la mairesse de Montréal.
3: Non, mais ils t'envoient un avis. Pour te dire, hey, on a une lettre, faut que tu viennes au bureau pour signer, patente.
14: Exactement. Fait que c'est. Il y a anguille sous roche. Ça n'arrive pas d'oublier. Je comprends que c'est une femme occupée, la mairesse de Montréal, mais tu peux pas être assez occupée au point de pas payer tes tickets rappel après rappel après rappel.
3: Il y a une autre affaire que je trouve bizarre, à moins que la loi ait changé. Moi, j'ai un de mes amis qui s'est fait arrêter comme ça, ticket impayé, et ils ont remorqué son véhicule.
14: Il a fait de la prison?
3: Non! Mais il remorque le char.
14: Oui.
3: À Fourrière. Pendant 30 jours, la loi, c'était ça. Il
14: faut
3: dit, ouais, mais il dit, j'ai payé mon ticket. J'ai tout est en règle. Mais non, le règlement, c'est ton auto doit être à la fourrière 30 jours. À moins que tu payes pour... Comme si ça faisait 30 jours qu'il était
14: ouais,
3: là.
14: Tu payes le montant au complet.
3: OK, fait que c'est ça qu'elle a fait.
14: Ben, je pense que oui.
3: Oui, oui, tu fais remarquer ton char 30 jours si t'as pas. Si, mettons, ton permis suspendu, tu te fais arrêter. Les autres, ils remorquent ton auto, c'est 30 jours à fourrière.
14: Ouais, c'est pas jusqu'à temps que t'aies payé.
3: À moins que ça ait changé.
4: Hey, mais imagine dans mon cas, là, pour vrai, tu sais, j'ai été chanceuse de parler à quelqu'un, j'ai payé sur le champ. Mais puis ça montait vite, là. C'était.
3: Ben oui.
4: Puis parce que là, c'était pour l'année, plus les plaques au complet d'une shot, tu sais. Mais si je me faisais arrêter, ils remorquaient mon char, là. J'étais complètement illégale et des plaques et du permis de conduire, mais parce que j'ai pas eu d'avis. Que le renouvellement automatique fonctionnait plus. C'est fou, là, pareil.
3: Oui. Mais moi, ça m'est arrivé avec mon VUS aussi.
4: Ah, ouais.
3: On s'en est pas rendu compte.
14: A tous eu des problèmes avec sa clique. Hein?
3: Il prenait le paiement un mois sur deux. Fait que là, à un moment donné, j'étais allé pour. Je sais pas, là, c'était-tu la moto que je renouvelais, quelque chose du genre. Puis ils me disent, ben là, on peut pas renouveler. Tu dois 350$. Mmh. Hein? Pourquoi je dois 350$? Là, ils ne savaient pas pourquoi. Personne ne savait pourquoi. Et ça a été long avant qu'ils trouvent que dans les prélèvements automatiques, le VUS était prélevé seulement un mois sur deux. Écoute,
4: hey,
14: Moi, ils m'ont chargé les plaques. Quand je suis arrivé pour payer mes plaques une année plus tard, ils m'ont chargé les plaques d'un véhicule que j'avais mis au rencard depuis un an. Le véhicule était au rencard. Ils m'ont chargé les fucking plaques. Ça m'a rendu complètement fou. Là. J'ai vraiment
3: beaucoup. Tu vois, il y a quelqu'un qui me dit je suis remorqueur avec fourrière et c'est vraiment 30 jours en fourrière. La question, c'est que si je te paye le 30 jours total, je peux-tu repartir avec l'auto? Parce que la mairesse, elle, ça n'a pas duré 30 jours, là, la fourrière. Là.
14: Elle a sorti le char
3: automatiquement. Là.
14: Ouais, de ce que je comprends, oui, là, ils l'ont amené à la fourrière puis elle a pu repartir avec. Ouais. Elle est rendue là-bas un coup payé. Mais c'est ça, il faut payer le montant complet de ce que je comprends. Fait que un petit peu louche cette histoire-là de la mairesse de Montréal. Puis là, évidemment, il y a du monde qui saute sur l'argument facile. Ah oui, c'était son chum qui conduit parce que son chum est de couleur noire. Fait que là, ça serait pas arrivé si ça avait été un blanc. Puis là, ça commence à traiter
3: policier de racisme. Il roulait trop vite.
14: Voilà. Il était d'une zone de 50. Il était en over.
3: Que tu sois jaune, noir, blanc, gris, si tu roules trop vite, tu roules trop vite.
4: Il a dépassé la limite permise.
14: Voilà. En voulez-vous encore?
4: Ben oui.
3: Une dernière.
14: Yes.
4: Jamais trop de Louis.
14: Oui. Je vous ai souvent parlé de Brian Johnson dans Le Retour. Ce fameux gars qui veut vivre éternellement. Tu sais, le gars qui est lettre, là, qui assume pas son âge, puis qui se fait implanter du plasma de son fils, qui prend 110 pilules par jour, qui se couche à des heures épouvantables.
3: Va-tu bien, là?
14: Oui, il va pas pire, là, lui, qu'on en parlait.
4: Il a pas une maladie auto-immune?
14: Oui, il y a une maladie, mais c'est une genre de problème de colon irritable. Là, c'est dans le ventre.
4: Okay.
14: On en a fait une grosse affaire, mais c'était pas si gros que ça. Puis lui, il y avait un problème depuis quelques années. En fait, depuis tout le temps, il se sent seul, Brian.
3: OK.
4: Ben, c'est normal, il peut rien faire. Il veut juste vieillir.
14: Fait que Mel, qu'est-ce que ça y prendrait pour toi qui es bonne pour faire des matchs, quel genre de fille que ça lui prendrait pour qu'il soit heureux?
4: Une poupée Barbie.
14: Non, ça y prend une fille qui est aussi folle que lui.
4: Oh non, est-ce que ça existe?
14: Ça existe. Elle s'appelle Kate Tolo et c'est la nouvelle compagne de Brian Johnson.
3: Ah oui?
14: Oui. Elle, comment qu'elle fait? Elle fait comme
3: Elle fait la même chose. Est-ce qu'elle le faisait avant ou elle s'est convertie?
14: Ça a été une fan de lui dès le début. Elle l'a vu, puis elle l'a contacté pour lui dire qu'elle tripait bien raide, puis ils se sont jasés, exactement. Ils sont tombés en amour, et là, ben, il fait toutes sortes de tests dessus, puis pour la garder vivante.
3: Il fait des tests sur elle?
14: Non, mais il, comme il fait des tests sur lui.
3: Ben, c'est un peu bizarre, Louis. Il fait des tests dessus, là.
14: Ben, un petit peu. Justement, pourquoi je vous en parle? Parce que récemment, il a fait
3: des tests avec elle.
14: Mais sur elle.
3: Ouais, sur elle.
14: Ben, c'est des tests.
4: C'est quand même ça.
14: Tu fais des tests
4: avec probablement des.
14: Ouais, avec des rats ou sur des rats, là. C'est un rat de laboratoire, sa blonde. Carrément, comme lui est un rat de laboratoire humain. Pourquoi je vous en parle? Parce que sa blonde, elle est atteinte d'endométriose. Ça fait mal, c'est pas le fun. Plein de femmes qui sont atteintes de ça. Hein.
4: Ça peut être, oui, à l'utérus, mais dans tout le corps aussi.
14: Fait que c'est ça, elle a ben de la misère. Donc lui, pour essayer de trouver une solution à tout ça, il a décidé de prendre les choses en main. Il nous a annoncé sur les réseaux sociaux tout ça, tout bonnement comme ça sur X, que dans son congélateur, à moins 80 degrés, il a plusieurs échantillons des sécrétions de période de sa conjointe. On va dire ça de même. Oui, il garde le sang de Coochie pour pouvoir l'analyser.
3: Oh mon Dieu.
14: Et ensuite, ben, voir là, qu'est-ce qui se passe dans cet endroit-là. Vous comprendrez. Elle, en plus.
4: Il y a des parties d'endomètre qui sortent en même temps que ses menstruations. Il garde ça dans son congélateur, lui.
14: Oui. Puis elle a juste 30 ans, d'ailleurs, là, Brian Johnson, qui a 48. Puis elle veut rester jeune de même extrêmement longtemps. Et en nous partageant ça, il nous partage aussi des détails. il se trouve qu'il y a des bactéries dans le vagin qui protègent le vagin.
3: Oui.
14: Des bactéries en certaines quantités. Là. En certaines quantités, plus ou moins que d'autres. Et elle, il y a une bactérie en particulier qu'elle possède en très grande quantité. Normalement, les femmes en âge de procréer ont cette bactérie-là, là, qui s'appelle Lactobacillus crispatus.
3: Okay. Okay.
14: Et cette bactérie-là, ça a l'air que c'est comme de shit. Là. C'est la bactérie que tu veux si tu veux avoir un coochie en santé, tu comprends?
4: Tu veux ça dans ta flore.
14: Oui, tu veux ça dans ta flore. C'est à peu près 25% des femmes qui en ont une dominance de cette bactérie-là. Fait que plus de 50% des bactéries qui sont celles-là. Et elles, préparez-vous, c'est 98,7% de ces bactéries qui sont celles-là. Ce qui la place, selon Brian Johnson, et là je le cite, dans le top 1 de tous les vagins du monde.
3: Bon, ben vous l'aurez appris ici.
4: Bonne nouvelle.
3: C'est super. Merci, Louis.
14: Fait qu'on va pouvoir
4: continuer. Elle fait l'endométriose, mais elle a une bonne flore vaginale.
14: Ben voilà, on va pouvoir continuer à suivre les déboires de Brian Johnson.
3: C'est le fun.
14: Et de sa femme, Kate Tolo.
3: Que c'est le fun.
4: Wow, 18 ans plus jeune.
3: Je pense que c'est tout le temps qu'on a.
14: T'es sûr que j'en ai encore, Nick?
4: Mais c'est intéressant quand même, non?
14: J'en ai encore. Oui. Tu te parles pourquoi les koalas ont la chlamydia?
3: Rapidement.
4: Hey, t'as-tu vu le macaque hein, qui a une maladie?
14: Je sais pas, mais les koalas ont la chlamydia. Genre, toutes les koalas ont la chlamydia. Beaucoup de koalas ont la chlamydia.
3: C'est de leur faute, finalement.
14: Ouais, ça peut sembler stupide, dit de même. Puis, Mel, je te vois à face, mais dans la majorité des populations de koalas, 50 à 70% d'entre eux sont atteints de la chlamydia. Pourquoi?
4: Ouais.
14: Ben parce que ça se passe très, très bien chez les koalas. À un moment donné, il y en a un qui l'a pogné. Puis qu'est-ce que ça fait? Ça fait qu'ils ont l'œil qui ferme un peu, une genre de conjonctivite, et surtout qu'ils sont très, très, très amorphes. Déjà qu'un koala, c'est pas super ses nerfs.
3: Ça dort pas mal.
14: Sa chlamydia, ils deviennent encore plus mollo, quitte jusqu'à mourir de sédentarité, mourir d'inactivité. Ils bougent tellement pas à cause de ça qu'ils en meurent. Et c'est un problème qui est vraiment gros, qui dure depuis longtemps. Tellement que la moitié des morts de koalas est dû à la chlamydia. Dans le monde, un koala sur deux qui meurt, c'est à cause de la clam. Puis depuis des années, on essaie de trouver une solution à ça. Parce qu'on peut pas leur mettre de capote, ça marche pas, ils veulent pas.
3: Des antibiotiques à tous les koalas.
14: C'est que ça, je sais pas si pour les humains aussi, mettons, Mel, question, une femme atteinte de la chlamydia accouche d'un enfant, l'enfant a-tu la chlamydia de base?
4: Ça c'est une bonne question, mais je veux dire, pour elle, ça peut créer des problèmes d'infertilité. Ouais. Là.
14: Ben un koala, de base, quand la mère accouche, il n'a pas la chlamydia. Par contre, les bébés koalas, pour mieux digérer l'eucalyptus, vont manger quelque chose qui s'appelle le pap. Et le pap, c'est en fait du caca de leur mère.
3: Ah!
14: Fait qu'ils mangent le caca de leur mère pour digérer l'eucalyptus.
3: Et qu'ils la pognent. C'est super. Bon appétit. Ils pognent la chlamydia par là. 17h10.
14: Voilà.
3: Merci, Louis.
14: Ça fait plaisir.
4: Non, mais ceux qui sont allés au zoo de Granby, là, qui ont été en contact avec le macaque japonais, il faudrait communiquer avec Info Santé 811. C'est une réelle mesure qui est en cours puisque le macaque est atteint du virus de l'herpès B. Donc, vous pourriez aussi...
3: Mais il y en a qui ont été en contact, qui ont attaqué du monde, c'est quoi qui s'est passé?
4: Honnêtement, c'est pas clair, okay. Mais c'est ça. Donc, faudrait contacter le 81.
3: On fait une courte pause. Au retour, ah ça, vous aimez ça. Je sais que vous l'aimez. Moi, je le connais pas, c'est la première fois que je le rencontre. Il s'appelle Régis Lachance.
4: Oui.
3: Médium, cartomancien. Vous allez pouvoir lui poser vos questions.
4: Yes.
3: Il va pouvoir vous répondre. On va faire ça en deux blocs. 88-670-9098. Réservez votre circuit tout de suite, dès maintenant. On fait une courte pause, on vient.
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14: J'ai même pas le temps de me rendre au bout de mon histoire. Les koalas, dans le fond, pourquoi je vous en parle aujourd'hui, c'est parce qu'on a trouvé un vaccin. Enfin, on va pouvoir sauver la chlamydia. Les koalas, ils vont tous être vivants. On va être contents, ça va être magique.
4: Wow!
14: Ça sera merveilleux, ça fait 10 ans.
4: Le vaccin chez l'humain?
14: Je sais pas, mais ils ont trouvé un vaccin qui diminue grandement les effets. Voilà, c'était le punch de ça. On va aller voir ce qui se passe sur les routes. C'est encore un peu compliqué à cette heure-là. Capitale direction est dans le secteur de Robert-Bourassa, ça ralentit. Sinon, pour traverser les ponts en direction sud par Henri IV, ça ralentit à Charest. Par Duplessis, ça va un petit peu mieux. C'est à partir du chemin Sainte-Foy que ça devient un parking. Sinon, la 20 ouest entre Président Kennedy et Taniata, toujours compliqué. Voyez d'autres choses, 88-670-9098.
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3: Il est 17h15, c'est vendredi. J'espère que vous passez un agréable retour à la maison. Si vous êtes en vacances, ben j'espère que ça se passe bien. Le barbecue, j'espère que ça se passe bien. Dans la voiture, je sais qu'il y a du trafic, soyez patients. On va continuer de vous divertir. Et là, je vous invite dès maintenant à réserver votre circuit téléphonique 88-670-9098. Vous le connaissez. Moi, c'est la première fois que je le rencontre. Il s'appelle Régis Lachance, médium, cartomancien.
4: Yes.
3: Merci d'être là avec nous autres.
4: Hey, ça fait grand plaisir. À chaque fois, là, c'est un honneur.
3: Et je pense que c'est un succès aussi. Les auditeurs de Radio X aiment bien ça, pouvoir te parler.
4: Yes, et puis peut-être en découvrir un peu sur eux-mêmes. Hein? Parce que des fois, tu poses une question, tu penses que ça va être en ta faveur, mais des fois, tu l'as en pleine face.
3: Ben, c'est avec amour, la vie, ça. Hein?
5: Oui, c'est la vérité. Moi, là, les cartes parlent.
3: Moi, je l'ai dit ouvertement en onde, j'ai dit à Mélanie, mais là, tu m'as quasiment convaincu durant la pause. Là. Moi, je suis très Thomas. Tu comprends? J'ai un grand doute, mais tu m'as presque convaincu. Tu m'as dit, non, tout est possible. Ça dépend de la question.
4: Ça dépend de la question, OK? Puis ça dépend aussi de comprendre une chose, c'est qu'il n'y a rien de linéaire dans la vie.
3: Non. Okay?
4: Que ce soit dans n'importe quoi, la médiumnité, la clairvoyance. S'il y a quelque chose qui sort présentement, c'est qu'est-ce qui est dans l'énergie. L'important, c'est d'en prendre conscience. Mais si tu donnes ton pouvoir au résultat, exemple, mettons la personne, hey, c'est-tu la bonne personne pour moi? Puis moi, je te dis non. OK? Bon, t'as le choix de rien faire pantoute ou de dire, je vais aller creuser pareil. Puis en creusant pareil, tu vas dire, le tabarnache, il avait raison.
3: Ben c'est ça, le choix nous revient tout le temps. Là.
4: Tout le temps, puis c'est ça qui est important. En tout cas, de la manière que moi, je fonctionne, ne prenez rien pour du cash à 100%. Soyez dans l'ouverture, ayez du plaisir. Et si ça répond à vos questions clairement, puis ça vous fait avancer, mais c'est la meilleure des choses.
3: Regarde, moi, je suis le premier à avoir des doutes, puis je m'en cache pas, mais je vais jouer le jeu. Je vais t'en poser une question. Ça va être assez large parce que je suis pas l'unique... Je suis pas l'unique personnage dans cette situation-là. Je vais dire ça de même.
4: Okay.
3: Mais il y a une nouvelle situation d'emploi et familiale qui va nous toucher au printemps 2027.
4: OK.
3: Ça va changer drastiquement notre mode de vie. OK.
4: OK.
3: Je veux savoir si ça va être une bonne chose.
4: Si c'est
3: pas pire comme question.
4: C'est flou un peu.
3: Je
4: là,
3: le sais, mais je peux pas te redonner de détails parce que.
6: Si vous voulez
3: voir. Ça implique pas que moi. Tu comprends?
4: Ouais, c'est ça. Ça implique ta conjointe.
3: Exact. Fait que là, je veux pas trop.
6: C'est intriguant, ça paraît?
3: Ouais.
6: On va te parler
4: ordre. OK. Fait que, mettons, pour.
3: Ça va-tu être bénéfique pour notre famille ou ça va être compliqué? Tu comprends?
4: OK. La nouvelle direction va-tu être bénéfique pour ta famille?
3: C'est ça.
4: OK. Fait que tu me donnes la permission, je me connecte à toi?
3: Ah, absolument.
4: Lequel tu veux, le 1 ou le 2?
3: Je vais prendre le 2.
4: Tu vas prendre le 2?
6: Oui. Voir les cartes de Régis. Venez sur le live TikTok de Mademoiselle Trudel Radio.
4: Attends un peu. On a un oui qui est là.
3: Bon.
4: OK. On a un petit bonhomme.
3: Moi, pas moins content.
4: Mais il va y avoir des situations à couper.
3: OK. OK.
4: Fait que ça peut être très positif, mais il y a quelque chose qu'il va falloir que tu enlèves.
3: Une routine à changer.
4: Routine, ben c'est sûr. Non, mais je pense à savoir, moi. je le dirai pas, mais...
3: On en parlera pendant la pause.
4: Exactement.
3: Ça a du sens. Pour vrai, oui. Jusque-là, tout est véridique.
4: OK, merveilleux.
5: Ouais, c'est à mon tour, là, parce que moi, je pars en vacances, puis j'ai besoin de savoir comment ça va se passer.
4: OK, tu veux savoir si tu vas rencontrer ou...
5: Rencontrer? Non, j'ai déjà une blonde. J'ai ma blonde, je l'aime. J'ai pas besoin de rencontrer, pas du tout.
4: Okay,
5: non, parfait. Je m'en vais monter des montagnes, puis je veux savoir si... Parce que l'année passée, je suis allé, puis j'ai pas réussi. Okay. Je veux savoir si cette année, je vais être capable de réussir à les monter.
4: OK, fait que tu veux savoir si tu vas te rendre jusqu'au bout?
5: Ouais, jusqu'au sommet.
4: OK, tu me donnes la permission, je me connecte à toi?
5: Absolument, connecte-toi.
4: OK, je suis connecté. Alors, paquet numéro 1 ou 2, est-ce que tu vas réussir à monter au complet?
5: Numéro 1, parce que je suis numéro 1.
4: Ah, il a compris comment je fonctionnais, hein? Ha! Tabarnouche! On a la protection, on a la richesse et on a le savoir, mais t'es un peu, comme toi. Bon.
5: J'ai vu le signe de pièce.
4: Non, oui,
5: c'est sûr, c'est bon, le signe de pièce.
4: OK. Ce qui va être important, c'est ta visualisation. En partant, si tu visualises de tout monter correctement, il n'y aura pas, ça va se faire.
6: Puis là, tu vas faire une vidéo, puis là, tu vas devenir riche parce que ça va devenir viral.
4: Exactement.
5: L'argent est là, voilà.
4: Parce que tu as la protection aussi qui est avec. Mais tu sais, tout part de toi.
5: Excellent.
4: Okay.
3: Ah, tout est dans ton contrôle, Louis. Mélanie, as-tu une...
6: Oh, ouais, mon Dieu!
3: Encore de prendre des pourvus.
5: D'habitude, on...
4: Ton scooter, en fin de compte, l'idée du scooter, c'est terminé?
6: Oui, moi, un vélo électrique à deux places, c'est parfait.
3: C'est bon, ça.
4: Oh, oui, OK, t'aimerais-tu avoir un petit éclaircissement à quelque part?
6: On dirait que j'ai rien à demander. Là, moi, tout,
3: bon, parle au téléphone.
6: Ben, ouais, on va aller parler aux auditeurs.
5: Ben oui, les auditeurs qui veulent se réserver un circuit. 88-670-9098. Il y a de la place en masse pour connaître votre avenir.
3: Ouais. Voilà. Allô, choix.
7: Salut.
3: À qui on parle?
7: Cynthia.
4: Allô, Cynthia, comment vas-tu?
7: Ça va bien.
4: Yes, yeah, ça va bien. Écoute, tu me donnes la permission, je me connecte à toi?
7: Oui.
4: OK, et ta question, c'est quoi?
7: Ben moi, je commence un nouvel emploi, puis je veux savoir si ça sent positif, si c'est ça, ça s'enligne pour être pour le mieux.
4: OK, est-ce qu'elle te fait vibrer, cet emploi-là?
7: C'est comment?
4: Est-ce qu'elle te fait vibrer? Est-ce que tu tripes?
7: Oui, vraiment, oui.
4: OK, paquet numéro 1 ou 2?
7: 2.
4: Le paquet numéro 2. Écoute, on a la victoire, le X et la passion. On peut rien demander de plus.
3: Ben voilà.
5: T'es sur ton X, t'as gagné la passion.
4: Tout est réglé.
7: Voilà.
5: Rien d'autre à rajouter.
7: Ah, mieux.
3: Bon, non, ouais.
4: Merci à toi.
3: Cynthia.
7: Merci.
3: Bye bye. Salut, à bientôt. Bye. Écoute, les lignes sont pleines.
5: Les cartes parlent.
3: 88-670-9098. Posez. À qui on parle?
8: Carl.
4: À comment?
8: Carl.
4: Salut, Carl. Comment vas-tu, Carl?
8: Ça va très bien, vous-même.
4: Ça va super bien, merci. Est-ce que tu me donnes la permission, je me connecte à toi, s'il te plaît?
8: Bien sûr.
4: Merveilleux. Et ta question?
8: Bon, depuis un certain temps, je vois une personne, on s'entend super bien.
4: Oui.
8: On jase beaucoup, mais je sens une chance de son côté.
4: OK.
8: Je voudrais savoir s'il faut que je lâche prise ou je reste patient.
4: OK. Paquet numéro 1 ou paquet numéro 2?
8: Deux, comme la numérologie association.
4: OK. Paquet numéro 2. OK. Est-ce que tu lui as dit réellement ce que tu ressentais?
8: Oui.
4: OK.
8: On jase beaucoup, mais je sens une résistance de son côté.
4: OK.
8: Je te laisse savoir s'il faut que je lâche prise ou je reste patient.
4: OK. Paquet numéro 1 ou paquet numéro 2?
8: 2, comme la numérologie association.
4: OK. Paquet numéro 2. OK. Est-ce que tu lui as dit réellement ce que tu ressentais?
8: Oui.
4: OK. J'ai la carte de la victoire, l'ajustement, puis

0: réellement ce que tu ressentais?
1: Oui.
0: OK, j'ai la carte de la victoire, l'ajustement, puis le X, la cible, OK? Fait que pour moi, c'est vraiment d'être capable de déterminer les choses correctement. Peut-être qu'elle, elle a besoin de ne pas aller trop vite. Fait que si tu prends le temps de vraiment régler ça avec elle, ça se pourrait qu'il y ait une belle ouverture qui se fasse. Fait que l'important, là, c'est vraiment d'être capable de parler. Quel ajustement tu pourrais faire de ton côté pour pas y mettre de pression, mais être capable de vraiment savoir qu'est-ce qu'il y en est? Est-ce que tu comprends ce que je veux dire?
1: Oui, je comprends, mais je te dirais que moi, j'ai mis les choses au clair, mais je lui ai dit que, écoute, c'était dans ses mains, puis moi, ben, je pousse rien.
2: Ben voilà.
0: OK, ben parfait. Mais honnêtement, j'ai la victoire. Fait qu'il peut avoir... Peu importe là la situation comme un cavalier, c'est sûr que ça va être positif au bout de la ligne. C'est comme ça, je le vois.
1: OK. Okay. Merci beaucoup.
2: Hey, merci bon, d'avoir appelé. Merci beaucoup.
3: Salut.
2: Ouais, c'est ça. Des fois, c'est pas tout le temps des situations évidentes. T'as beau, surtout dans les nouvelles relations, dire tes intentions. Chacun a son expérience puis son chemin.
0: Oui, tout à fait. Puis des fois, l'autre personne n'est pas peut-être prête à la même vitesse que l'autre. Fait que des fois, il faut prendre le temps de parler. Puis... aujourd'hui, là, quand ça fait pas notre affaire, on dégage assez vite. Hein?
2: Mais t'as raison, aujourd'hui, c'est devenu un magasinage. Magazine, excuse-moi, mais on magazine du monde.
0: Ouais,
2: avec les applications puis tout ça.
0: Oui. Puis en même temps, il y a l'effet de, OK, la personne est célibataire depuis combien de temps? Ça fait-tu 2 semaines? Elle va-tu parler de son ex dans tout ça? Fait que, tu sais, il y a plein de facteurs. Mais, gang, je vous dirais, là, avec toute honnêteté, là, ben, guérissez-vous avant de rencontrer.
2: Ouais. Mm-hmm. As-tu déjà eu des questions du genre « Suis-je un rebound?
0: » Non, pas venir à date, là. Mais il y avait une dame à un moment donné qui avait téléphoné puis elle disait que, bon, il y avait une séparation et tout. Ça avait l'air d'être très positif, mais par contre, il y avait une troisième personne dans le jeu. Fait que j'ai dit, c'est sûr qu'il n'y a pas une troisième personne? Peut-être à vérifier. En tout cas, suivre.
2: On retourne au téléphone. Ben oui, allô, choix.
0: Bon.
4: Comment ça va?
2: Allô, Radio X.
5: Allô.
0: Salut, oui, allô, ça va bien?
5: Ça va bien, vous autres?
0: Oui, merci. Oui. C'est quoi ton prénom?
5: Sylvie.
0: Sylvie, est-ce que je peux me connecter à toi?
5: Absolument.
0: Merveilleux. Est-ce que tu peux me donner ta question, s'il te plaît?
5: Nous, on est un jeune couple de retraités. On cherche un logement à la campagne.
0: OK.
5: Puis on trouve pas.
0: Okay.
5: À un moment donné, ça va-tu aboutir? Parce que là...
2: On va essayer de décourager, là?
5: Non, un petit peu, oui, parce que c'est jamais ce qu'on cherche. Fait que c'est notre rêve d'aller à la campagne.
2: Êtes-vous déjà allé à Saint-Raymond?
5: À Saint-Raymond, non.
2: Ben, allez faire un tour à Saint-Raymond.
5: Ah, Louis, ça!
0: Oui! Ben, j'ai plus besoin de répondre, j'ai fait de ma job. Est-ce que tu peux me donner le paquet numéro 1 ou 2?
5: Numéro 2.
0: Bon, il y a beaucoup de 2 ce soir. OK, attends un peu, là. Ici, là, on a l'alchimie, on voit que vous êtes deux à chercher. Par contre, il y a la prudence puis le danger. Fait que j'ai comme l'impression que ça se fera pas encore demain matin. Moi, ce que j'aurais envie de dire, là, j'irais dans le côté un peu comme Louis, OK? Mm. T'as-tu été voir des endroits que t'aurais pas pensé pantoute?
5: Pantoute. Je regarde juste sur Marketplace puis je cherche les logements. Puis à chaque jour, je fais ça. Fait que c'est ça.
0: OK, ben essaye de faire peut-être des avenues qui sont différentes.
5: OK.
0: OK, hey, je vous le souhaite énormément parce que je pense que vous allez être heureuse et heureux dans cette belle nouvelle maison que vous allez trouver.
5: Ben merci beaucoup puis merci à Louis si je déménage à Saint-Raymond.
0: Oui.
2: Hey, merci, bon week-end.
0: Salut.
2: Salut, bye, on poursuit. 88-670-9098. Allô, Radio X.
6: Allô.
0: Salut. Oui, allô, ça va bien?
6: Ben oui, toi?
0: Oui, ça va bien. C'est quoi ton prénom?
6: C'est Simon.
0: Simon, est-ce que tu me donnes la permission que je me connecte à toi, s'il te plaît?
6: Ben oui.
0: Merci beaucoup. Quelle est ta question?
6: Oui, ma question, c'est j'ai fait un emploi qui... j'ai fait ça pendant 12 ans de temps. Ça ne me remplissait pas nécessairement toutes mes cases dans ma vie.
0: Okay.
6: J'ai changé, puis là, je veux faire un retour dans cet emploi-là. Mais ça me semble extrêmement compliqué, là, dû pour X raisons. Là. Puis je me demandais, ça va-tu arriver un jour? Ben, je me fais des choses
0: d'espoir. OK, fait que dans le fond, si je comprends bien, c'est que tu avais une job, tu te sentais pas ben heureux là-bas, tu as changé de job, et là, tu aimerais ça revenir à ta première job, c'est ça?
6: C'est ça, exactement. Je voulais juste changer d'un peu de carrière, voir autre chose, puis là, j'aimerais ça retourner. Puis
0: là-bas.
6: Ça me semble compliqué.
0: OK, paquet numéro 1 ou 2?
6: Vas-y avec un.
0: Avec le 1. Écoute, on a l'abondance qui est là, on a l'affirmation, on a un oui, OK. Par contre, on a le cycle. Fait moi, ce que je te dirais, c'est de ne pas pousser la note, mais de vraiment montrer que tu es prêt à vouloir revenir. Pousse pas trop.
6: OK.
0: OK. dans le sens que c'est correct de dire que tu veux retourner là-bas, de parler avec les gens.

0: Ah, mais genre, téléphonez pas trois fois par semaine.
1: OK, je comprends.
2: Ouais, c'est ça. Comprends? Y aller par, laissez du temps passer, y aller par étapes.
0: Ouais.
2: Un peu ça.
0: Qu'est-ce qu'il fait, mettons, qui voudrait pas te prendre présentement?
1: Bon, je vais pas trop en parler, là, mais okay. C'est côté médical, mettons.
0: OK.
1: C'est toutes des choses qui étaient déjà connues avant, puis que là, ils viennent comme faire un bug, vu que je suis sorti, puis que là, je veux retourner.
0: OK. Puis si, admettons qu'il arriverait quelque chose, là, puis t'aurais pas la possibilité, là, est-ce que tu pourrais regarder pour autre chose? Pardon?
1: J'ai pas compris ce que t'as dit.
0: J'ai dit, admettons que tu pourrais pas y retourner, là. Mettons qu'il y aurait une problématique, il dirait non. Oui. Est-ce que toi, tu serais en mesure de retrouver d'autres choses?
1: Oui, bien sûr.
0: OK. Parce que l'effet que le cycle, le mouvement soit là, je te dirais peut-être d'aller dans cette... Quand je te disais de ne pas pousser la note, si tu vois que tu perds ton énergie, là, puis qu'il n'y a rien à faire, là, switch vers quelque chose d'autre.
2: Peut-être d'autres choses de beau.
0: Oui, parce que tu as l'abondance plus un oui. Fait, moi, je pense qu'au bout de la ligne, c'est de te respecter dans ça puis de faire ce qui est le mieux pour toi.
1: Bon, c'est parfait.
0: Hey, je te souhaite un beau succès.
2: Salut.
1: Merci.
0: Bye, bon week-end. Bye. À toi.
2: On pourra prendre un dernier avant de faire une première pause, puis après ça, on va revenir puis on va prendre tout le monde.
3: C'est parfait, Louis. Allô, choix.
4: Oui, bonjour.
0: Oui, allô, ça va bien?
4: Ça va bien, vous
0: autres? Yes, ça va bien. Est-ce que tu me donnes la permission, je me connecte à toi?
4: Oui.
0: Merci beaucoup. Ton prénom et ta question?
4: Mathieu, en fait, c'est des investissements financiers.
0: OK.
4: Et je voulais savoir, en fait, ça faisait pas longtemps que je m'étais lancé là-dedans. Puis,
0: oui.
4: Je voulais savoir, en fait, autant dans les investissements que dans la bourse, l'avenir, c'est quoi qui
0: a réservé
4: l'avenir avec tout ça?
0: OK, si tu fais la bonne affaire, dans le fond.
4: Exactement.
0: OK, paquet numéro 1 ou 2, mon ami, s'il te plaît.
4: Numéro 1.
0: Parce que t'es le numéro 1, toi aussi, tu le sais,
3: ouais.
0: Hein? Ah, t'es... Écoute, j'ai l'abondance qui est là, OK? J'ai la santé, la vitalité, de bon augure. Par contre, il y a le karma qui est là. Fait que si tu sens qu'il y a des choses qui sont louches, ou que c'est pas à 100% dans ce que tu veux investir, fie-toi ton intuition.
4: OK.
0: Est-ce que tu comprends ce que je veux dire?
4: Ouais.
0: Parce que des fois, tu peux avoir des offres qui ont de l'air super alléchantes, là, mais il y a quelque chose qui clique entre les deux, là. Tu comprends?
4: Ah non, mais ça, je veux dire, les investissements, je les fais par moi-même, je les étudie par moi-même. C'est pas quelqu'un qui me les emmène.
0: OK, bon, ben parfait, parce que, tu sais, j'ai l'abondance pis la santé, là. Fait que tout va bien se porter. Par contre, si tu vois quelque chose qui a de l'air à te lâcher, embarque pas là-dedans.
4: Bon, ben c'est parfait. C'est quelle carte qui faisait ça?
0: C'est lesquelles? C'est ton paquet numéro 1? Ah, pis tu veux savoir les cartes. OK, il y avait la carte de l'abondance et la carte de la santé. Mais la troisième carte, il y avait la carte du chaos. La carte du chaos, là, c'est qu'il peut avoir de la bisbille un peu, c'est de faire attention, c'est de watcher comme il faut.
4: Le chaos. Bon, ben, ça me représente bien. Super, merci.
2: C'est bon.
3: Merveilleux. Bye-bye.
2: Bon week-end. Ceux qui sont sur les lignes, restez là. On est avec Régis Lachance, médium cartomancien. On va continuer de répondre à vos questions. Les lignes sont pleines. Ceux qui sont sur les lignes, restez là. Puis il y a un circuit qui vient de se remplir. Bien. Parfait. On fait une courte pause. On revient dans le retour
5: merci
2: de Radio
5: beaucoup. 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
14: Ça se poursuit?
15: Oui, parce que toujours nombreux sur le téléphone, les lignes sont pleines. On est également en live TikTok live sur TikTok. Le compte de Mademoiselle Trudel.
16: Oui, Mademoiselle Trudel Radio sur c'est ça, le TikTok Mel Trudel.
15: On est avec Régis Lachance, qui est cartomancien, qui fait de la clairvoyance aussi, voilà. Et vous pouvez lui poser votre question. Évidemment, on essaie d'être le plus précis possible, Régis, hein, parce que...
17: Oui, autant que possible. Quand c'est flou, les cartes, c'est flou, mais en même temps... comprenez qu'on y va sur 3-4. Là. Fait que, tu sais, ouais. Je passe pas une demi-heure à voir ce qui va se passer dans cette semaine. Mais n'ayez pas peur, guys, on est là.
15: On vous écoute.
18: Il y a du monde.
15: Allô, choix. Salut, c'est à vous, oui.
17: Oui, allô, ça va?
3: Oui, ça va bien, vous autres?
17: Oui, ça va bien, merci. Ton prénom, est-ce que je peux me connecter à toi, s'il te plaît?
3: Oui, Jonathan, pas de problème, connecte-toi.
17: On est connecté, c'est parfait. Quelle est ta question, s'il te plaît, Jonathan?
3: Je commence, ça fait quelques mois, mais on a une relation longue distance, moi et ma blonde. Okay. Moi, je suis en Gaspésie, puis elle est à Québec, justement. Je suis sur la route, puis je m'en vais chez elle.
17: OK.
3: Ça fait quelques mois, c'est tout beau, tout nouveau, mais je voulais savoir, est-ce que ça va continuer dans le temps?
17: OK. Bien, déjà, d'entrée de jeu, je te le souhaite vraiment du fond du cœur. Mais là, t'as un peu. Avant qu'on se prononce, là, peu importe ce qui va sortir là, tu donnes pas ton pouvoir à qu'est-ce qui sort, là. Dans le sens, si je vois que c'est un peu négatif, peut-être ça va te faire réaliser des choses. Il y a peut-être des choses à mettre au point, mais tu donnes pas ton pouvoir là-dessus, là.
3: Non. Je suis bien ouvert à toutes les réponses.
17: Merveilleux. Paquet numéro 1 ou 2, mon ami, s'il te plaît.
3: Vas-y avec le 1.
17: Avec le 1, pour voir comment va aller ta relation ici. OK, j'ai la carte du cycle de l'énergie, de la polarité.
15: Vas-y.
17: OK, la carte que j'aime moins, c'est qu'il y a une tierce personne. Ça veut pas. Attends un peu.
15: Son ex.
17: Attends un peu. Ça veut pas dire.
18: Oui, arrête de. Même pas de lui de l'eau dans le gaz.
17: Non, OK.
16: T'as un nouveau petit bébé, non?
17: Ben, ça pourrait être, tu
3: sais. Non.
17: Non, mais, OK, t'as un peu. Faut quand même spécifier quelque chose, là. Il y a la croissance, il y a le cycle, tu sais, il y a une personne extérieure qui est là, mais il y a la polarité, il y a l'équilibre. Fait que c'est pas nécessairement négatif. Mmh. C'est juste de voir, est-ce qu'elle, elle pense à son ex? Est-ce que toi, tu penserais à ton ex? Est-ce qu'elle pourrait avoir rencontré un ami qui est plus proche? Tu sais, c'est... Si tu files quelque chose qui est un peu dans cette ligne directrice-là, ben moi, je te dirais, assieds-toi avec elle, puis parle-en.
3: OK.
17: Puis je veux pas que t'en parles ici, là, à la radio, là, tu sais, c'est ta vie privée à toi. Mais si tu sens que il pourrait avoir une tierce personne, autant des deux côtés, là, mais je vois pas quelque chose de hyper négatif. Mais des fois, de mettre les pendules à l'heure ou quoi que ce soit, ben ça peut être correct, là. Mais je vois qu'il y a un équilibre qui est là.
3: De toute façon, on a un couple de même, la communication, s'il
17: n'y
3: en a pas.
17: Ah non, c'est ça. Voilà, c'est la base. Je suis très, très content de ce que tu dis là présentement. Hey, je te souhaite sérieusement que ça se passe correctement, mais si tu vois des petites choses à parler, là, n'aie pas peur de le faire.
3: OK, c'est bon. Merci beaucoup.
15: Salut. On poursuit. Vous êtes nombreux. Allô, au choix.
19: À couche avec son ex, je suis convaincu.
15: Arrête, Louis. Allô?
3: Oui, allô?
15: Yes.
17: Oui, ça va bien?
3: Oui.
17: Oui, ton prénom, est-ce que je peux me connecter à toi, s'il te plaît?
3: Mon prénom, c'est Jean. Oui, tu peux te connecter à moi, il n'y a pas de trouble.
17: Parfait, merci. Quelle est ta question, Jean, s'il te plaît?
3: C'est pour savoir si ma fille va revenir dans ma vie dans un avenir rapproché ou très éloigné.
17: OK. Toi, tu n'avais jamais téléphoné ici pour poser la question, non?
3: J'ai déjà téléphoné une fois pour la même question.
17: Oui, c'est ça, hein?
15: OK. Bonne mémoire, Régis.
17: Non, mais je le filais, puis je le sentais. OK.
3: Non, il est bon.
17: Il n'y a pas eu de rapprochement jusqu'à maintenant?
3: Pas
17: tout,
3: non.
17: OK. Paquet numéro 1 ou 2, Jean?
3: Le 1.
17: Je te sens fébrile, mais je veux que tu saches qu'on est vraiment de tout cœur avec toi dans cette situation-là. OK? OK, bon. Il y a la carte des non-dits. J'ai la carte de l'expansion, de la victoire, de l'ouverture et de l'union, de l'engagement. Fait moi, je trouve que c'est beaucoup plus positif que la fois qu'on l'avait fait d'avant. Par contre, il y a peut-être des non-dits qui sont là.
3: Oui, effectivement.
17: Tu comprends? Fait que... Qui serait assez aventureux pour être capable de parler avec l'autre personne pour exprimer les non-dits? Non pour attaquer, mais juste pour exprimer comment toi tu peux te sentir. Mais garde, je vois l'ouverture qui est là, fait que je te le souhaite, mon ami, je te le souhaite de vraiment de tout mon cœur.
3: Ben, merci, bien gros, t'es bien gentil.
17: Ça fait grand plaisir, à bientôt. Bye,
15: bon week-end.
16: Bonne mémoire au nombre de personnes qui ont parlé. Je me souvenais même de la réponse.
15: C'est la connexion.
17: Oui, j'ai eu le flash.
16: Ça t'avait touché aussi.
17: Ouais.
15: Allô, Radio X.
20: Bonjour.
17: Salut. Oui, allô, ça va bien?
20: Oui, ça va bien, vous autres?
17: Oui, yes. Ton prénom, est-ce que je peux me connecter à toi, s'il te plaît?
20: C'est dangereux, ça?
17: Non.
15: Non, il n'y a pas de danger.
17: Il n'y a pas de danger, c'est juste...
15: Oh, c'est bon. Il y a du danger pour Régis.
17: Oui, c'est... OK, sérieusement, tu me donnes la permission?
20: Oui, il n'y a pas de problème. C'est pas dangereux.
17: Non, il n'y a pas de danger. Quand on va fermer la ligne, là...
15: Tout est réglé.
17: Aussitôt que tu raccroches, c'est coupé. On coupe la ligne, OK? Ton prénom, c'est quoi?
20: C'est Maxime.
17: Maxime, parfait. Maxime, quelle est ta question, mon ami?
20: Ma question, ouais, c'est pas compliqué. Ouais, je suis amené de à toutes les fois, je mange la poutine, elle est pas bonne ici. Elle va être bonne la prochaine fois.
18: OK,
20: je
18: bon.
20: Comprends toutes tout.
16: Toutes les questions sont bonnes.
20: Je suis en Ontario, ben, à toutes les fois, je mange la poutine, elle est pas bonne.
19: Non, en Ontario, ouais, c'est t'as répondu à ta question toi-même. Hey,
18: sérieusement, là, fais-toi là tout seul. Moi, je pense qu'on va te régler.
15: C'est bon, merci.
18: Merci à toi.
15: Salut, bye.
20: Ah,
15: on poursuit. On a peut-être le temps pour.
16: Vous rappelez la fois que le gars de la trottinette a téléphoné, ouais, ouais,
18: non, mais lui, c'était vrai.
16: Sérieux.
18: Ouais, oui, c'était sérieux.
16: Il, pas de faire des... il a fait un accident de trottinette, puis est-ce que je vais refaire. On pensait qu'il niaisait,
18: ouais,
16: mais c'était
18: ouais,
16: sérieux.
18: Mais c'était sérieux, c'est
16: il
18: ça.
16: Il nous a envoyé des photos.
15: Ouais, ouais. On a peut-être le temps pour deux ou trois encore, oh, rapidement.
18: Okay, on y va.
15: Allô, choix.
21: Salut.
15: Salut.
21: Allô,
18: ça va bien?
21: Oui, ça va bien. Mon nom, c'est Cynthia.
18: Allô, Cynthia?
21: Tu peux te connecter à moi.
18: Ah, oh, t'es donc bien fine, merci beaucoup. Cynthia, quelle est ta question, s'il te plaît?
21: Je dirais que présentement, je suis un peu en indécision par rapport à mon travail.
18: OK.
21: J'ai appliqué à d'autres postes, mais carrément un changement de carrière.
18: OK.
21: Fait que là, c'est ça, là, c'est... Je me posais la question si je faisais la bonne chose, si je devais rester là où que je suis ou continuer mes recherches.
18: OK. Est-ce que tu es heureuse ou t'es?
21: Plus ou moins.
18: Plus ou moins. OK. Fait que je pense que tu as déjà ta réponse, mais on va aller voir pareil. Paquet numéro 1 ou 2?
21: Paquet numéro 2.
18: Paquet numéro 2 pour toi. OK. Ben écoute, honnêtement, là, moi, je pense que tu es mieux d'aller. T'es-tu dans le système de la santé ou.
21: J'étais dans le système de la santé et là, j'essaie de retourner dans le système de la
18: santé. Tabarouette.
15: Hein?
18: Ah, c'est ça. Écoute bien, OK. J'ai la carte de l'abondance qui est là. La santé qui est ressortie aussi. Par contre, j'ai la carte des mensonges. Fait que là, c'est hyper important. Le choix que tu vas décider de faire, il faut pas que tu te mentes à toi. OK? Fait que si tu te mens pas et tu décides d'aller vraiment vers qu'est-ce qui te fait vibrer, tu vas être hyper gagnante.
21: OK. OK.
18: OK.
15: Est-ce que ça t'éclaire un peu?
18: C'est-tu le poste qui fait que t'aimes plus ou moins? Ou
21: Ben là, présentement, c'est ça, j'étais dans le domaine de la santé. Ouais. J'ai carrément fait un changement de carrière.
18: Oui.
21: Mais je suis plus ou moins bien où ce que je suis, mais j'aime ce que je fais.
18: OK, OK. Écoute, moi, je te dirais peut-être, là, par rapport à ce que j'ai vu, là, essaye-le encore un petit peu. Puis si tu vois que t'es pas heureuse, parce qu'à un moment donné, oui, le salaire est bon, mais il faut que tu sois heureuse dans ce que tu fais.
21: Tout à fait. Oui, c'est ce que je veux.
18: Bon, ben, je te souhaite.
15: Bonne chance,
18: mais c'est sûr qu'avec la santé, là, on voit l'abondance qui est là. Fait que c'est juste de peut-être trouver le bon poste dans la santé.
15: Bon fit, des fois, ouais.
18: Ouais, exactement.
21: Ouais, mais aussi, j'ai eu des problèmes de santé.
18: Aussi, OK.
21: Fait que, c'est ça. Mais oui, j'aimerais ça retourner dans le domaine de la santé. Fait que je souhaite.
15: On te le souhaite.
21: C'est ça.
18: Allez, on t'envoie
15: plein d'amour. Salut, bye, bon week-end.
18: Bon week-end.
15: On a le temps pour un dernier.
18: Un dernier.
15: Ouais,
19: la cerise sur le Sunday.
15: Allô, choix.
21: Oui.
15: On fera baisser la radio,
18: s'il vous plaît.
15: Parce que.
18: Oui, allô?
15: Oui, il faut baisser la radio.
18: Il faut que tu fermes la radio. Ferme la radio. Oui, allô?
15: Bon, OK, on n'a pas le temps. OK, wow, next. Allô.
18: OK, un dernier.
15: Allô, choix.
22: Allô, ça va bien?
18: Yes. Oui, ça va bien, toi? Ton prénom et est-ce que je peux me connecter à toi?
22: Connecte-toi à moi, s'il te plaît. Mon prénom est Jessica.
18: Jessica? Ta question, Jessica?
22: Ma question est que j'ai un de mes garçons présentement avec lequel que j'ai quand même beaucoup de misère. J'aimerais vraiment ça l'aider.
18: Ouais.
22: Puis je me retrouve, en tout cas, je commence à manquer d'idées, là, honnêtement. Fait que.
18: Quel âge a-t-il?
22: Il va avoir 11 ans.
18: Il va avoir 11 ans.
22: C'est pas long. Oui.
18: OK. Est-ce qu'il y a des troubles d'Asperger?
22: Non.
18: OK.
22: Ben, pas connu, là, non. Non.
18: OK. Vas-y avec ta question, excuse-moi.
22: OK. Ben, dans le fond, je veux savoir si ce que je fais pour l'aider ou si ce que je m'apprête à faire pour l'aider risque d'améliorer la situation parce que j'ai plus d'issue, là, puis ça me brise le cœur de le voir comme ça. Là.
18: Est-ce que tu as demandé de l'aide?
22: Ben, j'en ai demandé à plusieurs reprises, mais là, je m'enligne sur autre chose parce que ça semble pas fonctionner.
18: OK. Fait que si je répète, mettons, je résume ta question, c'est l'aide que tu vas lui apporter dans le futur, dans ce que tu veux faire, est-ce que c'est la bonne chose à faire?
22: Oui.
18: OK. Fait que paquet numéro 1 ou 2?
22: Numéro 1, s'il vous plaît.
18: OK, avec plaisir. Puis peu importe ce qui va sortir... Ah, OK. Bon, on voit qu'il y a beaucoup de difficultés parce qu'il y a le parasitage qui est là, OK?
22: OK.
18: J'ai le chaos qui est là aussi.
22: C'est un enfant du milieu aussi.
18: Ouais.
15: Ouais, ça
18: n'a pas l'air. Non, mais c'est parce que ça va vite. Il y a beaucoup de choses qui montent, là. Oui. Ça va vite. OK, okay. T'as le libre arbitre de faire qu'est-ce qu'il y a à faire. Par contre, ça va te demander beaucoup d'énergie de faire qu'est-ce qu'il y a à faire avec les nouvelles personnes, OK? Moi, okay. J'aurais comme envie de te demander d'aller voir deux, trois différentes ressources pour voir lequel serait le plus adapté, autant pour toi que pour lui. Parce que j'ai l'impression que présentement, au niveau de ça te demande énormément. Ouais, ça me
22: met. Oui, ça attire de l'énergie à tout le monde, là. Je veux dire, à toute la famille, là.
18: OK. Ben écoute, parce qu'on le voit dans les cartes, tu vois, t'as le parasitage, t'as le chaos, t'as la tristesse, t'as le travail qui demande beaucoup à travers ça. Moi, ce que je fais, là, si je laisse faire mes cartes, là, puis je vais avec mon feeling, c'est qu'est-ce que je viens de te dire, il n'y a pas longtemps. Demande à deux, trois ressources complètement différentes, juste pour voir c'est quoi les avenues avant de prendre une décision.
22: OK.
18: OK, on t'envoie plein d'amour.
22: Merci.
15: Bon week-end. Bon c'est pas évident avec des enfants, des fois, là. Quand t'essayes de tout faire, puis ça fonctionne pas, puis là, tu viens en bout de ressources, effectivement. Régis Lachance, merci beaucoup.
18: Hey, ça fait grand plaisir.
15: J'ai adoré l'expérience avec toi.
18: C'est un honneur aussi.
15: Tu fais plein de choses. Les gens peuvent entrer en contact avec toi.
18: Oui, Régis Lachance, Divergence sur Facebook, 514-996-6423. Appelez-moi pas pour une date, là.
15: Non.
18: Fait qu'on vous... merci tout le monde. Merci.
15: Bon week-end. On fait une courte pause. On revient. Bougez pas.
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15: Merci beaucoup aux auditeurs de m'avoir accueilli dans cette émission du retour. Merci aux collègues Mélanie Trudel. Merci.
16: C'est à toi, c'était le fun.
15: Oui, j'ai vraiment trippé. J'ai vraiment adoré mon expérience à l'animation de ce show-là. Bon week-end, Mel Trudel.
16: Merci.
15: Louis Gauvin, merci beaucoup, man. Puis bonnes vacances.
16: Oui, bonnes vacances, bien méritées.
15: Yes. Profite-en, sois prudent. Puis encore une fois, merci les auditeurs de m'avoir accueilli. Lundi, tout recommence comme vous l'aimez, la programmation complète. Tout le monde revient. Donc, on se reparle 5h30, lundi matin. Good morning, Québec, avec moi-même. Après ça, mort à live. Bon week-end, soyez prudents. Amusez-vous, profitez-en. Salut!
16: Bye, tout le monde.
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4: Hey, c'est Joe Louis pour les sports. Hier, les Blue Jays étaient de passage pour une courte durée à Chicago. Une seule partie contre les Cubs, malheureusement une défaite de 3-2. Ce soir, c'est direction Philadelphie pour affronter les Phillies tout le week-end. La première partie commence à 18h40. Pour les Capitales de Québec, hier, malheureusement, la partie a dû être reportée à Tri-City à cause de la météo. Ce soir, par contre, ils sont de retour au Stade Canac. C'est vendredi, feu d'artifice, programme double contre les Jackals. Le premier match commence à 17h. Et si vous vouliez aller les voir, les feux d'artifice, malheureusement, c'est sold out. Demain, au Stade Canac, c'est le match des Capitales présenté par Radio X. Soyez là! Au tennis, l'Omnium Banque Nationale à Montréal, j'ai vraiment rien à vous dire là-dessus. Il n'y a plus rien à suivre. À Toronto, Leilani Fernandez sera en action aujourd'hui. Et on termine ça avec la NFL. Hier, c'était le match du Hall of Fame. Enfin, de quoi se mettre sous la dent pour les fans de football. Une victoire des Panthers 33-30 contre les Cards. La vraie pré-saison, ça commence jeudi prochain.
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3: Talk more about what may or may not be coming out of hibernation up near Chatham. 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
5: bottom. Bon vendredi, bienvenue dans les Radio X-Files. J'espère que vous allez bien. Sans plus attendre, on rejoint Christian Page. Christian, bonsoir, bon vendredi.
6: Oui, bonsoir, Nick.
5: Donc, pas de Bigfoot en Ontario.
6: Non. Écoute, il fallait voir ça parce que c'est ce qu'on vient d'entendre. Je vais le replacer un peu dans le contexte, oui. Mais c'était vraiment hilarant. C'était deux journalistes du réseau CTV qui anime l'émission le bulletin du soir à Windsor en Ontario, donc la station CTV de Windsor en Ontario. Et il faut savoir qu'au cours des dernières semaines, il y a eu des signalements d'apparition de Bigfoot. Et finalement, tout ça est abouti au bureau de CTV. Ils décident de faire un reportage sur le sujet. Et donc là, on a comme, dans la première partie, on a les deux journalistes qui parlent. Et puis, on voit, on pouvait le lire littéralement dans leur visage. Tu sais, le genre de gars qui veulent pas être là ou ils veulent pas parler de ça. Là, tu sais, là, on les sentait là, très mal à l'aise. Donc, on avait à la fois le journaliste qui est l'animateur du bulletin de nouvelles et on avait le journaliste qui s'était rendu sur place pour colliger les témoignages. Et là, donc, on les voit au début, ils sont là très mal à l'aise. Ils disent, bon, on a des récits, des témoignages crédibles. Et c'est pas nous qui disons que c'est crédible, c'est ça, des experts. Et là, on a l'autre journaliste qui répond, celui qui est allé sur le terrain, il dit, oui, des experts. Et puis là, on a comme une petite pause. Il y a le reportage qui a été montré, dont j'ai pas retenu l'extrait. Ouais. Et puis après ça, quand il revient dans le studio, il dit, d'après, comme on a pu le voir, tu n'as pas vu de Bigfoot. Et là, il dit, non, j'ai vu des oiseaux, des écureuils, mais pas de Bigfoot, tu sais. Et l'autre, d'en rajouter en disant, ben là, peut-être qu'on va te renvoyer demain pour que... Écoute, c'était le numéro en soi, le de voir vraiment deux journalistes qui avaient vraiment pas envie d'être là pour parler de ce sujet-là. C'était un peu comique. J'en ai parlé d'ailleurs... hier, à l'émission du retour avec Danny.
5: Oui, j'ai entendu.
6: Tu l'as entendu. Donc, on a parlé un peu des apparitions du Bigfoot en Ontario. J'ai même fait entendre à l'émission d'hier une espèce d'extrait en 2013, parce qu'il faut savoir qu'il y a des gens en Ontario, comme un peu partout, là, des gens qui s'intéressent aux ovnis, aux histoires étranges et tout ça. Et puis, ces gens-là, collige en fait les observations qui sont rapportées. Et puis en 2013, ils avaient reçu un enregistrement d'un soi-disant Bigfoot. Puis d'après ce qu'on en pouvait en déduire, le Bigfoot était en train de chanter. Fait qu'on avait une trentaine de secondes où on entendait le Bigfoot chanter. Puis ça se terminait avec un... On avait l'impression que le Bigfoot disait « thank you » à la fin. Un peu plus, puis il relevait son col, puis il aurait dit « thank you very much
5: ». Oh my God!
6: Elvis has left the building. Écoute, c'était un peu hilarant. Mais bon, qu'est-ce que c'est que ces histoires de Bigfoot? Ben, comme je l'ai mentionné, c'est un truc qui a été présenté au bulletin de CTV. Et on rapportait là, trois observations de ce Sasquatch dans le sud de l'Ontario. Quand je dis le sud, on est vraiment dans la pointe sud de l'Ontario, sur les bords du lac Erie, juste au moment où on arrive à peu près à la rivière Détroit, parce que de l'autre côté de la frontière, c'est la ville de Détroit. Donc, on a cette vaste région qui est, en fait, on dit que c'est la région de Chatham-Kent, mais en fait, c'est une grande région qui regroupe plusieurs petits villages qui ont été regroupés en une grande agglomération. Et c'est une région qui a beaucoup de représentants des Premières Nations qui vivent dans cette région-là. Et évidemment, les légendes de Bigfoot, Sasquatch sont très omniprésentes. Et donc là, on a trois observations qui ont pris place sur trois journées différentes. Donc la première observation a été rapportée le 3 avril dernier. On était à Dresden. Et là, des témoins ont rapporté une silhouette noire de 2,10 m qui était à la lisière de la forêt. Il était tôt le matin. Là. Il était à peu près 6h15 du matin. Et puis ensuite, le 4 avril, à Thamesville, on est toujours dans la même région, on a une créature d'environ 2,40 m qui a été rapportée. Elle avait, dit-on, une fourrure couleur cannelle. Des empreintes de pas ont été également trouvées sur place. Et les témoins également avoir entendu ce soir-là des espèces de coups frappés dans le boisé, un peu comme si quelqu'un avec une branche frappait sur un tronc d'arbre.
5: Un appel.
6: Et puis, c'est ça. Donc, il était 17h35. Et puis ensuite, le 5 avril, on est à Ragland, qui se trouve là, toujours dans le même secteur. Là, des témoins ont rapporté avoir vu une créature noire de 2,10 m qui se tenait debout près d'un arbre. Donc ça, ce sont les trois témoignages. Quand on dit, bon, est-ce que ce sont des témoignages sérieux? Bon, entendons-nous, là, ces témoignages-là, des gens les ont colligés et ensuite, éventuellement, les ont transmis à je sais pas trop comment la définir, mais bon, il existe un site web, des gens qui sont impliqués dans ce site web qui s'appelle The Bigfoot Mapping Project. Okay. Donc, la carte sur le projet de carte sur le Bigfoot. Et ce que eux cherchent à faire, c'est éventuellement de marquer sur une carte de l'Amérique du Nord l'ensemble de toutes les observations de Bigfoot qui ont été rapportées. Et donc, les montrer par région, par État, et avec une base de données, avec chacun des témoignages qui a été colligé et rapporté. C'est un travail colossal. Et ici, la question n'est pas de savoir si on croit ou non au Bigfoot. Il faut quand même le dire. Ce projet-là est un projet très ambitieux. D'autant plus si on prend en compte que des observations du Bigfoot, précisons, là, pour les gens qui nous écoutent, le Bigfoot, c'est le nom qu'on lui donne aux États-Unis. Au Canada, on l'appelle plus généralement le Sasquatch. Donc, on parle ici d'une créature simiesque, mi-homme, mi-gorille, qui marche debout, qui fait entre 2 m et 3 m de haut. Là. On en a abondamment parlé il y a quelques semaines lorsqu'on a parlé du film Patterson-Gimlin.
5: Ouais.
6: Donc, on avait abondamment parlé de cette histoire-là. Donc, évidemment, les observations du Sasquatch, elles remontent au Sasquatch ou Bigfoot, peu importe le nom qu'on lui donne, sont des observations qui dans certains cas, remontent dans la deuxième moitié du 19e siècle. Donc, à partir du moment où des explorateurs, on parle bien sûr des hommes blancs qui pénètrent le territoire autochtone, dans des régions qui étaient très inhospitalières, quasi inaccessibles, ces gens-là ont été rapidement confrontés apparemment à des empreintes de pas mystérieuses, soit dans la boue, soit dans la neige. Et là, bien évidemment, additionnés aux légendes autochtones locales qui parlaient d'habitants qui vivaient dans des régions reculées, des hommes sauvages, etc. Peu à peu, le mythe s'est transformé et puis il a pris racine de cette manière-là. Donc, si tu as le projet projet très ambitieux de mettre sur une carte l'ensemble des observations rapportées, ben, tu dois également faire un travail d'archiviste. Hein. Tu dois fouiller dans les archives de journaux quelles sont les observations qui ont été rapportées dès le 19e siècle jusqu'à aujourd'hui. C'est ce qu'ils ont fait, ou à tout le moins, c'est ce qu'ils tentent de faire. Ils ont déjà des milliers d'observations qui ont été signalées, plus de 3000 observations qui ont été entrées sur la carte. Et on voit, bien sûr, ce qui se dégage, c'est que ce sont surtout les régions côtières qui sont les plus marquées par ces apparitions de Sasquatch ou de Bigfoot. Hein. Et on parle les États du Nord, les États du Nord-Ouest américain, hein, donc le nord de la Californie, et ensuite on a l'Oregon et l'État de Washington, et ça déborde bien sûr sur le Canada, de la Colombie-Britannique jusqu'au Yukon, on peut même aller jusqu'en Alaska. Et ensuite, les régions qui sont très proches, là, comme par exemple au Canada, on a l'Alberta, où on a beaucoup d'observations de Sasquatch. Et ensuite, bon, aux États-Unis, t'as l'Ohio, qui est une région qui est assez fertile en observations. Bref, au Canada, toutes les provinces canadiennes ont leurs histoires de Sasquatch. On en a eu au Québec, par exemple.
5: Mm-hmm.
6: Il y a des observations qui ont été rapportées.
5: Ah oui, même au Québec.
6: Oui, principalement au Québec, ce sont principalement la région des Monts Valin qui se trouve là au Saguenay, où on a rapporté des observations de Sasquatch. Il y a quelques années, d'ailleurs, je rappelais à nos collègues du retour hier que dans les années 80, par exemple, fin des années 80, début des années 90, il y avait une espèce de garde forestier de mémoire qui avait vu des empreintes de Sasquatch. Et puis, il avait transmis l'information à un bon ami à moi qui s'appelait Yvon Leclerc, qui habitait Trois-Rivières, qui est décédé maintenant. Et Yvon était passionné par ces histoires de Bigfoot. Donc, il s'était rendu sur place, il avait fait des moulages où on voyait une espèce de gros pied. Et pour Yvon Leclerc, c'était clair que ça ne pouvait pas être une supercherie. Donc forcément, c'était un pied de type mécanique qui avait fait l'empreinte. Donc le pied s'était déposé, il avait roulé sur l'arche du pied, les orteils s'étaient soulevés en dernier. Donc loin de ce qu'on aurait pu à s'attendre s'il s'agissait d'une espèce d'empreinte d'un pied qui avait été taillé dans le bois, qu'on aurait fabriqué un peu comme une sandale pour marcher dans la boue pour faire des fausses empreintes. Pour Yvon Leclerc, il est clair que la créature qui avait laissé cette empreinte était une créature, un animal bien vivant. Moi, personnellement, j'ai pas été convaincu de ça, mais bon, c'est ce qu'il disait. Mais bon, il n'est pas le seul, exemple ou incident. Il y a des dizaines d'observations, de rapports qui proviennent de cette région des Monts Valin, où des gens disent avoir rencontré des Bigfoot, ou avoir observé à tout le moins des empreintes ou des traces qui laissaient supposer la présence de ces Sasquatch. Mais toutes les provinces canadiennes ont leurs récits, leurs observations, sauf l'île du Prince-Édouard, où là, on a aucune observation de Sasquatch. Mais toutes les autres provinces canadiennes, incluant même Terre-Neuve, ils ont des récits, des rapports qui parlent de ces hominidés inconnus. Aux États-Unis, ce sont tous les États, sauf l'île d'Hawaï, où là, on n'a pas d'observation de Sasquatch. Mais tous les autres États, donc tous les États continentaux, ont des récits d'observation avec, évidemment, des régions qui sont plus propices que d'autres. J'ai mentionné la côte ouest des États-Unis, mais on a aussi des foyers très importants. L'Ohio est un foyer important, la Pennsylvanie et l'État de New York. On a aussi beaucoup d'observations de l'État de New York et le Vermont. Là, les montagnes blanches, les Green Mountains, sont des régions qui ont été marquées par de nombreuses apparitions. Mais bon, bref, c'est toujours un peu la même problématique, hein, même si on a des observations qui se multiplient. La problématique est toujours, est-ce qu'on a des évidences matérielles? Et comme je l'ai mentionné lorsqu'on avait parlé de cette fameuse émission qui avait été à peu près consacrée à l'histoire du film Patterson-Gimlin, en dehors des images, et on avait d'ailleurs cette image, ce film qui tenait un peu le haut du pavé, mais qui était complètement discrédité au cours des dernières semaines, avec la découverte, faut-il le rappeler, d'une bobine de film qui était passée inaperçue. En fait, elle était gardée dans un coffre depuis une cinquantaine d'années maintenant, et cette bobine a révélé des tentatives de films tournés par Patterson et Gimlin un an plus tôt. Donc on les voit en train de, entre guillemets, de faire des pratiques avec le fameux costume qui va devenir célèbre avec leur film. Donc à partir du moment où on a ces films de pratique, il devient évident que le film lui-même, tourné en octobre 1967, est une supercherie. Mais ça tenait le haut du pavé, et c'était l'élément, la grande évidence que l'on présentait lorsque les défenseurs du dossier Bigfoot voulaient dire, ben voilà, le Bigfoot existe. Maintenant que le film est tombé, il reste très peu d'évidence, hein. Je l'ai déjà mentionné dans des émissions précédentes, puis je pense que je l'ai évoqué également avec nos collègues d'hier. Au tournant des années 2010, là, on est en 2012, 2013, quelque chose comme ça, il y a Brian Sykes, qui est un professeur de génétique à l'Université d'Oxford en Angleterre, qui lui décide d'offrir aux amateurs de cryptozoologie, hein, c'est comme ça qu'on appelle l'étude, entre guillemets, des animaux inconnus de la science. Donc, il dit aux cryptozoologues qui s'intéressent principalement au dossier des hominidés inconnus. Ça inclut le Sasquatch, le Bigfoot, mais on parle également du Yeti dans les montagnes du Népal et du Tibet, là. On parle du côté de la Russie. Dans les régions de l'Oural, on parle de l'Almasti. En Chine, on l'appelle le Yaren. En Australie, on l'appelle le Yaoi. Donc, Brian Sykes, qui est un scientifique, propose à tous ces gens-là de dire, ben voilà, si vous avez des évidences matérielles à l'appui de l'existence de ces créatures, ben envoyez vos échantillons et moi, je mets mon laboratoire à votre disposition. Parce que c'est souvent ici le discours oui. des amateurs, hein, comme autant dans le domaine des ovnis que dans d'autres domaines des fantômes ou n'importe quoi, dans le domaine de dans l'univers du paranormal, le discours, c'est souvent de dire, nous avons des preuves, mais malheureusement, les scientifiques ne s'y intéresse pas. Donc, je suis allé dans une maison hantée, on a capté des sons, on a capté des images, mais quand on veut proposer ça aux scientifiques, ils lèvent le nez, ça les intéresse pas. Donc, on n'a pas la caution, on n'a pas la validation de du matériel que l'on détient. Et donc, Brian Sykes a voulu un peu court-circuiter ce discours-là en disant, ben là, évidemment, je peux pas analyser des films de fantômes, et puis bon, à moins que vous ayez un petit bout d'extraterrestre ou une soucoupe volante, là, mais là, pour l'instant, si on s'arrête à la cryptozoologie, ben, tous ceux qui prétendaient avoir des échantillons, soit des poils, soit des excréments, des morceaux de peau, peu importe, envoyez ces échantillons, puis je vais les étudier dans mon laboratoire. Il a reçu 57 échantillons. Sur ces 57, il en a éliminé 27 parce que ces échantillons, dès au premier abord, on pouvait déterminer que c'était soit des fibres synthétiques ou on a pu identifier immédiatement l'animal d'où provenaient ces échantillons. Et les 30 échantillons qui étaient valables pour une analyse ADN ont été soumis au test ADN et ils ont révélé qu'il n'y avait aucun de ces échantillons qui provenait d'hominidés inconnus. Donc, c'est zéro. Et ce qui était assez amusant, je dois t'avouer, il y a un truc là, qui est assez amusant là-dedans. Il y avait, on dit ça de toi à moi, là, tu sais.
5: Oui, oui, entre nous deux.
6: Brian Sykes me racontait, parce que j'avais fait une entrevue avec lui, il me racontait, il dit, écoute, il dit, j'ai reçu des échantillons. Et là, le type me raconte une histoire qui va avec l'échantillon. Il dit, bon, voilà, je surveillais le Bigfoot, j'étais caché dans un abri, je vois le Bigfoot passer par-dessus une clôture avec du barbelé, il s'accroche dans la fameuse clôture en question, et là, une fois que la créature se soit éloignée, je me suis approché de la clôture où il y avait le barbelé, c'est là que j'ai trouvé une motte de poil accrochée après le barbelé. Ça, c'est l'histoire que le type raconte. Il soumet donc son échantillon à Brian Sykes. Brian Sykes l'analyse. Et là, il ne fait aucun doute. Là, hein? L'analyse révèle très clairement que les poils en question sont des poils de chien, par exemple. Donc, il n'y a aucun doute possible. Au niveau de l'ADN, l'identification, c'est 100%. Et Brian Sykes me racontait que quand il est retourné, il est allé porter, dans plusieurs des cas, il est allé reporter le résultat de l'échantillonnage, il est allé le reporter au propriétaire du matériel. Donc, il retourne voir le bonhomme en question, il lui dit, bon, ben voilà, voici le résultat, l'ADN montre que ce sont des poils de chien, par exemple. Mais malgré que Brian Sykes détenait la preuve matérielle, que les poils en question étaient des poils de chien, qu'il n'y avait aucun doute sur l'origine
5: la provenance,
6: des poils.
5: Ouais.
6: Le type a dit merci, bonsoir, et la semaine suivante, dans un congrès sur le Bigfoot, racontait encore son histoire de Bigfoot qui chevauchait la clôture de barbelé puis qui avait laissé des poils dessus, sans mentionner qu'il y avait eu une analyse de Brian Sykes qui démontrait clairement
5: qu'il poursuivait avec son poil de chien. Ouais.
6: Voilà, c'est ça. Donc, on voit que, dans le fond, ces gens-là, dans bien des cas, je sais pas, c'est pour tout le monde, mais l'histoire, le narratif est plus important que le résultat de l'analyse. Le type, c'était raconter une bonne histoire, il la racontait, ça fonctionnait, les gens aimaient ça, puis c'était plus intéressant, c'est une histoire qui était plus intéressante que de dire simplement, ben voilà, c'était simplement des poils d'un animal bien ordinaire, puis rien de mystérieux là-dedans. Fait que bon, c'est un peu toujours la même chose. Et j'ai pu moi-même le constater quand Brian Sykes me racontait ça, je lui ai dit, écoute, je suis pas surpris, parce que moi-même, je vois la même chose dans mon univers, hein. Comme journaliste, j'enquête sur des histoires, on découvre quel est le fond de l'histoire, quelle est la réalité derrière l'histoire, je la révèle. Bien souvent, une fois que je l'ai révélé ou que d'autres l'ont révélé, je suis pas le seul, mais que d'autres l'ont révélé, on a trouvé le poteau rose, puis on l'a dit. Hein. Et tout à coup, ben, cette histoire-là tombe un peu dans l'oubli pendant quelques temps, et après quelques années, elle revient, elle réapparaît comme si rien s'était passé, comme ça devient à nouveau un mystère. Hein. C'est la nouvelle histoire, c'est un mystère. Et ces gens-là sont tellement pas intéressés, ils se disent oui, mais cette même histoire-là, là, il y a 3 ans ou il y a 4 ans, il y a des journalistes qui s'étaient attaqués à ça puis avaient révélé que la photo était truquée ou quoi que ce soit. C'est pas grave, le narratif est plus important que la vérité. Et donc là, l'histoire va ressortir à nouveau. Elle va faire un nouveau tour de piste jusqu'à ce que quelqu'un découvre enterré sous des piles de livres ou de journaux que l'histoire avait déjà été expliquée. Il va ressortir à nouveau l'explication. L'histoire va se réenterrer pour mieux ressusciter quelques années après à y reprendre un nouveau tour de piste. C'est un peu malheureux parce que finalement, on est toujours à la case départ, mais en même temps, ça nous révèle aussi la mentalité. Hein. C'est que dans le fond, ces gens-là vivent un peu dans un univers qui est le leur, et avec leurs croyances, leurs créatures, leurs chimères, et ils sont bien là-dedans. Ça fait partie du discours de dire « nous voulons la vérité ». Mais dans le fond, ils n'ont pas envie d'avoir la vérité. Ils ont envie que ce monde-là se poursuive, un peu comme des enfants qui, en vieillissant, découvrent que le Père Noël n'existe pas. Mais ils veulent tellement continuer de croire au Père Noël qu'ils ferment les yeux et s'imaginent une espèce d'univers abstrait et on continue d'y croire. C'est un peu malheureux, oui, mais bon.
5: C'est facile aussi de trouver des preuves qui vont conforter notre histoire également.
6: Oui, tout à fait. Dans le cas de si on revient à nos fameux, ouais, Bigfoot en Ontario, donc on a eu ce rapport de la CTV, donc on parle de cela. Les journalistes sont allés rencontrer Josh Redstone, qui est un professeur de philosophie à l'Université Carleton. Et, bon, évidemment, ils ont présenté les éléments. Et ce fameux professeur Redstone, qui a donné d'ailleurs un cours sur les croyances paranormales, ben évidemment, on a rejeté du revers de la main l'idée qu'il pouvait s'agir d'un Bigfoot, là. C'est-à-dire, et il a rappelé que, et ça c'est vrai, on le mentionne pas suffisamment, que des études rigoureuses montrent très clairement que les observations de Bigfoot sont, disons, proportionnelles aux régions de l'Amérique du Nord, si on parle essentiellement du Bigfoot et du Sasquatch. Qu'en est-il là, du Yeti, de l'Almasti, je l'ignore, mais dans le cas du Bigfoot et du Sasquatch en Amérique du Nord, des recherches rigoureuses montrent que les observations de la créature sont proportionnelles aux régions où on retrouve beaucoup d'ours et de grizzlies. Donc, évidemment, plus il y a dans la région des ours, plus tu as des chances d'avoir dans la même région des observations de Sasquatch ou de Bigfoot. Alors, la question qu'on doit se poser, et c'est celle qu'on peut poser à nos auditeurs, c'est ou bien le Sasquatch, Bigfoot, partage le même environnement que les ours bruns ou les ours noirs, ou bien les ours bruns et les ours noirs pourraient être à l'origine de nombreuses observations du Sasquatch ou du Bigfoot.
5: Il y a
6: Bigfoot.
5: Des chances.
6: Hein, il faut savoir par exemple, les ours, ours bruns ou ours noirs, on le sait, peuvent se dresser sur le patte arrière et faire quelques pas maladroits quand même, mais quand même quelques pas, pour impressionner soit d'autres congénères,

0: observateur de loin entre des arbres, il voit une espèce de créature poilue dressée sur ses pattes arrière, ben évidemment, il va penser peut-être à un Bigfoot. Donc, et ça, on a des études qui sont très rigoureuses là-dessus. C'est mené par des spécialistes de la faune, des groupes de chercheurs sur les environnements, l'évolution des espèces animales qui occupent des territoires en particulier. Et effectivement, quand on transpose les cartes qui montrent les populations d'ours bruns, d'ours noirs, et dans le cas plus nordique où on a des grizzlies, et quand on transpose ces observations-là sur une carte où il y a des signalements de Bigfoot, Sasquatch, on constate que ce sont à peu près les mêmes environnements qui sont marqués par ces observations. Donc, aux gens de tirer leurs conclusions. Mais c'était bon que notre histoire de Bigfoot en Ontario, donc les gens peuvent en tirer la conclusion qu'ils veulent, mais encore une fois, sans une preuve matérielle, très, très difficile de pouvoir tirer des conclusions là-dessus, d'autant plus. Puis encore une fois, je sais que je me répète, mais quand on a fait cette émission sur le film Patterson, je pense que j'avais exprimé clairement que, et ça, je pense que les gens ne doivent jamais perdre cette réalité de vue, c'est qu'il n'existe dans le livre des fossiles, il n'existe aucun animal ayant ressemblé de près ou de loin au Bigfoot. Parce que souvent, les gens qui défendent le Bigfoot, ils nous disent, ben ouais, le Bigfoot, c'est faux, il y a déjà, parce que la question est toujours, y a-t-il un ancêtre? Hein? Bon,
1: oui,
0: tu sais, est-ce que l'éléphant n'est pas apparu sur une feuille de chou, là? L'éléphant, il y a eu des ancêtres, le mammouth, puis bon, etc.
1: Il y a une historique.
0: Donc, on est capable de retrouver dans le grand catalogue des fossiles, on est capable de trouver la chaîne qui permet d'arriver à l'espèce actuelle. Quels ont été ses ancêtres? Comment l'espèce a évolué pour arriver à l'espèce qu'elle est aujourd'hui? Dans le cas du Bigfoot, on n'a pas ça. C'est-à-dire que en dehors des témoignages de gens qui disent « j'ai vu ces hominidés inconnus », on n'arrive pas à trouver dans le livre des fossiles quelque chose qui ressemble de près ou de loin au Bigfoot. Et là, c'est un gros mensonge, celui de prétendre, parce que les amateurs qui défendent ce dossier-là, bec et ongle, nous disent « ben c'est faux, parce que dans l'histoire, il y a eu quand même une créature qui ressemblait à ça, et c'était le gigantopithèque. Le gigantopithèque était un grand primate qui vivait en Asie, principalement du côté de la Chine, et dont les derniers représentants sont disparus il y a à peu près 35 à 40 000 ans. » Et ce gigantopithèque, ben, c'était un grand singe qui mesurait entre 2 et 3 mètres de haut. Alors là, on se dit, ben voilà, c'est un bon candidat pour être le Bigfoot. Pas du tout. Parce que ce que ces gens-là ne nous disent pas, c'est que le gigantopithèque était un animal qui faisait partie de la catégorie des grands singes. Donc, il appartenait à la même famille que les gorilles ou les chimpanzés, par exemple, ou les orang-outans. Et ces animaux-là, ce qui les caractérise, c'est qu'aucun d'entre eux ne marche debout. Hein, le gigantopithèque, comme le gorille, comme le chimpanzé, marche à quatre pattes en s'appuyant sur leurs poings lorsqu'ils se déplacent. De temps à autre, soit pour impressionner des congénères, ou soit pour impressionner des proies hein, ou des prédateurs, ils vont se soulever sur leurs membres de derrière, mais en se dandinant de gauche à droite, en faisant quelques pas maladroits. Une créature comme le Bigfoot qui marche comme un homme de manière plantigrade, ça ne ressemblait pas au gigantopithèque. Là. Oubliez ça, le gigantopithèque ressemblait pas à ça. Donc, et on n'arrive pas à trouver ça. La seule espèce animale, puis entre, je mets le animal entre guillemets, la seule espèce animale à avoir jamais marché de manière plantigrade debout, c'est la catégorie homo, les hommes. Or, le Bigfoot n'est pas de cette catégorie-là. C'est pas un homme. On voit bien que c'est pas un homme. Parce que même, il faut quand même oublier aussi, on avait une vision dans les années 50 où on imaginait l'homme du Cro-Magnon ou l'homme du Néandertal comme entièrement couvert de poils, hein, avec son bâton, bouhouhou, dans une caverne. Bon, disons que les recherches en paléontologie, en anthropologie des 30 ou 40 dernières années montrent un tableau très différent. Les hommes de la préhistoire, comme on disait, les hommes des cavernes, étaient beaucoup plus humains, étaient beaucoup plus semblables à nous qu'on l'imaginait. Hein. Dans le fond, ils avaient un peu la barbe hirsute, un peu plus de poils sur la poitrine, mais à part de ça, ils avaient un peu le mâchoire un peu plus prononcé, mais ils étaient très proches de ce qu'est aujourd'hui l'Homo sapiens. Là. Donc, l'image de ces brutes de la préhistoire, là, faut oublier ça. Ça, c'était bon dans les livres et le cinéma des années 40-50, mais la réalité, c'est pas ça. Donc, l'idée d'une grande créature, mi-homme, mi-gorille, qui marche parfaitement debout, très équilibrée, ça n'a jamais existé. Donc, il faudrait croire que le Bigfoot, ben, il est sorti de nulle part, il apparaît sous une feuille de chou, et puis ben voilà. Donc, c'est pour ça que moi, je

0: Personnellement, je trouve que ce dossier-là est un dossier qui est excessivement fragile et sans une preuve matérielle, ben, même si les témoignages se multiplient, même s'il y a du folklore qui nous parle de ça. Et moi-même, quand je suis allé dans l'Ouest canadien, j'ai enquêté sur le Bigfoot. J'ai même participé à une aventure Bigfoot, hein, en 2004 ou 2005, là, une expédition Bigfoot dans les forêts du nord de la Colombie-Britannique, là, près de la frontière du Yukon. J'ai participé à une expédition comme celle-là. Et j'ai pu rencontrer plein de communautés autochtones qui me racontaient des légendes. Et ce que je me suis aperçu au gré de mes conversations avec eux, c'est que leurs légendes ne sont pas tout à fait des légendes de
1: Ça,
0: Bigfoot.
1: OK. Oui,
0: Tu sais, ce comprends-tu? Elles sont un
1: c'est.
0: peu déformées, par exemple. Bon, par exemple, les Sasquatch viendraient, par exemple, d'un mot qu'on appelle Sasquatch. Et les Sasquatch, c'était, il y avait une vallée. Hein, je te raconte ça rapidement, parce que là, je sais que le temps, il fait, on a brûlé notre temps, là. Mais les Sasquatch, par exemple, c'était une vallée où les jeunes hommes allaient pour devenir des hommes. Hein, ils partaient, ils étaient loin de la communauté,
1: Il
0: ils allaient
1: apprend
0: dans
1: sa
0: cette
1: vie.
0: vallée-là. Puis il fallait qu'ils apprennent à chasser, puis tout ça. Donc, c'était le passage, c'était un passage rituel. Ils devenaient des hommes. Et certains d'entre eux revenaient dans le village après avoir vécu pendant un mois dans cette vallée-là. Ils avaient appris à se débrouiller. Et certains d'entre eux ne revenaient jamais. Et ceux qui ne revenaient jamais, on considérait qu'ils étaient ou bien morts ou qu'ils avaient décidé d'adopter la vie sauvage, tu comprends? De rester des ermites dans la vallée. Et ces ermites de la vallée devenaient des hommes sauvages, ils devenaient les Sasquatch. Donc les Sasquatch, c'était les Sasquatch, mais tu comprends?
1: Non, je comprends
0: C'est
1: très
0: plus
1: bien.
0: du tout la même chose. Entre la personne qui a décidé de vivre en ermite dans une forêt, qui devient un homme sauvage, ne fait pas de lui une créature de 2,50 m recouverte de poils, il ressemblait à un grand gorille. Là, donc on avait comme on poussait le tronc, on étirait très très loin la sauce pour essayer de faire coller ça aux légendes du Bigfoot qu'on retrouve véhiculées dans la littérature essentiellement occidentale.
1: Fort intéressant.
0: Voilà.
1: Souvent, les légendes, c'est ça, vont découuler de la fameuse, du fameux jeu du téléphone et puis
0: Tout à fait, tout à
1: déformé
0: fait.
1: au fil des années. Mais ça fait beaucoup de sens, tout ça.
0: Oui, absolument. C'est donc on comprend un peu plus d'où ça vient, l'origine de tout ça. Fait que faut faire attention pour pas trop, pour pas tourner les coins ronds. Hein. Si on veut évoquer les légendes autochtones pour justifier l'existence du Bigfoot, encore faut-il bien les rapporter et bien comprendre quelle est la symbolique qui se cache derrière ça.
1: Christian Page, on va faire une courte pause. Au retour, plusieurs autres sujets. Je ne sais pas lequel tu veux aborder tout de suite au retour.
0: Ben écoute, je vais te parler un peu du Chupacabra, puis après,
1: Oui.
0: j'aimerais, s'il nous reste un petit peu de temps, te parler d'une nouvelle étude sur les expériences de mort imminente et des perceptions que l'on a par rapport à ça. Donc
1: Excellent.
0: ça, ce serait mes deux grands sujets. Donc, on fait ça après la pause.
1: Tout à fait, bougez pas, vous êtes dans les Radio X-Files sur les ondes de choix 98 ans Radio X.
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1: Mesdames et messieurs, bienvenue dans les Radio X-Files édition de ce vendredi 27 février où ce soir on aura comme thématique les histoires et les complots. Et Christian Page, bonsoir, bon vendredi.
19: Bonsoir Nick.
1: Comment ça va?
19: Bonsoir. Ça va bien?
1: Oui.
19: Écoute, j'imagine que tu as reconnu la célèbre phrase de Neil Armstrong.
1: Tout à fait.
19: C'est probablement l'une des phrases les plus célèbres de l'histoire. Et pourquoi on a fait entendre ça en début d'émission? Parce que en deuxième partie d'émission, je vais revenir sur une enquête qui a été menée par un journaliste. Parce que dans les théories du complot, il y en a une qui veut que la NASA ait perdu les films originaux du premier débarquement là, des humains sur la Lune, qui était la mission Apollo 11 en juillet 1969. Donc, il y a un journaliste qui s'est attaqué un peu à cette qu'est-il advenu de ces films.
1: Okay.
19: Et puis, bon, il a publié un peu le résultat de ça, puis c'est assez amusant. Donc, ça, je vais y revenir en deuxième partie d'émission. Pour la théorie du complot, oui ou non, sommes-nous allés sur la Lune?
1: Ouais.
19: Et cette semaine, d'abord, disons-le tout de suite, au moment où on a enregistré l'émission la semaine dernière, on n'avait pas encore la nouvelle que Donald Trump allait ouvrir les dossiers sur les ovnis.
1: C'est vrai.
19: Donc on le savait pas. Hein. Donc on a fait l'émission sans savoir ça. On a évoqué que Barack Obama en avait parlé, mais on n'avait pas évoqué que Donald Trump allait ordonner la divulgation des dossiers. Donc quelque part la semaine prochaine, on va se faire un petit peu un spécial là-dessus. Hein. Parce qu'il y a beaucoup de gens qui m'ont posé des questions, donc je les ai toutes réunies. Et la semaine prochaine, dans notre émission sur les questions question. Ben, la question, ce sera que à quoi doit-on s'attendre? Donc, on fera ça la semaine prochaine. Donc, simplement pour mettre un peu les gens dans le bain. Et cette semaine, ben, comme tu l'as mentionné, c'est notre thématique histoire et complot. Donc, complot, on va y revenir un peu avec l'histoire d'Apollo 11. Et l'autre histoire qui m'a été cette semaine, il y a plein de gens qui m'ont inondé de ça. Et quand j'ai pris mes notes pour l'émission de ce soir, j'ai dit, bon, ben l'identité de Jack l'Éventreur, puis là, j'ai mis encore avec un point d'exclamation côté, tu sais, bon, encore.
1: On parle encore de ça,
19: Ouais, parce que c'est une histoire, en fait, qui est revenue dans l'actualité, mais en fait, revenue. C'est une espèce de résurrection, si je peux dire, dans les médias britanniques, entre autres. On est revenu sur une histoire qui, quand même, commence à être un peu vieillotte. Et à plusieurs reprises, je m'étais déjà exprimé là-dessus, soit il y a quelques temps, c'est l'an dernier ou il y a 2 ans, quand je faisais l'émission à Radio X, Suspect X, où on parlait d'affaires criminelles. Évidemment, on se gardait souvent du temps. Bon, on avait fait un dossier sur Jack l'Éventreur. J'avais évoqué cette histoire d'analyse ADN. Et puis, durant la saison, c'était revenu. Alors, j'avais fait un petit aparté, j'en avais reparlé à nouveau. Et là encore, il y a cette résurrection de cette affaire-là, de l'analyse ADN qui identifierait Jack l'Éventreur comme étant un certain Aaron Kosminski. Et alors là, comme ça revenait encore dans l'actualité, ben, j'ai vu ça passer, puis j'ai dit, bon, ben là, on va revenir, mais là, je vais revenir plus dans le détail. Pourquoi ça tient pas la route, cette affaire-là? C'est, jusqu'à date, j'ai souvent dit, ça tient pas la route, mais j'ai pas vraiment exprimé le pourquoi ça tient pas la route. Mais là, ce soir, on va y aller, là. Pourquoi ça tient pas la route, t'sais? On va y aller. Donc, on a, dans la première partie de l'émission, on va se consacrer à ça, cette histoire d'analyse. Donc, je rappelle un peu les faits. Ça, en fait, l'affaire est sortie pour la première fois en 2014 avec la publication, comme on dit dans le langage des éditions, un hardcover en édition reliée, un ouvrage de Russell Edwards et dont le titre est Naming Jack the Ripper, donc nommer Jack l'Éventreur. L'ouvrage, après ça, a été republié en format poche, bon, et a été publié également en français. Je pense qu'en français, c'est justement nommer ou identifier Jack l'Éventreur. Bon, et à chaque fois qu'il y a une réédition du livre, on revient avec cette histoire-là. Donc, la première fois, donc, lorsque Russell Edwards publie son livre, la première fois, en 2014, il affirme qu'il a une preuve ADN qui démontre qui est Jack l'Éventreur.
1: Il le sait.
19: Lui, il le sait. Et d'ailleurs, bon, pour les besoins des auditeurs, là, qui sont pas familiers avec l'histoire de Jack l'Éventreur, je rappelle très rapidement les faits. Puis c'est vrai que de mon côté, Jack l'Éventreur a été une obsession. C'est plus qu'un intérêt, là. C'était une obsession pendant des années. J'ai fait plusieurs voyages à Londres. En fait, je suis le premier journaliste étranger à avoir eu un accès total aux archives de Jack l'Éventreur. Donc, c'est pas rien, hein. Je les ai dans mon sous-sol, là, les archives de la police de Scotland Yard, parce que elles ont été transférées depuis, en 1988. Donc, pour le 100e anniversaire de Jack l'Éventreur. Anniversaire, on s'entend, là. C'est quand même pas quelque chose que l'on fête, là, avec des serpentins, là. Mais pour marquer le 100e anniversaire des crimes de l'Éventreur, les archives, j'étais à Londres à ce moment-là. J'avais demandé une autorisation pour voir les archives. J'avais obtenu une autorisation du Home Office, qu'on pourrait traduire là, dans le langage politique canadien. Là, si on le regarde dans une officine, ce serait le ministère de l'Intérieur. Donc, il m'avait donné une autorisation pour avoir accès aux archives. Et donc, j'ai une copie de ces archives-là à la maison. C'est au moment où elles ont été transférées des locaux de Scotland Yard, hein, la police métropolitaine, mais qu'on connaît bien sous le nom de Scotland Yard, qui a été le principal enquêteur à l'époque des crimes de l'Éventreur. Ces archives ont été transférées en banlieue de Londres, à Kew, où ils sont gardés aux archives nationales. Donc, j'avais eu accès à ces archives-là. Donc, ça a été pour moi une obsession. Hein. Je m'étais lancé le défi de trouver qui était Jack l'Éventreur et j'ai échoué. Hein. J'ai dû reconnaître qu'il n'y avait pas de possibilité d'identifier l'Éventreur. Mais néanmoins, c'est pas ce que semble dire Russell Edwards. Et je rappelle pour les gens qui est ce Jack l'Éventreur, là, le personnage. On est en 1888. Hein. Les crimes de l'Éventreur vont se produire. Parce que il faut savoir que les archives de Scotland Yard contiennent 10 ou 11 victimes. Mais de ces 10 et 11 victimes, les autorités et les experts sont d'avis que seulement 5 d'entre elles ont été tués par Jack l'Éventreur. À un moment donné, dès qu'une femme était assassinée dans les rues de Londres, ça devenait, une victime de l'Éventreur. Ouais. Non.
0: À un moment donné, c'était un peu comme une espèce de dossier de Jack l'Éventreur. C'était le fourre-tout de tous les meurtres, les féminicides qui étaient commis à Londres. Non. Quand on regarde le modus operandi de l'assassin, tout ça, il y a ce qu'on appelle les 5 victimes canoniques. Il y en a peut-être une 6e, mais de façon certaine, il y en a 5. La première est assassinée le 31 août 1888. Elle s'appelle Polly Nichols. Mais en fait, de son vrai nom, c'est Mary Ann Nichols. Et ensuite, il y a une semaine plus tard, il va assassiner une autre femme. On est au début du mois de septembre 1888, une certaine Annie Chapman. Et puis, dans la soirée du 29 au 30 septembre, il va faire ce qu'on appelle la nuit du doublé. Il va assassiner deux femmes, une certaine Elizabeth Stride, une certaine Catherine Eddowes. D'ailleurs, il faut le retenir parce que Catherine Eddowes va être un peu notre vedette de ce soir, et qui est la 4e victime canonique de l'Éventreur. Et puis, début du mois de novembre, il assassine une 5e victime, une certaine Mary Jane Kelly, et qui est la dernière de ses victimes canoniques. Après ça, Jack l'Éventreur disparaît et les crimes allaient tous crescendo. Donc la première victime, il lui tranche la gorge, il l'éventre un peu, je passe un peu sur les détails, mais plus les crimes vont avancer, plus les crimes sont odieux et monstrueux, plus l'acharnement de l'assassin est grand. Et la dernière victime, Mary Jane Kelly, ben, elle est littéralement dépecée. C'est la seule d'ailleurs qu'il va assassiner à l'intérieur, les autres sont assassinés dans la rue. Et comme il est à l'intérieur, ben, évidemment, il y a une espèce d'immunité, hein. Il n'est pas dans la rue, il risque pas de se faire surprendre, et donc on peut imaginer qu'il a passé de longues heures à dépecer littéralement le cadavre.
1: Tabarouette, OK. Ouais.
0: Et durant cette période, la police va recevoir différentes lettres. D'ailleurs, le nom de Jack l'Éventreur vient d'une lettre que l'on sait être fausse. Hein.
1: Ah oui?
0: Mais bon, à l'époque, okay. On ne savait pas. Oui, c'est ça. À un moment donné, les policiers de Londres, quand on s'est mis à chercher Jack l'Éventreur, on se disait, mais comment ce type-là peut-il assassiner des femmes sans être surpris? Parce que bon, on s'est dit, il éventre les femmes dans les rues, il doit être couvert de sang. Comment se fait-il qu'on ne le voit pas dans les rues? Il n'y a pas de témoins qui disent, voilà, on a vu un homme qui déambulait sur la rue couvert de sang. Il faut dire que les crimes de l'Éventreur ont tous été commis dans une petite quadrilatère à Londres. Hein. En fait, à la limite de deux quartiers, Whitechapel et Spitalfield, qui sont ce qu'on appelle le East London. Ce sont des quartiers excessivement pauvres. Et ce sont dans ces quartiers de l'Est de Londres que se trouvent également les abattoirs. Donc, la police s'est dit, peut-être que l'homme, on le remarque pas parce que on est habitué de voir des gens avec des tabliers de cuir puis des couteaux qui vont travailler aux petites heures du matin dans des abattoirs. Alors, si l'Éventreur s'habille avec un tablier en cuir et des couteaux autour de lui, on va penser que c'est un employé d'un abattoir et on remarquera pas qu'il est couvert de sang, tu sais. Il va se mêler dans le paysage, si je peux dire. Donc, la police avait lancé l'idée, il l'avait surnommé tablier de cuir. Le premier nom de Jack l'Éventreur, c'est tablier de cuir.
1: Okay.
0: Donc, on cherchait tablier de cuir. Et puis, après la deuxième victime de l'Éventreur, donc, Annie Chapman, la lettre est datée, la police de Scotland, en fait, la lettre est pas envoyée à Scotland Yard, elle est envoyée à l'agence centrale de Londres, elle est datée du 25 septembre, et la lettre dit, j'ai pas laissé le temps à la victime de crier, blablabla, l'auteur se vante de ses crimes, mon couteau est affûté. Et là, à la fin, il termine en disant, puisque la police, votre blague à propos de tablier de cuir m'a bien fait rire, mais puisque la police aime tellement me trouver des surnoms, en voici un pour vous. Pourquoi pas Jack l'Éventreur. Donc, il se donne ce nom-là. On sait aujourd'hui que cette lettre-là, elle est fausse. Elle a probablement, très certainement même, été envoyée par un journaliste qui voulait se moquer de Scotland Yard. Mais le nom va passer à l'histoire. Hein. À partir de ce moment-là, à partir du moment où la poste centrale reçoit cette lettre qu'elle va faire parvenir à la police ne va plus parler maintenant de l'assassin de East London que sous le nom de Jack l'Éventreur. De toutes les lettres, la police va recevoir 300 lettres à peu près durant cette période, hein, ce qu'on appelle l'automne de la terreur. Durant cet automne de la terreur, la police va recevoir à peu près 300 lettres et on croit qu'une seule d'entre elles était signée de l'assassin. Et cette lettre-là n'a pas été envoyée à la police, ni non plus à la poste centrale. Elle a été envoyée au moment où, au plus fort des crimes de l'Éventreur. Il y avait des comités de vigilance qui s'étaient mis en place dans le East London, donc des gens qui la nuit patrouillaient les rues, qui patrouillaient la nuit avec des bâtons en espérant mettre la main sur Jack l'Éventreur. Et on en profitait également pour se faire un peu de capital politique. Il y avait un certain George Lusk qui lui en profitait dès que les journalistes se pointaient, il, il avait de longues récriminations contre les autorités, contre la police, contre le gouvernement, puis il en profitait. Et il disait souvent, il disait aux journalistes, répétait aux journalistes, que lui et son groupe de vigilants, les vigilantes, hein, ces espèces de justiciers, allaient mettre la main sur l'éventreur avant la police.
1: OK.
0: Et au mois d'octobre, donc on est le 16 octobre, George Lusk reçoit chez lui un petit paquet enveloppé dans un papier qui est taché de sang. Il enlève le papier, là il y a une boîte, puis à l'intérieur de la boîte, il y a un morceau de chair qui se trouve à l'intérieur de la boîte, et il y a une lettre qui accompagne cet envoi. La lettre est écrite dans un très mauvais anglais, avec beaucoup de fautes d'orthographe, et l'auteur dit « Cher Monsieur Lusk, vous trouverez ci-joint la moitié d'un rein que j'ai prélevé sur ma dernière victime. L'autre moitié, je l'ai fait frire et je l'ai mangé, c'était délicieux. Peut-être si vous attendez un peu, pourrais-je vous envoyer le couteau avec lequel je l'ai prélevé. » Et c'est simplement signé « Attrapez-moi si vous le pouvez. » Donc l'auteur n'utilise pas le sobriquet de Jack l'Éventreur, il dit simplement « Attrapez-moi si vous le pouvez. » C'est un peu comme si l'auteur disait « J'ai pas besoin de ce cinéma ou de ce théâtre de Jack l'Éventreur. Vous savez qui je suis. Attrapez-moi si vous le pouvez. » Et cette lettre-là, évidemment, par le contenu et par aussi l'orthographe, tranche énormément des autres lettres reçues à Scotland Yard. Et la police croit que cette lettre-là, d'ailleurs le morceau de chair qu'on a fait, examiner par des médecins à l'hôpital de Londres, on a pu déterminer que c'était bel et bien la moitié d'un rein. Évidemment, à l'époque, la médecine légale ne permettait pas de déterminer si c'était un homme ou une femme, mais on a pu déterminer que c'était la moitié d'un rein. Et qui plus est, que ce rein était affecté d'une maladie qu'on appelle la maladie de Bright, qui est un affaissement des tissus rénaux dû à l'alcoolisme. Or, Catherine Eddowes, notre vedette de ce soir, sur laquelle je vais revenir, s'est fait enlever un rein par l'assassin et elle était atteinte de la maladie de Bright. Donc, ce serait vraiment une étrange coïncidence que la moitié du rein reçu par George Lusk ait présenté les mêmes pathologies que le rein de Catherine Eddowes qui a été enlevé par l'éventreur. T'sais. Donc, ce rein-là. Et après après sa cinquième victime, donc début du mois de novembre, il disparaît. Et on n'entendra plus jamais parler de Jack l'Éventreur. Et là, donc, évidemment, c'est toutes les théories possibles qui étaient l'Éventreur. Il est le premier tueur en série de l'histoire moderne. Et évidemment, c'est devenu un peu un jeu des indices qui était Jack l'Éventreur. Et avec le temps, évidemment, il y a des centaines d'individus qui ont été pointés du doigt comme étant peut-être Jack l'Éventreur. Donc, cela étant présenté, ça, c'est le portrait général des crimes de l'Éventreur. Arrive donc en 2014, la publication de ce livre, Naming Jack the Ripper, par Edwards. Il dit, voilà, j'ai pu identifier qui était l'éventreur. Et comment y est-il arrivé? Il a acheté dans une vente aux enchères une pièce de tissu qui était présentée comme étant un châle qu'aurait porté apparemment Catherine Eddowes, la quatrième victime de l'éventreur, deuxième victime lors de cette fameuse nuit du doublé. Là. La première victime, c'est Elizabeth Stride, et à peu près une heure plus tard, il va assassiner une autre femme sur Mitre Square, qui est Catherine Eddowes. Donc, le châle est vendu aux enchères, et on prétend que le châle était un châle qui avait appartenu à Catherine Eddowes. Et à partir de cette pièce de tissu que Russell Edwards va acheter, bon, il va la prêter à des chercheurs dans le domaine de la génétique et eux vont identifier que sur le morceau de tissu en question, il y a, semble-t-il, de l'ADN, des fluides corporels. Il va faire analyser ces fluides corporels par une analyse ADN et les analyses vont faire un séquençage. Et comme c'était un tissu, un châle que l'on prétendait être celui de Catherine Eddowes, ce fameux Russell Edwards va réussir à trouver une descendante Catherine Eddowes, une certaine Karen Miller. Il va la retrouver. Elle est l'arrière-arrière-arrière-arrière-arrière-petite-fille de Catherine Eddowes. Donc, il va prendre un échantillon sanguin et il va, dans les personnes les plus souvent nommées comme étant peut-être Jack l'Éventreur, il y a un individu qui revient à plusieurs reprises dans les dossiers de Scotland Yard ou à tout le moins dans des écrits de policiers qui ont été proches de l'enquête. C'est un type qui s'appelle Aaron Kosminski. Au moins trois policiers de Scotland Yard vont le désigner comme étant l'éventreur. Dans ses mémoires, un certain Robert Anderson, qui était le directeur du département des enquêtes criminelles de Scotland Yard à l'époque des crimes de l'éventreur, dans ses mémoires, il va écrire Je sais qui étaient les ventreurs, mais le nommer ne donnerait strictement rien parce que sa famille l'envoyait dans un asile psychiatrique où il est mort éventuellement. Donc, on gagnerait rien à ce que je révèle son identité. Et on sait que de ce livre-là, on en a retrouvé un qui avait été remis par Robert Anderson à l'un de ses enquêteurs qui s'appelle Donald Swanson. Et l'arrière-arrière-arrière-petit-fils de Donald Swanson, en trouvant le livre de son arrière-arrière-grand-père qui lui avait été donné par Robert Anderson, il a trouvé une note de bas de page où Donald Swanson, qui était l'un des policiers sur le terrain, là, très proche de l'enquête de l'éventreur, a écrit « Oui, nous savions qui était cet individu. Cet individu s'appelait Aaron Kosminski. » Donc, on a déjà là ici une identification. Et ensuite de ça, il y a une autre note, là, ce serait trop long de tout expliquer, mais un policier qui a succédé à Robert Anderson à la tête des enquêtes criminelles, un type qui s'appelle Melvin McNaughton. On a retrouvé dans des archives une note dans laquelle il dit « Il y avait, à mon avis, trois suspects ont été portés à l'attention de Scotland Yard à l'époque des crimes de l'éventreur. L'un d'eux s'appelait Montagu John Drewitt, le deuxième est un docteur, le docteur Ostrog, et le troisième est un certain Aaron Kosminski. » Donc voilà le Kosminski qui revient encore. Donc comme il a été identifié à quelques reprises par des policiers, ben il devient un peu un suspect plus intéressant. On ne sait pas pourquoi, parce qu'il faut quand même l'avouer, là. Aucun de ces policiers n'explique pourquoi Aaron Kosminski a été suspecté. On ne le sait pas. Au mieux, ils disent c'est un indigent qui aurait présenté des gestes de violence envers les femmes. Mais on n'a pas de dossier. Il n'y a pas un dossier sur Aaron Kosminski. Pourquoi lui? C'est un gars parce qu'il avait les cheveux courts. On le sait pas. Mais bon, il a été nommé à quelques reprises. Donc, ce Russell Edwards, à partir du moment où il achète ce fameux châle, il retrouve donc une descendante de Catherine Eddowes. Il prélève, elle lui donne un échantillon sanguin. Et Aaron Kosminski, il faut quand même le dire, il est décédé dans un asile psychiatrique en 1919 et il est décédé sans enfant. Par contre, il avait une sœur, Mathilda, et Russell Edwards a retrouvé l'arrière-arrière-arrière-arrière-petit-fils de Mathilda Kosminski. Donc, il a pris un prélèvement d'échantillons sanguins parce qu'on s'est dit, bon, il y a quand même une branche de la famille, là, c'est quand même de la branche de la famille, on va peut-être retrouver des correspondances. Et là, il dit, voilà, je suis arrivé à une analyse ADN et l'ADN qui a été analysé, montre que l'ADN sur le châle, il y a des traces de sang. Ce sang-là a été identifié avec une correspondance avec celui de la descendante de Catherine Eddowes. Quant à il y a des échantillons de fluide corporel, du sperme, et lui aurait été identifié comme étant celui de, il y aurait des marqueurs qui indiqueraient qu'il proviendrait de la même famille que Kosminski. Donc, il dit, voilà, j'ai une identification. Jack l'Éventreur, c'est Aaron Kosminski. Et cette histoire-là, elle revient périodiquement dans les médias. Et là, encore une fois, j'imagine qu'à Londres, on a dû faire une réédition du livre Naming Jack the Ripper. C'est possible, d'où la raison pourquoi l'affaire est ressortie. Mais cette histoire-là, c'est de la foutaise. C'est de la foutaise pour plusieurs choses, là. Là, je vois que le temps file, là.
1: Ouais.
0: J'aurais voulu aller.
1: Ben, on peut prendre 5 minutes encore, là.
0: OK. Bon, allons-y pour le... Bon, cette histoire du char ne tient pas la route pour plusieurs raisons. D'abord, le char en question, d'où vient-il? Bon, l'histoire que raconte Russell, c'est de dire... Le châle a appartenu à un policier qui lui aurait été, qui aurait découvert le corps de Catherine Eddowes, un certain Amos Simpson. Et Amos Simpson aurait donc gardé le châle. En fait, il l'aurait pris pour l'offrir éventuellement à sa femme comme cadeau. Et comme sa femme, quand elle a appris que c'était le châle d'une femme qui avait été assassinée, ben, elle n'en a pas voulu. Donc, Amos Simpson aurait gardé le châle chez lui et il aurait été passé à des membres de la famille. Et ce sont des membres de cette famille, arrière-arrière-petits-neveux, qui éventuellement vont le vendre aux enchères. Cette histoire-là tient pas la route. D'abord, on sait qui a trouvé Catherine Eddowes, c'est pas Amos Simpson, c'est un officier qui s'appelait Edward Watkins, c'est lui qui a trouvé le corps. Et il y a jamais eu de Charles, Catherine Eddowes, donc dès que Watkins a trouvé le corps. D'ailleurs, ce Amos Simpson, disons-le tout de suite, quand les crimes de l'éventreur ont été commis, c'était un peu complexe, là, mais les crimes de l'éventreur, je t'ai mentionné tantôt, ils ont été commis dans deux quartiers, en Whitechapel et Spitalfields, sur la limite. Mais en même temps, c'est pas rien que la limite de deux quartiers, c'est la limite de la ville et de l'agglomération. Hein, il y a le centre de Londres qu'on appelle la City. Et la City a sa propre police. Dès qu'on sort de la frontière de la City, là, on tombe avec la police métropolitaine qui était Scotland Yard. 4 des crimes de l'éventreur ont été commis sur le territoire de Scotland Yard, mais un a été commis à l'intérieur des limites de la cité. Et c'est la police de Londres, la police, pour faire un comparatif avec le Québec, là, on a la sûreté des... Prenons la Québec...
1: Sûreté
0: on a
1: municipale la sûreté, et sûreté du Québec, par exemple.
0: C'est ça, on a la sûreté du Québec, puis on a la police de la
1: oui.
0: ville de Québec.
1: Oui.
0: Bon, à Montréal, c'est un peu la même chose. Bon, ben pour avoir la comparaison... Imagine-toi que 4 des crimes commis par l'éventreur ont été enquêtés par la Sûreté du Québec et un crime a été enquêté par la police municipale de Québec. Tu comprends?
1: Oui.
0: Mais dans le cas des crimes de l'éventreur, le crime de Catherine Eddowes a été enquêté par la police municipale. C'est la police de la ville de Londres qui a enquêté sur le meurtre de Catherine Eddowes. Alors que le Amos Simpson en question était un policier, un bon policier d'ailleurs, mais un policier de la police métropolitaine. Donc, un peu comme de la Sûreté du Québec. Donc, que ferait un policier de la Sûreté du Québec sur une scène de crime de la police municipale de Québec? Ça n'a comme pas de sens.
1: C'est ça.
0: Ensuite, on sait, on a les registres, le détail. On sait que Watkins trouve le corps à 1h45, il siffle, et là, d'autres policiers vont arriver sur place, on va faire réserver la place, le médecin légiste arrive, on transporte le corps à la morgue. À aucun moment, ces documents-là ne mentionnent un Amos Simpson. Et d'ailleurs, qu'aurait fait Amos Simpson sur cette scène de crime-là, ce soir-là? C'est même pas le, tu comprends, c'est même pas le, son territoire. D'ailleurs, à l'époque, il était attaché à la police de Scotland Yard, mais il patrouillait à Islington, qui est un quartier assez éloigné, là, de Whitechapel, où les crimes ont été commis. Rien à voir, là. Et ensuite, on sait que le corps de Catherine Eddowes est amené à la morgue. Et quand il arrive à la morgue, en fait, c'est la Golden Lane Mortuary de la cité de Londres, où le corps est transporté, il y a un policier l'inspecteur Collard, qui va déshabiller le corps de Catherine Eddowes et il va prendre en note en détail tous les objets qu'elle possède, allant de ses bas en passant par ses sous-vêtements jusqu'aux objets qu'elle a dans sa poche, son bonnet, un peignoir qu'elle a accroché, pas un peignoir, mais une brosse qu'elle a accrochée dans ses cheveux. Tout est détaillé, là. Elle a, tu sais, là, quand tu lis le rapport, c'est, elle avait 3 shillings, 2 pence dans sa poche gauche, une petite boule de coton dans sa poche droite. Tu comprends? Tout est détaillé.
1: Oui.
0: Il y a aucun châle qui est mentionné.
1: Aucun.
0: Bon. C'est pas mentionné. Donc, l'idée que le châle vient de Catherine Eddowes, et qui plus est, le châle, ce que notre Russell Edwards ne dit pas, c'est que ce châle a d'ailleurs été, parce qu'il a circulé, hein, ça fait partie un peu comme d'une espèce de la famille, jamais de son vivant, alors, il y a aucune preuve que de son vivant, ce policier, Amos Simpson, ait jamais prétendu que cet objet-là était le châle de Catherine Eddowes. C'est comme si dans famille, il y avait ce châle, cet objet-là, ce morceau de tissu-là, et qu'éventuellement, où la famille a mal compris une histoire, tu sais, c'est bouche à oreille mm-hmm. de génération en génération. Peut-être que Amos Simpson a peut-être dit à des membres de sa famille, moi j'étais policier quand les crimes de l'éventreur ont été commis. Puis éventuellement, c'est moi j'étais policier quand on a trouvé les cadavres de Catherine Eddowes ou d'une des victimes. Et moi j'étais policier, j'ai eu un morceau de tissu. Tu comprends-tu comment l'histoire oui, se déforme fait. Avec le temps? Mais de son vivant, on n'a jamais trouvé aucun écrit où Amos Simpson aurait dit, j'ai une pièce de tissu qui aurait été le châle de Catherine Eddowes. Donc, on n'a pas ça. Et l'analyse qui a été faite par Sotheby's montre, parce que le châle, éventuellement, s'est retrouvé chez les experts de Sotheby's, parce qu'il avait été prêté au Black Museum de Scotland Yard avant d'être vendu aux enchères. Et Scotland Yard l'avait fait analyser par les experts de Sotheby's, qui avaient clairement démontré que le châle en question n'est rien de plus qu'un chemin de table et que ce chemin de table a été conçu, a été fabriqué quelque part entre l'an 1900 et 1910, c'est-à-dire à peu près là une quinzaine d'années après les crimes de l'éventreur.
1: C'est donc
0: le châle, ça vient pas de Catherine Eddowes. Donc, et ensuite, ce que nous dit pas non plus Russell Edwards, c'est que l'analyse qu'il a fait faire, où il dit, bon, j'ai analysé les échantillons d'ADN. En fait, c'est du mtDNA, de l'ADN mitochondrial qu'il a fait analyser. Et de l'ADN mitochondrial, c'est un type d'ADN qu'on retrouve dans les mitochondries, dans les cellules, qui est transmis de la mère aux générations suivantes. Mais c'est moins précis que de l'ADN nucléaire ou nucléique. Quand on parle d'ADN, généralement, c'est de l'ADN nucléaire ou nucléique auquel on fait référence. Alors que l'ADN, la mtDNA, c'est beaucoup moins précis. Grosso modo, si on essaie de résumer, les résultats qu'a obtenu Russell Edwards avec son analyse ADN pourraient correspondre, grosso modo, à 200 000 londoniens.
1: OK. Rien de précis. Que, hein?
0: Bon. Ouais, donc, tu sais, donc, tu prends le voisin, puis tu devrais trouver une correspondance. C'est tous ces petits détails-là qui sont pas évoqués. Donc, la provenance du char, ça a pas de sens. L'histoire que Russell Edwards raconte pour expliquer la provenance du char, ça tient pas la route. D'ailleurs, de toi à moi, là, tu sais, si toi t'es policier, tu volerais-tu un char d'une femme assassinée, égorgée, qui est rempli de sang puis de sperme pour le donner à ta blonde? Je te conseille d'y donner une boîte de, donne-y une boîte de chocolat ou des fleurs, ça va être beaucoup plus séduisant qu'un char. Il y a comme une absurdité là, dans cette histoire-là. Donc, non, si vous voyez cette nouvelle-là passer, l'histoire de l'ADN, le char, l'identification de Jack l'Éventreur, la réponse, c'est non, c'est une fraude pour vendre du papier. On veut vous vendre des livres, puis on essaie de vous faire croire qu'on a identifié Jack l'Éventreur. Je te le dis, là, en 2026, aujourd'hui, on n'a strictement aucune idée de qui était Jack l'Éventreur. On n'en a pas. La seule chose que l'on sait, parce qu'on a plus de connaissances aujourd'hui dans le domaine de la criminalistique qu'on en avait au 19e siècle, la seule chose que l'on sait aujourd'hui, c'est que Jack l'Éventreur, puis c'est un portrait, on avait demandé à des profilers du FBI, parce qu'à partir du moment où on a commencé à mieux connaître comment fonctionnait l'esprit d'un tueur en série, on a commencé à regarder, est-ce qu'on pourrait appliquer cette méthode-là à Jack l'Éventreur? On a demandé, il y a quand même une trentaine d'années maintenant, on avait demandé au FBI de faire un portrait robot de qui était Jack l'Éventreur. Et tous les experts s'entendent pour dire, c'était probablement un homme âgé entre 25 et 40 ans, et un homme qui appartenait à cette communauté-là. Hein, c'était pas un étranger, c'est pas un docteur avec un chapeau haute forme. Ça, c'est une légende.
1: Ouais.
0: C'est un homme qui appartenait à ces quartiers défavorisés-là. Donc, on est dans des quartiers pauvres, et Jack l'Éventreur appartenait à cette, entre guillemets, cette faune des quartiers défavorisés. C'est pour ça qu'il a jamais attiré vraiment l'attention, puis que les prostituées acceptaient de l'accompagner dans un petit allée sombre, etc. Donc, et en dehors de ça, il n'y a pas grand-chose qu'on peut dire. Un homme, 25, 40 ans, qui appartenait à ces quartiers défavorisés, on peut dire que probablement il était peu instruit ou complètement illettré, et que probablement il y avait une place où il pouvait se laver, se nettoyer. Peut-être avait-il une chambre où il partageait un appartement avec d'autres personnes, mais qu'à certains moments, parce que tous les crimes ont été commis les week-ends, donc est-ce que durant cette période-là, l'appartement qu'il occupait avec d'autres personnes était libre, ce qui permettait à lui de se rendre chez lui après, de se laver, puis
1: mais sans témoin, tout ça.
0: Voilà, donc on ne sait pas grand-chose. Et les chances qu'on réussisse à identifier, je comprends que pour les amateurs, c'est une grande énigme policière, qui était Jack l'Éventreur. Mais je peux t'assurer que j'ai une conviction qui est personnelle, mais c'est une conviction qu'on arrivera, à moins de trouver un document écrit où quelqu'un reconnaît être Jack l'Éventreur. Ça s'est déjà vu dans le passé, hein. Il y a eu un journal de Jack l'Éventreur qui a été publié, qui était une fraude, là. Mais tu sais, à moins de trouver un document ou quelque chose comme ça, là, qui viendrait jeter une lumière nouvelle, là, je pense que les chances d'identifier Jack l'Éventreur sont à peu près nulles. Mais une chose à retenir. Cette histoire d'ADN et qui identifie Aaron Kosminski comme Jack l'Éventreur, c'est de la foutaise.
1: Voilà.
0: Voilà, c'est dit.
1: On va faire une courte pause parce que le temps file et on a plein d'autres sujets super intéressants. Le train d'or nazi, le triangle des Bermudes, les films de l'alunissage. Bon, on n'aura pas le temps de tout faire, assurément, mais...
0: Bon, mais on va y aller avec les films de l'alunissage après la pause.
1: Excellent. Donc, vous êtes tous dans les Radio X-Files sur les ondes de choix 80.
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0: tous et merci d'être à l'écoute de La Sexploratrice en compagnie de Mel et Mel.
1: Bonsoir Mel.
0: C'est vendredi.
1: Oui, oui.
0: Et aujourd'hui, je disais dans le retour, c'est vendredi fou.
1: Ah oui, vendredi fou.
0: Ah, c'est drôle, on a ri avec les boys là. J'ai tellement de fun avec eux autres, ça n'a pas de bon sens. Oui, c'est ça. Puis là, ben, écoute, on allait commencer chaud, puis j'étais même pas.
1: Ben, elle me dit, Mel, je suis prête. J'ai dit, Mel, il te manque ton micro. Allez, tu vois comme
0: faut. Il manquait mon micro devant moi. Ça va mieux un petit peu comme ça.
1: Oui, oui.
0: Bonsoir tout le monde. Merci beaucoup d'être à l'écoute de La Sexploratrice pour un autre beau vendredi en compagnie d'invités colorés qu'on adore. Et dites-nous d'autres, où est-ce que vous nous écoutez présentement? 418-670-9098 par texto. Juste avant de vous présenter nos invités, j'aimerais vous dire qu'on est en live sur le TikTok de Mademoiselle Trudel Radio.
1: J'ai oublié que je t'ai filmé. Je suis désolée.
0: Il n'y a pas de souci. Donc, sur le TikTok de Mélanie et Mélanie, finalement, Mademoiselle Trudel Radio.
1: Oui, oui, c'est ça.
0: C'est très drôle. Mélanie a un petit style à la cowboy, cowgirl
1: ouais,
0: ce soir.
1: Oui, oui, oui. Vous êtes bien chanceux.
0: Tu t'en vas danser?
1: Oui, je m'en vais. C'est un bar de country là, à Lévis. Après, je m'en vais prendre un verre avec un couple d'amis. Fait que eux autres, ils habitent au Saguenay puis ils descendent. Donc là, on va se rejoindre là.
0: Ouais. Tu vas danser du country ce soir.
1: Ouais, ben je connais pas beaucoup de danse en ligne là, mais
0: ça s'apprend.
1: Oui, ça s'apprend.
0: Moi, j'en reviens pas à quel point ça rassemble des gens de tous âges,
1: ben,
0: un peu comme
1: vraiment.
0: La lutte.
1: Oui, mais c'est vrai, puis c'est vraiment beaucoup de gens là, qui se sont mis à la danse en ligne. Là, moi, j'ai plein d'amis qui prennent des cours, puis c'est vraiment le fun, c'est trippant. Là.
0: Mel, juste avant de poursuivre avec nos invités, il faut absolument que je te parle de quelque chose qui m'a littéralement frappée aujourd'hui.
1: Ah oui?
0: Oui, c'est la famille d'un fidèle auditeur, en fait, qui est vraiment touchée par la maladie. Je me demandais... Je suis curieuse, je veux savoir, est-ce que votre carte d'assurance maladie est signée pour le don d'organes? 418-670-9098.
1: Hey, j'ai mon
0: dites-moi donc ça.
1: Sortez donc votre carte,
0: mesdames et messieurs, tout de suite. Et en discutant avec le conjoint de cette personne, toi non plus, c'est quoi? J'étais persuadée de l'avoir signée parce que je la signe tout le temps. J'ai réalisé que ma carte n'était pas signée.
1: Oui, gars, les deux, on est pareil.
0: C'est fou, là.
1: Ça dit don d'organes et de tissus, don de vie. Apposer l'autocollant signé.
0: C'est ça.
1: C'est ça, il nous faut l'autocollant.
0: Donc, ça nous prend l'autocollant. Donc, quand on reçoit notre carte, je me rappelle qu'avant, il me semble, on signait directement. En tout cas, bref, prenez votre carte maintenant, OK, tout le monde, puis on la signe maintenant. Là, on signe notre carte, ça pourrait sauver jusqu'à 8 vies. Une carte signée pourrait sauver jusqu'à 8 vies. Je vous parle de ça aujourd'hui parce que tantôt, j'ai une conversation... J'en tremblais, là. J'étais sans mots avec Steve, le conjoint d'Annick Roy. Annick, c'est une femme qui travaillait, ben, qui travaille à la Marinière, le resto de sous-marin, là.
1: Oui, oui, oui.
0: Donc, c'est une personne qui a vraiment donné sans compter pendant des années, une personne qui est hyper appréciée dans sa communauté, au resto, partout. C'est une maman extraordinaire. C'est la conjointe d'un fidèle auditeur, comme je le disais, puis j'ai eu la conversation avec lui. Puis depuis quelques mois, la vie l'a vraiment frappé sans avertir. Une maladie grave, soudaine, violente, qui a atteint son foie. En ce moment, Annick a besoin d'un foie et elle se trouve à Montréal, hospitalisée à Montréal. Donc son conjoint a dû, ben, par épuisement, quitter son travail et fait des allers-retours constants pour pouvoir aller la voir à Montréal. C'est épouvantable, OK?
1: Ouais.
0: On pense toujours que ça arrive qu'aux autres.
1: Jusqu'à temps que ça nous arrive à
0: jusqu'à ce que ça nous arrive. Puis, Steve, c'est la même chose. Il a réalisé que sa carte n'était pas signée. C'est important de signer notre carte. Si on décède, on peut avoir un impact sur jusqu'à 8 vies.
1: Oui.
0: En ce moment, Annick a besoin d'un foie. Il n'y en a pas. Oui. Transplant Québec est incapable en ce moment de venir en aide à Annick, de procéder à une opération parce que, semble-t-il que... Bon, au niveau de Transplant Québec, ça fonctionne pas. Il n'y a pas de foie présentement dans le système. Il n'y a également pas possibilité d'aller en Ontario parce qu'elle ne répond pas à tel critère. En tout cas, ça semble vraiment compliqué. Donc, s'il vous plaît, signez votre carte dès maintenant. Puis, il y a également un GoFundMe qui est disponible qu'on va mettre en dessous, en extrait, oui. Qu'on va pouvoir mettre à votre disposition sous l'extrait qui sera diffusé là, sur RadioX.com et sur Spotify pour pouvoir aller donner, pour aider la famille à pouvoir passer au travers cette grosse période. Annick ne peut plus travailler, elle est hospitalisée, son conjoint, même chose. Il a dû laisser aller son travail pour pouvoir être auprès de sa femme et les enfants. Donc, c'est ça. C'est, là, j'en parle, je suis sans mots. J'ai des gros frissons, puis je me dis, ça peut tellement arriver à n'importe qui.
2: Oui.
0: Et là, je vois que ça fait réagir là, concernant les dons d'organes. Il y a des gens qui disent que même avec une carte signée, la famille pourrait refuser. Mais signez donc votre carte, avisez votre famille comme quoi vous êtes consentant, que vous voulez absolument donner. Ainsi, vous allez peut-être pouvoir sauver des vies.
1: Oui.
0: Fait que je trouvais ça important aujourd'hui d'en parler. Puis on aura la chance, parce que moi, j'envoie plein de plus. Une question de jour, là. Parce que là, c'est les reins qui sont atteints, ils sont à 10 % son foie est malheureusement plus fonctionnel. Donc, c'est une question de jour. Il faut absolument qu'on trouve un foie pour Annick, pour pouvoir la sauver. Et la semaine prochaine, on va reparler avec son conjoint, puis ça va aller mieux.
1: Mel, je sais pas, on a des appels. Est-ce que tu voudrais qu'on les prenne?
0: Oui, on va les prendre. On va voir la séparatrice. Bonjour.
3: Oui, allô?
0: Oui.
3: Oui, bonjour. Ben moi, c'est en tout cas, moi, ça me fait de quoi. Là, nous, on a connu beaucoup la maladie dans ma famille avec mes enfants. Et à tous les fois, même tout le monde, nous, souvent dans la famille, on se le disait, tu sais, ma carte est signée, mais je donne mes organes. Si je suis morte, bon, le monde va peut-être me trouver plate, là. Tu sais, si je suis morte, là, mes organes ne feront plus rien, là.
0: Exact.
3: J'en ai plus besoin. S'ils peuvent sauver la vie de quelqu'un qui a la chance de vivre, ben voilà. Moi, je trouve ça important.
0: Oui. Tu sais, je sais que pour plusieurs, c'est une question de religion, mais essayez donc de penser au après. Imaginez, ouais, ben, tu sais, fait sauver un enfant, un adulte. C'est fou, là, à quel point ça peut vraiment faire une différence.
3: Moi, mon père est décédé du cancer. Quand il est décédé, j'ai regardé son docteur, son médecin de famille. Est-ce qu'on peut y prélever des organes? Est-ce qu'il y a des organes qui peuvent être sauvés? Mais dû à un des deux cancers qu'il avait, on ne pouvait pas parce qu'il pouvait risquer d'avoir des cancers. Parce que mon père, il a eu le cancer du sang, un myélome multiple. Donc, il pouvait pas. On pouvait pas donner aucun organe. J'ai fait, OK, pour cette raison-là, je peux comprendre.
0: Oui, c'est ça, exact. C'est sûr qu'il y a certainement une raison de compatibilité aussi, les risques de rejet, des trucs comme ça. Et même chez Emma Québec, de donner du sang, moi, j'aimerais ça en donner, mais je peux pas. Je pèse pas 110 livres, puis c'est impossible. J'ai voulu faire... en fait, je suis inscrite sur la banque de cellules souches.
1: OK.
0: Puis il y a possibilité aussi de donner du plasma. Donc, tu sais, c'est quelque chose qu'on tient pour acquis... mais mm-hmm. qui, du jour au lendemain, peut vraiment toucher, peut nous toucher ou toucher un proche. Mm-hmm. Donc, je pense que ça vaut vraiment la peine de le faire. Puis, ben, merci beaucoup pour votre partage. J'espère que ça va faire réagir des gens.
3: Ben, juste une petite chose. Même mon père avait fait justement des cultures de cellules souches dues à son cancer que je parlais. Et à un moment donné, dans les médias, il était venu une madame à un moment donné voir qu'elle avait besoin de cellules souches et j'avais appelé au nom de ma famille des successeurs là. J'ai dit est-ce qu'on peut faire passer les tests à les cellules souches à mon père et les donner à la dame pour qu'elle puisse vivre et je n'ai pas pu, il a fallu qu'ils les détruisent à cause justement de
0: c'est ça mais au moins l'intention était là.
3: Oui, c'est ça. Tu sais, je me dis, en tout cas, je peux pas dire que j'aurais pas essayé. C'est ça que j'ai dit à la dame quand on s'est parlé. J'ai dit, écoute, je vais faire les démarches. Si ça marche, je vais être contente de vous les donner. Voilà. Puis moi, il y avait deux fois des traitements. Fait que, tu sais, c'est comme, j'avais assez de cellules souches pour donner à la dame deux fois des traitements.
0: Wow.
3: Oui, mais on n'a pas pu.
0: Non, c'est ça. C'est pas toujours possible, mais au moins vous avez essayé, puis peut-être qu'éventuellement ça va pouvoir fonctionner. On ne sait pas.
3: C'est ça
0: mais
3: qu'on
0: merci. Merci beaucoup d'avoir appelé.
3: Merci beaucoup. Bonne soirée.
0: Merci. Bye bye. J'envoie aussi des ondes positives à Charles. Charles, qui est un fidèle auditeur, qui nous écrit souvent. Et il nous écrit « Bonne idée, la signature. Je suis en attente d'une greffe depuis 2021 et présentement en train de faire ma dialyse à l'hôpital en vous écoutant. » Charles, en ce moment, est en train de faire une dialyse en attente d'une greffe de rein, de ce que je comprends, depuis 2021. On a reçu aussi, j'oublie son nom, ça n'a pas de bon sens, je le connais bien en plus, mon Dieu, mon cerveau. Bref, c'est un fidèle auditeur qui collabore souvent avec nous, qui fait des gros shows, le Metallica et tout ça. Joe, Joe Bélanger, okay. On l'a reçu, il nous a raconté ses histoires de dialyse. Lui, c'est une question d'années aussi. Et c'est héréditaire, en plus, la maladie qu'il a. Donc, il doit aller en dialyse, recevoir parfois des dons de sang et tout. Donc, s'il vous plaît, faites-le pendant que vous êtes en santé, pendant que vous pouvez le faire. Ça peut tellement faire une différence. On a d'autres d'autres personnes hein, sur la ligne. La sexploratrice, bonsoir.
2: Salut.
0: Oui, à qui on parle?
2: À Denis.
0: Oui, bonsoir.
2: J'ai travaillé à Rambutu. Il y a un formulaire qu'on peut officialiser son consentement au don d'organes et de tissus.
0: Ah oui?
2: Oui. Tu vas sur le site de RAMQ, puis tu vas le trouver, le formulaire.
0: Wow, merci beaucoup. On va essayer de trouver ça, de le partager.
2: Si je me souviens bien, la famille ne peut pas aller contre.
1: OK. Fait que c'est vraiment la personne qui peut faire son choix.
2: Officialiser son consentement au don d'organes. Moi, je l'ai fait pour éviter que quelqu'un de ma famille refuse, mais mes enfants sont d'accord avec ce que je veux faire.
0: Ah, bravo, merci. Puis merci pour l'information, c'est vraiment très pertinent. Merci beaucoup.
2: Mais c'est ça, c'est parce que la carte, là, c'est beaucoup de gens oublient de la signer ou ne se souviennent pas. Tandis qu'en allant sur le site, ils ont ton consentement. Ça se renouvelle automatiquement. C'est ça l'avantage aussi.
0: Wow. Parfait. Merci pour l'information.
2: Ben, bonne soirée.
1: Merci.
0: Bonne soirée à vous. Merci d'avoir appelé. Merci d'être à l'écoute.
2: Bye-bye.
0: Annick aurait eu, la femme dont je vous parlais tout à l'heure, aurait eu une greffe du foie dans ses 4-5 premières années de vie. Et c'est ce qui n'aurait pas fonctionné à long terme. Donc, elle a besoin d'une seconde greffe. Donc, elle partait déjà à moins 5, si on veut. Ouais, on a quelqu'un encore sur le... OK, on va prendre un dernier appel. La sexploratrice, bonsoir.
4: Oui, salut.
0: Oui,
1: juste
0: à qui on parle?
1: Ta radio derrière.
4: OK, c'est mieux de même?
1: Oui, parfait, merci.
4: Oui, salut. Bon sujet à soir. J'appelle juste un petit commentaire vite, là. Moi, je suis pas croyant, mais mon père et mes parents le sont, puis j'ai entendu votre commentaire passer au cours de la religion. Puis c'est un argument qu'ils se posaient beaucoup la question, eux, ils vieillissent, puis ils se demandaient ça, mais ils sont venus à la conclusion, Dieu, si Dieu existe, puis Dieu est bon, il t'en voudra jamais, il te pénaliserait pour avoir fait don de toi-même, d'avoir sauvé d'autres vies.
0: Exact.
4: Ça semble pas logique d'avoir... Moi, je suis pas croyant personnellement, pas parce que je crois qu'il y a rien, mais je pense pas qu'il y a un livre que la vérité absolue, on en a aucune idée. Mais je suis garanti, je suis convaincu que s'il y a quelque chose après, jamais il te pénaliserait pour quelque chose comme ça.
0: Mais non, mais puis la vie, je veux dire, c'est un don d'organe en soi, tu sais, on part d'un corps à un autre, puis y a pas de logique dans ça. Je veux dire, on peut mourir charcuté, on peut mourir. Donc, que de faire un don d'organe, moi, au contraire, je pense que c'est un acte de bonne foi, tout simplement. Et c'est ce que les croyants devraient comprendre, en fait, mais bon.
4: Ben oui, pense à ceux qui sont morts à la guerre explosive. Fais don de toi-même d'avoir sauvé d'autres vies.
0: Exact. Très bien dit.
4: Ça semble pas logique d'avoir... Moi, je suis pas croyant personnellement, pas parce que je crois qu'il y a rien, mais je pense pas qu'il y a un livre que la vérité absolue, on en a aucune idée. Mais je suis garanti, je suis convaincu que s'il y a quelque chose après, jamais il te pénaliserait pour quelque chose comme ça.
0: Mais non, mais puis la vie, je veux dire, c'est un don d'organe en soi, tu sais, on fait...

0: transfusion sanguine. Une femme, si je ne me trompe, qui est décédée lors de son accouchement à cause de ça.
1: Ça n'a pas de bon sens.
0: C'est complètement fou, là. On y laisse des vies par croyance, par la religion. Ça fait juste pas de sens. Donc, c'est ça. Si Dieu existe, il va accueillir tout le monde en haut à égalité, puis il va les aimer. En tout cas, semble-t-il qu'anyway, c'est la lumière et l'amour après, là. Fait qu'on va essayer de croire ça. En tout cas, moi, j'y crois.
2: À suivre, chacun nos croyances.
0: À suivre. Hey, un gros merci d'avoir appelé. C'est vraiment apprécié.
3: Salut, bonjour.
0: Merci, bye-bye. Oh mon Dieu, OK, on va y aller avec deux petits derniers.
2: Ouais, deux
0: d'accord.
2: Petits
0: derniers. La sexploratrice, bonsoir.
2: Plus personne.
0: La sexploratrice, bonsoir.
4: Bonsoir, Belle, ça va bien?
0: Ça va très bien, et vous?
4: Oui, très bien. Moi, je ne veux pas commenter sur ça, mais c'est juste pour... elle disait, il y a un gros accident sur le pont de la porte, là. Ça jambe au bas pour le direction nord. Là.
0: Oh! OK.
2: Merci
0: direction nord, Pompierre-Laporte. Parfait, on va suivre ça avec, avec intérêt.
4: Merci.
0: Merci d'être à l'écoute. Au revoir. Un petit dernier. Hey, c'est dur, hein? C'est dur de vous laisser aller, chers auditeurs, quand vous nous appelez. La sexploratrice, bonsoir.
5: Oui, bonsoir. Moi, je m'appelle Isabelle. Je suis l'amie d'Annick depuis 30 ans.
0: OK.
5: Wow. On est on est cinq, en fait, à être amis depuis plus de 30 ans. Et merci beaucoup d'en parler, parce que c'est très difficile pour tout le monde.
0: Ah, oh, mais ça doit. Ça doit être tout qu'un choc là, dans la famille. En plus, il y a trois enfants dans l'histoire.
5: Oui.
0: Le papa
5: oui.
0: doit s'absenter régulièrement pour aller à son chevet. Oui, ça doit être épouvantable.
5: On a essayé de se relayer aussi, mais tu sais, c'est comme on part à Montréal jusqu'à notre tour. Wow. On peut pas rester très longtemps. Fait que... on essaie d'être là pour elle, même si tu sais, elle n'est pas toujours contente qu'on est là.
0: Ben oui, je comprends. Puis en tout cas, regardez, on vous envoie plein d'amour, plein de plus. Puis je pense qu'elle est vraiment chanceuse de vous avoir. Puis vous êtes une gang là, à être sur le cas du GoFundMe, de le partager. Oui. Puis de, elle est vraiment, vraiment chanceuse. Moi, c'est une amie là, c'est Jennifer Gaudreau qui m'a taguée en dessous de la publication. C'est une de nos collaboratrices. C'est une bonne amie également. Puis, elle est vraiment chanceuse de vous avoir. Puis, je vous envoie vraiment plein d'ondes positives.
5: Oui, bien, c'est surtout pour son conjoint, là, tu sais. Oui. On essaie d'être là, mais en même temps, tu sais, lui aussi, il voyage.
0: Oui.
5: Mais merci beaucoup d'en parler. On n'en parlera jamais assez.
0: Non, effectivement. Mais merci à vous tous de faire en sorte qu'on parle du sujet, parce que c'est un sujet dont j'aurais probablement pas pensé d'amener là, dans la sexploratrice. Alors, merci beaucoup. On va espérer que ça réveille quelques personnes.
5: Oui.
0: Merci. Plein de plus. Donnez-nous des nouvelles de d'Annick. Merci.
5: OK.
2: Bye.
5: Bye-bye.
0: Donc, voilà, on va mettre, comme je disais, ce segment-là en rediffusion sur le site web de RadioX.com, également dans le Spotify de la sexploratrice avec le lien, l'URL du GoFundMe. Et n'oubliez pas de signer votre carte maintenant.
2: Très important.
0: Vous texterez ça, là, si vous l'avez signé.
2: Mais là, veut savoir, à vous check.
0: 418-670-9098 pour interagir avec nous via le texto. On va aller à la pause et au retour, on reçoit nos deux invités. Jean Nadeau, auteur, conférencier, botteur de derrière, professionnel. Et également Thomas Garinoni, notre cher acupuncteur, infirmier clinicien, qui va venir nous parler du Nouvel An chinois. Ça va être super intéressant. Restez avec nous. On a également Simon Delorage un peu plus tard pour terminer l'émission. Donc, c'est une émission qui sera riche en couleurs. Restez avec nous. 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

0: Vous êtes de retour avec Mel et Mel et vous écoutez la Sexploratrice sur les ondes de choix 98.1 Radio X. Je vous rappelle qu'on est en live sur le TikTok de Mademoiselle Trudel, Mélanie Trudel Radio. Et on va tout de suite rejoindre notre deuxième, notre premier invité, en fait.
1: Deuxième sujet de la soirée.
2: Ah, c'est ça. On s'est mêlés, là.
0: Notre premier invité du deuxième bloc.
1: Exact.
0: Voilà. Jean Nadeau.
1: Salut, Mel, ça va bien?
0: Ça va très bien. Good. Et toi aussi?
1: Oui, ça va bien.
0: Yes!
1: Tout qu'un défi hein, de suivre le sujet que tu avais au début.
0: Je sais.
1: Moi, je m'en viens parler du bonheur dans les couples.
0: Oui.
1: C'est un sujet un peu... Mais t'as tellement raison.
0: Puis tu sais, le bonheur dans le couple, mais il faut aussi savoir faire face aux défis de la vie, justement.
1: Oui, parce que même dans le couple, la maladie peut venir assez rapidement pour un ou pour l'autre. Puis je rebondis sur le commentaire du dernier intervenant. Je pense que c'était le dernier où il parlait de Dieu puis tout ça. Là. Oui. Dieu nous en voudra pas d'avoir... Dieu n'a-t-il pas dit, via Jésus, aimez-vous les uns les autres? Mais ils n'ont pas précisé les autres. T'as les autres maintenant, mais t'as les autres qui vont suivre en arrière de toi. Fait que si tu peux les aider, eux autres aussi, fais ton don d'organe.
0: Voilà!
2: C'est vrai, ça.
0: Aimez-vous non, mais c'est vrai.
2: Ben oui, on y pense pas, mais je veux dire, quand on meurt, la vie des autres continue. Là. T'sais, nous, on ne sait pas, mais je veux dire... Il y a des gens là, qui restent et qui vivent, là, donc eux autres, c'est pas tout, la vie s'arrête pas pour tout le monde.
1: Là. On parle-tu de bonheur?
2: Exactement. Oui, oh, on oui, parle de
1: bonheur, certain. Il est où le bonheur?
2: Il est où? Ah, on aurait dû mettre cette petite tune-là. Attends un peu, je vais
1: vous dire. On a un Français avec nous autres, il pourrait nous la chanter.
0: Oui, Thomas qui est avec nous.
2: Ah, attends un peu, Thomas.
1: Non,
0: c'est bon. Voyons, c'est pas Boule Noire.
1: Non,
0: comment il s'appelle, donc?
3: C'est pas de ma génération.
0: Voyons, en tout cas, on va le trouver.
1: T'as au moins de la mienne.
0: De toute façon.
2: Christophe Maillé.
0: C'est
1: Maillard,
0: ça que je voulais dire. Ouais,
1: c'est ça. T'es loin de Navour, là.
0: C'est ça,
1: Boule
0: Noire. J'ai dit
1: Boule Noire.
2: Vous avez toutes pas vos écouteurs, mais je vous ai mis une belle toune.
0: Ah. Merci, cher DJ.
1: DJ.
2: OK,
0: donc,
2: bon, allez-y.
0: Le bonheur, il est où?
1: Le bonheur dans
0: Comment
1: les
0: couples. Comment est-ce qu'on entretient ça, le bonheur?
1: Ouais, ben, en fait, c'est le sujet qu'on s'était donné de parler en ce début d'année. Je m'étais dit, on va redonner des petits conseils au monde. Tu sais, il n'y a rien que vous allez entendre de ce que je vais vous dire ce soir qui est nouveau. Là. J'invente rien. Là. 10 conseils que je vous donne, puis un petit extra, le 11e. Là.
0: C'est un petit reminder.
1: Tu sais, la différence entre l'ignorance et la stupidité, l'ignorance, c'est de rien savoir. Très peu de gens sont ignorants. La stupidité, c'est de le savoir puis de ne pas le faire. Fait que celles et ceux qui disent, ouais, mais il n'y a rien inventé, Nadeau, avec ces 10 conseils ce soir, là. OK, mais les mettez-vous en pratique. Faites pas juste le savoir, faites-le, bâtince.
0: Oui, entre le savoir
1: puis
0: et
1: le
0: l'appliquer,
1: ouais. C'est
0: deux choses.
1: Tu te souviens d'Yvon Dallaire, notre ami Yvon, qui malheureusement nous a quittés.
0: Il nous a quittés il y a 2 ans
1: déjà. Yvon nous parlait, juste pour mettre la table là, à mes 10 commandements, mes 10 conseils, il parlait du jeu des couples. Hein. Puis je vous invite à imaginer un damier. Hein, où on joue aux dames, puis on joue aux échecs. Puis les deux, les hommes et les femmes, jouent des jeux différents sur le même damier. Nous, les hommes, on aime ça simple, on joue aux dames. C'est linéaire, c'est pas compliqué, ça va par en avant ou de côté quand on veut manger, that's it, that's all, ça se résume à ça, notre jeu, nous autres. Les femmes, eux autres, en passant, c'est ceux qui disent que les femmes sont compliquées, les femmes sont pas compliquées, vous avez rien compris, les femmes sont phénoménales et changeantes. Et eux autres, ils jouent aux échecs.
0: Oh.
1: Aux échecs, c'est un jeu complètement différent. Il faut anticiper plusieurs coups d'avance. Il faut gérer des pièces qui vont pas tout le temps dans le même... Il n'y en a pas une qui va dans le même sens, ces affaires-là. Et penser à plusieurs coups d'avance.
0: Et ça, c'est selon le mois, hein? Selon la période du mois.
1: Peut-être en plus de ça.
2: Oui, c'est important d'ajouter ça.
1: Tout ça, ça signifie que les femmes et les hommes, quand ils entrent en couple, ils entrent chacun avec leur jeu. Le gars est habitué de jouer aux dames, puis elle est habituée de jouer aux échecs. Puis il faudrait que ça marche, notre affaire. Mais on joue pas le même jeu. Les couples qui réussissent, ce qu'ils vont nous dire, c'est les couples qui vont comprendre, accepter, respecter les règles de l'autre. Qui, de temps en temps, la femme va venir jouer aux dames. De temps en temps, le gars va aller jouer aux échecs. Mais celles et ceux qui fonctionnent, c'est ceux qui se créent un troisième jeu qui n'existe pas, mais qui existe pour le couple.
0: J'adore.
1: On crée nous-mêmes notre jeu.
0: Belle image.
1: En comprenant que moi, je joue aux échecs, puis toi, tu joues aux dames.
0: Mais Yvon disait souvent aussi, en couple, c'est pas de faire des compromis. C'est de trouver un consensus.
1: Exactement, tout à fait.
0: C'est ça la réalité.
1: Qu'est-ce qu'ils vont dire que le contraire de l'amour, c'est quoi?
2: La haine?
1: Non. Mmh. On ne t'avait pas écouté. L'indifférence.
0: Ah oui!
1: Quand tu deviens indifférent à l'autre, c'est pire que la haine dans un couple. Et quand tu deviens indifférent au jeu que l'autre joue, c'est là que ça commence à planter.
0: Et ça, ils vont dire ça dans la conférence que tu as En fait, quand j'étais en conférence avec Yvon et Yves, et c'est Yves toi qui étais
1: l'animateur de cette soirée-là. Il était eux autres qui étaient venus à mon émission radio le matin. Puis, ouais, c'est le fun, puis c'est comme ça qu'on s'était connus.
0: Absolument,
1: ouais,
0: c'est vrai, c'est grâce à Yvon qu'on se connaît.
1: Tout à fait.
0: Wow.
1: Donc, mes 10 recommandations comme couple heureux. Comme je vous ai dit, là, c'est pas les 10 seuls, mais pour moi, c'est pas mal une
0: les
1: bonne base.
0: Les plus importants.
1: Le premier, les couples heureux prennent du temps un pour l'autre. Comme là, je vous dis, ça, j'invente rien, mais il faut que le couple, quand il se crée, devienne une priorité. Pas la seule priorité de votre vie, mais devienne une priorité. Puis attention, ne devenez pas le couple. Souvent, les gens, quand ils rentrent en couple, là, ils perdent le « moi », puis ils deviennent un « nous ». Mm-hmm. Non. T'es toi, je suis moi dans notre nous. C'est à peu près comme Martin Saint-Louis, il dit la game dans la game, là. Donc, restez qui vous êtes dans le couple et vous devez demeurer la personne la plus importante de votre vie. Ça, c'est les gens, là. J'ai un petit exercice que Régis Lachance, justement, je pense qu'il avait refait ici, hein, que je faisais en conférence, puis Régis l'utilise depuis. Et on dit aux gens, là, les 5 doigts de la main, quelles sont les 5 personnes les plus importantes, puis on arrivait au 1, puis je dis aux gens, qui est ce 1-là? Est-ce que c'est vous? La moitié de la salle baisse la main, puis non, c'était pas eux autres. Vous êtes la personne la plus importante de votre vie, incluant dans votre couple. Puis votre rôle n'est pas, en donnant du temps à l'autre, qui est mon premier conseil, en accordant du temps à l'autre, n'est pas de rendre l'autre heureux, mais de collaborer à son bonheur.
0: Exact.
1: Premier commandement, prenez du temps un pour l'autre. Le deuxième, ils communiquent ouvertement leurs sentiments. Ça, on a de la misère avec nous autres. Les gars, on a de la misère avec ça. On a bien de la misère avec ça. On va le faire, mais on n'aime pas trop rentrer dans le détail. D'ailleurs, la pire phrase qu'une femme peut dire à un homme dans la vie, c'est « Chérie, faut qu'on se parle. »
0: Ah, oui.
1: Ça, c'est la...
0: Ça, c'est lourd.
1: Mais elle est importante, cette phrase-là. Donc, mesdames, parlez pas de sentiments aux 5 minutes, puis les gars, ouvrez un petit peu plus. Dans le couple, dans votre couple, si le couple est assez important pour un et l'autre, faites ce petit compromis-là, mais parlez, communiquez ouvertement de vos sentiments. Troisième point, les couples heureux s'écoutent vraiment. Tu sais, quand tu parles, puis surtout quand on est dans un argument, t'attends même pas que l'autre ait fini. Souvent, tu vas l'interrompre. Puis même si tu l'écoutes à la fin, tu ne l'as pas écouté bonne moitié de minute parce que tu penses à ta réplique à toi.
0: Mm-hmm.
1: Écoutez-vous. Écoutez jusqu'à la fin ce qu'un a à dire, dans l'amour, dans le respect, dans l'accueil de ce que l'autre a à dire. Allez jusqu'au bout de son point, puis après ça, vous commenterez, puis vous donnerez le vôtre.
0: Oui.
1: Mais communiquer de façon efficace, première règle de l'écoute, de la communication, écoutez.
0: Oui.
1: Donc écoutez-vous, puis parlez-vous.
2: Puis se comprendre aussi.
1: Il faut arriver à se comprendre. Ben oui.
2: C'est ça, parce que souvent, tu écoutes, mais tu ne comprends pas nécessairement ce que l'autre dit. Donc, c'est bien aussi de s'assurer de comprendre l'autre comme il faut.
0: Oui.
1: Exact. Quatrième point qui rend les couples heureux, ils travaillent ensemble à résoudre les problèmes. C'est pas ton problème, Mel. C'est pas mon problème, moi, c'est notre problème. On a un problème. C'est un filtre qui arrive entre les deux personnes. Puis le problème ne définit pas notre couple. Quand vous avez un problème, un défi, vous vous pognez, comme on dit en bon québécois, là, oubliez pas que la personne qui est l'autre bord du filtre qui arrive entre vous deux, qui est le problème, là, vous l'aimez, cette personne-là.
0: Mm.
1: Fait que n'adressez pas le problème comme un conflit à gagner. Vous devez être, comme je viens de le dire, à l'écoute et vous devez avoir l'amour et le respect de dire « Je veux qu'on en arrive à une solution. Je veux pas gagner mon point. Je veux qu'on en arrive à une solution. »
0: Oui, parce qu'il y a des éternelles victimes en couple, des fois. Hein?
1: Tout à fait, oui. Ceux qui sont dans la victimité aiguë, là, ceux qui sont dans leur vie personnelle, dans la victimité aiguë, ils l'amènent dans leur couple bien souvent.
0: C'est gossant.
1: Cinquième point, les couples heureux rient ensemble.
0: Oui.
1: Tabarnouche. C'est-tu le fun, pogner un fou rire, puis le lendemain, tu te dis on riait, pourquoi donc?
0: Ah oui,
1: t'en souviens même pas.
0: Mais
1: t'as eu un fou rire pareil.
0: Ben oui.
1: Ça, puis l'orgasme, là, c'est top là, dans un couple.
0: Presque aussi satisfaisant.
1: Presque. Bon, là, le prochain, le sixième, c'est un classique, mais il démontre. Aimer, c'est un verbe. Un verbe, il faut que tu bouges. Il faut que tu sois dans l'action. Faites pas juste dire je t'aime. Non, montre-moi-le. Faites pas juste me dire, faites-le, puis montrez des résultats à l'amour que vous avez un boulot. Donc, démontrez-le par un geste d'affection, un mot doux, un baiser, une petite attention, un encouragement. Merci, je suis fier de toi, merci d'être dans ma... Tu sais, c'est ça l'amour, là. Donc, participez au couple en vous disant, en vous montrant régulièrement votre amour un pour l'autre. Septième point, ils respectent l'espace et l'individualité un pour l'autre. J'appelle ça, avec ma blonde, on appelle ça des me-time.
0: Mm-hmm.
1: Un me-time. Ça, là, ce soir, c'est pas parce que je t'aime moins. C'est pas parce que je t'aime
0: j'ai
1: plus.
0: J'ai besoin de ma bulle.
1: C'est pas parce que je veux pas te voir. Ce soir, ça, j'ai le goût d'être seul.
0: Oui.
1: J'ai le goût d'être seul. J'ai le goût de me coucher de bonne heure si je veux. J'ai le goût de goûter le hockey si je veux, puis pitonner sur ma pitonneuse. Si j'ai le goût d'aller prendre un café tout seul. Donc, accordez-vous ces moments-là.
0: Aller manger au resto tout seul.
1: Oui.
0: C'est le fun. Moi, j'aime
1: ça.
2: J'ai jamais fait ça.
1: C'est vrai?
2: Non, jamais.
1: C'est drôle, je revoyais un live que j'ai fait il y a un moment donné, puis c'était pas au resto, c'était à la maison, mais je disais, envoyez-vous une invitation. Tu prends ton texto, tu t'envoies un texto à toi-même, puis tu t'invites à souper.
0: Ah!
1: Tu prends un selfie c'est de toi, bon. Tu le mets devant toi à la table, puis tu... Essayez ça.
0: Oui!
1: Souper avec vous-même pendant, pas juste 15 minutes quand on mange notre affaire. Prenez un souper avec vous, puis parlez-vous.
0: Mais c'est vrai qu'ils vont de souper devant un miroir.
1: Ouais.
0: Avec toi-même, il y a peu de gens qui sont capables.
2: C'est très difficile.
1: Ouais,
2: très
1: challengeant. Fait. C'est un exercice qu'on faisait justement, Régis et moi, dans notre retraite. Donc, respecter l'espace et l'individualité de l'un et de l'autre. Huitième point, le couple est une aventure sérieuse, mais ne vous prenez pas au sérieux dans le couple. La relation est sérieuse, mais je pense qu'elle a plus de chances d'être vécue dans l'amour si vous prenez ça avec légèreté. Évitez la susceptibilité dans le couple. L'autre, il n'est pas là pour vous ramasser dans le coin, pour vous peinturer dans le coin, si c'est un amour véritable. Donc, arrêtez d'être des drama queens puis des drama kings à la moindre petite occasion. Neuvième, ils se soutiennent mutuellement et sont loyaux. Il y a une différence entre le soutien et la loyauté. Soutenir l'autre, c'est ce que tu fais pour aider ton partenaire à avancer puis à traverser, entre autres, des épreuves. Puis être loyal, c'est d'être fidèle, respecter, défendre son partenaire et construire une confiance un avec l'autre. Donc, c'est quelque chose qui est ultime. Puis peut-être même plus pour nous, les hommes, parce que dans les trois besoins principaux des hommes, il y en a deux qui sont la loyauté et le soutien. L'autre, c'est le sexe.
0: Ah, c'est vrai.
1: Puis nos chums, ils peuvent tous nous être loyaux. Nos chums, ils peuvent tous nous donner du soutien. Mais à moins que...
0: À moins d'être libertin.
1: À moins d'être libertin, ben moi, mon chum, il peut pas me donner de sexe.
0: Voilà.
1: Dans le couple, soutenez-vous et soyez loyaux un à l'autre. Et enfin, ben ils créent des projets ensemble.
0: C'est beau!
1: Si quand vous commencez une relation, puis vous posez des questions sur toi, là, à court terme, comment vois-tu ta vie? Si à court terme, il ne mentionne pas votre nom, puis vous faites pas partie de ses projets, bon, on parle à court terme, puis vous débutez une relation. Si à partir du moyen terme, OK, puis dans 3 ans, dans 5 ans, tu te vois où? Puis il ne parle pas de vous, il vous inclut pas dans ce projet-là, partez à la course. Partez à la course. À moyen terme, il vous voit pas, il vous mentionne même pas, et c'est vous qui lui posez la question.
0: Hey. Fait que
1: préparez, ayez des projets communs ensemble. Et c'est une des raisons pour lesquelles Yvon Dallaire me disait, tu sais, j'avais demandé à Yvon, les couples, tu sais, les contraires s'attirent, c'est-tu vrai ça? Puis il m'avait dit, pour des couples d'amants, oui. Amant maîtresse, là, ça oui, parce que c'est la flamme, ça se bouscule, boum, bing, bing, puis ça donne ce que ça donne. Dans des couples, non, parce que tu n'arriveras pas justement à rejoindre les mêmes valeurs et à te faire des projets communs si tu es si différent que ça.
2: Mmh,
1: tu y arriveras
2: c'est
1: pas.
2: Bon d'être pareil, là, un
1: c'est
2: peu.
1: Bon d'avoir une certaine base de pareillité.
0: Merci
1: l'ami français. Et là, je n'ai dit 10, là.
0: Oui.
1: Il y en a un 11e, ça devrait être le premier. Oubliez toutes les 10 pour faire à celui-là. Freine chez vous, Batince.
0: Ah oui.
1: Non, sérieux. Tu commences une relation.
2: Mais pas trop de bave, là.
1: Non, je ne vous dis pas de vous arracher.
2: Mais il y en a qui aiment ça baveux, tu sais.
1: Oui, c'est ça. Mais si les deux aiment ça, c'est correct.
2: Ben oui. Je blague.
1: Mais trouvez, ouais, c'est ça. Mais
0: trouvez votre baiser parfait.
1: Mais tu sais, c'est le premier geste intime que vous faites avec l'autre personne, là. C'est un baiser, pas un petit bec.
0: Un baiser puis un câlin de 20 secondes, là, c'est assez pour fournir, je pense, toute l'oxytocine d'une
1: Exactement.
0: Journée.
1: Puis on commence nos coupes comme ça. Puis là, à un moment donné, parce qu'on sait ce qui fait jouir l'autre puis comment ça marche dans le sexe, on va laisser tomber les petites affaires qui nous allumaient au début.
0: Ça devient
1: machinal. Non, Frenchez-vous, Batince.
0: Oui, Frenchez! Yeah! Et là, t'es en conférence, ouais. Jean Nadeau en conférence au Bivouac,
1: au Bivouac,
0: le 11 février.
1: La semaine prochaine, le 11. Écoute, c'est un retour sur scène parce que j'avais pas mal pris ma retraite des conférences. Ouais. Mais là, tu connais François-Guy.
0: Je le connais, François-Guy.
1: C'est François-Guy, tu viens.
0: Hey, mon ami, François-Guy, depuis 25 ans.
1: C'est vrai. Ah, ben,
0: oui.
1: On a dû se voir quand on était jeunes parce que moi aussi, ça fait longtemps que je le connais. Mais là, il m'a dit, Jean, il faut que tu viennes au Bivouac. Puis tout ça. Fait que j'ai dit, OK, je vais ressortir des boulamides. J'ai ressorti ma conférence. Je me suis pratiqué un petit peu, puis je présente ça. Yeah. Mercredi prochain au bivouac à 19h.
0: Hey, super intéressant. Les billets sont en vente à quel endroit?
1: Ben, en fait, directement au bivouac comme tel. Je sais que sur la page de François Guy, il y a un lien pour acheter
0: oui,
1: les billets d'avance.
0: J'ai vu que François Guy avait partagé l'événement Facebook.
1: On a fait un petit live aujourd'hui en plus. Oui. Et j'ai sur ma page Facebook aussi, je l'ai partagé. Mais ultimement, là, si vous ne me trouvez pas sur Facebook, prenez le numéro de téléphone en note. C'est mon numéro. Vous pouvez m'envoyer un texto. 418-806-2729. Et je vous enverrai le lien pour vous inscrire.
0: C'est aussi par là qu'on peut se procurer Annabelle.
1: Annabelle, oui. Ouais. L'as-tu lu, finalement?
0: Hey, c'est quoi?
1: Non.
0: Quelques pages rapidement, OK? C'était assez chaud pour me dire, OK, finalement, je vais vraiment le commencer. Mais pour vrai, j'ai pas, j'avais ouais. trois livres à lire dans le dernier mois, dans le ouais. fond, puis je n'y ai pas arrivé. Mais oui, je ouais. vais m'y mettre. Promis, c'est que j'avais trois autres.
1: Ouais, c'est ça. Ben après cinq livres.
0: On me demande de lire des livres puis de donner mon avis par la suite. C'est juste qu'à un moment donné, ça me rend du temps.
1: Tu as un micro pour en parler en plus.
0: C'est ça. Ouais.
1: Après donc, ça, puis Mel, elle veut l'avoir aussi, fait que tu y passeras.
0: Oui. Ouais. Non, mais c'est chaud, ce livre-là, ça n'a aucun bon sens.
2: Passe-moi ça, je vais le lire avant toi.
0: Je pense que c'est une coche de plus qu'indécente.
2: Oh. Ah ouais.
0: De ce que j'ai pu voir ah ouais? déjà dans okay. les premières.
1: Okay. Ouais. Dis-moi pas ça, j'avais tellement l'impression d'être trop explicite dans mon
0: non,
1: affaire.
0: Non,
1: mais
0: non,
1: c'est
0: non,
1: pas
0: non,
1: juste
0: non,
1: pas un livre de sexe. Là.
0: C'est parfait.
1: C'est un polar, c'est un roman policier.
0: Ah oui, oui.
1: L'intégration du sexe là-dedans a quelque chose à faire. Là. C'est pas
0: exact.
1: Juste de mettre du sexe pour mettre du
0: non,
1: sexe.
0: Non, c'est...
1: Puis c'est un projet un peu bizarre après avoir écrit 5 livres en développement personnel que je me lance là-dedans. Mais bon, ça fonctionne pour l'instant. Et là, le deuxième, là, il commence à pas mal pondre dans ma tête. La fin d'Annabelle. Laisse la porte ouverte à un deuxième, puis là, je suis en train de repartir ça. Là.
0: Et là, toi, tu t'auto-produis, si je
1: oui,
0: me trompe.
1: Oui, oui, oui.
0: C'est
1: ouais.
0: ça, hein?
1: Ouais, les gens peuvent l'acheter sur Amazon directement, mais habituellement, les gens me contactent directement. J'en ai des copies, puis je leur envoie ça par la poste.
0: Parfait.
1: On se donne un rendez-vous à quelque part, puis ils veulent l'avoir dédicacé et tout ça.
0: Bravo pour tout ce que tu fais.
1: Merci, Mel.
0: Salut mes amis François Guy, yes. sa conjointe également au bivouac. Puis on se dit peut-être à bientôt au bivouac ou à nouveau à la radio.
1: N'oubliez pas de vous frencher.
0: N'oubliez pas,
1: Frenchie.
3: Donc nous, en fait, les hommes, on aime jouer aux dames, avec les dames, et les femmes, elles nous mettent en échec, c'est ça?
1: Oh!
0: Oh!
1: Sujet d'une première oui. d'une prochaine émission.
0: On commence avec
1: après,
0: ça la prochaine fois.
1: Un autre français pour venir mettre le bordel dans, dans mon message.
0: Merci beaucoup,
1: salut,
0: c'était Jean Nadeau.
1: Merci.
0: Si vous venez d'arriver, vous allez pouvoir écouter en rediffusion sur le site de Radio X et sur le Spotify de la Sexploratrice. Jean Nadeau, merci beaucoup.
1: Merci.
0: Restez avec nous, mesdames et messieurs. Je vous rappelle qu'on est sur le TikTok de Mademoiselle Trudel, Mélanie Trudel Radio, donc vous avez accès à l'inédit, à l'arrière-scène de ce qui se passe durant la pause. Autrement, continuez de nous écrire au 418-670-9098 et au retour de la pause, c'est Thomas Garinoni, notre collaborateur acupuncteur qu'on adore. 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

0: Vous êtes de retour avec Humel et Mel et vous écoutez la Sexploratrice sur les ondes de choix 98.1 Radio X en live sur le TikTok de Mademoiselle Trudel Radio où vous voyez déjà notre invité, Thomas Garinoni, acupuncteur, infirmier clinicien et praticien de la médecine chinoise. Bonsoir.
1: Oui, bonsoir. Ça va, les deux, Mélanie?
0: Oui.
1: Ensemble.
0: Excusez-nous.
2: En même temps.
1: Synchronie.
0: Tous ensemble.
1: C'est bon.
0: OK. Ah, quelle soirée, quelle journée, quelle semaine.
1: Ça va vite.
0: Quelle vie. Ah, ça va vite.
1: Ça va
0: quelle
1: très
0: vie.
1: Vite. Ouais, ça va vite depuis le 4 février, en fait. Donc, ça fait deux jours. Il y a quelque chose qui a changé. Vous n'avez pas senti, les filles?
2: Non. Non.
0: Oui.
2: Ah, attends, le deux jours, je pensais que c'était était mercredi.
1: Non, depuis le 4 février, en fait, il y a des cycles en fait en médecine chinoise et on suit le soleil en fait. Fait que là, il y a un shift qui se passe le 4 février. Fait qu'on vient de rentrer dans l'énergie du printemps. Et l'énergie du printemps est très
0: déjà.
1: Ben oui. Alors,
2: c'est je suis contente que tu me dises ça.
1: Ouais, mais c'est pas le nouvel an chinois.
0: Je suis contente que tu me dises ça.
1: Okay.
0: Mais elle est contente.
1: J'aime ça quand tu parles en habitante. Là. C'est sympa.
2: C'est bon. OK, excusez-moi. Sérieux.
1: Mais c'est ça. C'est juste que la nouvelle année chinoise va commencer le 17 février parce qu'ils sont sur le calendrier lunaire. Mais au niveau de la médecine chinoise, au niveau énergétique, au niveau de ce qu'on se prend sur le front... Parce que les rayons solaires, ben, on les prend, hein, on le sait, hein, c'est chaud quand ça nous touche, mais ça fait plein d'autres choses.
0: Il y a plein d'éruptions. Hein,
1: Des éruptions solaires, non, les éruptions solaires, bon, ça a toujours existé. Non,
0: oui, mais elles sont fortes,
1: Elles sont fortes parce qu'il y a des activités. Alors ça, moi, je peux pas, je suis pas le spécialiste du soleil, hein, je suis pas astrophysicien.
0: Non, effectivement.
1: Mais tout ce que je sais, c'est qu'effectivement, les astres, la lune joue sur nous, le soleil joue sur nous, les autres planètes jouent sur nous. Le fait qu'il y ait une rotation de la Terre, ça joue sur nous, l'hiver, l'été, etc. Fait que les saisons. On voit bien que, en fonction de la Terre, comment elle va s'écarter, comment elle va se rapprocher, il va y avoir des saisons et ça va forcément jouer intrinsèquement sur la nature, sur les animaux, sur les arbres, sur nous, parce qu'on fait complètement partie intégrante de la nature et ça, on a tendance à l'oublier souvent, surtout en hiver. Les gens continuent à travailler full à fond, comme on dit ici, le pied dans le tapis, en fait, ils sont en train de s'épuiser tranquillement. C'est pour ça que j'ai beaucoup de patientes et de patients qui viennent en décembre, en janvier, pour des épuisements professionnels, de la fatigue, de l'insomnie, irritabilité, l'anxiété. Ils sont brûlés, ils n'en peuvent plus, parce qu'ils n'écoutent plus la nature, ce qu'elle leur dit dans leur corps. Parce qu'on est dans une société où tout doit aller toujours plus vite, et puis il faut consommer, il faut travailler, on doit
0: mais
1: pas s'arrêter.
0: Mais moi, je me colle à des arbres.
1: Ah, c'est bien. Va falloir
2: tu l'as refait dernièrement?
0: Même l'hiver, oui.
2: Ah, mais t'es allé marcher en forêt aujourd'hui, je pense.
0: Oui.
2: L'as-tu fait?
0: Hier, oui.
1: Va falloir que tu le fasses pas mal cette année. Parce que là, ça va brasser pas mal.
2: Ah,
1: oui.
2: Attends, okay. Là, il faut faire plus que tout cette année. Là.
1: c'est le pire.
2: Parce c'est le moment parfait pour coller un arbre.
1: Oui. Pour les gens qui
0: on colle vraiment des arbres, OK, c'est vrai, mais c'est prouvé que c'est bon pour la santé. Ouais.
2: Moi, je ne l'ai jamais fait, je ne l'ai jamais testé.
1: Ah, c'est surtout si tu te mets les pieds nus aux racines, c'est encore mieux. Parce
0: l'hiver,
1: que
0: ça doit être moins...
1: L'hiver, c'est plus difficile, disons. Mais quand il fait bon, et si tu peux te mettre les pieds nus, parce qu'il y a une circulation d'ions, et elle est d'électrons et d'ions
0: qui nous traversent
1: donc le corps et on se met à la terre en fait on est mis à la terre fait que nos pieds se mettent
0: source.
1: À la terre ouais fait que tu sais on a cinq doigts on a deux os au niveau de l'avant-bras puis on en a un après hein, au niveau de la tête humérale et tout ça
0: on est comme un arbre
1: et c'est la même chose comme des antennes même les pieds c'est 5 2 1. Et en fait, c'est comme des espèces de râteaux, tu sais, qu'on mettait avant sur les toits, quoi, pour capter. Et en fait, les minéraux et les os, c'est conducteur. Et donc, c'est pour ça que marcher pieds nus dans le sable, marcher pieds nus dans l'herbe, ça fait du bien, parce que ça, ça va détendre, parce que ça va comme libérer certaines tensions qui sont bloquées dans le corps. C'est juste des histoires de charge électrique, hein. C'est pas, y a pas rien d'ésotérique
0: là-dedans. Les lampes de sel de l'Himalaya dans nos chambres, est-ce que c'est vraiment bon pour purifier l'air ou
1: Ça, je peux pas te dire, parce que c'est pas quelque chose de médecine chinoise. Mm-hmm. Fait que, mais je sais que de prendre du sel, qui est l'électrolyte le plus important du corps, ça c'est important. Alors que on dit à tort que le sel va créer de l'hypertension, mais en fait c'est faux. C'est le surplus de sucre qui va créer trop d'insuline et l'insuline va bloquer les reins et donc les reins pourront plus évacuer l'eau et le sel correctement. Donc s'il y a trop d'eau et de sel dans les tuyaux, là ça fait de l'hypertension. Mais si tu rajoutes du sel encore plus, bah là t'augmentes le problème. Mais on comprend que c'est pas le sel qui a causé l'hypertension, tu vois. Maintenant, c'est assez connu. Là. Je veux dire, je sais même pas s'il y a un médecin qui doit pas savoir ça aujourd'hui.
0: Il y a des médecins qui sont incompétents, si tu savais.
1: Je dois rien dire là-dessus. Mais simplement pour vous dire que là, depuis le 4 février, l'énergie a changé. Alors, c'est subtil au début, mais pour ceux qui font du Qigong, pour ceux qui font du yoga, pour ceux qui sont sensibles, pour ceux qui sont capables de sentir un peu les choses. Ou alors... il y a des gens qui vont me dire hey, je sais pas ce qui s'est passé depuis le début de la semaine, mais là ça va vite, j'en peux plus. Tu sais, comme tu me disais tantôt,
0: ça va bien là, ça va super bien,
1: oui ça va bien,
0: mais ça va vite.
1: Mais donc ça, c'est cette espèce de shift qui s'est passé dans l'énergie. Et nous, en médecine chinoise, ça nous intéresse, nous les praticiens de médecine chinoise, parce que on va traiter différemment nos patients. On le sait que là il va y avoir des problèmes d'inflammation, des problèmes de colère, des problèmes d'anxiété, des problèmes de tout ce qui est des problèmes d'infection au niveau des yeux. On le sait qu'il y a des gens qui vont venir nous voir et ils vont avoir des douleurs au niveau des muscles. Ça va être de l'hyperactivité. Mais cette année, ça va être encore pire parce que on quitte l'année du serpent et on arrive dans l'année du cheval. Alors, c'est ça en médecine chinoise.
2: Parfait pour moi, ce cheval en country.
1: Ah ben oui, tiens, ce soir.
2: C'est mon année.
1: Country. Il faudrait que tu...
2: C'est un signe, regarde ça, tout est connecté.
0: Tout est dans tout.
1: Il faudrait que tu ailles voir quel signe de médecine chinoise.
2: Moi, je suis un coq, je pense.
1: Ouais.
2: Ah ouais, comment je serais ça?
1: Ça va être encore, c'est pour ça que je te dis que ça va être encore plus dur pour toi cette année, pour les coqs.
0: Mon Dieu, des bonnes nouvelles qui n'arrêtent pas, toi.
1: Non, c'est ça. C'est pas. Il y a des possibilités que ça aille bien.
0: Oui.
1: Mais ça dépend de toi, de comment tu vas agir cette année-là. Parce que les coqs, ça va être super difficile pour eux. Le coq est quand même quelqu'un qui va aller très facilement, un peu partout, se disperser, faire plein de choses en même temps.
0: Pas de tête, finalement.
1: Ouais, puis qui peut être comme ça, et qui va avoir plein de projets, qui va être assez fier, qui va porter à bras-le-corps plein d'affaires, qui va avoir beaucoup d'énergie et beaucoup de contrôle, beaucoup de yang, comme on dit.
2: Moi, je pense que je suis un dragon.
1: Ah oui, ok, ça se peut bien. Ouais.
2: Ouais.
1: T'es né en 2000.
2: Ouais.
1: C'est ça, les gens.
0: 81.
1: Ouais.
0: C'est coquin?
1: Ouais, ouais, normalement.
2: Attends,
1: ouais.
2: Je vais te le dire, Mel.
1: C'est pas... Attends, on va voir, 81? Ouais. Non. Peut-être coq, oui. Peut-être, mais là, je ne l'ai pas en tête.
2: Moi, je suis dragon.
0: Vois, mais on dirait que je le sentais déjà parce que depuis le 1er janvier, premièrement, je me suis libérée de mon syndrome d'imposteur que j'avais à la radio. Et j'ai décidé de laisser aller des trucs, surtout au niveau des affaires et en termes de relations et tout ça. C'est gros, mais je me suis vraiment débarrassée de tout ce qui était négatif. Fait que j'imagine que là, j'ai déjà un pas d'avance.
1: Oui, t'as un pas d'avance. Puis c'est comme la bonne attitude à avoir, surtout pour toi, cette année. Parce que, c'est des cycles de 12 ans hein, au niveau des animaux. Il y a 12 animaux dans la médecine chinoise avec des caractères spécifiques. Pour te donner un exemple très flagrant qui m'a toujours fait rire, rire jaune plutôt, c'est qu'en 2019, nous, on savait que c'était la fin du cycle, parce qu'on était dans le cycle du cochon, et on allait recommencer un cycle de 12 ans, c'est le rat de métal. Et quand c'est le rat de métal, on sait, nous les praticiens de médecine chinoise, qu'il va y avoir beaucoup de problèmes de poumons. Et il va y avoir beaucoup de choses qui vont être très métal, donc drastiques, avec des contraintes et tout ça. Qu'est-ce qu'il y a eu? La COVID. Et c'est comme ça tout le temps.
0: Non.
1: C'est des cycles.
2: On a encore ça même chose.
1: Fait que, si tu veux, on le savait qu'il allait avoir des problèmes de poumons. Fait que c'était un petit peu... c'est des cycles pour nous. Fait que ça ne nous étonne pas. Alors le problème, c'est pas forcément un problème, c'est que là, cette année qui va commencer, on va dire officiellement au niveau mondain, le 17 février, c'est le nouvel an chinois. Mais au niveau...
0: mais là, tu m'allumes sur quelque chose. C'est pour ça qu'il y a plusieurs restaurants chinois où est-ce qu'ils font des ongles, des trucs comme ça, ils sont en congé depuis fin janvier, je pense, jusqu'au 17 février.
1: Ben oui.
0: Parce que c'est là que le nouvel an recommence.
1: Oui, c'est ça. Fait que,
2: ils sont en congé?
1: Alors, oui, je ne sais pas s'ils ont congé
0: fermé,
1: au complet.
0: Super long, ah, ben, oui.
1: Peut-être,
0: oui.
1: Ben, des fois, ils repartent aussi dans leur famille.
0: Ça semblait être en lien avec une religion.
1: Normalement, ils fêtent les ancêtres, hein, beaucoup. Hein.
0: Ah, donc, OK.
1: Ouais, c'est ça.
0: En tout cas, à Montréal et à Québec, là, j'ai vu des établissements fermés jusqu'au 17 février.
1: OK. Parce que normalement, le 17 février, c'est le nouvel an chinois et jusqu'à la prochaine lune. Parce que les dates chinoises, les dates au niveau de l'année, c'est en fonction du calendrier lunaire. Et donc, c'est pour ça que c'est que le 17 février, le nouvel an chinois. Mais au niveau énergétique, pour traiter les patients, au niveau de la médecine, parce que c'est les saisons qui vont agir sur l'être humain, ça va être au niveau solaire. Donc, c'est pour ça que depuis le 4 février, on est rentré dans l'énergie du printemps. Mmh. Donc, c'est pour ça que, bon, il va y avoir beaucoup d'expansion,
0: renouveau,
1: etc. Mais on est dans 2026, même si eux, ils n'ont pas tout à fait le même calendrier, c'est pas grégorien. On rentre dans le cheval. Et le cheval, c'est l'animal le plus yang des 12 animaux. Fait que ça va brasser, ça va brasser. Le vent va se lever. On arrive dans une pente à 15%, tu vois. Alors, si tu y vas sans les freins, tu vas te planter. Alors, le cheval, c'est une énergie très, très forte, en expansion, très yang. Imagine un pur sang, là, qui est juste avant de partir à un départ de course. Là. Il est prêt, pas qu'un peu. Fait que, mais le truc, c'est que en médecine chinoise, on va y aller. Il y a un autre cycle dans le cycle, on va dire. Okay. C'est comme le couple dans le couple. le cycle dans le cycle, c'est un cycle de 60 ans. Pourquoi ? Parce que tous les cycles de 12 ans, donc il y a les 12 animaux qui passent, mais ils vont s'alterner entre yin et yang. Okay ?